0: On souhaite une belle journée, Quentin, et merci d'être avec nous chaque jour. C'était le dernier salaire de la saison. Ouais. Oh là là, ça fait un petit
1: truc. Ouais, ça me fait un truc.
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0: Et avant, peut-être sur la place de l'Étoile, on peut peut-être faire une distribution de petit déjeuner.
1: Ah oui, cool. Faut les nourrir, les gens.
0: C'est pas, la place de l'Étoile, c'est embouteillé tout le temps.
1: Ouais.
0: Les gens, ils sont dans la voiture. Qu'est-ce qu'ils attendent?
1: De la bouffe.
0: Bah, évidemment, de la bouffe. Ils veulent des viennoiseries. Et aujourd'hui, on va les distribuer grâce à une boulangerie patricie qu'on remercie qui s'appelle la Castellane.
1: Merci.
0: Qui est rue Castellane. Et c'est eux qui nous offrent les viennoiseries parce que tous les matins, il y a des boulangeries, il y a des pâtisseries qui nous appellent et qui nous disent on veut offrir des choses à manger aux gens. Et ben, grâce à eux, on va vous offrir le petit déjeuner tout à l'heure. Ça va se passer dans moins d'une demi-heure. Il y a plein de choses. On est avec vous jusqu'à 10h en direct. On attend de se faire les infos aléatoires.
1: Allez, let's go.
0: 8h14, on s'en prend les choses les uns les autres. C'est parti, Nico.
4: Il existe 116 plages naturistes en France.
1: C'est énorme.
0: Et ben je n'ai jamais été dans une plage naturiste.
4: C'est vrai, jamais?
1: Bah, moi non plus, hein.
0: Bah, non.
4: Ah, bah, moi si. Il y en a une à côté de chez moi et j'ai fait du naturisme une fois.
0: Oh.
4: Ouais, mais je vous ai raconté, il y a un mec avec qui j'ai discuté et qui m'a dit, mais à la fin de la conversation, bon allez, je vais continuer à vous écouter avec Manu.
1: Oh, la vache. Il a vu ton zizi.
0: Il sait quoi.
4: Bah oui.
0: Bah oui, il sait.
4: Oh, il a vu ton zizi.
0: Bah, moi ça me gênerait, franchement.
4: Ouais, ah oui, bah ça m'a gêné, mais je l'ai su qu'à la fin, quoi.
0: Parce que j'imagine le mec qui rentre chez lui, qui dit, vous devinerez jamais ce que papa a vu ce matin. J'étais à la plage, j'étais tranquille, j'étais avec le surf et qui joue? Le kiki à Manu.
1: Trop gênant.
0: Lorenzo, une info aléatoire.
1: Pleurer une fois par semaine, c'est bon pour la santé. Mais de joie ou de tristesse, hein, ça marche aussi. Il faut relâcher.
0: Ah ouais, mais je pleure pas, moi.
1: Et,
4: ah ouais?
1: Eh ben, c'est l'instant, c'est le moment, Manu.
0: Toi, tu pleures facilement.
1: Bah ouais, mais...
4: Elle pleure de rire aussi, souvent.
0: Mais ouais. Elle pleure de tout, Lorenzo.
1: Ouais.
0: C'est, elle rit de tout et elle pleure de tout. Elle est très compliquée à suivre, hein,
1: Lorenzo. Ouais, c'est un peu compliqué, mais c'est très intense.
0: J'ai une info aléatoire, moi aussi. Ce sera la dernière info aléatoire de la saison.
1: Ouais.
0: Mais quelle info? Sachez que si vous allez en Angleterre ou aux États-Unis, il est tout à fait légal d'avoir comme véhicule personnel un tank.
4: Waouh!
1: Oh, la classe!
0: Vous a,
4: bah, ouais, bah non, ça fait un peu peur.
1: Mais
0: alors, non, mais il y a quand même une condition,
1: ah.
0: Et c'est pour ça que ça fait pas peur, c'est qu'il faut que le canon soit inutilisable.
4: Ouais.
1: Ouais, mais les gens ne savent pas.
4: C'est ça, tu le sais pas quand le tank il arrive.
0: Non, et puis surtout, le canon est inutilisable, mais si tu le bouges vers la droite et vers la gauche, tu te le prends dans la tête, le canon.
4: Il est utilisable.
0: Bon. En tout cas, sachez que c'est la loi là-bas. Il est 8h15, on revient dans 3 minutes. On va s'écouter Jungeli et Emma qui étaient avec nous lundi, qui ont mis le feu à Strasbourg. Ouais. Et toutes les vidéos du showcase aussi de Jungeli et Emma, comme de tout ce qui se passe, vous le retrouvez sur nos réseaux sociaux.
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0: Et Marine, elle était avec nous à Lille.
1: Et elle a mis le feu.
0: Et je pense qu'elle se souviendra très longtemps de ce qui s'est passé à Lille lorsque j'ai été la récupérer à l'hôtel. Elle a mis le feu à Lille. Elle a fait un action comme on le fait tous les matins dans cette grande opération du bus Manu sur Énergie. Mais on a été la récupérer à l'hôtel.
1: Ouais.
0: Elle était un petit peu surprise parce que je suis arrivé dans l'hôtel avec un mégaphone.
4: Ouais.
0: Et je lui ai mis un peu la honte.
1: Mais t'as fait un peu le papa boomer, quoi.
0: Totalement. Et totalement. Avec mon mégaphone. Et les images, elles sont sur nos réseaux sociaux. C'est Manu officiel. Vous pouvez aller voir Marine gênée comme elle n'a jamais été gênée. Ça va. Tout à l'heure, on aura aussi un showcase pour vous. À partir de 9h30, on va être de retour à Énergie. On va être de retour à la maison.
1: Ouais.
0: À Paris, rue Boileau, et on aura pour vous un showcase de Jérémy Frérot. Il chantera en live pour vous. On va changer, on va transformer l'accueil en salle de concert. L'accueil d'Énergie sera une salle de concert. Et juste après le showcase de Jérémy Frérot, tout ça sera en direct évidemment sur Énergie. Il y aura
1: Bobby.
0: Un set de Bobby.
1: Je peux me permettre.
0: Un DJ 7. Bah, tu peux te permettre. Bobinette. La bobette.
1: On fera ça en face de lui. Hein.
0: La bobouille. Bien sûr, un DJ 7 de bobouille. Le mec, il a 40 ans de DJ, un des plus grands DJ du monde. On arrive. Comment ça, la bobouille? C'est Bob Sinclair qui sera là et on va transformer l'accueil d'Énergie en boîte de nuit.
1: Ouais.
0: Et c'est gratuit, évidemment, comme tout ce qui se passe dans cette émission toute cette semaine. Si vous avez envie de nous rejoindre, ça se passe à Énergie. C'est 22 rue Boileau dans le 16e arrondissement à Paris. Il paraît qu'il y a déjà du monde. Donc,
1: qui attend devant, depuis 6h ce matin.
0: Donc, il faut se dépêcher.
1: Dépêchez-vous.
0: On y sera tout à l'heure à partir de 9h30. On va vous offrir le petit déjeuner tout à l'heure et il faut qu'on aille récupérer.
1: Dans la boulangerie.
0: Le petit déjeuner, c'est la boulangerie Castellane qui nous offre le petit déjeuner ce matin. Donc on va rentrer dans la boulangerie. Bonjour.
6: Monsieur.
0: Oh, bonjour monsieur aussi.
1: Oh, c'est poli. Bonjour.
0: Ça, le boulanger. Le boulanger, il est poli.
1: Hein.
0: Tu t'es levé à quel... Tu t'appelles comment?
6: Jonathan.
0: Jonathan, tu t'es levé à quelle heure?
6: Ce matin, 5h30. C'est raisonnable.
0: Ah oui, bah alors, tu sais quoi, je me suis levé à la même heure que toi parce que moi j'étais en retard.
1: Il était à la bourre.
0: C'est vrai. T'es à la bourre ce matin.
6: Derrière à 2h.
1: Waouh!
0: Derrière, ils se lèvent à 2h?
6: Ouais, ils sont derrière, derrière.
0: Ah, derrière, derrière? Ah oui. D'accord, faut pas les voir,
1: ouais,
0: en fait.
1: Ouais, faut cacher. Ouais,
0: bah, c'est normal, ils sont payés au black, enfin, tu comprends, c'est. Non, pardon, je rigole.
6: Attention.
0: Bon, en tout cas, et merci à ta boulangerie parce que on va les prendre, on va prendre tout ça. Il y a des croissants, il y a des pains au chocolat, il y a des viennoiseries. Et on va les distribuer dans tout Paris grâce à toi. Paris va manger ce matin.
6: Il sera magique.
0: Évidemment.
1: Ouais.
0: Yes. Écoute, on est champion d'Europe des viennoiseries aussi. On peut les prendre?
6: Champion du monde
0: aussi, bien sûr. Champion du monde des viennoiseries. Merci beaucoup.
1: Merci, monsieur.
0: Ça sent trop bon et on va les distribuer ça dans la rue. Un petit peu partout. Merci beaucoup. On n'est pas encore en vacances, mais merci. Ah, il y a des gens qui sont là, qui sont à table. Bonjour.
7: Bonjour.
0: Vous êtes en train de manger votre petit déjeuner?
7: I don't understand.
0: Ah, you are English?
7: No, from Poland.
0: Elle est de Pologne.
7: Oui.
0: Ok, look, here is... A free croissant.
1: Croissant.
0: It is for you. Yes, it's free. And another one for your daughter. Et un autre pour ta
1: elle
0: fille.
1: Elle est trop mignonne, la petite, elle est hyper contente.
0: Et voilà. Vous seriez venu 10 minutes après, vous auriez tout eu gratuit.
1: Ouais, c'est ça.
0: et ben voilà, comme ça.
1: Mais oh, regarde, elle est trop heureuse. Tu leur fais sa journée.
0: It's a souvenir from Paris.
7: Thank you so much.
0: Et merci à vous. Et voilà, je peux dire que quand ils vont rentrer en Pologne, ils vont dire il y a une seule émission de radio qui est incroyable, c'est Manu sur Énergie.
4: Bien joué.
0: Faut penser international maintenant.
1: T'as raison,
0: on va pas joué. S'arrêter à la France. Non. La Pologne aussi. On va continuer dans notre bus, on va rouler, on est rue de Castellane, on va se retrouver bientôt sur la place de l'Étoile.
1: Ouais,
4: on y arrive.
0: La place de l'Étoile, on va y arriver dans pas longtemps et on va distribuer le petit déjeuner. Il nous reste encore quelques roses à distribuer.
1: Ah,
0: bah
1: on fera la totale.
0: On va avoir un groupe vers 9h qui va nous reprendre le générique. C'est un groupe pop électro qui s'appelle Make Sense qui va reprendre le générique parce que pendant toute cette semaine aussi, les génériques de l'émission, c'est vous qui les faites en live. Il y a plein de groupes qui nous ont contactés, qui nous disent je veux faire le générique de votre émission et c'est génial et c'est dans les rues.
1: On adore.
0: Tout à l'heure c'était Place de la Concorde.
1: Oui.
0: Quoi de mieux? Et ben là ce sera devant le Grand Palais. Il y a ma fille qui passe le brevet, l'épreuve de français.
1: Oh, let's go. Allez, courage.
0: Elle va défoncer tout, ok?
1: Mais oui,
4: évidemment.
1: Elle
0: va avoir, normalement j'ai calculé, elle aura 22 sur 20.
1: Mais en vrai, ta fille, elle est grave scolaire.
4: Enfin, oui, elle bosse hyper
1: bien.
0: Franchement, oui.
1: Ouais.
0: Bon, je lui ai jamais dit, mais toutes les notes qu'elle a, quand on a une note, c'est l'ensemble de mes notes, moi, sur l'année.
4: Ouais. T'as bien fait de jamais lui dire.
0: Je t'embrasse très fort, Lily, tu vas d'être ça.
1: Ouais.
0: Yes. Et aussi plein de force.
4: Le boomer.
1: Tu vas d'être ça, ma fille.
0: Mais évidemment, c'est elle qui me dit je vais d'être ça. Je lui dis tu vas d'être ça, évidemment. Et plein de force à tous les gens qui passent le brevet aujourd'hui.
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0: C'est la dernière émission de la saison et c'est la dernière émission de cette aventure de dingue qu'on a appelé le bus Manu sur Énergie. Il nous reste encore 1h30.
1: Ouais, on va profiter.
0: 1000 choses vont arriver tout à l'heure. Il y aura un showcase de Bob Sinclair, Jérémy Frérot aussi va chanter. Ce sera à Énergie. On va terminer l'émission. Bah, retour à la maison. On sera à Énergie. C'est 22 rue Boileau et c'est gratuit. Si vous avez envie de nous rejoindre, n'hésitez pas. C'est 22 rue Boileau dans le 16e arrondissement à Paris.
1: Ça va être trop classe.
0: Showcase de Jérémy Frérot, DJ set de Bob Sinclair. On va terminer l'émission et la saison en apothéose avec eux. On va transformer l'accueil en boîte.
1: Oui.
0: Et là, je m'adresse à tous les gens qui bossent à Énergie aujourd'hui. Vous n'avez pas besoin de RTT, profitez-en. C'est pour nous. Ce sera tout à l'heure. C'est pour nous, c'est cadeau.
1: Ouais.
0: C'est à 10h30. C'est 22 rue Boileau dans le 16e arrondissement. D'ici là, on est en train de monter tranquillement le boulevard Haussmann, l'avenue de Freeland, pardon. Et on est en train d'arriver tranquillement sur la place de l'Étoile.
1: Je vois l'arc, hein.
0: Ah ouais, c'est totalement bouteillé. Il y a plein de voitures. On va aller distribuer le petit déjeuner d'ici une petite dizaine de minutes. On va écouter Julien Libet, dis-moi où. Mais juste avant, je voulais prendre quelques minutes pour parler de Nico, parce que Nico ne sera plus avec nous la saison prochaine. Mm-hmm. Il sera plus dans l'émission. Hop, il peut revenir dans 2 ans, il nous a déjà fait le coup.
4: Ouais.
0: je le connais. Donc voilà, je voulais juste prendre quelques secondes pour en parler. Je sais que tu es un peu gêné, que tu voulais faire court.
4: Oui.
0: On va faire court.
4: Pas de souci.
0: Moi, je voulais juste dire que Nico, je le connais depuis 17 ans.
4: Eh ouais, depuis que j'ai 18 ans. Ouais.
0: Putain, il avait pas de barbe encore à 18 ans.
4: C'est vrai. Mais elle était pas blanche, quoi.
0: Il était stagiaire. J'avais appelé Nico du web parce qu'il s'occupait. Il fallait qu'on lui trouve un truc à faire.
4: Ouais.
0: J'ai dit, écoute, qu'est-ce que tu sais faire? Il m'a menti, il m'a dit qu'il savait faire du web.
4: Exactement. C'est vrai que je suis arrivé sur un mensonge.
0: Et voilà. Et ça fait 17 ans comme ça, 17 ans à s'éclater, 17 ans. T'es la personne avec qui j'ai bossé. bossé le plus.
4: C'est vrai. C'est vrai.
0: Le plus longtemps, voilà. Donc t'es un ami, je te le dis.
4: Toi aussi.
0: Et voilà, ouais, c'est un peu, il y a un peu d'émotion hein, là-dedans.
1: Moi, je peux pas.
0: Lorenza.
1: Oh non, c'est mort.
0: Lorenza, elle est morte, c'est fini. C'est... Bon, Lorenza, elle a réglé. C'est sur le côté.
4: C'est bon, alors.
1: Non, je t'adore, tu vas trop me manquer.
0: Quand t'étais parti la première fois, je t'avais offert une PS4.
4: C'est vrai.
0: Et je me suis dit, putain, je pourrais l'offrir la PS5.
4: Oui.
0: Et puis, je suis tombé sur quelqu'un. Mais c'est quoi? C'est le destin.
4: Mm-hmm. Okay.
0: J'ai vu quelque chose sur Internet et je me suis fait, mais putain, ça, c'est pour Nico.
4: Ouais.
0: Je pense que c'est vraiment, je me suis dit, c'est le cadeau. Vraiment. Que je me suis... En fait, j'ai jamais pensé à me dire, je peux lui offrir ça.
4: Okay.
0: Et quand j'ai vu ça sur Internet, j'ai dit, c'est pour lui. Je te présente quelqu'un qui est au téléphone avec nous, qui est en Suisse, qui s'appelle Jérôme. Bonjour Jérôme.
9: Salut Manu, salut les vraiment. Comment allez-vous?
0: Très très bien. Jérôme, je l'ai appelé au téléphone quand j'ai vu ce qu'il faisait sur Internet.
4: Ouais.
0: Et je lui ai dit, voilà ce que j'aimerais offrir à Nico. Et il m'a dit, c'est une idée extraordinaire. Et Jérôme est luthier.
4: Okay.
0: Donc, luthier, il fabrique des guitares.
4: Ouais.
0: T'es un fan de guitare?
4: Pas des masses, mais ouais.
0: Bon, bah, désolé, Jérôme, je vais raccrocher. Je vais lui offrir un Rubik's Cube.
4: Évidemment.
0: T'en as combien, les guitares?
4: J'en ai une dizaine, je pense, chez moi, ouais.
0: Ok, mais t'as pas celle-là.
4: Ok.
0: T'as pas celle-là, parce que je vais me te dire un truc, tu n'as pas celle-là, et personne n'a celle-là. Parce que Jérôme est un luthier qui va te créer ta guitare.
4: Waouh.
0: C'est-à-dire ta guitare sur mesure. Jérôme, est-ce que tu peux nous expliquer exactement ce que tu vas faire?
9: Oui, bien sûr. Du coup, je m'appelle Jérôme. J'ai l'atelier de luthrier de guitare qui a Étoile en Suisse, entre Genève et puis Lausanne. Et je fabrique des guitares électriques et acoustiques sur mesure à partir de bois locaux. Et je propose également, c'est une expérience assez dingue, je propose à mes clients de venir eux-mêmes pendant une semaine dans mon atelier et de fabriquer avec moi leur guitare eux-mêmes.
0: Donc, c'est-à-dire qu'en fait, soit tu pourras dire à Jérôme, je veux ce micro-là, je veux ce bois-là, je veux cette couleur-là, etc. Et il la fabrique.
4: Ouais.
0: Soit si tu veux, pendant une semaine, tu pars là-bas et tu la fabriques avec lui.
4: C'est incroyable.
0: C'est ouf ou pas?
4: C'est assez ouf comme cadeau, et j'avoue, parce que c'est le genre de... Quand on est guitariste, on sait certaines guitares coûtent très cher, et on sait que c'est le genre de cadeau qu'on peut pas forcément s'offrir. Donc je suis très heureux que tu m'offres ça, ça me touche énormément. Merci beaucoup, et je vais pas avoir le choix que de me bouger pour faire un peu de musique. Ça fait 17 ans que je te dis qu'il faut que je le fasse.
0: C'est un peu le message aussi derrière. Mais là, c'est bouger ton cul, tu veux faire de la musique, t'es hyper doué pour la musique.
4: Ouais.
0: Tu vas y aller et t'auras ta guitare unique au monde.
4: C'est
0: grâce à Jérôme. Merci beaucoup, Jérôme.
9: Bah, merci à vous.
0: Et on te contacte et on te dira s'il vient pendant une semaine.
4: Ouais, grave, évidemment.
0: Si tu l'as fait, voilà.
4: C'est très très cool.
0: Mais il m'expliquait, tu fais ce que tu veux avec ta guitare.
4: Ben merci.
0: Si tu veux avoir 16 cordes dessus, tu mets 16 cordes.
4: Bah écoute, ça sert
0: à rien, mais voilà.
4: C'est trop cool.
0: Tu voulais dire quelque chose?
4: Bah, un gros merci. Il y a des gens, il y a quelques années, qui ont écrit dans un journal que j'étais ton ami et ton bras droit, et c'est vrai que j'aurais bien aimé le rester encore un peu plus longtemps. Mais effectivement, on est amis et ça, c'est sûr que ça ne s'arrêtera pas. Donc, merci à toi, parce qu'effectivement, c'est une des plus belles expériences en radio, c'est avec toi. Expérience de vie aussi, parce que j'ai 37 ans, on a passé quand même 17 ans ensemble, donc c'est un...
0: T'as passé plus de temps avec moi qu'avec tes parents.
4: Bon, ouais, effectivement. Et les auditeurs vont beaucoup me manquer, merci à eux, parce que là en plus cette semaine, on se prend quand même des vagues de soutien tous les jours, avec des gens qu'on rencontre, ils sont très cool.
0: Écoute, merci. Merci à toi. Merci d'être qui tu es. Merci pour toutes ces années.
1: J'aime trop.
0: Je t'embrasse fort. T'es mon ami. Et on va profiter de la dernière heure et demie d'émission, crois-moi. On va arriver sur les Champs-Élysées et Lorenza est en pleurs aussi.
1: C'est fort, mais je l'aime trop.
4: J'ai juste une pensée pour mon papa.
0: Ouais. Et bah ouais. Il est 8h41 jusqu'à 10h. C'est le bus Manu sur Énergie. On va arriver sur les Champs-Élysées. On va arriver en haut de l'étoile.
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0: Et on est arrivé place de l'étoile. Je propose qu'on sorte du bus. Julien, est-ce que tu peux ouvrir les portes? On va sortir du bus. Nous sommes avenue de Friedland. On est au croisement de l'avenue de Friedland et de la place de l'étoile à Paris, qui est la grosse place.
1: Ah oui, avec l'Arc de Triomphe.
0: Je pensais que c'était une maison, mais qui avait des énormes portes. Tu dois avoir là-dedans, je vais dire un truc, hein, tu dois avoir du vent là-dedans, c'est mal foutu, mal insonorisé. On est à Paris, c'est le bus Manu sur Énergie et je propose qu'on distribue maintenant à manger.
1: Allez,
0: on va distribuer le petit déjeuner. Il y a plein de gens qui sortent du métro, il y a des gens qui prennent le bus, il y a des gens qui traversent partout, il y a la police qui est là aussi. Bonjour, tu t'appelles comment?
12: Manon,
0: tu nous connais?
12: Ah bah oui, ça fait des années que ma mère et moi vous écoutons à la radio. Pardon.
0: C'est pas grave.
12: Je me suis réveillée pour vous, pour elle aussi, pour venir vous voir. et je suis trop contente.
0: Eh ben tu peux être contente, tiens, regarde.
4: Oh, cool.
0: Je t'offre un croissant.
1: Et un pain au chocolat, elle en mérite les deux.
0: Et ta mère, elle est pas venue?
12: Bah en fait, elle habite Dieppe, elle voulait aller à Rouen, mais comme le maire, il a pas voulu, bah, elle a pas pu.
0: Ah bah oui, non, parce qu'on a changé, on n'était pas Rouen, on était à Caen. Eh ben tiens, ramène ça à ta maman. On vous offre le petit déjeuner, vous pouvez venir. Bonjour.
12: Bonjour.
0: Tu t'appelles comment?
12: Juliette.
0: Eh ben Juliette, je t'offre un croissant et un pain au chocolat pour ton petit déjeuner. Allô, on est avenue de Friedland.
1: Elle est joyeuse dans le sourire quand on est
0: ben oui. On est sur la place de la Concorde, on vous offre le petit déjeuner. Il y a les gens qui sortent du métro. Bonjour.
13: Bonjour.
0: Tu t'appelles comment?
13: Simon.
0: Eh ben Simon, ce pain au chocolat, il est pour toi.
13: Oui, tous les matins.
0: Tu m'écoutes tous les matins?
13: Oui, je comprends. J'amène les enfants à l'école.
0: Eh ben voilà. Eh ben là, ça y est, maintenant t'es libre toute la journée.
13: C'est un plaisir pour avec toi.
0: Eh ben écoute, oui. Fais-toi plaisir, régale-toi.
13: Merci beaucoup. Hein.
0: Merci à toi. Il y a des gens qui sortent du métro. Mais eh ben, on va. Bonjour, on vous offre le petit déjeuner. Ah oui, il est pour vous, n'ayez pas peur. Voilà, c'est un pain au chocolat. Il y a des gens qui sortent du métro, on est là. Et puis on offrait des roses tout à l'heure, on offre le petit déjeuner. Bonjour, on vous offre le petit déjeuner. Et selon c'est un croissant, il est pour vous. Vous appelez comment?
14: Benoît.
0: Eh ben Benoît, on vous offre le petit déjeuner ce matin.
14: Merci. Énergie.
0: C'est Manu sur Énergie. Ben, de rien, merci Énergie. Bonjour, on vous offre le petit déjeuner. Tiens, il est pour toi, c'est un pain au chocolat. Tu t'appelles comment?
15: Gladys.
0: Eh ben Gladys,
1: Manu,
0: c'est pour toi.
1: Y a des gens
0: bonne
1: pour
0: journée.
1: Toi ici.
0: Il y a des gens pour moi ici. Mais t'es où?
1: Là.
0: Bonjour madame.
15: C'est avec mon fils.
0: Ah, et tu t'appelles comment?
15: Jules.
0: Pardon?
15: Jules.
0: Eh ben le pain au chocolat, il est pour toi. Voilà, et pour la maman,
1: bah oui.
0: Un croissant. Pardon, tu veux faire une photo?
15: Oui.
0: Eh ben non, on remonte dans le bus.
1: Ah non.
0: C'est bien sûr, on fait la photo. J'ai plus rien, j'ai déjà tout
1: distribué.
0: Ah bah
1: j'en ai.
0: Ah bah vas-y, on va continuer à distribuer des pains au chocolat, des croissants. Hop, on fait une photo avec la dame. On est à côté d'un kiosque. Hein.
1: Tu vas aller régaler le kiosque?
0: Bah évidemment, je vais aller régaler le kiosque. Attends, eux aussi, ils ont le droit de manger. Bonjour monsieur. Pour le petit déjeuner, je vous offre un pain au chocolat. Ah, il n'a pas envie. Tant pis.
1: T'as pas faim.
0: Pourquoi?
15: Avec vous.
0: Une photo, bien sûr. On prend des photos. Prenez des photos. Bonjour à tous. Il y a des gens qui sont... Ah, il y a une dame qui est en train de courir. Ah, elle est en train de partir.
4: Ah.
0: On offre le petit déjeuner. On va continuer encore un peu. On est sur la place de l'Étoile, mais il faut qu'on se dépêche.
4: Ouais.
0: Parce qu'il va être temps.
1: Il y a un truc de fou qui arrive.
0: Ouais, il va être temps de descendre les Champs-Élysées.
1: Ouais.
0: On me dit qu'il faut qu'on se dépêche pour être à l'heure. On va descendre les Champs-Élysées. Il est possible qu'on fasse beaucoup de bruit. Il est possible que Paris sache que nous sommes là. On va distribuer les Champs-Élysées.
1: Ah,
0: il y a un monsieur qui crie. Oui, bonjour.
16: Ça va?
0: Ben oui, ça va et toi?
16: Très bien. C'est depuis longtemps que je suis en la France. Je t'écoute. Je suis avec mon enfant aujourd'hui, avec les camions. Je viens de faire la libération. Et c'est génial de regarder tout le monde.
0: Mais oui, c'est génial.
1: Vous êtes génial.
16: C'est génial.
0: Et tiens, je t'offre. Regarde. Tiens, c'est ton fils. Je vais t'offrir un croissant. Vas-y, prends. C'est pour toi le croissant.
16: Voilà.
0: Et pour le papa aussi un croissant.
16: Ah, merci beaucoup.
0: Et voilà, et c'est le petit déjeuner. On va faire une photo aussi, on fait des photos avec tout le monde. Et on va remonter dans le bus, parce qu'il faut qu'on descende les Champs-Élysées. La France n'attend qu'une seule chose, que notre bus descende les Champs-Élysées avec peut-être des invités surprises.
1: Ça va être une folie.
0: Il est possible qu'on fasse un peu de bruit, il est possible qu'on nous remarque quand on va descendre les Champs-Élysées. Ça va arriver dans quelques minutes. Tout à l'heure, à 9h30, il y aura un showcase de Jérémy Frérot qui va chanter pour vous. Bob Sinclair fera un DJ set. Ce sera à Énergie quand on va revenir à Énergie dans 3 quarts d'heure environ vers 9h30. On sera là-bas et on va terminer la saison en beauté.
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0: Nous sommes en haut des Champs-Élysées pour cette aventure de malade mental. Depuis lundi, 5 villes, 5 émissions et un bus électrique dans lequel on roule tranquillement. Il y a la police qui vient de nous dire bonjour.
1: Ouais, on l'avait pas eu depuis ce matin, j'avais un peu peur.
0: Je n'ai jamais eu autant de policiers qui viennent nous dire bonjour.
1: Ouais, qui sont aussi sympas.
0: Il y a des gens qui klaxonnent, nous sommes au haut des Champs-Élysées. Attends, je vais sortir du bus, il y a une dame qui saute sur place. Bonjour.
19: Bonjour Manu, comment ça va?
0: Mais on est bien, nous on est heureux, les autres bus.
19: Ça fait une semaine que je t'écris parce que je travaille là-bas au 122 sur un balcon.
0: Oui.
19: Et que je voulais vous faire coucou du balcon.
0: Eh ben,
19: tu nous as trouvé avant.
0: T'es descendu du coup.
19: Du coup, je suis descendu.
0: Du coup, tu devrais travailler, mais tu travailles pas.
19: Non, je travaille pas. Je suis le patron.
0: Tu t'appelles comment?
19: Je m'appelle Sophie.
0: Eh ben, Sophie, sois la bienvenue parmi nous.
1: C'est incroyable.
0: Tu quoi? Si tu veux, si t'as envie, tu vas pouvoir descendre les Champs-Élysées avec nous.
19: Avec grand plaisir.
0: Allez, venez. Et même tous les gens qui sont autour, si vous avez envie de venir avec nous, il y a J'adore.
1: Ouais, j'adore.
4: Ils sont là.
0: Devant nous, il y a des pom-pom girls. Et ils s'appellent, je crois, c'est P3D. C'est ça. Bonjour.
14: Bonjour.
0: T'es un peu la chef?
14: Pas du tout.
0: Pas du tout. Ah, le chef, il est là. Bonjour.
20: Voilà, ça, bonjour.
0: Tu t'appelles comment?
20: Moi, c'est Yass.
0: Et on va réaliser un truc de dingue.
20: Bah là, on va faire un beau show pour Enerzo.
0: Écoute, on va descendre les Champs-Élysées avec le bus qui va rouler à côté de nous. Et nous allons descendre les Champs-Élysées. Vous avez préparé une petite chorégraphie?
20: Ouais.
0: Écoute, on va se mettre en place?
20: Ouais.
0: Tout le monde est prêt? Nico, Lorenza?
1: Ouais, on est là, nous.
0: Petite évidemment. Surprise en plus?
21: J'ai mon mégaphone. Yes.
1: C'est évident.
0: Attention, nous allons nous placer devant les pom-pom girls. Je vous rappelle que toutes les vidéos, tout ce qui se passe, y compris cette descente des Champs-Élysées, vous le retrouvez en vidéo sur tous nos réseaux sociaux. C'est Manu Officiel sur Instagram, Manu Officiel sur Facebook et Manu Officiel TikTok sur TikTok. Tout le monde est prêt? Attention, c'est le bus Manu sur Énergie pour la grande descente des Champs-Élysées avec nos pom-pom girls. Attends, ils sont en train de danser, ils font des chorégraphies, c'est incroyable.
1: On adore.
21: Bonjour les gens.

0: incroyable. Il y a des démonstrations des pop-pom girls. Il y a une pyramide.
1: On est aux États-Unis.
0: C'est magnifique. Bon, le seul problème, c'est qu'on doit descendre les Champs-Élysées, mais elle n'avance pas.

0: les Champs-Élysées. Ça va tellement bien.
1: Ah, Manu qui danse un peu,
0: c'est un truc de main. Le fond dans le paysage.
1: Franchement, t'as fait ça toute ta vie.
0: Mais quelle belle descente des Champs-Élysées.
1: Ouais.
0: Ah. Quelle belle descente. Merci beaucoup. OP3D, merci d'avoir été avec nous. Merci.
1: Allez, agite le pompon, Manu.
0: Agite le pompon. Le pompon.
1: Allez.
0: Et merci beaucoup de cette descente. Vous êtes épuisé.
1: Oui. Il fait 50 degrés.
0: Il fait chaud. Eh oui. Eh, merci beaucoup, vous nous avez régalé.
2: Ah bah, c'était trop bien, franchement. Merci pour l'invitation, en tout cas. Trop bien. Donc, n'hésitez pas à nous suivre sur les réseaux, d'ailleurs. Pam à Paris. Voilà, on n'hésite pas. On fait du coup des prestats pour Énergie, mais pas que. Donc,
0: c'est la seule radio.
2: C'est la seule radio.
0: Et évidemment, bien sûr. Bon, merci beaucoup à vous. On va remonter dans notre bus tranquillement parce que les Champs-Élysées, il y a encore un peu de boulot.
1: Attends, parce que le bus se barre sans nous, là.
0: Ah, le bus est en train de partir.
1: Apparemment, on n'est plus les bienvenus.
0: On a un petit souci. Le bus est en train de partir. Ça y est, c'est arrêté.
3: On va faire le métro.
0: On va remonter dedans. Tout à l'heure, à 9h30, on sera de retour à Énergie. Ah merde, le pompon, pardon, excuse-moi. J'étais chaud, moi, j'étais avec mon pompon, alors. Tout à l'heure, à 9h30, dans une demi-heure, on sera à Énergie pour un showcase exclusif de Jérémy Frérot. Il y aura aussi Bob Sinclair pour un DJ set. Jusqu'à 10h.
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0: Et on va transformer l'accueil en salle de concert avec un showcase de Jérémy Frérot et puis juste après. Bob Sinclair qui sera là.
1: C'est comme une ouf.
0: Pour un DJ set exclusif. On va ouvrir les portes du bus.
1: Bah, c'est le moment.
0: Parce que c'est le moment de mettre le générique de l'émission. Ouais. Mais comme on le fait très très régulièrement, en fait, pendant toute cette tournée du bus, c'est des groupes. C'est des groupes locaux partout. Quand on était à Strasbourg, quand on était à Lille, quand on était à Metz, quand on était à Caen, des groupes locaux. Avec plein de façons différentes, nous ont repris le générique de l'émission. Il y a eu des versions Brésil, il y a eu des versions hard rock.
1: Gospel.
0: Il y a eu du gospel. On a démarré ce matin, on était Place d'Italie à Paris avec une chorale.
1: C'est fou.
0: Et là, c'est un groupe, c'est un duo pop électro qui s'appelle Make Sense, qui est assez connu sur les réseaux sociaux.
1: Ouais.
0: Qu'on fait un premier titre qui a plutôt bien marché. Et puis ils se sont dit, mais putain, notre carrière, en fait, c'est quoi notre carrière? Notre carrière, c'est faire le générique de l'émission. Nous sommes d'accord?
2: Exactement.
0: Est-ce que c'est l'aboutissement d'une carrière aujourd'hui pour vous?
7: Mais totalement, c'est incroyable, vraiment. C'est
1: une fois dans une vie. Hein.
0: En plus, ce qui est incroyable, c'est que normalement, ils viennent des États-Unis, ils ne parlent pas français. Ils ont appris le français pour nous.
2: Exactement, là c'est bon, j'ai mon LV3, c'est bon.
0: Félicitations. Ils s'appellent Make Sense, ils font de la pop électro.
1: Allez.
0: Et ils nous offrent notre générique à leur façon. C'est leur version. Comme vous voulez.

0: Wow, génial.
1: C'est incroyable.
0: C'est trop stylé. Vous voulez pas venir nous le faire tous les matins en direct?
2: Oh ouais.
3: Ah mais grave.
0: Écoutez, si vous avez deux minutes tous les matins, ce sera avec plaisir.
4: Allez, tous les matins, c'est parti.
2: Tous les matins.
0: Il s'appelle Make Sense. On est en bas des Champs-Élysées. Un jour, vous serez peut-être des stars internationales.
2: Bah, ils le seront.
0: Quand vous ferez les signes pour avoir des places backstage, ce sera possible?
4: Ouais, t'inquiète. Pour toi, il n'y aura pas de problème.
0: Merci, on va remonter dans le bus tranquillement. Est-ce qu'il y a des choses à dire? Est-ce que vous faites des concerts? Est-ce qu'il y a des albums? Est-ce que vous aimez jouer au billard? Ce que vous voulez.
5: Il y a une grosse actu aujourd'hui justement. Aujourd'hui, on vient de sortir notre nouveau single qui s'appelle Wake Up.
0: Ok.
5: Disponible depuis aujourd'hui sur toutes les plateformes. Et on va faire en plus, aujourd'hui, on va poster un réel sur Instagram qui est assez ouf. J'ai mis énormément de temps à le monter. Alors allez nous rejoindre, c'est Make Sense tiré du bas musique sur Insta et sur tous les autres réseaux.
0: Elle parle tellement bien.
2: Ouais, elle parle trop bien.
0: Vous parlez trop bien pour les Américains. Attends, je l'ai kiffé le générique.
2: Ouais, moi aussi, de ouf.
6: Cool, hein.
0: Est-ce que vous voulez pas nous le refaire une dernière fois?
4: Allez.
0: Enfin, une dernière fois, 3-4 fois.
2: Allez.
0: C'est le générique de l'émission. J'adore ce qu'on fait depuis lundi. On vient vous voir, on est en bas des Champs-Élysées. Il s'appelle Make Sense et ils vont nous refaire le générique de l'émission tranquillement alors qu'on va remonter dans le bus. C'est quand vous voulez.

0: Elle a une voix.
1: Ouais, j'ai envie que ça s'arrête jamais.
0: En fait, j'ai envie de dire, viens, on prend un souffle d'air et on danse. Ouais, merci beaucoup, on va remonter dans notre bus. C'était Make Sense et j'en profite pour remercier tous les groupes durant cette folle semaine qui nous ont contactés, qui ont joué le jeu et qui nous ont dit bah, on veut faire un truc, on va vous reprendre le générique de l'émission.
1: On a eu de la chance, on a eu de tout.
0: Et bien, c'était génial, on a eu de tout. Là, c'était de la pop électro, on a eu du rock, on a eu du hard rock, on a eu du rock celtique aussi.
1: On a eu du gospel, du Brésil.
0: De la chorale aussi.

0: bonheur.
1: Mais attends, c'est incroyable.
2: Et on va pas se faire refouler en plus avant.
0: Non.
1: C'est ça, mais c'est dingue. On pourra même bloquer les gens.
0: Alors. On est VIP.
1: Il mixera tout à l'heure à Énergie. On va transformer l'accueil d'Énergie en salle de concert parce qu'il y aura un showcase de Jérémy Frérot juste avant. Et ensuite, on va transformer ça en boîte de nuit. J'espère qu'il y aura des boules à facettes.
3: Ah oui.
1: Ah bah oui.
0: J'espère qu'Énergie a fait ça.
1: J'espère qu'ils ont bien décoré.
0: Ouais.
1: Ah non, nous les mettons.
0: La pression qu'on leur met.
1: L'accueil d'Énergie va être transformé tout à l'heure pour accueillir Jérémy Frérot et un DJ set de Bob Sinclair. Ce sera tout à l'heure à 10h. Jérémy Frérot, il va nous rejoindre dans quelques minutes. Mais avant ça, il est temps de jouer avec Marine. Bonjour Marine.
4: Bonjour Manu, bonjour les Wouah.
1: Sois la bienvenue sur Énergie, Marine. J'ai un MacBook Neo pour toi. Il est 9h25, d'habitude on joue à 9h10. Mais honnêtement, un petit quart d'heure avec tout ce qu'on a fait dans cette émission, c'est pas très grave.
0: C'est rien du tout.
1: Un MacBook Neo pour toi, Marine. On va jouer au jeu des trois indices. Et pour ce dernier jeu, c'est moi qui vais tenter de te le faire découvrir, ce MacBook Neo.
4: Allez.
1: Voici les règles du jeu des trois indices. Tu vas devoir deviner des mots. Il y en a 5, faut que tu en devines 3 sur 5. Pour y arriver, je vais t'aider. Je te donnerai à chaque fois 3 indices pour découvrir à chaque fois le mot à trouver. Je ne connais pas les mots.
0: Non, c'est moi.
1: C'est Lorenza qui les a trouvés. Elle les a écrits. Elle me montre le papier. Il y a un chrono de 10 secondes qui démarre. Et j'ai, moi, ces 10 secondes pour te les faire deviner. D'accord ?
4: Ok.
1: Corentin, c'est moi qui envoie le chrono, t'inquiète pas. On parle technique.
3: Oui. Ouais.
1: Parce que normalement, on est en Zoom avec le studio à Paris, mais là, le Zoom a cassé.
0: Merde.
3: D'accord.
1: C'est pas grave. Attention.
0: Oui. T'es prêt ?
1: Concentration. Il faut en découvrir 3 mots sur 5 pour gagner. J'ai confiance en toi, Marine. C'est parti.
0: Allez, les gars.
1: Lorenza, envoie-moi le premier mot. Solaire. Fraîche.
4: Crème.
1: Blanc. Crème, oui.
0: Allez,
1: hop là.
0: Allez, ça commence bien.
2: T'as paniqué, hein.
1: On a le premier mot. Je savais pas quoi dire après. J'étais tellement fier de mes 2 premiers mots. Après, je savais plus quoi dire. Ok, ça fait un mot trouvé. Attention.
0: Allez.
1: 10 secondes, 3 indices pour que je te fasse, Marine, découvrir ce deuxième mot. Dormir, penser.
4: Rêve.
1: Oui, rêve. Oh là là. Hop là.
0: C'est le jeu des 2 mots.
2: Tu t'es arrêté à 2 à chaque fois.
1: Parce qu'on est des professionnels. Peut-être que sur le troisième mot, j'utiliserai qu'un seul mot.
0: Allez. Tu peux porter ça.
1: Il reste 3 mots. Il faut encore en découvrir 1 sur les 3. 10 secondes, 3 indices.
0: C'est parti.
1: C'est parti. Animal, petit, noir.
4: Chat.
1: Non.
4: Hamster.
1: Non. Non, c'était plus petit que ça, c'était fourmi.
4: Ah, oui.
1: Ouais, j'aurais dû dire tout petit.
0: Ouais, minuscule.
1: Pas de panique.
0: Après, c'est pas grave, il en reste
1: non,
0: deux, les gars.
1: Non, c'est pas grave. C'est pas grave, il reste 2 mots. Petit peu de pression.
0: Non, le prochain, vous l'avez.
4: Oui.
1: 10 secondes. 10 secondes. 3 indices. Lorenza, monte-moi le mot et 10 secondes, c'est parti. Opération Manu Transport.
4: Bus.
1: Bus, oui, c'est gagné.
0: Allez. Sur le bus en plus.
1: Wow. Et on termine sur le bus.
0: Ah, franchement, c'est beau.
1: Ah, c'est la classe.
4: Super.
0: Trop bien.
1: Marine, tu repars avec ton MacBook Neo. C'est le dernier MacBook, celui que tout le monde rêve d'avoir. Et c'est toi qui l'as ce matin. Bravo.
4: Merci. Merci pour tout. Continuez comme ça, au top. Et bonne vacances.
1: Merci beaucoup. Merci. On n'y est pas encore en vacances. On y sera dans une demi-heure et on profite de chaque seconde avec vous. On t'embrasse, Marine.
4: Super, merci.
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1: Et il y a Jérémy Frérot qui vient d'arriver.
3: Yes.
1: Vas-y, viens.
0: Ah oui, il est là.
1: Tellement à la classe à chaque fois qu'il arrive.
0: Il
1: est là, il a sa petite chemise, le petit t-shirt blanc en dessous, il a la casquette. Vas-y, viens t'installer tranquillement. C'est le bus Manu sur Énergie. On est avec vous jusqu'à 10h. On va déborder un petit peu, je pense, aujourd'hui. Pour cette grande opération, on a démarré à Strasbourg lundi, on était à Metz mardi, à Lille mercredi, on était à Caen hier. Aujourd'hui, on est à Paris et on vous offre un showcase à chaque fois en fin d'émission. Un showcase avec des artistes qui viennent pour vous. C'est un showcase gratuit, évidemment. On était sur plein de grandes places durant toute la semaine et aujourd'hui, c'est Énergie. Et notre bus vient de décoller du Grand Palais et on va se retrouver, on va rouler tranquillement pour aller jusqu'à Énergie. Énergie, c'est 22 rue Boileau dans le 16e arrondissement et vous pouvez venir, c'est gratuit. On a transformé l'accueil d'Énergie en salle de concert parce que Jérémy Frérot va nous offrir un showcase tout à l'heure. Si vous avez envie de lui parler, vous pouvez nous appeler évidemment. Si vous avez envie de lui poser des questions, 0 800 70 42 48. Ça y est, il est installé. Tout va bien ? Tout est bon ?
2: Ça va très bien.

0: fait combien de temps que vous êtes dans ce bus?
1: On est depuis lundi. On s'est lavé. On s'est lavé.
0: Ah ouais, parce que je suis à côté d'un mec pieds nus. Quand même.
2: Alors, enchanté. Je m'appelle Nico et je suis pieds nus toute l'année. En fait, c'est tout le temps pieds nus.
3: Je l'aime trop.
1: Nico.
0: Je suis aussi.
1: Mowgli s'est inspiré de Nico.
2: Exactement.
1: Voilà. Et ben bah, oui, toi aussi, t'es pieds nus un peu.
0: Ouais, je suis pieds nus à la maison aussi.
1: C'est le. Bah voilà. Vous êtes copains de pieds nus.
2: C'est cool.
1: Voilà.
0: C'est une belle entrée en matière.
2: Voilà. Enchanté.
1: Aujourd'hui, nous recevons un artiste. Bon, il est connu pour ses chansons, mais pas trop. Mais surtout, ce qui est marquant, c'est qu'il est pieds nus. Bien sûr. Non, mais alors, Jérémy Frérot, ouais. C'est le genre de personne qui t'énerve.
0: Ah merde.
1: Il sait très bien jouer de la guitare. Il sait très bien faire du surf.
3: Ouais.
1: Il fait de la peinture.
3: Il chante bien. Bah,
1: j'ai envie de te dire, va te faire foutre. Ouais.
0: La peinture, c'est tout nouveau. Hein. Je dirais pas que je sais faire de la peinture. J'ai été aidé quand même dans ce clip. Mais ouais, je me suis. C'est rigolo quand tu parles
2: avec les pavés.
1: Ouais. On roule hein, en même temps. Hein.
0: C'est génial. Je me suis levé à 5h30 pour partir du bassin d'Arcachon pour arriver dans un bus.
3: Ouais, ben merci.
1: Attends, tu t'es levé ce matin pour venir.
0: Oui.
1: Ah, t'as même pas dormi à Paris.
0: Non.
1: Attends, c'est bon. Merci. Okay. Ouais, en plus, pour quelques secondes, puisque tu vas ressortir du bus.
0: Exactement.
2: On te dépose à l'arrêt prochain.
1: Jérémy Frérot, évidemment, vous le connaissez. On le joue sur Énergie. Le dernier hit, c'est Frérot.
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1: Il y avait aussi Adieu.
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1: Il va aller changer tout à l'heure en live. Hein. Il va vous offrir un showcase, ce sera Énergie.
4: Au pire, au mieux, perdu. C'est quoi, je sais plus.
1: Alors je crois qu'il y a Lorenza qui a un truc spécial avec toi sur une de tes chansons.
3: Ouais, c'est sur Tonight. En fait, moi, je t'ai découvert comme ça.
2: Elle vient de débloquer un souvenir.
1: Ah, attends, Tonight, c'est ça pour les gens qui connaissent.
3: Ouais.
1: C'est un peu bas le son. Hein. C'était à l'époque des frérots de la Vega.
0: C'était mieux bas le son.
3: Non. Franchement, tu sais, depuis ce jour-là, c'était à 14 ans, je me suis dit, mais la voix, elle est folle, incroyable et tout. Et moi, je te suis depuis ce jour-là, depuis 14 ans. Quoi. Tonight, ça m'a marqué. Je l'avais enregistrée parce qu'elle était que sur YouTube, exprès pour l'avoir dans mon téléphone pour pouvoir la réécouter en boucle et tout. Donc, c'est une folie, quoi.
1: Lorenza, ça se voit là que t'attaques.
3: Non, mais n'importe quoi. Non, mais je suis contente, quoi.
1: Ah bah voilà.
3: C'est cool, quoi.
1: Mais tu sais, on réalise plein de rêves durant cette semaine parce que ça fait vraiment une semaine qu'on est là. On était à Strasbourg, Metz, Lille, Caen. Et on réalise tous nos rêves. Vraiment, on réalise plein de choses. Je suis monté dans une voiture de police, j'ai mis le gyrophare.
3: Une pelleteuse aussi.
1: Je suis monté dans une pelleteuse. Vraiment.
0: C'est bien parce que c'est des rêves qui sont
3: accessibles. Ouais.
1: Bah, mais pas évident. À quel moment dans la vie normale tu te dis je vais monter dans une voiture avec des policiers? Sauf si t'arrêtes.
0: Une connerie. On va voler un truc, on va voir, ça arrête.
1: Alors là, non. Le coup, c'est d'éviter ça, justement. On a Léa qui est là au téléphone. Bonjour Léa.
5: Bonjour Manu, bonjour les bonbons, bonjour Jérémy.
0: Bonjour.
1: T'avais une question pour Jérémy, frérot.
5: Oui, alors ma question c'était, est-ce que tu fais écouter tes chansons à tes enfants?
0: Est-ce que je fais écouter? Bien sûr, je fais écouter mes chansons aux enfants. J'adore sortir du studio et les écouter ailleurs pour voir l'effet que ça procure. Et les écouter dans la voiture, c'est un truc qui me plaît. Et souvent, bah, les enfants sont derrière. Et donc, écoute, ouais.
1: Et ils t'ont dit des fois, genre, non, celle-là, elle est pas.
0: Non, ils disent rien, mais ils peuvent te dire change ou.
2: Remets-nous les crocodiles.
0: Remets-la, quoi. C'est un signe qui trompe pas.
1: Oh, tu peux me mettre Choupi plutôt, s'il te plaît. L'âne trop.
3: Ah non.
1: Le prochain hit de Jérémy Frérot. L'âne trop.
3: Non,
0: mais j'ai écrit une chanson sur les doudous cette année.
1: Ah, mais je savais pas.
0: Elle est pas sortie.
1: Ah, bah, d'où je sais pas.
0: C'est l'école de mon fils qui faisait un thème sur les doudous. Et ils m'ont demandé d'écrire une chanson pour la kermesse de fin d'année. Donc j'ai
1: écrit. C'est génial.
0: Et donc dans la voiture, on répétait parce que je leur avais fait une note, un truc vocal pour qu'ils puissent répéter dans la classe. Et donc on l'a chanté avec mon fils.
1: C'est génial.
2: Bah ouais, que l'école demande. Alors,
1: en fait, non mais en fait c'est la maîtresse, elle est fan, elle se disait comment je peux la voir. Allez, on va faire un truc sur les doudous. Tu pourrais demander à ton père de faire une chanson, s'il te plaît. Et là pendant la classe elle fait que des selfies.
0: Non, c'était pas comme ça, mais. Non, c'est cool. On a fait ce spectacle à la fin et c'était très. Très marrant.
1: Wow. Et ben voilà Léa, t'as ta réponse.
0: T'as dépassé la limitation
2: de visiblement.
1: On vient de freiner parce qu'il y a un feu rouge. Oui, je sais, alors ça peut paraître bizarre, hein. C'est la première fois que tu fais une émission dans un bus qui roule, j'imagine.
0: C'est la première fois, je crois. Oui, oui.
1: Ah bah oui.
0: Je crois que j'ai fait un concert dans un avion, j'ai déjà fait ça.
1: Wow. Qui volait, oui.
3: Incroyable.
0: Qui volait. Ouais, qui volait.
2: Oui, c'est mieux. Parce que sur le tarmac, c'est un peu nul.
1: Qui s'est écrasé. Hein.
0: Dans un bus, c'est la première fois, je crois.
1: T'as fait un concert dans un avion.
0: Ouais.
1: Mais genre, c'était improvisé, genre, t'as pris ta
0: guitare. Non, c'était prévu.
1: C'est génial.
0: Il y a peut-être plus de 10 ans, mais on était monté dans un avion pour faire un concert là-dedans.
3: Wow.
1: C'est pas mal quand même.
3: Ouais, c'est ouf.
1: Bah ouais, tu pars en vacances avec Jérémy Frérot.
2: Entre deux chansons, tu prends un jus de tomate.
0: Je pense que maintenant, je le referai pas parce que c'est un peu bilan carbone pas ouf. Quoi.
1: Ah ouais, c'est pas vrai. Alors que nous,
0: le bus est électrique.
1: Exactement.
0: Bien sûr.
1: Exactement. Il est là, notre bilan carbone.
2: Bah oui.
1: Alors, on est là jusqu'à 10h avec vous. On va même prolonger un petit peu. Jérémy Frérot va faire un showcase tout à l'heure pour vous. Ce sera en direct sur Énergie, ce sera à Énergie. C'est 22 rue Boileau. C'est dans le 16e arrondissement à Paris. Vous pouvez commencer à y aller. Normalement, il y a de la place, mais faut pas se dépêcher.
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1: On va faire un point de circulation dans le 15e arrondissement.
3: Ah, ça roule, hein.
1: Le long des quais, ça bouchonne un petit peu dans le sens. Dans quel sens
2: Tour Eiffel, Beaugrenelle.
3: Ah, merci.
2: Nous arrivons à Beaugrenelle. On peut se faire un petit arrêt au centre Beaugrenelle si vous voulez.
3: Petit shopping.
1: Notre envoyé spécial Jérémy Frérot se trouve dans le 15e aussi. Sur la gauche du bus, est-ce que vous pouvez nous faire un point au niveau de la tour de Seine? Ah, le micro, ça c'est la technique.
0: Allô. Oui, ça marche.
1: Oui.
0: Tout va bien, j'ai l'impression que on est dans de bonnes conditions pour rouler. J'ai eu un petit flash.
1: Dis-nous.
0: Les histoires de bus, tu sais.
1: Oui.
0: Quand t'es gamin et que tu. Moi, j'étais dans une école de rugby.
1: Ok.
0: Et avec autant de monde comme ça, je me souviens, et on montrait notre cul, nous, sur.
2: Allez, fais-toi plaisir, là.
1: Alors, allez, Jérémy.
2: Tu veux réaliser ton rêve,
1: Jérémy. Honnêtement, si vraiment tu veux qu'on monte notre cul comme on le fait à l'arrière des bus, si tu veux qu'on le fasse, on le fait.
0: J'ai vraiment eu ce moment-là d'ambiance.
2: Il est nostalgique.
1: Et parce qu'il est en train de regarder la vitre.
3: Ouais, je vois, il est tenté.
1: Je veux dire, si tu le fais, je le fais.
0: Ouais, et aussi, on arrive, je vous raconte ma vie. Hein.
1: Ouais, vas-y.
0: On arrive aussi à un endroit où j'ai perdu tous mes papiers, tout mon portefeuille.
1: Au quai de Grenelle.
0: Là, il n'y a pas longtemps.
1: Il n'y a pas longtemps.
0: Et pendant longtemps, en fait, j'avais mis un AirTag dans le portefeuille.
3: Ah, tu le suis.
0: Et donc, je voyais le portefeuille se déplacer. Et après, le gars a jeté le AirTag. Et donc, il est par là. Il est toujours là. Il traîne quelque part le AirTag.
1: Écoutez,
0: retrouver un AirTag par ici, c'est bien.
1: Nous sommes au niveau du pont du Garigliano à Paris, dans le 15e arrondissement. Si vous retrouvez les papiers de Jérémy Frérot,
0: rendez l'argent.
3: Merci. Voilà, c'est ça.
1: Je pense que l'argent est parti depuis longtemps.
0: Ah oui, c'est sûr.
1: Mais il y a peut-être les papiers. C'est relou à refaire, les papiers.
3: Rendez-vous chez Énergie.
0: Il y a ma tête dessus. Hein.
3: Ah ben voilà.
1: Si quelqu'un ramène les papiers de Jérémy Frérot à Énergie, c'est incroyable.
3: C'est fou.
1: Ce sera fou. On est en train de rouler tranquillement. On va arriver à Énergie. Il y a Bob Sinclair qui va nous rejoindre. Kevin est là au téléphone. Bonjour Kevin. Allô Kevin.
8: Ah.
1: Kevin, une fois.
8: Oui, je suis là. Salut Manu, salut.
1: On a un décalage avec le bus d'environ 3 minutes.
8: Désolé.
1: Oula, Kevin.
8: Oui, je suis là.
1: Ça va?
2: Kevin,
3: il
2: est
3: en détente. Salut Jérémy.
1: Écoute, tout ça va, pas mal. On est tranquille, on est avec Jérémy Frérot, on cherche ses papiers. Voilà, je peux pas te dire.
2: C'est Kevin qui les a apparemment.
3: Oui.
1: T'avais une question à poser à Jérémy?
8: Eh bien, je voulais savoir, vu que c'est du bâtiment.
1: Alors, pardon Kevin, parce que ça coupe un peu, vas-y, reprends.
8: Ouais, est-ce que tu es team 8, sachant que tu viens du bassin Arcachon?
0: Est-ce que quoi?
1: Est-ce que t'es fan des huîtres?
0: Ouais, bien sûr, j'adore ça les huîtres. Aller sur une cabane et dégustation d'huîtres et s'asseoir, voir le bassin et manger les huîtres,
1: c'est
0: le meilleur remède pour la gueule de bois.
2: Les huîtres?
3: Ah bon?
0: Ouais. L'iode, c'est un lendemain de soirée.
2: Tu bois la tasse, quoi.
0: Non. Un lendemain de soirée, tu manges des huîtres. C'est
3: ok.
1: À consommer avec modération, évidemment.
3: Oui, bien sûr.
1: Pour ne pas avoir besoin de manger des huîtres le lendemain.
2: Évidemment.
1: Bien sûr. Mais alors, attention, sur le bassin d'Arcachon, c'est un peu mal vu de demander avec les huîtres le petit vinaigre avec.
2: Ah bon?
3: Quoi?
0: Oui. Ah, c'est mal vu, ouais. C'est pas, ça gâche le goût, ça cache tout.
2: Ah, il faut la prendre direct.
3: Direct, nature.
1: Avec un peu de citron.
2: D'accord, ok. Ouais, ouais. Moi, ce que j'aime dans les huîtres, c'est le pain et le beurre. Parce que je mange pas d'huîtres.
3: Vous allez me tuer, j'ai jamais goûté d'huîtres de ma vie.
1: Ouais. Non.
3: Jamais.
0: Mes enfants mangent des huîtres.
1: Ah, sérieux?
3: Ouais, mais.
1: Attends, ils mangent que des huîtres, ces enfants. Ils sont nourris à l'huître. ils vont très très bien, ils ont juste une coquille qui a poussé sur le dos. Enfin, toi, vraiment, c'est pas.
0: Ils s'accrochent sur les rochers.
1: Ben voilà.
0: Ah non, c'est pas les huîtres qui font ça.
1: Non, c'est les moules.
3: Non, c'est les moules.
1: Merci Kevin de nous avoir appelé. Il y a Marie qui est là aussi. Bonjour Marie.
9: Bonjour Manu, bonjour les Wawin, bonjour Jérémy.
1: Je crois que Marie est à côté de Kevin. Ouais. Un problème de liaison. Marie, on t'écoute, t'avais une question toi aussi pour Jérémy frérot.
9: Alors moi je voudrais savoir si tu dois choisir entre surfer et jouer de la guitare, tu gardes quoi?
0: Je vais surfer. Sur un certain.
3: Ah ouais?
0: Ah ouais.
1: Ah t'es un fan de surf.
0: Non mais être dans un milieu naturel, c'est incroyable. Jouer de la guitare, bon, ça va. J'aime en jouer parce que j'aime procurer des émotions aux gens, mais je suis quand même vachement plus. Je suis assez égoïste. Et donc, me faire kiffer moi, et surfer, être au soleil dans l'eau, c'est un kiff.
1: Alors j'ai une vraie question. Cette question est très stratégique.
3: Ah, je sais.
2: Attends.
3: Non,
2: est-ce que ça me concerne ou pas?
1: Ah, complètement.
3: Ouais, bah oui.
2: Alors je t'emmerde.
1: Attends.
2: Mais vas-y,
1: Jérémy. Tu fais du surf, tu fais bien du surf, t'es un fan de surf. Nico qui est là fait du paddle. Tu sais, le truc où t'es debout là avec ta petite pagaie. Et il dit, quand il y va, je le sais, hein, il me l'a fait, il me dit, je vais surfer.
2: Mais j'ai déjà surfé avec un paddle.
1: Voilà.
0: Ouais, ben on peut dire ça.
2: Oui, on peut le dire, on est d'accord. Il y en a sur le bassin.
0: On va pas dire, je vais paddler.
1: Non, mais on peut dire je vais faire un truc d'enfant, tu vois.
2: C'est un vrai surfeur.
0: Ah non, mais quand tu prends des vagues avec.
2: Je prends des vagues avec.
1: Mais
2: tu sais pourquoi il se moque de moi? C'est parce que j'habite au Lavandou, dans le sud de la France, mais le sud-est en Méditerranée. Et il me croit pas quand je lui dis parfois
0: il y a des vagues.
2: Putain, oui. Mais oui.
0: Moi j'ai habité 4 ans à Marseille.
2: Allez là.
0: Et il y a entre octobre et avril. Il y a énormément de vagues.
1: OK.
0: Et il y a des vagues de qualité internationale.
2: C'est qui le surfeur?
1: Ok, je dis qu'il y a des vagues.
2: Oui.
1: Montre-moi une photo de toi en paddle sur une vague.
2: Mais je peux pas me prendre, le téléphone il va prendre l'eau. Mais quelqu'un. Je prendrai une GoPro un jour et je filmerai mes exploits. C'est quoi, je vais faire ça.
1: Le jour où il y a une photo de toi, et pas à Paris 1.
2: Hein. Ah non, mais je le fais, c'est quoi, avec plaisir. Surtout que je dois m'en racheter un là, cet été, un paddle pour cet été.
1: Tu dois racheter
2: le mien, effectivement, il est compliqué là, il est un petit peu pété. Donc je vais m'en racheter un, je vais surfer. S'il y a vent d'est dans la baie de Saint-Clair au Lavandou, je peux te dire que les vagues elles rentrent et je vais surfer, mec.
3: On te croit, Nico.
2: Pas de problème.
3: Moi, je te crois.
2: Putain, je suis content, j'adore Jérémy Frérot.
3: Ah ouais.
1: Non, autant sa musique, je peux pas le blairer, mais autant le surf.
2: Oh, j'ai envie de bouffer les huîtres.
1: Il est 9h47, Jérémy Frérot est avec nous. Merci Marie de nous avoir appelés.
9: Merci à vous.
1: Elle est partie.
0: Ramène l'apéro ce soir.
1: Parce qu'il y a un gros décalage, on est dans le bus, on roule en même temps. On va arriver à Énergie dans 3 minutes, juste après Son of Legend. Ça va être la fin de l'émission avec Jérémy Frérot qui va vous offrir un showcase. On va récupérer Bob Sinclair aussi.
3: Ouais.
1: C'est incroyable.
0: Ah, ouais.
1: Ah, tu n'étais pas au courant?
2: Je sais pas.
0: C'est énorme.
1: Eh ben, je t'avoue qu'il va nous offrir un DJ set.
0: C'est génial. Il revient devant chez lui et quoi?
1: Non, mais il sera à Énergie.
0: Ouais, il est à Énergie, ok, d'accord.
1: Ah, oui, non, mais en vrai.
2: Arrive, là.
1: Bob Sinclair, c'est un des plus grands DJ du monde. Il est booké tous les week-ends.
2: Ouais,
1: il va venir pour nous.
2: On va faire un duo.
0: Je sais qu'il. Le week-end dernier, j'étais avec lui.
3: Ah ouais.
1: Mais genre en mode pote.
0: Non, c'était un dîner caritatif et il mixait et j'étais là.
1: Oh, bah,
2: et le lendemain, il a mangé des huîtres. Grosse soirée.
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1: Apparemment, c'est blindé à l'accueil d'Énergie.
3: Bah, déjà, il y a déjà full monde partout.
1: Et du coup, il y a plein de gens qui sont dehors. Et comme il nous reste des roses, on va distribuer des roses.
3: Ça marche.
1: Allez, Jérémy, si tu veux distribuer des roses aussi.
3: Vas-y. Hein.
1: Bonjour, tu t'appelles comment?
3: Cindy.
1: Eh ben, Cindy, cette rose, elle est pour toi. Bonjour. Tu t'appelles comment?
12: Timothée,
1: voilà une rose pour toi. Jérémy, on vous offre des roses aussi.
0: Bon anniversaire.
1: Bonjour, tu t'appelles comment?
0: Bonne année.
1: Bonne
0: santé, on est champion.
1: Jérémy Frérot, donne des roses à tout le monde.
0: J'ai l'impression d'être en décembre de Champs-Élysées parce qu'on a gagné.
1: Mais c'est un peu ça.
0: On a gagné.
1: On a terminé. Bonjour, tu t'appelles comment?
0: Du monde.
1: Charles.
0: Bonjour.
1: Charles, mais tu bosses avec nous, Charles.
0: On est arrivé.
1: Il y a Louis
0: le
1: stagiaire qu'on retrouve. On retrouve toutes les
3: filles. Ça fait trop plaisir.
1: Mais c'est trop mignon. Attends, bien sûr. Bonjour, tu t'appelles comment?
13: Carolina.
1: Eh ben Carolina, cette rose, elle est pour toi. Bonjour, tu t'appelles comment?
13: Yassine.
1: Eh ben allez, cette rose, elle est pour toi aussi. On vous offre des roses. Bonjour, tu t'appelles comment?
14: Bonjour, je m'appelle Morgan.
1: Ta merde, c'est notre chef.
3: C'est le boss.
1: Tiens, je t'offre des roses.
3: Ouais, voilà, c'est ça.
1: Je t'offre des roses. Oh, 5 roses pour toi. Tenez, madame, je vous offre des roses. On va rentrer tranquillement. Putain, c'est blindé de monde.
3: C'est waouh.
1: Bonjour, tenez, prenez toutes ces roses, elles sont pour vous. Mais ouais, on est comme ça. Alors, on offre des roses, on offre de l'amour, on offre de la joie. Oh là, il y a des gens.
3: Ah ouais, ça crie là.
1: On va rentrer à l'intérieur avec Jérémy Frérot. Viens avec nous. Bonjour.
3: Bonjour. Bonjour.
1: On est en direct, on est avec vous. C'est la fin du bus Manu sur Énergie. C'est pas la fin totale, évidemment.
3: Non, non, non, c'est pas fini.
1: Jérémy Frérot va vous offrir un showcase. Tu vas faire combien de titres?
0: Je vais en faire 3.
1: Eh ben, c'est pas mal.
0: C'est bien 3.
1: Il vient de dire qu'il allait en faire 8.
3: Bah,
1: c'est génial.
3: Je crois que c'est vraiment bien. Allez, c'est
1: oh, générique. On va se le refaire en propre. Vous êtes prêts pour faire le dernier générique de la saison?
3: C'est ça bien, les gars.
1: C'est le dernier générique de l'émission de la saison. Attention.
3: Allez.
1: 3, 4.
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3: Oh, c'était pas mal.
1: Vous savez quoi? Il était faux, mais il était beau. Voilà ce que j'ai à vous dire. Dans un instant, Jérémy Frérot va vous offrir un showcase. Il y a Bob Sinclair aussi, je sais pas où il est. Mais il y a un DJ set qui est prévu. Juste avant tout ça, j'aimerais remercier plein de monde parce que cette opération, elle était dingue. On va revenir dans 1 minute 30. Je vais remercier les gens. On va démarrer le showcase de Jérémy Frérot. Et puis, il y aura aussi le DJ set de Bob Sinclair. Mais quelle histoire de dingue.
3: C'est une folie, c'est une folie.
1: On est en train de garer le bus.
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1: Et tous ces artistes, ils ont été avec nous durant cette folle semaine. Ouais. Un énorme merci à tous. Ils ont été là, c'était incroyable. On vous a offert des showcases à chaque fois. C'est le bus Manu sur Énergie qui est tranquillement en train de se terminer. Bah, mais on n'a pas envie.
3: Non, on n'a pas envie.
1: Non, et déjà, il y a Jérémy Frérot. Vous pouvez l'applaudir qui va vous faire un showcase dans 2 minutes. Et juste après, il est là pour nous. Le mec là que vous voyez là.
25: Bonjour à tous les amis, bonjour.
1: C'est Bob Sinclair qui est calé pendant un an.
3: Ouais, je sais.
1: Toutes ces dates, elles sont calées pendant un an et il a eu le temps de venir avec nous ce matin.
25: Ah, merci, bah toujours, bien sûr.
1: Merci à toi d'être avec nous. Et en plus, il ne le sait pas, mais il va faire un DJ set de 7 heures. Ça va être dingue. Il y a un DJ set de Bob Sinclair, il y a un showcase de Jérémy Frérot. Juste avant, j'aimerais remercier plein de monde. Évidemment, merci à toutes les villes qu'on a traversées.
3: Ouais.
1: À Strasbourg, à Metz, Lille, Caen et Paris qui nous ont accueillis sur cette tournée. On a fait n'importe quoi. Ils ont été là, même tous les policiers qui étaient là à chaque fois.
3: Tous les jours.
1: Ils ont été appelés parce qu'on faisait du bruit. Ils arrivaient.
3: Ils nous ont escortés.
1: Mais c'était génial. Un grand bravo à Julien, notre chauffeur qui a pas planté.
3: Oh, Juju.
1: Il n'a pas planté le bus. Notre chauffeur man, Julien. Et tous les autres qui se sont relayés entre les villes. Merci à Vive la Prod, Anne-Sophie et son équipe, Hippolyte, Margot, Florence. Merci à Novabox qui ont organisé énorme bordel. Merci à Rachel, Lucie, Damien, Germain, Paul, Béadine, Jeanne, Jérôme, Sylvain, toute l'équipe d'énergie, évidemment, l'équipe technique d'énergie. Philippe, Nathan, Karl, qui était avec nous dans le bus.
3: C'est incroyable aussi.
1: Thomas, Énergie Audio, Énergie Vidéo, Alive aussi. Merci à tous les groupes de musique locaux qui nous ont joué notre générique tous les matins. Jours. C'était génial. On a eu tout, du hard rock, on a eu de la musique brésilienne.
3: Gospel.
1: On a vu une chorale ce matin, ouais. De 40 chorales. C'était ces 40 personnes, c'était incroyable. Ah, apparemment, il y a des gens de la chorale. C'est génial. Merci à nos partenaires MAN, MAN, les bus et .S, P-O-I-N-T-S. Merci à tous les boulangers, aux fleuristes qui nous ont offert les petits déjeuners et les roses. Un petit coucou à l'association Petit Prince,
3: ouais.
1: À tous les enfants qui ont réalisé leur rêve pendant cette semaine. Un grand merci à tous les gens qui ont accepté ce truc complètement taré à Énergie. Jean-Paul, évidemment. Le grand Jean-Paul.
3: On est obligé de lui dire merci.
1: Bah, on est chez Jean-Paul ici, évidemment. S'il veut, Jean-Paul, il a une prise dans son bureau, il débranche tout, on est terminé.
3: C'est con.
1: Merci à Mariam, Morgane, Thierry, Marie, Eva, à la régie pub. Merci à toutes les énergies locales qui ont été géniales. Madame Taster, sans qui, évidemment,
3: ouais,
1: rien ne se passerait dans cette radio. Et un énorme merci à toute l'équipe de cette émission, Fabien et Benjamin. Les vidéos, tout ce que vous avez vu sur les réseaux sociaux, ils sont là, vous pouvez les applaudir, vraiment. Ils ont fait un travail de dingue. Fabien, c'est lui qui montait toutes les vidéos. Il n'a pas vu un truc de l'émission à part sur son ordinateur. Et après chaque émission, il disait putain, mais je n'ai pas vu en direct.
3: Ouais.
1: C'est génial, Benjamin qui était là, qui a fait n'importe quoi pour accepter. Enfin, il a accepté tout ce qu'on faisait. Il est monté sur une pelleteuse. Il était dans la voiture de police. C'était incroyable. Merci à Corentin qui était à la réalisation de l'émission à Paris. Monsieur Compagnier et Charles à la production son. Aurélie, Dylan et Louis au standard. Les journalistes, tous les journalistes locaux. Sylvain et évidemment Jean-Charles Gaucher et Charles Laporte.
3: Évidemment.
1: Qu'on embrasse fort. Et j'aimerais que vous applaudissiez énormément Lorenza et Nico.
3: Je pleurais. C'est trop d'émotion.
1: Avec qui on a vécu cette aventure complètement dingue. Tu vas me manquer, mon pote. Mais on se voit bientôt.
2: Merci tout le monde.
1: Merci à tous et merci à vous qui étiez là tout le temps, tous les jours, qui vous avez fait des coucous sur la route, qui klaxonniez, qui venez nous voir, qui sont vous tous qui étiez avec nous dans ce bus. C'était une aventure incroyable. Et pour clôturer ça, merci à Jérémy Fréau. Ouais, vous pouvez applaudir maintenant. Il va vous proposer un showcase. Merci à toi d'être avec nous.
14: Avec grand plaisir.
1: Et ben c'est quand tu veux.
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vais faire une chanson qui s'appelle Avec ou sans. Avec ou sans va bien avec les voyages. Il y a des moments où ça va, des moments où ça va moins. Et c'est pour ça que le trajet est assez important. Pas trop là où on va, mais le trajet. Et j'ai l'impression que ce trajet a été assez mouvant pour vous. 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

0: Et je finirai par de la nostalgie, parce qu'à la fin, après un voyage, il y a beaucoup de nostalgie.
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1: Merci énergie.
2: Eh ben merci.
3: Ah, c'était trop dingue.
2: Ah, c'était trop cool.
3: Ah, ça m'a fait trop cool.
2: J'avais l'impression d'être sur la plage, ouais, sur le bassin d'Arcachon. J'étais là, puis il y avait un mec qui jouait de la guitare. Je lui ai dit, il joue pas mal le mec. Et Lorenza me dit, ah ouais, il est sexy bien. Avec sa guitare.
3: N'importe quoi.
2: Non, mais c'est comme si on était sur la plage.
3: Oui, oui, oui.
2: Vous pouvez encore l'applaudir, Jérémy Frérot, qui s'est levé très tôt ce matin, et c'est pas une vanne. Il était au bassin d'Arcachon, il s'est levé à 5h30 pour venir avec nous.
3: Il est venu en train.
2: Et tu repars maintenant?
1: Et je repars maintenant.
2: Non, mais merci.
3: Ah, merci.
2: Et tu reviens demain à la maison pour chanter aussi. Il est 10h14, on va revenir dans 5 minutes pour terminer cette folle aventure avec Bob Sinclair qui va nous proposer un DJ set. Tout à l'heure dans les remerciements, j'ai oublié 4 personnes.
3: Ouais.
2: Les deux premières, c'est Messaoud et Tyson qui étaient à la sécurité pendant
3: toute
2: cette histoire. Ils étaient magnifiques, toujours classe.
3: Franchement, ils ont géré ça. Ils ont...
2: Donc merci à eux et puis évidemment, j'ai oublié.
3: Ouais.
2: Merci à Florent qui est le producteur de l'émission et à Romain. Viens Romain, viens. Et Romain qui est aussi... à la production de l'émission qui a géré énormément de choses pendant cette semaine. Des fois il arrivait, il faisait bon, on va avoir 10 minutes de retard, qu'est-ce qu'on fait? C'était ça, c'est Romain. Et il va partir parce que Romain, il va faire un truc de dingue. C'est que bon, il nous a piqué un peu l'idée du bus.
3: Oui.
2: Alors c'est nous qui avons piqué son idée. Il va partir un an dans son van. C'est-à-dire que pendant un an, il ne va pas prendre de douche normale. Pendant un an, c'est ça, tu te barres en van.
4: Exactement, je partirai un an, après on pourra s'appeler. Comme ça, moi, je serai pas à côté de vous, je sentirai pas mauvais.
2: Avec plaisir.
4: Mais voilà, on part un an, tour d'Europe, et je reviendrai dans un an, et on verra si je suis une sale ou pas, quoi.
2: avec plaisir. Il a bien vendu son tour de van.
3: C'est génial.
2: Ouais, attends, parce qu'il a son van a un compte sur les réseaux sociaux. Donc si on a envie de te suivre. Vas-y, c'est bon, on prend la pub. C'est bon, maintenant t'as la pression.
4: Alors, c'est très simple, hein, sur tous les réseaux, Insta, YouTube, TikTok, @DjangoLeVan, c'est le meilleur contenu, hein, pour faire un van aménagé.
3: Et il a fait tout de A à Z, donc bravo à lui, hein. Franchement, c'est
2: une dinguerie. Écoute, bon vent. Bon vent, bonne année à toi. Il va faire le tour de l'Europe avec Thomas, on suivra ça évidemment. Il est 10h16. Tout le monde va bien? On va mettre le feu dans un instant. Je réalise pas, mais on va avoir un set exclusif, ouais, de Bob Sinclair. Le monde entier veut Bob Sinclair. Ce mec, quand il poste sur les réseaux sociaux, c'est soit il est en train de mixer, soit il est à la plage en train de dire « je suis en vacances ». C'est très compliqué à suivre. Bob Sinclair, dans 5 minutes pour vous, pour terminer cette folle aventure. À tout de suite sur Énergie.

Tout le monde va bien? Il y a un truc qui fait vraiment plaisir à Bob, c'est quand les gens posent leur téléphone portable et lèvent les mains. Mais t'as raison!

0: Vous voulez encore Bob Sinclair jusqu'à 22h ce soir? Il doit partir en Italie, c'est tellement la classe de dire que Bob Sinclair, ouais. Je pars en Italie, je pars mixer en Italie après.
1: Non mais on est bien, on va rester là je pense.
0: Et ben Bob Sinclair reste encore avec vous en direct sur Énergie pour terminer.

0: mercredi 10 juin 2026, c'est Manu sur Énergie. On est avec vous, tout le monde est là, Lorenza la première.
1: Ouais, je suis là.
0: Nico est là aussi.
2: Et coucou tout le monde.
0: Et attention, aujourd'hui, c'est une journée un petit peu avec le parachute de secours.
1: Pourquoi ?
0: Ah oui, parce que Lorenza est arrivée un petit peu après le. T'es arrivée après la guerre ce matin.
1: Tu t'en rends pas compte
0: de là où t'es assise, mais en fait, dans le studio, il y a une console de mixage, une grosse console de mixage. Et en fait, elle a pété à minuit. Oui, mais on est sur le système de secours de la table de mixage.
1: C'est pour ça qu'il y a des écrans bizarres aussi.
0: Exactement, c'est une table de mixage professionnelle, ce qui fait qu'il y a le parachute de secours. Donc nous sommes sur le parachute de secours. Mais le parachute de secours n'est pas aussi efficace que le parachute normal. Donc on peut avoir des problèmes. Et si jamais le parachute de secours pète, alors là... On fait plus le radio, les amis.
2: Pourvu qu'il n'y ait pas de turbulence.
0: Donc voilà, écoute, à la technique, ils sont plutôt sereins. Ils nous disent voilà, on est sur le secours depuis minuit.
2: Okay. Soyez en apnée pendant 4 heures. Et puis voilà.
0: Je leur ai demandé, mais le secours, il est aussi efficace que le normal. Il est parti faire autre chose.
1: Ça va aller, faut positiver.
0: Écoutez, si à un moment on parle et que vous n'entendez plus rien, vous pourrez dire, je le savais, ils sont sur le parachute de secours. Donc voilà, on a pas tous les écrans de d'habitude, on n'a pas les mêmes dans le studio, mais on va se démerder. C'est quoi ? On fait de la radio à l'ancienne.
2: Mais oui.
0: Voilà, on est bien. On n'a pas besoin de toute cette technologie. Vous savez, moi, quand j'étais petit, à Noël, on me donnait
1: une orange
0: et puis de la laine. Et je faisais un petit bonhomme avec. Et voilà. Mais bien sûr, je mettais de la laine sur l'orange et ça me faisait un doudou. Voilà comment on était, nous. Oui. Vous savez, moi, les couverts que vous utilisez tous les jours, moi, je croyais que c'était les diamants. Je croyais que c'était les bijoux, les diamants. Les couverts quand j'étais petit. Eh oui, on a tous un grand papa comme ça. On va s'écouter Games avec Soleil. Il y aura aussi Tamim Pala. Les sondages du matin arrivent dans 5 minutes. Et notre premier appel du jour aujourd'hui pour lancer la journée. Ah, ça commence.
1: Quoi ?
0: J'ai pas les. Ça fonctionne pas pour le standard. On va essayer comme ça. Ah bah non. Oula !
1: Ah oui !
0: Ouh, ah oui, oui, non,
1: on a vraiment. Le disque rayé.
2: Eh, ça, c'est le parachute de secours, ça.
1: Ah oui.
0: Alors, putain, j'en parlais il y a 2 secondes. C'est un énorme bordel.
2: Sur le standard, ça fait sauter les trucs.
0: C'est pas mal. C'est spécial, hein.
2: Ouais.
0: C'est.
1: Ça va?
0: Mais parce que. Ça va.
2: Ce qui est pas rassurant, c'est qu'entre la musique et le standard, normalement, il n'y a aucun rapport, tu vois.
0: Donc, si t'appuies,
2: que ça fait merder.
0: J'ai appuyé sur l'écran pour avoir un auditeur à l'antenne. Vous avez entendu ce qui s'est passé sur la musique?
1: Ouais.
0: Écoutez, Florent, notre producteur, quelque chose peut-être.
3: Est-ce que ça fait comme quand il y a un voyant rouge qui s'allume sur la voiture, là?
0: Non. Non, parce que là, j'ai aucun voyant qui s'allume. Devant moi, là.
1: Ça, c'est la merde encore plus.
0: Bon, est-ce qu'on a Marine au téléphone? Bonjour Marine.
4: Bonjour Manu, bonjour les wouah.
0: Bon, bah Marine fonctionne ou bien. C'est quoi? Dans ces cas-là, quand il y a un truc qui fonctionne, faut plus toucher. Marine, tu vas rester avec nous au téléphone jusqu'à 10h, on va faire l'émission ensemble. Voilà.
4: Allez.
0: Marine, t'es notre premier appel du jour, c'est avec toi qu'on va démarrer cette journée. Tu nous appelles d'où?
4: De Pessac, à côté de Bordeaux.
0: Ok, d'accord, il est 6h07. L'horloge fonctionne encore, on arrive à connaître l'heure. Qu'est-ce que tu fais à cette heure-là, déjà réveillée? Tu pars au boulot?
4: Oui, je me prépare pour partir travailler.
0: Ça, tu me prépares tout? Tu fais quoi comme boulot?
4: Je suis animatrice périscolaire.
0: Oh, dans un centre aéré?
4: Dans le centre aéré, et les semaines, on accueille les enfants avant qu'ils aillent à l'école, le midi et le soir après l'école.
0: Oh. D'accord, putain, ça fait des grosses journées, ça.
1: Ah ouais.
4: Oui.
0: C'est quoi les activités, le top 3 des activités en ce moment pour les enfants? Ils ont quel âge, les enfants que t'accueilles?
4: Entre 6 et 11 ans.
0: D'accord. C'est quoi le top 3 des activités qu'ils aiment?
4: L'intemporel, le poule renard vipère.
1: C'est vrai.
0: Je connais pas le poule renard vipère, c'est quoi?
4: Tu connais pas, il y a 3 équipes, il y a les poules, les renards, les vipères. Les vipères essayent d'attraper les renards attrapent les poules attrapent les vipères.
0: Ah, et moi j'arrive et je suis l'ours, j'attrape tout le monde.
4: On peut rajouter l'ours.

0: D'accord, et tout le monde doit s'attraper. Quand tu l'attrapes, tu peux aller le récupérer après pour le...
1: Oui, ils font une chaîne dans l'équipe qui les ont attrapés. Et il y a un joueur de la récup qui doit venir les délivrer.
0: C'est le genre de jeu, tu peux passer la journée à faire
2: bien
0: ça.
2: Sûr. Ah bah ouais, clairement.
1: C'est
0: quand,
1: ça,
0: quand,
1: cool.
0: quand t'as 10 ans et tu pries pour que... Allez à table. Non, on continue à faire le jeu. Il y a quoi encore comme activité?
1: Après, c'est des perles à repasser qui fonctionnent bien aussi en activité manuelle.
3: Des quoi?
2: Ah oui, des perles à repasser. C'est que tu mets des perles effectivement dans un truc, tu repasses et ça te fait des sortes de petits trucs en plastique. Je sais que ma belle-fille de 6 ans fait ça et qu'il y en a partout dans la maison, donc ouais, je sais.
0: D'accord, bon, c'est un peu plus dangereux que la vie perle renard.
1: Bien sûr, c'est pas eux qui utilisent les sorts à repasser. Hein.
0: Ah d'accord, ils font pas d'atelier soudure non plus. Et il y a des chansons.
1: Alors pas trop en élémentaire. Enfin, ils ont eu la passade K-pop des Momenters.
0: Ah oui, évidemment, bien sûr. Et vous, il y a encore des chansons genre comme la souris verte, tout ça?
1: Ah non, plus en élémentaire.
0: Oh, bah pourtant moi je la chante encore et.
1: Mais écoute, viens avec nous. Hein.
0: Bah écoute, il y en a qui évoluent, il y en a qui régressent comme moi, c'est pas grave. Marine, je vais t'offrir le mug Manu sur Énergie pour quand tu te réveilles le matin et que tu prends ton café, bah pensez à nous. Voilà, je te l'offre.
1: Bien, merci beaucoup.
0: Et ben belle journée à toi, on t'embrasse fort, on te souhaite un beau mercredi.
1: Bonne journée à vous aussi, bisous.
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0: Avant d'écouter Tame Impala et Dracula, c'est parti. Voici comme chaque jour les sondages du matin. Tout le monde participe. Lorenza, Nico, Florent, notre producteur. On y va. On démarre avec de la bouffe. Oh, c'est l'aliment que les gens détestent le plus partagé. Quel est cet aliment, Nico?
2: Ah, la soupe.
0: Ce n'est pas partagé.
2: Oui, justement, ça se partage pas.
0: Ça se prend même pas. Seul. C'est pas la soupe.
3: C'est sucré?
0: Non, c'est salé. Florent.
2: La pizza?
0: Ce n'est pas la pizza, Nico.
2: Tu prends un apéro ou pas?
0: Tu peux, mais non, c'est pas un biscuit apéro, quoi.
2: D'accord.
0: Lorenza?
3: C'est un plat.
0: C'est tu peux manger ça tout seul, mais en général, c'est un accompagnement. C'est le plat, c'est l'aliment que les gens détestent le plus partager. Nico?
2: Les frites.
0: Bah, les frites, évidemment.
2: Ouais.
3: Ah, bien moi, sûr. J'adore partager les frites. Je sais que toi, Manu, tu détestes. Je trouve que c'est hyper convivial quand tout le monde mange des frites dans le même bol.
0: Moi, y a pas de problème. Tu peux prendre, amener ta main dans mon assiette de frites. Y a pas de problème. C'est juste que je te plante avec ma fourchette.
3: Mais c'est
2: vrai. T'as le pic facile, toi.
3: Ouais.
0: Et puis souvent, les gens disent putain, tu piques. Bah oui, j'ai prévenu. Hein, je pique. Y a pas de. Une personne sur 10 a créé une playlist spécialement pour ça. Spécialement pour quoi, Florent?
2: Pour s'endormir?
0: C'est pas pour s'endormir. Lorenza?
3: Pour les ruptures.
0: C'est pas pour les ruptures, non.
2: C'est un truc à la maison ou en dehors?
0: Oui, c'est à la maison. Une personne sur 10 a créé une playlist spécialement pour ça. Florent?
2: Pour prendre un bain?
0: C'est pas pour prendre un bain.
2: C'est pas le popo.
0: Le popo, non, c'est pas pour faire popo. Qui a créé une playlist pour faire popo?
2: Tu peux avoir une ambiance?
0: Non, c'est pas ça.
3: C'est pour faire la vaisselle?
0: Non, c'est pas pour faire la vaisselle, mais c'est une tâche ménagère, c'était pour faire le ménage.
3: Simplement, oui.
0: Ouais, tu mets, tu sais, une piste un peu qui bouge, quoi, où t'as l'impression de faire du sport, alors que non, t'es juste en train de bouger l'aspirateur.
3: Quoi, c'est ça.
0: Voilà. À propos de ménage, vous avez pas vu qu'il y a des robots qui font les vitres? J'ai vu ça, ça a l'air dingue ce truc.
2: Non, c'est une sorte de comme l'aspirateur autonome, mais qui fait les vitres, c'est ça?
0: Mais exactement.
2: Ah, ma mère, elle a ça, ouais.
3: Ah ouais?
2: Pour ses baies vitrées, elle a ça.
0: Ça a l'air génial.
2: Ouais, elle a dit, je te le prêterai si tu veux, mais j'avoue, j'ai pas encore osé, mais j'ai envie de le faire.
0: Bah, si tu veux pas le faire, demande-lui de me l'envoyer. Enfin, moi,
2: évidemment.
0: Ça a l'air incroyable. C'est le niveau de batterie auquel le français moyen commencera à paniquer sur son téléphone quand il atteint ce chiffre. Il panique, Florent.
2: 15%.
0: C'est pas 15%, Lorenza.
3: C'est en dessous de 30?
0: C'est au-dessus de 30.
3: Ah.
0: Ah ouais. Nico?
2: Au-dessus de 50?
0: Non, en dessous de 50.
2: 40?
0: 40, c'est quasiment ça, c'était 38. C'est beaucoup quand même. Hein.
2: Ah ouais.
3: Bah...
2: ouais. 38, ça va. Hein. Bah après, lors de la journée, mais.
0: Non, mais je panique pas, moi, à 38.
3: À moins de 50, je suis pas ouf, quoi.
0: Moins de 50, t'es pas ouf?
3: Bah ouais, j'aime pas trop. Surtout si je suis en extérieur, que j'ai pas le moyen de charger mon téléphone et tout, je commence un peu à paniquer. Et
2: j'ai l'impression, moi, que de 50 à 0, ça va plus vite, du coup.
3: Oui.
2: Ça part plus vite.
0: Oui, ça, c'est effectivement, c'est un truc dans la tête, mais effectivement.
2: Ça dure 10 minutes.
0: Et t'as l'impression que ta batterie, elle déconne, tu l'as fait tester, ils disent non, elle est bonne. Vous mentez. Bon, voilà.
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0: Elle est en place, Chantal Goya, ou pas, alors?
3: Mais moi, tu sais, toi, t'as Dorothée, et ben moi, j'ai Chantal Goya. Genre, moi, c'est tous... trop ma star, quoi.
0: Mais on a tous Chantal Goya, ah, moi aussi, j'ai Chantal Goya. Oui. Chantal Goya, elle est là, mais ça fait, elle était là aussi pour, tu sais quoi, je crois qu'elle, se tient d'abord avec Michel Drucker au niveau de l'ancienneté. Donc,
3: Ah, je l'adore.
0: C'est son anniversaire aujourd'hui à Chantal Goya. Elle a 85 ans. Et elle est là.
3: Et alors... elle est bien là. Ouais!
0: Et attention, va falloir vous concentrer tous ensemble. Je vous ai dit que j'avais un nouveau petit jeu à vous proposer.
3: Oui. Ouais.
0: Ça va pas rigoler.
3: Ah.
0: Et regarde, attention, je vous l'annonce. J'ai appelé ça le jeu de l'orthographe.
3: Oh
0: parce
3: non.
0: qu'il va falloir être bon en orthographe.
2: Oh. Retour à l'école.
3: Allez.
0: Nico, Lorenza et Florent le producteur aussi.
2: Ah.
0: Vous allez jouer en fait. En fait, vous allez jouer à chaque fois l'un contre l'autre.
2: D'accord.
0: Le principe. Par exemple, Lorenza et Nico, on va démarrer tous les deux.
3: Oui.
0: Je vais vous donner un mot. Si vous pensez pouvoir l'épeler correctement, vous dites votre prénom.
3: Ok.
0: Et ensuite, vous y allez. Si vous y arrivez, vous marquez un point. Sinon, vous perdez le point.
2: D'accord.
3: Ok.
0: Vous avez compris le principe?
3: Oui, oui.
0: C'est parti. Voici le premier mot. Nico Lorenza. Acquiescer.
2: Nico.
0: Vas-y.
2: A-C-Q-U-I. E. Attends, acquiescer.
3: oui, bon.
2: S-C-E-R.
0: Non. Mais c'est oui. Ça, bonne allez, réponse.
2: Il faut que j'arrive à visualiser.
0: Alors, je vais rajouter une règle. Faut pas s'arrêter.
2: Waouh, putain, c'est chaud. C'est chaud, putain, mon cerveau, il est pas fait pour ça. Vas-y.
0: Nico, un point, il continue, il est en jeu, Nico. Attention, Nico et Florent.
8: Ok.
0: Connexion.
8: Florent, Nico.
0: Ah, ou Florent.
8: C-O-2-N-E-X-I-O-N.
0: Mais oui, bien sûr.
2: Eh non, c'était connexion au pluriel, mec.
0: Florent reprend la main avec Lorenza.
3: Voilà.
0: Rhododendron.
3: Oh là là. Ah. Je sais plus. Tu l'as, toi?
8: Je...
0: Rhododendron.
8: Passe devant.
0: Ah non, mais si personne ne l'a...
8: Ouais, c'est technique. Tant que t'as des H partout, okay. Comme ça.
0: Oh, il y a une bande de trouillards dans cette équipe. Personne s'est lancé. Rhododendron, c'est R-H-O-D-O-D-E-N-D-R-O-N.
8: Ouais, non, c'est
0: allez, mais prenez le risque, allez-y, quoi.
3: Oui, ouais, faut y aller.
0: Attention, Lorenza, Nico. Cauchemar.
3: Moi.
2: Nico.
0: Oh, Lorenza, cauchemar.
3: Pardon, c'est dis-moi.
0: Vas-y.
3: C-A-U-C-H-E-M-A-R-D.
0: Et dommage, il n'y a pas de D à cauchemar.
3: Ouais. Ah putain, c'était.
2: Parce qu'on dit cauchemardé, mais il n'y a pas de D à la fin.
3: Ah et... non.
0: Et putain, en plus, bravo. Allez, un mot vulgaire, ça fait un point en moins.
2: T'es en négatif.
0: Allez, attention. Lorenza, moins 6 points. On repart sur Nico et Florent.
8: Ouais.
0: Millefeuille.
8: Florent.
0: Florent.
8: M-I-2-L-E-F-E-U.
0: Il n'y a pas de tiré. M-I-2-L-E-F-E-U-I-2-L-E. Et c'est pas évident, hein.
2: Ah,
0: alors bien. Attention, Nico est toujours là. Nico, Lorenza.
3: Oui.
0: Accueil.
3: Moi.
2: Nico.
0: Oh, moi, elle n'arrive pas à donner son prénom, Lorenza.
2: C'est fou. Hein.
0: C'est fou. Hein. Allez, accueil.
3: A-2-C-E-U-I.
0: Allez, merci, au revoir. Non, c'est A-2-C-U-E-I-L.
3: Ah, j'ai oublié le U.
0: Eh ben, j'ai oublié, oui.
2: C'est la base du jeu.
0: Allez, un petit dernier, Nico, Florent. Algorithme.
8: Florent.
0: Oh, Florent, vas-y.
8: A-L-G-O-R-I-T-H-M-E.
0: Mais oui, bien sûr. Il a pas mis le petit Y, bien sûr.
8: Et si je peux me permettre, j'ai regardé Millefeuille et il y a un tiré sur Internet.
3: Ah. Oh là là.
0: Pas dans le dictionnaire dans lequel j'ai vérifié. Me fais pas chier.
2: Je suis pas sûr que c'est vraiment le sujet. Le vrai sujet, c'est que Lorenza soit en négatif.
3: J'essaie de me faire toute petite, mais Nicolas bon. Pour me.
0: Ce qu'on va faire, Lorenza, c'est que tu vas faire pour le prochain. La prochaine fois qu'on le fera, tu feras juste Pom Pom Girl.
3: Ouais, trop bien. Je vais arbitrer si vous voulez. Ça me fait plaisir.
0: Et un petit dernier, tous les trois.
3: Oh non.
2: Ouais.
3: Oui.
0: Ressusciter.
3: Allez-y, battez-vous,
8: Florent.
0: Allez, Florent.
8: Ah. R-E-2-S-U-C-I-T-E-R.
3: Ouais.
0: Ah, c'est dommage.
3: Ah non?
2: Ah non, c'est.
0: Mais non, Lorenza non plus. Ouais, c'est S-C.
8: Ouais. Ah.
0: R-O-2-S-U-S-C-I-T-E-R. Personne n'est ressuscité, tout le monde est mort, c'était bien. Allez, on la garde!
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0: Coupe du monde, J-1. Wouh, on est bien, on est heureux. Il va y avoir du foot à la télé, il va y avoir du foot dans les bars, il va y avoir du foot pendant un mois.
3: C'est une bonne ambiance, j'adore. Trop.
0: Ouais, c'est cool, ouais, ah, franchement.
3: Tout le monde est joyeux, tout le monde est soudé, enfin, c'est trop cool.
0: Et plus ça avance et plus la France gagne, plus t'as l'impression que le monde est extraordinaire.
3: Évidemment. Tu souris aux gens que tu connais pas dans la
0: mais,
3: rue. Tu
0: mais sais, vraiment.
3: Que tu te dis, on se sait quoi. On...
0: Ouais, je sais que tu sais que voilà. Je sais que tu sais que je sais que la France avance bien quoi.
3: Exactement.
0: Si on gagne cette Coupe du Monde.
3: Oh là là.
0: Oh là là là là là là là là. On va écouter ça, Love Legend avec San Francisco. Il y aura aussi Eminem et Rihanna, Love the Way You Lie. Ça fait longtemps qu'on se l'est pas écouté. C'est un énorme titre, ça. On va s'écouter dans le quart d'heure. On va jouer ensemble. On va vous offrir du cash. On va jouer au Club des Génies. Et attention, il sera de retour en France du 25 au 28 septembre prochain. Ce n'est pas Céline Dion, c'est le pape.
3: Oui, Léon.
0: Léon, exactement. C'est sympa comme prénom, Léon.
3: Bah, c'est évidemment. Le cri du pan. Moi, ça me fait rire un peu. Mais...
0: Oui, c'est vrai. Léon, Léon. Imagine, il arrive un jour au balcon, il fait Léon, Léon. Ce serait incroyable. Et il est cool, hein. Il a dit deux, trois trucs quand même plutôt marrants. Il a dit sur la Coupe du Monde, il a dit le pape se doit de supporter toutes les équipes. Oh. Mais je serai pour l'équipe du Real.
3: C'est pas vrai.
0: Il a dit ça pour, je sais plus, pour la Ligue des Champions ou quoi, ou je sais pas. Non, il a des bonnes.
3: Génial.
0: Il a des bonnes sorties. Hein. Donc il va venir en France du 25 au 28 septembre et on sait où il ira. Ah. Il sera à l'Elysée. Il va être accueilli et il sera aussi à Notre-Dame. Voilà.
3: Ok.
0: Écoute, franchement, 25 28 septembre, s'il pousse un peu, il peut passer au NMA.
3: C'est chaud.
0: S'il a envie de passer sur la scène d'Energy Music Awards, écoute. Il fait Léon, Léon, et il s'en va. Un truc incroyable. Il y a Nico qui m'a dit un truc. Et je trouve ça assez juste, en fait. On vous met beaucoup de vidéos sur nos réseaux sociaux. C'est le compte Manu officiel sur Instagram, sur Facebook. Et on vous met beaucoup de vidéos de jeux qu'on fait dans les bureaux.
3: Ouais.
0: En fait, dans les bureaux, dans les salles de réunion, on trouve toujours des nouveaux jeux qui nous font marrer. Et on les partage avec vous, on vous met des vidéos. Et il me dit, on fait des jeux de bureau, on les filme, on les met sur les réseaux. Dans quel autre job tu peux faire ça?
2: J'avoue.
3: Oui, c'est vrai.
2: J'avoue que c'est un kiff. Hein.
0: Mais c'est vrai. Mais t'as raison.
2: C'est-à-dire qu'on va pas se mentir, c'est pas du boulot, mais on s'amuse entre nous, quoi. Et on peut le faire.
0: C'est le principe du j'aime mon travail, mais c'est pas du travail.
2: C'est exactement ça.
0: Non, mais tu vois ce que je veux dire? On aime notre boulot, mais faire des jeux de bureau, filmer et les mettre sur les réseaux, c'est pas du boulot.
2: Bah non,
0: mais on aime notre boulot aussi pour ça.
2: Ouais.
0: Et ben ma question est simple. Vous, c'est quoi votre truc à vous? Que vous aimez dans votre travail, mais qui n'est pas du travail. Bienvenue.
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0: 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Comme chaque jour, on a du cash. On va jouer au Club des Génies. Et attention, c'est sa 6e participation. Il a déjà gagné 500 euros. Il va tenter d'en rajouter 100 dans sa cagnotte de génie des génies. On va retrouver Armand. Armand, bonjour à toi.
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0: Armand est agriculteur, idiot de son tracteur tous les matins. Et il rafle les euros tranquillement à petit. Aujourd'hui, 6e participation, ça veut dire qu'il a le droit, après 5 participations, d'être accueilli sur le titre de son choix lorsqu'il arrive à l'antenne. Et hier, enfin, donc en fin de jeu, il nous a dit « Mon titre à moi ». Et là, tout le monde était là, dit « Mais je ne connais pas ».
3: Non.
0: C'est Patrick Topalov, « Je monte dans le train ».
3: J'ai hâte d'entendre ça.
0: Donc, mesdames et messieurs,
3: allez.
0: Il est de retour pour le Club des Génies, Armand.

0: C'est ta chanson, Armand, hein?
1: Oui, c'est ça.
0: D'accord, il y a une histoire avec cette chanson, c'est quoi?
1: Une musique de soirée pour énerver les potes, et puis ça m'est devenu une musique culte.
0: D'accord, ça fait. J'étais sûr que c'était un truc comme ça.
2: Ouais.
0: Ça fait vraiment le moment des potes, tout le monde est bras dessus. Tout le monde est là et dit ouais, ça c'est drôle, ça, Patrick Topalov, on fait en bas.
2: Ça peut faire du chenille aussi.
0: Ah oui, bah ça fait tout ça. Ouais. Et tout le monde va prendre tout le monde. Allez, monte dans le train avec nous, bien sûr. Je vois très bien.
1: Vous remplacez train par bus, vous pouvez vous en servir pour la semaine de.
2: Oh non, bus. Ça va aller, je crois.
0: C'est ta chanson, Armand.
2: Voilà.
0: Le bus Manu sur Énergie, si vous n'êtes pas au courant, on va vous en parler un peu plus tard dans l'émission. C'est pour notre dernière semaine d'émission. Mais pour l'instant, on se concentre parce qu'il y a du cash à gagner pour Armand, mais peut-être qu'il y en a aussi pour Lara. Bonjour Lara.
3: Salut Manu, salut les Wawins, salut Armand.
1: Bonjour Lara.
0: Sois la bienvenue Lara, je vous rappelle les règles du Club des Génies. J'ai 100 euros et j'ai 3 questions. Le gagnant ou la gagnante sera celui ou celle qui aura 2 points. À chaque question, si vous pensez avoir la réponse, vous donnez votre prénom. Vous donnez ensuite votre réponse. Si elle est bonne, ça fait 1 point. Si elle est fausse, le point va à l'autre. Et c'est celui ou celle qui arrive à 2 points, qui gagne les 100 euros et qui reviendra jouer avec nous demain. C'est parti, on joue au Club des Génies. Voici la première question. Dans un jeu de cartes classiques, combien y a-t-il de rois ?
1: Armand.
3: Lara.
0: Armand, je t'écoute.
1: 4.
0: Bonne réponse.
2: Rapide, hein.
0: 1 point pour Armand, 0 point pour Lara. Deuxième question. Dans quel film de Steven Spielberg retrouve-t-on un parc avec des dinosaures ?
1: Armand.
3: Lara.
0: Oula, Armand, rapide.
1: Jurassic Park.
0: Jurassic Park, oui. Boum, 2-0, c'est gagné. Allez, hop là.
2: Allez, bravo.
0: Je sais, il est rapide, il est très rapide Armand, il est bon, il est fort. Lara, je suis désolé, c'est pas gagné pour cette fois.
3: Félicitations Armand.
0: Oh, elle est bien Lara,
2: ouais,
0: l'esprit olympique.
2: Trop mimi.
0: Raccroche pas, je vais t'offrir le mug Manu sur Énergie Lara, et puis tu nous rappelles quand tu veux pour venir avec nous le matin.
3: Ah bah cool, avec plaisir, merci beaucoup.
0: On t'embrasse, gros bisous. Et Armand, j'ai envie de citer Patrick Topalov, tu restes dans le train.
1: Ouais.
0: 100 euros supplémentaires, 600 euros pour toi Armand, et tu reviens demain pour tenter de monter jusqu'à 700 euros. Et quoi qu'il arrive, je te rappelle, ces 600 euros, ils sont à toi de toute manière. Bravo à toi.
1: Super, merci beaucoup.
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0: Et on parle de notre boulot, mais c'est pas notre boulot. Qu'est-ce que vous aimez dans votre travail, mais qui n'est pas votre travail? Comme nous, tout à l'heure, on parlait avec Nico qui disait, mais c'est quand même incroyable, nous, on met des vidéos sur nos réseaux sociaux de jeux de bureau. On va dans les salles de réunion. Alors, ce qui est ouf, c'est qu'on réserve les salles de réunion.
5: Et qu'on est à côté d'autres gens qui font des vraies réunions, surtout.
2: Et que des fois, on se plaint qu'on entend les vraies réunions en mode, oh là là, ils font du bruit et nous, on aimerait jouer.
0: Oui, quand on filme nos jeux, des fois, non, mais c'est vrai, ils mettent le son trop fort dans les réunions à côté, ou alors ils parlent, et on sort, on dit, je suis désolé, on fait un jeu si
2: vous
0: pouviez.
2: Si vous pouviez un peu diminuer.
0: Voilà. Voilà pourquoi on aime notre boulot, mais qui n'est pas du boulot. Et vous, pourquoi vous aimez votre travail? C'est pas du travail. 0 870 42 48. Il y a Fiona qui est avec nous. Bonjour Fiona.
6: Bonjour Manu, bonjour les Wawin.
0: Sois la bienvenue sur Énergie, on t'écoute. Qu'est-ce que tu fais comme travail?
6: Alors moi je suis RH dans un hôpital, et quand j'ai besoin d'un renseignement médical, j'ai pas besoin de prendre rendez-vous et attendre des jours. J'ai juste à me déplacer de bureau.
0: Ça c'est pas mal. Ça
2: c'est la classe. Ça.
6: C'est super cool, ouais.
0: Mais en plus dans un RH, donc c'est des ressources humaines, donc
6: oui,
0: en fait dans un hôpital, en plus t'as toutes les spécialités.
6: Tout à fait. J'ai tout.
0: Nous, quand il faut prendre un rendez-vous pour un dermatologue, toi, tu sors, tu vas au bureau H4, voilà. Et c'est bon.
2: Et nous, on attend 6 mois.
6: C'est tout à fait ça. Voilà.
5: Et c'est à cause de Fiona qu'on attend 6 mois.
0: Ah oui, évidemment.
5: C'est parce que tous les jours, elle va discuter avec lui. Au fait, j'ai ça.
0: Et, oui. et puis Fiona n'est pas la seule à le faire. Ils le font tous.
6: Ah bah, donc, évidemment. Évidemment.
0: En fait, ça fait 4 ans que la dermatologue de l'hôpital, elle n'a pas vu un vrai patient.
6: C'est ça.
0: Merci beaucoup, Fiona, de nous avoir appelé.
6: Merci, belle journée.
0: Très belle journée à toi. Julien est là. Bonjour Julien.
7: Salut Manu, salut Wawin.
0: Sois le bienvenu parmi nous Julien. Qu'est-ce que tu fais comme travail?
7: Moi je suis cuisinier.
0: Ok, quel est ce que tu aimes, la chose que tu aimes dans ton boulot, mais qui n'est pas du boulot, donc qui n'est pas de la cuisine?
7: Alors quand il nous reste des périodes de la veille, on a le droit de les manger le lundi midi et on utilise quasiment que les produits frais.
2: Oh là,
0: ah c'est
2: là,
0: pas
2: là,
0: mal, c'est
2: chance.
0: Bon ça. Donc en fait tu fais les plats pour les gens, et quand il t'en reste, le lendemain c'est pour toi.
7: C'est ça. C'est
0: une personne question. Est-ce que t'en fais pas régulièrement un peu plus pour pouvoir le bouffer le lendemain?
7: Non, quand même pas.
2: Ah si, c'est un nom qui veut dire oui, ça.
0: Oui, bien sûr, oui.
2: Non,
0: c'est un nom qui veut dire que son patron l'écoute.
2: Oui.
0: Merci beaucoup, Julien, de nous avoir appelé.
7: Merci à vous.
0: Journée. Ciao. Qu'est-ce qui est pas du travail, mais que vous aimez dans votre boulot?
2: Bah, la vue. Attends, je sais pas.
0: La vue. Non, mais... bah, attends, Manu.
2: Non, mais Manu.
0: Manu, la vue.
2: Non, mais parce que on a quand même une vue dans le studio de la, sur la Tour Eiffel. Et moi qui suis belge, j'avoue que je suis en extase devant la Tour Eiffel à chaque fois. Et on a droit à des petits levers de soleil.
0: Tous les matins, Lorenza est à la fenêtre et elle prend sa photo du lever de soleil les matins.
5: Ouais, je sais pas si un jour le bâtiment sera à vendre, mais tu serais une bonne agent immobilier.
0: Regardez la vue.
2: On l'a vu.
0: Regardez mes photos. Voilà, ça fait deux ans tous les jours. Regardez les photos. Bien sûr. Laura est là au téléphone. Bonjour Laura.
8: Bonjour Manu. Salut les wawins.
0: Sois la bienvenue sur Énergie. Laura, pourquoi t'aimes ton travail mais c'est pas du travail? Tu fais quoi d'abord comme boulot?
8: Alors moi je travaille à l'accueil de la salle de sport. Et donc l'avantage c'est que je peux m'entraîner gratuitement après mon service.
2: Oh là là.
0: Il laisse la salle ouverte. Ah mais c'est toi qui la ferme peut-être la salle?
8: Oui, voilà, c'est ça. C'est moi qui gère aussi les fermetures, ouais. Ouais, ouais, tout à fait.
0: Ah ouais. C'est cool. Tu peux faire du sport quand
8: c'est
0: veux.
8: Cool. Exactement, trois fois par semaine. Et en plus, j'économise aussi sur ma facture d'eau chaude, en plus, hein, puisque je prends ma douche là-bas.
2: Ah. Oh là là.
0: Et bientôt, elle va nous dire, et comme il y a un petit four, du coup, je fais tout à manger ici.
2: Ouais, astuce.
0: Et puis, comme il y a des matelas, je dors un peu. En fait, j'ai pas de loyer. Je vis à la salle de sport.
8: Voilà, c'est cool.
0: Merci beaucoup, Laura, de nous avoir appelé.
8: Bisous, belle journée.
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0: 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Ça se passe deux fois par jour et la première fois, c'est maintenant. On vous appelle en direct pour doubler votre salaire. Ça peut vous arriver si vous envoyez salaire par SMS au 7-10-12 et ça décroche. Allô, bonjour. C'est Jonathan de Barcarès dans les Pyrénées-Orientales.
11: Oui, c'est moi.
0: Jonathan, bonjour. Quel est le seul animateur radio qui loupe ton salaire?
11: C'est Manu sur Énergie.
0: Bah, c'est gagné.
2: Ouais.
0: Voilà, Jonathan.
11: Yes.
0: Bah yes, comme toi. Oh, Jonathan est bizarre.
11: Ouais, yes.
0: 1300. Ah, alors, yes, il l'a dit deux fois, donc vraiment, il est super bilingue. Jonathan, 1377 euros, c'est ton salaire, je vais multiplier par deux, ça va faire 2754 euros pour toi.
11: Yes,
0: bien sûr.
11: Yes.
0: Tu es mécanicien moto.
11: Ouais, c'est ça.
0: Ok, tu fais de la moto toi-même ou pas du tout?
11: Oui, je roule en moto, même 424.
0: On peut considérer que t'es un motard, on peut considérer que t'es un professionnel, donc nous allons pouvoir répondre à Nico. Nico considère que lorsqu'on est en scooter, on peut faire le signe, le petit V, au motard. Bah, je lui ai dit non, passe ton permis moto et t'auras le droit de faire le signe. Qu'est-ce que Jonathan, professionnel, t'as à répondre à Nico?
11: On peut faire le V.
2: Oh, il est sympa.
5: Bah attends, on est en deux roues motorisées. Hein.
11: Oui, on le fait.
0: Tu le fais au scooter?
11: Non, je le fais pas, mais si on me le fait, je le fais.
5: Mais lui, il le fait pas. Okay. J'allais dire, est-ce qu'on veut pas d'un monde justement où tout le monde se fait les signes comme ça? Mais non, lui, il le fait pas.
0: Le problème, c'est qu'après, si on commence à faire le signe entre motards, au scooter, après, il y a les gens à vélo, ils vont dire, moi aussi, je veux le signe. Donc, on fera le signe au vélo.
5: Non, mais ensuite.
0: Le moteur électrique, voilà. Et ils vont le faire. Mais si, mais c'est la même chose. Et ou ensuite, alors, ce sera quoi? Ce sera les gens en trottinette. Je te fais lever des motards. Et ensuite, ce sera le mec, il est piéton. Il marche dans la rue, il dit, je te fais lever des motards. Ensuite, ce sera la grand-mère avec le chien qui promène son chien. Je te fais lever des motards. Mais voilà. Il y aura plus ce petit truc où tu sais que l'autre, il a passé son permis moto. Bon. Il est là, il est motard.
5: Voilà, il faut une règle stricte. Voilà.
2: Ah oui, là, c'est...
0: Ouais, non, autant sur le reste dans la vie, je m'en fous, autant sur lever des motards. Ouais.
5: Très touchy.
0: Et la vérité, c'est que j'ai tellement galéré pour avoir mon permis moto que vraiment, j'ai pas envie de faire lever à des gens qui n'ont pas galéré comme moi.
5: Je suis pas comme vous.
0: Jonathan, 2754 euros, ça va vite arriver pour toi. Bravo, je te loupe ton salaire.
11: Ah, c'est parfait.
0: Alors, on répond yes.
11: Yes.
0: Bah, voilà. Bien sûr. Belle journée à toi et ça peut vous arriver, vous aussi. Tous les matins, deux fois par jour, 7h05, 8h05, on double votre salaire. 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
0: Parce que oui, dans le monde, il n'y a pas que des mauvaises nouvelles, il y a aussi des belles nouvelles, il y a aussi des belles histoires, et on vous les donne tous les matins. Et attention, moi je vais vous envoyer un scoop.
2: Oula !
5: C'est vrai ?
0: Ouais, c'est dans deux minutes. Mais avant ça, on démarre comme chaque jour avec Lorenza, les bonnes nouvelles.
2: Le club de foot Arsenal a offert 40 paires de chaussettes de joueurs à un refuge pour animaux, et ça se passe au Royaume-Uni. Et en fait, elles sont utilisées pour protéger les chevaux et les ânes des infections à cause des mouches l'été.
0: Oh,
2: et ça tient les bandages vétérinaires.
0: Ah, ils mettent un bandage, ils mettent la chaussette par-dessus.
2: Exactement, donc c'est original. Et en plus, c'est éco-responsable parce que ça donne une seconde vie aux chaussettes.
0: C'est drôle, ça. Oui. Tu donnes une chaussette, le cheval il fait un concours, il gagne. C'est un peu de toi qui a gagné.
2: Oh, oui. Et puis ils sont stylés en vrai, ils ont un petit look quoi, les ânes.
0: Et les chaussettes en plus des clubs de foot, ça te remonte jusqu'à la tête. Les chaussettes. Nico, une bonne nouvelle.
5: Laisser ses enfants à papy ou mamie, c'est win-win. Parce qu'il y a plusieurs études qui ont montré un lien entre les grands-parents impliqués dans la vie de leurs petits-enfants et une meilleure santé physique et mentale.
0: Des grands-parents ou des enfants ?
5: Des grands-parents.
0: Des grands-parents. Ah oui, bah ils s'occupent.
2: Bah oui, ils restent
5: jeunes. Ça fait du bien, donc tu vois, ça fait du bien aux parents, ça fait du bien aux grands-parents. Allez.
0: Mais bien sûr, non, il y a juste l'enfant qui dit oh putain, encore chez grand-père.
2: Bon, oh non, ça reste.
5: Il a une glace en dessert à chaque fois. Ça, ils sont bien contents d'y aller.
0: C'est pour ça que tu vas chez les grands-parents.
5: Ah bah oui,
0: parce que tu sais que les grands-parents vont dire oui à ce à quoi les parents disent non tout le temps.
5: Exactement.
0: Évidemment. La Coupe du Monde de foot, elle démarre demain et je vous l'annonce. Avant même de commencer, la France est championne du monde.
2: Allez, c'est
0: génial. Je vous avais dit que j'avais un scoop.
2: Mais pourquoi ?
0: Alors, elle n'est pas vraiment championne du monde en foot, mais la France, donc on va dire c'est presque championne du monde en foot, on est champion sur les réseaux sociaux, l'équipe de France est l'équipe qui a le plus d'abonnés au monde, toutes plateformes confondues.
2: Waouh !
0: Alors, c'est pas un signe. 48,8 millions d'abonnés sur toutes les plateformes.
5: Stylé.
0: Alors, on va la gagner, cette Coupe du Monde, on va la bouffer, bim !
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0: Il a déjà mixé avec nous, Bob Sinclair. Il est venu plusieurs fois dans l'émission et il sera de retour aussi pour notre dernière. On va terminer la saison avec un set de Bob Sinclair. Je vous rappelle que pour notre dernière semaine, cette saison, on va partir à votre rencontre. C'est le bus Manu sur Énergie qui est de retour. On va pendant une semaine rouler dans un bus et on va faire l'émission en direct avec le bus qui roule. Et on va traverser vos villes. On sera avec vous, on sera à côté de vous dans les embouteillages. 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On sera partout. On démarre lundi 22, on sera à Strasbourg. Le mardi 23, on sera à Metz.
2: Ouais.
0: Le mercredi, on sera à Lille. Le jeudi, on sera à Caen. Le vendredi, on sera à Paris. Et à Paris, il y aura Bob Sinclair qui mixera à la fin de l'émission. Et tous les matins, il y aura des artistes. 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Et pendant à la fin de l'émission, on fera un showcase. 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
2: Oh, c'est une folie.
0: Ça va être une folie, mais de façon globale, toute cette semaine, c'est le bus Manu sur Énergie. Il est de retour du 22 au 26 juin, on va venir chez vous. On va faire tout le nord de la France. Et on parle de notre boulot, qui n'est pas notre boulot ce matin. Qu'est-ce que vous aimez dans votre travail, mais qui n'est pas vraiment votre travail? Qui est, en fait, ça a un rapport évidemment forcément avec votre travail, mais c'est pas le travail que vous faites tous les jours, et c'est pour ça aussi que vous aimez votre boulot. 0 870 42 48, on continue à vous prendre au téléphone. Et on va démarrer avec Fanny. Bonjour Fanny.
15: Bonjour Manu, bonjour les Wawa.
0: Qu'est-ce que tu fais dans la vie, Fanny?
15: Alors moi, je bosse dans un grand cinéma pâté et mon avantage ultime, c'est que j'ai le droit de tester les salles IMAX le matin avant l'ouverture pour tester les sons.
0: C'est pas mal, ça.
2: Ah, c'est trop la classe.
0: Mais et tu vois tous les films aussi en avant-première ou pas?
15: Quasiment. Bah, comme il faut les lancer avant, oui.
0: Donc en fait, tu dis que tu testes et en fait, tu te mets le film.
15: Je pourrais, oui.
5: Le ciné, il ouvre à 10h30.
2: Ouais, c'est ça.
5: Parce qu'avant, elle sait mettre un film.
0: Non, non, ça dépend. Ça dépend de la longueur du film. Le cinéma ouvrira quand il ouvrira. Donc tu peux tester toutes les salles. Il y a beaucoup de salles chez toi ?
15: Il y en a trois, oui.
0: D'accord, oh, ça va. Donc, c'est quoi le dernier film que t'as vu ?
15: Bonne question.
0: Ah bon, d'accord. Ok, d'accord. Je veux pas te déranger, Fanny. Bah, merci beaucoup de nous avoir appelés, en tout cas. Y a Aymeric qui est là. Bonjour, Aymeric.
16: Oui, salut Manu, salut les ouin-ouin.
0: Bienvenue parmi nous, Aymeric. Qu'est-ce que tu fais comme travail ?
16: Alors, moi, j'ai mon travail. Je suis réparateur de flippers dans les bars et les salles d'arcade. Et du coup, pour tester les machines après intervention, bah, je suis obligé de jouer 10-15 minutes dessus. Voilà, ça fait partie de mon protocole.
2: Je suis obligé de jouer.
16: Ah bah oui, c'est obligatoire.
0: Je connais un mec qui faisait ça et c'était un passionné de flippers. Il pouvait t'en parler pendant des heures. Il connaît tout sur les flippers, les anciens, les nouveaux, les futurs. Parce que maintenant, les flippers d'aujourd'hui, ça n'a plus rien à voir avec ce que c'était avant. Maintenant, c'est des jeux vidéo, on est d'accord, Aymeric.
16: Ouais, exactement. C'est beaucoup plus électronique qu'avant, mais bon.
0: T'as même une connexion Internet sur les flippers.
16: Ah ouais, ouais. Il y a des Bluetooth.
0: En fait, les flippers, maintenant, tu les mets à jour.
16: Ouais, ah non, exactement.
2: Mais ils sont où, ces nouveaux flippers ? Dans les bars,
16: dans des bars, des salles, les salles d'arcade de jeux vidéo aussi.
2: Ah ouais, ok.
0: Et
2: ouais.
0: Tu peux en acheter, hein, des flippers.
2: Ouais, c'est cher.
16: Ça coûte une douille, hein,
0: quand même. Ouais, ouais, bah ça coûte une bagnole. Donc voilà.
16: Ouais, ouais. C'est vrai, c'est 20 000 balles. Donc,
0: Wow. Ouais. 20 000 balles, ah oui, non, je m'attendais pas à 20 000 euros. Oui, d'accord.
5: On va faire un Uno. Hein. Ça vous dérange pas.
0: Et c'est là où tu te dis, bon, bah, le Scrabble, c'est pas si nul que ça, en fait.
16: Un petit Uno.
0: Merci beaucoup, Aymeric, de nous avoir appelé.
16: Bonne journée.
0: Ciao, merci. Belle journée à toi.
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0: J'ai une phrase à dire.
2: Okay.
0: Deux mots à dire.
2: C'est solennel, oui. Oula.
0: Attention. Test Cédric.
2: Quoi ?
0: Oui.
2: Nico, j'ai pas la rêve.
0: Nico, il a la rêve.
5: J'ai la rêve.
0: Test Cédric. Il y a que Nico qui l'a. Ah, il y a deux, trois personnes dans l'équipe qui ont aussi la rêve.
2: C'est quoi
0: Test
2: ce
0: Cédric.
2: Truc, ça ?
0: Il s'est passé hier un truc incroyable. Si vous êtes client du Crédit Agricole, vous êtes au courant. Sinon, ouais. Vous êtes peut-être pas au courant, mais bon, c'est passé pas mal sur les réseaux sociaux. En fait, hier, sur tous les clients du Crédit Agricole, ont reçu une notification sur leur téléphone et c'était juste marqué Test Cédric.
2: Ah, mais ouais. C'était ça le truc. Moi, j'ai vu passer des trucs, je me disais, mais c'est qui Cédric ?
0: Et ben voilà, en fait, c'est ça. Et personne n'a compris. Mais tout le monde, tous les gens du Crédit Agricole ont eu cette notification. Ça a provoqué, du coup, un afflux de connexion. Les gens ont appelé leur banque. Il y a eu des perturbations d'accès à l'application. Ça a foutu le bordel dans certains services.
5: Ouais.
0: Et on ne sait pas. Et surtout, on ne sait pas qui est Cédric.
2: C'est ouf.
5: Ça m'a fait paniquer de ouf parce que le Crédit Agricole, j'ai un compte là-bas, c'était le compte commun qu'on avait avec mon ex-femme.
2: Oula.
5: Sauf que c'est un compte qu'on a toujours, mais moi j'ai plus accès, comme on doit le solder pour le divorce, je n'ai plus accès à ce truc-là. Et je me suis dit, putain, Tess Cédric, qu'est-ce qu'elle est en train de faire avec notre compte? J'ai pas osé lui écrire parce que on va pas se mentir, les relations sont pas non plus au beau fixe. Donc j'ai paniqué.
0: Et après, qui est ce Cédric?
5: Sur Google. Ouais, après, je me suis dit, putain, un nouveau mec.
0: Bah, évidemment.
2: Ça peut faire une bonne pub pour le Crédit Agricole. En vrai, hein, tout le monde en parle.
0: Je sais pas comment ils vont le ressortir, mais c'est incroyable. Et puis il y a un mec qui a forcément fait un test, foiré son truc, il l'a envoyé à tout le monde. Et ce mec s'appelle Cédric. Il y a un Cédric au Crédit Agricole.
2: Oh là, lui, il prend cher.
5: J'ai un Cédric qui siffle, c'est lui.
0: Il y a un mec hier qui s'appelle Cédric, qui a fait quelque chose et juste après il a fait. Oups.
2: C'est incroyable.
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0: On a un beau cadeau à vous offrir. Ce beau cadeau s'appelle vos vacances. 2 000 euros. 2 000 euros, c'est une belle somme pour partir en vacances. C'est ce que vous allez pouvoir dépenser chez Bellambra comme vous le voulez. 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Il y a la mer, il y a la montagne, il y a la campagne. Vous irez où vous voulez avec ces 2 000 euros. Et c'est peut-être Marine qui va les avoir ce matin. On va jouer au jeu des 5 mots avec elle. Bonjour Marine.
17: Bonjour Manu, bonjour les Ouin-Ouin.
0: Sois la bienvenue sur Énergie Marine. Ces 2 000 euros chez Bellambra, ils sont peut-être pour toi. Tu vas jouer ce matin. Tu vas être aidée par Nico.
5: Avec plaisir.
0: Yes, attention.
6: Bonne chance, Nico.
0: Bonne chance à toi.
2: C'est à vous deux.
0: Petite info, Marine, tu vas jouer aussi.
2: Oui, vous êtes en duo.
5: Alors, mets toute la chance sur moi, là.
0: Marine, Nico, allez. Vous allez jouer ensemble, je rappelle les règles. Nico va sortir du studio et quand il sera dehors, Marine, je vais te donner 5 mots. Après chaque mot, tu me donnes le premier qui te vient en tête. Ensuite, Nico revient, je fais la même chose avec lui. Et dès que vous avez un mot en commun dans vos réponses, il suffit d'un seul mot, et ben c'est gagné, les vacances chez Bellembrasson pour toi. T'es prête?
6: Allez, je suis prête.
0: C'est parti, bonne chance, on joue au jeu des 5 mots. Retrouvaille.
6: Accolade.
0: Doute.
6: Peur.
0: Transparent.
6: Invisible.
0: Image.
6: Dessin.
0: Vélo.
6: Pédaler.
0: Et le gong a retenti, on s'en est bien, on s'en est bien sorti alors.
2: Bien joué, très sereine, très calme.
0: Et puis des bons mots, posés. Ah, on sent que Marine est prof.
2: Pas de panique.
0: Tu serais pas prof par hasard, Marine?
6: Si, mais très prêté. Cool.
2: Ah bah ça s'entend pas.
0: Non, je me demandais si t'étais prof.
6: Ah non, pas du tout. Je suis assistante vétérinaire. Rien à voir.
0: C'est pareil. Donc, quand j'ai un truc, j'aime bien toujours avoir raison. Donc, on va dire que c'est pareil. Attention, on fait revenir maintenant Nico. Un mot en commun dans vos réponses et c'est gagné. Nico est de retour.
5: Je suis là.
0: Attention, c'est la deuxième partie du jeu des 5 mots. On y va.
5: Ouais.
0: Retrouvaille.
5: Ami.
0: Elle avait dit accolade.
5: Ok.
0: Doute.
5: Peur.
0: Peur, oui, c'est gagné. Allez. Ouais. C'est gagné, Marine.
6: Oh, c'est incroyable.
0: Elle était tellement stressée, Marine. Tu peux libérer, là. C'est bon, c'est gagné.
6: Oh, c'est génial. Merci beaucoup, Nico.
5: Avec plaisir.
0: Il restait 3 mots. On y va. Transparent.
5: Eau.
0: Non, invisible.
5: Ok.
0: Image.
5: Photo.
0: Dessin.
5: Wow.
0: Et vélo.
5: Roue.
0: Pédaler.
2: Oh là là là là là là.
0: On a eu chaud, mais un mot en commun suffit. C'est le principe du jeu. Et ça suffit pour Marine. Tu vas pouvoir te régaler chez Bellembras, le numéro 1 des clubs de vacances en France. Je t'offre 2000 euros que tu vas pouvoir dépenser comme tu le veux. Il y a plein de destinations, il y en a plus de 45. Il y a la mer, il y a la montagne. Tu iras où tu veux et quand tu veux. Bravo à toi.
6: Ah bah c'est super, merci beaucoup l'équipe.
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0: On va écouter Shakira, Die Die, l'hymne de la Coupe du Monde qui démarre demain. Oui, à partir de demain, on va aller regarder des matchs de foot.
2: Ouais. Alors,
0: il y en a, c'est au milieu de la nuit. Hein. Ça va être un peu...
2: Ça va être compliqué, mais bon, écoute.
0: Il y aura les replays. Évidemment, on a toujours un pote qui va nous spoiler.
2: Et les réseaux aussi.
0: Non, mais le pire, c'est les groupes WhatsApp.
2: Parce qu'il
0: y a des gens qui vont regarder en live, qui vont commenter en live. Moi, je sais que j'ai des potes, ils sont fous de foot. Le matin, je me réveille, je vais avoir 450 messages.
2: Bah, c'est sûr.
0: Et ce qui est drôle, c'est que quand je regarde les messages, j'ai toujours un pote, il dit putain, il est nul, et deux minutes après, il marque un but. Il fait ouais, je le savais, il allait se remettre. Les commentaires sur les groupes WhatsApp, c'est un petit bijou. Je vous rappelle que, mais il nous reste pas beaucoup d'émissions dans le studio.
2: Oui, c'est vrai, ça sent la fin.
0: Si on compte pas à la nôtre aujourd'hui, il reste 7 émissions avant la fin de la saison, mais après, c'est plus la même. Parce que c'est le retour, je vous le rappelle, du bus Manu sur Énergie du 22 au 26 juin. Si vous n'êtes pas au courant, eh ben je vous le rappelle, on va faire une tournée en bus pendant 5 jours. Je sais que chaque année on part, on vient vous voir et on va dans le sud de la France très souvent et on nous a dit stop, vous arrêtez maintenant avec le sud. Donc nous on vous a écouté et on va faire l'est, on va faire l'ouest, on va faire le nord du 22 au 26 juin. C'est le retour du bus Manu sur Énergie. Qu'est-ce que ça veut dire? Ça veut dire que pendant 5 jours, on va faire 5 villes et on fera l'émission pendant 4 heures en direct d'un bus qui est tout le temps en mouvement. Ce sera pas juste on arrive, on se met dans un bus, on bouge pas. Non non, on sera dans votre ville, on va être avec vous, on sera à côté de vous peut-être dans les embouteillages. Pour une fois, vous allez vous marrer dans la voiture et vous regarderez au-dessus. Oh putain, les cons, ils sont là. Ça va être ça. On ira là où vous êtes, là où vous habitez, vous sortirez de chez vous, vous verrez peut-être le bus. Vous pourrez monter, évidemment, dans le bus. Il y a beaucoup de gens qui nous disent, mais est-ce qu'on pourra monter? Oui, vous pourrez monter en bus. Si vous voyez le bus passer, vous nous faites signe. Hop, on s'arrête, on arrive. On peut aussi, nous aussi, descendre du bus. On vient vers vous, on vous met dans le bus. On vous emmène là où vous voulez. Si vous avez envie de parler avec nous, vraiment, ce sera open bus.
2: Ouais,
0: voilà.
2: Open bus.
0: Open bus.
2: Ne fous pas la clim trop fort dans le bus, hein, Manu, parce que j'ai très peur qu'on se s'engueulent tous à cause de la clim dans ce bus, ça me stresse. Voilà, c'était mon petit coup de gueule.
0: Non, mais il n'y aura pas de problème à ce niveau-là.
2: Ah!
0: Toi, tu es derrière, en fait. Le...
2: Ou je peux être devant, à côté du... Ou je peux conduire, si vous voulez.
0: Alors non, non, non, parce qu'on a envie de pas faire qu'une seule ville. On a envie d'en faire cinq.
2: Ça marche.
0: Le lundi 22, on sera à Strasbourg. Le mardi 23, à Metz. Le mercredi 24, à Lille. Le jeudi 25, on sera à Caen. Et le 26, on sera à Paris. Et je vous dis, petit à petit, chaque jour, on vous dévoile des choses. Oui. Sachez que tous les jours, en fin d'émission, on vous donnera rendez-vous à 9h30 pour la dernière demi-heure sur une place, sur une grande place dans chaque ville. Et il y aura en fin d'émission un showcase. Il y aura des invités, il y aura un showcase. Je peux vous dire que le lundi 22, on sera à Strasbourg. Il y aura Djengeli et Emma.
2: Trop bien.
0: Et normalement, il y aura Emma aussi. Il y aura Vita.
2: Ah bon?
5: Ah ouais.
2: Yes. Oh, je l'adore. Trop bien.
0: Ils m'ont dit, l'annonce pas parce que c'est pas sûr. Mais ah, comme ça, maintenant, elle est obligée de venir. Voilà.
2: Je suis trop contente.
0: Ce sera Place Dauphine à partir de 9h30 le lundi 22 juin à Strasbourg. Le mardi 23 juin à Metz, on sera Place de la République. Il y aura Mel Bent. Ça, c'est sûr.
2: Non.
0: Ouais, elle sera pas seule. Il y aura d'autres personnes, on va voir. Il y a peut-être Louisa.
2: Qui sera là.
0: Ouais, avec Soleil Bleu, ouais. le hit de l'été dernier, quoi. Le 24 juin, on sera à Lille. Il y aura Amir qui sera là. Il y aura Marine aussi qui sera là. On sera Place François Mitterrand à côté du Westfield de Lille. Ça va être incroyable, tout ça.
2: Trop bien.
0: Le jeudi 25 juin, on terminera notre tour de la ville de Caen, sur la place Saint-Sauveur. Il y aura Docteur Yoro, il y aura Kinvé. Et tout ça, évidemment, c'est gratuit, hein. Vous viendrez et il y aura un showcase gratuit pour vous. Et enfin, le vendredi 26 juin, on terminera avec Bob Sinclair qui fera un set DJ.
2: Non, mais ça, c'est fou.
0: Il sera pas seul. Il y aura aussi encore un ou deux artistes en plus. Et ce sera à Énergie. On va transformer le hall en boîte.
2: C'est
0: on va transformer tout le hall d'Énergie en boîte. Le car va arriver. Ça va être incroyable. C'est le bus Manu sur Énergie. C'est du 22 au 26 juin. Ça va être un truc de dingue.
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0: On a un peu de temps pour s'écouter les messages. Allez, on va s'écouter quelques messages que vous nous envoyez. Je vous rappelle qu'on a une application. C'est l'application Manu sur Énergie. Elle vous permet de nous envoyer des messages vocaux. Et vous en envoyez tous les jours. On les écoute tous, on les partage avec vous. C'est parti, on s'en écoute quelques-uns.
20: Coucou Manu. Tu veux que je te dise, moi, à quel âge je suis? Eh ben, je suis à l'âge où j'enlève une partie de mes dents pour les brosser. Voilà, voilà. Je vous embrasse tous. Bisous.
0: C'est quoi? C'est un traumatisme quand j'étais petit.
2: Moi aussi.
0: C'est les grands-parents qui enlèvent leurs dents.
2: Et moi, c'est mon beau-père.
0: Bernie,
2: il retire ses dents. Des fois, il va aux toilettes, il se brosse et hop, il revient, il les remet comme ça. Ni vu ni connu, mais...
0: L'image d'un dentier dans un verre d'eau.
2: Oui.
0: C'est
2: un peu un trauma, ça.
0: Ouf. Oui, bah voilà, pareil.
2: Ouais.
0: Oh là là. Non,
5: puis l'image surtout de la personne sans le dentier aussi.
2: Ouais. C'est un peu drôle, ça
5: aussi, c'est un trauma, ça.
0: Ça, à la limite, ça peut être rigolo si tu lui piques. Toi, tu dis...
5: Non.
0: Vas-y, maintenant, mâche. Vas-y, croque. Vas-y. Essaye de le bouffer, les pieds de maïs, là. Allez, encore un message.
21: J'avais une question par rapport aux messages vocaux que vous dites que vous les écoutez tous. Est-ce que c'est genre vous trois avec Lorenza et Nico qui les écoutez chaque jour sur l'appli? Ou alors est-ce que c'est une personne dans l'équipe qui est désignée pour les écouter? Parce que ça doit prendre longtemps.
0: Alors oui, ça prend longtemps parce qu'il y a des centaines, voire des milliers de messages qui arrivent tous les jours sur l'application Manu sur Énergie. Et en fait, il y a plusieurs personnes. Oui, la même moitié de l'équipe s'occupe des messages. Alors, il y a une personne qui s'appelle Sylvain dans l'équipe et qui fait une première écoute. Ensuite, moi, je fais une deuxième écoute des messages que lui a écouté. Et ensuite, il y a Corentin qui travaille avec nous, qui fait une troisième écoute et qui nettoie quand le son est pas très bien, par exemple, ou qu'il y a du bruit derrière, etc. Donc oui, nous sommes trois pour ce moment. Et c'est grâce à trois personnes que t'es passé ce matin.
2: Bravo.
0: Sur Énergie. Et vous vous dites, mais vous êtes combien en tout dans l'équipe? Nous sommes 750. Voilà. Non, on fait tous 10 000 choses.
2: Ouais.
0: Non, on est 10.
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0: Énergie. Ça se passe deux fois par jour. Si vous le savez pas, je vous le dis. C'est à 7h05 et à 8h05. Et ça peut vous arriver. Ça n'arrive pas qu'aux autres. Vous envoyez salaire par SMS au 7-10-12. Attention, pour la deuxième fois de la matinée, un téléphone va sonner. C'est peut-être le vôtre. Avant d'écouter Gims avec Soleil, quelqu'un va être heureux. Ce quelqu'un, c'est peut-être vous. Attention.
24: Allô?
0: Allô, bonjour, c'est Clémence de Markolzheim dans le Bas-Rhin.
1: C'est ça.
0: Clémence, j'ai l'impression que tu te demandes qui t'appelle. J'ai l'impression que t'as fait une bêtise et tu te dis, bon sang, ouais, quelqu'un m'a chopé en train de faire la bêtise. Tiens, c'est elle qui a fait le Crédit Agricole, le test Cédric, là, dont on a parlé tout à l'heure.
1: Oh non, on m'a démasqué.
0: Clémence, quel est le seul animateur radio qui double ton salaire?
1: C'est Manu sur Énergie.
0: C'est gagné, bravo. Je t'annonce que nous allons doubler ton salaire, Clémence.
1: Waouh.
0: Attends, reviens pas.
1: Non.
0: Eh ben pourtant si. T'as tenté ta chance et je le dis à chaque fois, ça n'arrive pas qu'aux autres. Le résultat ce matin, c'est que ton salaire de 1 537 €, on va le multiplier par deux et ça va faire 3 074 € pour toi, Clémence.
1: Oh waouh.
0: Waouh.
2: Waouh.
0: Waouh.
2: Wow.
0: Ça va, Clémence?
1: Oui, ça va.
0: T'en reviens pas, quoi?
1: Non.
0: Eh ben si, je te le dis, tu peux en venir. 3 074 € qui vont vite arriver chez toi. Et moi aussi, j'ai envie de faire waouh, parce que j'ai ton métier devant les yeux. Attention, tout le monde va faire waouh. Mmh. Clémence est chocolatière dans une chocolaterie de luxe.
2: Waouh.
0: Wow. Je l'avais dit.
2: Mais est-ce qu'elle peut nous faire rêver et nous dire ce qu'il y a de spécial entre le chocolat de luxe et le chocolat normal?
0: Et le prix?
2: Ah oui, bien sûr. C'est évident, oui. Totalement.
0: C'est quoi le luxe? Non mais le luxe dans le chocolat, c'est quoi?
1: Ben, c'est du chocolat beaucoup plus travaillé, raffiné. Enfin, ça n'a rien à voir avec ce qu'on trouve dans le commerce pour Pâques.
2: Oh là, ça balance.
0: Ah là. Mais il a quoi de plus ton chocolat? Il a été fait. Qu'est-ce qu'il a? Il a été. C'est quoi le truc en plus, tu vois?
1: Bah déjà, il est fait par moi.
0: Ah, bien sûr.
2: Le petit boulard girl, mais elle a raison.
0: C'est déjà bien. Bim, il a pris 10 euros juste parce que c'est Clémence qui s'en occupe. Et c'est plus travaillé, c'est ça? C'est les petits dessins des autres Pâques,
1: oui,
0: par exemple. C'est un artiste
1: c'est
0: qui vient les faire,
1: travaillé.
0: C'est un peintre.
1: C'est un grand chef et c'est réfléchi et travaillé tout au long de l'année. C'est pas juste les modèles qu'on trouve partout.
0: Oh, et tu fais quoi comme truc un peu différent alors que tout le monde va faire par exemple les œufs de Pâques ou alors le lapin de Pâques ou alors la poule? Tu vas faire quoi toi?
1: Ben, tous les ans on change de design. Par exemple, cette année on a fait un œuf de blé pour Pâques.
0: Un œuf de blé?
1: Oui, c'est un œuf en épi de blé.
2: Ok.
0: Oh, bravo. Okay. Bah, ensuite, les enfants, ils vont croire que les œufs poussent sur les épis de blé. Super. Alors,
1: pas faux. Après, honnêtement, c'est pas les enfants qui viennent acheter le chocolat.
0: Non, c'est.
2: Non, on en a conscience.
0: C'est les parents, ils viennent à plusieurs parce qu'il faut faire un prêt immobilier avant.
1: Exactement.
0: Clémence, on te double ton salaire, 3 074 €, ce qui vaut environ le prix d'un œuf au chocolat de ta chocolaterie de luxe.
1: Tout à fait.
0: On te double ton salaire, on t'embrasse.
1: C'est génial, merci beaucoup.
0: Belle journée à toi et ça peut vous arriver, vous aussi. Tous les matins, on double votre salaire, 7h05 et 8h05.
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0: plus intelligent, le moment de se dire ouh, j'ai appris un truc. Même si on l'oublie dans 3 minutes, c'est pas grave. Voici les infos aléatoires du monde tous les matins. Allez, Nico, on démarre avec toi.
1: En moyenne, on passe environ un an de sa vie à chercher des objets perdus.
0: Et ben tu sais quoi, ça me paraît pas tant que ça.
2: Ouais, moi je pense que j'en passe 10.
0: Un an.
2: Franchement, sans déconner. Ah non, j'en peux plus de moi à ce niveau-là. Un an.
0: C'est quoi le truc que vous perdez le plus?
2: Mais tout.
0: Ok, non, ça tout.
3: Bon, ça des clés, moi.
0: Ah les, ouais. Clés, c'est le classique, ouais, évidemment. Florent, notre producteur.
3: Bah, le coupon.
2: Mais là, non, mais c'est fou que cette histoire de.
3: Là, je suis désolé, mais je l'ai encore perdu hier.
2: Le coupon, mais t'en as jamais. C'est une dinguerie, ce coupon. Bah,
0: le coupon, tu le perds, t'en rachètes un, tu retrouves l'autre.
3: C'est toujours comme ça.
2: Mais moi,
3: c'est...
2: je ne le perds jamais. C'est le seul truc que je perds jamais. Bah, il est dans ma petite trousse avec ma lime, mon coupon. Enfin, c'est
0: mais chez toi, tu le remets dans une trousse chez toi?
2: Bah oui. En dessous de mon lavabo.
3: Attends, mais t'es tellement bordélique sur tout le reste, comment c'est possible?
0: tu sais pourquoi elle est en retard? Parce que tous les jours, elle range son coupon et elle vérifie. C'est pour ça. Elle fait un truc. Ma femme perd toujours son téléphone. Mais toujours.
3: Ah ouais?
0: Mais des je ne sais quoi. Et elle le garde, elle le met sur silencieux.
3: Ah oui, donc je vais moissonner, ça marche
0: voilà,
3: pas.
0: Voilà, je dis, bah, je t'appelle. Non, il est sur silencieux. Je lui dis, mais le nombre de fois, vu le nombre de fois où tu perds ton téléphone, mets-le sur sonnerie en fait. Ouais. Tu mets juste moi mon numéro sur sonnerie, comme ça quand tu le perds, je t'appelle. Et moi, il y a la sonnerie qui se déclenche, toi. Et non.
3: Non. C'est compliqué.
2: Quoi.
0: Chacun son truc, elle perd son téléphone, moi j'ai 14 coupons. Voilà. Les infos aléatoires du monde, Lorenza.
2: Les humains brillent dans le noir.
0: Comment ça, on brille dans le noir?
2: Vous saviez pas ça, hein? Bah alors.
0: Bah, surtout que j'ai jamais vu personne briller dans le noir.
2: Non, mais parce qu'en fait, c'est 1000 fois trop faible pour que notre œil le voit. Donc il faut le voir avec des machines spécialisées. Mais on produit de la lumière grâce à ce qui est appelé les biophotons.
0: Ah, les biophotons, oui, on connaît les biophotons.
2: C'est la réaction chimique de nos cellules et vraiment, on brille, quoi. Je trouve ça génial, non?
0: On produit de la lumière.
2: Oh, exactement.
0: Mais c'est pas assez pour qu'on le voit.
2: Non, il faut une caméra ultra sensible. Mais c'est joli quand. Enfin, c'est faible, mais c'est comme si on avait. Je sais pas, qu'on était magique, quoi.
0: C'est quoi? C'est une aura autour de nous?
2: C'est un peu ça, ouais. C'est ça, c'est tout qui brille.
3: On est une sorte de veilleuse, quoi.
2: Oui, c'est ça.
3: C'est mignon.
0: On est un doudou, mais que personne ne voit.
2: C'est loup.
0: Et on pourrait produire de l'électricité?
2: Alors
0: genre
2: ça,
0: allumer une...
2: Non, je sais pas du tout, mais c'est très très très faible. Hein, donc je pense pas à ce point-là, quoi.
0: Eh bien, tant pis. Mais en tout cas, on le sait, on brille. Pour des personnes qui peuvent nous voir. J'ai une info aléatoire du monde, moi aussi. D'après vous, quel est le jeu préféré des Français? Tous jeux confondus.
2: Monopoly,
0: c'est pas ça.
3: Le Uno.
0: Alors, le Uno non plus. Florent. C'est
3: la bataille?
0: La bataille, non, mais c'est un jeu de cartes. Écoutez bien, le jeu préféré des Français, et je suis un peu scotien, c'est la belote.
3: Oh,
2: ah bon, je connais pas, mamie. Moi, j'ai trop envie d'apprendre.
0: Oh, t'emmerdes pas.
2: Ah, ok.
0: Non, tu verras, je crois que la belote, on l'apprend naturellement. Il y a un moment, il y a quelqu'un, t'arrives à un âge, on te tape sur l'épaule et on te dit, c'est le moment.
3: Un cours d'entrée pour les maisons de retraite.
0: C'est le moment d'apprendre la belote.
2: J'espère le plus tard possible.
0: Moi, bon, on m'a déjà tapé sur l'épaule deux fois, j'ai pas répondu.
2: Oh là, oh là.
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0: C'est un bon résumé. C'est la finale de Top Chef ce soir sur M6. Et j'ai été sur le site auféminin.com.
2: Allez.
0: Je vais souvent, enfin souvent, régulièrement, sur le site auféminin.com. Il y a un forum, il y a plein de questions sur ce forum. Et il y a eu cette question. Quelle est la chose insupportable que fait votre partenaire?
2: Ok.
0: On est pas mal, non?
3: Ouais.
0: Alors dans la réponse, il y avait mon copain se réveille tous les matins dans le même lit que moi avec cette sonnerie en guise de réveil.
2: C'est génial.
3: Oh oui. C'est marrant la première fois.
0: C'est je pense que c'est ça.
3: Ouais.
0: C'est la première fois, c'est rigolo. La deuxième fois, tu te demandes pourquoi. La troisième fois, tu te dis merde, ça va être tous les matins comme ça.
3: Surtout s'il l'écoute en entier.
0: C'est ça, sonnerie de réveil. Quelle est la chose insupportable que fait votre partenaire? Il y a quelqu'un qui a répondu, ma copine commande tout ce qu'elle mange, genre, alors là, je trempe ça dans ça. Maintenant, la viande, j'ai pris un trop gros bout, je le recoupe. Mais il y a des gens comme ça qui sont obligés de dire ce qu'ils font.
2: Ben moi, je trouve ça insupportable, mais je le fais. Donc c'est un peu
0: honnêtement,
2: compliqué.
0: Honnêtement, j'avais pas remarqué que tu le faisais. Mais j'avais remarqué que tu te parlais toute seule des fois.
2: Oui.
0: Bah, ça oui.
2: Oui.
0: Mais pas que tu commentais ce que tu faisais.
2: Quand je parle toute seule, des fois je commente ce que je fais. Mais pas en mangeant par contre, parce que ça c'est sacré. Mais pour tout le reste, j'ai l'impression que je dois me justifier et que je dois commenter ce que je fais. Genre. Mais c'est insupportable. Et je déteste les gens qui le font.
0: Mais il y a des gens, ils font un café, ils sont obligés de tout commenter. Oui. Alors, on va se faire un petit café. Alors,
2: j'appuie sur le bouton.
0: Café, je prends. Oh, voilà. quelle dosette. Oh là là. Celle-là. Ah, je sais plus ce que c'est. Cette dosette-là, je vais la prendre. Quand allez, je vais la prendre celle-là. Ah, oulala. Oh, quelqu'un a mal réglé le petit. Oh, bah,
2: il y a plus d'eau.
0: Oh, bah, je vais prendre de l'eau. Je vais aller mettre de l'eau tranquillement. Et je vais mettre là. Je vais faire. Tu veux un petit café, toi aussi? Un petit café? Bien sûr, un petit café. C'est parti. Allez, hop, une petite dosette. Je vais mettre la petite dosette. Hop, hop, tu veux un sucre dessus? Parce que moi, je prends pas beaucoup de sucre.
2: C'est horrible.
0: Waouh. Et ce café qui aurait pu durer quelques secondes et être un moment de calme devient un enfer. Quelle est la chose insupportable que fait votre partenaire? Une seule phrase de ma copine, deux points ouvrez les guillemets. Viens dans le lit le chat.
2: Oh.
1: Et ouais.
0: C'est alors moi je bah oui, j'ai abandonné l'histoire.
2: Bah oui.
0: Je voulais pas d'animaux dans le lit, mais maintenant on a deux chiens qui dorment systématiquement avec nous le soir. Et c'est ce que je vous avais dit. Si jamais ils sont pas là, je suis pas bien.
2: Bah oui.
1: C'est vrai.
2: Après, il faut pas que ce soit plus. Parce que je pense que ça commence plus. Plus d'animaux là, parce que ça commence à faire pas. Ben, vous allez devoir acheter un lit de je sais pas combien de mètres.
0: Alors on a un problème qui se profile pour être très honnête.
2: Oh non.
1: C'est quoi?
2: J'ai une petite idée.
1: Ah, c'est avec les cochons?
2: Les cochons?
0: Ben, on a trois cochons.
2: Ouais.
0: Je vous les avais montrés sur les réseaux sociaux. Oui. Je vais en faire une vidéo d'ailleurs parce que c'est trop mignon. Mais déjà il y a l'idée de les faire venir dans la maison.
2: Oui.
0: Parce qu'ils peuvent venir en fait, c'est comme des petits chiens et c'est très propre les cochons. Donc on va les faire venir dans la maison. Et c'est ce que j'ai dit à ma femme et ma fille, mais si on les fait venir dans la maison, le compte à rebours aura commencé avant qu'ils viennent dans le lit.
2: Mais
0: quoi,
2: évidemment,
0: c'est sûr.
1: Au moins sur le canapé, au départ.
0: Le canapé, ça c'est mort. Ça, c'est...
2: Et puis
0: c'est
2: ta normal. Fille, elle va être jalouse, elle va vouloir venir aussi. Et là, c'est une folie dans le lit, là.
0: C'est pas tellement ma fille, le problème, c'est les chiens. Parce que les chiens, quand on va chez les cochons, ils sont jaloux. Ils se mettent entre nous, genre, et moi.
2: Là, cette vie, Manu, t'es foutu.
0: Ma femme, moi, deux chiens, trois cochons, ma fille qui va arriver au milieu, écoutez, je vous prendrai une photo.
2: Parfait.
0: Et je vous dirai, ça va être compliqué pour moi demain d'arriver à l'heure à la radio. Mais je vous tiendrai au courant.
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0: 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Une seule question qu'on a trouvée sur Internet. Sur le forum du site auféminin.com, quelle est la chose insupportable que fait votre chérie? 0-870-42-48. Bon, j'allais dire Nico, mais Nico,
2: c'est le début, toi.
0: C'est le début, donc je sais pas si.
1: J'ai mis deux ans, donc je peux déjà, j'ai une petite liste déjà.
0: Ah, bah alors vas-y, fais-toi plaisir.
1: Non, mais typiquement, tu vois, en ce moment, il y a des trucs que je dois faire, par exemple, dans notre jardin. Je dois couper des trucs, etc. Et dès qu'on se pose, elle me parle d'un truc à faire. Et en me disant, tu veux pas le faire? Comme ça, au moins, c'est fait. C'est-à-dire qu'elle me dit, t'as pensé à couper les branches, truc? Je dis, non, mais je vais le faire. Et 37 secondes plus tard, c'est, tu veux pas le faire maintenant? Au moins, c'est fait. Donc, du coup, je la regarde. Elle continue à bronzer, genre, tu es sur le transat. Et je dis, bon, je vais le faire.

0: Faites-le avant, alors.
1: Non, et moi, pire que ça, sur les trucs, sur le, voilà, ça commence. Non, sur les trucs de bricolage, je vous en ai déjà parlé. Oui. Elle dit non, mais je vais demander à Max.
0: Ah oui.
2: Évidemment,
0: mais
2: Max.
0: Mais qui est maline, j'adore.
1: Max, c'est notre voisin qui est, mais alors. Max, il est chiant parce qu'il est toujours OK pour aider, quoi.
0: Bah oui, mais comme je disais, enfin, faites les choses et vous aurez plus de réflexion, on demandera plus à Max.
1: Je suis sûr qu'elle le fait exprès. Est-ce qu'elle sait que quand elle va demander à Max, ça va m'énerver?
0: Eh ben, tu vois ce qu'il faut faire pour que tu fasses les choses, Manu.
1: Ouais, tu l'es Max.
2: Alors non.
1: L'enterrer dans la forêt.
0: Mauvaise idée. Non.
1: Et la prochaine fois, elle me dit, je vais demander à Max, je fais, ah ouais, vas-y.
0: Ah non.
1: Ouais,
0: bah,
2: il est où, Max?
0: Essaye.
1: Non, on touche pas à Max. Quelle est la chose un peu insupportable pour vous? Que fait votre chérie, votre copine, votre femme? On a Valérie qui est avec nous. Bonjour Valérie.
3: Bonjour Manu, bonjour les Wawa.
1: Sois la bienvenue parmi nous, on t'écoute.
3: Merci beaucoup. Alors moi, ce qui m'exaspère au plus haut point, c'est que bah voilà, mon mari laisse tremper la vaisselle pendant 2 jours, alors que ça sert absolument à rien. En fait, j'ai dans ma petite idée, c'est qu'en fait, il a surtout la flemme, quoi.
1: Oui, pour répondre à ta question.
0: Vous n'avez pas de la vaisselle?
3: Comment?
0: Vous n'avez pas de la vaisselle?
3: Ah non, j'ai horreur des lave-vaisselle. Franchement, la vaisselle à la main, il n'y a pas plus net, il n'y a pas plus brillant, il n'y a pas plus. Voilà.
1: Ouf, c'est le Alors là, Valérie, excuse-moi, tout le studio est d'accord. C'est une levée de bouclier. C'est une levée de micro.
0: Je te laisse dans cette merde.
2: Alors là, Valérie, elle va nous dire qu'elle lave son linge à la main et tout. Non, ouais, c'était mieux avant de la voir. Ouais, t'as raison.
3: Linge à la main.
1: Attention. Florent, notre producteur, nous regarde. Qu'est-ce qu'il y a?
4: Non, mais je la rejoins sur un point, quand tu mets au lave-vaisselle, parfois t'as des petites traces de, je sais pas, c'est de la rouille ou des traces oranges sur le couvert, et parfois c'est vrai que si tu rinces pas tes assiettes,
0: il faut mettre du liquide de rinçage, le bon programme, et tu rinces un petit coup avant de mettre au lave-vaisselle. J'adore les lave-vaisselles, donc et je te jure que c'est nickel après.
3: Ouais, on n'a pas trop la même vision des choses, mais je suis plutôt d'accord en fait avec.
1: Alors, ça tombe bien, vous n'êtes pas en couple avec Lorenza. Ça ne durerait pas très longtemps. Merci beaucoup Valérie de nous avoir appelé. Il y a Baptiste qui est là aussi. Bonjour Baptiste.
5: Salut Manu, salut toute l'équipe.
1: Quelle est la chose insupportable que fait ton chéri, ta chérie?
5: Alors moi, ma copine, elle fait une chose insupportable, c'est qu'elle me montre 10 vidéos TikTok d'affilée en disant attends, regarde celle-là, elle est vraiment drôle.
0: De quoi?
5: Du coup, à chaque fois, je fais semblant de rigoler, même pour lui faire plaisir, mais c'est pas drôle.
1: Mais si, c'est subi. Attends, est-ce qu'elle te les envoie aussi? Elle te les envoie sur WhatsApp aussi, les vidéos?
5: Mais oui.
1: Oh putain, moi aussi.
0: Sur WhatsApp? C'est... Pourquoi elle t'envoie pas sur l'application où elle regarde?
1: Mais elle me les envoie partout, en fait.
0: Pour être sûr que t'es
1: vu. Non, mais vraiment, elle voit une vidéo sur Instagram, elle va me l'envoyer sur Instagram, elle va aussi me l'envoyer sur WhatsApp, et elle le fait plusieurs fois par jour. Et je la regarde plus maintenant. Mais à chaque fois, elle me dit, tu l'as vu la vidéo? Et je dis oui. Et elle dit, bah alors, qu'est-ce qu'on a pensé?
0: T'es piégé.
1: Oui. Et je lui dis, non, je l'ai pas vu, mais tu m'en envoies trop des vidéos. Et là, on part en engueulade.
2: J'adore ta femme, mais c'est vrai qu'elle est pas débordée, quoi, pour t'envoyer plusieurs vidéos par jour.
1: J'oserais jamais lui dire ce que tu viens de dire. Là, si je lui dis, t'es pas débordée, tu vois ma tête, elle va faire poum, poum, poum, poum, poum, poum, par terre. Je vais aller, elle va m'enterrer dans la forêt à côté de Max. Baptiste, merci beaucoup de nous avoir appelés.
5: Allez, belle journée à vous.
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1: C'est parti, comme chaque jour, on a des sondages. On est le matin, on appelle ça les sondages du matin. Tout le monde participe, Florent, notre producteur aussi, on y va. Parmi les activités d'enfance que les adultes continuent à pratiquer, ça arrive en numéro 1. On le faisait enfant. Qu'est-ce que c'est, Lorenza?
0: Les jeux vidéo.
1: C'est pas les jeux vidéo.
2: C'est un jeu de société ou pas?
1: Non, c'est pas un jeu de société. C'est pas vraiment un jeu d'ailleurs. C'est une activité. Florent, notre producteur.
4: La pâte à modeler?
1: Non, mais on avance. Parmi les activités d'enfance que les adultes continuent à pratiquer, ça arrive en numéro 1.
0: Ça veut dire qu'on utilise ses mains?
1: Ça veut dire qu'on utilise ses mains, oui, absolument. Oui, oui.
2: Les puzzles?
1: C'est pas les puzzles. On avance. Vous êtes pas loin, Florent.
4: Le coloriage?
1: C'est le coloriage, absolument.
4: Mais c'est devenu la mode.
0: Moi, je trouve ça triste. Les gens. Ouais, j'ai vu que c'était la nouvelle mode. Ils ont des cahiers de coloriage.
2: Ça fait 1000 ans pour moi.
0: Ils ont des cahiers de coloriage et ils colorient comme ça.
4: Il y a même un plaid coloriage qui est sorti. J'ai vu ça hier.
1: C'est quoi ça?
4: Bah, c'est en fait t'as un plaid sur toi et si tu t'ennuies, bah tu peux colorier ton plaid
0: avec
4: des feutres spéciaux.
0: Ouais, c'est ça.
1: Est-ce que c'est ce monde qu'on veut pour nos enfants?
0: Non, vraiment
4: non,
0: pas.
4: Arrêtez.
1: Lorsqu'on demande aux athlètes olympiques où ils rangent leurs médailles, cette réponse revient très souvent. Et c'est peut-être un peu improbable. Nico.
2: J'allais dire sur la cheminée. Mais non.
1: C'est pas sur la cheminée. Lorenza.

0: l'oreiller.
1: C'est pas sous l'oreiller. Florent.
2: C'est dans leur maison ?
1: Oui, c'est dans la maison, à un endroit très précis. C'est là où ils mettent leur médaille.
2: Sous le lit.
1: C'est pas sous le lit, non, c'est pas sous un meuble.
2: Okay.
1: C'est pas sous quelque chose. Lorenza ?
0: Mais on la voit ?
1: Non, on la voit pas.
0: Rangée.
1: C'est aller ranger. Lorsqu'on demande aux athlètes olympiques où ils rangent leurs médailles, cette réponse revient très souvent.
2: C'est dans la cuisine ?
1: Non, c'est pas dans la cuisine, c'est dans un endroit précis. Il y a du mal là, hein. Lorenza ?
0: C'est dans la chambre ?
1: Oui, souvent c'est dans la chambre.
2: Ah !
1: Ou à côté de la chambre.
2: La table de nuit, non ?
1: Non, c'est dans un tiroir à chaussettes.
2: Ah bon ?
1: Ouais.
0: C'est marrant parce que j'ai l'impression que c'est des trucs coquins généralement qu'on cache là.
1: Et ben c'est peut-être pour que les gens les trouvent pas.
0: Parce que personne ne se dit
1: que ce soit en tiroir à chaussettes.
0: Ah oui.
1: Le truc coquin, bah non, la médaille, c'est un truc à côté du truc coquin.
3: Et c'est peut-être pour l'avoir tous les jours aussi, parce qu'à chaque fois que tu mets tes chaussettes, tu fais, ah oui, c'est vrai que je suis champion.
1: Et le truc coquin, c'est pareil. Ah ouais, c'est vrai que j'ai pas de meuf. Parmi tous les souvenirs que les gens aimeraient revivre, celui-ci arrive en première position. Qu'est-ce que c'est, Nico ?
2: Bah, la première fois au lit, justement.
1: La première fois au lit, non.
2: Non ?
1: Lorenza.
0: C'est quand on est enfant ?
1: Non, quand on est adulte. Mais il y a un rapport avec les enfants.
2: Ah,
1: et là, je vous ai embrouillé, là. Mmh. J'aurais peut-être pas dû ouvrir ça. Nico ?
2: C'est au niveau d'un appart, genre premier appart ou quelque chose
1: non.
2: comme ça ?
1: Non. C'est une première fois, aussi. Parmi tous les souvenirs que les gens aimeraient revivre, celui-ci arrive en première position. Et c'est... Moi, ça m'est arrivé. C'est arrivé à Nico... C'est pas arrivé à Florence, c'est pas arrivé à Lorenza.
2: Ah ouais.
1: Nico.
2: L'annonce de la grossesse.
1: Non, c'est pas ça.
0: Voir
1: Lorenza.
0: Le bébé naître.
1: C'est pas loin de ça, c'était tenir son enfant dans ses bras pour la première fois.
0: Oh mon rêve, vous avez vu mon fou. Rêve.
1: C'est le premier souvenir que les gens aimeraient revivre.
2: C'est incroyable.
1: La première fois que. Je vous avais raconté, mais on l'avait mis directement dans les bras.
0: Oui. Bah,
1: je savais pas, j'étais pas prévenu. On me dit, bah maintenant on va faire du pot à pot. Et flap, le
2: c'est
1: bébé.
2: Génial.
1: C'est génial. Moi, ils m'ont assis sur une chaise, ils m'ont mis le bébé sur moi, ils lui ont mis une sorte de petite couverture de survie dessus.
2: Ouais.
1: Ils sont partis, ils m'ont laissé là pendant quasiment trois quarts d'heure.
2: T'as tous mes enfants, le premier mot, c'est je regarde dans les yeux et je dis enchanté. Et après, c'est vrai que tu dis, putain, c'est fou, ça respire, quoi. Ça fonctionne.
1: Ça fonctionne.
2: T'as fait un truc qui respire, qui vit, et putain, bah, ça y est, c'est parti pour toute la vie, quoi.
0: C'est génial.
1: Et pas besoin de pile, hein.
0: Ni de la rosée.
2: Oui, c'est important.
1: Après, le problème, c'est qu'il n'y a pas de télécommande. C'est dommage. Parfois, enfin bon.
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1: Quelle est la chose insupportable que fait votre chérie, votre femme, votre copain, votre copine, bref, votre chérie. 0-870-42-48, vous l'aimez, évidemment. Mais quel est le truc qui vous tend? On a Guillaume qui est là. Bonjour Guillaume, bienvenue sur Énergie.
6: Salut Manu, salut Wouah.
1: On t'écoute.
6: Alors moi, ce qui m'énerve avec ma femme, c'est quand on regarde un film ou une série, elle est sur son téléphone et du coup, de moment, elle loupe des trucs et alors tourne en arrière ou alors elle me pose, elle me demande ou... Ah, ça m'énerve, ça, ce genre de truc. Quand elle... En plus, elle est sur son téléphone, je lui dis lâche ton téléphone, elle veut pas.
1: Ah oui. Alors, pour le coup, je suis un peu cette personne aussi, des fois... Quand je comprends pas un truc, ou alors qu'il y a le sous-titre et j'ai l'impression que c'était pas ce qu'il dit, et ben je remets en arrière.
2: C'est vrai ?
0: Oh ouais. Là là !
2: Toi, t'es le premier à dire
0: relou.
2: Que quand ta femme elle veut couper en disant quel acteur a joué machin, ça te fait chier ?
1: Oui, absolument.
2: Ah, mais tu fais quand même un truc comme ça.
6: Ça coupe le truc, je trouve.
1: Ouais, je sais, je suis d'accord avec vous.
0: Bah, vous êtes tous les deux relous.
1: Ouais. Ouais, je suis complètement d'accord avec vous.
2: C'est un enfer.
1: Alors, et je fais aussi des pauses dans les séries quand il y a. Alors, c'est particulier, mais quand il y a un écran d'ordinateur, par exemple.
0: Ah oui.
1: Je fais une pause pour voir ce qu'il y a écrit sur l'écran d'ordinateur pour savoir si ils sont assez forts pour avoir mis des choses en rapport avec la série sur l'écran d'ordinateur.
2: Ouais.
1: Tu vois, je fais ça aussi sur, par exemple, un rapport d'autopsie dans une série. Si il est en assez gros plan, je mets pause pour voir si c'est un vrai rapport d'autopsie.
2: Ah ouais, d'accord.
0: Non mais
6: ça, c'est le genre de truc que je pourrais faire, mais si c'est la deuxième fois que je regarde l'épisode.
0: Oui, voilà. Eh ben,
1: alors je regarde jamais deux fois, moi. Mais en revanche, je prends beaucoup de temps pour regarder un épisode
2: c'est pour ça.
1: D'une série. Ouais, c'est pour ça. Merci beaucoup, Guillaume, de nous avoir appelé. Il y a Sonia qui est là aussi. Coucou, Sonia.
7: Salut Manu, salut les Wouah.
1: Qu'est-ce qui t'insupporte chez ton mec, chez ton mari, chez ton copain?
7: Alors moi,
1: chez ton
7: mon
1: chéri.
7: Mec, en fait... Ah, pardon. Mon mec, il laisse des verres d'eau à moitié pleins un peu partout à la maison. Et du coup, dès qu'il en prend un, et quand il a de nouveau soif, et ben, il va en reprendre un autre au lieu de reprendre le premier.
1: Je crois que c'est un classique, ça.
2: Ouais.
0: Oui.
1: Ça peut m'arriver, honnêtement. Parce que t'as la flemme de faire 2 mètres pour prendre le verre. Ou alors tu dis que le verre, Il est resté genre deux heures comme ça, il doit être sale.
0: Ouais, c'est ça. Il a un peu de bactéries.
1: Voilà, donc t'en prends un nouveau, mais tu prends pas l'ancien, tu le laisses là où il est. Ça peut m'arriver.
2: Parfois, tu prends le même verre que ta compagne et tout, donc tu sais plus à qui est le verre et tout, donc tu dis bon, allez, je vais en prendre un nouveau.
1: Bah voilà, on sait jamais, évidemment.
0: Mon coloc, c'est sa nouvelle manie aussi. Il faisait pas du tout ça, et maintenant, il commence un peu à se lâcher, je pense.
1: Il
0: laisse les verres d'eau, hein, comme du coup Sonia avec son gars, c'est la même chose.
1: Ma femme, elle pond aussi des tasses à café.
2: Elle pond des tasses à café.
0: C'est vrai, elle m'en avait parlé en plus.
1: Oui, elle pond des tasses à café. Vraiment, je pense qu'elle les pond. Vraiment, mais il y en a partout, peut y en avoir vraiment. Alors sur la table évidemment, sur la cuisine, mais il peut y en avoir vraiment sur la table d'entrée ou même par terre devant la porte d'entrée parce qu'elle avait les mains prises vides ou il reste un petit fond, tu vois.
2: Ah ouais, d'accord.
1: Avec ce petit café qui colle, tu sais, que je suis en nettoyeur.
0: Bien sûr, oh, c'est l'enfer.
1: Ouais. Eh ben ah, voilà. Ouais. C'est toi qui l'as dit, c'est pas moi. J'espère qu'elle écoute. mais je l'aime.
0: Bien sûr.
1: Parce que là, ça fait quand même 20 minutes que je dresse un tableau.
0: Ouais. Après, c'est quand même. Il y a des côtés positifs, mais là, on aime bien savoir aussi un peu le négatif.
1: C'est le principe. Quelle est la chose insupportable que fait votre chérie?
0: Ouais.
1: Merci beaucoup, Sonia, de nous avoir appelé. Il y a aussi Nolan qui est là. Bonjour, Nolan.
8: Salut, Manu. Salut, les ouin-ouin.
1: Sois le bienvenu, on t'écoute.
8: Alors moi, le truc insupportable que fait ma compagne, c'est quand on va au restaurant, elle sait jamais quel plat choisir. Et du coup, quand le serveur arrive, en général, elle bégaye et puis c'est moi qui fais le choix pour elle.
0: Oh, c'est comme moi. Et après, on vous engueule parce qu'on dit que vous auriez dû choisir l'autre.
1: Oui. Parce que tu choisis ton plat, tu mets 1000 ans pour le choisir et après, ah oui, on le tient, il a l'air meilleur.
0: Ouais, j'aurais préféré
1: voilà.
0: L'autre.
1: Voilà. Bah, et c'est là où t'approches tes doigts de mes frites et là.
0: Ça attaque.
1: Le coup de fourchette. Paf. Ah ouais, ma fourchette, c'est un missile air-sol pour les doigts qui touchent les frites. Merci Nolan de nous avoir appelé.
8: Merci à vous, salut.
1: Je peux vous dire un petit truc? Mais rajoute un petit truc.
8: Bon, voilà, c'est insupportable, mais en fait, ça fait quand même 10 ans qu'on se supporte mutuellement. Je sais qu'elle m'écoute ce matin, je t'aime ma chérie. Je t'aime de tout mon cœur. C'est toi la plus belle.
2: C'est toi la plus belle.
8: Je dis ça parce que là, elle a ses règles et puis elle est un peu chiante. Et puis hier, elle m'a un peu fatiguée là-dessus.
0: C'était tellement beau et t'as tout gâché.
1: C'est dommage. Mais c'était beau au début. Ouais. Je garderai que le beau du début.
0: Moi aussi.
1: Pas la fin, Nolan.
2: Voilà.
1: C'est dommage. Hein. Il était bien et puis bim, il y a la ligne d'arrivée qui arrive. Boum, il crève et il se prend le mur. C'est con. C'est dommage. Bon, il sort de la voiture en tout cas.
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1: On a un peu de temps pour les infos. Pour tous ceux qui ont un iPhone,
0: ouais.
1: Il y a peut-être un game changer qui arrive.
0: C'est quoi?
1: Le nouvel OS, iOS 27, va arriver à l'automne 2026, après l'été. Et il y a déjà une des fonctionnalités qu'on connaît, le changement automatique des mots de passe.
0: Oh non, mais comment ça? Quoi?
1: Bah, en fait, l'intelligence artificielle d'Apple va détecter les mots de passe fragiles. C'est-à-dire que si vous avez un mot de passe genre 1, 2, 3, 4, 5, 6 ou les trucs comme ça, et bah oui, mais il les changera.
0: C'est lui fragile, c'est vous.
2: Oh, j'avoue, je trouve ça pas cool.
0: Je le prends trop mal. Ouais, ton mot de passe, il est fragile.
1: Bah non, mais fragile, pas dans le sens de l'agression, c'est pas genre t'es fragile.
0: Il est faible, mais bon.
1: Voilà, exactement. L'IA pourra le changer automatiquement. Florent?
3: Mais le problème, c'est qu'il y a déjà des choses qui proposent mots de passe automatiques, sauf que c'est des codes en fait, c'est des codes Wi-Fi, c'est des codes imprononçables. Et
0: ils appellent ça des mots de passe robustes.
3: Ouais.
1: Voilà, c'est différence de fragile, quoi.
3: Ouais. 76 caractères. Voilà. Bon.
1: Et souvent, dans ce qu'ils proposent, il y a des caractères, tu ne sais même pas comment les mettre sur le clavier.
0: Oui, tu sais.
2: C'est les combinaisons de touches.
1: Ouais. Mais comment il m'a mis cette lettre? Je l'ai pas, moi, cette lettre. Je peux pas la faire, quoi. Et alors, déjà qu'on retient pas nos mots de passe, mais alors les mots de passe faits par des autres et faits par une IA, ça va être très très compliqué.
3: Ouais.
1: Écoutez, ça arrive à l'automne. Scooby-Doo. Vous connaissez Scooby-Doo?
0: Oui.
1: Tout le monde connaît Scooby-Doo.
0: Bah,
1: c'est intergénérationnel, Scooby-Doo.
0: Ouais.
1: Et ben, il est de retour. Il va revenir sur Netflix. Il va y avoir une série en live action. Ça va s'appeler Scooby-Doo Origins. Et on apprendra comment il est devenu l'ami de Sammy et du reste du groupe.
0: C'est très cool.
2: Bien.
0: Moi, j'ai trop hâte.
1: Bah, Scooby-Doo. Sachez personne que Scooby-Doo parle, hein, dans le...
0: Et il parle bizarrement en plus.
1: Bonjour Samy.
0: Oh, Samy.
1: Merci, écoute, c'est vraiment un de la meilleure. Samy. Scooby-Doo, Scooby-Doo, ouais. Écoutez, si vous avez besoin de gens pour faire le doublage sur Scooby-Doo et Samy, n'hésitez pas.
3: Ouais.
1: Moi, je regardais le dessin animé de Scooby-Doo.
0: Moi aussi. Bah,
1: oui. Avec Samy et Scooby-Doo qui se faisaient des sandwichs énormes.
0: C'est ça.
2: C'est vrai.
1: Mais quand j'étais petit, j'avais un truc, c'est que j'aimais bien refaire des scènes de films. Et donc je refaisais les scènes du dessin animé de Scooby-Doo et Samy. Et je faisais des méga sandwichs.
0: Et wow. Tu te le mangeais?
1: Mais j'essayais de le manger, mais mes parents me disaient, mais jamais tu vas pouvoir manger ça, quoi.
3: Ah bah non,
1: je faisais, maman.
0: Oh la lourdeur. Malade.
2: Notre enfant est un peu différent.
1: C'est à partir de là où j'ai été suivi, puis que j'ai fait de la radio, quoi, tout simplement. Alors...
0: Tout s'explique.
1: Bon, il y a la Coupe du Monde qui démarre demain, vous le savez, bah et oui. La FIFA a lancé une opération que je trouve assez cool. Elle permet aux supporters de payer pour voir leur nom s'afficher sur les écrans géants des stades pendant les matchs.
0: Oh, génial. À payer?
1: Alors, oui, tu payes. Oui, tu
0: on
1: payes.
0: On sait combien?
1: 70 euros le message.
2: Le business.
0: Alors, non. Mais il y a des lettres, plusieurs lettres ou...
1: Mais alors, si c'est que pour mettre ton nom, franchement, c'est un peu nul. Mais si tu peux mettre un message...
0: Ah ouais.
1: Tu vois, ça peut être... t'as les demandes au mariage qui vont passer.
0: C'est sûr.
1: T'imagines, t'as ta demande au mariage qui arrive au moment où il y a un but. C'est mort, mec.
2: Ça tue le truc.
1: Tu demandes à ta femme. Alors, tu l'as vu? Ah ouais, magnifique but. Non, mais à côté. Putain, ça m'a coûté 70 euros, cette connerie.
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1: Ça, c'est un chrono. C'est un chrono qui, dans quelques secondes, va nous permettre de repartir avec une PlayStation 5 Slim. Mais il faudra être rapide. Nous allons jouer ensemble pour cette PS5 Slim avec ce matin Gaël. Bonjour Gaël.
11: Bonjour Manu, bonjour Yvan.
1: Sois le bienvenu sur Énergie. Détends-toi. C'est un travail d'équipe ce matin. On va jouer à 3 questions et 2 moins moins. Voici les règles. Je vais te donner 3 questions. Tu vas choisir celle à laquelle tu auras envie de répondre. Et ensuite, tu choisiras 2 personnes de l'équipe pour répondre aux autres questions. Je te donne les thèmes, t'en choisis un. Il va y avoir une question manga, une question jeu de dés et une question de Johnny Hallyday. Quel est le thème qui t'inspire?
11: Je pense pas être doué pour les 3, mais jeu de dés, peut-être.
1: Jeu de dés, c'est pour toi. Il n'y a pas de problème. Alors, qui va répondre aux autres questions? Il y a Lorenza, il y a Nico, il y a Florent, notre producteur aussi. On va démarrer par le thème manga. Question manga.
11: Nico
1: pour les mangas. C'est dommage. C'est dommage parce qu'il y a une personne dans l'équipe qui est vraiment calée en manga.
0: Ouais.
1: Et c'est Lorenza. Mais Nico, tu vois, il est nul en manga. Et ben, c'est lui qui a inventé le concept. La question de Johnny Hallyday, qui va y répondre?
11: Florent.
1: Allez. Florent pour la question de Johnny Hallyday.
0: Ça
1: peut le faire.
11: Il est bon en musique.
0: Et il adore Johnny.
1: Ouais. Le problème, c'est que c'est pas vraiment une question musique.
0: Ouais. Ah merde.
3: C'était son numéro de carte vitale.
1: Il y a 3 questions. Il faut 2 bonnes réponses pour gagner. À chaque question, je vous rappelle la règle principale. Vous avez 5 secondes pour répondre. Et vous n'avez droit qu'à une réponse. Donc faut bien réfléchir, bien profiter des 5 secondes. Et avant le gong, vous donnez votre réponse. Je pense qu'on va commencer pour régler le problème avec la question manga.
2: Vas-y, on enlève le sparadrap, comme ça au moins c'est fait. Allez.
1: Nico, c'est pour toi, voici la question manga. 5 secondes, une réponse. Dans quel dessin animé suit-on un garçon possédant un carnet capable de tuer?
2: Dragon Ball Z.
0: C'est ça que c'est le seul qui connaît, tu vois, il est là.
2: C'est le seul ref.
0: DBZ.
2: Ouais.
0: DBZ, on dit. Non, oui.
1: Enfin bon, on peut dire.
0: Oui, oui.
1: Bon, bref. C'est pas ça, je ne l'ai entendu pas.
2: C'était quoi?
1: Death Note. Quoi? Death Note.
2: Ouais, non, jamais.
1: Mais alors.
0: Il est incroyable cet animé.
1: Franchement, j'ai pas vu beaucoup de mangas, moi. J'en ai vu. Il y en a 2 vraiment que j'ai adoré, c'est Death Note et L'Attaque des Titans.
0: Ouais.
1: Qui sont incroyables. Franchement, si vous voulez regarder 2 mangas et si vous aimez pas ça, regardez Death Note et L'Attaque des Titans. C'est dingue.
0: C'est un des meilleurs animés, ouais.
1: Les scénarios, en fait, c'est des scénarios qui sont dignes de films ou de séries.
2: Ah ouais?
0: Puis c'est fou. C'est court en plus.
1: Ça t'emporte, il y a des saisons, hein, quand même, hein, mais.
0: Ouais, mais Death Note, c'est court.
1: Ouais, c'est les petits épisodes. Donc c'est franchement, bon bref, Ça ne nous donne pas un point tout ça.
2: Oh non.
1: Il reste deux questions, il n'y a plus le droit à l'erreur. Jeu de dés, telle est la prochaine question, tel est le thème. Et c'est pour toi Gaël. 5 secondes, une réponse. Voici la question. Quelle est la combinaison de dés la plus forte au 4-21?
11: Au 4-21? Je sais pas du tout. 6-6-5-5.
1: Non. C'était 4-21.
2: Ah ouais.
11: 421,
1: et oui,
11: d'accord.
1: Et oui, c'était au 420. Pas, 421, c'est pour ça que ça s'appelle le 421 ou le 421, et c'était la combinaison la plus forte. Et bah là, ça va pas gagner, hein, du coup. Oh. Je suis désolé, ouais, gars.
11: Non, mais y a pas de souci, hein, c'était déjà bien.
1: Oh, bah si tu l'avais dit dès le début, je me serais pas fait chier avec la caisse.
2: Alors, on aurait pas. Bon.
1: Hey, pour le plaisir, on se fait la question de Johnny Hallyday.
3: Allez, au revoir.
1: Allez, pour Florent, attention, c'est parti. Combien de fois a été marié Johnny Hallyday? 5 fois ou 8 fois?
3: 5 fois.
1: 5 fois. Bonne réponse.
0: Ah c'est bon, Johnny. Ah, Johnny.
1: Bah, c'est déjà beaucoup 5 fois.
0: Mais c'est énorme.
2: Ah, c'est déjà
1: ouais.
2: Trop.
1: Hein. Ah bah oui.
0: Pas.
1: Si. Ah bah si, il était...
0: Ah ouais, c'est pas le dernier, hein. C'est...
1: Remarque, il se marie de moins en moins en ce moment, mais il s'est marié 5 fois, Johnny Hallyday. Ouais. Gaël, je vais t'offrir le mug Manu sur Énergie, puis je vais te rajouter le t-shirt aussi, le t-shirt Manu sur Énergie et le mug, c'est pour toi.
11: Eh bah c'est gentil, super, merci.
1: Je te souhaite une belle journée et tu reviens quand tu veux.
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1: Et Amir, il sera avec nous pour notre dernière semaine d'émission. Je vous rappelle qu'on va partir en tournée, la tournée du bus Manu sur Énergie. On va être tous les jours dans une ville différente, dans un bus qui va rouler. Donc on sera là où vous serez, dans vos embouteillages, à côté de votre boulot peut-être. Vous sortirez d'un métro par exemple ou d'un TER. Pouf, surprise, le
0: on
1: bus
0: là.
1: Sera là. 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On va s'éclater pendant une semaine. Et tous les jours, à la fin de l'émission, il y aura un showcase avec des artistes. 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
0: Voilà. Bien.
1: Et si vous vous demandez où ce sera place François Mitterrand, à côté du Westfield Euralille. C'est là où on terminera l'émission à partir de
0: 9h30. J'ai reçu un message d'un auditeur qui veut sécher les cours pour assister. Alors non, restez bien en cours quand même. Hein.
1: On n'a rien entendu.
0: Ou alors faut un mot de la prof.
1: Alors après on peut faire des mots d'excuses, mais je sais pas si ce sera accepté.
2: On nous courant de rien.
1: Ou alors,
2: je sais pas.
1: Non mais alors vous faites une sortie carrément, une sortie de classe.
0: Ouais.
1: Allez, sortie de classe, on va voir le bus.
2: Allez,
1: et vous organisez une chorale et vous chantez le générique devant le bus avec votre prof.
0: Voilà.
1: Si vous avez envie de faire des trucs comme ça, vraiment n'hésitez pas parce qu'on vous prendra, vous viendrez avec nous dans le bus.
0: Trop bien.
1: Si vous avez envie de faire des choses comme ça, vous pouvez nous envoyer des messages vocaux sur nos réseaux sociaux, c'est Manu officiel sur Instagram, sur Facebook. Ou même nous envoyer des messages vocaux sur l'application Manu sur Énergie, on vous rappelle, ou même nous appeler tout simplement en direct 0870 42 48. On n'aura jamais été aussi proche de vous que pendant cette semaine de dingue du 22 au 26 juin. Il est 9h26. Mais ça veut dire que dans 5 minutes, c'est la récré. Comme chaque jour, Florent, le producteur de l'émission, nous propose un jeu toujours en rapport plus ou moins avec l'actu du jour.
3: Complètement.
1: Qu'est-ce qu'il y a aujourd'hui? Il y a une journée mondiale, il se passe quelque chose dans le monde.
3: C'est la fête nationale du Portugal. Donc on va en apprendre un petit peu plus sur le Portugal,
0: enfin
3: la langue.
1: Oh, c'est clair. C'est quoi? J'ai même pas la type bacalao, c'est
3: ouais,
1: ça?
3: Ouais, ouais. Ne relevons pas,
2: Quel enfer.
1: Radio cliché. Et c'est la journée mondiale de Marseille. Et pas cher.
0: Pas bien.
1: Donc on va parler du Portugal. On va apprendre des choses sur le Portugal.
3: Exactement.
1: Alors parce que je suis nul en Portugal, moi.
3: C'est le but de ce jeu.
0: Une insulte.
3: Non mais juste
1: Portugal, elle est vulgaire ou elle est...
0: Oui, c'est pour ça que je... Enfin, je sais pas si je peux la dire.
2: T'as bien fait de le dire.
1: Bah non, du coup, si c'est vraiment très vulgaire ou c'est...
0: Bah, ça dépend, je sais pas trop, j'ose pas la dire.
3: Gardons-la parce qu'on va parler d'insultes.
0: Oh
1: ah, super.
0: Ben voilà.
2: C'est bon mood.
3: C'est clair.
1: Donc, on va apprendre des insultes en portugais, c'est ça le jeu. Hein.
3: Bon, sinon, je vous explique. Il y aura des phrases en portugais, faudra deviner si c'est un compliment ou une insulte.
1: Ah,
0: tu vois, trop bien.
1: Mais pas mal ça.
0: Okay.
3: Voilà.
1: Ah bah voilà, aussi. Tu nous dis pas. Tu
3: mais
1: nous
3: oui,
1: dis
3: mais
1: pas
3: de base, c'était une petite mise en bouche. Bon bah là, du coup.
1: Ah oui, mais la mise en bouche, elle est là pour nous donner envie. Tu vois ce que je veux dire? Là, tu nous donnes envie.
0: Ah ouais, on a envie de savoir là.
2: Le teasing est plus long que le jeu. C'est génial.
1: On va voir. C'est dans 3 minutes, 9h28. Avant ça, j'ai une question très simple à vous poser. Quelle est, avec le recul, la meilleure décision que vous ayez prise dans votre vie? Je sais que c'est pas une question facile. J'ai trouvé ça sur Internet et j'ai les réponses. J'ai des gens qui ont témoigné sur la meilleure décision qu'ils ont prise dans leur vie.
0: Okay.
1: Exemple, ne pas aller à ce premier rendez-vous et faire demi-tour pour rentrer chez moi. Dans le bus du retour, j'ai rencontré une fille qui est aujourd'hui ma femme.
0: Oh, c'est trop beau, mais Netflix.
1: C'est pas mal ça, hein.
2: Ah ouais.
1: Ensuite,
2: ouais.
1: Netflix peut-être pas plusieurs saisons quand même. Mais bon. Sécher les cours au bar d'à côté plutôt que d'aller à l'université. De fil en aiguille, j'ai aidé à servir les clients dans ce bar. Aujourd'hui, j'en suis le patron.
0: Wow.
2: Ah oui.
0: Ouais,
2: ça arrive pas à tout le monde.
0: C'est ça. Continuez de bosser quand même.
1: Ah non, mais évidemment, c'est son expérience à lui.
0: Ouais, ouais, ouais.
1: C'est n'annulez pas non plus tous les premiers rendez-vous. Il y aura peut-être personne dans le bus, hein, pour vous, vous attendre, évidemment. Ensuite, aller vraiment à la gym. En y allant, je me suis découvert un problème de santé. Je me suis fait soigner. J'aurais pu finir paralysé si je n'avais pas été au sport.
2: Waouh.
0: Wow, c'est fou ça.
1: Ouais, il y a des histoires comme ça, des fois, qui sont incroyables. Comme, ou sur une photo, par exemple. Tu sais, les gens, ils mettent des photos sur les réseaux.
0: Ouais.
1: Et puis, il va y avoir un commentaire sur la photo qui dit c'est bizarre ce truc que t'as là. Et le mec, il va faire analyser, ça lui sauve la vie.
0: Ouais, c'est fou.
1: Il y a des histoires comme ça.
2: Ouais.
1: Un dernier, meilleure décision de ma vie. M'inscrire sur Instagram alors que je refusais de le faire. J'y ai trouvé un job et l'amour. Ouh.
0: Bah, bingo, la chance.
2: Pas mal.
1: Pas mal. Quelle est, avec le recul, la meilleure décision ou, si vous en avez plusieurs, plusieurs décisions. Vous considérez que ce sont les meilleurs de votre vie?
0: Moi, honnêtement, j'ai aucune hésitation.
1: C'est quoi?
0: Bah, c'est le fait d'avoir quitté la Belgique pour venir ici. Enfin, travailler en France, quoi.
1: Ok.
0: Ouais, ouais. Bah, je suis vraiment hyper épanouie, je suis hyper heureuse. Je me suis refait plein de copains. J'aime ce que je fais dans
1: la vie. Va doucement. On n'est pas tes copains, on est des relations de travail.
2: Des collègues.
1: Ok. On est des collègues, on a chacun notre guichet. C'est bon.
0: Mais
1: t'es pas obligé de t'asseoir avec toi à la cantine.
0: Oh. Mais non, mais vraiment, j'ai aucune hésitation.
1: C'est une vraie grosse décision en plus.
0: Bah, je connaissais qu'une seule personne et pas très bien en plus. Et vraiment, je regrette pas du tout. Non, mais c'est vrai, je connaissais personne quand je suis arrivée.
1: Mais c'est chaud d'arriver dans un autre pays où tu connais personne.
0: Ouais, et bon, vraiment, bonheur quoi.
1: Quelle a été la meilleure décision de votre vie pour vous, Nico?
2: Bah non, c'est pas quitter un pays, mais c'est retourner vivre près de chez ma maman.
0: Oh.
2: J'ai fait ça.
0: Ah, oui.
2: Non, mais c'est vrai. J'habitais à la capitale pendant quelques années. J'étais à Paris.
1: À la capitale.
2: Et voilà. Et je suis descendu dans le sud de la France. Et en plus, j'ai racheté la maison de mes parents.
0: Ah,
2: donc il y a
0: vrai.
2: Un côté où j'habite à côté de chez ma maman. Donc ça, c'est cool. Je suis au bord de la mer. C'est encore plus cool. Et en plus, j'ai la maison de mes parents. Alors, donc c'est con, mais il y a un côté rassurant, quoi.
1: Rappelant qu'il a racheté la maison de ses parents. Du coup, ses parents maintenant sont à côté. Ils ont une tente de camping.
2: Exactement.
1: Non, mais il aide sa mère au camping maintenant.
2: Bah, ouais, franchement,
1: ça fait 3 ans. Et à aucun moment tu regrettes, tu dis
2: absolument pas. Je vis pieds nus toute l'année, je suis au soleil, c'est plutôt cool.
0: Bonheur.
1: Effectivement, ça fait 2-3 trucs en plus. Pas mal. Florent, meilleure décision de ta vie, notre producteur?
3: À de me faire opérer de la myopie.
0: Ah oui, c'est pas le même.
3: Franchement, ça a changé ma
1: vie. Pour te dire que la meilleure décision de ta vie, c'est l'opération de la myopie, c'est vraiment que t'as foiré tout le reste ou c'est...
3: Non, mais attends, la sensation de plus avoir de la buée quand t'as une casserole qui boue, de remettre, tu sais, de mettre ton pull sans que t'oublies d'enlever tes lunettes et ça descend dans ton t-shirt.
2: Voilà, mais ça c'est magnifique. J'ai mon ex-femme qui avait fait ça et elle me disait c'est con, mais le matin je te vois quand j'ouvre les yeux.
0: Bah oui.
3: C'est clair,
2: tu vois. Tous les matins, elle me disait attends, je te vois pas, je mets mes yeux. Je mets les yeux. Pour soit ses lunettes, soit ses lentilles, et t'as ce truc là.
3: Et puis tu fais quand tu joues au foot et que tu mets pas tes lunettes, bah tu vois rien.
1: Putain, c'est vrai.
3: C'est un enfer.
1: Ça
0: marche.
1: J'ai eu un match de foot, il y a un pote qui arrive, il avait des lunettes, il enlève pas ses lunettes. Véridique, hein. La première balle qui touche, c'est quelqu'un qui avait envoyé un pétard, ça lui est arrivé sur les lunettes, bim, pété.
0: Voilà, il faut qu'il se fasse opérer de la myopie.
1: Première et dernière fois qu'il joue au foot avec nous.
3: Mais en plus, l'opération, c'est 30 secondes par œil. Hein. Donc, t'arrives, tu repars. Hein.
0: Je pensais qu'il allait dire c'est 30 euros, je me suis dit, ben
3: non.
1: C'est 30 secondes l'opération?
3: Ouais, 30 secondes par œil.
1: On dirait moi qui fais l'amour.
3: C'est
1: quoi, sauf que pendant que je fais l'amour, vous aurez qu'un œil. Hein. Je suis désolé. Mais bon. Quelle a été la meilleure décision de votre vie aujourd'hui avec le recul? Appelez-nous.
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1: C'est le moment de la récré. Et comme tous les jours, c'est le moment du jeu de Florent, le producteur de notre émission qui tous les jours nous propose un petit jeu. Et aujourd'hui, il nous a dit que c'était la journée mondiale du... Non, c'est
3: la fête nationale du Portugal.
1: La fête nationale du Portugal. Donc, il nous fait un jeu. Alors, c'est insulte ou...
3: Insulte ou compliment. Il y aura des phrases. Alors, c'est pas moi qui vais les dire parce que je n'ai aucun accent. Je ne sais pas parler portugais. Donc, c'est une IA qui va donner la phrase et vous allez devoir deviner si c'est une insulte ou un compliment.
0: Ok.
1: On a Inès qui est avec nous. Bonjour, Inès.
13: Salut Manu, salut l'équipe.
1: Tu t'y connais en portugais ou pas du tout?
13: Ben, il se trouve que mon copain est portugais, donc j'espère que je vais pouvoir le faire.
0: Non,
13: ouais, ça. Donc, là, il y a une petite pression quand même, hein.
1: Alors attention, compliment ou insulte?
3: Ça me fout la pression sur les traductions du coup. Alors, Inès, c'est parti, première histoire.
14: Merdinha mole.
3: On peut remettre.
1: Oula, c'était un petit peu rapide.
14: Merdinha mole.
13: Ok. Ça sonne insulte, non?
3: C'est une insulte, ça veut dire petite merde molle.
13: Voilà, okay.
1: Oh, et on n'a pas la voix de l'IA qui le dit en même temps, ça aurait été dommage. Ça aurait été...
3: Non, j'ai pas fait avec les mots. Ça, je
1: dommage,
3: le dire.
1: Ça aurait été un petit bonus plutôt sympa.
3: Attention, Manu, nouvel extrait.
14: Suas sobrancelhas são deslumbrantes.
0: Ouh, c'est très long.
1: C'est long, ça. Mm-hmm. Je pense que c'est un compliment. Ça, il y a du compliment là-dessous, là.
3: Oui, ça veut dire que tes sourcils sont éblouissants.
1: Oh!
0: Très beau sourcil.
1: Bah, je mets de la crème tous les matins. Alors, bien sûr, attention, insulte ou compliment en portugais.
3: Lorenza.
0: Oui.
14: Brilhas sem querer.
0: J'espère compliment. Non. Compliment.
3: Compliment, ouais, ça veut dire tu brilles sans le vouloir.
0: Oh, c'est beau! Je suis heureuse alors que c'est Nia qui me l'a dit.
1: Est-ce qu'elle peut me le dire?
14: Brilhas sem querer.
0: C'est Allez. Beau!
1: Ah oui, c'est beau. C'est beau. C'est un compliment du Nia quand même. Remets-toi, hein, c'est pas
0: oui.
3: Ça sent. Nico.
15: Ouais.
14: Pervalinha.
15: Voilà. Ça sent l'insulte.
3: Ça veut dire petite conne.
15: D'accord.
1: Ok. Merci. C'est la fête nationale du Portugal. Quel bel hommage vraiment au Portugal.
3: Bien sûr,
1: Portugal, hein, là,
3: bien sûr on en apprend un peu plus sur la langue. Manu, oui. C'est pour toi.
14: Que corte de cabelo encantador.
1: J'avais compris la douche à la fin, donc ça, c'est une insulte qui veut dire tu sens mauvais, va prendre une douche.
3: Eh ben, c'est complètement un compliment. ça veut dire quelle coupe de cheveux magnifique.
1: Oh.
0: Ah ouais.
3: Capillairement, tu te fais. Ouais.
1: j'ai les sourcils, j'ai les cheveux.
3: Ah, exactement.
1: Ok, allez.
3: Attention, Nico.
14: Vai para o caralho.
0: Ah, ça, je connais.
15: Ah, ben, ça, c'est une insulte. Ouais. C'est pas va te faire foutre, un truc comme ça.
3: Oui, va te faire foutre ou ferme ta gueule. Ça dépend des versions.
1: Ouais. Très bien.
3: Et attention, Inès.
14: Cara de bunda.
13: Oula. Bon, allez, je vais partir sur un compliment. Ça sonne bien.
3: Ça veut dire tête de cul.
15: Voilà. Ça peut être un compliment.
13: Dans le mille.
1: Et on t'embrasse, évidemment,
0: oui,
1: Inès,
0: c'est sûr. Et ton copain portugais aussi, qui est très fier de soi.
13: Je lui envoie l'extrait, du coup.
0: Non.
1: Quel bel hommage à la culture portugaise que tu viens de nous proposer ce matin, Florent.
3: Avec plaisir,
1: Inès, je vais t'offrir le mug Manu sur Énergie pour te remercier d'avoir été
13: merci
1: avec
13: beaucoup,
1: nous.
13: Merci beaucoup, merci l'équipe.
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1: Quelle a été la meilleure décision de votre vie? Avec le recul, vous dites, ok, quand j'ai pris cette décision, quand j'ai fait ce choix, ça a été le meilleur de ma vie. 0-870-42-48, on continue à vous prendre au téléphone. Carole est là. Coucou Carole.
18: Coucou Manu, coucou les mamans.
1: Sois la bienvenue parmi nous. Quelle a été la meilleure décision que tu as prise dans ta vie?
18: Alors moi, la meilleure décision, c'est que j'étais en soirée avec un ami qui m'a présenté un pote à lui, et en sachant que je venais de me faire larguer, et au final, ben, j'ai cédé. Ça fait 14 ans maintenant que je suis avec la personne.
1: Ouh, t'as enchaîné. T'as tout enchaîné, tu t'es fait larguer, mais genre le jour même?
18: Le jour même, hein.
1: Ah ouais, putain.
0: Incroyable.
1: La vache.
0: Comme quoi le destin, franchement la chance.
1: Lorenza. Comme quoi le destin.
0: Bah oui, pardon, mais. Non, mais franchement, je suis chaud.
1: Attends, bouge pas, Lorenza, je regarde s'il en reste d'autres. Il y en a d'autres, vous en voyez ou pas?
3: De quoi?
1: Des portes ouvertes à enfoncer.
0: Non, mais je trouve ça fou.
1: Mais c'est fou.
0: J'adore. Et,
1: bah, c'est la meilleure décision de sa vie. Merci de nous avoir appelé, Carole. Il y a Yann qui est là aussi. Bienvenue sur Énergie, Yann.
19: Salut, Wawa.
1: Quelle est la meilleure décision que tu as prise dans ta vie?
19: Alors moi j'étais en étude pour devenir sapeur-pompier. J'étais pas à fond et je suis allé par hasard à un forum sur le métier d'ostéopathe et j'en ai fait mon métier depuis 15 ans. Donc c'était ma plus belle décision de ma vie.
1: Et c'était un hasard que tu ailles au forum des ostéopathes ?
19: Ouais, j'ai accompagné un pote et puis voilà, j'ai virage à 90 degrés.
2: Et Manu, comme quoi le destin ?
0: Je t'entends Nico, hein. Pardon.
1: Je suis là avec toi.
0: Je suis vraiment là. Hein.
1: Et tu fais craquer, toi ?
19: Si tu veux, je peux te faire craquer, Manu.
0: Oula ! Hey,
1: alors, je vous rappelle qu'on parle d'ostéopathie.
19: Ouais, hein, bien sûr qu'on parle d'ostéopathie.
1: Évidemment, alors. Mais j'aime bien, moi, me faire craquer hein, chez l'ostéopathe.
0: Moi aussi.
1: J'ai l'impression qu'il me... C'est con, hein. Mais j'ai l'impression que je paye pour quelque chose.
0: Bien sûr.
2: Ah ouais ? Alors que moi, je sais jamais si c'est fait exprès ou pas, tu vois.
0: Oh, je si.
2: Me dis, parfois, tu vois, si ça craque un peu trop fort et tout, je me dis, ça se trouve, il a fait une connerie, mais il va pas me le dire. Tu vois. Parce que souvent, je repars et tu sais, j'ai encore mal et il me dit, c'est normal, ça va durer 2-3 jours. Ça se trouve, c'est qu'il a merdé.
1: Yann.
19: Mais non, il faut que les muscles se détendent, Nico.
1: Mais ah ouais. ça peut arriver que tu fasses craquer et que tu voulais pas faire craquer?
19: Oh, des fois, en faisant des petits étirements, ça cracote un petit peu.
1: Ça cracote.
2: J'ai pas aimé son.
1: C'est bien. Yann, quand t'es avec lui, ça craque à mort. Tu... Putain, ça m'a fait mal. Oh, ça cracote. Ça arrête.
19: Manu, arrête des pétis.
1: Merci beaucoup, Yann.
19: Merci à vous.
1: Belle journée, merci de nous avoir appelé. On a Clarisse qui est là. Bonjour, Clarisse.
20: Salut, Manu. Salut, les Wawa.
1: Sois la bienvenue sur Énergie, Clarisse. Quelle a été pour toi la meilleure décision de ta vie?
20: Alors, la meilleure décision de ma vie, c'est d'avoir appelé un inconnu dont j'avais trouvé le numéro dans une vieille veste en friperie. Et en fait, c'est devenu mon meilleur ami.
1: C'est ça, drôle. C'est dingue.
20: Bah ouais.
1: Ouais,
0: c'est
1: comme
0: le destin.
1: Comme quoi le destin.
0: Mais oui, vous allez voir tous les deux là.
1: Il y a donc des gens qui rappellent des numéros de téléphone au hasard. Mais pourquoi? Quand tu l'as appelé, tu t'es dit quoi?
20: Bah en fait, je me suis dit, il n'y a pas de hasard. Je trouve ce numéro et j'envoie un message avec la photo de la veste. Et j'ai dit, est-ce que vous pouvez me dire pourquoi vous avez, pourquoi j'ai votre numéro dans cette veste? Et en fait, on a commencé à discuter et c'était la veste de son père. Qui l'avait vendue parce qu'il avait besoin d'argent, tout ça. Et en fait, j'ai dit, j'aimerais bien te rencontrer et te la redonner pour ton père. Et en fait, on s'est vu et voilà. Et c'est devenu mon meilleur pote.
0: Oh, c'est incroyable.
1: Putain, elle est belle l'histoire.
2: Ouais. Ah ouais.
1: Bravo Clarisse, c'est merci ouf, de nous avoir raconté et d'avoir partagé ce moment avec nous. On t'embrasse
20: merci.
1: Fort.
20: Merci, bonne journée l'équipe.
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1: Mais j'arrive, mais putain, mais tout le monde me demande, qu'est-ce que vous voulez que je fasse, moi, c'est... Non, pardon, je me suis trompé de phrase, personne me demande, excusez-moi, pardon. 9h56, on va partir dans 2-3 minutes et on sera de retour demain, évidemment, pour démarrer une nouvelle journée, mais on n'est pas encore parti. Déjà, notre dernier appel du jour, c'est aujourd'hui Morgane, bonjour Morgane.
22: Salut Manu, salut les Wawa.
1: Sois la bienvenue sur Énergie, c'est avec toi qu'on va lancer cette journée, tu nous appelles d'où?
22: Je vous appelle de Laval, en Mayenne.
1: Ok, et 9h56, t'es déjà au travail, ou tu travailles pas aujourd'hui, t'es en vacances? T'es au travail?
22: Je suis déjà au travail, ouais, je suis soignant dans un EHPAD.
1: D'accord. Alors, tu sais quoi, c'est drôle parce que tout à l'heure, je sais pas si t'étais avec nous à 6h du matin, mais quand on a commencé à 6h du matin, on a un dernier appel dans l'émission, on a aussi un premier appel. Et notre premier appel, c'était une animatrice en périscolaire. C'est-à-dire que là, on a maintenant une aide-soignante en EHPAD, c'est-à-dire que la boucle est bouclée. En 4 heures.
22: Voilà,
1: on a fait la vie d'une personne en 4 heures. Alors,
22: c'est quoi? C'est ça. Je m'occupe des personnes âgées, donc c'est très très bien.
1: Eh ben, j'ai envie de te poser les mêmes questions que j'ai posées, Je vais demander. J'ai demandé le top 3 des activités.
22: Alors, le top 3 des activités en EHPAD. Ah bah déjà, c'est tout ce qui va être animation, qui est bal, d'enfants, les anniversaires. C'est génial.
0: Moi, j'ai déjà fait ça. J'ai été en stage dans un EHPAD et on faisait des bals le vendredi. Eh ben, j'adorais ça.
1: Génial.
22: Ah, mais c'est super bien. Et la semaine dernière, on a fait un petit bal. On a mis du Kenji Girac et je peux vous dire, ils ont kiffé. Hein.
1: Allez.
2: Ils font plaisir.
22: Ouais, mais on n'a pas que des musiques de merde. Hein.
0: On n'en doute pas.
1: Ça dragouille un peu?
22: Ça dragouille un petit peu, oui. Il y a des petits... Oui.
0: Il y a des fois
22: pas dans mon service, mais oui, il y a des petits couples qui se forment.
1: Ouais, voilà, on veut pas en savoir. savoir plus, mais
22: non, okay. vaut mieux pas.
1: Le bal, tous les vendredis à l'EHPAD, je trouve ça trop cool, moi, le bal. Ouais, vraiment.
22: Alors, tous les mois. Après, les animations qui marchent bien, c'est tout ce qui va être jardinage. Ben, en ce moment, c'est la période du jardinage, donc ils adorent ça aussi.
0: Ah, vous avez un jardin okay. et tout.
1: C'est quoi cool. Je pensais que t'allais me sortir le Scrabble et regarder à 19h les jeux à la télé, mais pas alors, du tout en fait.
2: Putain, ils leur font faire des trucs, c'est génial.
22: Non, quand même. Non, ça, bon, il y en a un petit peu, mais c'est pas non plus. Voilà quoi.
1: Mais c'est bien, dis donc, chez vous. Hein.
2: Morgane a fait faire la vidange de sa voiture, elle fait faire plein de trucs.
1: Mais il y en a qui bossent, genre ils ont eu un métier et ils continuent à le faire un peu dans l'EHPAD pour aider les gens, des choses comme ça.
22: Non. Par contre, non, il y en a, ils nous aident pas, voilà. Non, ils sont plus dans les côtés, bon, je vais jardiner, je vais faire aussi de la pâtisserie, des trucs comme ça. Mais par contre, oui. Ouais, il y a des petites aides quand même.
1: Oh, putain, c'est stylé, franchement. Et bah, t'as ouais. des histoires des fois, parce que quelqu'un qui a vécu, je sais pas, 80, 90 ans, il doit avoir des histoires de dingue à raconter, non?
22: Ah, on a des histoires de dingue, mais moi j'aime bien les histoires où à leur époque, la Seconde Guerre mondiale et tout, il y a des histoires comme ça. On a une petite centenaire dans notre service, ben voilà, elle nous raconte sa vie d'avant, ça c'est génial, c'est plein d'émotions. Franchement,
1: ça, c'est...
22: Ouais, moi j'adore les personnes âgées, de toute façon j'ai toujours été baignée là-dedans, donc voilà.
1: Eh ben écoute Morgane, merci beaucoup de nous envoyer ces bonnes ondes ce matin. Je vais t'offrir le mug Manu sur Énergie, puis je te rajoute le t-shirt Manu sur Énergie aussi pour te remercier de nous avoir appelé.
22: Mais c'est adorable. Et bah tu sais quoi, avec le mug, on va faire une petite vidéo pour mon mariage et on t'enverra la vidéo.
1: Oh, oh c'est mignon. Tu vas te marier bientôt.
22: L'année prochaine, je me marie.
0: Génial.
1: Eh ben écoute, le premier cadeau c'est le mug. J'espère que tu en auras des un peu plus élevés, mais bon.
22: Oui, j'espère. Hein. Bah écoute, on verra. Mais en tout cas, c'est très gentil de ta part. Merci.
1: Ou alors franchement, tu prends pas de bague, tu mets le mug autour du doigt, c'est tellement romantique. Alors bien
22: oui,
1: sûr.
22: Oui, voilà. Oui, non mais c'est clair. Ben franchement, voilà. Et la coupe de champagne, ça va être le mug. Allez hop.
1: Morgane, on t'embrasse fort, on te fait plein de gros bisous et plein de bonnes choses pour ton mariage. Et rendez-vous demain soir, on sera au bal. Ça va être chaud.
22: Eh ben merci, je vous invite au mariage si vous voulez. Bisous.
1: Gros bisous, Morgane. Il est 10h pile, on s'en va et on sera de retour évidemment demain pour démarrer une nouvelle journée. Et comme chaque jour, on se quitte avec le titre qui va vous lancer votre mood. Ça, tout le monde le connaît. Tout le monde l'a entendu, au moins sur les réseaux avec toutes les trends. Ouais. Alice DJ, Better Off Alone sur Énergie. À demain, les

0: mercredi 10 juin 2026, c'est Manu sur Énergie. On est avec vous, tout le monde est là, Lorenza la première.
1: Ouais, je suis là.
0: Nico est là aussi.
2: Et coucou tout le monde.
0: Et attention, aujourd'hui, c'est une journée un petit peu avec le parachute de secours.
1: Pourquoi?
0: Ah oui, parce que Lorenza est arrivée un petit peu après le... T'es arrivée après la guerre ce matin.
1: Tu t'en rends pas compte
0: de là où t'es assise, mais en fait, dans le studio, il y a une console de mixage, une grosse console de mixage. Et en fait, elle a pété à minuit. Oui, mais on est sur le système de secours de la table de mixage.
1: Parce que c'est pour ça qu'il y a des écrans bizarres aussi.
0: Exactement, c'est une table de mixage professionnelle, ce qui fait qu'il y a le parachute de secours. Donc nous sommes sur le parachute de secours. Mais le parachute de secours n'est pas aussi efficace que le parachute normal. Donc on peut avoir des problèmes. Et si jamais le parachute de secours pète, alors là... On fait plus le radio, les amis.
2: Pourvu qu'il n'y ait pas de turbulence. Ouais.
0: Donc voilà, écoute, à la technique, ils sont plutôt sereins. Ils nous disent voilà, on est sur le secours depuis minuit.
2: Okay. Soyez en apnée pendant 4 heures. Et puis voilà.
0: Je leur ai demandé, mais le secours, il est aussi efficace que le normal. Il est parti faire autre chose.
1: Ça va aller, faut positiver.
0: Écoutez, si à un moment on parle et que vous n'entendez plus rien, vous pourrez dire, et je le savais, ils sont sur le parachute de secours. Donc voilà, on a pas tous les écrans d'habitude, on a pas les mêmes dans le studio, mais on va se démerder. C'est quoi? On fait de la radio à l'ancienne.
2: Mais oui.
0: Voilà, on est bien. On n'a pas besoin de toute cette technologie.
1: Mais
0: vous savez, moi, quand j'étais petit, à Noël, on me donnait
1: une orange
0: et puis de la laine. Et je faisais un petit bonhomme avec. Et voilà. Mais bien sûr, je mettais de la laine sur l'orange et ça me faisait un doudou. Voilà comment on était, nous. Oui. Vous savez, moi, les couverts que vous utilisez tous les jours, moi, je croyais que c'était les diamants. Je croyais que c'était les bijoux, les diamants. Les couverts quand j'étais petit. Eh oui, on a tous un grand papa comme ça. On va s'écouter Gims avec Soleil. Il y aura aussi Tamim Pala. Les sondages du matin arrivent dans 5 minutes. Et notre premier appel du jour aujourd'hui pour lancer la journée. Ça commence.
1: Quoi?
0: J'ai pas les. Ça fonctionne pas pour le standard. On va essayer comme ça. Ah bah non. Oula!
1: Ah oui!
0: Ouh, ah oui, oui, non,
1: on a vraiment. Le disque rayé.
2: Eh, ça, c'est le parachute de secours, ça.
1: Ah oui.
0: Alors, putain, j'en parlais il y a 2 secondes. C'est un énorme bordel.
2: Quand sur standard, ça fait sauter les trucs.
0: C'est pas mal. C'est spécial, hein.
2: Ouais.
0: C'est. Ce qui est pas rassurant, ça va.
2: Ce qui est pas rassurant, c'est qu'entre la musique et le standard, normalement, il n'y a aucun rapport, tu vois.
0: Donc, si t'appuies
2: que ça fait merder.
0: J'ai appuyé sur l'écran pour avoir un auditeur à l'antenne. Vous avez entendu ce qui s'est passé sur la musique?
1: Ouais.
0: Écoutez, Florent, notre producteur, quelque chose peut-être.
3: Est-ce que ça fait comme quand il y a un voyant rouge qui s'allume sur la voiture, là?
0: Non. Non, parce que là, j'ai aucun voyant qui s'allume devant moi, là.
1: Ça, c'est la merde encore plus.
0: Bon, est-ce qu'on a Marine au téléphone? Bonjour Marine.
4: Bonjour Manu, bonjour les Wawa.
0: Bon, bah Marine fonctionne, ou bien. C'est quoi? Dans ces cas-là, quand il y a un truc qui fonctionne, faut plus toucher. Marine, tu vas rester avec nous au téléphone jusqu'à 10h, on va faire l'émission ensemble. Voilà.
4: Allez.
0: Marine, t'es notre premier appel du jour, c'est avec toi qu'on va démarrer cette journée. Tu nous appelles d'où?
4: De Pessac, à côté de Bordeaux.
0: Ok, d'accord, il est 6h07. L'horloge fonctionne encore, on arrive à connaître l'heure. Qu'est-ce que tu fais à cette heure-là, déjà réveillé? Tu pars au boulot?
4: Oui, je me prépare pour partir travailler.
0: Ça, tu me prépares tout? Tu fais quoi comme boulot?
4: Je suis animatrice périscolaire.
0: Oh, dans un centre aéré?
4: Dans le centre aéré, et les semaines, on accueille les enfants avant qu'ils aillent à l'école, le midi et le soir après l'école.
0: Oh. D'accord, putain, ça fait des grosses journées, ça?
1: Ah ouais?
4: Oui.
0: C'est quoi les activités, le top 3 des activités en ce moment pour les enfants? Ils ont quel âge, les enfants que t'accueilles?
4: Entre 6 et 11 ans.
0: D'accord. C'est quoi le top 3 des activités qu'ils aiment?
4: L'intemporel, le poule renard vipère.
1: C'est vrai.
0: Je connais pas le poule renard vipère, c'est quoi?
4: Tu connais pas, il y a 3 équipes, il y a les poules, les renards, les vipères. Les vipères essayent d'attraper les renards attrapent les poules attrapent les vipères.
0: Ah, et moi j'arrive et je suis l'ours, j'attrape tout le monde. Boum.
4: On peut rajouter l'ours, hein.
0: D'accord, et tout le monde doit s'attraper. Quand tu l'attrapes, tu peux aller le récupérer après pour le...
4: Oui, ils font une chaîne dans l'équipe qui les ont attrapés. Et il y a un joueur de leur équipe qui doit venir les délivrer.
0: C'est le genre de jeu, tu peux passer la journée à faire ça.
2: Ah bah ouais, clairement.
0: Quand t'as 10 ans et tu pries pour que... Allez à table. Non, on continue à faire le jeu. Il y a quoi encore comme activité?
4: Après, c'est des perles à repasser qui fonctionnent bien aussi en activité manuelle.
1: Des quoi?
2: Ah oui, des perles à repasser. C'est que tu mets des perles effectivement dans un truc, tu repasses et ça te fait des sortes de petits trucs en plastique. Je sais que ma belle-fille de 6 ans fait ça et qu'il y en a partout dans la maison, donc ouais, je.
0: Ok.
2: Je sais.
0: D'accord, bon, c'est un peu plus dangereux que la vipère le renard.
4: Bien sûr, c'est pas eux qui utilisent le sort à repasser. Hein.
0: Ah, d'accord, tu leur. Ah, ils font pas d'atelier soudure non plus. Et il y a des chansons.
4: Alors, pas trop en élémentaire. Enfin, ils ont eu la passade K-pop des Manhunter.
0: Ah oui, évidemment, bien sûr. Et vous, il y a encore des chansons genre comme La Souris Verte, tout ça?
4: Ah non, plus en élémentaire.
0: Oh, bah pourtant, moi je la chante encore et.
4: Mais écoute, viens avec nous, hein.
0: Bah écoute, il y en a qui évoluent, il y en a qui régressent comme moi, c'est pas grave. Marine, je vais t'offrir le mug Manu sur Énergie pour quand tu te réveilles le matin et que tu prends ton café, bah pensez à nous. Voilà, je te l'offre.
4: Bien, merci beaucoup.
0: Et ben belle journée à toi, on t'embrasse fort, on te souhaite un beau mercredi.
4: Bonne journée à vous aussi, bisous.
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0: Avant d'écouter Tame Impala et Dracula, c'est parti. Voici comme chaque jour les sondages du matin. Tout le monde participe. Lorenza, Nico, Florent, notre producteur. Oui. On y va. On démarre avec de la bouffe. Voilà. C'est l'aliment que les gens détestent le plus partagé. Quel est cet aliment, Nico?
3: Ah, la soupe.
0: Ce n'est pas partagé.
2: Oui, justement, ça se partage pas.
0: Ça se prend même pas. Seul. C'est pas la soupe.
1: C'est sucré?
0: Non, c'est salé. Florent.
3: La pizza?
0: Ce n'est pas la pizza, Nico.
2: Tu prends un apéro ou pas?
0: Tu peux, mais non, c'est pas, non, c'est pas un biscuit apéro, quoi. D'accord. Lorenza?
1: C'est un plat.
0: C'est, tu peux manger ça tout seul, mais en général, c'est un accompagnement. C'est le plat, c'est l'aliment que les gens détestent le plus partagé. Nico?
3: Les frites.
0: Bah, les frites, évidemment.
3: Ouais.
1: Ah, moi, j'adore partager les frites. Je sais que toi, Manu, tu détestes. Je trouve que c'est hyper convivial quand tout le monde mange des frites dans le même bol.
0: Moi, y a pas de problème. Tu peux prendre, amener ta main dans mon assiette de frites. Y a pas de problème. Mais... C'est juste que je te plante avec ma fourchette.
1: Mais c'est ça.
2: C'est vrai que t'as le pic facile, toi.
1: Ouais.
0: Et puis souvent, les gens disent, putain, tu piques. Bah oui, j'ai prévenu. Hein, je pique. Non, y a pas de. Une personne sur 10 a créé une playlist spécialement pour ça. Spécialement pour quoi, Florent?
3: Pour s'endormir?
0: C'est pas pour s'endormir, Lorenza.
1: Pour les ruptures?
0: C'est pas pour les ruptures, non.
2: C'est un truc à la maison ou en dehors?
0: Oui, c'est à la maison. Une personne sur 10 a créé une playlist spécialement pour ça. Florent?
3: Pour prendre un bain?
0: C'est pas pour prendre un bain.
2: C'est pas le popo?
0: Le popo, non, c'est pas pour faire popo. Non. Qui a créé une playlist pour faire popo?
2: Tu peux avoir une ambiance?
0: Non, c'est pas ça.
1: C'est pour faire la vaisselle?
0: Non, c'est pas pour faire la vaisselle, mais c'est une tâche ménagère, c'était pour faire le ménage.
1: Simplement, oui.
0: Ouais, tu mets, tu sais, une playlist un peu qui bouge, quoi, où t'as l'impression de faire du sport, alors que non, t'es juste en train de bouger l'aspirateur.
1: C'est ça.
0: Voilà. À propos de ménage, vous avez pas vu qu'il y a des robots qui font les vitres?
1: Ah ouais, si.
0: J'ai vu ça, ça a l'air dingue ce truc.
2: Non, c'est une sorte de comme l'aspirateur autonome, mais qui fait les vitres, c'est ça?
0: Mais exactement.
2: Ah, ma mère, elle a ça, ouais.
1: Ah ouais?
2: Pour ses baies vitrées, elle a ça.
0: Ça a l'air génial.
2: Ouais, elle a dit, je te le prêterai si tu veux, mais j'avoue, j'ai pas encore osé, mais j'ai envie de le faire.
0: Bah, si tu veux pas le faire, demande-lui de me l'envoyer. Enfin, ouais,
2: évidemment.
0: Ça a l'air incroyable. C'est le niveau de batterie auquel le français moyen commencera à paniquer sur son téléphone quand il atteint ce chiffre. Il panique, Florent.
3: 15%.
0: C'est pas 15%, Lorenza.
1: C'est en dessous de 30?
0: C'est au-dessus de 30.
1: Ah.
0: Ah ouais. Nico?
2: Au-dessus de 50?
0: Non, en dessous de 50.
3: 40?
0: 40, c'est quasiment ça, c'était 38. C'est beaucoup quand même. Hein.
2: Ah ouais.
1: Bah...
2: ouais. 38, ça va. Hein. Bah après, bah oui, moi lors de la journée, mais.
0: Non, mais je panique pas, moi, à 38.
1: À moins de 50, ouais. Je suis pas ouf, quoi.
0: Moins de 50, t'es pas ouf?
1: Bah ouais, j'aime pas trop. Surtout si je suis en extérieur, que j'ai pas le moyen de charger mon téléphone et tout, je commence un peu à paniquer.
3: Et j'ai l'impression, moi, que de 50 à 0, ça va plus vite, du coup.
1: Oui.
3: Ça part plus vite.
0: Oui, ça, c'est. Effectivement, c'est un truc dans la tête, mais effectivement. C'est,
2: ça dure 10 minutes.
0: Et t'as l'impression que ta batterie, elle déconne, tu l'as fait tester, ils disent non, elle est bonne. Vous mentez. Bon, voilà.
7: Bonjour, c'est Chantal Goya. Manu, je ne comprends pas pourquoi je ne passe pas sur Énergie. Pourtant, je peux rapper moi aussi. Écoute, ce matin, un lapin a tué un chasseur. C'était un lapin qui avait un fusil. Bon. Bah alors, il est où, Gims?
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0: Elle est en place, Chantal Goya, ou pas, alors?
1: Mais moi, tu sais, toi, t'as Dorothée, et ben moi, j'ai Chantal Goya. Genre, moi, c'est
0: tous...
1: trop ma star, quoi.
0: Mais on a tous Chantal Goya, ah, moi aussi, j'ai Chantal Goya.
1: Oui,
0: Chantal Goya, elle est là, mais ça fait... elle était c'est là aussi pour... Tu sais quoi, je crois qu'elle se tient d'abord avec Michel Drucker au niveau de l'ancienneté. Donc,
1: Ah, je l'adore.
0: C'est son anniversaire aujourd'hui à Chantal Goya. Elle a 85 ans. Et elle est là.
1: Elle est bien là. Ouais.
0: Et attention, va falloir vous concentrer tous ensemble. Je vous ai dit que j'avais un nouveau petit jeu à vous proposer.
1: Oui.
0: Ouais. Ça va pas rigoler.
1: Ah.
0: Et regarde, attention, je vous l'annonce. J'ai appelé ça le jeu de l'orthographe.
1: Oh,
0: parce qu'il va falloir être bon en orthographe.
2: Oh, retour à l'école. Allez.
0: Nico, Lorenza et Florent le producteur aussi.
2: Ah.
0: Vous allez jouer en fait. En fait, vous allez jouer à chaque fois l'un contre l'autre.
2: D'accord.
0: Le principe. Par exemple, Lorenza et Nico, on va démarrer tous les deux.
1: Oui.
0: Je vais vous donner un mot. Si vous pensez pouvoir l'épeler correctement, vous dites votre prénom.
1: Ok.
0: Et ensuite, vous y allez. Si vous y arrivez, vous marquez un point. Sinon, vous perdez le point.
2: D'accord.
1: Ok.
0: Vous avez compris le principe ?
1: Oui, oui.
0: C'est parti. Voici le premier mot, Nico, Lorenza. Acquiescer.
2: Nico.
0: Vas-y.
2: A-C-Q-U-I. E, attends, à qui est
1: oui, bon.
2: S-C-E-R.
0: Non. Mais c'est oui ça, ou bonne allez, réponse.
2: Il faut que j'arrive à visualiser.
0: Alors, je vais rajouter une règle. Faut pas s'arrêter.
2: Waouh, putain, c'est chaud. C'est chaud, putain, mon cerveau, il est pas fait pour ça. Vas-y.
0: Nico, un point, il continue, il est en jeu, Nico. Attention, Nico et Florent.
3: Ok.
0: Connexion.
3: Florent. Nico.
0: Ah, ou Florent.
3: C-O-2-N-E-X-I-O-N.
0: Mais oui, bien sûr.
2: Mais non, c'était connexion au pluriel, mec.
0: Florent reprend la main avec Lorenza.
1: Voilà.
0: Rhododendron.
1: Oh là là. Ah. Je sais plus. Tu l'as, toi ?
3: Je...
0: Rhododendron.
3: Passe devant.
0: Ah non, bah, si personne ne l'a...
3: Ouais, c'est technique. Tant que t'as des haches partout,
0: okay.
3: Comme ça.
0: Oh, il y a une bande de trouillards dans cette équipe. Personne s'est lancé. Rhododendron, c'est R-H-O-D-O-D-E-N-D-R-O-N.
3: Ouais,
0: non,
3: c'est chiant.
0: Allez, mais prenez le risque, allez-y, quoi.
1: Oui,
0: ouais,
1: faut y aller.
0: Attention, Lorenza, Nico. Cauchemar.
1: Moi.
2: Nico.
0: Oh, Lorenza, cauchemar.
1: Pardon, c'est dis-moi.
0: Vas-y.
1: C-A-U, C-H-E-M-A-R-D.
0: Et dommage, il n'y a pas de D à cauchemar.
1: Ah putain, c'était...
2: Parce qu'on dit cauchemar D, mais il n'y a pas de D à la fin.
1: Ah et, non.
0: Et putain, en plus, bravo. Allez, un mot vulgaire, ça fait un point en moins.
2: T'es en négatif.
0: Allez, attention. Lorenza, moins 6 points. On repart sur Nico et Florent.
3: Ouais.
0: Millefeuille.
3: Florent. M-I-2-L-E-F-E-U.
0: Il n'y a pas de tiré.
3: Putain.
0: M-I-2-L-E-F-E-U-I-2-L-E. Et c'est pas évident, hein. Alors attention, Nico est toujours là. Nico, Lorenza.
1: Oui.
0: Accueil.
1: Moi.
2: Nico.
0: Oh, moi, putain, n'arrive pas à donner son prénom, Lorenza.
2: C'est fou.
0: C'est fou, hein. Allez, accueil.
1: A-2-C-E-U-I.
0: Allez, merci, au revoir. Non, c'est A-2-C-U-E-I-L.
1: Ah, j'ai oublié le U.
0: Eh ben, j'ai oublié, oui.
2: C'est la base du jeu.
0: Allez, un petit dernier, Nico, Florent. Algorithme.
3: Florent.
0: Nico. Oh, Florent, vas-y.
3: A-L-G-O-R-I-T-H-M-E.
0: Mais oui, bien sûr. Il a pas mis le petit Y, bien sûr.
3: Et si je peux me permettre, j'ai regardé Millefeuille et il y a un tiré sur Internet.
1: Ah. Oh là là.
0: Pas dans le dictionnaire dans lequel j'ai vérifié. Me fais pas chier.
2: Je suis pas sûr que c'est vraiment le sujet. Le vrai sujet, c'est que Lorenza soit en négatif.
1: J'essaie de me faire toute petite, mais Nico est là pour me...
0: Ce qu'on va faire, Lorenza, c'est que tu vas faire pour le prochain. La prochaine fois qu'on le fera, tu feras juste pom-pom girl.
1: Ouais, trop bien. Je vais arbitrer, si vous voulez. Ça me fait plaisir.
0: Et un petit dernier, tous les trois.
1: Oh non.
3: Ouais.
1: Oui.
0: Ressusciter.
1: Allez-y, battez-vous.
3: Florent.
0: Allez, Florent.
3: Ah. R-E-2-S-U-C-I-T-E-R.
1: Ouais.
0: Ah, c'est dommage.
1: Ah non,
3: ah non, c'est
0: non, Lorenza non plus. Ouais, c'est SC.
3: Ouais.
0: R-O-2-S-U-S-C-I-T-E-R. Personne n'est ressuscité, tout le monde est mort, c'était bien. Allez, on la garde.
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0: Coupe du monde, J-1. Wouh, on est bien, on est heureux. Il va y avoir du foot à la télé, il va y avoir du foot dans les bars, il va y avoir du foot pendant un mois.
1: C'est une bonne ambiance, j'adore.
0: Ouais, c'est cool, ouais, franchement.
1: Tout le monde est joyeux, tout le monde est soudé, enfin, c'est trop cool.
0: Et plus ça avance et plus la France gagne, plus t'as l'impression que le monde est extraordinaire.
1: À fond.
3: Évidemment.
1: Tu souris aux gens que tu connais pas dans la rue.
0: Mais vraiment.
1: Parce que tu te dis, on se sait quoi.
0: Ouais, je sais que tu sais que voilà. Je sais que tu sais que je sais que la France avance bien quoi.
1: Exactement.
0: Si on gagne cette Coupe du Monde.
1: Oh là là.
0: Oh là là. On va écouter ça, Love Legend avec San Francisco. Il y aura aussi Eminem et Rihanna, Love the Way You Lie. Ça fait longtemps qu'on se l'est pas écouté. C'est un énorme titre, ça. On va s'écouter dans le quart d'heure. On va jouer ensemble. On va vous offrir du cash. On va jouer au Club des Génies. Et attention, il sera de retour en France du 25 au 28 septembre prochain. Ce n'est pas Céline Dion, c'est le pape.
1: Oui, Léon.

0: C'est chaud. Très fou.
1: S'il a envie de passer sur la scène d'Énergie Musique au Mans, écoute, il fait Léon, Léon, et il s'en va. Un truc incroyable. Il y a Nico qui m'a dit un truc. Et je trouve ça assez juste, en fait. On vous met beaucoup de vidéos sur nos réseaux sociaux. C'est le compte Manu officiel sur Instagram, sur Facebook. Et on vous met beaucoup de vidéos de jeux qu'on fait dans les bureaux.
0: Ouais.
1: En fait, dans les bureaux, dans les salles de réunion, on trouve toujours des nouveaux jeux qui nous font marrer. Et on les partage avec vous, on vous met des vidéos. Et il me dit, on fait des jeux de bureau, on les filme, on les met sur les réseaux. Dans quel autre job tu peux faire ça?
2: J'avoue.
0: Oui, c'est vrai.
2: J'avoue que c'est un kiff, hein.
1: Mais c'est vrai. Mais t'as raison.
2: C'est-à-dire qu'on va pas se mentir, c'est pas du boulot, mais on s'amuse entre nous, quoi. Et on peut le faire.
1: C'est le principe du j'aime mon travail, mais c'est pas du travail.
2: C'est exactement ça.
1: Non, mais tu vois ce que je veux dire? On aime notre boulot, mais faire des jeux de bureau, filmer et les mettre sur les réseaux, c'est pas du boulot.
2: Mais
1: on aime notre boulot aussi pour ça.
2: Ouais.
1: Et ben, ma question est simple. Vous, c'est quoi votre truc à vous? Que vous aimez dans votre travail, mais qui n'est pas du travail?
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1: Comme chaque jour, on a du cash. On va jouer au Club des Génies. Et attention, c'est sa 6e participation. Il a déjà gagné 500 euros. Il va tenter d'en rajouter 100 dans sa cagnotte de génie des génies. On va retrouver Armand. Armand, bonjour à toi.
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1: Armand est agriculteur, il yote son tracteur tous les matins et il rafle les euros tranquillement à petit. Aujourd'hui, 6e participation, ça veut dire qu'il a le droit, après 5 participations, d'être accueilli sur le titre de son choix lorsqu'il arrive à l'antenne. Et hier, en fin de jeu, il nous a dit « Mon titre à moi ». Et là, tout le monde était là, dit « Mais je ne connais pas ».
0: Non.
1: C'est Patrick Topalov, « Je monte dans le train ».
0: J'ai hâte d'entendre ça.
1: Donc, mesdames et messieurs,
0: allez,
1: il est de retour pour le Club des Génies, Armand.

0: C'est ta chanson, Armand, hein?
1: Oui, c'est ça.
0: D'accord, il y a une histoire avec cette chanson, c'est quoi?
1: Une musique de soirée pour énerver les potes, et puis ça m'est devenu une musique culte.
0: D'accord, ça fait. J'étais sûr que c'était un truc comme ça.
2: Ouais.
0: Ça fait vraiment le moment des potes, tout le monde est bras dessus. Tout le monde est là et dit ouais, ça c'est drôle, ça Patrick Topalov, fais en bas.
2: Ça peut faire une chenille aussi.
0: Ah oui, bah c'est fait tout ça. Ouais. Et tout le monde va prendre tout le monde. Allez, monte dans le train avec nous, bien sûr. Je vois très bien.
1: Vous remplacez le train par bus, vous pouvez vous en servir pour la semaine de.
2: Oh non, bus. Ça va aller, je crois. C'est gentil.
0: C'est ta chanson, Armand.
2: Voilà.
0: Le bus Manu sur Énergie, si vous n'êtes pas au courant, on va vous en parler un peu plus tard dans l'émission. C'est pour notre dernière semaine d'émission. Mais pour l'instant, on se concentre parce qu'il y a du cash à gagner pour Armand, mais peut-être qu'il y en a aussi pour Lara. Bonjour Lara.
3: Salut Manu, salut les Wawins, salut Armand.
1: Bonjour Lara.
0: Sois la bienvenue Lara, je vous rappelle les règles du Club des Génies. J'ai 100 euros et j'ai 3 questions. Le gagnant ou la gagnante sera celui ou celle qui aura 2 points. À chaque question, si vous pensez avoir la réponse, vous donnez votre prénom. Vous donnez ensuite votre réponse. Si elle est bonne, ça fait 1 point. Si elle est fausse, le point va à l'autre. Et c'est celui ou celle qui arrive à 2 points, qui gagne les 100 euros et qui reviendra jouer avec nous demain. C'est parti, on joue au Club des Génies. Voici la première question. Dans un jeu de cartes classiques, combien y a-t-il de rois ?
1: Armand.
3: Lara.
0: Armand, je t'écoute.
1: 4.
0: Bonne réponse.
2: Rapide, hein.
0: 1 point pour Armand, 0 point pour Lara. Deuxième question. Dans quel film de Steven Spielberg retrouve-t-on un parc avec des dinosaures ?
1: Armand.
3: Lara.
0: Oula, Armand, rapide.
1: Jurassic Park.
0: Jurassic Park, oui. Boum, 2-0, c'est gagné. Allez, hop là.
2: Allez,
0: Je sais, il est rapide, il est très rapide Armand, il est bon, il est fort. Lara, je suis désolé, c'est pas gagné pour cette fois.
3: Félicitations Armand.
0: Oh, elle est bien Lara, ouais, l'esprit olympique.
2: Trop mimi.
0: Raccroche pas, je vais t'offrir le mug Manu sur Énergie Lara, et puis tu nous rappelles quand tu veux pour venir avec nous le matin.
3: Ah bah cool, avec plaisir, merci beaucoup.
0: On t'embrasse, gros bisous. Et Armand, j'ai envie de citer Patrick Topalov, tu restes dans le train.
1: Ouais.
0: 100 euros supplémentaires, 600 euros pour wow. Toi Armand, et tu reviens demain pour tenter de monter jusqu'à 700 euros. Et quoi qu'il arrive, je te rappelle, ces 600 euros, ils sont à toi de toute manière. Bravo à toi.
1: Super, merci beaucoup.
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0: Et on parle de notre boulot, mais c'est pas notre boulot. Qu'est-ce que vous aimez dans votre travail?

0: travail. Comme nous, tout à l'heure, on parlait avec Nico qui disait, mais c'est quand même incroyable, nous, on met des vidéos sur nos réseaux sociaux de jeux de bureau. On va dans les salles de réunion. Alors, ce qui est ouf, c'est qu'on réserve
1: ouais,
0: les salles de
1: ça
0: réunion.
1: C'est fou, ça
2: on
1: c'est réserve vrai.
2: Et qu'on est à côté d'autres gens qui
1: oui.
2: font des vraies réunions, surtout.
1: Et que des fois, on se plaint qu'on entend les vraies réunions en mode, oh là là, ils font du bruit est... et nous, on aimerait jouer.
0: Oui. Quand on filme nos jeux, des fois, il y a des. Non, mais c'est vrai, ils mettent le son trop fort dans les réunions à côté ou alors ils parlent et on sent, on dit, je suis désolé, on fait un jeu si
1: voilà,
0: vous pouviez.
1: Voilà, si vous pouviez un peu diminuer.
0: Voilà. Voilà pourquoi on aime notre boulot, mais qui n'est pas du boulot. Et vous, pourquoi vous aimez votre travail? C'est pas du travail. 0 870 42 48. Il y a Fiona qui est avec nous. Bonjour Fiona.
3: Bonjour Manu, bonjour les Wawins.
0: Sois la bienvenue sur Énergie, on t'écoute. Qu'est-ce que tu fais comme travail?
3: Alors moi je suis RH dans un hôpital et quand j'ai besoin d'un renseignement médical, j'ai pas besoin de prendre rendez-vous et attendre des jours. J'ai juste à me déplacer de bureau.
0: Ça c'est pas mal. Ça
1: c'est la classe. Ça.
3: Ah, c'est super cool, ouais.
0: Mais en plus dans un RH, donc c'est des ressources humaines, donc
3: oui,
0: en fait dans un hôpital, en plus t'as toutes les spécialités.
3: Tout à fait. J'ai c'est-à-dire tout.
0: Nous, quand il faut prendre un rendez-vous pour un dermatologue, toi, tu sors, tu vas au bureau H4
3: voilà.
0: Et c'est bon.
3: Et nous, on attend 6 mois. C'est tout à fait ça. Voilà.
2: Et c'est à cause de Fiona qu'on attend 6 mois.
0: Ah oui, évidemment.
2: C'est parce que tous les jours, elle va discuter avec lui. Mais... En fait, j'ai ça.
0: Et, oui. Et puis, Fiona n'est pas la seule à le faire. Ils le font tous.
3: Ah bah, donc, évidemment.
0: En fait, ça fait 4 ans que la dermatologue de l'hôpital, elle n'a pas vu un vrai patient.
3: C'est ça.
0: Merci beaucoup, Fiona, de nous avoir appelé.
3: Merci, belle journée.
0: Très belle journée à toi. Julien est là. Bonjour Julien.
4: Salut Manu, salut Wawin.
0: Sois le bienvenu parmi nous Julien. Qu'est-ce que tu fais comme travail?
4: Moi je suis cuisinier.
0: Ok, quel est ce que tu aimes, la chose que tu aimes dans ton boulot mais qui n'est pas du boulot, donc qui n'est pas de la cuisine?
4: Alors quand il nous reste des plats de la veille, on a le droit de les manger le lundi midi et on utilise quasiment que les produits frais.
1: Oh là
0: ah c'est
1: là
0: pas
1: là
0: mal, c'est bon ça. Donc en fait tu fais les plats pour les gens et quand il t'en reste, le lendemain c'est pour toi.
4: C'est ça, c'est une personne qui en profite.
0: Question. Est-ce que t'en fais pas régulièrement un peu plus pour pouvoir le bouffer le lendemain?
4: Non, quand même pas.
1: Ah si, c'est un nom qui veut dire oui, ça.
0: Oui, bien sûr, ouais.
1: Non.
0: Non, c'est un nom qui veut dire que son patron l'écoute.
1: Oui.
0: Merci beaucoup, Julien, de nous avoir appelé.
4: Merci à vous.
0: Bonne journée. Ciao. Qu'est-ce qui est pas du travail, mais que vous aimez dans votre boulot?
1: Bah, la vue. Attends, je
0: bah
1: sais
0: la
1: pas.
0: Vue. Non, mais... bah attends, Manu.
1: Non mais Manu,
0: la
1: non,
0: vue.
1: Mais, non mais parce que on a quand même une vue dans le studio sur la Tour Eiffel et moi qui suis belge, j'avoue que je suis en extase devant la Tour Eiffel à chaque fois et on a droit à des petits levers de soleil.
0: À tous les matins. Tous les matins, Lorenza à un moment, Lorenza est à la fenêtre et
1: oui.
0: Elle prend sa photo du lever de soleil
1: c'est
0: tous
1: ça.
0: Les matins.
1: Ouais,
2: je
1: mais...
2: sais pas si un jour le bâtiment sera à vendre, mais tu seras une bonne agent immobilier.
0: Regardez la vue.
1: La vue.
0: Regardez mes photos. Voilà, ça fait 2 ans tous les jours. Regardez les photos. Bien sûr. Laura est là au téléphone. Bonjour Laura.
5: Bonjour Manu, salut les Wawin.
0: Sois la bienvenue sur Énergie. Laura, pourquoi t'aimes ton travail mais c'est pas du travail? Tu fais quoi d'abord comme boulot?
5: Alors moi je travaille à l'accueil de la salle de sport. Et donc l'avantage c'est que je peux m'entraîner gratuitement après mon service.
1: Oh là là,
0: ouais. Il laisse la salle ouverte. Ah mais c'est toi qui la fermes peut-être la salle?
5: Oui, voilà, c'est ça. C'est moi qui gère aussi les fermetures, ouais. Ouais, ouais, tout à fait.
0: Ah ouais. C'est donc cool. Tu peux faire du sport quand
5: ah,
0: tu
5: c'est
0: veux.
5: Cool. Exactement, 3 fois par semaine. Et en plus, j'économise aussi sur ma facture d'eau chaude, en plus, hein, puisque je prends ma douche là-bas.
1: Ah. Oh là là.
0: Et bientôt, elle va nous dire, et comme il y a un petit four, du coup, je fais tout à manger ici.
1: Ouais, astuce.
0: Et puis, comme il y a des matelas, je dors un peu. En fait, j'ai pas de loyer. Je vis à la salle de sport.
5: Voilà, c'est cool.
0: Merci beaucoup, Laura, de nous avoir appelé.
5: Bisous, belle journée.
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0: 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Ça se passe 2 fois par jour et la première fois, c'est maintenant. On vous appelle en direct pour doubler votre salaire. Ça peut vous arriver si vous envoyez salaire par SMS au 7-10-12 et ça décroche. Allô, bonjour. C'est Jonathan de Barcarès dans les Pyrénées-Orientales.
9: Oui, c'est moi.
0: Jonathan, quel est le seul animateur radio qui loupe ton salaire?
9: C'est Manu sur Énergie.
0: Bah, c'est gagné.
1: Ouais.
0: Voilà, Jonathan.
9: Yes.
0: Bah yes, comme toi. Oh, Jonathan est bizarre.
9: Ouais, yes.
0: 1300. Ah, alors, Yes, il l'a dit deux fois, donc vraiment il est super bilingue. Jonathan, 1377 euros, c'est ton salaire, je vais multiplier par deux, ça va faire 2754 euros pour toi.
9: Yes,
0: bien sûr. Tu es mécanicien auto, moto, pardon.
9: Ouais, c'est ça.
0: Ok, tu fais de la moto toi-même ou pas du tout?
9: Oui, je roule en moto, même 424.
0: On peut considérer que t'es un motard, on peut considérer que t'es un professionnel, donc nous allons pouvoir répondre à Nico. Nico considère que lorsqu'on est en scooter, on peut faire le signe, le petit V, au motard. Bah, je lui ai dit non, passe ton permis moto et t'auras le droit de faire le signe. Qu'est-ce que toi, Jonathan, professionnel, t'as à répondre à Nico?
9: Oh, on peut faire le V.
1: Oh, il est sympa.
2: Bah attends, on est en deux roues motorisées.
9: Oui, on le fait.
0: Tu le fais au scooter?
9: Non, je le fais pas, mais si on me le fait, je le fais.
2: Mais lui, il le fait pas. Okay. J'allais dire, est-ce qu'on veut pas d'un monde justement où tout le monde se fait les signes comme ça? Mais non, lui, il le fait pas.
0: Oui, le problème, c'est qu'après, si on commence à faire le signe entre motards, au scooter, après, il y a les gens à vélo, ils vont dire, mais moi aussi, je veux le signe. Donc on fera le signe au vélo. Le moteur électrique, voilà. Et ils vont le faire. Mais si, mais c'est la même chose. Et ensuite, ce sera quoi? Ce sera les gens en trottinette. Je te fais lever des motards. Et ensuite, ce sera le mec, il est piéton. Il marche dans la rue, il dit, je te fais lever les motards. Ensuite, ce sera la grand-mère avec le chien qui promène son chien. Je te fais lever les motards. Mais voilà. Et il y aura plus ce petit truc où tu sais que l'autre, il a passé son permis moto. Bon. Il est là, il est motard.
2: Voilà, il faut une règle stricte. Voilà.
1: Ah oui, là, c'est...
0: Ouais, non, autant sur le reste dans la vie, je m'en fous, autant sur lever les motards. Ouais.
2: Très touchy.
0: Et la vérité, c'est que j'ai tellement galéré pour avoir mon permis moto que vraiment, j'ai pas envie de faire lever à des gens qui n'ont pas galéré comme moi.
2: Je suis pas comme vous.
0: Jonathan, 2754 euros, ça va vite arriver pour toi. Bravo, je te loue ton salaire.
9: Ah, c'est parfait.
0: Alors, on répond yes.
9: Yes.
0: Bien sûr. Belle journée à toi et ça peut vous arriver. Vous aussi, tous les matins, deux fois par jour, 7h05, 8h05, on double votre salaire. 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
0: Parce que oui, dans le monde, il n'y a pas que des mauvaises nouvelles, il y a aussi des belles nouvelles, il y a aussi des belles histoires, et on vous les donne tous les matins. Et attention, moi, je vais vous envoyer un scoop.
1: Oula !
2: C'est vrai ?
0: Ouais, c'est dans 2 minutes. Mais avant ça, on démarre, comme chaque jour, avec Lorenza, les bonnes nouvelles.
1: Le club de foot Arsenal a offert 40 paires de chaussettes de joueurs à un refuge pour animaux, et ça se passe au Royaume-Uni. Et en fait, elles sont utilisées pour protéger les chevaux et les ânes des infections à cause des mouches l'été.
0: Oh,
1: et ça tient les bandages vétérinaires.
0: Ils mettent un bandage, ils mettent la chaussette par-dessus.
1: Exactement, donc c'est original. Rigolo. Et en plus, c'est éco-responsable parce que ça donne une seconde vie aux chaussettes.
0: C'est drôle, ça. Ah, oui. Tu donnes une chaussette, le cheval il fait un concours, il gagne. C'est un peu de toi qui a gagné.
1: Oh, oui. Et puis ils sont stylés en vrai, ils ont un petit look quoi, les ânes.
0: Et les chaussettes en plus des clubs de foot, ça te remonte jusqu'à la tête. Les chaussettes. Nico, une bonne nouvelle.
2: Laisser ses enfants à papy ou mamie, c'est win-win. Parce qu'il y a plusieurs études qui ont montré un lien entre les grands-parents impliqués dans la vie de leurs petits-enfants et une meilleure santé physique et mentale.
0: Des grands-parents ou des enfants?
2: Des grands-parents.
0: Des grands-parents. Oui, ils s'occupent.
2: Ça fait du bien aux parents, ça fait du bien aux grands-parents. Allez.
0: Mais bien sûr, non, il y a juste l'enfant qui dit oh putain, encore chez grand-père.
2: Il a une glace sans dessert à chaque fois. Ils sont bien contents d'y aller.
0: C'est pour ça que tu vas chez les grands-parents.
2: Parce que
0: les grands-parents vont dire oui à ce à quoi les parents disent non tout le temps.
2: Exactement.
0: Évidemment. La Coupe du Monde de foot, elle démarre demain et je vous l'annonce. Avant même de commencer, la France est championne du monde.
1: Allez,
0: c'est... Je vous avais dit que j'avais un scoop.
1: Mais pourquoi?
0: Alors, elle n'est pas vraiment championne du monde en foot, mais la France, donc on va dire c'est presque championne du monde en foot, on est champion sur les réseaux sociaux. L'équipe de France est l'équipe qui a le plus d'abonnés au monde, toutes plateformes confondues.
1: Waouh!
0: Alors, c'est pas un signe. 48,8 millions d'abonnés sur toutes les plateformes.
2: Stylé.
1: C'est une fouille.
0: Alors, on va la gagner, cette Coupe du Monde. On va la bouffer. Bim!
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0: Il a déjà mixé avec nous, Bob Sinclair. Il est venu plusieurs fois dans l'émission et il sera de retour aussi pour notre dernière. On va terminer la saison avec un set de Bob Sinclair. Je vous rappelle que pour notre dernière semaine, cette saison, on va partir à votre rencontre. C'est le bus Manu sur Énergie qui est de retour. On va pendant une semaine rouler dans un bus et on va faire l'émission en direct avec le bus qui roule. Et on va traverser vos villes. On sera avec vous, on sera à côté de vous dans les embouteillages. On passera là où vous achetez votre pain le matin. On sera dans le bar où vous buvez votre café tous les matins. On sera partout. On démarre lundi 22, on sera à Strasbourg. Le mardi 23, on sera à Metz. Ouais. Le mercredi, on sera à Lille. Le jeudi, on sera à Caen. Le vendredi, on sera à Paris. Et à Paris, il y aura Bob Sinclair qui mixera à la fin de l'émission. Et tous les matins, il y aura des artistes. Je peux vous en donner quelques-uns. Il y aura des artistes qui viendront en fin d'émission sur scène. On sera sur une place chaque jour. Et pendant à la fin de l'émission, on fera un showcase. Il y aura Amir qui sera à Lille. Bob Sinclair, il sera à Paris. Il y a Marine aussi qui sera là. Kinvey sera à Caen. Jungeli et Emma sont annoncés, il y aura Mel Ben, Docteur Yaro, il va y avoir du monde.
1: Oh, c'est une folie.
0: Ça va être une folie, mais de façon globale, toute cette semaine, c'est le bus Manu sur Énergie. Il est de retour du 22 au 26 juin, on va venir chez vous. On va faire tout le nord de la France. Et on parle de notre boulot, qui n'est pas notre boulot ce matin. Qu'est-ce que vous aimez dans votre travail, mais qui n'est pas vraiment votre travail? Qui est, en fait, ça a un rapport évidemment forcément avec votre travail, mais c'est pas le travail que vous faites tous les jours, et c'est pour ça aussi que vous aimez votre boulot. 0 870 42 48, on continue à vous prendre au téléphone. Et on va démarrer avec Fanny. Bonjour Fanny.
12: Bonjour Fanny, bonjour les Wawa.
0: Qu'est-ce que tu fais dans la vie, Fanny?
12: Alors moi, je bosse dans un grand cinéma pâté et mon avantage ultime, c'est que j'ai le droit de tester les salles IMAX le matin avant l'ouverture pour tester le son.
0: C'est pas mal, ça.
1: Oh, c'est trop la classe.
0: Mais et tu vois tous les films aussi en avant-première ou pas?
12: Quasiment. Bah, comme il faut les lancer avant, oui.
0: Donc en fait, tu dis que tu testes et en fait, tu te mets le film.
12: Je pourrais, oui.
2: Le ciné, il ouvre à 10h30.
1: Ouais, c'est ça.
2: Parce qu'avant, elle s'est mettée un film.
0: Non, ça dépend de la longueur du film. Le cinéma ouvrira quand il ouvrira. Donc tu peux tester toutes les salles. Il y a beaucoup de salles chez toi?
12: Il y en a 3, oui.
0: Attends, oh, ça va. Donc, c'est quoi le dernier film que t'as vu?
12: Bonne question.
0: Ah bon, d'accord. Ok, d'accord. Je veux pas te déranger, Fanny. Bah, merci beaucoup de nous avoir appelés, en tout cas. Il y a Emeric qui est là. Bonjour, Emeric.
13: Oui, salut Manu, salut les Ouin-Ouin.
0: Bienvenue parmi nous, Emeric. Qu'est-ce que tu fais comme travail?
13: Merci. Alors, moi, j'ai mon travail. Je suis réparateur de flippers dans les bars et les salles d'arcade. Et du coup, pour tester les machines après intervention, je suis obligé de jouer 10-15 minutes dessus. Voilà, ça fait partie de mon protocole.
1: Je suis obligé de jouer.
13: Oui, c'est obligatoire.
0: Je connais un mec qui faisait ça, et c'était un passionné de flippers. Il pouvait t'en parler pendant des heures. Il connaît tout sur les flippers, les anciens, les nouveaux, les futurs. Parce que maintenant, les flippers d'aujourd'hui, ça n'a plus rien à voir avec ce que c'était avant. Maintenant, c'est des jeux vidéo, on est d'accord, Emeric?
13: Ouais, exactement. C'est beaucoup plus électronique qu'avant, mais bon.
0: T'as même une connexion à Internet sur les flippers.
13: Ah bon, ouais, ouais. Il y a des Bluetooth,
0: En fait, les flippers, maintenant, tu les mets à jour.
13: Ouais, exactement.
1: Mais ils sont où, ces nouveaux flippers? Dans les bars,
13: dans des bars, des salles, les salles d'arcade de jeux vidéo aussi.
1: Ah ouais, ok.
0: Et
1: ouais.
0: Tu peux en acheter, hein, des flippers.
1: Ouais, c'est alors, cher,
13: ça coûte,
1: hein,
13: une douille, hein, quand
0: même. Ouais, mais ça coûte une bagnole. Donc voilà.
13: C'est vache à 20 000 balles, donc.
0: Ouais. 20 000 balles, ah oui, non, je m'attendais pas à 20 000 euros. Oui, d'accord.
2: On va se faire un Uno, hein. Ça vous dérange pas.
0: Et c'est là où tu te dis, le Scrabble, c'est pas si nul que ça, en fait.
13: Un petit Uno.
0: Merci beaucoup, Emeric, de nous avoir appelé.
13: Bonne journée.
0: Ciao, merci. Belle journée à toi.
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0: J'ai une phrase à dire.
1: Okay.
0: Deux mots à dire.
1: C'est solennel, oui. Oula.
0: Attention. Test Cédric.
1: Quoi?
0: Oui.
1: Nico, j'ai pas la ref.
0: Nico, il a la ref.
2: J'ai la ref.
0: Test Cédric. Il y a que Nico qui l'a. Ah, il y a deux, trois personnes dans l'équipe qui ont aussi la ref.
1: C'est quoi
0: Test
1: ce Cédric. Truc, ça?
0: Il s'est passé hier un truc incroyable. Si vous êtes client du Crédit Agricole, vous êtes au courant. Sinon, vous êtes peut-être pas au courant, mais bon, c'est passé pas mal sur les réseaux sociaux. En fait, hier, sur tous les clients du Crédit Agricole, ont reçu une notification sur leur téléphone et c'était juste marqué Test Cédric.
1: Ah, mais ouais, c'était ça le truc. Moi, j'ai vu passer des trucs, je me disais, mais c'est qui Cédric?
0: Et ben voilà, bah, en fait, c'est ça. Et personne n'a compris. Mais tout le monde, tous les gens du Crédit Agricole ont eu cette notification. Ça a provoqué, du coup, un afflux de connexion. Les gens ont appelé leur banque. Il y a eu des perturbations d'accès à l'application. Il y a eu, ça a foutu le bordel dans certains services.
2: Ouais.
0: Et on ne sait pas. Et surtout, surtout, on ne sait pas qui est Cédric.
1: C'est ouf.
2: Ça m'a fait paniquer de ouf parce que le Crédit Agricole, j'ai un compte là-bas, c'était le compte commun qu'on avait avec mon ex-femme.
1: Oula.
2: Sauf que c'est un compte qu'on a toujours, mais moi j'ai plus accès, comme on doit le solder pour le divorce, je n'ai plus accès à ce truc-là. Et je me suis dit, putain, Tess Cédric, qu'est-ce qu'elle est en train de faire avec notre compte? J'ai pas osé lui écrire parce que, on va pas se mentir, les relations sont pas non plus homo fixe. Donc j'ai paniqué.
0: Et après, qui est ce Cédric?
2: Sur Google. Ouais, après, je me suis dit, putain, un nouveau mec.
0: Bah, évidemment.
1: Ça peut faire une bonne pub pour le Crédit Agricole. En vrai, hein, tout le monde parle.
0: Je sais pas comment ils vont le ressortir, mais c'est incroyable. Et puis il y a un mec qui a forcément fait un test, il a foiré son truc, il l'a envoyé à tout le monde. Et ce mec s'appelle Cédric. Il y a un Cédric au Crédit Agricole.
1: Oh là, lui, il prend cher.
2: Il y a un Cédric qui siffle, c'est lui.
0: Il y a un mec hier qui s'appelle Cédric qui a fait quelque chose et juste après il a fait. Oups.
1: C'est incroyable.
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0: M-R-J. On a un beau cadeau à vous offrir. Ce beau cadeau s'appelle vos vacances. 2000 euros. 2000 euros, c'est une belle somme pour partir en vacances. C'est ce que vous allez pouvoir dépenser chez Bellambra comme vous le voulez. Il y a 45 destinations partout en France. 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Vous irez où vous voulez avec ces 2000 euros. Et c'est peut-être Marine qui va les avoir ce matin. On va jouer au jeu des 5 mois avec elle. Bonjour Marine.
11: Bonjour Manu, bonjour les
0: Wouin. Sois la bienvenue sur Énergie Marine. Ces 2000 euros chez Bellambra, ils sont peut-être pour toi. Tu vas jouer ce matin. Tu vas être aidé par Nico.
2: Avec plaisir.
0: Yes, alors attention.
11: Bonne chance, alors Nico.
0: Bonne chance à tous. Alors
1: vous deux, hein.
0: Petite info, Marine, tu vas jouer aussi.
11: Oui,
1: vous êtes en duo.
2: Alors mets toute la chance sur moi, là.
0: Marine, Nico, allez. Vous allez jouer ensemble, je rappelle les règles. Nico va sortir du studio et quand il sera dehors, Marine, je vais te donner 5 mots. Après chaque mot, tu me donnes le premier qui te vient en tête. Ensuite, Nico revient, je fais la même chose avec lui. Et dès que vous avez un mot en commun dans vos réponses, il suffit d'un seul mot, et ben c'est gagné, les vacances chez Bellambra sont pour toi. T'es prête?
11: Allez, je suis prête.
0: C'est parti, bonne chance, on joue au jeu des 5 mots. Retrouvaille.
11: Accolade.
0: Doute.
11: Peur.
0: Transparent.
11: Invisible.
0: Image.
11: Dessin.
0: Vélo.
11: Pédaler.
0: Et le gong a retenti, on s'en est bien, sorti alors.
1: Vraiment bien joué, très sereine, très calme.
0: Et puis des bons mots, posés. On sent que Marine est prof. Hein.
1: Pas de panique. Hein.
0: Ouais. Tu serais pas prof par hasard, Marine?
11: Si, mais très pressée. Cool.
1: Ah bah ça s'entend pas.
0: Non, je me demandais si t'étais prof.
11: Ah non, pas du tout.
0: Non, pas du tout. Okay.
11: Assistante vétérinaire. Rien à voir.
0: C'est pareil. Donc, quand j'ai un truc, j'aime bien toujours avoir raison. Donc, on va dire que c'est pareil. Attention, on fait revenir maintenant Nico. Un mot en commun dans vos réponses et c'est gagné. Nico est de retour.
2: Je suis là.
0: Attention, c'est la deuxième partie du jeu des 5 mots. On y va.
2: Ouais.
0: Retrouvaille.
2: Ami.
0: Elle avait dit accolade.
2: Ok.
0: Doute.
2: Peur.
0: Peur, oui, c'est gagné. Allez. Ouais. C'est gagné, Marine.
11: Oh, c'est incroyable.
0: Elle était tellement stressée, Marine. Ça y est, tu peux libérer, là. C'est bon, c'est gagné.
11: Oh, c'est génial. Merci beaucoup, Nico.
2: Avec plaisir.
0: Il restait 3 mots. On y va. Transparent.
2: Eau.
0: Non, invisible.
2: OK.
0: Image.
2: Photo.
0: Dessin.
2: Wow.
0: Et vélo.
2: Roue.
0: Pédaler.
1: Oh là là là là là là là là.
0: Mais on a eu chaud, mais un mot en commun suffit. C'est le principe du jeu. Et ça suffit pour Marine. Tu vas pouvoir te régaler chez Bellambra, le numéro 1 des clubs de vacances en France. Je t'offre 2000 euros que tu vas pouvoir dépenser comme tu le veux. Il y a plein de destinations, il y en a plus de 45. Il y a la mer, il y a la montagne, tu iras où tu veux et quand tu veux. Bravo à toi.
11: Ah bah c'est super, merci beaucoup l'équipe.
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0: On va écouter Shakira, Daïdaï, l'hymne de la Coupe du Monde qui démarre demain. Oui, à partir de demain, on va aller regarder des matchs de foot.
1: Ouais. Alors,
0: il y en a, c'est au milieu de la nuit. Hein. Ça va être un peu...
1: Ça va être compliqué, mais bon, bah, écoute.
0: Il y aura les replays. Évidemment, on a toujours un pote qui va nous spoiler.
1: Bah,
0: évidemment,
1: avec... Et les réseaux aussi.
0: Non, mais le pire, c'est les groupes WhatsApp.
1: Ah,
0: parce
1: ouais.
0: qu'il y a des gens qui vont regarder en live, qui vont commenter en live. Moi, je sais que j'ai des potes, ils sont fous de foot. Le matin, je me réveille, je vais avoir 450 messages.
1: Bah, c'est sûr.
0: Et ce qui est drôle, c'est que quand je regarde les messages, j'ai toujours un pote, il dit putain, il est nul, et deux minutes après, il marque un but. Il fait ouais, je le savais, il allait se remettre. Les commentaires sur les groupes WhatsApp, c'est un petit bijou. Je vous rappelle que, mais il nous reste pas beaucoup d'émissions dans le studio.
1: Oui, c'est vrai, ça sent la fin.
0: Si on compte pas à la nôtre aujourd'hui, il reste 7 émissions avant la fin de la saison, mais après, c'est plus la même. Parce que c'est le retour, je vous le rappelle, du bus Manu sur Énergie du 22 au 26 juin. Si vous n'êtes pas au courant, eh ben je vous le rappelle, on va faire une tournée en bus pendant 5 jours. Je sais que chaque année, on part, on vient vous voir et on va dans le sud de la France très souvent et on nous a dit stop, vous arrêtez maintenant avec le sud. Donc nous, on vous a écouté. Et on va faire l'est, on va faire l'ouest, on va faire le nord du 22 au 26 juin. C'est le retour du bus Manu sur Énergie. Qu'est-ce que ça veut dire? Ça veut dire que pendant 5 jours, on va faire 5 villes et on fera l'émission pendant 4 heures en direct d'un bus qui est tout le temps en mouvement. Ce sera pas juste on arrive, on se met dans un bus, on bouge pas. Non, non. On sera dans votre ville, on va être avec vous, on sera à côté de vous, peut-être dans les embouteillages. Pour une fois, vous allez vous marrer dans la voiture et vous regarderez au-dessus. Oh putain, les cons, ils sont là. Ça va être ça. On ira là où vous êtes, là où vous habitez, vous sortirez de chez vous, vous verrez peut-être le bus. Vous pourrez monter évidemment dans le bus. Il y a beaucoup de gens qui nous disent, mais est-ce qu'on pourra monter? Oui, vous pourrez monter en bus. Si vous voyez le bus passer, vous nous faites signe. Hop, on s'arrête, on arrive. On peut aussi, nous aussi, descendre du bus. On vient vers vous, on vous met dans le bus. On vous emmène là où vous voulez. Si vous avez envie de parler avec nous, vraiment, ce sera open bus.
1: Ouais,
0: voilà.
1: Open bus. Ne fous pas la clim trop fort dans le bus, hein, Manu. Parce que j'ai très peur qu'on s'engueule tous à cause de la clim dans ce bus. Ça me stresse. Voilà. C'était mon petit coup de gueule.
0: Non, mais il n'y aura pas de problème à ce niveau-là.
1: Ah.
0: Toi, tu es derrière. En fait,
1: Ou je peux être devant, à côté du. Ou je peux conduire si vous voulez.
0: Alors non. Non, non, parce qu'on a envie de pas faire qu'une seule ville. On a envie d'en faire 5.
1: Ça marche.
0: Le lundi 22, on sera à Strasbourg. Le mardi 23 à Metz. Le mercredi 24 à Lille. Le jeudi 25, on sera à Caen. Et le 26, on sera à Paris. Et je vous dis, petit à petit, chaque jour, on vous dévoile des choses. Oui. Sachez que tous les jours, en fin d'émission, on vous donnera rendez-vous à 9h30 pour la dernière demi-heure sur une place, sur une grande place dans chaque ville. Et il y aura en fin d'émission un showcase. Il y aura des invités. Il y aura un showcase. Je peux vous dire que le lundi 22, on sera à Strasbourg. Il y aura Djengeli et Emma.
1: Trop bien.
0: Et normalement, il y aura Emma aussi. Il y aura Vita.
1: Ah bon?
2: Ah ouais. Yes.
1: Oh, je l'adore! Trop bien!
0: Ils m'ont dit, l'annonce pas parce que c'est pas sûr. Mais comme ça, maintenant, elle est obligée de venir. Voilà.
1: Je suis trop contente.
0: Ce sera Place Dauphine à partir de 9h30 le lundi 22 juin à Strasbourg. Le mardi 23 juin à Metz, on sera Place de la République. Il y aura Mel Bent. Ça, c'est sûr.
1: Non.
0: Ouais, elle sera pas seule. Il y aura d'autres personnes, on va voir. Il y a peut-être Louisa.
1: Qui sera là.
0: Ouais, avec Soleil Bleu, le hit de l'été dernier, quoi. Le 24 juin, on sera à Lille. Il y aura Amir qui sera là. Il y aura Marine aussi qui sera là. On sera Place François Mitterrand à côté du Westfield de Lille. Ça va être incroyable, tout ça.
1: Trop bien.
0: Le jeudi 25 juin, on terminera notre tour de la ville de Caen, sur la place Saint-Sauveur. Il y aura Docteur Yoro, il y aura Kinvey. Et tout ça, évidemment, c'est gratuit, hein. Vous viendrez et il y aura un showcase gratuit pour vous. Et enfin, le vendredi 26 juin, on terminera avec Bob Sinclair qui fera un set DJ.
1: Non, mais ça, c'est fou.
0: Il sera pas seul. Il y aura aussi encore un ou deux artistes en plus. Et ce sera à Énergie. On va transformer le hall en boîte.
1: C'est
0: on va transformer tout le hall d'Énergie en boîte. Le car va arriver. Ça va être incroyable. C'est le bus Manu sur Énergie. C'est du 22 au 26 juin. Ça va être un truc de dingue.
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0: On a un peu de temps pour s'écouter des messages. Allez, on va s'écouter quelques messages que vous nous envoyez. Je vous rappelle qu'on a une application. C'est l'application Manu sur Énergie. Elle vous permet de nous envoyer des messages vocaux. Et vous en envoyez tous les jours. On les écoute tous, on les partage avec vous. C'est parti, on s'en écoute quelques-uns.
14: Coucou Manu. Tu veux que je te dise, moi, à quel âge je suis? Eh ben, je suis à l'âge où j'enlève une partie de mes dents pour les brosser. Voilà, voilà. Je vous embrasse tous. Bisous.
0: C'est quoi? C'est un traumatisme quand j'étais petit?
1: Moi aussi.
0: C'est... les grands-parents qui enlèvent leurs dents.
1: Mais moi, c'est mon beau-père.
0: Bernie,
1: il retire ses dents. Des fois, il va aux toilettes, il se brosse et hop, il revient, il les remet comme ça. Ni vu ni connu, mais.
0: L'image d'un dentier dans un verre d'eau.
1: Oui.
0: C'est
1: un peu un trauma, ça.
0: Ouf. Oui, bah c'est voilà, pareil.
1: Ouais.
0: Oh là là. Non,
2: puis l'image surtout de la personne sans le dentier aussi.
1: C'est un peu drôle,
2: ça aussi, c'est un trauma, ça.
0: Ça, à la limite, ça peut être rigolo si tu lui piques. Tu dis...
2: Non.
0: Vas-y, maintenant, mâche. Vas-y, croque. Vas-y. Essaye de le bouffer, les pieds de maïs, là. Allez, encore un message.
15: J'avais une question par rapport aux messages vocaux que vous dites que vous les écoutez tous. Est-ce que c'est genre vous trois avec Lorenza et Nico qui les écoutez chaque jour sur l'appli? Ou alors est-ce que c'est une personne dans l'équipe qui est désignée pour les écouter? Parce que ça doit prendre longtemps.
0: Alors oui, ça prend longtemps parce qu'il y a des centaines, voire des milliers de messages qui arrivent tous les jours sur l'application Manu sur LRJ. Et en fait, il y a plusieurs personnes. Oui, la même moitié de l'équipe s'occupe des messages. Alors, il y a une personne qui s'appelle Sylvain dans l'équipe et qui fait une première écoute. Ensuite, moi je fais une deuxième écoute des messages que lui a écouté. Et ensuite, il y a Corentin qui travaille avec nous, qui fait une troisième écoute et qui nettoie quand le son est pas très bien, par exemple, ou qu'il y a du bruit derrière, etc. Donc oui, nous sommes trois pour ce moment. Et c'est grâce à trois personnes que t'es passé ce matin.
1: Bravo.
0: Sur LRJ. Et vous vous dites, mais vous êtes combien en tout dans l'équipe? Nous sommes 750. Voilà. Non, on fait tous 10 000 choses.
1: Ouais.
0: Non, on est 10.
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0: Ça se passe deux fois par jour. Si vous le savez pas, je vous le dis. C'est à 7h05 et à 8h05. Et ça peut vous arriver. Ça n'arrive pas qu'aux autres. Vous envoyez salaire par SMS au 7-10-12. Attention, pour la deuxième fois de la matinée, un téléphone va sonner. C'est peut-être le vôtre. Avant d'écouter Gims avec Soleil, quelqu'un va être heureux. Ce quelqu'un, c'est peut-être vous. Attention.
18: Allô?
0: Allô, bonjour, c'est Clémence de Markolzheim dans le Bas-Rhin.
18: C'est ça.
0: Clémence, j'ai l'impression que tu te demandes qui t'appelle. J'ai l'impression que t'as fait une bêtise et tu te dis, bonsoir, ouais. Quelqu'un m'a chopé en train de faire la bêtise. Tiens, c'est elle qui a fait le Crédit Agricole, le test Cédric, là, dont on a parlé tout à l'heure.
18: Oh non, on m'a démasqué.
0: Clémence, quel est le seul animateur radio qui double ton salaire?
18: C'est Manu sur Énergie.
0: C'est gagné, bravo. Je t'annonce que nous allons doubler ton salaire, Clémence.
18: Waouh.
0: Ah, t'en reviens pas?
18: Non.
0: Eh ben pourtant si. T'as tenté ta chance et je le dis à chaque fois, ça n'arrive pas qu'aux autres. Le résultat ce matin, c'est que ton salaire de 1 537 €, on va le multiplier par deux et ça va faire 3 074 € pour toi, Clémence.
18: Oh
0: waouh. Ça va, Clémence?
18: Oui, ça va.
0: T'en reviens pas, quoi?
18: Non.
0: Eh ben si, je te le dis, tu peux en venir. 3 074 € qui vont vite arriver chez toi. Et moi aussi, j'ai envie de faire waouh, parce que j'ai ton métier devant les yeux. Attention, tout le monde va faire waouh. Clémence est chocolatière dans une chocolaterie de luxe.
1: Waouh.
0: Je l'avais dit.
1: Mais est-ce qu'elle peut nous faire rêver et nous dire ce qu'il y a de spécial entre le chocolat de luxe et le chocolat normal?
0: Et elle a le prix?
1: Oui, bien sûr. C'est évident, oui. Totalement.
0: C'est quoi le luxe? Non, mais le luxe dans le chocolat, c'est quoi?
18: Ben, c'est du chocolat beaucoup plus travaillé, raffiné. Enfin, ça n'a rien à voir avec ce qu'on trouve dans le
1: oula.
18: Commerce pour Pâques.
1: Oh, oh là, ça balance.
0: Ah là. Mais il a quoi de plus, ton chocolat? Il a été fait... qu'est-ce qu'il a? Il a été... C'est quoi le truc en plus, tu vois?
18: Bah déjà, il est fait par moi.
0: Ah, donc, bien sûr.
1: Le petit boulard girl, mais elle a raison.
0: C'est déjà bien. Bim, il a pris 10 euros juste parce que c'est Clémence qui s'en occupe. Et c'est plus travaillé, c'est ça? C'est les petits dessins des autres packs,
18: oui,
0: par exemple. C'est un artiste c'est qui vient les faire,
18: travaillé.
0: C'est un peintre.
18: C'est un grand chef et c'est réfléchi et travaillé tout au long de l'année. C'est pas juste les modèles qu'on trouve partout.
0: Oh, et tu fais quoi comme truc un peu différent alors que tout le monde va faire par exemple les œufs de Pâques ou alors le lapin de Pâques ou alors la poule? Tu vas faire quoi, toi?
18: Ben, tous les ans on change de design. Par exemple, cette année on a fait un œuf de blé pour Pâques.
0: Un œuf de blé?
18: Oui, c'est un œuf en épi de blé.
1: Ok.
0: Oh, okay. Bravo. Bah, ensuite, les enfants, ils vont croire que les œufs poussent sur les épis de blé. Super. Alors,
18: pas faux. Après, honnêtement, c'est pas les enfants qui viennent acheter le chocolat.
0: Non, c'est.
1: Non, on en a conscience.
0: C'est les parents, ils viennent à plusieurs parce qu'il faut faire un prêt immobilier avant.
18: Exactement.
0: Clémence, on te double ton salaire, 3074 euros, ce qui vaut environ le prix d'un œuf au chocolat de ta chocolaterie de luxe.
18: Tout à fait.
0: On te double ton salaire, on t'embrasse.
18: C'est génial, merci beaucoup.
0: Belle journée à toi et ça peut vous arriver, vous aussi. Tous les matins, on double votre salaire, 7h05 et 8h05.
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0: intelligent, le moment de se dire « Ouh, j'ai appris un truc ». Même si on l'oublie dans 3 minutes, c'est pas grave. Voici les infos aléatoires du monde, tous les matins. Allez, Nico, on démarre avec toi.
1: En moyenne, on passe environ un an de sa vie à chercher des objets perdus.
0: Et ben tu sais quoi, ça me paraît pas tant que ça.
2: Ouais, moi je pense que j'en passe 10.
3: Un an.
2: Franchement, sans déconner. Ah non, j'en peux plus de moi à ce niveau-là. Un an.
0: C'est quoi le truc que vous perdez le plus?
2: Mais tout.
0: Ok, le reste c'est tout. Bon, ça c'est
3: des clés, moi.
0: Ah, les clés, c'est le classique, ouais, évidemment. Florent, notre producteur.
4: Bah, le coupe-ongle.
2: Mais là, ah oui, non, mais c'est fou que cette histoire de.
4: Bah, je suis désolé, mais je l'ai encore
2: et
4: perdu
2: le
4: hier.
2: Le coupe-ongle, mais t'en as jamais. C'est une dinguerie, ce coupon. Ben,
0: le coupon, tu le perds, t'en rachètes un, tu retrouves l'autre.
3: C'est toujours comme ça.
2: Mais moi,
3: c'est...
2: je ne le perds jamais. C'est le seul truc que je perds jamais. Bah, il est dans ma petite trousse avec ma lime, mon coupon. Enfin, c'est
0: mais chez toi, tu le remets dans une trousse chez toi?
2: Bah oui. En dessous de mon lavabo.
4: Attends, mais t'es tellement bordélique sur tout le reste, comment c'est possible?
0: Bah, tu sais pourquoi elle est en retard? Parce que tous les jours, elle range son coupon et elle vérifie. C'est pour ça. Elle fait un truc. C'est vrai. Ma femme perd toujours son téléphone. Mais toujours.
4: Ah ouais?
0: Mais je ne sais quoi. Et elle le met sur silencieux.
4: Ah oui, donc le fais moissonner, ça marche.
0: Voilà. J'ai dit, bah, je t'appelle. Non, il est sur silencieux. J'ai dit, mais vu le nombre de fois où tu perds ton téléphone, mets-le sur sonnerie, en fait. Ouais. Tu mets juste, moi, mon numéro sur sonnerie. Comme ça, quand tu le perds, je t'appelle. Et moi, il y a la sonnerie qui se déclenche, tu vois. Et non.
4: Non. C'est compliqué. Enfin.
0: Chacun son truc, elle perd son téléphone. Moi, j'ai 14 coupe-ongles. Voilà. Les infos aléatoires du monde, Lorenza.
2: Les humains brillent dans le noir.
0: Comment ça, en brillant
2: dans le noir? Ah, vous saviez pas, ça, hein? Bah, alors,
0: bah, surtout que j'ai jamais vu personne briller dans le noir.
2: Non, mais parce qu'en fait, c'est 1000 fois trop faible pour que notre œil le voie. Donc il faut le voir avec des machines spécialisées, mais on produit de la lumière grâce à ce qui est appelé les biophotons.
0: Ah, les biophotons, oui, on connaît les biophotons.
2: C'est les réactions chimiques de nos cellules et vraiment, on brille, quoi. Je trouve ça génial, non?
0: On produit de la lumière.
2: Oh, exactement.
0: Mais c'est pas assez pour qu'on le voie.
2: Non, il faut une caméra ultra sensible. Mais c'est joli quand... Enfin, c'est faible, mais c'est comme si on avait, je sais pas, qu'on était magique, quoi.
0: C'est quoi? C'est une aura autour de nous?
2: C'est un peu ça, ouais. C'est ça, c'est tout qui brille.
4: On est une sorte de veilleuse, quoi.
2: Oui, c'est ça.
4: C'est mignon.
0: On est un doudou, mais que personne ne voit.
2: Une petite luciole. C'est nous.
0: Et on pourrait produire de l'électricité? Genre allumer une...
2: Non, je sais pas du tout, mais c'est très très très faible. Hein, donc je pense pas à ce point-là, quoi.
0: Eh bien, tant pis. Mais en tout cas, on le sait, on brille. Pour des personnes qui peuvent nous voir. J'ai une info aléatoire du monde, moi aussi. D'après vous, quel est le jeu préféré des Français? Tous jeux confondus.
2: Monopoly.
0: Monopoly, c'est pas ça.
3: Le Uno.
0: Alors, le Uno non plus. Florent.
4: La bataille.
0: La bataille, non, mais c'est un jeu de cartes. Écoutez bien, le jeu préféré des Français, et je suis un peu scotché, c'est la belote.
2: Je connais pas, moi, j'ai trop envie d'apprendre.
0: Oh, t'emmerdes pas.
2: Ah, ok.
0: Non, tu verras, je crois que la belote, on l'apprend naturellement. Il y a un moment, il y a quelqu'un. T'arrives à un âge, on te tape sur l'épaule et on te dit, c'est le moment.
4: Un cours d'entrée pour les maisons de retraite.
0: C'est le moment d'apprendre la belote.
2: J'espère le plus tard possible.
0: Bon, on m'a déjà tapé sur l'épaule 2 fois, j'ai pas répondu.
2: Oh là, oh là.
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0: C'est un bon résumé. C'est la finale de Top Chef ce soir sur M6. Et j'ai été sur le site auféminin.com.
2: Allez.
0: Je vais régulièrement, sur le site auféminin.com. Il y a un forum, il y a plein de questions sur ce forum. Et il y a eu cette question. Quelle est la chose insupportable que fait votre partenaire?
2: Okay.
0: On est pas mal, non? Alors dans la réponse, il y avait: mon copain se réveille tous les matins dans le même lit que moi avec cette sonnerie en guise de réveil.
2: C'est génial.
4: Oh oui. C'est marrant la première fois.
0: Je pense que c'est ça. Ouais. C'est la première fois, c'est rigolo. La deuxième fois, tu te demandes pourquoi. La troisième fois, tu te dis merde, ça va être tous les matins comme ça.
4: Surtout s'il l'écoute en entier.
0: C'est sa sonnerie de réveil. Quelle est la chose insupportable que fait votre partenaire? Il y a quelqu'un qui a répondu: ma copine commande tout ce qu'elle mange, genre, alors là je trompe ça dans ça. Maintenant la viande, j'ai pris un trop gros bout, je le recoupe. Mais il y a des gens comme ça qui sont obligés de dire ce qu'ils font.
2: Ben moi, je trouve ça insupportable, mais je le fais. Donc c'est un peu compliqué.
0: J'avais pas remarqué que tu le faisais. Mais j'avais remarqué que tu te parlais toute seule des fois.
2: Oui.
0: Ouais, ça oui.
2: Oui.
0: Mais pas que tu commentais ce que tu faisais.
2: Mais quand je parle toute seule, des fois je commente ce que je fais. Mais pas en mangeant par contre, parce que ça c'est sacré. Mais pour tout le reste, j'ai l'impression que je dois me justifier et que je dois commenter ce que je fais. Genre. Mais c'est insupportable. Et je déteste les gens qui le font.
0: Et il y a des gens, ils font un café, ils sont obligés de tout commenter. Oui. Alors, on va se faire un petit café. Alors,
2: j'appuie sur le bouton.
0: Café, je prends. Oh, quelle dosette. Quelle dosette. Celle-là. Ah, je sais plus ce que c'est. Cette dosette, je vais la prendre comme. Allez, je vais la prendre celle-là. Ah, oulala. Oh, quelqu'un a mal réglé le petit. Oh, bah,
2: il y a plus d'eau.
0: Oh, bah, je vais prendre de l'eau. Je vais aller mettre de l'eau tranquillement. Et je vais mettre là. Je vais me faire. Tu veux un petit café, toi aussi? Un petit café? Bien sûr, un petit café. C'est parti. Allez, hop, une petite dosette. Je vais mettre une petite dosette. Hop, tap, tap. Tu veux un sucre dessus? Parce que moi, je prends pas beaucoup de sucre.
2: C'est horrible.
0: Waouh. Et ce café qui aurait pu durer quelques secondes et être un moment de calme devient un enfer. Quelle est la chose insupportable que fait votre partenaire? Une seule phrase de ma copine, deux points, voit les guillemets. Viens dans le lit, le chat.
2: Oh.
1: Et ouais.
0: C'est alors moi je bah oui, j'ai abandonné l'histoire.
2: Bah oui.
0: Je voulais pas d'animaux dans le lit, mais maintenant on a deux chiens qui dorment systématiquement avec nous le soir. Et c'est ce que je vous avais dit. Si jamais ils sont pas là, je suis pas bien.
2: Bah oui.
1: C'est vrai.
2: Après, c'est, faut pas que ce soit plus. Parce que je pense que ça commence plus. Plus d'animaux là, parce que ça commence à faire pas. Ben, vous allez devoir acheter un lit de je sais pas combien de mètres.
0: Alors on a un problème qui se profile, pour être très honnête.
2: Oh non.
1: C'est quoi?
2: J'ai une petite idée.
1: Ah, c'est avec les cochons.
2: Des cochons.
0: Ben, on a trois cochons.
2: Ouais.
0: Je vous les avais montrés sur les réseaux sociaux. Oui. Je vais en faire une vidéo d'ailleurs parce que c'est trop mignon. Mais déjà il y a l'idée de les faire venir dans la maison.
2: Oui.
0: Parce qu'ils peuvent venir en fait, c'est comme des petits chiens et c'est très propre hein, les cochons. Donc on va les faire venir dans la maison. Et c'est ce que j'ai dit à ma femme et ma fille. Mais si on les fait venir dans la maison, le compte à rebours aura commencé avant qu'ils viennent dans le lit.
2: Mais quoi, évidemment, c'est sûr.
1: Au moins sur le canapé au départ.
0: Le canapé, ça c'est mort. Ça c'est.
2: Et puis
0: c'est
2: ta normal. Fille, elle va être jalouse, elle va vouloir venir aussi. Et là, c'est une folie dans le lit là.
0: C'est pas tellement nos filles. Le problème, c'est les chiens, parce que les chiens, quand on va chez les cochons, ils sont jaloux. Ils se mettent entre nous, genre et moi.
2: Donc, là, cette vie, Manu, t'es foutu.
0: Ma femme, moi, deux chiens, trois cochons, ma fille qui va arriver au milieu, écoutez, je vous prendrai une photo. Et je vous dirai, ça va être compliqué pour moi demain d'arriver à l'heure à la radio. Mais je vous tiendrai au courant.
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0: 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Une seule question qu'on a trouvée sur internet. Sur le forum du site auféminin.com, quelle est la chose insupportable que fait votre chérie? 0-870-42-48. Bon, j'allais dire Nico, mais Nico, t'es
2: rond. Ah, c'est le début, toi.
0: C'est le début, donc je sais pas si.
1: J'ai mis deux ans, donc je peux déjà, j'ai une petite liste déjà.
0: Ah, bah alors, vas-y, fais-toi plaisir.
1: Non, mais typiquement, tu vois, en ce moment, il y a des trucs que je dois faire, par exemple, dans notre jardin. Je dois couper des trucs, etc. Et dès qu'on se pose, elle me parle d'un truc à faire. Et en me disant, tu veux pas le faire? Comme ça, au moins, c'est fait. C'est-à-dire qu'elle me dit, t'as pensé à couper les branches, truc? Je dis, non, mais je vais le faire. Et 37 secondes plus tard, c'est, tu veux pas le faire maintenant? Au moins, c'est fait. Donc, du coup, je la regarde. Elle continue à bronzer, genre, tu es sur le transat. Et je dis, bon, je vais le faire, du coup, maintenant.
0: Alors, la phrase que t'as dit, là, elle continue à bronzer sur le transat, je pense que ça, tu vas te le prendre dans la gueule aujourd'hui.
1: C'est déjà un sujet qu'on a évoqué ensemble.
0: Ma femme, on fonctionne un peu comme ça, où des fois, elle me dit de faire un truc, mais moi, je l'ai pas prévu dans mes priorités de choses à faire dans la journée.
1: Ouais.
0: Mais comme elle, c'est au top de sa liste, elle me répète tout le temps et après, elle me dit, mais pourquoi tu l'as pas fait? Donc, je lui dis, oui, mais moi, dans ma liste de choses à faire aujourd'hui, c'est pas tout en haut, mais c'est en haut de sa liste à l'air. Elle, comme moi, je vais avoir des choses en haut de ma liste, mais qui sont pas les choses en haut de sa liste à elle.
1: Ouais.
0: Oh putain, le monde est compliqué.
1: Est-ce que parfois, elle fait des trucs qui étaient dans ta liste à toi parce que justement, tu l'as pas fait? Parce que moi, parfois, ma compagne, elle le fait et ça m'emmerde.
0: Non, elle fait pire que ça, moi. Elle fait pire que ça sur les trucs. Sur les trucs de bricolage, je vous en ai déjà parlé.
2: Oui.
0: Elle dit non, mais je vais demander à Max.
2: Ah oui.
1: Évidemment,
2: mais
1: Max.
2: Mais qui est maligne, j'adore.
0: Max, c'est notre voisin qui est. Oui. Max, il est chiant parce qu'il est toujours OK pour aider, quoi.
2: Mais comme je disais, faites les choses et vous n'aurez plus de réflexion. On demandera plus à Max.
0: Je suis sûr qu'elle le fait exprès. Est-ce qu'elle sait que quand elle va demander à Max, ça va m'énerver?
2: Eh ben, tu vois ce qu'il faut faire pour que tu fasses les choses, Manu.
0: Ouais, tu l'es, Max.
1: Alors non.
0: L'enterrer dans la forêt.
2: Mauvaise idée. Non.
0: Et la prochaine fois, elle me dit, je vais demander à Max. Je fais, ah ouais, vas-y.
2: Ah non.
1: Il est où, Max?
2: Essaye.
0: Non, on touche pas à Max.
2: Non.
0: Quelle est la chose un peu insupportable pour vous? Que fait votre chérie, votre copine, votre femme? On a Valérie qui est avec nous. Bonjour Valérie.
7: Bonjour Manu, bonjour les wawas.
0: Sois la bienvenue parmi nous, on t'écoute.
7: Merci beaucoup. Alors moi, ce qui m'exaspère au plus haut point, c'est que bah voilà, mon mari laisse tremper la vaisselle pendant 2 jours, alors que ça sert absolument à rien. En fait, j'ai dans ma petite idée, c'est que en fait, il a surtout la flemme, quoi.
0: Oui, oui, oui. Pour répondre à ta question.
2: Vous n'avez pas de la vaisselle?
7: Comment?
2: Vous n'avez pas de la vaisselle?
7: Ah non, j'ai horreur des lave-vaisselle. Franchement, la vaisselle à la main, il n'y a pas plus net, il n'y a pas plus brillant, il n'y a pas plus... Voilà,
0: ouf. C'est le parcours. Alors là, Valérie, excuse-moi.
2: Alors là, excuse-moi,
0: tout le studio est d'accord. C'est une levée de bouclier. C'est une levée de micro.
2: Je te laisse dans cette merde.
4: Alors là, Valérie va nous dire qu'elle lave son linge à la main et tout. Non, ouais, c'était mieux avant de la voir. Ouais, t'as raison.
7: Linge à la main.
0: Alors attention, Florent, notre producteur, nous regarde. Qu'est-ce qu'il y a?
8: Non, mais je la rejoins sur un point, quand tu mets au lave-vaisselle, parfois t'as des petites traces de, je sais pas, c'est de la rouille ou des traces oranges sur le couvert, et parfois c'est vrai que si tu rinces pas tes assiettes,
2: Non, il faut mettre du sel, du liquide de rinçage, il faut mettre le bon programme, et tu rinces un petit coup avant de mettre au lave-vaisselle. J'adore les lave-vaisselles, donc et je te jure que c'est nickel après.
7: Ouais, on n'a pas trop la même vision des choses, mais je suis plutôt d'accord en fait avec.
0: Alors, ça tombe bien, vous n'êtes pas en couple avec Lorenza. Ça ne durerait pas très longtemps. Merci beaucoup Valérie de nous avoir appelé. Il y a Baptiste qui est là aussi. Bonjour Baptiste.
9: Salut Manu, salut toute l'équipe.
0: Quelle est la chose insupportable que fait ton chéri, ta chérie?
9: Alors moi, ma copine, elle fait une chose insupportable, c'est qu'elle me montre 10 vidéos TikTok d'affilée en disant attends, regarde celle-là, elle est vraiment drôle. Du coup, à chaque fois, je fais semblant de rigoler, même pour lui faire plaisir, mais c'est pas drôle.
0: Mais si, est-ce si, tu... Attends, est-ce qu'elle te les envoie aussi? Elle te les envoie sur WhatsApp aussi, les vidéos?
9: Mais oui.
0: Oh putain, moi aussi.
2: Sur WhatsApp? C'est... Mais pourquoi elle t'envoie pas sur l'application où elle regarde?
0: Mais elle me les envoie partout, en fait.
2: Pour être sûr que t'es vu.
0: Non, mais vraiment, elle voit une vidéo sur Instagram, elle va me l'envoyer sur Instagram, elle va aussi me l'envoyer sur WhatsApp, et elle le fait plusieurs fois par jour. Et je la regarde plus maintenant. Mais à chaque fois, elle me dit, tu l'as vu la vidéo? Et je dis oui. Et elle dit, bah alors, qu'est-ce qu'on a pensé?
2: T'es piégé.
0: Oui. Et je lui dis, non, je l'ai pas vu, mais tu m'en envoies trop des vidéos. Et là, on part en engueulade.
2: Oh là là là là.
4: J'adore ta femme, mais c'est vrai qu'elle est pas débordée, quoi, pour t'envoyer plusieurs vidéos par jour.
0: J'oserais jamais lui dire
2: arrange
0: ce que tu viens de dire, là.
2: C'est...
0: Si je lui dis, t'es pas débordée, tu vois ma tête, elle va faire poum poum poum poum poum. Elle va m'enterrer dans la forêt à côté de Max. Baptiste, merci beaucoup de nous avoir appelés.
9: Allez, belle journée à vous.
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0: C'est parti, comme chaque jour, on a des sondages. On est le matin, on appelle ça les sondages du matin. Tout le monde participe, Florent, nos producteurs aussi, on y va. Parmi les activités d'enfance que les adultes continuent à pratiquer, ça arrive en numéro 1. On le faisait enfant. Qu'est-ce que c'est, Lorenza?
2: Les jeux vidéo.
0: C'est pas les jeux vidéo.
4: C'est un jeu de société ou pas?
0: Non, c'est pas un jeu de société. C'est pas vraiment un jeu d'ailleurs. C'est une activité. Florent, notre producteur.
8: La pâte à modeler?
0: Non, mais on avance. Parmi les activités d'enfance que les adultes continuent à pratiquer, ça arrive en numéro 1.
2: Ça veut dire qu'on utilise ses mains?
0: Ça veut dire qu'on utilise ses mains, oui, absolument. Oui.
4: Les puzzles?
0: C'est pas les puzzles. On avance. Vous êtes pas loin, Florent.
8: Le coloriage?
0: C'est le coloriage, absolument.
8: Mais c'est devenu la mode. Hein.
2: Moi, je trouve ça triste. Les gens. Ouais, j'ai vu que c'était la nouvelle mode. Ils ont des cahiers de coloriage.
4: Ça fait 1000 ans pour moi. Ouais.
2: Ils ont des cahiers de coloriage et ils colorient comme ça.
8: Il y a même un plaid coloriage qui est sorti. J'ai vu ça hier.
0: C'est quoi ça?
8: C'est en fait un plaid. T'as un plaid sur toi et si tu t'ennuies, tu peux colorier ton plaid
2: avec
8: des feutres spéciaux.
2: Ouais, c'est ça.
0: Est-ce que c'est ce monde qu'on veut pour nos enfants?
2: Non, vraiment
8: non,
2: pas.
8: Arrêtez.
0: Lorsqu'on demande aux athlètes olympiques où ils rangent leurs médailles, cette réponse revient très souvent. Et c'est peut-être un peu improbable. Nico?
4: J'allais dire sur la cheminée. Mais non.
0: Non, c'est pas sur la cheminée. Lorenza?
2: Sous l'oreiller.
0: C'est pas sous l'oreiller. Florent?
8: C'est dans leur maison?
0: Oui, c'est dans la maison, à un endroit très précis. C'est là où ils mettent leurs médailles.
4: Sous le lit?
0: C'est pas sous le lit, non, c'est pas sous un meuble.
4: Okay.
0: C'est pas sous quelque chose. Lorenza?
2: Mais on la voit?
0: Non, on la voit pas.
2: Elle est rangée.
0: C'est elle est rangée. Lorsqu'on demande aux athlètes olympiques où ils rangent leurs médailles, cette réponse revient très souvent.
4: C'est dans la cuisine?
0: Non, c'est pas dans la cuisine, c'est dans un endroit précis. Il y a du mal là, Lorenza?
2: C'est dans la chambre?
0: Oui, souvent c'est dans la chambre.
4: Ah.
0: Ou à côté de la chambre.
4: La table de nuit, non?
0: Non, c'est dans un tiroir à chaussettes.
4: Ah bon?
0: Ouais.
4: C'est triste.
2: C'est marrant parce que j'ai l'impression que c'est des trucs coquins généralement qu'on cache là.
0: Et ben c'est peut-être pour que les gens les trouvent pas. Parce que personne se dit que ce sera un tiroir à chaussettes.
2: Ah oui.
0: Le truc coquin, bah non, la médaille, c'est un truc à côté du truc coquin.
8: Et c'est peut-être pour l'avoir tous les jours aussi, parce qu'à chaque fois que tu mets tes chaussettes, tu fais, ah oui, c'est vrai que je suis champion.
0: Et le truc coquin, c'est pareil. Ah ouais, c'est vrai que j'ai pas de meuf. Parmi tous les souvenirs que les gens aimeraient revivre, celui-ci arrive en première position. Qu'est-ce que c'est, Nico?
3: Bah, la première fois au lit, justement.
0: La première fois au lit, non.
3: Non.
0: Lorenza.
2: C'est quand on est enfant?
0: Non, quand on est adulte. Mais il y a un rapport avec les enfants.
8: Ah,
0: et là je vous ai embrouillé là. J'aurais peut-être pas dû ouvrir ça. Nico.
3: C'est au niveau d'un appart, genre premier appart ou quelque chose
0: non.
3: comme ça?
0: Non. C'est une première fois aussi. Parmi tous les souvenirs que les gens aimeraient revivre, celui-ci arrive en première position. Et c'est. Moi ça m'est arrivé. C'est arrivé à Nico. C'est pas arrivé à Florence, c'est pas arrivé à Lorenza.
3: Ah ouais.
0: Nico.
3: L'annonce de la grossesse.
0: Non. C'est pas ça,
2: voir
0: Lorenza.
2: Le bébé naître.
0: C'est pas loin de ça, c'était tenir son enfant dans ses bras pour la première fois.
2: Oh mon rêve, vous avez vu que c'est mon fou. Rêve.
0: C'est le premier souvenir que les gens aimeraient revivre.
3: C'est incroyable.
0: La première fois que. Je vous avais raconté, mais on l'avait mis directement dans les bras.
2: Oui. Bah,
0: je savais pas, j'étais pas prévenu. On me dit, bah maintenant on va faire du pot à pot. Et flap, le
8: c'est
0: bébé.
8: Génial.
0: C'est génial. Moi, ils m'ont assis sur une chaise, ils m'ont mis le bébé sur moi, ils lui ont mis une sorte de petite couverture de survie dessus.
3: Ouais.
0: Ils sont partis, ils m'ont laissé là pendant quasiment trois quarts d'heure.
3: Tous mes enfants, le premier mot, c'est je regarde dans les yeux et je dis enchanté. Et après, c'est vrai que tu dis, putain, c'est fou, ça respire, quoi. Ça fonctionne.
0: Ça fonctionne.
3: T'as fait un truc qui respire, qui vit, et putain, bah, ça y est, c'est parti pour toute la vie, quoi.
2: C'est génial.
0: Et pas besoin de pile, hein.
2: Ni de l'arroser.
3: Oui, c'est important.
0: Après, le problème, c'est qu'il n'y a pas de télécommande. C'est dommage. Parfois. Bon.
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0: Quelle est la chose insupportable que fait votre chérie, votre femme, votre copain, votre copine, bref, votre chérie? 0 870 42 48, vous l'aimez, évidemment. Mais oui. Quel est le truc qui vous tend? On a Guillaume qui est là. Bonjour Guillaume, bienvenue sur Énergie.
13: Salut Manu, salut Wouah.
0: On t'écoute.
13: Alors moi, ce qui m'énerve avec ma femme, c'est quand on regarde un film ou une série, elle est sur son téléphone et du coup, devant moi, elle loupe des trucs. Et alors, tourne en arrière ou alors elle me pose, elle me demande ou... Ah, ça m'énerve, ça, ce genre de truc. Quand elle... En plus, elle est sur son téléphone. Je lui dis, lâche ton téléphone, elle veut pas.
0: Ah oui. Alors, pour le coup, je suis un peu cette personne aussi, des fois... Quand je comprends pas un truc, ou alors qu'il y a le sous-titre et j'ai l'impression que c'était pas ce qu'il a dit, et ben je remets en arrière.
3: C'est vrai?
2: Oh ouais. Là là!
3: Toi, t'es le premier à dire
2: relou.
3: Que quand ta femme elle veut couper en disant quel acteur a joué machin, ça te fait chier?
0: Oui, absolument.
3: Mais tu fais quand même un truc comme ça.
13: C'est le truc, je trouve. Moi.
0: Ouais, je sais, je suis d'accord avec vous.
2: Bah, vous êtes tous les deux
0: relous. Ouais, je suis complètement d'accord avec vous.
3: C'est un enfer.
0: Alors, et je fais aussi des pauses dans les séries quand il y a. Alors, c'est particulier, mais quand il y a un écran d'ordinateur, par exemple.
2: Ah oui.
0: Je fais une pause pour voir ce qu'il y a écrit sur l'écran d'ordinateur pour savoir si ils sont assez forts pour avoir mis des choses en rapport avec la série sur l'écran d'ordinateur.
3: Ouais.
0: Tu vois, je fais ça aussi sur, par exemple, un rapport d'autopsie dans une série. Si il est en assez gros plan, je mets pause pour voir si c'est un vrai rapport d'autopsie.
3: Ah ouais, ouais. D'accord.
2: Non mais
3: ouais.
13: Ça c'est le genre de truc que je pourrais faire, mais si c'est la deuxième fois que je regarde l'épisode.
2: Oui, voilà. Ben,
0: alors je regarde jamais deux fois, moi. Mais en revanche, je prends beaucoup de temps pour regarder un épisode.
3: C'est pour ça
0: une série. Ouais, c'est pour ça. Merci beaucoup Guillaume de nous avoir appelé. Il y a Sonia qui est là aussi. Coucou Sonia.
14: Salut Manu, salut les Wouah.
0: Qu'est-ce qui t'insupporte chez ton mec, chez ton mari, chez ton copain?
14: Alors moi, mon mec, en fait... Ah pardon. Mon mec, il laisse des verres d'eau à moitié pleins un peu partout à la maison. Et du coup, dès qu'il en prend un, et quand il a de nouveau soif, et ben, il va en reprendre un autre au lieu de reprendre le premier.
0: Je crois que c'est un classique, ça.
2: Ouais. Oui.
0: Ça peut m'arriver, honnêtement. Parce que t'as la flemme de faire 2 mètres pour prendre le verre. Ou alors tu dis que le verre... Il est resté genre 2 heures comme ça, il doit être sale.
2: Ouais, c'est ça.
3: Il a un peu de
2: bactéries.
0: Voilà, donc t'en prends un nouveau, mais tu prends pas l'ancien, tu le laisses là où il est. Ça peut m'arriver.
3: Parfois, tu prends le même verre que ta compagne et tout, donc tu sais plus à qui est le verre et tout, donc tu dis bon, allez, je vais en prendre un nouveau.
0: Bah voilà, on sait jamais.
3: Évidemment.
2: Mon coloc, c'est sa nouvelle manie aussi. Il faisait pas du tout ça, et maintenant, il commence un peu à se lâcher, je pense. Il laisse les verres d'eau, hein, comme du coup Sonia avec son gars, c'est la même chose.
0: Ma femme, elle pond aussi des tasses à café.
3: Elle pond des tasses à café.
2: C'est vrai que tu m'en avais parlé en plus.
0: Oui, elle pond des tasses à café. Vraiment, je pense qu'elle les pond. Vraiment, mais il y en a partout, peut y en avoir vraiment. Alors sur la table évidemment, sur la cuisine, mais il peut y en avoir vraiment sur la table d'entrée ou même par terre devant la porte d'entrée parce qu'elle avait
3: les vides.
8: vide.
0: Les mains prises vides ou il reste un petit fond, tu vois.
8: Ah ouais, d'accord.
0: Avec ce petit café qui colle, tu sais, que je suis en nettoyage.
2: Bien sûr, oh, c'est l'enfer.
0: Ouais. Eh ben ah, voilà. Ouais. C'est toi qui l'as dit, c'est pas moi. J'espère qu'elle écoute. mais je l'aime.
2: Bien sûr.
0: Parce que là, ça fait quand même 20 minutes que je dresse un tableau.
2: Ouais. Après, c'est quand même. Il y a des côtés positifs, mais là, on aime bien savoir aussi un peu le négatif.
0: C'est le principe. Quelle est la chose insupportable que fait votre chérie? Ouais. Merci beaucoup, Sonia, de nous avoir appelé. Il y a aussi Nolan qui est là. Bonjour, Nolan.
15: Salut, Manu. Salut, les ouin-ouin.
0: Sois le bienvenu, on t'écoute.
15: Alors moi, le truc insupportable que fait ma compagne, c'est quand on va au restaurant, elle sait jamais quelle plat choisir. Et du coup, quand le serveur arrive, en général, elle bégaye et puis c'est moi qui fais le choix pour elle.
2: Oh, c'est comme moi. Et après, on vous engueule parce qu'on dit que vous auriez dû choisir l'autre.
0: Oui. Parce que tu choisis ton plat, tu mets 1000 ans pour le choisir et après, ah oui, non, le tien, il a l'air meilleur.
2: Ouais, j'aurais préféré
0: voilà.
2: L'autre.
0: Voilà. Bah, et c'est là où tu approches tes doigts de mes frites et là.
2: Ça attaque.
0: Le coup de fourchette. Paf. Ah ouais, ma fourchette, c'est un missile air-sol pour les doigts qui touchent les frites. Merci Nolan de nous avoir appelé.
15: Merci à vous, salut.
0: Rajoute un petit truc.
15: Bon, voilà, c'est insupportable, mais en fait, ça fait quand même 10 ans qu'on se supporte mutuellement. Je sais qu'elle m'écoute ce matin, je t'aime ma chérie. Je t'aime de tout mon cœur. C'est toi la plus belle.
8: Je dis ça parce que
15: là, elle a ses règles et puis elle est un peu chiante. Et puis hier, elle m'a un peu fatiguée là-dessus.
2: C'était tellement beau et t'as tout gâché.
0: C'est dommage. Mais c'était beau au début. Ouais. Je garderai que le beau du début.
2: Moi aussi. Et voilà.
0: Mais
2: pas la fin de phrase.
0: Mais non, pas la fin. Voilà. C'est dommage, hein. Il était bien, et puis bim, il y a la ligne d'arrivée qui arrive, et boum, pop. Il crève, il se prend le mur. C'est con, hein. Oh, c'est dommage. Bon, il sort de la voiture, en tout cas.
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0: On a un peu de temps pour les infos. Pour tous ceux qui ont un iPhone,
2: ouais.
0: Il y a peut-être un game changer qui arrive.
2: C'est quoi ?
0: Le nouvel OS, iOS 27, va arriver à l'automne 2026, après l'été. Et il y a déjà une des fonctionnalités qu'on connaît, le changement automatique des mots de passe.
2: Oh non, mais comment ça ? Quoi ?
0: Ben, en fait, l'intelligence artificielle d'Apple va détecter les mots de passe fragiles. C'est-à-dire que si vous avez un mot de passe genre 1, 2, 3, 4, 5, 6 ou les trucs comme ça, et ben oui, mais il les change.
2: C'est lui fragile, c'est vous. Oh,
8: j'avoue, je trouve ça pas cool.
2: Je le prends trop mal. Ouais, ton mot de passe, il est fragile.
0: Bah, non, mais fragile, pas dans le sens de l'agression, c'est pas genre t'es fragile.
2: C'est qu'il est faible, mais bon.
0: Voilà, exactement. L'IA pourra le changer automatiquement. Florent ?
8: Mais le problème, c'est qu'il y a déjà des choses qui proposent des mots de passe automatiques, sauf que c'est des codes de. En fait, c'est des codes Wi-Fi, c'est des codes imprononçables.
2: Ils appellent ça des mots de passe robustes.
8: Ouais.
0: Ben, voilà, c'est les différences de fragile, quoi. Ouais. C'est
8: 76 caractères. Voilà. Bon.
0: Et souvent, lorsqu'ils te proposent, il y a des caractères, tu ne sais même pas comment les mettre sur le clavier.
2: Oui, c'est
8: les combinaisons de touches.
0: Ben, ouais. Mais comment il m'a mis cette lettre? Je l'ai pas, moi, cette lettre. Je peux pas la faire, quoi. Et alors, déjà qu'on retient pas nos mots de passe, mais alors les mots de passe faits par des autres et faits par une IA, ça va être très très compliqué.
8: Ouais.
0: Écoutez, ça arrive à l'automne. Scooby-Doo. Vous connaissez Scooby-Doo?
2: Oui.
0: Tout le monde connaît Scooby-Doo.
2: Bah,
0: c'est un peu. C'est intergénérationnel, Scooby-Doo.
2: Ouais.
0: Et ben, il est de retour. Il va revenir sur Netflix. Il va y avoir une série en live action. Ça va s'appeler Scooby-Doo Origins. Et on apprendra comment il est devenu l'ami de Sammy et du reste du groupe.
2: C'est très cool. Bien. Moi, j'ai trop hâte.
0: Bah, Scooby-Doo. C'est chaque personne que Scooby-Doo parle. Hein. Dans le...
2: Et il parle bizarrement, en plus.
0: Bonjour, Sammy.
2: Oh, Sammy.
0: Merci, écoute, c'est vraiment un de mes meilleurs. Sammy. Scooby-Doo, ouais. Écoutez, si vous avez besoin de gens pour faire le doublage sur Scooby-Doo et Sammy, n'hésitez pas.
8: Ouais.
0: Moi, je regardais le dessin animé de Scooby-Doo.
2: Moi aussi. Bah,
0: oui. Avec Sammy et Scooby-Doo qui se faisaient des sandwichs énormes.
2: C'est ça.
8: C'est vrai.
0: Mais quand j'étais petit, j'avais un truc, c'est que j'aimais bien refaire des scènes de films. Et donc, je refaisais les scènes du dessin animé de Scooby-Doo et Sammy et je faisais des méga sandwichs.
2: Et tu te le mangeais?
0: Mais j'ai essayé de le manger, mais les parents me disaient, mais jamais tu vas pouvoir manger ça, quoi.
8: Ah bah non,
0: je faisais, maman.
8: Oh la lourdeur.
2: Malade.
8: Notre enfant est un peu différent.
0: C'est à partir de là où j'ai été suivi et puis que j'ai fait de la radio, quoi, tout simplement.
2: Alors... Tout s'explique.
0: Bon, il y a la Coupe du Monde qui démarre demain, vous le savez,
2: bah
0: et
2: oui.
0: La FIFA a lancé une opération que je trouve assez cool. Elle permet aux supporters de payer pour voir leur nom s'afficher sur les écrans géants des stades pendant les matchs.
2: Oh, génial. À payer.
0: Alors, oui, tu payes. Oui, tu
2: on
0: payes.
2: On sait combien?
0: 70 euros le message.
8: Wow, le business.
0: Alors, non.

0: avec ce matin Gaël. Bonjour Gaël.
1: Bonjour Manu, bonjour les Romains.
0: Sois le bienvenu sur Énergie. Détends-toi, c'est un travail d'équipe ce matin. On va jouer à 3 questions et 2 moins moins. Voici les règles. Je vais te donner 3 questions. Tu vas choisir celle à laquelle tu auras envie de répondre. Et ensuite, tu choisiras 2 personnes de l'équipe pour répondre aux autres questions. Je te donne les thèmes, t'en choisis un. Il va y avoir une question manga, une question jeu de dés et une question de Johnny Hallyday. Quel est le thème qui t'inspire?
1: Je pense pas être doué pour les 3, mais jeu de dés peut-être.
0: Jeu de dés, c'est pour toi. Ouais, il n'y a pas de problème. Alors, qui va répondre aux autres questions? Il y a Lorenza, il y a Nico, il y a Florent, notre producteur aussi. On va démarrer par le thème manga. Question manga.
1: Nico.
0: Nico pour les mangas. C'est dommage. C'est ouais, dommage parce qu'il y, bon. Y a une personne dans l'équipe qui est vraiment calée en manga. Ouais. Et c'est Lorenza. Ouais, ouais. Mais Nico, tu vois, il est nul en manga. Et ben, c'est lui qui a inventé le concept. La question de Johnny Hallyday, qui va y répondre?
1: Florent.
0: Allez. Florent pour la question de Johnny.
2: Ça peut le faire, ouais.
0: Ouais, ça peut le faire.
1: Il est bon en musique.
2: Et il adore Johnny.
0: Ouais. Ouais. Le problème, c'est que c'est pas vraiment une question musique.
2: Ouais, ouais.
0: Bon.
2: Ah. Ouais. Ah merde.
3: C'était son numéro de carte vitale.
0: Il y a 3 questions. Il faut 2 bonnes réponses pour gagner. À chaque question, je vous rappelle la règle principale. Vous avez 5 secondes pour répondre. Et vous n'avez droit qu'à une réponse. Donc faut bien réfléchir, bien profiter des 5 secondes. Et avant le gong, vous donnez votre réponse. Je pense qu'on va commencer pour régler le problème avec la question manga.
4: Vas-y, on enlève le sparadrap, comme ça au moins c'est fait.
3: Allez.
0: Nico, c'est pour toi, voici la question manga. 5 secondes, une réponse. Dans quel dessin animé suit-on un garçon possédant un carnet capable de tuer?
4: Dragon Ball Z.
2: C'est ça, c'est le seul qui connaît, tu vois, il est là.
4: C'est ma
2: seule
4: ref.
2: DBZ.
4: Ouais.
2: DBZ,
4: on dit.
2: Non, oui.
0: Enfin bon, on peut dire.
2: Oui, oui. Oh,
0: bref. C'est pas ça, je ne l'ai entendu pas.
4: C'était non. Quoi
2: c'était Death Note.
0: Quoi Death Note. Death Note.
4: Ouais, ouais, non, jamais.
0: Mais, alors.
2: Il est incroyable, cet animé.
0: Franchement, j'ai pas vu beaucoup de mangas, moi. Il y en a 2 vraiment que j'ai adoré. C'est Death Note et L'Attaque des Titans.
2: Ouais.
0: Qui sont incroyables. Franchement, si vous voulez regarder 2 mangas et si vous aimez pas ça, regardez Death Note et L'Attaque des Titans. C'est okay. Dingue.
2: C'est les meilleurs, franchement, c'est un des meilleurs animés, ouais.
0: Les scénarios, en fait, c'est des scénarios qui sont dignes de films ou de séries.
4: Ah ouais?
2: Puis c'est fou. C'est court, en plus.
0: Ça t'emporte, il y a des saisons, quand même, hein. Mais.
2: Ouais, mais Death Note, c'est court.
0: Ouais, c'est les petits épisodes. Donc c'est franchement, bon bref, ça ne nous donne pas un point tout ça.
4: Oh non.
0: Il reste 2 questions, il n'y a plus le droit à l'erreur. Jeu de dés, telle est la prochaine question, tel est le thème. Et c'est pour toi Gaël. 5 secondes, une réponse. Voici la question. Quelle est la combinaison de dés la plus forte au 4-21?
1: Au 4-21? Je sais pas du tout. 6-6-5-5.
0: C'était 4-21.
4: Ah ouais.
1: 4-21,
0: et oui,
1: d'accord.
0: Et oui, c'était au 420. Pas, 421, c'est pour ça que ça s'appelle le 421 ou le 421. Et c'était la combinaison la plus forte. Et là, ça va pas gagner, du coup. Je suis désolé,
1: ouais,
0: gars.
1: Non, mais y a pas de soucis, c'était déjà bien.
0: Si tu l'as dit dès le début, je me serais pas fait chier avec la pièce.
4: Alors, on aurait pas.
0: Bon. Pour le plaisir, on se fait la question de Johnny Hallyday.
3: Allez, au revoir.
0: Allez, pour Florent, attention, c'est parti. Combien de fois a été marié Johnny Hallyday? 5 fois ou 8 fois?
3: 5 fois.
0: 5 fois. Bonne réponse.
2: Ah c'est bon, Johnny.
0: Bah, c'est déjà beaucoup 5 fois.
2: C'est énorme.
4: Ah, c'est déjà trop.
0: Bah oui.
3: Si, si.
0: Ah bah si, il était...
2: Ah ouais, c'est pas le dernier, hein. C'est...
0: Remarque, il se marie de moins en moins en ce moment, mais il s'est marié 5 fois, Johnny Hallyday.
2: Ouais.
0: Gaël, je vais t'offrir le mug Manu sur Énergie, puis je vais te rajouter le t-shirt aussi, le t-shirt Manu sur Énergie et le mug, c'est pour toi.
1: Eh bah c'est gentil, super, merci.
0: Je te souhaite une belle journée, tu reviens quand tu veux.
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0: Et Amir, il sera avec nous pour notre dernière semaine d'émission. Je vous rappelle qu'on va partir en tournée, la tournée du bus Manu sur Énergie. On va être tous les jours dans une ville différente, dans un bus qui va rouler. Donc on sera là où vous serez, dans vos embouteillages.

0: Peut-être vous sortirez d'un métro par exemple ou d'un TER, pouf, surprise, le
1: on
0: bus
1: là.
0: Sera là, vous pourrez monter dans le bus, on sortira du bus aussi, on va venir vous voir, on va s'éclater pendant une semaine et tous les jours à la fin de l'émission, il y aura un showcase avec des artistes, on va être le lundi à Strasbourg, le mardi à Metz, le mercredi à Lille, le jeudi à Caen et le vendredi à Paris, et Amir, il sera avec Marine, le mercredi 24 juin à Lille.
1: Voilà. Bien.
0: Et si vous vous demandez où ce sera place François Mitterrand à côté du Westfield Euralille. C'est là où on terminera l'émission à partir de 9h30.
1: J'ai reçu un message d'auditeurs qui veulent sécher les cours pour assister. Alors non, restez bien en cours quand même. Hein.
0: On n'a rien entendu.
1: Ou alors faut un mot de la prof.
0: Alors après on peut faire des mots d'excuses, mais je sais pas si ce sera accepté.
2: On est au courant de rien.
0: Ou alors,
2: je sais pas.
0: Non mais alors vous faites une sortie carrément, une sortie de classe.
1: Ah ouais.
0: Allez, sortie de classe, on va voir le bus.
2: Allez, c'est
0: et vous organisez une chorale et vous chantez le générique devant le bus avec votre prof.
1: Voilà.
0: Si vous avez envie de faire des trucs comme ça, vraiment n'hésitez pas parce qu'on vous prendra, vous viendrez avec nous dans le bus.
1: Trop bien.
0: Si vous avez envie de faire des choses comme ça, vous pouvez nous envoyer des messages vocaux sur nos réseaux sociaux, c'est Manu officiel sur Instagram, sur Facebook. Ou même nous envoyer des messages vocaux sur l'application Manu sur Énergie, on vous rappelle, ou même nous appeler tout simplement en direct 0 870 42 48. On n'aura jamais été aussi proche de vous que pendant cette semaine de dingue du 22 au 26 juin. Il est 9h26, mais ça veut dire que dans 5 minutes c'est la récré. Comme chaque jour, Florent, le producteur de l'émission, nous propose un jeu toujours en rapport plus ou moins avec l'actu du jour.
3: Complètement.
0: Qu'est-ce qu'il y a aujourd'hui? Il y a une journée mondiale, il se passe quelque chose dans le monde.
3: C'est la fête nationale du Portugal. Donc on va en apprendre un petit peu plus sur le Portugal,
1: enfin
3: la langue.
0: Oh, c'est clair. C'est quoi? J'ai même pas la type bacalao, c'est
3: ouais,
0: ça
3: ouais. Ne relevons pas,
4: Quel enfer.
0: Radio cliché. Et c'est la journée mondiale de Marseille. Et pas cher.
1: Pas bien.
0: Donc on va parler du Portugal. On va apprendre des choses sur le Portugal.
3: Exactement.
0: Alors parce que je suis nul en Portugal, moi.
3: Mais c'est le but de ce jeu.
1: Une insulte.
3: Non mais juste
0: là, elle est vulgaire ou elle est...
1: Oui, c'est pour ça que je... Enfin, je sais pas si je peux la dire.
2: T'as bien fait de le dire.
0: Bah non, du coup, si c'est vraiment très vulgaire ou c'est...
1: Bah, ça dépend, je sais pas trop, j'ose pas la dire.
3: Gardons-la parce qu'on va parler d'insultes.
1: Oh
0: ah, super.
1: Ben voilà.
2: C'est bon mood.
3: C'est clair.
0: Donc, on va apprendre des insultes en portugais, c'est ça le jeu. Hein.
3: Bon, sinon, je vous explique. Il y aura des phrases en portugais, faudra deviner si c'est un compliment ou une insulte.
0: Mais pas mal ça.
1: Okay.
0: Ah bah voilà, tu nous dis pas. Tu
3: mais oui,
0: dis
3: mais
0: pas
3: de base c'était une petite mise en bouche.
1: Gâché.
3: Bon bah là du coup.
0: Ah oui, mais la mise en bouche, elle est là pour nous donner envie. Tu vois ce que je veux dire? Là, tu nous donnes envie.
1: Ah ouais, on a envie de savoir là.
2: Le teasing est plus long que le jeu. C'est génial.
0: On va voir. C'est dans 3 minutes, 9h28. Avant ça, j'ai une question très simple à vous poser. Quelle est, avec le recul, la meilleure décision que vous ayez prise dans votre vie? Je sais que c'est pas une question facile. J'ai trouvé ça sur Internet et j'ai les réponses. J'ai des gens qui ont témoigné sur la meilleure décision qu'ils ont prise dans leur vie.
1: Okay.
0: Exemple, ne pas aller à ce premier rendez-vous et faire demi-tour pour rentrer chez moi. Dans le bus du retour, j'ai rencontré une fille qui est aujourd'hui ma femme.
1: Oh, c'est trop beau, mais Netflix.
0: C'est pas mal ça. Hein.
2: Ah ouais.
0: Ensuite, Netflix peut-être pas plusieurs saisons quand même. Mais bon. Sécher les cours au bar d'à côté plutôt que d'aller à l'université. De fil en aiguille, j'ai aidé à servir les clients dans ce bar. Aujourd'hui, j'en suis le patron.
1: Wow.
2: Ah oui.
1: Ouais,
2: ça arrive pas.
1: Ouais, c'est ça. Continuez de bosser quand même.
0: Ah non, mais évidemment, c'est son expérience à lui.
1: Ouais, ouais, ouais.
0: C'est n'annulez pas non plus tous les premiers rendez-vous. Il y aura peut-être personne dans le bus hein, pour vous attendre, évidemment. Ensuite, aller vraiment à la gym. En y allant, je me suis découvert un problème de santé. Je me suis fait soigner. J'aurais pu finir paralysé si je n'avais pas été au sport.
2: Waouh.
1: Wow, c'est fou ça.
0: Ouais, ça calme. Il y a des histoires comme ça, des fois, qui sont incroyables. Comme, ou sur une photo, par exemple. Tu sais, les gens, ils mettent des photos sur les réseaux.
1: Ouais.
0: Et puis, il va y avoir un commentaire sur la photo qui dit « C'est bizarre ce truc que t'as là. » Et le mec, il va faire analyser, ça lui sauve la vie.
1: Ouais, c'est fou.
0: Il y a des histoires comme ça.
2: Ouais.
0: Un dernier, meilleure décision de ma vie. M'inscrire sur Instagram alors que je refusais de le faire. J'y ai trouvé un job et l'amour. Ouh.
1: Bah bingo, la chance.
2: Pas mal.
0: Pas mal. Quelle est, avec le recul, la meilleure décision ou, si vous en avez plusieurs, plusieurs décisions... Vous considérez que ce sont les meilleurs de votre vie?
1: Moi, j'ai aucune hésitation.
0: C'est quoi?
1: Bah, c'est le fait d'avoir quitté la Belgique pour venir ici. Enfin, travailler en France, quoi.
0: Ok.
1: Enfin, je suis vraiment hyper épanouie, je suis hyper heureuse. Je me suis refait plein de copains. J'aime ce que je fais dans
0: la
1: vie.
0: Va doucement. On n'est pas tes copains, on est des relations de travail.
3: Des collègues. Ok.
0: On est des collègues. On a chacun notre guichet. C'est bon.
1: Mais t'es pas obligé
0: de t'asseoir avec toi à la cantine.
1: Aucune hésitation.
0: C'est une vraie grosse décision en plus.
1: Je connaissais qu'une seule personne et pas très bien en plus. Et vraiment, je regrette pas du tout. Non, mais c'est vrai, je connaissais personne quand je suis arrivée.
0: Mais c'est chaud d'arriver dans un autre pays où tu connais personne.
1: Ouais, et bon, vraiment, bonheur quoi.
0: Quelle a été la meilleure décision de votre vie pour vous, Nico?
2: C'est pas quitter un pays, mais c'est retourner vivre près de chez ma maman.
1: Oh.
2: J'ai fait ça.
1: Mais
2: c'est vrai. J'habitais à la capitale pendant quelques années. J'étais à Paris.
0: La capitale.
2: Et je suis descendu dans le sud de la France. Et en plus, j'ai racheté la maison de mes parents.
1: Donc il y a
2: un côté où j'habite à côté de chez ma maman. Donc ça, c'est cool. Je suis au bord de la mer. C'est encore plus cool. Et en plus, j'ai la maison de mes parents. Donc c'est con, mais il y a un côté rassurant, quoi.
0: Rappelant qu'il a racheté la maison de ses parents. Du coup, ses parents maintenant sont à côté. Ils ont une tente de camping.
2: Exactement.
0: Non, mais il aide sa mère au camping maintenant.
2: Franchement,
0: ça fait 3 ans. Et à aucun moment tu regrettes, tu dis
2: absolument pas. Je vis pieds nus toute l'année, je suis au soleil, c'est plutôt cool.
1: Bonheur.
0: Effectivement, ça fait 2-3 trucs en plus. C'est pas mal. Florent, meilleure décision de ta vie, notre producteur?
3: De me faire opérer de la myopie.
1: Ah oui, chaque
3: fois. Franchement, ça a changé ma vie.
0: Attends, pour te dire que la meilleure décision de ta vie, c'est l'opération de la myopie, c'est vraiment que t'as foiré tout le reste? Ou c'est...
3: La sensation de plus avoir de la buée quand t'as une casserole qui boue, de remettre, de mettre ton pull sans que t'oublies d'enlever tes lunettes et ça descend dans ton t-shirt. Ça, c'est magnifique.
2: J'ai mon ex-femme qui avait fait ça et elle me disait, c'est con, mais le matin, je te vois quand j'ouvre les yeux.
1: Bah oui.
2: C'est
1: clair.
2: Tu vois, tous les matins, elle me disait, attends, je te vois pas, je mets mes yeux. Pour soit ses lunettes, soit ses lentilles, et t'as ce truc-là.
3: Et puis, quand tu joues au foot et que tu mets pas tes lunettes, tu vois rien. Tu fais une tête.
0: Putain, c'est vrai.
3: C'est un enfer.
1: Ça marche.
0: J'ai eu un match de foot, il y a un pote qui arrive, il avait des lunettes, il enlève pas ses lunettes. Véridique, hein. La première balle qui touche, c'est quelqu'un qui avait envoyé un pétard, ça lui est arrivé sur les lunettes, bim, pétard.
1: Il faut qu'il se fasse opérer de la myopie.
0: Première et dernière fois qu'il joue au foot avec nous.
3: Mais en plus, l'opération, c'est 30 secondes par œil. Hein. Donc, tu repars. Hein.
1: Je pensais qu'il allait dire c'est 30 euros, je me suis dit, bénef.
0: C'est 30 secondes l'opération?
3: Ouais, 30 secondes par œil.
0: On dirait moi qui fais l'amour. Sauf que pendant que je fais l'amour, vous aurez qu'un œil. Hein. Je suis désolé. Quelle a été la meilleure décision de votre vie aujourd'hui avec le recul? Appelez-nous.
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0: C'est le moment de la récré. Comme tous les jours, c'est le moment du jeu de Florent, le producteur de notre émission qui tous les jours nous propose un petit jeu. Et aujourd'hui, il nous a dit que c'était la journée mondiale du... Non, c'est
3: la fête nationale du Portugal.
0: La fête nationale du Portugal. Donc, il nous fait un jeu. Alors, c'est insulte ou...
3: Insulte ou compliment. Il y aura des phrases. Alors, c'est pas moi qui vais les dire parce que je n'ai aucun accent. Je ne sais pas parler portugais. Donc, c'est une IA qui va donner la phrase et vous allez devoir deviner si c'est une insulte ou un compliment.
1: Ok.
0: On a Inès qui est avec nous. Bonjour, Inès.
6: Salut Manu, salut l'équipe.
0: Tu t'y connais en portugais ou pas du tout?
6: Il se trouve que mon copain est portugais, donc j'espère que je vais pouvoir le faire. Petite pression quand même, hein.
0: Alors attention, compliment ou insulte?
3: Ça me fout la pression sur les traductions du coup. Alors, Inès, c'est parti. Première histoire.
7: Merdinha mole.
3: On peut remettre.
0: C'était un peu rapide.
7: Merdinha mole.
6: Ok. Ça sonne insulte, non?
3: C'est une insulte, ça veut dire petite merde molle.
6: Voilà, avec
0: ça. Et on n'a pas la voix de l'IA qui le dit en même temps, ça aurait été dommage.
3: Non, j'ai pas fait avec les mots.
0: Ça aurait été un petit bonus plutôt sympa.
3: Attention, Manu, nouvel extrait.
7: Suas sobrancelhas são deslumbrantes.
1: Ouh, c'est très long.
0: C'est long, ça. Mm-hmm. Je pense que c'est un compliment. Ça, il y a du compliment là-dessous, là.
3: Oui, ça veut dire que tes sourcils sont éblouissants.
1: Très beau sourcil.
0: Je mets de la crème tous les matins. Bien sûr. Attention, insulte ou compliment en portugais.
3: Lorenza.
1: Oui.
7: Brilhas sem querer.
1: J'espère compliment. Non. Compliment.
3: Compliment. Ouais, ça veut dire tu brilles sans le vouloir.
1: Oh, c'est beau. Je suis heureuse alors que c'est Nia qui me l'a dit.
0: Est-ce qu'elle peut le redire?
7: Brilhas sem querer.
1: C'est beau.
0: Ah oui, c'est beau. C'est beau. C'est un compliment d'une IA quand même. Remets-toi, hein, c'est pas
1: oui.
3: Ça sent l'insulte. Nico.
8: Ouais.
7: Pervo ligne.
2: Voilà. Ça sent l'insulte.
3: Ça veut dire petite conne.
2: D'accord.
0: Ok. Remercie. C'est la fête nationale du Portugal. Quel bel hommage vraiment au Portugal.
3: Bien sûr,
0: hein,
3: là, bien sûr on en apprend un peu plus sur la langue. Manu, oui. C'est pour toi.
7: Que corte de cabelo encantador.
0: J'avais compris la douche à la fin. Donc ça, c'est une insulte qui veut dire tu sens mauvais, va prendre une douche.
3: Eh ben, c'est complètement un compliment. ça veut dire quelle coupe de cheveux magnifique.
0: Oh.
2: Ah ouais.
3: Capillairement, tu te fais. Ouais.
0: J'ai les sourcils, j'ai les cheveux.
3: Ah, exactement.
0: Ok, allez.
3: Attention, Nico.
7: Vai para o caralho.
1: Ah, ça, je connais.
2: Ah, bah, ça, c'est une insulte. Ouais. C'est pas va te faire foutre, un truc comme ça.
3: Oui, va te faire foutre ou ferme ta gueule. Ça dépend des versions.
0: Ouais. Très bien.
3: Et attention, Inès.
7: Cara de bunda.
6: Oula. Bon, allez, je vais partir sur un compliment. Ça sonne bien.
3: Ça veut dire tête de cul.
2: Voilà. Ça peut être un compliment.
6: Dans le mille.
0: Et on t'embrasse, évidemment,
1: oui,
0: Inès,
1: c'est sûr. Et ton copain portugais aussi, qui est très fier de toi.
6: Je lui envoie l'extrait, du coup.
1: Non.
0: Quel bel hommage à la culture portugaise que tu viens de nous proposer ce matin, Florent.
3: Avec plaisir,
0: Inès, je vais t'offrir le mug Manu sur Énergie pour te remercier d'avoir été
6: merci
0: avec
6: beaucoup,
0: nous.
6: Merci beaucoup, merci l'équipe.
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0: Quelle a été la meilleure décision de votre vie? Avec le recul, vous dites, ok, quand j'ai pris cette décision, quand j'ai fait ce choix, ça a été le meilleur de ma vie. 0-870-42-48, on continue à vous prendre au téléphone. Carole est là. Coucou Carole.
10: Coucou Manu, coucou les wouins.
0: Sois la bienvenue parmi nous. Quelle a été la meilleure décision que tu as prise dans ta vie?
10: Alors moi, la meilleure décision, c'est que j'étais en soirée avec un ami qui m'a présenté un pote à lui, et en sachant que je venais de me faire larguer, et au final, ben, j'ai cédé, ça fait 14 ans maintenant que je suis avec la personne.
0: Ouh, t'as enchaîné. T'as tout enchaîné, tu t'es fait larguer, mais genre le jour même?
10: Le jour même, hein.
0: Ah ouais, putain.
1: Incroyable.
0: La vache.
1: Comme quoi le destin, franchement la chance.
0: Lorenza. Comme quoi le destin.
1: Bah oui, pardon, mais franchement, je suis choquée.
0: Attends, bouge pas, Lorenza, je regarde s'il en reste d'autres. Il y en a d'autres, vous en voyez ou pas?
2: De quoi?
0: Des portes ouvertes à enfoncer.
1: Non, mais je trouve ça fou.
0: Mais c'est fou.
1: J'adore. Et,
0: bah, c'est la meilleure décision de sa vie. Merci de nous avoir appelé, Carole. Il y a Yann qui est là aussi. Bienvenue sur Énergie, Yann.
11: Salut, Yann.
0: Quelle est la meilleure décision que tu as prise dans ta vie?
11: Alors moi j'étais en études pour devenir sapeur-pompier, j'étais pas à fond et je suis allé par hasard à un forum sur le métier d'ostéopathe et j'en ai fait mon métier depuis 15 ans, donc c'était ma plus belle décision de ma vie.
0: Et c'était un hasard que t'ailles au forum des ostéopathes?
11: Ouais, j'ai accompagné un pote et puis voilà, j'ai virage à 90 degrés.
2: Et Manu, comme quoi le destin?
1: Je t'entends, Nico. Hein.
0: Je suis là avec toi.
1: Je suis vraiment là. Hein.
0: Et tu fais craquer, toi?
11: Si tu veux, je peux te faire craquer, Manu.
1: Oula, hey.
0: Alors, je vous rappelle qu'on parle d'ostéopathie.
11: Ouais, hein, bien sûr qu'on parle d'ostéopathie.
0: Évidemment, alors. Mais j'aime bien, moi, me faire craquer chez l'ostéopathe.
1: Moi aussi.
0: J'ai l'impression qu'il me... C'est con, hein. Mais j'ai l'impression que je paye pour quelque chose.
1: Bien sûr.
2: Ah ouais. Alors que moi, je sais jamais si c'est fait exprès ou pas, tu vois.
1: Oh, si.
2: Parfois, tu vois, si ça craque un peu trop fort et tout, je me dis, ça se trouve, il a fait une connerie, mais il va pas me le dire. Tu vois. Parce que souvent, je repars et tu sais, j'ai encore mal et il me dit, c'est normal, ça va durer 2-3 jours. Ça se trouve, c'est
11: merdé.
0: Yann.
11: Mais non, il faut que les muscles se détendent, Nico.
0: Mais ça peut arriver que tu fasses craquer et que tu voulais pas faire craquer?
11: Oh, des fois, en faisant des petits étirements, ça cracote un petit peu.
0: Ça cracote.
2: J'ai pas aimé son.
0: C'est bien. Yann, quand t'es avec lui, ça craque à mort. Et tu... Putain, ça m'a fait mal. Ça cracote. Arrête
11: des péquilles.
0: Merci beaucoup,
11: Yann. Merci à vous.
0: Belle journée, merci de nous avoir appelés. On a Clarisse qui est là. Bonjour, Clarisse.
12: Salut, Manu. Salut, les wouah.
0: Sois la bienvenue sur Énergie, Clarisse. Quelle a été pour toi la meilleure décision de ta vie?
12: Alors, la meilleure décision de ma vie, c'est d'avoir appelé un inconnu dont j'avais trouvé le numéro dans une vieille veste en friperie. Et en fait, c'est devenu mon meilleur ami.
0: C'est drôle. C'est dingue.
12: Bah ouais.
0: Hey,
1: c'est comme le destin.
0: Comme quoi le destin.
1: Mais oui, vous allez voir tous les deux là.
0: Il y a donc des gens qui rappellent des numéros de téléphone au hasard. Mais pourquoi, quand tu l'as appelé, tu t'es dit quoi?
12: Bah en fait, je me suis dit, il n'y a pas de hasard, je trouve ce numéro et j'envoie un message avec la photo de la veste et j'ai dit, est-ce que vous pouvez me dire pourquoi vous avez, pourquoi j'ai votre numéro dans cette veste? Et en fait, on a commencé à discuter et c'était la veste de son père qui l'avait vendue parce qu'il avait besoin d'argent, tout ça. Et en fait, j'ai dit, j'aimerais bien te rencontrer et te la redonner pour ton père. Et en fait, on s'est vu et voilà, et c'est devenu mon meilleur pote.
1: Oh, c'est incroyable!
0: Putain, elle est belle l'histoire! Ouais.
2: Ah ouais!
0: Bravo Clarisse, c'est merci ouf, de nous avoir raconté et d'avoir partagé ce moment avec nous. On t'embrasse
12: merci.
0: Fort.
12: Bonne journée l'équipe.
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0: Mais j'arrive, mais putain, mais tout le monde me demande, qu'est-ce que vous voulez que je fasse, moi, c'est... Non, pardon, je me suis trompé de phrase, personne me demande, excusez-moi, pardon. 9h56, on va partir dans 2-3 minutes et on sera de retour demain, évidemment, pour démarrer une nouvelle journée, mais on n'est pas encore parti. Déjà, notre dernier appel du jour, c'est aujourd'hui Morgane, bonjour Morgane.
13: Salut Manu, salut les wouah.
0: Sois la bienvenue sur Énergie, c'est avec toi qu'on va lancer cette journée, tu nous appelles d'où?
13: Je vous appelle de Laval, en Mayenne.
0: Ok, et 9h56, t'es déjà au travail, ou tu travailles pas aujourd'hui, t'es en vacances, t'es au travail?
13: Je suis déjà au travail, ouais, je suis soignante dans un EHPAD.
0: Oh, d'accord. Alors, tu sais quoi, c'est drôle parce que tout à l'heure, je sais pas si t'étais avec nous à 6h du matin, mais quand on a commencé à 6h du matin, on a un dernier appel dans l'émission, on a aussi un premier appel. Et notre premier appel, c'était une animatrice en périscolaire. C'est-à-dire que là, on a maintenant une aide-soignante en EHPAD, c'est-à-dire que la boucle est bouclée. En 4
13: voilà,
0: heures, on a fait la vie d'une personne en 4 heures. Alors,
13: voilà,
0: quoi,
13: c'est ça. Je m'occupe des personnes âgées, donc c'est très très bien.
0: Et j'ai envie de te poser les mêmes questions que j'ai posées, que je lui ai posées. Je lui ai demandé. J'ai demandé le top 3 des activités.
13: Alors, le top 3 des activités en EHPAD. Ah bah déjà, c'est tout ce qui va être animation, qui est bal, dansant, les anniversaires. Ah ouais. C'est génial.
1: Moi, j'ai déjà fait ça. J'ai été en stage dans un EHPAD et on faisait des bals le vendredi. Eh ben, j'adorais ça.
2: Génial.
13: Ah, mais c'est super bien. Et la semaine dernière, on a fait un petit bal. On a mis du Kenji Girac et je peux vous dire, ils ont kiffé. Hein.
0: Allez.
2: Ils font plaisir.
13: Ouais, mais on n'a pas que des musiques de merde. Hein.
1: On n'en doute pas.
0: Ça dragouille un peu?
13: Ça dragouille un petit peu, oui, il y a des petits. Oui!
1: Il y a des fois,
13: pas dans mon service, mais oui, il y a des petits couples qui se forment.
0: Oui, voilà, on veut pas en savoir plus, mais.
13: Non, vaut mieux pas, vaut mieux pas.
0: Le bal, tous les vendredis à l'EHPAD, je trouve ça trop cool, moi, le bal. Ouais, vraiment.
13: Alors, tous les mois, après les animations qui marchent bien, c'est tout ce qui va être jardinage. Ben, en ce moment, c'est la période du jardinage, donc ils adorent ça aussi.
1: Ah, vous avez un jardin et tout.
0: C'est quoi cool. Je pensais que t'allais me sortir le Scrabble et regarder à 19h les jeux à la télé, mais pas du tout en fait.
2: Putain, ils leur font faire des trucs, c'est génial.
13: Non, quand même. Non, ça, bon, il y en a un petit peu, mais c'est pas non plus. Voilà quoi.
0: Mais c'est bien, dis donc, chez vous. Ouais.
2: Morgane a fait faire la vidange de sa voiture, elle fait faire plein de trucs.
0: Mais il y en a qui bossent, genre ils ont eu un métier et ils continuent à le faire un peu dans les pattes pour aider les gens, des choses comme ça.
13: Non. Par contre, non, il y en a, ils nous aident pas, voilà. Non, ils sont plus dans les côtés, bon, je vais jardiner, je vais faire aussi de la pâtisserie, des trucs comme ça. Mais par contre, oui. Oui, il y a des petites aides quand même.
0: Oh, putain, c'est stylé, franchement. Et t'as des histoires des fois, parce que quelqu'un qui a vécu, je sais pas, 80, 90 ans, il doit avoir des histoires de dingue à raconter, non?
13: Ah, on a des histoires de dingue, mais moi j'aime bien les histoires où à leur époque, la Seconde Guerre mondiale et tout, il y a des histoires comme ça. On a une petite centenaire dans notre service, enfin, voilà, elle nous raconte sa vie d'avant, ça c'est génial, c'est plein d'émotions. Franchement,
0: ça, c'est...
13: Ouais, moi j'adore les personnes âgées, de toute façon j'ai toujours été baignée là-dedans, donc voilà.
0: Eh ben écoute Morgane, merci beaucoup de nous envoyer ces bonnes ondes ce matin. Je vais t'offrir le mug Manu sur Énergie, puis je te rajoute le t-shirt Manu sur Énergie aussi pour te remercier de nous avoir appelé.
13: Mais c'est adorable. Et tu sais quoi, avec le mug, on va faire une petite vidéo pour mon mariage et on t'enverra la vidéo.
0: Oh, c'est mignon. Tu vas te marier bientôt.
13: L'année prochaine, je me marie.
1: Génial.
0: Eh ben écoute, le premier cadeau c'est le mug. J'espère que tu en auras des un peu plus élevés. Mais bon.
13: Oui, j'espère. Hein. Écoute, on verra. Mais en tout cas, c'est très gentil de ta part. Merci.
0: Ou alors, franchement, tu prends pas de bague, tu mets le mug autour du doigt. C'est tellement romantique. Alors, bien sûr.
13: Oui, voilà. Oui, non, mais c'est clair. Franchement, voilà. Et la coupe de champagne, ça va être le mug. Allez, hop.
0: Morgane. On t'embrasse fort, on te fait plein de gros bisous et plein de bonnes choses pour ton mariage. Et rendez-vous demain soir, on sera au bal. Ça va être chaud.
13: Eh ben merci, je vous invite au mariage si vous voulez. Bisous.
0: Gros bisous, Morgane. Il est 10h pile, on s'en va et on sera de retour évidemment demain. pour démarrer une nouvelle journée. Et comme chaque jour, on se quitte avec le titre qui va vous lancer votre mood. Ça, tout le monde le connaît. Tout le monde l'a entendu au moins sur les réseaux. Avec

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2: C'est nous. Soyez les bienvenus sur Énergie. Oui, j'ai une petite voix, un petit part en sucette parce que j'ai failli ne pas être là. Je me suis pas réveillé ce matin.
3: Voilà.
2: Je suis arrivé.
3: En route, tranquillement.
4: On a eu peur, hein.
2: Mais je n'ai pas entendu mes réveils.
4: Et t'as fait un coma, quoi.
2: Mais je sais pas ce que j'ai fait, mais j'ai pas entendu mes réveils.
3: Et c'est pas une machine. Hein.
2: Non. J'ai les failles aussi. Hein.
3: Ah ouais, les gens ont douté.
2: Vous savez, vous avez un moment, papa ne sera plus là. Hein.
4: Il y a un petit cœur qui bat.
2: Bah exactement, il y a un petit cœur. Alors, il a bien battu, il était tranquille ce matin, le cœur. Il était détendu. Et à 5h25, Florent m'appelle, il dit ça va. Je fais oh putain, je me suis pas réveillé.
3: Ça va.
2: Oh, j'ai pas entendu mon réveil. C'est notre dernière de cette folle aventure. C'est la dernière émission de la saison aujourd'hui. C'est la dernière de cette aventure incroyable qu'on vit depuis lundi. Un principe simple, 5 émissions, 5 villes et un bus. On était à Strasbourg lundi, on était à Metz mardi, mercredi, on était à Lille. Hier, on a sillonné la ville de Caen et aujourd'hui, on est de retour à la capitale.
4: Ouais.
2: Et on va rouler dans Paris. Dans Paris pendant 4 heures. Si vous nous voyez, si vous êtes sur le côté, vous pouvez faire des coucous. Et on viendra vous prendre, vous montrer dans le bus avec nous. On viendra vous voir. On va vous distribuer des roses pour distribuer de l'amour,
4: bah,
2: évidemment. Il y aura un petit déjeuner gratuit tout à l'heure. Il y a plein de gens qui veulent nous voir. Et il y a des groupes.
4: Ouais.
2: Il y a des groupes qui font de la musique et qui reprennent le générique de l'émission en live. On a découvert plein de groupes locaux. Il y avait du hard rock, il y avait.
4: Gospel.
2: Il y avait du Brésil.
4: Ouais, oh,
2: on a eu une version brésilienne. Il y avait du gospel aussi, ouais. Il y avait du funk. Mais on n'a pas eu de chorale encore.
4: Non, pas
3: c'est vrai. C'est vrai qu'il y a des groupes plus ou moins grands.
2: Et ben là, on a le plus grand groupe.
3: Là, c'est balèze.
2: Des fois, ils sont 3, ils sont 4, des fois, ils sont 6, des fois, ouais. Ils sont 9. Ils sont 40, là.
3: Ouais.
2: Nous sommes Place d'Italie. On est en direct sur Énergie pour lancer cette émission. C'est un peu la classe, hein, parce que 40 personnes qui chantent ton nom.
3: Ah, t'aimes bien, hein. T'as bien fait te lever.
2: Ouais. Apparemment, normalement, ils peuvent être 1500. Je suis un peu déçu. Ouais, je suis un peu déçu. Ils auraient pu faire un effort et être au moins, je sais pas, 1000.
4: Oui.
2: Pour notre émission. C'est la chorale qui s'appelle le Labo de Cléry. Okay. Et qui permet à n'importe qui de faire de la chorale.
4: C'est trop bien.
2: Mais n'importe qui nous ont dit, mais vous non.
4: Pas vous.
2: Le Labo de Cléry pour lancer cette émission et lancer cette journée avec le générique de l'émission, et ben c'est quand vous voulez.
5: All right.
2: All right. Oh, elle parle anglais.
5: All right. Tiens.
2: Tu es Cléry ?
5: Je suis Cléry, enchantée.
2: Enchantée. Et tu es anglaise ?
5: Et non, j'ai habité un tiers de ma vie dans un pays anglophone, effectivement, mais je suis française.
2: Mais t'as dit all right, quoi.
5: All right, bah all right, quoi. On se met dedans.
2: Attends, all right, baby. Ouais. All right, la chorale. Ouais. Et ben Cléry, c'est quand vous voulez pour chanter le générique de l'émission, la chorale de Cléry. 40 personnes pour chanter le générique de l'émission, c'est quand vous voulez, all right. Yeah.

0: Wow.
1: Alors,
2: bravo les gars.
1: Bravo.
2: Trop bien.
1: Ce qui est génial, c'est que vous vous applaudissez vous-même. On devrait faire ça en émission aussi.
0: Ouais. Ah oui.
2: Trop bien.
1: Genre, on parle pendant 4 minutes. On fait, hey, on a été drôle. C'est génial. Mais alors, comment ça se fait? Vous pouvez être 1500. C'est quoi le principe?
3: Le principe, c'est qu'on est dans plein de villes de France. On est à Paris, Nantes, Lille, Roubaix, Marseille, et puis on va ouvrir à Lyon. Et du coup, en fait, toutes les chorales, c'est comme une énorme communauté. Toutes les chorales, on chante les mêmes choses, on a des concerts. L'idée, c'est un jour de se retrouver, peut-être de créer un festival, qui sait. Mais en tout cas, voilà, le principe, c'est de faire chanter les gens, parce que tout le monde peut chanter. Tout le monde devrait avoir le droit de chanter, ou du moins pouvoir s'en donner le droit. Et du coup, on crée des chorales juste fun, dynamiques, où on est là pour s'éclater. Et pourtant, bon, il y a de la qualité, ça sonne, donc on est content.
1: Ah, moi, je suis content, ouais, très cool. Ouais, je suis vraiment content et j'aimerais bien que vous le refassiez. Ah, mais alors, tu as dit, tout le monde peut chanter. Est-ce qu'on peut se mettre derrière? Et nous aussi faire le.
0: Ah ouais. On va voir, est-ce que c'est la fin du coup du.
1: Elle a dit que tout le monde a le droit de chanter, d'accord?
2: Ah ouais. Ouais, mais peut-être pas nous.
1: Ah pardon, excuse-moi, oui, dis-moi.
3: Tu sais que là, bon, c'est plein de choristes qui sont chauffés hein, pour se réveiller à 4h30 du mat. Mais en plus de ça, tu vois, t'as deux gars qui sont arrivés, ils ont entendu la répète, ils ont dit vas-y, nous aussi on a envie de chanter. Et du coup, bah, ils chantent avec nous.
0: Non, je me disais, ils étaient
1: mais
0: pas là.
1: Mais ils viennent d'où? Attends. Il y a des gens qui sont incrustés dans la chorale. C'est génial. Bonjour.
4: Bonjour.
1: Tu t'appelles comment?
4: Méliane.
1: D'accord, et t'es passé, t'as vu le bus, t'as vu la chorale, tu te dis mais pourquoi pas que je m'incrusterais dans l'émission quoi.
4: Ah bah nous on kiffe chanter donc on a vu la chorale, on était obligés.
1: Ça c'est vrai, vous chantez dans la vie?
4: Non.
1: Vous êtes juste là, vous dites tiens, on pourrait faire les malins et être sur les images.
4: C'est ça hein.
1: Eh bah écoute, pose-toi là. C'est génial, tu vois, on va être 5000 tout à l'heure dans la chorale. Allez, on se refait un petit générique avec la chorale, avec des personnes qui sont venues pour lancer cette journée. Manu, attention.
2: Bon, on va essayer de suivre.
1: C'est moi qui donne la note. C'est mon émission, c'est moi qui donne la note. Je ne crois pas comment elle m'a mal parlé. Ouais.

0: Allez là, le baryton.
1: Et alors, c'était pas bien cette petite chorale? Et merci beaucoup. Merci Cléry d'avoir fait ça. Il y a des gens qui sont venus aussi pour la chorale. Vous restez là en revanche pendant toute l'émission et on fera des tours, on viendra vous voir. Vous ne bougez pas.
2: Et vous continuez à chanter.
3: Ça marche, on reste là.
1: Il y a pas le droit. Jusqu'à 22h. Il y a une petite canicule en ce moment. Donc faites rouler parce que s'il y a des gens qui tombent, il faut qu'il y ait d'autres personnes.
3: Du coup, on se retrouve dans 10 minutes et on sera une centaine, c'est ça?
1: Mais exactement, vous vous débrouillez. Bon, merci beaucoup. Vous pouvez vous applaudir, c'était génial. Tellement cool pour lancer cette journée, pour lancer cette émission. Merci beaucoup. On va démarrer.
0: Ouais, c'est parti. Hein.
1: On va démarrer, on va rentrer dans notre bus. On est Place d'Italie à Paris. Tout à l'heure, il y aura une descente des Champs-Élysées aussi, évidemment. La descente des Champs-Élysées, ça va être un truc de dingue. On a préparé deux, trois trucs pour vraiment être le plus discret possible. On sera sur les Champs-Élysées à Paris. Tout ce qui se passe, vous le retrouvez en photo, vous le retrouvez aussi surtout en vidéo sur nos réseaux sociaux. C'est Manu Officiel sur Instagram, sur Facebook. Manu Officiel TikTok sur TikTok. N'hésitez pas, vous pouvez aller voir toutes les vidéos, tout ce qui se passe depuis lundi.
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1: Énergie. Tout le monde dit qu'à Paris, on fait la gueule, mais je suis désolé, on a démarré notre bus. Il y a des gens de la propreté de Paris qui nous ont fait des coucous avant de leur petit camion. Il y a un scooter qui nous a fait des bisous.
0: Ouais, trop
2: bien. Ça fait du bien.
1: On est en direct de Paris aujourd'hui. C'est le bus Manu sur Énergie. On sillonne la ville. On est là dans les rues. Si vous nous voyez, vous avez envie de monter dans le bus, vous nous faites un petit signe. On peut s'arrêter, évidemment, on peut vous faire monter dans le bus. On va rencontrer tout à l'heure quelqu'un de très important. Ouais. J'allais dire, il faut s'habiller, mais c'est trop tard, on n'est pas habillé.
0: Ouais.
1: C'est le DG de MAN, M-A-N. Le bus. C'est le bus dans lequel on est.
2: C'est Monsieur Bus, quoi.
1: Ouais, ouais. Attention.
2: Il a fait un état des lieux. Alors, comment qu'il est, mon bus? Après une semaine.
1: C'est un peu ça. S'il vous plaît, Orange. Orange tout dans le bus.
0: Faut que ce soit nickel.
1: Vous mettez tout sous les sièges. Vous cachez tout.
6: Salut, c'est Jérémy Frérot.
7: Alors, pourquoi tu ne réponds?
6: J'ai deux passions dans la vie, la chanson et Manu. Manu un peu plus, je crois.
1: Et Jérémy Frérot, il sera avec nous tout à l'heure parce qu'à partir de 21h,
2: voilà.
1: Ouais, on va faire une grosse émission aujourd'hui. À partir de 9h30 ce matin, comme on le fait tous les matins depuis cette grande opération, depuis lundi, depuis le lancement de cette grande opération, le bus Manu sur Énergie, on va vous offrir un showcase gratuit et ce sera avec Jérémy Frérot.
0: Ça va être fou.
1: Ça va se passer à Énergie. Ils sont en train déjà en ce moment de vider l'accueil. Non mais c'est vrai. Hein.
0: Ouais.
1: Ils vident l'accueil d'Énergie.
2: Ils ont un peu de place.
1: Et on va en faire une salle de concert.
0: Ah, parfait.
1: Et c'est gratuit évidemment et vous pouvez venir nous voir. Énergie, c'est 22 rue Boileau dans le 16e arrondissement à Paris. C'est gratuit. À partir de 9h30, tu auras Jérémy Frérot. Et pour terminer. Terminer l'émission. Terminer l'opération du bus.
0: C'est la fête quoi.
1: Terminer la saison. Bob Sinclair va nous offrir un DJ set.
0: C'est parfait.
1: C'est stylé. Ce sera tout à l'heure, ce sera à Énergie, 22 rue Boileau, si vous voulez voir Jérémy Frérot. Et si vous voulez voir Bob Sinclair mixer, c'est que je crois que Bob Sinclair, il a tous ses week-ends de prix pendant un an pour mixer.
2: Wow. Ah ouais?
1: Donc, voir Bob Sinclair mixer, c'est cool.
0: C'est un privilège, quoi.
2: Il avait un créneau à 9h30, 10h.
0: Il s'est dit,
2: allez, c'est pour eux.
0: C'est pour Manu.
1: Si on arrive à lui demander des dédicaces et les titres.
0: Évidemment. On va gratter.
1: À l'ancienne,
0: bien sûr.
1: Ce sera tout à l'heure à 9h30, 22 rue Boileau. On transforme Énergie en boîte.
0: Ouais,
1: avec Bob Sinclair qui mixera tout à l'heure. Il est 6h21, on est en direct de Paris. Le bus roule partout. Tout ce qui se passe, vous le retrouvez sur nos réseaux sociaux. C'est Manu Officiel sur Instagram, sur Facebook et Manu Officiel TikTok sur TikTok. J'ai un sondage et un sondage qui va parler à quelqu'un dans l'équipe. 6% des Français disent qu'ils refusent catégoriquement de partager ça avec leur partenaire, le peigne ou la brosse à cheveux.
0: Okay.
1: Ah ouais. Déjà une pensée pour Vincent Lagaffe qui s'engueule jamais avec sa femme.
2: C'est vrai.
1: C'est pratique. Et une pensée aussi pour Florent.
0: Ouais.
1: Ah, ça fait 3 jours que Florent est extrêmement triste.
0: Ouais. Il n'arrête pas d'en parler.
2: Ah ouais, c'est excessif.
1: Et je ne sais pas pourquoi. Florent a perdu une brosse à cheveux à laquelle apparemment il tenait énormément.
8: Ah non, mais je l'ai oublié à l'hôtel à Strasbourg. C'était une brosse à cheveux un peu incurvée, tu sais, qui épousait bien la forme de ton crâne.
0: Poil semi-dur.
8: Poil semi-dur. Ouais. Exceptionnel.
0: J'en peux plus.
8: Franchement, tu passais, c'était exceptionnel là. Et je l'ai oublié.
1: Je n'ai jamais eu de brosse à cheveux.
2: C'est vrai?
1: Non. J'ai jamais eu de.
2: Ça fait du bien pour
0: et
2: les
0: tu
2: cheveux.
0: Fais comment de...
1: Bah, je fais pas en fait.
0: Ah, toi tu te lèves?
1: Alors vraiment, je ne me suis quasiment jamais peigné de ma vie.
2: Bah, l'avantage, c'est que t'en as de moins en moins. Donc.
0: Oh
2: on aurait effectivement plus besoin.
1: Oh, oh, le coup de poignard, j'ai pas vu. Oh.
2: Tu sais que c'est que de l'amour.
1: Oh là là. Oh, moi aussi, mon frère.
2: C'est que de l'amour. Non, mais c'est vrai qu'il a oublié, il est un peu excessif avec ça.
0: Ouais. Arrête pas d'en parler.
8: Elle était super bien. Franchement, je vous aurais laissé l'essayer pour que vous compreniez.
1: Non, oh non, t'en perds le pain. Ah. On partage pas la brosse à cheveux.
8: D'accord.
1: Est-ce que vous avez oublié quelque chose dans les hôtels?
0: Ouais.
1: Depuis lundi à Strasbourg, Lorenza?
0: Bah, je suis dégoûtée. Lundi, j'ai oublié un crop top. Mardi, j'ai oublié ma nouvelle chemise Zara que j'aimais beaucoup. Mercredi, j'ai oublié mon shampoing. Enfin, voilà quoi.
8: Ah oui.
1: Mais en fait, heureusement qu'on n'a pas une nuit en plus parce que tu serais auto-oublié.
0: Je vais appeler tous les hôtels.
1: Mais comment t'as pu oublier tant de choses?
0: En fait, à chaque fois, je sais pas, je m'étale et j'oublie qu'on repart le lendemain en fait. Donc voilà, j'ai l'impression que c'est chez moi.
1: Moi, je ne sais pas si j'ai oublié des choses, mais je sais que j'ai des chaussettes qui sont plus.
2: Ensemble.
1: Ah. Ensemble. Mais ah. Je sais pas où elles sont dans la valise.
2: D'accord.
0: Tu vas les retrouver.
2: Oui, la valise, c'est pas très grand quoi.
1: C'est ce qu'on dit toujours des chaussettes, hein, qu'on les retrouve.
0: Ouais.
1: Mais je suspecte quelqu'un qui est venu la nuit dans la chambre et qui perdait une chaussette.
2: Tu penses?
1: Bah, je pense.
2: C'est une mission très précise quand même.
1: Bah, excuse-moi, mais vu le nombre de gens qui perdent leurs chaussettes et les chaussettes qui disparaissent, il y a forcément dans le monde
2: un réseau de voleurs de chaussettes.
1: C'est plus qu'un voleur, c'est comme le dit Nico, c'est un réseau.
0: Mais il y a bien quelqu'un à la tête de ce réseau de voleurs de chaussettes, quoi, tu vois.
1: Bah, c'est Mister Chaussettor.
2: Ouais.
1: C'est le mal. Tu vois ce que je veux dire?
0: Oui, pas très bien.
1: C'est le mal incarné, il est là devant plein d'écrans partout, il caresse son chat et il est là, il est alors, chez qui on va aller voler des chaussettes?
0: Et sa cape, c'est une énorme chaussette.
1: Et il envoie des gens partout piquer des chaussettes et c'est tombé sur moi pendant cette semaine.
2: Ah, pas de bol.
1: Ouais. Incroyable. Allons vraiment pas de bol.
0: Bah, franchement, force.
1: Bah, merci. Nico, t'as perdu quelque chose pendant la semaine?
2: Ouais, mais c'est un peu la honte.
0: Pourquoi?
2: C'est que, je sais pas si vous avez vu, mais dans l'hôtel, dans la salle de bain, il y avait un savon au miel.
0: Manu le déteste.
2: Oui, oui.
1: Ah ouais? Non, si on peut parler deux secondes.
2: Vas-y.
0: Et qu'il n'en pouvait plus.
1: Mais alors, ça pue. On a été dans les hôtels Mercure.
0: Ouais.
1: Ils sont vraiment super bien.
2: On a été bien sûr.
1: On a été très bien accueillis. Ouais. Les gens étaient hyper sympas et tout. Mais partout, ils ont dû faire un deal avec un mec qui s'occupe de ruches. Ouais. Le savon liquide était au miel.
2: Ouais, ouais.
0: Oui.
1: J'en peux plus.
2: Ah bah moi j'aimais bien.
1: Ah bah chacun son truc.
2: Le problème c'est que j'avais une petite bouteille en plastique et j'ai voulu remplir champ pour en emporter chez moi parce que tu sais souvent c'est
1: ça. Oh mais non.
2: Non mais
1: oh
2: une petite et un fond. Un fond. Parce que souvent tu le trouves pas, c'est genre dans le commerce, c'est des trucs d'hôtel quoi. Et j'ai oublié cette bouteille posée à l'hôtel Lacan dans la salle de bain.
1: Mais donc ça veut dire qu'ils savent
8: le voleur.
1: T'es un voleur de trucs au miel.
2: En espérant qu'ils checkent pas qui était dans cette chambre.
1: Le voleur de gel au miel s'appelle Nico,
2: voilà.
1: N'oubliez pas, voleur de trucs. Oh, en plus, j'en peux plus de ce miel. J'ai l'impression d'avoir des abeilles sur moi depuis 4 jours.
2: Ouais.
1: Il est 6h25. On est en direct du bus. On est à Paris aujourd'hui. On sillonne les rues de Paris. On va voir notre grand chef. Parce que c'est un peu aussi grâce à lui qu'on est dans ce bus. On est dans un bus MAN, M-A-N. Et on va avoir le directeur général de MAN qui va venir nous dire bonjour.
2: Carrément.
0: Je suis impressionné.
1: Bah, en fait, il a demandé est-ce que je peux monter dans le bus. On a dit bah c'est un peu compliqué. Et puis ensuite, on a su que c'était le DG. On a fait un peu compliqué. Pas si compliqué que ça.
2: Oui.
1: Évidemment, bien sûr.
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1: Il y a le petit déjeuner, on va vous offrir le petit déjeuner tout à l'heure. Il y a des groupes qui vont chanter le générique de l'émission, comment on fait, des groupes qui vont chanter en live notre générique, comment on fait depuis lundi. Nous sommes en bas de la Tour Montparnasse.
0: Ok.
1: Elle est grande. Ah, voilà, ouais. C'était notre critique tourisme.
2: Allez. On va faire ça surtout dans tout Paris.
1: On va avoir le grand chef de ce bus dans quelques instants qui va venir nous rejoindre dans le bus. C'est le directeur général de MAN.
0: Tenez-vous bien.
1: Il s'appelle Jean-Yves.
0: Ça, c'est un nom de directeur.
1: Ouais.
0: Jean-Yves.
2: Ouais,
1: il y a Jean-Yves qui t'appelle.
2: Ouais, oui, mais ouais. Jean-Yves, il est cool.
1: Et il est cool, mais. Non, ce matin, il est arrivé, il avait l'air énervé. Hein.
2: Ah mince.
1: Ouais, il a eu une embrouille chez lui, il va nous en mettre plein la gueule.
2: Ah, il ramène ses problèmes au travail.
1: Ah, bah, ça, c'est
0: Jean-Yves. Hein.
1: Ça, c'est Jean-Yves. Non, mais quand il est content, Jean-Yves, vraiment, tu passes une bonne journée. Mais quand tu vas dans le bureau de Jean-Yves et que t'es convoqué.
0: Ouais. Ah là là.
1: Surtout en début de journée. Hein.
0: Ah là, ça pue.
1: Ah oh là là là là.
0: Ah là, on se cache. Hein.
1: Bah là, on est vraiment au début de la journée en plus.
0: Et allez, Jean-Yves, sois de bonne humeur.
1: C'est le. Ne déçois pas Jean-Yves.
0: S'il te plaît.
1: C'est le chef de ce bus.
0: Ouais. Oui.
1: C'est-à-dire qu'il arrive, il nous dit vous sortez du bus, on sort du bus.
0: Oui.
1: C'est le directeur général de MAN, M-A-N. C'est dans un bus MAN qu'on est depuis lundi. C'est un bus électrique qui est incroyable. Et on va le retrouver dans un instant. On va le récupérer juste en bas de la Tour Montparnasse. Avant ça, j'aimerais penser aux gens qui habitent dans le centre Val-de-Loire.
0: Pourquoi?
1: Parce que les habitants du centre Val-de-Loire ont enfin un nom. Ça faisait 11 ans qu'ils n'avaient pas de nom.
0: Oh, c'est,
2: ah bon,
0: c'est mignon.
1: Depuis le changement en fait, de nom de la région.
0: Je suis contente pour eux.
1: Ils ne savaient pas comment s'appeler.
0: Et alors?
1: Ils ont voté. Ils avaient le choix entre les centres Valois, les Castelvalois et les Cœurvalois. Pas mal les Cœurvalois.
2: Ah ouais, c'est bien.
0: Ouais, moi j'aime bien Castelvalois.
1: Castelvalois et Cœurvalois, dommage, ils s'appellent les centres Valois.
0: Ah.
1: Ah d'accord.
0: C'est pas avoir des bons goûts, hein.
1: Je suis un peu déçu.
0: Ah, moi aussi.
1: Tu vois, tout ça pour ça. C'est un peu la première idée.
0: Voilà.
1: Mais bon, qu'est-ce qu'on a d'autre dans les infos avant d'accueillir le directeur général de Man, Mylène Farmer.
0: Oui. Elle est là.
1: Mais hein, non, elle est pas là. Non. Ça aurait été stylé d'avoir Mylène Farmer qui fasse du stop et qu'on la prenne en bus. Mais non. Elle a annoncé hier la sortie de son nouvel album.
0: Okay.
1: Il sortira le 30 octobre. Et comme c'est Mylène Farmer et qu'elle aime bien utiliser des mots que personne ne connaît, l'album s'appellera Égrégore. Je sais pas si on dit Égrégore ou Égrégore. E-G-R-E accent aigu, G-O-R-E.
0: Tu sais ce que c'est?
1: Et alors, j'ai été chercher la définition.
2: Ouais.
1: Je vous lis la définition de ce mot. Égrégore ou Égrégore. Terme qui désigne un esprit de groupe qui subirait l'influence de désirs communs de personnes liées dans la poursuite d'un même but.
2: À l'invente.
1: C'est pas un titre d'album, c'est une question du bac philo en fait.
0: Vous avez 2 heures.
1: Bon, écoute, d'ici le 30 octobre, on pourra bosser.
0: Ouais.
1: Bon, je crois qu'il y a le DG.
0: Oh là là là là, Jean-Yves.
1: Il y a le directeur général de Man, MAN. Tout le monde, s'il vous plaît, tenez-vous droit. Levez-vous, tout le monde se lève dans le bus. Tout le monde se lève dans le bus, s'il vous plaît, nous accueillons. Tout le monde l'applaudit.
0: Bravo, Jean-Yves.
1: Jean-Yves. Jean-Yves. Le directeur général de Man. J'ai l'honneur de lui serrer la main.
0: Oh là là, la chance.
1: Eh ben, bonjour.
11: Bonjour Manu.
1: On est un peu chez vous, hein.
11: Ah oui, mais on est. En plus la bonne nouvelle, c'est qu'on est très bonne humeur et puis très heureux d'être avec vous.
0: Ça c'est mon Jean-Yves.
1: On est inquiet parce que tu sais qu'on est convoqué à Énergie, c'est le directeur général, ça sent pas bon en général. Ça veut dire que la carte elle passe plus à la cantine.
0: Ouais.
1: Mais là non.
11: Aujourd'hui ça va.
2: On dirait Jean-Yves en séminaire.
1: C'est ça. Il a enlevé la cravate, Jean-Yves.
11: Exactement.
1: Il est bien. On peut peut-être se faire une. Mais on pourrait peut-être se faire tout à l'heure.
11: Ouais.
1: Une chenille dans le bus.
11: Ah oui.
0: Avec Jean-Yves.
1: Avec
11: plaisir.
0: Oh, mais alors, cool.
2: Il dit non à rien.
1: Si on peut caler la chenille, s'il vous plaît, pour tout à l'heure, ce sera peut-être la première fois qu'on fait une chenille dans un busman.
11: C'est vrai.
1: Installez-vous, Jean-Yves. Installez-vous, mettez-vous là-bas, prenez un casque tranquillement. On va discuter un petit peu. On est à Paris, on va reprendre la route. On est en bas de la tour Montparnasse. Soyez les bienvenus dans cette folle aventure qui s'appelle le bus Manu sur Énergie.
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1: Énergie. Et nous accueillons dans notre bus le DG, le directeur général de Man, MAN, les bus. Nous sommes dans un bus Man.
0: Oui.
1: Il y a 3 ans, on avait fait la même opération. Et il était venu avec nous, c'était Jean-Yves, il était monté dans le bus avec nous. Et ben, on lui a manqué, quoi.
11: C'est vrai.
1: Un peu.
11: Beaucoup.
0: Ah.
1: Moi, j'avais l'impression que c'était créé un lien, et puis pas de message, plus de lettres, plus rien. Je me suis dit, c'est un amour de colonie. Mais Jean-Yves est de retour.
11: Mais c'est bien d'avoir fait ça à nouveau, 3 ans plus tard.
1: Ah, mais honnêtement, on se régale, l'aventure est dingue. Vous avez regardé un peu les vidéos sur nos réseaux sociaux?
11: J'ai regardé les vidéos, et j'ai été vraiment impressionné par l'ambiance qu'il pouvait y avoir, notamment.
1: Tu connais bien au micro, parce qu'avec le bruit qu'il y a.
11: Notamment à Metz et à Caen.
0: Ouais, c'est
1: mais oui.
11: Une ambiance de fou.
1: Ah, mais il y avait une ambiance de fou partout. On s'est régalé. Vraiment, merci d'être là. Merci de nous permettre, parce que c'est pas évident, parce qu'il fallait trouver un bus électrique qui puisse rouler sans tomber en panne, qui soit fiable. Franchement, si moi je devais acheter un bus, j'achèterais un bus Man.
2: Bah, évidemment.
0: On est trop bien.
1: C'est valeur sûre. On dit Man ou MAN?
11: On dit MAN, c'est un acronyme allemand.
1: D'accord.
0: D'accord.
11: Machine and Fabrique Augsbourg-Nuremberg, mais c'est
0: évidemment
1: la marque de. Est-ce que c'est possible après cette opération de rajouter un U derrière? Ce serait stylé pour moi.
2: En hommage.
11: Là, j'y pensais parce que quand on parle du bus Manu, c'est aussi le bus Man, effectivement.
1: Et c'est malin. Et alors, il y en a là-dedans ou pas? Jean-Yves et moi, on est comme ça.
0: Ouais, ça se voit.
1: Et il nous a raconté un truc, faut qu'on le raconte quand même.
0: Ouais. Ah oui.
1: Ce qui s'est passé il y a 3 ans, quand Jean-Yves était monté dans le bus, est génial.
11: Ouais, c'est drôle. À cette époque-là, on avait rencontré l'une de vos auditrices qui s'appelait Vénus. Et puis, on expliquait qu'on cherchait à développer la diversité dans notre entreprise, recruter des femmes. Et puis, bah, finalement, ça s'est fait. On a recruté Vénus dans le cadre d'un stage longue durée chez nous. Donc, c'était plutôt sympa.
1: C'était génial. C'est une auditrice qui était là. Comme on vous fait monter dans le bus régulièrement, et ben, Vénus était montée. Jean-Yves, il est arrivé. Il a dit à Vénus, je te donne un stage.
2: Vous pouvez trouver du boulot grâce à nous, c'est dingue.
1: Donc, attention, le bus Manu sur Énergie devient le bus emploi Manu
0: sur Énergie. Grâce à Jean-Yves.
1: Si vous êtes à Paris, nous sommes alors j'allais dire à côté d'un monceau fleurs, mais ça va pas vous dire grand chose. On est avenue Villard. Nous sommes avenue de Villard, c'est ça. Et bien, si vous avez besoin d'un emploi chez Man, que vous savez conduire un bus, vous voulez un stage, c'est maintenant. Vous nous faites un signe sur le bord de la route.
2: Go.
1: On vous récupère, on vous trouve de l'emploi, bien évidemment.
11: Et alors, si vous êtes femme et ingénieur, c'est encore mieux. C'était ça le point.
1: Vous cherchez des ingénieurs.
11: Ouais, on cherche beaucoup de personnes, mais effectivement, on aime bien diversifier les équipes.
0: C'est parfait.
1: Si vous êtes ingénieur, venez pas chez nous, il n'y a rien à faire. En revanche, allez chez Man. Alors, ce qui est drôle, c'est que Jean-Yves, c'est le grand chef des bus et des camions, mais il n'a pas le permis bus et camions.
0: Ah bon ?
1: Mais non. Non, c'est génial.
11: Et non. C'est assez contraignant d'avoir un bus transport en commun, enfin un permis de transport en commun, parce qu'il faut le remettre à jour régulièrement. Mais je ne prends pas cette responsabilité, il y a des professionnels pour le faire.
1: Donc, vous n'avez jamais conduit de bus ?
11: Si, bien sûr, sur les pistes privées.
2: Chez lui, il s'est fait un parking.
0: Il fait des tours.
1: Parce que Jean-Yves, il brasse la moule. Hein.
0: Ouais.
1: Alors John Travolta, lui, il a un avion avec une piste. C'est Jean-Yves, il a une piste de bus. Et Jean-Yves, attention, il est sportif. Parce que quand on s'occupe, parce qu'on a des responsabilités, il faut se détendre un peu. Jean-Yves pratique le padel.
8: Ah,
11: oui, c'est vrai, oui, c'est vrai.
1: Ouais, mais alors, moi, je fais du tennis, il n'y a pas de problème, on va pas se fâcher. T'as le droit de ne pas savoir jouer au tennis.
0: Ah, aucun... je sais, il n'a pas encore dit.
11: Je sais jouer au tennis.
1: Mais alors, pourquoi le padel ?
11: J'étais un bon joueur de tennis. Et puis j'ai ma mère qui a 85 ans qui continue à faire les championnats de France de vétérans. C'est marrant.
1: C'est génial.
0: C'est incroyable.
1: Mais ça, dans la famille de Jean-Yves, ça bouge. Hein.
0: Ah, c'est sportif. Hein.
1: Bon, on l'a fait cette génie ou on l'a fait pas ?
0: Maintenant, là ?
1: Maintenant ou plus tard ?
2: Ah, on peut la faire maintenant.
0: Vas-y,
1: on est chaud.
0: Toujours chaud pour une chenille. Hein.
1: Écoutez, ça ne s'est jamais fait. Ce sera une première mondiale.
0: Ça va être
1: une... Nous sommes à bord du bus Man sur Énergie. J'aimerais demander
0: à tout le monde de se lever.
1: À tout le monde de se lever dans le bus. Nous sommes avec Jean-Yves, le directeur général de Man.
2: Sauf le conducteur.
1: Est-ce que c'est moi qui lance la chenille ? Vous venez derrière moi ?
0: Allez, ouais, vas-y.
1: Allez, attention.
0: Jean-Yves, tu nous suis, hein ?
1: Bien sûr, évidemment. Jean-Yves, donc, faut faire le. Jean-Yves derrière moi, avec plaisir.
0: Ah oui.
1: Bien sûr, attention.
0: Oula, j'ai très peur.
1: Et tous les gens dans le bus, même ceux qui s'occupent de la vidéo, vous filmez, mais vous faites la chenille avec nous. C'est une première mondiale. Je sais pas pourquoi l'idée m'est passée par la tête, mais je trouve ça incroyable.
0: Est-ce que c'est toi ?
1: Nous allons faire une chenille dans le bus, qu'on envoie la musique. Allez, c'est parti. Vous venez avec moi, Jean-Yves derrière moi. J'ai l'impression d'être au mariage de Tata.
2: Il y a la chenille.
1: Nous sommes dans le bus.
0: Non, pardon.
1: Et nous réalisons une chenille.
2: La cravate sur la tête.
1: Allez. C'est incroyable. Pour Juliette et Franck qui se marient ce soir. Nous faisons une grande chenille. Attention, nous allons aller au fond du bus.
2: Ouais.
1: Et là, ça va être compliqué au fond du bus. Nous allons devoir faire un demi-tour.
0: Oh là là.
2: Ah, on tourne la chenille.
1: Allez, on tourne. On tourne, on se croise.
2: On tourne.
0: Ah, c'est l'enfer.
1: C'est incroyable. Et on peut y arriver. Excusez-moi, pardon. C'est la chenille.
0: Ouais, une chenille.
1: Allez. C'est reparti. Bonjour Paris. Bonjour à tous. Ça ne s'était jamais fait.
0: Et Jean-Yves, vous faites des petits pas de danse en même temps, j'adore.
1: La première chenille. Mais Jean-Yves est heureux alors. Jean-Yves, si tu n'avais jamais fait de chenille dans un bus.
11: Je ne pense encore jamais. Mais...
1: C'est extraordinaire.
2: Je vais quand même dire que les gens dehors nous regardent très bizarrement. Qu'est-ce que c'est que ce bus et une chenille ?
1: Nous sommes place de l'école militaire. Bonjour à tous. C'était la première chenille au monde dans un bus. On peut s'applaudir. Et évidemment, tout ça ne sera pas sur nos réseaux sociaux. On efface immédiatement les vidéos, s'il vous plaît. Tout est en vidéo sur nos réseaux sociaux. C'est Manu Officiel sur Instagram, Manu Officiel sur Facebook. Jean-Yves, merci d'être là avec nous. Vous roulez encore un petit peu ? C'est votre bus, on peut vous déposer où vous voulez. Hein.
11: Ça va bien, mais ça montre quand même que les bus MAN sont polyvalents et qu'on peut faire plein de choses dedans.
1: Évidemment qu'on peut faire plein de choses. Le premier bus chenille, alors.
2: Ah oui.
1: C'est pas dingue, ça ?
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1: Et on est à Paris aujourd'hui, on roule dans les rues de Paris, tout ce qui se passe. Nous avons fait une chenille dans le bus avec le DG du bus MAN dans lequel nous sommes, du bus MAN. Il faut dire MAN parce que c'est un acronyme allemand. Ouais. J'ai oublié ce que ça veut dire, mais en tout cas, il faut dire MAN. Et merci encore
0: merci de
1: nous permettre de faire cette folle aventure.
11: Non, mais c'est vraiment sympa. Et on aime beaucoup le faire avec vous.
1: Ah, mais honnêtement, on adore le faire avec vous, Jean-Yves.
0: Ah oui.
1: Et c'est quand vous voulez qu'on le refait ?
11: Eh bien, l'année prochaine.
1: Eh bien, avec plaisir.
0: Okay.
1: Trois fois.
0: Voilà.
1: Mais c'est un vrai concept d'émission, de faire une émission de radio en direct du bus.
0: Moi, j'ai pas envie de m'arrêter. Hein.
1: Mais non, ben, tu sais quoi, on va dire au revoir à nos familles, on prend Jean-Yves avec nous, et on roule, bien sûr, évidemment.
0: Ça te va, Jean-Yves ?
11: Bien sûr. Je pense que c'est plutôt sympa. C'est plutôt sympa d'aller à la rencontre de votre
0: famille. C'est trop bien.
1: Mais évidemment, on n'est jamais été aussi proche des gens. Il y a des gens qui nous font des coucous.
0: Ah.
1: Alors, exemple, on va descendre du bus, c'est le principe. On est avenue de Suffren. Si vous voulez nous rejoindre aussi, il y a des gens qui nous ont fait un coucou. Hop là, bonjour.
13: Bonjour.
1: Bonjour, tu t'appelles comment?
13: Romuald.
1: Romuald, et t'as vu le bus?
13: Oui, et on s'est dépêché pour l'attraper.
1: Eh ben, c'est quoi? Tu l'as attrapé? C'est ton fils?
13: Oui.
1: Eh ben, bonjour.
14: Bonjour.
1: Bonjour. T'es pas à l'école?
14: Non.
1: Non. T'as... Ne dis pas que. Non, c'est fini ou il est.
13: Fini, le maître, il est au courant qu'il est venu voir un menu.
0: Mais non.
1: Non, c'est vrai?
13: Oui, oui.
1: On était en quelle classe?
14: CM1.
1: Et en CM1, le maître, il a dit ok, c'est bon, tranquille.
13: Sans problème.
8: C'est détente, hein.
1: C'est génial. Pourquoi vous n'avez pas amené toute la classe?
13: Mais il faut un bus.
1: On a notre bus. Ça ferait plaisir de monter dans le bus?
14: Oui.
1: Oui.
0: Oh, il a dit oui, c'est.
1: Allez, bah, allez, viens. Allez, venez. On va vous embarquer. C'est le principe du bus Manu sur Énergie aussi. Si vous avez envie de rouler un petit peu dans notre bus, allez, venez. Vous pourrez prendre des photos, évidemment. Installez-vous et je vous présente le chef du bus. C'est Jean-Yves Romuald avec son fils qui n'est pas en cours, mais l'instituteur est prévenu. Voilà.
13: Maître Gaëtan.
1: C'est tranquille.
0: Ça veut dire que l'excuse marche, hein?
1: Ah bah évidemment.
0: Genre, excusez-nous, on va voir Manu, il y a le bus qui arrive, je serai pas là aujourd'hui.
1: Et il a dit oui, donc.
11: Cela dit, il est 7h du matin, hein. C'est un peu tôt pour être à l'école.
1: Ah oui, mais là, on l'embarque avec nous dans le bus, donc.
11: Ah oui.
1: Il va y aller après? Il va y aller après dans le bus ou.
11: À l'école.
0: À l'école.
13: Il est un peu lent en région Centre-Val de Loire.
1: Vous habitez en région Centre-Val de Loire? On en a parlé tout à l'heure.
13: Ça, oui, c'est pour ça que je dis.
1: Ah oui, mais est-ce que vous avez un nom maintenant?
13: Oui, il paraît.
1: Et bah c'est oui. Bon. Bah, les Centre-Valois.
11: Il savait pas.
1: Voilà.
13: Ça, il y a 5 minutes.
1: Et bah, on est là aussi pour ça. Hein. C'est, si l'actu ne vient pas à vous, nous venons à vous et nous vous donnons l'actualité. Sachez que dans le Centre-Val de Loire, vous avez un nom depuis aujourd'hui.
13: Bah, merci.
1: Bah, je vous en prie, on est là aussi pour ça. Hein. Restez un petit peu avec nous.
13: Avec plaisir.
1: Et bah, voilà. Et Jean-Yves, le DG de MAN, MAN, est avec nous aussi. On roule, on est dans les rues de Paris. Cette opération est complètement dingue.
0: C'est une folie. Hein.
1: Vous pouvez voir tout ce qui se passe sur nos réseaux sociaux. C'est Manu Officiel sur Instagram, sur Facebook, Manu Officiel TikTok sur TikTok.
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1: On est à Paris et on roule, on est au Champ de Mars, c'est juste en bas de la Tour Eiffel.
11: Il y a pire comme bureau.
0: Ah non, mais c'est magnifique.
1: Il y a pire comme bureau. Tu peux prendre une photo en faisant bureau du jour.
11: Exactement.
1: Après la Tour Eiffel, on est, ouais, quand on la regarde, on est un peu déçu, quoi, c'est pas.
0: Oh non, mais moi,
11: j'ai un porte-clés Tour Eiffel.
0: Ah bah là aussi.
1: Non, à la maison, ça va, franchement, ça prend de la place.
0: Des ouf.
1: On a une vue incroyable et on est avec nous, l'homme sans qui rien ne serait possible. Oui. C'est le directeur général des bus MAN MAN.
0: Le J.
1: C'est le J.
0: Ben oui, c'est le J.
1: Mais le J, c'est le S. Alors, Jean-Yves est là avec nous. On a discuté, on a papoté et on a fait comme une chenille dans le bus.
0: Ouais.
1: Et ça, Jean-Yves, je pense que dans aucun bus MAN depuis la création de MAN, vous n'aviez eu de chenille dans un bus.
11: Non, c'était pas forcément le cahier des charges pour développer des bus électriques, mais finalement, on s'adapte.
1: Et là, il annule donc la prochaine tournée.
0: Ouais.
1: Je ne veux plus jamais énergie dans mes bus. On va vous libérer. Vous allez pouvoir vaquer à vos occupations parce qu'il est. Alors contrairement à nous, il a du boulot.
0: En fait, bah oui,
1: c'est le DG des bus. Vous voulez dire quelque chose?
11: Non, merci d'abord de l'occasion. Puis merci aux équipes aussi parce que elles ont fait un gros travail de préparation. Et c'est chouette d'avoir des équipes engagées, motivées comme ça pour organiser un événement.
1: Et merci à vos chauffeurs. Hein.
0: Ouais. On les aime trop.
1: Julien n'a pas pris un. Il a pas rayé une jambe, Julien.
11: Ouais, c'est vrai.
1: Incroyable. Malgré tout l'alcool qu'il boit. Hein. C'est fou. C'est pas vrai.
0: Il est trop fort.
1: Non, Julien, c'est notre chauffeur. Et en fait, il y a d'autres chauffeurs aussi parce que le bus, c'est toute une logistique. Hein. Parce que le bus, c'est électrique, donc il faut aller le recharger.
11: Ouais.
1: Donc il y a d'autres gens qui prennent le relais, qui conduisent le bus. Julien, pendant ce temps-là, il les regarde avec son gros cigare. Il fait, allez, dépêche-toi. Merci à tous les chauffeurs de MAN et merci à toute l'équipe, vraiment. On se régale.
11: On a une bonne équipe et merci encore pour l'occasion de les remercier. Ouais.
1: Voilà. On se dit merci de dire merci aux gens qui nous disent merci.
0: Bon. Qui mérite.
1: Bah, je trouve ça bien. Julien, allez. Tout va bien?
0: Il dit ça va.
1: Il dit ça va. Il est dans sa petite cage là-bas tranquillement. On va reprendre la route tranquillement. Merci Jean-Yves. Jean-Yves, Thomas. C'est Jean-Yves, il est 7h08, on est sur le Champ de Mars, on va reprendre la route tranquillement. On est avec vous, c'est Manu sur Énergie, en direct de notre bus. Qu'est-ce qu'il y a, Florent?
8: On va doubler sa mère aussi.
1: Ah bah si je veux. Vous pensez que j'avais oublié?
0: Oui.
1: Complètement. On double votre salaire maintenant.
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1: C'est parti, comme tous les matins, 7h05, 8h05 et 7h08 aujourd'hui. On vous appelle en direct pour doubler votre salaire si vous êtes inscrit. Si vous avez envoyé.
8: Il se passe un truc génial.
1: Salaire par SMS au 7-10-12. Qu'est-ce qu'il y a? Oh putain!
8: Le patron de
1: MAN. Heureusement que Jean-Yves est parti. Lorenza, c'est toi qui as fait ça?
0: Oui!
1: Oh non, elle a renversé le café sur la table et tout, sur le micro.
16: Allô ?
1: Oh la catastrophe. Allô, bonjour, c'est Gaël ?
16: Oui.
1: Gaël, quel est le seul animateur radio qui loupe ton salaire ?
16: C'est Manu sur Énergie.
1: C'est gagné, bravo à toi. Gaël, je t'annonce que nous allons te doubler ton salaire. Tu touches 1121 euros chaque mois. On va le multiplier par deux. Ça va faire 2242 euros.
16: Ok, super.
0: Bravo, Gaël.
1: Bravo à toi,
16: Gaël. Merci, je suis trop content. Alors, bonjour à tout le monde.
1: Mais attends, alors il y a une sorte de panique parce qu'on est dans le bus et Lorenza vient de faire ce qu'on craignait tous.
0: Heureusement que Jean-Yves est parti à
1: depuis,
0: ce moment-là.
1: Depuis le début.
2: Il nous reste 3 heures d'émission, faut pas que ça pète, quoi.
1: Elle a renversé son café, il y a du matériel, il y a le micro, je ne sais pas si son micro va continuer à marcher. Il y a 3 personnes autour d'elle pour essayer d'éponger le bordel. C'est génial. C'est quoi ?
0: Pardon.
1: Si le bus ne redémarre pas, ce sera à côté du café de Lorenza.
16: Ouais, mais j'aurais quand même mon salaire doublé.
1: Mais t'auras quand même eu ton salaire doublé, t'inquiète pas.

0: voyez quoi.
1: Et on s'est dit, pour du hard rock, faut être dans un endroit calme, on sera place de la Concorde.
0: Très calme.
2: Tout simplement.
1: Qui est peut-être la plus grande place, la plus connue de Paris.
2: Ouais.
1: Pour que le générique Manu sur Énergie soit entendu dans toute la capitale.
0: Il faut qu'il retentisse.
1: Évidemment. On a le temps pour les bonnes nouvelles. Allez, il est 7h14. On a le temps de vous offrir des bonnes nouvelles. Allez, c'est parti. On commence avec Lorenza.
0: Au States, il y a Destiny Smith. Elle a 27 ans. Elle a rencontré Jim, 97 ans, après un léger accrochage de voiture.
1: D'accord.
0: Et en discutant avec lui, elle découvre qu'il est extrêmement seul. Et donc, elle a commencé à le voir régulièrement. Elle l'emmène manger. Elle s'occupe de lui. Et ils sont devenus potes. Et elle a même fait une cagnotte pour l'aider dans son quotidien. Et aujourd'hui, il est en maison de repos. Et elle continue d'aller le voir.
1: C'est une belle histoire.
2: C'est beau.
1: Oh. C'est une belle histoire. On rappelle que lui, il a 3 maisons de campagne et 6 enfants.
0: À sa destinée.
2: Pas de mauvaise intention.
1: C'est une belle histoire. Nico, une bonne nouvelle.
2: Ouais, il y a une nouvelle étude qui a été faite sur les enfants et elle est plutôt cool. C'est qu'en fait, quand on leur a demandé ce qu'ils voulaient le plus recevoir en cadeau, ils n'ont pas donné des objets, mais des moments ensemble en famille.
1: Attends deux secondes, je suis sur les réseaux sociaux d'abord. Papa revient. J'ai une bonne nouvelle, une astuce pour la route des vacances.
0: Okay.
1: Je ne sais pas si vous êtes malade en voiture.
0: Un petit peu, moi.
1: Bon, et si vous avez tendance, comme Lorenza, à être malade en voiture, j'ai une astuce pour vous, pour la route des vacances. Selon une étude française, il faut, pour ne pas être malade en voiture, se mettre un bouquet de persil autour du cou.
0: Pardon.
1: S'il vous plaît, c'est une astuce.
0: Oui, oui.
1: C'est les chercheurs quand même.
0: C'est tout.
1: C'est pas tout.
0: Ah.
1: Et un sachet de gros sel aussi autour du cou.
2: Ah bon.
1: Persil et gros sel autour du cou et les odeurs des deux apaisent les nausées. Voilà.
0: Ouais, mais on va mijoter.
1: Après c'est le problème, c'est on risque de vous prendre pour vous mettre au four et faire le rôti de midi.
3: Salut, c'est Kinvé. Un jour, j'irai à Tahiti, mais pour y vivre ma meilleure vie, il me faudra un bon Wi-Fi pour écouter Manu sur Énergie. Sinon, j'y vais pas. J'ai des valeurs quand même.
1: Pardon, excuse-moi. Vous n'aurez pas parlé sur lui, je suis désolé.
2: Décidément.
1: Kinvé était avec nous hier, c'était incroyable. On était dans la ville de Caen hier, à bord de notre bus, et on a terminé par un showcase de Dr Yaro et Kinvé. Il a mis le feu et... Excuse-moi, mais est-ce que c'est pas ton meilleur moment depuis le début? Lorenza a chanté sur scène avec lui.
0: C'est mon meilleur moment de la semaine.
1: Mais évidemment.
0: C'était pas prévu, je t'ai dit que j'adorais cette chanson. T'as dit, est-ce que tu voudrais chanter avec lui? J'étais là en mode, quoi, je peux?
1: On l'a demandé.
0: On l'a fait. Hein.
1: Et alors, évidemment.
0: Gêné, mais c'était trop bien.
1: Et la vidéo de Lorenza sur scène, extrêmement gênée, mais extrêmement heureuse, avec Kinvé. C'était sur du soleil dans ma tête.
0: C'était la vie du bon côté.
1: La vie du bon côté, pardon.
0: Ouais.
2: Elle prenait la confiance un petit à petit.
1: À
2: la fin, il y a Kinvé qui s'est mis à chanter, elle a fait wouh!
1: La vidéo, vous pouvez la retrouver sur nos réseaux sociaux. C'est Manu Officiel sur Instagram, sur Facebook, Manu Officiel TikTok sur TikTok. Et vous retrouvez tout ce qui se passe dans ce bus en vidéo. Il s'en passe des choses incroyables.
0: Y en a plein.
1: Meilleur moment de Lorenza, c'est quand elle a chanté avec Kinvé. On peut se faire un petit tour. Réfléchissez, on s'écoute Miley Cyrus et juste après, on essaie de se trouver les 3 meilleurs moments de chacun pour l'instant.
2: Okay.
1: Parce que c'est pas fini, évidemment. On est à Paris aujourd'hui et on roule avec vous jusqu'à 10h. Et peut-être qu'un des meilleurs moments, ça va se passer dans moins de 10 minutes avec un groupe de hard rock qui va chanter le générique de l'émission en direct, place de la Concorde.
0: Incroyable.
1: Tout à l'heure, on parlait de Lorenza qui disait que jusqu'à maintenant, son meilleur moment avait été lorsqu'elle avait chanté hier sur scène avec Kinvé sur La vie du bon côté. Elle s'était éclatée. Quel a été l'un de vos meilleurs moments jusqu'à maintenant, Nico?
2: Il y a une auditrice qui nous a offert il y a 2 jours des colliers en coquillage de Tahiti.
0: Ah oui.
2: Et je l'ai mis autour du cou. Je ne suis pas de là-bas, mais je me suis senti tahitien. Mais franchement, ça fait plaisir.
0: Je comprends.
1: Mais un moment dans l'émission. Un truc qu'on a fait dans l'émission.
2: Il y a un groupe de gospel qui a repris le générique. J'ai bien aimé et je me suis mis à écouter du gospel sur Spotify.
0: C'est mignon. Mais vous avez trop content.
2: Je trouve ça cool.
1: Mais moi, j'ai tellement de bons moments tous les. Alors, vous retrouvez tout en vidéo sur nos réseaux sociaux. Mais j'ai coché plein de choses que je voulais faire depuis que j'étais petit.
2: T'as fait de la pelleteuse, mec.
0: On a eu peur. Hein,
1: j'ai piloté une pelleteuse. Moi aussi, j'ai eu peur. J'ai tombé dans le trou.
0: À un moment,
1: je suis monté dans une voiture de police aussi.
0: À l'avant et tout.
1: J'ai mis le gyrophare. J'étais au volant.
2: Il y a une demi-heure, t'as fait une chenille dans un bus.
0: Oui.
1: On a fait une chenille dans le bus il y a une demi-heure.
0: C'est fou.
1: On n'arrête pas. Florent, notre producteur, un des meilleurs moments jusqu'à maintenant.
4: Quand on a joué tous ensemble sur scène, qu'on a chanté, joué de la guitare à Metz.
1: Incroyable. C'est encore un truc que j'ai coché dans choses que je veux faire.
2: C'est vrai.
1: On a vraiment joué de la musique.
0: Tous ensemble, quoi.
1: On a été là avec du public. C'était génial pour terminer l'émission. Tous ces bons moments qu'on a vécu, vous les retrouvez. C'est en vidéo, évidemment, sur tous nos réseaux sociaux. Si vous n'êtes pas abonné, allez-y, abonnez-vous parce que ça vaut le coup. C'est tellement incroyable tout ce
0: c'est
1: qu'on
0: fou.
1: Fait pendant cette semaine. C'est tellement de souvenirs qu'on a dans la tête et en vidéo parce que c'est marqué à vie maintenant. Ça
0: on
1: y est.
0: Peut continuer la semaine prochaine?
1: Bien sûr, avec plaisir.
0: Ouais.
1: C'est en vidéo sur nos réseaux sociaux, Manu Officiel, Instagram, Facebook, Manu Officiel, TikTok sur TikTok. Attention, ce sera peut-être un des meilleurs moments de cette semaine.

0: Mène aussi. Ouais. Nous sommes en train d'arriver place de la Concorde. C'est l'hôtel, c'est le Crillon, non, c'est ça?
1: Celui-là, ouais, c'est le Crillon.
0: On est devant l'hôtel Crillon, c'est l'hôtel où il y a les plus grandes stars.
2: Ouais, c'est trop beau. C'est l'hôtel
0: où
2: magnifique.
0: Mais quand Madonna elle va à Paris, elle va à l'hôtel Crillon.
2: Ça se trouve, elle est là. Hein.
0: Mais alors peut-être.
2: Bah, on va réveiller Madonna.
0: Bah, je pense qu'on va sortir le mégaphone et qu'on va dire bonjour. On va dire bonjour à l'hôtel Crillon. On va les réveiller avec un groupe de rock qui va chanter le générique de l'émission Place de la Concorde.
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0: Alors, ce qui est incroyable, c'est qu'il y a la canicule en ce moment.
2: Ouais.
0: Il fait beau partout, mais au-dessus de nous, il y a un nuage, il y a des gouttes qui tombent.
1: C'est ça.
0: Comme s'ils voulaient nous empêcher.
2: Juste au-dessus de nous, ouais.
0: Alors, de là à dire que c'est la concurrence qui nous empêche et qui nous envoie des nuages pour nous empêcher de faire l'émission,
1: on vous voit.
2: Dis-le.
0: Il y a un peu de vent aussi qui est là, mais c'est pas grave, on est sur la place de la Concorde. En face de nous, c'est l'hôtel Crillon.
2: Ouais.
0: C'est, alors, les gens qui vont dormir à l'hôtel Crillon, c'est des méga stars.
2: Ouais.
0: C'est des gens extrêmement fortunés, c'est des stars hollywoodiennes, c'est des chanteurs, c'est des chanteuses.
1: Où tu vas?
0: Je me dis qu'on peut les réveiller discrètement avec le mégaphone.
2: Vas-y.
0: Tranquillement, vraiment quelques secondes.
2: Ça me régale un peu.
0: Avant d'écouter le générique avec un groupe de rock qui va nous réveiller. Place de la Concorde.
5: Bonjour l'hôtel Crillon. Nous vous souhaitons un bon réveil à vous tous qui êtes là. C'est un petit service en plus qu'on vous offre. C'est le réveil mégaphone et en musique. C'est Manu sur Énergie, on vous souhaite à tous une très très bonne journée. Et maintenant on part en courant.
1: Allez, on se dépêche.
0: Il y a le groupe Pam Pam qui est là et qui va nous faire le générique de l'émission, parce que c'est aussi un des concepts dans cette semaine de dingue. C'est qu'il y a des groupes locaux dans toutes les villes qu'on traverse qui nous reprennent notre générique. Il s'appelle Pam Pam, c'est un groupe de rock alternatif. Déjà, j'aime bien le nom Pam Pam.
2: On en a pas encore eu.
0: Écoute, on n'a pas encore eu quoi?
2: De rock alternatif.
0: Non, absolument. Nous avons eu du hard rock, nous avons eu du gospel, nous avons eu du brésilien, mais nous n'avons pas eu de rock alternatif.
2: Exactement.
0: Il s'appelle Pam Pam. Et quand tu t'appelles Pam Pam, t'es pas méchant.
2: Non, impossible.
0: C'est pas possible. Tu peux pas dire putain Pam Pam il a fait encore des conneries. Putain Pam Pam il est en prison. Non. Pam Pam il est là, il fait du rock. Pam Pam pour le générique de l'émission. Donc à votre façon à vous, c'est quand vous voulez.

0: Très stylé.
1: Et ne l'oubliez pas les enfants, la drogue c'est de la merde.
2: On était totalement envoûtés.
0: Ouais.
1: C'est votre style à vous ça?
3: Ouais, un peu, ouais, carrément. En vrai, on a un style flottant, un peu rythmique avec la basse. Bon là, il y a pas le batteur, mais on a aussi un batteur normalement. Et une claviériste et une guitare, et on fait un truc entre électrique et envoûtant, flottant, un peu bon, drogué, ça fait un peu
1: spécial. Non, on rappelle, on ne se drogue pas, on ne prend pas de drogue, on ne boit pas non plus, on fait attention avec la canicule, on boit, qu'est-ce qu'on boit avec la canicule?
3: De la bière.
1: Non, de
0: l'eau.
1: Pam pam, vous commencez à faire n'importe quoi là. On boit de l'eau, c'est important. Ouais. Et merci beaucoup en tout cas d'avoir fait notre générique. Et il se passe quoi dans votre vie? Il y a des dates de concerts, des choses?
3: Bah en fait, on a enchaîné pas mal de concerts et là, on va sortir un live session en juillet qu'on a filmé et qu'on a enregistré. Et à la rentrée, on va sortir nos premiers morceaux sur les plateformes Spotify, etc. en septembre-octobre.
0: Trop bien.
1: Et bah écoute, peut-être que vous serez un jour à Énergie, que vous serez là et que nous, on sera là et qu'on dira rappelle-toi de nous et que tu nous feras un an. Désolé, je me souviens pas de toi. C'est Pam Pam en direct de la place de la Concorde à Paris. On est là, on va remonter. Merci, boss. Merci beaucoup.
0: Merci, Pam Pam.
1: Pour ce générique. J'adore. Merci, Pam Pam. C'est mignon. Merci, Pam Pam. On remonte dans notre bus. C'est cette opération de dingue qu'on vit. On est place de la Concorde à Paris. On est dans la capitale. Tout à l'heure, à 9h30, il y aura un autre concert. Attention, là, ça va pas rigoler. Hello!

0: adieu, j'en ferai un homme aussi.
1: Ah oui.
0: C'est ce que j'aimerais qu'il fasse.
1: Quoi?
0: Qu'il reprenne un petit bout de... J'adorais ce titre.
2: Il peut te faire un kiff.
0: Et puis on terminera en beauté cette semaine de dingue avec Bob Sinclair qui va mixer pour nous.
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0: Nous sommes en train d'arriver à l'église de la Madeleine et on va vous distribuer des roses dans moins de 10 minutes parce qu'on va vous donner de l'amour. Parce qu'on dit que à Paris, les gens font la tête, à Paris, ils ne se regardent pas, les gens regardent par terre. Non,
1: c'est
0: ils nous regardent aussi. On va vous distribuer des roses, on va distribuer de l'amour dans Paris, on va vous distribuer aussi dans une demi-heure le petit déjeuner. Ah, ça c'est bien, le petit déjeuner pour vous, on va vous donner de l'amour et à manger. 7h43 avant ça, on va vous donner aussi 1000 euros cash parce qu'il est temps de jouer au meilleur jeu radio du monde. C'est le jeu des 5 mots, comme chaque matin et toute cette semaine, grâce à Point S, qui sont notre partenaire sur cette belle opération du bus Manu sur Énergie.
1: Merci à eux.
0: Mais force, force et merci.
1: Merci
0: 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C'est le dernier jeu des 5 mots de la saison.
1: Waouh.
0: Et c'est Stéphanie qui est avec nous. Bonjour Stéphanie.
4: Oh, salut Manu, salut les voisins.
0: Oh, salut.
4: Oh, je suis contente de jouer avec vous. Putain, je suis très contente.
0: Eh ben écoute, t'auras attendu la dernière émission de la saison, mais
4: c'est
0: tu
4: ça.
0: Vas jouer au jeu des 5 mots et tu vas peut-être repartir avec 1000 euros cash. Et lui aussi, il aura attendu des années, 5 ans hein.
5: Quasiment 5 ans, ouais.
0: 5 ans que Romain, que vous ne connaissez pas, Romain, il travaille avec nous en production avec Florent, et il n'a jamais joué au jeu des 5 mots.
1: Ouais, c'est ouf.
0: Et hier, il m'a dit, oh, j'ai jamais joué au jeu des 5 mots, est-ce que tu crois que ce serait possible? Parce qu'en plus, à la fin de la saison, Romain va partir.
1: Ouais.
0: Il va faire un tour en van, un tour d'Europe en van. Mmh. Donc on risque également de le perdre à tout jamais. Mais avant, il m'a dit, est-ce que je peux jouer au jeu des 5 mots? Donc attention, grosse pression, c'est le dernier, Romain.
5: Mais grosse pression, c'est le dernier et franchement, ça serait dommage de partir sur une défaite.
0: Ah, ne m'en parle pas.
2: Il met la pression tout seul.
0: Et n'en parle pas à Stéphanie qui veut gagner ses 1000 euros, je rappelle le principe. Romain, on ne peut pas sortir du bus, puisqu'on est dans le bus, on ne va pas sortir dehors, va mettre un casque sur les oreilles où il y a de la musique très fort. Normalement, il ne nous entend pas. Tu ne nous entends pas? Test 1-2.
1: Non, il fait une tête de...
0: Non, très bien.
1: Je comprends
0: pas. Stéphanie, il n'entend pas ce qui se passe, je vais te donner 5 mots. Après chaque mot, tu me donnes le premier qui te vient en tête. Ensuite, je fais la même chose avec Romain. Dès que vous avez un mot en commun dans vos réponses, c'est gagné. À toi les 1000 euros cash grâce à Point S.
4: C'est parti
0: Stéphanie, bonne chance, on joue au jeu des 5 mots. Supplément.
4: Plus.
0: Tour.
4: Eiffel.
0: Tourniquet.
4: Manège.
0: Farine.
4: Blé.
0: Boîte.
4: Boîte, caisse. C'est dur.
0: Eh ben c'est dur. Il y a la pression.
1: Oui.
0: Non, mais on y est arrivé, hein.
1: Oui.
0: Allez, attention, on va enlever le casque de Romain sur ses oreilles. Tu peux enlever le casque. C'est le dernier jeu des 5 mots de la saison.
5: Allez, je suis de retour.
4: Romain.
0: Un mot en commun suffit pour gagner. Ah, Stéphanie, t'avais un mot à dire à Romain.
4: Ah ben, Romain, on y croit.
5: Merci, bien sûr. Merci de m'encourager, je vais tout donner pour toi, Stéphanie.
0: C'est parti, attention. Nous sommes en train de passer devant l'Olympia. Si vous vous demandez qui il y aura, eh bien, il y aura Gauthier Capuçon. À l'Olympia, c'est le festival de Paris. Ça, voilà, je lis ce qu'il y a. Hein. Je ne sais pas qui est Gauthier Capuçon.
2: Non. Ah, il y a le monsieur qui met les lettres. Qui nous dit coucou.
0: Ah, le monsieur, c'est incroyable ce qui se passe.
2: On ne croit jamais lui.
0: Excuse-moi, on peut sortir.
1: Ah, il est en train de changer.
0: On peut sortir du bus. C'est incroyable.
2: Ah, il enlève
1: les lettres.
0: Capuçon. Attends, mais on est en train de vivre un truc qu'on ne vit jamais. En fait, nous sommes devant l'Olympia à Paris et tout le monde connaît les lettres rouges de l'Olympia à Paris, mais on ne sait pas qui change les lettres rouges de l'Olympia à Paris. Hop, on traverse la route. Salut ! Alors, faut que tu cries fort parce qu'on t'entend pas. Ah, mais il nous entend pas. Bon, il est un peu à 20 mètres de hauteur. Eh ben, on te dit bonjour et merci de changer les lettres de l'Olympia parce qu'enfin, maintenant, on a un visage sur la personne qui change les lettres rouges de l'Olympia.
1: Il est grave sympathique.
0: Mais oui, il nous fait des coucous, il nous fait des... Et il n'a pas le vertige, le mec. Hein. Il est...
1: Ah, toi, tu serais mort, là.
0: Il est très haut. Ah oui, non, mais moi, je suis en bas. Déjà, j'ai le vertige en regardant. Merci beaucoup. Bonne journée. On a découvert un truc. Il change les... Il y a un mec, mais eh ben, son job, c'est de changer les lettres rouges de l'Olympia.
1: C'est ouf.
0: Pardon, bonjour. Hop, on retraverse la route. Parce qu'il y a quand même Stéphanie qui nous attend.
1: Stéphanie, elle est en pression.
0: Un petit peu. Il y a 1000 euros cash pour Stéphanie. Attention. On remonte dans le bus. Stéphanie, toujours avec nous?
1: Stéphanie?
0: Stéphanie, on l'a perdu.
4: Oui. Non, je suis là. Je vous attends.
1: Alors,
4: je suis concentrée.
0: On revient. Excuse-moi, pardon, mais c'était maintenant
4: non,
0: jamais.
4: Non, c'est pas grave, je t'en prie.
1: C'est la première fois.
5: J'ai quand même l'impression que tu veux saboter mon premier, je laisse 5 mois, le dernier.
0: Pas du tout. J'espère que ça va gagner.
5: J'espère aussi.
0: Attention, 1000 euros cash, peut-être pour Stéphanie. C'est parti, deuxième partie du jeu des 5 mots. Romain, on y va. Supplément.
5: En plus, plus.
0: En plus, t'as dit la plus. Allez, c'est gagné.
4: Oui, merci, bravo Romain.
0: Il a dit en plus. Incroyable,
5: bravo,
0: sur le
5: merci.
0: Premier mot.
5: C'est pendant l'entraînement. Je me suis dit, un jour, je vais réussir du premier coup.
0: Eh ben voilà. Et alors, il restait 4 mots. Tour.
5: Échec.
0: Eiffel. Tourniquet.
5: Portique.
0: Manège. Farine.
5: Blé.
0: Blé, oui.
1: Ouais. Ouais.
0: 2 mots. Et enfin, boîte.
5: Chaussures.
0: Caisse. Hey, 2 mots en commun, mais c'est pas mal.
4: Merci.
0: Oh, il a les mains moites, il est tendu. Mais...
4: Moi aussi, là. Je suis contente,
0: Romain, il voulait pas partir sur un échec, non. Surtout pas.
4: Ah, ouais.
0: Stéphanie, 1000 euros cash grâce à Poès, bravo à toi.
4: Oh, merci beaucoup, merci. Bonnes vacances à tous, je vous adore, je vous écoute tous les jours.
0: Eh ben,
1: promis.
0: Bah, on t'achète, 1000 euros.
1: Ah ouais.
4: Ah, mais c'est pas pour autant que je vais pas vous écouter l'année prochaine. Hein.
0: Au contraire. On t'embrasse fort, Stéphanie. Tu repars avec tes 1000 euros grâce à Point S. Et on dit bravo à Point S et merci à Point S qui sont avec nous depuis le début de cette grande opération. C'est aussi grâce à eux qu'on peut faire ce truc de dingue qui s'appelle le bus Manu sur Énergie. On est en face de l'Olympia. Alors, si vous vous demandez s'il faut prendre cette route, je vous la déconseille parce que c'est bouché.
1: Ouais.
0: Voilà, on est là, on est bien. C'est le bus Manu sur Énergie. 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
0: On est dans notre bus. Tout ce qui se passe, vous pouvez le retrouver en vidéo sur nos réseaux sociaux. C'est Manu officiel. Il y a des gens qui nous font des coucous.
1: Ouais.
0: On peut arrêter le bus. On va aller voir des gens qui nous font des coucous. Tout ça, donc c'est en vidéo. Nos réseaux sociaux, c'est Manu officiel sur Instagram, Manu officiel sur Facebook, Manu officiel TikTok sur TikTok aussi. Jusqu'à 10h, on est là avec vous. On galère un petit peu pour réussir à arriver place de l'Opéra. Je pense qu'on va pas pouvoir vous distribuer les roses maintenant tout de suite.
1: C'est Paris, hein.
0: C'est pas grave. Mais c'est Paris, ça bouchonne, hein, madame.
1: C'est la capitale.
0: Et je vais dire un truc, c'est les aléas du direct.
1: Évidemment.
0: Et bien sûr, mais c'est comme ça. Ça, c'est Paris, ma belle.
1: Je t'aime,
0: toi, les gens. J'aime aller sur le zinc, boire un petit coup avec Jean. C'est ça, Paris, un peu de musette. Et on retrouve Huguet qui chante la chanson.
2: Ça, c'est ton époque. Hein.
0: Ça, c'est Paris. Ça c'est Paris,
1: allez,
0: je prends le mégaphone,
1: allez.
0: Je suis devant l'opéra. Ça c'est Paris, je chante pour toi, Paris la belle, Paris la grande, Paris super, c'est toi Paris, je chéris ton nom.
1: Wow.
0: Paris, tout le monde, Paris, chérie je t'aime, chérie tu es là, chérie Paris, merci d'être toi. Ok.
1: Allez, top. Top.
0: On est bien, on est place de l'Opéra. Si vous avez envie de venir nous rejoindre, on va vous distribuer des roses. Juste après les infos, on va vous doubler votre salaire, évidemment. Et on va vous faire une grande distribution de roses, une grande distribution d'amour, place de l'Opéra.
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0: Et c'est le moment, comme chaque jour, de distribuer des roses.
1: Ouais.
0: On donne de l'amour. Parce qu'on dit souvent, les Parisiens, ils font la tête. Ils sont pas contents, les Parisiens. Non. Mais rien du tout. Les Parisiens, ils méritent eux aussi des roses. Et on va en distribuer. Bonjour.
7: Merci.
0: Comment tu t'appelles?
7: Thomas.
0: Et est-ce qu'on avait déjà offert une rose?
7: Non.
0: Et Thomas, cette rose, elle est pour toi.
7: Ah, merci beaucoup.
0: Et c'est nous, on est Gay Paris. Bonjour.
8: Bonjour.
0: Comment tu t'appelles?
8: Ellie,
0: est-ce qu'on t'avait déjà offert une rose?
8: Du tout.
0: Et regarde, elle est là, cette rose, elle est pour toi, Ellie. Passe une belle journée.
8: Merci à toi aussi.
0: Alors évidemment, on continue, on vous distribue des roses. On est place de l'Opéra.
1: Il y a plein de gens partout, c'est trop.
0: Eh ben alors, on distribue des roses à tout le monde, évidemment.
9: Faites attention en traversant.
0: Alors, bonjour madame, comment vous vous appelez ?
10: Laurence.
0: Eh ben Laurence, tiens, est-ce qu'on t'avait déjà offert une rose ?
10: Oui.
0: Ah ouais ? Alors je t'en donne une. Tiens, est-ce qu'on t'avait déjà offert deux roses ?
10: Non, deux.
0: Eh ben alors deux alors. Alors, je sais moi aussi comment on gère. On est place de l'Opéra. Il y a beaucoup de monde. Ah, on peut aller voir les gens en voiture aussi.
1: Ouais, c'est vrai.
0: Ah, oui. Bien sûr, mais il y a un feu rouge. Hop là. On est là, on fait le tour et on veut offrir des roses aux gens. Hop là. Bonjour, je t'offre une rose. Alors, c'est vrai, elle est pour toi. Hop, c'est une rose. C'est Manu sur Énergie. Bonjour, je vous offre une rose. Et ben voilà, tu t'appelles comment ?
11: Chacun.
0: Eh ben chacun, cette rose, elle est pour toi, c'est pour te souhaiter une belle journée. Allez, hop, je suis au milieu de la route. Ah, peut-être que là, je vais rentrer sur le trottoir. On vous offre des roses ce matin parce qu'on vous offre de l'amour. Il y a une dame avec son chien qui est là. Bonjour. Tu t'appelles comment ?
12: Malha.
0: Eh ben, je t'offre une rose. Et le chien, il s'appelle comment ?
12: Je reviens bien, et toi ?
0: Il s'appelle comment, le chien ?
12: Belkacem.
0: Eh ben, je regarde. Hop, une rose pour lui aussi. Mais oui, tout le monde mérite sa rose. On est là, on est place de l'Opéra à Paris. Et on fait pas la tête à Paris.
9: Mais non.
0: Bonjour, je vous offre une rose. Eh ben alors, belle journée à vous. Allez, on va remonter dans notre bus tranquillement. Ah, je suis essoufflé.
1: Ouais. Oui, t'as couru.
0: J'arrête pas de courir dans tous les sens. Alors, hop là, une petite dernière, il m'en reste une. Bonjour, tu t'appelles comment ?
13: Slim.
0: Eh ben, allez, cette rose, elle est pour toi.
13: Merci beaucoup.
0: Eh ben, merci à toi d'être là. Allez, on va remonter dans notre bus tranquillement. On va redémarrer. On est dans Paris jusqu'à 10h. On est en direct avec vous. Tout à l'heure, on va vous offrir le petit déjeuner. Parce que oui, il faut, après l'amour, nourrir les âmes. Avec des croissants et des pains au chocolat.
1: C'est beau ce que tu dis.
0: Bien évidemment. Il est 8h06. On a le dernier salaire à doubler.
1: Ah ouais. Ah ouais.
0: Allez, on monte dans le bus, on va doubler votre salaire.
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0: C'est parti pour la deuxième fois de la matinée, pour la dernière fois de la saison. C'est le dernier salaire qu'on double cette saison. C'est parti, le téléphone va sonner quelque part. C'est peut-être le vôtre si vous avez envoyé salaire par SMS au 7-10-12. Attention. Ça sonne, faut décrocher. Ce serait dommage que le dernier salaire, ça marche pas. Allô, bonjour, c'est Quentin de la Couronne en Charente.
14: C'est bien ça.
0: Quentin de la Couronne en Charente, quel est le seul animateur radio qui double ton salaire ?
14: C'est Manu sur Énergie.
0: Eh ben c'est gagné, bravo à toi.
14: Merci. C'est top.
0: Quentin, c'est une bonne journée.
1: J'ai pas entendu. Il jure,
0: il dit des gros mots. C'est ça, donc j'ai bien entendu. C'est pas grave, c'est l'émotion, Quentin, ouais. On t'en veut pas. Je t'annonce que nous allons te doubler ton salaire, 1543 € x 2, ça va faire 3086 €.
14: C'est ok, super bonne nouvelle, je sais pas quoi dire.
0: Mais pas besoin de dire quoi que ce soit, t'es là. Je t'annonce que tu vas passer un bel été avec 3086 €. On te double ton salaire, Quentin, bravo.
14: Ça va faire des super vacances.
0: Normalement, ça devrait être pas mal. Ouais, Quentin est militaire.
14: Oh, exactement.
1: Garde à vous.
0: Militaire dans quoi, pourquoi ?
14: Je suis à Mont-de-Marsan, je peux pas vous dire pourquoi, mais je suis à Mont-de-Marsan, voilà.
9: Dans la bataille. Oh, ça, on aime.
1: Il y a la fête là-bas en plus.
0: Attends, c'est.
14: Oui, Lorenzo. Bientôt.
9: Lorenzo. Elle connaît les villes par l'apéro.
0: On a un militaire, il nous dit qu'il fait un truc un peu top secret, le premier truc de Lorenzo, et il y a la fête là-bas à Mont-de-Marsan.
9: Je suis militaire à Bayonne. Oh, les fêtes!
0: Mais tu as un boulot, t'as un boulot un peu genre secret?
14: Je suis chauffeur. En gros, je suis chauffeur, mais pour. Voilà. C'est tout ce que je peux vous dire.
1: Oh là là. Ah,
0: attends, petit à petit, il dit des trucs. Dans deux minutes, il va nous dire, j'ai les codes nucléaires.
14: C'est pas comme ça.
0: Quentin, on te double ton salaire. 3086 €. Ça va arriver très vite pour toi à la fin du mois. Et la fin du mois, c'est dans quelques jours. On est le 26 juin. Bravo à
14: c'est
0: toi.
14: Parfait. Merci beaucoup. Merci
0: on te souhaite une belle journée, un bel été, des belles vacances.
14: Merci, c'est gentil. Bah, une bonne fin de journée. Et franchement, c'est top sur Énergie. J'écoute ça tous les matins dans mon véhicule, quand je le peux. Voilà.
0: Bah, les militaires, ils nous écoutent.
1: Ah oui.
0: Alors, bien sûr. Allez, on va en mission. Ouais, deux secondes. Attends, d'abord, il y a Quentin, on lui double son salaire. Il est marrant, le colonel. Il se rend pas compte. On souhaite une belle journée, Quentin, et merci d'être avec nous chaque jour. C'était le dernier salaire de la saison.
1: Ouais.
0: Oh là là, ça fait un petit
1: truc. Ça me fait un truc.
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0: Et avant, peut-être sur la place de l'Étoile, on peut peut-être faire une distribution de petit déjeuner.
1: Oui, cool. Il faut les nourrir, les gens.
0: C'est pas, la place de l'Étoile, c'est embouteillé tout le
1: ouais,
0: temps.
1: Ouais.
0: Les gens, ils sont dans la voiture. Qu'est-ce qu'ils attendent?
1: De la bouffe.
0: Évidemment, de la bouffe. Ils veulent des viennoiseries. Et aujourd'hui, on va les distribuer grâce à une boulangerie patricie qu'on remercie qui s'appelle la Castellane.
1: Merci.
0: Qui est rue Castellane. Et c'est eux qui nous offrent les viennoiseries parce que tous les matins, il y a des boulangeries, il y a des pâtisseries qui nous appellent et qui nous disent on veut offrir des choses à manger aux gens. Et ben grâce à eux, on va vous offrir le petit déjeuner tout à l'heure. Ça va se passer dans moins d'une demi-heure. Il y a plein de choses. On est avec vous jusqu'à 10h en direct. On attend de se faire les infos aléatoires.
1: Allez, let's go.
0: 8h14, on s'en prend les choses les uns les autres. C'est parti, Nico.
9: Il existe 116 plages naturistes en France.
1: C'est énorme.
0: Et ben je n'ai jamais été dans une plage naturiste.
9: C'est vrai, jamais.
1: Bah moi non plus, hein.
0: Bah non.
9: Ah bah moi si, il y en a une à côté de chez moi et j'ai fait du naturisme une fois.
0: Oh
9: ouais, mais je vous ai raconté, il y a un mec avec qui j'ai discuté et qui m'a dit mais à la fin de la conversation, bon allez, je vais continuer à vous écouter avec Manu.
1: Oh, oh la vache. Il a vu ton zizi.
0: Il sait quoi.
9: Bah oui.
0: Ah oui, il sait.
9: Oh, il a vu ton zizi.
0: Bah moi ça me gênerait franchement.
9: Ouais, ah oui, bah ça m'a gêné mais je l'ai su qu'à la fin quoi.
0: Parce que j'imagine le mec qui rentre chez lui qui dit, vous devinerez jamais ce que papa a vu ce matin. J'étais à la plage, j'étais tranquille, j'étais avec le surf. Et qui joue le kiki à Manu.
1: Trop gênant.
0: Lorenzo, une info aléatoire.
1: Pleurer une fois par semaine, c'est bon pour la santé. Mais de joie ou de tristesse, hein, ça marche aussi. Il faut relâcher.
0: Ah ouais, mais je pleure pas, moi.
1: Ah ouais. Eh ben, c'est l'instant, c'est le moment, Manu.
0: Toi, tu pleures facilement.
1: Bah ouais, mais...
9: Elle pleure de rire aussi, souvent.
0: Mais ouais. Elle pleure de tout, Lorenzo. Ouais. C'est... Elle rit de tout et elle pleure de tout. Elle est très compliquée à suivre, hein,
1: Lorenzo. Ouais, c'est un peu compliqué, mais c'est très intense.
0: J'ai une info aléatoire, moi aussi. Ce sera la dernière info aléatoire de la saison.
1: Ouais.
0: Mais quelle info. Sachez que si vous allez en Angleterre ou aux États-Unis, il est tout à fait légal d'avoir comme véhicule personnel un tank.
9: Wow.
1: Oh, la classe.
0: Vous a,
9: ouais, bah non, ça fait un peu peur.
1: Mais
0: Alors non, mais il y a quand même une condition,
1: ah.
0: Et c'est pour ça que ça fait pas peur, c'est qu'il faut que le canon soit inutilisable.
9: Ouais.
1: Ouais, mais les gens ne savent pas.
9: C'est ça, tu le sais pas quand le tank il arrive.
0: Non, et puis surtout le canon est inutilisable, mais si tu le bouges vers la droite et vers la gauche, tu te le prends dans la tête le canon.
9: Il est utilisable.
0: Bon. En tout cas, sachez que c'est la loi là-bas. Il est 8h15, on revient dans 3 minutes, on va s'écouter Jungeli et Emma qui étaient avec nous lundi, qui ont mis le feu à Strasbourg. Ouais. Et toutes les vidéos du showcase aussi de Jungeli et Emma, comme de tout ce qui se passe, vous le retrouvez sur nos réseaux sociaux.
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0: Et Marine, elle était avec nous à Lille.
10: Et elle a mis le feu.
0: Et je pense qu'elle se souviendra très longtemps de ce qui s'est passé à Lille lorsque j'ai été la récupérer à l'hôtel. Elle a mis le feu à Lille, elle a fait un... comme on le fait tous les matins dans cette grande opération du bus Manu sur Énergie, mais on a été la récupérer à l'hôtel.
10: Ouais.
0: Elle était un petit peu surprise parce que je suis arrivé dans l'hôtel avec un mégaphone.
9: Ouais.
0: Et je lui ai mis un peu la honte.
10: Mais t'as fait un peu le papa boomer quoi.
0: Totalement. Et totalement. Avec mon mégaphone. Et les images, elles sont sur nos réseaux sociaux, c'est Manu officiel. Vous pouvez aller voir Marine gênée comme elle n'a jamais été gênée. Ça va. Tout à l'heure, on aura aussi un showcase pour vous. À partir de 9h30, on va être de retour à Énergie, on va être de retour à la maison.
10: Ouais.
0: À Paris, rue Boileau, et on aura pour vous un showcase de Jérémy Frérot. Il chantera en live pour vous. On va transformer l'accueil en salle de concert. L'accueil d'Énergie sera une salle de concert. Et juste après le showcase de Jérémy Frérot, tout ça sera en direct évidemment sur Énergie. Il y aura
10: Bobby.
0: Un set de Bobby.
10: Photo.
0: Un DJ set, bah tu peux te permettre. Bobinette. La bobette.
10: On fera ça en face de lui. Hein.
0: La bobouille. Bien sûr, un DJ set de bobouille. Le mec, il a 40 ans de DJ, un des plus grands DJ du monde. On arrive. Comment ça, la bobouille? C'est Bob Sinclair qui sera là et on va transformer l'accueil d'Énergie en boîte de nuit.
10: Ouais.
0: Et c'est gratuit, évidemment, comme tout ce qui se passe dans cette émission toute cette semaine. Si vous avez envie de nous rejoindre, ça se passe à Énergie. C'est 22 rue Boileau dans le 16e arrondissement à Paris. Il paraît qu'il y a déjà du monde. Donc,
1: qui attend devant, depuis 6h ce matin.
0: Donc, il faut se dépêcher.
1: Dépêchez-vous.
0: On y sera tout à l'heure à partir de 9h30. On va vous offrir le petit déjeuner tout à l'heure et il faut qu'on aille récupérer.
1: Dans la boulangerie.
0: Le petit déjeuner, c'est la boulangerie Castellane qui nous offre le petit déjeuner ce matin. Donc on va rentrer dans la boulangerie. Bonjour.
11: Monsieur.
0: Oh, bonjour monsieur aussi.
1: C'est poli. Bonjour.
0: Ça le
1: c'est
0: boulanger. Poli. Le boulanger
1: toujours
0: il est poli.
1: Poli, hein.
0: Ça, poli. Le boulanger il est. Tu t'es levé à quel... Tu t'appelles comment?
11: Jonathan.
0: Jonathan, tu t'es levé à quelle heure?
11: Ce matin, 5h30. C'est raisonnable.
0: Ah oui, tu sais quoi, je me suis levé à la même heure que toi parce que moi j'étais en retard.
1: Il était à la bourse.
11: C'est vrai.
0: T'es à la bourse ce matin.
11: Derrière à 2h.
1: Waouh!
0: Derrière, ils se lèvent à 2h? Ouais, ils sont derrière. Ah, derrière? Ah oui. D'accord, faut pas les voir.
1: Ouais,
0: en fait.
1: Ouais, faut cacher. Ouais,
0: bah, c'est normal, ils sont payés au black, pas trop moins. Non, pardon, je rigole.
9: Attention.
0: Bon, en tout cas, et merci à ta boulangerie, parce que on va les prendre, on va prendre tout ça. Il y a des croissants, il y a des pains au chocolat, il y a des viennoiseries. Et on va les distribuer dans tout Paris grâce à toi. Paris va manger ce matin.
11: Il sera magique.
0: Évidemment.
1: Ouais.
0: Yes. Écoute, on est champion d'Europe des viennoiseries aussi. On peut les prendre?
11: Champion du monde
0: aussi, bien sûr. Champion du monde des viennoiseries. Merci beaucoup.
1: Merci, monsieur.
0: Ça sent trop bon et on va les distribuer ça dans la rue. Un petit peu partout. Merci beaucoup. On n'est pas encore en vacances, mais merci. Ah, il y a des gens qui sont là, qui sont à table. Bonjour.
13: Bonjour.
0: Vous êtes en train de manger votre petit déjeuner?
13: I don't understand.
0: Ah. You are English?
13: No, from Poland.
0: Elle est de Pologne.
13: Oui.
0: Ok, look, here is a free croissant.
1: Croissant.
0: It is for you. Yes, it's free. And another one for your daughter. Et un autre pour ta
1: elle
0: fille.
1: Elle est trop mignonne, la petite, elle est hyper contente.
0: Et voilà. Vous seriez venu 10 minutes après, vous auriez tout eu gratuit.
1: Ouais, c'est ça.
0: et ben voilà, comme ça.
1: Mais oh, regarde, elle est trop heureuse. Tu leur fais sa journée.
0: It's a souvenir from Paris.
13: Thank you so much.
0: Et merci à vous. Et voilà, je peux dire que quand ils vont rentrer en Pologne, ils vont dire il y a une seule émission de radio qui est incroyable, c'est Manu sur Énergie.
9: Bien joué.
0: Faut penser international maintenant.
1: T'as raison,
0: on va pas s'arrêter à la France. Non. La Pologne aussi. On va continuer dans notre bus, on va rouler, on est rue de Castellane, on va se retrouver bientôt sur la place de l'Étoile.
1: Ouais,
9: on y arrive.
0: La place de l'Étoile, on va y arriver dans pas longtemps et on va distribuer le petit déjeuner. Il nous reste encore quelques roses à distribuer.
1: Ah, on fera la totale.
0: On va avoir un groupe vers 9h qui va nous reprendre le générique. C'est un groupe pop électro qui s'appelle Make Sense, qui va reprendre le générique, parce que pendant toute cette semaine aussi, les génériques de l'émission, c'est vous qui les faites en live. Il y a plein de groupes qui nous ont contactés, qui nous disent je veux faire le générique de votre émission, et c'est génial, et c'est dans les rues.
1: On adore.
0: Tout à l'heure c'était Place de la Concorde.
1: Oui.
0: Quoi de mieux? Et là ce sera devant le Grand Palais. Il y a ma fille qui passe le brevet, l'épreuve de français.
1: Oh, let's go. Allez, courage.
0: Elle va défoncer tout, ok?
1: Mais oui, elle va tout
9: évidemment.
1: Défoncer.
0: Elle va avoir, normalement j'ai calculé, elle aura 22 sur 20.
1: En vrai, ta fille, elle est grave scolaire.
9: Enfin, oui, elle bosse hyper bien.
0: Franchement, oui.
1: Ouais.
0: Bon, je lui ai jamais dit, mais toutes les notes qu'elle a, quand on a une note, c'est l'ensemble de mes notes, moi, sur l'année.
9: Ouais. T'as bien fait de jamais lui dire.
0: Je t'embrasse très fort, Lily, tu vas d'être ça.
1: Ouais.
0: Yes. Et aussi plein de force.
9: Le boomer.
1: Tu vas d'être ça, ma fille.
0: Mais évidemment, c'est elle qui me dit je vais d'être ça. Je lui dis tu vas d'être ça, évidemment. Et plein de force à tous les gens qui passent le brevet aujourd'hui.
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0: C'est la dernière émission de la saison et c'est la dernière émission de cette aventure de dingue qu'on a appelé le bus Manu sur Énergie. Il nous reste encore 1h30.
1: Ouais, on va profiter.
0: 1000 choses vont arriver tout à l'heure. Il y aura un showcase de Bob Sinclair, Jérémy Frérot aussi va chanter. Ce sera à Énergie. On va terminer l'émission, retour à la maison. On sera à Énergie, c'est 22 rue Boileau et c'est gratuit. Si vous avez envie de nous rejoindre, n'hésitez pas. C'est 22 rue Boileau dans le 16e arrondissement à Paris.
1: Ça va être trop classe.
0: Showcase de Jérémy Frérot, DJ set de Bob Sinclair. On va terminer l'émission et la saison en apothéose avec eux. On va transformer l'accueil en boîte.
1: Oui.
0: Et là, je m'adresse à tous les gens qui bossent à Énergie aujourd'hui. Vous n'avez pas besoin de RTT, profitez-en. C'est pour nous. Ce sera tout à l'heure, c'est pour nous, c'est cadeau.
1: Ouais.
0: C'est à 10h30, c'est 22 rue Boileau dans le 16e arrondissement. D'ici là, on est en train de monter tranquillement le boulevard Haussmann, l'avenue de Freeland, pardon, et on est en train d'arriver tranquillement sur la place de l'Étoile.
1: Je vois l'arc.
0: C'est totalement bouteillé. Il y a plein de voitures. On va aller distribuer le petit déjeuner d'ici une petite dizaine de minutes. On va écouter Julien Libre avec Dis-moi où. Mais juste avant, je voulais prendre quelques minutes pour parler de Nico, parce que Nico ne sera plus avec nous la saison prochaine. Mm-hmm. Il sera plus dans l'émission. Hop, il peut revenir dans 2 ans. Il nous a déjà fait le coup. je le connais. Donc voilà, je voulais juste prendre quelques secondes pour en parler. Je sais que t'es un peu gêné, que tu voulais faire court.
9: Oui.
0: On va faire court.
9: Pas de soucis.
0: Moi, je voulais juste dire que Nico, je le connais depuis 17 ans.
9: Depuis que j'ai 18 ans. Ouais.
0: Putain, il avait pas de barbe encore à 18 ans.
9: C'est vrai. Mais elle était pas blanche, quoi.
0: C'est vrai. Il est arrivé, il était stagiaire. J'avais appelé Nico du web parce qu'il s'occupait. Il fallait qu'on lui trouve un truc à faire.
9: Ouais.
0: J'ai dit, écoute, qu'est-ce que tu sais faire? Il m'a menti, il m'a dit qu'il savait faire du web.
9: Exactement. C'est vrai que je suis arrivé sur un mensonge.
0: Et voilà. Et ça fait 17 ans comme ça, 17 ans à s'éclater, 17 ans. T'es la personne avec qui j'ai bossé le plus.
9: C'est vrai.
0: Le plus longtemps, voilà. Donc t'es un ami, je te le dis.
9: Toi aussi.
0: Et voilà, ouais, c'est un peu, il y a un peu d'émotion là-dedans.
1: Moi, je peux pas.
0: Lorenza.
1: Oh non, c'est mort.
0: Lorenza, elle est morte, c'est fini. Bon, Lorenza, elle a réglé. C'est sur le côté,
9: c'est bon. Alors
1: non, je t'adore, tu vas trop me manquer.
0: Quand t'étais parti, la première fois, je t'avais offert une PS4.
9: C'est vrai.
0: Et je me suis dit, putain, je pourrais l'offrir la PS5.
9: Oui.
0: Et puis, je suis tombé sur quelqu'un. Mais c'est quoi? C'est le destin.
1: Mm-hmm. Okay.
0: J'ai vu quelque chose sur Internet et je me suis fait, mais putain, ça, c'est pour Nico.
9: Ouais.
0: Je pense que c'est vraiment, je me suis dit, c'est le cadeau. Vraiment. En fait, j'ai jamais pensé à me dire, je peux lui offrir ça.
9: Okay.
0: Et quand j'ai vu ça sur Internet, j'ai dit, c'est pour lui. Je te présente quelqu'un qui est au téléphone avec nous, qui est en Suisse, qui s'appelle Jérôme. Bonjour Jérôme.
17: Salut Manu, salut les vraiment. Comment allez-vous?
0: Très très bien. Jérôme, je l'ai appelé au téléphone quand j'ai vu ce qu'il faisait sur Internet.
9: Ouais.
0: Et je lui ai dit, voilà ce que j'aimerais offrir à Nico. Et il m'a dit, c'est une idée extraordinaire. Jérôme est luthier.
9: Ok.
0: Donc, luthier, il fabrique des guitares.
9: Ouais.
0: T'es un fan de guitare?
9: Pas des masses, mais ouais.
0: Bon, bah, désolé, Jérôme, je raccroche. Je vais lui offrir un Rubik's Cube.
9: Évidemment.
0: T'en as combien, les guitares?
9: J'en ai une dizaine, je pense, chez moi, ouais.
0: Ok, mais t'as pas celle-là.
9: Ok.
0: T'as pas celle-là, parce que je vais me te dire un truc, tu n'as pas celle-là, et personne n'a celle-là. Parce que Jérôme est un luthier qui va te créer ta guitare.
9: Waouh.
0: C'est-à-dire ta guitare sur mesure. Jérôme, est-ce que tu peux nous expliquer exactement ce que tu vas faire?
17: Oui, bien sûr. Du coup, je m'appelle Jérôme. J'ai l'atelier de deux luthriers de guitare qui a Étoile en Suisse, entre Genève et puis Lausanne. Et je fabrique des guitares électriques et acoustiques sur mesure à partir de bois locaux. Et je propose également, c'est une expérience assez dingue, je propose à mes clients de venir eux-mêmes pendant une semaine dans mon atelier et de fabriquer avec moi leur guitare eux-mêmes.
0: Donc, c'est-à-dire qu'en fait, soit tu pourras dire à Jérôme, je veux ce micro-là,
9: ouais.
0: Je veux ce bois-là, je veux cette couleur-là, etc. Et il la fabrique.
9: Ouais.
0: Soit, si tu veux, pendant une semaine, tu pars là-bas et tu la fabriques avec lui.
9: C'est incroyable.
0: C'est ouf ou pas?
9: C'est assez ouf comme cadeau, et j'avoue, parce que c'est le genre de, quand on est guitariste, on sait, certaines guitares coûtent très cher, et on sait que c'est le genre de cadeau qu'on peut pas forcément s'offrir. Donc, je suis très heureux que tu m'offres ça, ça me touche énormément. Merci beaucoup, et je vais pas avoir le choix que de me bouger pour faire un peu de musique. Ça fait 17 ans que je te dis qu'il faut que je le fasse.
0: C'est un peu le message aussi derrière. Là, c'est bouger ton cul, tu veux faire de la musique, t'es hyper doué pour la musique.
1: Ouais.
0: Tu vas y aller, et t'auras ta guitare unique au monde.
9: C'est voilà.
0: Merci c'est grâce beaucoup. À Jérôme. Merci beaucoup, Jérôme.
17: Bah, merci à vous.
0: Et on te contacte et on te dira s'il vient pendant une semaine.
9: Ouais, grave, évidemment.
0: Si tu l'as fait, voilà.
9: C'est très cool.
0: Mais il m'expliquait, tu fais ce que tu veux avec ta guitare.
9: Ben merci.
0: Si tu veux avoir 16 cordes dessus, tu mets 16 cordes.
9: Bah écoute, ça sert à rien.
0: Ça sert à rien, mais voilà.
9: C'est trop cool.
0: Tu voulais dire quelque chose?
9: Bah, un gros merci. Il y a des gens, il y a quelques années, qui ont écrit dans un journal que j'étais ton ami et ton bras droit, et c'est vrai que j'aurais bien aimé le rester encore un peu plus longtemps. Mais effectivement, on est amis et ça, c'est sûr que ça ne s'arrêtera pas. Donc, merci à toi, parce qu'effectivement, c'est une des mes plus belles expériences en radio, c'est avec toi. Expérience de vie aussi, parce que j'ai 37 ans, on a passé quand même 17 ans ensemble, donc c'est
0: t'as passé plus de temps avec moi qu'avec tes parents.
9: Bon, ouais, effectivement. Et les auditeurs vont beaucoup me manquer, merci à eux, parce que là en plus cette semaine, on se prend quand même des vagues de soutien tous les jours, avec des gens qu'on rencontre, ils sont très cool.
0: Écoute, merci. Merci à toi. Merci d'être qui tu es. Merci pour toutes ces années.
1: T'aime trop.
0: Je t'embrasse fort. T'es mon ami. Et on va profiter de la dernière heure et demie d'émission, crois-moi. On va arriver sur les Champs-Élysées et Lorenza est en pleurs aussi.
1: Ouais, c'est mort, mais je l'aime trop. De toute façon,
9: j'ai juste une pensée pour mon papa.
0: Ouais. Et bah ouais. Il est 8h41 jusqu'à 10h. C'est le bus Manu sur Énergie. On va arriver sur les Champs-Élysées. On va arriver en haut de l'étoile.
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0: Et on est arrivé place de l'étoile. Je propose qu'on sorte du bus. Julien, est-ce que tu peux ouvrir les portes? On va sortir du bus. Nous sommes avenue de Friedland. On est au croisement de l'avenue de Friedland et de la place de l'étoile à Paris, qui est la grosse place.
1: Ah oui, avec l'Arc de Triomphe.
0: Je pensais que c'était je pensais que c'était une maison, mais qui avait des énormes portes. Tu dois avoir là-dedans, je vais dire un truc, tu dois avoir du vent là-dedans, c'est mal foutu, mal insonorisé. On est à Paris, c'est le bus Manu sur Énergie et je propose qu'on distribue maintenant à manger.
1: Allez,
0: on va distribuer le petit déjeuner. Il y a plein de gens qui sortent du métro, il y a des gens qui prennent le bus, il y a des gens qui traversent partout, il y a la police qui est là aussi. Bonjour, tu t'appelles comment?
20: Manon,
0: tu nous connais?
20: Ah bah oui, ça fait des années que ma mère et moi vous écoutons à la radio. Pardon.
0: C'est pas grave.
20: Je me suis réveillée pour vous, pour elle aussi. pour venir vous voir et je suis trop contente.
0: Eh ben tu peux être contente, tiens regarde.
9: Oh, cool.
0: Je t'offre un croissant.
1: Et un pain au chocolat, elle en mérite les deux.
0: Et ta mère elle est pas venue?
20: Bah en fait elle habite Dieppe, elle voulait aller à Rouen mais comme le maire il a pas voulu, bah elle a pas pu.
0: Ah bah oui non parce qu'on a changé, ouais. On était pas Rouen, on était à Caen. Eh ben tiens, ramène ça à ta maman. On vous offre le petit déjeuner, vous pouvez venir. Bonjour.
20: Bonjour.
0: Tu t'appelles comment?
20: Juliette.
0: Eh ben Juliette, je t'offre un croissant et un pain au chocolat pour ton petit déjeuner. Allô, on est avenue de Friedland.
1: Elle est joyeuse dans le sourire quand on est
0: ben oui. On est sur la place de la Concorde, on vous offre le petit déjeuner. Il y a les gens qui sortent du métro. Bonjour.
5: Bonjour.
0: Tu t'appelles comment?
5: Simon.
0: Eh ben Simon, ce pain au chocolat, il est pour toi.
5: Oui, tous les matins.
0: Tu m'écoutes tous les matins?
5: Oui, je comprends. J'amène les enfants à l'école.
0: Eh ben voilà. Eh ben là, ça y est. Maintenant, t'es libre toute la journée.
5: C'est un plaisir pour avec toi.
0: Eh ben écoute, oui. Fais-toi plaisir. Régale-toi.
5: Merci beaucoup. Hein.
0: Merci à toi. Il y a des gens qui sortent du
1: ils
0: métro.
1: Vont
0: taffer, hein.
1: Ils ont besoin d'énergie.
0: Bonjour, on vous offre le petit déjeuner. Ah oui, il est pour vous, n'ayez pas peur. Voilà, c'est un pain au chocolat. Il y a des gens qui sortent du métro, on est là. Et puis on offrait des roses tout à l'heure, on offre le petit déjeuner. Bonjour, on vous offre le petit déjeuner. Et selon c'est un croissant, il est pour vous. Vous appelez comment?
21: Benoît.
0: Eh ben Benoît, on vous offre le petit déjeuner ce matin.
21: Merci.
0: C'est Manu sur Énergie. Ben, de rien, merci Énergie. Bonjour, on vous offre le petit déjeuner. Tiens, il est pour toi, c'est un pain au chocolat. Tu t'appelles comment?
20: Gladys.
0: Eh ben Gladys,
1: Manu,
0: c'est pour toi.
1: Y a des gens pour toi ici.
0: Il y a des gens pour moi ici. Mais t'es où?
1: Là.
0: Bonjour madame.
22: C'est avec mon fils.
0: Ah, et tu t'appelles comment?
22: Jules.
0: Pardon?
22: Jules.
0: Jules. Eh ben le pain au chocolat, il est pour toi. Voilà, et pour la maman,
1: bah oui.
0: Un croissant. Pardon, tu veux faire une photo?
22: Oui.
0: Et ben non, on remonte dans le bus.
1: Ah non.
0: Si, bien sûr, on fait la photo. J'ai plus rien, j'ai déjà tout
1: distribué. Ah bah tiens,
9: j'en ai.
0: Ah bah vas-y, non, on va continuer à distribuer des pains au chocolat, des croissants. Hop, on fait une photo avec la dame. On est à côté d'un kiosque. Hein.
1: Tu vas aller régaler le kiosque?
0: Bah évidemment, je vais aller régaler le kiosque. Attends, eux aussi, ils ont le droit de manger. Bonjour monsieur. Pour le petit déjeuner, je vous offre un pain au chocolat. Ah, il n'a pas envie. Tant pis.
1: Il n'a pas faim.
0: Pourquoi?
22: Avec vous.
0: Une photo, bien sûr. Bon, on prend des photos. Prenez des photos. Bonjour à tous. Il y a des gens qui sont... Ah, il y a une dame qui est en train de courir. Ah, elle est en train de partir.
9: Ah.
0: On offre le petit déjeuner. On va continuer encore un peu. On est sur la place de l'Étoile, mais il faut qu'on se dépêche.
9: Ouais.
1: Ah oui.
0: Il va être temps.
1: Il y a un truc de fou qui arrive.
0: Oui. Il va être temps de descendre les Champs-Élysées.
1: Ouais.
0: On me dit qu'il faut qu'on se dépêche pour être à l'heure. On va descendre les Champs-Élysées. Il est possible qu'on fasse beaucoup de bruit. Il est possible que Paris sache que nous sommes là. On va distribuer les Champs-Élysées.
1: Ah,
0: il y a monsieur qui crie. Oui, bonjour.
23: Ça va?
0: Ben oui, ça va et toi?
23: Très bien. C'est depuis longtemps que je suis en la France. Je t'écoute. Je suis avec mon enfant aujourd'hui, avec les camions. Je viens de faire la libération. Et c'est génial de regarder tout le monde.
0: Mais oui, c'est génial.
1: Vous êtes génial,
23: c'est génial.
0: Et tiens, regarde, je t'offre. Regarde. Tiens, c'est ton fils. Je vais t'offrir un croissant. Vas-y, prends. C'est pour toi le croissant. Et pour le papa aussi un croissant.
23: Ah, merci beaucoup.
0: Et voilà. Et c'est le petit déjeuner. On va faire une photo aussi. On fait des photos avec tout le monde. Allez, on va remonter dans le bus. Parce qu'il faut qu'on descende les Champs-Élysées. La France n'attend qu'une seule chose. Que notre bus descende les Champs-Élysées avec peut-être des invités surprises.
1: Ça va être une folie.
0: Il est possible qu'on fasse un peu de bruit. Il est possible qu'on nous remarque quand on va descendre les Champs-Élysées. Ça va arriver dans quelques minutes. Tout à l'heure, à 9h30, il y aura un showcase de Jérémy Frérot qui va chanter pour vous. Bob Sinclair fera un DJ set. Ce sera à Énergie quand on va revenir à Énergie dans 3 quarts d'heure environ vers 9h30. On sera là-bas et on va terminer la saison en beauté.
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0: Nous sommes en haut des Champs-Élysées pour cette aventure de malade mental. Depuis lundi, 5 villes, 5 émissions et un bus électrique dans lequel on roule tranquillement. Il y a la police qui vient de nous dire bonjour.
1: Ouais, on l'avait pas eu depuis ce matin, j'avais un peu peur.
0: Je n'ai jamais eu autant de policiers qui viennent nous dire bonjour.
1: C'est vrai qu'ils sont aussi sympas.
0: Il y a des gens qui klaxonnent, nous sommes au haut des Champs-Élysées. Attends, je vais sortir du bus, il y a une dame qui saute sur place. Bonjour.
26: Bonjour Manu, comment ça va?
0: Mais on est bien, nous on est heureux, les autres bus.
26: Ça fait une semaine que je t'écris parce que je travaille là-bas au 122 sur un balcon.
0: Oui.
26: Et que je voulais vous faire coucou du balcon.
0: Eh ben, tu
1: nous as trouvé avant.
0: T'es descendu du coup.
26: Du coup, je suis descendu.
0: Du coup, tu devrais travailler, mais tu travailles pas.
26: Non, je travaille pas. Je suis patron.
0: Tu t'appelles comment?
26: Je m'appelle Sophie.
0: Eh ben, Sophie, sois la bienvenue
1: Sophie,
0: parmi nous.
1: C'est incroyable.
0: Tu quoi? Si tu veux, si t'as envie, tu vas pouvoir descendre les Champs-Élysées avec nous.
26: Avec grand plaisir.
0: Allez, venez. Et même tous les gens qui sont autour, si vous avez envie de venir avec nous, il y a. J'adore.
1: Ouais, j'adore.
9: Ils sont là.
0: Devant nous, il y a des Pom Pom Girls. Et ils s'appellent, je crois, c'est P3D. C'est ça. Bonjour.
2: Bonjour.
0: T'es un peu la chef?
2: Pas du tout.
0: Pas du tout. Ah, le chef, il est là. Bonjour.
3: Voilà, ça, bonjour.
0: Tu t'appelles comment?
3: Moi, c'est Yass.
0: Et on va réaliser un truc de dingue.
3: Bah là, on va faire un beau show pour NRZ.
0: Écoute, on va descendre les Champs-Élysées avec le bus qui va rouler à côté de nous. Et nous allons descendre les Champs-Élysées. Vous avez préparé une petite chorégraphie?
3: Ouais.
0: Écoute, on va se mettre en place?
3: Ouais.
0: Tout le monde est prêt? Nico, Lorenza?
1: Ouais, on est là, nous.
0: Petite évidemment. Surprise en plus?
4: J'ai mon mégaphone.
1: Yes. C'est évident.
0: Attention, nous allons nous placer devant les Pom Pom Girls. Je rappelle que toutes les vidéos, tout ce qui se passe, y compris cette descente des Champs-Élysées, vous le retrouvez en vidéo sur tous nos réseaux sociaux. C'est Manu Officiel sur Instagram, Manu Officiel sur Facebook et Manu Officiel TikTok sur TikTok. Tout le monde est prêt? Attention! C'est le bus Manu sur Énergie pour la grande descente des Champs-Élysées avec nos Pom Pom Girls. Mais attends, ils sont en train de danser, ils font des chorégraphies, c'est incroyable.
1: On adore.
4: Bonjour les Champs-Élysées. Bonjour Paris.

0: C'est incroyable. Il y a des démonstrations des pop-pom girls. Il y a une pyramide.
1: On est aux États-Unis.
0: C'est magnifique. Bon, le seul problème, c'est qu'on doit descendre les Champs-Élysées, mais elle n'avance pas.

0: Ça va tellement bien.
1: Un Manu qui danse un peu,
0: c'est un truc de main. Le fond dans le paysage.
1: Franchement, t'as fait ça toute ta vie.
0: Mais quelle belle descente des Champs-Élysées.
1: Ouais. Ah.
0: Quelle belle descente. Merci beaucoup. Au P3D, merci d'avoir été avec nous. Merci.
1: Agite le pompon, Manu.
0: Agite le pompon. Le pompon.
1: Allez.
0: Et merci beaucoup de cette descente. Vous êtes épuisé.
1: Oui. Il fait 50 degrés.
0: Il fait chaud. Oui. Et merci beaucoup, vous nous avez régalé.
2: Ah bah c'était trop bien, franchement. Merci pour l'invitation, en tout cas. Trop bien. Donc, n'hésitez pas à nous suivre sur les réseaux, d'ailleurs. Pimpam Parma Paris. Voilà, on n'hésite pas. On fait du coup des prestats pour Énergie, mais pas que. Donc,
0: mais c'est la seule radio.
2: C'est la seule radio.
0: Et évidemment, bien sûr. Bon, merci beaucoup à vous. On va remonter dans notre bus tranquillement parce que les Champs-Élysées, il y a encore un peu de boulot.
1: Attends, parce que le bus se barre sans nous, là.
0: Ah, ouais. Le bus est en train de partir.
1: Apparemment, on n'est plus les bienvenus.
0: On a un petit souci. Le bus est en train de partir. Ça y est, c'est arrêté.
3: On va faire le métro.
0: On va remonter dedans. Tout à l'heure, à 9h30, on sera de retour.
1: Manu, t'as volé le pompon.
0: À Énergie. Ah merde, le pompon, pardon, excuse-moi. J'étais chaud, moi, j'étais avec mon pompon, alors. Tout à l'heure, à 9h30, dans une demi-heure, on sera à Énergie pour un showcase exclusif de Jérémy Frérot. Il y aura aussi Bob Sinclair pour un DJ set. Jusqu'à 10h.
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0: Et on va transformer l'accueil en salle de concert avec un showcase de Jérémy Frérot et puis juste après. Bob Sinclair qui sera là.
1: C'est comme une ouf.
0: Pour un DJ set exclusif. On va ouvrir les portes du bus.
1: Bah, c'est le moment.
0: Parce que c'est le moment de mettre le générique de l'émission. Ouais. Mais comme on le fait très très régulièrement, en fait, pendant toute cette tournée du bus, c'est des groupes. C'est des groupes locaux partout. Quand on était à Strasbourg, quand on était à Lille, quand on était à Metz, quand on était à Caen, des groupes locaux. Avec plein de façons différentes, nous ont repris le générique de l'émission. Il y a eu des versions Brésil, il y a eu des versions hard rock.
1: Gospel.
0: Il y a eu du gospel. On a démarré ce matin, on était Place d'Italie à Paris avec une chorale.
1: C'est fou.
0: Et là, c'est un groupe, c'est un duo pop électro qui s'appelle Make Sense, qui est assez connu sur les réseaux sociaux.
1: Ouais.
0: Qu'on fait un premier titre qui a plutôt bien marché. Et puis ils se sont dit, mais putain, notre carrière, en fait, c'est quoi notre carrière? Notre carrière, c'est faire le générique de l'émission. Nous sommes d'accord?
2: Exactement.
0: Est-ce que c'est l'aboutissement d'une carrière aujourd'hui pour vous?
7: Mais totalement, c'est incroyable, vraiment. C'est
1: une fois dans une vie. Hein.
0: En plus, ce qui est incroyable, c'est que normalement, ils viennent des États-Unis, ils ne parlent pas français. Ils ont appris le français pour nous.
2: Exactement. Là, j'ai mon LV3, c'est bon.
0: Félicitations. Ils s'appellent Make Sense. Ils font de la pop électro.
1: Allez.
0: Et ils nous offrent notre générique à leur façon. C'est leur version. Comme vous voulez.

0: Wow, génial.
1: C'est incroyable.
0: C'est trop stylé. Vous voulez pas venir nous le faire tous les matins en direct?
2: Oh ouais.
3: Ah mais grave.
0: Écoutez, si vous avez deux minutes tous les matins, ce sera avec plaisir.
4: Allez, tous les matins, c'est parti.
2: Tous les matins.
0: Il s'appelle Make Sense. On est en bas des Champs-Élysées. Un jour, vous serez peut-être des stars internationales.
2: Bah, ils le seront.
0: Quand vous ferez les signes pour avoir des places backstage, ce sera possible?
4: Ouais, t'inquiète. Pour toi, il y aura pas de problème.
0: Merci, on va remonter dans notre bus tranquillement. Est-ce qu'il y a des choses à dire? Est-ce que vous faites des concerts? Est-ce qu'il y a des albums? Est-ce que vous aimez jouer au billard? Ce que vous voulez.
5: Il y a une grosse actu aujourd'hui justement. Aujourd'hui, on vient de sortir notre nouveau single qui s'appelle Wake Up.
0: Ok.
5: Disponible depuis aujourd'hui sur toutes les plateformes. Et on va faire en plus, aujourd'hui, on va poster un réel sur Instagram qui est assez ouf. J'ai mis énormément de temps à le monter. Alors allez nous rejoindre, c'est Make Sense tiré du bas musique sur Insta et sur tous les autres réseaux.
0: Elle parle tellement bien.
2: Ouais, elle parle trop bien.
0: Vous parlez trop bien pour les Américains. Attends, je l'ai kiffé le générique.
2: Ouais, moi aussi, de ouf. Cool, hein.
0: Est-ce que vous voulez pas nous le refaire une dernière fois?
4: Allez.
0: Enfin, une dernière fois, 3-4 fois.
2: Allez.
0: C'est le générique de l'émission. J'adore ce qu'on fait depuis lundi. On vient vous voir, on est en bas des Champs-Élysées. Il s'appelle Make Sense et ils vont nous refaire le générique de l'émission tranquillement alors qu'on va remonter dans le bus. C'est quand vous voulez.

0: Elle a une voix.
1: Ouais, j'ai envie que ça s'arrête jamais.
0: En fait, j'ai envie de dire, viens, on prend un truc au bar et on danse. Ouais, merci beaucoup, on va remonter dans notre bus. C'était Make Sense et j'en profite pour remercier tous les groupes durant cette folle semaine qui nous ont contactés, qui ont joué le jeu, qui nous ont dit, bah, on veut faire un truc, on va vous reprendre le générique de l'émission.
1: On a eu de la chance, on a eu de tout. Hein.
0: Et bien, c'était génial, on a eu de tout. Là, c'était de la pop électro, on a eu du rock, on a eu du hard rock, on a eu du rock celtique aussi.
1: Du gospel Brésil.
0: De la chorale aussi. On s'est régalé, donc vraiment un grand merci. Merci à tous les groupes locaux, à Strasbourg, à Metz, à Lille, à Caen et à Paris. Il y a plein de groupes qui ont du talent et qui s'éclatent et qui nous ont régalé pendant toute cette semaine.
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0: Et il va nous le prouver.
4: Ouais.
0: Alors dans une demi-heure, il y aura un DJ set incroyable de Bob Sinclair. Mais je réalise, enfin, je sais pas si vous réalisez.
1: Moi, je réalise pas trop là.
0: Mais Bob Sinclair, sur un an, il est booké tous les week-ends.
4: Ouais.
0: Il y a toutes les boîtes du monde, tous les endroits du monde qui veulent avoir Bob Sinclair.
1: Ouais.
0: Et il va venir mixer pour nous tout à l'heure à 10h. C'est un truc de dingue.
1: C'est un bonheur.
0: Mais attends, c'est incroyable.
4: Et on va pas se faire refouler en plus à l'entrée.
1: Non,
0: c'est ça, mais c'est dingue. On pourra même bloquer des gens.
4: Alors,
1: on est VIP.
0: Il mixera tout à l'heure à Énergie. On va transformer l'accueil d'Énergie en salle de concert parce qu'il y aura un showcase de Jérémy Frérot juste avant. Et ensuite, on va transformer ça en boîte de nuit. J'espère qu'il y aura des boules à facettes.
4: Ah oui.
0: Ah bah oui.
1: J'espère qu'Énergie a fait ça.
0: J'espère qu'ils ont bien décoré.
1: Ouais.
0: Allons, ah nous les mettons. Allons.
1: La pression qu'on leur met.
0: L'accueil d'Énergie va être transformé tout à l'heure pour accueillir Jérémy Frérot et un DJ set de Bob Sinclair. Ce sera tout à l'heure à 10h. Jérémy Frérot, il va nous rejoindre dans quelques minutes. Mais avant ça, il est temps de jouer avec Marine. Bonjour Marine.
5: Bonjour Manu, bonjour les ouin-ouin.
0: Sois la bienvenue sur Énergie Marine. J'ai un MacBook Neo pour toi. Il est 9h25, d'habitude on joue à 9h10. Mais honnêtement, un petit quart d'heure avec tout ce qu'on a fait dans cette émission, c'est pas très grave.
1: C'est rien du tout.
0: Un MacBook Neo pour toi Marine. On va jouer au jeu des 3 indices. Et pour ce dernier jeu, c'est moi qui vais tenter de te le faire découvrir, ce MacBook Neo.
5: Allez.
0: Voici les règles du jeu des 3 indices. Tu vas devoir deviner des mots. Il y en a 5, faut que tu en devines 3 sur 5. Pour y arriver, je vais t'aider. Je te donnerai à chaque fois 3 indices pour découvrir à chaque fois le mot à trouver. Je ne connais pas les mots.
1: Non, c'est moi.
0: C'est Lorenza qui les a trouvés. Elle les a écrits. Elle me montre le papier. Il y a un chrono de 10 secondes qui démarre. Et j'ai, moi, ces 10 secondes pour te les faire deviner. D'accord ?
5: Ok.
0: Corentin, c'est moi qui envoie le chrono, t'inquiète pas. On parle technique.
4: Oui. Ouais.
0: Parce que normalement, on est en Zoom avec le studio à Paris, mais là, le Zoom a cassé.
1: Ah, merde.
0: D'accord. C'est pas grave. Attention.
1: Oui. T'es prêt ?
0: Concentration. Il faut en découvrir 3 mots sur 5 pour gagner. J'ai confiance en toi, Marine. C'est parti.
1: Allez, les gars.
0: Lorenza, envoie-moi le premier mot. Solaire. Fraîche.
5: Crème.
0: Blanc. Crème, oui.
1: Allez,
0: hop là.
1: Allez, ça commence bien.
0: Wouh.
4: T'as paniqué.
0: On a le premier mot.
1: Ouais,
0: je savais pas quoi dire après. J'étais tellement fier de mes 2 premiers mots. Après, je savais plus quoi dire. Ok, ça fait un mot trouvé. Attention.
1: Allez.
0: 10 secondes, 3 indices pour que je te fasse, Marine, découvrir ce deuxième mot. Dormir. Penser.
5: Rêve.
0: Oui, rêve. Oh là là. Hop là.
1: C'est le jeu des 2 mots.
4: Tu t'es arrêté à 2 à chaque fois.
0: Ouais, parce qu'on est des professionnels.
1: Ouais,
5: on est connectés.
0: Peut-être que sur le troisième mot, j'utiliserai qu'un seul mot.
1: Allez. Tu peux porter ça.
0: Il reste 3 mots. Il faut encore en découvrir, 1 sur les 3. 10 secondes, 3 indices.
1: C'est parti.
0: C'est parti. Animal. Petit, noir.
5: Chat.
0: Non.
5: Hamster.
0: Non. Non, c'était plus petit que ça, c'était fourmi.
5: Ah, oui.
0: Ouais, c'était. J'aurais dû dire tout petit.
1: Ouais. Minuscule.
0: Pas de panique.
1: Après, c'est pas grave, il en reste 2, les gars.
0: Non, c'est pas grave. C'est pas grave, il reste 2 mots. Petit peu de pression.
1: Non, le prochain, vous l'avez.
5: Oui.
0: 10 secondes. 10 secondes. 3 indices. Lorenza, monte-moi le mot. Et 10 secondes, c'est parti. Opération Manu Transport.
5: Bus.
0: Bus, oui, c'est gagné.
4: Allez.
0: Waouh! Et on termine sur le bus.
1: Ah, franchement, c'est beau.
0: Ah, c'est la classe.
5: Super. Trop bien.
0: Marine, tu repars avec ton MacBook Neo. C'est le dernier MacBook, celui que tout le monde rêve d'avoir. Et c'est toi qui l'as ce matin. Bravo.
5: Merci. Merci pour tout. Continuez comme ça, au top. Et bonne vacances.
0: On t'en. Eh, merci beaucoup. Merci. On n'y est pas encore en vacances. On y sera dans une demi-heure et on profite de chaque seconde avec vous. Oui. On t'embrasse, Marine.
5: Super, merci.
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0: Et il y a Jérémy Frérot qui vient d'arriver.
7: Yes. Ah,
0: vas-y, viens.
1: Ah oui, il est là.
0: Tellement à la classe à chaque fois qu'il arrive.
1: Il
0: est là, il a sa petite chemise, le petit t-shirt blanc en dessous, il a la casquette. Vas-y, viens t'installer tranquillement. C'est le bus Manu sur Énergie. On est avec vous jusqu'à 10h. On va déborder un petit peu, hein, je pense, aujourd'hui. Pour cette grande opération, on a démarré à Strasbourg lundi, on était à Metz mardi, à Lille mercredi, on était à Caen hier. Aujourd'hui, on est à Paris et on vous offre un showcase à chaque fois en fin d'émission. Un showcase avec des artistes qui viennent pour vous. C'est un showcase gratuit, évidemment. On était sur plein de grandes places durant toute la semaine et aujourd'hui, c'est Énergie. Et notre bus vient de décoller du Grand Palais. Et on va se retrouver, on va rouler tranquillement pour aller jusqu'à Énergie. Énergie, c'est 22 rue Boileau, dans le 16e arrondissement. Et vous pouvez venir, c'est gratuit. On a transformé l'accueil d'Énergie en salle de concert. Parce que Jérémy Frérot va nous offrir un showcase tout à l'heure. Si vous avez envie de lui parler, vous pouvez nous appeler, évidemment, si vous avez envie de lui poser des questions. 0 870 42 48. Ça y est, il est installé. Tout va bien? Tout est bon?
7: Ça va très bien. Ça fait combien de temps que vous êtes dans ce bus?
0: On est depuis lundi. On s'est lavé. On s'est lavé.
7: Ah ouais, parce que je suis à côté d'un mec pieds nus quand même.
4: Alors, enchanté, je m'appelle Nico et je suis pieds nus toute l'année. En fait, c'est tout le temps pieds nus.
1: Je l'aime trop.
0: Nico.

0: pour partir du bassin d'Arcachon pour arriver dans un bus.
1: Ouais, ben merci.
2: Attends, tu t'es levé ce matin
1: d'Angers
2: pour venir.
0: Oui.
2: Ah, t'as même pas dormi à Paris?
0: Non.
2: Attends, c'est bon. Merci. Okay. Ouais, et en plus, pour quelques secondes, puisque tu vas ressortir du bus.
0: Exactement.
3: On te dépose à l'arrêt prochain.
2: Jérémy Frérot, évidemment, vous le connaissez. On le joue sur Énergie. Le dernier hit, c'est Frérot. Il y avait aussi Adieu. Il va aller changer tout à l'heure en live. Hein. Il va vous offrir un showcase, ce sera Énergie. Mon pire au mieux perdu. Un homme, c'est quoi? Je sais pas, je sais plus. Alors, je crois qu'il y a Lorenza qui a un truc spécial avec toi sur une de tes chansons.
1: Ouais, c'est sur Tonight. En fait, moi, je t'ai découvert comme ça.
3: Elle vient de débloquer un souvenir.
2: Ah, attends, Tonight, c'est ça pour les gens qui connaissent.
1: Ouais.
2: C'est un peu bas le son. Hein. C'était à l'époque des frérots de la Vega.
0: C'était mieux bas le son.
1: Non. Franchement, tu sais, depuis ce jour-là, c'était à 14 ans, je me suis dit, mais la voix, elle est folle, incroyable et tout. Et moi, je te suis depuis ce jour-là, depuis 14 ans. Quoi.
0: C'est de,
1: Tonight,
0: début,
1: ça m'a marqué. Je l'avais enregistrée parce qu'elle était que sur YouTube, exprès pour l'avoir dans mon téléphone pour pouvoir la réécouter en boucle et tout. Donc, c'est une folie, quoi.
2: Lorenza, ça se voit là que t'attaques.
1: Ouais. Non, mais n'importe quoi. Non, mais je suis contente, quoi.
2: Ah, bah voilà.
1: C'est cool, quoi.
2: Mais tu sais, on réalise plein de rêves durant cette semaine parce que ça fait vraiment une semaine qu'on est là. On était à Strasbourg, Metz, Lille, Caen et on réalise tous nos rêves. Vraiment, on réalise plein de choses. Je suis monté dans une voiture de police, j'ai mis le gyrophare.
1: Une pelleteuse aussi.
2: Je suis monté dans une pelleteuse. Vraiment.
0: C'est bien parce que c'est des rêves qui sont
1: accessibles. Ouais.
2: Bah, tiens, mais pas évident. À quel moment dans la vie normale tu te dis je vais monter dans une voiture avec des policiers? Sauf si t'arrêtes.
0: Une connerie. On va voler un truc, on va voir, ça arrête.
2: Alors là, non. Le coup, c'est d'éviter ça justement. On a Léa qui est là au téléphone. Bonjour Léa.
4: Bonjour Manu, bonjour les bons mois et bonjour Jérémy.
0: Bonjour.
2: T'avais une question pour Jérémy Frérot?
4: Oui, alors ma question c'était, est-ce que tu fais écouter tes chansons à tes enfants?
0: Est-ce que je fais écouter? Bien sûr, je fais écouter mes chansons aux enfants. J'adore sortir du studio et les écouter ailleurs pour voir l'effet que ça procure. Et les écouter dans la voiture, c'est un truc qui me plaît. Et souvent, bah, les enfants sont derrière. Et donc, écoute, ouais.
2: Très et souvent. Ils t'ont dit des fois, genre, non, celle-là, elle est pas.
0: Non, ils disent rien, mais ils peuvent te dire change ou.
3: Remets-nous les crocodiles.
0: Remets-la, quoi. C'est un signe qui ne trompe pas.
2: Oh, tu peux me mettre Choupi plutôt, s'il te plaît. L'âne trop.
1: Oh non.
2: Le prochain hit de Jérémy Frérot. L'âne trop.
1: Non,
0: mais j'ai écrit une chanson sur les doudous cette année.
2: Ah, mais je savais pas. Que,
0: ouais, mais elle n'est pas sortie. Pas
2: ah, bah, d'où je sais pas.
0: C'est l'école de mon fils qui faisait un thème sur les doudous. Et ils m'ont demandé d'écrire une chanson pour la kermesse de fin d'année. Donc je leur ai écrit.
1: C'est génial.
0: Et donc dans la voiture, on répétait parce que je leur ai fait une note, un truc vocal pour qu'ils puissent répéter dans la classe. Et donc on l'a chanté avec mon fils.
2: C'est génial.
1: Bah ouais,
3: que
1: c'est
3: l'école demande.
2: En fait, non, mais en fait, c'est la maîtresse, elle est fan, elle se disait comment je peux la voir.
1: Ouais.
2: Elle va faire un truc sur les doudous. Tu pourrais demander à ton père de faire une chanson, s'il te plaît. Et là, pendant la classe, elle fait que des selfies.
0: Non, c'était pas comme ça, mais.
2: Non,
0: mais on a fait ce spectacle à la fin et c'était très. Très marrant.
2: Wow. Et ben voilà Léa, t'as ta réponse.
0: T'as dépassé la limitation.
3: Visiblement.
2: On vient de freiner parce qu'il y a un feu rouge. Oui, je sais. Alors ça peut paraître bizarre. Hein. C'est la première fois que tu fais une émission dans un bus qui roule, j'imagine.
0: C'est la première fois, je crois. Oui.
2: Ah bah oui.
0: Je crois que j'ai fait un concert dans un avion. J'ai déjà fait ça.
1: Ah wow.
2: Qui volait. Oui, qui volait.
0: Ouais, qui volait.
3: Oui, c'est mieux. Parce que sur le tarmac, c'est un peu nul.
2: Qui s'est écrasé. Hein.
0: Dans un bus, c'est la première fois, je crois.
2: T'as fait un concert dans un avion.
0: Ouais.
2: Mais genre c'était improvisé, genre t'as pris ta
0: guitare? Non, c'était prévu.
2: C'est génial.
0: Il y a peut-être plus de 10 ans, mais on était monté dans un avion pour faire un concert là-dedans.
1: Waouh.
2: C'est pas mal quand même.
1: Ouais, c'est ouf.
2: Bah ouais, tu pars en vacances avec Jérémy Frérot, tu fais
3: entre deux chansons, tu prends un jus de tomate.
0: Je pense que maintenant je le referai pas parce que c'est un peu bilan carbone pas ouf quoi.
2: Ah ouais, c'est pas vrai. Comme... Alors que nous,
0: Alors que le bus est électrique.
1: Exactement.
0: Bien sûr.
2: Exactement. Il est là notre bilan carbone.
3: Bah oui.
2: Alors, bravo. On est là jusqu'à 10h avec vous. On va même prolonger un petit peu. Jérémy Frérot va faire un showcase tout à l'heure pour vous. Ce sera en direct sur Énergie. Ce sera à Énergie. C'est 22 rue Boileau. C'est dans le 16e arrondissement à Paris. Vous pouvez commencer à y aller. Normalement, il y a de la place, mais faut pas se dépêcher.
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2: Vous faire un

0: pas circulation dans le 15e arrondissement.
1: Ah, ça roule, hein.
0: Le long des quais, ça bouchonne un petit peu dans le sens.
1: Dans quel sens
2: Tour Eiffel, Beaugrenelle.
1: Ah, merci.
2: Nous arrivons à Beaugrenelle. On peut se faire un petit arrêt au centre Beaugrenelle, si vous voulez.
1: Petit shopping.
0: Notre envoyé spécial, Jérémy Frérot, se trouve dans le 15e aussi. Sur la gauche du bus, est-ce que vous pouvez nous faire un point au niveau de la tour de Seine? Ah, le micro, ça c'est la technique.
3: Allô. Oui, ça marche.
0: Oui.
3: Tout va bien, j'ai l'impression que on est dans de bonnes conditions pour rouler. J'ai eu un petit flash.
0: Dis-nous.
3: Des histoires de bus, tu sais.
0: Oui.
3: Quand t'es gamin et que tu. Moi j'étais dans une école de rugby.
0: Ok.
3: Et avec autant de monde comme ça, je me souviens, et on montrait notre cul, nous, sur.
2: Allez, fais-toi plaisir. Alors, allez, Jérémy.
3: Tu veux réaliser ton rêve,
0: Jérémy? Alors, honnêtement,
1: c'est
0: vraiment, tu veux qu'on monte notre cul comme on le fait à l'arrière des bus. Si tu veux qu'on le fasse, on le fait.
3: J'ai vraiment eu ce moment-là d'ambiance.
2: Il est nostalgique.
0: Et non, parce qu'il est en train de regarder la vitre.
1: Oui, je vois, il est tenté.
0: Je veux dire, si tu le fais, je le fais.
3: Ouais. Et aussi, on arrive. Je vous raconte ma vie. Hein.
0: Ouais, vas-y.
3: On arrive aussi à un endroit où j'ai perdu tous mes papiers, tout mon portefeuille.
0: Au quai de Grenelle.
3: Là, il n'y a pas longtemps.
0: Ah, il n'y a pas longtemps.
3: Ouais, il n'y a pas longtemps. Et pendant longtemps, en fait, j'avais mis un AirTag dans le portefeuille.
1: Ah, tu le suis.
2: Ah,
1: il était là.
2: Et donc,
3: je voyais le portefeuille se déplacer. Et après, le gars a jeté le AirTag. Et donc, il est par là. Il est toujours là. Il traîne quelque part le AirTag.
0: Écoutez,
3: Vous retrouvez un AirTag par ici, c'est le mien.
0: Nous sommes au niveau du pont du Garigliano à Paris, dans le 15e arrondissement. Si vous retrouvez les papiers de Jérémy Frérot,
3: rendez l'argent.
1: Merci. Voilà, c'est ça.
0: Je pense que l'argent est parti depuis longtemps.
3: Ah oui, c'est sûr.
0: Mais il y a peut-être les papiers.
3: C'est
0: relou à refaire, les papiers.
1: Ah, rendez-vous chez Énergie.
3: Il y a ma tête dessus. Hein.
1: Ah ben voilà.
0: Si quelqu'un ramène des papiers de Jérémy Frérot à Énergie, c'est incroyable.
1: C'est fou.
0: Ce sera fou. On est en train de rouler tranquillement. On va arriver à Énergie. Il y a Bob Sinclair qui va nous rejoindre. Kevin est là au téléphone. Bonjour Kevin. Allô, ah. Kevin. Ah. Kevin, une fois.
4: Oui, je suis là. Salut Manu, salut.
0: On a un décalage avec le bus d'environ 3 minutes.
4: Désolé.
0: Oula, Kevin.
4: Oui, je suis là.
0: Ça va?
4: Kevin,
1: il est en détente. Salut Jérémy.
0: Écoute, tout ça va, pas mal. On est tranquille, on est avec Jérémy Frérot, on cherche ses papiers. Voilà, je peux pas te dire.
2: C'est Kevin qui les a apparemment.
1: Oui.
0: T'avais une question à poser à Jérémy?
4: Eh ben, je voulais savoir, vu que tu es du bassin.
0: Alors, pardon Kevin, parce que ça coupe un peu, vas-y, reprends.
4: Ouais, est-ce que tu es team 8, sachant que tu viens du bassin Arcachon?
3: Est-ce que quoi?
0: Est-ce
1: c'est
0: que
1: team
0: t'es...
1: 8.
0: Ah, t'es team 8. Est-ce que t'es fan des huîtres?
3: Ouais, bien sûr, j'adore ça les huîtres. Aller sur une cabane et dégustation d'huîtres et s'asseoir,
1: c'est
3: voir le bassin et manger les huîtres, c'est...
0: Mais alors attention,
3: c'est le meilleur remède pour la gueule de bois.
2: Les huîtres?
1: Ah bon?
3: Ouais. L'iode, c'est un lendemain de,
2: ah bah non,
3: de
2: tu bois
3: soirée.
2: Tu bois la tasse quoi.
3: Non. Un lendemain de soirée, tu manges des huîtres. C'est
1: ok.
0: À consommer avec modération évidemment.
1: Oui, bien sûr.
0: Pour ne pas avoir besoin de manger des huîtres le lendemain.
2: Évidemment, voilà.
0: Bien sûr. Mais alors attention, sur le bassin d'Arcachon, c'est un peu mal vu de demander avec les huîtres le petit vinaigre avec.
2: Ah bon?
1: Quoi?
0: Oui.
3: Ah, c'est mal vu, ouais. C'est pas, ça gâche le goût, ça cache tout.
1: Ah,
2: il faut la prendre direct.
1: Direct, nature,
0: Avec un peu de citron.
2: D'accord, ok. Moi, ce que j'aime dans les huîtres, c'est le pain et le beurre. Parce que je mange pas d'huîtres.
1: Vous allez me tuer, j'ai jamais goûté d'huîtres de ma vie.
0: Ouais. Non.
1: Jamais.
3: Mes enfants mangent des huîtres.
0: Ah, sérieux?
1: Ouais.
0: Attends, ils mangent que des huîtres, ces enfants. Ils sont nourris à l'huître. Ils vont très très bien, ils ont juste une coquille qui a poussé sur le dos. Enfin, toi, vraiment, c'est pas...
3: Ils s'accrochent sur les rochers.
0: Ben voilà.
3: Ah non, c'est pas les huîtres qui font ça.
0: Mais, non, c'est les moules.
1: Non, c'est les moules, ouais.
0: Merci Kevin de nous avoir appelé. Il y a Marie qui est là aussi. Bonjour Marie.
5: Bonjour Manu, bonjour les Wawin, bonjour Jérémy.
0: Je crois que Marie est à côté de Kevin.
2: Ouais.
0: Un problème de liaison. Marie, on t'écoute, t'avais une question toi aussi pour Jérémy Frérot.
5: Alors, moi, je voudrais savoir si tu dois choisir entre surfer et jouer de la guitare, tu gardes quoi?
3: Je vais surfer. Sur un certain.
1: Ah ouais?
3: Ah ouais.
0: Ah t'es un fan de surf.
3: Non mais être dans un milieu naturel, c'est incroyable. jouer de la guitare, bon, c'est ça va. J'aime en jouer parce que j'aime de procurer des émotions aux gens, mais je suis quand même vachement plus. Je suis assez égoïste et donc me faire kiffer moi, et surfer, être au soleil dans l'eau, c'est un kiff.
0: Alors j'ai une vraie question. Cette question est très stratégique.
1: Ah, je sais.
2: Attends.
1: Non.
2: Est-ce que ça me concerne ou pas?
0: Complètement.
1: Ouais, bah, oui.
2: Alors je t'emmerde.
0: Attends. Mais vas-y, Jérémy. Tu fais du surf, tu fais bien du surf, t'es un fan de surf. Nico qui est là fait du paddle. Tu sais, le truc où t'es debout là avec ta petite pagaie. Et il dit, quand il y va, je le sais, hein, il me l'a fait, il me dit, je vais surfer.
2: Mais j'ai déjà surfé avec un paddle.
0: Voilà.
3: Ouais, ben on peut dire ça.
2: Oui, on peut le dire, on est d'accord. Il y en a sur le bassin.
3: On va pas dire je vais paddler.
0: Non, mais on peut dire je vais faire un truc d'enfant, tu vois.
2: C'est un vrai surfeur.
3: Ah non, mais quand tu prends des vagues avec.
2: Je prends des vagues avec.
0: Mais
2: tu sais pourquoi il se moque de moi? C'est parce que j'habite au Lavandou dans le sud de la France, mais le sud-est en Méditerranée. Et il me croit pas quand je lui dis parfois
3: il y a des vagues.
2: Putain, oui. Oui. Mais oui.
3: Moi j'ai habité 4 ans à Marseille.
2: Allez là.
3: Et il y a entre octobre et avril.
2: Yes.
3: Il y a énormément de vagues.
0: OK.
3: Et il y a des vagues de qualité internationale.
2: C'est qui le surfeur?
0: Ok, je dis qu'il y a des vagues.
2: Oui.
0: Montre-moi une photo de toi en paddle sur une vague.
2: Mais je peux pas me prendre, le téléphone il va prendre l'eau. Mais je prendrai une GoPro un jour et je filmerai mes exploits. C'est quoi, je vais faire ça.
0: Le jour où il y a une photo de toi et pas à Paris 1.
2: Hein, ah non, mais je le fais, c'est quoi, avec plaisir. Surtout que je dois m'en racheter un là, cet été, un paddle pour cet été.
0: Tu dois racheter
2: le mien, effectivement, il est compliqué là, il est un petit peu pété. Donc je vais m'en racheter un, je vais surfer. S'il y a vent d'est dans la baie de Saint-Clair au Lavandou, je peux te dire que les vagues elles rentrent et je vais surfer, mec.
1: En trois, Nico.
2: Pas de problème.
1: Oh,
2: putain,
1: crois.
2: Je suis content, j'adore Jérémy Frédo.
1: Ah ouais.
0: Fan. Autant sa musique, je peux pas le blairer,
2: putain.
0: Mais autant le surf,
2: j'ai envie de bouffer les huîtres.
0: Il est 9h47, Jérémy Frérot est avec nous. Merci Marie de nous avoir appelé.
5: Merci à vous.
0: Elle est partie.
3: Ramène l'apéro ce soir.
0: Il y a un gros décalage, on est dans le bus, on roule en même temps. On va arriver à Énergie dans 3 minutes, juste après Son of Legend. Ça va être la fin de l'émission avec Jérémy Frérot qui va vous offrir un showcase. On va récupérer Bob Sinclair aussi.
1: Ouais.
0: C'est incroyable.
3: Ah, ouais.
0: Ah, tu n'étais pas au courant?
2: Je sais pas.
3: C'est énorme.
0: Eh ben, je t'avoue qu'il va lui offrir un DJ set.
3: C'est génial. On vient devant chez lui
0: et quoi? Non, mais il sera à Énergie.
3: Ouais, il est à Énergie, ok, d'accord.
0: Ah oui, non, mais en vrai.
2: Arrive, là.
0: Bob Sinclair, c'est un des plus grands DJ du monde. Il est booké tous les week-ends.
2: Ouais,
0: il va venir pour nous.
2: On va faire un duo.
3: Je sais qu'il le week-end dernier, j'étais avec lui.
1: Ah ouais.
0: Mais genre en mode pote.
3: Non, c'était un dîner caritatif et il mixait et j'étais là.
0: Ouais. Oh, bah,
2: et le lendemain, il a mangé des huîtres. Grosse soirée.
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0: Apparemment, c'est blindé à l'accueil d'Énergie.
1: Bah, déjà, il y a déjà full monde partout.
0: Et du coup, il y a plein de gens qui sont dehors. Et comme il nous reste des roses, on va distribuer des roses.
1: Ça marche.
0: Allez, Jérémy, si tu veux distribuer des roses aussi.
1: Vas-y.
0: Bonjour, tu t'appelles comment?
8: Cindy.
0: Eh ben Cindy, cette rose, elle est pour toi. Bonjour. Tu t'appelles comment?
8: Timothée,
0: voilà une rose pour toi. Jérémy, madame, vous offre des roses aussi.
3: Bon anniversaire.
0: Bonjour, tu t'appelles comment?
3: Bonne année.
0: Bonne
3: santé, on est champion.
0: Jérémy Frérot, donne des roses à tout le monde.
3: J'ai l'impression d'être en décembre de Champs-Élysées parce qu'on a gagné.
0: Mais c'est un peu ça.
3: On a gagné.
0: On a terminé. Bonjour, tu t'appelles comment?
3: Du monde.
0: Charles.
3: Bonjour.
0: Charles, mais tu bosses avec nous, Charles.
3: On est arrivé vivant.
0: Il y a Louis le stagiaire. On retrouve toutes les
1: filles. Ça va être un plaisir.
0: Mais c'est trop mignon. Attends, bien sûr. Bonjour, tu t'appelles comment?
9: Carolina.
0: Eh ben Carolina, cette rose, elle est pour toi. Bonjour, tu t'appelles comment?
9: Merci.
0: Eh ben allez, cette rose, elle est pour toi aussi. On vous offre des roses. Bonjour, tu t'appelles comment?
10: Bonjour, je m'appelle Morgane.
0: Ta merde, c'est notre chef.
1: C'est boss.
0: Tiens, je t'offre des roses.
1: Ouais, voilà, c'est ça.
0: Je t'offre des roses. Oh, c'est grosse pour toi. Tenez, madame, je vous offre des roses. On va rentrer tranquillement. Tain, c'est blindé de monde.
1: C'est waouh.
0: Bonjour, tenez, prenez toutes ces roses, elles sont pour vous. Mais ouais, on est comme ça. Alors, on offre des roses, on offre de l'amour, on offre de la joie. Oh là, il y a des gens.
1: Ah ouais, ça crie là.
0: On va rentrer à l'intérieur avec Jérémy Frérot. Viens avec nous. Bonjour. On est en direct, on est avec vous. C'est la fin du bus Manu sur Énergie. C'est pas la fin totale, évidemment.
1: Non, c'est pas fini.
0: Jérémy Frérot va vous offrir un showcase. Tu vas faire combien de titres?
3: Je vais en faire 3.
0: Eh ben, c'est pas mal.
3: C'est bien 3.
0: Il vient de dire qu'il allait en faire 8.
1: Bah,
0: c'est génial.
1: Oh, c'est vraiment bien. Allez,
0: c'est générique. On va se le refaire en propre. Vous êtes prêts pour faire le dernier générique de la saison?
1: Ça vient, les gars.
0: C'est le dernier générique de l'émission de la saison. Attention.
1: Allez.
0: 3, 4.
11: Manu.
1: pas mal.
0: Vous savez quoi, il était faux, mais il était beau. Voilà ce que j'ai à vous dire. Dans un instant, Jérémy Frérot va vous offrir un showcase. Il y a Bob Sinclair aussi, je sais pas où il est. Mais il y a un DJ set qui est prévu. Juste avant tout ça, j'aimerais remercier plein de monde parce que cette opération, elle était dingue. On va revenir dans 1 minute 30. Je vais remercier les gens. On va démarrer le showcase de Jérémy Frérot. Et puis, il y aura aussi le DJ set de Bob Sinclair. Mais quelle histoire de dingue.
1: C'est une folie, c'est une folie.
0: On est en train de garer le bus.
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0: Et tous ces artistes, ils ont été avec nous durant cette folle semaine. Un énorme merci à tous. Ils ont été là, c'était incroyable. On vous a offert des showcases à chaque fois. C'est le bus Manu sur Energy qui est tranquillement en train de se terminer. Bah, et on n'a pas envie.
1: Non, on n'a pas envie.
0: Non, et déjà, il y a Jérémy Frérot. Vous pouvez l'applaudir qui va vous faire un showcase dans 2 minutes. Et juste après, il est là pour nous. Le mec là que vous voyez là.
21: Bonjour à tous les amis, bonjour.
0: C'est Bob Sinclair qui est calé pendant un an.
1: Ouais, je sais.
0: Toutes ces dates, elles sont calées pendant un an et il a eu le temps de venir avec nous ce matin.
21: Ah, merci, bah toujours, bien sûr.
0: Merci à toi d'être avec nous. Et en plus, il ne le sait pas, mais il va faire un DJ set de 7 heures. Ça va être dingue. Il y a un DJ set de Bob Sinclair, il y a un showcase de Jérémy Frérot. Juste avant, j'aimerais remercier plein de monde. Évidemment, merci à toutes les villes qu'on a traversées.
1: Ouais.
0: À Strasbourg, à Metz, Lille, Caen et Paris qui nous ont accueillis sur cette tournée. On a fait n'importe quoi. Ils ont été là, même tous les policiers qui étaient là à chaque fois.
1: Tous les jours.
0: Ils ont été appelés parce qu'on faisait du bruit. Ils arrivaient.
1: Ils nous ont escortés.
0: Mais c'était génial. Un grand bravo à Julien, notre chauffeur qui n'a pas planté.
1: Oh, Juju.
0: Il n'a pas planté le bus. Notre chauffeur
1: bravo,
0: Julien. Et tous les autres qui se sont relayés entre les villes. Merci à Vive la Prod, Anne-Sophie et son équipe, Hippolyte, Margot, Florence. Merci à Novabox qui ont organisé tout cet énorme bordel. Merci à Rachel, Lucie, Damien, Germain, Paul, Béadine, Jeanne, Jérôme, Sylvain, toute l'équipe d'énergie, évidemment, l'équipe technique d'énergie. Philippe, Nathan, Karl, qui était avec nous dans le bus.
1: C'est incroyable aussi.
0: Thomas, Énergie Audio, Énergie Vidéo, Alive aussi. Merci à tous les groupes de musique locaux qui nous ont joué notre générique tous les matins. C'était génial. On a eu tout, on a eu du hard rock, on a eu de la musique brésilienne.
1: Gospel.
0: On a vu une chorale ce matin, de 40 chorales. C'était ces 40 personnes, c'était incroyable. Ah, apparemment, il y a des gens de la chorale. C'est génial. Merci à nos partenaires, MAN, MAN, les bus et Points, P-O-I-N-T-S. Merci à tous les boulangers, aux fleuristes qui nous ont offert les petits déjeuners et les roses. Un petit coucou à l'association Petit Prince, à tous les enfants qui ont réalisé leurs rêves pendant cette semaine. Un grand merci à tous les gens qui ont accepté ce truc complètement taré à Énergie. Jean-Paul, évidemment. Jean-Paul.
1: On est obligé de lui dire merci.
0: Bah, on est chez Jean-Paul ici, évidemment. S'il veut, Jean-Paul, il a une prise dans son bureau, il débranche tout, on est terminé.
1: C'est con.
0: Merci à Mariam, Morgan, Thierry, Marie, Eva, à la régie pub. Merci à toutes les énergies locales qui ont été géniales. Madame Taster, sans qui, évidemment, rien ne se passerait dans cette radio. Et un énorme merci à toute l'équipe de cette émission. Fabien et Benjamin, les vidéos, tout ce que vous avez vu sur les réseaux sociaux, ils sont là, vous pouvez les applaudir, vraiment. Ils ont fait un travail de dingue. Fabien, c'est lui qui montait toutes les vidéos. Il n'a pas vu un truc de l'émission à part sur son ordinateur. Et après chaque émission, il disait putain, mais je n'ai pas vu en direct.
1: Ouais.
0: C'est génial, Benjamin qui était là, qui a fait n'importe quoi pour accepter. Enfin, il a accepté tout ce qu'on faisait. Il est monté sur une pelleteuse. Il était dans la voiture de police. C'était incroyable. Merci à Corentin qui était à la réalisation de l'émission à Paris. Monsieur Compagnie et Charles à la production son. Aurélie, Dylan et Louis au standard. Les journalistes, tous les journalistes locaux. Sylvain et évidemment Jean-Charles Gaucher et Charles Laporte.
1: Évidemment.
0: Qu'on embrasse fort. Et j'aimerais que vous applaudissiez énormément Lorenza et Nico.
1: Je vais pleurer. C'est trop de boss.
0: Avec qui on a vécu cette aventure complètement dingue. Tu vas me manquer, mon pote. Mais on se voit bientôt.
22: Merci tout le monde.
0: Merci à tous et merci à vous qui étiez là tout le temps, tous les jours, qui vous avez fait des coucous sur la route, qui klaxonniez, qui venez nous voir, qui sont vous tous qui étiez avec nous dans ce bus. C'était une aventure incroyable. Et pour clôturer ça, merci à Jérémy Frérot. Vous pouvez applaudir maintenant. Il va vous proposer un showcase. Merci à toi d'être avec nous.
23: Avec grand plaisir.
0: Et ben c'est quand tu veux.

Je vais faire une chanson qui s'appelle Avec ou sans. Avec ou sans va bien avec les voyages. Il y a des moments où ça va, des moments où ça va moins. Et c'est pour ça que le trajet est assez important. Pas trop là où on va, mais le trajet. 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

0: finirais par de la nostalgie. Parce qu'à la fin, après un voyage, il y a beaucoup de nostalgie.
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0: Eh ben merci.
1: Ah, c'était trop dingue.
0: Ah, c'était trop cool.
1: Ah, ça m'a fait trop cool.
0: J'avais l'impression d'être sur la plage, sur le bassin d'Arcachon. Et j'étais là, puis il y avait un mec qui jouait de la guitare. Je lui ai dit, il joue pas mal, le mec. Et Lorenza me dit, ah ouais, il est sexy bien. Avec sa guitare.
1: Ben, n'importe quoi.
0: Non, mais c'est comme si on était sur la plage.
1: Oui, oui, oui.
0: Vous pouvez encore l'applaudir, Jérémy Frérot, qui s'est levé très tôt ce matin, et c'est pas une vanne. Il était au bassin d'Arcachon, il s'est levé à 5h30 pour venir avec nous.
1: Il est venu en train.
0: Et tu repars maintenant?
2: Et je repars maintenant.
0: Non, mais merci.
1: Ah, merci.
0: Et tu reviens demain à la maison pour chanter aussi. Il est 10h14, on va revenir dans 5 minutes pour terminer cette folle aventure avec Bob Sinclair qui va nous proposer un DJ set. Tout à l'heure dans les remerciements, j'ai oublié 4 personnes.
1: 4 personnes, ouais.
0: Les deux premières, c'est Messaoud et Tyson qui étaient à la sécurité pendant toute cette histoire. Ils étaient magnifiques, toujours classe.
1: Vraiment, ils ont géré ça. Ils...
0: Donc merci à eux. Et puis évidemment, j'ai oublié.
1: Ouais.
0: Merci à Florent qui est le producteur de l'émission et à Romain. Viens Romain, viens. Et Romain qui est aussi à la production de l'émission qui a géré énormément de choses pendant, pendant cette semaine. Des fois il arrivait, il faisait bon, on va avoir 10 minutes de retard, qu'est-ce qu'on fait? C'était ça, c'est Romain. Et il va partir parce que Romain, il va faire un truc de dingue. C'est que bon, il nous a piqué un peu l'idée du bus.
1: Oui.
0: Alors c'est nous qui avons piqué son idée. Il va partir un an dans son van. C'est-à-dire que pendant un an, il ne va pas prendre de douche normale. Pendant un an, c'est ça, tu te barres en van.
3: Exactement, je partirai un an, après on pourra s'appeler. Comme ça, moi je serai pas à côté de vous, je sentirai pas mauvais.
0: Avec plaisir.
3: Mais voilà, on part un an, tour d'Europe, et je reviendrai dans un an, et on verra si je suis sale ou pas, quoi.
0: Avec plaisir. Il a bien vendu son tour de van.
1: C'est génial.
0: Ouais, attends, parce qu'il a, son van a un compte sur les réseaux sociaux. Donc si on a envie de te suivre. Vas-y, c'est bon, on prend la pub. C'est bon, maintenant t'as la pression.
3: Alors, c'est très simple, hein. Sur tous les réseaux, Insta, YouTube, TikTok, @DjangoLeVan, c'est le meilleur contenu, hein, pour faire un van aménagé.
1: Et il a fait tout de A à Z, donc bravo à lui,
0: hein.
1: Franchement c'est
0: dinguerie. Bah écoute, bon vent, bonne année à toi. Il va faire le tour de l'Europe avec ton van, on suivra ça évidemment. Il est 10h16, tout le monde va bien? On va mettre le feu dans un instant, je réalise pas, mais on va avoir un set exclusif, ouais, de Bob Sinclair. Le monde entier veut Bob Sinclair. Ce mec, quand il poste sur les réseaux sociaux, c'est soit il est en train de mixer, soit il est à la plage en train de dire « je suis en vacances ». C'est très compliqué à suivre. Bob Sinclair, dans 5 minutes pour vous, pour terminer cette folle aventure. À tout de suite sur Énergie.

0: l'album Saint-Clair jusqu'à 22h ce soir. Il doit partir en Italie, c'est tellement la classe de dire que Bob Sinclair, ouais. Je pars en Italie, je pars mixer en Italie après.
1: Non mais on est bien, on va rester là, je pense.
0: Et ben Bob Sinclair reste encore avec vous en direct sur

0: Merci, vous allez me manquer tous.
1: Mais on se retrouve bientôt à la plage.
0: Merci à tous, vous pouvez vous applaudir, vous avez été dingues. Rendez-vous le 31 août, on se dit rendez-vous à la rentrée tous ensemble. Rendez-vous à la rentrée.

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2: Eh ben c'est parti pour notre deuxième émission dans notre bus, notre magnifique bus qu'on ne peut pas louper. Hein. Ah faut le savoir, le bus on ne peut pas le louper.
3: Il est voyant, il s'entend.
2: Ben en fait tous les gens qui bossent tôt et qui se lèvent à 5h du matin depuis qu'on est là commencent à nous klaxonner, on va être bien. C'est parti pour 4h de radio totalement improbable. Et on va se balader dans toute la ville de Metz, on va faire du bruit, on va être avec vous, on va vous offrir des cadeaux, on va vous offrir des roses, on va vous offrir le petit déjeuner. On va être avec vous, vous montrer dans le bus, on viendra aussi vous voir. En fait, c'est comme hier à Strasbourg,
4: mais en mieux.
2: Ah oui, évidemment, on va monter de niveau chaque jour, bien sûr. Et pour démarrer cette émission aujourd'hui, c'est un peu comme hier, on démarre avec le générique de l'émission fait par un groupe local qui s'appelle Snapboarder, qui est un groupe de rock alternatif et qui nous a préparé la belle surprise de faire notre générique. Et nous sommes aux arènes de Metz, qui est la grande salle de concert de Metz. Sauf qu'on n'a pas pu rentrer, donc on est devant.
4: Voilà. Ça le fait aussi.
3: On n'est pas l'oublié.
2: De Metz, bien sûr. C'est quoi? C'est pas grave. On n'est pas dedans, mais on est devant.
4: Bien voilà. Sûr.
2: Mais quel bel endroit pour réveiller les gens. Il paraît qu'il y a déjà des gens qui ont encore, on a un petit problème, qui ont appelé parce qu'on a fait les répétitions tout à l'heure et apparemment ça fait du bruit. Vous allez vous en apercevoir. Snapboarder, pour démarrer cette émission, pour notre générique, version rock, c'est quand vous voulez.

0: Alors, incroyable.
1: C'est pas mal, mais c'est pas très fort. Le groupe s'appelle Stab Border. Eh ben, merci d'être là, de vous être réveillé tôt ce matin.
2: Écoute, merci à toi.
3: Et moi aussi, je peux avoir une grosse voix. Ouais, si on fait un concours, alors évidemment. Non, mais merci de nous avoir fait la surprise. Merci d'être là. Vous êtes un groupe de rock local. Vous êtes de Metz.
2: Ouais, de Metz et de Nancy aussi. Ouais.
3: Il y a un album qui est sorti. Il y a des concerts.
2: Exactement, un album qui est sorti le 8 mai, puis des concerts prochains le 4 juillet là, dans Haute-Savoie, un peu partout à côté de chez nous, à côté de Toul. Et puis après en Allemagne, un peu plus tard, au mois de septembre.
4: Et vous chantez que cette chanson, j'imagine.
3: Oui, Manu. Évidemment.
0: C'est ça. Okay. On est d'accord.
3: Si c'est possible, en fait, dans votre set, évidemment, si c'est possible de la faire, mais pas genre toutes les deux chansons. Voilà.
2: Ouais, ok, ça me semble.
3: C'est équilibré. Merci, impeccable. Et Léon, on va peut-être le refaire pour le plaisir.
0: Ouais, ah ben évidemment. Oui.
3: Parce que vous n'avez pas les images, elles vont arriver très vite.
0: C'est fou.
3: Sur nos réseaux sociaux, c'est Manu Officiel sur Instagram, sur Facebook. Manu Officiel TikTok sur TikTok aussi. Parce qu'il y a de la pyrotechnie.
0: Et il y a des effets, c'est trop stylé.
3: C'est génial parce que vous êtes venu pour faire un générique de 30 secondes et vous avez amené tout le matériel, vous avez amené la pyrotechnie, il y a de la fumée avec de la lumière qui s'en va. Eh, merci. On n'est pas dans les arènes de Metz, mais on est à côté et c'est magnifique. Allez, on se refait un petit générique pour le plaisir parce que vous n'êtes pas venu pour rien. Il s'appelle Snap Border pour lancer cette deuxième émission incroyable du bus Manu sur Énergie. On est en direct de Metz. C'est quand vous voulez, les amis.

0: Écoutez, je pense qu'on a réveillé Metz.
1: On est bon, on peut démarrer.
0: On va remonter dans le bus pour lancer cette deuxième émission du bus Manu sur Énergie. Merci beaucoup.
2: Merci
0: d'avoir été avec nous.
2: C'était trop bien.
0: Alors attendez.
2: Je vois ce que tu vois.
1: Ils sont nombreux.
0: Hier, quand on a démarré l'émission, il y a la police municipale qui est arrivée. Ouais. Et j'ai l'impression que c'est une tradition parce qu'il y a la police municipale qui est là aussi à Metz.
2: Ouais, mais sauf qu'ils sont de plus en plus nombreux, ça me fait peur.
0: Hier, ils étaient trois. Ils sont six. Mais attends, c'est bien entendu avec eux hier.

0: 4 heures incroyables. Tout ce qui se passe, je vous l'ai dit, vous pouvez le retrouver en photo, en vidéo, c'est sur nos réseaux sociaux. C'est Manu Officiel, c'est sur Instagram, c'est sur Facebook. Manu Officiel TikTok, sur TikTok aussi. On va s'écouter Sound of Legend San Francisco. Et normalement, juste après,
1: ouais,
0: on va pouvoir faire de la trottinette.
1: Attends, quoi?
0: Parce que, en fait, avant de partir, je te rappelle, Nico avait dit: oh, ça fait longtemps que j'ai pas fait de trottinette.
1: Ah, c'est vrai.
2: Longtemps, depuis le collège.
0: Et en fait, ce matin, en arrivant dans le bus, ils nous ont dit: on a une trottinette. J'ai fait trop cool.
2: Ouais.
0: Je viens de voir la trottinette, c'est une trottinette pour enfants de 4
1: ah,
0: ans.
1: Oui, je la vois là. Ouais.
2: C'est-à-dire que j'ai mis mon pied dessus, je fais du 45, mon pied ne rentre pas là.
1: Surtout qu'elle t'arrive, le guidon t'arrive au tibia, quoi.
2: Oui, j'ai essayé de le monter, on m'a dit: pas possible.
0: Écoute, alors.
2: On va tenter, hein.
0: On va essayer de trouver un endroit pour faire de la trottinette.
2: Allez, on cherche.
1: Top.
0: Voilà, c'est 4 heures de grand n'importe quoi, mais ouais, c'est pas grave. On est content d'être là, on est à Metz. Si vous êtes dans la rue, il y a des gens qui nous font coucou. Coucou. Bah évidemment, vous pourrez monter dans le bus comme on l'a fait hier à Strasbourg, mais là c'est à Metz, vous pourrez monter, on va descendre, venir vous voir.
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0: Et on nous a donné une trottinette.
1: Ouais.
0: Parce qu'on avait dit que Nico voulait faire de la trottinette pendant le bus. On nous a donné une trottinette, sauf que c'est une trottinette pour un enfant de 4 ans.
1: C'est le problème.
0: Et on s'est dit, on va aller en faire. Et il y a un moment, quand les étoiles sont alignées, les étoiles sont alignées. On a un skatepark qui a 50 mètres.
1: Non, mais l'endroit est parfait.
0: On va descendre du bus.
2: Ah, oui.
0: On va descendre du bus. Et, bonjour. Il y a des gens qui nous disent bonjour. Et c'est un vrai skatepark.
2: Oh là là.
1: Nico, ça me rappelle des souvenirs. J'ai trop envie que tu gères.
2: Ça me rappelle les
0: Nico,
2: souvenirs.
0: Attention. Nico va aller faire de la trottinette. Ça fait combien de temps que tu n'en as pas fait?
2: Bah depuis le collège. Hein.
1: Mais son pied.
2: Le collège,
1: genre
2: 5e. Hein.
0: Son pied est plus grand que la trottinette. Allez, c'est parti.
1: Oh,
0: oh. Nico va faire de la trottinette à Metz sur le skatepark.
1: Oh, je sens pas.
0: Il a fait une rampe.
1: Hey, elle est pas mal en vrai.
0: Il est stylé.
1: Franchement, tu gères, Nico.
0: Il a fait un demi-tour.
5: Ouais.
0: Comment on sent?
5: J'adore ça.
0: Allez, vas-y, régale-toi.
5: Attends, je vais essayer un grind.
0: Il a fait. Je sais pas ce qu'il va faire.
1: Qu'est-ce que c'est?
0: C'était. Oh là, c'est bien. Et le skatepark est pour nous, hein.
1: On a une trousse de secours dans le bus.
0: Tu sais quoi? J'ai l'impression d'être dans un jeu vidéo de skateboard, mais nul.
1: Tu cours après, il fait des trucs nuls.
0: Eh vas-y, allez sur la rampe, allez Nico, allez. Allez champion, vas-y.
1: Ouais, mais je le sens pas.
0: Attention à la descente.
1: Eh, mais franchement.
0: C'est. Non, il est pas mal, hein.
1: Mais ouais, tu m'étonnes.
0: Bonjour.
1: Je suis impressionné.
0: Eh.
1: Pour pas grand chose, mais.
0: Bon, bravo Nico. Comment ça va?
2: Il fait chaud.
0: Ouais, il fait chaud.
1: Ouais.
0: Déjà à 6h du matin, il fait chaud.
1: Allez, top.
0: Et ben voilà.
1: C'était incroyable.
2: Comme quoi, ça s'oublie pas.
0: Alors, c'était incroyable. Ça, la trottinette, c'est un truc, une fois que tu l'as, tu l'as.
1: C'était nul.
0: Non, tu m'as tout nul.
1: Quoi?
0: Tu m'as encouragé pendant tout le truc.
1: Mais oui, mais c'était nul.
0: Non, c'était pas nul.
1: C'était mignon.
2: Non, mais à tous les gens qui ont fait de la trottinette quand ils.
0: Attends, Lorenza, c'était mignon, tu veux le faire?
1: Non, je suis en talon et tout.
2: Je suis en talon.
0: Bravo, c'est très bien.
1: Non, franchement, en vrai, je pensais que t'allais être plus nul que ça.
2: C'est vrai?
1: Ouais.
0: Mais c'était pas. Ça veut pas dire que c'était bien.
2: Hein. Ouais.
0: Bordel. 6h15, on va venir dans 3 minutes en direct de la ville de Metz. On va avoir un champion du Rubik's Cube qui doit venir nous rejoindre dans le bus.
2: Allez.
0: Oui, un mec qui fait le Rubik's Cube, genre en moins de 8 secondes, il paraît. C'est fou.
1: Waouh.
0: Moi aussi, mais je le balance par la fenêtre.
1: Ouais, pareil.
0: Et il est prof dans la vie, donc c'est très détente le métier de prof.
2: Ah oui,
0: ils ont du temps pour faire des Rubik's Cube.
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0: Et Jungle Lee et Emma, ils étaient avec nous hier à Strasbourg. C'était incroyable. Ils ont fait un showcase gratuit et exclusif pour vous à Strasbourg. C'était incroyable. Et Emma a eu droit à la première chute dans le bus.
2: C'est vrai.
1: Et c'était pas une petite chute.
0: Non, c'est une très très très belle chute.
2: Glissade puis chute.
1: Mais elle va bien.
0: En fait, il y a quelqu'un qui est passé devant le bus, qui a pas vu le bus, une personne un peu âgée. Le chauffeur a pied. Et donc Emma qui était avec nous est partie toute seule.
1: Ouais.
0: Elle a volé. C'est Superman, non, c'est Emma.
1: Elle rigole de ouf.
0: Et elle a même fait sur ses réseaux sociaux, elle a posté. En fait, elle va repartager et elle a fait une autre chute dans le train.
2: Ouais.
0: Genre en van de chute.
1: Ouais.
0: Apparemment, c'est son nouveau truc.
1: Comme une gag.
0: Et je pense que voilà, suivre régulièrement, elle va faire des chutes un peu partout. Si vous voulez voir la chute d'Emma, qui était avec Jungle Lee hier dans le bus, c'est évidemment en vidéo, c'est sur tous nos réseaux sociaux. C'est Manu Officiel sur Instagram, sur Facebook. On va s'écouter Tyke avec Girlfriend. Mais alors, on est dans Metz. Est-ce qu'on peut ouvrir les portes, s'il vous plaît, du bus? Parce qu'en fait, il y a des gens qui nous font coucou, il y a des gens qui veulent monter dans le bus. Donc on vous a dit, si vous voulez monter dans le bus, je vais descendre. Il y a, je crois, c'est ça, une maman et sa fille. Bonjour.
8: Bonjour Manu.
0: Bonjour, tu t'appelles comment?
8: Marie.
0: Marie, tu es la maman, j'ai l'impression.

0: passion.
1: Oui.
0: Et il y a ta fille à côté.
2: Bien joué.
3: C'est deux mères en fille chez nous.
0: Ah d'accord. Tu t'appelles comment?
3: Lucie.
0: Et vous voulez monter dans le bus?
3: Oui.
0: Et vous nous courez derrière?
3: Ah oui, depuis une heure.
0: Et vous nous cherchez, vous nous avez trouvé.
3: Ah oui.
0: Et vous voulez monter dans le bus?
3: Oh oui.
0: Eh ben je suis désolé, ça marchera pas cette fois-ci.
3: Oh non.
0: Allez, venez avec nous dans le bus. Allez, Marie et sa fille, c'est le principe du bus Manu sur Énergie. Vous pouvez monter avec nous, vous allez quelque part. Il n'y a pas de problème. Il y a la police municipale qui est derrière là-bas. On est ultra sécurisé. Allez-y, vous pouvez vous mettre tranquillement autour de la table. Asseyez-vous, on va papoter avec vous. Si vous voulez vous aussi monter dans le bus, il n'y a pas de problème, vous nous faites signe, on est là, on est bien, on est tranquille. Tyke avec Girlfriend, on va avoir un champion de Rubik's Cube aussi dans 10 minutes. Et on va arriver à la gare de Metz.
2: Ok.
0: On va peut-être faire un truc à la gare de Metz, les questions cash.
2: Oui, vous en aviez parlé, ouais.
0: Le principe est très simple, on descend, on vous pose une question, vous donnez la réponse, on vous donne 10 euros.
2: Mais le bonheur,
4: c'est pas mal.
0: C'est pas mal,
4: ouais, c'est plutôt cool.
0: On a fait beaucoup de bruit avec la police municipale qui est arrivée. J'ai l'impression que ça va devenir une tradition. Ouais. Tous les matins à 6h, ils sont appelés parce qu'on fait du bruit.
2: Ah, mais ils nous suivent. Cool,
0: ah, très cool. Ah, ils nous suivent.
4: Il y a une voiture qui nous suit. Ouais.
0: Bah, attends, ils passent leur meilleure journée.
2: Hein. Ah, bien sûr.
0: On dit, vous voulez aller au bureau, vous allez suivre le bus. Oh, c'est le bus, quoi.
2: C'est ça.
0: On est à Metz, dans notre bus. On va arriver à la gare de Metz qui a été élue la plus belle gare de France.
2: Oh, ah bon,
0: bah, on va aller voir ça.
2: Bah ouais.
0: On va aller voir les gens qui sont dans la gare. Il y a un champion de Rubik's Cube aussi qui devrait.
2: Ça m'impressionne.
0: Bah, il va nous faire le Rubik's Cube, j'imagine, devant nous.
2: Ah ouais.
0: Et puis vous pouvez monter dans notre bus. Et il y a deux minutes, on a fait monter Marie et sa fille Lucie qui était là, qui nous suivait depuis le début de l'émission, qui nous courait derrière. Et bah on les a fait monter. Marie, bah rebonjour.
3: Bonjour Manu.
0: Et rebonjour à Lucie.
5: Bonjour.
0: Vous nous écoutez tous les matins, toutes les deux?
5: Tous les matins, ouais.
0: De mère en fille?
5: Oui.
0: C'est tellement beau.
4: C'est une belle tradition.
0: Bah évidemment.
5: Ah oui, hein.
0: Et quand tu auras une fille, n'oublie pas de lui faire écouter,
5: oui,
0: aussi notre émission.
5: Effectivement.
0: Parce que moi, je commençais à avoir des gens qui disent, je t'écoutais à l'école primaire, aujourd'hui, je suis en master. Et je suis putain.
5: Ouais, c'est à peu près ça.
0: T'as quel âge, Lucie?
5: J'ai 21 ans.
0: Et tu nous écoutes depuis longtemps?
5: Je pense depuis que j'ai l'âge de 5 ans à peu près.
0: Okay. Ah,
4: allez.
5: Depuis que maman m'emmène à l'école.
0: Tu peux m'appeler papa si ça te fait plaisir.
5: Bonjour papa.
0: Je t'en prie. T'as bien travaillé à l'école?
5: Oui, ça va.
4: Qu'est-ce que t'as mangé, Amélie?
0: Dans quelle classe?
5: Là, je viens de finir mon bachelor.
0: Oh, c'est stylé.
5: Et je m'arrête là.
0: Et tu vas faire quoi? Tu vas faire quoi?
5: Je pars en Australie pour à peu près 6-8 mois.
0: Wow. Ouais. Mais en Australie, tu vas nous écouter par internet?
5: Bah, j'essaierai, oui.
0: Bah, évidemment que tu vas.
5: En décalé, oui.
0: Et tu vas faire quoi là-bas en Australie?
5: Je vais faire un PVT, c'est un programme voyage-travail. Et donc, bah, je vais travailler dans les fermes, etc. Et puis voyager, découvrir.
0: Ouais, je vois, c'est les alibis pour aller glander.
2: Bah, ouais, c'est pas vrai, c'est ce que j'ai fait.
0: Non, mais c'est... Attends, excuse-moi, à aucun moment tu nous as pas dit que tu avais travaillé.
2: J'ai bossé dans les fermes?
0: Oui, mais bon, c'est cool, quoi.
4: On a plus entendu les anecdotes de soirée.
2: Ah oui,
4: et de voyage en van.
2: Évidemment, voilà, tu vois, mais pas t'éclater.
0: Et maman Marie est rassurée?
6: Oh oui.
0: Pas du tout.
6: Oui, si, j'ai confiance. Je suis très contente pour elle. Très, très.
0: Oh, c'est beau. N'oublie pas de nous écouter, n'oublie pas de dire aux Australiens de nous écouter, évidemment.
5: Je leur dirai. En anglais, avec un anglais approximatif, mais je leur dirai.
0: Ah, tu parles pas anglais?
5: Bah, le but, c'est d'apprendre l'anglais aussi, quoi.
0: Ah, d'accord. Elle va juste revenir avec des cernes de ouf. Ah, oh, ils sont très, très sympas, les Australiens.
2: Bronzé.
5: Je suis juste bronzé, à mon avis.
0: Ouais. Il y a des chances. Eh ben, merci beaucoup d'être dans notre bus.
5: Bah...
0: Et merci beaucoup de nous écouter depuis que t'es toute petite, avec ta maman qui t'a très, très bien éduqué. Bravo. Ouais. On va vous donner à toutes les deux un t-shirt Manu sur Énergie.
5: Trop bien.
0: Pour vous remercier. Puis on va vous. Vous savez quoi? On va vous déposer à la gare.
5: Pas trop bien.
0: De la gare, vous pourrez aller où vous voulez. On va arriver à la gare de Metz. Il est 6h28. On est en direct de notre bus. On roule tranquillement jusqu'à 10h.
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0: Et aujourd'hui, on est à Metz. Il y a des gens qui nous disent bonjour.
2: Partout.
0: Il y a des travaux, il y a des jardiniers là-bas qui nous disent bonjour.
4: Il y a du monde déjà.
2: Et ils sont chauds à Metz, hein,
0: Ah, bah attends, 6h35 alors. Notre bus circule dans toute la ville. On s'est arrêté à côté de la gare parce qu'on nous a dit c'est la plus belle gare de France.
2: Ouais,
0: élue plus belle gare de France.
2: Je rigole, évidemment, elle est magnifique. Hein.
0: Lorenza Pau.
4: Il y a les fleurs partout. Tout, c'est magnifique.
0: Non, mais là, les vitraux, faut changer. Aujourd'hui, on peut faire du double vitrage.
2: Oh,
4: ça, c'est une passoire, ça.
0: Ah, mais ça, t'as pas la lettre 1 là, dans les trucs des appartements. On est devant la gare de Metz, on va bouger un petit peu partout. On va retrouver un champion de Rubik's Cube, normalement, dans 10 minutes, qui est prof.
2: Ok.
0: Il est prof, mais bon, bah, entre deux copies, il fait du Rubik's Cube. Il paraît qu'il fait le Rubik's Cube en moins de 8 secondes.
4: Enfin, c'est fort.
2: Oh, bah, la pression qu'il a.
0: Faut pas qu'il nous déçoive. On va s'écouter Shakira avec Daïdaï tout de suite. On n'a pas eu le temps de le faire hier.
2: Ouais.
0: On va se faire des questions cash. Nous sommes devant la gare de Metz. Si vous êtes dans le coin, foncez parce qu'on a du cash pour vous. On va ouvrir les portes du bus dans quelques secondes et on va aller vous voir. Et Florent, notre producteur, a préparé des questions.
1: Ouais.
0: Le principe est très simple. Je vais poser les questions à n'importe qui, les gens qui sont devant. S'ils ont la bonne réponse, ils gagnent 10 euros. Question cash.
2: On donne de l'argent aux gens.
0: Ouais, exactement. T'as tes questions, t'es prêt?
1: C'est bon, je suis prêt.
0: Allez, c'est parti. Bonjour madame.
9: Bonjour.
0: Vous appelez comment?
9: Carole.
0: Carole, attention, question cash de Florent, écoute.
1: Carole, quel est le nom de notre actuel Premier ministre?
9: Ça change tout le temps.
4: Ah. C'est une bonne réponse.
0: C'est pas ça. J'avais 10 euros. Alors.
1: Sébastien Lecornu.
0: Sébastien Lecornu. Aïe, ton fils, il le savait.
1: Ah là.
2: Aïe, aïe, aïe.
0: Attends, ah bah attends, si le fils, il le savait, on va tenter avec toi. Mais, t'es son fils?
9: Oui.
0: Oh, ta maman, je suis désolé. Hein.
9: Oh, c'est vrai. Attends. C'est vrai, Manu.
1: Nouvelle question.
0: Attention, nouvelle question cash. C'est pour ta maman que tu joues, ok? C'est parti.
1: Quel désert est le plus grand désert chaud du monde?
9: Non, c'est pas le Sahara, c'est l'autre, là. Le Oubak.
1: C'est le Sahara.
0: Oh, j'ai envie de dire telle mère, tel fils. Attention, on va continuer. C'est une question cash. On est devant la gare de Metz. Bonjour.
10: Bonjour.
0: Tu t'appelles comment?
10: Jennifer.
0: Jennifer, attention pour 10 euros. Question cash de Florent, notre producteur.
1: Qui est notre actuel pape?
2: Oh non.
10: Non.
1: Allez, Léon XIV.
0: Ah.
2: Mais les gars, ouais. Il est trop stylé. Ah,
4: j'avais Léon, mais pas 14.
0: Ouais, j'avais Sébastien Lecornu, donc. On va continuer. Question cash pour 10 euros. Eh ben, bonjour. Tu t'appelles comment?
11: Amine.
0: Attention, t'es prêt pour 10 euros pour une question cash? On y va.
1: Attention, quel roi de France est connu sous le surnom du roi soleil? Ah, pas loin. Louis XIV.
0: Ah merde, c'était Louis XIV. Putain, on continue.
2: Les
0: on
2: gars, en... à Metz, là,
0: on est en train d'économiser de l'argent. Alors attention, on continue. Question cash. Tu t'appelles comment?
10: Clément.
0: Clément, il est venu à vélo. Il est très bien. Il est
2: Clément,
0: à vélo, il est au
2: Clément,
0: taquet.
2: Je me sens bien.
0: Ouais, Clément, attention. Clément, c'est pas le dernier en classe. Hein.
2: Ouais, ouais,
4: il était au premier rang. Il mettait son classeur pour pas.
0: Ouais, exactement. Je préfère que lui, si tu copies, il te mettait un coup de
2: poing. Ouais.
0: Clément, il lève la main. Il fait non, mais là, il y a Bernard, il copie sur moi.
2: Et là, il était là. J'avais toutes les réponses. C'est bon.
0: Et Clément, il sort d'une interro. Il fait non, j'ai loupé. Il a 18.
2: Ah ouais.
0: C'est Clément, attention, question cash pour toi, c'est parti.
1: Qui a peint la Joconde?
12: Léonard de Vinci.
0: Oui. 10 euros. Yeah. 10 euros pour Clément.
2: Bravo.
0: Alors,
2: Clément.
0: Bien sûr. Allez, une autre encore. Bonjour.
13: Bonjour.
0: Tu t'appelles comment?
13: Kevin.
0: Kevin, attention. Alors, Kevin, il fait de la musculation.
2: Ouais.
4: Clairement.
0: Si t'as une question sport pour Kevin, ça serait pas mal.
1: Nickel. Attention. Combien d'anneaux compte le logo officiel des Jeux Olympiques?
13: 5.
1: Parfait.
0: Bonne réponse. Allez. 10 euros. Alors, bim.
2: Et du tac au tac, hein.
0: Allez, on en refera d'autres des questions cash. Merci à tous. Tout le monde va bien?
14: Oui.
0: Eh ben, vous pouvez continuer à être avec nous. On est en direct de la gare de Metz et on va accueillir Victor.
2: Ah.
0: Dans un instant, qui va monter avec nous dans le bus. Parce que Victor, il est champion de Rubik's Cube. Alors, je ne sais pas s'il est champion de France, il est champion du monde. Il est prof aussi.
2: Ça, ouais.
0: Mais il est prof, et quand on est prof, on a un peu de temps.
2: On a beaucoup de temps.
0: Oh, Lorenzo.
4: Yeah,
0: alors, comment elle balance sur les vacances des profs.
4: Hello.
0: Et Victor, il est aussi champion du monde de Rubik's Cube et on va être avec lui. Installe-toi tranquillement, t'inquiète pas, il n'y a pas le problème.
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2: Non mais attends, franchement c'est ouf. Genre à Metz ils sont chauds de ouf, ils ont un cardio, ils courent avec les bus, ils sont à vélo.
4: C'est vrai qu'on
2: est
4: suivis depuis tout à l'heure.
2: Oui. Mais vraiment je sais pas. Les gars en sport vous êtes
0: on vous dit bonjour parce qu'il y a des enceintes, il y a des enceintes sur le bus. Donc en fait quand on passe dans les rues, on est rue du Sablon en ce moment, au croisement rue du Sablon, rue Lafayette. Et on passe donc on réveille tranquillement la ville au son de l'énergie. Merci à tous ceux qui nous suivent à vélo en train de courir. On va écouter Lewis Capaldi en 3-4 minutes, mais avant ça, on va accueillir Victor Collin.
2: Ah, Victor.
0: Alors déjà, Victor Collin, il est prof de SVT, c'est ça?
17: Oui, prof de SVT.
0: Et excuse-moi, mais Collin, prof de SVT.
2: Ça le fait.
4: Ah bah t'as Collin en SVT.
2: Oui.
0: Mais c'est génial. Et alors, ma fille, et c'est pas une vanne, elle avait un prof de SVT qui s'appelle Monsieur Poisson.
2: C'est pas vrai? Non mais...
0: Est-ce que tu connais Poisson Collin?
17: Non, absolument pas.
0: Mais il y a un moment, c'est le destin, quoi.
4: Ouais, c'est l'encours, oui. Hein. Ça se trouve, il faut avoir un nom sur de la mer, quoi.
0: Alors, t'es prof de SVT au collège, au lycée
17: Cette année, lycée, mais avant, j'ai fait 5 ans au collège.
2: Okay. D'accord.
0: Ça, et c'est quoi, il y a quoi au programme au lycée là, en ce moment en SVT?
17: Bah, c'est à peu près 50% de biologie, le corps humain, la vie, les êtres vivants, les plantes.
2: J'aimais bien ça.
17: Oui, 50% de biologie. Généralement, les élèves aiment un peu moins.
2: Ouais, ça j'aime moins, ouais.
0: Ah, c'est quoi, les cellules, tout ça le...
17: Ouais, côté biologie, ouais. Les cellules, c'est la base, ouais.
0: Oh, ça va, c'est la base, c'est la base.
2: Il a calmé
0: en plus. Dis un truc, la base, c'est le foot, on a gagné 3-0. Et Victor, il n'est pas que prof de SVT parce que lorsqu'il n'est pas en cours, Victor, il est champion de Rubik's Cube. Mais alors attention, pas champion, petit champion.
2: Ouais.
0: Champion de France 2014.
2: Ouais.
0: Champion de France 2017.
2: Ouais.
0: Alors qu'est-ce qui s'est passé depuis 2017 après champion de France?
17: Ah, je continue de progresser en termes de temps, mais la jeunesse, etc.
2: C'est jeune de merde.
0: Con de jeune. Con de jeune, Victor.
2: Tu peux le dire.
0: Et tu sais quoi, venge-toi, mets-leur des notes de merde.
17: Voilà, mes élèves.
2: Non.
0: Finaliste champion d'Europe en 2016 et en 2018.
17: Voilà. Ouais, et cette champion d'Europe, ouais.
0: Et cette année, médaille de bronze champion d'Europe.
2: Et la cette année, waouh.
17: Médaille de bronze au championnat de France cette année.
0: Ouais. Ah, pardon, championnat de France. Excuse-moi. Les gens qui préparent les fiches sont nuls comme nous. Donc,
2: ou alors ils
0: personne
2: ont,
0: ne nous aide.
2: Ils ont foi en Colin, tu vois. Ils se disent, va aller jusqu'au championnat d'Europe.
0: Médaille.
2: C'est jusqu'au souhaite.
17: C'est dans 3 semaines.
0: On peut dire. Oula.
4: Ah ouais.
0: Ils entraînent à fond.
17: Oui.
0: Mais s'entraîner au Rubik's Cube, en fait, c'est faire tout le temps la même chose.
17: On fait des mélanges qui sont tout le temps différents, mais on suit des mélanges sur des applications qui nous donnent des suites de mouvements.
2: Wow.
17: Et ensuite, le but, c'est de le résoudre le plus vite possible. Et on fait ça plein de fois, on fait des moyennes de chrono, et là, on a notre niveau, quoi.
2: Rien que l'explication, c'est chaud.
17: J'ai pas compris.
0: J'ai pas compris.
17: On met la moyenne de plein de chrono, quoi.
0: Non, on comprendra pas plus après ce que tu répètes. Hein.
2: On veut juste voir.
0: Non, mais attends, t'es donc le troisième mec le plus rapide en France pour faire un Rubik's Cube.
17: Ouais, dans l'une des disciplines. Il y a plusieurs disciplines.
0: Ah, c'est pointu le truc.
17: Et ouais, c'est assez pointu. Mais ça, moi, je savais pas avant de commencer. Quand on arrive en compétition, on découvre qu'en fait, il a aussi à une main, il y a les yeux bandés, tout ça, c'est incroyable.
0: Quoi, ouais, à une main.
2: Les yeux bandés.
17: C'est justement à une main où j'ai été champion de France.
0: Non.
17: Ouais.
0: Sérieux, Rubik's Cube à une main.
17: Je peux vous montrer si vous voulez.
2: Ah, ouais.
0: Évidemment. Alors attention, Victor Colin, évidemment, c'est filmé et ça sera
17: éventuellement
0: sur nos réseaux.
17: Même s'il a l'air déjà mélangé, mélange-le un petit peu, comme ça on est sûr qu'il n'y a pas de.
0: Oh là, c'est moi qui te touche.
2: Ouais, il est trop bien.
0: Alors excusez-moi, mais pardon.
4: Voilà.
2: Casse le matos de Colin.
0: Bon, ouais, je fais ce que je veux, c'est mon émission. Par rapport à nos Rubik's Cube d'habitude,
4: il
0: glisse tout seul.
4: C'est vrai.
17: Ah oui.
2: C'est huilé. Il est plus spécial. Il y a des ronds et des carrés.
0: Il y a des Rubik's Cube professionnels.
17: Ouais, mais ça coûte pas beaucoup plus cher que des Rubik's Cube qui tombent très très mal. Donc
0: c'est vrai que par rapport au golf, ça coûte moins cher le Rubik's Cube.
17: Ouais. Ça, là, ce que t'as dans les mains, c'est 25 euros.
0: Ah quand même.
4: Pour un Rubik's Cube.
17: Mais les Rubik's Cube qui tournent super mal, les anciens là, c'est 20 euros. Enfin, c'est 15-20 euros. Donc
0: ah oui, donc c'est la même chose.
17: Ouais, c'est ça.
2: Mais c'est joli.
0: J'ai mélangé le Rubik's Cube professionnel.
2: Allez.
17: Alors, je vais démarrer un chronomètre avec ma main droite, puisque du coup,
0: c'est. Ah, mais je peux le démarrer si tu veux.
2: Oui,
17: je vais le faire.
0: Mais tu fais. Ah, d'accord. Et avec ta main gauche,
17: ouais,
0: il fait gaucher ou t'es droitier?
17: Je suis droitier, mais j'utilise la main gauche.
0: Bien sûr, évidemment. Bah, pourquoi se faire simple quand on peut faire compliqué?
17: Il y a une raison, mais flemme de l'expliquer. Vous,
0: okay.
17: Elle est chiante.
2: C'est au niveau du cerveau.
0: Victor Colin, troisième plus fort champion de. Bon, bref, c'est lui qui fait le Rubik's Cube le plus rapide du monde.
2: Allez,
0: attention,
2: Victor.
0: À une main, la vidéo sera sur nos réseaux sociaux juste après.
17: Ouais.
0: Quand tu veux. Top départ.
17: 3, 2, 1, top.
0: Oh la vache, il est rapide. C'est moi qui l'ai mélangé. Oh là là. C'est quoi, on dirait un petit animal?
2: Mais il est trop habile de ses doigts.
0: Une petite araignée.
17: J'avoue.
0: C'est incroyable. Il est en train de le terminer.
2: Et termine là.
4: C'est pas vrai.
0: Oh là, mais si.
2: Oh,
0: non, mais
2: hop. Ça finit.
4: Non.
2: Putain.
0: Mais c'est incroyable.
4: Oh, il vient de nous mettre une claque.
0: Oh, Victor Colin, tu corriges les copies aussi vite que ça?
2: Ouais.
17: Non, malheureusement, non.
0: T'as mis combien de temps là? Non,
17: malheureusement, je l'ai. Enfin. Il tourne encore, je l'ai pas arrêté.
0: Okay.
17: Mais je sais pas, mais je pense que c'était 11-12 secondes.
0: C'est incroyable.
17: On verra avec la vidéo, mais je pense
0: que
4: c'est impressionnant ce qui fait que ses doigts.
0: C'est fou, hein.
2: En fait, ouais, on est genre hypnotisé.
0: Mais c'est quoi, tu dois faire les pâtons de pizza, il doit faire tellement bien.
2: Ah ouais.
4: Même taper à l'ordinateur.
17: Ah, à taper à l'ordinateur, ouais, très vite.
2: Pour tu m'étonnes.
0: Wow. Et mais tu entraînes tes doigts, genre en souplesse, tout ça?
17: Non, finalement, l'entraînement au Rubik's Cube, enfin, l'entraînement à faire des séquences de mouvements toujours plus vite. C'est tout ce que je fais en termes d'entraînement de dextérité.
2: T'as pas genre des petits élastiques où tu fais 1, 2 avec les doigts et tout?
17: J'ai jamais fait, je pense même pas que ce soit vraiment utile.
0: Tu vas pas chez Basic Fit en disant faut que j'entraîne mes doigts pour le muscle.
2: Avec des petits poids au bout des doigts.
0: Ah, c'est incroyable. La vidéo, elle va être sur nos réseaux sociaux. Merci beaucoup d'être monté dans notre bus. Il s'appelle Victor Colin. Et peut-être que c'est le prochain champion d'Europe dans combien de temps?
17: Bah peut-être, dans 3 semaines, mais compliqué.
2: Arrête-toi, faut y croire.
0: Bah alors, tu sais quoi, on va t'offrir le t-shirt Manu sur Énergie que tu pourras mettre pour les impressionner.
17: Ah, merci.
0: Bah alors, attends. on est des professionnels ou on est des amateurs? Alors, il s'appelle Victor Collin. Merci beaucoup d'être monté dans notre bus. Bah, on est en direct de Metz jusqu'à 10h. On est là, on est dans les rues. On est rue Henri Marais en ce moment.
2: Ça continue de courir à côté.
0: Ah oui, il y a des gens qui courent, qui nous disent bonjour.
2: C'est folie.
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0: On va vous offrir des roses.
2: Ah, ouais.
0: J'adore ça.
2: Moment, moi.
0: Je vous dis pas encore où on sera dans Metz, mais on va être dans un endroit où il y aura plein de monde et on va venir vous offrir des roses pour vous donner du bonheur, tout simplement. On nous demande, mais est-ce qu'on dort dans le bus? Alors non, on ne dort pas dans le bus, on dort dans un hôtel chaque jour.
2: Ouais.
0: Et j'ai remarqué un truc, ça y est, je suis passé de l'autre côté.
2: Pourquoi?
4: De quoi?
0: Qu'est-ce que vous faites lorsque vous arrivez en premier, lorsque vous arrivez dans votre chambre d'hôtel? Honnêtement, je vais vous dire. En fait, j'ai remarqué que lorsque j'arrive dans la chambre d'hôtel, la première chose que je fais, c'est que je vais voir le sens du PQ.
4: Ah, tu fais ça à l'hôtel aussi?
0: Ouais. Et en fait, j'ai remarqué ça hier, je fais, je suis vraiment en train de faire ça.
4: Ouais.
0: Et oui, je suis vraiment en train de faire ça.
2: Est-ce que t'étais pas heureux hier parce que la petite feuille, la première feuille, elle était pliée en.
0: Absolument,
4: en triangle.
0: Ouais, en triangle.
4: Ils sont bons,
2: hein. Et là, tu te dis,
0: pour montrer que c'est propre.
2: Ouais, exactement.
0: C'est important que le papier toilette soit sur le dessus et pas sur le dessous.
4: Mais à l'hôtel, souvent, ils le font, ça.
0: Ah, mais c'est des professionnels.
2: Et c'est la première chose que tu fais?
0: Oui, j'ai vraiment.
2: Moi, chaude sur le lit.
0: Oh,
2: ah bon, moi j'arrive, je cours, je saute sur le lit, je me roule dans le lit pour tester un peu les coussins, le matelas et hier j'étais dans un nuage. Hein.
0: T'imagines s'il y a des caméras? Ouais.
2: Franchement, ils pourraient faire une compile, c'est un peu rigolo.
4: Ça serait chelou des caméras dans une chambre, mais.
2: Oui, pourquoi ça?
0: Je pense qu'ils ont l'habitude de que les gens sautent sur le lit.
2: Oui, bien sûr.
0: C'est des lits faits exprès. C'est des lits. Ils ont moins l'habitude de gens qui vérifient le PQ.
2: Ça, c'est vrai.
0: Nico, quand tu vas dans un hôtel, la première chose que tu fais?
4: Ah, moi, je déballe ma valise et je mets tout dans les placards.
0: Ah, moi, je laisse tout dans ma valise.
4: Même pour une nuit. Attends, non, mais là, dans l'hôtel qu'on avait hier soir, il y avait quand même un dressing.
2: Oui, mais moi,
0: j'ai
4: folie, quoi.
0: Je laisse tout dans la valise, moi.
4: Ouais.
0: Et mes t-shirts commencent à être tous coincés.
4: Bah oui, c'est le problème.
0: Je sors rien.
2: Moi, je sors ce que je mets le lendemain, mais tout le reste est bien rangé. Et comme ça se détend un petit peu, je mets sur les cintres.
4: Ouais.
0: Florent, notre producteur.
1: Il y avait un trépied pour poser la valise aussi. Tu l'as utilisé?
4: Évidemment.
2: Un trépied? Voilà.
1: Ouais, t'as un petit trépied que tu poses. Ouais. Hop, valise.
4: Et t'es plié derrière le dressing.
2: Ah, j'ai pas vu, moi.
0: Je sais pas, moi, j'arrive, ma valise, je la pose, je l'ouvre en deux.
4: Ouais.
0: Et je la referme le lendemain.
2: Et je regarde les échantillons gratuits aussi.
1: Alors, moi, je vais voir s'il y a une baignoire.
0: Alors, j'ai regardé les échantillons gratuits aussi. Mais il y avait juste le bonnet de bouche, là.
4: Ouais, c'est ça, la charlotte de bain.
0: Écoutez, d'ailleurs, à l'hôtel ce soir, s'il y a une charlotte de bain, on se prend tous en photo avec la charlotte de bain. Et on vous mettra ça sur nos réseaux sociaux. Et là, vous dites, vous vous amusez bien? Ouais, ça va. Ouais. On est bien.
2: Cool.
4: On est pas débordé.
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0: 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Le téléphone sonne quelque part. Attention.
12: Allô?
0: Allô, bonjour. C'est Pauline de Faverolles-sur-Cher dans le Loir-et-Cher?
12: Oui, c'est ça.
0: Pauline, quel est le seul animateur radio qui double ton salaire?
12: C'est Manu sur Énergie.
0: Eh ben, c'est gagné. Bravo à toi. Voilà, Pauline, c'est fait.
12: Super, merci.
2: Oh, du réveil.
0: J'ai l'impression qu'on te sort du sommeil.
12: Non, ça va.
2: On la connaît.
4: Ouais, c'est la marque de l'oreiller sur la joue. Allez.
0: Non, tu m'as pas du tout, j'ai travaillé depuis une demi-heure.
2: Ah ouais, bien sûr.
0: Pauline, on va te doubler ton salaire, il est de 1 598 € x 2, ça va faire 3 196 € pour toi.
12: C'est trop bien, merci.
0: Eh ben, on t'embrasse. Bon, on souhaite une belle journée.
12: Eh ben, merci. Bien.
0: Bonne nuit. Bonne fin de nuit.
12: Eh ben, merci à vous.
0: Clairement, elle est en train de dormir. Gros bisous, Pauline. Ça peut vous arriver, vous aussi. Tous les matins, on double votre salaire. 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Il est 7h06. On va s'écouter Mauvais Joe avec Pilé. Mais avant ça, il y a plein de monde, en fait, qui est autour du bus. Des gens qui courent, qui sont en âge parce qu'ils veulent venir monter dans le bus. Et puis, il y a des voitures aussi. On va aller voir les voitures.
2: Ouais.
0: Parce qu'il y a quand même des gens qui nous suivent en voiture depuis tout à l'heure.
2: Ah, mais.
0: Bah, on peut aller monter dans les voitures des gens, quoi. Alors tranquillement. Ah, il y a une dame qui est là. Hop là. Bonjour. Bonjour.
2: Ah, c'est la mienne.
0: Bonjour, c'est toi le conducteur?
13: Oui, c'est moi.
0: D'accord. Et c'est ta femme à côté, j'imagine?
13: Voilà, c'est ma femme.
0: D'accord. Et vous nous suivez comme ça?
13: Voilà, depuis ce matin.
0: Eh ben écoute, très bien. Tu t'appelles comment?
18: Audrey.
0: Audrey, tout va bien?
18: Et vous?
0: Oui, pas débordé ?
11: Non, ça va, tranquille.
0: Vous continuez à nous suivre toute la matinée ?
11: Ouais, c'est pour eux.
0: Et pour eux, c'est qui, eux ?
11: Alors là, on a mon fils, ma fille et son ami.
0: D'accord.
11: Ah, mais ils ont couru, hein.
4: Ça, les laisse courir à côté.
11: Ils les laissaient courir alors qu'ils avaient la voiture. C'est une folie.
0: Vous êtes en train de courir, on est d'accord.
11: Les parents indignes de ouf.
0: Génial, parce qu'il y a le père et la mère dans la voiture, les enfants qui courent à côté. Tu sais quoi, eux, c'est quand ils prennent l'avion, ils sont en business et les enfants en écho.
11: Allez, courez, les gosses.
4: Dimitri, en plus, allez, cours, Dimitri.
0: On continue à voir les gens qui sont en voiture, qui sont à côté de nous. Bonjour. Excuse-moi, je monte dans la voiture.
11: Ah ouais. Mais les malades. Ils s'installent vraiment.
0: Bah oui. Pas un coup de bonjour.
18: Bonjour.
0: Tu t'appelles comment?
18: Jérémy.
0: Eh ben Jérémy.
11: Salut Jérémy.
0: Sois le bienvenu parmi nous.
18: Oui. Eh ben super, très bien. Trop content de vous voir.
0: Bah écoute, nous on se balade dans Metz tranquillement. Qu'est-ce que tu fais toi?
18: Moi comme métier. Ouais. Chauffeur de taxi.
0: Ah, t'es chauffeur de taxi, mais là tu bosses pas du coup?
18: Non.
0: D'accord. Mais après, chauffeur de taxi, tu connais les routes?
18: Oui, bah oui, de Metz, oui.
0: Et là tu bosses pas là?
18: Non.
0: Et là tu vas nous suivre tranquillement jusqu'à la fin?
18: Voilà.
0: Bah écoute, ça nous fait un peu de sécurité quoi.
11: Bah franchement, c'est né. Ouais.
0: Si jamais le bus tombe en panne, il pourra venir avec nous.
18: Bien sûr. Nickel.
0: Et bah écoute, merci beaucoup. T'as une très belle voiture. Ça sent très bon ici.
18: Ah bah merci.
0: Et bah écoute, je t'en prie. Hop là.
11: Il a quatre petits sapins accrochés au rétro.
0: On continue encore un peu. Il y a plein de gens qui sont là, dans les voitures. Ah, ils sont quatre. Bonjour.
11: Ah
0: oui, vous allez bien?
19: Bah ouais, tu vois.
0: Attends, je vais monter avec vous aussi. Je monte dans les voitures, moi. Alors, hop là. Bonjour, tu t'appelles comment?
11: Mais c'est une grosse voiture. Hein.
0: Vous vous appelez comment?
20: Laurent.
0: Et toi?
20: Arthur.
0: Arthur, bonjour. Et toi?
20: Sébastien.
0: Et vous nous suivez ce matin?
19: De ce matin, et on vient de Meuse.
0: De Meuse, donc vous avez fait un petit peu de route pour venir.
19: Exactement, ouais, tout à fait.
0: Et vous êtes en voiture comme ça, tranquillement, vous êtes avec nous.
19: Et on te suit, voilà.
0: Eh bien écoutez, éclatez-vous.
19: On va s'éclater.
11: C'est ouf.
0: Pardon, excuse-moi.
20: C'était leur mission d'aujourd'hui. Je suis formateur en garde du corps et donc c'était leur mission de vous emmener.
11: Ah, ok.
0: Ah, ouh là là. Vous êtes garde du corps?
11: Ah, mais ça se voit, ils ont une tête de garde du corps. De...
20: Ouais.
11: J'ai pas envie de plaisanter avec eux.
0: Ils ont un sourire de garde du corps. Ah non, t'es formateur, pardon.
20: Je suis formateur, oui, effectivement.
11: Ah, ça rigole pas. Hein.
0: Ah, bon, on est bien alors du coup. On a. T'as trois gardes du corps pour toi?
19: Et je suis garde du corps aussi.
0: Toi aussi?
19: Oui.
0: Bah attends, je vais rester dans la voiture. Des
11: ouais.
4: T'es bien là?
0: Ah, moi je suis bien ici, je suis tranquille. Excuse-moi, je ferme la porte. Allez, alors, voilà, bagarre! Allez! Vous savez quoi? On va vous offrir des mugs et des t-shirts pour vous remercier d'être avec nous. On est à Metz toute cette matinée, on est comme ça. On vous offre des t-shirts, on vous offre des mugs. Tout à l'heure, on vous offrira des roses, on va même vous offrir le petit déjeuner. On se balade dans la ville de Metz et tout ça, évidemment, vous le retrouvez sur nos réseaux sociaux. C'est Manu officiel sur Instagram, Manu officiel sur Facebook, Manu officiel TikTok sur TikTok aussi. On s'éclate. Voilà, hier on était à Strasbourg, aujourd'hui on est à Metz. On va remonter dans notre bus, on va continuer à rouler.
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0: 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C'est pas parce qu'on est dans le bus qu'il n'y a pas de bonnes nouvelles dans le monde. C'est parti, voici les bonnes nouvelles du jour. Allez Lorenzo, on démarre.
22: Après plus de 80 ans de recherche sur le vieillissement, il y a des scientifiques d'Harvard qui ont découvert que le plus important pour vivre longtemps et garder une bonne mémoire, c'est d'avoir des amis.
0: Oh.
22: C'est mignon. En fait, ça réduit le stress, ça protège le cœur et ça stimule constamment le cerveau grâce aux conversations qu'on a entre nous.
0: Donc quand on est avec des amis, on a une bonne mémoire.
22: Ouais, et la qualité compte, pas la quantité.
0: Merci Stéphanie.
22: Avec plaisir.
4: Ça marche.
0: Une vanne. Genre on n'est pas des amis, donc j'ai pas de mémoire.
4: Et oui.
0: C'est pas grave.
4: Compris.
22: Oui.
0: T'as un problème de mémoire aussi,
22: non? Ouais, je pense aussi.
0: Nico, une bonne nouvelle?
4: Ouais, j'ai l'ambulancier de l'année. Okay. Il s'appelle John, il est américain et en ramenant une personne âgée chez elle après une hospitalisation, il a remarqué que son frigo il était vide.
0: D'accord.
4: Donc, ce qu'il a fait, c'est qu'il est allé faire quelques courses pour le remplir.
11: Oh,
0: c'est mignon.
4: C'est hyper sympa.
11: C'est chez
4: ça.
11: Moi, John aussi. Quoi? Pour remplir le frigo.
0: D'accord. Bah, s'il peut passer à la maison. Si il aime repasser aussi, il peut faire des trucs.
11: Bien sûr,
0: évidemment. J'ai une question, est-ce que vous parlez bébé quand vous êtes en couple? Honnêtement.
11: Je déteste ça.
0: Ok, Lorenza, c'est réglé.
4: Moi, j'évite, ouais, j'évite aussi, ouais.
0: D'accord, moi aussi.
11: Non, c'est pas vrai.
4: Toi, tu le fais.
11: T'es un canard.
0: On a nos petits trucs, mais je parle pas bébé. Je suis pas...
4: Ah ouais,
11: ah ouais.
0: Non.
4: Hein?
0: Non, c'est pas bébé. C'est alors, enfant de 4 ans. C'est pas bébé.
11: Pourquoi?
0: Eh ben, selon une étude américaine, parler comme un bébé dans le couple renforcerait la connexion dans le couple et ça libérerait de la dopamine, l'hormone du bonheur.
4: Ouais. D'accord, mon
11: donc on voit le feu.
0: Allez, ça suffit. Ouais, ça.
23: Bonjour, c'est Hermès Houseband. Et 1, et 2, et 3-0.
11: Bravo la France.
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0: Et le 3-0,
22: oh là encore là, petit doublé d'Mbappé.
0: Alors la France a gagné 3-0 contre l'Irak. Alors j'ai pas regardé le match parce que moi je me suis endormi avant.
4: Ouais, moi non plus. Hein.
0: Vous avez regardé un peu?
22: Ouais, le début, ouais.
4: Il y a pas eu une mi-temps de,
3: il y a eu un truc, mi-temps de deux heures.
0: Ouais, oui, ouais, parce qu'il y a eu un orage.
4: Ah merde, c'est con.
0: Non, on en avait parlé. Comme il y a des gros orages parfois, et ben ils sont obligés d'arrêter les matchs, quoi.
4: Sympa.
0: C'est ils ont eu le temps tranquillement d'aller faire un autre sport.
4: Ouais. D'apprendre le tennis,
0: ouais, par exemple. Et ils sont revenus 3-0 la France. Mais c'est, on est qualifié déjà.
22: Ouais.
0: On est bien. Ça sent
22: ça,
0: bon.
22: C'est beau, hein.
0: Elle sent bon, cette Coupe du Monde. Il est 7h18. The Second Voice avec Let Me Be. Nous sommes toujours dans notre bus. C'est le bus Manu sur Énergie. Et on se dirige tranquillement vers le stade du FC Metz.
22: Ok.
0: Peut-être qu'on pourra rentrer.
22: Genre
0: arriver sur la pelouse.
4: Oh, ce serait très stylé.
22: Oh, okay.
0: Ce serait classe.
4: Ah oui.
0: En tout cas, on se dirige. Il y a l'équipe qui me fait non. Monsieur, non. C'est ouvert, c'est ouvert.
4: On verra.
0: On est le bus Manu sur Énergie.
22: On est chez nous.
0: On est à Metz et vous pouvez évidemment venir nous voir. On va vous faire monter dans le bus. On va vous offrir des roses. On va vous offrir le petit déjeuner aussi. Et puis on va aller voir notre chauffeur.
22: Julien,
0: on va en apprendre un peu plus sur Julien, notre chauffeur.
4: Lorenza Pelletouet dans l'excès. Je t'adore.
0: C'est l'amoureuse de Julien.
22: Non, mais
4: c'est bien. Non, mais il a entendu.
0: il nous entend effectivement.
4: Ouais, ouais.
0: Lorenza est en train de se demander quelle race de chien leur irait mieux à tous les deux. Et grâce à une application sur ton téléphone, elle voit à quoi ressemblerait leur enfant.
22: Elle est très rapide. C'est faux, Julien.
4: Je sais pas s'il rigole ou s'il pleure.
0: Il vient de descendre du bus en tout cas. Les gens sont extrêmement. Mais ils sont.
22: Comment appellent les habitants de Metz?
0: Les Messins. Mais merci. C'est pour ça qu'il est producteur de l'émission.
22: Voilà, Florent.
0: Parce qu'il connaît le nom des villes.
22: Les Messins sont incroyables.
0: Ah, vous êtes magnifiques. Il y a des gens qui nous suivent. Il y a des gens qui nous font coucou. Il y a des gens en voiture. Les gens nous klaxonnent. La ville de Metz se réveille tranquillement. Ouais. Nous, on fait le tour de la ville avec notre bus. On va arriver au stade Saint-Symphorien, qui est le stade du FC Metz. Oh, il est gros.
22: Il est énorme.
0: Oh, ouais. Il est incroyable.
22: Ça plaisante pas.
0: Il y a un groupe qui nous attend là-bas pour faire le générique de l'émission normalement.
22: Génial.
0: On va vous offrir votre petit déjeuner tout à l'heure aussi. On vous dira où nous retrouver. Il y aura des roses aussi. On aime ça. On a fait hier.
22: Oui.
0: On vous distribue des roses. On est bien. Et depuis hier, évidemment, on a notre chauffeur.
22: Bien sûr.
0: On a fait connaissance avec lui hier. On lui a chanté la chanson du chauffeur. Oui. Chauffeur cité champion.
4: Appuie sur le champignon.
0: Chauffeur cité champion.
4: Appuie sur le champignon.
0: J'entends pas le bus. Chauffeur cité champion.
4: Appuie sur le champignon.
0: Voilà, bien sûr. Il s'appelle Julien.
4: À la colo, quoi.
0: C'est notre chauffeur.
22: Content.
0: Ah, on est en colo. Et comme tous les colos, évidemment, après, on va se mettre à l'arrière du bus. On va montrer notre cul.
4: Allez,
0: derrière.
4: Soyez
0: bien
4: là.
0: Sûr, évidemment.
22: Allez-y en premier.
0: Julien, comment ça se passe?
5: Bah, écoute, ça se passe pas trop mal. Hein. C'est plutôt sympa.
0: On est, ça va, on est correct, on n'est pas trop
4: c'est
0: agité.
4: C'est plutôt sympa.
5: Ouais, non, ça va. Vous n'avez pas encore été malade, c'est bien.
0: C'est oui, bah alors ça nous arrange. Effectivement. Hey, Julien, avoue que t'as eu une frayeur hier.
5: Ah, hier, j'ai eu un gros stress.
22: Et il a pilé, hein.
0: Julien, il a pilé, tout a volé en éclats. On avait Jungeli et Emma qui étaient avec nous. Emma a fait un Superman.
22: Ouais.
0: Parce que, qu'est-ce qui s'est passé? Il y a quelqu'un qui a traversé et qui n'avait pas vu le bus.
5: Ouais, c'est ça. Il y a un piéton qui nous est passé sous le nez et le bus a freiné tout seul.
0: Alors, sous le nez, c'est mieux que sous le bus, évidemment.
22: Oui,
0: bien sûr. Donc, tu lui as sauvé la vie un petit peu à cette personne et à nous aussi.
22: Oui.
0: Et la vidéo, d'ailleurs, elle est incroyable.
22: Et
0: Emma qui part toute seule et qui essaie de se retenir au micro. Vous pouvez voir la vidéo, elle est sur nos réseaux sociaux. C'est Manu Officiel sur Instagram, sur Facebook, Manu Officiel TikTok sur TikTok aussi. Écoutez, si vous avez une question pour Julien, il est là. Notre chauffeur, c'est une question sur le bus, sur lui, sur sa vie peut-être aussi.
22: Alors, je ne me permettrai pas, mais par exemple, tu vois, s'il y a un pneu qui est crevé, est-ce que t'as genre un énorme cric pour le bus et tu changes la roue?
5: Si le pneu est crevé, on appelle pour un S.
0: D'accord.
22: Donc toi, tu changes pas de roue.
5: Non, on n'a pas les équipements pour.
0: Mais on n'a pas le roue de secours.
5: Non plus.
22: C'est rassurant.
0: Et alors, truc tout con, mais quand un bus énorme comme ça est en panne, c'est quoi la dépanneuse?
5: C'est un gros camion. C'est la même chose que les voitures, mais en double XL.
22: Ok.
0: Ah ouais. Mais on apprend des choses. Alors, on apprend déjà que, un, si on tombe en panne, il ne réparera pas. Deux, si un pneu crevé, il ne réparera pas. Julien, une question, à quoi tu sers? Vous avez des questions?
4: Ouais, je veux savoir, c'était le même permis pour les bus et pour les cars.
5: Oui, c'est exactement la même chose.
4: Donc, il n'y a pas de concurrence, quoi, comme les motards et les scooteristes.
22: Vous faites un signe quand vous vous croisez?
5: Ouais, un petit peu, ouais.
22: C'est quoi?
0: C'est quoi le signe que vous vous faites?
5: pour juste un signe de la main, tout ça.
0: Ah, ah, c'est, un petit, oui. Ah, c'est un petit bonjour comme ça, quoi. Comme,
4: est-ce que c'est comme un pari, un doigt d'honneur?
22: Ouais.
4: Ou...
0: Ah, y a pas le petit V des motards?
5: Non, non, non, non, non, pas le V des motards.
22: Juste petit levé.
0: Mais vous devriez vous inventer un petit
22: ah,
0: signe.
22: Ouais. Vois,
0: genre comme si vous dessiniez un, ou un cœur, ou un rond, ou un.
22: Ou un C, ou un B.
4: Un oreille de lapin.
0: Un B comme bus, tu
22: ouais.
0: vois.
22: Un truc,
0: non.
22: Un truc de...
5: On essaye de tenir le volant quand même un petit peu.
0: Ah oui,
22: ah, oui. C'est ça, vrai, Julien.
0: C'est à ça qu'on pense pas, évidemment, bien sûr, nous. C'est la sécurité. Eh ben, merci beaucoup, Julien, d'être avec nous toute la semaine. T'es avec nous jusqu'à Paris.
5: Et je suis avec vous jusqu'à Paris, oui, exactement.
0: Oh,
22: on,
0: serait...
22: on va s'attacher. Hein.
0: Ah bah c'est, bah évidemment. C'est un moment, Lorenza, elle voudra venir habiter chez toi, ça va être compliqué. Hein. On vient d'arriver au stade Saint-Symphorien, c'est le stade du Football Club de Metz. On a une belle surprise musicale. Il y a un groupe qui est, bah, qui est déjà en place, qui
22: va,
0: nous, qui va nous jouer le générique. Il y a des gens aussi qui sont là. Il y a une mascotte là-bas, je sais
22: ouais,
0: pas exactement ce que c'est, mais il y a une mascotte.
22: Coucou.
0: Si vous voulez nous rejoindre, on est là, on est devant la billetterie des guichets 2 à 9 au stade Saint-Symphorien. C'est je vous le dis, on est là, on vient de garer le bus ici. Il va y avoir de la musique, on va vous offrir des roses, il y aura le petit déjeuner aussi pour vous. On se régale.
4: On est à côté d'un stade, j'ai envie d'un hot dog tout de suite.
0: C'est vrai, c'est un peu ça.
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0: On est devant le stade du FC Metz, c'est le stade Saint-Symphorien, c'est pas évident à dire. On fait le tour de Metz aujourd'hui. Le principe, je vous le rappelle, si vous n'êtes pas au courant toute cette semaine, on a notre bus, c'est le bus Manu sur Énergie. Il est énorme, il est rouge, vous pouvez pas le louper. Il y a des enceintes, on réveille la ville. Hier, on était à Strasbourg, aujourd'hui, on est à Metz. Demain, on sera à Lille, ensuite à Caen. On terminera à Paris vendredi, c'est notre dernière semaine de la saison. On s'éclate, il y a plein de gens qui viennent nous voir. Tout le monde va bien?
22: Franchement, ils sont top. C'est une folie.
0: Partout, il y a des gens qui courent.
22: Ils ont intérêt à monter le niveau dans les autres villes parce que franchement, Metz, c'est une folie.
0: Il y a des gens à vélo, il y a des voitures qui nous suivent aussi depuis ce matin, 6h. On est devant le stade et on a encore un groupe local qui s'appelle Prisme qui va nous faire le générique de l'émission. On a commencé tout à l'heure en hard rock. On reste dans le rock.
22: Trop bien.
0: C'est quand vous voulez pour faire notre générique de l'émission à la façon d'un groupe de rock de Metz. C'est Prisme, quand vous voulez.

0: Non mais c'est génial. C'est quoi, c'est frustrant parce que j'aurais envie que ça continue et qu'on se fasse un bœuf.
1: Spectacle.
0: Le groupe c'est Pris, vous êtes de Metz, c'est ça?
2: On est de Nancy.
3: D'accord.
2: Donc là on est venu hier soir, on a dormi en Airbnb à Metz et puis on est très heureux d'être là.
0: Bah c'est excellent. Vous faites des dates, vous faites des soirées privées, vous faites quoi?
2: On fait vraiment de tout, des mariages, des anniversaires, des dates publiques en fonction de qui nous contacte, qui on contacte et qui nous répond évidemment.
0: Oh, il part tellement bien, j'ai envie de vous contacter pour le bus et de monter dans le bus avec nous, quoi. On se refait un petit générique parce que vous n'êtes pas venu pour rien. Alors, le générique de l'émission, le groupe s'appelle Prism et on adore ça en fait. Partout dans les villes où on va, y a des groupes locaux qui refont des petites reprises et ou qui refont le générique. C'est quand vous voulez, Prism, le générique de l'émission avec tout le monde. Tout le monde est bien.
1: Allez.

0: Alors,
1: merci mille fois.
2: Ouais. Merci à toi.
1: Mais attends, c'est parce que tous les matins il y a le générique avec mon nom déjà, c'est cool. Mais alors là en live,
0: pas mal, hein. Folie.
1: C'est génial. Vous revenez dans un quart d'heure. Vous pouvez les applaudir encore. C'est pour Prise qui vient de Nancy pour nous. Et merci mille fois. On est au stade Saint-Symphorien, on est à Metz. Alors excusez-moi.
2: Ouais.
1: J'ai cru voir un truc.
2: Qu'est-ce qu'il y a ?
1: Je vous en parlais il y a deux minutes. Je rentre dans le bus, je prends mon mégaphone. On va voir s'il n'y a pas une... Si, c'est ouvert.
0: On peut y aller ?
1: Nico !
2: C'est ouvert ? Nico,
1: viens. Et c'est ouvert ! Excusez-moi, mais c'est mon rêve de me retrouver sur une pelouse de stade.
2: On s'en fout d'avoir laissé ouvert.
0: Et tout ça, pieds nus.
1: Putain, on rentre dans le stade !
0: Oui ! Stylé, en nous fait.
1: Alors attends, toutes les images, elles sont sur nos réseaux sociaux. Mais c'est incroyable.
2: C'est pas normal.
0: Attends, on peut marcher sur la pelouse.
1: Mais tant que personne nous arrête. Attends, on va...
0: Eh, je suis en talon, ils vont me tuer.
1: Alors non, rentre pas sur la pelouse.
0: Je vais à pied nus.
1: C'est incroyable, attends. Nous sommes au milieu du stade Saint-Symphorien. C'est le stade du MCMS.
2: C'est grand, un stade.
1: Bonjour, le stade. Éteins la musique.
0: Fais une célébration.
2: Ça résonne.
1: Attends. Génial!
0: C'est impressionnant de fou! Cours!
3: C'est Manu sur Énergie, je vais faire le Stade de France! Peut-être un jour!
0: Ouais, voilà.
3: Mais je démarre par le Stade Saint-Symphorien au FCMS! Et je vais faire le tour du stade!
1: Ah oui!
3: Incroyable!
2: Ah, carrément le tour?
1: Bah, le tour, on va faire déjà.
0: On te regarde!
2: Ta condition physique?
1: Ouais. Excusez-moi! Je salue le public.
2: Ah oui.
1: Pour ce but! Merci à tous!
0: On t'a laissé, hein!
1: Merci le public, je réalise mon fantasme!
0: Ok, vas-y!
1: Je dis bonjour à tout le monde. Merci le stade, merci à tous. Évidemment, ça a été un match incroyable.
0: Et quel but, Manu.
1: Ça n'a pas été facile.
2: Laisse-le parler, il est de plus en plus
0: zoé.
1: Je suis arrivé.
0: C'est drôle.
1: Je suis en train de décéder, mais c'est pas grave, je réalise un fantasme.
0: On te voit.
1: Qui n'a jamais... Ouais, putain, vous êtes... Je suis loin. Hein.
0: Vas-y.
1: Qui n'a jamais réalisé, qui n'a jamais rêvé de faire le tour d'un stade.
0: Et toi? Et oula, il va piquer un tracteur.
1: Je suis arrivé devant un tracteur. Il y a un tracteur qui est là.
0: Mais il rentre dedans.
1: Attends, je vais voir si je peux pas rentrer dans le tracteur. Manu... Il y a les clés sur le tracteur.
0: Oh, Manu. Attends, regarde, il y a des gens qui... Ah, je pense qu'ils vont pas être contents.
1: Oh putain, je pars. Excusez-moi.
2: Il y a la sécu.
3: C'est rien, c'est pour la radio, on s'en va. Excusez-moi, je repars.
0: Mais Manu...
3: Merci à tous les supporters.
2: Mais le courir après.
3: Attends, merci à tous.
0: J'ai jamais vu autant courir.
3: Il y a un mec qui me suit.
0: Oui. Effectivement.
1: C'est pas grave.
0: Ça aide.
1: J'ai réalisé mon fantasme.
2: On rappelle effectivement que tout ça est filmé et on embrasse Benjamin qui a la vidéo.
0: Oui, il court à côté de lui.
1: Plus. Benjamin, je suis désolé, mais dans ces cas-là, l'important c'est pas de courir vite, c'est de courir plus vite que toi. C'est toi qui te fais attraper, c'est tant pis.
2: Il se dit, quelle idée de merde.
0: Pourquoi il court lui?
1: Je suis épuisé. Et je sors du stade. Laissez-moi passer.
3: Bonjour la foule.
1: Ah putain, ça va?
2: Ouais. Il continue de courir. Ah bah il faut échapper à la sécure.
1: Et je viens de sortir du stade. Bonjour. Tout le monde va bien?
4: Oui.
1: Vous voulez chanter le générique?
4: Oui.
1: Allez, attention. Et après on va remonter dans le bus en direct du stade. J'en peux plus, je suis épuisé. Je suis en sueur comme jamais.
2: Il est pas assez chaud hier.
1: Allez, on se fait tous les gens. Il y a beaucoup de monde devant le stade. Tout le monde ensemble va faire le générique. 3, 4.
4: Manu dans le 6-6 sur Énergie.
1: Je suis épuisé, j'en peux plus. Allez, on va monter dans le bus. On est en direct de Metz. J'ai réalisé un fantasme.
2: Alors attends.
0: Ah oui, bah oui.
1: J'ai
0: oui.
1: fait.
2: Je crois qu'il y a quelqu'un Manu, qui a quelque chose pour toi.
1: Comment?
2: Il y a quelqu'un qui a quelque chose pour toi, je crois.
0: C'est quoi?
1: Bonjour.
5: FCMS, bonjour. C'est un petit cadeau de la part du FCMS.
1: Oh, c'est mignon.
5: On est resté un peu en nostalgie parce que c'est l'ancienne émission.
1: Oh, j'ai un maillot.
5: Et c'est le tout nouveau qui est sorti hier soir.
0: Wow.
1: Alors, c'est vrai que il y a marqué Manu 6-9. En fait, le maillot, vous l'avez fait il y a 12 ans.
5: Voilà, en fait, c'est un peu ça, mais...
0: Tout attendu.
1: Tu travailles pour le FCMS ?
5: Je travaille pour le FCMS et je vous écoute depuis que je suis au lycée. Et j'ai 30 ans.
0: Bim !
5: Ça fait un peu longtemps, maintenant.
1: Vous pouvez arrêter de faire ça, s'il vous plaît, madame.
2: Ça fait mal à ton petit cœur.
5: Désolé.
1: C'est pas grave. Merci beaucoup pour le maillot.
5: Plaisir, voilà.
1: On reçoit plein de cadeaux depuis le début.
2: Ah, oui,
1: c'est trop cool. Je suis désolé d'avoir passé la porte et d'être allé sur la pelouse.
5: C'est pas grave, c'était sur le côté, donc...
1: Merci beaucoup. Oh, je peux y retourner, du coup ?
5: Non.
1: D'accord. Et merci beaucoup, merci à tous. On va continuer tranquillement. Attends, elle est où? Je vais t'offrir mon t-shirt. Comme ça t'apprendras le nom de l'émission, c'est Manu sur Énergie maintenant. Comment ?
5: C'est la bonne année.
1: C'est la bonne année. Merci beaucoup.
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1: Et on va quitter tranquillement dans quelques instants le stade du FC Metz où nous sommes rentrés un petit peu par effraction.
0: Oui.
1: Et
0: t'as couru.
1: Ouais, mais j'ai réalisé mon fantasme. C'est fou. J'ai couru dans le stade en remerciant les supporters. J'avais l'impression de, c'est quoi ? D'être à la Coupe du Monde de foot.
0: Je comprends.
1: On a gagné. C'est pas, ils ont gagné 3-0, c'est on a gagné.
0: On a 3-0. Gagné 3-0.
1: Et j'ai fait un doublé.
0: Bravo.
1: Oh, putain, j'avais l'impression. C'était trop beau. Oh, j'ai réalisé mon fantasme. On a Laura qui est avec nous au téléphone. Bonjour Laura.
7: Bonjour,
1: Laura.
7: Oui.
1: Soyez la bienvenue sur Énergie, Laura.
7: Merci.
1: Tu es là pour jouer au jeu des 5 mots et oui. On a un beau cadeau pour toi, c'est 1000 euros cash grâce à Point S. Laura.
7: Incroyable.
1: Le Point S qui sont avec nous sur cette grande aventure et d'ailleurs, Point S qui vous offre un vélo électrique aussi.
2: Ah, c'est sympa.
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0: Folie,
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2: C'est cool. Cool.
1: C'est pas mal. Et 1000 euros cash maintenant, c'est pour toi, Laura. Si tu gagnes au jeu des 5 mots et tu vas jouer avec Florent, notre producteur.
2: Ah.
1: Alors attention, je rappelle les règles du jeu des 5 mots. Dans un instant, on va mettre un casque sur les oreilles de Florent qui n'entendra pas du tout ce qui se passe à l'antenne. Laura, je vais te donner 5 mots. Après chaque mot, tu me donnes le premier qui te vient en tête. Ensuite. Florent enlève son casque. Je lui pose les mêmes mots. Il donne ses réponses. Si vous avez un mot en commun, eh ben c'est gagné. À toi les 1000 euros cash grâce à Point S. T'es prête, Laura ?
7: C'est parti.
1: C'est parti. Bonne chance à toi. On joue au jeu les 5 mots. Ménage.
7: Entretien.
1: Vache.
7: Lait.
1: Mare.
7: Canard.
1: Dessert.
7: Refaire.
1: Dessert, j'ai dit.
0: Un dessert.
7: Ah, gâteau.
1: Village.
7: Ville.
1: Non, c'est la même racine.
7: Ouais. Ah mince, pardon.
1: Il y a le gong qui est arrivé.
0: Non, mais
1: c'est pas grave.
0: Il y en a un où c'est sûr ça va marcher.
1: C'est lequel ?
0: Marie-Canard, ouais. Non ?
1: Ah, Vachelet, moi j'aurais dit.
0: Ah, oui, ouais, aussi. Okay.
1: Voilà, attention, on va enlever le casque avec la musique très fort dans les oreilles de Florent qui n'a rien entendu et qui est de retour.
8: Alors ?
1: Bah alors quoi ?
8: Ça va ?
1: Ça va, oui. Alors ça va les gars ? Ouais, on est bien. Non, on est dans le
8: stressé,
1: bus.
8: Je suis stressé aussi.
1: Attention, un mot en commun dans vos réponses et c'est gagné pour Laura. C'est parti. Ménage.
8: Balai.
1: Et non. Elle avait dit entretien.
8: Ah.
1: C'est pas grave. Vache.
8: Lait.
1: Lait, oui.
0: Ouais.
1: Laura, c'est gagné.
7: Oh là là, merci beaucoup.
1: 1000 euros cash grâce à Point S pour toi. C'est le jeu des 5 mots. Tu repars avec ça. C'est beau.
7: Merci beaucoup. Je me réveille avec vous tous les matins. Et là, c'est jusqu'au bout. J'ai participé. Et là, c'est génial. Merci beaucoup.
1: Eh ben bravo. Alors, il restait 3 mots. On va voir jusqu'où vous êtes allé. Vous pouvez aller. Mare.
8: Canard.
1: Mais oui, canard. Ouais. Alors, on est bien. Dessert.
8: Flan.
1: Flan, non. Non, c'était gâteau.
0: Il a envie d'un flan.
1: Et enfin, village.
8: Commune.
1: Oh, le mot commune. Non, elle avait bugué, elle avait dit ville, et puis ensuite elle a paniqué, elle a fait... Okay. Voilà. Et puis il y a le gong qui est arrivé dans sa tête. Mais c'est pas grave, parce qu'il suffit d'un mot en commun pour gagner. Laura, bravo à toi.
7: Ah, la mère, merci beaucoup, merci.
1: On t'embrasse fort, Laura, gros bisous. C'est le jeu des 5 mots, il reviendra évidemment demain à la même heure. Et tous les matins, on a 1000 euros cash à vous offrir, c'est grâce à Point S.
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1: Tout à l'heure, on va faire de la musique.
2: Ouais.
1: Ce sera à partir de 9h30. On va retrouver un groupe local. On a répété une fois.
2: Oui.
0: Oui.
2: Mais c'était intense.
1: Mais c'était
2: cool.
1: Pas mal.
2: On n'avait pas envie de s'arrêter.
1: Et parce qu'on devait avoir Amel Bent.
0: Ouais.
1: Qui venait aujourd'hui avec nous et elle peut pas. Donc du coup, on a dit, eh ben c'est pas grave, c'est nous qui allons faire le show.
2: Ouais.
1: Et on fera un show tout à l'heure. Je crois que c'est Place de la République. On sera Place de la République à partir de 9h30. Si vous êtes à Metz à 9h30, Place de la République, vous aurez droit à un concert inédit.
0: Bah, franchement, c'est la première fois. C'est trop stylé.
1: Je vais prendre la guitare.
0: Mmh.
2: C'est okay. Vrai.
1: Ah ben attends, guitare électrique. Avec
2: en plus, ouais.
1: Distorsion
2: électrique.
1: Nico, il a sa guitare aussi.
2: Ouais.
1: Florent, Laurent qui chante, il va chanter. Allez. Lorenza va faire les chœurs.
0: Des petits chœurs derrière. Ouais.
1: Voilà. Et avec le groupe qui sera là, il y aura un batteur, il y aura un autre guitariste, il y aura un bassiste. Et on va envoyer.
0: Et ils sont forts. Hein.
1: Ah ben, j'aurais dit un peu de...
0: Mollo parce que
1: nous on est.
0: David Vous, c'est un peu.
1: Ouais, on est un peu nulos.
2: Ça date un peu quoi.
1: Pas obligé de faire des solos, hein, ringard.
0: On nous fait coucou des fenêtres.
1: Coucou des fenêtres. Ce sera tout à l'heure Place de la République. Bah, c'est inédit. Voilà. C'est quoi? C'est un concert inédit. Ouais. Jamais vous nous aurez vus sur scène. Et peut-être qu'après, jamais vous ne nous reverrez.
0: C'est possible, ouais.
1: Il y a les infos qui arrivent à 8h. À 8h05, on va doubler votre salaire. On va vous offrir des roses. On sera Place Saint-Georges. Dans un quart d'heure environ, on va vous offrir des roses pour bien démarrer la journée. On vous offrira aussi le petit déjeuner. Tout à l'heure, ce sera vers 8h40. Bref, on se régale. On est avec vous. C'est Manu sur Énergie. C'est le bus Manu sur Énergie. On s'éclate. Merci à tous ceux qui roulent à vélo à côté de nous, qui sont en voiture, c'est qui nous font coucou, qui nous font les bonjours. On s'éclate. Rendez-vous dans quelques instants pour distribution de roses, les amis.
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1: 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Tous les jours, deux fois par jour, à 7h05 et 8h05, on vous appelle en direct. Avant d'écouter Son of Legend, le téléphone sonne. C'est peut-être le vôtre si vous avez envoyé salaire par SMS au 7-10-12. Attention. Allez. Allez. Allô, bonjour, c'est Kenny de Saint-Jean-d'Angle, en Charente-Maritime.
10: Oui, c'est ça.
1: Oh, on t'entend pas très bien, c'est bon Kenny, il a dit oui. Quel est le seul animateur radio qui loupe ton salaire?
10: Et Manu sur Énergie.
1: Eh ben c'est gagné Kenny.
10: Et non, putain.
1: Merci.
0: Bravo Kenny.
1: Bah t'as tenté ta chance, c'est ce que je dis à chaque fois. T'as tenté ta chance, le résultat.
10: C'est
1: aujourd'hui, c'est que ça te tombe dessus. Je t'annonce que ton salaire de 1 728 €, on va te le doubler, ça va faire 3 456 €.
10: Trop fort. Ah, putain, génial.
0: C'est trop drôle, c'est parti des gens. Pas trop. Ah, si, ça va.
1: Non, il est content, il est ému.
0: Oui, voilà, c'est ça.
1: Tu vois,
10: c'est parti des
1: gens qui aiment bien dire le mot putain. Voilà, ça, c'est comme ça.
10: C'est vrai.
1: Je t'assure, c'est vrai, et ça t'arrive. Repose-toi tranquillement, tout va bien. 3 456 €, ça va vite arriver pour toi à la fin du mois.
10: Ah, putain, excellent. Excellent. Bah, merci beaucoup.
1: Encore. Il a fait un effort, il a dit purée. Belle journée à toi, Kenny. Bravo. Et ça peut vous arriver, vous aussi, tous les matins. 7h05, 8h05, on double votre salaire. On va aller offrir les roses?
0: Ah oui.
1: On est à Metz aujourd'hui avec le bus Manu sur Énergie. Nous sommes place du Roi Georges. Et il y a plein de monde qui est là. On va descendre de notre bus. Lorenza, viens avec nous.
0: Oui.
1: On va vous offrir des roses un petit peu à tout le monde. Hop là. Bonjour, madame.
11: Bonjour.
1: Tu t'appelles comment?
11: Eléana.
1: Eh ben, Eléana, je t'offre une rose. Voilà. Ah, attends, bouge pas. Il y en a une autre qui est collée. Bonjour, vous appelez comment?
11: Laura,
1: pour bien démarrer cette journée, je t'offre une rose. Et voilà. Bonjour, tu t'appelles comment?
11: Flavie,
1: t'as envie une rose?
11: Tellement. Rien que te voir me rend heureuse.
1: Oh, c'est mignon. Qu'est-ce qu'il y a? Pourquoi ça rigole là-bas?
0: Mais non, mais parce que tu sais ce qu'on dit sur les roses jaunes ou pas?
1: Ah, on est cocu?
0: Oui. Et du coup, elle a dit super, je suis cocu.
1: Eh ben voilà, tu vois. Eh, t'as appris deux choses en une journée. On n'est pas heureux aujourd'hui alors? Bien sûr. On vous offre des roses. Il n'y a pas que les femmes qui ont des roses, les hommes aussi. Tu t'appelles comment?
11: Joanne.
1: Eh ben Joanne, cette rose, elle est pour toi. Bravo. Merci beaucoup. Attends, bouge pas. Hop là. Nico, t'offres des roses?
12: Évidemment. Au monsieur, aux dames, il y a des. Il y a des gens très impressionnants, effectivement, qui font la musculation, donc je leur offre des roses.
1: Eh ben, très bien.
0: Attends, du coup.
1: Alors là, il y a beaucoup de mots.
0: Il y en a eu là. Ah, non.
1: Regardez, il y a beaucoup de mots autour du bus. Mais il y a la police qui est là-bas, on va leur offrir des roses.
0: Toi, tu sais comment on les amadoue.
12: J'ai jamais fait ça.
1: Mais alors.
0: Coquin.
1: Bien sûr. Bonjour. Tu t'appelles comment?
12: Jean-Louis.
1: Eh ben, Jean-Louis, je t'offre une rose. Merci. Parce que la police aussi a droit à avoir des roses.
12: Ma femme va être heureuse.
1: Voilà, eh ben, voilà. Alors, il y a des gens de l'autre côté. Attends, faut faire gaffe parce qu'il y a le tramway qui roule.
12: Ouais.
0: Tu fais pas écraser.
1: Il y a les bus. Hop. Je vais faire le tour. Il y a un monsieur qui est assis tranquillement, il mérite une rose aussi. Bonjour monsieur, je vous offre une rose. Elle est pour vous, vous pouvez la prendre. Et ben voilà, c'est pour bien démarrer la journée. On vous distribue des roses. Bonjour, tu t'appelles comment?
13: Camille, je suis du République à Lorrain.
1: Et ben je t'offre cette rose.
0: La dernière est pour qui?
1: Elle est pour toi.
0: La lance.
1: Qu'est-ce qu'il y a?
0: Elle n'est pas pour moi. Qui la veut? Non.
1: Lorenza, elle a oublié qu'elle était à la radio. Elle part toute seule avec les gens. C'est pas grave. Bonjour, tu t'appelles comment?
14: Audrey.
1: Et ben Audrey, elle est pour toi cette rose. Alors, évidemment, bien sûr, hop, elle est pour toi aussi cette rose.
0: Ah, moi j'ai tout donné.
1: Rose, hein. Des roses, ouais, tu t'appelles comment?
14: Alexandra.
1: Alexandra, je t'offre cette rose. Passe une belle journée à Metz.
0: Bah toi aussi.
1: Et toi d'abord. Alors, allez, on va remonter dans le bus. On va remonter dans le bus tranquillement. On est avec vous. On vous distribue des roses. Tout à l'heure, on va vous distribuer à manger. Parce qu'on va vous offrir le petit déjeuner aussi. On est là avec notre bus. On est en direct. Tout ce qui se passe, vous le retrouvez aussi sur nos réseaux sociaux. C'est Manu Officiel sur Instagram, Manu Officiel sur Facebook, Manu Officiel TikTok sur TikTok. 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
1: On va vous offrir le petit déjeuner dans même pas une demi-heure. On vous offre tous les matins grâce à des boulangeries trop cool. On vous offre des viennoiseries, on va vous régaler. On va se faire ça, je pense, après les infos de 8h30, on sera normalement vers la préfecture de la Moselle.
0: Okay.
1: Si vous avez faim, ce sera gratuit. Pour vous, il y a plein de gens qui nous suivent. Attends, est-ce qu'on peut ouvrir les portes du bus?
0: Ce devant-là.
1: Parce que le principe aussi, c'est de vous faire monter dans le bus. Est-ce qu'on peut ouvrir nos portes? Julien, notre chauffeur, il est où? Il est parti.
0: On peut ouvrir les portes?
1: Est-ce qu'on peut ouvrir les portes? Les portes de... c'est bon. Alors, non, mais on va... Il y a des gens qui nous suivent depuis le début de l'émission. Tu t'appelles comment?
16: Léo.
1: Léo?
16: Oui.
1: Ok, et toi?
16: Enzo.
1: Alors, Léo, Enzo, venez avec nous dans le bus, allez.
0: Allez!
1: Non, mais ils courent depuis ce matin.
0: Ils sont à 5 km, je crois.
1: Et alors... Et ils courent, ils n'arrêtent pas de courir avec nous dans le bus, donc on va vous monter. Installez-vous comme ça. Installez-vous tranquille. Depuis le début de la matinée, vous courez derrière le bus.
16: Je vais essayer de pas tomber.
1: Très bien, bien sûr. Qu'est-ce que vous faites dans la vie, Léo?
16: Alors moi, je suis en alternance dans le commerce.
1: D'accord, très bien. Et ton pote? J'ai oublié quoi. Léo, pardon.
16: Enzo.
1: Enzo. Parce que moi, j'ai une mémoire très courte et en fait, j'ai qu'un prénom. Léo et Enzo. Enzo. Et tu fais quoi toi, Léo?
16: Moi,
1: Enzo, pardon.
16: Je suis en STMG à Rosa Parks, Thionville.
1: D'accord. Donc là, t'es en train de préparer le bac.
16: J'ai déjà passé toutes les épreuves.
1: Donc là, c'est fini là.
16: Oui, je suis en vacances.
1: C'est pour ça que tu peux passer ton temps à courir derrière notre bus.
16: Exactement.
1: Bien sûr, évidemment. Eh bien, sois le bienvenu. Je ne sais pas où tu avais prévu d'aller ce matin, mais nous, on va se diriger vers la préfecture de la Moselle. Et voilà, on va vous offrir le petit déj. Vous montez avec nous, vous êtes dans le bus, tranquillement. Vous aviez prévu de courir comme ça pendant les 4 heures?
16: Je suis venu pour ça. Oui. J'ai fait 1h30 de route pour ça, juste pour venir.
0: Trop cool.
1: Eh bien, écoute, vous pouvez monter dans le bus avec nous. Nous, on descend aussi du bus.
17: Salut, c'est Amir. Si j'écris des chansons qui font bouger, c'est parce que je pense fort à Manu qui danse quand je les chante. Tout simplement.
1: Et Amir, il sera avec nous demain?
16: Yes.
0: Ouais, parce que
1: demain, avec le bus Manu sur Énergie, on sera à Lille. C'est rigolo, là, le bus, on est à Metz et on est en train de rouler sur des pavés. Et ça fait un peu bizarre. Amir sera avec nous demain. Il y aura aussi Marine. Marine, c'est là. Bah, c'est là. C'est
0: Lille. C'est la locale.
1: Ça, c'est sa ville.
0: Ah oui.
1: Alors, Amir et Marine seront avec nous demain et ils nous offriront un showcase exclusif comme Jungeli et Emma l'ont fait hier.
0: C'est trop bien.
1: Ce sera à partir de 9h30 demain. Mais on n'est pas encore demain.
0: Non.
1: On est aujourd'hui et on est à Metz. On va aller vous offrir le petit déjeuner dans une dizaine de minutes. On sera pour le petit déjeuner à la préfecture de la Moselle.
0: Ok. Ouais. Moi, je suis à chaque fois que tu dis un truc, je dis oui, parce que c'est pas
1: que c'est. Et on va aller donner le petit déjeuner au préfet.
0: C'est vrai?
1: J'en sais rien. À la préfecture, il y a le préfet.
0: Oui.
12: Je pense qu'il bosse.
1: À la mairie, il y a le maire. À la préfecture, il y a le préfet. Et on le donnera à manger au préfet s'il le faut. Et voilà. Et en fait, devant, je crois qu'il y a la bise. Parce qu'ils ont un gyrophare.
0: Ah, t'as vu le gyro, toi?
1: On va sortir du bus.
0: Ok.
1: Parce que c'est le principe aussi, c'est qu'on sort du bus. On va voir tout le monde. Mais il y a la police devant. On va dire bonjour. Bonjour, il y a plein de gens qui nous disent bonjour dans la rue, il y a plein de gens qui nous suivent et tout. Excusez-moi, mais il y a la voiture de police.
12: Ah oui.
0: Ça, c'est la classe. Hein.
1: Oh, bonjour.
18: Bonjour.
1: Et bonjour aussi.
18: Rebonjour.
1: Oh, absolument, on les a croisés tout à l'heure. C'est votre voiture?
18: Oui, c'est le radar. Vous rouliez un peu vite, alors on vous a.
1: Voilà. Ah, c'est une voiture radar?
18: Oui, c'est une voiture radar.
12: C'est pas vrai.
1: C'est génial.
12: Où qu'il est?
1: Alors, je sais que ça peut paraître bizarre, mais je peux monter dans la voiture de police?
18: Ouais, vous pouvez monter, ouais.
1: C'est devant ou derrière?
18: À l'arrière.
1: On se peut pas prendre le volant?
0: Non, t'abuses aussi.
1: Ah, il hésite. Allez. Oh, je monte devant,
0: c'est cool. Pas vrai. Alors, vous êtes sympa.
1: Oh, il y a le gyrophare. Bonsoir. Oh, je vais réaliser un fantasme. Alors, attends, je monte dans la voiture.
0: Il monte devant en plus.
1: Viens, on va les suivre. En route. Je suis dans la voiture de police. Oh, c'est génial. On peut mettre le gyrophare?
0: Non, mais c'est fou.
1: Et soit. J'ai le gyrophare allumé.
0: C'est la première fois.
1: Ah, c'est bon. Ouais. Et alors, Alors, merde. Ils sont où les brigands? Alors, bougez pas vous là-bas, vous marchez trop vite sur le trottoir. Oh, j'ai mis le poète poète. Je suis comme un fou.
12: Oh. T'as pas les termes.
0: Non mais brigand, poète poète.
1: Le poète poète quoi, le
12: cyan quoi.
1: Je m'appuie sur le bouton.
0: Oh ouais. Comment
1: on... Oh, c'est très génial, ils ont tous peur les gens. Bah, alors, hein, fais-moi les malins maintenant. Hein. Alors, je suis à la voiture de police.
12: Oh, non, ne lui donnez jamais un gyrophare.
0: Non, jamais.
1: Oh là, j'adore ça.
0: On dirait un enfant.
1: Ça se trouve chez Action, ce genre de truc.
0: Non.
1: Oh, génial. Oh, je vais sortir de la voiture de police. Hop là.
0: Hey.
1: Alors, comme vous m'avez laissé rentrer dans la voiture de police, si vous voulez, je vous donne le droit de rentrer dans notre bus.
0: C'est donnant-donnant.
1: Merci beaucoup.
0: Il est trop content.
1: Mais j'adore ça. Je réalise mes forces. Tout à l'heure, j'ai couru au stade de Metz.
12: Ouais.
1: Là, je monte dans une voiture de police. Merci beaucoup.
12: Bah, de rien.
1: Et si vous êtes à côté de la préfecture, roulez doucement. On a un radar. Faites pas les malins. Et voilà, je suis là aussi pour la circulation. J'ai envie de te dire à bientôt, collègue.
12: Bah, à bientôt.
1: Ouais, ça y est, tu fais partie de l'équipe. Bah, évidemment, bien sûr. Bonjour. Attention, on a un radar. Tu fais attention. Excuse-moi.
19: Il est fan de moi. Oui, il est fan de toi. Il est venu exprès. Il a pas été à l'école encore.
1: Tu t'appelles comment?
19: Allez, Naoufel.
1: Eh ben, il t'es pas allé à l'école.
19: Non.
1: Mais tu vas y aller après?
19: Oui.
1: Tu voulais voir le bus?
19: Oui.
1: Eh ben, il est là, le bus. On est avec toi. Et je vais t'offrir un t-shirt.
19: Ah, merci.
1: Ouais, je vais t'offrir le t-shirt Manu sur Énergie. Allez, hop là, tiens. Hop, j'en ai un pour toi. Et voilà. Et merci de nous écouter. Bonjour tout le monde.
0: Bonjour.
1: On est avec vous, voilà. Il se passe n'importe quoi à n'importe quel moment. On est monté dans une voiture de police. Bonjour, il y a des gens qui nous klaxonnent. C'est comme ça jusqu'à 10h. Oh, il y a une maman avec son bébé. Bonjour.
20: Bonjour.
1: Il s'appelle comment?
20: Marine.
1: Et mais il est tout petit ton bébé?
20: 2 mois.
1: Oh, il s'appelle comment?
20: Anastasia.
1: Bonjour Anastasia. Tu parles?
20: Bah non.
1: Parle pas.
12: Pas encore.
1: Non. Pourquoi elle ne me parle pas?
20: Je sais pas.
0: Peut-être qu'à 2 mois, c'est un peu tôt quand même.
1: Vous êtes ensemble? Bonjour.
20: Bonjour.
1: Vous êtes... Vous t'appelles comment?
20: Noémie.
1: Vous êtes sœur? Vous êtes...
20: Amie.
1: Amie, d'accord. Et vous êtes venue pour voir le bus?
20: 6h du matin, vous courez derrière.
1: Avec le bébé?
20: Oui.
1: Bah, montez dans le bus.
20: Ah oui.
12: Ah bah oui.
1: Bah, on n'a pas fait monter de bébé encore dans le bus. Ce sera le premier bébé du bus Manu sur Énergie. On va vous aider à monter avec nous dans le bus.
0: Elle dort, elle est toute paisible.
1: Venez avec nous, on va jusqu'à la préfecture de Metz. Il est 8h25. C'est ça, c'est le bus Manu sur Énergie. Il peut se passer tout et n'importe quoi.

0: ils sont sérieux là. Tu veux un croissant? Tu veux pas un croissant? Tu veux un croissant? Allez, il est pour toi le croissant.
1: Ah, il faut attention.
2: Attends, moi j'ai pas.
0: Si, ben voilà. N'ayez pas peur. Vous voulez un petit déjeuner encore? Allez, prends un croissant aussi. Qui veut un croissant? Crémeux, qui veut un pain au chocolat? Tu t'appelles comment?
3: Jennifer.
0: Eh ben Jennifer, un petit croissant pour toi.
2: Et ils sont énormes les pains au chocolat.
0: Ouais. Ouais, on a. Chaque croissant est pour environ 4 personnes. Tu t'appelles comment?
3: C'est ça. Alexis,
0: ce croissant, il est pour toi. On vous offre le petit déjeuner. C'est Manu sur Énergie. En direct demain, tu t'appelles comment?
3: Chloé,
0: il est pour toi, ce petit croissant. Voilà. Plutôt que de faire la queue sans rien faire, en s'ennuyant devant la préfecture, eh ben on vous offre le petit déjeuner. Tu t'appelles comment?
4: Ludo,
0: ce croissant, il est pour toi.
2: Eh, franchement, ils sont sages, hein. À leur place, moi, je me serais jeté sur les trucs.
0: Oui, mais alors toi, t'as un problème avec la bouffe
2: aussi.
0: Oui,
2: c'est vrai.
0: Tu t'appelles comment?
5: Andrea,
0: t'as quel âge?
5: 10 ans.
0: Eh ben regarde ce croissant, tu peux le manger pendant 3 jours tellement il est énorme. Il est pour
2: c'est
0: toi. Bonjour, tu t'appelles comment?
6: Charlie,
0: ce croissant il est pour toi aussi. Il est venu en trottinette, Charlie. Hop là, on a des pains au chocolat aussi. Bonjour. Tu t'appelles comment?
7: Jonathan,
0: ce pain au chocolat il est pour toi.
7: Mon carton est fini hein, si jamais.
2: Ah, t'as déjà tout donné toi?
0: Alors, tu peux parler ou pas?
8: Un petit peu, ouais.
0: C'est une mascotte.
8: C'est ça.
0: C'est quelqu'un qui est en mascotte. Alors, ça fait un peu Luigi, de Mario et Luigi, mais c'est pas ça parce que c'est une fleur.
2: Mais pour mascotte, elle peut pas manger?
0: Bah, c'est la mascotte de quoi?
8: C'est un événement qui va se passer en septembre.
0: Et c'est quoi?
8: Les terres de gym.
0: D'accord. Et vous avez le droit de manger des pains au chocolat ou pas en mascotte?
8: Oui, je peux.
0: Eh ben tiens, elle est pour toi.
7: Il doit faire très chaud, hein, cette mascotte.
0: La mascotte est en train de décéder.
7: Ouais.
0: Tu t'appelles comment?
4: Lilian.
0: Eh ben Lilian, ce croissant, il est pour toi. Voilà.
2: Mon carton est bientôt fini.
0: Eh ben bien, il y en a plein ici. Tu t'appelles comment?
9: Johnny,
0: il est pour toi, ce pain au chocolat. Allez, on vous donne des pains au chocolat. Vas-y, toi aussi. Il faut manger, c'est important. Parce qu'il faut s'hydrater aussi.
2: J'en ai plus.
0: Tu t'appelles comment?
10: Cécile.
0: Eh ben Cécile, ce pain au chocolat, il est pour toi.
11: Bonjour Manu, je m'appelle Nico.
0: Tiens, ce pain au chocolat.
2: Reconnu, Nico.
0: Allez, encore des pains au chocolat. Tu t'appelles comment?
12: Léo.
0: Eh ben, il est pour toi ce pain au chocolat. Allez, on continue. Hop là. Bonjour. Mais tu ressembles à quelqu'un de la sécurité, toi.
10: Oui, je suis en stage à la police.
2: Ah.
0: Mais on a un lacoste avec la police.
2: C'est une folie aujourd'hui.
0: En ce moment, c'est incroyable. Tu t'appelles comment?
10: Oui.
0: Eh ben, tiens, ton pain au chocolat, il est pour toi. Voilà. Comme ça, ton stage, il sera tellement mieux. Tu t'appelles comment?
10: Olivia.
0: Il est pour toi aussi, ce pain au chocolat. Il m'en reste deux encore.
2: Et ils nous ont régalé. Hein.
0: Allez, tiens, il y a du monde à prendre le chocolat.
2: Ah ben ça.
0: Évidemment qu'il y a du monde. Tiens, il est pour toi aussi.
2: Et vous pouvez manger toute la journée avec ça, parce que.
0: Il y a plein de monde. On est devant la préfecture de Metz. On va remonter dans notre bus tranquillement. Jusqu'à 10h, on est en direct. On va avoir un groupe de gospel normalement.
2: Oh, c'est mon rêve.
0: Et ton rêve va être
2: si
0: réalisé.
2: Si je me marie, je veux un gospel.
0: D'accord.
7: si je me marie.
0: Alors écoute.
2: C'était sûr.
0: Lorenza est passée. Ah non, mais Lorenza est tombée.
7: Ça va?
2: Oui.
0: Ça va?
2: Merci.
0: Ça va? Mais elle s'est pris la chaîne.
2: C'était sûr.
0: Tu t'es pris la chaîne? Putain, j'espère que ça a été filmé.
2: Ouais, j'espère que ça a été filmé ou pas?
0: Ouais. Ah, tu vois,
7: c'est Florent, mon producteur, qui est mort de rire.
0: J'ai l'impression que, en fait, on commence à avoir une tradition, c'est une chute par jour.
7: Vivant demain.
2: Il n'y en a qu'une.
0: Hier, on a eu Emma qui est venue avec Jungeli chanter. Elle s'est pris une gaufre dans le bus parce que le bus a pilé à un moment. Là, c'est Lorenza. Et j'ai envie de dire vivement demain pour savoir qui va se gaufrer.
2: Mais pas moi. Hein.
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0: Il y a plein de monde qui nous suit, il y a des gens à pied, il y a des gens à vélo, il y a la police qui vient avec nous, il y a tous les camions qui nous klaxonnent, les bus, les tramways qui nous klaxonnent. La cathédrale a joué pour nous, excusez-moi. Bah, je vois pas quelle autre raison ils auraient eu de faire sonner les cloches.
2: C'était pour nous.
0: Bah évidemment que c'était pour nous. On va rejoindre un groupe de gospel.
2: Ah.
0: C'est le rêve de Lorenza de se marier un jour avec un groupe de gospel.
2: Mais vraiment en plus.
0: Écoute, on n'a pas le mari, mais on a déjà le groupe de gospel.
2: Voilà.
0: Ils vont chanter le générique et on va être devant la cathédrale Saint-Étienne. Ça va être
2: incroyable. Ouais.
0: On va s'éclater. On est avec vous jusqu'à 10h. Et tout à l'heure, je vous le rappelle, on va jouer de la musique.
8: Ouais.
0: Eh oui. Parce qu'on vous offre un show tous les jours à partir de 9h30 avec des artistes. Demain à Lille, il y aura Amir et Marine.
2: Ouais.
0: Et aujourd'hui, on va avoir Amel Bent. Mais au dernier moment, elle a annulé. Ce qui fait qu'on s'est dit, qu'est-ce qu'on fait? Qu'est-ce qu'on va? Là, boum. On a trouvé un groupe local.
7: Oui.
0: Et on va jouer avec eux.
7: On sait faire deux, trois trucs. Donc.
0: Et ben, en fait, on va reprendre Titanium de David Guetta parce qu'on n'a pas peur.
2: Ouais.
0: Et un petit Fruit from Desire pour. Ouais. Pour célébrer la victoire de la France hier, quoi.
2: 3-0.
0: Voilà, ils sont qualifiés en 16e de finale. Bim, Fruit from Desire, gala.
2: Franchement, groupe local, mais très, très, très, très, très bon. Hein.
0: Ah, vous entendez le bébé. Ouais. C'est le bébé.
7: Il est là.
0: C'est Anastasia. C'est le premier bébé de notre bus. Elle s'appelle Anastasia et on a fait monter avec nous, parce que vous pouvez monter aussi dans notre bus, on a fait monter Marine. Oh.

0: Qui était là avec son bébé, il y a sa copine Noémie aussi qui est là. Rebonjour à toutes les deux.
1: Bonjour.
0: Et est-ce que tu peux mettre le micro sur Anastasia? Quelle est ta radio préférée?
2: RG.
0: Oh, c'est fou. Quel est ton animateur radio préféré?
2: Elle a dit.
0: Elle a 2 mois, hein, tu nous as dit.
1: Oui, 2 mois.
0: C'est honnête, on n'avait pas eu de bébé dans le bus encore.
1: Et encore, j'ai l'autre qui a 2 ans mais qui reste à la maison.
0: Oui.
3: Tout seul.
0: Attends, il se remet pas de la fête de la musique.
3: Ça, c'est les mamans 2026. C'est le temps.
0: Et qu'est-ce que tu fais à Metz, Marine?
1: Je suis à la maison.
0: Ça, d'accord, et tu t'occupes des enfants?
1: Oui.
0: Enfin, d'un, apparemment, ton préféré, le petit.
1: Non, l'autre, il est avec le papa.
0: Et le papa est à la maison?
1: Oui.
0: Ok, et tu lui as dit, excuse-moi, mais il y a plus important que de m'occuper de la maison. Je vais voir le bus, Manu sur
1: l'énergie. Pour une fois, j'ai dit, je profite. Ça fait 2 ans que je prends pas de temps pour moi, j'ai dit, là, c'est bon.
3: Il a dit, ok, mais tu prends le bébé, en revanche.
1: Malheureusement, je peux pas lui laisser.
0: Tu veux dire qu'attends, ça fait 2 ans depuis la naissance de ton premier enfant, t'as pas arrêté mon stop, et le seul moment où tu t'es dit, je prends un peu sur moi, c'est pour venir nous voir?
4: Trop mignonne!
3: C'est
0: vraiment incroyable ça.
3: C'est un honneur.
4: Ouais, on est flattés.
0: Ce qui est triste, c'est que Anastasia ne se rappellera pas de ce moment.
1: Il y a les vidéos, on lui montrera.
0: Ouais, mais quand elle sera grande à 15 ans, frère. Gros ringard. Ok, boomer, t'es gênante, maman, là, avec tes photos de moi, bébé. Et t'es venu avec ta copine Marine aussi qui est là. Noémie.
1: Noémie,
0: et qu'est-ce que tu fais, toi, à Metz?
5: Moi, j'habite pas loin et je suis aide-soignante.
0: C'est bien être soignante. Être soignante, c'est vous qui nous rassurez quand on est angoissé.
5: Ouais.
0: Non, mais c'est vrai.
5: Je suis plus avec les vieux.
0: Avec les vieux? Tu peux les rassurer aussi.
4: Ils ont de la chance de t'avoir.
0: Ils sont pas trop méchants?
5: Non, ils sont gentils.
0: Ah, parce qu'il y a 2 sortes de vieux.
4: Oui.
0: Ceux qui sont un peu méchants, un peu tendus.
4: Les gris.
0: Voilà, et ceux qui sont gentils. Et vraiment, moi, je me dis tout le temps, j'espère que je ne serai pas méchant comme ça.
4: Les gris qu'on n'osera pas, on n'osera pas rentrer dans ta chambre.
0: Exactement.
4: C'est toi qui vas voir Manu, non?
0: Alors, j'espère.
4: Mais non, tu seras un papy cool.
0: Et ben voilà, écoutez, on vous balade avec nous dans le bus. Après, en revanche, on va vous laisser un moment. Il y a un endroit où vous voulez qu'on vous laisse
1: Peu importe.
0: On va à la cathédrale Saint-Étienne.
1: C'est parfait.
0: Oui. Et ben écoutez, on va vous balader. Anastasia va toujours bien?
3: Apparemment, oui.
0: Anastasia?
1: Elle a la faim, mon ami.
4: À la fin.
1: Ouais.
0: Non, mais je trouve que pour quand même un bébé de 2 mois, elle parle très mal.
3: Articule.
0: 8h45, c'est comme ça, vous montez dans notre bus, on va vous voir aussi à tout moment et on est avec vous encore pendant plusieurs, ça passe à une vitesse de dingue.
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0: Il y a même les motards de la police.
4: Oui. Non, mais toujours plus.
0: On avait la police, on a vu les CRS, on a la police municipale.
4: Il y a les pompiers là.
0: Il y a les pompiers qui sont là.
4: Non, mais Metz, vous êtes des oufs.
3: Si jamais il y a une urgence à Metz aujourd'hui.
4: Non, mais les médecins.
0: Écoutez, les pompiers. Ils mettent leur gyrophare.
4: C'est ouf.
0: Bonjour les pompiers de Metz.
4: On
0: s'éclate. On est à Metz, on va dire au revoir à Marine, Noémie et le bébé Anastasia qui était notre premier bébé du bus. On vous embrasse, merci d'être avec nous. On les a fait monter dans le bus parce que oui, vous pouvez monter dans notre bus aussi à tout moment. On arrive devant la cathédrale Saint-Étienne. Je remercie la boulangerie pâtisserie Clément.
4: Ah ouais.
0: Tout à l'heure on était devant la préfecture, on vous a offert le petit déjeuner. C'est grâce à la boulangerie pâtisserie Clément qui se trouve 82 rue des Allemands à Metz et qui nous ont dit nous on veut offrir le petit déjeuner aussi à tout le monde.
4: Adorable.
0: Et ben voilà, ils sont là. Avant tout ça, avant le groupe de gospel, avant les infos, avant de chanter en direct tout à l'heure.
4: Oui.
0: Parce que oui, on va chanter en direct. Je vais prendre la guitare, Nico va prendre la sienne, on va chanter, Lorenza va faire les chœurs.
4: Ouais.
0: Avant tout ça, j'ai devant les yeux une liste. C'est une liste de gens que je pense qu'on a tous connus dans les vacances entre potes.
4: Ok.
0: Parce qu'on est un petit peu en vacances.
3: Oh oui.
0: On passe toutes nos journées ensemble.
4: Oui, oui.
0: Dans les vacances entre potes, il y a toujours celui pour qui l'amitié n'existe plus quand il faut choisir sa chambre et son lit.
3: Ah oui, court.
0: Et qui sort la fameuse règle. Je suis allongé sur celui-là, c'est donc le mien.
4: Oui, j'avoue que moi je fais ça.
0: Alors, moi aussi.
3: Tu jettes la valise?
0: Alors, j'ai un autre truc, c'est si c'est moi qui me suis occupé de la réservation de la maison.
4: Ah, t'as le droit de choisir.
0: Je considère que j'ai le droit de choisir la meilleure chambre.
4: Je suis un peu d'accord en vrai.
0: T'as raison,
4: je suis d'accord avec toi.
0: C'est ma règle. Il y a aussi celui qui râle surtout dans les vacances entre potes, parce que c'est le bordel, parce que le budget court s'est dépassé, parce que personne n'est à l'heure, parce que tout en fait. Voilà.
4: C'est le gars relou, quoi.
0: C'est celui où tu te dis ça va être compliqué 15 jours dans cette maison avec lui. Celui qui passe son temps à prêter toutes tes affaires.
3: Ah oui, il a jamais rien.
0: Il y a toujours quelqu'un qui n'a pas de crème solaire.
4: Bah excuse-moi, et quelqu'un qui n'a pas de coupon. Excuse-moi, je peux balancer le producteur Flo. Je sais pas, chaque fois il a pas de coupon et il veut qu'on lui prête un coupon.
0: Et pourquoi tu veux te couper les ongles en vacances et tu peux pas le faire avant?
8: Ouais, mais en fait c'est quand sur la piscine ils sont un peu plus mous, c'est plus facile à couper.
4: Oh ça me.
8: Astuce.
0: Ouais, c'est bon, c'est un peu dégueu ce que tu viens de faire.
4: Oh, c'est génial.
0: Est-ce que tu les coupes devant la piscine?
8: Ouais.
0: On veut pas savoir. Une bonne raison de pas partir en vacances avec toi. Les gens qu'on a tous connus dans des vacances entre potes, ceux qui sont en couple et qui passent leur temps à se bécoter.
8: Oui,
0: c'est un peu.
3: Oh, célibataire.
0: C'est un peu gênant. Ça va, Lorenza?
4: Ouais, je suis un peu jalouse.
0: C'est ça, en fait. Celui qui arrive une fois que tout est fait et qui demande s'il peut donner un petit coup de main.
3: Ah, malin ça. Malin, genre il passe un coup de fil. Il est bien, j'ai rien loupé.
0: J'ai une copine qui est un peu comme ça.
3: Ah ouais?
0: Ouais. Mais en fait, elle va aider, mais elle va faire un tout petit truc. Mais elle en parle tellement.
4: Ah oui. Ah, que t'as l'impression qu'elle a fait des trucs de fou.
0: Tu vois, c'est vraiment. Bon, bah, on va débarrasser maintenant. Ouais. Allez, on va débarrasser, comme ça après, on pourra boire un petit café.
4: Ouais.
0: Allez, on débarrasse. Tiens. Et la tasse, je la mets où la tasse?
4: C'est ça, en fait.
3: Tiens, je te l'ai mise ici. Bah, ouais. Mais là, jusqu'à l'évier.
0: Non, mais c'est bon pour la tasse. Bernard, c'est bon la tasse. Je l'ai ramenée la tasse.
4: C'est bon.
0: Celui aussi qui n'aime rien question bouffe et qui insiste pour avoir sa marque de céréales au petit-déj.
3: Ah, chiant.
0: Il est un petit peu relou celui-là. Celui qui cherche toujours un coin avec le wifi, en balade dans un musée au bord de la piscine. S'il a pas 3 bars, il est pas content.
4: Ah, ça c'est toi.
0: Évidemment. Alors, mais moi, j'avoue que j'ai besoin de le wifi.
4: Ouais, toi, t'es un peu en panique quand il y a pas.
0: Ouais, j'ai.
4: Ouais, ça se voit.
0: Ouais, non, alors.
3: Un jour, on est parti ensemble, t'avais pris une box 5G.
0: Alors, j'ai une box 5G. C'est pas ça. J'ai une box 5G et j'ai acheté l'été dernier un mini Starlink.
3: Oh!
0: Le truc
4: pas
0: mal.
4: Pas vrai.
3: Mais est-ce que t'en fais profiter les autres?
4: Bah non, jamais.
0: Bah, c'est, on est dans la maison, donc.
4: Ah, ça va.
3: Tu donnes le code quand même aux autres.
0: Ah non, pas le code.
3: Ah non, ça bouffe de la bande passante.
0: Ouais, non, ils vont pas. Bah, si je regarde une série, si tu veux, il y a un moment.
4: Bah, c'est mort.
8: Chacun sa mère.
0: Après, évidemment, c'est en location. Hein. Bien sûr, évidemment. Et un petit dernier, en vacances, il y a toujours celui qui compte les jours avant la fin des vacances et qui vous le rappelle tous les matins pour bien plomber l'ambiance. Genre, dans 72 heures, on s'en va. Évidemment.
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0: Il y a beaucoup de monde qui est là. Bonjour.
4: Je suis impressionnée.
0: Non, parce qu'hier à Strasbourg, il y avait beaucoup de monde,
4: ouais,
0: mais il y a vraiment beaucoup de monde. Il y a même, alors, il y a la police qui nous escorte.
4: Oui, depuis il y a les pompiers aussi. Matin.
0: Et plus ça va, plus l'émission continue, plus ils nous rajoutent des gens.
4: Non, mais c'est fou.
0: Maintenant, on a 3 voitures de police, il y a des motards de la police.
3: C'est excessif.
0: Et il y a des pompiers aussi. Il y a des pompiers, on va aller les voir après, les pompiers. Mais avant ça, j'aimerais que vous applaudissiez le groupe Singing Groove, qui est un groupe de gospel. Vous pouvez les applaudir. Parce qu'ils sont venus juste pour nous et pour vous aussi, pour chanter le générique de l'émission. Alors il faut savoir, attends, à qui je peux parler, qui peut parler ou... C'est Alistair, c'est ça? C'est toi?
10: Oui, c'est moi.
0: Et ben bonjour.
10: Bonjour.
0: Alors il faut savoir que vous allez un peu réaliser le fantasme de Lorenza. Parce que Lorenza rêve un jour de se marier. Et elle rêve de se marier avec un groupe de gospel.
10: Ben, c'est qui contacter alors?
4: Ah ouais? Ah bah, franchement, avec plaisir. Bon, faut déjà trouver le mari, le futur mari, mais ça.
0: Alors, ça, c'est pas leur problème.
4: Oui, ils s'en foutent. Mais promis, oui.
0: Ils s'appellent Singing Groove et ils sont déplacés juste pour nous faire le générique de l'émission ce matin. Merci mille fois. Et ben, c'est quand vous voulez.

0: Tu en veux encore? Est-ce que c'est possible de transporter tout le matériel et vous, et vous nous continuez dans le bus pendant toute l'émission? C'est génial, ça vous a plu? Est-ce que dans 5 minutes, même pas, vous pouvez nous le refaire?
1: Bien sûr.
0: Bah, non, mais attends, c'est
2: évidemment
0: c'est
2: génial. Ouais.
3: Et dans 5 minutes encore après?
1: Ouais, voilà.
0: Attends, il y a plein de monde qui est là. Et alors, comme je vous l'ai dit, il y a les pompiers qui sont là.
1: Oui, ouais. Oui.
0: Alors, tout ça, évidemment, je vous le rappelle, les photos et les vidéos, vous les retrouvez sur tous nos réseaux sociaux. C'est Manu Officiel sur Instagram, Manu Officiel sur Facebook, Manu Officiel TikTok sur TikTok.
2: Ah, ils sont nombreux, hein.
1: Ah, bah, ah ouais, attends, c'est impressionnant.
2: Il y a toute la caserne.
0: Il y a du monde, il y a les pompiers. Bonjour.
4: Bonjour Manu, ça va?
0: Mais nous, on est bien, et toi?
4: Bah, ça va. Et puis, il commence à faire chaud, là.
1: Ouais, ça tape.
0: Alors là, on est d'accord que vu le nombre de pompiers qu'il y a, s'il y a un problème à Metz, il n'y a personne.
4: Oui, si, on sera là quand même. Il y en a d'autres sur Peltre et Metz.
0: Ah, bah d'accord, bah, très bien.
4: Il y en a d'autres.
0: Ouais, vous êtes là en détente pour l'émission, tranquille.
1: Pas nous.
4: Exactement, on est venu vous voir, exprès. On a fait le déplacement.
0: Eh bah écoute, bah, on n'a même pas eu besoin de vous appeler.
1: Non.
0: Ils sont très forts, les pompiers de Metz, avant que tu les appelles, ils arrivent.
1: Ils sont là.
4: Ouais, on se prédispose à venir au plus vite.
0: Eh bah écoutez, merci beaucoup d'être là en tout cas.
4: Ouais.
0: J'espère que l'émission vous plaît. Ah, il y a une dame qui est là, bonjour.
5: Oui, bonjour monsieur. On bonjour. A des super pompiers ici.
2: C'est la maman de l'un d'entre eux.
5: Non, mais c'est pas de la cathédrale.
0: J'ai l'impression qu'elle, au bal du 14 juin,
2: elle donne 20 balles pour le calendrier.
5: Non, mais c'est vrai, on est très bien entourés. Dès qu'il y a un truc, tout de suite, il y en a partout.
0: Bah, c'est incroyable.
5: On tape dans les mains, ils viennent.
0: Allez. Écoutez, messieurs les pompiers, je vous laisse avec elle.
2: C'est génial.
0: Elle a l'air très heureuse. Il y a aussi les motards.
5: Oui.
0: Les motards de la police, ils sont où les motards? Ils sont. Ah, ils sont là. Ils sont où les. Parce que. Attends. Vous êtes les motards? Ah. Alors, excuse-moi, mais parce que j'ai une question. Parce que on est même escorté par les motards de la police. Ouais. Bonjour.
6: Bonjour.
0: Moi, c'est Manu.
6: Enchanté, Manu.
0: Et toi?
6: David.
0: Alors, t'es motard?
6: Motard à la brigade motorisée de Metz.
0: Oh, ça
1: c'est classe.
0: Ça sonne tellement
1: classe. Franchement.
0: Alors, excusez-moi, je te présente Nico qui est là.
6: Oui.
0: Alors, là.
2: Je sais que je vais prendre cher.
0: Ah, non,
2: vas-y.
0: Excuse-moi, je suis motard.
6: Ouais.
0: T'es motard aussi, mais toi, t'es motard plus parce que t'es motard, tu sais faire des trucs qu'on sait pas faire.
1: Alors, la vérité va être rétablie.
0: Alors, il faut rétablir une vérité. Il me dit que lui, parce qu'il est en scooter, il a le droit de faire le V des motards.
6: Bah oui, quand je croise une
0: Qu'est-ce que toi
1: qui
0: attends, il représente l'ordre, ok?
6: Oui,
0: la
6: d'accord.
0: loi.
6: Ah, tu sais quoi, je ne l'influence pas.
1: Mais non plus. J'ai vu son regard par contre.
0: Est-ce
1: moi,
0: que
1: déjà.
0: Vraiment on fait le V à un scooter?
6: Alors, pour moi, hein, je vais parler honnêtement, moi, un motard, c'est un motard. Qu'il soit sur un scooter ou pas, ou sur une moto classique, comme on l'appelle.
0: Oui, mais il n'a pas son permis, hein.
6: Ah, il n'a pas son permis.
0: Non,
2: je suis 125, moi.
4: Attends, oui, j'ai pas mon permis, mais je suis en règle. Hein, y a pas
1: oui,
4: de...
1: oui, parce que là, t'es en train de.
4: Je conduis, j'ai une assurance, commence pas à
1: balancer. Comment ça, il n'a pas son permis?
0: Non, mais il a son petit scooter 125.
6: Malheureusement, il n'est pas considéré comme un motard.
2: C'est vrai?
6: De mon point de vue, là.
2: Et j'ai un électrique, ça marche pas non plus, non? C'est pas cool.
6: Non, ok, bon, tant pis. On va avoir au moins le permis A.
2: Oh merde.
0: Et voilà, ok.
2: Bon, mais tant pis.
0: La loi te l'a dit maintenant.
2: Ouais, mais il n'y a aucun scooter qui veut me le faire le signe quand je le fais aussi.
0: Alors, c'est parce qu'il peut pas le virer, c'est différent.
6: Attends, il reste à faire.
2: Bah, c'est le permis.
0: Et ben, en tout cas, et merci beaucoup d'être avec nous.
6: Bah, heureux de vous recevoir.
0: Et ben, nous aussi, on est heureux. On est à Metz, tout le monde va bien? Oui. Oh, je crois que. Attends, il y a quoi?
1: Oh là là.
0: Mère Dauphine Mirabelle 2025, c'est quoi? Bonjour.
7: Mirabelle, bonjour.
0: Tu es la reine Mirabelle?
7: Oui, je suis la reine de la Mirabelle.
2: L'alcool, la Mirabelle?
0: Alors attends, c'est
1: faut un. Vous expliquer là.
0: Au cours, c'est quoi? Parce qu'elle c'est une fille qui a une couronne avec
1: une écharpe.
0: Son écharpe. Reine de la Mirabelle 2025.
2: Ça brille.
7: Oui, tout à fait. Alors c'est un concours qui est propre à Metz. C'est une tradition depuis 1947. Tous les ans, il y a une reine de la Mirabelle et ses deux dauphines qui sont élues. Et notre écharpe, elle est aux couleurs de la ville de Metz.
0: Et donc, c'est la reine de la Mirabelle.
7: C'est ça. Vous êtes sur mon royaume aujourd'hui.
0: Oh la merde.
1: Oh là.
0: Ouais, mais je connais le motard.
1: Ouais. On a la police et les pompiers avec nous.
0: Eh ben bravo d'être la reine de la Mirabelle. Il faut faire un. C'est un concours de beauté avec des épreuves, des trucs comme ça?
7: Alors justement, ce n'est pas un concours de beauté, c'est un concours dans l'air du temps. C'est un concours d'éloquence, d'élégance et surtout de culture générale et culture sur la ville de Metz.
0: Wow.
1: Oh, c'est beau.
0: Oh là là.
1: Incroyable.
2: C'est un trivial poursuite quoi. Mais
0: qui est le maire de Metz?
7: François Grosdidier.
0: Oh, elle le connaît. Ouais, bah, combien y a-t-il d'habitants à Metz?
7: Beaucoup.
2: Fin du jeu.
0: C'est quoi? Ça, c'est une reine qui va durer, ça. Elle s'est improvisée. Eh ben merci d'être venue nous voir. On a la reine de la Mirabelle. Et t'es la première dauphine.
7: Tout à fait, je suis la première dauphine de la reine de la Mirabelle jusqu'en août 2026.
0: 2025, ouais. Il faut que tu t'en ailles. Et merci beaucoup à vous deux d'être venus.
7: Bah, merci à vous.
0: On rencontre tellement de monde. Les pompiers,
1: ouais,
0: la police, la reine de la Mirabelle.
1: Oui.
0: On est là. On va revenir voir notre groupe de gospel, ah, Singing. Ouais. Morning Groove. On va remonter dans notre bus notre dernière heure d'émission. Mais avant ça, un petit dernier générique, quand
2: évidemment.
1: Ah oui, ça fait trop plaisir.
0: Avec notre groupe de gospel, Singing Groove. Est-ce que vous êtes prêts pour nous refaire un petit générique? Allez, il y a tellement de monde. On est devant la cathédrale Saint-Étienne, c'est incroyable.
2: On les remercie parce qu'ils sont quand même en tenue. On les a laissés ils en peuvent plus.
0: Quand vous voulez, pour un petit dernier générique avec des voix qui chantent dans tous les sens, on est fan de ce que vous faites. C'est quand vous voulez.

0: Merci beaucoup.
1: Merci
0: à tous ceux qui sont là. J'ai l'impression d'être en concert.
1: Ouf.
0: Mais un concert, il va y en avoir un tout à l'heure. Parce qu'on va se retrouver dans environ trois quarts d'heure, place de la République à Metz. Si vous savez où est la place de la République, vous pouvez nous rejoindre aussi parce qu'on va faire de la musique. Je vais prendre ma guitare. Nico va prendre sa guitare avec un groupe local. On va chanter. Merci beaucoup, Sing In Groove. Merci à tous.
1: Merci, gros bisous.
0: On va vous offrir tout à l'heure les premières places pour les Energy Music Awards. 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On est avec vous jusqu'à 10h.
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0: On part de la cathédrale Saint-Étienne, on va se diriger tranquillement vers la place de la République.
1: Okay.
0: Et d'ici une demi-heure environ, on va poser le bus place de la République.
4: Et on va faire de la musique.
0: Et on va faire de la musique.
1: Oui.
0: On va, tous les jours, on vous propose un showcase. On devait avoir un Mel Bent, mais elle a annulé. Et en fait, on s'est dit, mais qu'est-ce qu'on fait? Plein de gens nous ont dit, vous avez qu'à prendre un groupe local.
4: Ouais.
0: Et on a pris un groupe local et on va jouer avec eux.
4: Ils sont bons. Hein.
1: Ils sont trop chauds.
0: Alors on a répété une fois hier. Hein.
1: Ouais.
0: Mais ça va être bien.
4: Ça suffit.
0: Bah attends, je suis à la guitare avec la petite saturation. Nico, il fait de la guitare. Florent, il chante. Lorenza, on l'a mise dans les chœurs.
1: Oui.
0: Alors, bon, ils avaient prévu un petit triangle aussi. C'était mignon.
1: Bon, ouais. Ça, je voulais pas.
0: Non. Alors.
5: Salut, c'est Kinvé. Dans ma loge, avant un concert, je demande toujours une bouteille d'eau, des gâteaux et bien sûr, un poster de Manu accroché au mur.
0: Et Kinvé, il sera avec nous à Caen.
1: Ce sera jeudi.
0: Je vous rappelle le concept de cette semaine. C'est notre dernière semaine de la saison. 5 villes, 5 émissions, un bus. C'est le bus Manu sur Énergie. Nous sommes en train de rouler dans la ville de Metz. Aujourd'hui, on fait tout Metz depuis 6h ce matin. Tellement de choses se sont passées. Incroyable.
4: On a fait beaucoup de gens.
0: J'ai envie de dire
1: merci parce que franchement, c'est une folie de nous suivre comme ça.
0: Vous pouvez tout retrouver en photo et en vidéo. C'est sur nos réseaux sociaux. C'est Manu officiel sur Instagram, Manu officiel sur Facebook, Manu officiel TikTok sur TikTok. Et c'est pas fini. Tout à l'heure, pour terminer l'émission, vers 10h, on va jouer. Mais on va vraiment faire de la musique. On sera sur scène, on sera place de la République. Vous avez envie d'assister à un concert exclusif?
1: Unique!
0: Faudra qu'on se trouve un nom de scène, putain, un nom de groupe!
1: C'est vrai, évidemment.
0: Bon, The Manus.
1: Il est content!
4: Il est trop fier de lui.
1: Allez, les Manus.
4: Je pense à un rapport avec le bus, le tout.
1: Non, les Manus.
0: Ouais, ok. Manus and the bus. Allez,
4: ça marche.
0: Ce sera tout à l'heure place de la République. On va vous offrir aussi vos places pour les Energy Music Awards. C'est le 23 octobre, les Energy Music Awards. Et les premières places, alors que d'habitude on vous les offre genre en septembre, premières places, on vous les offre maintenant. Ce sera tout à l'heure, il faut être avec nous. Place de la République à Metz, les premières places pour les Energy Music Awards. Et puis on va vous offrir aussi une PlayStation 5 Slim. Dans 3 minutes, on n'a pas joué.
1: On était pour la cathédrale.
0: Il y a les pompiers qui étaient là, on en a parlé. Il y avait les policiers, il y avait un groupe de gospel. Il y a trop de choses. On roule vers la place de la République. On va poser le bus place de la République d'ici un quart d'heure. On va vous offrir les places pour les Energy Music Awards. Les premières places. Bonjour.
1: Allez, les conducteurs de bus.
0: Il y a le bus de la ville qui nous klaxonne. Tout à l'heure, il y avait les pompiers qui étaient là avec nous.
1: La police.
0: Il y a la police qui nous escorte maintenant. On n'a rien demandé, mais ils nous escortent. C'est génial.
1: C'est une folie.
0: Ah, merci
1: à eux.
0: La ville de Metz nous accueille. C'est incroyable. Vraiment.
1: Wow.
0: Avant tout ça, on va jouer. On a une PlayStation 5 Slim à offrir à Charlène. Bonjour Charlène.
6: Bonjour Manu, bonjour les Wawa. Bonjour le chauffeur de bus.
0: Mais le chauffeur de bus.
1: Julien.
0: Nous entend. Mais disons que toute la ville de Metz nous entend et tout le monde klaxonne.
6: Bonjour Metz.
0: Metz te dit bonjour Charlène. J'ai pour toi une PlayStation 5 Slim. On va jouer aujourd'hui. Alors oui, avec un peu de retard, normalement c'est vers 9h10, mais il se passe tellement de choses. On va jouer ce matin au jeu des 3 indices.
6: Oui.
0: J'aime bien ce jeu. Je crois que c'est mon jeu préféré dans tous les jeux qu'on fait vers 9h10. Tu vas devoir deviner des mots, Charlène. Il y en a 5 à deviner. Si tu en trouves 3 sur les 5, c'est gagné. Pour les découvrir, tu seras aidé par Lorenza.
1: Oh là là.
6: Oui. Ok.
0: Oui. Ça va être avec toi aujourd'hui.
1: À chaque fois, elle te donnera trois indices.
6: Ok.
0: Elle te donnera 3 indices pour découvrir le mot à trouver.
1: Oui.
0: Elle découvre le mot parce qu'elle ne les connaît pas. Il y a un chrono de 10 secondes qui démarre. Et tu as 10 secondes pour deviner le mot. Il y en a 5 mots, il faut en découvrir 3 pour gagner, attention.
1: Propose tout, hein.
0: C'est parti. Alors, il y a un petit peu de décollage dans le bus, donc c'est normal, pas de panique. Tu auras quand même les 10 secondes. C'est parti, Lorenza, 10 secondes, 3 indices pour faire découvrir à Charlène ce premier mot.
1: Asseoir, public, dehors.
6: Chaise, tabouret, banc.
0: Non. Oui, bon, oui, bon, on l'a dit bon. Yes. Allez, c'est gagné, ça fait un mot.
1: Yes, Charlène.
0: Attention, on continue. 10 secondes, 3 indices pour faire découvrir Charlène ce deuxième mot.
1: Italie, spécialité, rond.
6: Pizza, pâte,
1: oui,
6: de tomate.
0: Bien sûr.
1: Oh, on est bien là.
4: Casse.
1: Attends, ne nous emballons pas parce qu'on a déjà perdu à deux mots. Donc.
0: C'est un petit carton là.
1: Ouais.
0: Il reste 3 mots. 10 secondes, 3 indices pour faire découvrir Charlène Lorenza.
1: Ok.
0: Ce troisième mot.
1: Chaussures, été, orteil.
6: Tongue, sandales,
1: oui,
6: et espadrilles.
0: Oh,
1: oui.
0: Que une dingue. Charlène, c'est gagné.
6: Ah, trop bien, merci Lorenza. Oh, ça va, nickel, il fait beau, il fait chaud, j'ai une play, tout va bien.
0: Eh ben, fais-toi plaisir. Charlène, la PlayStation 5 Slim, elle va arriver très vite pour toi.
6: Merci beaucoup, gros bisous à tous.
0: Bravo, on t'embrasse fort, une belle journée et puis des belles vacances en avant-première.
6: Merci, vous aussi, des bisous.
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0: Et on est arrivé, on a déposé notre bus, place de la République, et il y a du monde. Bonjour.
1: Bonjour. Coucou. Merde.
0: Ça va Lorenza?
1: Non.
0: Qu'est-ce qu'il y a Lorenza?
1: J'ai failli tomber de nouveau. Mais ça va.
0: Alors d'ailleurs Lorenza a fait une magnifique chute tout à l'heure. Ouais. Évidemment, ça a été filmé et la vidéo elle est sur nos réseaux sociaux, c'est Manu officiel sur Instagram, Manu officiel sur Facebook, Manu officiel TikTok sur TikTok. Chaque jour, on s'est dit il y a une chute. Hier, c'était Emma.
1: Ouais.
0: La chanteuse qui a fait une magnifique chute dans le bus. Et aujourd'hui, c'est Lorenza qui s'est gaufrée avec une chaîne qui traînait par terre, c'était magnifique.
1: C'était magnifique, ouais.
0: C'est au ralenti,
1: moi demain, hein,
0: au ralenti, c'est sublime.
1: Merci.
0: Bah demain on aura une autre chute évidemment.
1: Ouais.
0: On est place de la République à Metz, faites du bruit. Wouh. Vous êtes incroyables depuis ce matin, 6h. Et on va accueillir le groupe Decibel Live. Decibel Live, c'est un groupe local. On va jouer avec eux tout à l'heure. Parce que oui, on va faire de la musique. On va être là pour vous. Mais avant ça, ils nous ont préparé le générique de l'émission. Écoutez, c'est quand vous voulez.

0: Bah alors, il s'appelle Decibel Live et on va jouer avec eux tout à l'heure. Oh, vous n'en ferez pas le petit générique dans deux minutes encore?
1: Avec plaisir.
0: Bah pour le plaisir. Et on va jouer avec eux tout à l'heure. On va reprendre, parce qu'on s'est dit on va reprendre des petits titres. Des petits titres comme ça, quoi.
2: Oui.
0: Titanium de David Guetta.
2: Simplement.
1: Un petit titre.
0: Et puis, comme la France a gagné 3-0 hier.
1: Oui.
0: Un Freed from Desire.
3: Gala.
0: Ah mais on va monter sur scène, on va vraiment jouer, hein, Florent, notre producteur. C'est son rêve de monter sur scène pour chanter.
1: Allez, chante bien.
0: Il va le faire. Lorenza, c'est son rêve de chanter aussi. C'est pas le nôtre, mais elle va le faire quand même.
1: C'est les cœurs.
0: Nico à la guitare, ils m'ont prêté une guitare électrique aussi. On va s'éclater. Ça va être tout à l'heure, d'ici un quart d'heure. Mais avant ça, j'ai dans la main deux places.
1: Ouh là là là là.
0: J'ai deux places pour les Energy Music Awards. Tous les matins, on vous offre vos places pour les Energy Music Awards. C'est les premières places. C'est le 23 octobre cette année, les Energy Music Awards. Et on va vous les offrir maintenant, deux places. Il y a plein de monde. Alors oui, il y a beaucoup de monde devant. Il y a du monde sur les côtés aussi.
1: Ouais, ouais, là, c'est... Mais, là, franchement, il y a tout le monde qui les veut.
0: Je sais, tout le monde veut les places pour les Energy Music Awards. Qui ira aux Energy Music Awards?
1: Ah ben là,
0: c'est le 23 octobre. Ah, c'est difficile.
1: Et là, t'es le meilleur ami de tout le monde.
0: Ah
1: hein,
0: bah, je sais, évidemment. Oh, elle est là. Donc, tu t'appelles comment?
4: Jenny,
0: tu veux aller au Energy Music Awards?
4: Oui, j'ai tellement envie.
0: Prends ça dans ta main.
4: Merci beaucoup, Manu.
1: Bravo.
0: Deux places pour toi. Vous pouvez l'applaudir, Jenny.
1: Ouais.
4: Merci.
0: Reste bien là, parce que ça, c'est un carton. Avec ça, tu rentres pas.
4: Non, ça marche pas.
0: On va te donner les vraies places dans deux minutes. C'est le 23 octobre et on va vous offrir toutes vos places pour les Energy Music Awards. Les toutes premières places, tous les matins. Demain, on sera à Lille, ensuite Caen, ensuite Paris. Mais ce matin, on est à Metz. Tout le monde va bien? Ouais. Eh ben, on se refait un petit générique avec Decibel Live, histoire de se dire que, ben, on est bien sur Energy. Et c'est le bus Manu sur Energy. C'est quand vous voulez.

0: on va rencontrer deux enfants dans trois minutes. Ouais, juste après Tumper City, ces deux ans qui viennent avec l'association Petit Prince.
1: Ah oui.
0: C'est une association qui réalise les rêves d'enfants gravement malades. Et il y avait deux enfants, bah, leur rêve c'était de venir monter dans le bus et de venir à notre émission. On va les avoir avec nous dans cinq minutes.
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0: On n'a pas pu faire la fête de la musique.
1: Ouais.
0: Parce que
1: y avait le bus. Hein.
0: Bah, y avait le bus et puis on a dormi tôt dimanche. Donc du coup la fête de la musique on va la faire avec trois jours de retard. C'est un peu vous savez quoi ? C'est ça notre émission.
1: Ouais. Ouais, c'est... Toujours en retard.
0: Voilà. Exactement. C'est un bon résumé de notre émission. Et on va chanter pour vous. Non, on va le faire. On sera en direct. On va faire de la guitare. Lorenza sera dans les chœurs. Avant ça je voulais juste qu'on retrouve Clémence et Maë avec l'association des Petits Princes toute cette semaine. On fait une chouette opération. L'association Petits Princes c'est une association qui réalise les rêves d'enfants gravement malades. Ils en sont à plus de 10 000 rêves.
1: C'est incroyable.
0: C'est
1: hein,
0: génial. Bravo. Et il y a des enfants qui veulent rencontrer des stars. Ouais. Et puis il y en a aussi qui veulent venir simplement à un concert. Il y en a qui veulent aussi venir dans le bus Manu sur Énergie. Et on en a deux ce matin. Il y a Maë. Maë était déjà venu.
1: On le connaît, Maë.
0: Ouais, évidemment. Il était venu. Bonjour, Maë.
4: Bonjour.
0: Tu vas bien?
4: Oui.
0: Et tu réalises encore ton rêve de venir avec nous à la radio?
4: Bah oui.
0: Alors la dernière fois que t'étais venu, je me rappelle, je t'avais dit tu dois me virer pour prendre ma place. Faut que tu bosses.
4: Oui, mais il faut bien.
0: Bah, je compte sur toi. Maë, il a 13 ans et tu vas rester avec nous jusqu'à la fin de l'émission.
4: Oui.
0: Avec grand plaisir. Il y a Clémence qui est là aussi, elle a 8 ans, elle habite proche de Château-Thierry. Et puis elle a une fan de chanteur. Alors Clémence, hop, toi t'es fan de soprano, c'est ça? Ah. Tu veux pas parler, t'es trop timide?
4: Oh.
0: Vas-y, essaye pour voir. J'en dis bonjour pour voir.
1: Monsieur Normand,
0: elle est trop timide. Elle est trop timide. Oui.
1: Bah, allez, alors, mais quelle kiffe, qu'elle profite.
0: Je le dis à ta place. Il y a Soprano, M. Pokora, Amel Bent, Kinvé, Loane. Elle adore la musique. Elle aime les animaux. Elle aime l'univers Disney.
1: Bah, c'est incroyable.
0: Tu veux dire bonjour quand même à la France entière qui nous écoute ou pas?
5: Bonjour.
1: Bah, voilà. Allez, Clémence.
0: Et hey, Clémence, t'as fait ton premier bonjour à la radio. C'était cool ou pas?
1: Je pense qu'elle est trop impressionnée, mais c'est normal.
0: Tu vois, regarde pas les gens, ils sont moches. Tu veux faire un deuxième bonjour? Tu veux juste rire? Bon, tu veux juste profiter de l'émission?
1: Ouais, je crois que ouais.
0: Elle veut.
1: Ouais.
0: Vous pouvez les applaudir parce que c'est pas évident et ils ont plein de courage.
6: Ouais.
0: Ils s'appellent Clémence et Maë. On va revenir de l'autre côté, on va repasser du côté de la scène. Parce que oui, nous avons développé tellement de choses. Nous avons une scène, nous avons le public, tout le monde va bien?
7: Oui.
0: Dans un instant, on va chanter pour vous. Alors, ça, je crois que ça s'est jamais fait. Hein.
1: Ben non, c'est unique.
0: Il n'y a que nous pour avoir cette idée à la con. De chanter pour vous, on va se faire un showcase exclusif. On revient tout de suite. Ben, le temps de
1: se préparer.
0: Le temps de la pub, on a 3 minutes pour répéter.
1: Ok, ça, parfait, on va le faire.
0: C'est bien 3 minutes pour répéter. Oui.
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0: Marine, elle sera avec nous demain. On sera à Lille. Mais on est à Metz ce matin. Tout le monde va bien? On vous a promis un showcase exclusif, un showcase inédit. On va démarrer d'abord par le groupe local, parce que Amel Ben devait venir, puis elle n'est pas venue. Donc on s'est dit, qui on peut venir faire venir? On nous a dit, mais prenez un groupe local. On a pris Decibel Live qui sont là. On va jouer avec eux dans 5 minutes. On va reprendre David Guetta, Titanium, parce qu'il nous fait pas peur. Et on va reprendre Gala, Fruit From Desire, parce qu'elle nous fait pas peur et parce que la France a gagné. Vous êtes OK?
7: Ouais.
0: Mais avant ça, ils nous ont préparé un petit medley. Un petit medley à leur sauce de reprise, on vous écoute, c'est Decibel Live. C'est le bus Manu sur Énergie en direct de la place de la République à Metz. C'est quand vous voulez.
9: Metz, vous êtes chaud?

0: s'envoie. Decibel Live, c'est un groupe local de Metz. Merci beaucoup d'être là et puis merci beaucoup pour ce qui va se passer maintenant. Parce que on va jouer pour vous avec l'équipe. Vous pouvez applaudir Lorenza qui va arriver dans les chœurs. Florent, notre producteur qui va chanter. Nico qui va prendre la guitare.
1: Allez.
0: Tu peux tenir mon micro parce que je vais prendre moi aussi la guitare.
2: Alors attends, hop.
0: Excusez-moi, je mets la guitare tel un rocker.
1: Yeah.
0: Rocker. Hop là. Oh là là là là. Hey. Tout le monde va bien à Metz ?
3: Ouais !
0: Alors attention, on a répété une fois hier, mais on n'en a rien à foutre. David Guetta, tiens-toi bien. Écoute bien ce qui va se passer maintenant, parce qu'on va reprendre David Guetta Titanium. Tout le monde est prêt ?
1: Oui !
0: Nico à la guitare, Florent au chant, ouais. Lorenza et le groupe Decibel Live. Attention, c'est pour vous, c'est une première, peut-être une dernière. Mais on n'a pas peur, on fait de la musique sur scène, je réalise un petit peu un rêve. Excuse-moi. Bonsoir Metz !
3: Ouais !
0: C'est incroyable ce que ça fait. C'est parti, on y va.

0: Tout va bien pour vous ? Ouais ! Je pourrais faire ça pendant des heures. Florent, il s'éclate.
1: Ah bah, moi, je donne tout.
2: Son meilleur rêve.
0: On va rendre hommage au... On va rendre hommage maintenant à quelqu'un qui va gagner la Coupe du Monde. Ah. Ça s'appelle l'équipe de France. Oui. Un petit gala, Fruit from Desire. Ouais. Allez, attention, c'est parti.
3: Allez, Masson Club de...

0: Attends, c'est pas fini. Hein?
1: Encore.
0: On refait, pardon, je refais mon saut. Attention.
2: À des comptes. 1, 2, 3, 4.
0: Oh, c'est n'importe quoi. Merci beaucoup, vous pouvez vous applaudir, mais vous êtes incroyable. Pendant 4 heures à bord du bus Manu sur Énergie, tout est à retrouver sur nos réseaux sociaux. C'est Manu officiel sur Instagram, Manu officiel sur Facebook, Manu officiel TikTok sur TikTok. On s'est éclaté, vous pouvez applaudir Lorenza, vous pouvez applaudir Nico, Florent, le groupe Decibel Live. On a eu les pompiers, la police, tout le monde est venu nous voir. C'était incroyable pendant ces 4 heures. Vous pouvez retrouver tout sur nos réseaux sociaux. Passez une très belle journée. Demain, on se retrouve à partir de 6h à Lille. Je suis en sueur, mais j'ai surkiffé.
1: Ils sont incroyables.
0: Rendez-vous demain!

0: C'est jeudi, aujourd'hui on est le 18 juin 2026 et cette journée, eh ben on la démarre ensemble. C'est parti pour 4 heures de radio, plus ou moins approximative, plus ou moins contrôlée, mais c'est pas grave. On est là et on est bien, vous êtes avec nous. Comme chaque jour, vous nous appelez si vous voulez nous rejoindre. 0 870 42 48, je vous rappelle que ce numéro, il est gratuit, ça ne vous coûte rien. Que vous nous appeliez d'un fixe ou d'un mobile, 0 870 42 48. On va écouter Tumper City, UGL aussi avec Jamaican, tout le monde est là comme chaque matin, Lorenza la première.
1: Coucou.
0: Nico est là aussi.
2: Et salut tout le monde.
0: Qu'est-ce que vous avez envie de partager avec nous pour lancer cette journée? Allez Nico. Bah,
3: figurez-vous que j'ai 37 ans et ça fait quasiment autant d'années que j'achète le même pain. Je me suis rendu compte de ça, c'est-à-dire que j'ai jamais changé. Pour moi, c'est une tradie pas trop cuite. J'ai jamais fait pain boule ou céréales, tu vois.
1: Ça fait tellement habitué, je trouve. Quand tu le dis, une tradie pas trop cuite, tu vois.
3: Je dis même plus tradition, quoi.
1: Ouais.
0: Tu es le petit vieux du samedi qui cherche sa monnaie dans sa poche.
3: Ouais, exactement. Je fais du sans contact, mais tradie pas trop cuite.
0: Putain, j'adore découvrir des nouveaux pains, moi.
1: Demain, lance-moi un défi, Nico, et change de pain.
3: Non, mais il y a un pain, il s'appelle le pain sportif, il me fait peur, celui-là, tu vois.
0: Il y a
3: plein de fruits dedans.
0: Tu le prends, t'as l'impression d'être sportif.
3: Ouais, mais j'ai peur d'être déçu et de me dire putain, j'aurais dû prendre ma tradie pas trop cuite. Voilà.
0: Dans ma boulangerie, il y a un pain, il s'appelle le pain bûcheron. Je le prends, j'ai l'impression d'être bûcheron. Le pain bûcheron. Ouais, le bûcheron, ouais.
1: Et non, qu'est-ce qu'ils n'entendent pas pour que vous achetiez les pains?
0: J'en sais rien, mais moi je tombe totalement dans le marketing du nom des pains.
3: Il a quoi en particulier?
0: Le bûcheron, j'en sais rien, mais j'ai l'impression d'être bûcheron. C'est-à-dire que j'ai pris un pain bûcheron, donc je suis mieux que le pain tradi, tu vois, c'est trop classique, quoi.
3: C'est classique. Ouais, il faut que je casse la baguette. Routine.
0: Prends un bûcheron, mec.
3: Écoute, je vais essayer de le faire aujourd'hui.
0: Voilà.
3: Je vais changer mes habitudes.
0: Le sportif, franchement, il est bon. Il y a plein de raisins dedans.
3: Ah ouais?
0: Ah ouais?
3: J'ai l'impression que c'est des restes de trucs, tu vois.
0: Ça, c'est possible. Hein. Mais ça se mange, hein.
3: Je vous dirais.
0: Bah écoute, fais-toi plaisir, tiens-nous au courant. Lorenza, quelque chose à partager avec nous?
1: Bah ça y est, ça va faire 6 mois que j'ai les flammes avec ma meilleure amie sur TikTok.
0: Oh putain.
1: Donc on s'envoie des TikTok tous les jours. Aujourd'hui, ça fait 205 jours.
3: Je comprends pas ce que c'est, ça.
1: C'est énorme.
0: Ma fille, elle fait ça aussi avec ses copines. Ma femme fait ça aussi avec sa fille.
1: Ah voilà.
0: C'est, en fait, tu dois t'envoyer tous les jours un message sur TikTok.
1: Oui.
0: Et ce qu'on appelle les flammes.
1: Ça génère une flamme. T'as une flamme à côté du nombre de jours auxquels t'envoies des vidéos, tu vois.
0: Okay. Ça veut dire que depuis tant de jours, vous envoyez des messages.
1: C'est ça.
3: Putain, ils sont malins quand même. C'est-à-dire qu'ils arrivent à fidéliser grâce à une flamme.
1: Oui. Tout
3: et
1: à
3: on
1: fait.
3: Dit, il faut pas que la flamme s'éteigne.
1: Mais oui. Mais tu sais dingue. Que des fois, j'oublie d'aller sur l'appli parce que, on fait d'autres trucs, quoi. Et ma meilleure pote m'envoie des messages sur WhatsApp, sur Insta, par SMS, en me mettant en majuscule les flammes.
0: Et je crois que si tu oublies, tu dois payer pour les récupérer, non?
1: Ah, t'as droit à 3 trucs où tu peux régénérer la flamme gratuit. Sinon tu payes.
0: C'est pas énorme ça. Tu payes pour un truc qui c'est absolument un business. Je trouve ça génial.
3: Bravo.
0: Enfin bon, il paraît qu'il y a aussi des gens, ils se croient bûcherons parce qu'ils achètent un peu bûcherons.
1: Voilà, chacun son truc.
0: Kevin est avec nous au téléphone, bonjour Kevin.
4: Salut Manu, salut Romain.
0: Bienvenue sur Énergie Kevin, t'es notre premier appel du jour, tu nous appelles d'où?
4: Je l'appelle de Sainte-Foy-les-Lyon, juste à côté de Lyon.
0: D'accord, très bien, t'as bien dormi avec la chaleur, ça va?
4: Ouais, il est chaud. Oh là là.
0: Oh là là.
1: Oh là là là.
0: Oh là là là.
4: La clim, c'est dur.
0: Oh là là. Bah, dis-toi que c'est rien du tout. Ça va être multiplié par 2 dans les jours qui arrivent. Voilà, c'est.
4: Mais
0: ils annoncent des 38-40. On va se lever la nuit pour prendre des douches. Hein.
3: Ah, c'est flippant.
1: Ah ouais, c'est vrai. Mais non, ventilo à côté de la tête, hein. Moi, c'est ce que je fais maintenant.
0: Ventilo à côté de la tête?
1: Ouais, mais bon.
0: Moi, j'ai un problème, c'est que mon ventilo, il fait vraiment du bruit.
1: Moi, il est bien. Ça fait un bruit bien, genre, je suis à l'aise grâce à lui.
0: Je vais venir te le prendre.
1: Alors, non, merci. ça va, j'ai déjà pas de mec, tu vas pas me prendre mon ventilo, hein.
0: T'as raison.
1: Merci.
0: Kevin, je vais t'offrir le mug Manu sur Énergie pour te remercier d'être notre premier appel du jour et puis pour démarrer la journée avec nous. Voilà, le mug Manu sur Énergie,
4: merci beaucoup.
0: Je te souhaite une belle journée.
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0: Voici les sondages du matin, tout le monde participe. Lors d'un voyage, la personne moyenne revient avec 4 ça. Avec 4 quoi elle revient lors d'un voyage? Lorenza.
1: Les magnettes sur le frigo.
0: Non, c'est pas les magnettes et c'est pas un objet.
1: Ah, bon,
0: ça se complique, hein.
3: Des piqûres de moustiques.
0: Ce ne sont pas des piqûres de moustiques.
1: Ah, bien joué.
0: Lors d'un voyage, la personne moyenne revient avec ça, avec 4 ça. Ça peut être en été, en hiver. Florent, notre producteur.
7: Des coups de soleil?
0: Ah bah ce non, ne sont on y pas des coups de soleil. Dans l'hiver, c'est oh, ouais. On peut à la montagne, oui. S'il fait beau, voilà. Mais... Lorenza.
1: 4 numéros de téléphone.
0: C'est on se rapproche.
2: Ah.
0: Je pense qu'effectivement, elle a la personne moyenne lors d'un voyage, elle revient avec 4 numéros de téléphone. Mais donc, pourquoi, Nico?
3: Avec 4 nouvelles relations.
0: Et bien, 4 nouveaux amis.
3: Ouais.
1: Mais c'est beaucoup.
3: Ouais.
0: Mais je trouve ça beaucoup aussi. Lors d'un voyage, la personne moyenne revient avec 4 nouveaux amis.
3: Mais c'est vrai qu'en vacances, souvent, ou en voyage, t'es un peu plus intense, quoi. Donc après, tu rentres le numéro et tu mets genre, si t'étais à Bruxelles, tu mets Julien Bruxelles.
1: Ouais, ça c'est vrai.
3: Dans ton portable.
1: Et tu reverras plus jamais cette personne.
0: Non. Et alors, est-ce que ça vous est déjà arrivé, en fait, de voir des gens en vacances, de nouer une relation assez forte? T'as l'impression que waouh, peut-être c'est les nouveaux amis.
3: Ouais.
0: Tu les revois ensuite quand t'es de retour parce que vous habitez pas loin l'un de l'autre. Et au bout d'un quart d'heure, vous dites putain, c'était une erreur.
1: C'est pas du tout pareil. Oui, évidemment.
0: Pas du tout. L'ambiance en vacances quand tu rencontres des gens n'est pas la même qu'ensuite quand tu bois un verre avec eux dans un
3: c'est
0: bar.
3: Il te raconte son quotidien et tu dis oh, chiant en fait.
0: Exactement. C'est le même délire. 7 adultes sur 10 aimeraient posséder cette caractéristique physique. Ils aimeraient posséder quoi, Nico?
3: Avoir des abdos.
0: C'est pas des abdos.
1: C'est autant les femmes que les hommes?
0: Oui, absolument. C'est sur le corps, c'est un rapport avec le corps.
1: Ok.
0: Florent, notre producteur.
2: Avoir des belles dents?
0: Ce ne sont pas des belles dents, Nico.
3: C'est lié à la couleur des cheveux ou pas?
0: Non, rien à voir avec les cheveux.
3: Ah.
0: 7 adultes sur 10 aimeraient posséder cette caractéristique physique.
1: C'est un six-pack?
0: Six-pack, les abdos?
1: Ouais.
0: Non, c'est pas les abdos, Nico.
3: Avoir de plus grandes mains?
0: Bah, ça en fait un peu partie. Parce qu'en fait, c'est tout simplement être plus grand.
3: Ah, ouais, j'aimerais bien, moi.
1: Bah, t'es pas petit, toi?
3: Ouais, mais je fais 1m80, je suis un peu comme les trois quarts des mecs qui m'entourent. J'aurais bien aimé être comme toi, Manu, par exemple. Tu vois, toi, je crois que tu fais 1m89, me semble-t-il.
0: Ah, bah, ma femme dit 1m90.
3: Ah, alors,
1: oh, regardez-le! Il est trop fier!
0: Non, mais en fait, c'est quoi?
1: Ma femme a dit 1,90.
0: Mais non, mais en plus, c'est une vraie discussion qu'on a parce que je mesure vraiment 1m89. Mais elle m'a dit que tu fais 1,90.
1: Mais où?
3: C'est plus impressionnant.
2: Je trouve que ça avait plus classe 1m89, je sais pas pourquoi.
1: Ah ouais?
0: Moi, j'aime bien 1m89, c'est moi,
3: ouais.
0: Tu vois.
3: Ouais, 1m90, ça fait grande gigue.
1: Ouais!
0: Mais des fois, elle me reprend. Hein. Je dis, je fais 1m89. Non, il fait 1,90. C'est génial.
1: Elle est trop fière!
0: 12% des personnes aimeraient voir revenir cet objet emblématique des années 90. Quel objet elles aimeraient qu'il revienne? Nico.
3: Le Walkman.
0: C'est pas le Walkman. Lorenza.
1: C'est un jouet?
0: C'est une sorte de jouet, oui. Nico.
3: Le Tamagotchi.
0: Non, mais on avance. On avance là-dedans. Il y a l'électronique. Florent, notre producteur.
2: Bah, la Nintendo 64?
1: Oula, non, ça t'es précis, toi.
0: C'est la réponse. Ah. Enfin, c'est pas celle-là, mais il faut être très précis. Je vais vous donner la réponse, c'était pas loin. C'était la Game Boy. 12% des personnes aimeraient voir revenir la Game Boy.
3: Bah, elle est toujours aux toilettes chez mes parents.
0: Ah, d'accord.
3: C'est l'ancêtre du smartphone.
1: Bah ouais, mais moi, c'est un peu. J'en avais pas à la maison parce que j'avais pas le droit. Et un jour, j'ai une copine qui me l'a prêté, j'ai été aux toilettes avec, je l'ai fait tomber dedans. Donc je suis un peu traumatisée.
0: Dans les toilettes?
1: Ouais, j'ai fait tomber dans les toilettes.
0: Ah ouais. Et tu peux pas le mettre dans du riz?
1: Comme le téléphone, ben non. Comme le téléphone qui tombe aussi, quoi. Donc j'ai un peu un trauma avec ça.
0: D'accord, je comprends. Si t'as besoin d'en parler, on est là.
1: Ça va, merci beaucoup de m'avoir écouté.
3: Attends, on pensait pas ouvrir une page trauma
0: avec la Game Boy dans les toilettes. Effectivement. Je pensais qu'on allait pouvoir parler de la Game Boy, mais apparemment on parle popo ce matin. Aucun problème, on est là aussi pour se vider, vraiment. Pour dire des choses, je veux dire des choses qui nous pèsent. C'est une sorte de thérapie tous les matins, et si ça t'a fait du bien, moi je suis heureux.
1: Bah, je suis ravi, merci beaucoup.
0: Je t'en prie.
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0: Et c'est son anniversaire aujourd'hui à Jamel Debbouze, il a 51 ans. Et coïncidence,
1: quoi?
0: C'est aussi l'anniversaire de Paul McCartney, 84 ans.
1: Mais non, mais c'est fou.
0: C'est pas dingue comme coïncidence.
1: C'est une dinguerie, là.
0: Paul McCartney et Jamel Debbouze sont nés le même jour.
1: Bah, je m'en fais pas. Je vais la ressortir, celle-là.
0: Oh, bah, hey, ça va vraiment.
1: Merci. Alors là, c'est l'info.
0: Alors là, bah, on voit des.
1: Ah, bah, je vais envoyer des messages, là.
0: Bah, attends, c'est incroyable l'info, alors, évidemment. Et oui, parfois, on n'a vraiment rien à dire. Vous avez un choix à faire, vous avez une décision à prendre, on est là pour vous. C'est le coaching du jeudi. Attention, on va démarrer avec Ludivine. Bonjour Ludivine.
7: Bonjour Manu, bonjour toute l'équipe.
0: T'as besoin de conseils, ça tombe bien. S'il y a bien les gens qui s'y connaissent en coaching de vie, c'est nous. Vas-y, on voit ton problème, on va te le résoudre.
7: Écoute, moi j'ai matché avec un mec sur une appli de rencontre. On a plein de centres d'intérêt en commun. Ça passe bien, le courant passe bien, le film passe bien. Mais sa photo, elle est bof bof, quoi.
0: Elle est bof-bof, c'est-à-dire que tu le trouves pas joli ou c'est la photo, la qualité de la photo qui est bof-bof parce que toi tu attends la photographie et que tu dis que en 400 ASA ce serait bien mieux qu'en 200 ASA.
7: Alors bien essayé, non, c'est vraiment lui qui a l'air bof-bof quoi.
1: Mais il y en a qu'une de photo, d'habitude ils en mettent plusieurs, tu peux un peu juger.
7: Bah ouais, là il y en a qu'une et sur celle que je vois, c'est pas trop ça, tu vois.
3: Bah, faut le tenter quand même pour moi.
1: Ah oui, moi aussi.
3: Parce que souvent, il y a ce truc-là dans un sens où, genre, tu trouves que la photo est belle et en fait la personne n'est pas terrible, bah ça peut aller dans l'autre sens aussi, quoi.
1: Et ça va même plutôt dans l'autre sens, des fois. Surtout chez vous, les hommes.
0: Et si vous vous entendez bien, peut-être que tu pourras passer au-delà du physique, tu vois, il y a d'autres choses.
7: Ouais, oui.
1: Moi, mais il faut que tu le vois.
0: Moi, je me demande toujours pourquoi ma femme est avec moi, hein. Vraiment, je lui dis en ce moment.
3: C'est les centres d'intérêt qu'elle a avec toi.
0: Non, moi, je suis vraiment, je suis une belle revanche sur la vie.
1: Hein. Non, mais le feeling, je trouve que ça s'explique pas et t'es obligé de voir la personne en vrai pour voir si ça match.
0: Et tu verras, tu la vois en vrai. De toute manière, ça
1: t'engage rien. Hein. Ouais.
7: Bah je vais tenter, vous avez raison. Après, si quand il sourit là plus dedans, je vous en voudrais, mais je vais quand même aller essayer.
0: Bah alors, c'est pas nous. Tu vas voir son dentiste déjà. et ensuite, ce sera pas notre faute. Mais voilà, si ça matche pas, c'est pas grave. T'auras bu un verre et puis voilà.
1: Tu vas pas devoir te marier avec lui directement. Hein,
0: c'est, non, après, c'est tu vois. Voilà, c'est tu vois si t'as envie et que ça matche, t'y vas et puis voilà et tu verras bien.
1: Ça fait soit un petit moment sympa et l'amour, soit un souvenir à raconter à tes copines. Donc vraiment.
0: Donc vraiment, l'un dans l'autre, c'est tout bénef.
1: C'est bénef.
7: Ok, et voilà. Ça va.
0: On t'embrasse, on te souhaite une belle journée, Ludivine.
7: À vous aussi, bonne journée.
0: Belle journée, c'est le coaching du jeudi. Merci à toi de nous avoir appelé. Cyril est là, bonjour Cyril.
8: Bonjour Manu, bonjour les ouin-ouin.
0: T'as besoin d'un conseil, on est là.
8: Ouais, ben ce week-end, là, je vais faire la fête de la musique avec un pote et il y a une fille qui me plaît. Je pense que c'est réciproque, mais vu que je suis un peu timide, je sais pas trop comment faire.
0: Ce ne sont que des coachings d'amour.
1: On est en coach love.
0: C'est le love. Et alors, tu sais pas quoi faire pour lui parler, c'est ça?
8: Non, lui parler, j'ai déjà parlé, mais je sais pas comment l'aborder, quoi, vraiment.
0: Bah écoute, la fête de la musique, ce qui est cool, c'est que de toute manière, au niveau du contenu de la discussion, c'est facile. En fait, ouais. Vous allez vous balader dans les rues, vous allez voir les artistes. Ah, j'aime bien, ouais, j'aime moins bien. Ah, on va voir autre chose. Vous êtes tous les deux ou il y a du monde? Vous êtes plusieurs?
8: Ouais, on est plusieurs, ouais.
1: Mais c'est encore mieux.
0: Tu restes à côté d'elle, tu fais des blagounettes.
1: Tu lui amènes de l'eau ou un petit truc pour être sûr qu'elle soit bien.
0: Voilà.
1: À un moment, vous allez danser, tu te rapproches un peu, tu fais des petits mouvements près d'elle. Enfin, tu vois.
0: Voilà. Tu prends un ventilateur qui va faire chaud, tu lui mets un ventilateur, voilà. Le petit ventilateur USB qui fait pas du tout beauf, tu l'en sors comme ça, bien sûr.
3: Attends, Cyril, il va arriver en dansant avec un ventilateur, il va pas comprendre.
0: C'est les mecs de la radio qui m'ont dit que. Alors, je comprends pas pourquoi tu fais la gueule. Alors, c'est quoi le problème? Voilà, tu vas petit à petit, tu vois, Cyril.
8: Ouais, mais merci beaucoup.
0: Je t'en prie, on est là aussi pour ça. N'oublie pas le ventilateur, c'est vraiment ce qui va faire la différence.
8: Ok.
0: Belle journée à toi, Cyril.
8: Merci, pareil.
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0: J'ai deux fun facts.
1: Ok. Ouais. C'est rare que tu nous dises ça comme ça, mais ouais.
0: Bah oui, parce que c'est ça, la vie.
1: Bah oui. De l'amusement,
0: On s'endort pas, on n'est pas genre la vie sur les rails en mode automatique.
1: Eh oui, on la laisse pas passer devant nous, on l'attrape.
0: La routine, on la laisse pour les autres, la routine. Moi, ce que je veux, c'est vous surprendre, c'est vous choper. Hop là, j'ai deux fun facts. Allez, bim, boum, bam. C'est ça le secret d'un bon couple.
1: Oui,
0: surprendre l'autre tout le temps.
1: Bien sûr.
0: J'ai deux fun facts. Le premier, sur les éternuements. La plus longue crise d'éternuement de l'histoire a duré 978 jours.
1: Oh, l'enfer.
0: On n'est pas à 3 ans, mais on n'est pas loin de 3 ans. C'est une Britannique qui a éternué toutes les 2 minutes pendant 978 jours.
1: Oh.
0: Et à 978 jours, elle s'est arrêtée. Malheureusement, lorsqu'elle a enfin cessé d'éternuer, elle est partie en crise de hockey.
1: Non, je ne te crois pas.
0: Non, c'est pas vrai.
1: Oh,
3: oh la louse.
1: Je me suis dit le manque de chance de cette dame.
0: Mais le début est vrai sur l'état du monde.
3: Putain, mais tu lui dis plus à tes souhaits, à tes amours, à tes
1: t'en
3: peux plus, quoi.
0: Tu lui dis, je vais dormir à côté.
1: Ouais.
0: Deuxième fun fact, parce que j'ai un fun fact pour vous, parce
1: allez,
0: que bim, la surprise.
1: Alors,
0: vous ne le savez peut-être pas, mais au Vatican, à tout moment, le pape peut aller

0: d'avoir ça à la maison quand même.
1: Ouais. Mais le mec a sa propre piste de bowling.
2: Incroyable.
1: Il y a des trucs comme ça, des fois tu dis, qu'est-ce que tu rêverais? Imagine, tu peux rajouter une pièce chez toi. Qu'est-ce que tu rêverais d'avoir comme pièce? Vous n'avez jamais posé cette question?
2: Si. Un club avec une piste de danse et des énormes enceintes, des néons, des machines à bulles et une énorme boule à facettes.
1: Alors, je demandais juste une pièce, moi. C'était
2: Mais il y a ça dans ma pièce.
1: Ok, d'accord.
2: Si jamais vous voulez.
1: J'étais allé chez un couple une fois, qui étaient des amis d'amis. Et on était arrivés à dîner, ils nous ont dit, attends, viens voir un truc. Ils avaient une petite cour, tu traversais la cour, et t'avais genre un mini garage, ils l'avaient transformé en boîte de nuit.
2: C'est génial!
1: C'était vraiment une mini boîte de nuit. T'avais un bar, t'avais des enceintes, t'avais de la musique, t'avais des
2: bah, moi,
1: la lumière.
0: Bah, au moins, tu sais que tu te fais parfouler, quoi.
2: Ah oui, tu vois, c'est sûr.
1: Et je trouvais l'idée géniale, quoi.
2: Bah, t'as ça chez toi, t'as même plus besoin de consommer, de payer des 1000 et des 100 en boîte et tout. Enfin, c'est génial.
1: Par contre, tu vas faire un bowling chez le pape et ensuite tu vas en boîte chez toi.
2: C'est génial.
1: L'histoire est folle. Si vous pouviez avoir une pièce en plus chez vous, qu'est-ce que ce serait?
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1: Et c'est le moment de vous offrir du cash.

0: supplémentaires pour les rajouter dans sa cagnotte de génie des génies. Bonjour Karl.
1: Bonjour Manu, bonjour les Ouin-Ouin.
2: En plus, Karl, il a une petite manie, il n'attend pas la fin de tes questions pour répondre. Hein. Faut être au taquet.
3: Il va très vite.
0: Ouais.
3: Trop vite.
0: Il est rapide, Karl. Peut-être qu'il fait peur à Magali, ou alors peut-être qu'il ne lui fait pas peur. Magali, bonjour.
4: Bonjour tout le monde, bonjour Karl.
1: Bonjour Magali.
0: Il fait peur, Karl, Magali, ou tu le sens bien?
4: Un petit peu, mais on va essayer de relever le défi.
2: Ah, c'est bien. C'est bien.
0: Voilà.
2: Bon mental.
0: C'est l'esprit olympique, ça, alors. Karl et Magali, vous allez jouer l'un contre l'autre au Club des Génies. J'ai encore 100 euros, comme chaque jour, à vous offrir. Et trois questions. Le gagnant, la gagnante sera celle ou celui qui aura 2 points. À chaque question que je vous pose, si vous pensez avoir la réponse, vous donnez votre prénom, vous donnez ensuite votre réponse. Si elle est bonne, ça fait 1 point. Si elle est fausse, c'est l'autre qui prend le point. Et c'est le premier, la première qui atteint 2 points, qui gagne les 100 euros et qui reviendra jouer avec nous demain. Attention, c'est parti, Karl, Magali, on joue au Club des Génies. Voici la première question. En Italie, quelle tour est célèbre pour le fait...
1: La tour c'est de Pise.
0: Waouh.
2: Bah, allez, ça commence.
0: Il aime bien répondre avant la fin de la question, vraiment.
4: Ouais,
0: il est rapide. En Italie, quelle tour est célèbre pour le fait de pencher? C'était la tour de Pise. Ça fait 1 point pour Karl, 0 point pour Magali. Deuxième question. Qui a formulé la théorie de la relativité?
1: Karl. Einstein,
0: oui. Oh là là là.
4: Yes.
0: Ah, il en laisse pas une gouttes, Karl. Wow.
4: On va l'appeler Karl Leclerc.
3: Vous avez des nouvelles de Magali?
4: Elle est restée dans les parties blacks.
0: Karl Leclerc, ça va être ton surnom. Je prends ça.
1: Ça fait tellement longtemps que j'écoute la radio que j'essaie de répondre plus vite que les candidats et je me suis entraîné pour ça.
0: Écoute, le résultat
4: est plutôt...
0: C'est plutôt pas mal. 400 euros pour toi, quoi qu'il arrive demain. Ils sont à toi et tu vas revenir demain pour une 5e participation. Magali, je vais t'offrir le mug Manu sur Énergie.
4: Super, c'est sympa.
0: Je t'embrasse fort, je te souhaite une belle journée. Tu nous rappelles quand tu veux.
4: Super, belle journée à tous.
0: Gros bisous. Karl, rendez-vous demain.
1: Merci beaucoup, à demain. Salut, salut.
0: Ah, il veut rien lâcher, Karl.
2: Ah,
0: ben
2: non, ouais.
0: Ah, ben ça, j'en prends.
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0: On rêve d'une pièce. Une pièce magique. Une pièce qu'on voudrait rajouter chez nous. Tout à l'heure, j'ai appris à tout le monde. Et c'est incroyable. Ça peut paraître choquant, ça peut paraître fou, ça peut paraître démesuré. Mais le pape, il a chez lui sa propre piste de bowling au Vatican.
2: Mais il a le droit de se détendre aussi, hein. Moi,
0: mais
2: je
0: bien sûr.
2: Stylé.
0: Alors on se dit, mais pourquoi il y a une piste de bowling? Parce qu'il y a un pape plus ancien qui était fan de bowling et qui s'est dit, si j'avais une piste de bowling. Ils lui ont créé sa piste de bowling.
2: Génial.
0: Si vous pouviez avoir la pièce de vos rêves dans une maison, qu'est-ce que ce serait? Je crois que moi, ce serait une pièce avec que des jeux vidéo.
2: Ah bah tu m'étonnes.
3: Ah oui, une salle de jeu.
2: Et un énorme écran ou pas?
0: Pourquoi un alors que je pourrais en avoir plusieurs?
2: Pardon, oui, désolé, c'est vrai.
0: Non mais pas une salle de jeu avec ma console, avec des jeux d'arcade.
2: Ah,
0: avec des flippers.
3: Des trucs de voiture et tout là.
0: Avec...

0: des jeux avec des ballons de basket, ils mettent, tu dois faire des
1: paniers. Ouais, paniers, ben oui, bien sûr.
0: Des trucs comme ça. Et puis, putain, vous avez déjà joué, c'est le truc tout con vieux, là, où c'est comme genre un mini billard, et en fait, t'as un palais, et tu dois envoyer.
1: Ah, oui, le palais, bien le sûr, disque. Le palais.
0: Voilà, et t'as de l'air qui est soufflé par en dessous, là.
2: Ça fait du bruit, mais c'est génial.
1: Ah, ça, je peux vous dire que je suis très forte, hein. Et là, je déconne pas. Là, c'est premier degré sur le truc de palais.
0: Oui. Non, mais ça, c'est comme quand les gens qui au ping-pong, ils disent, je vais te mettre une raclée.
2: C'est cool.
0: Non,
1: c'est pas le coup de cul. Et c'est franchement, c'est très précis en plus.
0: Et hein. quand j'aurai ma pièce avec le palais, tu viens
1: ça
0: voir.
1: Ça marche.
0: Je vais m'entraîner, je vais te défoncer.
1: Les malades. Alors, tu vas voir. Ouais.
0: Alors tu vas voir toi au palais.
1: Et moi, poignée du palais, on m'appelle.
0: Poilée du palais.
1: Poignée.
0: Poignée
1: mais
0: du palais.
1: Il y a une technique, tu vois, avec le poignet pour envoyer. Enfin bref, je suis à fond dans ce jeu.
2: C'est le pire blast du monde. Eh, poignée du palais.
0: Voilà. Bon. Quelle est la pièce que vous aimeriez avoir chez vous, que vous rêveriez d'avoir chez vous? Il y a Amandine qui est là. Bienvenue sur Énergie, Amandine.
3: Salut Manu, salut tout le monde.
0: Sois la bienvenue, vas-y rêve, fais-nous rêver.
3: Merci. Ah ben écoute, je rejoins ton domaine, c'est dans le jeu. Avec mon mari et mon fils, nous c'est plutôt le domaine des jeux des Lego. Et notre pièce, ben, notre chambre d'amis, ben, les plus chambres d'amis, c'est rien que pour nos aventures Lego, notre village Lego, nos figurines et voilà.
0: T'aimerais avoir une pièce remplie de Lego?
3: Ouais, voilà, rien qu'encore plus pousser les murs pour tout ça et envahir, ouais.
0: Mais tu as déjà fait des gros trucs en Lego, genre, tu sais, il y a
1: les trucs
0: de Star Wars, ouais. Ouais, exactement, le truc comme ça.
2: Des voitures sur murs et tout.
3: Ouais, non, on n'est pas trop technique, mais ouais, on est plutôt building, tout ça, comme le Daily Bugger de Spider-Man, tout ça, les vaisseaux Star Wars, hein, le Faucon Millennium.
1: Ouais, c'est ça.
0: Ouais, c'est ce qu'on est en train de te dire, ouais. En fait, Amandine. Mais j'ai l'impression qu'Amandine ne nous écoute pas parce qu'en fait, elle a des Lego dans les oreilles. Donc,
3: il y en a partout.
0: Ok, t'es une fan de Lego. Merci beaucoup de nous avoir appelé, Amandine. Quelle est la pièce que vous rêveriez d'avoir chez vous, Florent, notre producteur?
4: Moi, ça serait un atelier de bricolage. Quand je
0: c'est possible,
1: c'est simple, ça.
4: Il faut la maison, il faut la pièce supplémentaire. Oui. Et là, mais quand je dis bricolage, je veux un atelier pour scier, pour percer avec une fraiseuse, tu vois le roi Merlin, quoi. Je veux.
0: Alors, moi j'ai un pote. Il a une maison. Il a un jardin, il s'est construit au fond du jardin la petite cabane de Francis Cabrel.
1: Ouais.
0: Pour faire tout son bricolage, il a tout mis dans cette petite cabane.
2: Ah, génial.
0: Et c'est son endroit, lui. Il a fait tirer l'électricité et tout ça, quoi. Tu vois.
2: C'est sa pièce. Il s'enferme quand il a besoin.
1: C'est ça.
0: Exactement. Et il est là, il bricole ses trucs.
1: Allez, ok.
0: Et il faut que tu prennes ta petite maison maintenant.
4: Bah franchement, c'est trop bien. Puis tu ressors de là avec un meuble, tu rentres sans rien.
0: Non.
2: Faut avoir un bon niveau quand même.
0: Non, parce que je veux dire, pour avoir aussi une maison et un petit atelier de bricolage là où j'ai ma chaudière, je peux dire que tu ressors pas des meubles. Hein. T'es juste hyper content déjà quand t'as revissé un jouet de ta fille. Hein. Donc, restons raisonnables. Laetitia est là. Bonjour Laetitia.
5: Bonjour tout le monde.
0: Bienvenue sur Énergie, Laetitia.
5: Merci.
0: Qu'est-ce que tu rêverais d'avoir comme pièce à la maison?
5: Alors moi, ce serait la salle de ciné avec les sièges inclinables, machine à pop-corn, enfin le global, quoi.
0: Mais alors, tu voudrais avoir ça, genre deux sièges ou avoir une dizaine de sièges?
5: Alors écoute, je me questionne un peu parce que deux sièges, ça serait que pour mon mari et moi. Et ça serait cool parce que tu vois, sans les gosses, hein. Mais bon, quand même, je les aime, mes enfants, on en rajouterait quatre peut-être.
0: Oui, alors ça se voyait pas à ta phrase, hein, quand tu les ai vus,
2: d'accord. C'est pas si évident.
0: Ouais, c'était pas clair à tout.
5: Non, mais tu sais, les moments à deux, ils sont rares, hein, donc c'est pas mal.
0: Oui, mais ils auront envie d'y aller dans la salle de cinéma, toi.
5: Et ouais, je sais, c'est pour ça, j'en rajouterais quand même.
0: Bah voilà, tu fais ça en famille avec des amis. Genre, c'est stylé.
5: Ouais, aussi.
0: Non, mais regarde, l'été, tu fais un barbecue, cool. Et l'hiver, le soir, allez, vous dormez à la maison, on se fait un petit film, quoi.
2: Allez, tu fais payer.
0: Non, tu dis c'est gratuit, mais le popcorn en revanche c'est payant, comme les salles de cinéma.
5: Voilà, c'est pas mal. Et ça coûte cher le popcorn au cinéma.
0: Mais je sais que ça coûte cher. Merci beaucoup, Laetitia. Ce qui coûtera le plus cher dans ta pièce, c'est la machine à popcorn, hein. C'est pas l'écran de cinéma. Hein.
5: C'est bien sûr,
6: évidemment. 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
8: Oui, allô?
0: Allô, bonjour, c'est Marilyn de Brun-sur-Longuenay dans le Maine-et-Loire.
8: Oui.
0: Marilyn, quel est le seul animateur radio qui double ton salaire?
8: C'est Manu sur Énergie.
0: Eh ben, c'est gagné, bravo à toi.
8: Bravo, merci.
0: Bah, si c'est possible.
9: Oh, tu me...
0: Ça va?
9: Oui, bah, ça va aller mieux. C'est pas l'heure que je vais m'asseoir.
0: Bah, assieds-toi maintenant, du coup.
1: Oui.
9: Oui, ça va être plus simple, je crois. Oh, punaise.
0: Je t'annonce, Marilyn, assieds-toi tranquillement, que ton salaire, oui, nous allons te le doubler. Tu touches 1573 euros. Eh ben, ça, oui, va faire 3146 euros pour toi.
9: C'est pas vrai, ce soir. Oh, punaise.
0: Oh, oh là là là là là.
1: Oh, ça me touche.
0: L'émotionne. L'émotionne, hein. Oui. J'ai l'impression, oui, que ça va te faire du bien. J'ai l'impression que ça va te faire, ouais, du bien dans ta vie, Marilyn.
9: Oui, un petit peu, ouais. J'avoue que ça enlèvera quelques épines du pied, ouais, comment on va dire.
0: T'avais des choses à payer, t'avais des dettes à régler.
9: Bah, la voiture, un petit peu, ouais, déjà. Qui fait un peu des siennes, mais ça, c'est un peu comme tout le monde, hein, je pense.
0: Hier, on a eu la même, on, oui, a doublé, ouais, le salaire, pareil, de quelqu'un qui avait un problème de voiture. Qu'est-ce qu'il y a en ce moment? J'ai l'impression que les garagistes démontent, il, les voitures pour qu'ensuite on les paye.
9: À croire, il faut exprès, je crois.
0: Et bien évidemment, il y a des complots. Déjà, on connaît le complot des garagistes qui entraînent des oiseaux pour faire popo sur nos voitures et ensuite qu'on aille
1: au
0: car wash les nettoyer, bien sûr. Et ça, ouais, on sait. On sait qu'ils sont. Bah, ils ont des petits casques, les pigeons, on le voit, hein, qu'ils sont entraînés.
9: Oui, il faut exprès, ils ont des.
0: Évidemment. Bien sûr. Marilyn, tu vas pouvoir tranquillement souffler parce qu'on te double ton salaire. 3146 euros, ça va arriver très vite pour toi à la fin du mois.
9: Oh punaise. Merci beaucoup, c'est top.
0: On t'embrasse fort, Marilyn, et ça peut vous arriver, vous aussi. Je sais, ça crée des émotions et c'est le but aussi. Le but, que vous soyez heureux tous les matins, on double votre salaire deux fois par jour.
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0: 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J'aime bien cette musique.
1: Moi aussi. On va dire des trucs cool après.
0: Ouais. Et rien que la musique, déjà, elle est bien. Ouais. C'est le moment des bonnes nouvelles du jour. Parce que dans le monde, je vous le dis à chaque fois, il n'y a pas que des mauvaises nouvelles. Il y a aussi des belles nouvelles. Il y a aussi des belles histoires et on les partage avec vous chaque jour. Allez, c'est parti, on démarre avec Lorenza.
1: J'ai la plus belle demande en mariage.
0: Ok.
1: C'est Yasun, et un japonais, il était fou amoureux de sa copine et il a parcouru 7100 km à pied, à vélo, en voiture et en ferry pour tracer avec son GPS un parcours bien précis. En fait, il a, ouais, importé son parcours sur Google Maps et il y a un énorme message géant sur tout le long du pays où il était marqué « Marry me ». Et, wow, et elle a dit oui, évidemment. Et il est désormais, il est dans, ouais, ouais, heureusement, il est aussi dans le Guinness Book des records grâce à ça.
0: Putain, moi honnêtement, j'aurais fait une image en IA pour pas risquer, toi.
1: Ah, mais non, mais voilà, mais tu
4: regardes ce que j'ai fait pour toi.
0: Non, parce que le Guinness Book, honnêtement, je m'en fous. Bah,
1: oh,
0: toi,
1: mais c'est fou, t'imagines. Je trouve ça trop beau.
0: Ah oui, non, mais c'est beau, mais.
4: Mais trop d'efforts pour
1: toi. Bravo, Yassane.
0: Mais voilà, c'est l'effort, que c'est.
1: Oh là là, un peu de romantisme, merde.
0: 7000 km, franchement, tu prends un dessin, tu le fais.
1: Oh
0: vois,
1: là là.
0: Non, et tu dis, si jamais tu dis oui, là, je le fais pour le vrai.
1: Menteur.
0: La carotte. Je parle pas de moi, je parle de la personne.
1: Oui.
0: Non, moi je le ferai pas. Je suis malade en ferry, je peux pas. Voilà.
4: Excuse.
0: Nico, une bonne nouvelle.
11: Dans plusieurs écoles en France, il y a les cantines qui testent les repas partagés. C'est en fait les enfants qui servent eux-mêmes leurs camarades à table.
0: D'accord.
11: Et visiblement, ça donne moins de gaspillage et plus d'entraide entre les élèves, quoi.
0: Et pourquoi c'est partagé, du coup? C'est parce que eux...
11: Bah, c'est-à-dire qu'en fait, ils se font pas servir par quelqu'un, c'est eux qui prennent plaisir, du coup, à servir les autres camarades.
0: Putain, ça doit partir en bataille.
1: Ah, c'est ce que j'allais te dire.
11: Alors, c'est pas ce qu'ils disent dans l'info, mais on a compris qu'avec toi, ce serait parti en bataille.
0: Bah, honnêtement, franchement, si on s'était servi, nous, c'est quoi, c'est dans les écoles primaires?
11: Ouais, cantine scolaire, ouais, école primaire.
0: Oh là là. Le carnage que ça aurait été.
11: Bon, alors pour l'instant c'est une bonne idée. Ça se trouve, ça va être le bordel dans quelques semaines.
0: Tu sais, les batailles de bouffe à la cantine, ça démarre par un petit poids et après, pff, ça s'accélère tellement rapidement. Vous attendez les soldes?
1: Ouais, de ouf. Ouais, bah oui. Ça commence déjà un petit peu dans les magasins. Tu vois qu'il y a déjà des petits rayons qui se créent.
0: Eh ben, écoute, j'ai une très très très très bonne nouvelle pour toi.
1: Vas-y.
0: C'est le lancement des soldes d'été la semaine prochaine.
1: Ouais.
0: Et selon une étude, les gens qui font les soldes auraient une espérance de vie plus longue.
1: Bueno, ah, ça.
0: Alors. Avec moins d'argent, hein, forcément.
1: Oui, bon, ouais,
11: mais tu vis plus longtemps.
0: Espérance de vie plus longue, parce qu'en fait, dans les soldes, dans tes achats un peu compulsifs, tu évacues le stress.
1: Ah, ouais, ok.
11: C'est pas mal, ça.
0: Voilà. Alors, tu marches sur les autres, hein, évidemment, hein, dans les magasins, ah, ça, oui, on le sait, on a vu des images. Mais apparemment, ça te fait évacuer ton stress.
11: Ok.
0: Si tu t'en sors, tu vis plus longtemps.
1: C'est ça.
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0: Et tous ces artistes, ils seront avec nous la semaine prochaine parce que, yes, je vous le rappelle, que du 22 au 26 juin, de lundi à vendredi, c'est le retour du bus Manu sur Énergie. 5 émissions, 5 villes, une par jour. Et des artistes qui vont chanter à chaque fois à la fin d'émission sur des grandes places dans vos villes. Lundi, on va être à Strasbourg. Le principe, c'est qu'on fait l'émission en direct du bus qui roule. Le bus, on demande beaucoup, mais à quoi il ressemble le bus, comment il est, comment on le repérera.
1: Ah ben, bah, vous en faites pas. Hein.
0: Vous allez le repérer.
1: Ah oui, là, je peux vous dire que... On peut pas le louper. Hein.
0: Et demain matin, dès 6h, pour démarrer l'émission, on vous montrera le bus. On va vous révéler le bus, comment il est. On va vous faire une vidéo, elle sera dispo demain à partir de 6h. Et le bus, vous pourrez le retrouver donc. On sera dedans, on fera l'émission en direct, en roulant, dans vos villes. Lundi, on sera à Strasbourg, mardi à Metz, mercredi à Lille, jeudi, on sera à Caen. Et vendredi, on va descendre les Champs-Élysées avec notre bus. On sera en direct de Paris. 5 émissions en direct de ce bus qui va rouler sans arrêt, et il y aura des enceintes extérieures évidemment sur le bus.
1: C'est ouf.
0: Donc en fait toutes les villes vont se réveiller au son d'Énergie. Voilà. On me demande aussi beaucoup, mais vous serez où? Et ben j'en sais rien.
1: On sera partout.
0: On va tourner dans les villes. On s'arrêtera quand il y aura un embouteillage. On descendra du bus. On ira dans les voitures des gens. Bon, je sais, à chaque fois Laurent Zadig, pour faire pipi.
1: J'ai peur.
0: Oui.
2: Elle pense qu'à ça.
1: Mais j'ai peur, les gars.
0: Vous inquiétez pas. Okay. On trouvera un endroit pour faire pipi.
1: Okay.
0: On vous offrira des cadeaux. On vous montrera dans le bus aussi. Si vous nous croisez, vous dites est-ce que vous pouvez me prendre. On vous montrera dans le bus. Vous viendrez avec nous. On n'a jamais été aussi proche de vous. Ça va être 5 émissions totalement dingues. Et en fin d'émission à chaque fois, je vous l'ai dit, il y aura des artistes qui seront là. Et on vous offrira un showcase exclusif, gratuit. Et à chaque fin d'émission, on vous offrira les premières places pour les Energy Music Awards.
2: Ça, c'est stylé.
1: Ouais, c'est une folie, ça.
0: Ça va être dingue. Si vous en voulez, si vous êtes les premiers, ça va être les premières places. C'est-à-dire que lundi à Strasbourg, on sera place Dauphine. Il y aura Djangeli et Emma. Ils seront là à partir de 9h30. Et on vous offrira, vous serez la première personne à gagner des places pour les Energy Music Awards, les prochains, après les vacances d'été. 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On va jouer au meilleur jeu radio du monde, c'est le jeu des 5 mots, c'est dans un petit quart d'heure. Vous pouvez nous appeler dès maintenant au 0 870 42 48. On continue à rêver ce matin. On vous rappelle quand même l'info capitale de cette journée. Le pape a une piste de bowling. On trouve ça complètement dingue, mais c'est pas une connerie. C'est un ancien pape qui était fan de bowling et qui voulait jouer au bowling. Et donc, ils lui ont construit une piste de bowling au Vatican.
1: Wow.
0: Ça, complètement génial. Ouais. Et on se demande, quelle est la pièce de rêve qu'on aimerait avoir? Vraiment, on n'a pas de limite. La pièce de rêve qu'on aimerait avoir. Allez, on continue à vous prendre au téléphone au 0870 42 48. Lorenza, t'as pas dit ta pièce, toi, je crois?
1: Si, mais j'en ai d'autres, si jamais.
0: T'avais dit quoi tout à l'heure? La boîte de nuit.
1: Mais j'aimerais bien une salle de sport full équipée avec à côté un petit sauna à même jacuzzi.
0: Bien sûr, oui, on va vous faire ça.
2: Allez, avec plaisir.
0: Bien sûr, c'est tout. Pas de... Vous voyez pas une piscine, vous savez, avec...
1: Le courant, ça c'est parfait.
0: On vous rajoute ça, bien sûr, à tout.
1: Ça c'est nickel, voilà, je pense que...
0: Et pas de sport de raquette, non? 2-3 terrains de tennis ou...
1: Non, ça va. Ça va, je veux bien mettre tapis de course et...
0: Oui.
1: Et voilà, petit terrain, sympa quoi.
0: Voilà, quoi. Terrain de combien? De 4-5 hectares?
1: Ouais, parfait.
0: Ouais, pour faire votre course quotidienne dans la forêt.
1: Exactement.
0: Bien sûr. Avec quelqu'un qui vous enlève les brindilles pour que vous puissiez bien marcher ou pas?
1: Ah oui, faut pas que je trébuche.
0: Oui, évidemment.
1: C'est pas que je
0: trébuche. Quelle est la pièce que vous rêveriez d'avoir dans votre maison? Nico?
2: Moi, je serais une chambre froide. J'aimerais bien ça.
0: Comment ça, une chambre froide?
2: Je sais,
0: oui, bien sûr. Pour les corps.
1: Oui, c'est ça.
2: Exactement. J'ai tué effectivement des gens. Non, mais j'ai déjà un frigo américain chez moi, mais il n'y a jamais assez de place et j'adorais pouvoir tout stocker dans une chambre froide. Et quand je bossais chez Carrefour au rayon fruits et légumes, quand j'étais plus jeune, et ben j'étais dans la chambre froide en permanence. Et quel kiff de rentrer dans une chambre, tu vois, quand il fait un peu chaud dehors, tu te mets dedans, juste 5 minutes, boum, t'as l'impression d'être dans un frigo géant, quoi.
0: Après, là, comme ça, écoutez, comme ça, on trouve bizarre d'avoir comme rêve d'avoir une chambre froide,
1: oui,
0: mais avec la canicule qui arrive.
2: Mais de ouf!
0: Non mais les deux endroits où il va falloir être pendant la canicule, c'est un dans la chambre froide de Nico,
1: ouais,
0: et deux chez les fleuristes.
1: Il fait toujours froid chez le fleuriste. Il fait toujours frais chez le fleuriste.
0: Ils ont tout compris. Bah, eux, ils l'attendent la canicule. Hein. Alors, ils sont malins. 7h26, on est là. On va vous prendre au téléphone aussi. Quelle est la pièce que vous rêveriez d'avoir à la maison? Vous pouvez nous appeler.
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0: Le pape, je vous le rappelle, a une pièce, pas n'importe laquelle. Au Vatican, il a sa propre piste de bowling.
11: C'est fou.
0: Et ce matin, on rêve. On imagine, si on pouvait avoir une pièce qu'on n'a pas, qui n'existe même peut-être pas, mais ce serait la pièce de nos rêves, ouais. Et ben ce serait laquelle? Julie est là, bonjour Julie.
12: Coucou Manu, coucou.
0: Oula, ça, je sais la pièce que tu voudrais avoir, toi c'est avoir un relais téléphone. Parce que ça, oh là là là, ça coupe un petit peu. C'est pas grave, on t'entend, Julie. Quelle est la pièce que tu rêverais d'avoir chez toi?
12: Alors, j'aimerais avoir une immense bibliothèque avec des échelles qui vont jusqu'au plafond.
0: Oh. J'ai l'impression que ça n'existe que dans les films, oui. Ces trucs-là. Ouais.
11: Et les vieux
0: pour
11: films.
0: Pour être plus précis, non, pas dans les vieux films, chez Harry Potter.
1: Ouais, dans les films d'aventure aussi.
0: Ouais, Indiana Jones.
1: Exactement.
0: Et ce qui est incroyable, c'est qu'ils font les films dans des énormes bibliothèques et à chaque fois ils arrivent à trouver leurs bouquins.
1: Oui, c'est... sans chercher beaucoup en plus.
0: Voilà. C'est dingue, hein. Alors que nous au CDI, quand on était en 3e, on passait une heure, on trouvait pas le livre.
11: Alors qu'il y avait écrit de A à Z. Hein.
1: Oui, c'est ouais,
0: on le trouvait pas. Alors que Indiana Jones, lui. Non, mais bon sang, dans ce grimoire que personne ne connaît, il y a la solution à notre problème. Oui. Regardez, professeur, c'est incroyable. Et il y a des échelles dans tous les sens. Écoute, Julie, j'espère et je te souhaite un jour d'avoir ta grande bibliothèque.
12: Bah, je vais croiser les doigts.
0: Ouais. On t'embrasse fort, on te souhaite une très belle journée. Merci de nous avoir appelés. Carla est là aussi. Bonjour Carla.
13: Bonjour Manu, bonjour les Wawa.
0: Tu peux avoir la pièce de tes rêves en plus chez toi. N'importe laquelle, n'importe quelle grandeur. Tu prends quoi?
13: Alors moi, ça serait un dressing uniquement dédié à mes affaires, avec un énorme podium pour pouvoir défiler et avec des grands miroirs tout autour.
0: Ah bah oui.
11: Stylé. Le podium carrément.
0: Je crois que le dressing, bon, c'est un peu le, c'est l'immeuble. Enfin, c'est tout le monde voudrait avoir ça.
1: Oui, vrai. Ah oui, oui, oui.
0: Mais on ne pense pas au podium.
11: Ah oui, c'est vrai.
0: Et là, bien sûr. Est-ce qu'il faudra un DJ aussi pour mettre la musique pendant que tu défiles?
13: Dans l'idéal, ça serait cool.
0: Oui, bien sûr. Bah, on va s'en occuper. Tu sais, on a pas mal de DJ résidents à Énergie. On peut se démerder. Ouais, on peut se démerder, bien sûr, pour t'avoir ça. Il faudra des gens aussi pour t'applaudir.
13: Pas tous les matins.
0: Non, pas tous les matins. Bien sûr, tu nous donneras les horaires et on viendra et ce sera dans ta pièce à toi, Carla.
13: Super.
0: On t'embrasse fort.
13: Salut, on aime.
0: Très belle journée à toi.
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0: Et je crois qu'on en a parlé hier des mini... Des mini ventilateurs USB.
1: Oui, tout à l'heure aussi.
0: Je sais plus quand. Et en fait, bah, je sais si on en a parlé tout à l'heure, je sais pourquoi. En fait, je viens de faire un titre dans ma tête. C'est ma fille, elle s'est acheté un ventilateur pour les cours. Parce qu'il fait tellement chaud là.
1: Et bah,
0: ça a monté en température.
11: Un petit portable.
0: Exactement. Et pour elle, c'est, bah, elle a un peu d'argent de poche maintenant, donc elle a économisé et elle s'est acheté son petit ventilateur.
11: C'est cool.
1: C'est trop stylé. Moi, j'en ai deux aussi.
0: Mais c'est des petits trucs que tu tiens à la main.
1: Exactement, dans les transports et tout, c'est le bonheur.
11: Soit tu les recharges et c'est comme un éventail, mais tu fais plus l'effort, quoi.
1: C'est ça,
11: et
1: bah, tu restes devant toi.
0: C'est exactement ça. C'est très pratique. Elle m'a dit, ouais, en plus, j'ai deux copines qui en ont aussi. Sauf que le truc, à un moment, en classe, ça va faire un boucan d'enfer. Ah ouais, exactement. Quand tu le mets en vitesse.
11: C'est de mettre ton doigt aussi, tu sais, sur les hélices qui tournent. Moi, j'ai ce truc-là aussi, donc.
0: C'est surtout la vitesse, parce qu'en vitesse maximale, ça fait vraiment du bruit. Le problème, c'est que t'as trois vitesses. Les deux premières, honnêtement, elles servent à rien. Donc tu mises directement sur la troisième. Je pense que, en fait, peut-être que le collège de ma fille va décoller tout à l'heure. En tout cas, meilleur achat pour elle. Et ça fait longtemps qu'on l'a pas fait. Le meilleur achat. Quel est votre dernier meilleur achat?
11: Ah ouais.
0: Quel est votre dernier meilleur achat? Appelez-nous. 0 870 42 48. On va vous prendre au téléphone. Allez. Rêvons un peu. Quel est votre dernier meilleur achat pour donner des idées à tout le monde? Je pense que demain après-demain, tout le monde va s'acheter les petits ventilateurs de poche.
1: Oui.
0: Jérémy est là avec nous pour jouer. Bonjour Jérémy.
14: Salut Manu, salut les Ouin-Ouin.
0: Bienvenue sur Énergie, Jérémy, c'est avec toi qu'on va jouer maintenant au meilleur jeu radio du monde, le jeu des 5 mots. 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Il y a plein de marques, Levi's, Lacoste, Hugo, New Balance, Vans, Puma, tu vas te régaler si tu gagnes évidemment le jeu des 5 mots. Pour te faire gagner ce matin, tu vas jouer avec Lorenza.
1: Allez, Jérém, on va se connecter. Allô.
0: Alors, je vous rappelle les règles. Attention. Lorenza va sortir du studio. Excusez-moi, j'ai bloqué parce qu'il t'a appelé Lolo et...
11: Elle c'est un petit surnom, quoi.
0: Ouais, Lolo, quoi. Et elle, je crois qu'elle aime pas trop Lolo.
11: Ouais. Lolotte.
0: Ouais. Non, c'est pire encore. Bon, elle est partie, on peut l'appeler Lolo. Okay. Jérémy, Lorenza, elle est sortie, elle est dans le couloir, elle n'entend pas ce qui se passe. Je vais te donner 5 mots. Après chaque mot, tu me donnes le premier qui te vient en tête. Je vais faire ensuite pareil avec Lorenza quand je vais la faire revenir. Et dès que vous avez un mot en commun dans vos réponses, c'est gagné. À toi les 1000 euros de carte cadeau chez Blackstore. Bonne chance, c'est parti. On joue au jeu des 5 mots. Go. Poteau.
14: Électrique.
0: Gaufre.
14: Nutella.
0: Ongle.
14: Doigt.
0: Tube.
14: Dentifrice.
0: Trompette.
14: Musique.
0: Ah ouais. C'est bon.
4: Putain, ça gagne là.
0: J'ai eu très peur à la fin. Il a failli avoir le buzz.
14: Oui, trompette, déjà, musique. Plan, ouais.
0: Trompette musique, il est facile, il est simple. Mmh. Normalement, ça devrait bien se passer. On va faire revenir Lorenza. Attention, un mot en commun dans vos réponses suffit pour gagner. Elle est de retour. Ouais. On se demandait si Lolo t'aimait bien comme surnom.
1: Ouais, j'en ai pas mal des surnoms et ça me va, ouais, c'est sympa.
0: Ah d'accord, je crois que t'aimais pas Lolo.
1: C'est ma maman qui aimait pas trop parce qu'elle disait que ça faisait penser à Lolo Ferrari. Et du coup... donc elle préférait qu'on m'appelle Zaza, mais ça a pas trop pris dans mes potes, donc c'est resté Lolo, donc c'est pas grave.
0: En fait, c'est soit la première syllabe, soit la dernière syllabe.
1: Ouais, exactement.
0: Il y a des gens qui s'appellent Ren ou...
1: Non, mais Lorraine, et je suis là, ben non, c'est complètement un autre prénom. Enfin, à un moment donné, dit Lorenza tout court, alors.
0: Oui, mais c'est vrai. Sinon, on peut t'appeler Sophie. Bon.
1: Voilà.
0: Tu vas tout faire pour faire gagner Jérémy ce matin. 1000 euros de cartes cadeaux chez Blackstore. Il suffit d'un mot en commun dans vos réponses pour gagner. C'est parti, on joue au jeu des 5 mots. Poteau.
1: Rue.
0: Il y avait dit électrique.
1: Ah, malin.
0: Gaufre.
1: Belgique.
0: Non, Nutella. Ah. Ongle.
1: Doigt.
0: Doigt, c'est gagné. Et voilà.
1: J'ai peur, t'avoue, hein, j'arrête.
0: Ah, moi aussi, hein. Avec le gaufre belgique, je me suis dit, ouais, putain.
11: Où est-ce
0: là ? Oh, c'est loin, c'est loin. Ongle, doigt, ça suffit, un mot en commun pour gagner. Il y en a deux encore, on va voir.
1: Oui.
0: On va voir si vous êtes connecté un peu plus que sur un mot. Tube.
1: Musique.
0: Dentifrice.
1: Ok.
0: Et enfin, trompette.
1: Instrument.
0: Non, là, c'était musique, du coup.
1: Ah, ah oui, ben, oulala. Eh ben, on a eu chaud.
0: Eh ben,
14: un mot,
0: mais oui, un mot en commun suffit pour gagner. Et c'est fait. Jérémy, tu repars avec 1000 euros de cartes cadeaux que tu vas pouvoir dépenser comme tu le veux chez Blackstore.
14: Ah, c'est trop bien. Merci, Lorenza. Merci, les Wawa. Merci, Manu.
0: Merci à toi et bravo à toi. Et merci d'être là avec nous chaque jour. Le jeu des 5 mots reviendra demain, évidemment, à la même heure. Et on vous offrira encore de quoi vous racheter votre garde-robe pour cet été. 1000 euros de cartes cadeaux à dépenser chez Blackstore.
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0: Quel a été votre dernier meilleur achat? Vous l'avez acheté, vous êtes dit waouh, ça c'est un game changer. Oui, je parle anglais aussi. Oh. Ça a changé ma vie. 0-870-42-48 avant d'écouter Pink. Quel a été l'un de vos derniers meilleurs achats? 0-870-42-48. Je viens de donner le numéro de téléphone, mais j'aime bien le redonner. Avant de l'ouvrir le téléphone, on peut faire un petit tour du studio. Allez, Lorenza, dernier meilleur achat.
1: Moi, c'est un pipi de désinfectant pour les mains. Il est tout rose et c'est odeur sakura. C'est des fleurs et en fait je désinfecte les mains de tout le monde avec. Et puis même quand je prends les transports et tout.
0: C'est ce que t'as dans la main, hein?
1: Ouais.
0: Mais j'ai l'impression que c'est un mini téléphone. Je comprends pas parce que pour moi c'est un.
1: Non, bah, à l'intérieur t'as du désinfectant pour les mains, mais qui sent très très bon.
0: Mais c'est pas un flacon?
1: Non, c'est un petit flacon, mais plat. C'est un truc plat.
0: Et je n'ai jamais vu un petit site plat. C'est comme si c'était un mini iPhone.
1: T'as vu, il est beau, hein?
11: Il est vendu en pharmacie, je crois.
1: Oui, et ben je l'ai acheté en pharmacie.
11: Ouais, ouais, la caisse des pharmacies. Oui. Moi, j'avais le même odeur pêche.
1: Ah ben voilà.
0: Ils font du marketing sur les.
1: Eh ben c'est un petit bonheur. Hein. Je vais vous pipiter les mains, vous allez rien comprendre. Franchement, c'est un truc de fou. Genre, ça sent bon. J'arrête pas de sentir mes mains. Je me dis qu'elles sont désinfectées, donc c'est parfait. Donc dès que je touche un truc, je me dis ah, pipit, désinfectant, ça court.
0: En fait, le prochain Covid sera stylé.
1: Oui.
11: Les influenceurs Covid.
0: Ça marche. Anaïs est là au téléphone. Bonjour Anaïs.
15: Bonjour Benny, bonjour les Wawa.
0: Sois la bienvenue sur Énergie, Anaïs. Quel a été l'un de tes derniers meilleurs achats?
15: Alors moi, j'ai acheté un paddle avec le retour des beaux jours. Et c'est trop bien, j'ai enfin réussi à mettre debout sur l'eau.
0: Ça, tu vas faire plaisir à Nico. Vous faites partie des gens qui savent pas. Vous faites partie des gens qui savent pas surfer, quoi. C'est bien.
1: C'était sûr qu'il allait vous taquiner.
11: Anaïs, elle vient de se mettre debout, donc forcément. Mais je suis sûr que dans quelques semaines, elle pourra prendre sa première vague.
15: Je suis pas sûr là, dans le coup.
0: Sa première vague, mais soit, j'envoie des gens à la plage faire du paddle. Déjà, c'est angoissant parce que tu te demandes s'ils vont tomber. Et ensuite, j'ai jamais vu un mec en paddle faire une vague.
11: Non, dis la vérité. Dis la vérité. Dis qu'hier, je t'ai envoyé quand même sur WhatsApp une vidéo d'un mec qui surfe en paddle.
0: Mais non, mais attends. Ok, dis la vérité. Qu'est-ce que je t'ai répondu?
11: Bah, tu m'as répondu que j'étais pas un surfeur.
0: Non, c'est pas ça. Qu'est-ce que je t'ai répondu? Je t'ai répondu, envoie-moi une photo de toi dans cette position.
11: Ah oui, j'ai trouvé effectivement ça très chelou parce que j'avais oublié que je t'avais envoyé ça.
0: Oui.
11: Mais parce effectivement.
0: Il m'envoie une photo d'un mec en paddle, genre comme un surfeur. Donc je dis ok, une photo, il y a peut-être un mec dans le monde qui le fait, mais toi tu le fais pas.
11: Je me suis jamais filmé, je n'ai pas de GoPro.
1: Après le paddle,
11: mais tu sais quoi, je le ferai.
1: C'est un vrai sport dans le sens où tu restes gainé sur la planche et tu dois aussi avoir l'équilibre, rester gainé et pas gainé.
11: Il y a des courses de paddle.
0: Mais sauf que moi je l'ai vu Nico avec son paddle, honnêtement, il ressort de l'eau, genre il vient de faire du surf, l'escroc là. Florent, notre producteur.
4: Non mais moi je l'ai vu aussi faire du paddle une fois, je le vois partir au large et en fait au bout de 100 mètres, en fait il s'est allongé sur sa planche et il n'a pas bougé pendant au moins 15 minutes.
11: On avait un peu picolé la veille et je vous ai dit je vais faire une sieste au large. J'étais bien à la bouée des 300.
0: Dites juste, c'est pas grave, vous avez le droit de faire du paddle, dites juste que c'est un transat sur mer, quoi, un transat flottant. Et
11: ça peut servir de transat, mais si jamais il y a une vague, bam, on se met debout, quoi.
0: Si jamais il y a une vague, tu tombes. C'est différent. Merci Anaïs de nous avoir appelé.
15: Merci, bonne journée.
0: Belle journée à toi sur ton transat de l'eau. Laetitia est là, bonjour Laetitia.
16: Bonjour Manu, coucou les wouah.
0: Quel a été ton dernier meilleur achat, Laetitia?
16: Alors moi j'ai acheté un porte-savon avec des trous d'évacuation pour que le savon ne fonde plus dans la flaque d'eau.
0: Je vois très bien.
1: Ah oui, moi
16: c'est hyper pratique.
0: On a tous un moment dans notre vie eu un porte-savon effectivement où t'as une petite t'as un peu d'eau au fond, tu laisses ton savon dedans et ensuite quand tu veux le reprendre, il bloque, c'est compliqué. Et quand tu tires, en fait, tes doigts s'enfoncent dans le savon parce que c'est tout humide en dessous et c'est complètement dégueulasse. Même si c'est du savon propre, tu trouves ça dégueulasse. Et voilà. Et en plus, il y a toujours un poil qui est collé dans le savon. Putain.
11: Et à qui qu'il est?
0: Et c'est toujours la question. Et tu le regardes le poil en disant est-ce que c'est à moi? Non, c'est pas à moi. Et tu n'en veux pas de ce poil. Sur le savon. Bravo Laetitia pour ton dernier meilleur achat.
16: Merci Manu.
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0: 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Allô?
19: Oui, allô?
0: Allô, bonjour, c'est Jordan Dissoudun dans l'Indre?
19: Oui.
0: Jordan, quel est le seul animateur radio qui double ton salaire?
19: C'est Manu sur Énergie!
0: Bah, c'est gagné, bravo à toi!
19: Incroyable.
0: Incroyable, incroyable, t'avais pris ta chance!
19: Oh oui.
0: Bah, t'avais tenté, et c'est ce que je dis à chaque fois, tentez votre chance, et ça n'arrive pas qu'aux autres. C'est à toi que ça arrive ce matin, Jordan, ton salaire de 1649 €, on va le multiplier par deux, ça va faire 3298 €.
19: Oh, c'est incroyable, ça tombe super bien, c'est incroyable.
0: Honnêtement, ça tombe jamais mal.
1: Oui.
0: Vraiment.
19: C'est sûr.
0: Ça tombe super bien, pourquoi?
19: Parce que bientôt je vais être propriétaire et il va y avoir des achats à faire. Donc,
0: allez, propriétaire.
1: Il fait rien, Jordan.
0: Alors, il est là, Jordan. Un appartement, une maison?
19: Une maison en campagne.
0: Oh. Une maison avec un jardin?
19: Eh oui.
11: Il pèse.
0: Il est bien, Jordan, sa maison, son jardin, avec un barbecue?
19: Du coup, maintenant, oui.
0: Eh ben voilà!
1: Pendaison de crémaillère. Ça,
0: allez, on arrive tous. Ça, c'est une bonne journée qui démarre. Bravo à toi, Jordan. 3 298 €. Je suis content de savoir que quelque part, je vais participer à tes barbecues de cet été.
19: Eh ben, tu viens et on te fait des merguez. Il n'y a pas de souci, vous venez tous.
1: C'est génial.
0: On va venir tous. Prépare. Tu sais quoi, prends deux barbecues.
19: Okay, j'en prends deux.
0: Bravo à toi. Belle journée.
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0: monde. Allez, Lorraine, ça commence.
1: Ah bah, vous n'êtes pas prêts. La musique, elle peut changer la façon dont on ressent le goût des aliments.
0: Ah bon, c'est-à-dire ?
1: Eh ben, par exemple, si tu mets des sons plus aigus pendant que tu manges quelque chose, il y a un aliment qui va paraître plus sucré ou plus léger. Les sons graves, ça peut accentuer l'amertume. Et le tempo, ça peut aussi changer la perception des choses. Et ça a été prouvé par des scientifiques. Et je trouve ça incroyable, quoi.
0: C'est marrant, ça.
1: Ben ouais. Et j'ai pas encore testé, mais j'aimerais bien le faire pour voir si c'est vrai. Et voilà.
0: Tiens, plus sucré quand c'est aigu.
1: Apparemment, ouais.
0: D'accord.
1: Plus sucré et plus léger, ouais.
0: D'accord.
1: Mais c'est fou,
0: hein. Ah mais je trouve ça improbable.
1: Bah moi j'y croyais tester. Pas et franchement j'ai envie de tester et bah apparemment c'est vrai quoi.
0: Le tempo à la limite que ça te fasse manger plus vite. Tu vois,
1: oui, ah oui, c'est vrai. Mais apparemment c'est subtil et c'est, enfin il existe vraiment l'effet scientifiquement parlant.
0: Après il y a des rapports entre la musique et la bouffe, ça c'est sûr. Par exemple, quand je vais à un concert de rock, systématiquement avant de rentrer, je prends un hot dog, tu vois.
1: Ah ouais.
2: Ouais. C'est vrai que ça va bien avec.
0: Je prends mon sandwich et ma bière, tu vois, c'est vraiment ouais, okay. Florent, notre producteur.
3: Si t'entends de la country, t'as envie de manger de la côte de bœuf, quoi.
0: Aussi, ouais.
1: Ah,
0: c'est
1: ouais.
0: Vrai.
1: C'est vrai, c'est lié.
0: Ouais, ouais. Et quand t'es à un festival techno, t'as pas le temps de manger.
1: Non.
0: Donc voilà. Les infos aléatoires du monde, Nico.
2: Amazon vendait uniquement des livres à son lancement en 95.
0: Et je vais te dire un truc, dis que t'es vieux sans dire que t'es vieux, j'ai connu Amazon vendeur de livres.
2: C'est vrai?
1: Ah bon?
0: Bah oui, bah oui, en 1995.
1: Moi j'avais deux ans
0: dessus. Bah moi j'en avais déjà une vingtaine.
1: Hein. Oui.
0: Et j'ai connu Amazon vraiment au début, c'était ça, sur Internet. Et même on disait, tiens regarde, c'est rigolo, ils vendent des livres par correspondance.
1: Ah.
0: On disait, quoi? De par quoi il s'agit? On disait par correspondance à l'époque.
1: Fou.
0: Et voilà. Et maintenant, c'est une petite boîte quoi.
1: Ouais, voilà,
2: ouais, ça marche. Quoi.
0: C'est pas énorme.
1: Non, pas fort.
0: Il y a aujourd'hui environ 400 millions de cartes bancaires Visa en Europe. C'est beaucoup, hein.
1: Wow,
0: ah oui, ça fait beaucoup. J'ai une question sur les cartes Visa.
1: Ouais.
2: Ouais.
0: Quand vous devez payer sur Internet, il vous montre trois logos, genre American Express, Visa ou carte bleue.
1: Oui.
0: Ben, je sais jamais, moi, si c'est Visa ou carte bleue.
1: Moi, je mets toujours carte bleue au cas où, parce que je sais pas si c'est Visa non plus, je comprends rien.
2: Moi, j'ai Mastercard, je crois.
1: Ouais, c'est ça.
2: Mais c'est,
0: ah, ouais.
2: C'est écrit sur votre carte, si c'est Visa.
0: Ouais. Oui, j'ai jamais regardé sur ma carte. Bah, c'est mais je sais pas ce que c'est Visa, en fait.
2: Bah ouais. Bah c'est une marque. Enfin, non,
0: oui.
2: C'est entre marque, Visa pas... et Mastercard. Donc, je
0: non.
2: Sais qu'on...
0: Entre Visa et carte bleue, surtout.
2: Visa, c'est une société. Ah, déjà.
0: Ah. Et il fabrique les cartes, Visa.
2: Et il fabrique.
0: Florent, notre producteur, est en train de regarder sur Internet.
2: Ouais. Attends.
0: C'est quoi? J'ai demandé à ChatGPT, ça va être plus simple.
1: Ouais. Tiens, c'est paiement international, Visa. Et carte bleue, c'est système paiement français.
2: Ah, ok.
1: Voilà.
0: Ah, d'accord. Donc si j'essaye de cliquer sur carte bleue pour payer à l'international, ça marchera pas.
1: Exactement. C'est le réseau mondial qui fait fonctionner les paiements pour Visa.
0: Wow. On a appris tellement de choses ce matin.
1: Fou, hein.
2: En tout cas, on vérifie les infos en direct, c'est pas mal.
1: C'est vrai.
2: C'est cool.
0: Mais non, c'est une question. L'info, c'est qu'il y avait 400 millions de cartes bancaires Visa en Europe. Voilà.
2: Ça a été fondé en 1958. Hein.
0: Non, là, tu nous fais chier. Là.
2: Ah, voilà.
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0: Et c'est son anniversaire aujourd'hui à Karima Charny. Il est 8h18, Nike avec What Rank Man tout de suite. Et puis juste après, on vous prend au téléphone. Quel a été l'un de vos derniers meilleurs achats? On vous prend au téléphone pour vous nous parler de vos derniers meilleurs achats. Qu'est-ce que vous avez acheté dernièrement? Vous en êtes trop content. Émilie est là. Bonjour Émilie.
5: Bonjour Manu, bonjour les bambins.
0: Sois la bienvenue sur Énergie, on t'écoute.
5: Alors du coup, moi je me suis acheté une paire de gants de jardinage avec des griffes intégrées sur les doigts. Et c'est trop bien, je creuse plus vite que jamais maintenant.
0: C'est une folie, tu veux dire que...
1: C'est incroyable.
0: Attends, au bout des doigts, t'as en fait des petites griffes pour creuser la terre de ton potager, genre.
5: C'est ça.
0: Attends, c'est Wolverine.
5: C'est génial.
0: Non mais c'est ça, c'est une panoplie de X-Men en vrai quoi.
5: Un peu ouais.
0: Ah, faut faire attention.
1: Ça doit être chelou à voir quand même.
0: Je pense juste un truc.
1: Les voisins qui regardent en mode mais la voisine est folle chérie, tu la vois creuser que c'est pas.
2: Elle se fait intérieur.
1: Ouais.
0: Alors moi j'ai vraiment parce que je suis quelqu'un de très pratique et très pragmatique mais je dis si moi j'ai ça et que je veux me gratter les testicules quoi.
1: Tu l'enlèves
0: si tu oublies que tu l'enlèves.
3: Après, ça ne grimpe plus du coup.
0: Ah non, du coup, ça ne grimpe plus.
1: Non, jamais.
0: C'est le problème qu'a toujours eu le capitaine Crochet, donc il faut faire attention. Quoi. Merci beaucoup de nous avoir appelé, Émilie.
5: Bonne journée.
0: Très belle journée à toi. Florent est là aussi, il veut nous partager son dernier meilleur achat. Bonjour, Florent.
6: Bonjour, Manu. Bonjour, les Wawa.
0: On t'écoute.
6: Alors du coup moi j'ai acheté un pack de 20 pinces à sachet alimentaire de Schlettaï et en vrai franchement c'est tellement pratique pour garder un sachet ouvert fermé notamment sur l'alimentaire.
0: Je vois ce que c'est. Moi c'est petites pinces quand tu ouvres par exemple un sachet de riz.
1: Ouais.
0: Tu vois, t'as un sachet de riz, t'as 500 grammes, tu vas pas faire 500 grammes de riz sauf si évidemment t'es une famille de 800 personnes. Donc tu vas en faire un peu et après pour pas que le riz y tombe, tu replies et claque. T'as le petit et la petite pince pour fermer. C'est ça dont on parle.
6: Exactement, et ça évite justement les petites catastrophes de tout faire tomber partout.
1: Pour les paquets de chips, c'est le feu.
0: Mais qui
2: bah non, on le termine le paquet de chips.
0: Bah, qui laisse un paquet de chips ouvert?
1: Ouais, je suis vraiment désolée, je suis coupable. Je me sens mal.
2: Quand on commence, on le termine.
1: Ah ouais, non, je ferai plus cette erreur.
2: Autant le riz, ouais, effectivement, ça peut durer des mois. Mais...
0: ouais, les chips. Les chips.
1: Ouais, je me dégoûte, je ferai plus cette erreur.
2: Tu finis le paquet et normalement, tu le vides même dans ta bouche parce qu'il y a des miettes.
0: C'est ce que j'allais dire avec tes paquets de Pringles. Me dis pas que tu le mets pas directement dans la bouche à la fin pour récupérer les.
1: Ah non, je fais pas ça.
2: Oh, tu le refermes avec le couvercle.
0: Je vais dire un truc, Lorenza, depuis que tu fais du sport, que tu vas à la salle, tu tournes mal.
1: Ah ouais. Je vais me reprendre en main, les gars, promis.
0: Je te remercie. Qu'on amène un paquet de chips pour Lorenza, s'il vous plaît. Florent, merci beaucoup de nous avoir appelé.
6: Merci à vous, bonne journée.
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0: C'est un peu le lendemain de la fête, en fait, Thomas Lel. Toi, t'as besoin de calme, t'as besoin de... Ok.
1: Et tu te rappelles les souvenirs de la veille aussi.
0: Bien sûr. Je demande où elle est. Elle est partie aux toilettes, elle est jamais revenue. ça m'est arrivé, ça.
1: C'est pas vrai.
0: J'ai discuté il y a très longtemps, je me rappelle, je draguais une fille, elle a une soirée, mais vraiment, je me rappelle très bien de la soirée, ça m'a marqué, c'était une soirée, c'était à Paris, dans le 15e arrondissement, c'était une soirée dans un chapiteau, excuse-moi, j'avais besoin d'en parler. Ouais. Et je discute, dans un chapiteau, c'était un truc dans le 15e arrondissement, un chapiteau, et je me rappelle, je discutais avec elle, je dis, putain, ça se passe plutôt bien, elle me dit, je reviens, je vais aux toilettes.
1: Elle est jamais revenue.
0: Elle n'est pas revenue.
3: Est-ce que t'es quand même allé vérifier aux toilettes pour savoir si elle allait bien?
0: Alors, je suis allé faire un tour là-bas, mais tu peux pas rentrer dans les toilettes des filles.
3: Oui, non. Mais tu t'es dit au bout d'un moment.
0: Je suis allé là-bas traîner pour voir si. Non, elle est.
1: Ouais. Elle
0: ou alors elle est peut-être encore aujourd'hui, les années après, encore aux toilettes. Je sais pas. Ça pourrait faire un bon sujet,
1: mais
0: ça.
1: Ouais.
0: À quel moment s'est déclenché pour vous cette chanson?
3: Sacré chapiteau.
0: Vous savez quoi, j'ai envie de le faire.
3: Ouais.
0: Okay. J'ai envie de le faire. Allez, chacun réfléchit, vous nous appelez maintenant 0 870 42 48. Venez nous raconter un moment où vous pensiez que ça allait faire et puis en fait ça l'a pas fait. Et puis dans la musique de votre bande originale de film de ce moment, il y a eu ça. Allez, 0 870 42 48. Il y a les sondages du matin qui arrivent dans 3 minutes. Ah, avant ça, j'ai une bonne nouvelle. Alors, en même temps, c'est une bonne nouvelle. En même temps, je sais pas si tout le monde aura la référence. Est-ce que ça vous dit quelque chose?
1: Si oui.
0: Non. Ah, Lorenza, un petit peu Nico, non?
1: C'est Madonna, mais...
0: Oui, c'est Madonna.
1: Ouais.
0: Madonna, Beautiful Stranger.
1: Je l'adore, ce titre, mais je sais pas si c'est en rapport avec quoi.
0: En fait, c'est la musique, c'est une des musiques d'Austin Powers.
1: J'adorais le film. Ah,
0: avec Mike Myers.
3: Non.
0: Austin Powers, c'est très très drôle.
1: Ah ouais, ouais, trop stylé.
0: C'est une parodie de film genre James Bond, mais c'est n'importe quoi.
1: C'est un peu fou, ouais.
0: Ouais, et Mike Myers l'a annoncé, il y aura un Austin Powers 4. Voilà.
1: Alors pardon, mais il a quel âge,
0: Mike Myers? Ouais, je crois que c'est... on est dans les 88, 89 ans.
1: Ça va être compliqué.
0: Bah, et Madonna non plus, donc tu vois, là, tout se tient. Donc,
1: c'est vrai.
0: En tout cas, ça va arriver si vous étiez fan à l'époque des Austin Powers. Il fait chaud partout en France, évidemment. Il y a une question que vous êtes peut-être posée. Est-ce que vous avez le droit d'aller arriver en short au travail? Est-ce que vous avez le droit, dans votre entreprise, d'aller en short?
1: Bah, je pense que oui. Je pense qu'à partir d'un certain degré, tu peux quand même.
0: Et bien, en fait, c'est l'employeur qui va décider. Ah. Alors, il décide pas du short, du pas short, il décide de la tenue appropriée. C'est-à-dire que si c'est une tenue appropriée et qu'elle n'est pas susceptible de créer un trouble dans l'entreprise, et bien, c'est OK.
3: D'accord, putain,
1: ah, carrément un trou, l'ouest, c'est ça. Le mot, il est fort.
0: Bah oui, bah, ça peut être un trou. Non, le short, ce sera pas un trou, mais si tu te remets avec ta bouée et ta glacière, ouais, ouais. Là, bah,
1: tu sèmes le trou, l'ouest.
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0: On est jeudi, demain c'est jeudi, demain c'est week-end. 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Tout de suite, c'est parti. Voici les sondages du matin. Tout le monde participe. Nico, Lorenza, Florent, notre producteur aussi.
2: Oui.
0: Après le Wi-Fi rapide, c'est le critère le plus recherché dans une chambre d'hôtel. Quel est ce critère?
2: Une baignoire.
0: C'est pas une baignoire, Nico.
1: C'est dans la salle de bain?
0: Non, c'est pas dans la salle de bain. Ah, un indice peut-être. Florent, notre producteur.
3: Une grande télé?
0: C'est pas une grande télé, mais c'est dans la chambre. Nico?
3: C'est lié à la déco, du coup?
0: Non, c'est pas la déco en tant que telle. C'est pas les tableaux sur les murs, par exemple.
2: Okay.
0: Lorenza?
1: Un max d'oreiller.
0: Non, mais c'est vraiment dans le lit, quoi.
2: Ah.
0: Après le Wi-Fi rapide, c'est le critère le plus recherché dans une chambre d'hôtel, Florent.
3: Un lit king size.
0: Et c'est exactement la réponse.
3: Ah bah oui, parce qu'il y a queen size et il y a king size.
1: Ah oui, c'est pas pareil, c'est vrai.
3: Ouais.
0: Non, le king size, c'est vraiment grand, grand, grand.
3: Ah ouais, c'est 2 mètres, je crois. C'est 2 mètres sur 2 mètres.
1: Ouais, 2 mètres sur 2 mètres.
0: Bah, on considère que quand t'as un king size, t'es en colocation, en fait. C'est 4% des Français pensent qu'il y en a trop et 15% estiment qu'il n'y en a pas assez. De quoi il s'agit? Ça n'a pas l'air évident comme ça, je vous donnerai les indices si vous galérez. Nico?
3: Des éoliennes.
1: Mais c'est vrai qu'on a rien comme indice, donc
3: je sais pas, j'ai un indice sur les éoliennes ou...
0: Alors, je vous donne un premier indice, ce n'est pas une éolienne. Ensuite. Non, ce n'est pas un objet.
2: Ah.
0: 4% des Français pensent qu'il y en a trop, tandis que 15% estiment qu'il n'y en a pas assez. Lorenza?
1: C'est un métier?
0: C'est pas un métier. Florent?
3: Des périodes de solde?
0: Non, mais c'est une période. Enfin, c'est pas vraiment une période, mais c'est pas mal. Nico?
3: Des vacances scolaires?
0: Non, on tourne autour. Lorenzo?
1: Ah ouais, j'aurais dit des congés à Noël.
0: C'est pas loin. C'est... Nico?
3: Des jours fériés?
0: Bah exactement. À quel moment? À quel moment quoi?
1: À
0: quel
1: moment
3: il y en a trop?
0: Qui sont ces 4% des Français? Bah 4% des Français pensent qu'il y en a trop. Bah ils veulent y aller quoi. Ils veulent bosser. Ils n'aiment pas les jours fériés quoi.
3: D'accord.
0: Ils veulent y aller à plat.
3: Mytho.
1: Ouais, c'est ça.
0: 15% estiment qu'il n'y en a pas assez. C'est-à-dire qu'il y a quand même une très très grande majorité, 81% des gens qui pensent qu'il y en a juste le bon chiffre, les jours fériés. Bah parce que ça a été peut-être en 2026, hein, on en a eu un paquet là cette année. Là.
1: Oui, c'est vrai, ouais. C'était parfait cette année.
0: Je vous rappelle qu'il y a eu 11 mois hein, en 2026, il n'y a pas eu de mois de mai. Hein,
1: oui.
0: Dernier sondage du matin. 38% des célibataires considèrent que ceci est rédhibitoire dans une relation. De quoi il s'agit, Lorenza?
1: C'est un rapport avec les ex?
0: Non, pas de rapport avec les ex. Florent?
3: C'est lié à la politique?
0: Ce n'est pas lié à la politique du tout.
3: Partager ses mots de passe?
0: Non. 38% des célibataires considèrent que ceci est rédhibitoire dans une relation. Je vous donne un indice, vous n'y êtes pas du tout.
1: Ah, super.
0: Dico?
3: C'est un truc qui se passe à la maison ou pas?
0: Non.
3: Non?
0: Florent?
3: C'est sur le fait de vivre ensemble?
0: Un peu de ça. Lorenza?
1: Se voir une fois par semaine.
0: Un peu de ça.
3: C'est de plus en plus flou tes indices.
0: Nico?
3: Les relations à distance?
0: C'est totalement ça. Enfin, c'est la réponse est la distance géographique. 38% des célibataires pensent que la distance géographique, la trop grande distance, c'est rédhibitoire dans une relation.
3: Loin des yeux, loin du cœur.
1: Mais non, quand t'es amoureux, tu t'adaptes.
3: Ah ouais?
1: Bah, je pense.
0: Tu t'es bien adapté, toi, dis-moi.
3: Oh, le missile. T'as bien fait de mourir.
1: Alors...
0: Non, mais tu sais quoi, c'est, non, la coach, mais... c'est la coach de vie qui donne des conseils de vie à tout le monde. Et vous, comment ça va dans la vie? Bah là, je suis seul chez moi.
1: Non, mais moi, c'était pour d'autres raisons que la distance.
3: C'est le cordonnier avec les chaussures trouées, quoi.
0: C'est exactement
1: alors,
0: ça.
1: Alors là, je m'y attendais pas. Mais... oui, effectivement, je ne suis pas le meilleur exemple mérites, à suivre.
0: Ah, mais évidemment, tu mérites.
3: Distance ou pas, tu mérites.
0: Mais évidemment, tu mérites et on t'aime très fort. Mais bon, attends avant de donner les conseils.
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0: Je vous ai demandé de nous appeler au 0 870 42 48 pour nous raconter un moment dans votre vie où vous vous dites « Waouh, cette chanson, elle aurait pu démarrer juste à ce moment-là. » Ça sent un peu les râteaux, ça sent un peu les vents.
1: Ouais.
0: Qui veut commencer?
3: Ah, moi, je suis très chaud.
0: Allez, Nico, vas-y.
3: J'ai pas eu 12 000 râteaux dans ma vie, mais je me souviens d'un, quand j'étais à l'école primaire, c'était avec Kelly, j'étais amoureux d'une fille qui s'appelait Kelly, et je lui avais donné un bout de papier, tu sais, avec écrit « Est-ce que tu veux sortir avec moi ?»
1: Ah oui, oui.
3: Et
1: oh,
3: comme
1: oui.
3: J'étais hyper timide, je lui avais dit « Je reviens dans 2 minutes », donc je suis parti sous le préau, je reviens dans 2 minutes, et tu notes ta réponse. Okay. Bah, quand je suis revenu 2 minutes après, non seulement elle était partie, mais en plus, mon bout de papier, il était déchiré par terre.
1: Oh non.
0: Ça marche. Bien Bien sûr, ça marche évidemment.
3: Et il faisait beau ce jour-là, mais il pleuvait dans la tête, quoi.
1: Je vois très bien.
0: Tu vois, oh, le nuage dans le cerveau.
3: Ouais.
0: C'est même le cerveau lui-même qui fait de la pluie, quoi. Waouh. Lorenza, un moment, ton modèle aux Nozor Love.
1: Oui, j'avais flashé sur un photographe à un mariage d'une pote. Et je trouvais qu'il était très avenant avec moi. Il me prenait beaucoup en photo. Donc, je me suis dit yes. Et il me tend un petit bout de papier. Et je me dis allez, il me donne son numéro. Et en me le donnant, j'ouvre. Donc, je vois que c'est son numéro. Je suis trop contente. Et il me dit bah, en fait, c'est pour. Tu peux le donner à ta pote qui est à côté de toi. Ça fait depuis le début que je l'ai remarqué et du coup j'aimerais bien sympathiser avec elle et ils ont passé la soirée ensemble.
0: Ça marche.
3: Ouais. Ouais. Celle-là elle est dure.
1: Ouais.
0: Moi, j'aime beaucoup le sujet, hein. J'adore. Ça marche du feu le dieu.
1: Ouais, ouais, ouais.
0: Amandine est là, bonjour Amandine.
9: Bonjour.
0: Bienvenue
9: bonjour,
0: sur Énergie. Amandine, quelle a été ton histoire? Raconte une histoire. Et à la fin, on te met ton modèle.
9: Il y a 9 ans, quand j'ai rencontré mon mari, c'était en discothèque et j'ai voulu lui faire un bisou. Il m'a tourné la joue. Donc il m'a foutu un gros vent.
0: C'est bien.
9: Et 2 minutes après, quand j'ai retenté, ils ont dit shooter gratuit, les WC barrés au bas.
0: Magnifique.
1: Oh là là.
9: Et aujourd'hui on est marié avec 2 enfants.
0: Ah, ah dommage, ça a gâché l'histoire.
1: Merde.
9: Désolé. Oh non.
0: Merci de nous avoir appelé Amandine.
9: Je vous en prie, merci.
0: J'en ai encore une d'histoire, ton modèle Another Love.
3: Ah ouais?
0: C'est.
3: Ça, tu cumules?
0: C'est. Honnêtement, j'ai pas eu beaucoup de. Vous savez, des gros chagrins d'amour qui
1: oui.
0: te marquent.
1: Oui, oui.
0: Tu vois? Et j'en ai vraiment eu un. J'avais quitté une fille, je me rappelle. Et quelques semaines après, je rêve d'elle.
1: Ok.
0: Et je me dis. Et en me réveillant, je dis putain, je suis trop con de l'avoir quitté.
1: Ok.
0: Donc, je renvoie un message et je lui dis est-ce qu'on pourrait se revoir? Au début, elle est un peu réticente et tout. Et à la fin, elle dit oui, écoute. Passe à la maison.
1: Oh!
0: Ouais, quelques semaines après. Et je dis, j'y vais. J'arrive chez elle, elle m'ouvre la porte, je fais 2 mètres, et là, juste à côté de la porte, il y avait une paire de chaussures d'homme.
1: Ah non. Oh non. C'est vrai?
0: Elle avait retrouvé quelqu'un.
3: Ah merde.
1: Ah, l'enfer.
3: Dis-moi que t'as plus les chaussures.
0: Non, c'était les chaussures, vous savez, les chaussures en bois, là, de banquier, là.
1: Ah.
3: Oh là là. Oh non. Ah. Elle a retrouvé un banquier.
0: Ça m'a achevé.
1: Oh.
0: Et je crois que c'est de là que Tom Odell a créé cette chanson.
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0: On parle beaucoup de la canicule, on parle beaucoup de la chaleur, on parle beaucoup de la santé. Et ben, j'ai une info très importante de santé. L'établissement français du sang, appelé pour les intimes l'EFS. Faites ses 25 ans et Énergie est partenaire. Et je trouve ça vachement bien. De l'établissement français du sang. Le principe est simple, hein, si on fait un don de son sang, voilà. Sachez que quand on fait un don, ça peut sauver jusqu'à 3 vies. Et c'est rapide, ça dure moins de 10 minutes. Ensuite, vous avez 20 minutes de repos et vous pouvez manger ce que vous voulez parce qu'il y a toujours à manger derrière. Et ça, c'est malin.
1: Et puis cool, ils sont trop sympas. Quand t'arrives, t'es comme un héros et ils s'occupent de toi. Genre, t'es un peu une star quand t'arrives là-bas, quoi.
0: Moi, honnêtement, il faudrait juste qu'ils rajoutent un petit truc. C'est quand on arrive, ils nous mettent une cape. Et là, je trouve ça vraiment stylé. Mais bon, si vous voulez donner votre sang, si vous voulez faire un beau geste, et c'est un beau geste, et c'est simple, vous pouvez aller sur le site du don du sang ou sur l'application don du sang et ils vous diront où vous pouvez le faire et c'est rapide, vraiment c'est 10 minutes.
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0: On va écouter vos messages, les messages vocaux que vous nous envoyez sur notre application. On a aussi des beaux cadeaux de Nintendo Switch 2 à vous offrir dans 10 minutes. Bref, c'est parti pour la dernière heure d'émission de ce jeudi 18 juin 2026. Et pour la démarrer, 7h, Breaking News.
1: Oula.
0: Breaking News, c'est quand vraiment on apprend un truc, il faut s'arrêter.
1: Ouais.
0: Tout à l'heure, on a parlé des cartes Visa, carte bleue, American Express, tout ce truc-là. On savait pas sur quoi, on se disait, mais sur quoi faut cliquer quand on paye en ligne? Est-ce qu'il faut cliquer sur carte bleue, sur carte Visa, etc. J'ai reçu un message sur Instagram. C'est le compte Manu officiel, si vous voulez envoyer des messages. Un message d'Anaïs qui bosse dans une banque.
1: Ah.
0: Et elle va nous expliquer. Enfin, elle nous a expliqué. Je vous lis son message.
1: Vas-y.
0: Bonjour Manu. Salut. Pour ton histoire de carte bleue, dans l'idée, si tu cliques sur Visa, parce qu'effectivement tu as une Visa, tu vas rémunérer le système de paiement Visa. Si tu cliques sur Mastercard, parce que tu as une Mastercard, tu vas rémunérer le système Mastercard. Et si tu cliques sur carte bleue, peu importe que tu aies une Visa ou une Mastercard, ça va passer par le système de paiement français et donc rémunérer le système de carte bleue français. Donc, en tant que banquier, on recommande toujours à nos clients de cliquer sur carte bleue.
1: Ah, mais je suis contente. Okay. Je le fais. Allez,
0: eh ben,
1: Français.
0: Excusez-moi, mais grâce à nous, l'économie française est en train de repartir, j'ai l'impression. Merci Lorenza. Alors bon, du coup, elle est en débit sur son compte, mais oui, elle a fait fonctionner le système de paiement français. Bon, bah, écoutez vos messages que vous nous envoyez sur notre application. 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Et sur cette application, vous pouvez nous envoyer des messages vocaux. On les écoute tous. On les partage avec vous tous les jours. On va s'en écouter quelques-uns. C'est parti. Avant Shakira, on y va.
12: Alors moi, la chose la plus improbable que j'ai demandé à ChatGPT, c'est que je voulais savoir si les bactéries pouvaient se déplacer. Genre si elles pouvaient marcher, si elles avaient des pattes. Et il m'a dit oui, mais elles se déplacent avec de l'eau. Du coup, bah maintenant j'ai peur de l'eau.
1: Oh, ma biche. Oh là là, c'est l'enfer.
0: Il y a des fois,
2: c'est dur.
0: Il y a des fois, faut pas poser les questions à ChatGPT.
1: Oui,
0: t'as
1: pas envie d'avoir la réponse. Ouais, c'est ça.
0: Non, exactement. Les questions médicales, hein, ça, on y revient tout le temps.
2: Ah, ouais, c'est chaud.
0: Non. Mais j'ai fait un gros travail sur moi-même là-dessus.
1: C'est vrai que tu l'as un peu moins.
0: Mais vraiment.
1: Hypochondriaque et tout, et je te trouve plus foufou
0: ça
1: là-dessus.
0: Ça fait un mois que je sais que je dois faire une coloscopie le 1er juillet. Ouais. Pendant 3 semaines, je vous avais pas arrêté de vous en parler. Là, oui, j'arrive à me calmer quand même.
1: C'est vrai que tu l'as plus dit depuis quelques jours. Bravo.
0: Bah voilà, alors. Mmh. Oh là là. J'attends le rendez-vous avec l'anesthésie. Je lui ai demandé si elle peut pas me faire autre chose que l'anesthésie. Je suis pas complètement guéri. Mais non, mais j'ai demandé à ChatGPT, il m'a dit non, mais je vais demander à elle. On sait jamais.
2: Ouais, on va pas faire de bisous magiques pour ça.
1: Non.
0: Ça marche. Et ben tu sais quoi, j'aimerais bien un bisou magique avant de m'endormir.
1: C'est mignon.
0: Bon. Ben ouais. Allez, d'accord, maintenant, on vous fait un bisou magique. Et ben franchement, je dirais okay, c'est bon. Ben, mais je me sens comme un petit enfant. Donc un bisou magique, quoi.
1: Ouais.
0: Voilà, avec un doudou. Je vais venir avec mon doudou et un bisou magique. Merci de m'avoir écouté. Allez, encore un message vocal sur l'application Manu sur Énergie.
13: Hello l'équipe. Alors, pour répondre à Lorenza, le côté blanc de l'œuf gluant qui colle au jaune, ça s'appelle la chalaze. Voilà, bonne journée.
0: Allez, mais pas ça, Lorenza.
1: Le nom est aussi dégueulasse que l'aspect, quoi. Chalaze, c'est horrible.
0: Elle n'aime pas le blanc gluant autour du jaune.
1: Ouais. C'est pas trop mon.
0: C'est la chalaze.
1: Chalaze, ouais.
0: Allez, un dernier message.
14: Alors, moi, ce que ma sœur m'a fait de pire, je l'ai appris il n'y a pas très longtemps. Elle m'a appris qu'elle avait déjà mis ma brosse à dents sur les fesses de son chat. Voilà.
0: C'est un sujet qu'on fait régulièrement dans l'émission. Qu'est-ce que vous avez fait de pire, votre frère ou votre sœur? Qu'est-ce que vous avez fait de pire? Là, on est sur un gros niveau.
1: C'est mal. Son chat.
0: Mettre la brosse à dents dans le cul du chat.
1: C'est drôle.
0: Non, mais c'est pas bien.
1: Non, c'est pas bien.
0: Oh, c'est pas bien pour le chat, c'est pas bien pour ta sœur, c'est pas bien pour le monde.
2: Il y a un qui va.
1: Oui, mais on est quand même heureux d'avoir cette info. Moi, ça me fait un peu rigoler, j'avoue.
0: On est surtout heureux de ne pas l'avoir comme ça.
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0: On a 2 Nintendo Switch 2 à vous offrir. 2 parce que vous allez être 2 à l'antenne. Plus quelqu'un de l'équipe. On va jouer au jeu des 3 As ce matin.
1: Allez.
0: Tous les jours, on change les jeux. Ça fait pas mal de temps qu'on n'a pas fait le jeu des 3 As. Christopher et Emily sont là. Bonjour à tous les deux.
17: Salut Manu, salut les Wawa.
0: Soyez les bienvenus sur Énergie. On va jouer au jeu des 3 As ce matin. Ensemble. Parce qu'on va jouer tous les 3 avec moi.
17: Cool.
0: Ah, je m'attendais à un super.
1: Cachez votre joie.
2: Il n'y a pas un engouement de ouf, mais.
1: Non, mais. Apparemment, Manu,
0: apparemment, ils ont les statistiques sur les dernières fois où j'ai joué. Ce qui peut expliquer cela. Émilie, Christopher, on va jouer en équipe au jeu des 3 As. Voici les règles. Lorenza va nous poser une question à tous les trois, la même question. Si on donne tous les trois la même réponse et que c'est la bonne réponse, eh ben c'est gagné. S'il y en a un de nous qui se trompe, c'est perdu. Mais ça, on veut pas.
1: Ah non.
0: Parce qu'il y a quand même deux Nintendo Switch 2 à gagner, une pour chacun. Alors évidemment, on n'entend pas les réponses des autres, sinon ça s'appellerait tricher. Mmh. Donc, Christopher, tu vas partir en antenne. Moi, je vais sortir du studio.
1: Allez, hop, hop, hop.
0: Et ensuite, Emily va se retrouver toute seule avec Lorenza. Oui. Elle va lui poser la question. C'est parti. À tout de suite pour le jeu des trois as.
1: Allez, à toutes. Emily, écoute bien la question. Les girafes n'ont pas de corde vocale. Vrai ou faux? Ta réponse, c'est faux?
15: Je réfléchis. Okay. J'ai jamais entendu de cri de girafe, mais...
1: J'ai besoin d'une réponse.
15: Bah, j'irai faux.
1: Ok, ça marche. Tu vas partir au standard et je vais récupérer Christopher. Christopher?
16: Oui.
1: Alors, écoute bien la question. Les girafes n'ont pas de corde vocale. Vrai ou faux?
16: Faux.
1: Tu dis faux? Ok, c'est parti. Je vous reprends tous les deux. Émilie, t'avais dit
15: faux.
1: Bah, je vous annonce que déjà, vous avez donné tous les deux la même réponse.
15: Ok.

0: n'ont pas de corde vocale. Vrai ou faux? Je sais que t'adores les girafes en plus.
1: C'est vrai, elles n'ont pas de corde vocale, les girafes.
0: Tu dis que c'est vrai?
1: Je dis que c'est vrai. Mais je suis pas sûr.
0: Bah, j'ai besoin d'une réponse, quoi. C'est vrai?
1: Bah, t'as besoin d'une réponse.
0: C'est ta réponse.
1: Si t'hésites, c'est peut-être que c'est faux.
0: Bah, je sais pas. Mais quoi ça?
1: Les girafes, elles ont pas un truc, je le sais. J'adore les girafes.
0: Oui, je sais. Oui.
1: Mais alors celle-là? Attends, les girafes, elles font du bruit. Pas tellement. Pourquoi elles auraient pas de corde vocale? Tous les animaux ont des cordes vocales.
0: Bah, t'as déjà entendu le cri d'une girafe?
1: Qu'est-ce que t'en sais?
0: Ah, je sais pas, je te pose la question.
2: Putain, le mec il agresse.
0: Waouh! Ok.
2: Qu'est-ce que t'en sais, toi? Baisse les yeux.
1: Putain, j'en sais rien si les girafes ont pas de corde vocale.
2: Faut donner une réponse.
1: Tu me laisses deux secondes, je vais regarder sur ChatGPT.
0: Non, mais ça va ou quoi? Non, Manu, j'ai besoin de ta réponse là.
1: Les girafes n'ont pas de corde vocale, je vais rester sur ma première réponse. Je dis que c'est vrai. Mais si c'est bizarre quand même de dire que les girafes n'ont pas de corde vocale.
0: C'est pas possible. C'est ta réponse finale, Manu.
1: Je dis que les girafes.
0: Tu me fais chier.
1: N'ont pas de corde vocale. Je dis que c'est vrai.
0: Eh ben, je t'annonce que vous n'avez pas donné la même réponse.
1: Merde.
0: Et oui, Émilie et Christopher ont dit qu'elles avaient des cordes vocales. Alors, qui a raison, qui a tort? Les girafes ont bien des cordes vocales.
1: Oh putain!
0: Ben oui! Alors, c'était un peu piégeant parce qu'elles sont toutes petites, donc elles peuvent faire que des sons très bas, des soufflements, des grognements, mais elles en ont quand même, quoi. Il y en a tous les animaux en ont, et tu l'avais dit, Manu.
1: Oh là là!
0: Désolé, les gars.
3: C'est pas grave.
1: Ah, je suis désolé, Émilie et Christopher. Ouais. En plus, pour un mec qui adore les girafes, je me sens dégueulasse.
0: Désolé.
1: Émilie, Christopher, je vais vous offrir le mug Manu sur Énergie pour pas que vous partiez avec rien du tout.
3: Ouais, super, bon, c'est gentil.
4: Super, merci beaucoup.
1: On vous embrasse tous les deux. Oh, je vais me faire insulter.
0: Maman,
1: si t'as dans la girafe, tu savais pas la réponse.
0: Ça arrive.
1: Oh là là, je m'en veux, je suis dégueulasse. Je vais aller me rouler.

0: J'ai fait The Voice, mais je ne l'ai pas gagné. C'est pas grave, parce que mon but, c'était de pouvoir dire bonjour dans l'émission de Manu. Et ça y est, c'est fait. Merci Manu.
1: Et il va revenir Amir, parce que je vous rappelle que la semaine prochaine, c'est la folie du bus.
2: Plus que 4 dodos.
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1: 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Il y aura Jungeli et Emma. On sera Place Dauphine et ils seront là. Et ils chanteront pour vous en direct. Mardi 23 juin à Metz. Alors, on devait avoir Amel Bent. Il y a un petit souci, c'est qu'Amel Bent ne vient plus.
2: Ah.
1: On a appris ça hier soir.
2: Ah oui.
1: J'aime bien parce que c'est Florent qui me l'a dit avec une grande diplomatie. Il dit bon,
2: on est dans la merde.
1: On a un souci. Amel Bent ne vient plus mardi à Metz. Donc j'ai dit bon, bah, on a peut-être quelqu'un d'autre. Puis il y a eu un blanc au téléphone. mais on trouvera quelqu'un. Et au pire, je vais vous dire, mardi 23 juin à Metz à 9h30, on sera place de la République. Au pire, mais on va se démerder. On va prendre des instruments et on va jouer nous.
2: Ah oui, ok, génial.
1: Florent, il sait chanter. Nico, il fait de la guitare. Ouais. Je fais de la guitare. Franchement, allez. On trouve un batteur, on se bouge le cul. On fait un bœuf. Le truc.
3: Allez.
1: Et bien sûr, on fait un bœuf pour la fin de l'émission. Non, mais je suis très sérieux.
2: Oui, non, exactement. Mais bien sûr.
1: Bah attends, si on peut. Et puis, je veux dire, Amel Bent, elle va le regretter.
2: Ah oui.
1: Parce qu'elle sera dit putain.

0: j'ai jamais joué avec un groupe si incroyable, quoi.
1: Et on va chanter les chansons d'Amel Blunt.
0: Et là, elle sera obligée de venir en disant, ok, d'accord, je chante, c'est bon, ok, j'ai compris le message. Le mercredi 24 juin, on sera à Lille, et à partir de 9h30, on s'arrêtera sur la place François Mitterrand, à côté du Westfield Hall à Lille, et on aura à lire.

0: parfait. 3h30 à tourner dans la ville. On retrouvera Docteur Yaro.
1: Ok, c'est confirmé. Petit cœur est choqué, c'est confirmé.
0: Et Kinvey. On sera place Saint-Sauveur. Si vous êtes à Caen, vous connaissez. On sera là-bas à partir de 9h30 le jeudi 25 juin. Et enfin, le vendredi, on aura avec nous, à partir de 9h30, Jérémy Frérot qui chantera en direct. Et on sera énergie. On sera de retour à la maison. Et on va transformer l'accueil en salle de concert, en fait.
2: Ouais, j'allais dire en soirée, mais ce sera le matin.
0: On invente un nouveau concept parce qu'en plus, pour terminer la semaine et l'année et la saison, Bob Sinclair viendra mixer. Ce sera le feu, ce sera toute la semaine prochaine, de lundi à vendredi, des émissions incroyablement directes du bus Manu sur Énergie. C'est la petite récré dans 5 minutes, juste après Carole G. C'est le jeu de Florent, le producteur de l'émission. Tous les jours, il nous propose un jeu, on ne sait pas ce qu'il y a, et ensuite on le découvre. Peut-être un petit indice, un petit thème aujourd'hui.
3: Ah, le thème, c'est la journée internationale du sushi.
0: D'accord.
3: Et j'ai vu une enseigne. Et j'ai vu qu'il y avait un resto avec un jeu de mots. Je sais que t'adores les jeux de mots. Ça s'appelle Il n'y a pas de sushi.
0: Ok. Si les restaurants de sushi commencent à faire comme les coiffeurs, on est mal barré au niveau des jeux de mots.
3: Et ça m'a donné une idée. J'ai recherché plein de noms d'enseignes avec des jeux de mots et on va jouer autour de ça.
2: Oh, génial.
0: Puis on va le voir découvrir si c'est des vrais ou des fausses.
2: Manu est en PLS.
4: Ouais. On va aller faire pipi, nous.
0: Mais non, le problème, c'est que Florent, il adore les jeux de mots. Quoi.
3: J'adore.
2: Ouais. Moi aussi, j'aime bien. C'est simple.
0: Tu sais que, attends, si j'arrive à la retrouver, j'avais une info là-dessus.
2: Les gens qui aiment les jeux de mots ?
0: Oui. Attends, putain, elle est où ? Excusez-moi. Non, mais c'était. Ah, ça y est, je l'ai. Et c'est un truc, en plus, je voulais en parler, mais on n'avait pas le temps, puis ça m'est sorti de la tête, je l'ai. Tu souffres d'une maladie, Florent. Non, mais très sérieux, ça s'appelle le syndrome Witzelsurt.
2: Ah, j'ai déjà entendu. J'ai entendu, oui.
0: Le syndrome Witzelsurt est un trouble mental qui pousse à faire des jeux de mots et des calembours toute la journée. Les personnes atteintes de ce trouble sont même hermétiques à toute autre forme d'humour que la leur.
3: Génial.
0: Je t'annonce que tu es atteint du syndrome Witzelsurt.
3: Eh bien écoute, on va jouer avec ce syndrome du coup dans 5 minutes.
0: Avec plaisir. Avant ça, j'aimerais qu'on parle de premier boulot parce que c'est l'été. Et l'été, c'est toujours la période où on a nos premiers boulots. On commence un petit peu les premiers stages et on est content. C'est là où on commence à avoir un peu d'argent. Ouais. Je vous ai demandé quel a été votre premier boulot sur Instagram, c'est sur le compte Manu officiel. On vous a posé la question. Il y a Cécile qui a dit j'étais au renseignement téléphonique.
2: Bon, okay, c'est
0: très cool ça. Tu passes ta journée à répondre à des gens quoi.
2: Ouais, mais tu peux papoter. Puis je pense qu'il doit pas y avoir tellement de gens qui appellent, tu vois.
0: Après, mais non, maintenant non, en 2026 pas trop. Non. Oui. Ouais. Non, je pense que Cécile a dans les on est sur 45 ans quoi.
2: Ouais, c'est pas.
0: Isabelle, j'emballais des fromages pendant le mois d'août.
2: Oh, les doigts qui puent.
0: Mais bon, elle est au frais au moins, tu vois.
2: Oui, c'est vrai.
0: N'oublions pas. Sansan, caissière, autant où tu devais taper chaque prix et connaître les codes des articles.
2: Oh ah, t'étais trop fière quand tu connaissais les codes des fruits et légumes et tout, et que tu les tapais vite comme ça. Moi, je trouve ça stylé.
0: Ben moi, je vais dans un magasin pas loin de chez moi où il y a des codes comme ça et les caissiers et les caissières, ils connaissent tout.
2: C'est fou, hein.
0: C'est incroyable.
2: La mémoire, ouais.
0: Tu sais quand t'as une nouvelle, par exemple, parce qu'elle se retourne, elle fait.
2: Dis-moi quoi les codes.
0: Les abricots. Et là, les mecs sont réfléchis. Bon, 844.
2: Oui. c'est tout normal. À fait ça.
0: Incroyable. Quel a été votre premier boulot, Erwan, vendeur de glace ambulant sur la plage à 16 ans.
3: Ah.
0: Ça c'est pas mal. Ouais. Samuel, apprenti boucher, maintenant je suis soudeur. Ah, oui, effectivement, il n'y a pas de. Hello, je distribuais les prospectus dans les boîtes aux lettres. Hein? Putain, c'est toi, Hello.
3: Oui, c'est les
0: toi, Hello. Xou, j'étais ramasseur de fraises. Ça allait être sympa au début, puis après, t'en as marre, je pense.
2: Oh, le dos en compote.
0: Quel a été. En compote de fraises. Mon Dieu, syndrome de Witzelsurt.
3: Bienvenue dans la famille des jabots.
0: Quel a été votre premier boulot? Appelez-nous.
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0: La récré avec le jeu de Florent, notre producteur, tous les jours. Il nous propose un jeu qui a un rapport avec quelque chose de l'actualité, qui a un rapport avec un truc du jour. On ne sait pas ce qui va se passer. Bon, on est content. C'est notre récré. On va jouer avec Mathilde aujourd'hui. Bonjour Mathilde.
7: Coucou Manu, salut les Wanwan.
0: Sois la bienvenue sur Énergie, Mathilde. Tu vas être avec nous. On est vraiment
7: Merci
0: pareil.
7: Beaucoup.
0: On est vraiment au même niveau. On ne sait pas ce qui va se passer. Il nous a juste dit qu'aujourd'hui c'était la journée
3: internationale du sushi.
0: Voilà. Et, oui. Et donc, qu'il avait vu un restaurant de sushi qui avait un nom avec un jeu de mots, il n'y a pas de sushi.
3: Exactement. À Paris.
0: Très bien. Et donc, l'idée maintenant, c'est de nous donner des noms d'enseignes, de magasins.
3: Et vous me dites si ça existe ou si ça n'existe pas.
2: Ok.
0: D'accord. Donc, au niveau pif, quand même, globalement.
3: On peut dire ça. Et on va commencer avec Mathilde. Alors Mathilde, est-ce qu'il y a un petit fat food, un petit food truck pardon, de viande grillée qui s'appelle Jurassic Pork?
2: C'est hyper drôle.
7: Ah, je dirais oui.
3: Oui, complètement. Ça existe et ça se trouve dans le Maryland.
0: Ah, c'est aux États-Unis.
3: Ouais.
0: Oui, d'accord. Faut aller un petit peu loin pour avoir le jeu de mots. Mais...
3: J'ai tapé dans le monde, évidemment.
0: Oui, bien sûr, évidemment.
3: Nico, est-ce qu'il existe un barbier qui s'appelle Barber Streisand?
0: Comme Barbara Streisand. Oh putain. Oh non.
8: J'espère que oui.
3: Eh bien oui, ça existe. C'est un barbier à Londres.
2: C'est génial.
0: Barbara Streisand.
3: Manu, est-ce qu'il existe une boulangerie qui s'appelle Walking Bread?
0: Non, non.
3: Eh bien si, ça existe. C'est une boulangerie à Valence.
0: Oh putain, Valence Walking Bread.
3: Lorenza, un restaurant italien qui s'appelle Gladia Tortellini.
2: Non, je crois pas.
3: Non, c'est que je crois
2: pas. Okay. C'est incroyable.
8: C'est dommage.
3: Nico, est-ce qu'il existe un bar qui s'appelle le Pub Fiction?
0: C'est mignon.
2: C'est sûr que oui.
0: Ouais, c'est mignon.
8: Ouais, c'est quoi, oui.
3: Ouais, c'est un bar à Barcelone, exactement.
0: C'est mignon.
3: Manu, est-ce qu'il existe un restaurant qui s'appelle le Titanic?
0: Restaurant Thaï, j'imagine.
3: Exactement, bien sûr.
0: Je pense pas.
3: Eh bien si, complètement.
2: Oh là là.
3: C'est à Washington DC.
2: Ils sont forts.
3: Et Mathilde, est-ce qu'il existe un fleuriste qui s'appelle Floris Gump?
0: Oui.
3: Oui, ça existe. Génial. Et c'est en Écosse.
0: Mais non.
3: Je vous ai fait quasiment que c'est vrai.
2: C'est
3: parce
2: pas
3: qu'ils sont...
2: vrai. C'est dingue.
8: Putain, c'est quoi? J'ai envie de refaire ce jeu.
2: Ouais.
0: C'est ce que j'allais dire, j'en veux encore. Tu pourras aller refaire un autre jour. Mathilde, je vais t'offrir le mug Manu sur Énergie. Merci d'avoir été avec nous.
7: Merci beaucoup. Salut les moments.
0: Gros bisous. Belle journée à toi.
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0: Et on part de nos premiers boulots ce matin. Quel a été le vôtre? 0 870 42 48. Ça a certainement été un été aussi. L'été arrive. Il y a les premiers jobs. Qu'est-ce que vous avez fait comme premier boulot? Lorenza, t'as fait quoi toi?
2: J'étais animatrice pour enfants dans un centre aéré.
0: Pas mal.
2: Ouais, je m'occupais des petites 3 à 6 ans.
0: Ah, c'est tout petit ça.
2: Ah ouais, et je peux te dire que j'ai pas une autorité folle.
0: Mais avec un enfant de 3 à 6 ans, personne ne te dit
2: folle. Ouais, j'en avais vraiment pas. Et j'avais mes chouchous aussi. Mais bon, ça c'est.
8: Ah, ouais. Sympa pour les autres.
0: Ouais, c'est-à-dire qu'elle donnait le goûter de ceux qu'elle aimait pas à ceux qu'elle aimait. Moi j'étais animateur de colo.
2: Ah, ouais, mais voilà, comme un peu moi quoi.
0: Ouais, c'était un peu plus grand moi.
2: Ah oui, ok.
0: Et j'ai même fait, avec le temps je peux l'avouer, j'ai même fait une colo à un moment, j'avais 17 ans, et en fait il y en avait qui étaient plus âgés que moi.
2: C'est pas vrai?
0: Oui.
3: Ah ouais?
0: Et des gens qui étaient dans la colo qui avaient genre 18 ans ou un peu plus, et moi j'étais plus jeune qu'eux, mais on le disait pas. On disait que j'avais
2: 19 ans. Parce que fallait pas. Oui. Ok.
0: C'était spécial. Mais c'était cool, hein. Moi j'ai adoré ça.
2: J'ai attrapé la varicelle, moi, donc je t'avoue que bof, mais oui, à part ça, c'était très cool quand même.
0: Oh, bah c'était cool. Alors, ma colo où j'étais plus jeune, c'était scout. Donc c'était toi,
2: je sais, je l'ai fait aussi, moi. On est
0: dans scout?
2: On est dans la même team, hein.
0: Ah ouais, j'avais oublié que t'avais fait les scouts.
2: J'ai fait les scouts chez nous ça s'appelle les baladins, les lutins puis les guides. Ça fait partie des mouvements de jeunesse et des scouts en Belgique.
0: Florent il se moque, mais tu te moques des scouts.
3: Non, en vrai, c'est très hyper stylé comme nom parce que ça fait vraiment genre t'as l'impression que tu vas être guide de ouf et tout.
2: Et j'ai retrouvé mon foulard il y a pas longtemps et que j'avais décoré et tout, et franchement j'en garde des souvenirs de fou malade.
0: Et tu sais quoi, j'ai perdu mon foulard. Et je me rappelle de la couleur de mon foulard, c'était vert et jaune.
2: Et moi, vert et bleu.
0: Et il n'y a pas longtemps, j'ai vu des scouts passer pas loin de chez moi. Ils avaient la même couleur de foulard. J'ai hésité à m'arrêter en leur disant, donne-moi ton foulard, s'il te plaît. C'était mon foulard quand j'étais petit. Mais je me suis dit qu'ils allaient me prendre pour un taré, qu'ils allaient appeler la police.
2: Oui.
0: Clairement, s'il te plaît, donne-moi ton foulard. C'est celui que j'avais quand j'étais petit. Je suis prêt à le payer, si tu veux, le truc. Quel a été votre premier boulot quand vous étiez petit? Enfin, plus petit. Quand vous avez démarré la vie active, on va dire. Vanessa est là. Bonjour, Vanessa.
7: Salut Manu, salut les ouin-ouin.
0: Qu'est-ce que t'as fait comme premier job?
7: Alors moi j'étais vendeuse dans un magasin de chaussures. Ça devait être un job temporaire et j'y suis restée 20 ans. Je suis rentrée à temps partiel et j'ai fini responsable de magasin.
0: C'est incroyable.
2: Ah, c'est ouf. Ouais.
8: Elle a bouffé tout le monde autour d'elle.
0: Non, mais l'évolution, elle est dingue. Et tu y es encore maintenant?
7: Non, l'enseigne a fermé.
2: Ah merde.
0: Ceci explique cela. Merci beaucoup Vanessa de nous avoir appelé. Il y a Stéphane qui est là aussi. Bienvenue sur Énergie. Stéphane, quel a été ton premier job?
9: Salut Manu, salut Wawin. Moi j'étais facteur.
0: En premier job?
9: Ouais, en premier job. Facteur de remplacement à 17 ans. Et c'était vraiment sympa.
0: Et tu te baladais en fait? C'était genre à la campagne avec un vélo, c'était quoi?
9: Non, moi j'habite en ville, j'habite à Nice et je me levais à 5h du matin, je commençais à 6h le taf. Tu préparais toute ta tournée, comme on disait, ton courrier. Ouais. Et après tu partais en tournée en vélo. Et tu faisais tout ton quartier en vélo et après tu rentrais.
2: C'est ouf.
9: Quand ça se passait bientôt et quand ça se passait moins bien, qu'il y avait beaucoup de courriers, tu rentrais tard.
0: D'accord.
9: Mais c'est vraiment sympa.
0: Bah du coup maintenant il y a quand même moins de courriers qu'avant. Donc globalement ta tournée tu la démarres à 9h, à 9h10, bon bah t'es rentré chez toi. Enfin toi
9: c'est pas faux.
0: Merci les emails. Merci beaucoup Stéphane de nous avoir appelé. Il y a Julia qui est là aussi qui voulait nous parler de son premier boulot. Julia, bonjour.
10: Salut Manu, salut les Wawin.
0: On t'écoute.
10: Alors moi j'étais concierge dans un grand hôtel de luxe.
0: Dans un grand hôtel de luxe.
10: Oui, ouais, c'est ça. Sur la Côte d'Azur. Et donc je devais réserver parfois des hélicoptères pour des clients parce que pour qu'ils puissent faire le trajet entre l'hôtel et la plage, parce qu'on n'avait pas d'accès direct à la plage. C'était assez lunaire.
0: Attends,
2: c'est fou, mais
0: l'hôtel et la plage, il y avait combien de kilomètres?
10: Et c'était pas très loin, hein. Franchement, il y avait quelques minutes en hélico, hein. même à pied, ça se serait fait en quelques minutes, hein. Mais c'est hôtel de luxe, quoi.
8: Putain, on emmerde l'écologie.
10: Et ben, oui. Après, je suis sûre que c'était il y a 20 ans, je sais pas si le vois encore, hein, mais.
0: Mais c'est quoi, c'était genre, c'est un 5 étoiles palace, l'hôtel?
10: Oui, c'est ça. Alors, pour info, c'est à Monaco. Hein.
0: Mais vous avez jamais croisé des gens comme ça qui ont travaillé ou qui travaillent dans des hôtels? Ils te sortent des demandes de gens qui sont complètement dingues.
10: Ouais.
0: On m'avait raconté quelqu'un, il voulait échanger tous les coussins.
8: Ah bon?
2: Ah ouais,
0: tous les coussins. Et il y a aussi la chambre peinte. On m'avait raconté.
2: Oh, là, c'est abusé ça.
0: Quelqu'un n'aimait pas la peinture de la chambre. Oh. Oui, mais en fait, dans ces hôtels, ils payent tellement cher que globalement, ça revient pas si cher que ça le repeindre la chambre pour la personne. Bah, oui. Julia, merci beaucoup de nous avoir appelés.
10: Merci, bonne journée.
0: Angèle, vous êtes au courant qu'elle sort un nouveau titre?
2: Oui.
0: À minuit, cette nuit, elle va sortir un titre qui s'appelle Dis-le. Voilà. Bon, là, bah, du coup, on s'écoutera demain. Hein. C'est mignon. Enfin, personnellement, je dormirai. Donc, d'ailleurs, j'en profite. C'est un petit message pour Angèle. En fait, j'adore ce que tu fais et tout, mais tu sors toujours tes titres à minuit. Donc, si tu peux les sortir plutôt, genre, à 5h du matin quand on se réveille, nous. Voilà. Si ce message peut être aussi pour tous les artistes. Arrêtez de sortir les choses à minuit. Sortez-les à 5h du matin pour nous. Je vous remercie.
2: C'est fou.
0: Quoi?
2: C'est un peu trop demandé aux artistes, quoi. Mais...
0: Alors, d'accord. Alors, je dis, vous les sortez à minuit, mais à ce moment-là, vous venez les chanter à la maison. Voilà. C'est possible, ça? Il est 9h58. Déjà, le temps passe à une vitesse. On va s'en aller, mais avant ça, avant de partir, on a Manon au téléphone. Bonjour, Manon.
11: Salut, Manu. Salut, les mamans.
0: Sois le bienvenu, la bienvenue sur Énergie ce matin, Manon. C'est notre petite tradition. On vous prend au téléphone pour lancer la journée. C'est notre dernier appel du jour. Tu nous appelles d'où?
11: Alors, moi, je vous appelle de Arleux, dans le Nord, près de Douai.
0: D'accord, c'est pas loin de Lille?
11: Oui, c'est ça, entre Douai, Lille, Cambrai.
0: Ben alors, on va se voir mercredi.
11: Ben alors, j'aurais trop aimé, Manu, figure-toi, mais c'est le jour où, la veille, en fait, on part en vacances avec mon mari, et donc, du coup, je suis dégoûtée, parce qu'à une journée près, on aurait pu s'y croiser.
0: Attends, Manon, oui, honnêtement, si tu vas choisir entre ton mari et nous, tu vas choisir ton mari, vraiment, c'est ça?
11: Là, j'ai envie de te dire, pour partir en thalasso une semaine, hein, moi tu veux m'accompagner, hein, mais sinon, bon...
0: Non, mais bon, disons que j'avais prévu de t'offrir une PlayStation 5, quoi. Bah, toi, c'est...
11: Oh non, me dis pas ça.
2: C'est atroce.
11: Ça va être dur, la Manu.
0: Mais attends, tu fais ce que tu veux, hein. Si tu veux partir en vacances, tant pis, hein, j'offrirai à quelqu'un d'autre. Hein. Je vous rappelle que... Non, mais pars en vacances, fais-toi plaisir, c'est pas grave. Il y aura du monde à Lille.
2: Oui.
0: Je vois ce que je vous rappelle que la semaine prochaine, Lille... Oh, on va mettre le feu à Lille, hein. C'est une ville où les gens sont comme des fous. On va toute la semaine prochaine, je vous le rappelle, faire le tour en bus Manu sur Énergie. Et à Lille, on sera mercredi 24 juin et il y aura avec nous Amir. Tu aimes Amir, Manon?
11: Oui, carrément, je l'adore.
0: Voilà, tu vas pas le voir, super.
11: Bah ouais,
0: très bien. Ah, c'est vraiment un sans faute, tu me fais du mal. Tu fais saigner le petit cœur d'Amir en plus.
11: Non.
0: Et c'est pas tout. Et en plus, il y aura mercredi avec nous Marine.
11: Bah ouais, en plus,
0: je
11: l'adore aussi.
0: Eh ben voilà, elle aussi, tu viens lui donner un coup derrière la tête, quoi. Tu lui fais beaucoup de peine parce que tu seras pas là à Lille. Ben toute oui. La semaine prochaine, je vous rappelle qu'on va être dans notre bus. C'est la tournée du bus Manu sur Énergie. On vous en parle depuis des semaines maintenant et ça arrive là. Et encore l'émission de demain et après.
2: Après, on sera dodo, t'imagines ?
0: Lundi à Strasbourg, mardi à Metz, mercredi à Lille, sans Manon. Jeudi à Caen, vendredi à Paris avec des artistes Jérémy Frérot, Bob Sinclair, Yaro, Kinvé, Amir, Marine, Djengeli et Emma. Ça va être incroyable. Ouais. Et pour le mardi, on vous a dit tout à l'heure qu'on devait avoir Amel Bent, on l'a annoncé, tout le monde était content, mais Amel Bent en fait ne sera pas là mardi. On l'a appris hier soir, donc on se demande qu'est-ce qu'on va faire. Et en fait, il y a plein de monde qui nous dit mais pourquoi ne pas prendre des groupes locaux ? Je trouve que c'est une super idée.
2: Ouais, de ouf.
0: Tu vois ? De prendre un ou deux groupes locaux, il y a des énormes groupes dans le Nord. Il y a des gros groupes qui tournent et on joue avec eux. Parce qu'on avait, pensé, Nico il fait de la guitare, je fais de la guitare, on joue un peu avec eux et on fait des reprises d'Amel Bent.
3: On va jamais s'arrêter.
0: Ou des reprises de titres qu'on fait, on fait deux, trois titres comme ça et on s'éclate à Metz, quoi. Voilà. Sachez qu'à Metz, on sera place de la République à partir de 9h30 et tous les jours à partir de 9h30, on sera, le bus s'arrêtera et on fera des showcases exclusives. Ça va être le feu toute la semaine prochaine. On vous en parle depuis des semaine maintenant, ça arrive dès lundi 6h. On t'embrasse Manon, et même si t'es pas avec nous, je vais t'offrir le t-shirt et le mug Manu sur Énergie.
11: Super, ça adorera, merci Manu.
0: Gros bisous, une belle journée et des belles vacances.
11: Merci, salut à tous.
0: Ciao, il est 10h01, on s'en va, comme chaque jour avec un titre qui va vous lancer la journée pour vous mettre dans un bon mood. Farouko, on a été le chercher loin celui-là. Pépaz, pour vous maintenant, passez un bon jeudi, à demain sur Énergie.
12: À demain.

0: Bienvenue, c'est vendredi, on est le 12 juin 2026 et c'est parti. On est de retour avec vous jusqu'à 10h en direct avec les Ouin Ouin du matin. Il y a Lorenza qui est là.
1: Salut, salut.
0: Il y a Nico qui est là aussi.
2: Et coucou tout le monde.
0: Et vous êtes avec nous, comme chaque jour, vous pouvez nous appeler dès maintenant au 0870 42 48 si vous avez envie d'être notre premier appel du jour. Lancez la journée avec nous. Je vais vous prendre le téléphone dans 2 minutes. On va écouter Gims. Il y aura aussi le nouveau Funback, la reprise de Star Sailor, qui est, je crois, mon nouveau hit préféré.
1: Okay.
0: J'adorais déjà le titre original, mais franchement, ce remix m'a fait re-aimer encore plus le titre. Et ils ont fait le job. Ouais. Et ils l'ont bien fait. On va les écouter au Funbug dans les 10 minutes qui arrivent. Il y a les sondages du matin aussi. Aujourd'hui, on est le 12 juin, on a une journée mondiale. C'est la journée mondiale du TDAH.
1: Ah, ouais. Bah on les tousse un peu, hein, soi-disant.
2: Soi-disant.
0: En fait, le truc avec le TDAH, je ne sais pas si vous connaissez vraiment quelqu'un qui dit « mon médecin m'a diagnostiqué TDAH ». J'ai l'impression que c'est tous les parents qui disent « mon enfant est TDAH ». Et vraiment, en fait, je me demande même si ça n'a pas été inventé par les parents, le TDAH.
2: Et
0: je ne connais personne, peut-être que vous en connaissez, quelqu'un qui dit « oui, moi, effectivement, regardez, j'ai mon diplôme
2: ».
0: Non,
1: moi, mais c'est non. Moi, j'ai une pote qui a vraiment été diagnostiquée par son médecin. Et elle est fière de le dire, du coup, que le médecin a vraiment dit, tu vois, parce qu'elle ne sait pas un test qu'elle a fait elle-même, quoi. Alors, qu'elle le répète.
0: On ne sait pas trop ce que c'est TDAH. Est-ce que vous savez ce que ça veut dire?
1: C'est
0: l'acronyme
1: de
0: TDAH.
2: Ouais.
0: Trouble
2: de l'attention, mais le H, je sais pas.
1: Oh non, je sais plus le H.
0: Alors, c'est trouble déficit de l'attention avec ou sans hyperactivité de l'enfant.
1: Ah, voilà.
2: Waouh.
0: Ah, ouais, c'est long. Ta copine, elle n'est pas TDAH, c'est pas un enfant.
1: Oui, mais pourtant elle a été diagnostiquée par son médecin, mais bon.
0: Elle
1: ment.
2: Mytho.
0: Alors, je sais pas, pour moi, TDAH, en fait, c'est excuse des parents quand leur enfant est jusqu'à ce couille, mais.
2: Ouais, mais ça, tu vois, si un médecin te le dit.
1: Oui, c'est ça.
2: Ça passe moins.
0: Ce serait tellement incroyable. Écoutez, je crois que mon enfant est TDAH. Écoutez, j'ai parlé avec lui, j'ai l'ausculté, il est casse-couille.
2: Ça fait 25 euros.
1: L'enfer.
0: Et du coup, ta copine.
1: Oui.
0: Qui est diagnostiquée TDAH, c'est quoi les symptômes?
1: En gros, elle arrive jamais à être concentrée, elle a des périodes où elle est très fatiguée, elle a des périodes justement où elle court partout, elle bouge partout, enfin vraiment, il y a plein de symptômes différents, quoi.
2: Mais ça, je croyais que c'était l'hypersensibilité, ça. Parce qu'il y a ça aussi. Mon enfant était hypersensible. Et
1: c'est quand tu prends les trucs très très à cœur, non? Et que ça te bouffe au quotidien?
0: Non, ça c'est quand t'es HPI.
1: Ah oui, voilà, arrêtez, j'en peux plus, moi je suis pas médecin.
0: Ou HPE plutôt.
1: C'est quoi?
2: Ah, il y a HPE en plus.
0: Ah, vous connaissez pas HPE?
1: Non.
0: Bah non. HPE, c'est haut potentiel émotionnel.
2: Ah oui.
1: Oh là là. Ouais. Pour les gens.
2: On dirait les voitures, quoi. TDI, machin.
0: C'est quoi? Je me demande si tout ça, ça n'a pas été inventé par un mec qui voulait faire des points au Scrabble.
2: Peut-être.
1: Oui.
0: Bon, on a Geoffroy qui est avec nous. Bonjour Geoffroy.
3: Bonjour Manu, bonjour les moi-même.
0: Sois le bienvenu sur Énergie. Geoffroy, t'es notre premier appel du jour. C'est avec toi qu'on lance cette journée. Tu nous appelles d'où?
3: Alors, je suis de Franconville, à côté de Paris.
0: Eh ben, sois le bienvenu à côté de Paris. 6h07, comment ça se fait que t'es déjà réveillé si tôt?
3: Eh ben, écoute, je m'apprête à aller au travail d'ici une petite heure, là.
0: Ouh, tu fais quoi comme boulot, tôt?
3: Je suis coach sportif dans une salle de sport.
0: Allez, le coach sportif, allez. Il est obligé de se la ramener, il est obligé d'en parler. Hein. C'est incroyable. Hein. Mais qui t'a demandé ton boulot? C'est fou ça. Jamais de la vie. Mauvaise foi, man. Et tu fais combien de pompes à la suite, Geoffroy?
3: Oh là, j'ai jamais fait le test, mais ça doit être à peu près dans les 300, je pense.
0: Non. Non,
3: si,
0: non,
3: ouais,
0: non.
3: C'est sûr, à la suite, ouais.
0: Non, non, ça tu mens, ça c'est comme les TDAH et HPI, ça. Non. Tu fais. Alors, franchement, honnêtement, vous faites combien de pompes à la suite? Des vraies pompes?
2: Moi, entre 20 et 50, je peux en faire.
1: Ah, c'est pas mal.
0: Oh
2: ouais.
0: Putain, Nico, pas mal. Lorenza?
1: Bah, moi, c'est vraiment mon point faible. Je crois que j'en fais 5 et que je m'écroule, quoi.
2: C'est mon point faible.
1: Ouais.
0: Bon, on rappelle que Lorenza va 3 fois par semaine à la salle. Il y a un moment, ça va être la salle à manger. C'est pas possible.
1: Mais non, mais je m'entraîne pas du tout à faire des pompes. Mais c'est vrai que je devrais parce que c'est vraiment le truc où ça m'énerve.
2: Très bonne vanne.
0: Excusez-moi. Florent, le producteur, tu fais combien de pompes?
4: Je pense que je suis aux alentours de 50, comme Nico.
0: Non!
2: Ah, vas-y!
4: Ah, j'aurais pas dit, tiens.
0: Mais moi, je dépasse pas
4: 20. Ça veut dire quoi, ça, j'aurais pas dit. Quand t'as une tête de 12.
0: Non, mais honnêtement, je dépasse pas 20 pompes. Et je dis 20 parce que vous avez dit 50, hein. Mais sinon, j'aurais dit 15.
2: C'est vrai que t'es fragile, les bras, toi.
0: Oh, ça va.
1: Fragile, les bras.
0: Bon, je trouve qu'on a assez parlé de sport comme ça.
1: Oui.
0: Geoffroy, je vais t'offrir le mug Manu sur Énergie pour te remercier de nous avoir appelé ce matin.
3: Ah, c'est super cool, merci à vous et bonne journée.
0: Et très belle journée à toi, monsieur 300 pompes.
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0: Avec les sondages du matin, c'est parti. Parmi les phrases que les enfants détestent entendre de la part de leurs parents, elle arrive en premier, cette phrase. Première position des phrases que les enfants détestent entendre de la bouche de leurs parents. Lorenza.
1: Tu n'as pas le choix.
0: Non, oh là, putain, oui, c'est vrai ça. Non, c'est pas ça, Nico.
4: On range ta chambre.
0: On range ta chambre non plus. Florent, non. Le producteur.
4: Demande à ton père.
0: Non, il n'y a pas rapport avec les parents, ni l'un ni l'autre. Lorenza.
1: Est-ce que c'est une affirmation?
0: Oui, c'est une affirmation. En fait, c'est une réponse à une question de l'enfant.
1: Ah.
0: Oui, Nico.
4: Peut-être.
0: C'est pas loin de ça, c'est on verra.
1: Ah oui.
2: Tu sais qu'on verra pas.
1: Non, c'est jamais ça. Ça veut dire jamais.
0: Ouais, ça sent la. Enfin, c'est la mauvaise réponse. Ah le on verra.
4: Évidemment.
0: Parce que quand t'es enfant, tu veux la réponse immédiatement. Enfin, tu veux le oui immédiatement.
1: Oui, c'est ça.
0: Voilà, c'est ça. Il y a 10 ans, cette activité durait en moyenne 40% plus longtemps qu'aujourd'hui. Quelle est cette activité, Nico?
2: L'amour?
0: Non, c'est pas une activité au sens activité physique. Ah. C'est quelque chose qu'on fait en fait. Mais c'est pas une activité genre on va faire
2: un
0: puzzle.
2: Sport,
0: c'est pas un jeu de société non plus. Florent.
4: Les repas de famille?
0: C'est pas les repas de famille, Lorenza.
1: Faire un virement?
0: Non. Il y a 10 ans, cette activité durait en moyenne 40% plus longtemps qu'aujourd'hui. Mais cela dit, il y a un peu de ça.
1: On écrivait, on devait aller sur place, et tout.
0: Non, mais c'est pas ça.
1: Ah.
0: Nico.
2: Et tu le fais chez toi ou à l'extérieur?
0: Tu peux le faire partout. Mais avant, on pouvait le faire chez nous ou au travail. C'est pas évident. Florent?
4: C'est avec une autre personne?
0: Oui, c'est avec une autre personne.
1: Ah.
0: Mais qui n'est pas là.
1: Ah.
2: Ah oui.
0: Ah, Nico.
2: Les discussions SMS.
0: Ah non, c'était dommage, je pensais que t'allais avoir la bonne réponse. Lorenza?
1: Les appels, du coup?
0: Oui, exactement.
2: Ah oui, effectivement.
0: Il y a 10 ans, les conversations téléphoniques en moyenne duraient 40% plus longtemps. Et parce qu'on n'avait que ça.
2: Oui, donc tu prenais des nouvelles, tu discutais, tu machin.
0: Oui, mais même, en fait, tout ce qu'on envoie aujourd'hui par SMS ou par WhatsApp ou par note vocale.
2: Ah, il y a moins de 2 ans de s'appeler, ouais.
0: Lorenza, faut que tu les fasses plus courtes.
1: Vous avez vu le message
0: discret que j'ai envoyé.
2: Ouais, il est passé vraiment très rapidement, ouais.
0: Et ben, tout ce qu'on fait comme ça aujourd'hui, avant, on le faisait que par téléphone. D'accord. Après une rupture, c'est le dernier sondage du matin, après une rupture, la majorité des gens supprimeront cela définitivement et immédiatement. Lorenza.
1: Les photos.
0: Ce ne sont pas les photos. Nico.
2: C'est sur le téléphone?
0: Ça peut être sur le téléphone.
2: Ouais.
0: Oui, oui. Je pense même que c'est globalement sur le téléphone. Ah. Mais c'est pas forcément que sur le téléphone. Lorenza.
1: Est-ce que ça s'entend?
0: Est-ce que ça s'entend? Oui. Tu penses à quoi?
1: Moi, je pense aux notes vocales.
0: Ah non, non. D'ailleurs, passe les tiennes un peu plus courtes.
1: Oui, j'ai Nico. Compris.
2: C'est lié à la musique ou pas?
0: Complètement lié à la musique.
2: Ah. La playlist de couple?
0: Leurs chansons de couple dans leur playlist.
2: Ah, carrément, ouais.
0: Après une rupture, la majorité des gens supprimeront leurs chansons de couple dans leur playlist.
2: Et quand elles repassent dans un magasin, ça te rend ouf.
1: Tu chiales.
2: Tu dis putain, ils savent.
0: Bah, tu sors du magasin, tu dis désolé, il fallait pas mettre cette chanson.
1: Ça m'est déjà arrivé dans la rue, moi.
0: Comment ça?
1: Bah, je mets mon téléphone avec en aléatoire et il y a de la musique qui vient qui me fait penser à la personne et je commençais à chialer dans la rue.
2: Donc, elle faire... crie.
0: Et là, elle se sent pas bien, donc elle est obligée d'envoyer un message à quelqu'un. Donc elle nous envoie une note vocale.
1: Voilà,
0: fais les plus courtes. Fais les plus courtes.
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0: Vous avez vu la rumeur sur Moziman?
1: Ouais.
0: Il pourrait être peut-être. Apparemment, son nom tourne, en tout cas, pour être peut-être le prochain directeur de la Star Academy.
1: Ouais, au début, j'étais triste, et puis quand j'ai appris que ça pouvait être lui, je me suis dit, ah, mais en fait, il a trop une good vibes, il est trop de bons conseils, et je le vois trop en directeur.
0: C'est horrible, tu fais comme tes ex, tu les balances comme ça. Oh là là.
1: Mais oui, mais place à la nouveauté, Manu. Écoute, à un moment, faut tourner la page.
0: Et on est vendredi aujourd'hui, on parle de notre semaine, des meilleurs moments qu'on a vécu cette semaine. Quel a été le meilleur moment de votre semaine? Vous nous appelez au 0870 42 48. On va démarrer avec Cécile. Bonjour Cécile.
5: Coucou Manu, coucou les ouinouins.
0: Sois la bienvenue parmi nous Cécile.
5: Merci.
0: T'as passé une bonne semaine?
5: Très bonne semaine.
0: Quel a été le meilleur moment de ta semaine?
5: Eh bien moi j'ai pris le temps cette semaine d'aller dans un marché couvert pour me faire des bons petits repas. Et je me suis acheté une belle dorade royale que j'ai pris le temps de cuisiner. Et ça fait du bien.
1: Oh, ça me donne envie.
0: Ah ben moi non.
1: Et voilà Cécile.
0: Le poisson, cuisiner le poisson, un poisson entier. J'aime bien les filets de poisson,
1: oui.
0: Mais le poisson entier, trop d'arêtes. Ouais, ça me.
4: S'il faut tout enlever, c'est chiant.
0: Non, moi ça m'épuise, franchement.
1: Mais c'est
4: ça coûte cher.
1: C'est te régaler quand même.
5: Je me suis régalé, franchement.
0: Je n'en doute pas une seconde, mais vraiment ça ne me parle pas.
4: S'il veut le préparer, c'est pas mal aussi.
0: De quoi?
4: Si Cécile veut te le préparer, après c'est bien aussi, tu vois.
0: Non, mais ça, c'est long après. En fait, en plus, le plat, quand t'as le poisson qui arrive, c'est long. Tu mets 10 secondes pour le bouffer, parce qu'en fait, il n'y a pas grand chose à bouffer.
4: Ouais,
0: et tu mets 5 minutes en vent à l'enlever, et puis t'as toujours l'impression d'avoir une arête sur la langue.
1: Ouais.
0: Tu fais tout ça.
1: Oh, mais non, mais c'est 10 secondes de bonheur.
4: Et puis, on va pas se mentir, quand t'es au restaurant, quand tu prends de la viande, c'est avec des frites. Quand tu prends du poisson, souvent c'est avec des légumes.
1: Oui.
0: Non, c'est vrai, c'est souvent.
4: C'est un peu triste.
0: Et sa petite compotée de légumes,
4: Compotée de quoi?
0: Déjà, il y a le poisson, c'est la double peine. Poisson, légumes.
1: T'inquiète, Cécile, je te soutiens. Merci.
0: Mais je suis très heureux pour toi. Même si tu me fais de la peine.
5: C'était mon kiff, écoute, de la semaine, en tout cas, cette belle dorade.
0: Merci beaucoup, Cécile, de nous avoir appelé. Il y a Lucas qui est là aussi. Bonjour, Lucas.
8: Bonjour, Manu. Bonjour, les Wawas.
0: Quel a été le meilleur moment de ta semaine, Lucas?
8: Alors, écoute, Manu, moi, j'ai enfin signé le bail pour pouvoir changer de maison. Ça faisait 2 ans que c'était dans les procédures et puis l'administratif. Et du coup, on va enfin pouvoir y habiter.
0: T'as mis 2 ans pour pouvoir récupérer la maison?
8: Et ouais, entre les droits de succession, enfin tout ce qui est l'administration française, quoi. Plus il y avait.
0: Ne m'en parle pas, oh l'administration française.
1: Ça c'est vraiment pas un sujet que j'ai envie d'aborder ce matin.
0: Parler de l'administration. Parce qu'ici, il n'y a pas de langue de bois.
1: Moi, j'ai rien à leur dire, tiens.
0: Envoyé ça. L'administration française, Lorenza, n'a rien à vous dire. Bien sûr, Nico, ton point de vue là-dessus, évidemment.
4: Bah, finalement, j'aimais bien quand on parlait de dorade, tu vois. Enfin bon.
0: Merci, Lucas, de nous avoir appelé.
8: On souhaite une
0: belle journée.
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0: Il y a la chanson de Haters qui arrive. On va s'en prendre plein la gueule dans une minute. Mais avant ça, j'ai une histoire. C'est pas possible que ça arrive. Et pourtant, si, ça arrive. La police néerlandaise a saisi la voiture et le permis de conduire d'un homme qui a été pris en excès de vitesse.
1: Ok.
0: Il allait vraiment au-dessus de la vitesse puisque lui ont saisi la bagnole quand même. Ah oui. Et le permis de conduire. Et ce qui est ouf, c'est l'excuse qu'il a donnée.
1: C'est quoi?
0: Est-ce que vous arriverez à trouver l'excuse que cet homme a donnée lorsqu'il s'est fait arrêter par la police néerlandaise? Lorenza?
1: C'est un rapport avec le fait qu'il est en retard?
0: Non. Il n'y a pas de retard là-dedans.
4: Mais il se rendait à un endroit quand même particulier?
0: Pas spécialement. Non, il n'a pas dit je dois aller à cet endroit, donc je vais très vite. Mais il a donné une raison pour laquelle il allait très vite.
4: Ah. C'est pas lui qui conduisait. C'est genre conduite autonome ou un truc comme ça.
0: Ah non, complètement.
1: Ça a un rapport avec lui ou la voiture?
0: Ah, c'est un rapport avec la voiture. Absolument. C'est l'excuse qu'il a donné.
4: C'est la voiture qui lui a demandé d'aller aussi vite.
1: C'est pour décrasser le pot d'échappement.
0: C'est pas décrasser le pot d'échappement, mais en avance. C'est pour faire quelque chose à la voiture qu'il allait vite. C'est ce qu'il a dit à la police.
4: Lui faire prendre l'air?
0: Pour prendre l'air, c'est pas loin de ça. Puisque quand la police néerlandaise lui a demandé mais qu'est-ce que vous faites là? Pourquoi vous alliez si vite? Il a dit qu'il essayait simplement de sécher sa voiture après l'avoir lavée.
1: Ah ouais. C'est malin en vrai.
4: Bah non.
0: Alors non.
1: Ça marche pas, mais.
4: Non, Lorenza. Non, heureusement que c'est pas flic.
0: C'est malin. Allez, on vous laisse passer. Non, le mec a saisi du permis de conduire et de la voiture quand même.
4: Ça, Lorenza.
0: Non, ce n'est pas malin, mais apparemment, Lorenza, c'est lui l'artiste.
1: Mais ne le faites pas.
0: 6h36, c'est le moment de notre nouvelle chanson des haters, les amis. On on a plein de haters sur nos réseaux sociaux qui nous envoient des messages de haine, des messages d'insultes, des messages de haters. Quoi, tout le monde sait ce que c'est qu'un hater aujourd'hui. Et ben, ces messages, on les prend et on rajoute de la musique dessus. Et on en fait une belle chanson qu'on appelle la chanson des haters. On va s'en prendre plein la gueule, mais en tapant du pied ou en hochant de la tête. Et ça, ça change tout. Nouvelle chanson des haters. Attention, c'est parti.

0: C'est beau, Manu sur l'énergie, c'est comme un nuage. S'il disparaît, ça devient une belle journée.
1: Je me suis enjaillée.
0: Continuez à nous assurer. Allez-y, ouais. Casse-toi, casse-toi, ouais. C'est trop dommage d'être aussi con, ouais. On l'adore. Prochaine de hater, chanson de hater, c'est évidemment, on en aura la semaine prochaine.
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0: euros. Il est temps d'accueillir notre génie des génies, Armand. Bonjour à toi.
1: Bonjour Manu, bonjour les Wawin.
0: Armand, 8e participation, tu as mérité déjà depuis 3 fois la chanson sur laquelle tu arrives. Et tu nous as dit, j'aimerais Patrick Topalov, je monte dans le train. Lorsqu'on a tous entendu ça, il y a eu un blanc à l'antenne.
2: Oui.
0: Et on a retrouvé la chanson, et c'est là-dessus que tu arrives. C'est sa chanson de champion MMA, quoi.
1: Voilà.
0: C'est là-dessus qu'arrive Armand, en face de toi Armand, au Club des Génies ce matin. On a Marine, bonjour Marine.
3: Bonjour Marine, bonjour les Wawin, bonjour Armand.
1: Bonjour Marine.
0: Sois la bienvenue sur Énergie, Marine, avec Armand vous allez jouer au Club des Génies, je vous rappelle le règle. J'ai 100 euros et j'ai 3 questions, vous êtes 2, le gagnant ou la gagnante sera celle ou celui qui aura 2 points. À chaque question que je vous pose, si vous pensez avoir la réponse, vous donnez votre prénom, vous donnez ensuite très vite votre réponse. Si elle est bonne, ça fait 1 point. Si elle est fausse, c'est l'autre qui prend le point. Et c'est le premier qui atteint 2 points, qui gagne les 100 euros et qui reviendra jouer avec nous lundi. Bonne chance à tous les deux. C'est parti, on joue au Club des Génies. Voici la première question. Quel pays a organisé les Jeux Olympiques d'été en 2024?
1: Armand.
0: Armand, je t'écoute.
1: La France.
0: La France, oui.
3: Oui.
0: Ah, et oui, Marine.
2: C'est trop mignon.
4: Marine,
2: t'inquiète, Marine.
0: T'avais oublié, Marine, ou...
3: Un peu.
0: C'était il y a 2 ans, Marine, quand même.
2: Mais c'est le stress.
3: Oui, oui.
0: Non, parce que, je veux dire, on en a parlé un petit peu. Enfin, tu vois, c'était dans les...
3: Non, mais carrément.
0: C'est pas grave. Ça fait 1 point pour Armand, 0 point pour Marine. On continue. Deuxième question. Quel est le nom de l'ennemi juré de Peter Pan?
1: Armand.
0: C'est Marine, en premier.
4: Ouais.
3: Le capitaine Crochet.
0: Capitaine Crochet, oui, Marine. Et alors,
2: oh là là.
0: 1 point pour Marine, 1 point pour Armand.
2: Oh là là.
4: C'est vrai, parce que Marine, elle donne sa réponse, mais sans vraiment y croire.
2: Ouais.
4: Le capitaine Crochet.
0: Ouais, mais c'était ça.
4: Ouais.
0: 1 point partout, attention. Armand en ballotage. Voici la 3e question. Combien de pattes possède une araignée?
1: Armand.
0: Je crois que c'est Marine. Hein.
4: Ouais.
2: Bah, moi, je dirais ça aussi, ouais.
0: On t'écoute, Marine.
3: 8,
0: c'est une bonne réponse.
2: Oh, oh,
4: Armand, il s'est battu, quoi.
2: Oh là là.
0: Oh la vache.
1: Bien joué, Marine.
0: Oh, Armand, il est fair play en plus.
2: Elle n'y croyait pas.
0: Mais non, Marine, elle en revient pas. À la première question, comme elle a bugué, elle s'est dit, je vais tout le temps bugger. Bah non, Marine, la remontada. Tu viens de faire tomber Armand, notre champion, notre génie des génies.
4: Ça,
0: Armand.
4: Ça va loin, quoi. Monte dans le train, il y avait du monde.
2: Ah,
4: restez en tête.
0: Je sais pas si ça va nous manquer, pour être très honnête. Armand, hey, très très beau parcours. 8 participations.
2: Ouais,
0: tu repars avec 700 euros, Armand.
1: Ouais, merci beaucoup.
0: Et bravo à toi, et on te souhaite un beau week-end.
1: Merci vous aussi, bon week-end.
0: Ciao, et puis, hey, non mais pour le plaisir, puisqu'apparemment ça va manquer à Nico.
1: Allez, une dernière fois.
4: Ça
0: sent l'apéro. Ah oui. Armand, bravo à toi pour le beau parcours. 700 euros et tu reviens évidemment quand tu veux. Tu reviens, tu nous appelles quand tu veux. Et toi, Marine, et ben ça veut dire qu'on se retrouve lundi à la même heure.
3: Et bien à lundi.
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0: La Coupe du Monde a démarré. Hier, oui, c'était la première cérémonie d'ouverture. Parce qu'il y a trois cérémonies d'ouverture. Je ne sais pas si vous êtes au courant.
1: Avec le décalage horaire.
0: Et
2: oui, c'est dans des pays différents.
0: C'est dans des pays différents. États-Unis, Canada, Mexique, il y a trois cérémonies d'ouverture différentes.
1: C'est ouf.
0: Et il y a un petit souci. Ah. La Coupe du Monde, en fait, va avoir beaucoup de ces matchs se jouer en Floride, aux États-Unis.
1: Ouais.
0: Et il y a un problème, c'est que la Floride peut subir jusqu'à 20 orages par jour.
1: Oh.
0: Ouf. Et aux États-Unis, pour en rajouter, la loi impose d'interrompre des matchs pendant 30 minutes si les orages, même lointains, font leur apparition. Parce que ça peut être dangereux.
1: Oh là là, mais ça va être un bordel.
0: On pourrait potentiellement avoir des matchs qui durent des heures à cause des interruptions.
2: Ah, chiant.
0: Tu prends 4 orages, 4 fois 30 minutes, t'es déjà à 2 heures.
1: Non, mais ils le savaient, ça, en plus. Ils auraient pu, éviter le truc, quoi.
0: C'est effectivement bien de s'en rendre compte maintenant.
2: Bien joué, les gars.
0: Donc voilà, la Coupe du Monde 2026 peut se terminer en 2029. Voilà, ça vous le savez. J'ai vu un truc sur Internet que j'ai trouvé très drôle à propos de la Coupe du Monde. En fait, la question était, si ta vie était une Coupe du Monde, quelle personne d'un match de foot tu serais? Et ensuite, il y a toutes les personnes qu'on peut trouver sur un match. Exemple, tu serais gardien de but. Tu répares les erreurs de tout le monde et t'es le seul à mettre la main à la patte.
1: Mmh.
0: Défenseur, t'empêches les catastrophes avant qu'elles ne se produisent.
1: Pas mal.
0: Milieu de terrain, tu maintiens la cohésion de la famille. Pas mal.
1: C'est beau.
0: Okay, vous seriez qui? Attaquant. Tu t'attribues tout le mérite du travail acharné des autres.
1: C'est horrible.
0: Pas mal. Entraîneur, tu cries des consignes que personne ne suit. Peut-être que vous êtes cette personne.
2: Ouais.
0: Remplaçant, t'es simplement heureux de participer, même si c'est que pour regarder les autres faire le travail.
1: Je crois que je suis plutôt remplaçante.
0: Arbitre, t'es la personne à qui tout le monde manque de respect, mais qui arrive quand même à s'imposer.
2: Ouais, c'est vrai.
1: Ouais.
0: Et enfin, juge de touche, personne ne vous connaît vraiment, mais vous brandissez toujours des drapeaux rouges et c'est rigolo. Voilà.
1: C'est drôle.
0: Je vous laisse trouver votre personne de foot que vous êtes.
3: Bienvenue.
4: C'est le week-end. 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
0: Oui, il y a des gens qui veulent aller à San Francisco, mais nous, on veut pas aller à San Francisco. Nous, on veut aller à Strasbourg, à Metz, à Lille, à Caen et à Paris.
1: Ouais.
0: Voilà ce qu'on veut faire. Et dans une semaine, on s'en va, les amis.
1: C'est
0: où, toi? Du 22 au 26 juin, je ne sais pas si vous êtes au courant, mais on vous le dit, si vous n'êtes pas au courant, c'est le retour du bus Manu sur Énergie. Pendant toute la semaine, c'est simple. Un bus, 5 émissions, 5 villes, une par jour. Lundi, 22, on sera à Strasbourg. Le mardi, on sera à Metz. Le mercredi, à Lille. Le jeudi, on sera à Caen. Et le vendredi, on va descendre les Champs-Élysées. On a prévu une grosse descente des Champs-Élysées.
2: La classe.
0: On sera à Paris et toutes ces émissions, on va les faire en direct à côté de vous. C'est-à-dire qu'on sera dans un magnifique bus. On commence à voir les images. Ils ont mis le bus à nos couleurs, quoi.
2: C'est évidemment stylé, c'est impressionnant.
0: Et puis c'est pas un minibus, hein. C'est un très très gros bus. Très bientôt, on va vous donner les images. On va vous faire des vidéos du bus et il va circuler. On sera dedans, dans toutes vos villes. On va faire l'émission en roulant. On sera là. Vous pourrez monter dans le bus. Nous, on pourra aussi sortir du bus. On pourra venir chez vous. On pourra monter dans vos voitures quand vous serez dans les embouteillages. On vous offrira les cadeaux et on va visiter vos villes. Il y a des enceintes sur le bus.
1: Avec un micro, genre on peut prendre et faire bonjour Lille, un truc comme
0: mais
1: ça.
0: C'est pas ça. C'est surtout que en fait, pendant les 4 heures d'émission,
1: oui, mais avant et après,
0: ce sera rediffusé partout. Avant et après.
1: Avant et après l'émission, imagine on roule et d'un coup on veut dire coucou, un petit mot ou j'en sais rien, on peut le faire.
0: Oui, mais le but, c'est de faire l'émission.
1: Ah oui, mais bien sûr, aussi.
2: Elle pense aux à côté.
0: Ouais, comme toujours.
2: Mais est-ce qu'à 17h30, attends, je pourrais parler aux gens?
0: Et si on continue à parler, elle va dire, et pour le petit-déj, comment on s'organise? Le bus, il sera équipé d'enceintes extérieures. Et donc, en fait, toutes vos villes vont se réveiller au son d'énergie. Et chaque jour, on finira par un show gratuit avec des artistes. On se retrouvera sur une grande place. Lundi 22, à Strasbourg, il y aura Djengeli et Emma qui seront là. Et on sera place Dauphine à Strasbourg. Le mardi, on sera à Metz. Amel Bent sera là.
1: Oh là là.
0: On sera place de la République à Metz. Ça, c'est tous les matins à 9h30. On se retrouvera avec vous. Vous aurez droit à un showcase gratuit à Lille le mercredi. Amir. On sera place François Mitterrand à côté du Westfield à Lille le mercredi 24 juin à Lille. Et Amir, il sera pas seul. C'est la locale. Amir, il sera là. Le jeudi 25 juin, le bus

0: Et enfin, le vendredi 26 juin, on sera dans Paris. Le bus sera partout dans Paris et on terminera à Énergie et on va transformer tout l'accueil d'Énergie en scène. Avec Bob Sinclair et un DJ set. Trop bien. Il y a d'autres artistes qui vont arriver, on vous les donnera au fur et à mesure. Il est 6h57, on attend ce moment comme des fous. Ça va être incroyable. On n'aura jamais été aussi proche de vous chaque jour.
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0: Énergie. Ça se passe tous les jours à 7h05 et 8h05. Vous envoyez salaire par SMS au 7-10-12 et votre téléphone peut sonner deux fois par jour. 7h05 et 8h05. La première fois, c'est maintenant.
4: Allô ?
0: Et ça décroche. Allô, bonjour, c'est Audrey de Saint-Nazaire en Loire-Atlantique.
4: Oui.
0: Audrey, quel est le seul animateur radio qui double ton salaire ?
4: C'est Manu sur Énergie.
0: C'est gagné. Ouais. Et voilà, Audrey, c'est fait. Ben si, c'est vrai.
4: Oh, c'est trop bien. Merci, Manu.
0: 1850 euros, c'est ton salaire. On va le multiplier par deux. Ça fait affaire 3700 euros pour toi à la fin du mois.
4: C'est pas vrai. C'est trop bien. Merci, les moi, merci.
5: Ce serait nul comme blague. Et
0: oui,
5: non.
0: C'est...
5: Ouais, non, c'est faux.
0: Et non, je vais t'offrir un apron. Oh. 3700 euros. Tu es préparatrice en pharmacie.
4: Oui, c'est ça.
0: Alors, j'aime bien le nom préparatrice en pharmacie, on a l'impression que vous préparez les médicaments. Mmh. Mais en fait, non, vous les vendez, quoi.
4: Alors, plus tellement, il y a des pharmacies à qui on sous-traite, mais il y a peut-être une dizaine de pharmacies en France qui continuent de faire les préparations, mais c'est pas mon cas.
0: Oui, d'accord, c'est ça, c'est, vous ne préparez plus.
4: Non, quasiment plus. Enfin, très peu de pharmacies continuent de le faire pour le plus grand nombre.
0: Mais il y a des pharmacies qui préparent les médicaments, qui fabriquent genre les gélules, tout ça.
4: Ouais. Oui, oui, oui, oui.
0: C'est marrant, ça.
6: Oui, il y en a encore, ouais, hein, ouais, c'est vrai, ouais. Qui font ça.
0: Et quand tu demandes une boîte de médicaments, bah la boîte elle est déjà prête. Et toi,
4: ouais,
0: non,
4: il y a des... Ouais, il y a des médicaments qui en fait sont des mélanges de plusieurs substances actives et qui n'existent pas toutes faites sur le marché.
0: Ah.
4: Et donc c'est à nous de que le rôle c'est nous les petites mains qui le fabriquons.
0: OK, bah tu m'apprends un truc. Il y a des médicaments qui n'existent pas qu'on fabrique sur mesure.
4: En gros, ouais.
0: C'est un peu, c'est la haute couture, quoi. C'est que nous,
4: c'est
0: on va acheter nos fringues basiques, mais vous, vous faites de la haute couture, en fait, des trucs un peu.
4: Ouais,
0: un peu. En fait, t'arrives et t'es un peu VIP. Tu vas dans le carré VIP, et au lieu, tu demandes pas une bouteille, tu demandes, je vais vous prendre un Calmobil 800 et un.
6: Ça, tu peux te la péter, ouais. Si tu regardes les gens, toi, t'as un Doliprane. Moi, j'en ai un pour moi.
0: C'est stylé. On peut imprimer des trucs aussi, son prénom, sur le médicament ou pas.
5: Toujours plus.
0: Non, mais je demande, tant qu'à faire.
4: De toute façon, il faut imprimer le prénom, ouais. Il y a toute une traçabilité derrière, mais. Ouais, ouais.
0: Attends, c'est bien, moi j'aime beaucoup l'idée. J'ai une question, comme tu vends aussi les médicaments aux gens, est-ce que quand on arrive avec l'ordonnance, quand tu regardes l'ordonnance, tu regardes évidemment le nom du médicament, mais est-ce que tu t'imagines ce qu'on a en fait et tu commences un peu à juger?
4: Alors, on le déduit forcément.
0: D'accord.
4: Après, on essaye normalement d'avoir une poker face bien établie.
0: D'accord. Non, genre par exemple, imagine, tu vois une crêpe pour les hémorroïdes, t'as envie de sourire quoi.
4: Alors. C'est devenu, au début oui, mais c'est vraiment le B.A.B.A. Enfin, c'est devenu banal, donc en fait en soi, quand on le repère, on relève presque pas quoi.
0: Ah d'accord, tu prends pas un mégaphone en disant « Mais alors dis donc Bernard, on a mal au cul ?» Non, par exemple.
4: Si ça m'arrive, je ne le montre pas en tout cas.
0: D'accord, très bien.
4: C'est bien.
0: Je te double ton salaire, on est 3700 euros. Je posais la question parce que je dois aller acheter une crème tout à l'heure à la pharmacie.
6: Ah, d'accord, ok. Allez, ça marche.
0: On t'embrasse, Audrey. On te souhaite une belle journée.
4: Merci, bonne journée. Et
0: un beau week-end.
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0: C'est le moment de se faire le petit shoot de bonheur.
5: Oh, c'est beau.
0: Le petit shoot de bonheur,
5: ouais, c'est
0: beau.
5: Ça.
0: Voici les bonnes nouvelles du jour, parce que dans le monde, il n'y a pas que des mauvaises nouvelles. Il y a aussi des bonnes nouvelles, il y a aussi des belles histoires, et on vous les raconte tous les matins. C'est... parti, on démarre avec Lorenza.
5: Grâce à l'aide de milliers de bénévoles, Mister Beast, c'est le youtubeur le plus suivi au monde. Mmh. Il a quand même 500 millions d'abonnés sur YouTube.
0: C'est pas énorme, pas.
6: Ça va.
5: Mais il n'était pas tout seul, il y avait son équipe aussi. Bah, ils ont retiré plus de 15 500 tonnes de déchets des océans, des plages et des rivières.
0: C'est pas la première fois qu'il fait ça, je crois.
5: Bah là, c'est la plus grande opération de nettoyage de l'environnement jamais organisée. Mais peut-être qu'il avait déjà fait des choses en plus petit. Mais là, c'était vraiment une dinguerie, quoi. Genre, c'était énorme. Et en fait, ils ont eu tellement de moyens pour réussir à faire ça. Et ils sont mobilisés. Il y avait plein de bénévoles, plein de créateurs de contenu. Et 15 500 tonnes, quoi.
0: Mais il est incroyable, ce mec. Hein. C'est le premier youtubeur au monde. Et il fait des opérations comme ça de dingue.
5: Ouais, je trouve ça génial.
0: Belle nouvelle, belle histoire. Nico,
6: vous avez mal quelque part ? Eh ben, tenez la main de votre moitié.
5: Ah.
6: Il y a des chercheurs qui ont observé. Je vais faire ça très très vite.
0: Oui, du coup, parce qu'elle a mal, mais apparemment, ça ne va pas l'aider.
5: Je me tire les mains moi-même.
6: Bon, alors bouge-toi les oreilles, mais il y a des chercheurs qui ont observé que lorsqu'une personne souffre et que son partenaire lui tient la main, il y a leurs activités cérébrales qui se synchronisent et la douleur, en fait, elle est perçue comme moins intense.
0: Et c'est comme la maman ou le papa avec l'enfant.
6: Exactement.
0: Quand ton enfant, tu lui prends la main, bah, il se sent rassuré, en fait.
6: Bah voilà, tout à fait.
0: Et ça reste de l'autre enfance, ça, un petit peu.
6: Bah voilà. Bah, Lorenza, voilà. Du coup, tu
5: quelqu'un
6: peux te.
5: Quelqu'un veut me tenir la main.
6: Ou toi, Toto, tenir la main,
5: allez,
6: je sais
5: c'est
6: pas.
5: Parti.
0: Oh, tiens-toi les pieds, bah, allez.
5: Oh, la tristesse.
0: Non, mais t'auras l'impression.
5: Merci.
0: Non, mais ce que je veux dire, c'est. T'auras l'impression que c'est quelqu'un d'autre, toi.
6: Voilà, allez. Si tu fermes les yeux et que tu y crois très fort.
5: Merci, les gars.
0: Toi aussi, Lorenza, tu auras droit à ton moment où tu serreras la main de quelqu'un et tu te sentiras bien et tu te rappelleras de ce moment. Alors, bon, j'ai une bonne nouvelle moi aussi. Je voulais en parler dans l'émission et je me suis dit, mais en fait, c'est le moment. C'est dans les bonnes nouvelles. Hier, c'était le lancement de la Coupe du Monde.
5: Oui.
0: Je ne sais pas si vous êtes au courant, mais il y a un nouveau cérémonial au moment des hymnes.
5: Avant,
0: pour les hymnes, quand il y avait les hymnes, vous voyez les images des équipes qui sont sur le terrain, les deux
6: en
0: équipes, et elles sont en ligne et elles chantent. Et ben maintenant, en fait, l'ensemble des joueurs des deux équipes, les titulaires comme les remplaçants, sont réunis autour du rond central pour chanter.
5: Okay.
6: Ah, c'est beau.
5: Ah ouais,
0: tous,
5: c'est cool.
0: Même les remplaçants, même ceux qui joueront peut-être pas dans toute la Coupe du Monde, ça peut faire jusqu'à 52 footballeurs présents au milieu du terrain.
5: Wow.
6: Génial.
0: Et ben
6: c'est
0: voilà.
6: Une belle image, ouais.
0: Ah ben je trouve ça cool parce que voilà, les remplaçants aussi ils sont là pour même s'ils jouent pas, ils aident moralement, il y a un truc, et ben ils sont remerciés à ce moment-là.
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0: On est là, on est bien, il est 7h18 et on parle de notre semaine. Quel a été le meilleur moment de votre semaine? J'aime bien faire ça de temps en temps le vendredi. Vous nous appelez et faites-nous rêver. On aime bien parler de notre semaine en se retournant et en disant quel a été le meilleur moment de ma semaine. Parce que ça lance le week-end en faisant ça. 0870 42 48, vous continuez à nous appeler. On peut se faire un petit tour de studio avant ça. Quel a été le meilleur moment de votre semaine? Florent, notre producteur.
9: Moi j'ai mon père qui est venu faire les joints de ma douche. Et du coup, en fait, c'est con, mais j'ai plus de mini-piscine au pied de ma douche après m'être douché.
0: Et tu pouvais pas aller faire toi-même
9: il a travaillé dans les joints avant. Et franchement, c'est un plaisir parce qu'il arrive, il fait ça avec le doigt, c'est très propre, c'est quali, c'est magnifique.
5: Bah dis donc, entre ta maman qui te fait tes machines et ton père qui te refait les joints, t'es bien toi.
9: T'as rend pratique.
5: T'es bien petit.
6: C'est vrai que tu les aimes quand même un peu ou pas?
9: Oui.
0: Attends, quand tu vas aux toilettes, y a quelqu'un qui vient avec toi aussi ou c'est... Non, c'est pour savoir.
6: Oui, parce que son père a bossé dans le PQ aussi.
0: Quel a été le meilleur moment de votre semaine, Nico?
6: Moi, ce sera tout à l'heure, moi. Mon meilleur moment. Parce que c'est l'anniversaire de ma compagne et quand on termine l'émission, je lui ai dit de faire sa valise et elle sait pas, mais je l'emmène dans un hôtel au bord de la mer.
5: Oh, c'est beau, romantique.
6: J'aime bien faire des surprises.
0: Pas mal.
6: Donc je trouve ça cool. Voilà, je pense que ça va être du coup mon meilleur moment.
0: Et là, t'es sûr qu'elle écoute pas l'émission?
6: Ah, elle écoute pas, ouais, je sais. Ouais. Elle peut pas nous blairer.
5: Tu vois, ça s'est dit.
0: Je sais, elle vient de m'envoyer un message. Elle peut pas te blairer. Pas mal pour comme meilleur moment de la semaine.
6: Ouais.
0: Sophie est avec nous. Bonjour Sophie.
10: Bonjour Lali, bonjour les wouins.
0: Sois la bienvenue sur Énergie. Sophie, quel a été le meilleur moment de ta semaine?
10: Alors moi, c'était mercredi et j'ai fait ma deuxième séance d'acupuncture avec un médecin chinois.
0: D'accord, mais acupuncture pour faire quoi?
10: Pour débloquer, j'ai fait beaucoup de voitures, donc pour débloquer le dos, le fait de...

0: Je me suis dit, bon, c'est pas si loin de chez moi et tout. Et j'étais hyper intimidée au départ, parce qu'ils étaient 22. Et surprise aussi des métiers qu'ils veulent faire plus tard. Parce que je leur ai demandé. Mais il y a styliste, il y a footballeur, avocat, ingénieur, dessinateur. Enfin, c'est pas les mêmes métiers que nous à l'époque, on voulait. Tu vois, il y a plus les chanteurs ou.
1: Ils veulent pas être chanteurs ?
0: Ben non, il y avait pas beaucoup de chanteurs. Par contre, ils ont adoré, ils ont dit, mais non, on veut peut-être faire un peu de radio aussi et tout. Donc ça, je me suis dit.
1: Ça, c'était pour te faire plaisir.
0: Ouais. Et ils ont enregistré un petit message pour nous, un message vocal.
1: Ah bon ?
0: Oui !
1: Et on l'a ?
0: Oui, on l'a !
1: Ah bah vas-y, on voit !
2: Merci Lorenza, c'était top de te voir ! Oui, Marie, je merci ! Ouais !
1: C'est mignon !
3: C'est cool !
0: Je veux un enfant ! C'est pas...
1: Alors, tranquille, calme-toi.
0: Okay, je me calme.
1: Tu le veux, il faut le faire. D'accord,
0: oui,
1: tu le
0: prends. Je peux pas le prendre dans une classe.
1: Non, on passe pas au magasin comme ça en disant tiens, je vais prendre celui-là. Non.
0: Dommage.
1: Bon, bah, tu t'es régalé, c'était le meilleur moment de ta semaine.
0: Ah, franchement, ils étaient adorables, ouais.
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1: Vous êtes avec nous comme chaque jour, vous nous appelez au 0 870 42 48. On va vous offrir vos vacances dans 5 minutes, juste après The Second Voice. 2000 euros à dépenser comme vous le voulez chez Bellambra. C'est le numéro 1 des clubs de vacances en France. Je peux pas dire mieux que
0: bien
1: ça. Vous allez vous régaler, il y a 45 destinations partout en France. Il y a la mer, il y a la montagne, il y a la campagne.
0: Il y a la Corse.
1: Oh, elle le fait bien, la Corse.
0: Hey, j'ai essayé.
1: Ouais. Oh, c'est incroyable, cet accent corse, on a l'impression que t'es né là-bas.
0: Merci beaucoup,
1: vous pourrez aller où vous voulez, vous choisirez votre destination et vous aurez Lorenza qui vous fera l'accent de l'endroit où vous voulez aller. On joue ensemble dans 5 minutes. Avant ça, j'ai une liste devant les yeux. C'est une liste de phrases que j'ai trouvées sur internet qui commencent toutes par « La vie est trop courte pour ».
0: Ok.
1: Exemple. La vie est trop courte pour retirer la clé USB du PC en cliquant sur retirer le périphérique en toute sécurité.
0: Oh, c'est tellement c'est vrai. Ouais,
3: c'est vrai
0: ouais,
3: que
0: ouais.
3: Tu l'arraches, quoi.
1: Mais est-ce que vraiment on risque quelque chose si on l'arrache sans le...
0: Mais est-ce que quelqu'un a déjà dit, eh oui, j'ai perdu toutes mes données? Ben, je pense pas, donc on s'en fout, tirons cette clé.
1: Mais alors pourquoi ils le disent?
0: Ben, en toute sécurité, au cas où.
6: Mais je pense qu'ils se protègent.
0: Oui, voilà.
1: Ah, c'est-à-dire que pour pas se faire attaquer un procès,
0: c'est
1: genre...
3: Ah ouais.
1: Ah ouais. Ah mais je le ferai pas quand même.
0: Moi non plus.
3: Vous avez pas le courage de le faire ?
0: Non.
1: La vie est trop courte pour. La vie est trop courte pour regarder toutes les saisons des Feux de l'amour.
3: Ah ouais.
0: C'est vrai.
1: La vie est trop courte pour boire de l'épargne. Bad perfume pour l'épargne.
0: Ah, c'est dégueulasse, c'est vrai. Bien dit ça.
1: S'il vous plaît, les gens n'ont pas mérité qu'on les
0: comme ça. J'ai pas envie de lécher une pièce de monnaie quand je bois de l'eau.
3: Ça a l'air monté. Hein.
1: C'est vrai qu'il y a ce côté barre de métal.
0: Ah ouais. Quand tu...
1: Mais apparemment, c'est bon pour la santé.
0: Oui, mais la vie est trop courte. Donc.
1: Écoute, avec un petit bol de limaille de fer, franchement. La vie est trop courte pour attendre qu'un téléphone soit chargé à 100%.
3: Oh ah. Non.
0: Bah, c'est pour ça qu'on le fait charger la nuit.
1: Et bien sûr, ah, Lorenza, ouais. Mais elle a réponse à tout, cette Lorenza. La vie est trop courte. La vie est trop courte pour faire du latin au collège. Pour être très honnête, je confirme. J'en ai fait. Ouais.
0: Moi aussi.
1: Je ne sais pas pourquoi, en 6e, j'ai pris latin.
3: Ouais.
1: Et en 3 mois, j'étais déjà largué.
0: Ouais,
3: ça sert pas en plus, quoi.
1: Mais l'année d'après, j'ai pas lâché. Je me suis dit, je vais faire autre chose. J'ai démarré le grec.
0: Oh là là, mais non, mais toi, malade. Tu te compliques la vie aussi.
1: Il ne m'aura fallu que 3 semaines pour être largué.
0: Voilà.
1: La vie est trop courte pour passer chaque jour 2 heures à la salle de sport.
0: Ah, non.
1: Complétons cette phrase. La vie est trop courte pour. Appelez-nous 0870 42 48. Pourquoi la vie, elle est trop courte?
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1: Le moment de vous offrir vos vacances. Morgane est là, bonjour Morgane.
7: Bonjour Manu, bonjour les Wawa.
1: Sois le bienvenu sur Énergie Morgane, j'ai peut-être tes vacances de cet été. Peut-être que dans 2 minutes, tu sauras où tu vas aller cet été. J'ai 2000 euros que tu vas pouvoir dépenser comme tu le veux chez Bellambra, le numéro 1 des clubs de vacances en France.
7: Ah, trop cool.
1: Tu pourras aller où tu veux et apparemment il y a même un Bellambra en Corse.
0: Ah, bien imitation sûr, il y en a 3.
1: Trois en Corse?
0: Oui.
1: Ah, imitation de l'accent corse de Lorenza le fait si bien.
0: La Corse.
1: Voilà, c'est incroyable. Incroyable.
0: Je suis un peu gênée, désolée à tous les Corses.
3: Bah, voilà, mais gênée, ouais.
0: Voilà. Et j'ai un bracelet avec la Corse dessus, hein, donc voilà.
1: Et alors je sais pas, il n'y a pas de rapport. Mais...
0: C'est pour atténuer mon accent de merde, voilà.
1: J'ai un bracelet avec la Corse dessus.
3: C'est nul.

0: Mais attends, excuse-moi, mais pourquoi t'as un bracelet avec la Corse dessus?
1: Mais je vous avais expliqué, c'est ma coloc qui est corse et elle est allée en Corse, elle m'a ramené un bracelet et depuis, je le porte et je suis un peu fière. Genre, les gens, ils pensent que je viens de là.
0: Que t'es corse.
2: Ouais. C'est génial.
0: Et à un moment, tu fais l'accent et là, on comprend que non.
1: Là, on comprend que bah, pas du tout. Ouais.
0: Morgane, tu choisiras peut-être la Corse si tu gagnes le jeu des 5 mots. Et tu vas jouer avec la Corse.
1: Ah,
0: tu vas jouer avec.
3: Allez.
1: Allez, Morgane.
0: Tu vas jouer avec Lorenza. Vous allez jouer ensemble. Lorenza va sortir du studio et Morgane, je vais te donner 5 mots. Après chaque mot, tu me donnes le premier qui te vient en tête. Ensuite, je fais revenir Lorenza. Je fais exactement la même chose avec elle. Et dès que vous avez un mot en commun dans vos réponses, eh ben, c'est gagné. À toi les vacances chez Bellambra. Je te souhaite bonne chance.
3: Merci.
0: C'est parti. On joue au jeu des 5 mots. Journaliste.
3: Papier.
0: Liberté.
3: Égalité.
0: Pelleteuse.
3: Travaux.
0: Saumon.
3: Poisson.
0: Écrou.
3: Bricolage.
0: Eh ben, on y est arrivé, Morgane.
3: Allez, bah ouais.
0: Hein. Bah ouais, on a les 5 mots, on va faire revenir Lorenza maintenant. Un mot en commun dans vos réponses suffit pour gagner tes vacances chez Bellambra. Attention, Lorenza est de retour. C'est parti, on joue au jeu des 5 mots, c'est la deuxième partie. Journaliste.
1: Info.
0: Il avait dit papier. Liberté.
1: Fraternité.
0: Oh putain, c'était l'autre.
2: C'est con.
1: Ah non.
0: C'est... Il avait dit égalité.
1: Égalité. Oh,
0: ah oui. Il reste 3 mots.
1: Oui.
0: Pelleteuse.
1: Neige.
0: Travaux.
1: Ah, ok.
0: Saumon.
1: Aïe, poisson. Aïe, aïe.
0: Poisson, oui, c'est gagné. Ah, allez,
1: oh là là.
0: Il commence à être tendu,
1: oui,
0: Morgane. J'entends derrière. Oui. Oh là non. Oh là.
3: Ah là, la liberté m'a fait trembler, ouais.
0: Le dernier mot, Lorenza, c'était écrou.
1: Vis.
0: Bricolage.
1: Ah, ouais.
0: Un mot en commun suffit. Un mot en commun suffit. Et
3: trop
0: voilà.
3: Cool, ouais, c'est dingue. Trop cool. Merci beaucoup.
0: Morgane, 2 000 € à dépenser chez Bellambra. T'iras où tu veux. Il y a 45 destinations partout en France. T'as la mer, t'as la montagne. Et comme le dit Lorenza, il y a aussi
1: la Corse.
3: Et je pense que je vais prendre la Corse pour avoir le même bracelet que Lorenza.
1: Ah ben
3: je
1: voilà. Tu vois.
0: Fais-toi plaisir, Morgane. Régale-toi et bravo à toi. Ces vacances,
3: merci.
0: Elles sont pour toi.
3: Merci beaucoup.
0: On souhaite une belle journée, le jeu des 5 mots. Eh bien, reviendra évidemment lundi à la même heure.
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0: Et on complète cette phrase. La vie est trop courte pour... J'ai trouvé ça sur Internet. Par exemple, dans les exemples, il y avait la vie est trop courte pour regarder toutes les saisons des Feux de l'amour. La vie est trop courte pour faire du latin au collège. La vie est trop courte pour retirer la clé USB du PC en cliquant sur retirer le périphérique en toute sécurité. Continuons encore un petit peu. La vie est trop courte pour... Allez, on y va.
1: La vie est trop courte pour plier ses chaussettes et ses sous-vêtements. C'est bon, pas besoin,
0: c'est pas mal. Et, alors, ouais, non, mais toi, tu t'en fous d'avoir des chaussettes dépareillées.
1: Ouais.
0: Donc,
1: oui.
0: Tu les mets toutes comme ça.
1: Après, les plier, les repasser, les machins,
0: non.
1: C'est bon. On met tout ça dans les petits tiroirs et basta, quoi.
0: Non, repasser les chaussettes, c'est que t'as un souci. Non, honnêtement,
1: ouais.
0: Je pense.
1: Oui,
2: mais t'es déjà rentré dans les chaussettes repassées ou pas?
0: Non. Au premier degré, Nico.
1: Ouais.
2: Mais évidemment.
1: Ah ouais.
2: Non, mais
1: est-ce que t'as déjà essayé même?
2: Non, mais franchement, ça n'a rien à voir avec comme un boxer. Un boxer que tu détends juste.
1: Oh,
0: attends, quoi. Nico, il peut se lever et me donner un coup sur l'épaule. Vas-y, t'as déjà regardé? Et t'as déjà vu des chaussettes?
1: Repasse,
2: pourquoi
1: maintenant.
2: Tu me chauffes là? C'est quoi ton problème?
0: Comment tu m'as regardé là? Tu m'as mal regardé là?
2: Pêche les yeux.
0: Monte les yeux. Pourquoi tu regardes mes chaussettes? Non, je n'ai jamais mis les pieds dans des chaussettes repassées. J'ai mis des pieds dans des chaussettes neuves.
1: Oui,
2: chaussettes neuves, c'est pas exactement la même chose. Mais c'est vrai, quand elles sortent de la machine, déjà, elles sont plus douces. Il faut le mettre de l'adoucissant, c'est hyper intéressant. Et effectivement, quand tu les repasses, je sais pas, il y a un truc avec la fibre qui n'est pas la même chose. Ça épouse beaucoup mieux ton pied.
0: Excusez-moi, la vie est trop courte pour écouter un mec repasser ses chaussettes et nous expliquer pourquoi il le fait.
2: J'ai l'impression que tout le monde se faisait chier.
0: La vie est trop courte pour... Allez, Florent, notre producteur.
6: La vie est trop courte pour mettre la couette dans la housse de couette.
1: Oh, j'adore ça!
6: Ah non,
2: mais tu fais comment?
6: Bah, tu la poses dessus.
1: Ah bon?
0: C'est bah dessus, dessus ou en dessous?
6: Non, dessus, tu mets ta housse de couette et la couette par-dessus.
0: Oui, c'est ça,
6: la rentrée dedans.
0: Mais, d'accord.
2: Attends, tu mets ta couette, le truc blanc là, par-dessus.
6: Ouais, bah la couette lourde, quoi. Tu la mets sur le.
0: En fait, c'est comme si t'as un drap et tu mets la couette par-dessus.
6: Ouais, exactement, ouais.
1: Ah ouais.
6: Mais vous avez jamais fait ça?
1: Non.
0: Jamais, non. Non, ah alors bon après au lit, j'ai fait des trucs, hein. C'est quand j'avais mes têtes d'oreiller qui étaient sales, je mettais un t-shirt autour de l'oreiller.
2: Oh, la flemme.
0: Vous avez jamais fait ça?
1: Non, jamais, non, je crois.
0: Ok, moi je l'ai fait.
1: Vous faites des trucs bizarres, hein, c'est...
6: Ah, moi j'étais persuadé que tout le monde avait déjà fait ça.
1: Non.
0: Mais non, mais il y a des housses de couette, donc je me dis qu'il y a une raison, quoi.
1: Ou alors je dors avec un simple drap, mais je mets pas la couette au-dessus, quoi.
6: Non, mais genre là, tu vois, meilleure période en ce moment. Il fait chaud, froid, bam, bah du coup, t'as plus qu'un drap. Si t'as froid, tu mets juste la couette par-dessus, tu la rentres pas.
1: Mais
6: dans
1: la couette, il y a une housse de couette autour, tu vois. Je la laisse pas toute simple, ça me dégoûte.
2: Bah oui. Toute blanche en sortie de magasin, c'est pas propre.
6: Il y a le drap. Attendez,
0: vous êtes en train de juger Florent. Alors c'est vrai que dans les couloirs on l'appelle le gros porc, mais c'est pas une raison pour le dire à l'antenne.
2: Non, mais il y a les couettes d'été en plus, tu vois.
6: Oh bah ça y est.
2: Quoi?
6: Une couette par saison.
0: Non mais l'autre, attends. Toute la thune de Nico, elle passe dans les fers à passer, les chaussettes et les couettes d'été, quoi.
2: J'avoue que je suis un peu à découvert.
0: Il y a un marchand de chaussettes en ce moment dans le monde, il vient de s'acheter son deuxième bateau. Et bon. Jonathan est avec nous au téléphone. Bonjour, Jonathan.
4: Salut, Manu, salut l'équipe.
0: Sois le bienvenu sur Énergie. Jonathan, la vie est trop courte, pourquoi?
4: Ah, la vie est trop courte pour faire des randonnées.
0: Pour faire des randonnées.
1: Ah oui, je suis d'accord. Quoi qu'il y a des belles randonnées, hein, c'est un beau paysage.
0: Oh non,
1: ça
0: c'est
2: toujours trop long.
0: Hein. Attends, tu sais quoi la phrase que tu viens de sortir? C'est vraiment la phrase du vieux du village. Oh, il y a des belles randonnées dans le coin.
1: Mais c'est vrai, où tu suis les petites marques sur les arbres. Et... Oui. Et mais tu passes par des paysages magnifiques. Des fois, tu tombes sur une source.
2: Ah non, souvent la randonnée, je l'ai fait une fois avec mon ex-beau-père, j'ai regretté. C'est-à-dire qu'on est monté pendant 4 heures pour avoir un seul point de vue. Ouais. Mais sinon, tout le trajet, il est chiant. Et après, il faut redescendre. Tu vois, il n'y a pas de voiture qui t'attend. Tout en haut.
0: J'avoue que je suis de l'école, Nico. Ça me fait chier.
1: Moi, c'est nul. Franchement, je suis dans ma période. C'est les 30 ans. Je sais pas, moi, randonnée, ça me fait kiffer.
0: Ah, mais genre, tu serais prête. J'ai une copine qui fait des randonnées. Genre, le dimanche, elle part le matin très tôt avec un groupe de gens qui aiment la randonnée, comme elle. Ouais. Et elle revient le soir. Mais elle a quand même. Elle est quand même lucide. Elle nous raconte pas ses randonnées.
6: C'est bien.
1: Mais pour voir le lever, le coucher de soleil, et même, je serais capable de faire une randonnée où je peux dormir sur place le soir.
0: Non, alors non, mais vraiment, regarde-toi, tu mets un GPS, on verra où t'es, tu vois, c'est très sympa déjà. Je t'en prie. Ça nous a fait beaucoup parler, Jonathan, en tout cas, à la randonnée. On te souhaite une belle journée, merci de nous avoir appelés.
4: Bah, je te remercie, Manu, passez une bonne journée aussi.
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0: On parle beaucoup de la Coupe du Monde. Évidemment, c'est l'événement. Hier, il y a eu la première cérémonie d'ouverture. Il y en a encore deux des cérémonies d'ouverture. La France va. Elle joue le 11. Hein.
1: Le 16.
0: Non, pas le 11, pardon. Le 11, c'était la cérémonie. Le 16.
1: Ouais.
0: Putain, on attend ça, quoi.
1: On
0: sera là, évidemment. Mais il n'y a pas que la Coupe du Monde. Il n'y a pas que la Coupe du Monde de foot. Non. À Paris, ce week-end, va avoir lieu. C'est un peu l'équivalent de la Coupe du Monde, mais pour les sumos.
1: Les sumo,
0: les 63 meilleurs lutteurs de sumo vont s'affronter à l'Accor Arena à Paris.
1: Incroyable.
0: C'est spécial, le sumo. Je sais pas si vous avez déjà vu des combats.
1: Ah oui, c'est très spécial. Bah, ils se tirent le slip.
0: Ouais.
1: Exactement.
0: C'est des gros slips, hein. Ils ont pris les rideaux pour se faire les slips. Voilà. On rigole, on déconne parce que nous, personne ne fait de sumo dans le pays, mais c'est un sport mondialement. Les sumo, ils sont adorés. Je crois que c'est au Japon, si je dis pas de conneries.
1: Ouais.
0: Ils sont, mais c'est, on voue un culte au sumo, quoi.
2: Ah ouais.
0: Donc c'est un vrai événement. Et j'ai un petit fun fact.
1: Oula.
0: Un petit fun fact sur les sumo. Les toilettes de l'Accor Arena, et c'est pas une connerie, ont été refaites pour les sumo.
1: C'est pas vrai.
2: Ah bon?
0: Parce qu'en fait, ils sont très gros, les sumo.
1: Oui, pour que ce soit plus solide ou plus large.
0: Et les toilettes ne supportaient pas le poids de personnes de plus de 150 kilos.
1: Oh.
2: Ah bah ouais.
1: Non mais par contre, c'est une dinguerie, quoi, franchement. Pour eux et tout, ils doivent être trop fiers, ils doivent être trop contents.
0: Bah sinon, le problème, c'est qu'il arrivait, il dit je vais aux toilettes, elles entendent bim, bim, bim, bim.
1: Tu vois
0: ce que je veux dire? C'est comme Super Mario qui tape avec un marteau sur les gens et qui les écrase. Bah non, du coup. Non, il fallait le faire. Et 8h05, on double votre salaire, c'est parti.
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0: Tous les jours, deux fois par jour, on vous appelle en direct pour doubler votre salaire et ça n'arrive pas qu'aux autres. Vous envoyez salaire par SMS au 7-10-12. 7h05 et 8h05, deux fois par jour, on vous appelle et on double votre salaire. C'est le dernier salaire doublé de la semaine et ça décroche. Allô, bonjour, c'est Sylvain de Réaumont dans l'Isère.
8: Oui.
0: Sylvain, quel est le seul animateur radio qui double ton salaire?
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0: C'est gagné. Ça y est, c'est sur toi que ça tombe, Sylvain.
7: Oh bah c'est bien.
0: Bah oui. C'est le but.
7: Ça,
0: en même temps.
7: Regarde, elle lui demande ce qui se passe.
0: Tu peux lui dire, tu vas avoir plus de cadeaux à Noël. Voilà. Ah mais non, c'est le Père Noël. Oula,
1: papa a gagné de l'oseille.
7: C'est le Père Noël qui m'appelle.
0: Exactement. Sylvain, tu touches 1919 euros chaque mois. On va le doubler. Ça va faire 3838 euros. Voilà.
7: Super. Bah, c'est un très bon début de journée. Merci. Merci.
0: Ah bah, écoute, on peut démarrer bien les journées. On peut la démarrer très bien comme ça. 3838 euros. Tu es sapeur-pompier professionnel.
7: C'est exact.
0: Oh. Parce qu'il y a beaucoup de pompiers bénévoles un peu partout. Mais toi, t'es professionnel. C'est ton job à plein temps, quoi.
7: C'est ouais, c'est ça, tout à fait. Ouais.
0: Ah, et tu vis dans la caserne?
7: Non. Il y a plus de pompiers logés.
0: Ah bon? Ah ouais?
7: Non.
0: Je suis déçu. Ouais. Quand j'étais petit, je me rappelle, on avait visité une caserne de pompiers et on avait vu où les pompiers dormaient. Mmh. Ouais, il y avait les lits et il y avait même la colonne, là, une colonne pour descendre, ils glissaient le long d'un. Ouais, vous avez plus ça non plus?
7: Si, ça on a encore.
1: Ah, trop stylé.
0: Mais la perche, du coup, elle sert à rien si tu dors pas. Tu la descends pourquoi la perche?
7: Pour descendre des étages, ouais. Dans les étages, il y a les bureaux, il y a les chambres pour le personnel de garde de nuit.
0: Ah, quand même, d'accord.
7: Voilà. Ça, c'est stylé. Donc, du coup, ça te permet de descendre plus vite.
1: En ce moment,
0: ouais. Oui, qu'est-ce qu'il y a,
1: Lorenza? Non, mais parce qu'en ce moment, il y a les pompiers qui vendent des billets de tombola en bas de chez moi. Et ben, c'est un réel bonheur pour les yeux et j'ai jamais autant acheté de billets. Donc, je suis votre pigeon.
0: Tu sais quoi? Depuis qu'on avait Sylvain et qu'on voyait qu'il était sapeur-pompier, j'essayais d'éviter le cliché de l'uniforme des pompiers. Parce que je me disais, bon, tout le monde l'a déjà fait, tout le monde l'a déjà parlé mille fois, mais bon, bah on y revient.
7: Hein, mais
0: on
7: y revient toujours.
1: Mais j'ai pas parlé de l'uniforme, mais c'est juste que vous êtes très charmant et souriant, et voilà, je vous achète des billets de tombola.
0: Ça existe toujours, ça? L'uniforme, Mais il y a une aura autour des sapeurs-pompiers.
1: Ouais, de ouf. Mais parce qu'on sait que c'est des bonnes personnes aussi. Donc ça rajoute en plus l'uniforme, les bonnes personnes.
2: Bon, vous le savez, hein, si vous voulez piquer de la sueur à Lorenza, il faut vous déguiser en pompier.
1: Oh non.
7: Et vendre des tickets de tombola.
0: Non, mais, voilà. Attends, tu sais quoi? Sur le bon coin, si vous voulez vendre à Lorenza, vous mettez pompier. Ouais, même si ça n'a rien à voir, tu es vent bouilloire, cause. Oh zut, j'ai oublié de dire, je suis pompier. Ouais, toi, voilà. Ça marchera, Sylvain. Tu conduis des fois le camion?
7: Oh oui, bien sûr, ouais.
0: Oh putain, ça
1: c'est la classe. Stylé.
0: Oh là là. Ouais. En fait, c'est tous des pompiers. Hein.
2: On irait pas faire un stage chez les pompiers?
1: Ouais.
7: Allez, on va venir avec plaisir.
0: Alors, je sais pas si on passera le stage, hein, pour être très honnête.
1: Non, je crois pas, mais.
0: Déjà, moi j'ai le vertige, alors la perche, t'oublies en fait.
2: Ah oui,
7: c'est compliqué. Ah oui, c'est sûr que ça devient compliqué.
0: En fait, vous irez sur l'intervention et je vous suivrai au Tokiwoki. Voilà, ce sera très sympa comme ça.
1: Ça marche.
0: Sylvain, on te double ton salaire, 3838 euros, ça arrive très vite pour toi.
7: Eh bah super, merci beaucoup, merci Énergie.
0: On te souhaite une belle journée et tous les matins, ça peut vous arriver à vous aussi. On double votre salaire à 7h05 et 8h05.
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0: Et c'est le moment de s'apprendre des choses. Quoi de mieux pour démarrer le week-end que de s'apprendre des choses? Alors peut-être que vous les aurez oubliés dans 30 secondes, mais pendant ces 2 minutes, on va tous se sentir un peu plus futés. C'est parti, on s'apprend les choses les uns les autres. Allez Nico, on démarre avec toi.
2: Amsterdam compte davantage de vélos que d'habitants. C'est fou ça. Hein.
0: Ça me semble bizarre. C'est-à-dire que des gens ont plusieurs vélos.
2: Bah tu sais, parfois t'as des gens qui oublient leur vélo, ou effectivement t'as des gens qui ont plusieurs vélos. T'as aussi les vélos qui sont volés. Donc les gens rachètent du coup des vélos, quoi qu'il en soit. Il y a environ 800, entre 800 et 900 000 habitants à Amsterdam. Et il y a quasiment autant de vélos.
1: Il y a même des parkings à vélo.
2: Il y a des parkings à voiture.
1: C'est souterrain et tout. Et t'as des parkings à vélo. C'est une dinguerie.
2: T'as des vélos abandonnés, t'as des vélos partout là-bas. Quoi. Voilà.
0: Oh, les vélos abandonnés, ça fait de la peine.
1: C'est la ville des vélos.
0: Ah, mais les gens se sont traînés en justice. Abandon de vélo. Alors, les infos aléatoires du monde, Lorenza.
1: 40% des couples français dépensent plus de 20 000 euros pour leur mariage.
0: Alors, c'est énorme, mais 40%, c'est
1: beaucoup, moyenne, hein. C'est une moyenne. Oui, ben en fait.
0: Non, mais ça veut dire qu'il y en a qui dépensent beaucoup plus encore.
1: Oui, bien sûr. Et puis, ça dépend du nombre d'invités. Là, ils ont fait vraiment une moyenne de à peu près 100 invités. Donc, peut-être un peu 200 euros par personne. Plus la robe de mariée, le photographe, les alliances et tout. Et ça fait un budget de minimum, on va dire, 20 000 euros, quoi.
6: Et alors, le divorce, c'est encore plus cher.
1: Oh là là.
0: C'était l'info-divorce de Nico. Et puis, tu manges moins bien.
1: Ah ouais, clairement.
0: J'ai des infos, moi aussi, à vous apprendre. Après un rapport sexuel, le sperme de l'écureuil sèche et forme un bouchon pour empêcher d'autres mâles écureuils d'avoir des rapports sexuels avec la femelle.
1: Oh, c'est dégoûtant, c'est injuste. Et puis même quand il fait, lui, après, s'il veut y retourner.
0: Mais il y retourne pas.
1: Ah, ouais. Ah oui,
0: c'est con. Ou alors il sait que c'est fermé, il sait que c'est lui.
1: Ah ouais. Ouais.
0: Je sais pas. Ou ils ont peut-être un petit burin pour ouvrir. Je sais pas.
6: Et oui.
1: Logique. C'est ouf. Moi,
0: s'il vous plaît, ne critiquez pas. Je ne suis que le messager
1: de
0: l'info.
1: Pardon. C'est vrai que t'es pas un écureuil.
0: Je ne suis pas un écureuil. Je n'ai jamais eu l'idée de faire ça, pour être très honnête. C'est bien gênant, cette conversation. Une dernière info. Là, je la trouve dingue. On a tous des peurs, d'accord?
1: Ouais.
0: Je sais pas si vous avez des peurs ou des phobies.
1: Oui, un petit peu.
0: Ouais. Bah, quoi? Lesquelles?
6: Ouais. Moi, j'aime pas là où j'ai pas pied, dans la mer.
0: Tu vois, ok. Par exemple, Lorenza?
1: J'ai peur qu'on m'attrape les jambes et les mollets dans les escaliers quand je monte.
0: D'accord, c'est un très peu spécifique. Niche, hein.
1: Oui, pardon.
0: Non, mais c'est ta peur, c'est
1: chacun
0: ta peur à toi.
1: Petit problème, oui.
0: Et en fait, ces peurs, on les a pas dès la naissance. Quand on naît, nous ne naissons qu'avec seulement deux peurs. Ces deux peurs innées qu'on a en nous, c'est la peur de tomber et la peur des bruits forts. Vous savez, quand il y a un bruit fort et qu'on fait oh!
1: Ouais, qu'on sursaute, ouais.
0: Ouais, exact. Mais tout le monde le fait.
6: Ouais.
0: C'est une peur innée. La peur de tomber, si on te pousse ou un truc comme ça, c'est inné. T'as peur de tomber.
6: Les bébés, ils sursautent beaucoup, ouais, ils ont ce truc-là, ouais.
0: Ben voilà, les bruits forts et la peur de tomber. Et toutes les autres peurs et toutes les phobies sont acquises au cours de notre vie.
6: Ok.
1: C'est beau et triste à la fois.
0: Bah, je trouve ça, tiens, on se complique la vie.
1: Mais
0: quoi.
1: En fait, c'est ça. C'est un peu triste, quoi.
0: Il paraît qu'il y a des gens, ils se trouvent des phobies. Genre, par exemple, ils ont peur qu'on leur tienne les mollets dans les escaliers.
6: J'ai malade. C'est
1: des
6: tarés.
1: Fous, ça.
0: C'est des tarés.
1: Je sais pas qui c'est, mais franchement.
0: Mais je sais pas, mais.
1: Oh là là. Mais... Faut aller voir quelqu'un, hein.
0: Ah, mais fuyez cette personne si elle est à côté de vous. Sans transition, j'ai envie d'aller aux toilettes.
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0: Avec un peu de chance, ce sera bloqué à la douane, tout ça. C'est son anniversaire aujourd'hui à Denis Brognard et j'ai été surpris. Il a 60 ans.
1: Wow, il les fait
6: pas.
0: Bah, hey, ça fait tenir la forme, hein, de faire bouffer des saloperies aux autres.
1: Évidemment.
0: Et on complète cette phrase. La vie est trop courte pour. On a commencé tout à l'heure. Je vais trouver ça sur Internet. Tout le monde participe. Vous venez avec nous. 0 800 70 42 48. La vie est trop courte pour. Allez, on y va. On continue.
1: Bah, la vie, elle est trop courte pour écouter un message vocal en vitesse normale.
0: Tu peux rajouter un truc?
1: J'ai peur, ça va être sur moi ou sur ta femme?
0: Je vous groupe dans le même truc.
1: Ok.
0: Vas-y. La vie est trop courte pour faire des messages vocaux.
1: Oh non.
6: Tout court.
0: mais la vie est trop courte pour faire des messages vocaux trop longs dès le départ.
1: Mais c'est pour ça qu'on a inventé le x2.
0: Mais oui, ah mais non, c'est
6: pour ça qu'on a inventé le téléphone, hein, surtout.
0: Mais le x2, on l'a inventé parce que vous faites trop long. Sinon, il n'y a pas besoin de le faire le x2, tu vois.
1: Bah, bientôt, il y aura le x3, puis peut-être x5, et voilà, les gens seront heureux.
0: Ah non, mais je vais.
1: T'abandonnes.
0: Je vais te mettre dans les spams.
6: Tout simplement.
0: Tu sais quoi, tu seras au même endroit que les crèmes soi-disant pour faire gonfler le zizi.
1: Je suis flatté. C'est génial.
0: Tu seras dans mes spams. Voilà, sache-le. Écoute, c'est mes spams. Chacun ses spams.
1: Bien sûr.
0: La vie est trop courte pour. Allez, on continue.
6: La vie est trop courte pour subir les pubs sur YouTube.
1: Ah ouais, t'as raison.
0: Putain.
6: Ah, elles sont si longues. Parfois, c'est plus long que la vidéo. Quoi.
1: Bah, faut prendre YouTube Premium.
0: Je sais pas si vous. YouTube Premium. Hey, Lorenza, elle est ambassadrice de YouTube. T'as YouTube Premium, toi?
1: Non, pas du tout. Mais moi, je me tape les pubs comme vous. Ouais.
0: Les bons conseils de Lorenza. Ouais. Non, mais ça vous est déjà arrivé, vous voulez regarder une vidéo, et tu vois qu'il y a une pub qui passe, tu fais bon, une pub, ça va.
1: Ouais.
0: Et t'as une autre après. Et là, ça te gonfle et tu fais. En fait, je vais punir la vidéo, je vais pas la regarder.
6: Ouais,
0: je zappe la pub.
6: Ouais.
0: Et je ferme la pub et je dis, bah, bien fait. Voilà, je regarderai pas ta vidéo.
6: C'est ça.
1: Mais bon, au fond, ils en ont rien à faire, je pense, de l'autre côté de l'ordinateur, quoi.
0: Bah, j'ai pas vu la vidéo.
1: Ah, oui. Ah. C'est vrai.
0: Tu vois?
1: Oui, bon.
0: Non, bon.
1: Bah non.
0: C'est un... Non, je dis ça, mais ça se trouve, il y a des gens, ils font pareil avec nous quand il y a la pub.
1: Ouch.
0: Je vais les punir. Je vais les punir, je reviens pas après. Oh non.
6: Prenez énergie premium.
1: Mais... Ce serait. Ce serait dingue.
0: Ce serait. Non, mais en fait, la radio, c'est le seul qui est gratuit.
1: Ah oui, c'est vrai.
0: Bah oui.
1: C'est vrai.
0: Tu vois, donc,
2: ce serait dingue. On va noter Spotify, là.
0: Fais gaffe, ce serait dingue. Et attends, attends, et puis les gens, ils pourraient nous écouter, ils nous choisiraient, ils feraient une playlist. Dingue.
1: Wow.
0: C'est incroyable. Et puis ils nous apprêt. Tu vois, là, par exemple, là, ils apprêt pour arriver au titre qu'on va écouter après.
1: Oh non.
0: Génial. La vie est trop courte pour. On a Yann qui est avec nous au téléphone. Bonjour, Yann.
12: Bonjour Manu, bonjour les moins.
0: Sois le bienvenu sur Énergie, Yann. La vie est trop courte pour quoi?
12: La vie est trop courte pour manger des raisins sans les pépins.
0: Sans les pépins?
12: Bah ouais, oui, sans les pépins, ouais. Enlever les pépins du raisin pour les manger.
0: Ah. Oui, donc la vie est trop courte pour manger des raisins qui ont des pépins, quoi.
12: Bah aussi, ça marche aussi, ouais.
1: Oui.
0: Non, mais, bon, alors honnêtement, je ne sais pas de quoi on parle. La vie est... Bon.
1: Pour enlever les pépins des raisins, c'est ça?
12: Exactement.
1: Okay.
2: Tu sens que Yann, il le boit, le raisin, sous forme de vin, et qu'il aime pas les raisins.
0: D'accord, oui, donc tu manges le raisin sans enlever les pépins.
12: Sans pépins. Exactement.
1: Ouais.
0: D'accord, donc comme tout le monde, en fait, globalement.
1: Non.
0: Eh oui, non, je viens de le choquer, là, apparemment, ah, Yann, oui. Parce qu'il s'est aperçu que, effectivement...
12: C'est pas grave. Moi, je connais plein de gens qui enlèvent les pépins des raisins quand ils les mangent.
0: Non mais attends, quand tu manges une grappe de raisin, mais ça te prend un temps de malade. Florent, notre producteur.
6: Moi je suis cette personne pour le coup.
0: Ah bon?
6: Ah ouais, vraiment, j'aime pas les pépins.
1: T'enlèves en fait, les pépins de tes raisins?
6: Ah ça me gêne vraiment en fait. C'est vrai que j'ai pas de plaisir quand. En plus les gens me disent bah croque-les, c'est. Non, j'ai l'impression de manger un bout de bois dans mon raisin.
0: Mais le temps que tu perds?
6: Oui. Mais c'est complètement inutile. J'aime bien le raisin, mais du coup je te.
0: Alors après, il faut savoir qu'après les pépins, il va les replanter. En bas de chez lui, ils sont en train de faire du vin tellement il y a de vignes de raisin maintenant. C'est incroyable. Merci beaucoup Yann de nous avoir appelé. La vie est trop courte, pourquoi? Fanny est là, bonjour Fanny.
13: Bonjour Manu, bonjour les Wawin.
0: On t'écoute.
13: La vie est trop courte pour chercher une place gratuite pendant une heure.
0: En voiture?
13: Oui.
0: Oui,
1: oui c'est vrai.
0: Mais il n'y en a plus beaucoup en même temps, les places gratuites. Hein.
1: Ah, c'est non, peu. C'est cher, cher la vie. Hein.
0: Ouais. Oh là là, Lorenza, mais comme tu dis. Mais je vais te dire un truc. Elle a raison, Lorenza. Elle a raison.
1: Mais c'est scandaleux. Vous avez vu le prix d'une place de parking?
0: Oh là là.
2: Et où tu vas, l'instant?
1: Évidemment,
2: on va en solde. C'est pour refaire les routes. T'as vu l'état avec les poules, là?
0: Oh là là, mais. M'en parle pas. Et je vais te dire un truc. On se demande ce que fait la mairie. Non, mais je vais te dire un truc. Pour appeler ça ville fleurie, il y a du monde. Mais on va pour nettoyer les déchets, il n'y a plus personne.
2: Ah,
0: ouais. Ah non, mais c'est insupportable.
2: Incroyable. Vous avez vu le maire là, il a une nouvelle voiture.
1: Ah bah évidemment.
0: Ah,
1: bah,
0: oui.
2: Avec quoi qu'il a payé à votre
1: avis? Mon argent.
0: C'est nous hein, qui payons le maire.
1: Évidemment.
0: Alors, c'est pas les autres.
1: Bah non.
2: J'ai la gorge sèche.
1: Allez, je t'en
2: marre. Un truc à boire. Merci.
0: Ouais, tiens. Alors,
6: ça va dans la poche du contribuable.
0: Hein. Bien sûr, ça. Il y a tiens, un truc, hein. C'est que c'est toujours les mêmes qui s'en mettent plein les fouilles.
1: Bah, évidemment. Ils sont pétés de thunes.
0: Ça, c'est incroyable, ça. C'est étonnant quand même, hein. Depuis qu'ils envoient des navettes dans l'espace, je trouve que le monde, il va pas comme avant.
2: Ouais. Il pleut plus qu'avant,
0: c'est ça. On est d'accord. Il pleut plus qu'avant.
6: Les antennes 5G, hein. Moi, je peux dire, on dit pas tout, hein.
0: Oh, ça, bien évidemment. Et c'est normal, hein. Parce que, tout ça, c'est pourquoi?
1: Pour l'argent.
0: Exactement. On est d'accord, Fanny?
13: On est d'accord.
1: On l'avait perdu.
0: Apparemment, on l'a perdu, Fanny.
2: Fanny n'est pas rentrée dans le sketch.
0: Fanny, elle se disait, quand est-ce qu'ils ferment leur gueule, j'aimerais écouter Shakira, en fait.
13: Non, du tout.
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0: Je vous annonce une demi-heure avec plein de chansons. D'ailleurs, la chanson de la réconciliation et la chanson des haters aussi.
1: Ok.
0: Petite nouvelle chanson des haters, on va s'en prendre plein la gueule, mais en musique, grâce à nos haters qui nous envoient des messages sur nos réseaux sociaux. On met ça dans une chanson et ça fait la chanson des haters. Mais avant ça, chanson de la réconciliation.
1: Oui.
0: Nous avons au téléphone ce matin Mélanie. Bonjour Mélanie.
15: Bonjour Manu, bonjour les Wawa.
0: Sois la bienvenue sur Énergie Mélanie. Tu nous appelles comme tous les vendredis. On essaie de vous réconcilier. Enfin, quand je dis on essaye, on réussit à vous réconcilier. Parce que jusqu'à maintenant, il n'y a eu aucun échec.
1: Ouais, zéro.
0: Il y a eu plus.
1: On a eu peur.
0: Il y a eu des niveaux de réussite, on va dire.
1: C'est ça.
0: Voilà.
1: Mais zéro échec.
0: Jamais quelqu'un n'a raccroché à la chanson de la réconciliation. Le principe est simple. Vous nous appelez au 0870 42 48 et vous nous expliquez avec qui vous êtes fâché, qui vous en veut. Et nous, cette personne, on la rappelle. On lui chantant une chanson pour essayer de vous rabibocher. Mélanie, qui est-ce qui t'en veut, toi? Avec qui t'es fâché?
15: Ma collègue Charlotte.
0: Qu'est-ce qui se passe avec ta collègue Charlotte?
15: Ben en fait, il y a deux semaines, j'ai cassé sa tasse au travail. Et en fait, dessus, il y a la photo de ses enfants.
1: Ah.
15: Ses trois enfants. Ouais. Donc, j'ai voulu la nettoyer en fait en fin de journée. Elle est tombée de mes mains. Elle était à côté de moi. J'ai rigolé. Et elle m'a vu.
0: Ça, c'est pas une bonne idée, elle m'a rigolé.
15: Non, mais c'est... Ouais. Et depuis, bah, elle est froide avec moi, en fait.
0: Après, alors
1: ça
0: après,
1: ça va, c'est l'État, ça va pas casser ses enfants.
0: Non, oui, non, mais heureusement, oui.
6: Ça marche pour tout.
0: Non, mais après, si elle était absolument à ce mug, pourquoi elle le prend au boulot? C'est risqué quand même. En plus, ouais. Mélanie, ouais. Elle a voulu faire un truc bien, elle a voulu la nettoyer.
1: C'est ça, ça part d'une bonne intention.
0: Exactement. C'est, je trouve ça un peu dur quand même qu'elle t'en veuille à ce point. Elle peut dire, oh zut, voilà.
1: C'est
0: non,
1: le
0: mais...
1: rire, c'est sûr, c'est le rire.
0: C'est le rire. Mais pourquoi t'as rigolé? Pourquoi t'as rigolé?
15: Elle est trop dure. Elle est trop dure.
0: Pourquoi t'as rigolé?
1: Nerveux.
15: Bah, parce que je fais tout le temps des bêtises et du coup, bah, forcément, je rigole.
0: D'accord. Bon, voilà ce qui va se passer maintenant. Il est 8h38, tu vas nous donner 10 minutes pour préparer une chanson. C'est Florent, le producteur de l'émission, qui est aussi le seul meilleur vrai chanteur de l'émission, qui va préparer des paroles sur une chanson que tu vas nous donner maintenant. Quelle est la chanson préférée, si tu sais, quelle est la chanson préférée de Charlotte, ou alors celle qu'elle, toi, au boulot, tu l'entends siffloter, ou alors un concert qu'elle a été voir, tu vois?
15: Ouais. Alors, c'est Mon Essentiel de Emmanuel Moir.
1: Oh, génial!
0: Essentiel! Ouais, voilà, voilà. C'est pour ça que c'est pas moi qui fais la chanson de la réconciliation.
6: C'est mieux.
0: Florent, qui est là, tu vas avoir 10 minutes maintenant pour écrire des paroles par rapport à cette histoire sur Mon Essentiel d'Emmanuel Moir. Et dans 10 minutes, on va appeler Charlotte, ta collègue Mélanie, et on va lui chanter cette chanson pour vous réconcilier. Voilà. Voilà ce qu'on va faire maintenant. Et on va tout faire. Et je t'en prie, pendant la chanson, Mélanie, ne rigole pas.
15: Non.
0: D'accord. Parce qu'apparemment, c'est ça qui tend ta collègue.
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0: C'est parti, voici les sondages du matin. Un quart des gens ont déjà consommé cet aliment après sa date de péremption. Ça fait beaucoup de monde qui a tenté quelque chose de très dangereux. Quel est cet aliment, Lorenza?
1: Le yaourt.
0: C'est pas le yaourt, non. Florent, notre producteur?
6: Le jambon.
0: C'est pas le jambon non plus, ça ne vient pas d'un animal. Nico?
6: C'est sucré ou salé?
0: C'est sucré. Ah. Un quart des gens a déjà consommé cet aliment après sa date de péremption.
6: Des bonbons?
0: Des bonbons, non, mais on se rapproche. Ah. On se rapproche de l'univers. Ah, Lorenza?
1: Du chocolat.
0: Du chocolat, absolument.
1: Mais je savais même pas que ça périme vraiment le chocolat?
0: Oui, enfin, tu peux tenter.
6: Ah ouais, je crois qu'il devient un petit peu blanc au bout d'un moment.
1: Ah ouais, mais j'ai pas le temps de le voir, je le mange direct.
0: Mais c'est ça le truc.
1: Ouais, c'est ça.
6: On a compris.
0: Lorsqu'on demande aux gens de décrire leur conjoint en un seul mot, ce mot arrive en première position. Quel est ce mot? J'ai très peur de vos réponses, on va tenter quand même. Nico?
6: Oh, chiant.
0: Voilà, c'est ça. Attendez. Non, bah c'est pas ça. Lorenza?
1: Généreux.
0: Généreux, non. Florent, notre producteur?
6: Drôle.
0: Drôle, non.
1: Mais c'est
0: Nico?
6: C'est une qualité ou c'est un défaut déjà?
0: Je vous dis pas pour l'instant. Ah. Lorsqu'on demande aux gens de décrire leur conjoint en un seul mot, ça arrive en première position. Vraiment, sortez vraiment ce que vous imaginez que vous pourriez dire, quoi. Lorenza?
1: Bah, il est beau.
0: Beau, d'accord, c'est pas mal, mais c'est pas ça. Ouais. Nico?
6: Organisé.
0: Oh, organisé, ouais. C'est pas ça non plus. Florent?
6: Égoïste?
0: Non. Oh. Lorenza?
1: Sympa.
0: C'est pas loin de ça, c'était gentil.
1: Ah oui, c'est pour ça que tu dis, que tu savais pas si c'était positif ou négatif.
0: Ben, c'est-à-dire que ça peut être positif. Ah mais il est super gentil.
6: Ouais.
0: Ou alors, il est gentil.
6: Ouais. C'est la façon de le dire.
17: Je trouve qu'il n'y a pas d'effort quand tu dis gentil, quoi.
1: Bah ouais, à fond, c'est ton conjoint, quoi. C'est vrai,
6: c'est
1: si tu dis ça.
6: Ouais, la gentillesse, c'est une belle qualité, quoi.
17: Oui, mais tu peux dire ça à tout le monde. Enfin, tu dis oui, comment? Bah, il est gentil.
1: Il est extraordinaire.
6: Il y a 2-3 personnes dans le monde, elles sont pas très gentilles.
17: Hein. Non.
0: Et même si c'est ton conjoint, hein, c'est pas. Les moins de 40 ans estiment qu'à partir de cet âge, on n'a plus vraiment l'air crédible quand on le fait. Quand on fait quoi, Nico?
6: De la trottinette.
0: C'est tellement. C'est vrai qu'une personne où tu vois son âge et qui fait de la trottinette, bah,
2: un truc. Un mec en costume qui passe en trottinette, c'est vrai que tu dis ah.
0: Il y a un
2: décalage.
0: Florent.
6: Les stories Insta.
0: Non, c'est pas ça. Non, c'est physique. C'est quelque chose de physique. Lorenza.
1: C'est un sport.
0: C'est alors ça, à un certain niveau, ça peut être un sport. Mais ah. Sinon, c'est pas un sport. Nico.
2: Et c'est un truc qu'on fait nous dans l'équipe.
0: Oui, on le fait pas tous de la même façon, on le fait pas tous autant, et on n'aime pas tous le faire.
1: Oula.
0: Les moins de 40 ans estiment qu'à partir de cet âge, on n'a plus vraiment l'air crédible quand on le fait. Lorenza.
1: Un karaoké.
0: C'est pas un karaoké, Florent.
6: Danser.
0: Danser.
1: Ah eh ben. Bon. Oh, bah oui. Ça dépend, franchement, ça dépend du petit mouvement, quoi. C'est sûr que bah, si tu commences à faire la vague et tout, des fois c'est un peu chelou, mais.
0: C'est pas bien de faire la vague. Non, c'est le seul truc que je sais faire. Ouais, la vague, regardez quoi, la vague avec les bras.
1: Plus jamais.
0: Quoi.
1: Oh, non.
0: Je voulais faire la vague avec moi.
2: Si Boomer était une danse,
6: ouais.
2: Ce serait ça.
1: Il continue. Il s'arrête pas.
2: Putain, c'est quoi, il me donne le mal de mer.
1: C'est un enfer.
0: Il y a quelqu'un qui veut venir faire la vague avec moi.
1: Non.
0: Parce que là, je l'ai fait tout seul, mais avec quelqu'un, avec deux, trois autres personnes, non, tu sais, à droite et à gauche.
2: Oh, tu lances les vagues.
0: Franchement, un mariage, je peux lancer la vague.
2: Ouais. Le tsunami.
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0: On va retrouver Mélanie. Rebonjour Mélanie.
18: Rebonjour.
0: C'est le moment de la chanson de la réconciliation. Comme tous les vendredis, tu nous as appelé tout à l'heure parce qu'il y a deux semaines, tu nous as dit que tu avais cassé la tasse de ta collègue. Elle s'appelle Charlotte. C'est pas n'importe quelle tasse, c'est une tasse avec la photo de ses trois enfants dessus. Bon, tu nous as expliqué que t'étais un peu maladroit, tu l'as cassée, t'as voulu nettoyer sa tasse au fait au départ, donc c'était gentil, puis elle est tombée de tes mains, et Charlotte était à côté. Et en fait, par nervosité, quand elle est tombée et qu'elle s'est cassée, t'as rigolé. Charlotte l'a mal pris, et depuis deux semaines, elle t'en veut. Tu nous as expliqué ça. Il est temps maintenant de tenter de vous réconcilier. C'est le principe de la chanson de la réconciliation. Florent, qui est le producteur de l'émission et qui est aussi le chanteur de l'émission attitré, il n'y en a pas d'autres en même temps, a eu 10 minutes pour écrire des paroles sur une chanson que tu nous as donnée. Tu nous as dit qu'elle aimait beaucoup Emmanuel Moir, Mon Essentiel. Oui. C'est sur cette chanson qu'il va lui chanter une chanson. Qu'il va lui chanter, pardon, ses paroles. Parce que Charlotte, nous l'avons normalement au téléphone. Elle sait qu'elle va passer à la radio, mais elle ne sait pas pourquoi. Attention. Charlotte.
18: Oui.
0: Bonjour Charlotte, tu es en direct sur Énergie.
18: Bonjour.
0: Je m'appelle Manu, je sais pas si tu connais notre émission.
18: Si, bonjour Manu.
0: Ben bonjour à toi Charlotte, je t'appelle ce matin parce que je te veux du bien. Parce que le monde te veut du bien Charlotte. Et on ne veut pas que du bien à toi, on veut du bien à Mélanie. On veut du bien
1: à
0: pour toutes
1: deux.
0: Les deux. Mélanie, dis bonjour à Charlotte.
18: Bonjour Charlotte. Bonjour Mélanie.
0: Ah, c'est déjà un premier pas.
1: C'est cordial.
0: Oui. Bah, j'aurais pas jusqu'à dire que c'est cordial,
1: alors,
0: mais au moins
1: c'est. Friendly, mais c'est.
0: Elle a pas dit bonjour connasse, voilà.
1: Non.
0: Donc c'est.
6: Heureusement.
0: Charlotte, Charlotte, Mélanie s'en veut. Elle s'en veut. Elle sait qu'elle a cassé cette tasse. Elle sait que tu lui en veux pour le petit rire qui est sorti, qui était un rire nerveux. Elle nous a appelé ce matin parce qu'elle veut se rabibocher avec toi et pas se rabibocher n'importe comment. Elle veut se rabibocher en musique et pas sur n'importe quelle musique parce que tu vas la reconnaître. C'est une de tes chansons préférées. Maintenant, écoute bien les paroles, on les a changées. Et normalement, ça va te toucher. C'est pour toi, c'est pour ton petit cœur, c'est pour vous deux. Écoute.

0: C'est quoi, j'ai envie de la voir en comédie musicale, moi. J'ai envie de voir les images là-dessus. J'ai envie d'avoir la scène avec Mélanie et Charlotte qui se rapprochent comme ça et qui viennent se serrer dans les bras. Charlotte, est-ce que tu pardonnes à Mélanie?
1: Évidemment que je lui pardonne.
0: Mais c'est beau, c'est un succès, c'est plus qu'un succès, c'est une way of life, c'est une façon de vivre, c'est ça. Mélanie, Charlotte, bravo à toutes les deux, quelle belle chanson. On vous embrasse, rendez-vous dans la cuisine et franchement faites-le ce mug avec vos deux photos.
2: Ah oui, c'est obligé,
1: ah oui, c'est
2: trop
1: obligé.
0: Mais oui, évidemment. Mélanie, Charlotte, on va vous offrir, justement, on va vous offrir le mug Manu sur Énergie sur lequel vous pourrez mettre vos photos aussi. Pour chacune, on vous offre le mug Manu sur Énergie. On rajoute aussi le t-shirt Manu sur Énergie. On vous embrasse toutes les deux.
1: Bisous.
0: Gros bisous. Bravo. Encore une fois, la garantie Énergie, zéro fâcherie.
3: Voilà. Ouais. On essaye, bien sûr.
0: Mais il est tellement, tellement. J'ai oublié le mot.
4: Quoi? Chiant.
0: C'est modeste.
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0: 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Personne?
3: Si.
4: Non.
0: Ah, Florent, le producteur?
3: J'ai une idée. Est-ce que c'est un rapport avec la rumba?
0: C'est un rapport avec la rumba.
2: L'aspirateur robot.
0: L'aspirateur rumba combo iRobot. L'aspirateur qui fait tout seul chez vous le ménage.
2: Ah, le rêve, quoi.
3: On aime bien.
0: On en avait plus. On en a récupéré pour vous. 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Ah, ce petit plaisir de regarder l'aspirateur. En fait, on gagne pas de temps. On perd du temps à le regarder, mais c'est bon.
2: Ouais, voilà.
0: C'est l'aspirateur robot. Il est pour vous. Vous nous appelez au 0870 42 48. Comme chaque jour, on va jouer ensemble dans 3-4 minutes. Avant de s'écouter Tamper City, on va faire un petit tour du studio. Qu'est-ce que vous avez envie de partager avec nous ce matin?
2: Alors, je sais pas vous, mais je déteste qu'on me tutoie quand je rentre dans un commerce.
0: Alors, je suis un peu comme toi.
2: En fait, j'ai l'impression que c'est pour avoir l'air cool, genre proche de nous, mais j'aime pas du tout parce que je suis là, on se connaît pas. Enfin, j'aime bien le vouvoiement, moi, je trouve ça très classe.
0: Je suis comme toi, sauf dans certains restaurants.
2: Mais quand t'es habitué.
0: Ouais, ou c'est le truc. Toi, t'as des restaurants où c'est le truc de se tutoyer.
2: Ouais.
0: Et t'as l'impression d'être mieux servi.
2: En vrai, je te rejoins, mais je parle plus quand on va dans un magasin de vêtements, de chaussures, de.
0: J'y vais pas.
2: Ah ouais, bon, voilà.
0: C'est pas ça.
2: T'as de la chance, t'es vite le tutoiement.
0: Ouais, Nico, tutoiement, vous moment de.
4: Moi, ça me dérange pas. Moi, je me dis tu vois, j'ai l'impression d'être habitué du coup. J'ai l'impression qu'il y a un vrai lien, un vrai truc, et je me dis putain, peut-être que je suis. C'est un peu comme les gens qui t'appellent mon quelque chose, tu vois.
0: J'aime pas ça, mon quelque chose.
4: C'est vrai que t'aimes pas mon Manu.
0: Non. J'aime pas frère et mon quelque chose. Parce qu'en fait, la personne, je sais qu'elle le dit à tout le monde.
4: Si tu rentres dans un magasin et que le mec te dit frère, effectivement, c'est un peu trop.
2: Ouais, là, c'est un peu trop.
0: Bah, je pense qu'on en est pas loin. Hein. Dis-moi, frérot, tu l'achètes ou pas alors... Mais non, parce que quelqu'un qui me dit frère, je sais qu'il le dit à n'importe qui. Donc ça marche pas. Et comme quelqu'un. Moi, la première fois qu'on m'a dit mon Manu, franchement, ça m'a touché. Et puis juste derrière, et toi, mon Bernard, tu vas bien? Oh merde, Bernard aussi.
2: Ouais. Bah, t'es jaloux.
0: Bah, je suis jaloux. Bah,
2: si partage. Enfin, je sais pas. Si la personne a envie de dire des mots aux gens, enfin, c'est parce que je suis dans ce cas-là. Voilà. Je suis celle qui fait ça. Donc, j'aime pas qu'on me dise oui, mais du coup, tout le monde t'importe.
0: Il y a plus de valeur. Il y a plus de valeur.
2: Ouais, d'accord.
0: On n'est pas d'accord. Mais pour la peine, je vais demander à tout le monde de tutoyer dans les magasins.
2: Oh non.
4: Il y a un truc que j'aime bien, tu vois, tu parlais de restaurant tout à l'heure, c'est quand tu rentres dans un resto et que le mec, il a, par exemple, dans un resto italien, et que le mec, il a l'accent italien.
2: Ah, je comprends.
4: Qui te vouvoie, qui te tutoie, peu importe, mais tu vois, je sais pas, ça me donne plus confiance dans la personne.
2: Oui, je comprends.
0: C'est vrai qu'un resto italien, si le mec a l'accent, il peut te tutoyer.
4: Ah bah ouais, tout de suite tu voyages.
2: Et j'ai l'impression que je vais mieux manger aussi.
4: Je lui fais confiance même pour le choix du vin, le machin, le mec qui te dit Canti, tu dis Canti, ok. Combien? 50 euros, bah ok, on y va.
0: Tu sais quoi? C'est la même chose. Moi j'ai des lunettes, quand je vais chez l'opticien, et ben si l'opticien il a des lunettes, j'ai plus confiance. Si je dois choisir entre deux personnes qui sont là dans le magasin, je vais aller vers la personne qui a des lunettes.
2: Mais parce qu'elle te comprend quoi, elle sait de quoi elle parle.
0: Exactement. Et puis ensuite elle peut me dire aussi, hey Canti, aussi pareil avec un accent italien.
4: Ah, tu lui achètes du vin aussi.
0: Si il a des lunettes et qu'il a un accent italien,
2: Oh là là,
4: full confiance, fais ce que tu veux de moi.
0: C'est un bon sujet, ça. Pour quelle raison vous allez avoir plus confiance en quelqu'un? Ça peut être dans un magasin, dans un restaurant, ouais. même au boulot. Tu vois, tu as peut-être plus confiance en quelqu'un s'il marche vite avec des choses sous les bras.
2: Oui, t'as l'impression qu'il est occupé, c'est vrai.
0: Et donc, il a des responsabilités, tu vois. Pour quelle raison vous allez avoir plus confiance en quelqu'un?
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0: On a un aspirateur qui fait tout seul à vous offrir. L'aspirateur Roomba Combo iRobot. Comme chaque jour, on joue ensemble. C'est l'aspirateur que tout le monde veut. Je l'ai pas, moi. J'ai
2: moi
0: pas l'aspirateur
2: plus,
0: robot,
2: pas.
0: Quoi.
4: Et moi, je l'ai.
2: Ah ouais, chanceux.
4: C'est un kiff.
0: Bah ah oui,
4: écoute, c'est... Pas... c'est nickel chez moi parce que je le passe tous les jours, du coup.
0: Tellement oui, tu t'en fous. Évidemment, bien sûr.
4: Et puis, tu peux le programmer depuis pas chez toi. Tu vois, je suis en voiture, je suis ailleurs, tu peux le lancer, quoi.
2: Waouh.
0: T'as une petite caméra, toi, sur le tien?
4: Non, moi, j'ai pas pris celui avec la caméra. Je suis un peu dégoûté. Je pensais que je l'avais pris avec la caméra. Quand il est arrivé, je me suis dit, merde, c'était pas le modèle.
0: Et j'ai un pote, il regarde la caméra de son aspirateur, il peut la regarder pendant vraiment 10 minutes. Comme ça, il est content chez lui, ouais. Il a l'impression de, je sais pas, de faire un Mario Kart. J'en sais rien.
4: Ouais.
0: Sarah est avec nous. Bonjour, Sarah.
8: Bonjour Manu, bonjour les wawa.
0: L'aspirateur Roomba Combo iRobot, il va peut-être être pour toi car on va jouer ensemble ce matin.
8: Yes.
0: Et on va jouer au jeu des trois indices.
8: Ok.
0: Et tu ne vas pas être seul. Pour jouer avec toi au jeu des trois indices, et ben tu vas être avec Florent, notre producteur aujourd'hui. Ça fait longtemps qu'il ne l'a pas fait.
3: Oh là là, c'est stressant ce jeu.
0: Mais non, c'est pas stressant. Allez, un petit peu d'effort.
3: Allez.
0: Si, c'est vrai, c'est stressant.
3: Ouais, c'est stressant.
8: Ouais, c'est stressant.
0: Je rappelle les règles. Tu vas devoir deviner des mots, Sarah. Il y en a 5. Il faut que tu en devines 3 sur 5 pour gagner. Pour les deviner, tu vas être aidé par Florent, qui te donnera à chaque fois 3 indices pour découvrir le mot à trouver. Il ne connaît pas les mots. À chaque fois, il les découvre. Il y a un chrono de 10 secondes qui démarre. Il a 10 secondes pour te faire découvrir le mot en 3 indices. Attention, c'est parti. Concentration, Florent. 10 secondes, 3 indices pour faire découvrir à Sarah ce mot.
3: Vision, lentille, autre.
8: Céréales. Légumineuses.
0: Ah oui, non.
2: Alors, c'est pas des mots aussi durs, Sarah. Hein,
4: j'ai pas compris.
0: Non, mais si, parce qu'il a dit lentilles. Et elle a pensé aux lentilles qu'on mange.
2: Ouais, oui, bien sûr.
8: Oui.
3: J'avais dit vision au tout début, c'est pour ça, mais peut-être qu'il est passé.
0: Oui. Mais non, elle est restée bloquée sur les lentilles. On aurait pu faire carottes, concombres, on pouvait en faire beaucoup, mais il n'y a que 10 secondes. Le mot à trouver était lunettes, Sarah.
8: Ok.
2: C'était de l'autre côté, ouais.
0: On était loin. Et écoute bien vraiment les 3 mots qu'il te donne. Attention, c'est parti, nouveau mot. 10 secondes, 3 indices, Florent. Go.
3: Rue, marché, côté.
8: Ville, village, achat, balade.
2: Ah oui, vous n'êtes pas très connecté, mais c'est pas grave.
0: Non, c'était légumineuse. Chips. C'était le mot trottoir.
8: Ok.
0: Il reste 3 mots.
2: Allez,
0: tu peux faire un sans faute sur ces 3 mots. C'est parti. 10 secondes, 3 indices, Florent, pour faire découvrir à Sarah ce mot.
3: Barbecue, charbon, chaud.
8: Été, chaleur, famille, viande, brochette.
0: Aïe, ah oui, non, on n'y est pas du tout là. Non, c'était braise.
8: Ah oui, on était loin, oui.
0: Alors, il se passe un truc très très étonnant dans ce jeu, c'est que jamais deux personnes ont été si peu connectées.
2: C'est vrai que ça fait longtemps là, c'est...
0: Et rien que pour ça, Sarah, même si c'est perdu, je vais t'offrir le mug Manu sur Énergie et le t-shirt Manu sur Énergie.
8: C'est gentil, merci.
0: Tu es la personne la moins connectée au monde avec quelqu'un de l'équipe et ça, c'est incroyable.
2: Mais t'es très sympa, Sarah.
0: Ah,
8: merci.
0: Ça...
8: C'est la première fois que je joue à un jeu. C'est bon, ça aussi.
2: Mais c'est stress. Ce sera pour la prochaine.
0: Mais tu nous rappelles quand tu veux, Sarah, d'accord?
8: C'est gentil, merci.
0: Et tu nous rappelles même pour papoter, si t'as envie de papoter, si t'arrives quelque chose, tu nous appelles. On est là tous les matins. On t'embrasse fort.
8: Ok, merci beaucoup.
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0: Ça fait quelques Miss France à la suite.
2: Ouais, c'est jingle. Pas mal, hein.
0: Ah ben c'est impressionnant. J'ai une info Miss France, c'est pour ça qu'on met un jingle des Miss France. Le comité Miss France a décidé de ne plus participer à Miss Univers.
2: Oh.
4: Ah bon?
0: Oui,
2: ah bon,
0: à cause des dysfonctionnements du concours. Je ne connais pas les dysfonctionnements, mais en tout cas, ils ont dit non. Et désormais, Miss France participera à un autre concours international qui s'appelle Miss Supranational.
2: Bah, je connaissais pas, je connais
0: non,
2: pas ce
0: truc. Non, mais j'aime bien parce qu'on dirait un nom de personnage Marvel.
2: Ah ouais.
0: Un peu. On a besoin d'appeler Supranational. Pour quelle raison vous allez avoir plus confiance en quelqu'un? Parce qu'en fait, c'est parti tout à l'heure d'une discussion qu'on a eue où Nico disait que quand il est dans un resto italien, si la personne avait l'accent italien, eh ben, il avait plus confiance dans la nourriture.
4: C'est crédibiliser le truc, quoi.
2: Je suis d'accord, ouais.
0: Et moi, j'ai dit pareil chez l'opticien. Quand l'opticien, il a des lunettes, j'ai plus confiance en lui.
4: Bah, oui.
0: S'il y a deux personnes et qu'il n'y en a qu'une des deux qui a des lunettes, j'irai vers la personne qui a des lunettes, même si c'est l'autre qui m'approche.
2: Ouais, ouais, ouais, je comprends.
0: Et parce qu'il me connaît, il me comprend. Oui. Il sait ce que c'est que d'avoir des lunettes.
2: C'est
0: quoi.
2: Ça.
0: Voilà.
2: C'est... Après, il pourrait avoir des lentilles, tu vois.
0: Ah oui, bah alors faut que je regarde. Bouge pas, ouvre les yeux. Oui. Laurent, il peut me dire, j'avais des lunettes, mais je me suis fait opérer.
2: Voilà, c'est ça. Alors,
0: à ce moment-là, je demande la preuve. Bon, 9h28, on va vous prendre au téléphone au 0 870 42 48. À quel moment vous allez avoir plus confiance en quelqu'un par rapport à son statut, par rapport à sa profession? Lorenza?
2: C'est quand je veux faire mes ongles. Si la prothésiste ongulaire, elle a pas de beaux ongles, c'est mort. Et pareil chez l'esthéticienne. Si elle a pas de beaux sourcils, elle touche pas aux miens, quoi.
0: Je croyais que t'allais me dire si elle était bien épilée au pubis.
2: Montrer un peu. Non, jamais de la vie, mais. Les sourcils.
0: Oui, sinon c'est très très bizarre quand même.
2: Oui.
0: Non, avant de me faire le maillot, je vois ton maillot. Waouh. On a Laura qui est là. Bonjour Laura.
28: Bonjour Manu, bonjour les Ouin-Ouin et bon vendredi.
0: Et bon vendredi à toi aussi. Laura. Laura, à quel moment tu vas avoir plus confiance en quelqu'un?
28: Alors moi c'est dans l'avion. J'ai plus confiance quand le commandant de bord a un bon accent anglais. C'est quand il fait son speech, ça me donne l'impression qu'il a plus pratiqué, donc plus d'expérience. Et je me sens plus détendue.
0: Mais quel rapport entre un commandant qui a l'accent anglais si tu fais par exemple à Paris-Lille?
28: Parce qu'ils le disent toujours dans toutes les langues, en général anglais, français, bien sûr espagnol.
0: D'accord. Quand ils parlent anglais, d'accord, ok, quand ils font la traduction. D'accord.
28: Exactement.
0: Donc un mec qui parle bien anglais est un bon pilote d'avion.
2: C'est fou,
28: je me dis qu'il a plus pratiqué, donc j'ai plus confiance, plus d'expérience.
0: D'accord. Plus, mais il a plus pratiqué l'anglais, pas le pilotage.
28: Oui, mais au quotidien, on pratique l'anglais. Enfin, lui, dans son métier, il le pratique quand il fait son speech. Si son speech est super fluide, détendu, je me dis qu'il l'a répété plusieurs dizaines, centaines
2: donc,
28: de fois.
2: Donc, il a beaucoup volé, quoi.
0: Mais ça, c'est valable aussi en français. Hein. Si le mec, il arrive, il dit bonjour les gens. on va aller bienvenue dans ce train, dans cet avion. qui va...
2: Oula, ça fait mal. Là, tu descends, hein, tu chantes.
0: Même en français, c'est compliqué. Ouais. Merci beaucoup, Laura, de nous avoir appelé. Il y a Stéphane qui est là aussi. Bonjour, Stéphane.
29: Bonjour, Annie. Bonjour, l'équipe.
0: Sois le bienvenu sur Énergie, Stéphane. À quel moment, pour quelle raison, tu vas avoir plus confiance en quelqu'un?
29: Mais moi, je vais avoir plus confiance en mon médecin quand il a une écriture complètement illisible plutôt que le contraire.
2: C'est drôle.
0: C'est qu'on se plaint de l'écriture illisible des médecins, mais toi, t'es heureux.
29: Mais c'est l'écriture de médecin, c'est ce qu'on dit. C'est l'écriture de médecin.
4: Sinon, c'est pas un vrai médecin.
2: Ah oui, c'est pas
29: voilà,
2: fou.
29: C'est ça. Sinon, j'ai pas confiance.
0: C'est moi, mon médecin, il fait des. Non seulement il écrit mal, mais vraiment très mal, mais en plus, il abrège. C'est-à-dire deux comprimés par jour, il écrit 2 CP / J.
2: Oui.
4: Ah oui, oui, ils sont plus chers.
0: Et j'ai mis très très longtemps avant de comprendre.
4: Bah oui, non, mais ils abrègent tout. T'as vu leur signature aussi, comment c'est? À chaque fois, c'est un trait.
2: Oui, moi, une ligne, ouais.
4: Tipta, ils ont tous la même signature.
0: Oui, oui, bien sûr. Bah, c'est comme ça qu'on les reconnaît. Hein. Bien sûr, évidemment. Mais le 2CP/J, j'ai mis du temps à le comprendre. Hein.
4: Ah ouais.
0: C'est.
4: Putain, c'est un code Wi-Fi. Qu'est-ce qu'il fait?
2: Ça m'en confiance.
0: Merci beaucoup, Stéphane, pour nous avoir appelé. À quel moment vous allez avoir plus confiance en quelqu'un? T'en as d'autres, Lorenza?
2: Ouais, moi j'ai 5 tatouages. Et mon tatoueur, il était tatoué de partout, sur tout son corps. Mais j'étais beaucoup plus rassurée. Parce que si jamais il en avait eu aucun, bah j'aurais pas du tout. Enfin, tu vois, j'ai pas confiance, quoi. T'as aucun tatouage.
0: Aucun, c'est bizarre. Mais partout, moi je me dis qu'il en a fait des foireux. Et donc il était obligé de les recouvrir avec un autre.
4: Ah ouais.
2: Ouais, mais je me dis, moi, il s'entraîne, vas-y. Continue, fais tout, vraiment mais tout son corps, quoi.
0: C'est pas lui qui s'est fait les tatouages. Hein.
2: Des fois, ils les font eux-mêmes. Ils disent, ah voilà, ça c'est mon premier tatou. Je me suis entraîné, j'en ai fait plusieurs sur ma cuisse. Et là, ah, tu dis, ah ouais, pas mal, ça y va, c'est bon.
0: Ils s'entraînent sur lui.
2: Oui, et quand ils se font des checks en mode, non, ça c'est Mika qui m'a tatoué la semaine dernière. Tu en mode, ah ouais, trop bien.
4: Tu crois que les chirurgiens ils font la même chose? Ils s'entraînent sur eux.
0: On a Aude qui est là. Bienvenue sur Énergie, Aude.
9: Salut Manu, salut les Wanwan.
0: En qui tu auras plus confiance?
9: Alors moi j'ai plus confiance en une maquilleuse qui a un maquillage pas trop chargé. Ça me donne l'impression qu'elle sait doser.
0: Ah, c'est vrai.
2: Oui, c'est vrai. Elle sait faire un maquillage naturel, mais elle est quand même maquillée, quoi.
0: Mais globalement, quelqu'un de trop maquillé, il y a un truc. Jaya, il veut cacher quelque chose. Bah oui, il veut cacher quelque chose.
4: Clairement.
0: C'est le principe du maquillage en même temps.
9: Il veut se cacher.
0: Bien sûr. Merci beaucoup de nous avoir appelés.
9: Merci. Bonne journée.
0: Belle journée à toi. Il est 9h32. Il y a la récré là.
4: Ah oui, vite, Judith.
2: Allez.
0: Alors, avant le week-end, c'est la récré. Dans 3 minutes, juste après Taylor Swift, on va jouer avec Florent. C'est notre producteur qui tous les jours nous propose un jeu par rapport à quelque chose qui se passe dans le monde. J'ai envie de poser la question que je pose tous les matins. Qu'est-ce qu'il va y avoir?
11: Eh bien, on va parler de l'anniversaire de Denis Brogniart et donc des trucs un peu improbables qui se sont passés dans Koh-Lanta.
2: Oh, trop bien.
0: Okay. Nous allons apprendre en nous amusant.
11: Exactement, comme chaque jour.
0: Alors non, pas comme chaque jour.
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0: C'est le moment de la récré comme chaque jour. C'est le moment du jeu de Florent, notre producteur, qui chaque jour nous trouve un nouveau jeu. Il nous a dit qu'on allait parler de Koh-Lanta parce que c'est l'anniversaire de Denis Brogniart aujourd'hui, c'est
11: exactement.
0: Bien ça?
11: Exactement, il a 59 ans aujourd'hui.
0: Et bien bon anniversaire à lui.
11: Bon anniversaire Denis.
0: On a Chloé qui est là, bonjour Chloé.
16: Bonjour Manu, bonjour les voisins, vous allez bien?
0: Mais on est bien, on est heureux, on est content, on va parler de Denis Brogniart. Alors, tout va bien? Attention.
16: Ouais.
0: C'est le jeu de Florent.
11: Alors, en fait c'est simple, je vais vous faire un « ça s'est passé ou pas à Koh-Lanta ». Je vous raconte une anecdote et vous me dites si oui ou non ça s'est passé à Koh-Lanta selon vous.
0: Oh, c'est très simple.
11: Ah oui, c'est très simple. Et on peut commencer.
0: Je suis presque étonné que les règles soient simples aujourd'hui.
11: Et du coup, on commence par Chloé. Est-ce qu'un candidat s'est fait exclure de l'émission parce que des pêcheurs de l'île lui apportaient du poisson en cachette?
16: Ouais.
11: C'est complètement vrai, ouais. Ça s'est passé en Koh-Lanta. En fait, c'était Théoura en 2021, pendant la saison de Koh-Lanta, la légende. En fait, l'émission était tournée sur l'île où il a grandi. Du coup, il connaissait beaucoup de monde et il avait demandé de l'aide aux pêcheurs locaux.
16: Ah, d'accord.
4: Génial.
0: Oui, c'est de la triche. Mais c'est incroyable. C'est lui qui avait demandé ou c'est pas les mecs qui étaient venus et qui lui avaient dit, tiens, si tu veux, je te fais du poisson?
11: Non, c'est lui. Et, c'est une entente commune. Hein,
4: tu le vois arriver avec un sandwich.
0: Le mec il revient, il gaffe, il dit ouais, je suis passé au drive. Pardon, dans la forêt. Ça s'est passé ou pas à Koh-Lanta?
11: Manu, est-ce que Denis Brogniart a participé à une épreuve pour remplacer un candidat blessé?
0: Non.
11: Non, c'est pas possible.
2: Non, c'est pas possible. Ça aurait été malade, ça aurait été fou.
0: On le saurait, on aurait vu les images.
11: Nico, est-ce qu'un candidat a pêché un requin d'1m50 à main nue?
4: N'ayant jamais vu Koh-Lanta, j'ai envie de te dire non.
0: Eh ben, t'as jamais vu Koh-Lanta?
4: Non, j'ai jamais regardé, ouais. Je vous le dis à chaque fois qu'on parle de Koh-Lanta. Jamais de la vie. Je me suis jamais posé devant un épisode de Koh-Lanta.
0: Tu vois, c'est tellement incroyable, tu nous dis, je vous le dis à chaque fois, mais j'ai pas imprimé. Tellement c'est impossible.
4: Ouais. C'est fou.
11: Et pour le coup, c'est vrai. Il y a vraiment.
4: C'est vrai?
11: Ouais, c'était pendant la 4e saison de l'émission. Et en fait, il y a vraiment une image qui a fait le tour. C'est lui qui sort de l'eau avec le requin d'1m50 qu'il a pêché à main nue.
2: C'est une folie.
0: Il en a fait quoi?
11: Mais ça, j'ai essayé. Franchement, j'ai cherché l'info et j'ai pas l'exactitude de ce qu'il en a fait après. Probablement qu'ils l'ont mangé ou remis, je ne sais pas.
0: D'accord. Oh, c'est ce qu'on appelle les infos à peu près.
11: Ah, évidemment.
0: C'est ce qui fait le charme de notre émission aussi.
11: Exactement. Lorenza,
2: oui,
11: depuis le célèbre de Denis Brogniart qu'il a fait pendant l'émission de Koh-Lanta, apparemment, il s'est lancé le défi de faire les autres lettres de l'alphabet pendant l'émission.
2: Non, je pense que c'est faux, ce serait fou.
11: Non, c'est complètement faux. Par contre, en fait, le A de Denis Brodière a fait tellement de buzz qu'il y a eu des musiques de fête avec le A. Ça a fait vraiment le buzz.
2: Ouais, à fond.
11: Et j'en ai une dernière pour Chloé.
0: Allez.
11: Un candidat a dit à sa grand-mère, a dit que sa grand-mère était morte pour obtenir les faveurs d'autres candidats.
1: Alors là où je serais pas étonné, je dirais vrai.
11: Ouais, c'est vrai.
2: Oh, c'est horrible.
0: Attends. Si vous l'aimez pas, on dégoûtez pas les autres.
2: Non mais attends.
0: Attends, t'as pas été à Koh-Lanta, tu sais pas ce qui se passe.
2: Oui, mais attends, c'est de la manipulation.
0: Ah bah oui, complètement. Oui.
11: C'était dans la version américaine de Koh-Lanta, dans l'épisode où les candidats s'affrontent pour passer un moment avec leurs proches. Et du coup, bah quand il a dit que sa grand-mère était morte, les autres candidats lui ont dit bah vas-y, va voir tes proches. On a besoin de tout ça.
0: C'est génial. C'est quoi, lui quand il était au collège, pour sécher, il devait dire ouais, c'est l'enterrement de ma grand-mère. Il l'a dit 10 fois. Sa grand-mère, depuis qu'il est né, elle est morte 157 fois. C'est incroyable. Chloé, je vais t'offrir le t-shirt Manu sur Énergie pour toi. Bah, merci de nous avoir appelé.
1: Bonne soirée.
0: Avec le mug aussi, avec le mug Manu sur Énergie.
1: Bah, merci beaucoup. Gros bisous à tout le monde.
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0: Et on continue à vous prendre au téléphone au 0870 42 48 avec une simple question. Pour quelle raison vous allez avoir plus confiance en quelqu'un ? Nico nous parlait tout à l'heure du restaurant italien. Si quelqu'un dans un restaurant italien vous accueille avec l'accent italien, et ben pour lui, c'est un bon resto.
11: La pizza.
0: Pour lui, l'accent fait la bonne pizza. C'est aussi simple que ça.

0: Ouais, en fait, t'as l'impression. C'est con, mais. T'as l'impression d'être un peu VIP.
1: Bah oui.
0: Tu vois, quand la personne, elle te prépare le truc, ou tu vois qu'elle fait quelque chose qu'elle fait pas avec les autres.
1: Avec ouais. son petit tablier, là.
0: Et exactement. Et j'en ai un, j'en connais un, il connaît. Alors moi, j'y vais pas souvent, donc il connaît pas, mais il connaît le nom de plein de gens.
1: Comment ah ça bon
0: bah, bonjour, madame Lorenza, comment ça
1: ah,
0: va?
1: Ah oui, ok, comme ça. Ah oh, oui, oh, et, j'adore.
0: Et,
1: non,
0: et plus fort, il va arriver vers toi, genre, il sait que t'habites en coloc. Il
1: ah, oui.
0: Alors, la coloc, comment ça va?
1: Ah, je vous mets trois pièces alors, du coup. Alors, ah oui,
0: et,
1: ok. Bah, okay.
0: Voilà, exactement. Ouais, ouais, et ouais. toi, tu te sens VIP
1: oui.
0: et t'achètes plus.
1: Évidemment.
0: Bah, ouais, tellement. T'as envie de le remercier, c'est incroyable. Merci beaucoup, Johanna, de nous avoir appelé.
2: Merci, les Wouin, bon week-end.
0: Très bon week-end à toi. Guillaume est là, bonjour Guillaume.
3: Salut Manu, salut les Wouin.
0: Sois le bienvenu. À quel moment tu vas avoir plus confiance en quelqu'un?
3: Moi, j'ai plus confiance en un mécanicien qui a des traces de cambouis sur les mains ou sur les vêtements. C'est... Au moins, on sait qu'il met les mains dans le moteur, quoi, qu'il n'est pas juste à nous sortir des trucs à la con. Quoi.
0: Après, il peut mettre les mains dans le moteur et être nul. Hein. C'est...
3: Oui.
4: Et c'est justement pour ça qu'il s'en fout partout.
1: Non, mais je vois ce qu'il veut dire. C'est parce que ça veut dire qu'il est passé à l'action, quoi, qu'il fait des choses. Quoi.
0: Bah, si t'as un mécanicien qui a les mains toutes propres et avec une cravate,
1: oh là
0: t'es
1: là.
0: Trompé. T'es ouais. à la banque, hein, t'es pas au garage. C'est la porte à côté, le garage. Merci Guillaume de nous avoir appelé. On a le temps de prendre Manon. T'en as encore un, Lorenza?
1: Ouais, si, un dentiste a les dents nickel qui brillent toutes blanches, plus la petite blouse de médecin et supplément Charlotte sur la tête. C'est bon, j'y vais les yeux fermés.
0: Charlotte sur la tête?
1: Des fois, ils ont un petit chapeau comme ça, tu sais, de médecin, de dentiste.
0: Ah
1: ouais, ouais, ouais, je te jure.
0: C'est enfin,
1: en tout cas, les
0: McDo
1: femmes, oui.
0: Non, oui, mais c'est ça, c'est ce que j'allais dire. C'est chez McDo, ça, qu'ils ont le petit.
1: Alors, non, je vous jure qu'ils ne servaient pas de Big Mac. Non, mais elle avait un truc pour protéger, pour pas que ses cheveux l'embêtent, je crois. Donc, elle avait un petit chapeau. Et ben, moi, hein. c'est bon. Eh ben on peut toucher à ma bouche, c'est bon. C'est vrai, j'y vais.
0: D'accord, et si vous avez les mains sales de cambouis, c'est bon aussi, on peut...
1: Ah non, là non,
0: c'est pas
1: là,
0: la même chose, d'accord.
1: Ça.
0: Okay, okay. Manon est là, coucou Manon.
5: Salut Manu, salut les Wouin.
0: Coucou, t'auras plus confiance en qui?
5: Alors moi Manu, j'aurais plus confiance en un coach sportif qui porte un jogging.
0: Bah oui. C'est,
1: oui, bah, c'est sûr que s'il est en jean, c'est plus compliqué. Quoi.
0: Bah, oui.
5: Voilà, c'est ça. Si je vois arriver en tenue de dimanche, je sais que c'est pas pour aller faire des squats.
0: Après, ah, oui. Non, mais s'il est en jean avec des Santiago,
1: ça
0: va être difficile. Après, vous noterez que tous les entraîneurs de foot, ils sont toujours en costume.
1: Ah, ils sont classe. Franchement,
5: oui, mais eux, ils jouent pas.
0: Non, bah, le coach sportif, il joue pas non plus. C'est toi qui y bosse. Hein.
5: Ouais, mais il est quand même censé me montrer les exercices, quoi.
0: Ah, d'accord, okay.
1: Des fois,
0: ah,
1: il te corrige quand tu le fais, mais il montre pas vraiment. Hein.
0: Non, mais le tien, il est déguisé en clown, celui de Lorenza. Merci Manon de nous avoir appelé.
5: Merci à vous, gros bisous à tous.
0: Belle journée, bon week-end.
6: Salut, c'est Docteur Yaro. Manu, je t'aime bien, mais parle moins fort, s'il te plaît. Je dors, moi, le matin.
0: Oui, il va falloir qu'il se lève parce qu'il sera avec nous, Docteur Yaro, c'est le jeudi
1: oui,
0: 25 juin.
1: Caen.
0: Quand on sera à Caen. Donc à un moment, il faudra qu'il se lève. Si vous n'êtes pas au courant, on va repartir en bus. Le bus Manu sur Énergie repart du 22 au 26 juin. On sera tous les matins dans notre bus, en mouvement. On roulera dans vos villes. On avait fait le sud la première fois il y a 3 ans. Et là, eh ben, on va faire le nord de la France. Le lundi 22 juin, on fera l'émission en direct de la ville de Strasbourg. Dans notre grand bus rouge avec des enceintes extérieures, toute la ville de Strasbourg sera réveillée par nous, en fait, dans les rues. On sera avec vous, c'est-à-dire que vous pourrez le voir, le bus. Et alors, beaucoup de gens nous disent, mais comment on peut savoir que pour venir vous voir dans le bus? Bah, nous-mêmes, on ne sait pas. Donc, en fait, ce sera dans la ville, au petit bonheur à la chance. Vous viendrez la première fois, il y a même des gens en vélo qui étaient rentrés dans le bus.
4: Oui, c'est vrai.
0: Mais non, mais c'était génial. On sortait, on allait dans les voitures, on faisait des jeux avec les gens. Ouais. Voilà, on peut pas être plus proche de vous. Le lundi, on sera à Strasbourg, le mardi à Metz, le mercredi à Lille, le jeudi à Caen et le vendredi on sera à Paris et on aura des invités. Il y aura Djungeli et Emma. Djungeli et Emma, ils seront là le premier jour à Strasbourg. Parce que tous les jours, à 9h30, on se retrouvera sur une place et on vous offrira un showcase gratuit avec des artistes. Le lundi, on sera place Dauphine avec Djungeli et Emma. Le mardi, on sera à Metz, place de la République. Il y a Amel Bent, entre autres, qui sera là. Le mercredi 24 juin, on sera à Lille. À 9h30, on arrivera à notre bus. On le posera place François Mitterrand à côté du Westfield à Lille. Et il y aura la locale. Hein.
1: C'est
0: Marie.
1: Pas chouchou, ça. Hein.
0: Disons que je l'ai lancé. Ouais. Marine avec cœur malandra, il y aura Amir. Bah, Amir aussi, je l'ai lancé.

0: Qui a lancé Kinvé?
1: C'est toi, non?
0: C'est toi. Ah oui, ouais, évidemment, clairement. Bien sûr. Alors, évidemment. Et le vendredi 26 juin, on fera toute l'émission en direct de la ville de Paris. On va descendre des Champs-Élysées. Et au final, on viendra à Énergie et on va transformer l'accueil d'Énergie en salle de concert. Et vous pourrez venir, évidemment, ce sera gratuit. Il y aura un showcase de Jérémy Frérot. Et pour terminer ce tour incroyable en bus, et pour terminer la saison, il y aura un set de Bob Sinclar. Ça se passe, ça va être incroyable.
1: Oh ouais.
0: Ça se passe du 22 au 26 juin et petit à petit on va commencer à vous envoyer des photos, à vous envoyer des vidéos du bus. Petit à petit et pendant la semaine, vous pourrez tout suivre en direct sur tous nos réseaux sociaux. Il est 9h59, on va s'en aller, mais avant ça, on a le dernier appel du jour. C'est Justine. Bonjour Justine.
2: Salut Manu, salut les wouins.
0: Sois la bienvenue parmi nous. Justine, tu nous appelles d'où?
2: Merci. Je vous appelle de Normandie.
0: Eh ben, on sera pas très loin.
2: Gilberville, à côté de Saint-Lô.
0: Le jeudi 25 juin, on sera à Caen, c'est pas loin?
2: Oui, j'ai entendu, vous êtes en sauveur, trop cool.
0: Eh ben voilà, tu pourras venir nous rejoindre. Qu'est-ce que tu fais dans la vie?
2: On va demander à mon patron.
0: Mais on lui demandera à ton patron.
3: Oui.
0: Qu'est-ce que tu fais dans la vie?
2: Eh ben, je suis chargée de relations clients. Je vends de la nourriture pour chats et chiens.
0: Eh ben voilà, tu dis que t'es en déplacement, regarde. J'ai un chat, j'ai des chiens. Voilà, hop, t'es en déplacement.
2: Je peux venir t'apporter des produits, Manu, si tu veux. Hein.
0: Ben et voilà, exactement. Et ben comme ça, hop, ça fait un déplacement professionnel, tu vois.
2: Allez, pratique. Ça part.
0: Voilà, et là tout le monde se dit, putain, je vais faire ça moi aussi avec ma boîte. Et on va se retrouver dans le bus à 50 000, ça va être génial. Justine, je te souhaite un très beau week-end et je vais t'offrir le mug Manu sur Énergie.
2: Ah super, merci beaucoup Manu. Et bon week-end à vous et j'espère à jeudi prochain.
0: Mais évidemment, oui, tu viens nous voir avec grand plaisir, Justine. On t'embrasse fort, on te souhaite un très bon week-end. Il est 10h, on s'en va. Et on sera de retour évidemment lundi pour démarrer l'avant-dernière semaine de la saison. Ça passe à une vitesse.
1: C'est une folie, hein.
0: S'il fait beau chez vous, profitez-en. Ça sent le barbecue un petit peu partout en France. On se quitte comme chaque jour avec un titre qui va lancer le mood de la journée. Yolanda Be Cool, je sais pas si vous vous souvenez de ça. We No Speak Americano. Ça fait week-end. Ça fait barbecue.
1: Ouais.
0: Ça fait bonne ambiance. J'ai envie de mettre un petit chapeau sur la tête. Passez un bon week-end à lundi sur Énergie.
4: Allez.

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2: C'est nous et nous sommes à Lille pour cette quatrième émission d'une aventure de dingue. Nous sommes en direct du bus Manu sur Énergie pendant 4 heures.
3: Hein? Troisième émission, non?
2: Oui, troisième émission.
3: Ah ouais, okay.
2: On l'a refait.
3: Ok, allez.
2: Heureusement qu'on enregistre. Hein. On est en direct de Lille pour la troisième émission. Oui, nous sommes là. On était à Strasbourg. C'était le feu lundi. Ouais. Hier à Metz, c'était incroyable.
3: Incroyable.
2: On s'est régalé. J'ai l'impression que toute la ville de Metz était avec nous.
4: Il y a beaucoup de monde. Ouais.
2: Ah bah, il y avait quand même quatre camions de pompiers qui étaient avec nous.
3: La police de partout.
2: La police. On s'est régalé.
4: Et les gens courent très vite.
2: Oui. Alors non, c'était génial. Et je pense que ça va être encore plus le feu aujourd'hui. On va parcourir toute la ville de Lille pendant 4 heures. Tout ce qui se passe, évidemment, vous pouvez le retrouver en vidéo sur nos réseaux sociaux. C'est Manu Officiel sur Instagram, sur Facebook, Manu Officiel TikTok sur TikTok. Et évidemment, c'est la petite tradition qui commence à s'installer maintenant.
3: Ah, j'adore.
2: C'est que les génériques de l'émission, on les fait en live avec des groupes qui sont du coin. Et pour démarrer cette émission, on a fait beaucoup de rock.
3: Ouais.
2: On a fait beaucoup de rock depuis le début. Et bien, ça va être du funk.
3: Oh, trop bien.
2: On est funky ce matin ou on n'est pas funky? Avec Funky Old Friend qui est un groupe du coin et ils sont nombreux parce que d'habitude ils sont 3-4, là ils sont venus à 125.
3: Ils sont
2: beaux. Il y a tout, il y a même de la trompette. Ils sont réveillés ce matin. Funky Old Friend pour le générique de l'émission, pour lancer cette émission du bus Manu sur Énergie à Lille. C'est quand vous voulez.

0: bravo.
1: Merci Lille, merci à tous. Nous sommes les Funky Old Friends et on vous souhaite une bonne journée.
2: On vient de recruter les gars.
3: Je suis le nouveau chanteur du groupe.
2: Ah, il assure le nouveau chanteur.
3: Il n'y a pas de problème. Et merci, c'était trop cool.
0: Ouais, c'était trop bien. Ouais.
2: Merci Manu, à toi de nous avoir invités. Franchement, on est trop contents d'être avec toi ce matin.
3: Ah bah, nous aussi, on est trop contents. Vous allez vous recoucher maintenant, j'imagine.
2: Ouais, peut-être.
3: Vous faites des concerts, j'imagine. Vous êtes en tournée. Il y a peut-être vous faites des albums. Vous faites. C'est quoi? Dites-nous.
4: Alors, on fait des concerts.
3: Oui.
4: Et voilà, prochainement, fête de la musique de M à 19h.
2: Ah, plutôt le 14 juillet qui se trouvera le 13 juillet à M. Vous pouvez aller sur les réseaux sociaux, voir Funky Old Friends sur YouTube, sur Insta et sur Facebook. Et puis vous pouvez aller nous voir, il y a des sessions studio, il y a des sessions live, un petit peu partout. Et
3: ils sont beaux,
2: contacter quand vous voulez.
4: Ils sont beaux.
3: Avec la chanteuse qui a 10 jours de décalage puisqu'elle annonce la fête de la musique. Mais c'est pas grave.
2: Le 4h du matin, c'est
4: le
2: pas.
4: Le 14 juillet, pardon.
3: Et merci beaucoup. Vraiment, merci, on s'est régalé. On va démarrer notre bus et on va rentrer dans la ville de Lille. On part de la citadelle, on va faire le tour de la ville. Et quoi de mieux pour lancer l'émission que d'avoir une femme qui est championne du monde du cri de la mouette?
0: Oui.
3: Il y a beaucoup de gens qui nous ont contactés pour venir dans le bus. Et puis il y a cette femme. Je suis championne du monde du cri de la mouette. Est-ce que je peux monter dans le bus? On ne voulait pas refuser ça.
0: À Lille, c'est connu. Hein,
3: je propose pour monter dans le bus, les Funky Old Friends, est-ce que vous ne referiez pas un petit générique? Vous nous le refaites pour que le bus reparte avec vous.
2: Deuxième session.
3: Un petit rappel, quoi.
2: Ok, c'est
3: attends.
2: Parti.
3: Eh ben quand vous voulez, et on vous souhaite une belle journée. On part à Lille, on est dans le bus.
2: Merci beaucoup, Manu.
3: Merci à vous.
2: Salut.
3: Allez. Hey. Wouh.

0: Bravo.
1: Vous nous manquez déjà. Écoutez, ce que je propose, c'est que vous restiez là, on viendra vers 9h30. C'est pas comme s'il y avait la canicule, vous pouvez rester au soleil. 6h09, c'est Bus Manu sur Énergie, c'est parti, on va démarrer et on va faire le tour de la ville. Pendant 4h, on va être avec vous, vous pourrez monter dans le bus, on va venir vous voir. Et on a une championne, la championne du monde du cri de la mouette qui va nous rejoindre dans le bus. Quoi de mieux pour démarrer cette émission?
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1: On va venir à votre rencontre, vous allez pouvoir monter dans le bus. Si vous nous voyez, vous nous faites des signes. On va aussi descendre pour vous offrir tout à l'heure des roses. On va vous offrir le petit déjeuner. Notre premier invité à monter dans le bus tout à l'heure, ce sera la championne du monde du cri de la mouette.
4: Parfait.
5: Ce blasé fou.
1: Quoi de mieux que de réveiller Lille avec du cri de la mouette?
5: Oui.
4: Je sais que c'est important ici.
1: Le cri de la mouette?
4: Oui, j'avais entendu dire qu'à Lille, genre, il y a le concours du cri de la mouette, c'est genre une entité, quoi.
1: Mais je savais pas, moi.
4: Ouais, moi c'est comme ça, je suis un peu chaque année et tout.
1: C'est vrai?
4: Ah oui. Ouais.
1: C'est marrant, Lorenza, ça s'attache à des trucs, vraiment, on est très surpris par
4: quoi. Je sais, vous étiez choqués.
1: Non, pas choqués, mais on est surpris, quoi, que tu t'intéresses au cri de la mouette, quoi.
4: J'ai hâte.
1: Ah bah, nous aussi. Tu commences à nous faire peur, il y a déjà des gens qui sont là. Bonjour, bah attends, on va sortir du bus.
5: Ah oui.
1: Attends, on va ouvrir les portes.
4: Ah déjà?
1: Bah oui, forcément, il y a des gens qui sont là et qui nous font des petits signes et des petits coucous. Bonjour, hop, je sors du bus. Bonjour.
6: Bonjour.
1: Vous appelez comment?
6: Élise.
1: Élise, eh ben sois la bienvenue.
6: Merci.
1: Tu t'es réveillée très tôt?
6: Ah oui, moi c'était facile, mais j'ai mes filles qui sont ados, c'était plus dur pour elles.
1: Ah d'accord, et vous avez essayé de nous suivre?
6: Ah oui, on vous a rattrapé.
1: Vous êtes combien? Vous êtes à 4 vélos?
6: Oui.
1: On a essayé de faire un truc, on l'a pas encore fait. Hier, on a eu un bébé dans le bus.
6: Oui.
1: Vous voulez monter avec nous?
6: On peut vous suivre facilement.
1: Bah non, mais c'est plus rigolo si vous êtes. On peut. Ah, bah, peut-être que. Si on va faire monter les 4 vélos, ça va être bien. On va faire monter les 4 vélos dans notre bus et puis vous allez monter avec nous. C'est. Il y a le papa là-bas qui est déjà essoufflé. Faut qu'il arrête le vélo, il va décéder. Si. Avec vos deux filles, bah montez dans le bus avec nous. Faites un petit tour.
6: Allez,
1: c'est parti, on vous emmène avec nous.
4: Les idées de Manu. 4 vélos dans le bus, allez, hop.
1: Mais oui, on va se débrouiller, on va les faire rentrer. Vous venez avec nous. Et c'est ça le bus Manu sur Énergie. On papote avec vous, vous êtes là, hop, vous nous faites un signe et vous arrivez.
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1: Putain, on a fait griller le feu rouge. Fais attention, Julien. On est passé à l'orange.
4: Julien, il est chaud aujourd'hui.
1: Julien, c'est notre chauffeur avec nous toute cette semaine. Et plus ça va, plus il se détend. Là, il commence à conduire avec les pieds. Il est très bien.
5: La route est à lui.
1: On est en direct du bus Manu sur Énergie toute cette semaine. On a un concept très simple. 5 émissions, 5 villes et un bus. On était à Strasbourg lundi. On était à Metz hier et aujourd'hui. On est à Lille. On parcourt toute la ville de Lille. On est avec vous. On va retrouver la championne du monde du cri de la mouette dans une dizaine de minutes. On est bien, on est là, ouais. Et puis vous pouvez avec nous dans le bus. Et puis les premiers, à 6h du matin, on a vu une famille arriver à vélo, ouais. On leur dit bah, pourquoi être à vélo quand on peut se prendre un bus électrique? Donc on les a fait monter dans le bus. Il y a Élise, c'est la maman. Bonjour.
6: Bonjour.
1: Bonjour. Et le papa, j'ai pas ton prénom.
8: Cire.
1: Cire? C'est stylé, Cire.
4: Ouais, c'est pas
1: genre
4: c'est pas
1: Cire.
4: Genre Saint-Cyr.
1: C'est la classe.
8: Exact.
1: Comme Saint-Cyr. Exact quoi? Comme Saint-Cyr? Non, il a pointé Lorenza, mais c'est ta femme hein, qui l'a dit.
5: Et il confond souvent.
1: Tu connais la femme?
5: C'est le problème.
1: Tu connais ta femme ou.
8: Oui.
1: C'est sûr? Ah, parce que hier soir, il paraît. Enfin, bon, bref.
4: Oh non.
1: Vous habitez à Lille?
6: Non, on habite à Haut-Bourdin.
1: Et c'est loin d'ici?
6: C'est à 7 km.
1: Donc vous avez fait 7 km à vélo pour venir nous voir?
6: Oui.
1: Sans savoir exactement où on allait être, en vous disant on va peut-être les retrouver.
6: Exactement.
5: Eh ben.
1: C'est, elle me parle bizarrement ta femme, c'est gênant.
6: Lille à vélo, c'est facile. Hein.
1: Ah non, je sais pas, nous on est en bus.
6: Ah donc, c'est ça, vous êtes visible.
4: D'accord. Ouais.
1: Ouais. Alors vous êtes en. J'ai vu, hein, c'est des bus électriques. Hein.
4: Des vélos?
1: Oui, des vélos électriques, pardon.
6: Oui, on a des vélos électriques.
1: On va vous enlever les batteries. Ouais, vous allez devoir nous suivre pendant toute l'émission.
6: C'est un hasard de l'histoire. On habitait à la montagne avant.
1: Vous habitiez où?
6: Excuse pour l'électricité.
1: Vous habitiez où?
6: Dans les Hautes-Alpes.
1: Et pourquoi vous êtes venu à Lille?
6: Parce que Lille, c'est magique.
4: Ah bon?
1: Oh,
4: moi, je connais pas, bon. Je découvre.
1: Mais vendez-nous Lille, vendez-nous de Lille.
6: Bah, les frites.
1: Voilà. En fait, attends.
4: Non, c'est comment on parle, en fait.
1: Ils habitent pas Lille, ils ont vu les ch'tis, c'est différent. Eh ben écoutez, on va faire un petit peu de route ensemble. Ensuite, on va vous libérer à vélo parce que vous avez vos vélos. Vous allez nous suivre pendant toute l'émission ?
6: Non, parce qu'après, les filles doivent aller à l'école et au collège.
1: Ah, mais elles n'ont pas envie d'aller du tout à l'école et au collège.
6: Elles n'avaient pas plus envie de se lever tôt non plus.
1: Eh ben écoutez, on vous amène. Si on passe devant le collège, on pourra vous déposer. Eh ben merci d'être monté dans notre bus. Vous êtes les premiers à Lille.
6: Ouais. Ben, merci beaucoup.
1: C'est avec vous qu'on démarre cette émission.
6: Bienvenue à Lille.
1: Merci beaucoup. On va voir la championne du cri de la mouette qu'on va retrouver place de la République.
5: Ça, c'est fort.
1: À Lille. Avant ça, on a le temps un peu pour quelques infos. La Coupe du Monde, évidemment.
4: Oui. Ouais.
1: La Coupe du Monde, lundi, c'est le match France-Irak qui a été interrompu pendant 2 heures à cause des orages. Alors, j'ai une mauvaise nouvelle parce que vendredi, on va jouer contre la Norvège.
4: Ouais.
1: Et il y a des orages aussi qui sont attendus.
5: Oh mince.
1: Le match commence à 21h normalement et se terminera vers un petit 6h du matin.
4: Enfin, normal, classique.
1: Pas pour le début de l'émission, quoi. Enfin, voilà. Alors, il y a un truc assez marrant aussi, c'est que Erling Haaland, que vous ne connaissez pas, mais qui est une énorme star du foot norvégien et qui joue dans l'équipe de Norvège, on l'a interrogé sur le match et il a répondu ça, il dit « Je m'en fiche un peu de ce match, les Bleus vont probablement nous battre et remporter le tournoi. »
4: Ah bah, c'est horrible de dire ça.
1: On l'a dit. Eh ben moi j'aime ça.
5: Ouais, il est bon lui.
1: Ça c'est l'attitude. Si tous les gens des autres équipes avaient cette attitude, eh ben ce serait bien mieux pour tout le monde.
5: S'il vous plaît.
1: Écoutez-les. Voilà. Merci. Je sais même pas s'il va se présenter au match. Pour se prendre une saucée sur la tête. Franchement.
4: Non, c'est vrai qu'on va gagner.
1: Et on va gagner la Coupe du Monde évidemment. Ouais.
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1: Nous sommes place de la République, c'est une grande place.
4: C'est très belle.
1: On est à Lille, il fait beau, on est bien, il y a des gens qui commencent à arriver, il y a des bus qui nous klaxonnent, on est bien, on est là, et je vous en parle depuis maintenant 20 minutes.
4: Oui.
1: Vous allez avoir une championne du monde. Et alors, elle n'est pas que championne du monde de quelque chose.
4: Oula.
1: Ah. Je vous présente Laurie. Laurie, bonjour.
8: Bonjour Manu, bonjour à tous.
1: Laurie voulait venir dans notre bus parce que Laurie est une personne incroyable.
4: Okay.
1: Et quand vous verrez les images évidemment, de Laurie, vous direz qu'elle est effectivement incroyable.
5: Ah, ouais.
1: Peut-être, je dis bien peut-être un peu tarée, mais incroyable.
4: Mais dans le bon sens. On
1: Laurie,
5: tu
1: es championne du monde du cri de la mouette.
8: Tout à fait, pour l'année 2026, 13e en titre.
1: Mais c'est ta 13e titre.
8: Je suis la 13e championne.
4: Ah, ça fait 13 ans que ça existe.
1: Ça fait 13 ans que ça existe. Et tu n'avais jamais été championne ?
8: Du tout. Non, non, j'avais jamais eu le cran de me présenter.
1: Ah, c'est la première fois que tu te présentes et tu gagnes. Après, vous êtes que deux. Et tu disais, mais je sais faire le cri de la mouette, je peux gagner.
8: Je faisais ça en faisant l'andouille au carnaval. Et puis, ce sont mes amis qui m'ont poussé, qui m'ont inscrit.
1: Il y a certains amis qui poussent des gens à faire la Star Academy et d'autres à faire le cri de la mouette. C'est chose.
8: Chacun son truc.
1: Mais exactement, chacun son truc, Laurie. Alors, ce qui est ouf, c'est qu'elle est déguisée en mouette. Vous verrez tout ça sur nos réseaux sociaux.
5: Ah, il y a tout. Ouais.
1: Et la deuxième chose qui est ouf, c'est le métier de Laurie.
4: Ah, ça, on sait pas.
1: Parce que là, vous la voyez comme ça, vous dites, bah, Laurie, elle est un petit peu. Elle est un petit peu décalée, quoi. Un peu décalée par rapport à la société. Elle est énorme, elle en a rien à foutre.
5: Ouais.
1: Pas du tout. Elle est huissier de justice, Laurie.
4: Non!
8: Tout à fait, commissaire de justice à Dunkerque.
5: C'est fou ça.
1: C'est pas génial.
4: Putain. C'est une folie.
1: Non mais ils sont, si t'arrives déguisé comme ça, bonjour, on vient prendre les meubles. Mais vas-y la mouette, prends les meubles. Alors, c'est incroyable. Et les gens le savent.
8: Oui, les gens le savent. Maintenant, les gens le savent. J'avais prévu une tenue un petit peu pour passer incognito, mais ça n'a pas fonctionné du tout.
1: Ah ben non, là non, là. Non.
8: Du tout.
1: Donc t'arrives, bon bah huissier de justice, et puis voilà, c'est comme ça, tu fais le cri de la mouette.
8: Tout à fait. Mais ça se passe très bien.
1: Ah bah, j'imagine, ah bah, franchement, oui, oui, oui. Bien sûr, évidemment, on sort toute détente. Bon, alors, ce que tout le monde se demande, évidemment, quel est le cri de la mouette qui a remporté le championnat du monde. Avant ça, est-ce que vous savez faire le cri de la mouette? Est-ce que pour vous, c'est quoi le cri de la mouette, Lorenza?
5: Oh, pas mal.
1: Pas mal.
4: Ça va, non?
1: Pas mal, pas mal. Laurie, c'est pas mal ou...
8: C'est très bien.
4: Merci.
1: Nico,
4: c'est une mouette malade, ça.
1: Quoi? Oh, s'il vous plaît, vous commencez pas à vous tacler.
5: Je m'en crie.
1: On est en équipe.
5: Attention, je suis une mouette, je peux te faire popo dessus.
8: Il y a du niveau, bravo.
5: Ah, alors?
1: Je vais essayer.
4: Vas-y. Oh là là.
5: C'est un chat, ça. Ça, c'est un chat malade.
4: Regarde, elle
5: oserait dire.
8: Plutôt proche du corbeau, Manu.
5: Attention.
1: Chacun son animal, Laurie.
4: Elle est gentille, hein.
5: Là, c'est l'huissier de justice qui parle.
1: Écoute, ce que je propose, c'est qu'elle nous le fasse. Mais attends, je vais aller prendre le mégaphone.
5: Ouais.
4: Oh là.
1: Ah bah oui, bah attendez.
4: Ah bien sûr.
1: Eh bien, on va aller au milieu de la place de la République. C'est une très très grande place à Lille. On va bouger un petit peu du bus. Et nous allons, je propose, réveiller la ville de Lille. Réveiller la place de la République à Lille au son du cri de la mouette. Lille, bonjour. Place de la République. Sois la bienvenue, c'est le bus Manu sur Énergie. Et aujourd'hui, le plus grand cri de mouette au monde va vous réveiller. Laurie, t'es prête?
9: Attention, c'est à toi. C'est incroyable.
4: Franchement, je suis épaté.
9: Vous pouvez l'applaudir.
5: Les mouettes sont jalouses.
4: Ouais.
1: Oui, il y a des mouettes qui tournent. C'est impressionnant.
5: C'est fou.
8: Merci Manu, c'est
1: ah, mais ça mérite un championnat du monde.
8: Bah, écoute.
1: Attends, ce que tout le monde veut, c'est que tu le fasses pendant 3 minutes.
4: Je sais pas si c'est
1: tu nous le refais une petite fois.
9: Lynn, réveille-toi. La mouette n'attend pas. Oh, c'est... Putain.
5: C'est assez beau, ça. Oh, ça, c'est un beau slogan, ça.
9: Ouais. C'était un poème. Laurie, ne l'oubliez pas, elle est huissier de justice à Lille. Vous pourrez venir la voir. Mais avant ça, cri de la mouette, Laurie.
1: Honnêtement,
5: bravo.
1: Honnêtement, j'ai envie d'arrêter l'émission là parce qu'on pourra faire jamais mieux. Pourrons-nous faire mieux que le cri de la mouette au milieu de la place de la République à Lille? Je ne crois pas. Laurie, merci mille fois.
8: Merci à vous. Un grand merci à tous. Merci.
1: Oh là là. Mais tu vas être la star de nos réseaux
8: sociaux. Incroyable. Ouais. Merci, c'est adorable. Merci beaucoup.
1: Merci à toi. Nous allons reprendre notre bus. Je crois accueillir Gaspard qui a un défi. Il voulait se lancer un défi dans notre bus. On va le découvrir. Merci beaucoup, Laurie. Tu le quittes. J'ai envie qu'on se quitte. On se dit au revoir. On crie de la mouette.
4: Oh, oh.
8: C'est pas une mouette.
4: Oh,
5: oh.
4: Voilà.
5: Oh là là. Oh, la discussion.
4: Non mais.
8: Mais c'est quoi cette mouette, Manu?
1: Mais laisse-moi tranquille. C'est la mouette que je veux.
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1: On est en direct de Lille. Aujourd'hui, on était place de la République avec la championne du monde du cri de la mouette. Tout ça va arriver sur nos réseaux sociaux en vidéo. Vous ne pouvez pas passer à côté du cri de la mouette. Et vous ne pouvez pas avoir une bonne journée, je pense, sans voir Laurie, incroyable championne du monde du cri de la mouette. Il y a un camion qui nous fait coucou. On est dans les rues, donc voilà, vous nous écoutez, vous êtes là. Et c'est génial parce qu'en fait, vous êtes à un feu. Vous tournez la tête et là, on est à côté de vous.
5: Coucou.
1: J'adore le principe. On est là jusqu'à 10h, on va rencontrer Gaspard. C'est un mec qui se lance un défi dès que la France gagne au foot.
4: Ah ouais?
1: Voilà, plus la France gagne au foot, plus il court, de ce que j'ai compris.
4: Oh là. Incroyable.
1: On va là avec nous dans un instant.
5: C'est l'inverse de nous, quoi.
4: Ouais.
1: Enfin, nous, c'est on court pas que la France gagne ou perde. J'ai les salariés de Thomas Cook, c'est une agence de voyage.
4: Ouais.
1: Si vous voyez.
4: Oui, oui.
1: Qui ont listé les phrases les plus improbables qu'on dit des clients quand ils sont venus dans leur agence de voyage.
4: Ok.
1: Donc ça peut être avant ou ça peut être après pour les plaintes. Je n'ai pas aimé ces vacances, la plage était trop sablonneuse.
4: Non mais...
5: Ah, c'est le concept.
1: C'est le principe de la plage.
5: Merci.
1: Pendant le vol, je pourrais quand même aller voir mon chien en soude de temps en temps.
4: Oh,
5: c'est mignon.
4: C'est un peu mignon.
1: Ouais, c'est un peu mignon.
4: C'est innocent.
1: Personne ne nous a dit qu'il y aurait des poissons dans l'eau, les enfants étaient effrayés.
4: Non mais attends.
1: Ce sont des agents qui sont pleins dans l'agence de voyage. On continue. Mon fiancé et moi avions réservé une chambre à deux lits, mais nous avons été placés dans une chambre à lit double. Nous vous tenons maintenant pour responsable du fait que je sois enceinte.
5: Oh.
1: Cela ne serait pas arrivé si vous nous aviez mis dans la chambre que nous avions réservée.
4: La mauvaise foi. C'est le lit.
1: C'est le lit, donc c'est vous. Nous avons dû faire la queue dehors sans air conditionné. Alors c'est le principe.
5: Bah oui.
1: C'est le principe du dehors.
4: Les gens sont fous.
1: Encore un ou deux. Le topless sur la plage devrait être interdit. Notre séjour a été foutu en l'air. Mon mari a passé toutes ses journées à regarder les autres femmes.
5: Oh, le champion.
4: Bah, c'est le mari le problème.
1: Et une petite dernière. Nous avons acheté des lunettes de soleil Ray-Ban pour 5 euros à un commerçant dans la rue pour découvrir ensuite qu'elles étaient fausses.
5: Il y avait un indice dans le prix.
1: Eh, bien vu, Sherlock, alors.
4: Magnifique.
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1: On va vous offrir le petit déjeuner tout à l'heure, parce que tous les jours on vous offre le petit déjeuner à bord de notre bus. On va aussi vous offrir des roses.
4: Ça c'est beau, j'adore ce moment.
1: Mais oui, pour donner du bonheur.
4: Oui.
1: Voilà. Lille se réveille tranquillement et on est avec vous. On est dans les rues, on tourne. Il y a plein de gens qui nous font des coucous, les bus qui nous klaxonnent, les camions qui nous klaxonnent, les gens dans la rue qui nous suivent à vélo aussi. Et on a avec nous Gaspard.
4: Ouais.
1: Gaspard est monté dans notre bus. T'es de Lille? T'es de Lille même?
12: Eh oui, de Lille, de la plus belle ville de France.
1: Ok, d'accord.
4: Allez,
1: salut. Écoute, on est à Lille, donc nous, ça ne gêne pas de le dire.
4: Oui, hein. Bien sûr.
1: On dira demain la même chose à Caen. Hein. Non, alors, Gaspard, il est sportif, parce que Gaspard, il s'est fait connaître pas mal sur les réseaux sociaux en se lançant des défis. Alors, je crois qu'au départ, c'était avec l'équipe de Lille.
12: Ouais, c'est ça, c'était avec le LOSC. Donc, je courais 10 km par but du LOSC autour du stade Pierre-Mauroy, donc le stade du LOSC.
1: C'est-à-dire que l'équipe de Lille marque un but, bim, il court 10 km autour du stade.
4: À limite, t'espères qu'ils en marquent pas, quoi.
12: Non, il marque, il faut courir.
1: Ah, t'aimes courir?
12: Et bien sûr.
13: C'est trop bien.
1: C'est un Forrest Gump des temps modernes. Le mec, il s'arrête pas.
13: C'est un mystère, les gens qui aiment la course comme ça.
4: Non, ça vide la tête.
1: Ça vide la tête?
4: Ouais.
1: Je sais pas. J'ai pas couru assez longtemps pour te dire si ça vide la tête. Mais alors, c'est quoi le plus gros score d'une équipe où tu t'es dit, bon, bah, je vais courir, c'est ça?
12: Alors, la plus grosse distance que j'ai faite autour du stade, c'était pour rattraper deux matchs. Parce qu'en gros, en tout début de saison du LOSC, j'étais un peu blessé. Du coup, j'ai raté deux matchs et je sais. Cumulé pour les rattraper, du coup j'ai couru 100 km autour du stade.
4: Combien?
1: 100 km. Ouais.
13: Enfin, quand tu sais que la bagnole ça existe.
4: 100 km. 100 km.
1: Mais tu les as pas fait d'un coup, tu t'es arrêté quand même, non?
12: On s'arrête pour manger vite fait 2 minutes, 3 minutes.
1: Vite fait, 2 minutes, 3 minutes.
12: Ouais, c'est ça.
1: T'es complètement taré, on est d'accord.
13: C'est normal.
12: Ouais, un peu.
1: Oui, mais d'accord, non, mais c'est pour savoir, pour être sûr. Oui, bien sûr, évidemment. Et dans la vie, tu fais du sport? Enfin, t'as un métier en rapport avec le sport ou pas du tout?
12: Alors, je suis coach sportif.
1: Ah
4: voilà.
13: Alors, c'est facile.
4: C'est de la triche.
1: Exactement, ça compte pas, coach sportif.
4: Non, franchement, c'est trop impressionnant.
1: Mais t'as encore le temps de faire coach sportif parce que tu cours beaucoup du coup.
12: Alors, j'essaie d'adapter comme je peux.
1: D'accord.
12: Forcément, ça prend énormément de temps, la course à pied, les entraînements, etc. Ça prend vraiment beaucoup de temps. Donc, on adapte, mais en vrai, ça passe en faisant quelques petites concessions.
1: Alors, il l'a fait avec l'équipe de Lille. En ce moment, bah, c'est la trêve, c'est le break. Hein. Donc, il s'est dit, j'ai envie de courir, je vais le faire avec l'équipe de France.
4: T'as raison.
1: Donc, l'équipe de France, à chaque fois, là, tous les buts qu'ils ont marqués, t'as couru. 10 km par but.
12: 10 km par but, c'est ça. 1 km par but adverse en plus.
1: En plus?
12: Et ouais.
1: Ah d'accord, même si on perd 10-0, tu vas courir 10 fois 10 km.
12: Alors du coup, oui.
1: D'accord.
12: Mais bon, ça n'arrivera pas. Parce qu'on
1: évidemment.
4: Mais bien sûr, on va
1: gagner la Coupe du Monde.
12: Oh là là. Exactement.
1: On a gagné. Alors, il y a eu 3-1 la semaine dernière. Ouais. Donc il a couru 3. T'as fait 40 km du coup?
12: Alors non, du coup, c'est 1 km par but adverse. Donc pour rajouter en plus, donc je fais 31 km.
1: Ah, 1 km ouais. Ah, pas 10 km. 31, t'as fait 31 km.
12: La semaine dernière, je l'ai fait autour de l'Arc de Triomphe.
1: Eh bien là, tu vas le faire autour de je ne sais pas quel monument. La France a gagné 3-0 contre l'Irak. Mais alors, comme il y a de la forte chaleur et qu'on annule tous les trucs et qu'on n'a pas envie d'annoncer ton décès à l'antenne.
4: Même si t'es un pro.
12: Mais là, il fait vraiment chaud.
4: Ouais, il fait trop chaud.
1: Parce qu'on s'est dit, on pourrait le faire en direct et partir en direct. Mais ce que je propose, c'est que. Bon, bah, donc tu vas faire 30 km pour l'équipe de France.
12: Bien sûr.
1: Ce que je propose, c'est que tu fasses, on va dire, les 3 premiers kilomètres avec nous ce matin et que tu termineras les 27 autres à un autre moment. Parce que là, il fait trop chaud, tu vas décéder avec tes 30 km.
12: Ouais, là, c'est impossible.
4: Et on n'a pas envie de ça.
1: Bah écoute, on est à côté du parc Saint-Sauveur, je crois. Est-ce qu'on peut arrêter le bus? Et puis tu vas te lancer, quoi.
13: Parce que pour lui, 3 km, c'est une balade. Hein.
4: Ouais, vraiment.
1: Bah oui, mais bon.
4: 3 km, bah, tranquille.
1: On va pas le faire courir 30
4: km.
1: On va arrêter notre bus et tu vas démarrer ton défi, quoi.
12: Allez,
1: c'est parti. On va s'arrêter tranquillement. Dès que le bus peut s'arrêter. Elle s'appelle comment cette place?
12: C'est la place de la République, on est au même endroit.
1: Ah, on est revenu,
13: on est tellement nuls en géologue.
4: Eh, c'est beau cette place.
1: En fait, on était là avec le cri de la mouette tout à l'heure.
4: Poisson rouge.
13: Ça nous dit quelque chose.
1: Attends, dis-moi, Julien, notre conducteur, tu ne serais pas trompé de chemin environ?
4: Bon. Il se marre. En fait, il fait des blagues, Julien.
1: On va ouvrir les portes du bus. Gaspard, tu vas venir avec nous. On va te faire un décompte 3, 2, 1 et tu vas te lancer pour ton défi. Attention, viens avec nous. En direct. Alors, tu vas pas faire les 30 km, tu vas faire les 3 premiers. T'es prêt?
12: Je suis pas habillé comme il faut, mais c'est pas grave. 3 km, ça devrait aller, ça devrait le faire.
1: Bah, t'es déjà habillé. Mais tu sais, même quand t'es pas en sport, t'es plus en sport que nous.
12: Bien sûr.
1: C'est clair.
12: Bien sûr.
1: Gaspard, t'es prêt?
12: Toujours.
4: Allez, Gaspard.
1: Le défi de Gaspard qui va continuer pendant toute la Coupe du Monde jusqu'à la fin, jusqu'à la victoire de la Coupe du Monde de la France. Et quand nous, on fêtera, qu'est-ce qu'il fera, Gaspard? Il courra.
12: Eh oui, mais peut-être que vous allez venir courir un peu avec moi.
1: Certainement pas. Alors,
12: ouais,
4: franchement, je pourrais.
12: Un kilomètre.
1: Un kilomètre avec Gaspard,
4: ouais,
1: pourquoi pas?
4: Bien sûr.
1: Attention, c'est quoi déjà là? Les premiers mètres, on va les faire avec toi.
4: Allez,
1: c'est parti pour le dépit de Gaspard. Il va faire 30 km. Il va faire les 3 premiers aujourd'hui parce qu'il fait très chaud. Et on démarre avec toi.
4: Démarre pas comme une flèche. Hein.
1: Ouais, 3, 2, 1, c'est parti.
12: Allez, vamos.
1: Alors, excuse-moi, je suis en train de courir tranquille. Franchement, c'est facile.
12: Bah oui.
1: J'ai l'impression que ton défi, c'est easy.
12: Ah ouais, ça se fait.
13: Putain, ça se fait là.
1: Et c'est là qu'on va commencer à s'arrêter. C'est pas notre faute parce que les micros, ils vont pas passer. Merci beaucoup Gaspard.
12: Bah merci à vous, c'est trop bien. Et puis j'espère que vous allez suivre un peu tout ça.
1: Mais d'abord on va te suivre. T'as un compte Instagram?
12: Exactement. Gaspacho.djr sur Instagram. Et puis voilà, je mets des vidéos à chaque fois et on s'amuse bien.
1: Bien sûr, Gaspacho qui a un rapport avec la course.
13: Un mec qui s'appelle Gaspacho, c'est forcément un mec.
1: Eh ben, on te laisse courir et démarrer, on va te regarder partir Gaspard. À bientôt.
4: Vas-y Gaspard.
1: Ciao.
4: Et bon courage hein.
1: La France gagne, il arrête pas de courir. Ça y est, il est parti, il est dans les rues de Lille.
4: Cours bien.
1: On est avec vous jusqu'à 10h. C'est le bus Manu sur Énergie en direct de Lille. On rencontre plein de monde, c'est génial.
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1: 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Là, on est façade de l'esplanade. On roule, on va arriver, je crois, au zénith de Lille. Hmm, ouais, je m'y connais un petit peu en géographie.
4: Ouais.
1: Non, c'est marqué sur le papier. Ah. Et d'ici une petite vingtaine de minutes, on va vous offrir le petit déjeuner comme on le fait chaque matin, comme on l'a fait à Strasbourg, on l'a fait à Metz hier. On va le faire ce matin. On sera dans le vieux Lille, à côté de la place du Lion d'Or. C'est okay. Grâce à la boulangerie, pâtisserie, salon de thé.
4: Oh.
1: Tellement chic, salon de thé.
4: Merci ouais. À eux.
1: Brière, eh ben, c'est grâce à eux. On va vous offrir des viennoiseries, on va vous offrir le petit déj. C'est dans une petite vingtaine de minutes. Si vous êtes dans le coin et que vous avez envie de bouffer,
4: on est là.
1: Le moment. On se régale. On est bien. On est là. On vous rencontre. Alors là, bon, on est sur. On est à côté d'un stade. Donc là, c'est un peu compliqué pour s'arrêter et vous dire bonjour.
4: Ouais.
1: Parce qu'on est sur une sorte de grosse route. Mais on va bientôt re-rentrer dans la ville de Lille. Ouais. Ou alors, c'est Julien, notre chauffeur, qui a juste pas du tout envie de rentrer dans Lille.
4: Il se fait un kiff.
13: Oui, il se barre.
1: Il veut nous faire les petits tours de périph. Il est bien. Il va nous faire la rocade. On est tranquille. On est bien. Jusqu'à 10h. Il est temps de doubler votre salaire, les amis. C'est parti, comme chaque fois.
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1: 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Avant d'écouter Tamper City, c'est parti. On va appeler l'un ou l'une d'entre vous si vous avez envoyé salaire par SMS au 7-10-12. Eh bien, c'est le moment. On vous appelle et on vous double votre salaire. Allô?
17: Allô?
1: Allô, bonjour. C'est Emma de Bressé dans la Manche?
17: Oui, c'est ça, c'est Emma.
1: Emma, quel est le seul animateur radio qui double ton salaire?
17: C'est Manu sur Énergie.
1: Eh ben, c'est gagné.
4: Bravo,
1: oui. Bravo. Emma, merci. Je t'annonce que nous allons te doubler ton salaire. Il est de 1790 euros. Ça va faire x2, 3580 euros.
17: Super.
1: Bah oui, super, c'est une belle journée qui démarre.
17: Ah bah, clairement, oui.
1: Eh ben voilà, je te souhaite une très belle journée, je te souhaite des belles vacances aussi et bravo à toi.
17: Merci beaucoup.
1: Gros bisous, c'est le bus Manu sur Énergie. On va rentrer, on commence à rentrer tranquillement dans le vieux Lille.
4: C'est bon.
1: Bien sûr, le vieux Lille dont nous parlerons tout à l'heure avec. Là, ils ont fermé.
4: Alloué,
1: la gestion location Gérimo, sachez-le, a fermé. Si vous aviez un appartement chez eux. Écoute, on regarde ce qui se passe dans les rues. Hein. On est actuellement dans la rue Royale. Oh, c'est stylé la rue Royale.
4: Ah ouais. Ouais.
1: On est là avec vous et on va se diriger tranquillement d'ici un petit quart d'heure à côté de la place du Lion d'Or. On va vous offrir votre petit déjeuner.
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1: Parce que oui, il n'y a pas que des mauvaises nouvelles dans le monde. Il y a aussi des bonnes nouvelles et on vous le prouve chaque matin. C'est parti Lorenza.
4: Pendant une journée spéciale, quand je serai grand, dans une école maternelle à Clinton aux États-Unis, il y a un petit garçon de 4 ans qui a choisi de se déguiser en Monsieur Booba.
1: C'est qui Monsieur Booba?
4: C'est l'agent d'entretien de l'école.
1: Oh, c'est mignon.
4: Est-ce que c'est pas trop mignon? Il a reproduit sa tenue, ses clés, sa radio. Et quand Monsieur Booba il a vu le déguisement, il a été hyper ému, il a pleuré.
1: C'est la journée quand je serai grand.
4: Ouais.
1: Il se met en Monsieur Booba.
4: Ouais, c'est déguisé. Cool. Ouais.
1: C'est mignon. C'est une belle histoire. C'est ça aussi les bonnes nouvelles. Nico,
13: je vous l'annonce, vive les pauses café.
4: Ah ouais, je ne sais pas dire.
1: Je crois globalement que tout le monde le sait.
4: Ouais.
13: Il y a des chercheurs qui ont observé que les conversations informelles entre collègues sont souvent à l'origine des meilleures idées. Et ils disent, en fait, c'est pas du temps perdu, c'est parfois là que naissent les solutions.
1: Signé un chercheur qui prend beaucoup de pauses café.
13: Ouais. Certainement. Ouais.
1: J'ai une bonne nouvelle, je pense, pour une majorité d'entre nous. Mmh. Est-ce que vous aimez le barbecue, Lorenza ?
4: Oui, évidemment.
1: Tu l'aimes ou tu l'adores ?
4: Non, je l'adore.
1: Tu l'adores. Nico, est-ce que t'aimes le barbecue ?
13: Je pourrais en faire tous les jours.
1: Donc tu l'adores.
13: J'adore ça. Ouais.
4: C'est bon pour la santé ?
1: Selon une étude française, il est possible de savoir si oui ou non on est un bon coup selon le plat que l'on préfère.
13: Ah !
4: Ok.
1: Selon cette étude, les meilleurs coups sont les fans de barbecue.
4: Ouais.
1: C'est tout pour moi, c'est là-dessus que j'arrête ma carrière.
13: Signer un mec fan de barbecue.
4: Ouais,
1: c'est le même chercheur qui fait des pauses café et qui fait du barbecue.
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1: Et elle sera avec nous tout à l'heure, Marine, à bord du bus Manu sur Énergie. Tout à l'heure, à Lille, on vous donne rendez-vous à 9h30, place François Mitterrand. Et sur cette place, on va vous offrir un showcase, comme on le fait tous les matins durant cette semaine. Un showcase avec Marine, évidemment.
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1: C'est la locale, hein.
4: Bah oui, elle vient d'ici.
1: Elle habite à côté de Lille. Et il y aura aussi Amir.
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1: On est place Louise de Bétigny. Y a plein de monde qui nous fait coucou un petit peu partout. Alors, dans les rues de Lille, c'est petit. Hein. C'est,
4: ah ouais. Oui, c'est étroit. Hein.
1: J'ai l'impression qu'à Lille, c'est soit des énormes routes, soit des toutes petites rues. Donc, ouais. On avance tranquillement. Julien, notre conducteur, est extrêmement concentré.
4: Bravo, Ali.
1: C'est pas le moment d'aller lui faire la blague de les mains sur les yeux.
4: Non.
13: Jamais.
1: Sinon, le bus va s'arrêter là. On est avec vous jusqu'à 10h en direct. On va vous distribuer le petit déjeuner. On sera à côté de la place du Lion d'Or dans pas longtemps. Si vous avez envie d'être là, si vous êtes dans le coin, on va vous offrir des viennoiseries. Vous venez avec nous, vous nous faites coucou, vous pouvez aussi monter dans le bus. Et chose première, chose due, on va vous distribuer le petit déjeuner.
13: Yes.
1: On a des beaux croissants.
4: Montre.
1: Ils sont ce qu'on appelle des croissants de qualité. C'est le croissant de Lille. Hein.
4: Bien sûr, évidemment.
1: Bonjour, tu t'appelles comment ?
20: Elia.
1: Elia, tu es dans le coin, tu habites Lille ?
20: Oui, j'habite Lille et je suis en première.
1: En première, et donc le bac ?
20: Ah bah, c'était le bac de français et maths la semaine dernière.
1: T'as réussi ?
20: Je pense, bah, normalement.
1: Si t'as réussi, alors si t'as réussi, t'as le droit à un croissant, si t'as pas réussi, t'as pas le droit.
20: J'ai réussi.
1: Ok, bah, prends ton croissant alors.
4: Fin, hein. Elle est maline.
1: Bonjour, tu t'appelles comment ?
20: Margot.
1: Vous êtes ta copine ?
20: C'est ma demi-sœur.
1: T'es la demi-sœur ?
20: Oui, c'est ça.
1: Tu passes le bac aussi ?
20: J'ai passé il y a 2 semaines, oui.
1: T'as réussi ?
20: Je pense.
1: Alors, je pense, c'est un
4: demi. J'adore les normalement et les je pense.
1: Non, je pense, c'est un demi-croissant. Désolé, c'est pas possible. On vous offre le petit déjeuner ce matin. Bonjour, madame.
21: Bonjour.
1: Tu t'appelles comment ?
21: Je m'appelle Christelle.
1: T'as réussi le bac ?
21: Non, je passe plus le bac, je travaille.
1: Alors, pas de croissant, je suis désolé.
4: Oh non, la pauvre.
1: Et je t'offre un croissant. C'est pour toi, on vous offre le petit déjeuner ce matin.
4: Et il y a des pains au choc aussi. Hein.
1: Mais bonjour, madame.
22: Moi, c'est Béatrice.
1: Comment, Béatrice ?
22: Béatrice, oui.
1: Béatrice, mais c'est Tata Béa. Béatrice. La Tata Béa, quoi.
4: Elle peut être que sympa.
1: Bah, évidemment, Béatrice à Lille, on la connaît tous. Alors, Béa, t'as fait les 400 coups dans le coin. Hein.
22: Ouais, bah oui.
1: Ah, mais maintenant, on est rangé les camions.
22: Oui.
1: Ah, bien sûr, évidemment, mais à l'époque, Béa. T'as mérité aussi ton croissant, Béa. Voilà, bien sûr, évidemment.
4: Ah, il y a Nico qui s'est fait un pote, là.
13: Ouais, ouais.
1: Ah, vas-y.
13: Florian, je vais vous faire un croissant aussi.
1: Mais Florian, il est dans
13: sa voiture,
1: il est dans sa petite voiture.
13: Espace vert.
1: Tu bosses dans les espaces verts ?
23: Exactement, je bosse dans les espaces verts et on nettoie la ville.
4: Bah bravo.
1: Eh ben écoute, franchement,
13: c'est vrai qu'elle
1: est nickel.
4: Ouais.
23: C'est gentil, merci beaucoup.
1: Et alors, j'ai même l'impression ce matin que vous avez même nettoyé les gens.
4: Oui.
1: Parce qu'il n'y a pas énormément de gens dans les villes, dans les rues.
23: C'est calme le matin, il faut venir l'après-midi.
4: Ah, mince.
1: Alors, c'est quoi ? C'est ce que j'arrête pas de dire à la direction de l'énergie, qu'on se lève trop tôt. On t'a donné un croissant ? Tiens, donne-en un pour les gens avec qui tu bosses aussi.
13: Allez.
1: Eh ben voilà, il y a des gens en voiture aussi qui sont là. Ouais. Oh, il y a une dame qui arrive, il y a une dame qui est en voiture.
4: Oh, regarde le volant de la dame.
1: Oh là là. Bonjour.
24: Bonjour Manu.
1: Comment ça va ?
24: Ça va trop bien, je suis trop contente de te voir.
1: Tu t'appelles comment ?
24: Sylvie.
1: Eh ben Sylvie, mais t'as un volant en moumoute ?
24: Oui.
4: Non, mais, et Sylvie, elle a un Diddle et
24: j'aime le léopard.
4: Waouh.
1: Oh là là, mais qu'est-ce qui t'arrive ? T'aimes le léopard ? Moi aussi, j'aime le léopard.
13: Oh là, ça se rapproche.
1: Mais qu'est-ce qu'on fait ce soir ?
4: Voilà, rien du tout.
1: On va au léopard, c'est une boîte de nuit ?
13: Rien du tout.
1: Meilleure réponse.
4: Calme-toi.
1: Hey, je t'offre un croissant à toi aussi.
24: Merci beaucoup. Bonne journée.
1: Mais bonne journée à toi aussi. Il y a des gens encore derrière, on va leur offrir le petit déjeuner, bien sûr.
13: Enfin.
1: Alors, bonjour.
0: Bonjour.
1: Vous, alors, si vous êtes en voiture, place du Lion d'Or, n'hésitez pas, vous venez, on vous offre le petit déjeuner. Comment tu t'appelles ?
0: Manon.
1: Eh ben Manon, et derrière, bonjour.
23: Bonjour, Christophe.
1: Eh ben voilà, vous êtes, vous partez au boulot ?
0: Bah, on est venu te voir, exprès.
4: Oh, Manon et Cricri !
1: Avant d'aller au boulot ?
0: Ouais.
1: Tu fais quoi ?
0: Je suis conseillère à l'emploi.
1: Oh là, est-ce que vraiment on en a besoin aujourd'hui de l'emploi ?
0: Je pense que oui.
1: Allez, je vous offre deux, un pain au chocolat, un croissant pour vous, régalez-vous. On vous souhaite une belle journée.
0: Merci beaucoup.
1: Ah, on est bien, ouais, on vous offre un petit déjeuner ce matin. Tout à l'heure, on vous offrira même des roses. On est place du Lion d'Or, c'est notre bus. On est là, on avance, on est tranquille. Bonjour, comment tu t'appelles ?
2: Emma.
1: Emma, oh, avec ta voix, j'ai l'impression que toi, t'as 50-60 ans, non ?
2: Non.
1: C'est une blague. Blague de boomer. Tiens, je t'offre un croissant. Et toi, tu t'appelles comment ?
2: Raphaël, c'est son petit frère.
1: Ah, ben Raphaël, je t'offre aussi. Hey, toi, t'as deux croissants. Comme ça, mais vous divisez les trois en deux. Trois divisé par deux, ça fait combien ? Elle m'écoute pas. Bien sûr. Alors,
4: elle veut nourrir sa maman.
1: C'est la maman.
6: Bonjour.
1: Alors, tes enfants veulent te nourrir. Apparemment, tu les nourris pas.
6: Je crois, oui.
1: On est en direct de Lille. On est là, on est dans notre bus. On est bien. On vous offre le petit déjeuner. Tout à l'heure, on va même vous offrir des roses. Et on va avoir un groupe live parce que le générique de l'émission, tous les matins, il est chanté par des groupes locaux, des groupes live qui se sont dit, et pourquoi qu'on reprendrait pas le générique de l'émission ? C'est dans 5 minutes, on sera place du Louise de Bitigny.
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1: Tout à l'heure, on va vous offrir des roses. Et, alors je sais pas trop quand, mais dans moins d'une heure, ouais, on va se retrouver sur une radio locale. Et la radio locale va se retrouver, c'est nous, c'est Radio Contact.
4: C'est ah trop bien, oui. Radio Contact, mais je connais.
1: Ah oui. Et ben c'est une radio du Nord, une grosse radio du
4: Nord.
1: Et en fait, les animateurs de l'émission matinale vont venir nous dire bonjour dans le bus.
4: Cool.
1: Et on sera sur Radio Contact et eux, ils seront aussi sur Énergie en même temps.
4: Parfait.
1: Et ben voilà. Ce sera, je sais pas, on va se faire ça d'ici une petite heure tout à l'heure. Tous les matins, cette semaine, on a des groupes locaux qui nous rejoignent et qui nous offrent le générique de l'émission.
4: C'est un bonheur.
1: Il y a des versions hard rock, il y a des versions rock. Tout à l'heure, on a démarré avec un groupe funky.
4: Funk, ouais.
1: Et là, c'est Sophie Bini qui va nous faire le générique de l'émission. C'est très stylé, c'est très cool.
13: Ouais.
1: C'est
13: smart.
1: C'est très Lille. C'est très Lille, tout simplement. Lille est derrière elle. Vous pouvez l'applaudir, Sophie Bini.
4: Ouais. Allez.
1: Et en plus, elle a une petite surprise après.
4: Ah.
1: Oh. Mais avant ça, le générique de l'émission pour démarrer cette nouvelle demi-heure, c'est quand vous voulez.

0: Et c'est stylé, c'est quoi, j'ai l'impression de
1: cocktail.
0: J'ai l'impression d'être smart.
2: Ouais.
0: Quand tu chantes, j'ai l'impression d'être intelligent. Merci, j'ai l'impression d'être intelligent. Avec des gens genre qui prennent des décisions à mort.
3: Ouais. Alors que non, mais
0: Je pense qu'effectivement, faut investir dans le minerai de fer en ce moment, bien sûr. Et puis derrière, t'as Sophie Bini qui joue. C'est tellement classe. Ils nous ont préparé une petite surprise.
2: OK.
0: Mais alors attends, Sophie Bini, c'est ton nom. D'accord. Mais en fait, mais vous avez pas de nom de groupe.
2: Non, c'est ça.
0: Faut vous trouver un nom de groupe.
2: Bah ouais, les gars.
0: Sophie Bini, Sophie Bini and the Reelers, Sophie Bini et les Lillois, Sophie Bini.
2: T'as pas l'air d'être hyper emballé par tes choix.
0: The Binis, tu vois.
2: Ah, ça c'est.
0: C'est toi et.
2: En vrai, ça c'est sympa.
1: The Binis, c'est cool.
0: Sophie and the Binis.
2: Wouh! Ça me va.
0: Vous savez quoi? Quand vous serez les stars internationales et que vous serez aux États-Unis, n'oubliez pas que Sophie and the Binis a démarré ici.
1: Ouais.
0: et ils ont une petite surprise pour nous, une petite reprise de Charlotte Cardin.
2: Trop bien.
0: Oh, on est là, on est bien, on est tranquille.
1: Ça va bien avec l'ambiance.
0: On est smart, on est classe. Sophie and the Binis.
2: En vrai, c'est cool, non?
0: C'est Charlotte Cardin, feel good. C'est quand vous voulez.

0: Merci.
1: N'oubliez pas ce nom, Sophie and the Beanies. Yeah. Sophie Bini, elle est au chant. Il y a Geoffrey à la batterie, Maxime à la basse, Amédée au clavier. Et sur les réseaux, c'est Sophie Bini sur Insta, sur YouTube, Facebook, TikTok. Pensez à changer le nom pour Sophie and the Beanies, évidemment. Vous pouvez les applaudir très fort.
0: C'est trop bien.
1: Merci beaucoup. On doit s'en aller, mais on ne vous oubliera jamais, Sophie and the Beanies. Et quand vous serez des stars internationales, ne l'oubliez pas, on vous demandera des places backstage, d'accord? Oh, et pour l'after aussi, on viendra.
0: Oh,
1: c'est
0: ouais.
1: Trop cool. Et c'est comme ça tous les matins, il y a des groupes locaux qui viennent nous voir et qui chantent le générique de l'émission, qui nous font des surprises.
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1: Alors c'est pas évident pour faire bouger notre bus dans l'île, c'est soit des énormes boulevards,
0: ouais,
1: soit des toutes petites rues.
4: Là il y a de la manœuvre.
0: Galère, hein.
1: Donc bah, hey, c'est Julien,
0: allez,
1: notre chauffeur.
0: Allez Juju, on est avec toi.
1: Julien, ça va? Oh là, on l'entend pas.
0: Il a dit ça va, de allez, tais-toi, laisse-moi continuer.
4: On est parti depuis 5 minutes, on a fait 5 mètres, donc.
0: Ne parle pas.
1: C'est pas le moment de faire un jeu avec Julien.
0: Non, je crois pas.
1: Il est en train de faire une marche arrière, on est bien. On est à Lille, c'est notre bus, on se balade, on est là avec vous, vous nous faites des signes, vous montez dans le bus. On descend aussi.
0: Ouais, ben ouais.
1: Bien sûr, on vous a offert le petit déjeuner tout à l'heure. Tout à l'heure, on va vous offrir des roses. Et on va être en direct sur une autre radio.
4: Yes.
1: Et l'autre radio sera en direct avec nous. C'est Radio Contact, une radio de Lille.
0: Les animateurs
1: qui font l'équipe, leur émission le matin,
0: ouais,
1: vont venir nous dire bonjour dans le bus.
0: Trop bien.
1: C'est cool. Et on sera avec eux. Et voilà, on va papoter un peu entre radios. Voilà, on est là, on est bien. Ah, le bus vient de s'arrêter. Apparemment, on a un problème pour passer dans une rue. On a Raphaël qui est là. Bonjour Raphaël.
5: Bonjour Manu, bonjour Léon.
1: Sois la bienvenue sur Énergie Raphaël.
5: Ouais.
1: J'ai 1000 euros cash pour toi. 1000 euros que tu vas pouvoir gagner grâce à nos amis, plus que nos amis. 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
0: Franchement, c'est tout pour nous.
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0: Et je rêve de la nuit.
1: Frère de sang.
0: Ouais. 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
1: 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On va jouer au jeu des 5 mots. Tu vas jouer avec Nico ce matin.
4: Yes.
1: Alors, comme on est dans notre bus, on peut pas sortir du bus,
4: ouais,
1: mais on est malin. Nico va mettre un casque dans lequel il y a de la musique à fond, donc il n'entend pas ce qu'il dit. Est-ce qu'on dit. T'entends, Nico? T'entends pas? Non, il n'entend pas. Je vais te donner 5 mots, Raphaël. Après chaque mot, tu me donnes le premier qui te vient en tête. Ensuite,
0: oui,
1: je fais la même chose avec Nico. Il y a un mec en scooter qui nous dit bonjour.
0: Salut.
1: Bonjour. Et si vous avez un mot en commun dans vos réponses, eh ben c'est gagné. À toi les 1000 euros cash grâce à Poès. Ok Raphaël?
5: J'espère.
0: Ça va le faire, t'inquiète. Respire.
1: Respire tranquillement, c'est parti. On joue au jeu des 5 mots. Fruits.
5: Légumes.
1: Raquettes.
5: Tennis.
1: Seau.
5: Eau.
1: Fourche.
5: Jardin.
1: Œuf.
5: Plat.
1: Oh, j'aurais pensé à poule.
0: Moi aussi, j'avais poule.
5: Ah oui,
1: mais,
5: oui.
1: Sur le plat, ça marche aussi. Non,
0: elle est bien, elle est bien.
1: On est bien, Raphaël. On va enlever le casque sur les oreilles de Nico. Tu peux enlever le casque. Voilà.
4: Je suis là.
1: Ça s'est bien passé?
4: Ah bah c'était super, moi j'étais en musique.
1: D'accord, c'était mieux notre émission ou pas?
4: Allez, c'est parti, on joue au jeu, Sacco.
1: Attention, un mot en commun avec Raphaël et c'est gagné. Ouais. Tu repars avec 1000 euros, Raphaël. On joue au jeu des 5 mots. Go. Fruits.
4: Légumes.
1: Oh, légumes, c'est gagné, ouais. Voilà, oh là là.
0: Ouais.
4: Efficace.
1: Oh, ça y est, c'est fait, c'est gagné.
4: Bien joué.
1: Allez, fruits et légumes. Il restait 4 mots, allons jusqu'au bout quand même.
4: Vas-y, vas-y.
1: Raquette.
4: Tennis.
1: Oui. Ok. On continue. Saut.
4: Longueur.
1: Ah. Elle avait dit haut.
4: Ah ouais.
1: Fourche.
4: Paille.
1: Jardin, elle avait dit.
4: D'accord.
1: Et enfin, œuf.
4: Poule.
1: Non, elle avait dit plat, sur le plat.
4: Ah, bon, écoute.
1: En fait, ça démarre bien, après vous écroulez comme des merdes.
0: Après, c'est gagné, c'est le principal.
1: Sauf votre respect, évidemment.
0: Ouais.
1: Raphaël, grâce à Poès, tu repars avec 1000 euros cash. Voilà la bonne nouvelle du jour. Voilà.
5: Vous m'avez refait ma journée.
1: Mais j'espère qu'on t'a refait ta journée. On t'embrasse fort, Raphaël, on te souhaite des belles vacances en avance.
5: Merci, de belles vacances. Gros bisous.
1: Gros bisous. 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
1: On est à côté du, de pas grand chose. Un nouveau palais de justice pour Lille va se construire. Il y a un terrain de foot aussi qui est là. On va sortir un petit peu. On va sortir. Il y a des gens évidemment. Vous êtes dans la rue. Vous nous dites bonjour. Vous nous faites des coucou. Il y a des voitures qui nous klaxonnent. Il y a des bus. Il y a des camions. Bonjour. Comment tu t'appelles?
7: Bonjour Manu. Moi c'est Fanny.
1: Bonjour Fanny. Voilà. Bonjour. Il y a des gens dans la rue qui nous klaxonnent aussi. Tu travailles pas aujourd'hui?
7: J'ai posé congé pour te voir.
1: Oh, non c'est vrai.
7: C'est gentil.
1: Je
7: suis en congé d'examen pour mes partiels.
4: Ah d'accord. Ok, on connaît.
1: Mais tu vas aller travailler les partiels ou?
7: Oui, vous en faites pas pour ça.
1: Ah d'accord, on se fait pas, nous. C'est dans 2 minutes, on part dans le bus. Hein. Attends, tu sais quoi? Il y a un terrain de foot à côté. Tu veux gagner des cadeaux?
7: Évidemment.
1: On a un ballon de foot quelque part normalement dans le bus.
4: Ah, ouais.
1: Je ne sais pas où il est, mais on a un ballon de foot qui est là normalement. Oui, j'ai pas. Il est là. Hop. Je propose un truc. Qu'est-ce qu'il y a, Lorenzo?
0: Attendez, parce que.
4: T'as pas vu que Romain, qui travaille avec nous, vient d'essayer de monter dans le bus en courant qu'il est tombé?
1: Ah, d'accord, pardon, j'ai pas vu. Fanny, tu veux gagner des cadeaux?
7: Oui.
1: Bien, je propose un truc, parce qu'on peut descendre du bus.
4: Qu'est-ce qu'on va faire?
1: Il y a un terrain de foot. Qu'est-ce qu'on va faire? Je sais pas trop.
0: En tout cas, pas du basket.
1: Il y a un terrain de foot, on va se faire un petit foot. Si vous êtes dans le coin, n'hésitez pas à venir nous encourager. On est là où il y aura le nouveau palais de justice de Lille. Mais avant qu'il y ait le nouveau palais de justice, nous allons jouer au foot.
4: Ouais.
1: Tu sais jouer au foot, Fanny?
7: Ils m'ont pas prise à la Coupe du Monde, c'est qu'il y a une raison, Manu.
1: Ok, très bien. Bon. Alors, on va avancer un peu jusqu'au terrain. Je propose un truc.
4: Ouais.
1: On se met tous les trois dans les buts.
0: Ok.
4: D'accord.
1: Fanny tire un pénalty. Oh. On va dire que t'as le droit à 5 pénaltys. D'accord. Si tu marques le premier pénalty, t'as un mug Manu sur Énergie.
4: Très proche.
1: Un deuxième pénalty, le t-shirt Manu sur Énergie. Un troisième pénalty, je rajoute 10 euros. Un quatrième pénalty, je rajoute 10 euros. Et si tu mets les 5, une PS5.
7: Oh là là là là.
1: Okay. Pas mal, non?
7: Ouais. Tu laisses un petit trou au milieu ou pas?
0: Non, tu rêves.
1: On se met tous les trois dans le but.
4: Va voir. Hein.
1: Attention, c'est
0: après,
1: parti.
0: Ne nous défonce pas trop non plus. Hein.
1: Ouais. Je me mets au centre. Lorenzo est à gauche. Ouais. Nico est à droite.
4: Ouais.
0: Allez, les gars.
1: Allez, vas-y, tire pour essayer de marquer le pénalty. Vas-y, hop là.
4: Wow!
1: Oh!
4: Ah, il est passé, hein?
0: Bien joué, c'est
1: bon. Il est passé.
4: Ah, il est passé.
1: Ok, tu as déjà le mug Manu sur Énergie. Mais elle s'est jouée, en fait.
0: Ah, bah, ouais, en fait, elle nous a eu.
1: Attention. On se concentre, s'il vous plaît.
0: On saute, hein.
1: Ok, pour l'instant, t'as le mug. Deuxième tir de Fanny.
0: J'ai peur!
1: Pour le t-shirt. Ah non! Oh, la transversale.
0: Ah, non.
1: Oh, la transversale. C'est la panique, ça. Évidemment, c'est la panique.
0: En plus, elle est maline, elle me fixe. Donc moi, je me dis, elle va me viser, tu vois.
1: Attention.
4: Non, non, non. Alors, elle sait pas tout ce qu'elle fait.
1: Troisième pénalty de Fanny. On va tenter de l'arrêter.
4: Wow.
1: Oui, à deux on l'a arrêté.
4: Lorenza
1: se l'est pris sur la tête.
0: Voilà. Non, ça va, c'est
1: très bien, c'est tant qu'on l'arrête. Allez, attention. Vas-y, Antor, tente ton pénalty pour le t-shirt. Vas-y.
0: Non, j'ai pas.
1: Oh non, elle reste sur le mug. Attention, dernier pénalty.
4: Elle tire très fort.
1: Mug plus t-shirt si tu réussis ce pénalty.
4: Elle tire très fort.
1: Parce que là pour la PS5 ça va être compliqué.
4: Ouais.
1: Attention, vas-y. Hop là. Oh. Oui, il passe.
4: Ouais.
1: Il est passé sur la gauche. Lorenza n'a absolument pas bougé.
4: Bah non.
1: Mais alors, pas du tout.
4: Elle est peur de là-bas.
1: C'était incroyable. En fait, Lorenza, c'est comme si elle était dans les tribunes et qu'elle regardait. Ah ouais, c'est un beau tir. Hein.
4: Ouais.
1: C'est magnifique. Fanny, viens avec moi, je vais t'offrir le mug et le t-shirt Manu sur Énergie.
7: Merci Manu.
0: Eh bien joué.
1: Eh bah de rien.
4: Ouais, bien joué.
1: Maintenant, tu vas aller bosser tes partiels. Hein.
7: Ouais. Je peux aller récupérer ma carte grise là-bas.
1: Ta carte grise, elle est quoi? Elle est tombée sur le terrain?
7: Non, c'est bon.
1: Ah, d'accord, on va te la récupérer. On est en direct de Lille. Ce matin, bonjour.
0: Salut.
1: Vous pouvez klaxonner quand vous nous voyez, n'hésitez pas. Vous nous dites bonjour, tout va bien. On est avec vous, on est là jusqu'à 10h. On va vous offrir des roses tout à l'heure parce qu'on veut de l'amour à Lille. On va être en direct sur une autre radio aussi, Radio Contact, une radio locale ici. Ça va être trop cool. Mais bien sûr, qu'elle est méga connue. Bref, on est bien jusqu'à 10h. C'est le bus Manu sur Énergie en direct de Lille. Odile. On revient tout de suite.
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1: Tout à l'heure à 9h30, il y aura Amir et Marine, place François Mitterrand, pour un showcase exclusif. Mais c'est pas encore, ça sera dans 1h30. D'ici là, il va se passer plein de choses. On va vous offrir des roses parce qu'on aime vous offrir du bonheur.
0: Ouais, moi j'adore voir la réaction des gars.
1: Mais c'est trop génial.
0: Ouais, alors, mais vous avez pas l'habitude, donc vous avez des étoiles dans les yeux, je trouve.

0: Val-de-Riez dans le Tarn.
1: Oui, c'est ça, tout à fait.
0: Marvin, quel est le seul animateur radio qui loupe ton salaire?
1: C'est Manu sur Énergie.
0: Eh ben, c'est gagné, bravo à toi.
1: Oh, purée. Oh, c'est super, putain, merci.
0: Je t'annonce que ton salaire de 1371 euros, on va le multiplier par deux, ça va faire 2742 euros, Marvin.
1: Oh putain, c'est génial, pour l'été, c'est super.
0: Ouais, ouais, pour l'été, pour l'hiver, pour l'automne.
1: Oui, prend, pour tout le temps, oui, c'est ça, on prend.
0: Des... Ah ouais. Tu sais, on est des pneus 4 saisons, nous, hein, on prend tout le temps.
1: C'est sûr, c'est sûr.
0: 2742 euros qui vont arriver très vite chez toi.
1: Oh, merci beaucoup, c'est génial.
0: C'est une belle journée.
1: Merci.
0: Belle journée, belles vacances et bel été à toi.
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0: Voici les infos aléatoires du monde. Parce que oui, même dans notre bus, on s'apprend les choses les uns les autres. Allez, Nico.
4: Les gens se souviennent davantage de la fin d'une expérience que de sa durée totale.
0: En fait,
4: c'est un nom déjà qui s'appelle la règle du pic fin. Et en fait, ça veut dire qu'un dîner moyen qui se termine très bien laisse souvent en fait un meilleur souvenir qu'un excellent dîner qui se finit mal. Pour partir sur une bonne note.
0: Donc la toute fin est plus importante que tout ce qu'on fait.
4: Exactement. Voilà, sachez-le. Okay.
0: Donc par exemple quand on fait l'amour, si tu arrives à un truc top à la fin, genre tu sers quelque chose à manger par exemple, elle aura oublié que t'étais pas ouf.
4: C'est la règle du pic fin.
0: C'est ça. J'ai pas été terrible, mais tiens, les sushis t'adores. Et hop là.
5: Bueno.
0: C'est oublié.
4: C'était incroyable.
0: On est malin. Lorenza, quelque chose à nous apprendre?
5: Alors c'est un peu dégueu, mais il y a plus de bactéries dans notre bouche que d'humains sur Terre. Il y a 8 milliards d'humains sur Terre et il y en a minimum 10 à 100 milliards de bactéries dans la bouche.
0: Et vous avez jamais dit que genre la Terre c'était une cellule et que nous on était des bactéries de la cellule?
5: C'est un peu ça, ouais. Ah. Bah, alors je me suis jamais dit comme ça, mais ouais.
0: Mais si ça se trouve, on est dans le corps de
5: quelqu'un.
0: Ah. Bien sûr.
5: Ah,
0: bah oui. Bah oui. Et quand il pleut?
5: Quoi? Il fait pipi?
0: Peut-être.
5: Oh, dégueu.
4: Ouais, j'avoue.
5: Moi, j'aime bien des fois.
0: Ouais, tu sais quoi?
4: Quand j'étais petit, j'aimais bien boire la pluie.
5: Oui, c'est ça. Ouais.
0: Heureusement qu'on n'est pas en hiver. Bon. Je vais vous apprendre quelque chose, moi aussi.
4: Oui.
5: Oui.
0: Lorsqu'un moustique vous pique, eh ben, on reste dans le truc. Il urine en même temps.
5: Ah bon?
0: Oui. Parce qu'en fait, il absorbe une grande quantité de sang chaud. Et donc, pour réguler sa température corporelle, il urine.
4: Le gars, il est pépouze.
5: Ouais, c'est
4: ça. Il pique, il pisse.
0: Ouais, c'est la double peine pour nous.
5: Ah,
0: on dirait un mec bourré, en fait. Une dernière info, le Vatican est le seul pays à avoir le latin comme l'une de ses langues officielles.
5: Okay. Ah.
0: Et avant 2011, vous pouviez même choisir le latin parmi les langues sur les distributeurs de billets.
5: C'est
4: comme
5: cool.
4: Si on allait le faire.
0: Mais vous n'êtes jamais lancé ce défi? Vous êtes dans un pays, ouais. Et vous vous dites, non, je ne vais pas prendre en français, je vais choisir la langue,
4: je vais essayer de comprendre.
5: Ouais, ouais.
0: Allez, vas-y, va essayer de récupérer 100 euros en Norvège.
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0: Et il pensera tellement fort à nous qu'il sera avec nous tout à l'heure. Place François Mitterrand à Lille. Il va nous proposer un showcase exclusif, inédit et gratuit, évidemment. Ouais. Avec Marine aussi, qui est la locale de l'étape.
5: Ah, mais le duo, incroyable.
0: Bah, ça devrait être pas mal. Ouais. Amir et Marine, tout à l'heure, on sera place François Mitterrand. On terminera l'émission avec eux. On sera là-bas à partir de 9h30. Il est 8h16. On a encore quasiment 2 heures. Putain, on est à la moitié.
4: Ouais, ça y est.
5: C'est passé vite.
0: On est à la moitié de notre semaine de dingue.
5: Wow.
0: On est à bord du bus Manu sur Énergie. On est dans Lille aujourd'hui. On roule. Et dans 3 minutes, juste après UGEL et Jamaïcane, on va être en direct sur une autre radio.
5: Ouais.
0: Parce que nous, il nous faut pas qu'une radio. On va être sur plein de radios en même temps.
4: On va être partout.
0: On sera en direct sur Radio Contact, une grosse radio du Nord, et eux seront avec nous parce que ils vont venir nous voir dans le bus.
5: C'est trop cool.
0: Les animateurs de la matinale de Radio Contact, et par moi, ils nous ont amené un cadeau.
5: Ah,
0: cool. Je sais pas. C'est le Nord, hein, j'ai peur.
5: Ouais, moi aussi.
0: Notre bus est monté à 50 km/h, incroyable. Ouh. Parce qu'on est des dingues, nous.
5: Eh oui, on est des dingues.
0: On sera tout à l'heure à 9h30 sur la place François Mitterrand à côté du Westfield de Lille pour terminer l'émission en beauté avec Amir qui va vous offrir un showcase, avec Marine aussi qui va vous offrir un showcase. Ce sera tout à l'heure à partir de 9h30. Mais avant ça, eh ben, alors, on est en direct chez vous aussi, là.
7: Tout à fait, ça y est.
4: Ça y est, c'est bon.
0: On est en direct sur Radio Contact et Radio Contact est en direct sur Énergie.
5: C'est génial.
0: Parce que sont arrivés dans le bus les animateurs de... C'est nos concurrents, quoi.
5: Ouais,
0: c'est...
5: ouais, de ouf.
7: Oh, il n'y a pas de concurrents.
5: On est collègues.
0: Tu rigoles ou quoi?
4: Évidemment qu'il y en a.
0: On peut applaudir Charlie et Lily.
5: Charlie,
0: qui font l'émission matinale tous les matins sur Radio Contact. Merci beaucoup d'être venu.
7: On est ravis d'être avec vous et surtout que vous veniez nous voir ici chez nous.
0: Bah,
7: vous avez passé le périph, quoi.
5: On est trop contents.
0: On est bien sûr. On n'a pas peur. Ils sont venus avec une mascotte.
5: Oh là, ouais. Oh, des frites.
0: C'est un paquet de frites.
4: Alors, c'est Fritty. C'est la mascotte de Radio Contact. Voilà. Qui, qu'on a sorti ce matin. On l'a fait lever un petit peu.

0: tout, mais voilà.
1: Ça donne faim.
0: Il voulait venir.
2: C'est marrant, sur le CV. Gestionnaire, Fritti.
0: La photo du CV.
1: Le cachet est énorme.
2: Et ils sont venus avec un cadeau, j'avais peur, et bah, je suis pas déçu.
3: On est venu avec le petit déj régional. Les auditeurs qui nous écoutent, effectivement, le connaissent très bien. C'est café régional, café méo, avec du maroilles.
4: J'ai jamais goûté.
3: Il faut tremper.
2: Fais-toi plaisir.
0: Alors, faut
2: tremper le maroilles dans le café.
0: C'est les deux en même temps. Hein.
4: Ah, c'est adouchi.
0: Bien sûr.
4: Ah, genre, vous nous le donnez comme ça, c'est même pas un gage.
3: Non, mais café. C'est ce que nos auditeurs, effectivement, certains mangent le matin.
4: Ok, ça marche. Allez,
3: avant d'aller
0: prenez chacun une tartine.
5: Allez, ce que je remarque, moi, mis à part l'odeur dans le studio, c'est que eux n'ont pas de tasse.
4: Ah oui, pourquoi vous.
0: Non, mais on connaît.
3: On l'a déjà notre petit déj.
2: Mais alors, il faut tremper le fromage dans le café.
3: Exactement, ouais, c'est ça. Goûter.
2: En fait, on parlait de concurrence tout à l'heure, vous voulez nous anéantir.
0: Vous finissez pas la semaine après ça.
5: Il n'y a pas de concurrence, il n'y a plus de concurrence.
3: Allez, trempez bien.
2: Ah putain, ça y est, je me suis taché. Je me suis taché.
4: Oh non, allez.
3: Allez-y. Donc Lorenza, première. Ah, Manu.
0: Non, mais il paraît que c'est bon le contraste.
3: Non, franchement.
2: Alors, je vais vous dire un truc.
4: C'est trop bon.
2: Si des gens vous ont dit que c'était bon, ils vous ont menti.
3: Écoute, j'ai déjà goûté, moi j'ai pas trouvé ça dégueu. Hein.
4: Et moi j'aime trop. Hein.
2: Ça n'a aucun sens. Non, parce que toi tu bosses à Lille.
3: Ouais, peut-être. ça joue.
5: Ma langue elle est bipolaire.
4: Oh, arrête, c'est trop bon.
5: Non,
2: non.
0: Ah voilà.
3: Et Lorenza, elle est belge. Elle a un palais qui est affiné. Il y a quelques.
4: De Doberman, ouais.
2: En fait, c'est quoi. Tu vois, c'est comme les endives à la crème. C'est bon si tu mets beaucoup de crème. Et bien là, si tu bois beaucoup de café, t'as plus le maroilles. Donc c'est un peu le même principe.
3: Donc ah, non, pas validé, les gars.
4: Ah si, moi j'ai validé à 3000%.
3: Nickel.
2: Eh ben fais-toi plaisir.
3: Il
2: reste plein
3: de maroilles.
2: Je propose de faire un petit jeu.
4: Allez.
0: Ouais, vas-y.
2: Radio Contact contre Énergie. Charlie et Lily contre Nico et Lorenza. Mm-hmm. On l'avait fait une fois, ce jeu, vous l'aviez détesté, on va le refaire maintenant.
4: Cool.
2: J'ai appelé ça le jeu de l'orthographe.
4: Oh, bah,
0: on n'est pas à l'abri de le détester non plus. Hein.
5: Ah ouais.
2: Alors, le principe est simple. Vous allez jouer chacun votre tour par deux. C'est-à-dire que Charlie va jouer contre Nico.
5: Ok.
2: Lily va jouer contre Lorenza. On continuera comme ça. Je vous donne un mot.
5: Ouais.
2: Vous donnez votre prénom dès que vous êtes sûr de l'orthographe du mot et vous donnez l'orthographe. Okay. Si c'est la bonne orthographe, vous gagnez. Sinon, le point va à l'autre radio.
4: Bah, je vais pas le donner beaucoup, mais ouais.
2: Et ben, on va commencer avec Lorenza.
3: Ah.
2: Face à Lily.
3: Ok.
4: Déteste.
2: Le mot est chrysanthème.
4: Lorenza.
2: Oh, vas-y.
4: Allez, C-H-R-Y-S-T-H-E-M-E.
0: Ouais, il manque déjà des lettres.
3: A-N, il manque.
2: Chrysanthème.
4: Putain, j'ai oublié le A-N.
2: Attends, toi, ton mot, c'était Christem, qui est une fleur qui n'existe pas.
3: Merde,
0: en Belgique.
2: Un point pour Radio Contact.
4: Allez.
2: Tu mets là, mon Lorenza.
4: Premier point, pardon. Désolé.
2: On continue. Charlie de Radio Contact contre Nico d'Énergie. Le mot est coccinelle.
5: Nico.
0: Vas-y, Nico.
2: Nico en premier.
5: C-O-2-C-I-N-E-2-L-E.
2: Oui.
4: Merci Nini.
0: C'est qui la coccinelle?
4: C'est toi, mon Nico.
0: Tu peux pas prendre une tartine de maroilles?
5: Non, ça va.
2: On continue. Attention. Lorenza contre Charlie.
4: Oui.
5: Oh.
2: Le mot est apercevoir.
4: Lorenza.
2: Oh, vas-y.
5: Percevoir.
0: Ah, je suis pas sûr sur les P non plus.
2: Le jeu n'est pas le jeu de quelle est la première lettre de l'alphabet.
0: Oh là là, elle est nulle.
4: A-P-E-R-C-E-V-O-I-R.
2: Oui.
4: Ouais. C'est bon.
0: Bravo.
4: Allez, au moins un point.
2: On se rattrape, on continue.
4: C'est bon.
2: Lily contre Nico.
5: Ok.
2: Le mot est.
5: Ah quoi?
2: Innocemment.
5: Lily.
3: Ah, le Lily, je le tente. I-2-N-O. C-E-N-A-M-E-N-T.
2: Ouh là là, pas du tout.
3: Il y a un H.
2: Non, t'as fait innocemment. Là, t'as fait innocemment. Là, t'as fait.
0: Ah ouais, pourquoi t'as rajouté deux lettres?
2: Il n'y a pas de
3: H. Bah, m'engueule pas, toi.
0: Ah si, c'est l'honneur de Radio Contact.
4: Ça va, on se complète et l'on enlève. Moi, j'en avais.
3: Voilà,
2: I-2-N-O-C-E-2-M-E-N-T.
3: C'est à peu près ce que je veux.
2: Je veux pas dire qu'on gagne, mais on a 3 points contre Radio Contact. Je propose pour celui-là que vous jouiez entre vous, Radio Contact,
3: et on fera un point.
0: Merci.
2: Lily, Charlie.
5: Ouais.
2: Le mot est hémorragie.
3: Vas-y, Charlie.
0: Ouais, non, mais je cherchais, mais hémorragie, je sais même pas s'il y a un H.
3: On en a jamais eu, donc on n'a pas besoin.
0: Vas-y, le H.
2: Oui.
0: E-M-O-R-A-G-I-E.
2: Ah, dommage.
3: Il y a deux R.
2: Ouais, il y a deux R.
0: Ah!
2: Effectivement. C'est un sans faute pour Charlie depuis le début.
0: C'est super, vraiment. Non, mais tu vois.
2: Pas des bonnes réponses.
4: Ah, mais vous voyez qu'on déteste ce jeu.
0: C'est pour ça qu'on fait la team du matin sur Radio Contact. On n'a pas été pris chez France Inter. Tu vois, c'est logique là-dedans.
2: Non, mais ce qui est incroyable, c'est que même si on joue pas, on a quand même les points.
4: Oui.
2: Ça fait 4-1-1. Ouais. Bon, et merci beaucoup d'être venu.
3: Merci à vous. Merci d'être venu chez nous.
2: Et on a un cadeau aussi pour vous.
3: Ah.
2: On vous rend votre maroilles.
3: On va le laisser pour l'équipe quand même.
2: On va vous offrir des t-shirts et des mugs Manu sur Énergie.
3: Alors, avec plaisir. On vous a ramener les nôtres. Vous pouvez effectivement.
2: J'adore ces moments. Il y a qu'à la radio qu'on peut faire ça.
0: Mais radio qu'on peut faire ça. Merci à vous aussi d'être passé à Lille. Et franchement, c'était un plaisir, un vrai kiff de partager ça sur deux radios parce que voilà, il y a pas de concurrence aujourd'hui. C'est la
3: fête. Et Lorenza bouffe. Hein.
0: On termine. Regarde le plateau, il est pour toi. Allez, nickel. Reprends.
2: Elle parle plus.
0: Allez.
2: Ce qui est magique avec Lorenza, c'est qu'on fait des fois de la radio, on fait l'émission, et t'as l'impression d'avoir une auditrice à côté de toi en fait. Elle est là, elle regarde. Parfois, elle nous prend en photo. Et ce que j'ai là, c'est qu'elle dit. Elle est vachement sympa cette émission.
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2: On est devant, on vient de sortir du bus devant le centre, bah, le centre commercial Euralille. Il y a plein de monde. Bonjour. Nous c'est Manu sur Énergie et vous c'est Lille. Bonjour. Eh ben merci d'être là avec nous. Il y a, en fait, comme tous les matins, il y a des groupes locaux, il y a des groupes du coin qui viennent faire le générique pour nous. Dans un instant, ils vont s'installer. Ça va être Brésil.
3: Brésil.
2: Avant ça, on peut se faire des petites questions cash. On n'a pas fait aujourd'hui. Alors le principe, attention, comme il y a des gens autour de nous, le principe il est très simple. Une question et du cash. C'est Florent, le producteur de l'émission, qui arrive. Il vous pose une question, vous avez la bonne réponse. C'est 10 euros. Attention, c'est la petite culture générale très simple. Allez, on y va. Bonjour madame. Vous appelez comment ?
6: Alexandra.
2: Alexandra, attention, pour 10 euros cash, voici la question.
7: Contre quel pays l'équipe de France de foot a-t-elle gagné lundi ?
6: L'Iran, l'Irak.
2: Ah non, l'Irak. Alors non, c'est deux pays différents, mais c'était l'Irak.
7: C'était l'Irak.
2: Allez, c'est pas grave, on continue. Bonjour.
8: Bonjour, je m'appelle Anthony.
2: Eh ben Anthony, sois le bienvenu, attention.
8: J'ai un cadeau pour Lorenza.
2: Comment ?
8: J'ai un petit cadeau pour Lorenza.
2: Lorenza, il a un cadeau pour toi.
4: Oh, merci.
2: C'est quoi ?
8: Ah bah c'est une surprise, faut pas dire.
2: Ah d'accord, alors tu peux lui donner, elle va l'ouvrir, on va le savoir. Et on a un cadeau aussi pour toi, attention. Pour 10 euros cash, la question cash, vas-y Florent.
7: Quel est le plus grand animal terrestre vivant sur Terre ?
8: Le plus grand animal terrestre, la baleine ? C'était l'élément.
2: Terrestre. Oui, parce que la baleine est dans l'eau.
8: Et oui. Ça dépend, si elle est morte.
7: Ah oui. Ah,
2: alors si elle est morte, elle est quand même dans l'eau et c'est bien triste.
4: Pas de vivre.
2: C'est quoi, c'est toi qui nous dois 10 euros avec cette vanne. On continue, bonjour.
9: Bonjour.
2: Question cash, vas-y Florent.
7: Combien de pattes a une araignée ?
9: 8.
7: C'est bon.
2: Hop, 10 euros cash. Allez. Bienvenue parmi nous. Oh, les gens l'applaudissent, tout le monde est fair play évidemment.
4: C'est trop mignon.
2: Bonjour, tu t'appelles comment ?
9: Céline.
2: Attention, question cash.
7: Quel auteur britannique a écrit Roméo et Juliette ?
9: Shakespeare.
7: Oui.
2: Oh, 10 euros cash. Il me reste 10 euros dans ma main. Attention, il faut qu'il parte. Bonjour, tu t'appelles comment ?
9: Marianne.
2: Marianne, question cash.
7: Marianne, sur quelle surface se joue le curling ?
2: Il est 21h, faut donner une réponse.
9: La glace.
7: Oui,
2: la glace, 10 euros cash. C'est les questions cash. Tout le monde va bien à Lille ?
10: Ouais !
2: On est devant le centre commercial de Lille et on va accueillir un groupe. Alors, enfin, j'ai dit un groupe du coin, mais c'est totalement Brésil. Le groupe s'appelle, si je dis pas de bêtises, les Ababoum.
4: C'est mignon.
2: J'adore le nom, ça va boum. Je suis avant d'avoir écouté votre musique, je suis fan déjà. Et ben en fait pendant toute la semaine, il y a des groupes locaux qui viennent nous faire le générique de l'émission. Et là, ben c'est musique brésilienne pour le générique de l'émission. Les Ababoum, j'adore votre nom. C'est quand vous voulez, faites-nous rêver.

0: Mais un peu de Brésil, ah ouais, ici alors.
1: C'est du bien.
0: On est bien. Il s'appelle les Ababoum. Bonjour, les gens nous klaxonnent. Et merci beaucoup de nous avoir fait rêver. On va remonter dans notre bus tranquillement. On va vous distribuer des roses tout à l'heure. Ouais. On est devant, je crois qu'on va rester un petit peu ici. On est devant le Westfield de Ralil. On est devant l'entrée du centre commercial. On va remonter dans notre bus tranquille. Vous ne referiez pas un petit peu de générique brésilien?
2: S'il vous plaît, c'est trop bien.
0: Pour le plaisir, quoi. Bah, vous êtes réveillés tôt ce matin. Autant en profiter. Ah non. Allez, comme vous voulez.

0: Eh merci. C'est pas fini. On les arrête plus. C'est le carnaval. Carnaval de Rio. Merci beaucoup. Vous pouvez les applaudir. Les Ababoum. Je suis jaloux, j'aurais voulu trouver ce nom pour mon émission de radio. Bonjour, c'est les Ababoum, j'adore. Merci mille fois de vous être réveillés ce matin et de nous avoir fait ce beau plaisir, le générique de l'émission en musique brésilienne. On va remonter l'autobus tranquillement, on est là jusqu'à 10h. Tout à l'heure, à 9h30, on va vous offrir un showcase d'Amir. Il y aura aussi Marine, on va les récupérer tranquillement d'ici une petite demi-heure. Si vous êtes dans le coin, si vous êtes pas loin de la place François Mitterrand, vous pouvez venir nous rejoindre à partir de 9h30. On sera là-bas, on va vous offrir des roses aussi tout à l'heure, on va donner du bonheur à toute la ville de Lille.
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0: Grande distribution de roses, je vous l'annonce, devant l'entrée du centre commercial Westfield, Heure à Lille. On va vous distribuer des roses dans 5 minutes si vous êtes dans le coin. Venez, parce que vous méritez tous votre rose.
2: Ah, oui. Bien sûr.
0: Vous méritez tous votre bonheur. Bon, ce sera juste après les Maroon 5, mais avant ça, c'est parti, voici les sondages du matin. L'adulte français moyen n'a pas pratiqué cette activité de plein air depuis plus de 9 ans. D'après vous, de quoi il s'agit, Nico ?
3: Un pique-nique.
0: C'est pas un pique-nique, Lorenza.
2: On peut le faire seul ?
0: Oui, absolument, tu peux le faire seul.
3: C'est du sport ?
0: C'est du sport, oui.
4: C'est à la mer ou pas ?
0: Tu peux le faire à la mer, mais c'est pas dans l'eau.
4: D'accord.
0: Non, Lorenza.
2: Il faut une balle ?
0: Pas de balle, pas du tout. L'adulte français moyen n'a pas pratiqué cette activité de plein air depuis plus de 9 ans. Florent ?
3: C'est avec le haut du corps ?
0: Avec tout le corps. Le haut, le bas.
4: Du vélo ?
0: C'est du vélo, tout simplement. 9 ans. 9 ans sans pratiquer.
4: C'est vrai que moi j'ai un vélo, mais j'ai aussi un scoot et une voiture.
0: Donc, ah, oui, effectivement.
4: Donc ça annule mon vélo. Donc je suis dedans.
0: Ok, bah vends-le alors. Ouais. 15% des salariés reconnaissent avoir déjà fait ça au travail malgré le risque de licenciement. Qu'est-ce qu'ils ont fait, Lorenza ?
2: Bah jouer.
0: Jouer.
2: À la place de travailler ?
0: Jouer à la place de travailler. Tu voulais nous parler de ce que tu fais sur ton ordinateur pendant l'émission ?
2: Je vois pas de quoi tu parles.
0: Le Nico ?
4: C'est lié à la bouffe ?
0: Non.
4: Non ?
0: Non. C'est un truc qui est pas bien. Hein.
3: C'est lié aux notes de frais ?
0: C'est pas lié aux notes de frais. 15% des salariés reconnaissent avoir déjà fait ça au travail malgré le risque de licenciement s'ils sont chopés en fait.
2: Ah !
0: Bonjour !
2: La police. Ah bah,
0: On n'avait pas vu de police.
2: Bah oui, on se demandait qu'est-ce qui se passe, ils sont pas là.
0: Bonjour, on peut aller leur dire bonjour.
4: Ah bah oui.
0: Oh, est-ce qu'on peut ouvrir les portes du bus ? Excusez-moi, pardon, on reprend les sondages du matin après. Mais
2: je tiens à dire, monsieur le policier, une très belle moustache.
0: Bah, tu vas lui dire. Excusez-moi, hop, on sort du bus, on est à Lille. Excusez-moi parce que vous êtes nos premiers policiers de la journée. Bonjour.
5: Bonjour à vous. Bonjour aux auditeurs d'Énergie.
0: Eh ben, et bonjour aussi.
6: Bonjour.
0: Vous vous appelez comment ?
6: Alors, moi, c'est Mélanie.
0: Mélanie,
6: oui.
0: Mélanie et
5: Mika.
0: Eh ben, Mika et Mélanie, merci parce que on est très contents parce qu'en général, à chaque fois, tous les matins, on avait la police qui était là dès 6h du matin, ouais, pour nous dire, vous faites un peu de bruit.
2: Calmez-vous.
0: Là, vous avez attendu plus de 9h.
4: On est inquiets quand même.
0: Quasiment 9h. Franchement, merci.
4: Ouais.
0: Merci beaucoup. Et Lorenza, elle vous a vu. Et
2: très belle moustache, vraiment.
4: J'avoue, c'est du boulot. Souvent, je réponds vous aussi, mais.
2: Oui, bah non. Allez. Pas comment pas le prendre.
4: Se faire mener par la police.
0: Très très bonne vanne. Police 1, Manu sur Énergie 0. Et ben merci d'être là avec nous, hein, puis de nous écouter.
5: Merci à vous, bonne journée.
0: Bonne journée à vous. Mais ils sont tellement cool avec tous les policiers.
2: Ah ouais.
0: depuis qu'on démarre cette opération. On va remonter dans notre bus tranquillement. Et on va reprendre les sondages du matin. On va vous distribuer les roses dans 5 minutes. On est devant le Westfield Heure à Lille, le centre commercial. Et attention, on remonte dans le bus.
2: Ouais.
0: On est surveillé par la police, faites pas n'importe quoi.
2: Promis.
0: 15% des salariés reconnaissent avoir déjà fait ça au travail malgré le risque de licenciement. C'était fouillé dans le bureau du patron.
2: Ouf, j'oserais jamais.
0: Ah mais moi non plus, j'oserais jamais. Alors, attention, dernier sondage du matin. Pour un homme sur 4, c'est l'une des plus grosses fautes de goût qu'une femme puisse commettre. Qu'est-ce que c'est, Nico ?
4: L'overline.
0: Le quoi, pardon ?
4: Overline.
2: Hey, tu connais l'overline ?
4: C'est le contour des lèvres. Ah. Tu vois ?
2: C'est quand
4: t'as jamais vu ça ?
2: C'est... Non, avec
0: je vois
2: crayon,
0: ce que c'est. Je savais pas que ça s'appelait overline.
4: Overline.
0: Oh d'accord. Bah, c'est pas ça.
4: Non. Okay.
0: Pour un homme sur 4, c'est l'une des plus grosses fautes de goût qu'une femme puisse connaître. Commettre, pardon.
2: C'est sur le haut du corps ?
0: Pas forcément que sur le haut du corps. Ça peut être le haut du corps, mais c'est pas que ça.
3: Okay. Les ballerines ? Porter des ballerines ?
0: Non, mais on est sur les vêtements.
2: Ah !
4: C'est un truc en cuir ?
0: Ça peut être en cuir, mais non, en général, c'est pas en cuir.
2: C'est au niveau de la couleur ?
0: C'est voilà, c'est ça.
3: Ah, il y a un imprimé.
0: C'est oui.
4: Ah. Est-ce que Lorenza le fait ou pas?
0: Oui.
4: Léopard.
0: Léopard, oui, absolument.
2: Bah, je suis désolée, j'adore le léopard.
0: Mais pour un homme sur quatre, c'est l'une des plus grosses fautes de goût qu'il
2: fasse. Et là, je pense que je vous regarde tous les trois et j'ai l'impression de savoir ce que vous pensez là-dessus.
0: On va pas très bon, on va juste lever la main si on est tous d'accord. Un, deux, trois.
2: J'adore, merci beaucoup.
4: Entre ça et la moustache.
2: Franchement, je me régale ce matin.
4: Mais on t'aime.
0: C'est aussi pour ça qu'on t'aime, hein, c'est pour ta moustache.
2: Franchement, je vous aime beaucoup.
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0: Bonjour.
2: Waouh, il y a plein de gens.
0: Ah, il y a beaucoup de monde. On est devant le centre commercial Westfield à Lille. Et on va vous faire une distribution de roses, ouais. Bien sûr. Depuis ce matin, 6h, le bus Manu sur Énergie.
2: Ah, ils attendent que ça.
0: Roule sans arrêt, on se balade, on vous rencontre. Tout à l'heure, il y aura Amir et Marine. On sera place François Mitterrand pour un showcase exclusif à partir de 9h30. Si vous avez envie de nous rejoindre, n'hésitez pas, vous pouvez y aller dès maintenant. Et là, bon, on va faire une petite distribution de roses. Allez, tout le monde, c'est parti. Tout le monde mérite sa rose. Tu t'appelles comment?
6: Lina.
0: Eh ben tiens, c'est pour toi. C'est une rose. Allez, bonjour. Tu t'appelles comment?
3: Jérôme.
0: Eh ben Jérôme, toi aussi, t'as mérité ta rose. Alors, bien évidemment, tu t'appelles comment?
6: Corinne.
0: Eh ben Corinne, cette rose, elle est pour toi. On continue. Lorenza?
2: Ouais. Comment tu t'appelles?
3: Non, ça tend les bras.
2: Tu veux une rose, Atine? À vous. Est-ce que t'as déjà reçu une rose, toi?
0: Donc,
2: première fois, c'est,
0: bah, c'est ta première rose. Tu t'appelles comment?
6: Pierre.
0: Marie-Pierre, Marie-Pierre. Mais Marie-Pierre, cette rose, elle est
3: J'en
0: pour toi.
3: J'en ai déjà plus.
0: Alors, évidemment, J'en bien sûr. Plus. Tu t'appelles comment?
7: Océane.
0: Cette rose, elle est pour toi. Tout le monde mérite des roses. On est là. Attention, nous avons peut-être notre doyenne de l'émission. Tu t'appelles comment?
7: Yvonne.
3: Une rose pour Yvonne.
0: Mais attends, mais Yvonne, attends. Voilà. On la connaît à Lille, Yvonne. Bien sûr. T'as quel âge, Yvonne?
7: 77 ans.
0: Vous pouvez applaudir Yvonne, 77
2: ouais,
0: ans. C'est ton jour, Yvonne, aujourd'hui. Parce qu'aujourd'hui, Yvonne, je t'offre cette rose.
7: Merci beaucoup.
0: Eh ben, merci à toi, Yvonne, d'être avec nous. Il y a une dame qui est, j'ai l'impression que c'est Vaiana.
3: Ouais.
0: Elle,
2: mais, elle est trop belle.
0: Elle est déguisée en Vaiana, c'est ça?
8: Pas vraiment, je suis juste Vaiana de Motunui.
0: Ah, t'es vraiment Vaiana?
8: De Motunui, je suis venue spécialement pour te voir aujourd'hui.
0: Ok, la sécurité s'il vous plaît. On a une dingo qui dit qu'elle est Vaiana. Eh ben Vaiana, tu sais quoi? Regarde, cette rose, elle est pour toi.
2: Elle a des fleurs dans les cheveux aussi.
0: Ouais, mais elle est comme Vaiana, c'est magnifique.
8: Merci beaucoup.
0: Eh ben merci à toi Vaiana d'être là. Il y a bientôt le nouveau dessin animé qui sort.
8: Tout à fait, oui.
0: Et ça s'est bien passé le tournage?
8: Très bien.
2: Elle est prête.
8: Même venue avec toi, mais il est resté à l'hôtel.
0: Ah oui, bah, évidemment, on peut avoir tout le monde, hein, bien sûr. On va voir le roi lion qui va nous dire bonjour tout à l'heure aussi. On continue à vous distribuer des roses. Bonjour, comment vous appelez?
9: Stéphanie,
0: cette rose, elle est pour vous. Lorenza, Nico,
2: j'en ai plus, moi,
0: Je suis allé rechercher.
2: Attends, recherche.
0: Bonjour, tu t'appelles comment?
9: Dolores,
0: cette rose, elle est pour toi aussi, bien évidemment. Tout le monde mérite sa rose. Tu t'appelles comment?
3: François,
0: cette rose, elle est pour toi. Et il m'en reste encore quelques-unes. Tu t'appelles comment?
10: Yaël.
0: Eh ben cette rose, elle est pour toi aussi. Et bonjour, tu t'appelles comment?
10: Ludivine.
0: Et tu sais quoi? Tu prends les deux roses. Les deux dernières roses. Tout le monde va bien?
2: Oui, ça va, tout le monde en a eu là.
0: Eh ben voilà, distribution de roses, on fait ça tous les matins. Tous les matins aussi, on vous offre le petit déjeuner. On est bien, c'est de l'amour.
4: Tiens, juste à dire que je viens de rentrer dans le bus pour récupérer la dernière rose qu'il y avait. Je l'ai tendue à Lorenza pour qu'elle la donne à quelqu'un. Elle m'a regardé, elle m'a dit oh merci.
2: Je l'ai rendue à quelqu'un.
0: C'est Lorenza.
2: J'avoue que je t'ai touché.
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0: 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On vous a offert des roses il y a 10 minutes. C'était que de l'amour.
2: Oui.
0: Tous les jours, la police nous escorte.
2: Franchement, on l'attendait aujourd'hui.
0: Mais ils étaient là, ils sont arrivés tout à l'heure. On va vous offrir un showcase, comme tous les matins. Un showcase exclusif avec Amir.
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0: On sera place François Mitterrand tout à l'heure à partir de 9h30 avec Amir et avec la locale de l'étape. Marine. Je crois qu'elle va faire du piano-voix.
4: Stylé.
0: Piano voix de Marine qui va résonner dans l'île alors.
2: Oh, parfait.
4: On la récupère bientôt ou pas?
0: Alors le truc c'est qu'on doit la récupérer à son hôtel normalement.
2: Okay.
0: Et je sais pas quand est-ce qu'on va réussir à la récupérer, mais vous nous connaissez.
2: Oui, ouais.
0: Au pire, on récupérera Marine vers 10h20. Voilà, et on lui dira bon bah on le fait demain.
2: On
0: l'amènera avec nous. Amir sera avec nous, il va monter dans le bus évidemment. Marine aussi. On est avec vous jusqu'à 10h et on a un iPhone 17 à vous offrir. Vous nous appelez au 0870 42 48. L'iPhone 17, il est pour vous. On va jouer à la boîte à chaussures de Manu. Alors, c'est pas une boîte à chaussures parce qu'on est dans le bus.
2: Ouais, j'ai remarqué que c'était.
0: On a un gros carton.
2: Ouais.
4: C'est bien aussi. Hein.
0: C'est un gros carton. J'ai mis quelque chose dans ce gros carton. À vous de deviner ce que c'est en deux minutes. Vous nous appelez au 0870 42 48. On va s'écouter Tumper City. Avant ça, aujourd'hui, c'est le 24 juin. C'est l'anniversaire de LCI, la chaîne info.
2: Ah, ok.
0: D'après, vous,
2: okay.
0: D'après vous, quel âge a LCI?
2: Wow.
0: Lorenza?
2: Je sais pas, 18?
0: 18 ans pour toi, Nico?
4: J'aurais dit, allez, 25.
0: Elle a 32 ans.
4: 32? Wow.
0: Elle a 32
2: presque
0: ans.
2: Mon âge.
0: Ben voilà.
2: C'est ouf.
0: Alors ce qui est marrant, c'est comme toutes les chaînes télé, quoi. C'est le. Tu regardes 10 minutes.
4: Oui.
0: Et tu t'en vas. Qui peut citer une émission? Ben voilà.
4: Mais bon anniversaire.
2: Désolé, LCI.
0: Mais c'est vrai que le soir, c'est rare que tu t'assieds et tu dis, allez, on se fait une soirée chaîne info.
2: C'est vrai.
0: Chaîne info ou Netflix? Je sais pas. C'est bientôt les vacances et à la plage, il y a un truc qui peut emmerder beaucoup de monde. Le ballon.
2: Ah ouais, c'est vrai que c'est un peu relou.
0: Alors je ne sais pas comment vous êtes avec le ballon, mais en Espagne, ils aiment pas trop le ballon sur la plage.
4: D'accord.
0: À Cadix, c'est dans le sud de l'Espagne, les autorités locales ont mis en place une réglementation stricte qui interdit les ballons sur la plage. Si tu arrives sur la plage à Cadix en Espagne avec ton ballon, tu peux avoir de lourdes sanctions financières. Oula. 2 points, 750 euros d'amende.
2: Oh,
4: c'est un peu excessif.
2: Et ils le crèvent devant toi.
0: Ils disent, regarde ce que je fais à ton.
2: Allez,
0: ballon.
2: Tiens.
0: T'as de la chance que c'est pas à toi que je le fasse.
2: Et bonnes vacances.
0: Vous êtes pour ou contre le ballon à la plage?
4: Moi je suis pour, mais dans l'eau.
2: Loin de moi. Ouais.
4: Voilà, c'est bien quand on joue dans l'eau. Ouais. Tu vois?
0: Quand les gens jouent pas loin en fait.
4: Quand ça balance en l'air et que ça arrive sur une serviette, c'est vrai que je peux être un peu tendu.
2: Ouais, avec le sable qui arrive là.
0: Dans l'eau, quand des gens jouent, tu sais, un peu au volet,
4: ouais.
0: J'avoue que si je suis seul dans l'eau, j'ai envie d'aller dire, je peux jouer avec vous.
4: C'est trop mignon.
0: Jamais.
4: C'était le mec pas choisi en sport.
2: Ouais. Je suis là.
0: Oui, c'est un peu ça. Mais non, j'étais pas le premier pour. Même pour la tomate, on me disait non, mais tu joueras plus tard.
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0: On a un iPhone 17 à vous offrir. Avant de s'écouter The Second Voice, on a Justine qui est là. Bonjour Justine.
9: Salut Manu, salut les mamans.
0: Sois la bienvenue parmi nous, Justine. On va jouer ensemble pour cet iPhone 17. Tu le veux, ce téléphone? Allô? Ah,
9: allô,
0: on a perdu Justine.
2: Ah,
0: oui, tu nous entends?
4: Elle en a besoin de ce téléphone.
0: Ouais. On a un écart. C'est normal, on est dans notre bus, donc on a un décalage. Mais là, on a un gros décalage.
2: Oui,
0: là.
2: Oui.
0: Justine, tu nous entends?
9: Je vous entends très bien.
2: Ah, ça va.
0: Alors, c'est bon, c'est revenu. Attention, Justine, nous allons jouer à la boîte à chaussures de Manu. Sauf que je n'ai pas de boîte à chaussures. Parce que je ne suis pas chez moi.
2: Le carton de Manu.
0: Donc, c'est le carton.
4: Ouais.
0: C'est un gros carton dans lequel j'ai mis quelque chose.
2: Ouais.
0: Très honnêtement, c'est pas facile à trouver.
4: Ouais. Okay.
0: Mais je vous donnerai peut-être quelques petits indices. Il faudra vraiment poser les questions précises.
4: D'accord.
2: Ça marche.
0: Enfin, des petits indices. Vous allez avoir 2 minutes pour trouver ce qu'il y a dedans. Justine, tu seras aidée par Nico, Lorenza, Florent, ouais. Notre producteur aussi. Vous pouvez poser toutes les questions qui vous passent par la tête.
2: Ok.
0: Je ne peux répondre que par oui ou par non. Et vous pouvez faire toutes les propositions que vous voulez.
2: Ça marche.
0: Je vais vous donner 2 indices. Le premier, je secoue la boîte.
2: Oh, c'est un gros truc ça.
4: On sait quand. Pas forcément.
2: Ah merde.
4: Okay. Alors déjà, faut se router.
0: Bah, le carton est grand, quoi.
2: Ouais.
4: D'accord.
0: Mon deuxième indice, c'est dans l'actu.
4: C'est dans l'actu. Ah, ok. D'accord.
0: Top, c'est parti. 2 minutes. Florent.
3: C'est lié à la Coupe du Monde de foot?
0: Oui, c'est lié à la Coupe du Monde de foot.
4: C'est un ballon?
0: Ce n'est pas un ballon, Nico.
2: Ça se tient dans la main?
0: Ça se tient dans la main, absolument.
4: C'est en plastique.
0: On a perdu Justine.
4: Ah mince.
0: Ouais, on a perdu Justine au téléphone, mais c'est pas grave, allez-y.
2: C'est en plastique. C'est un sifflet?
0: Non, c'était pas un sifflet.
4: Plastique ou pas?
0: Il y a du plastique dedans.
3: C'est un accessoire pour la Coupe du Monde?
0: C'est un accessoire pour la Coupe du Monde.
2: C'est un chapeau?
0: C'est pas un chapeau.
4: C'est pas un truc de sport?
0: C'est pas vraiment du sport, non.
2: Ça se porte autour du cou?
0: C'est pas autour du cou, non.
4: Sur la tête?
0: Ça se porte pas sur la tête, c'est pas un couvre-chef.
4: Ah, c'est des lunettes?
0: Non, il reste 1 minute 30.
2: C'est un cache-nez?
0: C'est pas un cache-nez.
4: C'est au niveau du visage?
0: Oui, c'est au niveau du visage.
3: Ah, c'est pour du coup.
2: Maquillage!
0: Le maquillage, oui, le maquillage! Pour la Coupe du Monde de l'équipe de France! Ouais! Le petit maquillage sur les joues!
4: Enfin!
2: T'as été filou parce que c'est dur, hein!
3: Ouais.
0: Ah, mais ouais, mais bon, je vous ai aidé.
2: Ouais, merci.
0: Pour l'actu.
4: Ouais, clairement.
2: Ouais, bien joué.
0: Du monde. Et ben voilà. Ah, on a retrouvé Justine!
2: Ah, bah, elle...
9: Allô?
0: Hey, Justine, c'est incroyable, t'as été brillante.
9: Oui.
2: Ouais.
9: Mais oui, t'as vu?
2: Ah, t'as trouvé du premier
4: Justine,
2: coup.
4: Justine, c'est la fille qui arrive, c'est qu'il y a encore des choses qui
0: Justine, alors tu ne le sais
9: Désolée.
0: Pas, parce que ça avait raccroché, mais tu viens de gagner un iPhone 17.
9: Oh, c'est super, merci beaucoup, vous avez géré. Merci encore.
0: Bah, j'ai envie de dire plus que toi.
9: Bah oui, totalement. Rien à voir.
0: Bravo à toi quand même, Justine.
9: On merci t'embrasse. Beaucoup. Merci, bonne journée.
0: Belle journée, bon week-end et puis belles vacances aussi. On est en direct de Lille. Il y a un showcase qui se prépare avec Amir et Marine. On va arriver à l'hôtel de Marine.
2: Ouais.
0: Et on va aller la récupérer à l'hôtel.
2: Parfait.
0: J'ai peut-être une idée pour la récupérer de façon très discrète.
2: Ouh là là, je te connais.
0: On revient tout de suite avec The Second Voice. Tu penses à quoi?
2: T'as pas envie de faire un peu de bruit dans l'hôtel?
0: Peut-être un peu.
10: Salut, c'est Emma. Vous pouvez ouvrir les yeux, les oreilles, vous lever. Une bonne journée s'offre à nous avec Manu sur Énergie.
0: Emma qui était avec nous dans le bus.
2: Ouais.
0: C'est même avec elle et Jungeli qu'on a démarré tout, enfin qu'on a lancé le bus. Ils étaient avec nous. Emma s'est pris une magnifique chute dans le bus.
2: Oui.
0: Magnifique. Elle s'est gamellée. Jungeli était à côté en se marrant, en se disant est-ce que je rattrape ou pas. Il a pas eu le temps de réagir. Boum.
2: C'est vraiment le bon pote. Quoi.
4: Mais elle va bien.
0: La vidéo est sur nos réseaux sociaux évidemment et tout ce qui se passe depuis lundi dans le bus Manu sur Énergie, vous le retrouvez en vidéo sur nos réseaux sociaux. On vous bombarde de reels, on vous bombarde de stories pour que vous soyez vraiment comme nous dans le bus. Ça se passe sur nos réseaux sociaux, c'est Manu Officiel sur Instagram, Manu Officiel sur Facebook et Manu Officiel TikTok sur TikTok. Vous pouvez aller nous voir et comme vous allez pouvoir voir Marine qu'on va aller chercher dans son hôtel dans 3 minutes.
4: Yes.
0: Normalement, on arrive dans son hôtel dans 2 minutes, donc on pourra aller la chercher. On va rentrer dans l'hôtel en étant discret. On va vous offrir un showcase exclusif Place François Mitterrand. Si vous êtes dans le coin, Place François Mitterrand à côté du Westfield de Ralil.
2: C'est gratuit. Hein.
0: Vous pouvez. Ah oui, évidemment que c'est. Ah bon. Vous pouvez venir. Il y aura un showcase d'Amir qui, je crois, est déjà sur place et de Marine. Et Marine, on avait dit qu'on allait la chercher à l'hôtel.
4: Ouais.
0: Et nous sommes arrivés à l'hôtel de Marine.
2: Et là, t'as envie de foutre le bordel.
0: Non, pourquoi le bordel? Je vais rentrer tranquillement dans l'accueil pour aller chercher. Normalement, elle nous attend pas loin de l'accueil, Marine.
2: Parce qu'on le connaît.
0: Donc c'est normal.
4: T'as un truc dans la main.
0: C'est un très bel hôtel. Nous allons rentrer tranquillement.
2: Oui, très bel hôtel.
0: Et c'est important de leur dire qu'on vient chercher Marine.
2: Je crois qu'ils vont me détester.
12: Bonjour. Bonjour à tous, bonjour l'hôtel, je viens chercher Marine, s'il vous plaît. Le but est d'être discret et de ne pas lui mettre la honte. Marine, qui a gagné la saison 12 de la Star Academy, bien sûr, que vous pouvez applaudir, s'il vous plaît. Parce qu'elle voulait rester discrète aujourd'hui.
2: Elle te déteste, là.
12: Elle vient d'arriver vers moi et, comme je suis son papa boomer un petit peu, qui lui met la honte. C'est bon ?
0: Bonjour.
13: Jeune, on s'en va vite.
12: Merci à tous. Je récupère Marine. Je pense qu'elle s'est régalée dans cet hôtel. Nous allons nous en aller maintenant tranquillement par le tourniquet. Encore une fois, merci d'avoir été discret et de ne pas avoir dit que Marine, qui a gagné la Starac, était là dans l'hôtel. Je pars dans le tourniquet avec Marine.
2: C'est pas possible.
13: Quel enfer. Je reviens les chercher.
2: Oh là là, l'enfer.
0: T'avais des affaires encore?
13: Oui.
0: Ah, attends, on y retourne. Non, non. Excusez-moi. Pardon. Je suis désolé. Pardon, je suis désolé. Apparemment, Marine a oublié les affaires.
2: Elle te déteste.
13: Non, mais j'en ai pas oublié. Je les ai laissées volontairement.
12: Ah, pardon, elle a oublié volontairement les affaires. Nous nous en allons, elle reviendra tout à l'heure. Nous repartons. Je repars dans le tourniquet, Marine m'attend de l'autre côté.
2: C'est un bel
13: accueil. Regarde la tête du monsieur à l'entrée, comment elle est.
12: Bonne
2: journée à vous. En
0: PLS. Ah, ça va?
13: Ah non, ils étaient au courant l'hôtel de ça là.
2: Oh, non, je crois pas.
0: Ah non, personne n'était au courant, non.
4: Comment ça va? Personne au courant de ce qu'il y a dans la tête de mec.
13: Bah super, et toi?
12: Moi, ça va bien.
0: Eh, je te présente notre bus.
2: Il est bon.
0: C'est le bus Manu sur Énergie, tu peux rentrer. Vas-y, viens rentre dedans, on est en direct. Marine est avec nous, tout à l'heure, il y a Amir qui va nous rejoindre. Et on est en direct à la radio. Et ben voilà, tu peux t'installer. Alors, notre petit conseil, tu peux mettre ta ceinture de sécurité parce qu'il y a Emma qui était avec nous lundi. Le bus a pilé, elle est partie de l'autre côté. Installe-toi tranquillement, Marine est avec nous. On va papoter un petit peu évidemment. Et tout à l'heure, elle va vous offrir un showcase exclusif avec Amir. On sera place François Mitterrand, le bus va redémarrer tranquillement. Comment ça se passe?
13: C'est horrible ce que tu viens de faire là.
0: Pourquoi donc?
13: J'étais très gênée.
2: Lui mettre
13: je pensais que t'allais venir me chercher en mode normal quoi. Et là tu viens avec le mégaphone, t'as hurlé. Le monsieur à l'accueil il était gêné, j'ai vu sa tête.
2: Oui, oui.
0: Ah oui, je sais, oui, ils étaient tous là. En tout cas très professionnels. Hein.
2: Bah ils n'avaient pas le choix.
13: Mais qu'est-ce que tu voulais qu'ils fassent?
0: Et encore, là, ça va être trop cool quand on va te raccompagner tout à l'heure pareil.
13: Non! On va sortir de l'hôtel là, ils voudront plus jamais m'accueillir.
0: Eh, ça fait longtemps qu'on s'est pas vu.
13: Oui, c'est vrai.
0: T'es venu dans l'émission. Alors. Après, évidemment, avoir gagné la Star Academy. Ensuite, ta carrière s'est lancée. Il y en a beaucoup qui disent que c'est parce que t'as gagné la Starac. Mais globalement, c'est parce que t'es venu dans l'émission, évidemment, que la carrière s'est lancée derrière.
13: Oui, je pense.
0: Bien évidemment. Alors, c'est très, mais t'es un peu la... T'es un peu la femme de l'étape, hein.
2: Ouais.
0: Parce que t'es de Lille, non?
2: T'es du Nord.
13: Ouais, ouais, bien sûr, bien sûr. Enfin, ouais, j'ai fait toutes mes études ici. Pendant 7-8 ans, j'ai habité ici, ouais. Enfin, je suis née à Arras, dans le Pas-de-Calais, mais j'ai fait mes études ici. Donc, j'ai habité ici.
0: Eh ben d'accord. Et maintenant, elle dort dans un hôtel comme Michel Polnareff.
13: Eh non, rien à voir.
0: On est trop content de t'avoir.
4: Ah oui.
13: Merci, moi aussi. J'ai vu que tu te donnais des croissants.
0: Mais alors oui, on en a. Est-ce qu'on a des croissants?
4: Est-ce qu'on en a encore?
2: J'ai entendu qu'elle en voulait.
4: Elle est venue pour la.
13: En même temps, je suis à la diète.
0: Parce qu'on vous offre le petit déjeuner tous les matins dans toutes les villes où on va. On vous offre des roses aussi. Eh, regarde.
2: Eh ben voilà.
0: Oh. Il nous reste. Alors tu.
13: Non, mais après, si c'est pour les gens.
0: Non, c'est pas grave. Il y a quelqu'un qui va mourir de faim à cause de toi.
13: Oh non.
0: Tu préfères les croissants ou les pains au chocolat?
13: Pain au chocolat.
0: Oh, c'est un pain au chocolat.
13: C'est pas vrai.
0: Eh ben si, c'est vrai. Ne l'ouvre pas. Non, je rigole. Il y a un pain au chocolat dedans.
13: Mais oui.
0: Bah oui, évidemment.
13: Je sais pas si je vais le manger.
0: Ah ben quoi?
2: Bah pourquoi?
0: Il est un peu écrasé.
13: Non, non.
0: Il a quoi?
13: Non, mais il a rien.
4: Vas-y.
0: Non, il a
13: c'est vrai qu'il est un peu écrasé, mais il a l'air bon quand même.
0: Mais évidemment, bien sûr. Attends, il est offert avec amour quand même.
13: Je vais manger que la moitié.
0: Ok, je mangerai
2: pour la bonne
0: moitié.
2: Conscience.
0: Oh, c'est trop cool, je vais partager un. Oh, je vais le mettre sur eBay. Marine a croqué dedans. Marine, évidemment, tout le monde connaît Ma Faute.
2: Oui.
0: C'est le titre qu'il a propulsé. Cœur maladroit, évidemment aussi. Elle va aller chanter tout à l'heure. On sera place François Mitterrand. Elle le chantera, ce sera un showcase pour vous. Reste d'averse aussi, vous connaissez. Pourquoi je veux détruire mon miroir? Je n'ai que la vie. T'as ton téléphone sur toi?
13: Oui.
0: Je peux le voir ou pas? Excuse-moi. Yeah. Bah, c'est bien ce que je pense.
2: Elle est dans.
13: Attendez. Bon, je mangerai mon petit pain plus tard, j'ai trop de trucs à dire.
0: Alors, je rappelle.
2: Va régler les coups.
0: Elle a été nommée au Energy Music Awards.
2: Oui.
0: Et je lui avais dit, si jamais tu gagnes un Energy Music Awards, je t'offre le dernier iPhone.
2: Ouais.
13: Oui.
0: Je lui ai offert le dernier iPhone.
2: Tu l'as fait, hein.
0: J'ai tenu promesse.
13: Ouais.
0: Avec une magnifique coque.
2: Mais il y avait une condition.
13: Mais tu m'avais pas dit de la laisser indéfiniment, non?
0: J'avais dit.
13: En fait, pour dire la vérité, je l'ai pas mise du tout.
0: Bah,
13: oui.
0: Il y avait une coque avec.
13: Et je l'ai gardée, en souvenir.
2: Elle t'a eu.
4: C'est vrai, tu sais où elle est?
13: Ouais.
0: Ah, elle est.
13: Non. Mais oui. Ouais, quelque part dans mes affaires.
0: Il y avait une coque avec ma tête dessus.
2: Ouais.
0: J'avais dit. Garde cette coque avec ce téléphone. Et dès qu'elle est sortie du studio, apparemment, elle l'a jetée.
13: Voilà. Non, je l'ai gardée. Mais tu te rappelles, je t'avais dit que, du coup, moi, en contrepartie, comme ça me faisait un peu de la peine de t'avoir racketté un iPhone, j'avais acheté un iPhone et avec, je fais beaucoup de contenu sur la tournée. Genre, je filme des vidéos et tout. Même là, en festival, on continue des vidéos et des photos qui sont pas sur les réseaux, mais que je stocke dans un iPhone. Et j'aimerais bien l'offrir à la fin. Mais en fait, il faudrait par exemple que je revienne, genre à la rentrée et qu'on le fasse gagner à deux, quoi. C'est une idée que je te donne là.
2: Cool, ça.
13: Hein.
0: Bah, on peut le faire. Tu peux revenir à la rentrée.
13: Moi, je sais pas comment on fait gagner un iPhone, en fait.
0: Comment on fait gagner un iPhone?
13: Ouais.
0: Bah, on dit on vous le fait gagner. Enfin, toi, c'est.
13: Oui, mais toi, tu sais le faire, mais moi, toute seule.
0: Et bah, tu viendras dans l'émission et tu le feras gagner ton iPhone avec toutes les photos, genre toutes les photos de la tournée.
13: Je me suis dit que moi, je poste déjà beaucoup sur les réseaux, mais sur cet iPhone, je me suis dit que j'allais mettre peut-être des petites vidéos, des photos exclues que personne n'a vues, donc que seule la personne qui aura l'iPhone aura pour elle, quoi.
0: Mais c'est une grosse valeur. Hein.
13: Bah, je sais pas, parce que peut-être elle va le mettre sur les réseaux et tout le monde va les voir, on sait pas, mais.
0: Ah oui.
4: c'est le risque.
13: Mais au moins, il y aura et l'iPhone et des photos et des vidéos exclues de la tournée, de ce qui se passe dans les coulisses, dans les festivals.
0: On le fait gagner ensemble, ah oui.
13: Bah oui, ce sera mieux.
0: Tu viens dans l'émission, on le fait gagner.
13: Bon. Toi, tu m'avais fait gagner l'iPhone, moi.
0: Maintenant, il n'y a pas ma coque dessus, donc je pense que. Faut un gage.
13: Non, ok, vas-y.
0: Quand est-ce que t'es en studio pour enregistrer les titres? Tu sais ou pas encore?
13: Bah, je fais beaucoup de studios en ce moment parce que j'écris et je compose beaucoup.
0: Ok.
13: Et ça peut être n'importe quand, quoi. Ça peut être...
0: Alors, sur un des prochains titres, faut que je sois en featuring.
4: Waouh! Wow.
2: Allez!
0: Ah. Attends, non, mais ça peut être une seule note.
4: Ah oui, non, mais
0: j'arrive,
4: faut que tu sois dessus, quoi.
0: Là, tu me mets en dessous derrière et je pourrais dire.
13: Okay.
0: Et je pourrais dire que je suis en featuring.
13: Ouais. Bah, non, ce serait marqué Fit Manu.
0: Manu featuring Marine. Non, ce sera pas marqué, mais je saurai que
13: tu
0: je suis.
13: Dans un ok.
0: Ce que je veux dire.
13: Tu peux louer une note à la voix ou à l'instrument?
0: Oh, je peux te faire un coup de guitare si tu veux.
13: Oula.
4: Voilà, aucune confiance.
0: Non, mais un accord.
13: Ben, ouais,
4: elle va remettre la coque.
13: Ça, ouais, si tu veux, ouais.
0: La voix ou la guitare, ou les deux si tu veux. Avec un peu de batterie aussi, je te fais tout.
13: Non,
2: un des deux, elle veut.
13: Choisis.
0: Peut-être.
13: Tu peux faire un cœur.
0: Ah ouais, un cœur.
13: Un bac, ouais, on t'entendra pas énormément.
0: Marine, je t'entends.
13: Non, mais je veux dire, on peut le baisser un peu.
0: Ok, on va faire ça.
13: Sur des prochains titres.
4: La classe.
0: Voilà, personne ne l'entendra, mais on saura que je suis dedans. Oh, c'est trop cool. Ah, je suis content. Et à la rentrée, tu viendras faire gagner ton iPhone exclusif avec plein de vidéos que personne n'a jamais vues. Ah, j'adore ça. Marine est avec nous. Amir va nous rejoindre tout à l'heure. Et on va tranquillement se retrouver sur la place François Mitterrand. On est à Lille. Marine va nous faire un showcase. Amir va nous faire un showcase. Il paraît qu'il y a déjà beaucoup de monde.
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0: Marine nous a rejoint. Enfin, on a été la récupérer de façon très discrète.
2: Tu dans, dans son hôtel. T'as crié.
13: Non mais là, arrête, je suis trop deg. Je l'avais oublié, tu viens de me faire penser.
0: Oui. Bah, disons qu'on a un mégaphone, il faut s'en servir, quoi.
13: T'as fait ça avec les autres?
0: Non, qu'avec toi.
13: Ah bah voilà.
0: Mais t'es ma chouchoute, c'est pour ça que je voulais vraiment te...
13: Comme par hasard.
2: Ça c'est vrai par contre.
0: Vraiment te récupérer,
2: vraiment la chouchou.
0: Pas comme les autres, tu vois.
13: C'est pas grave.
0: Tu regrettes pas, hein?
13: Non.
0: Non. Bah, voilà.
13: C'est marrant, mais je veux plus voir les gens de l'hôtel.
0: Il y a déjà beaucoup de monde. On est en train d'arriver.
2: Oui, il y a déjà plein de gens.
0: On est déjà, on est en train d'arriver place François Mitterrand devant le Westfield de Rallume.
13: Il y a une pomme. Tu vois, ma réédition, c'est une pomme et dedans il y a un cœur. Et ben il y a quelqu'un qui l'a fait en crochet. Regarde.
0: Oh, c'est trop stylé. Mignon. Il y a beaucoup de monde.
13: Il y a quelqu'un qui a ma casquette et un t-shirt de moi.
0: Oui, parce que les gens veulent te voir.
2: Oui.
0: Ils sont venus un peu pour toi aussi.
13: Ah,
0: il faut
13: marrant.
0: Que tu saches que nous, ils en ont absolument rien à foutre. Ils nous détestent.
2: Rien à faire.
0: Ils sont là pour toi. Ils sont là aussi pour Amir qui va arriver dans un instant. 0 870 42 48. Il y a des gens qui ont des questions à te poser. On a Pauline qui est là. Bonjour Pauline.
15: Bonjour Manu, bonjour les Wawin, bonjour Marine.
13: Bonjour.
0: T'avais une question à poser à Marine.
15: Oui, je voulais te savoir combien d'alarmes tu mettais Marine le matin pour te réveiller.
13: J'ai eu peur que ça allait être combien d'argent par mois
0: pour gagner. As-tu gagné durant l'année 2026? Quel est le montant de ta feuille d'imposition?
2: On écoute.
13: Non, j'en mets qu'une seule. Mais je clique sur rappel à chaque fois, donc c'est comme s'il y en avait. Tu sais, en fait, mon alarme, elle sonne, et si oui. Je clique sur rappel, ça ressonne 10 minutes après.
2: Ouais.
13: Donc je dirais qu'au total, il m'en faut peut-être 2-3.
0: Ça va, c'est correct. Mais alors, tu sais quoi, j'ai peur, moi, donc j'ai plusieurs alarmes. Parce qu'on pourrait snoozer aussi, mais j'ai peur de mal appuyer sur le bouton.
13: Oui, et qu'en fait, t'appuies sur OK. Exactement. Ah ouais, une fois, ça m'est arrivé.
0: Et je me dis, on va m'appeler un jour, il sera 8h30. Manu, t'es pas là.
13: Mais toi, en fait, tu te lèves tellement tôt, c'est horrible.
0: Bon, tellement tôt, on se lève à 4h30, c'est la joie.
13: Bah, c'est la nuit.
15: Sinon, Marine, il faudrait. Sinon, Marine, en fait, il te faudrait un Manu tous les matins avec le mégaphone.
13: Ah non, c'est bon, merci.
2: Ne donne pas d'idée comme ça, Manu.
0: Tu sais quoi, ça peut être un nouveau concept.
13: Après, on enregistre dans mon portable et ça devient mon alarme du matin.
0: Ah ouais. Ça peut être un nouveau concept d'aller réveiller les gens avec le mégaphone. Et de faire les interviews chez les gens. Tu seras la première, Marine.
13: Non. Bah après, ça réveille de bonne humeur.
0: Merci beaucoup, Pauline, de nous avoir appelé.
15: Merci, belle journée à vous.
0: Belle journée à toi. Il y a Antoine qui est là aussi, qui a une question à poser à Marine. Bonjour, Antoine.
16: Bonjour, Léon. Bonjour, Marine.
13: Bonjour.
0: On t'écoute.
16: Est-ce que tu as un objet que tu perds tout le temps?
13: Un objet que je perds tout le temps?
0: La coque de Manu sur son téléphone.
13: Non, je crois pas. Peut-être les clés, c'est toujours galère un peu à retrouver. Les clés.
0: Ouais, classique, quoi.
13: Ouais, c'est vrai. Sinon, je perds rien, je fais attention.
0: C'est vrai?
13: Bof.
2: Tu mens?
0: Bof, mais on m'a dit, Marine, faut que tu fasses attention à ton image. Alors, je ne perds rien.
13: Non, même pas. Je fais, c'est vrai, des fois, je fais pas trop gaffe au matériel. Parfois, j'ai perdu mes lunettes de soleil dans la mer. J'ai passé 2 heures au fond de l'eau à essayer de les retrouver. J'ai appelé mon père, il y allait avec le masque et tout, on les a jamais retrouvées.
0: C'est étonnant de pas retrouver des lunettes dans la mer. Ouais. Pourtant, c'est petit, la mer.
13: Mais non, mais elles étaient là, je les voyais, c'était pas si profond.
0: À partir du moment où tu fais tomber un objet dans la mer, ça a disparu.
13: Ouais, ouais.
0: Tu ne sais pas pourquoi. Et tu dis, putain, mais pourtant, j'ai pied là.
4: Un jour, tu vas croiser un poisson avec des lunettes de soleil.
0: Il chante à tu. Putain, le poisson, il a appris Marine avec ses lunettes de soleil, incroyable.
13: Non.
0: Merci Antoine de nous avoir appelé.
16: Bonne journée.
0: Belle journée à toi. Il y a Élise qui est là aussi, qu'on va prendre au téléphone. Bonjour Élise.
17: Bonjour Manu, bonjour les Wawin et salut Marine.
13: Coucou.
0: Bienvenue sur Énergie. T'avais une question à poser à Marine.
17: Oui. Est-ce que tu as déjà oublié tes paroles sur scène?
13: Oui, ça m'arrive pas si souvent, mais ça m'arrive parfois et souvent c'est sur les mêmes titres en plus.
0: Ah, parce que t'y penses, tu dis j'espère que je vais pas oublier et t'oublies.
13: Parfois, ouais. Non, mais des fois j'y pense pas, mais c'est souvent quand ça m'est arrivé, c'était la même musique au même moment en plus.
2: Tu fais quoi à ce moment-là?
13: Rien.
0: Tu tends le micro?
2: Ouais, genre
13: ça dure pas longtemps en général, ça dure même pas de quelques mots. Donc j'ai le temps de reprendre vite et les gens chantent quand j'ai de la chance. Ça va, ouais.
0: Oh, non, mais la technique de tendre le micro,
2: ouais, ça marche.
13: Oui, c'est vrai, mais ça marche plus ou moins parce qu'il y a des titres qui sont très très connus et il y a des titres qui sont moins connus. Donc si je le tends et qu'ils chantent pas, c'est.
0: Il y a des gens qui connaissent moins de titres, ça m'étonnerait, ça m'arrive.
13: Non, au concert, ça va, j'ai de la chance.
0: Alors je suis allé la voir à l'Olympia parce qu'elle nous avait invité. Oui. Ma fille est fan. Donc on avait été la voir à l'Olympia. Les gens connaissent les paroles du début à la fin.
13: C'est vrai, c'est vrai.
0: À un moment, Marine, elle a été tranquillement aux toilettes, elle est revenue.
4: Ça continue.
13: Ah ouais. il pourrait chanter parfois des titres entiers.
0: Marine va chanter pour vous. Attends, on va sortir deux secondes.
4: Ouais.
7: On va faire
0: coucou aux gens. Tranquillement, juste pour dire bonjour avant d'accueillir Amir aussi. Tout le monde va bien ? Il y a beaucoup de monde. On est place François Mitterrand. On est devant le Westfieler à Lille. Tout le monde est heureux.
13: On peut le prendre comme ça.
0: Eh ben, dans 10 minutes, dans 15 minutes, on va être avec vous. Et il y a Amir aussi qui va chanter. Il est là, le beau gosse.
13: Est-ce qu'on m'entend ?
7: Ah, c'est bon, on voit Amir.
0: Alors, il y a un mec qui est bronzé, c'est lui.
13: Ça va ?
0: Tout va bien, tu vas nous rejoindre dans le bus, tu vas faire tes balances, c'est ça ou c'est fait ?
16: C'est fait,
0: tu vas nous rejoindre dans le bus.
13: Une miette de pain au chocolat.
0: Marine va faire ses balances aussi.
13: D'accord.
0: On est avec vous et on va vous proposer un showcase exclusif, on vous l'a promis, showcase gratuit, il y a beaucoup de monde.
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14: Aujourd'hui c'est mercredi, on a déjà fait la moitié de la semaine. Youpi !
0: Et nous avons avec nous, en direct de Lille, dans notre bus, les deux dentistes les plus connus de France.
7: Ah, oh, c'est vrai, ça.
13: Non, c'est pas vrai. J'en ai une troisième. Ah non, mais elle a pas fini.
18: Elle a pas fini, je sais qui tu parles.
0: Ah, c'est qui ?
18: Iris Mittena.
7: Allez !
0: Iris Mittena, elle est dentiste.
13: Mais elle était à ma fac.
0: Ah, mais je savais pas, moi.
7: C'est ouf.
0: Amir est dentiste.
18: Fac, dans ton cas, c'est les initiales de fabrique à célébrité. Je viens de la voir.
13: Non !
18: Marche,
0: fac.
7: Ah ouais.
0: Fabrique à célébrité.
18: Pas mal, non ?
7: Pas mal.
18: Ouais, alors, de bon matin, je la sors comme ça.
0: Pas pour tout le monde, mais elle est pas mal. Amir et Marine sont avec nous et c'est véridique. Ils se sont rencontrés il y a deux minutes dans le bus. La première discussion, ça a été. Alors, la fac de médecine, t'étais où toi en dentiste ?
13: Non, c'est pas vrai, on en avait déjà parlé avant.
0: Oui, mais
13: en fait, le premier truc que je lui ai dit, c'était que c'était mon confrère.
0: Ouais. Oh, c'est mignon.
18: Alors, imagine, et dans Marine, il y a les lettres de Amir. Je peux en faire plein
7: d'écrits.
4: Il est en forme.
13: Il est
7: trop chaud.
0: Dans un instant, Amir, il va faire des jeux de mots, il va démarrer, il va mettre la main sous les ailes, il va faire les proutes. On pourra plus l'arrêter. Dans même pas 10 minutes, on va vous offrir un showcase. Enfin, c'est eux qui vont vous offrir un showcase. On est place François Mitterrand devant le Westfieler à Lille. Il y a beaucoup de monde qui est là déjà. Si vous avez envie de nous rejoindre, il vous reste 10 minutes. Ils vont chanter en direct pour vous. On sera à l'antenne et ensuite, il y aura un showcase vraiment pour vous, pour Lille, un showcase exclusif. Amir, bon, bah, c'est 1 million d'albums vendus. Deux albums certifiés double disque de platine, un album double platine, plusieurs singles diamants, platine et or. J'ai envie de dire que c'est un bon début.
18: Vas-y.
7: Ça se passe bien.
18: À une réunion avec mon directeur de label, là.
0: Franchement, pour un dentiste, moi je dis que.
4: C'est pas mal. Hein.
0: Putain, c'est. Ouais. C'est joli.
18: On crée le disque d'amalgame.
13: Oh là là.
0: Un disque d'amalgame. Mais qu'est-ce qu'il a avec les jeux de mots aujourd'hui ?
18: C'est une matière.
13: L'amalgame, c'est, tu sais, à l'époque, quand on te mettait du plomb, quoi. Ce que les gens appellent le plomb, en fait, c'est un amalgame, c'est un mélange de.
0: D'accord. Oui, j'ai compris. Donc c'était un jeu de mots, quoi. C'est
13: une vanne de dentiste. Une matière comme l'or, mais il y a aussi des couronnes en or, d'ailleurs.
7: Écoute, c'est très niche, quoi.
0: Amir, si t'as vraiment envie de faire un jeu de mots, ton prochain titre, tu fais un jeu de mots sur amalgame, et sur un truc comme ça. Et t'inventes une histoire incroyable d'amour, mais on saura tous que ça parle de l'amalgame qu'on a eu dans nos bouches. Et voilà. On a Laetitia qui est là, qui a une question pour Amir. Bonjour Laetitia.
19: Bonjour Manu, bonjour les Wawin, bonjour Laetitia. Amir.
18: Bonjour, comment ça va ?
19: Ça va, je suis très contente de t'avoir. Voilà.
18: Merci.
19: J'ai une question à te poser. Pour la douche, est-ce que tu es plutôt le matin ou le soir ?
18: Le soir.
19: Okay.
0: Mais avec la canicule, t'en prends pas une non plus le matin ? Non, oui, c'est pour savoir comment on est en plus là.
18: On rajoute des douches avec la canicule, mais le soir, ouais. La plupart des gens font quoi ? Matin ou soir ?
4: Je crois que c'est matin. Hein.
7: En fait, il y a deux écoles.
13: En fait, il y a deux trucs. T'as envie d'être propre avant de passer ta journée, ou une fois que t'as passé ta journée, tu te laves.
7: T'as côtoyé plein de trucs dégueulasses.
0: Le soir, je suis trop fatigué. J'ai côtoyé beaucoup de trucs dégueulasses.
7: Non, mais il faut avant de te mettre dans tes draps propres.
0: Alors, j'ai testé vraiment la douche le soir, et c'est cool. Sauf que le matin, pour me réveiller, j'ai besoin de ma douche.
13: Faudrait faire les deux, mais bon, c'est pas très écolo.
0: Non, c'est pas très écolo.
18: Fais deux demi-douches et là, c'est écolo.
7: Ouais, voilà.
0: Ouais, je me mouille. Le bas, le soir et le haut, le matin, quoi. Bon, c'est un débat que. C'est quoi ? C'est le genre de débat qui durera jusqu'à le jour de la fin du monde. Il y a un mec qui dira : et au fait,
7: matin ou soir ?
0: C'est comme dans le lave-vaisselle. Est-ce qu'on met les couteaux pointe vers le haut ou pointe vers le bas ?
4: Vers le haut.
0: Bah voilà.
4: Mais non, on peut se blesser. T'as pas d'enfant?
13: Ouais, je dirais vers le bas, mais est-ce que ça nettoie pas mieux si c'est un...
7: Oui, mais moi je pense aussi.
13: Ah ouais, oh, j'en sais ouais. rien.
0: Mais après, vers le haut, quand tu reprends le couteau, c'est-à-dire que tes doigts ils touchent l'endroit où il y aura de la nourriture.
13: Et alors, tu viens de me manger la nourriture?
0: Ouais. Je vais la manger, mais peut-être pas quelqu'un. J'ai pas envie d'avoir les doigts de quelqu'un d'autre sur ma nourriture.
7: C'est ta famille normalement.
13: C'est parce que moi je suis toute seule, donc quand je fais de la vaisselle, c'est même pas de la vaisselle en fait.
0: C'est vrai que j'avais oublié, je suis désolé. Ayons une pensée pour Marine qui le soir prend les couteaux de son lave-vaisselle en disant
13: j'ai pas de lave-vaisselle.
0: Oh putain, t'as pas de lave-vaisselle.
13: Je le fais à la main.
0: C'est fou. Non, t'as pas de lave-vaisselle chez toi.
13: Mais non, je suis tout seul. Pourquoi je vais acheter un lave-vaisselle?
0: Ouais. Parce que ça, tu gagnes vachement de temps avec un lave-vaisselle.
13: Non, je préfère avoir une machine à laver.
7: Je suis d'accord.
13: J'ai dû choisir entre la machine à laver.
0: Ok, mais est-ce que t'as de la place pour un lave-vaisselle?
13: Ouais, mais non, c'est juste que quand je suis toute seule, je sais pas.
0: Écoute, la dernière fois que t'es allé au Energy Music Awards, je t'avais dit que si tu gagnais un Energy Music Awards, je t'offrais un iPhone. Mm. Tu as gagné un Energy Music Awards, je t'ai offert un iPhone. Si tu gagnes un Energy Music Awards, les prochains, c'est le 23 octobre, je sais pas si t'es nommé ou pas, mais si t'es nommé, si tu gagnes, je t'offre un lave-vaisselle.
4: C'est vraiment ta motivation de carrière.
13: Je sais pas si je veux un lave-vaisselle.
7: Mais t'es sacré.
0: Je t'offre un lave-vaisselle, je te dis.
13: Ok.
0: Et tu rentres à la maison.
7: Voilà.
4: Elle va tout donner.
0: Faut quelqu'un s'occupe de Marine, c'est n'importe quoi. On t'embrasse, Laetitia, merci beaucoup de
19: nous
0: avoir.
19: Merci à tous, bonne journée, bisous.
0: Très belle journée à toi. Il y a Karen qui est là aussi. Bonjour Karen.
20: Bonjour Manu, bonjour les Wanwan. Coucou Amir.
18: Salut Karen, comment tu vas?
20: Ça va et toi? Je suis tellement contente de te parler. Je voulais te souhaiter un très joyeux anniversaire, Amir, avec quelques jours de retard.
18: Merci beaucoup, merci Sadra.
0: Le temps passe à une vitesse, hein. 67 ans déjà. C'est incroyable.
20: Pour toi, Manu.
0: On a connu, il avait fait The Voice. Puis maintenant, on l'arrête plus. Karine, t'avais une question à poser à Amir.
20: Oui, j'ai une question, Amir. Alors, on va parler de choses importantes, on va parler de bouffe. Je voulais savoir, au resto, est-ce que tu prends toujours la même chose ou est-ce que tu changes?
18: Tu sais, ce que je fais au resto, pour ne pas me casser la tête, je demande au serveur de me donner la recommandation.
0: Ah,
13: voilà. Ah, tu choisis pas sur la...
18: Ouais. Ouais, après, il y a toujours le risque qu'ils te fourguent le truc, qu'ils ont besoin de liquider.
0: C'est ça, exactement ce que je me dis.
18: Mais moi, je demande les best-sellers, en fait. Je dis, vas-y, qu'est-ce qui parle le plus? Et c'est comme ça que, ben, au moins, ma visite dans le resto, elle compte, parce que j'aurais coché la case du meilleur truc qu'ils savent faire.
0: Moi, je trouve que dès que tu t'assieds, que le serveur ou le serveuse te dit, alors aujourd'hui, on a un truc incroyable, ça sent le plat de la veille. Mais bon, pourquoi pas? Ben voilà, Karen.
18: Merci, Karen.
20: Super. Et quand est-ce que vous passez sur Nice?
0: Alors, bah écoute, on est à Lille, dans 2 heures.
20: Voilà.
0: Mais tu sais, comme on va tellement dans le sud depuis des années, on nous avait demandé est-ce que vous voulez venir dans le nord, est-ce que vous voulez venir dans le nord. Et donc, voilà, on a fait Strasbourg, on était à Metz hier, aujourd'hui on est à Lille. Demain, on partira à Caen et on terminera à Paris. Donc, on fait tout le nord comme ça. Et puis, en fait, c'était parce que Marine nous a supplié de venir la récupérer à Lille.
13: Non.
0: Je t'entends.
13: Ah,
0: on t'embrasse, Karen.
20: Moi aussi. Je vous embrasse et merci beaucoup pour tout ce que vous faites. Merci Amir, tu es solaire.
18: Oh, c'est adorable.
0: Oh, c'est beau.
18: Venant d'une niçoise en plus, ça s'y connaît en soleil. Merci beaucoup.
0: Amir est solaire.
20: Oh,
0: Marine est solaire.
20: Merci beaucoup.
0: Et dans un instant, on va sortir, on va se retrouver sur la scène. On est devant le Westfield à Lille. On est place François Mitterrand et il y a beaucoup de monde. Tout le monde va bien? Vous voulez qu'Amir chante? Vous voulez que Marine chante? Vous voulez que je chante?
7: Non!
0: Ah. Est-ce qu'on peut fermer ce putain de micro de Marine?
7: C'était moi!
0: Ah, c'était Lorenza! Eh ben, fermez tous les micros!
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0: C'est nous et on est en direct de Lille, bonjour!
7: Ah, ils sont chauds, ils sont chauds,
0: énormément de monde, on est place François Mitterrand pour terminer cette émission devant le Westfield à Lille et comme promis, vous allez avoir droit à un showcase d'Amir et de Marine. Je voulais juste faire coucou à deux petits princes parce que durant toute cette folle opération, l'association Petit Prince, on en parle souvent dans l'émission, ils réalisent les rêves d'enfants gravement malades, ils en ont réalisé plus de 10 000.
7: Bravo.
0: Et ben ils en réalisent aussi pendant notre tournée du bus. Il y a Ornella qui est là, coucou Ornella.
32: Bonjour.
0: Et toi, tu veux rêver de rencontrer qui?
13: Marine.
0: Eh ben, elle est là pour toi tout à l'heure. Tu vas pouvoir la rencontrer dans le bus.
13: Trop bien.
0: Bah ouais, trop cool. Et puis tu vas pouvoir assister au concert aussi.
13: Trop, trop bien.
0: T'es un peu en première place. Hein.
13: Oui.
0: Eh ben, c'est pour toi. Il y a aussi Victoire qui est là. Coucou.
2: Oh, elle est timide.
0: Elle est un petit peu timide.
2: C'est normal.
0: Coucou. Attends, tout le monde va te dire coucou. Vous pouvez dire, s'il vous plaît, coucou, s'il vous plaît, à Victoire. Coucou.
2: Coucou.
0: Voilà. Bah voilà, vous pouvez l'applaudir. Elle a dit coucou. Et tu rêvais de rencontrer Marine, Amir ?
13: Marine.
0: Marine. Amir aussi, ou on s'en fout ? Il nous entend pas, il est dans le bus. Merde, il est là-bas.
2: Il a tout entendu.
0: Eh ben, tu vas pouvoir le rencontrer tout à l'heure. C'est les petits princes, ils sont avec nous sur toute cette tournée. On va vous offrir des places pour les Energy Music Awards dans 5 minutes. C'est le 23 octobre, les Energy Music Awards. On va vous les offrir. Mais avant ça, eh ben, il y a Amir qui va arriver. Ben alors, il est dans le bus, il discute dentiste avec Marine. Enfin, les contractés, ils disaient, ouais, moi je pense qu'effectivement, une carie, faut la soigner comme ça. Marine, elle dit, non, je pense pas, tu sais, en 2026, on a vachement évolué par rapport à toi. Excuse-moi, t'es un petit peu un boomer de la carie. Ben voilà, ça discute. On pouvait faire un tonnerre d'applaudissements pour Amir qui est là.
18: Merci.
0: Et il va chanter maintenant pour vous, c'est quand tu veux.
18: Ok, salut Lille, est-ce que ça va? Très heureux d'être là, très heureux de vous retrouver avec Manu et l'équipe, très heureux de chanter mon tout dernier single pour vous, ça s'appelle « À l'imparfaite ».

0: semblant d'avoir pied dans tout cet océan de toi.
1: Amir,
0: merci, merci.
1: La classe. Et je vais te dire un truc, Amir, t'es le seul mec au monde à avoir la classe sur une scène avec des chaussures méduses.
2: Ça m'étonnait qu'il s'était pas quand même.
1: C'est génial. Moi, je fais ça, on me vient. Vous pouvez encore l'applaudir, Amir. Il va revenir tout à l'heure.
3: Merci, Manu. Merci, tout le monde.
1: Il va rechanter encore pour vous. Il y a même un truc qui n'était pas prévu. Il va faire une version acoustique. Il va faire une reprise avec Nico à la guitare tout à l'heure pour vous. Alors, il y a Marine qui va nous rejoindre maintenant. Elle va chanter, mais avant ça, regardez ce que j'ai dans les bras. J'ai les places.
2: Ah, ils sont comme des ours, tu m'étonnes.
1: Pour les Energy Music Awards. Et c'est toujours compliqué parce que je sais qu'il y a plein de gens qui veulent aller aux Energy Music Awards. C'est le 23 octobre, ce sont les premières places pour les Energy Music Awards qu'on vous offre toute cette semaine. Et c'est pas évident de choisir. Et c'est pour ça que je me débine et que je vais donner la place à Marine, et c'est elle qui va choisir.
4: Attends, quoi? Il faut choisir au pif?
1: Oui, allez, bien.
4: Mais c'est une blague?
1: Non, c'est pas une blague. Allez, bien, bien, bien, bien, bien.
4: Tu veux que je choisisse au pif?
1: Écoute, tu choisis qui tu veux qui va avoir les premières places pour les Energy Music Awards.
4: Mais je sais pas.
1: Bah, je sais.
4: Attends, faut vraiment choisir au pif. C'est n'importe qui ou
1: c'est n'importe qui. Des gens qui en veulent. Il y a beaucoup de monde qui en veut. Tu vas et tu les donnes.

0: va?
1: Oui, ça va.
0: Vous pouvez l'applaudir.
2: Et bon anniversaire.
0: Il est pas mal cet anniversaire ou pas?
1: Oh fou, c'est le meilleur anniversaire.
0: Et bah, et tu voulais aussi une dédicace de Marine avec une photo. Attends, donne-moi ton appareil photo. Oh là non, il a...
1: Ouais, attends.
0: Je suis en train de lui découper le cou, pardon. Ok, on la fera après, tu vas faire ta photo avec Marine.
1: Ok.
0: D'accord.
3: Ok.
0: Et tiens, ça c'est...
1: Les larmes.
0: C'est... Non, ça ne voit pas du tout les larmes.
2: Non.
0: Personne n'a remarqué ici que tu es. Mais non, c'est normal, c'est l'émotion.
2: Parfait, oh,
0: c'est génial. Et t'as fait une heureuse.
3: Oui, bravo, merci. Enfin, je sais pas.
1: N'importe quoi.
0: Enfin, oui.
3: Non, mais c'est des fausses places, hein, c'est un carton.
0: Oui, non, mais on va lui offrir les vraies places.
3: Depuis tout à l'heure, je suis bloquée sur le carton, je me dis, mais c'est pas les vraies places.
0: Alors, la vérité, c'est qu'on avait dit, il faudrait faire un truc joli pour que dans les images, ce soit joli. Et c'est, je vais pas balancer, mais c'est Franck, le producteur qui est derrière toi, qui nous a dit, je vais m'en occuper. Et voilà, il nous
3: c'est
0: a fait
3: bien,
0: ça.
3: Hein, c'est super.
0: C'est, il y en a pas un pour rattraper l'autre dans cette équipe.
3: Voilà.
0: Mais t'inquiète pas.
3: Il y en aura des vrais après.
0: Le carton, c'est juste comme ça, mais tu vas gagner deux places pour l'Energy Music Awards le 23 octobre.
3: Merci beaucoup.
1: Oh, bravo.
2: Bravo.
3: Trop bien.
0: Et Marine va chanter maintenant. Bah oui, parce que t'es venue aussi là pour ça.
3: Oui, c'est vrai.
0: Alors évidemment, tu nous as donné des conseils de dentiste parce que c'est important.
3: Non, mais...
0: Mais il y a aussi autre chose. Vous voulez que Marine chante pour vous parce qu'il y a beaucoup de monde ce matin à Lille.
1: Oh non, j'ai pris...
0: Ah, qu'est-ce qu'elle a eu?
2: Non, ça va.
0: Qu'est-ce qui s'est passé? T'as failli tomber?
1: Non.
0: Ah, parce que normalement, on a une chute par émission, on n'en a pas eu encore aujourd'hui.
2: C'est vrai.
1: Mais ce sera pas moi.
0: Oh.
2: Parle pas trop vite.
0: Elle va chanter pour vous, elle s'installe sur son piano.
3: C'est bon.
0: Piano voix. C'est ma faute?
3: Oui, ben non, attends.
0: Non.
3: Ça marche? Oui.
0: Oui. Oh, tu chantes ce que tu veux, hein?
3: Bah, ma faute, oui. Non, mais c'était une vanne parce que t'as dit c'est ma faute. J'ai dit non,
0: une blague.
3: J'ai raté. Amir fait mieux les blagues.
0: J'ai envie de dire chacun son job. Vous pouvez l'applaudir, Amir. Pardon,
3: mais là, tu dis. Mais non, mais durée.
0: Mais parce qu'elle a dit Amir, ça m'est rentré dans la tête. Vous pouvez applaudir Amir aussi, il est derrière
3: mon
0: bus.
3: Ça me va, hein. Ça me va.
0: Marine, pour vous, attends, ce matin, avec son piano. Faut que tu règles le piano.
3: Je vais éteindre et rallumer, ça marche toujours bien.
0: Ah, ok, d'accord. C'est comme un ordinateur.
3: Bizarre.
0: Attends, bouge pas, t'inquiète pas, je m'y connais.
3: Ça se rallume, ça se rallume.
0: Ah, il met du temps à se rallumer ton piano.
3: Non, ça va, non?
0: Ah, heureusement qu'on n'est pas en direct à la radio, parce que sinon ça aurait été galère. Tout le monde va bien? Oui. Alors dites-vous que quand les artistes vous demandent tout le monde va bien, c'est parce qu'il y a un problème technique.
3: C'est bon, je suis prête.
0: Ça roule?
3: Oui.
0: Marine, pour vous, en direct ce matin à Lille.
3: Merci.

0: Merci.
1: Eh ben merci à Marine. Il est, je sais même pas quelle heure il est, oui, parce que j'ai plus l'heure. Donc je ne sais pas quelle heure il est, mais il doit être tard. Il est mais il est 10h12. On est bien, on a un petit retard de 12 minutes, on est bien, on est tranquille. Merci mille fois Marine d'avoir été avec nous. Tu quittes la scène, mais tu vas y revenir.
0: Oui, oui.
1: Tu vas y revenir parce qu'on va vous offrir à vous tous qui êtes là sur la place François Mitterrand. Merci d'ailleurs au Westfield de Rallye. C'est grâce à eux qu'on a pu installer toute cette scène. Vous allez avoir un showcase gratuit et exclusif d'Amir qui va venir chanter. Il y a même Nico qui sera à la guitare. Marine va venir rechanter. Merci à tous. Merci à la ville de Lille. Vous avez été incroyables. C'est une aventure de dingue. Vous pouvez vous applaudir. Vous pouvez, tant que vous y êtes, applaudir Nico et Lorenza qui sont avec moi sur cette aventure, applaudir toute l'équipe. Oh, c'est pas fini. Demain, on sera à Caen, on sera ensuite de retour à Paris vendredi. Merci à tous, on s'en va. Retour demain, enfin on redémarre demain à 6h à Caen. On va partir, on va filer parce qu'on a de la route à faire. Alors, merci à tous. Tout ce qui se passe depuis lundi, vous le retrouvez en vidéo sur tous nos réseaux sociaux. C'est Manu Officiel sur Instagram, Manu Officiel sur Facebook, Manu Officiel TikTok sur TikTok. Passez une belle journée. À demain.
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0: partout. Oui, il fait chaud.
1: On est en train de fondre.
0: Pas de panique, ça va être pire dimanche.
1: Ouais.
0: Allez, voir lundi.
1: Hydratez-vous.
0: Ils donnent pas de date de fin.
1: Non.
0: Non. Ah, ils savent pas. Ils disent que ça va être intense et durable.
1: Yes.
2: C'est une bonne fin du monde, ça.
0: Écoute, c'est pas mal. Je pensais pas qu'on allait terminer comme un poulet rôti dans un four.
1: Moi
0: mais
1: non
0: bon.
1: Plus, mais c'est pas grave.
0: C'est une fin comme une autre.
1: Mais je préfère ça que la pluie, je crois.
0: Ah oui.
1: C'est un peu too much, mais écoute, j'espère que ça va se calmer, mais j'aime bien.
0: Tu préfères vivre toute ta vie avec cette chaleur, vivre toute ta vie avec de la pluie?
1: Toute ma vie avec cette chaleur.
0: Bah donc tu préfères. Tu préfères cette chaleur à la pluie?
1: Oui, oui, quand même, ouais.
0: Ah, je croyais que tu préférais la pluie,
1: Non, je préfère ça.
0: Je n'avais pas compris ce que tu avais dit.
1: Non, justement, je me dis, allez, au moins, il y a du soleil, on peut...
0: D'accord.
1: On est en train de mourir, mais ça va.
2: On meurt, mais ça va. Cette phrase.
1: On n'est pas mouillé.
0: On mourra sec.
1: C'est ça.
0: Mais bien déshydraté, quoi.
1: Ouais.
0: Voilà, là, on va finir comme les sachets...
1: Comme des pruneaux, comme ça.
0: Exactement, comme les sachets de fruits déshydratés.
1: Oui, c'est
0: quand tu croques dedans à banane déshydratée. C'est nous, en ce moment. Soyez les bienvenus jusqu'à 10h. On est avec vous, c'est Manu sur Énergie. Lorenza, la chip, c'est là?
1: Ouais, je suis là.
0: Nico est là aussi, évidemment.
2: Coucou tout le monde.
0: Vous êtes avec nous comme chaque jour. Vous nous appelez au 0870 42 48 si vous avez envie d'être notre premier appel du jour. On va s'écouter Son of Legend. Il y aura aussi le nouveau Angèle. Il est sorti à minuit. Ça s'appelle Dis-le. Lorenza adore.
1: Moi, j'adore. Je trouve que ça te prend. T'as envie de le crier, de courir partout en le criant. Enfin,
0: on peut pas crier avec cette chaleur. Hein. On peut pas courir non plus.
1: Oui, mais il rafraîchit. Tiens, voilà.
0: D'accord.
1: Je l'adore en vrai.
0: Eh ben, on va vous faire découvrir d'ici un quart d'heure. Il y aura les sondages du matin aussi. On va vous prendre au téléphone. Et puis la grande nouvelle, évidemment, c'est notre bus.
1: Oui.
0: Le bus Manu sur Énergie. À partir de lundi, on va démarrer. On vous en parle depuis plusieurs semaines. De cette grande opération, pendant 5 jours, on va faire l'émission en direct d'un bus qui sera toujours en mouvement. On va venir vous voir à Strasbourg lundi. On sera à Metz mardi. Mercredi, on sera à Lille. Jeudi, on sera à Caen. Vendredi, on sera à Paris. Et tout le monde nous dit, mais à quoi il ressemble ce bus? Comment on va faire pour vous voir? Eh ben, vous ne le louperez pas le bus.
1: Ah non, vraiment pas.
0: Et vous pouvez le découvrir maintenant. Vous serez les premiers. Il est 6h06. Tant pis pour ceux qui se lèvent à 7h tout à l'heure, ils l'auront après. On vous met une vidéo. C'est une bande-annonce de film, en fait, qu'on a fait pour vous. Pour vous montrer le bus Manu sur Énergie. J'ai montré à ma famille hier la vidéo.
1: Il est trop beau, hein, le bus.
0: Et elle fait. Ah ouais.
1: Ça te déchire.
0: Ah ouais, elle fait. Ah ouais, ok, d'accord. Vous pouvez aller le voir, c'est le bus Manu sur Énergie dans lequel on sera pendant toute une semaine. C'est sur nos réseaux sociaux, Manu officiel sur Instagram, Manu officiel sur Facebook et Manu officiel TikTok sur TikTok. Qu'est-ce que vous avez envie de partager avec nous à part le bus pour démarrer cette journée?
1: Ben moi j'avais mal au genou hier et j'avais une super place assise dans le bus. Et l'arrêt suivant, il y a un monsieur âgé qui est monté quoi, et j'ai fait semblant de ne pas l'avoir vu.
0: Oh. Ouais,
1: et c'est la fille à côté de moi qui lui a laissé sa place.
0: Oh, c'est pas joli.
1: Ouais, c'est pas bien. D'habitude, je fais pas ça, mais. Ouais, mais j'avais mal au genou.
0: J'aime bien le d'habitude, je fais pas
1: ça. Mais c'est vrai.
0: Ouais. Ah, mais t'avais mal au genou?
1: Ouais, un petit peu.
0: Mais entre mal au genou et la personne âgée?
2: un petit peu.
1: Bah, vraiment, j'ai choisi mon genou, quoi.
0: Je vous propose un truc. L'avouer nos moments, je sais que c'est pas ouf, mais je l'ai fait quand même.
1: Ok. Ah, bah là. Ouais. Je suis en plein dedans, ouais.
0: Non, mais parce que, en fait, t'es pas la seule à avoir fait
1: non,
0: ça.
1: Ben non, j'espère.
0: On a tous un moment dans un transport en commun, on était là, et on se dit, on se trouve une excuse. En fait, on se trouve une raison de pas laisser le siège. Toi, c'est le mal au genou.
1: Oui.
0: Non, mais moi, j'ai pas assez dormi cette nuit, je peux avoir
1: un malaise.
0: Donc, je préfère être assis.
2: Je suis fébrile.
0: Voilà, exactement, je suis malade. Donc, Mais il y a que toi qui te convainc, en fait.
1: Bien sûr.
0: Tu n'as pas à te lever pour la personne.
2: Et tu connais pas les gens autour de toi, mais tu dis, ah, ils sont moins malades que moi, clairement.
1: Ils peuvent se lever, eux.
2: Ouais.
0: Je sais que c'est pas ouf, mais je l'ai fait quand même.
1: Okay.
0: Appelez-nous 0870 42 48. C'est le numéro qu'a fait Grégory qui est là avec nous. Bonjour Grégory.
3: Salut Manu, salut Romain.
0: Sois le bienvenu sur Énergie Grégory. Toi, c'est notre premier appel du jour. C'est avec toi qu'on va lancer cette journée. Tu nous appelles d'où?
3: Eh ben, je suis à un petit village, moi, qui s'appelle B, à côté de Rennes.
0: Eh ben, petit village de combien d'habitants?
3: Enfin, un petit village, on est 2500, c'est déjà pas mal.
0: C'est bah ouais.
1: Ouais, ça va.
0: Moi, je suis dans un village, on est 2000. C'est que quand j'y suis arrivé il y a une quinzaine d'années, je crois qu'on était 2500. J'ai l'impression que depuis que je suis arrivé, les gens se barrent.
1: Bon. Okay.
0: Qu'est-ce que tu fais dans la vie, Grégory?
3: Eh ben, je suis magasinier pour une boîte qui s'appelle Sojasun et je commande les matières premières, les emballages pour la fabrication des yaourts.
0: Oh, mais tu les fabriques toi-même?
3: Ah non, moi je les fabrique pas en fait. Moi je reçois en fait tout ce qui est matière première et emballage, et ensuite je transmets tout ça à l'atelier de production qui lui va les fabriquer.
0: D'accord, donc tu transportes tout quoi, genre t'as un Fenwick, tout ça?
3: Exactement.
0: Ah. T'as déjà explosé les yaourts?
3: Plus d'une fois.
0: D'accord. Non, parce que le yaourt, je crois que c'est un des trucs, quand ça tombe, ça explose.
1: Ah, c'est chiant.
2: Il y en a partout. Hein.
0: C'est qui?
3: Ah, ouais.
1: Dans le supermarché ou autre, que t'as tout dans les bras et qui tombe, tu sais que c'est foutu.
0: Ouais.
1: Non. Tu regardes le sol, tu sais que c'est explosé.
0: Ça peut gicler, mais très très loin.
2: C'est que t'en retrouves sur ton pantalon et sur tes pompes, genre deux jours après, quoi.
0: Ah, ouais. Mais des années après. Quand chez toi, tu fais ton yaourt, tu sais que c'est mort, quoi.
1: Ah, ouais.
0: Et au supermarché, c'est pire parce que t'es là. Et tu dis, bon. C'est moi qui l'ai fait tomber, qu'est-ce que je fais maintenant? Est-ce que...
1: Bah généralement, là, oui, et on part.
0: Et Grégory, il fait pareil au boulot, sauf que ça se voit, il y a son patron derrière.
3: On peut pas, c'est pas possible.
0: Lui, c'est pas yaourt, c'est deux tonnes de yaourt.
3: Oui, c'est ça, ça peut être des palettes aussi, ouais, complètes.
0: On va faire là.
1: Non.
0: Grégory, je vais t'offrir le mug Manu sur Énergie pour te remercier de nous avoir appelé ce matin.
3: Ah bah c'est adorable, merci Manu.
0: Et bah il est pour toi, je te souhaite une belle journée, un bon week-end.
3: Merci, vous aussi, amusez-vous bien.
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0: Et avant ça, c'est parti comme chaque jour. Voici les sondages du matin. 14% des gens font systématiquement ça au restaurant. Qu'est-ce qu'ils font systématiquement, ces 14% des gens, Nico?
2: Ils déboutonnent leurs pantalons.
0: Non. ce n'est pas sur eux, ce n'est pas vestimentaire.
1: Ils prennent le même plat.
0: Ça n'a pas de rapport avec les plats.
1: Ok.
0: Florent.
6: Ils vérifient les avis Google?
0: Il ne vérifie pas les avis Google, mais il faut une vérification un peu, on peut dire ça. Nico.
2: C'est avec le serveur directement?
0: Non, c'est une fois qu'ils sont à table. Ah. Il n'y a pas de rapport avec d'autres personnes.
1: Il vérifie s'il y a bien sel, poivre.
0: Non.
1: Ok.
0: Non, mais il y a un rapport avec quelque chose qu'il y a sur la table. Nico.
2: Il check si c'est clean. Les assiettes et tout.
0: Allez, faut être plus précis.
1: Les couverts.
0: Oh, t'énerve pas.
1: Oula.
2: Oh, madame.
0: Oui, mais t'as pas le point en plus. Hein.
1: Merde.
0: En fait, ils essuient les couverts.
1: Ah bon?
0: 14% des gens, systématiquement en arrivant au restaurant, prennent les couverts, ils les essuient.
2: Tain, tu peux te vexer quand t'es restaurateur. C'est les mecs qui font ça.
0: Mais j'avoue que moi, je regarde très souvent en arrivant au restaurant les couverts et tu sais, des fois, t'as des petites taches.
2: Ouais.
0: Mais c'est pas la saleté.
6: La rouille un peu ou des choses comme
1: la
6: ça.
1: La rouille un peu.
0: Ou c'est un petit truc, genre des traces de liquide de la vaisselle.
1: Ah, oui.
0: Ou des trucs comme ça.
2: Ouais.
0: Hop là, un petit coup comme ça. Quoi.
2: Moi, c'est sur le verre, moi, où je check. Je regarde s'il n'y a pas de traces de lèvres.
1: Ah oui, ça me dégoûte.
0: Ouais, alors là, c'est qu'il y a un problème.
2: Mais parfois, c'est la vaisselle, ça part pas forcément.
0: Ouais. Ah ouais, là, c'est chaud là.
6: Ouais, mais tu changes avec la table d'à côté.
2: Oui, il faut qu'il n'y ait personne sur la table d'à côté.
0: Merci Florent. Si, c'est plus drôle et plus risqué, mais plus drôle s'il y a quelqu'un. Excusez-moi, je vous donne mon verre dégueulasse parce que le vôtre m'a l'air propre, bien sûr. Selon les experts, c'est l'une des choses les plus dangereuses que les automobilistes font l'été. Qu'est-ce que c'est?
1: Est-ce que ça a un rapport avec les fenêtres ouvertes?
0: Non, ça n'a pas de rapport avec les fenêtres ouvertes ou de la clim ou de l'air ou quelque chose comme ça, Nico.
2: Ah oui. C'est avec des gens autour ou pas?
0: Non, rien à voir avec les gens non plus.
6: Oublier de mettre un pare-soleil?
0: Non, ça n'a pas de rapport avec un accessoire de la voiture en fait. C'est quelque chose qu'ils font qui est dangereux.
1: Ils mettent leurs pieds sur le tableau de bord?
0: Non, mais ça a un rapport avec les pieds.
6: Ah
0: ouais. Selon les experts, c'est l'une des choses les plus dangereuses que les automobilistes font l'été.
6: Conduisent pieds nus?
0: Non, c'est pas pieds nus, c'est en tongs.
2: C'est interdit. Hein.
1: Ah,
0: c'est interdit de conduire en tongs parce qu'en fait, ça se coince dans la pédale.
2: C'est ça.
0: Et
1: quand c'est fatal.
0: Quand ça se coince. Merci Laurent.
1: Non, mais ne visez pas en tongs.
0: La mort. Pensez-y avant que les tongs n'y pensent pour vous. C'est la qualité numéro 1 que nous attendons de la part d'un voisin. Quelle est cette qualité? Quand j'ai vu la réponse, franchement, ça m'a fait rire. Nico.
2: C'est pas l'entraide, du coup?
0: Non, c'est pas l'entraide, non.
1: Généreux. Okay.
0: C'est pas. Ah, pas du tout.
6: Prêteur?
0: Prêteur non plus. Ah non, c'est pas un truc de relation comme ça. Mais c'est la qualité numéro 1 apparemment que nous attendons de la part d'un voisin.
2: C'est lié à son rangement ou à la propreté ou pas?
0: Non.
1: C'est pas physique.
0: C'est pas physique, c'est pas sur son corps, non.
6: C'est lié aux bonnes règles du voisinage?
0: Ah, là on se rapproche.
1: À ne pas faire de bruit le dimanche.
0: Le silence. La qualité numéro 1 que nous attendons de la part d'un voisin, c'est le silence. Alors, c'est le silence, et là, on ne peut pas faire le bruit le matin très tôt.
1: Oui.
2: Ouais.
0: Ou alors, c'est carrément peut-être dans l'ascenseur. Oui, bonjour,
6: Le silence.
0: Le silence. Mais je voulais vous dire que. Le silence.
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0: Et Djengeli et Emma, ils seront avec nous lundi, à Strasbourg, avec le bus Manu sur Énergie. On va prendre la route lundi à 6h. On sera à Strasbourg pendant 4h. Et à partir de 9h30, on sera place Dauphine. Si vous habitez dans le coin, si vous êtes à Strasbourg, vous pourrez venir nous voir. Et Djengeli et Emma vont chanter, évidemment, et feront un showcase gratuit pour vous.
1: Trop bien.
0: Le bus Manu sur Énergie, on vous en parle depuis des semaines. On vous en parlera un peu plus précisément tout à l'heure. On vous donnera aussi des infos. On va vous faire gagner des places pour les prochains Energy Music Awards. On sera les premiers à vous offrir des places pour les Energy Music Awards. Ça va être une semaine de dingue. La semaine prochaine, on vous en parle tout à l'heure. Et ce matin, on avoue les choses.
1: Ouais.
0: Nos moments, je sais que c'est pas ouf, mais je l'ai fait quand même. C'est Lorenza. C'est à cause d'elle.
1: Oui, oui, oui, je suis désolée. J'avoue.
0: Hier, elle a pris le bus, elle avait un peu mal au genou, elle est restée assise alors qu'il y avait une personne âgée qui rentrait dans le bus et elle s'est dit, ouais, mais moi j'ai mal au genou, alors je bouge pas.
1: J'ai fait semblant de pas l'avoir vu, mais il a pu s'asseoir quand même, rassurez-vous, c'est la personne à côté qui s'est levée.
0: Oui, voilà.
1: C'est pas moi.
0: La personne à côté a fait ce que t'aurais dû faire, quoi, en fait.
1: Exactement. Et quand elle l'a fait, j'ai fait, ah, c'est une bonne personne.
0: Je ne vais pas le juger parce que nous l'avons tous fait.
1: Ok.
0: Oui. Quel était votre moment? C'était pas ouf, mais je l'ai fait quand même. Nico?
2: Bah, y a pas que dans les transports en commun. Moi, je l'ai fait à la caisse, avec une personne âgée aussi.
1: À la caisse? Qu'est-ce que
2: ça fait? J'allais en direction de la caisse au supermarché et il y avait une personne âgée à côté de moi et il se peut que j'ai un petit peu pressé le pas, quoi. Parce qu'elle, elle avait un caddie et moi, j'avais un panier.
0: Ah non, mais alors ça, ça me semble.
1: C'est la guerre.
0: Ouais, c'est ça.
1: C'est le jeu.
0: J'aurais pas dit c'est la guerre. J'aurais dit c'est de bonne guerre. Mais écoute. T'es là, enfin, tu vois, c'est 3-2-1 partez que le meilleur gagne.
1: Oui,
2: exactement,
1: c'est une course,
2: voilà, le lièvre et la tortue.
0: Tu vas pas te bloquer à ne pas marcher parce que t'as une personne à côté, tu vois.
1: Bien sûr.
2: Ouais, c'est vrai, mais on était clairement en concurrence pour cette caisse-là, et puis ouais, j'ai vraiment pressé le pas, quoi.
0: Bah oui, bah, en concurrence, si toi tu vas plus vite, tu vas plus vite.
1: C'est la course de la vie, hein, t'as bien raison, Nico.
2: Vous me rassurez alors, tout va bien.
0: parce que sinon, tu vas laisser passer tout le monde au supermarché, tu vas finir ta vie au supermarché. Et t'auras même pas jusqu'à la caisse et les produits seront périmés. Donc,
2: c'est ce qu'il y avait dans ma tête, effectivement, merci.
0: Tu marches un petit peu plus vite.
2: Voilà.
0: Sophie est là, bonjour Sophie.
9: Bonjour Manu, bonjour les Wouin.
0: On avoue nos moments, je sais que c'est pas ouf, mais on l'a fait quand même. Qu'est-ce que c'est pour toi?
9: Ah oui, moi je sais que c'est pas ouf, mais au restaurant, le serveur s'est trompé dans l'addition. Et du coup, ben, on n'a rien dit. Il a oublié de facturer un plat et on est vite parti sans payer le plat.
0: Alors,
1: mais ça me fait mal au cœur parce que je me dis si c'est lui qui paye, quoi.
0: Mais en fait, ça dépend, mais il peut le patron peut lui dire bah c'est toi qui t'es trompé et c'est toi qui règle le plat. En général, il le fait pas, très honnêtement. Mais bon, ça peut arriver. Mais j'avoue que moi, c'est l'inverse. Quand je vois quelque chose comme ça, une erreur, je le dis, mais genre je suis extrêmement fier de l'avoir dit. Genre,
2: ouais, t'es content de payer.
0: Genre, ouais. Moi je le dis, alors que Sophie, elle, qui était venue dans votre restaurant il y a 2 semaines, elle l'a pas dit.
1: Ah non. Et même si tu le dis et que t'es honnête, des fois ils te disent, oh, je vous offre un petit Dijon, un petit truc pour votre honnêteté.
0: Mais dans ces cas-là, je dis non, offrez-moi plutôt le plat.
1: Ouais.
0: Merci beaucoup Sophie de nous avoir appelé.
9: Bonne journée.
0: Très belle journée à toi, Sébastien. Bienvenue sur Energy.
10: Bonjour Manu, bonjour les Wouin.
0: Je l'ai fait, je sais que c'est pas ouf, mais je l'ai fait quand même. Qu'est-ce que c'est?
10: Ben moi, quelqu'un m'a tendu un flyer dans la rue, je l'ai pris poliment et puis je l'ai jeté dans une première poubelle 10 mètres plus loin.
0: Ouais, bah comme
1: mais c'est
0: de monde,
1: très bien,
0: hein.
1: Mais au moins il le jette à la poubelle. Il y a des gens, ils le jettent à terre et tout. Bah c'est vrai, je te jure.
0: C'est vrai, t'as raison.
1: Franchement, bien joué.
0: Mais je pense que le pourcentage de flyers qui arrivent à l'endroit où ça devrait arriver pour les gens qui donnent les flyers, il est de 1%.
1: Ouais, environ. Même pas.
0: C'est et le nombre de fois, moi, on m'a dit, est-ce que vous avez 2 minutes pour un sondage? Est-ce que vous avez
1: Non, je suis désolée.
0: Pour une pétition, et c'est horrible des fois. Les mecs, ils ont des pétitions et tu vois que ça parle d'animaux qui ont été.
1: C'est horrible.
0: Qu'on subit des choses et tout. Et toi, là, t'es comme un con, tu dis, j'ai pas le temps.
1: Et ben, le pire, c'est quand ils essayent de te dire directement en mode, vous avez 2 minutes, c'est pour les animaux. Et là, tu peux pas dire non, tu vois.
0: Ah si.
1: Je le dis,
0: mais parce que.
1: T'es pressé.
0: Ben oui,
2: je vous conseille à tous d'avoir une poussette. La poussette, c'est quand même l'arme ultime.
1: Ah ouais,
2: c'est désolé, bébé. Donc t'es obligé, genre. Bah ouais, il a faim, il faut le changer, il faut machin, j'ai une priorité.
1: Oh là là, je vais faire vite un enfant, moi.
2: Bah, ou pas, achète juste une poussette avec un faux bébé.
0: Oui, ouais, moi j'allais dire, je vais prendre une poussette gonflable, tu vois. Il arrive, j'ai attendu 2 secondes. Tu vois, j'ai un bébé, donc. Sébastien, merci beaucoup de nous avoir appelés.
10: Belle journée à tous.
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0: Nous allons parler du bus, les amis.
1: Woo!
0: Le bus Manu sur Énergie, ça démarre lundi. du 22 au 26 juin, toute la semaine prochaine, c'est le retour de l'autobus. On l'avait fait il y a 3 ans et là il revient encore plus beau, encore plus grand, encore plus fort. Si vous voulez le voir, j'étais en train de lire les commentaires là de, sur la
1: j'ai
0: vidéo.
1: J'ai pas regardé les commentaires encore.
0: Tout le monde dit c'est oufissime, c'est incroyable, il est énorme, ça claque, la classe.
1: Ah ouais, il est grand.
0: Le bus est dingue. C'est le bus Manu sur Énergie. On va faire l'émission toute la semaine prochaine en direct de ce bus. Si vous voulez voir à quoi il ressemble, quand vous le regardez, vous dites ah oui, on le loupera pas quand il passera dans
1: le bus. Ah non, c'est impossible.
0: C'est sur nos réseaux sociaux, Manu officiel, Instagram, Facebook ou Manu officiel TikTok. Sur TikTok, on vous a mis une vidéo. C'est une bande annonce en fait. C'est
1: ouais.
0: On a l'impression que c'est une bande annonce d'un film.
1: C'est, en vrai, c'est vidéo. Ce qui va se passer. On fera un film tous les jours. Enfin, c'est des expériences de vie qu'on va vivre qui vont être incroyables. Quoi.
0: Oh non, mais là, je parle de la vidéo de présentation.
1: Ah, elle est folle.
0: C'est une bande annonce de film. Quoi. Et toute la semaine prochaine, on va vivre dans ce bus 5 villes, 5 émissions, une par jour. Lundi, on sera à Strasbourg. On va rouler dans toute la ville de Strasbourg. Mardi, on va découvrir Metz. Je ne connais pas Metz.
1: Moi non plus.
0: Ouais, pareil. On va rouler. On fera l'émission en roulant. Hein. On n'arrête pas le bus.
1: Et
0: on roule.
1: Et des haut-parleurs. Hein.
0: Mais évidemment.
1: Ça marche super bien.
0: Hier, on s'est régalé. On a fait des tests.
1: C'était drôle en vrai.
0: On roulait dans le bus. Les gens déjà, ils s'arrêtaient. Ils voyaient le bus. Et on leur disait bonjour. Ils nous disaient bonjour. Avec les haut-parleurs, les gens entendent hyper bien.
1: Tout le monde faisait coucou et tout. C'était
0: incroyable.
1: Trop bien.
0: Mardi, Metz. Mercredi, on sera à Lille. Jeudi, on sera à Caen. Vendredi, on sera à Paris de retour sur les Champs-Élysées. 5 émissions en direct de ce bus qui roulera sans arrêt. Il y a les enceintes extérieures. Donc toutes les villes vont se réveiller au son d'énergie. Et tous les matins, à 9h30, on terminera par un show, un showcase d'artistes. Lundi à Strasbourg, à 9h30, si vous voulez venir nous voir, on sera place Dauphine. Il y aura Djungeli et Emma.
1: Et c'est gratuit. Hein.
0: Ah oui, bah évidemment, oui.
1: Non, mais parce qu'il y a encore des gens qui demandent, quoi.
0: Si c'est payant?
1: Oui. On me dit, est-ce que c'est 5 euros? Et je dis, mais non, c'est pas 5 euros. C'est
0: bah, après, s'ils veulent payer, bah, toi.
1: Oui, bah.
2: On mettra un chapeau.
0: Lundi, à Strasbourg, à 9h30, on sera place Dauphine avec Djungeli et Emma. Mardi. On est en train de vous proposer une surprise. Il va y avoir Amel Bent mardi.
1: Oui, oui.
0: Mardi, place de la République à Metz. Mais Amel Bent a annulé et donc elle pouvait pas venir. Et donc on s'est retrouvé un peu merde. On n'a pas d'artiste.
1: Ouais, qu'est-ce qu'on fait?
0: Et ben en fait, il y a des gens qui nous ont dit, mais vous avez qu'à prendre des groupes locaux.
1: J'avoue, trop bonne idée en vrai.
0: Mais carrément bonne idée.
1: Ouais.
0: On a trouvé un groupe local.
1: Ouais.
0: Qui veut venir avec nous sur la scène. Et on s'est dit, bah, si on prend un groupe local, on peut peut-être jouer avec eux. Donc en fait, on sera sur la scène, on va faire de la musique. Lorenza est en train de s'entraîner dans les chœurs.
1: Moi, je vais faire les chœurs, ouais.
0: Et comme Amel sera pas là, on va reprendre du Amel Bent.
1: C'est génial.
0: mais pas que, on est en train de regarder ce qu'on va faire et on va jouer de la musique, quoi.
1: Ouais, c'est trop
0: on
1: bien.
0: On va jouer, on va chanter, on va s'éclater. On sera à Metz, place de la République, c'est mardi. Mercredi, après nous, je sais pas comment ils vont faire.
1: Ouais.
0: Mais bon, Amir va essayer de chanter. À Lille, à 9h30 mercredi, on sera place François Mitterrand. Il y aura Amir et il y aura Marine aussi. C'est juste à côté du Westfield de Lille. Si vous ne voyez pas où est la place François Mitterrand.

0: Kaïs à partir de 9h30 et il y aura un DJ set pour terminer la saison.
1: Ça c'est ouf, hein.
0: Ouais, génial. Avec Bob Sinclair, c'est à Énergie, rue Boileau, dans le 16e arrondissement. Et évidemment, vous pourrez venir aussi, ce sera gratuit. On va mettre le feu partout, dans toutes les villes de France. Enfin, pas toutes, mais dans toutes celles du Nord, ouais. Parce qu'on ne va jamais vous voir dans le Nord. Strasbourg, Metz, Lille, Caen, Paris. J'ai oublié quoi ? Non, Strasbourg, Metz, Lille, Caen, Paris, c'est déjà pas mal. Ouais. Ça va être une semaine de dingue. Et la dernière info...
1: C'est quoi ?
0: On va vous offrir vos places pour les Energy Music Awards.
2: Bah oui.
0: Wow. Quand vous viendrez nous voir sur toutes ces places, à chaque fois, on prendra quelqu'un dans le public à qui on offrira les premières places pour les Energy Music Awards.
1: Ça, c'est fou.
0: Ça va se passer la semaine prochaine. On démarre à 6h à Strasbourg. Et tout ça, ce ne serait pas possible.
1: Sans point S.
0: Qui sont avec nous sur cette belle opération.
1: Oui.
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0: Il est chaud bouillant.
1: Ouais.
0: Il a pas envie de s'arrêter là du tout. Il a envie d'être là jusqu'à la fin de la saison avec nous et même de reprendre à la rentrée. Il s'appelle Karl, c'est sa 5e participation au Club des Génies. Bonjour Karl.
5: Bonjour Manu, bonjour les ouin ouin. On pouvait pas faire mieux niveau présentation, c'est exactement ça.
0: Il est là, bien sûr. Karl l'éclair, comme on t'appelle, parce que tu réponds aux questions avant qu'elles soient terminées.
1: C'est ça.
5: Voilà, on m'appelle comme ça maintenant au boulot, c'est bien.
0: Écoute, on sait pas ce que tu fais comme boulot, Karl.
5: Écoute, je travaille dans les assurances. Je suis chargé de développement.
0: Chargé de développement dans les assurances.
5: Ouais. Voilà.
2: C'est un bon truc d'embrouille, ça.
0: Ouais, vraiment.
2: Comme toutes les assurances, on comprend rien.
0: Comme tout ce qui a rapport avec les assurances. Ouais. Même le métier du mec qui bosse dans l'assurance, on comprend pas.
2: Son métier, il doit être écrit en tout petit.
0: Avec plein d'astérisques. Karl,
1: ouais.
0: 5e participation, t'as déjà 400 euros. Tu vas tenter d'en gagner 100 supplémentaires. Mais en face de toi, il y a Marine. Et Marine, elle veut dire un stop. Elle veut dire un stop. Donner un stop à Karl. Parce qu'elle veut aussi ses 100 euros. Bonjour Marine.
6: Bonjour Manu, bonjour les Wawen, bonjour Karl.
5: Bonjour Marine.
0: Marine, Karl, on va jouer ensemble au Club des Génies. Je vous rappelle les règles. J'ai 100 euros et 3 questions. Le gagnant ou la gagnante sera celui ou celle qui aura 2 points. À chaque question que je vous pose, si vous pensez avoir la réponse, vous donnez votre prénom, vous donnez ensuite votre réponse. Si c'est la bonne, ça fait 1 point. Et si la réponse est fausse, c'est l'autre qui prend le point. C'est le premier qui atteint 2 points, qui gagne 100 euros et qui reviendrait à jouer avec nous dès lundi dans le bus.
1: Ah ouais,
0: oui. Attention, c'est parti, bonne chance à tous les deux. On joue au Club des Génies. Voici la première question. Contre quel pays l'équipe de France de football...
5: Karl, je vais tenter l'Irak.
1: Ah, ça c'est quoi?
0: Karl, t'as peut-être été un petit peu trop rapide.
5: Ouais, j'étais rapide.
0: Contre quelle équipe l'équipe de France de football a-t-elle gagné 3-1 lors du premier match de la Coupe du Monde? C'était le Sénégal.
5: Ok.
0: Tu pensais que la question était quelle est la prochaine équipe que l'équipe de France va rencontrer?
5: Exactement.
0: Mais c'était pas ça. Ça veut dire que le point va à Marine. Karl en difficulté.
5: Oui.
0: Attention, deuxième question. 1 point Marine, 0 point Karl. Quelle profession est concernée par le serment d'Hippocrate?
5: Karl.
0: Karl, je t'écoute.
5: Les médecins.
0: Bonne réponse.
1: Oh là là.
0: Karl, il souffle.
1: Ouais.
5: Ah bah oui. J'ai chaud là.
0: Un point pour Karl.
6: Il veut pas lâcher.
0: Ah non. Non, Marine. Un point pour Marine aussi.
1: Ouais.
0: Troisième question. Aux échecs, quelle pièce doit être mise en échec et mat pour gagner
5: Karl.
0: La partie? Je t'écoute, Karl.
5: C'est la tour. C'est un échec.
0: Aïe. Karl, c'est pas la tour qui doit être mise échec et mat, c'est le roi.
5: Effectivement. En le disant, je le vois maintenant.
0: Ça veut dire que le point va à Marine. Ouais. Et c'est Marine qui gagne aujourd'hui. Mais
5: bravo Marine.
0: Super,
5: bravo Marine.
6: Merci Karl, parce que c'est lui qui m'a donné les points.
0: Mais oui.
6: Vraiment, j'ai rien fait là. Là, pour le coup, j'ai rien fait. Merci Karl.
0: Karl a tout fait. Les bonnes réponses, les mauvaises réponses. Waouh.
6: Voilà, c'est ça.
5: Désolé.
6: C'est ça. Je suis désolé pour toi, Karl. Et merci en tout cas d'avoir donné ta place.
1: Il a lâché.
6: Il a lâché.
5: J'ai voulu aller trop vite.
0: Mais Carl, écoute, t'as déjà gagné 400 euros, quoi qu'il arrive. Ils sont
5: bien.
0: Pour toi, ces 400 euros, Carl, et je vais te rajouter le mug Manu sur Énergie, puis le t-shirt Manu sur Énergie. T'as été un grand génie des génies, Carl.
5: Merci Manu, merci les Ouin-Ouin, et bon courage Marine pour la suite.
6: Merci.
5: Bonne chance.
6: Merci, et encore bravo à toi.
0: Belle journée à toi, bon week-end, Carl, et puis belles vacances. Et Marine, eh ben on se retrouve lundi.
6: Dans le bus.
0: Allez, lundi, dans le bus Manu sur Énergie, tu seras là, tu as gagné 100 euros aujourd'hui, quoi qu'il arrive, ils sont pour toi. Et lundi, tu tenteras de gagner 100 supplémentaires. On t'embrasse, bon week-end à toi.
6: Bon week-end.
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0: Énergie. On avoue nos moments, on continue à avouer nos moments. Je sais que c'est pas ouf, mais je l'ai fait quand même. Ces petits moments dans la vie où on fait un truc qui est pas très joli. Mais
1: on le fait tous.
0: On le fait. Voilà, comme ne pas laisser sa place dans les transports en commun. C'est ce que nous a raconté Lorenza tout à l'heure. Parce qu'elle avait mal au genou, donc elle n'a pas laissé sa place à une personne âgée. Une personne à côté d'elle lui a laissé sa place.
1: Oui.
0: Et Lorenza s'est dit, elle lui a laissé la place.
1: Oui, bien joué.
0: Elle a fait le job. Voilà, on est une équipe.
1: Bravo.
0: Bien sûr. Émilie est avec nous. Bonjour, Émilie.
8: Bonjour, Manu. Bonjour, l'équipe.
0: Merci d'être avec nous, Émilie. Qu'est-ce que tu as fait? Le pas joli, joli, mais tu l'as fait quand même.
8: Alors, moi, je suis responsable dans une épicerie. Et j'ai un client qui vient très souvent et qui est assez exigeant. Et la dernière fois, j'ai fait mine d'aller à la réserve quand j'ai vu arriver au loin pour que ma collègue le serve.
0: Oui, oh.
1: Ça va, je trouve ça.
2: Faut pas que tout le monde le fasse, quoi.
1: Alors, tous les employés se barrent. Il y a personne pour le servir, du coup.
0: Je vais être très honnête, Émilie, la moitié des fois où je sors d'énergie avec mon portable à l'oreille, il y a personne à l'oreille. Hein.
1: C'est une technique.
0: C'est la technique. Il y a des gens, s'ils commencent à te parler, tu sais que tu vas être en retard à ton rendez-vous d'après. Donc, parfois il faut.
1: Ils lâchent pas, mais ils comprennent pas qu'on est pressé.
0: Et puis ils en rajoutent tout le temps.
1: Oui.
0: Et des fois, il y a des gens, tu dis OK, mais ça leur suffit pas,
1: OK. Non, pas du tout.
2: Ils veulent développer.
0: C'est exactement. Oui. Et vraiment, réexplique. Je t'ai dit OK, c'est bon. on parle là-dessus. Merci beaucoup, Émilie, de nous avoir appelé.
8: Bisous à vous.
0: C'est pas ouf, c'est pas extraordinaire, mais vous l'avez fait quand même. Florent dans le producteur.
9: Moi, par flemme d'aller à la déchetterie, j'ai laissé un vieux matelas dans le local poubelle de mon immeuble.
0: Ça, c'est pas bien.
9: Non. Mais pire encore.
0: Quoi? Il y a pire que ça?
9: Parce que plus tard dans la journée, je suis retourné au local poubelle et là, il y avait le syndicat qui était en train de mettre une affiche.
1: À qui?
9: Il ne faut pas laisser machin. Et là, j'ai dit, non mais c'est honteux.
1: Oh,
9: qui fait ça? Et j'ai pris le matelas, j'ai dit, écoutez, si vous voulez, je vais le déposer moi-même à la déchetterie.
1: Ah, ça va. T'as semi-rattrapé ton erreur.
0: Donc attends, t'as pris le matelas et tu l'as
9: porté à la déchetterie. Je suis allé moi-même réparer mon erreur et ils m'ont mis un kit de remerciement dans la boîte aux lettres.
0: Attends, c'est quoi un kit de remerciement?
9: Ils m'ont dit bienvenue et puis ils m'ont mis plein de petits flyers de fêtes d'aide pour l'immeuble et tout ça, pour les magasins aux alentours.
0: Quoi, des trucs de réduction pour les magasins?
9: Ouais, enfin des trucs lunaires.
1: Il va passer pour le héros de son immeuble
9: alors que c'est pas ouf à la base.
2: Il a fait.
1: Bien joué.
2: Pourquoi faire ça?
1: Quel escroc!
0: Ah ouais,
2: à quel moment il va dévisser les trucs dans son immeuble et il va revenir. Oh, qui sont ces gens qui dévissent? Il va
0: revisser.
9: Et j'ai des bonnes vis par hasard.
0: Excuse-moi, mais on est quand même sur un début de serial killer.
1: Oui.
2: J'avoue.
0: Dans la mentalité du truc. Morgane est là. Bonjour Morgane.
10: Salut Manu, salut les Ouin-Ouin.
0: Merci de nous appeler Morgane. Tu l'as fait, c'était pas ouf, mais tu l'as fait quand même.
10: Ouais, c'est pas ouf, mais j'ai fait quand même. J'ai promis à une employée d'un Sephora qui venait de me maquiller gratuitement de lui mettre un avis positif sur Google. Parce qu'elle m'a dit qu'elle en avait besoin pour monter en grade, etc. Et en fait, je l'ai pas fait.
0: Ouais, mais ça.
1: Ça m'énerve.
0: Ah bon?
1: Parce que Morgane,
0: la personne qui demande.
1: En fait, je me sens obligé, enfin, ça me prend en otage. Genre, on me dit, et alors, un petit avis positif sur Google. Mais si j'ai pas, enfin, ça m'énerve.
0: En fait, les restaurants, les hôtels, les endroits comme ça, où toi, tu leur dis, c'est super bien. Pour eux, c'est hyper important d'avoir 5 étoiles, en fait.
1: Mais j'aime bien quand c'est spontané.
0: Ben oui, mais ils te le demandent tout le temps. N'oubliez pas, TripAdvisor.
1: Ouais, ben j'aime pas. Du coup, j'ai pas envie.
0: Non, mais je comprends. Je comprends le truc. Merci beaucoup, Morgane, de nous avoir appelé.
10: De rien, bonne journée.
0: Si tu peux nous mettre un avis sur Google, à nous aussi.
10: Ouais, pas de soucis, ça marche.
0: On t'embrasse, Morgane.
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0: Vous avez vu passer c'est une fake news. En Chine, les organes bouillis là, vous avez pas vu ce truc là?
2: Non, j'ai pas vu.
1: J'ai pas vu, non.
0: Alors c'est tant mieux, parce que c'est une fake news. C'est une info qui a commencé à circuler. Ça vient de Chine. Et là-bas, à cause de la chaleur, l'info était qu'un homme aurait eu des organes qui avaient bouilli. à cause de la chaleur.
1: Mais quoi, comme une casserole, enfin, genre.
0: Comme des pâtes. C'est drôle. Et donc l'info, c'est un mec, d'un coup, il a eu ses organes courbouillis.
1: Mais ils sont fous de faire des infos comme ça, parce qu'il y a des gens qui y croient vraiment et qui
2: partagent l'info.
0: Mais l'info, c'est comme ça qu'on l'a su, c'est l'info horrible. À circuler, quoi. Alors c'est une fake news, et les médecins français expliquent que c'est totalement impossible. Vos organes ne peuvent pas bouillir comme des pâtes. Ah. Alors honnêtement, tant mieux, parce que je n'ai aucune idée du temps de cuisson des organes.
2: Al dente.
0: Combien de temps faut égoutter un foie, tu vois, j'en sais rien.
1: Question, voilà. Très bonne question.
0: Voilà, est-ce qu'il faut mettre de l'huile, du jus de cuisson ensuite avec la pâte?
1: Arrêtez.
0: On ne sait pas tout ça. Donc voilà, c'est une fake news. Il est 7h06, on double votre salaire tout de suite.
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0: Tous les jours, on double votre salaire à 7h05 et 8h05. 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Quelqu'un va être heureux et ce quelqu'un vient de décrocher. Bonjour, c'est Pauline Dossert.
11: Oui.
0: Pauline Dossert, quel est le seul animateur radio qui loupe ton salaire?
11: C'est Manu sur Énergie.
0: C'est gagné.
11: C'est génial.
0: Bah oui, c'est génial.
11: Oh, c'est trop bien.
0: Bah oui. C'est cool, hein, quand ça t'arrive, hein.
11: Ah bah oui, merci.
0: Pauline, je t'annonce que ton salaire de 1748 euros, on va le multiplier par 2. Ça va faire 3496 euros pour toi.
11: Ah, c'est super, merci beaucoup.
0: J'adore quand vous êtes heureux comme ça.
11: C'est génial,
0: oui. Oh, elle pleure.
11: Pardon.
0: Non, c'est très bien, c'est très bien. Il y a des études qui montrent que quand les gens pleurent à la radio, ça fait de l'audience. Donc vas-y. Envoie tout ce que tu peux, vas-y.
1: Ah ouais. Ça me fait pleurer aussi.
11: Non, c'est bon.
0: Pauline, 3496 euros pour toi. Tu es agent de production.
11: Oui, c'est ça, oui.
0: Donc tu dois produire quelque chose. Merci,
11: oui,
0: Charlotte.
11: Je produis des pièces pour la défense, pour l'armée. Voilà.
1: Ça rigole pas.
0: Mais des pièces de quoi? Genre des pièces de tank, d'avion, des trucs comme ça?
11: Oui, en fait, après, je peux pas trop en dire plus, mais voilà, c'est ce qui sert pour la défense, pour l'armée. C'est un petit peu pyrotechnique aussi, donc. Voilà.
0: Les feux d'artifice du 14 juillet.
11: Oui, voilà, c'est ça, exactement.
0: Attends, mais quand tu dis tu peux pas en dire plus, genre, en fait, t'as les trucs, tu fais les choses top secrètes.
11: Voilà, c'est ça, exactement.
1: Franchement, j'aurais tellement pas gardé ma langue.
0: Ah non, alors, ça, les nuages.
2: C'est mort.
1: Tout le monde serait toujours compliqué. Ouais.
2: Tu savais que le missile était fait comme ça? Ça
0: marche, merci. Là, je m'adresse à tous les pays du monde. Hein. Ne prenez jamais Lorenza en agent secret. Hein. Parce que le jour où elle se fait arrêter, alors vous êtes agent secret? Mais comment vous le savez?
1: Mais merde!
0: Pauline, on te double ton salaire, 3496 euros, bravo à toi.
11: Ah, c'est génial, merci beaucoup.
0: On t'embrasse fort, belle journée, très beau week-end à toi.
11: Au revoir.
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0: des mauvaises nouvelles, il y a aussi les belles histoires et on vous le prouve tous les matins. Lorenzo, on démarre avec toi.
1: À Rio de Janeiro, donc au Brésil, il y a Adriane Pacheco. Elle a 8 ans et elle a renoncé à sa fête d'anniversaire.
0: À 8 ans ?
1: Ouais. Et en fait, comme cadeau, elle a demandé à ses parents d'offrir 50 repas chauds à des personnes sans abri qu'elle croisait près de chez elle.
0: Ça, c'est beau. Ça.
1: Et les habitants de son quartier, ils étaient ultra touchés par son geste, donc ils lui ont organisé une fête surprise.
0: Ouais, en fait, c'était pour ça.
1: Non, c'est le karma. Non, c'est trop
0: bien. À 8 ans d'avoir déjà ça, parce qu'à 8 ans tu penses juste à tes cadeaux que tu vas pour ton anniversaire.
1: Bah, c'était ça son cadeau quoi.
0: Incroyable.
1: Trop bien.
0: Très belle histoire. Nico, une bonne nouvelle.
2: Il y a un facteur américain qui croisait sur sa tournée un chien errant. Et en fait, il a décidé d'adopter ce chien et c'est lui qui apporte maintenant parfois le courrier aux gens.
0: Le chien ?
2: Oh ouais.
0: Là, c'est marrant, j'ai l'impression que c'est que dans les films ça, le chien qui apporte le truc.
2: Ah non, bah là il l'a fait en vrai quoi.
0: Putain, c'est cool aussi.
1: C'est beau. Ouais.
0: Je vais vous parler des manchots et du caca des manchots maintenant.
2: Ah, c'est autre chose.
0: Qui aurait pensé qu'on pouvait avoir une bonne nouvelle avec le caca des manchots ?
1: C'est étonnant.
0: Eh ben, c'est pour ça que je suis là. Le réchauffement climatique a peut-être trouvé un adversaire pour le contrer en Antarctique. C'est le caca des manchots. Okay. Écoutez bien, selon une étude, les manchots aident à réguler le climat grâce à leur caca. Parce que leur caca, il est très riche en ammoniac. Et ça crée un gaz qui aide à la formation de brouillard et donc de nuages au-dessus du pôle sud. Et ça influe sur les températures. C'est pas dingue cette histoire.
1: Bah, c'est fou.
0: Mais c'est totalement fou. Je vais aller de ce pas faire un check pour savoir si moi aussi j'ai de l'ammoniaque. Parce que j'ai envie de participer à la régulation du réchauffement climatique.
2: Bah, fais-toi plaisir, tu sais quoi.
0: Vive les manchots et leurs popos. Oui. Merci de m'avoir écouté.
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0: Tous ces artistes, ils seront avec nous la semaine prochaine pour notre grande tournée du bus Manu sur Énergie. Si vous n'êtes pas au courant, je sais pas, c'est que vous nous avez pas écouté depuis 2 semaines.
1: Bah oui.
0: On va partir toute la semaine prochaine dans notre bus. On va faire l'émission en direct du bus qui roulera dans vos villes. Lundi, Strasbourg. Mardi, Metz. Mercredi, Lille. 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Et vendredi, on sera à Paris pour descendre les Champs-Élysées avec tous ces artistes. 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On sera là à côté de votre boulangerie. Et si vous vous demandez, mais à quoi il ressemble le bus, vous pouvez aller le voir. 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Il est incroyable le bus.
1: Ah, il est trop beau.
0: Ça démarre lundi à Strasbourg. J'ai devant les yeux une nouvelle liste de lois de vie.
1: Ah, j'adore qu'on fait ça. Okay.
0: Ça, de temps en temps, ça ressort sur Internet. Ouais. Quelqu'un qui dit, tiens, je vais vous donner mes lois de vie. Je les récupère. J'en ai une nouvelle.
1: Ah, vas-y.
0: C'est même une liste de lois de vie.
1: On t'écoute.
0: La première. On n'arrive jamais en avance chez quelqu'un qui nous a invités.
1: Merci.
0: Non, mais toi, t'arrives en retard, c'est différent.
1: Oui, mais je laisse la possibilité à l'autre d'être bien préparé quand j'arrive.
0: Ah, c'est pas raison. C'est pas que c'est bien préparé, c'est que la soirée est quasiment finie quand t'arrives. Donc,
1: Au moins, il est prêt.
0: Mais c'est vrai que c'est toujours gênant d'arriver. Et même, j'avoue.
2: Moi, j'arrive pile à l'heure.
0: Ouais, mais pile à l'heure, c'est déjà relou, Nico.
1: Parce que généralement, t'as 2-3 minutes de retard quand même, tu termines
2: de peaufiner. C'est pas de ma faute. C'est pas de ma faute, et c'est quoi comme ça? Je peux filer un coup de main, du coup.
1: Ah.
0: Voilà. Ouais, mais en fait, on doit terminer tous les trucs très rapidement, tu vois. Ou limite, même, on doit prendre une douche rapide.
2: Ça, c'est chiant, ça. Quand t'arrives chez quelqu'un, que t'es à l'heure et que la personne dit, je vais vite prendre une douche, et du coup, t'es sur le canapé et puis t'attends.
0: Bah oui, donc arrive avec un quart d'heure de retard.
2: Mais pourquoi? Tu m'as dit 18h, j'arrive à 18h.
0: Putain.
2: Ouais, prends ta douche à 17h50.
0: Oh là, mais je me suis fait chier toute la journée à préparer à bouffer tout ça, quoi. Comment il me juge, lui?
2: Te fais pas chier, j'arrive à 18h et je peux te filer un coup de main.
0: Tu sais quoi, je t'invite pas la prochaine fois. Les lois de la vie, il y a aussi on ne couche pas avec l'ex d'un ou une amie.
1: Merci, règle d'or.
0: Règle d'or que j'ai déjà transgressé, je vous l'avais dit.
1: Pas bien du tout.
0: Ouais,
1: mais tu l'avais pas dit au gars, finalement, et il s'en foutait, quoi.
0: Ouais, j'avais dit après. Une fois que c'était fait, et je lui ai dit, il avait très très bien pris en disant. Mais lui, il n'en avait pas grand chose à faire de la fille.
1: Ah, ben voilà. Sauf coup de foudre. Et si ça a compté.
0: Non, ça n'avait pas compté.
1: Autrement, allez-y.
0: Mais bon. Puis vraiment, c'était très surprenant qu'on se mette ensemble aussi. Donc, c'est une histoire, voilà.
1: Rocambolesque.
0: C'est tout à fait ça. Non, il l'avait bien pris, il n'y avait pas de problème.
1: Ok.
0: Il m'a cassé la gueule, mais c'est pas.
1: C'est mérité.
0: Liste de lois de vie. La pizza, c'est sans ananas.
1: Ah non.
0: Yeah.
1: C'est toi qui as fait la liste.
0: Non, c'est quoi vraiment? J'ai trouvé sur internet.
1: Ok.
0: C'est la personne qui a fait la liste, c'est une personne censée.
1: Non.
0: Tout ça. La pizza, c'est sans ananas, c'est dans la liste. On ne laisse pas dans le frigo une bouteille avec juste un fond.
2: Ah ouais, jamais.
1: Mais non, le fond du. Eh ben, ça sert toujours.
0: Et ben quoi? Ben, on est tous d'accord alors. Il faut le laisser.
1: Oui, moi je le laisse.
0: Et ben voilà, donc tout le monde est d'accord.
1: Ok.
0: On peut laisser une bouteille avec un petit fond.
1: Un petit fond.
2: Ah ben non, moi je suis pas d'accord.
3: Non.
0: Alors si t'es d'accord, Nico.
2: Alors, je suis d'accord parce que l'émission s'appelle Manu sur Énergie. Ouais, mais la vérité, c'est que ça fait chier quand toi t'as vraiment soif, que t'as envie de plus d'une gorgée et qu'il y a juste le. C'est juste le fond, quoi.
1: Tu veux pas te forcer à boire tout le truc si t'as pas soif.
2: Il reste une petite gorgée.
1: Tu vas pas jeter pour pas gaspiller.
0: Nico, ne m'oblige pas à couper ton micro.
2: Tu vas finir par le faire, vraiment.
0: Mais non, mais c'est gâché.
1: Mais
0: si,
1: oui.
0: Si tout le monde faisait comme ça, tu te rends compte le gâchis de jus d'orange dans le monde énorme. Avec le réchauffement climatique, t'as le mec qui veut prendre n'importe quel
3: argument. Ça n'a aucun sens.
1: C'est lunaire.
0: Les lois de la vie, on n'envoie jamais de texto bourré.
1: J'aimerais bien respecter.
0: Le problème, c'est que là, on le dit. Évidemment, dès qu'on a bu, on n'envoie pas de texto. Mais quand t'as bu, tu te rends plus compte que t'avais cette loi de vie.
2: Bah, la modération, du coup.
1: Moi, du coup, je confie mon téléphone à ma modération, qui est ma meilleure pote, du coup. Comme ça, elle m'empêche à partir d'une certaine. En fait, quand elle voit mes yeux switcher, elle se dit oulala, elle prend le téléphone.
0: Tu vois, yeux qui switch. Je vais te dire un truc, on a les meilleurs amis qu'on mérite.
1: Pourquoi?
0: Parce que moi, j'avais un meilleur ami comme ça, il savait, il voyait mes yeux switcher, mais il se régalait d'avance.
2: Il écrivait pour toi.
1: C'était ton problème. Mais vas-y Manu, écris-lui.
0: Non mais c'était ça. Tiens, oh, putain, ça va être ton moment là. Tu vas le faire. Hein. Mais non, je vais pas le faire.
1: Putain. Génial.
0: L'alcool est à consommer avec modération, on ne le rappellera pas. On le rappellera pas
1: jamais assez.
0: On le rappellera pas assez.
2: Attention. T'as vu un peu?
0: J'ai envie d'écrire un texto. L'alcool est à consommer avec modération. Oui. Quelles sont vos lois de vie? Allez, ça fait longtemps qu'on l'a pas fait, ça fait même des mois, voire des années. Qu'est-ce que vous avez comme loi de vie à vous?
1: Bienvenue.
0: C'est le week-end, c'est Manu sur Énergie. On est le 19 ou le 20 aujourd'hui?
1: On est le 19.
0: On est le 19, d'accord.
1: Excusez-moi. Ouais. Ça va, toi?
0: Et parce que sur la feuille des cadeaux, il y avait marqué 20.
1: Ah non. Oui, mais...
0: Ah bah oui, mais moi j'ai paniqué.
1: Ah là là.
0: Bah oui.
2: On fait les bâtons dans les roues.
0: Quelqu'un essaye de nous saborder l'émission.
1: Quelqu'un est dans le futur.
0: Alors peut-être, ou quelqu'un essaye de nous faire dire des erreurs pour ensuite montrer qu'on est nul. Mais je m'adresse à cette personne, pas besoin de ça.
1: Oui, tout le monde l'a déjà compris.
0: On le sait qu'on est nul. 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Vous nous appelez au 0870 42 48. On va jouer ensemble au jeu des 5 mots. Le meilleur jeu radio du monde, c'est dans 5 minutes, juste après Tumper City. Mais avant ça, on continue à parler de lois de vie. Quelles sont vos lois de vie à vous? On n'a pas tous les mêmes, forcément. 0-870-42-48. On a Sonia qui est là. Bonjour Sonia.
4: Oui. Bonjour Manu, bonjour Ewan.
0: Qu'est-ce que t'as comme règle de vie, comme loi de vie?
4: Alors pour moi, un repas de famille, on ne demande jamais. C'est pour quand le mariage?
0: Bah ouais, putain.
2: Ah ouais, ça dépend.
1: Et ça devrait aller avec. Et les amours? Parce que pareil. Ça aussi, parce que là, genre, on n'en peut plus, quoi.
4: Non, enfants.
1: Oui.
0: Non, mais faut arrêter avec ça. Et c'est quand ton tour?
1: Oui. Oh. Ah, t'es si exceptionnel. Mais comment ça se fait que t'es encore célibataire?
0: Comment une belle fille comme toi n'a pas trouvé encore de prince charmant?
1: Ouais, bon,
2: mais justement, je trouve que c'est les phrases que t'as pas envie d'entendre quand effectivement t'es célibataire, mais plus tard, tu te venges un petit peu. Moi, je sais que j'aime bien faire ça. avec des cousins ou des trucs.
0: J'ai fait une seule fois.
2: Ouais.
0: C'était à mon mariage.
1: Ah, à mon mariage. À
0: parce qu'en fait, moi, on m'avait tellement saoulé. Et en fait, il restait plus qu'un cousin.
1: Et donc,
0: je suis allé vers lui. Je l'ai pris par les épaules. Ouais. Comme ça, je lui ai dit, écoute, mec, je suis désolé, il reste plus que toi, je t'abandonne.
2: Le passage de flambeau.
1: C'est ton tour.
2: C'est toi qui as les clés.
0: Il a toujours pas trouvé quelqu'un. Enfin, je sais pas s'il l'a trouvé, mais en tout cas, il est pas avec quelqu'un. En tout cas, on sait pas. Et donc, résultat, c'est que lui maintenant.
1: Ah ben oui. Pas forcément.
0: Mais on est d'accord avec toi, Sonia. Merci beaucoup de nous avoir appelé. Qu'est-ce que vous avez comme loi de vie, Lorenza?
1: Pour les photos et les selfies, c'est celui qui a le meilleur téléphone qui doit les prendre.
0: Ah oui, effectivement.
1: Et tout le monde demande à chaque fois. T'as quoi, toi? T'as quoi? Ah ben, ah, t'as le dernier. Bah, c'est toi qui prends la photo.
0: Et il y a une règle aussi, mais alors je la subis.
1: Oui.
0: C'est toujours celui qui a les plus grands bras qui prend le selfie.
1: Ah bah
0: groupe.
1: Oui.
2: Ah bah, toi, t'as une perche à selfie.
0: Moi, tout le temps.
1: Bah oui, mais t'as des longs bras, mais c'est pratique, c'est cool.
0: Ah oui, c'est vrai, bah, je suis le pratique de la photo.
1: T'es selfie man.
0: On peut même me le demander sans que je sois sur la photo. Hein. passe tous tes bras. Xavier est là, bonjour Xavier.
5: Salut Manu, salut Léon, ouais, ça va?
0: Mais on est bien Xavier, on est là, on démarre la journée ensemble, il y a le week-end qui arrive, on va être dans le bus Manu sur Énergie la semaine prochaine, franchement, on est très bien. Et toi, comment t'es?
5: Eh ben moi ça va super. Alors pour moi, ma loi de vie, c'est un film, ça se regarde d'une traite, et puis on fait surtout pas de pause pour poser des questions.
0: Ah, je suis d'accord. Le film d'une traite, je suis d'accord, parfois tu lances quand même un film, il est 22h. Et en fait, comme moi je me réveille tôt le matin,
1: bah tu peux pas terminer en entier.
0: Ouais, même le vendredi soir,
2: tu vois, tu dis, je regarde la suite demain.
0: Ouais.
1: Moi aussi, je fais ça.
6: Ça c'est pas une excuse. Je suis désolé. Il faut le savoir avant quand tu commences le film, tu regardes la durée. Tu te dis ah bah ça va terminer à cette heure-là. Voilà.
0: Mais je m'endors.
1: Bah oui, moi aussi.
6: Pour les gens qui regardent avec toi et puis tu dis ah je suis désolé, je peux pas.
1: Bah c'est exactement ce que je fais avec ma coloc aussi. On est en train de regarder une série à deux et des fois l'épisode il dure 50 minutes. Je suis KO. Je lui dis bah je suis désolé, je vais dormir. On regarde la suite demain.
6: Bah on regardera pas de film ensemble, je vous le dis.
0: J'ai dit un truc qu'on n'avait pas prévu de le faire. On te souhaite une belle journée, Xavier.
5: Merci à vous aussi.
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0: Bien sûr. Alors j'avoue qu'il y a New Balance, j'irais plutôt vers New Balance.
1: Ah ouais, j'avoue, je savais pas. Ouais, ok.
0: Mais il y en a pour tout le monde.
1: New Balance, pas mal.
0: 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C'est peut-être Florian qui va se régaler en gagnant en jeu les 5 mots. Bonjour Florian.
11: Salut Manu, salut les moments.
0: Sois le bienvenu sur Énergie, Florian. C'est beau cadeau. Toutes ces habits sont peut-être pour toi si tu gagnes au jeu des 5 mots. Et aujourd'hui, ça fait longtemps, tu vas jouer avec Aurélie au standard.
11: Ok.
1: Salut Florian.
11: Salut.
0: Alors attention, Aurélie, Florian, vous allez jouer ensemble, je vous rappelle les règles. Aurélie va sortir du studio quand elle sera dehors. Je vais te donner 5 mots, Florian. Après chaque mot, tu me donnes le premier qui vient en tête. Ensuite, Aurélie revient, je fais la même chose avec elle. Et dès que vous avez un mot en commun dans vos réponses, eh ben c'est gagné. À toi ce beau cadeau. T'es prêt?
11: Ouais, je suis prêt, vas-y.
0: Bonne chance, on joue ensemble au jeu des 5 mots. Ah, excusez-moi, pardon. Je n'avais pas la liste devant les yeux.
1: C'est pas grave.
0: Je refais ma phrase. On joue ensemble au jeu des 5. Preuve.
11: Enquête.
0: Vert.
11: Où?
0: Ordre.
11: Alphabétique.
0: Farandole.
11: Plusieurs.
0: Sac.
11: Sac.
0: Sac.
11: Université.
0: Non, sac avec un S.
11: Ah, pardon, main.
1: Tiki Proko, mais ça a été, hein.
0: On s'est un petit peu embrouillé à la fin.
1: C'est pas grave, c'est un détail, ça. T'inquiète, Florian.
11: Ouais, on croise les doigts.
0: Franchement, on aurait eu des mots en commun.
1: Ah, moi aussi, parfait. C'est vrai. On ne dit pas combien, mais...
0: Insuffit.
11: Oui, insuffit.
0: Attention, Aurélie est de retour. Un mot en commun avec elle, et ça suffit pour avoir les cadeaux. Bonne chance, c'est parti. Aurélie.
1: Allez.
0: On joue au jeu des 5 mots. Preuve.
1: Indice.
0: Enquête. Vert.
1: Oh,
0: c'est gagné.
11: Ouais, super. Bien joué, Aurélie.
1: Trop bien.
0: Et voilà, Florian.
11: Super, je suis content.
0: Bah, tu peux être content.
11: Finit bien la semaine.
0: Il restait 3 mots. Aurélie, reste concentré.
1: Ouais.
0: Ordre.
1: Alphabet, je sais pas.
0: Ah, dommage, c'était pas loin, c'était alphabétique, tu vois. Farandole.
1: Oula.
0: Oui, ok, Aurélie est partie.
1: Je sais plus rien.
0: Aurélie, elle a mis son manteau, elle a dit merci, c'est le dernier cours. Je serai pas là demain, sécher cours. Le dernier mot, c'était sac.
1: Kaba.
0: Oui, non, on n'a plus rien à foutre. C'était main. Un mot en commun suffit de toute manière, Florian. Tu repars avec 1000 euros de cartes cadeaux que tu vas pouvoir dépenser chez Black Store. Il y a plus de 130 magasins de vêtements en France. Bravo à toi.
11: Eh ben merci beaucoup.
0: Eh ben on te souhaite une belle journée et
11: à vous aussi.
0: Et le jeu des 5 mots, il reviendra dans le bus lundi.
1: Oui.
0: On sera à Strasbourg avec le bus Manu sur Énergie et on fera le jeu dans le bus. Hein.
1: Okay.
0: Ah oui. Et on sortira pas du studio, on sortira du bus du coup.
1: Ah
0: et,
1: ouais.
0: Et le
6: partez,
0: bus,
6: partez
0: et,
6: pas sans nous.
0: Et on démarrera. Si on démarrera, et après vous démerdez.
1: Ok super. Nouveau jeu.
0: Alors on mettra un casque sur les oreilles avec de la musique, on démarrera.
1: Je pense que ça c'est bien ça ouais.
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0: Et on continue à parler de nos lois de vie. On a tous des lois de vie, on a tous des règles de vie. On n'a pas tous les mêmes.
1: Non.
0: Non.
1: Ça c'est sûr.
0: Mais il y en a quand même qui devraient être universels. Par exemple, oui, dans les carbonara, on peut mettre de la crème fraîche.
1: Oula.
6: Oh là. Continue avec ça.
1: Ouais.
6: Non, mais fais ta recette. Non, mais fais ta recette.
1: Oh bah. Débat. Il a abandonné. Oh là, ça c'est qu'il est vraiment fâché.
6: Mais non, mais je veux dire, crée ta recette. Crée ta recette. Et arrête de chier sur l'Italie.
1: Voilà.
6: C'est dit.
0: Alors, l'Italie, le pays, il a une forme d'une botte. D'où l'expression, chier dans les bottes.
6: Peut-être.
0: Excuse-moi, mais la recette, je l'ai pas inventée. Tu vois, va sur Marmiton.
6: Ouais.
0: Et bien sur Marmiton, tu n'as pas de carbonara. Et c'est là où j'ai trouvé ma recette avec de la crème fraîche. Alors, c'est qu'elle existe.
6: Non, c'est qu'il y a écrit pas de carbonara avec la crème fraîche.
0: Oui, alors, il y a écrit effectivement la recette avec. La recette à la française, il y a marqué.
6: Voilà, qui chie sur l'Italie, je crois.
0: Non.
6: Si tu mets bien la suite.
0: Et le monde évolue, mec. T'es... Mais ouais, t'es tellement.
6: C'est vrai. Le monde évolue, on
0: tu
6: peut
0: sais
6: mettre
0: quoi
6: de la crème fraîche.
0: Il y a un truc. T'es l'ancienne école. T'es l'ancien monde. Voilà, le nouveau monde, il veut de la crème fraîche dans les pâtes carbo.
6: Je te le laisse.
0: Bon, alors, Nico, qu'est-ce que t'as comme loi de vie, toi?
6: Bah, ouais, je me dis que si ça coupe, c'est quand t'es au téléphone, c'est à celui qui a appelé de rappeler.
1: Je suis d'accord.
6: Tu vois ce que je veux dire?
0: Alors, tu sais quoi, je pourrais être d'accord, mais comme t'es pas d'accord sur la pâte carbo, je vais dire que je suis pas d'accord.
6: Ok, ça tient.
0: Est-ce que c'est pas celui qui a un problème de réseau de rappeler?
6: Mais si on n'a jamais de problème de réseau. Oui. À chaque fois que ça coupe, tu regardes, t'es en 5G, l'autre qui te rappelle, ah, c'est toi qui as coupé?
1: C'est toi, non, c'est pas moi. Ah, je sais pas ce qui s'est passé. Ben non, ben rappelez directement.
0: Vous êtes dans le déni, moi j'ai de très bons raisons.
1: Ben voilà.
6: Voilà, c'est le problème.
0: Oui, ok. Mais pourquoi ce serait pas à l'autre, comme ça fait un partout?
6: Bah, le problème, c'est qu'on sait jamais, tu vois. Donc, ou alors, c'est quand tu commences une conversation, tu dis, si ça coupe, c'est moi qui rappelle. Tu vois, il faut le dire en début de conversation. Parce que sinon, tu rappelles, tu tombes sur messagerie. De
0: ou alors, effectivement, il faudrait une règle universelle.
1: Oui, c'est bien.
6: Si ça coupe, c'est à celui de rappeler qui a appelé.
0: Moi, je trouverais ça plus fair que ce soit celui qui a appelé, qui rappelle, puisque l'autre, il a déjà fait l'effort d'appeler. Donc, c'est chacun son tour, vous voyez ce que je veux dire?
1: Mais c'est l'autre qui a un truc à dire et qui appelle la personne.
0: Ou alors on fait un truc, c'est un tirage au sort. Quand ça coupe, il y a un truc dans le téléphone qui se met et on te dit si c'est à toi de rappeler ou à l'autre.
1: Bah je vais plus appeler personne, hein. Enfin, c'est bon.
6: Ou alors on peut mettre de la crème dans les pâtes carbo.
0: Et là ok, je te rappelle quoi qu'il arrive. Voilà. Andrea est au téléphone, bonjour Andrea.
13: Bonjour Manu, bonjour l'équipe.
0: Merci d'être avec nous Andrea, quelle est ta loi de vie à toi?
13: Alors quand on est à plusieurs au resto, on divise l'addition à part égale, même si on a moins mangé que les autres.
0: Moi je suis assez d'accord avec ça, mais
1: moi après... je m'adapte aux gens qui sont autour de moi. Comment ils veulent faire.
0: Toi tu prends pas la responsabilité.
1: Non, vraiment pas. À ce niveau-là, on me dit on partage ou tout le monde fait, on prend ce qu'on a pris, suis.
0: Si on est quatre, qu'à trois on a bu du vin. Que la quatrième personne, elle a pris juste une salade et que moi j'ai pris dessert, plat, machin et tout.
1: Oui, ben voilà.
0: Non, mais attends, on divise et toi tu payes moins, quoi. Tu vois,
1: c'est un peu normal.
0: Si on est 12 à table.
1: Bah c'est chiant pour les serveurs, les restaurateurs à chaque fois.
0: Même pour toi qui es à table avec.
1: Oui, c'est vrai.
6: J'avoue que moi j'aime bien mettre à chaque fois un petit peu plus, comme ça justement je mets un peu plus sur la bouteille de vin et je paye le premier, comme ça les gens ils voient que j'ai fait le geste, tu vois. Et le malin souvent c'est celui qui paye en dernier. Parce que parfois il reste quasiment rien.
0: Oui,
1: d'accord. C'est vrai ça.
0: Oui, parce que c'est malin pour ça, mais c'est pas malin effectivement si à la fin tu te retrouves à payer plus parce que les autres n'ont pas payé ce qu'ils avaient payé.
6: Là si tout le monde s'est barré du resto, c'est que tu t'es fait niquer.
0: Donc c'est pas malin forcément. C'est quoi? Une prise de risque.
1: Ouais.
0: Merci beaucoup Andréa de nous avoir appelé. Belle journée.
13: Merci
0: à toi.
13: À vous, bonne journée.
0: Bon week-end. Nicolas, bienvenue sur Énergie.
14: Salut Manu, salut l'équipe, comment ça va?
0: Mais très bien, t'as quoi comme loi de vie toi?
14: Alors moi la loi de vie c'est quand on est au supermarché et qu'une nouvelle caisse ouvre et qu'on est au milieu de la file, et ben on n'a pas le droit de changer.
0: Parce que c'est le dernier de la file qui a le droit d'aller dans la nouvelle caisse.
1: Chacun sa mère, c'est celui qui court le plus vite. Hein. je suis désolée. Tu vois la nouvelle caisse, tu te diriges
6: direct. C'est pour ça que depuis quelques temps, tu te mets à la course. Putain, tu t'entraînes en fait pour la caisse.
14: Elle
6: fait des 10 km, des semi-marathons bientôt. Tout ça pour passer à la caisse en prio.
14: Elle va préparer l'Airox bientôt à Lorenza.
0: Bien sûr, elle fait le trail supermarché Lorenza.
2: elle va arriver en basket pour faire ses courses.
0: Merci beaucoup, Nicolas, de nous avoir appelé.
14: Merci à toute l'équipe et bonjour à tout le monde.
0: Et bon week-end à toi.
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0: Vous aimez Jungle?

0: Strasbourg, c'est le bus Manu sur Énergie qui démarre lundi à 6h à Strasbourg. Mardi, on sera à Metz. Mercredi, on sera à Lille. Jeudi, on sera à Caen. Vendredi, on sera à Paris. 5 émissions en direct de notre bus. On
1: la
0: a
1: folie.
0: Tellement hâte. On a fait les essais techniques hier, ouais. Hier. C'était incroyable.
1: Mais en vrai, c'est génial. Hein.
0: Ah, mais...
1: Parce que moi, je ne l'ai jamais vécu. Donc vraiment, tu es là, il roule. Tout le monde t'entend par la fenêtre. Tout le monde te regarde, te fait coucou. Enfin,
0: c'est incroyable.
1: C'est trop bien.
0: Ah, mais ça va être génial. On va faire l'émission pendant 4 heures tous les matins en direct de notre bus. Il y a des enceintes sur le

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1: Meilleur cadeau.
0: Et si vous vous demandez, mais à quoi ressemble le bus? 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
0: Tous les jours, deux fois par jour, on vous appelle en direct pour doubler votre salaire. Ça n'arrive pas qu'aux autres. Ça peut vous arriver. Vous envoyez salaire par SMS au 7 10 12. Attention. Le téléphone va sonner, c'est peut-être le vôtre maintenant. Il faut décrocher.
4: Allô?
0: Allô, bonjour, c'est Simon de La Planche en Loire-Atlantique.
4: Bonjour, oui, exactement.
0: Bonjour Simon, oui, exactement.
5: Bonjour, oui.
0: Bonjour,
6: Matif.
0: Simon, quel est le seul animateur radio qui loupe ton salaire?
4: C'est Manu sur Energy.
0: Absolument.
1: Allez, Simon.
0: Et voilà Simon.
4: Eh ben c'est super.
0: Eh ben oui, c'est super. Ton salaire de 1844 euros, on va le multiplier par deux, ça va faire 3688 euros pour toi.
4: Eh ben c'est une belle journée qui commence.
0: Franchement, elle est pas mal.
1: Ah
0: celle-là.
1: Ben ouais.
0: Ça fait une belle journée, ça fait un beau week-end qui démarre même.
4: Exactement.
0: Tu es agent de parc.
4: C'est ça, oui.
0: Dans les parcs. Ah moi je pensais les parcs, les jardins publics.
1: Ah oui.
0: On va le savoir.
4: Non, je fais de la réparation de matériel sanitaire et de douche pour les festivals et les chantiers.
0: Oh la vache! Alors les chantiers, je sais pas, mais les festivals, en fait, c'est tout le temps à réparer, non?
4: Oh, quasiment, oui, on va dire ça.
1: Oh, mais ça veut dire qu'il a peut-être le droit d'assister à plein de festivals gratos?
4: Oui, enfin, exactement. Ah bah, c'est ça.
0: Bah, oui, mais enfin, la vue sur les sanitaires, c'est pas la meilleure vue au festival, hein?
1: Oui, mais t'es pas tout le temps obligé de rester au sanitaire, je pense.
0: T'as le temps d'apprécier les concerts ou les sets de DJ, tout ça?
4: Un petit peu, oui.
0: Après, quand t'as un groupe que t'aimes et que les gens se plaignent, les toilettes sont en panne. Eh bah ouais.
1: Ah bah oui, mais bon, chacun son tour et on attend.
0: C'est normal puisque je les ai pas réparés. Excusez-moi, pardon, vous me gênez, je regarde mon groupe préféré. Bien sûr. Et en ce moment, t'es sur un festival ou.
4: Oui.
0: C'est quoi?
4: Le Hellfest.
1: Ouh là là.
0: C'est le festival de métal.
1: Ah ouais.
4: C'est ça.
1: Hyper connu.
0: Mais tu sais, on peut se dire waouh, ils vont tout détruire, etc. Mais c'est pas forcément les plus méchants. Hein.
1: Ah non.
4: Non, c'est très respectueux.
0: Eh ben voilà.
1: Ben voilà.
0: Très bien. Ils font même le boulot à la place de Simon. Et même ils lui donnent des places en disant vas-y, je vais réparer ça tranquillement, je répare la douche. Va t'éclater.
1: Ouais, c'est ça.
0: Bien sûr. Simon, on te double ton salaire, 3688 euros, ça arrive très vite pour toi.
4: Eh ben merci beaucoup.
0: Eh ben belle journée à toi et très bon week-end. Il est 8h08, lundi on doublera encore votre salaire toute la semaine prochaine en direct du bus.
1: Oui.
0: On sera dans le bus Manu sur Energy. Et si vous connaissez pas le bus, si vous l'avez pas vu, vous pouvez le voir, hein. 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C'est incroyable. Vous allez faire waouh comme nous on a fait waouh quand on l'a vu en
1: clairement.
0: Vrai. Et ben toute la semaine on sera dedans pour faire l'émission. On démarrera à Strasbourg lundi.
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0: du monde qui commence. Chaud. Allez Nico, c'est parti, on s'apprend un truc chacun les autres, on y va.
1: En moyenne, une personne passe environ 6 mois de sa vie à attendre que le feu passe au vert.
2: C'est énorme.
0: J'adore ces statistiques. C'est en cumulé, on passera. C'est comme aux toilettes. On passe un temps de malade aux toilettes. Dans les bouchons aussi. Que le feu passe. Il y a des statistiques comme ça sur genre les caisses de supermarché aussi.
1: Ouais, c'est vrai.
0: Et en fait, on passe notre vie globalement à attendre.
2: C'est un petit enfer.
0: Voilà. Combien là? J'ai oublié.
1: C'est 6 mois. 6 mois, ouais.
0: 6 mois au feu rouge. Dans c'est toute notre vie. Ouais, c'est pas mal. Ouais. Lorenz a quelque chose à nous apprendre.
2: C'est mignon. Les abeilles dorment 6 heures par nuit et elles peuvent dormir dans une fleur si elle est trop loin de la ruche. Pour si la nuit est tombée. Ou que les conditions météo sont pas favorables.
0: Ou qu'elles ont fait une grosse fête et elles préfèrent pas prendre la voiture.
2: C'est tout à fait ça. Elles sont responsables, les abeilles.
0: C'est important. Alors j'ai deux infos. On va commencer par une ville qui s'appelle La Roche-sur-Yon. Est-ce que ça vous dit quelque chose?
2: Oui, c'est en France.
0: Et ben La Roche-sur-Yon, c'est une ville en France et c'est un cas unique en Europe.

0: elle a changé en fait en 70 ans, entre 1804 et 1870, elle a changé 8 fois de nom.
1: Ah bon ?
2: C'est beaucoup.
0: En moins de 70 ans. Alors elle s'est nommée plusieurs fois La Roche-sur-Yon.
1: Ok.
0: Mais entre, elle s'est aussi appelée Napoléon.
1: Juste Napoléon ?
0: Juste Napoléon. Okay.
2: Ouais.
0: Bourbon-Vendée, ouais. Ou encore Napoléon-Vendée.
1: C'est...
2: Elle se cherche quoi.
0: Bah c'est ouais, elle sait pas encore exactement qui
2: c'est...
0: elle est.
2: C'est comme quand t'es un peu ado et que tu changes tes pseudos, c'est sur MSN, ouais. Ou un truc comme ça. C'est... Tu sais pas trop.
0: Oui,
2: t'as envie d'être cool.
0: Donc c'est possible que La Roche-sur-Yon devienne La Roche-sur-Yon 72 dans quelques mois. Le premier ballon de foot, c'est la Coupe du Monde en ce moment. Le premier ballon de foot officiel était fait avec ça. D'après vous, il était fait avec quoi?
1: J'avais entendu ça. C'était un truc un peu dégueu, je crois.
0: Oui. Effectivement, enfin ça
2: c'est
0: peut
2: la
0: pas.
2: Quand tu peau dis, dans ça un animal.
0: C'est avec un animal, mais c'est pas la peau.
1: C'est un animal domestique?
0: C'est pas vraiment domestique, c'est plus un animal de ferme.
2: C'était pas
1: les pieds de vache, horrible.
0: Non, les pieds de vache pour faire le ballon.
1: Ouais,
0: non.
1: Bah, je...
2: C'est pas l'estomac là, ou là, je sais plus comment on appelle
1: ça. Ah, c'est
2: ça,
1: un organe.
0: C'est la vessie de porc.
1: Ah, c'est ça.
0: Le premier ballon était fait avec de la vessie de porc.
2: Ah, mais ouais.
0: Ouais.
2: C'était pas mieux avant. Hein.
1: Ouais.
2: C'était
1: pas...
0: disons que depuis, les porcs respirent, quoi.

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1: Et avant d'aller à Tahiti, Kinvé, il sera avec nous.
2: À Caen.
1: La semaine prochaine, je vous rappelle. On part en tournée.
2: Mais en fait, tu sais, moi j'avais cette impression-là. Genre comme un peu, genre on fait des shows et après on repart dans une autre ville.
1: Ça va être puis...
2: Oui, mais du coup, moi j'ai jamais vécu ça et j'avais l'impression d'être une star.
1: Bon, on va le vivre. La semaine prochaine,
3: elle va se la péter, elle va prendre un accent anglais.
1: La semaine prochaine, on sera en direct de notre bus, le bus Manu sur Énergie. Et c'est une tournée.
2: Oui.
1: On sera tous les jours, je vous le rappelle, en direct de notre bus dans vos villes. On sera lundi à Strasbourg, mardi on sera à Metz, mercredi à Lille. Et jeudi, on sera à Caen avec Kinvé qui sera là. Il y aura aussi Docteur Yarou parce qu'il y a plein d'artistes qui vont venir. Le vendredi, on sera à Paris. Et tous les jours, en fin d'émission, à partir de 9h30, on garera le bus et on se mettra sur une grande place et on vous offrira un showcase gratuit. 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On sera place Saint-Sauveur. On aura évidemment le temps de vous en rappeler.
2: Mais...
1: Et le bus, ça y est, on vous l'a révélé. Il est sur tous nos réseaux sociaux, Manu Officiel, sur Instagram, sur Facebook, Manu Officiel TikTok sur TikTok. Vous pouvez aller voir la vidéo de présentation de notre bus. Il pète tellement, honnêtement, quand je l'ai vu, je me suis dit, falloir qu'on assure.
2: C'est vrai, ça met un petit coup de pression parce qu'il est, vraiment très grand, très magnifique, très imposant. Donc,
1: émission incroyable de 4 heures avec vous. On pourra sortir du bus, vous pourrez venir dans le bus. On va venir à votre rencontre. Ça va être incroyable. Ouais. Ça va être fou et ce sera évidemment en vidéo sur tous nos réseaux sociaux.

0: de la Coupe du Monde de football avec nos footix dans l'équipe ou pas?
1: Non, mais c'est un enfer.
0: C'est alors... Il y a des, mais en fait, Florent, le producteur, et Corentin qui travaille avec nous, ils se sont mis sur des sites de paris en ligne. Ils n'arrêtent pas ils n'arrêtent pas de parler de leur pari. Mais là, il y a encore, excusez-moi, Lorenza, t'es témoin, il y a encore deux minutes, il disait, oui, mais alors moi, je vais parier sur Mbappé décisif et machin. Et
1: attends, je vais te sortir une phrase que Florent m'a sortie hier. J'ai mis 20 freebits sur un combiné avec une cote boostée de 10%. J'ai l'impression que c'est du chinois, j'ai rien compris.
2: Ça se trouve, il te vanne, il dit de la merde. Hein.
1: Mais
0: c'est quoi cette folie? Mais tu paries avant, Florent? C'est le producteur de notre émission.
3: Non, mais quand il y a des grands événements, c'est vrai que je m'y mets. Et puis après, c'est quand tu gagnes, t'es content. Bon, quand tu perds, généralement, t'arrêtes de jouer. Mais là, ça se passe plutôt bien.
1: Mais
3: de mon
1: côté. Il gagne en fait.
0: Mais tu paries sur, on peut parier sur n'importe quoi.
3: Franchement, c'est hallucinant le nombre de possibilités de paris. C'est-à-dire que tu peux mettre tel joueur va marquer, tu peux parier un score exact. Et en fait, plus tu fais des paris compliqués, plus tu peux gagner d'argent.
1: Après, pour les gens, faites attention. Si vous n'avez pas d'argent, ne pariez pas.
3: Exactement.
0: Oui, oui.
1: Non, mais
2: je crois qu'on n'encourage pas effectivement normalement.
0: Mais moi, je suis pas du tout Paris, du tout dans ces trucs-là.
1: Bah en fait, moi, j'ai peur. Et puis en plus, je suis dégoûté. Je me dis, j'ai perdu 30 euros. Enfin.
0: Tu mets combien en général?
3: Non, je mets pas des gros paris. Je mets genre 5 euros.
1: Mais toi, tu gagnes en plus. Il est bien lui, mais non.
0: Ça peut
3: vite tomber.
2: C'est un bon parti.
0: C'est quoi ton prochain pari? Tu vas parier sur quoi?
3: Là, c'est un pari qui est en cours.
0: Sur quoi?
3: Là, j'avais parié la victoire du Canada, la victoire du Mexique qui ont gagné cette nuit.
0: Okay.
3: Et là, il manque. Là, j'ai la victoire des États-Unis que j'ai parié ce soir, du Maroc et du Brésil.
1: Ok.
0: D'accord.
3: Ah, là, on mais est sur. Là, on
0: est sur tout. Et si tu cartonnes tout, t'auras combien tu
3: Là, on est sur une cote à 7,65.
1: Non.
3: J'ai parié 10 euros, donc 10 fois 7,65, ça fait 77 euros. Enfin, il y a un petit plus en bonus.
1: Mais c'est bien, hein.
0: Mais il faut que tout ce que t'as parié se passe.
3: Si c'est ça, j'ai gagné 77 euros.
1: Tu vois, ça me stresserait. Je serais là sur mon téléphone. Alors, ils ont fait. Enfin, tu vois,
3: Tu te retrouves à regarder du coup des matchs improbables que t'aurais jamais regardé habituellement, peut-être.
0: D'accord.
3: Et t'es content, ouf, si ça marche. Quoi.
0: Mais tu te dis pas, j'ai mis 10 euros, j'ai gagné 70. Imagine si j'avais mis 1000 euros.
3: Ah si, bah si.
0: Voilà.
1: Mais là,
0: c'est là où faut pas y aller. Quoi. Ouais.
3: Et en fait, quand tu mises de l'argent, tu peux aussi retirer ta mise si t'as un peu peur. Et la dernière fois, j'ai fait ça, sauf que.
0: Au milieu du pari?
3: Ouais. En fait, tu as la possibilité.
1: Oh, c'est bien ça.
3: Et en fait, je l'ai fait alors que si je l'avais laissé, j'aurais pu gagner 150 euros.
1: Oui, mais au moins, tu n'as pas perdu.
3: Non.
1: Et ça, c'est plus cool quand même.
0: Tu peux retirer l'argent jusqu'à la dernière seconde ou.
3: C'est un peu technique. Oui, il doit y avoir des règles un peu précises, mais généralement, tu peux quand même.
1: Mais c'est intéressant, mais en même temps, je trouve ça fou. Ils sont vraiment emballés, quoi.
0: Moi, j'ai juste autre chose à foutre.
1: Mais ils sont à fond en tout cas. Ils sont à fond tous les deux là.
0: Ah oui, ils sont peut-être un peu trop à fond d'ailleurs.
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0: On est avec vous pour la démarrer cette journée. Il y a le week-end qui arrive aussi. Et puis la semaine prochaine, c'est le bus.
1: Ouais.
0: Le bus Manu sur Énergie. Si vous voulez voir à quoi il ressemble, on vous a mis une vidéo sur nos réseaux sociaux. Manu officiel sur Instagram, sur Facebook. Manu officiel TikTok sur TikTok. Vous pouvez aller voir la bonne annonce de notre bus avec nous qui faisons les premiers essais dans le bus.
1: Ouais. Ouais.
0: C'est-à-dire qu'on est aussi dans les images et on se dit honnêtement que ça va être un truc incroyable.
1: Bah, franchement, je ne m'attendais pas à ça. Et en plus, ça bouge dans tous les sens. Moi, qui tombait partout hier.
0: Parce qu'on a eu un chauffeur. Heureusement, c'est pas le chauffeur qu'on aura pendant le.
1: Même s'il était très sympathique. Et,
0: Rudy.
1: Oui.
0: Rudy.
1: Rudy était quelqu'un d'exceptionnel. Mais
0: quand il prenait un virage, il prenait un virage.
1: Et puis.
0: Et comme tout n'était pas encore bloqué dans le bus.
1: C'est ça.
0: Tout a volé un petit peu. C'est Rudy, ça.
1: On s'est attaché et tout.
0: On a des ceintures de sécurité.
1: On a des ceintures.
0: Ah, non, on plaisante pas. Le bus Manucia des Régis, c'est la semaine prochaine, 5e émission en direct. De ce bus incroyable que vous pouvez aller voir sur nos réseaux sociaux. On va écouter Shakira, Dai Dai, mais avant ça, on a Maxime qui nous a appelé parce que Maxime, il a besoin d'être réconcilié avec quelqu'un. Bonjour Maxime.
5: Bonjour Manu, bonjour tout le monde.
0: C'est la chanson de la réconciliation comme tous les vendredis. Maxime, quelqu'un est fâché contre toi, avec toi. On dit je suis fâché avec toi. Bref, hein. Maxime, il y a quelqu'un qui t'en veut un peu.
5: Oui, c'est ma femme Camille.
0: Oula. Ok, pourquoi t'en veux?
5: Alors en fait, tu veux, pour nos 5 ans, j'avais promis à ma femme de lui faire son plat préféré, des lasagnes, avec la recette de sa grand-mère.
0: Ok.
5: Le problème, c'est que j'ai complètement oublié.
0: Ah.
5: J'ai zappé, donc juste avant qu'elle rentre, je suis vite allé acheter des lasagnes chez Picard. Et forcément, en mangeant, elle a vu la différence, elle a compris que j'avais oublié et elle m'en veut toujours, quoi. Elle ne parle plus.
0: C'était quand cette histoire?
5: C'était mardi soir. Donc on est vendredi
1: là,
5: et voilà
1: lasagne.
5: Quoi.
0: Ah bah c'est pas les mêmes. Hein.
1: Non, je sais, mais bon.
0: C'est de la grand-mère, quoi.
1: Oui, mais il a pas rien fait. Il a paniqué. Il a trouvé une solution de repli.
0: C'était symbolique. Elle l'a encore, sa grand-mère, ou elle est plus là?
5: Oui, elle l'a encore.
0: Ah, bon, ça va alors.
1: Bah, mamie peut lui faire alors.
0: Oui, enfin, bon, c'est leur 5 ans de mariage.
1: Oui, c'est vrai.
0: Après, je suis d'accord, c'est pas dramatique.
1: Bah, non. Ça peut s'arranger en chanson.
0: Mais il y avait une promesse.
1: Ça, c'est
0: la promesse de Maxime.
1: Ça, c'est vrai.
0: Maxime n'a pas tenu sa promesse. Camille lui en veut. Bon, depuis mardi, ça commence à faire un petit
1: peu. C'est un peu long, ouais.
0: Un petit peu de temps, apparemment. Mais nous allons faire tout notre possible pour que vous vous réconciliez, Camille et toi, Maxime, grâce à la chanson de la réconciliation. Je te présente Florent, qui est le producteur de l'émission.
3: Salut Maxime.
0: Qui passe la moitié de son émission aujourd'hui à faire des paris sportifs pour la Coupe du Monde. Mais bon. Et l'autre moitié du temps, il la passe à chanter. Parce que c'est celui qui chante le mieux dans l'équipe. Et nous allons maintenant tenter de vous réconcilier avec la chanson de la réconciliation. Est-ce que vous avez une chanson de couple, vous, peut-être une chanson si vous êtes marié, peut-être que vous avez une chanson de mariage, ou alors une chanson qu'elle adore vraiment. Est-ce qu'il y a un truc qui peut vous lier?
5: Donc il y a une chanson, c'est surtout une chanson qu'elle aime particulièrement, c'est We That You de David Guetta et Usher.
0: Ok.
1: Oh, sympa.
0: Pas facile à chanter, ça, non?
3: Ça peut monter un peu. Usher, il est pas de voix, Usher.
0: Oula. Maxime,
3: je fais la
0: voix. Il est 8h37. Dans 10 minutes, Florent aura écrit des paroles par rapport à ce que tu nous as dit sur Without You de David Guetta et Usher. Et cette chanson, remixée, eh ben, il va la chanter en direct à Camille, que nous allons appeler. Elle lui ira droit dans le cœur, telle la petite flèche de Cupidon.
1: C'est beau. Oh. Et elle sera enrobée de béchamel comme dans les lasagnes.
0: C'est si beau. Oh. Une flèche à la béchamel. Pour que vous vous réconciliez. Tu nous laisses 10 minutes et on va encore une fois frapper fort avec la chanson de la réconciliation, d'accord?
5: D'accord.
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0: participe, Lorenza, Nico, ouais. Florent, notre producteur aussi.
1: Oui.
0: 52% des adultes disent faire ceci davantage aujourd'hui que lorsqu'ils étaient enfants. C'est quoi ?
2: Ça a un rapport avec le téléphone ?
0: Rien à voir avec le téléphone, Nico.
3: Boudé.
0: Boudé, non.
3: Jouer aux jeux vidéo ?
0: Jouer aux jeux vidéo non plus. Plus d'un adulte sur deux dit faire ça davantage aujourd'hui que lorsqu'ils étaient enfants.
2: Est-ce que ça se voit quand il le fait ?
0: Quand il le fait, oui, ça se voit. Oui. Si t'es là, oui, ça se voit.
4: C'est pas lié au crotte de nez ?
0: Non, ce n'est pas lié au crotte de nez, non.
3: Ça concerne la nourriture ?
0: Oui, ça se mange.
2: Ils aiment plus de choses, ils mangent tout ?
0: Non.
4: Ils font des bonhommes en ketchup ?
0: Non, c'est quelque chose justement qu'on dit aux enfants de ne pas trop faire.
3: Ah. Manger des sucreries ?
0: Manger des bonbons. Ah. 52% des adultes disent qu'ils mangent plus de bonbons aujourd'hui que lorsqu'ils étaient enfants.
4: J'avoue, en voiture. J'ai toujours un paquet de bonbons.
2: Ah oui, c'est vrai, Nico, il a ça dans sa.
0: Ouais. Ah, les bonbons en voiture.
4: Entre les Mentos, ouais. Les tic-tac. S'il y a un sachet de bonbons Haribo qui traîne, bah, je le prends. Ah j'avoue ouais. Que c'est compliqué.
2: Autant j'ai un amour du chocolat, autant les bonbons.
0: Moi non plus, je suis pas très bonbon.
3: Ouais. J'en ai, ouais. Ah, les acidulés, ils sont sympas. Hein.
2: Bah, franchement.
4: Putain, les réglisses, les petits réglisses, c'est
2: trop
4: bon.
2: Ça. Ça,
4: ah,
2: non,
4: si.
2: Ça.
4: Ah, les 40 sacs.
0: Attends, les réglisses. Les réglisses, c'est pas un bonbon, c'est une punition, le réglisse.
4: Oh non, attends, les rouleaux, justement, personne ne les prenait dans les trucs
0: Haribo. Oui, c'est qu'il y a une raison.
4: J'adorais ça, je crois qu'il y
0: avait. Personne se jette sous les camions, hein, parce qu'il y a une raison. C'est comme le réglisse.
4: Réglisse camion, ça marche.
0: Ouais, c'est pareil. D'accord. C'est la particularité physique féminine qui plaît le plus aux hommes. Quelle est cette particularité ? Allez, attention. J'attends les réponses. Florent.
3: Les fossettes ?
2: Oh, les fossettes. C'est mignon.
0: Je m'attendais pas à une réponse comme ça.
3: Ah, ouais.
0: Le petit trou dans la joue, là,
3: exactement.
0: C'est ça, le petit pli. C'est pas ça. C'est mignon, Lorenza.
2: Les boobies ?
0: C'est pas les boobies. Nico.
4: Ça se voit quand t'es habillé ou pas ?
0: Oui, ça se voit. Mais okay. Alors, c'est une particularité, hein. C'est pas un endroit. Enfin, c'est un endroit forcément, mais c'est une particularité.
2: Ah, ok.
3: Est-ce que c'est sur le visage ?
0: C'est sur le visage. C'est la particularité physique féminine qui plaît le plus aux hommes.
2: Les yeux bleus.
0: C'est pas les yeux, Nico.
4: C'est un rapport avec les dents ?
0: Pas les dents non plus. Enfin, c'est pas les dents.
3: Ah, donc
0: non.
3: C'est avec la bouche.
0: Peut-être. C'est une bouche pulpeuse.
2: Un peu la Angelina Jolie.
0: Ah, peut-être un peu.
2: Si, ça vous fait rêver un peu ça des fois.
4: Ah, ça me touche pas moi.
2: Ah ouais.
0: Moi, on m'a dit, alors je suis pas une femme, que j'avais une bouche pulpeuse.
4: Ah, c'est vrai que t'as des belles lèvres.
2: Ouais.
4: Non, mais c'est vrai.
0: C'est gênant.
4: Non, mais ça va. Parce que j'ai dit en plus que ça m'intéressait pas spécialement sur les femmes. Mais moi, c'est vrai que t'as des. Il y a un délire.
0: Ouais.
4: T'as ça et t'as les yeux en amande aussi. T'as des beaux yeux, des belles
2: fouettes.
4: C'est vrai.
2: Bah, tu le dragues.
0: Si je peux me permettre. Je te connais quand même depuis maintenant 17
4: ans. Ouais.
0: Et ben plus tu vieillis, plus t'es beau.
4: On s'arrange avec le temps. Tu sais quoi, tous les deux, on est un peu comme du bon vin.
2: On va vous laisser.
0: C'est ce qu'on attend, en fait.
4: Merci beaucoup. Non, mais c'est vrai que t'as une bouche pulpeuse.
2: Non, mais c'est impossible.
0: Franchement, ta barbe taillée comme ça, elle est sublime.
4: T'es gentil, tu sais que je fais un effort comme tous les matins.
2: Je suis grave gêné.
0: Ouais. T'es gêné de quoi ?
2: Bah, je suis gêné là. Vous me gênez.
4: Non, mais on se voit, tu sais quoi, moi je fais les efforts avec Manu parce qu'effectivement ça fait des années, tu pourrais tomber dans une routine et dire je me laisse un peu aller. Et ben, c'est comme dans un couple, tous les jours je me mets du parfum.
0: Et je la vois ta crème hydratante sur le nez.
4: Et c'est quoi, je sais que t'aimes bien ce t-shirt que je porte aujourd'hui.
0: C'est mon t-shirt préféré,
4: je l'ai mis pour toi. Allez, putain, il fait chaud.
0: Bon, on termine les sondages.
2: Allez,
4: s'il te plaît.
0: 2 personnes sur 3 ne prennent ça au restaurant que quand elles sont en vacances. Qu'est-ce que c'est ?
2: Un cocktail.
0: C'est pas un cocktail, ça se mange. Nico ?
4: C'est un truc à partager ?
0: Ça peut se partager. Ça peut.
3: C'est un apéritif ?
0: C'est pas l'apéritif du tout.
2: Ah, un dessert.
0: Exactement. 2 personnes sur 3 ne prennent un dessert au restaurant que quand elles sont en vacances.
4: C'est vrai que tu reviens souvent des vacances avec des cadeaux et 5 kilos en plus, quoi.
2: Ça, c'est vrai.
4: Ouais.
0: Mais c'est.
4: En fait, tu te laisses aller, quoi, sur le tiramisu.
0: À quel moment chez toi tu te dis, je vais me prendre une pêche pelba ?
2: Non. Non.
0: Ah, mais là, jamais. Elle est dans le menu, la pêche pelba.
4: J'avoue, la poire belle Hélène.
2: Oh,
4: tu dis, putain.
2: Oh, oui.
4: Tu dis, j'avais oublié ça.
0: Et le truc chocolat avec de la chantilly,
3: le banana split
0: aussi.
4: Non, les coupes aussi, là. Les coupes glacées, là.
0: Oui, mais la grande coupe, justement, glacée. C'est avec des boules de chocolat et de la chantilly par-dessus, là.
2: Ah, la.
0: Le chocolat liégeois.
2: Liégeois. Ah,
4: mais oui. Mais même un colonel, t'en prends pas chez toi,
2: et
4: colonel.
2: Et notre excuse à chaque fois, c'est oh, ça va, on est en vacances, bah voilà, on a le droit.
0: On est bien, ça. On est tranquille. Y a pas de la vodka dans le colonel ?
2: Si, si du rhum.
4: Un peu, un tout petit peu. Non, c'est vodka.
2: Ah non, c'est le baba au rhum, ça.
0: Bah, voilà les colonels, quoi.
2: Ah oui.
5: À l'attaque.
0: L'alcool est à consommer avec modération.
2: Oui.
0: Il est 8h46. David Guetta, tout de suite, Dangerous. Et juste après, on va tenter de réconcilier Maxime, sa femme. Camille lui fait la gueule parce qu'il lui avait promis un repas pour leurs 5 ans. Des lasagnes avec la recette de sa grand-mère. Il a oublié, il a été le chercher chez Picard. La lambrouille. C'est dans 3 minutes. Nous allons tout faire pour les réconcilier. Grâce, évidemment, à la chanson de la réconciliation.
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0: Nous allons tenter de réconcilier maintenant Maxime et sa femme Camille. C'est la chanson de la réconciliation. Il y a 10 minutes, on a eu Maxime au téléphone. Il est toujours avec nous. Rebonjour Maxime.
1: Rebonjour.
0: C'est le principe de la chanson de la réconciliation est le suivant. Quelqu'un est fâché avec vous. Vous avez envie de vous réconcilier avec. Vous avez envie de vous rabibocher. Parce que la garantie énergie, c'est zéro fâcherie.
2: Ouais.
0: Vous nous appelez, vous nous racontez votre histoire. Et on vous réconcilie en chanson. Maxime, pour tes 5 ans, t'avais promis à ta femme Camille de lui faire son plat préféré, des lasagnes, avec la recette de sa grand-mère.
1: Oui.
0: Mais c'était mardi, t'as oublié. Donc juste avant qu'elle rentre, t'as un peu paniqué, t'as été acheter des lasagnes Picard. Tu pensais qu'elle verrait pas la différence. Elle l'a vu direct, évidemment, puisqu'il y avait encore marqué Picard sur le plat.
2: Lui-même, elle les connaît, les lasagnes de sa grand-mère.
0: Soit je fais une parenthèse.
2: Quoi?
0: Putain, j'allais avoir une idée géniale.
4: De...
0: Tu sais, souvent, il y a des gens qui disent « Ouais, j'ai pas eu le temps, j'ai fait croire que c'est moi qui l'avais fait, puis Picard, ils ont des plats. »
2: Oui, oui, oui.
0: Tu sais. Mais si vous voulez être vraiment très drôle, Picard, c'est que sur le fond du plat,
2: il
0: sur le fond du plat,
2: immense. Il
0: y a marqué « Fait par Picard avec amour ». Mais de ouf.
2: Et pas par vous.
4: Une fois que t'as fini de servir, eh merde.
0: Je trouverais ça tellement drôle.
2: Merde.
0: Tellement drôle.
2: C'est drôle, ouais.
4: Bon. Ce serait une belle pub.
0: Pardon, fin de la parenthèse. Ta femme, elle a pas apprécié parce qu'évidemment, elle a vu que t'avais oublié, donc elle te fait la gueule, c'est depuis mardi. Nous allons avoir normalement ta femme Camille, elle sait qu'elle va passer à la radio, elle sait pas pourquoi. Et nous allons lui chanter une chanson. Tu nous as dit que Without You de David Guetta et Usher, c'était un de ses titres préférés. Florent, le producteur de l'émission, a eu 10 minutes pour écrire des paroles par rapport à votre histoire de lasagne,
2: ouais,
0: sur la chanson de David Guetta et Usher. Si un jour on avait dit à David Guetta qu'on reprendrait sa chanson en parlant de lasagne... Alors attention, on a Camille normalement au téléphone. Camille, bonjour.
5: Bonjour.
0: Sois la bienvenue sur Énergie, Camille. Je crois que tu sais que tu es à la radio.
5: Oui.
0: T'es sur Énergie, on est en direct. Je m'appelle Manu, mais tu sais pas pourquoi. Je vais tout t'expliquer. Nous sommes au courant. Nous sommes au courant de cette histoire de lasagne, Camille.
5: Mm-hmm.
0: Nous savons que ta grand-mère a la meilleure recette de lasagne au monde et que Maxime devait te les faire pour vos 5 ans de mariage, mais qu'il a oublié et qu'il a fait ce que toute personne fait en paniquant à ce moment-là. Il a été en acheter. Évidemment, t'as vu la différence. Nous sommes au courant de tout, Camille.
5: Ouais.
0: Et nous sommes au courant parce que Maxime a envie d'arrêter cette fâcherie. Il en peut plus. Et Maxime, nous l'avons au téléphone. Il est là et c'est lui qui nous a raconté tout ça. Maxime, Camille, Maxime, vous pouvez vous dire bonjour. Vous êtes marié femme.
1: Coucou, maman.
5: Salut.
2: Oula.
0: C'est
2: glacial. Autant il fait chaud dehors, autant je peux vous dire que là.
0: Camille.
5: Oui.
0: Cette phrase de Lorenza.
4: C'est fou. Tellement à l'ancienne.
0: La tata.
4: Il fait chaud dehors, mais là, c'est glacial.
0: Ouh, glacial.
4: Chambre froide. On est chez Picard ou quoi?
0: La meuf, c'est un glaçon, hein.
2: J'ai 122 ans. Ouais.
0: Bon, pardon, excusez-moi, il y a Camille qui est là et qui ne comprend pas
2: pardon,
0: ce qui se passe.
2: Camille.
0: Camille, j'aimerais que tu écoutes maintenant ce qui va se passer. Tu vas reconnaître la musique dès qu'elle va démarrer. Tu reconnais?
5: Oui, je reconnais.
0: David Guetta et Usher, mais on a changé les paroles.

0: Waouh, bravo.
1: C'est
2: magnifique.
1: Et là, il y a David Guetta qui dit, mais pourquoi j'ai pas eu ses paroles?
2: Ah oui.
1: Alors, Camille.
3: Superbe.
1: Super.
3: Très joli, bravo.
1: Tu lui pardonnes à Maxime?
3: Et oui, bien sûr que je lui pardonne.
1: Et voilà.
4: Merci mon cœur.
1: Encore un couple sommé.
2: Ouais.
1: Grâce à la chanson de la réconciliation. Quelle belle chanson. Quel bel amour. Quelle belle lasagne. Camille, Maxime.
3: Mais j'attends.
1: Oui.
3: J'attends mes lasagnes quand même.
4: Ah mais, je t'en ferai tous les jours, même s'il faut. Toutes les semaines,
3: sans cuisine. Je prends.
4: Aucun jour, prépare deux fois la même erreur.
1: Maxime, fais-lui des lasagnes ce soir.
4: Allez, c'est parti.
1: Et je vous offre à chacun le mug Manu sur Énergie et le t-shirt Manu sur Énergie.
3: Voilà. Merci beaucoup, c'est trop sympa.
1: On vous embrasse, bravo à tous les deux.
4: Merci beaucoup.
1: Belle chanson de la réconciliation. Oh,
2: c'est beau.
5: Il fait aussi chaud dehors que dans leur cœur maintenant, c'est ça qui est super.
1: C'est si beau ce que tu viens de dire et dégueulasse en même temps, c'est incroyable.
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1: Dimanche c'est la fête des pères.
5: Oui, c'est vrai.
1: Nous c'est compliqué parce qu'on sera déjà à Strasbourg pour le bus Manu sur Énergie.
2: C'est vrai.
1: Est-ce que vous savez d'où vient la fête des pères?
5: Non.
2: Non.
1: Bah, je sais pas si vous allez être déçu ou si vous vous en doutez, mais c'est encore un truc de pub.
2: Oh. Ah bon ?
1: Eh oui.
2: C'est commercial.
1: Totalement. C'est arrivé en 1949. Ça a été lancé par une marque qui s'appelle Flaminaire. C'est une marque de briquets. Et la marque, elle voulait imposer son briquet au gaz auprès des papas. Et voilà.
2: C'est malin. D'accord. En bref.
1: C'est malin, oui, mais c'est. Après, tu t'imagines du jour qu'il y a eu un truc comme ça pour fêter les parents?
2: Oui,
1: pour...
2: un truc beau, quoi.
5: Non, pas du tout, c'était des briquets.
1: C'était des briquets au gaz.
2: Et non.
1: Voilà.
2: Top, top.
1: Dimanche, ce sera aussi la fête de la musique.
2: Oui, ouais. Incroyable. Oui.
1: Mais avec la chaleur, il y a plein de fêtes de la musique qui sont annulées aussi dans certaines villes. Il y a plein de concerts qui sont annulés. Et puis bon, quand même, bonne fête aux gens qui reprendront mal Oasis devant des gens qui trouveront ça cool parce que trop de bière. Voilà.
5: C'est bien résumé.
1: J'essaye. Et dimanche, quelle journée.
2: Il y a quoi encore?
1: Bah c'est l'été,
5: évidemment.
2: Ah oui, c'est vrai.
1: Dimanche, c'est l'été. Alors, ce qui est marrant, c'est pas non plus à se rouler par terre, mais dans l'hémisphère sud, c'est l'inverse, ce sera l'hiver.
2: Ah ouais.
5: Ouais.
1: Eh, ouais. Voilà, donc on est content, c'est l'été. Et puis je suis content, c'est une bonne nouvelle, parce que du coup, c'est-à-dire que toute l'année sur Terre, il y a toujours quelqu'un pour manger une tartiflette.
2: C'est beau, ça. C'est beau.
5: C'est une belle image.
1: Merci de m'avoir écouté. On parlait du bus, le bus Manu sur Énergie. On peut en reparler encore un petit peu. Si vous n'êtes pas au courant, ça va se passer toute la semaine prochaine à partir de lundi. On sera dans un bus, le magnifique bus Manu sur Énergie. Un grand bus. Il est flashy, on le voit à 200 mètres. Et on va faire l'émission en direct dans ce bus pendant 4 heures. On tournera, on pourra sortir du bus aussi. On peut aller jusqu'à 100 mètres. On a la liaison jusqu'à 100 mètres du
2: et
1: bus.
2: Et on entend trop bien.
1: Ah, mais dans les rues, on entend. On a fait des tests techniques hier. Les gens nous disaient bonjour, on leur disait bonjour, on leur posait des questions, ils répondaient. C'est incroyable.
2: On était là, ça va les haut-parleurs? Plus fort et tout.
1: C'était incroyable. On s'est arrêté à côté d'un stade de foot.
2: Oui.
1: On disait au mec, vas-y, tire le pénalty. Il l'a tiré.
2: Oui, il l'a fait.
1: On va pouvoir faire des trucs de dingue pendant toute cette semaine. On sera lundi à Strasbourg, mardi à Metz, mercredi à Lille, jeudi on sera à Caen, vendredi on sera à Paris. 5 émissions en direct de ce bus qui va rouler sans arrêt. Vous pourrez venir dans le bus, on pourra vous déposer, on vous rencontrera, on pourra même aller dans la boulangerie dans laquelle vous achetez votre baguette, on pourra aller dans le bar, on pourra même rentrer chez vous parce qu'il y a quand même 10 ans, on peut sortir.
2: Ouais, c'est
1: trop bien. On sera avec ton micro comme ça et on se dira, putain, on est en train de passer sur Énergie pendant vraiment, on est en train de faire cette radio là. Ça va être incroyable. On viendra vous voir, on va s'éclater, il y aura de la musique, il y aura des sessions live et tous les jours on terminera avec des artistes qui seront là et qui vous offriront des showcases gratuits. Jungeli et Emma, ils seront là lundi. Ce sera Place Dauphine, ce sera à Strasbourg. Ensuite le mardi à Metz, on devait avoir Amel Bent, elle a annulé au dernier moment.
2: Oui.
1: Mais on s'est pas laissé avoir.
2: Ah non.
1: Parce qu'on s'est dit on annule la scène. On fait non, on va pas annuler la scène. Il y a plein de gens qui nous ont dit excuse-moi, mais à Metz il y a plein de groupes locaux. Du coup, on va faire venir un groupe local qui joue bien, qui seront là sur scène. On va jouer avec eux parce que oui, on va faire de la musique avec eux.
2: Ça va être trop bien.
1: Mais attends, avec Nico qui joue de la guitare, moi qui gratouille la guitare, Florent qui chante. On va chanter. Et puis comme Amel Ben ne peut pas venir, on va chanter du Amel Ben.
2: Ça, c'est parfait.
1: Je trouve ça magnifique.
2: Ouais,
1: Et on va s'éclater. On sera là à Metz. On sera à Lille le mercredi 24 juin. Il y aura Amir et Marine le jeudi 25 juin. Il y aura Docteur Yaro et Kinvé le vendredi 26 juin. On sera à Énergie. On va transformer l'accueil en boîte de nuit avec Bob Sinclair pour terminer. Avant, il y aura un showcase de Jérémy Frérot. Ça va être incroyable cette semaine. Incroyable.
2: Et vous pouvez gagner des places pour les Energy Music Awards en plus.
1: Ça va être fou.
2: Ça, c'est fou.
1: On va vous offrir les premières places pour les Energy Music Awards, les prochains. La date n'est même pas encore officielle. Mais on vous offrira vos places aussi lorsqu'on vous rencontrera.
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1: On joue pour un MacBook Neo. Aube est avec nous. Bonjour Aube.
7: Bonjour Manu, bonjour les ouin-ouin.
1: Sois la bienvenue parmi nous Aube, ça va?
7: Merci, travaillez-vous.
1: Ça va pas mal. Elle a une belle voix, Aube. Elle a sorti sa voix numéro 4 pour tenter de nous corrompre. Eh bien, sache, Aube, que ça marche. Allez, je vais t'offrir le cadeau direct sans jouer.
7: Nickel.
1: On va jouer ensemble ce matin au jeu des 3 indices, Aube.
7: Ok.
1: Je crois que c'est mon jeu préféré.
2: Ah ouais?
1: Ouais, je pourrais le faire tous les matins, ce jeu.
2: Ok.
1: Voici les règles du jeu des 3 indices. Tu vas devoir deviner des mots. Aube, il y en a 5. Tu devras en deviner 3 pour gagner. 3 sur 5. Pour arriver à ça, tu vas être aidé par Lorenza. Elle te donnera à chaque fois 3 indices pour découvrir le mot à trouver. Elle ne connaît pas les mots. À chaque fois, elle découvre le mot. Il y a un chrono de 10 secondes qui démarre. Elle a ses 10 secondes pour te donner 3 indices pour découvrir le mot. Attention, bonne chance. C'est le jeu des 3 indices, Lorenza.
2: Allez, concentration, ça va aller.
1: On respire bien, tranquillement. 10 secondes, 3 indices pour faire découvrir à Aube ce premier mot.
2: Italie, plat, partage.
7: Pas de pizza?
2: Oui!
1: Pizza, oui! On est bien. Attention, on continue. 10 secondes, 3 indices pour faire découvrir à Aube ce deuxième mot.
2: Transport, commun,
7: train,
2: bus. Malu?
1: Bus!
2: Oui!
1: Bus, elle m'a dit!
2: Ça marche là!
1: Ça enchaîne!
2: Attention, on ne nous portons pas l'œil, il en reste un.
7: Ouais.
1: Troisième mot, 10 secondes, 3 indices.
2: Pièce, punir, pièce, enfant.
7: Cachot, prison.
1: Attends, pièce, punir enfant, cachot, prison.
8: Ça va l'éducation ou pas?
1: C'est un peu direct là quand même.
2: C'était au coin.
1: C'était coin.
7: Ah, au coin. Okay.
1: C'était le mot coin. Attention, il reste 2 mots, il faut une bonne réponse. Voici le quatrième mot. 10 secondes, 3 indices, bonne chance.
2: Pluie, tomber,
7: orage.
2: Seul.
7: Orage, tempête, neige, je sais pas.
1: Seul. C'était goutte.
7: Ah, goutte, ok.
1: Oula. Attention.
2: Oh, bordel.
1: Comme tu dis. Il reste un mot et il n'y a pas le choix. Faut le trouver pour gagner le MacBook Neo.
2: Ouais.
1: 10 secondes, 3 indices. Lorenza, c'est parti. Ce mot.
2: Ok, salon. Ah, je peux pas dire le mot. Merde. Changer chaîne.
7: Télé.
2: Putain.
7: Allons changer chaîne.
1: C'est con.
7: Hein.
1: C'est
7: ouais.
8: Con. Mais, ça partait bien.
1: Mais je pense que tu pouvais dire télévision. Hein.
2: Ben non, il y a télé, télévision, donc je pourrais
8: pile,
2: pas dire
8: tu
2: ça.
8: Tu disais pile. Pile bouton.
7: Non
1: télévision, je pense que ça passait. Hein.
2: Ah.
1: Ouais, tu t'es bloqué pour rien, je crois.
2: Ben on peut en refaire un mot alors.
1: Bah non. Ah.
8: C'est le concept.
2: Mais non, mais on m'avait dit même famille, machin, on peut pas dire le mot qu'il y a.
1: Bah télécommande, je sais pas si c'est un rapport vraiment avec télévision au niveau de la racine. Tu vois, c'est. Mmh. J'en sais rien.
2: Bah, y a quand même le même mot. Enfin, oui.
1: Bon, sinon, tu disais oui, changer, chaîne, appareil.
2: Oui.
1: Bah bon, bref, c'est facile après. Ouais. Ah, c'est dommage. Ouais.
2: Putain, pardon.
1: Ouais, c'est trop tard. Aube, je suis désolé, c'est pas gagné pour cette
7: pas
1: fois.
7: Pas de problème.
1: Oh, elle est bien. Oh, elle est mignonne. Mais bien sûr, la prochaine fois, tu nous rappelles quand tu veux, Aube.
7: Ouais, avec plaisir.
1: Et la prochaine fois que tu nous rappelles que tu nous avais appelé, que tu avais joué avec Lorenza, je mettrai quelqu'un d'autre.
7: Mais non, Lorenza, c'est la meilleure, pas de problème.
2: Oh. Ton amour.
1: Je vais t'offrir le mug Manu sur Énergie.
7: Merci beaucoup.
1: Avec le t-shirt Manu sur Énergie aussi.
7: Ouais, trop nickel, je vais avoir la classe. Merci beaucoup.
1: Merci, on t'embrasse fort, Aube, tu nous rappelles quand tu veux. Ça arrive, Lorenza, parce que Lorenza, elle est plus triste qu'Aube.
2: Bah non, mais c'est relou, quoi. On était tellement bien partis, j'avais dit, en plus, on s'est réjouis trop vite.
1: Ça arrive.
2: Pétard. Mais c'est pas grave.
1: Non, évidemment, tu vas te refaire.
2: Oui.
1: Allez.
2: J'espère qu'Aube aussi. Je sais pas non plus.
1: Aube est en train d'aller écouter une autre radio en disant c'est vraiment des connards là-bas. On t'embrasse fort, on vous souhaite un beau week-end.
7: Bye. Bisous.
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1: Ils seront tous avec nous la semaine prochaine pour notre grande tournée mondiale.
2: On a de la chance.
1: Mondiale dans le nord de la France.
2: Mais oui, mais c'est
1: déjà très cool. Le bus Manu sur Énergie, Strasbourg, Metz, Lille, Caen, Paris. On sera pendant 5 jours dans notre bus. Alors on nous dit, mais vous serez où? Et donc je leur explique parce que tout le monde n'entend pas. On va rouler en fait. C'est pas juste on fait l'émission sur une place avec des chaises et une table et il y a le bus derrière. Non, on fait l'émission dans le bus.
2: C'est ça.
1: On va rouler tout le temps et on sera avec vous, on sera dans vos villes, on pourra descendre du bus, on sera là quand, je sais pas moi, quand vous serez bloqué dans un embouteillage, on fera des jeux avec vous dans les voitures, on viendra vous voir dans votre boulangerie, ça va être incroyable, on va vous rencontrer. Ça va être une semaine de fou et tous ces artistes que vous avez entendus, ils chanteront en direct pour vous. Et on a une nouvelle personne dans le studio.
2: Oui.
1: Et c'est incroyable, c'est un stagiaire qui s'appelle Timothée.
2: Il est en observation.
1: Vas-y, mets-toi, on va t'ouvrir le micro.
20: Bonjour.
1: Eh bien bonjour à toi, t'as quel âge?
20: J'ai 15 ans.
1: 15 ans, il est en stage d'observation pendant 2 semaines à Énergie.
2: Et il est grave passionné de radio.
1: Il est passionné de radio, t'as envie de faire de la radio?
20: Ah ouais, absolument.
1: T'as 15 ans?
20: Oui.
1: Donc globalement, si tu démarres, si t'as le droit de travailler, on va dire à 18 ans, c'est-à-dire que dans 3 ans, tu nous dégages.
20: Ah bah j'espère.
2: Il est confiant.
1: Et bah, tu sais, il y a un truc, c'est ce que tous les animateurs de radio de mon âge aujourd'hui espèrent.
2: Ouais.
1: Qu'il y ait quelqu'un. Mais tu sais quoi, vraiment, en radio, on a besoin de gens qui nous bottent le cul.
20: Ah bah oui.
1: Moi ça fait des années que je suis là, mais c'est honnêtement sur toutes les autres radios musicales c'est pareil, on a tous le même âge. On commence. Tu sais quoi, je pourrais être ton grand-père.
20: Ah bah.
1: Donc il y a un moment, faut que tu me mettes à la retraite. Alors tu vas te bouger maintenant et tu vas te préparer, tu vas bosser et tu vas arriver. Je veux que dans 3 ans t'arrives et tu me tapes sur l'épaule, tu me dis tu dégages maintenant, c'est à moi.
2: Allez, bouge.
1: D'accord, tu veux faire de la radio?
20: Oui.
1: C'est cool. Et t'en fais déjà un petit peu
20: au jour de la web radio? Une radio associative, une web radio associative, ouais.
1: C'est cool ça, t'habites où?
20: À côté de Caen justement.
1: À côté de Caen et tu viens jusqu'ici?
20: Oui.
2: Ah, faut vraiment être passionné. Ah ça, oui. C'est beau ça.
1: Pour faire ton ça. Ouais. Et comment t'as eu un stage? Tu connais quelqu'un à la radio ou t'as?
20: Pas du tout.
1: Ah ouais? T'as envoyé un mail? T'as envoyé.
20: Une lettre.
1: Non, le mec en plus.
8: Putain, on va à l'ancienne.
1: Non, mais attends, le mec il sait écrire.
8: À la plume.
1: T'as envoyé une lettre et... parce qu'il y a tellement de demandes de stage à Énergie.
2: Ouais.
1: Et t'as eu ton. C'est génial! Et tu viens de Caen, mais enfin, tu fais pas l'aller-retour parce que
20: c'est Énergie
1: à Paris. Donc
20: Ouais, non, on a loué un truc, j'ai une heure en transport.
2: Non, mais franchement, chapeau. Hein.
1: Il s'est démerdé.
8: Enfin, il a envie.
1: Il a pris sa lettre, il loue un truc. Ce qui fait qu'en fait, il bosse la nuit aussi. Hein. Donc, voilà. Faut payer tout ça. Quoi.
2: Non, mais c'est beau. Hein,
1: et tu fais la radio sous une web radio.
20: Exactement.
1: C'est cool, tu fais quoi?
20: Alors, cette saison, j'ai animé une émission de foot. Et là, la saison prochaine, c'est pas encore précis, mais ce sera plus une émission de foot, c'est sûr.
1: Ce sera quoi? C'est pas encore précis.
20: Je sais pas encore précis.
1: Sur le sport ou...
20: Non, ce sera de la musique.
1: De la musique. Ah oui, tu passes du foot à la musique, quoi.
20: Oui,
1: et pourquoi tu mettrais pas les deux?
2: Bah oui, mais bon.
1: Foot à la musique.
2: Ouais. Pas sûr.
8: Il a marqué un but.
1: Mais honnêtement, si les commentaires étaient en comédie musicale.
2: Ouais, ce serait.
1: C'est Mbappé qui marque. Il a marqué le. Ah non, c'est une faute. T'as un pénalty peut-être. C'est quoi tes pronostics pour la Coupe du Monde?
20: Bah j'espère la France, mais
1: enfin,
20: bah
1: mais
20: non,
1: quoi,
20: mais bien évidemment j'espère la France, mais je sais pas, on verra. Je suis pas sûr.
1: Non, tu te mouilles pas quoi.
20: Non. C'est ça.
2: Tu fais bien.
1: Non mais le top 3, vas-y.
20: Donc France, peut-être pas Portugal.
1: Alors si tu fais les peut-être pas tous, ouais, on n'y arrivera pas.
20: Non, alors attends, 3.
2: T'es préféré.
20: Je dirais Espagne et
1: tu sais quoi, fais une émission sur la musique.
20: Ouais. Bon, après j'ai pas tous mes pronos pendant une heure. J'ai pas dit tous mes pronos pendant une heure sur mon émission de foot. Donc.
1: D'accord, ok, très bien.
2: Et
1: bah tu sais quoi, sois le bienvenu par une autre. Tu peux regarder. T'es là, tu nous écoutes le matin.
20: Oui.
1: Et ça fait plaisir.
20: Oui.
2: Trop bien.
1: Et bah écoute, c'est le but.
2: Allez.
1: Voilà. Il y a des mecs qui veulent encore faire de la radio. On dit la radio, elle est morte. Ils vont sur Twitch,
2: mais
1: etc. Mais non, je vous le dis, moi.
2: C'est malade.
1: C'était bien mieux avant.
2: Oui.
1: À l'époque, il n'y avait pas les ordinateurs, ça faisait de la radio, moi.
2: Oui, monsieur.
8: Oh, le vieux qui s'énerve.
1: Je vais vous raconter un truc, moi. Je vais raconter une histoire. Asseyez-vous. Asseyez-toi.
2: Vous allez prendre vos calmes.
1: Asseyez-toi, Lorenza.
8: Je
1: vois pas avec mes yeux. Nous, à l'époque, aujourd'hui, quand tu vas aller aux toilettes, qu'est-ce que tu fais? Tu te lèves, tu vas aux toilettes.
2: Oui.
1: Mais à l'époque, il n'y avait pas les ordinateurs. Il fallait mettre un titre long pour pouvoir aller aux toilettes et revenir après. Mais ça, aujourd'hui, il n'y a pas ça. Vous n'avez pas connu ce moment-là.
2: Non, on n'a pas connu ce moment-là.
1: dites-vous que dans les années 80, quand quelqu'un mettait Hotel California, c'est qu'il avait envie de chier.
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1: Et c'est le moment de notre écré. Il y aura la écré dans le bus la semaine prochaine?
10: Non.
2: Oh.
10: Non, il y aura des artistes, on a pas la place, c'est normal.
2: Ah oui, c'est pas l'heure.
1: Oh,
2: on peut l'avancer.
1: On peut quand même se faire une petite écré avec des artistes.
10: On peut l'envisager.
1: Est-ce qu'on veut
10: mais
1: j'ai l'impression que Florent n'avait pas prévu de travailler la semaine prochaine.
2: Il dit eh merde.
1: Non, parce qu'en fait, j'étais pas préparé au fait que ce soit le dernier jeu de cette saison quoi. Non mais tu peux en préparer et on voit si on les fait, si on les fait pas.
10: Oui, bien sûr, pas de soucis.
1: T'avais pas envie de les préparer, c'est ça les...
10: Ah si, non mais on peut faire un Uno, c'est bien les jeux.
1: On va chercher à la radio Uno.
10: Ah oui, bon ça
1: allez,
10: va, je vais
1: bosser. Tout le monde veut le jeu de Florent.
10: Ah bah oui, je pense.
1: Regarde, ouais. Océane est là. Bonjour Océane.
11: Salut tout le monde.
1: Tu le veux le jeu de Florent?
11: Mais bien sûr, voyons.
1: Et tu le veux la semaine prochaine aussi?
11: Mais encore plus.
1: Mais
10: oui, bien sûr.
1: Océane est là pour jouer avec nous au jeu de Florent, notre producteur. Tous les jours, il nous propose un jeu. On le connaît pas, on sait pas ce que c'est. Et lui, j'ai l'impression que lui non plus ne sait pas vraiment ce que c'est. Mais on est content, on participe, on découvre tous les jours. C'est un peu notre écré.
2: Oui.
1: Alors,
10: et justement, on va parler du bus la semaine prochaine parce qu'on va faire le bus dans 5 villes différentes. Du coup, je vous ai prévu une question sur chaque ville qu'on va faire la semaine prochaine. Donc, une question sur Strasbourg, sur Metz, sur Lille, sur Caen et sur Paris.
1: Très bien, je vous rappelle que la semaine prochaine, oui, nous sommes avec notre bus et nous allons tourner dans toute votre ville. Voici donc les questions sur les villes.
10: On commence par Océane avec une question sur Strasbourg. Attention, est-ce qu'en 1515...
1: Strasbourg, ce sera lundi.
10: Voilà, ouais. Exactement. Je suis dans l'ordre, évidemment, des jours de la semaine. En 1518, la ville de Strasbourg a été frappée par une épidémie de fou rire ou de danse?
11: Je dure de danse.
10: Eh bien, c'est complètement. Oui. Ouais. Tout a commencé d'abord avec une femme qui s'est mise à danser. En une semaine, 34 autres personnes étaient en train de danser et en un mois, plus de 400 personnes dansaient.
1: Mais danser, ils se contrôlaient pas.
2: Ouais. Ils mouraient de danse.
1: Non.
10: Quoi? Et en fait, il y a eu des messes, des pèlerinages pour stopper l'épidémie et en fait, ça s'est éteint tout seul d'un coup.
1: Ah oui, parce que hier on a parlé d'une épidémie de fou rire en Tanzanie.
2: Oui.
10: Et là, il y a la danse. 1518.
1: C'est incroyable.
2: C'est ouf.
1: Ah, c'est ouf. C'est sur Strasbourg. Mardi, nous serons à Metz.
10: Metz. Et justement, Manu, quelle célébrité sera de passage à Metz le 28 septembre prochain? Ah, Kim Kardashian, le pape ou le roi d'Angleterre?
2: Oh.
1: Je vois pas trop le pape passer à Metz comme ça. En tout cas, j'ai pas été informé.
2: Pour faire la messe à Metz. Pardon.
1: Oh là.
10: Éliminé.
1: C'est Océane.
2: C'est
1: Océane. Tu vois, génial. C'est dommage parce qu'on va s'éclater la semaine prochaine, mais tu viens pas.
2: J'étais obligé.
1: Bon, il y avait Kim. Je pense que c'est le roi d'Angleterre.
10: Eh bien, c'est complètement faux. C'est le pape qui va passer à Metz. Ah, ouais, il y a même un décompte officiel sur le site pape.france. Et il sera à Metz dans 97 jours, 22h, 23 minutes et 23 secondes.
1: Mais il vient en France juste à Metz ou il fait.
10: Non, il fait un tour. Il a un petit programme de prévu.
1: Attends, en septembre?
10: Oui.
1: Et soit, est-ce que le pape serait pas en train de piquer notre idée de la tournée du bus?
10: Il fait une tournée en papa mobile. Alors.
1: C'est la même chose.
2: C'est ouf.
1: C'est incroyable.
10: Ça faisait 38 ans qu'il était pas venu en Moselle. Voilà.
1: Ah, écoute.
2: Oh.
1: Pareil pour nous. Hein,
10: bah oui,
1: tu vois. Il nous pique vraiment toutes les idées.
10: Alors ensuite,
1: parce que mercredi, on sera à Lille.
10: Exactement. Et c'est pour Nico. Vrai ou faux, Lille s'appelle comme ça parce qu'avant, c'était une île.
1: Pas du tout.
10: Eh ben, c'est vrai.
1: Faux.
10: C'est
1: ah bon
10: vrai. La ville a été fondée en 11e siècle sur une île formée par des bras de la Deule. Et en fait, pendant des siècles, ces canaux traversaient le cœur de la cité pour le commerce avant d'être asséchés dans les années 1930.
1: Mais ils ont fait exprès d'assécher?
10: Non, je crois que ça s'est fait naturellement.
1: Ah 1930? Bon. Putain, c'est tard. Ah, ok.
10: Et du coup, ça s'appelait l'île.
1: Jusqu'en 1930, c'était une île.
10: Ouais.
1: C'est dingue.
2: C'est ouf.
1: On y allait, on traversait les ponts.
12: C'est faux.
1: Tu vas sur Wikipédia, tu changes la page. Hein, puis voilà,
12: oui, on est d'accord.
10: Alors, où serons-nous ensuite?
1: Jeudi, on sera à Caen.
10: Exactement, Lorenza.
2: Oui.
10: Ouais. Quel record du Guinness Book a été homologué à Caen en novembre 2024? Est-ce que c'est le plus long fil d'Aligo ou le camembert le plus épais?
2: Moi, je dirais le camembert, on est dans le nord.
10: Eh bien, c'est le fil d'Aligo le plus long.
2: Ah merde.
1: Quand on n'est pas nord-nord, on est.
2: Oui, mais bon, oui. L'Aligo, c'est plus l'Aveyron, tu vois, donc.
1: Je sais pas où est l'Aveyron vraiment.
2: Bah, plus bas, quoi, dans le sud.
9: On est nul en géographie.
1: C'est génial. Quand c'est dans le nord, mais bah, c'est l'Aligo, l'Aveyron. Mais l'Aveyron, c'est où? Bah, dans le sud. Bah, alors ça n'a plus aucun sens.
9: Ouais, en plus, c'est la géographie par la bouffe, quoi.
1: Mais ça, c'est aussi Strasbourg.
10: Et bon, du coup, c'est trois frères qui ont fait un fil d'Aligo de 6m30 de longueur. Voilà.
1: Ah, c'est passionnant.
10: Et dernière question, du coup, sur Paris, où on sera vendredi prochain.
1: Bien sûr.
10: Océane, vrai ou faux, il y a des panneaux stop dans les rues de Paris?
12: Vrai.
10: Eh ben c'est faux.
12: Non, faux.
10: C'est faux. Le dernier panneau stop de Paris n'a pas été réinstallé après un vol en 2016. Et en fait, la ville l'a supprimé pour s'appuyer uniquement sur les priorités à droite et les feux tricolores.
9: D'où le bordel.
1: Ouais, exactement. Ouais. Ça marche bien, je pense que c'est la ville où on s'engueule le plus en voiture. Donc, c'est bon choix. Océane, je vais t'offrir le mug Manu sur Énergie pour toi. Merci de nous avoir appelé ce matin.
12: Merci, trop chouette.
1: Et on te souhaite une belle journée, un beau week-end.
12: Bonne journée, ciao.
1: Ciao, gros bisous. 9h40. Merci pour ce beau jeu.
10: Avec plaisir.
1: Oh, faut qu'on en fasse la semaine prochaine. Mais oui, on va faire des jeux.
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1: On est en train de se préparer, on est chaud bouillant. C'est à partir de lundi la grande opération, le bus Manu sur Énergie. Si vous voulez voir à quoi ressemble notre magnifique bus rouge dans lequel on va faire nos émissions toute la semaine prochaine, vous pouvez aller sur nos réseaux sociaux. C'est Manu officiel sur Instagram, Manu officiel sur Facebook, Manu officiel TikTok sur TikTok. Il a de la gueule ce bus.
2: Il est trop beau. Ouais.
1: On va être à Strasbourg à partir de lundi. On vous en parlait il y a 5 minutes. Ensuite, on sera à Metz, ensuite à Lille, ensuite à Caen, ensuite à Paris. On fera l'émission en direct avec vous. Donc, on prépare nos valises. J'ai une question.
2: Oui.
1: Qu'est-ce que vous mettez dans votre valise que les autres ne mettent pas? Ou en tout cas, que peu de personnes mettent. Moi, j'en ai déjà parlé plein de fois, j'aimais toujours ma
2: multiprise. Ouais.
1: Ma multiprise. Genre. J'en ai acheté une nouvelle.
9: C'est vrai? Plus longue?
1: Alors, elle n'est pas spécialement plus longue, mais.
9: Plus de trous?
1: Mais je sais pas, j'avais besoin d'avoir une multiprise neuve.
9: D'accord.
1: Comme il y en a qui achètent des t-shirts neufs, je m'achète une multiprise neuve.
9: Ok, voilà. Il est content.
1: C'est la multiprise du bus, quoi. Bah, toi, c'est vraiment.
2: Oui, okay, c'est ton voyage, c'est ok.
1: Exactement. J'aime bien avoir une multiprise chez moi, parce que, enfin, dans l'hôtel, parce que s'il n'y a pas de prise alors que j'ai besoin de brancher deux trucs, ça me tend.
2: Ouais. Ok.
1: Voilà. Je suis comme. Ne me jugez pas, s'il vous plaît.
2: Un petit peu, mais c'est léger, quoi.
1: Bah, alors, toi, qu'est-ce que tu prends dans, qu'est-ce que tu prends dans
2: alors,
1: ta valise
2: toi, on a des petites figurines d'animaux à l'appart qui nous représentent avec mes colocs.
1: D'accord.
2: Et je vais les prendre avec moi, quoi.
1: Et tu prends quoi comme figurine? Les leurs?
2: Bah oui, parce que du coup, je les aurais pas près de moi, donc je prends les leurs et la mienne.
1: Ok, dis-moi que t'as pas envie de passer une semaine avec moi sans me le dire.
2: Non, pas du tout. Mais non, mais parce que je vis avec eux. Donc, enfin, c'est comme vous.
1: Je prends pas une figurine de ma femme.
2: Ah bah, non, mais parce que t'en veux pas.
1: Mais tu es ma femme?
2: Mais non.
1: Et pour ça, mais quelle est cette personne chez moi qui vit avec moi depuis des années?
2: Mais non, mais moi, je prends le tigre, la girafe et l'alpaga, quoi. Et vous allez voir mes petites figurines, d'ailleurs.
9: Ah, toi, t'es qui sur les trois?
2: Moi, je suis l'alpaga.
1: Ah oui?
2: Oui.
1: D'accord.
2: Pourquoi c'est le moins stylé? Mais il n'y avait pas de loutre, donc c'était le deuxième choix, quoi.
1: Ah d'accord, vous avez dit, on prend chacun une figurine de nous et.
2: De notre animal un peu préféré, et, totem, quoi.
1: Quand quelqu'un s'en va de la coloc, il prend les figurines.
2: Oui.
1: D'accord, c'est mignon.
2: Bah oui, on
1: c'est mignon. Figurons, c'est un truc que les autres ne font pas, ça.
2: Non.
1: Je crois pas. Nico?
9: Moi, j'ai la bouteille de parfum de ma compagne. Comme ça, je vais sentir elle.
2: Quel
9: toute la semaine.
2: Lover.
9: Non, mais je trouve ça cool. Tu sais, j'aime bien rentrer chez moi et quand elle est partie, tu vois, je sens son odeur encore chez
2: c'est
9: elle.
2: Parce
9: bah là, j'ai ce truc-là.
2: Elle écoute maintenant et tout, donc
1: si j'avais lancé cette question à 6h du matin,
2: il aurait dit ça.
1: Eh ben, je prends tranquille, quoi.
9: Une bière. Un décapsuleur aimanté.
1: Bien sûr, il est là, le décapsuleur. Et puis, je prends aussi mon four à pizza, on sait jamais.
9: Mais vu que là, effectivement, elle fait son sport en nous écoutant, bah oui, il se peut que je prenne sa bouteille de parfum.
2: Trop mignon.
9: Pour sentir son odeur près de moi.
1: Elle aura plus de bouteille. Ah, c'est une deuxième.
9: C'est une deuxième, effectivement. J'en ai une à titrer, ouais.
2: Ça va, le budget parfum, là?
1: Ah ouais, mais Nico, il est.
9: C'est pas non plus, ça, mais effectivement, je roule sur l'or. Je vous rappelle que ma mère a un camping et qu'on fait un maximum de black. Effectivement. On a du cash. Pas de contrôle.
1: Nico, tu vas prendre le contrôle.
9: Je sais bien.
1: C'est une blague.
2: Rigolo.
1: Florent, le producteur dans ta valise.
10: Moi, je vais prendre mon filet de tennis de table rétractable.
2: Ah vrai.
9: Oh là là là là.
1: Ah, honnêtement, c'est pas mal.
2: Bah, je sais, vous allez faire des compètes là.
9: On va pouvoir le défoncer et prouver qu'il est nul. Donc c'est bon.
10: Non, oh là. Ça c'est marrant.
1: Et tu prends les raquettes avec?
10: Bah oui, bah c'est un kit. C'est un petit kit avec des filets.
1: T'as deux raquettes ou quatre raquettes?
10: Deux.
1: Il faut en prendre deux autres.
9: Ouais, deux plus.
1: Pour faire des doubles.
10: Oui, bah puis bah. Allez-y, faites commande, hein, je vais passer.
1: Bah alors, honnêtement, si tu peux prendre aussi un Philippe Bloomington.
2: Oh ouais.
9: Non, mais deux raquettes en plus, ça va, c'est raquettes de ping-pong.
1: Tu peux faire un effort, quoi.
10: Oui, bah bien sûr. Mais bah, pour un sport, vous critiquez, là, il y a du monde maintenant, là. Hein.
2: Et c'est un loisir.
1: Ouais. Oui.
15: Tennis de table. Ok, c'est marrant, je vais prendre 4 raquettes.
2: Oh!
15: Je vais vous défoncer.
1: Bah bien sûr, c'est quoi, on peut l'installer n'importe où, c'est-à-dire on, l'en fera, on sort du bus, on met le truc sur une table dans un bar et on joue.
2: Ah, ce serait fou.
1: On pourra faire ce qu'on veut, hein, la semaine prochaine.
15: Ah ouais, celui qui perd, on le laisse sur le côté.
1: Ouais, excellent.
2: Génial, bah, on sait déjà que ce sera moi. Attends,
1: mais
2: c'est bon.
1: Mais avant, le tabasse. Hein. Ouais, génial.
2: Vous êtes des malades.
1: Ne le faites pas, c'est une blague.
15: Non.
1: Oh, on va être comme des enfants pendant cette semaine.
2: Ça va
1: être épuisant. C'est à partir de lundi, nous serons à Strasbourg, ça va se démarrer à 6h, ça va être incroyable et tout évidemment sera en vidéo sur nos réseaux sociaux.
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1: Moi, je pourrais lui demander des titres alors, parce que Bob Sinclair il sera avec nous dans une semaine. Dans une semaine, à la même heure, Bob Sinclair sera là en train de mixer en direct sur Énergie. C'est avec lui qu'on va terminer la saison dans une semaine. C'est déjà la fin de la saison. 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
2: Ah ouais, il est magnifique. Il est
1: impressionnant. Toute la semaine prochaine, on va faire nos 5 émissions en direct d'un bus en mouvement. C'est un bus électrique, MAN. C'est aussi grâce à Point S qu'on réalise cette opération, parce que sans eux, eh ben, on n'aurait pas de pneus. 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
2: Oui.
1: Non mais c'est grâce à eux aussi qu'on a pu mettre tout ça en place, parce que c'est un bordel à organiser. Mais c'est incroyable, à partir de lundi 6h, là on va partir, quand on va reprendre l'antenne lundi matin à 6h, on sera dans notre bus, on sera à Strasbourg et on va faire 4 heures en direct de ce bus qui sera en mouvement. On va rouler dans les villes, vous pourrez monter dans le bus, on pourra descendre, on pourra vous voir dans les embouteillages, on fera des jeux avec vous dans les voitures.
2: C'est trop bien.
1: On ira, parce que Lorenza évidemment elle a une petite vessie, il faudra qu'elle fasse pipi. Bah, oui. On ira dans les bars, on dira bonjour, on est en direct sur Énergie, elle veut pisser, voilà.
2: Génial.

0: les jours, on vous terminera l'émission à partir de 9h30 sur une place, une grande place dans la ville, pour vous offrir un showcase gratuit. Lundi, le 22 juin à Strasbourg, on sera place Dauphine avec Jungeli et Emma. Mardi 23 juin, on devait avoir Mel Bent, mais elle a annulé, Mel Bent. Derrière, on devait se marier, elle a annulé le mariage au dernier moment, ouais, c'est compliqué. Mais comme tout était installé, il y avait les invités, donc on continue le mariage, c'est un peu ça en fait. Et on nous a dit, mais vous avez qu'à prendre des groupes locaux. Et ben on va prendre un groupe local.
1: Et c'est une trop bonne
0: qui
1: idée.
0: Qui va venir et qui va jouer des morceaux, on va s'éclater et on va jouer avec eux.
1: Et ils sont trop forts en plus.
0: Bah, plus que nous en tout cas.
1: Oui.
0: Et Nico aura sa guitare, Florent il chante très bien, Lorenza elle fera les chœurs, ouais. Je ferai de la guitare et on sera avec eux et on prendra des titres d'énergie.
1: Ouais, trop bien.
0: J'ai vu qu'ils prenaient genre David Guetta Titanium.
1: Oh,
0: on peut se faire ça.
1: Ouais, c'est chaud.
0: Alors, on fera un petit gala, Fruit from Desire.
1: Ouais.
0: Alors, on va mettre le feu. Les démons de minuit, on peut prendre les démons de minuit.
1: Qui ça?
0: Et puis, mais pour. Non, qui n'a jamais rêvé de le faire en direct. Mais bien sûr, tu feras les cœurs qui ça.
1: Génial.
0: Voilà. Et puis, comme Amel Bent n'est pas là, on lui rendra hommage. On chantera derrière Amel Bent. Voilà, c'est incroyable. Ce sera mardi, ça. Mercredi, on sera à Lille. Place François Mitterrand, au Westfield à Lille. Avec Amir, Marine aussi. Le jeudi, Docteur Yao.
2: C'est confirmé, petit carré chaud.
0: Avec Kinvey. Quand j'enchaîne comme ça, je me dis, mais quelle semaine.
1: C'est fou, hein.
0: À Caen, on sera avec eux, place Saint-Sauveur. Et enfin, le vendredi, on terminera à Énergie. On viendra changer totalement l'accueil. On le mettra en salle de concert.
3: Pourquoi tu ne réponds pas?
0: Il y aura Jérémy Frérot et on terminera par un Bob. Par un Bob.
1: Bobby.
0: Par un Bobby. Saint-Clair qui viendra mixer pour la fin de la saison et tout ça évidemment c'est gratuit. Il vous suffira juste à partir de 21h30 d'aller dans tous ces endroits là. De 9h30 pardon. Ah ouais. On fait l'émission un peu plus longue cette année.
1: J'étais pas au courant.
0: À partir de 9h30, on sera sur ces places là avec tous ces artistes, on va s'éclater. Il est 10h, on s'en va. Passez une belle journée, passez un beau week-end. Buvez de l'eau, Faites attention aux personnes âgées dans vos familles aussi. Ouais. C'est important parce que je veux tout le monde en forme pour démarrer lundi à 6h en direct de Strasbourg dans le bus Manu sur Énergie. Et pour se quitter, comme chaque jour, on se lance un titre qui donne le mood de la journée, un titre qui donne envie d'y aller. Et j'ai choisi un titre qui donne envie de bouffer le bitume.
1: Ok.
0: Qui donne envie de prendre le bus et de dire putain, on va tout défoncer. Un petit Offspring.
4: Ah.
1: Oh, oui.
0: Why don't you get a job? Pourquoi est-ce que t'as pas un autre boulot? Ben parce qu'on est tellement bien ici. Passez une belle journée, passez un bon week-end. À lundi sur Énergie.
5: À lundi.

0: Nous sommes là, nous sommes de retour, 6h04, c'est lundi, on est le 15 juin 2026, c'est parti pour une nouvelle journée, c'est parti pour une nouvelle semaine, tout le monde est là, Lorenz à la première.
1: Coucou.
0: Nico est là aussi évidemment.
2: Salut tout le monde.
0: Et vous êtes avec nous, vous nous appelez au 0870 40 42 48 pour démarrer la journée avec nous. Je vous rappelle que c'est gratuit, c'est un numéro de téléphone qui ne vous coûte rien, que ce soit d'un téléphone fixe, d'un téléphone mobile. Si vous avez envie d'être notre premier appel du jour, c'est dans quelques secondes. On va écouter The Second Voice sur aussi Tame Impala. On va parler de notre week-end évidemment. On va vous offrir du cash tout à l'heure. Aujourd'hui on est lundi, première épreuve du bac général, ouais. La philosophie.
2: Oh là là.
0: Vous êtes peut-être déjà réveillé parce que vous allez passer l'épreuve de philo tout à l'heure. Je sais pas si vous vous souvenez de l'épreuve de philo pour vous, Lorenza.
1: Mais moi j'aimais bien, je me souviens.
0: Mais attends, toi t'étais en Belgique.
1: Oui, alors c'est pas.
0: Et donc c'est.
1: Ça s'appelle pas le bac, mais on a quand
0: ça
1: même.
0: Ça s'appelle comment?
1: Bah ça s'appelle la réto. Enfin c'est les examens de fin de passage. La rhétorique, c'est le nom de notre dernière année.
0: Oh,
1: et en fait, on a juste des examens de passe, enfin des examens en fin de d'année quoi, comme vous.
0: D'accord.
1: Mais ça s'appelle juste pas le bac. Et philo, c'était pas mal moi.
0: Bah ouais. C'était quoi le sujet?
1: Je pense qu'il y avait un truc avec Platon, mais. Tu m'en demandes beaucoup.
0: Mais
1: t'as vu, ça fait combien d'années? Là, je ne sais plus du tout.
0: Tu te rappelles de la note que t'avais
1: eue? Oui, je pense que j'ai eu 17.
0: Quoi? Non.
1: Je vous jure, j'étais hyper forte en philo.
0: Incroyable.
1: Mais parce que mon esprit était connecté à Platon, ouais. À Descartes.
0: Aux anciens philosophes, aux grands philosophes qui avaient des longues barbes comme ça.
1: J'avais écrit. Je me suis dit, soit c'est hyper bien, soit c'est vraiment une catastrophe. Il n'y avait pas de juste milieu, quoi.
0: Ouais.
1: Et voilà.
0: Moi, j'étais sur la violence, je crois, le thème du bac.
1: Okay.
0: Est-ce que la violence est justifiée dans les. L'État peut-il justifier la violence, tu vois, un truc comme ça?
2: Oh là là.
0: J'avais bien senti le sujet. Franchement, ouais, putain, il y a du pour, il y a du contre. J'ai développé, j'ai eu 8.
2: Ah c'est pas mal, moi, j'ai eu 6 en faisant
1: oh là là.

0: Saint-Romain-sur-Cher.
1: D'accord, Saint-Romain-sur-Cher, c'est où?
0: Dans le Loir-et-Cher.
1: Alors le Loir-et-Cher, je connais de nom.
2: Mais
1: je sais pas vraiment où c'est. Oui, c'est... Bah, on parle du bac, les profs de géo par exemple.
2: Oh là là,
1: le dis pas, on va voir. Moi, le Loir-et-Cher, j'imagine ça bien dans le centre de la France, genre ouais. Un peu plutôt à l'ouest. Loir-et-Cher, plutôt à l'ouest, au centre.
0: Ouais, ouais. C'est pas mal.
1: Oh,
2: ah, mais voilà.
1: C'est ça.
0: Ouais, c'est ça, c'est vers Blois, vous voyez où c'est ou pas?
1: On voit le château de Blois, tout ça, machin.
0: Voilà, ben on est là où il y a tous les châteaux, en bois, en bord, tout ça.
1: Ah d'accord, quand on est petit, on adore visiter les châteaux.
2: Ouais. Oui, ouais. C'est vrai, t'as raison.
1: Non mais c'est vrai, c'est un truc comme ça, on est content d'être là-bas. Tu visites les châteaux toi-même ou pas du tout?
0: Ouais, j'y vais avec ma fille, ouais.
1: Oh.
2: Ah ben voilà.
0: On aime bien.
1: On aime bien. Non mais tu t'imagines. Dans les châteaux, il y a un truc, c'est que tu t'imagines les gens vivent dedans. Et tu dis, mais c'est pas possible. Comment le mec il peut vivre dans un château? C'est pas. Non mais c'est trop grand.
3: C'est vrai.
1: Ça n'a pas de sens.
0: Surtout à chauffer l'hiver, il fait trop
1: froid. Putain, mais oui, bien sûr.
2: Cette réflexion est folle.
1: Mais non mais t'avais des cheminées dans toutes les pièces. Ouais, ouais. T'imagines? Ouais. Le mec, il est responsable des cheminées. Il allume la première cheminée, il va à la dernière. Il faut. Mais ça n'arrête jamais en fait.
2: Oui, c'est ça. Ça fait un cercle infini.
1: Putain, ils n'avaient pas les pompes à chaleur à l'époque. Vous vous rendez compte de tout ça?
2: Oh là là.
1: Céline, je vais t'offrir le mug Manu sur Énergie pour te remercier de nous avoir appelé ce matin.
0: Ok, bah merci beaucoup.
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0: Il vient de m'arriver un truc insupportable.
1: C'est quoi?
0: Bah, quand tu veux cliquer sur un onglet, et en fait, tu cliques sur l'onglet, mais tu cliques au niveau de la petite croix, et bim, ça ferme l'onglet.
2: Oh, ah, merde. Ça me vénère quand ça fait ça.
0: C'est insupportable. Ah. C'est pour ça qu'ils ont inventé le truc. Tu cliques droit en haut, il y a marqué rouvrir l'onglet fermé.
1: Ouais, c'est sympa, ils sont sympas avec nous.
0: Quoi? Ils ont compris. Bah, alors, quand tu fermes un onglet sur ton navigateur,
2: en haut,
0: dans la barre où il y a toutes les titres des onglets, et ben, tu cliques sur un endroit vide, et t'as un menu qui s'affiche, rouvrir l'onglet fermé.
2: Mais c'est génial!
0: Bah oui, voilà. Et voilà.
2: Mais vous m'apprenez des choses, c'est fabuleux.
1: Bienvenue en 2026.
0: on est là pour ça aussi. Il est 6h11, on va s'écouter Tame Impala avec Dracula, mais avant ça, c'est parti. Voici les sondages du matin, comme chaque jour. 8% des femmes affirment ne pas faire confiance à un homme qui possède cette caractéristique physique. C'est un peu gratos, hein, comme truc,
2: ouais,
0: mais... c'est comme ça. Florent, notre producteur.
3: Des gros sourcils?
0: Non, c'est pas des gros sourcils, mais on avance. On est déjà dans le thème. Ah. Lorenza.
2: Qui est chauve?
0: Non. 8% des femmes affirment ne pas faire confiance à un homme possédant cette caractéristique physique. Vous êtes dans les poils, vous êtes là-dedans. Ah. Nico?
1: C'est lié à la taille de quelque chose, du coup? Ou pas du tout?
0: Non, pas du tout.
1: Non.
0: Lorenza?
2: Est-ce que c'est les poils qui dépassent de la chemise?
0: Non. Non, ça, il y a rien qui dépasse spécialement, okay, qui devrait pas être là. Florent?
3: Des poils dans les oreilles?
0: Non.
2: On est trop sur les...
0: vous êtes sur les poils, il faut arrêter avec ça. Lorenza?
2: Un bouc?
0: C'est pas un bouc, mais on est vraiment pas loin là.
3: Ah.
2: Ok.
0: Ah, Nico?
1: Une moustache?
0: Une moustache. Oh. 8% des femmes affirment ne pas faire confiance à un homme qui possède une moustache.
2: Oh, y a pas
1: les hipsters en PLS?
0: Ah ouais?
1: Y a pas besoin de ça.
0: Pas besoin de ça, c'est-à-dire?
2: Non, mais genre, y a pas besoin d'une moustache pour pas avoir confiance, mais.
0: Apparemment, Lorenza a eu un petit week-end compliqué.
1: Avec un mec qui avait une moustache ou pas, mais.
0: Pour la 700 millième fois de sa vie, elle s'est emballée.
1: Ouais.
0: Et apparemment, elle est un peu déçue.
2: C'est la mode de ouf en plus en ce moment des moustaches. Il y a tout le monde qui en a.
0: Très sérieusement, j'ai rien contre la moustache du tout. Ça j'aime pas. Mais je trouve qu'il y a une moustache. Vous savez, un peu les bobos hipsters.
2: Oui,
0: Et ben, celle-là, je sens que le mec, il met une moustache pour avoir un look qui n'est pas lui. Vous voyez ce que je veux dire?
2: Ah ouais. Oui.
1: Et t'as jamais essayé? En te tondant la barbe, de laisser juste la moustache pour voir?
0: Oui, comme ça, pour le plaisir devant mon miroir. Mais je descends pas avec dans la rue, tu vois.
1: Oui, parce que effectivement, t'es pas bobo hipster.
0: Non, mais les gens qui ont les moustaches, je sais pas. C'est peut-être chez les jeunes que ça me perturbe plus que chez quelqu'un. Quelqu'un d'âgé qui a une moustache me dit. C'est ça, c'est ton truc. Un jeune qui a une moustache, c'est qu'il y a quelque chose qui va pas.
2: Tu te méfies.
0: Ouais.
2: C'est horrible.
0: Donc, j'appelle même la police. J'ai un mec qui a une moustache devant moi. Je pense que c'est pas normal cette histoire. Bien sûr. Bon, après chacun fait ce qu'il veut avec sa moustache, évidemment.
3: Bien sûr.
0: Une personne sur 10 considère cet animal comme la créature la plus effrayante du monde. Quelle est cette créature?

0: animal. Lorenza.
1: Le requin.
0: Non, c'est pas le requin. Non, c'est surprenant.
1: Ah.
0: C'est. Non, enfin, surprenant et pas tant que ça. Ça peut effrayer. Nico.
2: C'est pas un bébé animal.
0: Non, c'est pas un bébé animal.
2: Ok.
0: Florent, notre producteur.
3: C'est un mammifère.
0: Non, c'est pas un mammifère du tout. Lorenza.
1: Ça rampe.
0: Ça rampe pas. C'est petit.
1: Ah.
0: Une personne sur 10 considère cet animal comme la créature la plus effrayante au monde. Nico.
2: Est-ce que ça vole?
0: Non, ça vole pas, ça marche.
2: Alex.
0: Ça marche et ça va très vite. Ah. Florent.
3: C'est un insecte?
0: Oui, c'est un insecte. Lorenza.
1: Une fourmi.
0: C'est pas la fourmi. Nico.
2: Le cafard?
0: Le cafard, absolument. Personne sur 10 considère le cafard comme la créature la plus effrayante au monde. Et j'irai même plus loin. Imaginez un cafard avec une moustache.
2: Wow, là, lui, il est très louche.
1: Ah là, c'est fini.
2: Il a un truc à cacher.
0: Dernier sondage du matin. Une personne sur deux aimerait avoir plus d'élégance lorsqu'elle ouvre ça. Qu'est-ce que c'est, Lorenza?
1: Une porte?
0: Non, c'est pas une porte, Nico.
2: Une valise trop pleine?
0: Non, au plus. Florent, nos producteurs?
3: Une huître?
0: Une huître, non. Lorenza?
1: Une boîte à conserve?
0: Non, ce n'est pas un animal, c'est pas une boîte. Il y a quelque chose dedans. Nico.
2: Et c'est lié à la bouffe?
0: Oui. Enfin, c'est lié, pas à la bouffe-bouffe, mais c'est lié effectivement dans le domaine. Lorenza.
1: Ah, une bouteille de vin.
0: Une bouteille de vin. Une personne sur deux aimerait avoir plus d'élégance lorsqu'elle ouvre une bouteille de vin.
1: C'est vrai qu'il y a un truc quand vous ouvrez bien les bouteilles de vin. Je trouve que, parce que moi je le fais pas, parce que je le fais très mal, mais je trouve qu'il y a quelque chose de sexy chez quelqu'un qui ouvre bien une bouteille de vin.
0: Mais il y a un moment où, alors honnêtement, je suis pas mauvais pour ouvrir les bouteilles de vin. Mais j'essaie toujours d'avoir un peu la classe et parfois, tu sais, le bouchon se casse.
1: Ah, ça c'est bien. Ça casse chiant, tout. Ça.
0: Et vraiment, t'as l'air d'un con dans ce moment.
2: Et est-ce que tu fais partie de la team qui fait pop avec le bouchon ou alors justement tu l'enlèves délicatement? Parce qu'il y en a parfois qui font ça.
1: Ah
0: honnêtement,
1: bon
0: honnêtement, je fais pas exprès si ça fait pop.
2: Ah, d'accord.
1: Moi, je trouve qu'il faut que ça pop.
0: Il faut que ça pop le vin, oui,
2: sinon le vin n'est pas bon.
1: C'est ça.
2: C'est la pub de l'apéro.
0: Ah, sauf si t'as une moustache. Voilà. Comme ça, on a fait le tour.
4: Salut, c'est Gwendal Marimoutou. J'ai joué dans les comédies musicales Résiste, Saturday Night Fever, Le Roi Lion. Mais à quand la comédie musicale Manute sur Énergie? Allez, je tente un truc. Manuela et tout, c'est ouin ouin. Eh, franchement, ça sonne pas mal, non?
0: Franchement, je trouve que ça sonne mieux que l'original. C'est son anniversaire aujourd'hui à Gwendal Marimoutou. Et en 2027, il sera dans une comédie musicale qui est écrite et composée par Cyndi Lauper. Chanteuse Cyndi Lauper. Oh, et oui.
1: Et là,
0: je connais les... Moi aussi, j'ai des infos.
1: Et alors. Oui.
0: Alors. Et on part de notre week-end. On est lundi. Comment s'est passé votre week-end? De 0 à 10, quelle note vous lui donnez à votre week-end? On a Léa qui est là. Bonjour Léa.
5: Salut Manu, salut les bonbons.
0: Bienvenue sur Énergie.
5: Pardon. Mon week-end, du coup, je lui donne 8 sur 10. On est parti à l'acrobranche avec mes potes et c'était trop cool.
0: L'acrobranche avec tes potes, c'est génial. Trop cool. Écoute, moi, la dernière fois que j'ai pris de l'acrobranche, c'était un 0 sur 10 parce que à 1 mètre de hauteur, j'avais les jambes qui flagellaient.
1: Mais t'as le vertige, bah c'est normal.
0: T'as pas le vertige, toi, Léa?
5: Ah, pas du tout, j'adore ça, la hauteur. C'est trop bien.
1: Et le challenge, quoi, parce que t'as des couleurs en fonction des pistes et tout, comme un peu au ski, tu vois, genre la piste noire, mais c'est un peu chaud, et t'es en haut.
0: J'étais sur la verte, moi je me chie dessus.
1: Oui.
2: Ah ouais. Donc toi, t'auras pas fait la tyrolienne, Manu.
0: C'est. Ah non, la tyrolienne, c'est très drôle ça.
2: Ok.
0: Florent, notre producteur.
3: Mais t'avais fait le parcours d'initiation ou c'est au parcours d'initiation?
0: J'ai fait le parcours d'initiation qui était à 30 cm de haut.
3: Voilà.
0: J'étais déjà pas super bien, mais je me disais, bon, bah salope. C'est pas grave, si je suis pas. Ça va, je le fais, le parcours d'initiation. Mais après, dès que j'étais à 1 mètre, là, j'ai. Non.
2: Question sur un changement d'ampoule chez toi, si tu montes sur un tabouret. T'es comment?
0: Je suis pas bien.
2: T'es pas bien?
0: Non. Je suis pas bien sur. Il faut qu'on me tienne l'échelle et.
2: D'accord, voilà. Et t'y vas avec un baudrier, tout ça.
0: Mais j'y vais avec une équipe, en fait. Tu vois voilà, tout simplement. La dernière fois que j'ai changé une ampoule, il y avait une Oxtag à côté de moi, tu vois. Et... je te conseille ça, moi j'ai fait l'Everest, prends ça comme ça. Ah, l'ampoule, tu la changes? Ouais, non, j'étais. J'ai un peu en panique. On t'embrasse, Léa. Belle journée à toi.
5: À bientôt, belle journée.
0: Gros bisous. Il y a Jean qui est là aussi. Bonjour, Jean.
6: Salut, Manu. Salut, l'équipe.
0: Comment s'est passé ton week-end, Jean?
6: Alors, moi, c'était un petit 4 sur 10.
0: Pas terrible.
6: Pas terrible. En fait, j'ai prévu un week-end randonnée avec 3 amis. Et à 200 km de chez moi, crevaison. Évidemment, la route secours à plat également. On a attendu le dépanneur pendant 2 heures. Et puis, finalement, le week-end randonnée, ça s'est pas fait. Et j'ai quand même mis 4 points parce qu'on en a bien rigolé avec les copains, mais c'est tout.
1: Oh là. D'accord. Là. Mais c'est, ça fait des souvenirs, ça.
0: Exactement, c'est ça. T'as passé un week-end de merde, mais ça fait des souvenirs.
1: ça soude les liens d'amitié, les trucs comme ça, tu vois, tu vis des galères et ensemble.
0: Encore une fois, hein, la faute à qui? La faute à la randonnée. on vous le dit de ne pas faire ces choses-là. Hein. On t'embrasse, Jean, on te souhaite une belle journée.
6: Bonne journée.
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0: Et puis on va vous offrir du cash. Évidemment, comme chaque jour, on va jouer ensemble au Club des Génies. C'est dans 5 minutes, juste après Tamper City. Aujourd'hui, on est le 15 juin. Il aurait eu 83 ans aujourd'hui. Une des plus grandes stars françaises.
1: Oula,
0: ça aurait eu. Bah oui, une des plus grosses stars françaises. Il aurait eu 83 ans aujourd'hui.
1: Je sais pas, moi. Johnny.
0: Bah oui, Johnny.
1: C'est vrai.
0: Merde alors.
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0: J'ai une info sur cette chanson.
1: C'est quoi?
0: Allumer le feu.
1: Ouais.
0: Bon, tout le monde la connaît.
1: Ouais.
0: Écoutez bien, c'est véridique. Cette chanson est dans le top 5 des chansons les plus demandées par les familles lors de la cérémonie au crématorium. Je sais pas s'ils le prennent sur la déconne, quoi, mais.
2: J'imagine que oui, vu le ton.
0: Non, je pense pas.
2: Ah ouais?
0: Non, je pense que c'est premier degré. Je pense que c'est. Allez, on allume le feu et on te rend hommage. Vas-y, tu peux y aller maintenant sur Johnny.
1: Ouais. Ah oui, ok.
0: Ah ouais, je pense pas que c'est qu'il y ait de second degré, que ce soit une batte. Non, pas du tout. Dans le top 5 des chansons. J'ai pas les autres. 6h35. Qu'est-ce qu'on a d'autre dans les infos? La Coupe du Monde, évidemment. Je sais pas si vous suivez la Coupe du Monde.
1: Oui.
2: J'ai pas vu encore.
0: Nico,
2: j'ai
0: pas vu
2: un match encore.
0: Alors, j'avoue, honnêtement, je suis un peu comme toi. J'attends les matchs de l'équipe de France.
2: Bah, c'est ça, ouais.
0: Et je suis pas trop. Toi, Lorenza, tu suis beaucoup?
1: Bah, non, mais je regarde de temps en temps qui joue, comment ça se passe. Parce qu'on peut être étonné, en fait.
0: Ah oui, mais tu regardes les matchs?
1: Bah, quand ça passe en fond, je mets en fond. Tu sais, je fais d'autres trucs en même temps.
0: Attends, quand ça passe en fond, je mets en fond. Cette phrase, ça veut rien dire.
1: Quand ça passe, je mets en fond et je fais d'autres trucs en même temps. Mais j'avoue que je suis un peu comme vous. Genre, j'attends ce soir parce qu'il y a la Belgique qui joue et demain, la France, quoi. Donc,
0: Alors, aux États-Unis, en fait, le foot, c'est pas un truc dingue pour les Américains.
1: Okay.
0: Eux, ils sont très football américain, ils sont très baseball. Et donc, il y a des forums de discussion où ils en parlent, où ils disent, mais pourquoi on organise ce truc-là? On n'en sait rien. Et j'ai chopé une discussion improbable sur un forum américain, quelqu'un qui parle de la Coupe du Monde.
1: Okay.
0: Je vous lis le message. C'est la Coupe du Monde de foot. J'essaye de me motiver, vraiment, mais ça m'emballe pas. Peut-être que si les joueurs pouvaient utiliser leurs mains.
1: Bah non.
0: Et s'ils s'en servaient pour se mettre des coups de poing dans la figure. Je sais pas. Oula. Je continue. Tout ce que je sais, c'est que je ne comprends pas pourquoi le temps passe au lieu de diminuer.
1: Il n'y a pas de
0: décompte comme au basket, par exemple. C'est dans l'autre sens. Il continue. Et en plus, ils ajoutent du temps. Quand est-ce que ça va finir? Quelqu'un le sait? Tout ce que je sais, c'est que la série The Dutton Ranch va bientôt commencer. Est-ce que ce sera fini avant? Voilà. Ah, et non, il rajoute encore un truc. Et c'est quoi ces cartes? Il parle des cartons.
1: Ah ouais.
0: Est-ce que le match est terminé si l'arbitre fait une quinte flush?
2: c'est pas un fan de foot, quoi.
0: Non. Et dans la discussion, il y a un mec qui rajoute cette phrase, j'ai trouvé géniale. Si la Coupe du Monde se déroulait dans mon jardin, je tirerais les rideaux.
1: Bon, bah, c'est clair. Bon, bah, oui,
2: ils ont bien fait de l'organiser.
0: Ouais. Tout le monde n'est pas ultra fan du foot là-bas, apparemment.
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0: On va jouer comme chaque jour au Club des Génies et on va retrouver Marine. C'est sa deuxième participation à Marine. Bonjour Marine.
1: Bonjour Mani, bonjour les Wawas.
0: Sois la bienvenue sur Énergie Marine, on va jouer ensemble au Club des Génies. T'as déjà gagné 100 euros vendredi. T'as fait tomber quand même notre champion. Hein.
2: Ouais, tu l'as détrôné. Hein. Mmh.
0: Ah, alors attends.
1: Ah bah oui.
0: Marine, attends, ça faisait plusieurs semaines qu'il était là. Marine, c'est ta deuxième participation, c'est 100 euros que t'as gagné vendredi, ils sont à toi, mais tu vas tenter d'en gagner 100 supplémentaires. En face de toi, il y a Karl, il les veut aussi, c'est les 100 euros. Bonjour Karl.
3: Bonjour Manu, bonjour les Rouen-Ouin et bonjour Marine.
1: Bonjour Karl.
0: L'esprit olympique, ça c'est beau. Karl, Marine, vous allez jouer l'un contre l'autre au Club des Génies. J'ai 100 euros comme chaque jour et 3 questions. Le gagnant ou la gagnante sera celui ou celle qui aura 2 points. À chaque question, si vous pensez avoir la réponse, vous donnez votre prénom, vous donnez ensuite votre réponse. Si c'est la bonne, ça fait 1 point. Si c'est pas la bonne, eh ben le point va à l'autre. Et c'est le premier ou la première qui atteint les 2 points qui gagne les 100 euros et qui reviendra jouer avec nous demain. Bonne chance à tous les deux, c'est parti. On joue au Club des Génies. Première question. Quel roi de France a fait construire le château de Versailles ?
3: Charles,
0: je t'écoute.
3: Louis XIV.
0: Bonne réponse. 1 point pour Karl. Deuxième question. Dans quel sport peut-on faire des strikes ou des spares ?
3: Charles.
0: Ouh là là, Karl, on t'écoute.
3: Le bowling.
0: Le bowling, bim, 2-0. Voilà.
3: Super. Merci beaucoup.
0: Oh, Karl, je sens au taquet.
3: Je suis au taquet. Écoute, Marine. Je me prépare.
0: Karl me semble de la graine des grands génies des génies.
1: Ah oui.
0: Marine, les 100 euros que tu as gagnés vendredi, ils sont pour toi. Tu repars avec et je vais te rajouter le mug Manu sur Énergie.
1: Merci.
0: Eh ben, je t'en prie. Je te souhaite une belle journée, une belle semaine. Et Karl, eh ben, écoute, c'est le début.
3: Merci beaucoup Manu. Je me prépare depuis des semaines.
0: Non.
3: Donc je suis chaud.
0: Oh là là, il est bouillant.
4: Oui, il va durer.
2: Ah, il va en découdre là.
0: Il voulait arriver, il voulait participer au Club des Génies. Attention, rendez-vous demain, Karl, pour ta deuxième participation. Les 100 euros, tu les as. Et demain, tu vas tenter d'en gagner 100 supplémentaires. À demain.
3: Parfait, merci, à demain.
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0: Comment s'est passé votre week-end? On lui donne une note. De 0 à 10, quelle note vous donnez à votre week-end? 0, 870, 42, 48, vous venez avec nous. On a Lucille qui est là et qui veut nous parler de son week-end. Bonjour Lucille.
7: Ouais, salut Manu, salut les Wawas.
0: Sois la bienvenue sur Énergie Lucille. De 0 à 10, tu donnes quelle note à ton week-end?
7: 10 sur 10.
0: Oh, 8? Joli. 8 sur 10?
7: 10.
0: Oui,
7: ouh. 10.
0: Ah oui, c'est un sans faute alors ce week-end.
7: Exactement. Ouais, ce week-end, avec ma chorale, on a chanté dans un centre commercial pour un festival. Et c'était la première fois que je chantais dans un endroit pareil, aussi gros.
0: Et c'est une chorale de quoi?
7: Une chorale de chansons françaises, étrangères. On chante du Madonna, Stromae, enfin voilà.
0: Oh, génial.
2: Oh, ouais. Bien.
0: Mais c'est en mode chorale, genre avec les chœurs, enfin, comme une chorale.
7: Il y a différentes voix et là on était un peu cachés dans les rayons et puis des fois on sortait, on chantait, après on se recachait. Ah. Voilà.
2: C'est trop cool.
0: Ça c'est stylé ça. Genre un peu comme les vidéos qu'on peut voir sur internet, des trucs comme ça.
7: C'est ça, en mode flash mob.
0: Ouais, c'est ça un peu. Vous avez fait ça? Ah, c'est stylé ça. Bah cool, écoute, bravo pour ton 10 sur 10 pour ton week-end Lucille.
7: Merci.
0: Gros bisous, belle journée à toi, belle semaine. Votre week-end de 0 à 10, Nico?
4: Moi je mettrais 9 sur 10 moi. 9 sur 10,
0: vous
4: j'ai
0: passé des très très bons week-ends.
4: Ah ouais, j'ai passé tout le week-end à la plage, globalement, et j'ai fait un truc que j'avais pas fait depuis 15 ans. J'ai fait du pédalo.
2: Ah, moi, j'adore ça.
4: J'ai loué un pédalo. Alors, j'enlève moins un point parce que c'était avec ma belle-fille de 6 ans qui a absolument pas pédalé, évidemment.
0: Ouais, mais c'est le principe.
4: Mais putain, le pédalo, franchement, c'est à la cool. Hein.
2: Bah, c'est génial. Moi, je prends toujours celui avec le toboggan.
4: Évidemment.
2: Bah oui, c'est
0: alors, obligé. Alors, moi, je prends pas le toboggan parce que si je glisse dessus, après, je galère pour remonter sur le pédalo.
4: Ah, mais il y a une petite échelle.
2: Bah oui, t'as une petite échelle à l'arrière.
0: Ouais, mais je les petites échelles sur les bateaux, les trucs comme ça, je suis pas. En fait, je suis pas souple. Okay. Et donc, d'accord. Je n'arrive pas à remonter mes pieds assez haut pour la petite échelle.
4: Ah d'accord, oui, donc tu descends une fois mais tu remontes pas. Ouais.
2: Mais dans l'eau tu flottes, tu laisses, t'as qu'à laisser remonter tes jambes.
0: Non, parce que si j'arrive à remonter à la surface, c'est-à-dire que mon corps, ma tête, elle est beaucoup trop loin et mes bras ne touchent plus l'échelle. Non, c'est un vrai.
4: On a des vrais problèmes de souplesse, là, effectivement.
0: Ah oui, je suis dans les hommes les moins souples du monde. Je suis dans le top 3.
4: D'accord.
0: Oui, bien sûr. Quand je fais tomber un truc par terre, c'est perdu pour moi. Voilà.
4: D'accord.
0: Donc, vous voyez, c'est. Ouais. Nicolas est avec nous. Bonjour, Nicolas.
6: Salut Manu, salut les moins.
0: Bienvenue sur l'énergie, Nicolas. De 0 à 10, quelle note tu donnes à ton week-end?
6: Moi, je mettrai environ 1 sur 10.
0: Oh merde. Ouais. Oh, mauvais week-end.
6: Ouais, mais en fait, j'ai voulu faire une surprise à ma femme en repeignant le salon pendant qu'elle était chez sa mère. Et j'ai pris la mauvaise couleur. Et selon elle, le salon était Bordeaux au lieu de terracotta.
2: Voilà. Ah, c'est pas pareil, hein. Ne prends pas ce petit.
6: Ouais, ben en fait.
0: Tu agaces Lorenza, là.
6: Ouais, moi je vois toujours pas la différence, mais elle, si.
2: Oui.
6: Ouais, tiens, du coup, on a repeint ensemble le dimanche, du coup. Hein. Voilà.
2: Le Bordeaux tend vers le rouge et le terracotta tend vers l'oranger, donc je la comprends, ça a dû la perturber, oui. Quoi.
0: Et pourquoi vous faites pas du blanc? Ça résout les problèmes, non?
2: C'est vrai.
0: Pourquoi vous vous compliquez avec vos couleurs qui n'existent pas dans la nature, là? Faites du simple.
6: Ouais,
0: on t'embrasse, Nicolas. On te souhaite une belle journée, une belle semaine.
6: Merci, bonne journée à vous.
0: Ciao. Comment s'est passé votre week-end de 0 à 10, Lorenza?
2: Moi, 1000 sur 10. Parce que c'est mon anniversaire demain. Et ma meilleure amie m'a fait une surprise. Elle est venue de Belgique juste pour me voir et j'ai pleuré de joie.
0: Oh,
2: oui, je la vois très mignon. Rarement. Et en plus, elle avait bien joué son coup. Parce qu'elle m'avait dit qu'on se verrait pas avant le mois d'août. Donc je boudais, je répondais plus à ses TikTok. Et là, c'était que ça. J'étais vraiment fâchée. Hein, parce
4: la boude
2: que...
4: en 2026, je ne répondrai pas à tes TikTok. Ouais.
0: C'est en 2026, quand Lorenza fait la gueule à quelqu'un, et je casse les flammes.
2: J'ai failli le faire.
0: Waouh.
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0: Aujourd'hui, on est lundi, c'est le démarrage du bac général avec la philo. Et si vous passez le bac et vous n'avez pas encore mangé et que vous vous préparez pour pas aller passer la philo, j'ai le petit déjeuner idéal pour être au top selon les diététiciens.
2: Ah, parfait ça.
0: Ouais. Des pâtes au beurre avec du thé.
2: Quoi?
0: Ah, c'est eux qui le disent.
4: Ah ouais, c'est
0: on dirait le régime sans résidus avant une coloscopie.
4: Il y a deux écoles. Soit tu passes le bac, soit coloscopie.
0: Et pour l'encas, si vous voulez un encas, alors ils conseillent des noix et une infusion.
4: Voilà, d'accord. C'est cool. C'est un peu triste.
0: Oui, une infusion, tu demandes à faire chauffer. T'arrives avec ta bouilloire, quoi.
4: Bien fait, évidemment.
0: On est bien, on est bien.
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0: Je vous rappelle qu'on va être à bord du bus, le bus Manu sur Énergie. Si vous n'êtes pas au courant de cette grande opération, laissez-moi vous l'expliquer. Pendant 5 jours, on va être dans un bus électrique en mouvement, et on va faire tout un tour de ville. On sera le lundi 22 à Strasbourg, le mardi à Metz, le mercredi à Lille, le jeudi à Caen, le vendredi, on sera de retour à Paris, on descendra les Champs-Élysées et on va faire l'émission pendant 4 heures. On sait même pas ce qu'on va faire, globalement.
2: Oui,
0: parce qu'on
2: vrai.
0: Va être là et on fera l'émission avec vous. On se baladera, le bus se baladera. Beaucoup de gens nous disent, mais comment on sait où vous êtes? On sait pas où on sera. Donc en fait, après, il est visible, le bus. Hein. Il est très grand, il est rouge et il y a des enceintes partout. Vous pourrez pas nous louper si vous voyez le bus et vous pourrez rentrer dans le bus. On pourra vous amener quelque part. On descendra aussi du bus dans les embouteillages. On ira faire des jeux avec vous en voiture. Il y aura peut-être un marché, on s'arrêtera au marché. Lorenza a envie de faire pipi. On l'emmènera faire pipi dans un bar.
2: J'ai une petite vessie. Et j'ai aussi un autre problème, c'est que je vous préviens, je prends une grosse valise avec plein de trucs dedans. Donc j'espère que ça rentrera dans le bus.
0: Eh ben elle rentrera pas dans le bus, c'est pas grave, t'auras pas de valise. Tu vois, non, tout est réglé. Non, on est bien. 5 émissions en direct du bus qui roulera sans arrêt. Ça va être incroyable.
2: Ouais.
0: Et tous les jours, on terminera par un show gratuit. On sera sur des grandes places. Le lundi 22, on sera avec Djangeli et Emma, place Dauphine. Le mardi 23, il y a Amel Bent qui sera avec nous, place de la République. Le mercredi 24, il y aura Amir et Marine à Lille, place François Mitterrand, à côté du Westfield à Lille. Le jeudi 25 à Caen, il y aura Docteur Yaro et Kinvé, place Saint-Sauveur. Et le vendredi 26 juin, on va transformer l'accueil d'énergie en énorme fête. Il y aura Jérémy Frérot. Et il y a Bob Sinclair qui mixera.
2: Incroyable.
0: Et tout ça, évidemment, c'est totalement gratuit.
2: Oui.
0: Ça va être 5 jours de dingue, on va courir. Hein. Je vous préviens.
2: Ça va être intense, mais qu'est-ce que ça va être bien.
0: On va se faire des souvenirs pour des années.
2: C'est sûr.
0: Ça va être incroyable. On n'aura jamais été aussi proche de vous. Ça va se passer du 22 au 26 juin. Il est 7h05, on double votre salaire. C'est parti.
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0: 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La première fois, c'est maintenant. Attention, avant d'écouter Sound of Legend, on va rendre heureux quelqu'un. Et ce quelqu'un doit décrocher.
10: Allô ?
0: Allô, bonjour, c'est Néama de Levallois-Perret dans les Hauts-de-Seine à côté de Paris ?
10: Oui.
0: Néama, quel est le seul animateur radio qui loupe ton salaire ?
10: Manu sur Énergie !
0: Eh ben c'est gagné ! Ah ben tu peux être contente, tu peux être contente.
10: Oh my god, je suis trop contente !
0: Mais tu peux être contente, tu peux être contente, je te le redis encore.
10: Ah ben tu croyais pas ?
0: Oh ah, tu crois pas ? Oh my god ! Néama, je t'annonce que oui, c'est sur toi que ça tombe ce matin et ça n'arrive pas qu'aux autres. T'as tenté ta chance et le résultat, c'est que ce matin, j'ai doublé ton salaire. Il est de 1952 euros et ben il va passer à 3904 euros. Voilà.
10: Merci beaucoup.
0: Ah ben, je t'en prie. Le but, c'est que tu sois heureuse et j'ai l'impression que ça a marché.
10: Ah ouais, vous avez réussi.
0: Tu es directrice d'une crèche.
10: Oui, c'est ça.
0: Donc des tout petits enfants.
10: C'est ça, des bébés, des grands.
0: Voilà, ah mais c'est pour ça que tu hurles. Parce qu'en fait, ça hurle tout le temps, donc pour se faire entendre, il faut hurler encore plus.
10: aussi.
0: Il y a des moments, il y a du silence dans une crèche ou jamais?
10: L'heure de la sieste. C'est le meilleur moment.
2: Ah ouais, parce que j'allais dire, c'est le meilleur moment, ouais.
0: On te double ton salaire. 3904 euros, ça va arriver très vite pour toi, bravo.
10: Merci beaucoup.
0: J'adore, elle n'en vient pas,
2: ouais,
0: j'adore. On t'embrasse fort et vous aussi, ça peut vous arriver. Vous envoyez salaire par SMS au 7, 10, 12, tout à l'heure, dans moins d'une heure. À 8h05, c'est peut-être votre téléphone qui va sonner.
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0: Voici les bonnes nouvelles du jour, parce que dans le monde, il n'y a pas que des mauvaises nouvelles, il y a aussi des bonnes nouvelles, il y a aussi des belles histoires, et on vous le prouve tous les matins. C'est parti, on démarre avec Lorenza.
2: Shakira, c'est Madame Coupe du Monde grâce à ses hits, et celui de cette année, il est spécial. Parce qu'en fait, il affirme que chaque dollar provenant de l'hymne, ce sera pour l'éducation des enfants.
0: Ah, j'avais vu ce truc-là, oui. Il touche pas d'argent du tout dessus.
2: Non, zéro. Et l'objectif, c'est d'atteindre 100 millions de dollars. Et c'est pour les projets sportifs et scolaires. Est-ce que c'est pas incroyable?
0: Très stylé. C'est pas mal, ouais.
2: Ouais.
0: Elle est trop 100 millions de dollars, ça fait des belles sorties scolaires. Hein.
2: Ah, ça, je pense qu'il va être
0: tu kiffes. Je veux dire que. Et tu vas pas en bus, hein, tu vas en Porsche. Wow. Bonne nouvelle. Lorraine, Nico.
12: Les couples heureux ne sont pas ceux qui se disputent le moins, mais sont ceux qui se réconcilient le plus. Et le mieux.
0: C'est-à-dire
12: qu'en fait, il y a les chercheurs qui ont observé que la qualité de la réparation compte davantage que l'absence de conflit.
0: Donc on peut s'engueuler beaucoup, mais il faut savoir se réconcilier.
12: Exactement.
0: C'est un bon sujet, ça. Comment vous vous réconciliez en général?
2: Ah.
0: Quand vous engueulez, quand vous êtes en couple.
12: Moi, j'aime offrir des fleurs, moi.
0: Ah, pas mal.
2: Ah ouais, c'est vrai,
12: je dis que je vais faire des courses et je reviens avec un bouquet de fleurs. Et mais ça fait attention, quoi.
0: Ouais, mais il y a des moments où tu t'engueules, les fleurs, ils sont fermés, quoi.
12: Ah, bah, ça attend le lundi.
2: Il se démerde.
12: Ça attend le lundi
0: matin, 8h30. Donc, tu fais la gueule, et t'attends le fleuriste. Ok, d'accord.
12: C'est pas de façon, c'est le fleuriste.
0: J'ai une bonne nouvelle. Ça va vous faire bizarre, mais c'est une bonne nouvelle sur les chats.
2: Oh, ben vas-y.
12: Qu'est-ce qui t'arrive?
2: Allez.
0: Bah, c'est que j'ai vu. En fait, j'ai vu l'étude.
12: Ouais.
0: Et j'ai voulu ne pas la faire. Je me suis dit, c'est pas faire. C'est pas honnête de pas la faire. Donc, je vais vous la donner parce que c'est une bonne nouvelle.
2: Parfait. Vas-y.
0: Selon une étude anglaise, les personnes qui ont un chat sont plus heureuses et réussissent mieux dans la vie.
2: Tu vois?
0: Ah bon?
2: Que ça aide d'avoir un chat. En plus, t'en as un. C'est cool.
0: J'en ai un, je le vois jamais, elle me voit pas non plus, on est très bien heureux comme ça.
2: C'est vrai, oh
12: t'en parles. T'en as un, mais t'en parles jamais, quoi.
2: C'est vrai.
0: Je la croise, on se croise. C'est vraiment comme, tu sais, les gens que tu croises dans la rue, quoi. Alors, il y a une raison, c'est que les personnes qui ont un chat ne se sentent jamais seules et elles estiment que le chat leur donne un but dans la vie.
2: Ah oh oui, j'ai trop hâte d'en avoir un à nouveau.
0: Enfin, le but, c'est survivre, hein. C'est juste
2: oh,
0: ça.
2: Mais c'est...
12: Ah oui.
0: 7h13. J'ai fait quand même l'étude. Hein.
2: Bien joué. Ouais, bravo, Manu.
0: J'ai été honnête. Ouh. Et jusqu'à la fin de la saison, je vous donnerai la même étude avec les chiens maintenant.
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0: C'est nous, il est 7h16, c'est l'hymne de la Coupe du Monde et la France joue demain.
2: Ouais.
0: Ah, mais Lorenza, elle est déjà concentrée sur ce soir parce que la Belgique joue ce soir.
2: Eh oui, allez les Diables. C'est les Diables Rouges.
0: On a compris, on est.
12: Tu les appelles pas comme ça, tu vois. Sans raison, quoi.
2: Non.
0: Oui, ouais, on se doutait, hein. T'sais. Mais en tout cas, c'est gentil de nous prendre pour des demeurés. Nous allons parler de secrets. De secrets qu'on cache à notre partenaire. Selon un sondage, 26% des gens cachent à leur partenaire leur contravention.
2: C'est mignon. Je comprends.
0: Génial. En gros, on cache à notre partenaire les conneries qu'on a faites.
2: C'est ça.
12: Je vais chercher le courrier. Non, c'est moi. Ouais.
0: Voilà.
2: Et puis, c'est mon tour.
0: Et comme l'argent est un truc assez touchy, globalement, on cache beaucoup de choses qui ont rapport avec l'argent, dont les contraventions.
12: Ouais.
0: Moi, je pense que c'est... Enfin, j'imagine que c'est un peu pour tout le monde pareil. Les achats. Les gros achats.
2: Oui, bien sûr.
12: Ah bah ouais.
0: C'est ma femme, quand elle achète un gros truc, elle dit jamais j'ai dépensé ça, elle dit je nous ai fait économiser ça.
2: Ah oui, ouais. Parce qu'elle fait des trucs en solde ou elle se fait des réductions, quoi.
0: Et alors je lui dis, mais non, si tu l'as acheté 120 euros et qu'il coûtait 150, tu nous as pas fait économiser 30 euros, t'as dépensé 120 euros.
12: C'est ça.
2: C'est mais non, mais... Elle imagine, oui. Elle le tourne autrement pour que ça passe mieux, quoi.
0: Enfin... Mais ça le passe pas mieux, c'est évident.
12: C'est pour elle, dans sa tête.
0: Mais elle arrive vraiment, oh, tu ne viendras jamais, je nous ai fait économiser 30 euros. Je dis, mais quoi?
2: C'est génial.
0: Voilà. Et j'avoue, les contraventions, j'en parle pas trop en général.
12: Ah, c'est
0: les
12: vrai
0: points... Ouais, ouais, les... quand tu si t'as un point qui tombe, etc., les trucs comme ça, tu. Allez, ouais.
2: On... Là, là, là.
12: Mais si jamais tu vas prendre le courrier et que tu vois que c'est elle qui s'est pris une prune, en revanche, je t'en fais les caisses.
0: Là, honnêtement, si vraiment j'ouvre et que je la pose sur la table de l'entrée.
12: T'as pas un truc à me dire?
0: Voilà, effectivement. Et pour nous, non, c'est discret, moi, etc. C'est rien, c'est ouais, le radar, il déconne.
12: Enfin, évidemment.
0: Le principe, quoi. Qu'est-ce que vous cachez en général à votre partenaire, à votre chérie? Nico?
12: Moi, c'est pas lié à la thune, moi, c'est lié à la bouffe. C'est que j'ai des M&M's dans une petite trappe de ma voiture et ma compagne ne connaît pas cette trappe. Je lui ai jamais dit qu'il y avait cette trappe.
0: Bon, c'est mignon, des petits M&M's.
12: Ouais, mais c'est vrai bon, tous les deux, on essaye d'avoir un petit summer buddy, tu vois, et elle comprend pas pourquoi chez moi ça marche pas.
0: Pourquoi
12: je sors la cacahuète quand je sors la voiture?
0: Non, mais c'est pas une trappe avec de la charcuterie et du fromage qui tombe avec un plat raclette.
2: Oh,
12: je me fais pas un pique-nique, mais j'avoue que ça peut être pas mal.
0: C'est des petits M&M's. Ça va,
2: c'est vrai.
0: Qu'est-ce que vous cachez à votre partenaire, à votre chérie, Lorenza? Même si t'en as pas en ce moment, t'en as eu beaucoup.
2: Oui.
0: Pas beaucoup. T'en as eu. Donc tu lui fais forcément cacher les choses.
2: Bah, je fais des photomontages pour voir à quoi ressembleraient nos enfants.
0: Oh.
2: Mais alors pas au tout début, hein. Évidemment, j'attends un petit peu, quoi. Mais ouais. Ah oui.
12: C'est un peu l'angoisse. Il tombe sur cette photo, tu sais, en swipant sur son téléphone.
2: Non, c'est dans un de ses secrets.
0: Ouais, mais attends, comme t'étais déjà nul pour avoir ton mot de passe sur l'ordinateur ici, je pense que le dossier secret, il doit pas être.
12: Oui, ah, il est pas si secret. Il y a écrit dossier secret sur son ordi.
0: mais ça, c'est au début, on va dire. Mais quand t'es vraiment installé avec quelqu'un, qu'est-ce que tu lui caches le plus?
2: Ben, j'attends qu'il s'endorme avant moi parce que je ronflotte et j'aime bien le regarder dormir aussi. Mais après, on va me prendre pour une psychopathe.
0: Ah bah non, pourquoi on dirait une psychopathe? Pas du tout. Je fais des photomontages pour voir ce que donneraient nos enfants et j'aime bien le regarder dormir en le fixant. Oh non, pas du tout psychopathe. Attends,
12: mais les yeux en pleine nuit.
2: Non, mais tu vois, quand je suis amoureuse, je suis un peu... je suis à 100%, quoi. Donc,
0: oui.
2: C'est pour ça que j'essaie de doser, mais non, je... Voilà.
0: Non, mais c'est bien, parce que quand t'es en couple avec Lorenza, c'est bien d'avoir, par exemple, quelqu'un de sécurité à côté. Avec le brassard sécurité, pour qu'elle soit bien, qu'elle comprenne bien qu'il y a un truc.
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2: Wow.
0: Franchement, ils pètent les magasins. Je suis rentré dedans. Ils sont très propres. Voilà.
2: C'est bien de le savoir. Ok.
0: C'est noir et jaune. Franchement, ouais. J'étais là, je lui dis.
2: Pas mal.
12: T'es tellement nul en mode que ton seul truc, c'est c'est propre ici.
0: Ah ouais. Franchement, c'est bien.
12: C'est bien de le dire.
0: Et les gens étaient très propres sur eux. Allons, bravo. C'est incroyable. C'est ma critique mode.
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0: On parle de secrets. Les secrets qu'on cache à nos partenaires. Je vous rappelle que c'était le chiffre en fait à partir duquel on est parti. 26% des gens cachent à leur partenaire leur contravention.
2: C'est tellement mignon.
0: Ah, mais, ouais, c'est mignon. Qu'est-ce que vous cachez le plus à votre partenaire? On a Laetitia qui est là. Bonjour Laetitia.
17: Bonjour toute l'équipe.
0: Bienvenue sur Énergie. Qu'est-ce que tu caches?
17: Bah moi c'est sur le nombre de séries que je regarde sans lui quand il part en déplacement. Et du coup pour pas me faire cramer, bah je les re-regarde avec lui quand il revient.
2: Ça c'est un petit classique.
0: Ah mais moi ça me saoulerait de faire ça.
2: Pourquoi?
0: Ben parce que en fait j'y regarde avant, du coup après je suis obligé de me les retaper alors que je connais, je suis obligé de faire semblant.
4: Ah ouais.
0: Tu vois, c'est, franchement c'est une perte de temps quoi.
17: Non, parce que du coup t'as toujours un petit détail que tu vois pas.
0: Oui, bah là tu te crames, tu fais ah tiens j'avais pas vu ça la première fois. Oups.
17: Non, mais non. Ah non tu dis rien. Hein.
0: Oui là, je me doutais, c'était une vanounette. Merci beaucoup Laetitia de nous avoir appelé. Belle journée. Qu'est-ce que vous cachez à votre partenaire, Lorenza, encore des choses?
2: Oui, bah, que dès la première rencontre, moi j'ai déjà vérifié la compatibilité au niveau des signes astro.
0: Ah oui. C'est marrant parce que depuis qu'on en parle là de ce sujet, toi c'est que des trucs improbables au début que tu caches.
2: Ouais c'est vrai.
0: Ah, c'est tout à l'heure, tu me disais quand même que. C'est pas très gentil, ça, Nivelle.
2: Depuis quelques temps, ça dure pas.
4: Non, mais c'est vrai, ça fait longtemps que je connais Lorenza et ça a rarement duré plus de 3 à 4 mois, quoi.
0: Non, mais t'es resté longtemps, 6 ans avec quelqu'un.
2: Oui, c'est vrai. Mais depuis, oui.
0: Mais tu caches rien une fois. En fait, tu caches tout au début et après, tu te dis, bon,
2: Pendant, c'est vrai que je cache pas grand chose en vrai. Parce que, je suis un peu. En fait, j'ai la flemme. Et puis, tu m'acceptes comme je suis avec tous mes qualités et mes défauts, donc voilà.
0: Ah ouais.
2: Qu'est-ce qu'il y a?
4: Et c'est là que ça dérape. Mes défauts.
0: Non, quelqu'un qui dit ça, ça peut faire peur.
2: Oui, c'est pour ça qu'en ce moment, c'est
4: moi,
2: pas la joie.
4: On aime ou on m'aime pas. Hein.
0: je te préviens avec tout le monde. Je te préviens, moi je suis une attachée en toi.
2: Ah non. Jamais.
0: Marie est là, bonjour Marie.
18: Bonjour Manu, bonjour tout le monde.
0: Qu'est-ce que tu caches à ton partenaire, à ton chéri?
18: Moi, c'est le prix réel de mon sac à main. Et il pense que c'est une copie, mais en fait, c'est un vrai Louis Vuitton qui m'a coûté 1 200 €.
0: Oh wow, madame. Non mais un jour il va le laver à la machine, mais il dit bah, ça va, c'est une copie.
2: S'il le perd, il dit bah c'est bon, on s'en fout, c'est un faux, c'est voilà, bon.
4: Je me suis permis d'offrir ta copie à une amie.
18: Non, ça va, il touche pas à mes affaires.
0: J'ai repeint la copie, je me disais que cette couleur là ça pouvait être bien. C'est risqué, mais c'est ce qu'on disait tout à l'heure, hein. C'est vachement de trucs qu'on achète en fait.
2: Oui.
0: Toutes les choses qu'on achète, mais moi j'achète tout le temps un truc pour les ordinateurs, des nouvelles séries, un nouveau clavier, un nouveau truc. Mais je lui dis pas, et quand elle me dit mais ça c'est nouveau, je fais non, mais j'ai toujours eu ce clavier en fait.
4: J'ai toujours eu.
2: C'est
4: évidemment.
2: Fou.
0: Bien sûr, évidemment. Et j'ai un coin, effectivement, dans la maison où elle va pas, où j'ai 3 claviers. Voilà, ils sont tranquilles. Marie, merci beaucoup de nous avoir appelés.
18: Merci à vous, bonne journée.
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0: Il est temps de jouer au jeu des 5 mots. On a avec nous Cynthia. Bonjour Cynthia.
20: Bonjour Manu, bonjour les Wanwan.
0: Sois la bienvenue sur Énergie Cynthia. J'ai pour toi 1000 euros de cartes cadeaux que tu vas pouvoir dépenser dans les magasins Black Store. C'est les magasins de vêtements, il y a plein de grandes marques. Tu achèteras ce que tu veux, tu pourras te refaire toute ta garde-robe pour cet été si tu gagnes évidemment au jeu des 5 mots. Et pour jouer, gagner ce matin, eh ben c'est moi qui vais tout faire pour que tu gagnes. Parce qu'on va jouer ensemble, Cynthia.
20: Bah trop bien. C'est
0: parti. Je rappelle les règles du jeu. Elle est chaude, Cynthia. Je vais sortir du studio. Quand je serai dehors, Lorenza va te donner 5 mots. Après chaque mot, tu lui donnes le premier qui te vient en tête. Ensuite, je reviens. Lorenza fait pareil avec moi. Et dès qu'on a un mot en commun dans nos réponses, eh ben c'est gagné. À toi, les 1000 euros de cartes cadeaux chez Black Store. T'es prête?
20: Je suis prête.
0: Eh ben bonne chance, tu me manques déjà. À tout de suite.
20: À tout de suite.
2: C'est bon, Cynthia. Manu est parti du studio. Alors, est-ce que t'es prête?
20: Je suis prête. Allez,
2: c'est parti pour le jeu des 5 mots. Valise.
20: Voyage.
2: Dollar.
20: Argent.
2: Casque.
20: Moto.
2: Plié.
20: Linge.
2: Ouais. Et caramel.
20: Chocolat.
2: Parfait. Bah franchement, c'était sans faute, hein.
0: Bah oui.
2: Rapide, efficace, on va faire revenir Manu.
20: Ouais.
2: Manu,
20: ça marche.
0: Ouais. Qu'est-ce qu'il y a?
2: Je t'appelle comme s'il était l'heure de manger. Manu.
0: Oui, c'est ça, ouais, c'est un peu à table. Et, normalement, dans ces cas-là, je dis j'arrive, mais j'arrive pas. Oui. Mais bon. Cynthia, je vais tout faire pour toi.
20: Oui, allez.
0: Un mot en commun et c'est gagné. C'est parti, on joue au jeu des 5 mots.
2: Valise.
0: Voyage.
2: Ben voilà. Oh
0: Cynthia, c'est réglé l'histoire.
20: Bah nickel, hein, rapide.
0: Ah bah écoute, on est plutôt pas mal. Ouais, hop là, ça y est, c'est fait. Alors attends, il restait 4 mots.
2: C'est pas fini.
0: On va voir jusqu'où on est connecté.
20: Ouais.
2: Dollar.
0: Argent.
2: Ouais.
0: Oh.
2: Casque.
0: Moto.
2: Oui.
0: Yes.
2: Plié.
0: Papier.
2: Ah non, elle avait dit linge.
0: Ah oui, ouais, ça me fait peur le plier le linge, j'ai pas fait ça depuis tellement d'années. Moi je les
2: en
0: pose
2: boule.
0: En fait, ouais. Pas en boule, mais je les pose en me disant que peut-être ils vont se repasser tout seuls, tu vois.
2: Ouais, bien sûr. Et le dernier c'est caramel.
0: Caramel, sucre.
2: Non, elle avait dit chocolat. Bah c'est pas grave, 3 sur 5 c'est.
0: Et 3 wow. sur 5, honnêtement, c'est ouais, 4, 3 sur 5 c'est très bon.
20: Ouais, non, c'est très bien.
0: Et tu repars parce qu'il suffit même d'un mot sur 5 pour gagner. Tu repars avec 1000 euros de carte cadeau que tu vas pouvoir dépenser chez Black Store. 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Bravo à toi, Cynthia.
20: C'est génial. Merci beaucoup.
0: On t'embrasse fort. Gros bisous.
20: Merci. Bonne journée. Bisous.
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0: 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Et on parle ce matin des choses qu'on cache à notre partenaire. Selon un sondage, 26% des gens cachent à leur partenaire leur contravention. Et depuis qu'on parle de ce sujet tout à l'heure, on s'aperçoit que, en fait, on cache beaucoup de choses qui ont rapport avec l'argent.
2: Ouais.
0: Mais alors, soit quelque chose qu'on a acheté, soit quelque chose qu'on doit payer, comme par exemple une contravention, ça tourne autour de ça. Et j'ai une info, écoutez bien un truc de dingue. En Corée du Sud, il existe une application qui est destinée aux gens qui sont vraiment accros au shopping. Ça leur permet de passer commande dans des fausses boutiques. C'est-à-dire que t'arrives, tu parcours les articles, tu consultes les avis, t'ajoutes des produits à ton panier et tu valides ta commande. Mais rien n'est envoyé.
2: Ah ouais, mais c'est une folie.
0: Et en fait,
12: frustrant.
0: Ça, mais non, en fait, ça te donne, ils expliquent, une poussée de dopamine. Vous savez, l'hormone du bonheur, quoi.
2: Okay. Ouais, mais tu reçois jamais.
0: Non, tu reçois jamais, mais t'es content d'avoir
2: commandé
0: d'avoir,
2: quoi, enfin,
0: d'avoir commandé okay. Et d'avoir rajouté plein de trucs. C'est un peu le système des paniers à 12 milliards de dollars que tu n'achètes jamais.
2: Ouais,
0: toi.
2: Je vois très bien.
0: Et ben ça, c'est un peu le même principe. Qu'est-ce que vous cachez à votre partenaire? Carla est là. Bonjour Carla.
22: Bonjour Manu. Bonjour les wouin-ouin.
0: Qu'est-ce que tu caches à ton chéri Carla?
22: Alors en fait, moi les messages qu'envoie mon ex, moi je réponds pas, mais je lui dis pas parce que qu'il m'en envoie, parce que ça sert à rien. Moi, je suis pas intéressée et en plus, c'est pour pas qu'il doute de lui, quoi.
0: Bah, t'as raison.
2: Bah, il faut le bloquer.
22: Ouais.
0: Bah, le bloquer, non, mais. Non, mais t'as raison de pas le dire à ton mec, ça sert à rien. S'il t'envoie des messages. Après, si tu lui réponds, c'est autre chose, mais.
12: Oui, après, oui, il en envoie tous les jours non plus, quoi.
22: Oui, non. Oui.
0: Et toi, tu lui réponds pas?
22: Non, non.
0: D'accord. Alors, mais effectivement, comme l'a dit Lorenza, pourquoi tu l'as pas bloqué ou supprimé?
22: Ben, je pense que c'est ce que je vais faire parce que je crois qu'il a pas compris.
0: Ah d'accord, ok. Sinon, ah, tu pouvais me dire, bah au cas où, le plan B, quoi.
22: Non,
12: je le garde sous le coude.
0: Bien sûr. Merci beaucoup, Carla, de nous avoir appelé. On te souhaite une belle journée. Quel est le secret que vous cachez à votre chérie, ou même si vous n'avez pas de chérie en ce moment, que vous cachez à votre chérie, Florent, notre producteur?
23: Ben, moi, je sais que j'achète des crédits sur FIFA. Non mais il y a un mode de jeu en ligne où tu peux acheter en fait de la monnaie virtuelle et pour acheter des joueurs sur FIFA.
0: Ouais,
23: et
0: ah bon,
23: j'avoue que je peux craquer dans ce genre de situation. Genre bah, j'ai les 50-100 euros facile.
0: Oh, mais ah ouais. Il y a plein de jeux vidéo hein, où mais en plus en général dans les jeux vidéo en fait tu payes pour les trucs vraiment nuls mais tu payes quand même genre les skins, ce qu'on appelle les skins. C'est-à-dire, en fait tu vas avoir des habits qui sont différents des habits des autres. T'as ton personnage normalement il a un habit, ben là en payant, tu vas pouvoir avoir un habit spécial.
2: Okay.
0: Et t'as des niveaux d'habits. T'as les habits épiques, t'as les habits légendaires, t'as les habits rares.
23: Putain, c'est triste. Tout ça. Ah,
2: t'es bien au courant.
0: Mais hein. C'est triste. Et de quel droit tu te permets de juger les gens qui font ça?
12: Bah non, mais je me dis, putain, quand t'as découvert à cause de ça, parce que j'ai acheté des habits pour mon joueur de foot en ligne.
0: Et bah attends, honnêtement, vous avez jamais payé sur un jeu de portable pour avoir une vie en plus?
2: Jamais.
23: Bah ah si.
12: Oui, Florent, on a compris.
23: Moi, j'ai payé la version premium pour pas avoir les pubs aussi, bien sûr.
0: Ah bien sûr, évidemment.
23: Ah, oui.
0: J'ai payé pour une application météo, moi.
2: Quoi ?
23: C'est génial.
0: Bah oui, mais pour pas avoir la pub. Non, mais attendez.
12: Explique à ta fille que tu pars pas en vacances cette année.
0: Mais non, alors, tu sais quoi ? Regarde, non, mais des fois on fait des trucs pour... Oh là là, mais ça coûte cher et tout. Excuse-moi. 1,50€ pour avoir une application météo sans pub, c'est pas le bout du monde, quoi.
12: Oui, non, ça va, ça va.
0: T'as les gens, ils achètent des paquets de clopes à 15€. Non, mais,
2: ouais. Oui.
0: Bah oui.
2: Ça,
0: alors.
12: Non, mais ça se tient. Je parlais des vêtements pour un joueur de foot qui n'existe pas, quoi.
23: J'ai même payé une appli pour connaître le prix des joueurs sur FIFA.
2: Non, mais c'est trop.
12: Allonge-toi et parle-en à une fille.
0: J'ai payé une appli pour être meilleur dans un jeu vidéo parce qu'il donnait des astuces et les chemins pour aller plus vite.
2: Non, mais c'est fou. Non, mais plus on va loin.
12: C'est un autre sujet, hein. C'est comment vous avez dépensé votre argent inutilement.
0: Mais parce que je le dis pas à ma femme, tout ça. On est dans le sujet. C'est les secrets qu'on cache à nos chéris. Et Olivier est là. Bonjour Olivier.
1: Salut Manu, salut les Wemmers.
0: Bienvenue sur Énergie Olivier. Qu'est-ce que tu caches à ta chérie?
1: Alors, je cache à ma chérie que j'appelle ma mère tous les jours. Et du coup, en fait, je lui dis que je l'appelle tous les 4 jours. Pour pas trouver ça trop envahissant.
0: Ah bah c'est comme Nico.
2: Ouais.
12: C'est trop mignon. Bah, sauf que moi je le cache pas.
0: C'est, ah oui non.
12: Moi j'irai jamais aux toilettes en disant oui maman ça va.
0: Non mais
12: je t'appelle en douce.
0: Nico il a poussé le truc jusqu'à habiter à côté de chez sa mère. Donc
12: et j'ai continué quand même à l'appeler.
2: C'est
12: on
2: ouf.
12: Habite à 100 mètres.
0: Oh là là.
12: Et ouais ça va.
0: Mais vous êtes heureux.
12: Moi je suis heureux tu vois. Moi j'ai pas acheté des vêtements pour mon joueur de foot en ligne.
0: Mais un jour vous demanderez à votre mère est-ce que ça te gêne et elle dira putain ça fait 10 ans que tu me saoules à m'appeler tous les jours.
12: Oh non, j'espère pas.
0: Et elle te dira franchement je préférais que t'achètes des fringues pour ton personnage de jeu vidéo. Belle journée à toi Olivier.
1: Salut tout le monde.
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0: 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Tous les matins, 7h05 et 8h05, on vous appelle.
12: Allô.
0: Attention. Allô, bonjour, c'est Florian de Château-Gontier en Mayenne.
5: Oui, c'est ça.
0: Florian, quel est le seul animateur radio qui double ton salaire?
5: C'est Manu sur Énergie.
0: C'est gagné.
2: Ouais.
5: Oh, vous régalez.
0: Eh ben c'est le but. Florian, je t'annonce que ton salaire de 1798€, on va le multiplier par 2, 3596€, ça va faire.
5: Oh yes. Oh,
0: et voilà.
5: Merci beaucoup.
0: Ça va arriver pour toi à la fin du mois, c'est pas mal pour lancer l'été ça.
5: Ah là c'est génial. Puis avec le soleil qu'on a, il y a rien de mieux.
0: Fais-toi plaisir, 3596€. Tu es chef du rayon bazar dans un Leclerc.
5: C'est ça, Château-Gontier.
0: C'est marrant, les rayons bazar, j'ai toujours l'impression que c'est vraiment tout ce qu'ils savent pas mettre dans d'autres rayons.
12: Attends, j'avoue.
2: C'est vrai qu'il y a de tout. Hein.
12: Tu sais qu'il y a 2 jours, j'y étais, j'ai acheté une serviette de plage, des embouts pour ma perceuse et une ampoule.
0: Voilà, bah c'est ça.
12: Ouais,
0: voilà.
12: Tu dis à quel moment il y a tout ça là-dedans.
0: C'est exactement le principe. On est d'accord, Florian, c'est ça?
5: Ah, tout à fait, c'est tout à fait ça. On met tout et on vend tout.
23: Putain, c'est pratique, hein.
0: Mais, en fait,
12: pas comme les fruits et légumes où effectivement tout est non. bien rangé. Ouais, là, c'est quand t'es un peu nul en rangement, boum, rayon bazar.
0: C'est comme si t'avais une pièce chez toi où tout ce que tu sais pas ranger, tu sais pas où ça va, tu le mets dedans.
2: En fait,
0: t'es responsable du rayon. On te balance tout ce qu'on sait pas mettre ou quoi.
5: C'est ça, tout à fait. On a tout.
2: Ouais, mais c'est notre rayon préféré, c'est la caserne d'Ali Baba. T'es là en mode, tu découvres plein de trucs, tu testes les trucs. Il y a des jeux, il y a des pistolets pour les nerfs là. C'est trop bien.
0: Et c'est un peu ça.
2: C'est mon bonheur.
0: Si tu te dis, je vais me faire plaisir, tu vas au rayon bazar.
2: Exactement.
0: Qu'est-ce que t'as en ce moment au rayon bazar qui peut nous donner envie?
5: Bah, en ce moment, avec le beau temps, c'est en jardin. Les stands de jardin, les pergolas, tout ce que vous voulez pour profiter du soleil.
2: C'est
0: oui, la pergola, c'est quand même on n'est plus sur un petit bazar, on n'est plus sur une poêle. Hein,
2: ah ouais.
0: Non, mais c'est très grand une pergola.
5: Oui, bah, il y a du 4 par 3, du 3 par 6, il y a de tout.
0: Alors, il faut savoir que Leclerc, en fait, est à la Tour Eiffel, il fait 300 mètres de haut. Il est très, très grand, celui-là. Florian, on te double ton salaire. 3 596 €, ça arrive pour toi à la fin du mois. Bravo.
5: Ouais, merci beaucoup, Énergie. 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

0: 7h12, voici les infos aléatoires du monde. On s'apprend des choses les uns des autres. Allez, on démarre avec Nico.
1: Les canards, ils dorment parfois avec un œil ouvert et une moitié du cerveau en éveil.
0: Comme les dauphins.
2: Oui, c'est ce que j'allais dire, ah, c'est comme les dauphins.
1: C'est le même délire, ouais. Oh. C'est au cas où justement il y a un ennemi, un truc, et voilà, j'ai jamais regardé un canard dormir, mais vous verrez, il y a souvent un des deux qui est ouvert, quoi.
0: Et ça leur permet peut-être pas, en fait, de pas que leur tête et leur cou ils tombent, tu sais, comme nous dans l'avion.
1: Ah oui, peut-être. Parce qu'ils ont pas de coussin au cas où, tu vois.
0: Oui, mais même nous dans l'avion, tu sais, boum, t'as la tête qui tombe, coussin.
1: Et ça te réveille.
0: Et tu travailles tout le temps. Le canard, ouais, il a pas ce problème.
1: Bah, non.
0: Les canards qui prennent l'avion, ils doivent se régaler, c'est incroyable. Paisiblement, putain. Ils sont forts. Lorenza, une info aléatoire.
2: Les saveurs que la maman, elle mange pendant la grossesse, eh ben, ça influence les goûts du bébé.
0: Ce que la maman mange, oui, le bébé aimera.
2: Oui, parce que ça passe dans le liquide amniotique où est le bébé, donc il ressent les saveurs, certaines saveurs plus que d'autres.
1: Je crois que ça peut faire l'inverse aussi, parce que ma maman, par exemple, elle adorait le kiwi pendant la grossesse, et ma sœur est allergique au kiwi.
2: Ah!
1: Et les médecins avaient dit qu'il y avait certainement un lien aussi.
2: Ah, tu vois, mais c'est une folie.
1: C'est une allergie un peu nulle, mais voilà.
2: Ah, ok. Écoute, j'espère que ça n'arrivera pas à tout le monde. C'est horrible.
0: T'as quand même balancé une grosse info sur ta sœur.
1: Je vous donne les coulisses de ma famille.
0: J'espère qu'elle ne nous écoute pas, sinon elle va être folle de rage. Mais pourquoi t'as dit que j'étais allergique aux kiwis et que maman adorait les kiwis? C'est quand même incroyable cette histoire. J'ai moi aussi les infos aléatoires du monde. Tout le monde a vu Jurassic Park ou un bout de Jurassic Park?
2: Oui.
1: Ouais.
0: Les effets sonores des raptors dans Jurassic Park ont été créés à partir d'enregistrements de tortues qui faisaient du sexe.
2: Oh, oula, c'est rigolo!
0: Parce que les tortues qui font du sexe, je sais pas si vous en avez déjà entendu, vous pouvez aller sur internet, vous tapez tortue, reproduction, sexe, bruit, vous allez comprendre, ça fait un boucan d'enfer.
2: Et
0: ça fait
2: des... Chose.
0: Et puis c'est pas... C'est... Ah non, c'est... Eh ben, ils ont fait les raptors avec. Voilà.
1: Okay. Pas mal.
0: Vous ne regarderez plus Jurassic Park de la même façon. D'après vous, dernière info aléatoire du monde, d'après vous, quel est le sport de balle le plus rapide au monde?
2: Le tennis.
0: Eh ben, c'est pas le tennis.
1: Le ping-pong.
0: C'est pas le ping-pong.
2: Ah bon?
0: Ping-pong.
1: Non.
0: C'est... Non.
1: Ça va vite, hein.
0: Non, mais la balle, elle flotte, quoi. Tu vois ce que je veux dire? Elle est pas...
1: Ah, ouais.
0: C'est pas ça. Florent, notre producteur?
3: Le squash.
0: Le squash, tu dis squash toi?
3: Bah, j'ai hésité en disant, je dis squash ou squash.
0: Parce qu'il n'y a pas le T, hein?
3: Le squash.
0: Le squash. C'est vrai que ça fait plus classe, squash, que squash.
3: Ouais.
0: Squash, ça fait un truc qui vient de s'écraser. Squash. Là, t'es tranquillement en train de boire un thé, quoi, avant de faire un squash.
3: Allons voilà. Squasher.
0: C'est pas le squash, c'est un sport auquel personne ne pense, parce qu'il n'est pas non plus, tout le monde n'en fait pas, voilà. C'est la pelote basque.
1: Ah bon?
2: Je n'ai jamais vu ce sport de ma vie.
0: T'as jamais vu les images de pelote basque?
2: Non, jamais.
0: Les mecs, au bout de leurs bras, ils ont une sorte de corne là, ils jettent la balle, c'est hyper grand.
1: Ils tapent contre un mur.
2: Hein?
0: Bah oui, c'est ça la pelote basque.
2: Ah ok.
0: Et la pelote basque, c'est le jeu de balle le plus rapide du monde. La balle peut atteindre 300 km/h.
2: Oh! Ah oui!
1: Trop rapide.
0: Ah, c'est plus rapide que le squash. Oui.
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1: Avec Bobby.
0: 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Une info Coupe du Monde. Il y a beaucoup de prévisions pour la Coupe du Monde. Il y a plein de gens qui font des prévisions. Il y a des voyants qui font des prévisions. Il y a les bookmakers, des gens qui prennent des paris. Et il y a cette femme. C'est une voyante brésilienne qui a fait ses prédictions pour la Coupe du Monde 2026. Et il y en a une qui a marqué tout le monde.
1: Pourquoi ?
0: Parce que selon elle, le 24 juin prochain, lors du match Brésil-Écosse, il y aura une invasion extraterrestre.
1: Oula. Quoi ?
0: Sur le terrain.
1: Non.
2: Ah, carrément.
0: Oui.
1: C'est vrai.
0: Et elle dit que plusieurs joueurs seront enlevés.
2: Ah, carrément. Ouais, ok.
1: Oh, je vais regarder le match juste pour ça.
0: Et tu sais quoi, il y en a qui y croient. Les seuls qui y croient, c'est les remplaçants qui se disent « Putain, je vais pouvoir jouer.
2: » Yes.
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0: Quelle est votre routine, je rentre chez moi? Quelle est la première chose que vous faites lorsque vous êtes chez vous? C'est Lorenza qui avait une étude qui disait que la première chose qu'on fait en général quand on arrive chez nous, c'est retirer ses chaussures.
1: Ouais, c'est ça.
0: Qu'est-ce que vous faites? Alors,
2: moi, je m'allonge dans mon canapé et je prends ma guitare.
1: Ah
2: et
1: bon,
2: j'ai besoin juste de ces... Ouais, j'ai besoin de ces 5-10 minutes seul, tu vois. C'est okay. Mon moment, me dérangez pas, quoi.
1: Ok.
0: D'accord.
2: Et c'est plutôt pas mal, hein. C'est plutôt pas mal, j'aime bien.
0: D'accord,
2: j'ai envie de le faire maintenant.
0: D'accord. Alors tu rentres pas chez toi, mais
2: non,
0: ok, d'accord.
2: Non, non, non.
0: Lorenza, première chose que tu fais rentrant?
1: Je crie en chantant « Coucou, est-ce que quelqu'un est là ?» pour voir si mes collègues sont à l'appart.
0: Et s'il y a personne?
1: Bah franchement, bah, je continue de chanter, soit je vais me mettre en jogging et j'enlève mon soutif.
0: Ah d'accord, wow. Pareil, j'enlève mon soutif,
1: bah,
0: moi aussi, dès que je rentre.
1: Bah tu sais à quel point ça fait un bien fou d'enlever son soutif après une journée, quoi.
0: Oh,
1: enfin, c'est...
0: Quand je l'enlève, je me sens...
1: Oh là là, libéré.
0: Ah, exactement.
1: Bah oui.
0: Vraiment, c'est... Ah ouais, fin de journée, un peu oppressé là-dedans et je l'enlève.
1: Bah oui, t'es là, oh là là, free boobies, parfait.
0: Exactement, c'est ce que je me dis tous les jours. Free boobies, free boobies. Bien sûr. Non, moi, ce que je fais, honnêtement, alors, j'enlève mes chaussures, mais je vais chercher mes chaussons. J'aime pas être en chaussettes. J'aime bien avoir mes chaussons.
1: Ah, t'as tes petits chaussons. Ah, mais oui,
2: même en été.
0: Toujours. J'ai toujours mes chaussons.
1: Avec
0: j'ai
1: des
0: les chaussons
1: d'animaux, là.
0: J'ai arrêté les aliments. Maintenant, j'ai des trucs qui ressemblent. Ça ressemble un peu à des hugs.
1: Ok.
2: Ah oui. Alors, j'ai déjà vu ça.
0: Et alors, il y a une raison, c'est qu'avec quand j'avais des animaux, c'était compliqué, par exemple, si je devais sortir au portail, aller récupérer un colis, par exemple. Tu vois?
2: Et là, t'as
0: alors,
2: mis.
0: Alors que là, eh ben, je peux sortir, le mec se perçoit pas forcément que c'est,
1: des chaussons, ouais. Quoi.
0: Pas, okay. Des chaussons. Voilà. Effectivement, avant, avec les têtes de canard qui tombent dessus comme ça devant toi, ça.
1: C'est trop drôle.
0: Je l'ai fait, mais une fois. Après, j'ai laissé tomber l'idée.
1: Okay.
0: On a Céline qui est avec nous. Bonjour, Céline.
5: Bonjour, Manu. Bonjour, les Wawins.
0: Bienvenue sur Énergie, Céline. Qu'est-ce que tu fais en premier quand tu rentres chez toi?
5: Alors moi, la première chose que je fais quand je rentre chez moi, c'est que je me mets mes clés dans le vide-poche à l'entrée. Sinon, je passe 15 minutes à chaque fois pour repartir.
1: Parce que
0: tu les perds, tu sais plus où elles sont, c'est ça?
5: Ouais, voilà, c'est ça.
0: Ça, c'est important. Toujours mettre les clés au même endroit.
1: Ouais, toujours. Ouais.
0: Et puis arrive ce jour où tu dis non mais c'est bon, ça va, je sais où elles sont. Et là tu les mets pas.
1: Pas du tout.
0: Ouais, c'est l'enfer après.
2: Dans quel sac?
0: Bien sûr. Et t'appelles quelqu'un en disant t'as pas des clés en plus, s'il te plaît, je sais plus où sont mes clés. Merci beaucoup Céline de nous avoir appelé. Belle journée à toi. Il y a Jérémy qui est là aussi. Bonjour Jérémy.
6: Bonjour Manu. Bonjour les Wawins.
0: Jérémy, qu'est-ce que tu fais quand t'arrives chez toi? La première chose que tu fais?
6: Alors moi quand je rentre chez moi, j'ouvre directement le frigo, même si je sais très bien ce qu'il y a dedans. Il y a toujours quelque chose pour me tenter.
1: Ah oui,
0: et on sait jamais. Mais on sait jamais, il peut y avoir une petite surprise.
6: C'est ça.
0: Non, mais c'est vrai. Moi, je me dis toujours, il peut y avoir un truc, je savais pas que c'était là. Ou quand tu oublies qu'il y a un reste que t'as envie.
1: Ah, ça, c'est un bonheur, ça.
2: Ah oui.
1: Ouais.
0: La petite part de pizza que t'avais laissée de côté la veille.
1: Exactement. Ah, oh, c'est un petit kiff.
2: Qu'est-ce qu'elle a bon goût,
0: ouais. Et puis t'as faim et t'as la flemme de la réchauffer, tu vas perdre 30 secondes. Non, tu la manges froide.
1: Ah bah oui,
2: c'est ça. Tu t'assieds même pas, tu la manges debout devant le frigo.
0: Mais, évidemment, bien sûr, tu la manges même avant d'aller mettre tes chaussons.
1: Oh, j'ai envie d'une pizza.
0: Merci Jérémy, tu nous as fait rêver ce matin.
6: Je vous en prie, bonne journée à tous.
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0: Et tout de suite, c'est parti, voici les sondages du matin. Une femme sur quatre serait prête à rémunérer son partenaire pour qu'il fasse ce geste simple et réconfortant. Elle serait prête à le rémunérer pour qu'il fasse ça. C'est quoi, Lorenza?
1: Des papouilles dans les cheveux.
0: C'est pas des papouilles dans les cheveux, mais déjà en avance. On est dans l'univers, on est dans le délire. Nico.
2: Donc il y a un contact physique entre les
0: deux. Ah oui, il y a un contact physique, absolument. Florent, notre producteur.
8: Lui gratter le dos?
0: Non, mais on est dedans. Faut trouver l'endroit, faut trouver ce qu'on y fait. Lorenza.
1: C'est sur le visage?
0: C'est pas le visage.
1: Okay.
0: Non, pas le visage. Nico?
2: C'est pas sexuel.
1: Ouais,
2: d'accord.
1: Ouais,
0: non, pas du tout. Non,
2: d'accord.
0: Non. Florent?
8: Est-ce qu'on serait pas sur un massage des pieds?
0: Eh ben, totalement.
2: Oh,
0: une femme sur quatre serait prête à rémunérer son partenaire pour qu'il fasse un massage des pieds.
1: Ah non, les papouilles, oui, mais pas massage des pieds. Voilà.
0: Ah, d'accord.
2: Toi, tu tapes. Si on s'approche des pieds.
1: Mais je suis ultra chatouilleuse. Et donc, vraiment, dites-vous que même quand je vais chez l'esthéticienne pour me faire mes ongles, les orteils, des fois, elle me touche, elle me fait des guillis ou un massage des pieds. Et en fait, je donne des coups. Je donne des coups parce que je suis trop chatouilleuse, tu vois.
0: Ah oui, c'est sympa ça quand t'as une esthéticienne qui rentre chez elle avec des cocards dans tous les sens et des coups partout. Et c'est quoi? Bah, c'est rien, c'est Lorenza, elle est venue pour ses ongles.
1: Mais la pauvre. Avant, je préviens à chaque fois.
0: Ah oui, ah c'est ouais, bien de prévenir que tu... Oui. Attention, je vais frapper, ça met en confiance.
2: Elle a un casque.
0: Ouais, c'est ça. C'est le mensonge le plus fréquent dans le monde du travail. Quel est le mensonge le plus fréquent, Nico?
2: Ouais, je suis dessus, en parlant d'un dossier.
0: Pas mal, bah, ça marche, mais c'est pas ça. Lorenza?
1: J'avais pas vu votre mail.
0: Pas mal aussi, mais c'est pas ça. Mmh. Alors?
2: C'est lié au retard ou pas?
0: Non. C'est pas une excuse pour du retard.
2: D'accord.
1: C'est une tâche spécifique?
0: Non, c'est pas sur une tâche spécifique. Florent?
8: C'est je suis en réunion?
0: Eh ben exactement. Le mensonge le plus fréquent dans le monde du travail, c'est il est en réunion.
8: Bien sûr.
0: Ah.

0: parfum, vous n'êtes pas du tout dedans là. Comme okay. ça, vous le savez, Florent.
1: C'est vestimentaire ?
0: Non, c'est pas du tout vestimentaire, c'est pas sur soi, c'est pas pour soi. Enfin, c'est pas pour le corps ou les vêtements. Lorenza.
2: C'est de la déco ?
0: Oui, on peut, enfin, ça fait partie de la déco, on va dire. C'est l'article que les hommes aiment le moins acheter. Nico ?
3: Mais tu peux en acheter tous les jours.
0: Si tu veux, mais enfin, au bout d'un moment, ça va être compliqué, quoi, parce que si t'en achètes un par jour, faut les mettre chez toi. Florent ?
1: Des coussins ?
0: C'est pas les coussins.
2: Un canapé ?
0: C'est pas un canapé non plus.
3: Des meubles ?
0: Les meubles. c'est les meubles, c'est l'article que les hommes aiment le moins acheter.
2: Bah, je pensais que vous aimiez trop ça.
0: Ah non, moi ça
2: m'emmerde.
3: Moi j'aime bien, mais j'ai toujours un problème de taille, quoi. C'est qu'arrivé devant dans le magasin de meubles, je me dis ah putain, j'ai pas pris la mesure. Est-ce que ça passe? Oui. Est-ce que ça passe pas?
1: Faut faire un petit.
3: Et puis je sais qu'il va falloir le monter en plus ce meuble.
0: Mais moi j'ai aucun goût. En fait, je regarde un. Non mais vraiment.
2: C'est tellement. Moi j'ai aucun goût.
0: Ah non mais moi je regarde le truc, je compte le nombre de tiroirs, je me dis ok 5 tiroirs c'est pas mal. Mais j'ai pas fait gaffe à la couleur, j'ai pas fait gaffe à la taille, j'ai pas fait gaffe à tout ça. Ouais mon cerveau.
1: Et toi t'es dans la team pratique. C'est
2: ouais,
1: pratique.
2: C'est ça.
0: Oui, exactement.
3: Bah ouais, 5 tiroirs, c'est pas mal. C'est pratique.
0: Mais voilà. C'est tout. Je me demande pas si ça va aller avec quelque chose à côté, à droite, à gauche. Et
1: Okay.
0: Ah, moi, je pourrais être chez moi. C'est un magasin Ikea, en fait. Moi, je pose les trucs les uns à côté des autres, comme ça. Uniquement, c'est pratique, quoi.
3: Alors, okay. Heureusement que ta femme, elle est là.
2: Ah ouais.
0: J'ai fait pleurer ma femme jusqu'au jour où elle m'a dit, maintenant, tu arrêtes, en fait.
2: C'est fini.
3: Laisse-moi faire.
0: Voilà. Et je lui ai demandé si c'est un conseil, elle m'a dit non, c'est un ordre. Bon, d'accord.
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0: Et on parle de ce qu'on fait dès qu'on arrive chez nous. Quelle est la première chose que vous faites lorsque vous rentrez chez vous? Votre petite routine de « je rentre chez moi ». 0-870-42-48, on a un peu raconté toutes les nôtres. Florent, le producteur, t'as pas dit?
1: Moi, j'habite sous les toits, donc dès que j'arrive, j'ouvre tous les Vélux pour faire un courant d'air.
2: Ah ouais, autrement tu meurs.
1: Ah oui.
0: Mais sous les toits, avec les chaleurs qui vont arriver, là, tu vas.
1: On est sur un four.
2: T'as une clim?
1: Ouais, non, j'ai un ventilateur. Ah. Ça brasse, comme on dit, ça brasse, évidemment.
0: Ouais, ça brasse de. Ouais, ça...
2: Bah, tu dois être nu, hein?
1: Nu et dans la. Oui, bah, dans la chaleur, hein, complètement. Ouais.
0: Oh là là.
1: Bah, je dors. En fait, je dors même plus avec un drap.
0: Oui.
1: Non, sans plus rien.
3: D'accord. Je livre beaucoup. Hein.
1: Beaucoup trop là. Trop d'enfants.
0: Non mais tu veux venir à la maison ou tu...
1: Bah écoute.
0: Non parce que le pic t'a dit que tu dormais nu. Sans un drap.
1: Eh bien ce soir.
0: On a Sandra qui est avec nous. Bonjour Sandra.
6: Salut Manu, salut les ouin-ouin, tout le monde va bien?
0: Mais tout le monde va bien, à part Florent, notre producteur, qui est en train de cuire comme un petit poulet chez lui, mais sinon ça va pas mal, écoute.
6: Oui, Sandra, Sandra.
2: Le jeu de mots.
1: Oui,
2: Sandra. Pas mal.
0: Ah, t'as fait un jeu de mots entre Sandra et ton prénom Sandra. Nous allons venir te chercher chez toi et tu vas faire 3 ans de prison. Voilà, pour ce jeu de mots. Bon, on a essayé de sévir maintenant. Sandra, qu'est-ce que tu fais quand tu rentres chez toi, toi, le soir?
6: Eh ben, moi, je rentre chez moi, j'allume la télé et en fait, je la laisse en fond sonore pendant que je range, en fait.
0: Tous les soirs?
6: Ouais.
0: Et pourquoi tu ranges tous les soirs? C'est un sacré bordel chez toi pendant la journée?
6: Eh ben, non, mais tu sais, il y a toujours un petit truc qui traîne. Il y a toujours. Nous, on a des animaux, on a des chats, donc les poils des chats qui traînent. Donc, un petit coup de balai, un petit coup de. Voilà.
0: Voilà, et voilà. Et encore une fois, ma théorie ne fait que se confirmer. Regardez, Sandra, elle pourrait rentrer chez elle et être cool, détendue, profiter de la vie. Mais non, parce que les chats ont laissé des poils. Et pourquoi les chats ont laissé des poils? Pour empêcher Sandra d'être heureuse, pour la stresser. Et quand on est stressé, on tombe malade. Et si elle tombe malade, elle va mourir. Et si elle meurt, il n'y a plus d'humains sur Terre. Et s'il n'y a plus d'humains sur Terre, qui est-ce qui maîtrisera la planète?
2: Les chats.
0: Bah,
2: les chats.
0: Ouais.
2: C'est peut-être un monde meilleur, tiens.
0: Oh là.
2: Tu sais quoi? J'adore les chats.
0: Non mais toi, tu vas finir la vieille avec un chat mort sur les genoux.
2: Tu sais,
0: exactement comme dans les films américains, le rocking chair devant la porte, là, tu sais. Ou alors même devant ta caravane au milieu du champ, là. T'auras un vieux fusil à pompe, là, et quand les gens viendront, ils diront « Laissez-moi, Julie, vous m'aurez pas, c'est mon terrain ici, je l'ai depuis mes grands-parents, vous n'aurez pas le droit avec votre pétrole de prendre mon chez-moi, voilà, allez, oui, calme-toi, Minou, t'inquiète pas, Minou.
2: T'as une super vision de moi, c'est, franchement, je suis ravie.
0: C'est toi qui as commencé avec les chats.
2: C'est vrai.
0: On t'embrasse, Sandra, merci beaucoup de nous avoir appelés.
6: Allez, bisous à tous, bonne journée.
0: Belle journée.

0: Et belle semaine, il y a Kylian qui est là aussi. Bonjour Kylian.
1: Salut Manu, salut les ouin-ouin.
0: Sois le bienvenu sur Énergie. Kylian, quelle est la première chose que tu fais quand tu rentres chez toi?
1: Alors moi je regarde par la fenêtre de mon appart si j'ai pas laissé allumer les phares de ma voiture, sinon ça me stresse. C'est devenu une habitude.
0: Ah putain, ça c'est le toc. C'est marrant, alors ça j'avais pas entendu, mais souvent il y a le toc de quand on ferme à clé. Par exemple, ferme à clé, on va se coucher et on retourne à la porte pour vérifier si on a fermé la clé. Mmh. Et toi, c'est pareil avec la voiture.
1: Exactement.
0: Mmh. Mais alors, tu sais que maintenant, il y a quasiment très souvent c'est automatique maintenant les phares. Ça s'éteint quand tu fermes.
1: Je le sais, mais ça reste quand même en tête, hein. C'est comme ça.
0: Ah putain, c'est devenu un top.
1: Par contre, j'aime pas les chats, Manu, pour le coup.
0: Je vais t'en faire un mug.
2: Ça n'a rien à voir. Ça n'a rien à voir.
3: Mais non, mais c'est pas possible.
0: J'ai envie de t'offrir un mug.
2: Tous les gens qui vont passer à l'antenne, ils vont commencer par ça. Salut Manu, c'est toute l'équipe. On n'aime pas les chats.
0: Regardez, je suis fair play. Sandra, t'es toujours là?
4: Oui, je suis toujours là.
0: Je t'offre aussi un mug Manu sur LRJ.
4: Avec le t-shirt.
0: Avec le, bah voilà, tu vois, regarde, voilà, elle a un chat, elle demande un truc en plus. C'est incroyable. Je suis gentil, je dis non, c'est pas parce qu'il a dit qu'il aimait pas les chats que je lui offre. J'arrive vers Sandra, elle demande un truc en plus, évidemment. Et il va finir où ce t-shirt? Je vais te l'offrir, il va finir avec le chat qui va pisser dessus. Voilà.
1: Et fais attention, Manu, à tout moment, elle va mettre du lait dans le mug.
0: Mais évidemment.
4: Non, le chat, il mettra juste quelques poils sur le t-shirt, mais c'est tout.
0: Vous m'avez fatigué avec vos chats.
2: On parle beaucoup de chats.
0: Beaucoup trop. On t'embrasse, Sandra, belle journée. Je vais t'offrir le mug et le t-shirt. Et du coup, je t'offre aussi le mug et le t-shirt, Kylian. Vous avez fait votre journée tous les deux.
3: Ouais.
1: Merci beaucoup.
0: Je t'en prie.
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0: On s'est pas écouté le message, les messages vocaux. On peut s'en écouter maintenant. Je vous rappelle qu'on a une application, c'est l'application Manu sur Énergie. Elle vous permet de nous envoyer des messages vocaux, pas que. Évidemment, vous pouvez écouter l'émission en direct, vous pouvez écouter les podcasts. Il y a des cadeaux à gagner. En ce moment, sur l'application, il y a un pack Apple d'une valeur de 2000 euros à gagner.
3: Waouh!
0: Un iPhone 17 Pro, un MacBook Neo. C'est à l'occasion de la sortie de Toy Story 5. Le film, il sort mercredi au cinéma. C'est avec les voix de Jonathan Cohen, Laura Felpin, Jean-Paul Calzadig. Il sort mercredi au cinéma. Et à cette occasion, on vous offre un pack Apple. Et là, vous allez me dire, mais quel rapport entre le pack Apple et Toy Story 5?
3: Je crois qu'il n'y en a pas, non?
0: J'en sais un foutre moins.
3: En fait, le principal, c'est qu'on offre un cadeau de ouf.
0: C'est exactement ça.
2: Voilà. Vous avez ça en stock et on prend.
0: Moi, tout me va tant qu'on vous fait gagner un iPhone 17 Pro et un MacBook Neo. C'est un magnifique cadeau. C'est le dernier MacBook, le dernier iPhone. Vous nous appelez au vous allez jouer sur l'application Manu sur Énergie. Et sur l'application, oui, vous pouvez nous envoyer des messages vocaux quand vous en avez envie. On les écoute tous, on les partage avec vous. On va s'en écouter quelques-uns maintenant. C'est parti.
7: Salut Manu, j'ai une petite anecdote pour toi. Je viens de voir qu'il y a une hypothèse scientifique qui dit que les harengs communiquent en pétant. Voilà, et que ça leur permettrait de se repérer dans le noir et donc, vu qu'ils ont une très bonne ouïe, de communiquer. Voilà, je pense que c'est une info qui te sera utile aujourd'hui. Bonne journée.
0: Mais alors, je connaissais cette info.
3: Ah ouais, moi pas du tout.
0: Si, les harengs peuvent communiquer en...
3: Allez. Voilà.
2: Dès qu'il y a une info proute, tu la connais quoi.
0: Mais après ce qu'elle dit, dans le noir, oui, dans le noir c'est le son quoi.
3: Alors, j'avoue, j'avais jamais pensé à ça. Ouais.
0: Ça peut marcher aussi pour des humains. Après nous, on peut parler aussi. Mais,
3: c'est ça.
2: Faites un effort.
0: Je suis bloqué dans ce noir. Qu'est-ce que je peux faire pour que les gens m'entendent? Bah, péter. Oui, bien sûr, évidemment. Allez, encore un ou deux messages.
8: Salut Manu, salut toute l'équipe. Alors, je voulais rebondir sur ces questions que vous posez sur le fait des conjoints et conjointes qui font des choses qui sont insupportables, parce que moi, j'en ai un bon. Quand mon conjoint boit, quelle que soit la boisson, quel que soit le récipient dans lequel il boit, dès qu'il a fini de boire, il fait... Et alors, quand il fait ça, je lui ferai avaler le récipient avec.
0: C'est un petit peu tendu. Mais je vois ce truc. Et en fait, le problème, c'est que quand t'as une personne en face de toi qui le fait, tu te focuses dessus et tu n'entends plus que ça.
3: Mais j'ai presque la même chose, sauf que je fais pas le petit bruit. Mais en fait, quand je bois la bouteille, j'arrive pas à boire convenablement et je laisse pas passer l'air. Et donc, en fait, la bouteille, elle se rétrécit, je fais beaucoup de bruit.
2: T'aspires,
3: et tout le monde me fixe.
0: Et ce qui est incroyable, c'est que t'arrives à le faire avec des gourdes en fer aussi. Non, mais les petits bruits de bouche. Alors, la personne qui fait, elle boit, elle fait.
3: Moi, ça me dérange pas.
2: Ah ouais, mais quand c'est tout le temps, c'est chiant.
3: Oh, oui, mais c'est vrai que si la personne le fait tout le temps, mais je me dis, oh, elle a bien bu, ça me fait plaisir, quoi.
0: Elle a bien bu.
2: C'est bien, il a bien bu.
0: Tu es content, hein, bébé. Voilà, il a fait son petit rototo, on est bien content, il a bien bu. Allez, encore un message.
5: Salut tout le monde. Est-ce qu'on pourrait refaire une petite session d'hommes qui se plaignent parce qu'ils se sont fait gronder? Je trouvais ça quand même vachement drôle. Allez, bisous tout le monde.
0: Mais pourquoi pas? Ça fait au moins un an qu'on l'a plus fait. Le centre d'accueil des hommes. Mais bien sûr, mais on va le refaire. Vous savez quoi? Allez, c'est parti. Vous êtes un homme. Vous vous êtes fait gronder par votre chérie, par votre partenaire. Et vous ne comprenez pas pourquoi vous vous êtes fait gronder. Eh bien, nous allons rouvrir le centre d'accueil des hommes. Il va falloir qu'on vérifie si les portes peuvent s'ouvrir, parce que c'est un petit peu poussiéreux maintenant. Mais nous allons être là et nous allons vous écouter. Vous vous êtes fait gronder. On sait que c'est difficile de se faire gronder. Que faut-il faire? Comment faut-il réagir en général? Ben, faut rien faire, faut serrer les dents et vous viendrez. Vous viendrez pleurer sur cette petite épaule. Et comme je le disais à l'époque, sur cette épaule, vous pleurerez et vous pourrez aussi vous moucher si on avait besoin. Oui, c'est le centre d'accueil des hommes. Vous nous appelez maintenant 0870 42 48.
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0: On va vous offrir un iPhone 17 qui va peut-être aller chez Florian. Bonjour Florian.
11: Bonjour.
0: Je ne sais pas ce qui va se passer, mais dis-toi que déjà, tu n'as jamais été aussi proche de gagner un iPhone 17.
11: Oh là là, j'ai les frissons et tout.
0: Il est pour toi, et ben ces frissons, le stress, tout ça, tu vas pouvoir respirer parce qu'en fait, tu ne vas pas être seul pour tenter de gagner cet iPhone. On va jouer aujourd'hui à 3 questions et 2 ouin-ouin. Le principe est le suivant. Je vais te donner 3 questions. Sur ces 3 questions, tu choisiras une à laquelle tu répondras. Et ensuite, tu choisiras 2 personnes dans l'équipe pour répondre aux 2 autres questions. Il y a Nico, il y a Lorenza, il y a Florent, notre producteur. Je te donne les thèmes des questions. Aujourd'hui, il y a une question bagnole, une question SVT et une question chanteuse belge. Quel est le thème qui t'inspire? Bagnole, SVT, chanteuse belge.
11: Allez, SVT.
0: SVT pour toi, il n'y a pas de problème. Science et vie de la Terre. Qui répondra à la question bagnole?
11: Nico
0: non, pour la bagnole. Et enfin, il y a une question chanteuse belge.
11: Lorenza,
0: elle est belge. Ouais. Pas mal.
11: Bien joué.
0: Attention. Je vous rappelle les 2 règles très importantes de ce jeu. Il faut 2 bonnes réponses pour gagner. Et à chaque question, vous n'avez que 5 secondes pour répondre avec une seule réponse. C'est pas on en déroule plein. Il n'y en a qu'une et 5 secondes pour répondre. On va démarrer avec la question bagnole.
12: Allez, vas-y.
0: Elle est pour Nico.
12: Yes.
0: Attention, concentre-toi. 5 secondes. Dans quel film retrouve-t-on une voiture voyageant dans le temps?
2: Retour vers le futur.
0: Il a hésité, hein.
2: C'est une DeLorean. Avec des portes qui s'ouvrent en l'air, là.
0: Bonne réponse.
12: Eh ouais.
11: Ah, bravo Nico, bravo.
2: Trop bien.
0: Avec des portes qui s'ouvrent en l'air.
2: Ouais. Non,
3: on a l'image.
0: On l'a vu.
2: J'ai pas le nom du truc.
11: J'ai une deuxième vague de frissons là.
0: Ça fait un point. Tu n'as jamais été aussi proche de l'iPhone 17.
11: Jamais été aussi proche d'avoir un vrai téléphone.
0: Voici. La deuxième question, c'est la question SVT, c'est toi qui réponds. 5 secondes, une réponse pour cette question. Comment s'appelle la transformation d'un liquide en gaz sous l'effet de la chaleur? Oui.
11: Le stress m'envahit.
0: C'était l'évaporation.
11: Oui, mais c'est tellement simple.
0: Je sais.
11: Je vais me faire insulter.
0: Non, pas du tout.
3: Mais c'est le stress, mets tout sur le stress.
0: Non, mais c'est normal parce qu'on cherche. En fait, on a tendance à chercher un truc hyper compliqué alors qu'en fait, c'est simple. Florian, ça fait une bonne réponse, une mauvaise réponse.
3: Oui.
0: Il faut forcément donner une bonne réponse maintenant.
3: Oui.
0: C'est la question chanteuse belge. Tu as choisi Lorenza pour y répondre. Tu es prête pour la question?
3: Oui, je suis hyper concentrée, pardon. C'est parce que je me dis double peine, quoi. Genre, si je me loupe, elle a pas de cadeau. Et en plus de ça, je suis belge, donc elle a risé, quoi. Non, là, c'est bon.
0: En 1915, quelle chanteuse belge a remporté l'Eurovision pour la première fois?
3: Mais je sais pas. En 1915, mais ça n'existait pas.
0: Non, effectivement, c'est une question de merde que j'ai inventée à l'instant.
3: Ah, mais t'es vraiment.
0: Attends, on est en train de perdre Florian. On est en train de perdre Florian.
3: Mais moi aussi.
11: Et t'es un malade. Manu, t'es un malade.
0: Voici la vraie question.
11: Oh non.
0: Voici la vraie question. Quelle chanteuse belge a chanté Balance ton quoi?
3: Angèle.
0: Tu dis Angèle?
3: Oui.
11: Ah, je suis allée, je suis allée.
0: C'est gagné, bravo!
3: J'ai gagné l'iPhone!
0: Il est à toi, Florian, l'iPhone!
11: Merci, merci, j'ai gagné l'iPhone!
0: Oui, oui, tu peux le dire à tout le monde, on t'embrasse fort, Florian!
11: Bon travail, allez, allez!
0: On t'embrasse fort, Florian, bravo!
11: Je dis, c'est Lorenza! C'est Lorenza qui m'avait gagné!
3: Et Nico, et Nico!
11: Et Nico, Nico, Nico!
0: On t'embrasse fort, Florian. Bravo à toi. L'iPhone, il est pour toi.
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0: Et ils seront avec nous le lundi prochain, lundi 22 juin à Strasbourg. Jengeli et Emma seront avec nous. Et vous dites, mais ils seront avec nous de quoi, machin? Bah, si vous n'êtes pas au courant, il est temps. Il est temps un moment d'être au courant.
3: Bah oui.
0: La semaine prochaine, on va partir pour notre dernière semaine de la saison. On va partir avec le bus. Le bus Manu sur Énergie est de retour. On va faire un tour d'est en ouest en passant par le nord. On fera les émissions en direct de 5 villes. Il y aura Strasbourg lundi, ensuite Metz, Lille, Caen et Paris. Et à chaque fois, on terminera à 9h30 sur une grande place dans la ville pour un showcase exclusif. Et lundi 22, on sera à Strasbourg. À 9h30, on sera Place Dauphine avec Jungeli et Emma. Et pendant la semaine, il y aura Amel Bent, Amir et Marine, Docteur Yarou et Kinvey, Jérémy Frérot, on vous en reparlera. Julien Lippe tout de suite avec Dis-moi où. Et puis juste après, et vous l'avez demandé, nous allons rouvrir le centre d'accueil des hommes. Vous êtes un homme, vous vous êtes fait gronder, vous ne comprenez pas pourquoi vous êtes fait gronder. Eh bien, nous serons cette petite épaule sur laquelle vous allez pouvoir vous moucher. Et à la demande générale, nous allons relancer maintenant le centre d'accueil des hommes. Le centre d'accueil des hommes qui avait été fermé. Et puis, on nous a demandé de le rouvrir tout à l'heure. Nous avons reçu un message sur l'application Manu sur Énergie. On peut se le réécouter, parce que c'est une vraie demande. Écoutez, c'est ce message qui est arrivé sur notre application.
5: Salut tout le monde. Est-ce qu'on pourrait refaire une petite session d'hommes qui se plaignent parce qu'ils se sont fait gronder? Je trouvais ça quand même vachement drôle. Allez, bisous tout le monde.
0: Je vois pas ce qu'il y a de drôle. C'est ça vient du cœur. C'est pas facile, c'est compliqué. Des hommes qui se font gronder, il y en a tous les jours, comme Johan. Bonjour Johan.
13: Bonjour Manu, bonjour Yvonne.
0: Tu t'es fait gronder, Johan?
13: Oui.
0: On t'écoute.
13: En fait, parce que moi, en fait, je sortais de la douche et j'ai posé, en fait, ma serviette mouillée sur le lit au lieu de l'étendre sur le porte-serviette de la salle de bain. Et elle a dû le faire, en fait, à ma place.
0: Et tu t'es fait gronder?
13: Ouais.
3: Oui.
0: Tu prenais une douche le matin ou le soir?
13: Oh, c'était le soir.
0: C'était le soir après une journée de travail très difficile, j'imagine.
13: C'est ça.
0: Une journée de travail très compliquée, t'avais tout donné. T'avais tout donné, pourquoi? Pour ton foyer. C'est ça, Johan?
13: C'est ça.
0: Bien sûr. Et voilà comment tu es récompensé. Par une gronderie. Bah oui. Une gronderie sur juste une petite serviette mouillée.
3: Bah oui, mais après, qui va dans le lit et que c'est tout mouillé à sa place? Ben, bah, sa chérie. Et Johan aussi, il s'auto-punit.
13: Oui, mais là, avec les grosses chaleurs, ça peut faire du bien.
0: Mais bien sûr, en plus. Et oui, en plus, Johan, il pense à la santé de sa femme.
3: Ouais, ouais,
0: et voilà. Et elle n'a rien vu. Elle n'a rien vu et elle le gronde. C'est pour ça qu'on est là. C'est pour ça que le centre d'accueil des hommes est toujours là et nous serons toujours là pour toi, Johan.
13: Merci.
0: Oh, je t'en prie.
3: Cette musique.
0: Bon, c'est la musique du centre d'accueil des hommes.
3: Oui.
0: Ah ouais? Tout simplement. Et elle repart. Ah non, c'est pas la bonne musique celle-là, pardon, excusez-moi. Elle repart. Voilà. Parce qu'après, Johan, nous avons Donovan. Il y a de la queue au centre d'accueil des hommes. Bonjour Donovan.
14: Salut Manu, salut les Wouin.
0: C'est à toi, c'est à ton tour. Tu t'es fait gronder toi aussi?
14: Ouais, je me suis fait gronder vendredi parce que j'ai habillé ma fille avec un haut rose et un pantalon rayé. Et elle faisait clown à l'école apparemment.
0: Apparemment. Qui te l'a dit? Ta femme?
14: Ma femme, quand elle a récupéré le soir.
0: Et voilà. Tu as voulu être un peu différent, tu as voulu être un peu original. Et non, ta femme t'a remis dans un carcan. Mais est-ce qu'en 2026, on n'est pas là pour tenter les choses? On n'est pas là pour éveiller un peu la conscience de nos enfants? Ah, et si. Puis les éveiller aussi à l'art? Mais tu sais quoi, Donovan, heureusement que Picasso ne s'est pas fait gronder, sinon il n'aurait jamais fait toutes ses toiles.
2: Ta fille, c'était un tableau, Donovan.
3: Mais bien sûr. Ta fille, un tableau de Picasso. Hein,
2: bah alors, c'est bon.
0: Non, je compare Donovan à Picasso. Ah. Picasso, personne ne lui a dit, mais regarde ton truc là, on dirait un mec bourré à 3h du matin qui s'est pris un mur. Non, personne lui a dit ça. Eh bien, c'est pareil pour Donovan. Il a créé quelque chose en habillant sa fille d'une certaine façon.
3: Mal.
0: Évidemment, qui n'est pas mal, qui n'est pas la norme, c'est tout. Et toi, évidemment, Lorenza, dans la norme.
3: Mais pas du tout, mais il faut.
0: Mais bien sûr que si, tu es en train de le dire.
3: Ça doit juste. Il doit avoir du goût, quoi. C'est pas ma faute si.
0: C'est pas ta faute, c'est quoi?
3: S'il en a pas, voilà.
0: Mon Dieu. Ta mauvaise foi me dégoûte.
3: C'est la meilleure.
0: Donovan, le centre d'accueil des hommes sera toujours là pour toi, sache-le.
14: Merci Manu.
0: On t'en prie, on souhaite une belle journée. Il y a du monde au centre d'accueil des hommes. Excusez-moi, mais nous devons prendre Julien encore. Julien, bonjour.
9: Salut Manu, salut Wawin.
0: Oh, j'ai l'impression que tu vas chialer, Julien. Qu'est-ce qui se passe? Tu t'es fait gronder, toi aussi.
9: Avec cette musique en plus. Oh.
0: Mais je sais.
9: Alors moi, elle m'a grondé parce que j'ai oublié d'où notre fils avant de partir en week-end. Du coup, on a fait demi-tour au bout de 15 minutes.
0: Vous avez fait demi-tour et vous l'avez récupéré?
9: Bah oui.
0: Bah voilà. Un quart d'heure. Qu'est-ce que c'est un quart d'heure dans une vie? C'est pas grave.
9: Ça fait rien.
0: Tu avais certainement plein de choses à penser, je pense, pour la voiture.
9: Ah, j'ai chargé la voiture déjà.
0: Bah oui. Et qui est-ce qui conduisait?
9: C'est moi aussi.
0: Eh ben c'est toi qui mettais en sécurité ta famille, qui avait certainement vérifié la pression des pneus, qui avait branché tout, qui avait réglé le GPS pour que tout le monde puisse être heureux en week-end. Alors oui, tu as oublié un doudou. Mais est-ce qu'on doit juger un homme parce qu'il a oublié un doudou? Je ne crois pas, non.
3: Oui.
0: Je.
2: Rabat-joie.
0: Nous sommes ici pour dire non. Non à la gronderie. Stop à la gronderie. Julien, nous sommes évidemment de tout cœur avec toi. Tu seras toujours le bienvenu dans le centre d'accueil des hommes. Qu'est-ce que 15 minutes dans la vie d'un homme? Rien du tout. Et pourtant, tu t'es fait gronder. Ces 15 minutes, je te les offre maintenant, Julien. Oh, tu as envie de faire quelque chose? Tu as envie de parler? Tu as envie de chanter?
9: J'allais me reposer.
0: Très bien, repose-toi. Ces 15 minutes, elles sont pour toi. Il est 9h33. Régale-toi. Je te souhaite une bonne journée, Julien.
9: Merci, bonne journée à tous.
0: C'est le centre d'accueil des hommes et apparemment, j'ai l'impression, en ouvrant la porte, qu'il y a beaucoup de monde. Oh oui, nous avons le droit de nous faire parler. Vous avez entendu toutes ces voix?
3: Il y a beaucoup de gens, là. C'est une dinguerie, hein.
0: Il y a beaucoup de monde. Le centre d'accueil des hommes continue, vous nous appelez au 0 870 42 48. Nous sommes avec vous. Il y a la récré aussi qui arrive. La récré de fin d'émission avec le jeu de Florent, notre producteur, qui va nous proposer un petit jeu comme chaque jour. On sait pas ce que c'est. Ça parle de quoi aujourd'hui?
15: Eh ben, de deux sujets importants, l'anniversaire de Johnny et la philo. Et il y a un lien entre les deux que je vous explique tout à l'heure.
0: Ouh, on a reçu les sujets de philo. Oui, les sujets de philo, parce que depuis 8h ce matin, ceux qui passent le bac, ils sont en train de faire la philo. On va vous donner les sujets. Franchement,
3: easy.
0: Facile, trop facile.
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0: On va parler philo parce que les sujets du bac philo sont sortis.
3: Ah mais j'ai trop hâte de savoir parce que c'est le genre de sujet qu'on aime bien débattre aujourd'hui.
0: C'est depuis 8h ce matin, il planche sur la philo. Alors, en filière générale, pour le baccalauréat général, alors il y a. Bon, je passe l'explication de texte, les autres sujets c'est avons-nous la maîtrise de nos paroles?
3: Ça c'est
0: facile à part à 5h du matin. Voilà.
2: en
0: fin de soirée, voilà, ça c'est réglé. Peut-on être heureux quand les autres ne le sont pas? Mais carrément.
3: De ouf.
2: Ah si, justement, c'est ce qui nous anime.
3: Mais c'est horrible.
2: Quand tu pars en vacances et que tu vois les bouchons de l'autre côté.
3: Mais je suis pas d'accord.
0: Oh ouais. Oh là là.
2: Quand il fait beau chez toi et pas chez les autres.
0: Oh, et quand tu vois quelqu'un sur le bord de l'autoroute en panne, tu fais oh là là.
2: Ah le pauvre.
0: Mais non. Tout le monde a pensé la même chose.
2: Hein. Évidemment.
0: Non, le coup de quand c'est bouché sur l'autoroute dans l'autre sens.
2: Lorenza, wow. Quand tu vois un ex qui est un peu malheureux et que toi t'es heureuse en couple, va pas nous dire qu'il n'y a pas un petit truc au fond de toi où tu dis ah.
3: Non, oui et non, je peux le penser vite fait, puis je me dis bon, bah, c'est comme ça.
0: Oui, bah voilà, bah, c'est là. Ouais. Bah, t'as dit oui.
2: C'est le karma bien fait pour lui.
0: Le baccalauréat technologique.
3: Oui.
0: Sujet 1. Débattre, est-ce chercher la vérité? Clairement pas. Débattre, c'est essayer de faire comprendre à l'autre qu'il a tort.
2: C'est chercher ta vérité.
3: C'est fou.
0: Et le sujet 2, la technique peut-elle être mauvaise?
3: Ah oui.
2: Bah non, ChatGPT, oui. C'est quand même cool.
3: Ah bah...
2: Enfin, je sais pas.
0: Lorenza, la technique peut-elle être mauvaise?
3: Bah, je pense que si t'apprends une mauvaise technique dès le départ, oui, elle peut être mauvaise, quoi.
0: Tout à fait, bien sûr.
3: Ça dépend
0: bien
3: de sûr. Quelle technique on parle aussi. Et de qui nous l'apprend.
0: Bien
3: et
0: sûr.
3: De, d'où la personne a appris aussi lui-même.
0: Ouais, trop long ça. Trop long. Bon, 9h40, apparemment, on va parler de philo aussi avec le jeu de Florent, notre producteur, tous les jours. Un nouveau jeu sur un thème. On a Mélissa qui est avec nous. Bonjour Mélissa.
18: Aloha toute l'équipe, ça va bien?
0: Aloha à toi. Aloha. Aussi Mélissa. Sois la bienvenue parmi nous. On
18: Merci.
0: Est lundi, on démarre cette semaine ensemble. Et attention, c'est le moment du jeu de Florent qui nous a dit qu'aujourd'hui, ça allait être un jeu sur la philo et sur Johnny Hallyday.
15: Exactement. Et en fait, bah, je vais vous lire des phrases et vous allez devoir me dire si selon vous, ça vient d'un philosophe ou de Johnny Hallyday.
3: Ok.
0: Allez.
15: Alors, on va commencer avec Mélissa. Attention.
18: Oui, j'ai pas pris mon café.
15: Je cours après ma chance, cherchant la route. Johnny ou un philosophe?
18: Johnny.
15: Ouais, c'est Johnny. C'est une chanson de 1960.
3: Wow.
0: Ah, ouais. On n'a pas l'extrait, on aurait pu avoir l'extrait.
15: Ouais, non, mais après, ça faisait trop long.
0: Ah, d'accord, pardon.
15: Puis c'est pas le plus connu. Hein.
0: Non, mais c'est pour voir le truc. Donc, c'est des paroles de chansons de Johnny.
15: Exactement.
0: Ah, d'accord, c'est pas des phrases qu'il a sorties dans des discussions.
15: Non, c'est d'accord. Des chansons. Nico. Le soleil donne sans jamais recevoir.
2: Ah, ça sent Johnny aussi, ça.
15: Et non, ça sent Georges Bataille.
0: C'est qui lui?
15: C'est un philosophe.
2: Ah bon?
15: Ah si, j'ai vérifié.
0: Non, parce que si tu commences à nous placer... Exactement. Si tu commences à nous placer les gens de ta famille dans les philosophes, on n'en sent plus non plus.
15: Georges Bataille est un philosophe, c'est vérifié, bien sûr.
2: La prochaine phrase, il va dire ça, c'est de moi. Philosophe.
0: La seule bataille qui m'intéresse, c'est le jeu, là, avec les cartes. Georges Bataille, c'est qui celui-là, Georges Bataille? Ah, ou Fontaine et Bataille, à la limite. Voilà.
15: Lorenza.
3: Oui.
15: Il y a toujours de la folie en amour, mais il y a toujours une raison dans la folie.
3: Oh, c'est beau. Allez, philosophe.
15: Oui, c'est Nietzsche.
3: Ah, ben voilà.
0: Lui, il est compliqué. On ne sait pas comment ça s'écrit, mais il est connu.
3: Oui, c'est dire.
15: Manu, on ne pardonne rien à qui se trompe de destin sur ce drôle de chemin.
0: On ne pardonne rien à qui se trompe sur ce drôle de destin, chemin. Johnny.
15: C'est Johnny, clairement. Titre de... Wow. Et puis, je sais, de 1991.
0: D'accord.
15: Nico, on a tous un rendez-vous, un destin à l'identique.
2: Bah, j'ai envie de te dire philosophe.
15: Et non, c'est Johnny.
2: Ah ouais.
15: Une lettre.
0: On a tous un
15: que
0: rendez-vous.
15: C'est en 2014.
0: Bien sûr.
15: Attention, Lorenza, oui. Cette chose qu'il faut faire, c'est moi qui dois la faire.
3: Johnny?
15: Non, c'est Vladimir Yankelevitch.
3: Ok.
15: Philosophe aussi.
0: Je connais pas celui-là.
15: Ah bah, il faut chercher.
18: Vladimir, c'est un philosophe. Hein.
15: Exactement.
0: En même temps, je connais pas beaucoup. Donc.
15: Et Mélissa, pour la seule gloire d'un empire, il ne reste que le vent.
0: La seule gloire d'un empire.
18: Non, ça, je vois absolument, c'est le philosophe Philippe. C'est Philippe Martin, je crois.
15: Bien tenté, d'accord. Mais c'est Johnny.
0: Oh ouais.
15: Chanson Waterloo en 1971.
0: Waterloo, c'est pas
3: Abba, non.
0: Ah non, ok. Abba, Johnny, philosophe, est-ce que c'est pas la même chose tout ça?
15: Oui.
0: Alors évidemment. Mélissa, je vais t'offrir le mug Manu sur énergie et le t-shirt Manu sur énergie aussi.
18: Oh là là, ma fille, elle va être aux anges.
0: Ouais, bah fais-toi plaisir et fais-lui plaisir.
18: Je vais garder la tasse pour Noël, car c'est son anniversaire.
0: Tu vas garder la tasse quoi, pardon?
18: Pour l'anniversaire de ma fille, elle va être trop contente.
0: Ah d'accord, c'est quand son anniversaire?
18: C'est pas tout de suite, c'est en novembre.
0: D'accord, on est vraiment sur une mère indigne, hein, qui pourrait offrir un cadeau à sa fille, mais en fait non, elle va lui offrir un cadeau que nous, on lui a offert. Je trouve ça génial.
3: Mais non, mais t'imagines, c'est le plus beau des cadeaux, c'est d'avoir le mug énergie, c'est cool.
18: Mais elle est trop contente, elle vous écoute tout le temps.
3: C'est mignon.
0: Elle a bien raison. Mélissa, bravo, très bonne éducation. Mère indigne, mais bravo. On souhaite une belle journée, merci beaucoup de nous avoir appelés.
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0: Nous rouvrons ce matin de façon exceptionnelle le centre d'accueil des hommes parce qu'il nous a été demandé. Et nous vous écoutons. Ce moment où les hommes qui se sont fait gronder par leur chérie viennent se vider, viennent nous dire pourquoi ils se sont fait gronder. Nous sommes là pour vous écouter, évidemment. Pascal pour démarrer cette deuxième session. Bonjour Pascal.
20: Bonjour l'équipe, bonjour Manu, bonjour les Wouah.
0: Sois le bienvenu sur Énergie, Pascal. Dans un instant, nous écouterons Alex Warren avec Ordinary, qui a un titre qui me bouleverse et qui parle évidemment de tous les hommes grondés.
3: Allez,
20: c'est vrai.
3: Gros monstre.
0: Pascal, avant de l'écouter, qu'est-ce qui t'est arrivé?
20: Alors moi, je suis parti à un tournoi de pétanque avec mes potes et je suis rentré 4 heures après l'heure que je lui avais indiqué.
3: Oh,
0: et elle t'a grondé pour ça?
20: Un petit peu, un petit serment.
3: Mais alors, s'inquiète, 4 heures.
0: Alors qu'en fait, il voulait juste se détendre, il avait besoin de se libérer. Tu connais la charge mentale de quelqu'un qui fait de la pétanque? Bah non, tu connais pas.
3: Non, voilà. C'est vrai que je connais pas la charge. Bah voilà. Je dois l'avouer, oui.
0: Bah tu connais pas.
3: Sûrement, oui. Mais...
0: Et 4 heures, il s'est pas rendu compte du temps. Ça t'est jamais arrivé de dire je rentre à minuit et tu rentres à 4 heures, Lorenza? Si. Bien sûr que si. Quasiment tous les samedis. Alors arrête.
3: Oui, mais je préviens.
0: Tu préviens pas du tout. Au bout d'une heure, t'as déjà oublié où t'étais. Tu préviens pas.
2: Oh, l'image de la meuf.
0: Et encore, je vous ai pas parlé quand elle rampe par terre pour rentrer chez elle. Pascal, nous sommes avec toi, évidemment. Courage, 4 heures, c'est rien du tout. Ça t'a fait du bien ces 4 heures?
20: Ça m'a fait du bien, j'ai décompressé. Bon, après, je lui en veux pas. Elle avait un peu raison, j'aurais peut-être dû lui envoyer un petit texto.
3: Oh, voilà, c'est ça qu'on aime, Pascal. T'es un bon homme.
20: Ouais.
0: N'oublie pas, Pascal, il faut toujours nier.
3: Mais non.
0: Tu dis que t'as envoyé un message, qu'il n'est pas arrivé. Foutu grève.
20: DSS.
0: Mais ouais, ça pète en panne régulièrement, maintenant beaucoup trop, bien sûr.
20: C'est
0: on
20: vrai.
0: T'embrasse, Pascal, on souhaite une belle journée. C'est le centre d'accueil des hommes. Adrien est là, bonjour Adrien.
21: Et bonjour Manu, bonjour les Wouah.
0: Bienvenue sur Énergie, Adrien, tu t'es fait gronder toi aussi.
21: Ouais, je me suis fait gronder par ma femme, ouais.
0: Pourquoi?
21: En fait, j'ai laissé mes poils de barbe dans le lavabo et j'en ai mis un peu partout par terre. Donc, au niveau du lavabo, c'était un peu sale.
0: Et elle t'a grondé parce qu'il y avait des poils.
3: Ça me dégoûte.
0: Ouais. Ça te dégoûte. Et toi, excuse-moi, tes cheveux dans la douche.
3: Je les ramasse et je les vide moi-même. Je les prends dans le machin dégueulasse là. Dans je les siphon. Enlève, ouais.
0: Ouais, sauf que là, les petits poils, ils sont tout petits et ça se balade partout. Ça vole.
3: Voilà,
0: mais,
3: oui.
0: Mais oui, mais on n'y peut rien. Excuse-nous d'être des hommes.
2: Adrien, il voulait se faire beau en plus, j'imagine, pour,
21: oui.
2: pour sa compagne. C'est tout.
21: Oui.
0: C'est comme un crabe de se faire engueuler alors que c'est pas nous qui avons bouffé la pomme.
2: C'est plus d'argument.
0: Ce sera le mot de la fin du centre d'accueil des hommes. Je terminerai en disant cette phrase d'un grand philosophe: vive la mauvaise foi. Je te souhaite une belle journée, Adrien.
21: Merci, vous aussi, bonne journée.
0: Belle journée à toi.
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0: Et ce soir, camping, le fameux camping avec cette fameuse phrase, c'est sur TF1. Et ben voilà, il est 9h57, on n'est pas encore parti, on va pas tarder. Mais avant ça, comme chaque jour, deux choses. Le titre qui va vous lancer le mood de la journée et le dernier appel du jour. Aujourd'hui, on a avec nous Olivier. Bonjour Olivier.
24: Salut Manu, salut l'équipe et Kikou Lorenza.
3: Kikou, je
0: l'ai pas dit.
3: Oh
0: la vache, vous ne l'avez pas eu. Ah, c'est vraiment jusqu'à la dernière seconde, on peut se prendre un kikou. Hein. Lorenza a droit à un kikou par
3: exactement.
0: Émission.
3: Exactement.
0: Bah,
24: et voilà,
0: maintenant.
24: Elle l'a eu.
0: Oh, cool, bravo. Tu nous appelles d'où, Olivier?
24: Je vous appelle de Cambrai, dans le Nord.
0: Tu sais, c'est marrant parce que je dis Olivier et je pense à un truc dans ma tête.
3: Carglass.
0: Ouais, exactement.
2: Bah, évidemment. Salut, c'est Olivier Carglass.
0: C'est incroyable. Pour moi, tous les Olivier, c'est leur nom de famille, c'est de Carglass.
24: Et non, là, c'est Olivier de conducteur de bus.
0: Tu conduis des bus?
24: Je conduis des bus, ouais, principalement du scolaire.
0: Oh, d'accord. Tu sais qu'on va partir en bus, nous, bientôt, hein.
24: C'est ça, ouais, mais j'attendais que vous m'appeliez, mais bon.
0: Là, écoute, bah, peut-être si on a besoin d'un conducteur, je vous rappelle que la semaine prochaine, ouais, on va partir, on va faire un grand tour en bus de Strasbourg à Caen, en passant par Lille, Metz, Paris. Ça va être dingue, ça va être la semaine prochaine, on vous en parle régulièrement. Et toi, tu conduis des bus scolaires?
24: C'est ça, oui, j'amène les enfants à l'école dans les villages, en fait. Je vais les chercher dans les villages et je les amène au collège, au lycée.
0: Je vois très bien. Ma fille doit le prendre tous les matins, elle le loupe tous les matins.
15: Ah ouais?
0: Et, donc, ouais, et elle part trop tard, donc c'est ma femme qui doit l'emmener en bagnole à chaque fois, tous les jours.
15: Super.
0: C'est devenu. Ouais, c'est basse.
15: J'espère que tout le monde ne fait pas ça sur cette ligne-là.
0: Mais en fait, il faut savoir qu'en fait, il n'y a personne dans le bus d'Olivier. Ils sont tous à la bourre. Ça chante un peu dans le bus, ça fait quoi? C'est rigolo?
24: Oui, bah ça chante, ça regarde des vidéos, mais principalement ça écoute Manu sur Énergie tous les matins.
3: Oh!
0: Allez là!
3: Oh
0: c'est mettre la radio?
24: Là, ils n'ont pas le choix. Bah, y a la radio dans le bus, oui.
3: Incroyable!
0: Oh là là! Mais voilà donc,
24: de
0: ce qu'il 6 faut.
24: Heures, de 6h à 10h, c'est ça, Manu sur Énergie.
3: C'est génial!
0: Mais putain, mais si tous les conducteurs de bus scolaires faisaient ça, tu sais quoi? Et qu'il y ait l'énergie dans tous les bus scolaires. Ce serait. Mais c'est quoi? C'est un méga truc de pub, en fait.
15: Oui, évidemment.
0: Mais regarde, alors excuse-moi, là, je m'adresse à la régie publicitaire d'énergie. Vous faites un deal avec toutes les sociétés de bus scolaires. Il y en a des milliers partout. Ouais. Le nombre de gens qui écouteront énergie dans le bus tous les matins.
15: Allez, bougez-vous.
0: Bien sûr, mais c'est incroyable. Olivier, monte ta boîte et hop là, et tu t'occupes de ça, tu vas gérer.
24: Ça marche, je m'en occupe direct.
0: Merci à toi en tout cas de nous écouter tous les matins dans ton bus. Et je vais t'offrir le mug Manu sur Énergie et le t-shirt Manu sur Énergie que tu pourras mettre quand tu conduiras ton bus.
24: Ben je vais le mettre, il n'y a pas de souci. Dès que je le reçois, je le mets.
0: Ben, il va arriver très très vite. On te souhaite une belle journée, Olivier.
24: À vous aussi, l'équipe.
0: Ciao, belle semaine. Mais tu sais que je crois que c'est une super idée ce que j'ai dit. Hein.
3: Non, mais vraiment en plus, hein, c'est très malin.
0: Bah de mettre Énergie, hop, on sponsorise les bus.
15: Toi. Allez,
0: bim, boum, bam. Ouais. Oh là là, ça va tellement vite dans ma tête parfois. Il est 10h, on s'en va les amis, on sera de retour demain pour démarrer évidemment une nouvelle journée. Et on se quitte comme chaque jour avec le titre que vous devez écouter pour vous faire votre journée. Un titre qui donne un good mood, un titre qui va vous donner envie de sourire. Elton John et Dua Lipa, Cold Heart aujourd'hui.
3: Yes,
0: c'est bon ça. Ça fait lundi, smooth et smart.

0: jeudi. Aujourd'hui, on est le 18 juin 2026. Et cette journée, eh ben, on la démarre ensemble. C'est parti pour 4 heures de radio, plus ou moins approximative, plus ou moins contrôlée. Mais c'est pas grave. On est là et on est bien. Vous êtes avec nous. Comme chaque jour, vous nous appelez si vous voulez nous rejoindre. 0870 42 48. Je vous rappelle que ce numéro, il est gratuit. Ça ne vous coûte rien. Que vous nous appeliez d'un fixe ou d'un mobile. 0870 42 48. On va écouter Tumper City, UGEL aussi avec Jamaican. Tout le monde est là comme chaque matin. Lorenza la première.
1: Coucou.
0: Nico est là aussi.
2: Et salut tout le monde.
0: Qu'est-ce que vous avez envie de partager avec nous pour lancer cette journée? Allez Nico. Bah,
3: figurez-vous que j'ai 37 ans et ça fait quasiment autant d'années que j'achète le même pain. Ouais, je me suis rendu compte de ça, c'est-à-dire que j'ai jamais changé. Pour moi, c'est une tradie pas trop cuite. J'ai jamais fait pain boule ou céréales, tu vois.
1: Ça fait tellement habitué, je trouve. Quand tu le dis, une tradie pas trop cuite, tu vois.
3: Je dis même plus tradition, quoi.
1: Ouais, ouais.
0: Tu es le petit vieux du samedi qui cherche sa monnaie dans sa poche.
3: Ouais, exactement. Je fais du sans contact, mais tradie pas trop cuite.
0: Putain, j'adore découvrir des nouveaux pains, moi.
1: Ouais. Demain, lance-moi un défi, Nico, et change de pain.
3: Non, mais il y a un pain, il s'appelle le pain sportif. Il me fait peur, celui-là, tu vois.
0: Il y a
3: plein de fruits dedans.
0: Tu le prends, t'as l'impression d'être sportif.
3: Ouais, mais j'ai peur d'être déçu et de me dire putain, j'aurais dû prendre ma tradie pas trop cuite. Voilà.
0: Dans ma boulangerie, il y a un pain, il s'appelle le pain bûcheron. Je le prends, j'ai l'impression d'être bûcheron.
3: Le pain bûcheron.
0: Ouais, le bûcheron, ouais.
1: Et qu'est-ce qu'ils en vendent pas pour que vous achetiez les pains?
0: J'en sais rien, mais moi je tombe totalement dans le marketing du nom des pains.
3: Il a quoi en particulier?
0: Le bûcheron, j'en sais rien, mais j'ai l'impression d'être bûcheron. C'est que j'ai pris un pain bûcheron, donc je suis mieux que le pain tradit, tu vois, c'est trop classique, quoi.
3: C'est classique. Ouais, il faut que je casse la routine.
0: Prends un bûcheron, mec.
3: Okay. Écoute, je vais essayer de le faire aujourd'hui.
0: Voilà.
3: Je vais changer mes habitudes.
0: Le sportif, franchement, il est bon, il y a plein de raisins dedans.
3: Ah ouais?
0: Ah ouais?
3: J'ai l'impression que c'est des restes de trucs, tu vois.
0: Ça, c'est possible, hein. Mais ça se mange, hein.
3: Je vous dirai.
0: Bah écoute, fais-toi plaisir, tiens-nous au courant. Lorenza, quelque chose à partager avec nous?
1: Bah ça y est, ça va faire 6 mois que j'ai les flammes avec ma meilleure amie sur TikTok.
0: Oh putain.
1: Donc on s'envoie des TikTok tous les jours. Aujourd'hui, ça fait 205 jours.
3: Je comprends pas ce que c'est, ça.
1: C'est énorme.
0: Ma fille, elle fait ça aussi avec ses copines. Ma femme fait ça aussi avec sa fille.
1: Ah voilà.
0: Ah bon, en fait, tu dois t'envoyer tous les jours un message sur TikTok.
1: Oui.
0: Et c'est ce qu'on appelle les flammes.
1: Ça génère une flamme. T'as une flamme à côté du nombre de jours auxquels t'envoies des vidéos, tu vois.
0: Okay. Ça veut dire que depuis tant de jours, vous envoyez des messages.
1: C'est ça.
3: Putain, ils sont malins quand même. C'est-à-dire qu'ils arrivent à fidéliser grâce à une flamme.
1: Oui. Tout
3: et
1: à
3: on
1: fait.
3: Dit, il faut pas que la flamme s'éteigne.
1: Mais oui. Mais c'est tu dingue. Sais que des fois, j'oublie d'aller sur l'appli parce que, on fait d'autres trucs, quoi. Et ma meilleure pote m'envoie des messages sur WhatsApp, sur Insta, par SMS, en mettant en majuscule les flammes.
0: Et je crois que si tu oublies, tu dois payer pour les récupérer, non?
1: Ah, t'as droit à 3 trucs où tu peux régénérer la flamme gratuit. Sinon tu payes.
0: C'est pas énorme ça. Tu payes pour un truc, c'est absolument un business. Je trouve ça génial.
3: Bravo.
0: Enfin bon, il paraît qu'il y a aussi des gens, ils se croient bûcherons parce qu'ils achètent un peu bûcherons.
1: Voilà. Chacun son truc.
0: Kevin est avec nous au téléphone. Bonjour Kevin.
4: Salut Manu, salut Romain.
0: Bienvenue sur Énergie Kevin, t'es notre premier appel du jour. Tu nous appelles d'où?
4: Je l'appelle de Sainte-Foy-les-Lyon, juste à côté de Lyon.
0: D'accord, très bien. T'as bien dormi avec la chaleur, ça va?
4: Oh, il est chaud. Oh là là.
0: Oh là là.
4: Oh là là.
0: Oh là là. Bah dis-toi que c'est rien du tout. Ça va être multiplié par 2 dans les jours qui arrivent. Voilà, c'est. Non mais ils annoncent des 38-40. On va se lever la nuit pour prendre des douches. Hein.
3: Ah, c'est flippant.
1: Ah ouais, c'est vrai. Mais non, ventilo à côté de la tête. Hein. Moi, c'est ce que je fais maintenant.
0: Ventilo à côté de la tête.
1: Ouais, mais bon.
0: Moi, j'ai un problème, c'est que mon ventilo, il fait vraiment du bruit.
1: Moi, il est bien. Ça fait un bruit bien, genre je suis à l'aise grâce à lui.
0: Je vais venir te le prendre.
1: Alors, non, merci. ça va, j'ai déjà pas de mec, tu vas pas me prendre mon ventilo. Hein.
0: T'as raison,
1: Merci.
0: Kevin, je vais t'offrir le mug Manu sur Énergie pour te remercier d'être notre premier appel du jour et puis pour démarrer la journée avec nous. Voilà, le mug Manu sur Énergie,
4: merci
0: pour
4: beaucoup.
0: Toi. Je te souhaite une belle journée.
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0: Voici les sondages du matin, tout le monde participe. Lors d'un voyage, la personne moyenne revient avec 4 ça. Avec 4 quoi elle revient lors d'un voyage? Lorenza.
1: Les magnettes sur le frigo.
0: Non, c'est pas les magnettes et c'est pas un objet. Oui, non, ça se complique. Hein.
3: Des piqûres de moustiques.
0: Ce ne sont pas des piqûres de moustiques.
1: Ah, bien joué.
0: Lors d'un voyage, la personne moyenne revient avec ça, avec 4 ça. Ça peut être en été, en hiver. Florent, notre producteur.
7: Des coups de soleil.
2: Ah bah
0: ce
2: non,
0: on y va. Des coups de soleil. Dans l'hiver, c'est. Oh, ouais. On peut, à la montagne, oui. S'il fait beau, voilà. Mais... Lorenza.
1: 4 numéros de téléphone.
0: C'est on se rapproche.
2: Ah.
0: Je pense qu'effectivement, elle a la personne moyenne lors d'un voyage, elle revient avec 4 numéros de téléphone. Mais donc, pourquoi, Nico?
3: Avec 4 nouvelles relations.
0: Et bien, 4 nouveaux amis.
2: Ouais.
1: Mais c'est beaucoup.
3: Ouais.
0: Mais je trouve ça beaucoup aussi. Lors d'un voyage, la personne moyenne revient avec 4 nouveaux amis.
3: Mais c'est vrai qu'en vacances, souvent, ou en voyage, t'es un peu plus intense, quoi. Donc après, tu rentres le numéro et tu mets genre, si t'étais à Bruxelles, tu mets Julien Bruxelles.
1: Ouais, ça c'est vrai.
3: Dans ton portable.
1: Et tu reverras plus jamais cette personne.
0: Non, et alors, est-ce que ça vous est déjà arrivé, en fait, de voir des gens en vacances, de nouer une relation assez forte? T'as l'impression que waouh, peut-être c'est les nouveaux amis.
3: Ouais.
0: Tu les revois ensuite quand t'es de retour parce que vous habitez pas loin l'un de l'autre. Et au bout d'un quart d'heure, vous dites putain, c'était une erreur.
1: C'est pas du tout pareil, oui, évidemment.
0: Pas du tout. L'ambiance en vacances quand tu rencontres des gens n'est pas la même qu'ensuite quand tu bois un verre avec eux dans un
3: c'est
0: bar.
3: Il te raconte son quotidien et tu dis oh, chiant en fait.
0: Exactement. C'est le même délire. 7 adultes sur 10 aimeraient posséder cette caractéristique physique. Ils aimeraient posséder quoi, Nico?
3: Avoir des abdos.
0: C'est pas des abdos.
1: C'est autant les femmes que les hommes?
0: Oui, absolument. C'est sur le corps, c'est un rapport avec le corps.
1: Ok.
0: Florent, nos producteurs.
2: Avoir des belles dents?
0: Ce ne sont pas des belles dents, Nico.
3: C'est lié à la couleur des cheveux ou pas?
0: Non, rien à voir avec les cheveux.
3: Ah.
0: 7 adultes sur 10 aimeraient posséder cette caractéristique physique.
1: C'est un six-pack?
0: Six-pack, les abdos?
1: Ouais.
0: Non, c'est pas les abdos, Nico.
3: Avoir de plus grandes mains?
0: Bah, ça en fait un peu partie. Parce qu'en fait, c'est tout simplement être plus grand.
3: Ah ouais, j'aimerais bien, moi.
1: Bah, t'es pas petit, toi?
3: Ouais, mais je fais 1m80, je suis un peu comme les trois quarts des mecs qui m'entourent. J'aurais bien aimé être comme toi, Manu, par exemple. Tu vois, toi, je crois que tu fais 1m89, me semble-t-il.
0: Ah bah, ma femme dit 1m90.
3: Ah, alors,
1: tu fais 1m90. Il est trop fier.
0: Non, mais en fait, c'est comme dit.
1: Ma femme a dit 1,90.
0: Mais non, mais en plus, c'est une vraie discussion qu'on a parce que je mesure vraiment 1m89. Mais elle m'a dit que tu fais 1,90.
1: Mais où?
3: C'est plus impressionnant.
2: Je trouve que ça fait plus classe 1m89, je sais pas pourquoi.
1: Ah ouais?
0: Moi, j'aime bien 1m89, c'est moi,
3: ouais.
0: Tu vois.
3: Ouais, 1m90, ça fait grande gigue.
1: Ouais.
0: Mais des fois, elle me reprend. Hein. Je dis, je fais 1m89. Non, il fait 1,90. C'est génial.
1: Elle est trop fière.
0: 12% des personnes aimeraient voir revenir cet objet emblématique des années 90. Quel objet elles aimeraient qu'il revienne? Nico.
3: Le Walkman.
0: C'est pas le Walkman. Lorenza.
1: C'est un jouet?
0: C'est une sorte de jouet, oui. Nico.
3: Le Tamagotchi.
0: Non, mais on avance. On avance là-dedans. Il y a l'électronique. Florent, notre producteur.
2: Bah, la Nintendo 64.
1: Oula, non, ça t'es précis, toi.
0: C'est ça, la réponse. Ah. Enfin, c'est pas celle-là, mais il faut être très précis. Je vais vous donner la réponse, c'était pas loin. C'était la Game Boy. 12% des personnes aimeraient voir revenir la Game Boy.
3: Bah, elle est toujours aux toilettes chez mes parents.
0: D'accord.
3: C'est l'ancêtre du smartphone.
1: Bah ouais, mais moi, c'est un peu pareil. J'en avais pas à la maison parce que j'avais pas le droit. Et un jour, j'ai une copine qui me l'a prêté, j'ai été aux toilettes avec, je l'ai fait tomber dedans. Donc je suis un peu trop mal.
0: Dans les toilettes?
1: Ouais, j'ai fait tomber dans les toilettes.
0: Ah ouais. Et tu peux pas le mettre dans du riz?
1: Comme le téléphone, ben non. Comme le téléphone qui tombe aussi, quoi. Donc j'ai un peu un trauma avec ça.
0: D'accord, je comprends.
1: Si
0: t'as besoin d'en parler, on est là.
1: Ça va, merci beaucoup de m'avoir écouté.
3: Attends, on pensait pas ouvrir une page trauma
0: avec la Game Boy dans les toilettes, effectivement. Je pensais qu'on allait pouvoir parler de la Game Boy, mais apparemment, on parle popo ce matin. Il n'y a pas de diapas, aucun problème. Aucun problème, on est là aussi pour se vider, vraiment. Pour dire des choses, je veux dire des choses qui nous pèsent. C'est une sorte de thérapie tous les matins, et si ça t'a fait du bien, moi je suis heureux.
1: Bah, voilà. Je suis ravi, merci beaucoup.
0: Je t'en prie.
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0: Et c'est son anniversaire aujourd'hui à Jamel Debbouze. Il a 51 ans. Et coïncidence,
1: quoi?
0: C'est aussi l'anniversaire de Paul McCartney, 84 ans.
1: Mais non, mais c'est fou.
0: C'est pas dingue comme coïncidence.
1: C'est une dinguerie, là.
0: Paul McCartney et Jamel Debbouze sont nés le même jour.
1: Bah, je m'en fais pas. Je vais la ressortir, celle-là.
0: Oh, bah, hey, ça va vraiment.
1: Merci. Alors là, c'est l'info.
0: Alors là, bah, on voit des.
1: Ah, bah, je vais envoyer des messages, là.
0: Bah, attends, c'est incroyable l'info, alors, évidemment. Et oui, parfois, on n'a vraiment rien à dire. Vous avez un choix à faire, vous avez une décision à prendre, on est là pour vous. C'est le coaching du jeudi. Attention, on va démarrer avec Ludivine. Bonjour Ludivine.
7: Bonjour Manu, bonjour toute l'équipe.
0: T'as besoin de conseils, ça tombe bien. S'il y a bien les gens qui s'y connaissent en coaching de vie, c'est nous. Vas-y, on voit ton problème, on va te le résoudre.
7: Écoute, moi j'ai matché avec un mec sur une appli de rencontre. On a plein de centres d'intérêt en commun. Ça passe bien, le courant passe bien, le film passe bien. Mais sa photo, elle est bof bof, quoi.
0: Elle est bof-bof, c'est-à-dire que tu le trouves pas joli ou c'est la photo, la qualité de la photo qui est bof-bof parce que toi, tu attends la photographie et que tu dis que en 400 ASA, ce serait bien mieux qu'en 200 ASA.
7: Alors, bien essayé, non, c'est vraiment lui qui a l'air bof-bof, quoi.
1: Mais il y en a qu'une de photo, d'habitude, ils en mettent plusieurs, tu peux un peu juger.
7: Ben ouais, là, il y en a qu'une et sur celle que je vois, c'est pas trop ça, tu vois.
3: Bah, faut le tenter quand même pour moi.
1: Ah oui, moi aussi.
3: Parce que souvent, il y a ce truc-là dans un sens où, genre, tu trouves que la photo est belle et en fait la personne n'est pas terrible, bah ça peut aller dans l'autre sens aussi, quoi.
1: Et ça va même plutôt dans l'autre sens, des fois. Surtout chez vous, les hommes.
0: Et si vous vous entendez bien, peut-être que tu pourras passer au-delà du physique, tu vois, il y a d'autres choses.
7: Ouais, oui.
1: Mais il faut que tu le vois.
0: Moi, je me demande toujours pourquoi ma femme est avec moi, hein. Vraiment, je lui dis en ce moment.
3: C'est les centres d'intérêt qu'elle a avec toi.
0: Non, moi, je suis vraiment, je suis une belle revanche sur la vie.
1: Hein. Non, mais le feeling, je trouve que ça s'explique pas et t'es obligé de voir la personne en vrai pour voir si ça match.
0: Et tu verras, tu la vois en vrai. De toute manière, ça
1: t'engage rien. Hein. Ouais.
7: Bah je vais tenter, vous avez raison. Après, si quand il sourit là plus dedans, je vous en voudrais, mais je vais quand même aller essayer.
0: Bah alors, c'est pas tu vas voir son dentiste déjà. et ensuite, ce sera pas notre faute. Mais voilà, si ça matche pas, c'est pas grave. T'auras bu un verre et puis voilà.
1: Tu vas pas devoir te marier avec lui directement. Hein,
0: tu vois si t'as envie et que ça matche, t'y vas et puis voilà et tu verras bien.
1: Ça fait soit un petit moment sympa et l'amour, soit un souvenir à raconter à tes copines. Donc vraiment.
0: Donc vraiment, l'un dans l'autre, c'est tout bénef.
1: C'est bénef.
7: Ok, et voilà. Ça va.
0: On t'embrasse, on te souhaite une belle journée, Ludivine.
7: À vous aussi, bonne journée.
0: Belle journée, c'est le coaching du jeudi. Merci à toi de nous avoir appelé. Cyril est là, bonjour Cyril.
8: Bonjour Manu, bonjour les ouais.
0: T'as besoin d'un conseil, on est là.
8: Ouais, ben ce week-end, là, je vais faire la fête de la musique avec un pote et il y a une fille qui me plaît. Je pense que c'est réciproque, mais vu que je suis un peu timide, je sais pas trop comment faire.
0: Ce ne sont que des coachings d'amour.
1: On est en coach love.
0: C'est love. Et alors, tu sais pas quoi faire pour lui parler, c'est ça?
8: Non, lui parler, j'ai déjà parlé, mais je sais pas comment l'aborder, quoi, vraiment.
0: Bah écoute, la fête de la musique, ce qui est cool, c'est que de toute manière, au niveau du contenu de la discussion, c'est facile. En fait, vous allez vous balader dans les rues, vous allez voir les artistes. Ah, j'aime bien, ouais, j'aime moins bien. Ah, on va voir autre chose. Vous êtes tous les deux ou il y a du monde? Vous êtes plusieurs?
8: Ouais, on est plusieurs, ouais.
1: Mais c'est encore mieux.
0: Tu restes à côté d'elle, tu fais des blagounettes.
1: Tu lui amènes de l'eau ou un petit truc pour être sûr qu'elle soit bien. À un moment, vous allez danser, tu te rapproches un peu, tu fais des petits mouvements près d'elle. Enfin, tu vois.
0: Voilà. Tu prends un ventilateur qui va faire chaud, tu lui mets un ventilateur. Le petit ventilateur USB qui fait pas du tout beauf. Tu l'en sors comme ça, bien sûr.
3: Attends, Cyril, il va arriver en dansant avec un ventilateur, il va pas comprendre.
0: C'est les mecs de la radio qui m'ont dit que. Alors, je comprends pas pourquoi tu fais la gueule. C'est quoi le problème? Voilà, tu vas petit à petit, tu vois, Cyril.
8: Ouais, mais merci beaucoup.
0: Je t'en prie, on est là aussi pour ça. N'oublie pas le ventilateur, c'est vraiment ce qui va faire la différence.
8: Ok.
0: Belle journée à toi, Cyril.
8: Merci, pareil.
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0: J'ai deux fun facts.
1: Ok. Ouais. C'est rare que tu nous dises ça comme ça, mais ouais.
0: Bah oui, parce que c'est ça la vie.
1: Bah oui. De l'amusement,
0: On s'endort pas, on n'est pas genre la vie sur les rails en mode automatique.
1: Eh oui, on la laisse pas passer devant nous, on l'attrape.
0: La routine, on la laisse pour les autres, la routine. Moi, ce que je veux, c'est vous surprendre, c'est vous choper. Hop là, j'ai deux fun facts. Allez, bim, boum, bam. C'est ça le secret d'un bon couple.
1: Oui.
0: Surprendre l'autre tout
1: bien
0: le temps.
1: Bien sûr.
0: J'ai deux fun facts. Le premier, sur les éternuements. La plus longue crise d'éternuement de l'histoire a duré 978 jours.
1: Oh, l'enfer.
0: On n'est pas à 3 ans, mais on n'est pas loin de 3 ans. C'est une Britannique qui a éternué toutes les 2 minutes pendant 978 jours.
1: Oh.
0: Et à 978 jours, elle s'est arrêtée. Malheureusement, lorsqu'elle a enfin cessé d'éternuer, elle est partie en crise de hockey.
1: Je ne crois pas.
0: Non, c'est pas vrai.
3: Oh, la louse.
1: Je me suis dit le manque de chance de cette dame.
0: Mais le début est vrai sur l'éternuement.
3: Putain, mais tu lui dis plus à tes souhaits, à tes amours, à tes
1: t'en
3: peux plus, quoi.
0: Tu lui dis, je vais dormir à côté. Deuxième fun fact, parce que j'ai un fun fact pour vous, parce que bim, la surprise. Vous ne le savez peut-être pas, mais au Vatican, à tout moment, le pape peut aller faire un bowling sur sa piste de bowling.
3: J'avais entendu parler de ça.
1: Le pape Léon, il a une piste de bowling perso dans sa maison.
0: Alors, c'est pas lui qui, alors il l'a, mais c'est pas lui qui l'a créé. Il y a chez le pape une piste de bowling qui a été faite à la demande d'un pape plus ancien,
1: okay,
0: qui était fan de bowling.
10: C'est génial.
1: C'est incroyable
0: Non mais c'est compliqué pour un pape de dire ce soir on va se faire un bowling, tu vois.
3: Bah ouais, je suis en retard à la messe, désolé, j'avais bowling.
0: Bah voilà. J'ai fait deux strikes, fallait que je rejoue la boule.
3: Si sous la robe là, il y a les chaussures de bowling, c'est génial.
0: Forcément.
1: Ah bah oui, c'est sûr.
0: T'es obligé d'avoir les chaussures. Bah oui, exactement. Florent, notre producteur.
2: Mais ça se trouve, il a peut-être des tenues de sport adaptées aussi, que des tenues blanches avec tu sais une boule blanche.
1: Oh, ça serait fou.
0: Bah c'est la tenue du pape, quoi. Évidemment, c'est pas comme nous.
3: Okay. C'est stylé d'avoir ça à la maison quand même.
0: Ouais. Mais le mec a sa propre piste de bowling.
1: Incroyable.
0: Il y a des trucs comme ça, des fois tu dis, qu'est-ce que tu rêverais? Imagine, tu peux rajouter une pièce chez toi. Qu'est-ce que tu rêverais d'avoir comme pièce? Vous avez jamais posé cette question?
1: Si. Un club avec une piste de danse et des énormes enceintes, des néons, des machines à bulles et une énorme boule à facettes.
0: Alors je demandais juste une pièce, moi. C'était le.
1: Il y a ça dans ma pièce.
0: Ok, d'accord.
1: Si
0: et
1: jamais bah, vous voulez.
0: J'étais allé chez un couple une fois, qui étaient des amis d'amis. Et on était arrivés à dîner, ils nous ont dit attends, viens voir un truc. Ils avaient une petite cour, tu traversais la cour et t'avais genre un mini garage. Ils l'avaient transformé en boîte de nuit.
1: C'est génial.
0: C'était vraiment une mini boîte de nuit. T'avais un bar, t'avais des enceintes, t'avais de la musique, t'avais des
1: bah, moi,
0: la lumière.
3: Bah, au moins tu sais que tu te fais parfouler, quoi.
1: Ah oui, tu vois, c'est sûr.
0: Et je trouvais l'idée géniale, quoi.
1: Bah, t'as ça chez toi, t'as même plus besoin de consommer, de payer des mille et des cents en boîte et tout, enfin c'est génial.
0: Par contre, tu vas faire un bowling chez le pape et ensuite tu vas en boîte chez toi.
1: C'est génial.
0: L'histoire est folle. Si vous pouviez avoir une pièce en plus chez vous, qu'est-ce que ce serait?
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0: Et c'est le moment de vous offrir du cash.

0: 100 supplémentaires pour les rajouter dans sa cagnotte de génie des génies. Bonjour Karl.
1: Bonjour Manu, bonjour les Wanwan.
2: En plus Karl, il a une petite manie, il attend pas la fin de tes questions pour répondre. Hein. Faut être au taquet.
3: Il va très vite.
0: Ouais.
3: Trop vite.
0: Il est rapide Karl. Peut-être qu'il fait peur à Magali, ou alors peut-être qu'il ne lui fait pas peur. Magali, bonjour.
4: Bonjour tout le monde, bonjour Karl.
1: Bonjour Magali.
0: Il te fait peur, Karl, Magali, ou tu le sens bien?
4: Un petit peu, mais on va essayer de relever le défi.
2: Ah, c'est bien.
0: Voilà.
2: Bon mental.
0: C'est l'esprit olympique, ça, alors. Karl et Magali, vous allez jouer l'un contre l'autre au Club des Génies. J'ai encore 100 euros, comme chaque jour, à vous offrir. Et trois questions. Le gagnant, la gagnante sera celle ou celui qui aura 2 points. À chaque question que je vous pose, si vous pensez avoir la réponse, vous donnez votre prénom, vous donnez ensuite votre réponse. Si elle est bonne, ça fait 1 point. Si elle est fausse, c'est l'autre qui prend le point. Et c'est le premier, la première qui atteint 2 points, qui gagne les 100 euros et qui reviendra jouer avec nous demain. Attention, c'est parti. Karl, Magali, on joue au Club des Génies. Voici la première question. En Italie, quelle tour est célèbre pour le fait...
1: La tour de Pise.
0: Waouh.
2: Bah, allez. Ça commence.
0: Il aime bien répondre avant la fin de la question, vraiment.
4: Ouais.
0: Il est rapide. En Italie, quelle tour est célèbre pour le fait de pencher? C'était la tour de Pise. Ça fait 1 point pour Karl, 0 point pour Magali. Deuxième question. Qui a formulé la théorie de la relativité?
1: Karl. Einstein.
0: Einstein, oui. Oh là là là là.
4: Yes.
0: Ah, il en laisse pas une gouche, Karl.
4: Wow. On va l'appeler Karl l'éclair.
3: Vous avez des nouvelles de Magali?
4: Elle est restée dans les parties black.
0: Karl l'éclair, ça va être ton surnom. Je prends ça.
1: Ça fait tellement longtemps que j'écoute la radio que j'essaie de répondre plus vite que les candidats et je me suis entraîné pour ça.
0: Écoute, le résultat.
4: Ça va tellement porter
0: fruit. C'est plutôt pas mal. 400 euros pour toi, quoi qu'il arrive demain. Ils sont à toi et tu vas revenir demain pour une 5e participation. Magali, je vais t'offrir le mug Manu sur Energy.
4: Super, c'est sympa.
0: Je t'embrasse fort, je te souhaite une belle journée. Tu nous rappelles quand tu veux.
4: Super, une belle journée à tous.
0: Gros bisous. Karl, rendez-vous demain.
1: Merci beaucoup, à demain. Salut, salut.
0: Ah, il veut rien lâcher, Karl.
2: Ah, ben non,
0: Il est en place.
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0: On rêve d'une pièce. Une pièce magique. Une pièce qu'on voudrait rajouter chez nous. Tout à l'heure, j'ai appris à tout le monde. Et c'est incroyable. Ça peut paraître choquant, ça peut paraître fou, ça peut paraître démesuré. Mais le pape, il a chez lui sa propre piste de bowling au Vatican.
2: Mais il a le droit de se détendre aussi, hein. Moi,
0: mais
2: je trouve
0: bien
2: ça
0: sûr.
2: Stylé.
0: Alors, on se dit, mais pourquoi il y a une piste de bowling? Parce qu'il y a un pape plus ancien qui était fan de bowling et qui s'est dit, si j'avais une piste de bowling, ils lui ont créé sa piste de bowling.
2: Génial.
0: Si vous pouviez avoir la pièce de vos rêves dans une maison, qu'est-ce que ce serait? Je crois que moi, ce serait une pièce avec que des jeux vidéo.
2: Ah bah, tu m'étonnes.
3: Ah oui, une salle de jeu.
2: Et un énorme écran ou pas?
0: Pourquoi un alors que je pourrais en avoir plusieurs?
2: Pardon, désolé, c'est vrai.
0: Non mais pas une salle de jeu avec ma console, avec des jeux.

0: poignet pour envoyer. Enfin bref, je suis à fond dans ce jeu-là.
1: C'est le pire blast du monde.
2: Eh, hey, poignet du palais.
3: Voilà. Bon. Quelle est la pièce que vous aimeriez avoir chez vous, que vous rêveriez d'avoir chez vous? Il y a Amandine qui est là. Bienvenue sur LRJ, Amandine.
4: Salut Manu, salut tout le monde.
3: Sois la bienvenue, vas-y rêve, fais-nous rêver.
4: Merci, merci. Ah ben écoute, je rejoins ton domaine, c'est dans le jeu. Avec mon mari et mon fils, nous c'est plutôt le domaine des jeux des Lego. Et notre pièce, ben, notre chambre d'amis, ben, elle n'est plus chambre d'amis, c'est rien que pour nos aventures Lego, notre village Lego, nos figurines et voilà.
3: T'aimerais avoir une pièce remplie de Lego?
4: Ouais, voilà, rien qu'encore plus pousser les murs pour tout ça et envoyer, ouais.
3: Mais tu as déjà fait des gros trucs en Lego, genre, tu sais, il y a
0: les trucs
3: de Star Wars, ouais. Lego, exactement, des trucs comme ça.
2: Des voitures, Formule
4: 1. Ouais, non, on n'est pas trop technique, mais ouais, on est plutôt building, tout ça, comme le Daily Bugger de Spider-Man, tout ça, les vaisseaux Star Wars, hein, le Faucon Millennium.
0: Ouais, c'est ça.
3: Ouais, c'est ce qu'on est en train de te dire, ouais. En fait, Amandine. Mais j'ai l'impression qu'Amandine ne nous écoute pas parce qu'en fait, elle a des Lego dans les oreilles. Donc,
4: Il y en a partout.
3: Ok, t'es une fan de Lego. Merci beaucoup de nous avoir appelé, Amandine. Quelle est la pièce que vous rêveriez d'avoir chez vous, Florent, notre producteur?
5: Moi, ça serait un atelier de bricolage.
3: Quand je rêverais... c'est possible,
0: c'est simple, ça.
5: Il faut la maison, il faut la pièce supplémentaire. Oui. Et là, mais quand je dis bricolage, je veux voilà un atelier pour scier, pour percer avec une fraiseuse. Tu vois tout le roi Merlin, quoi. Je veux.
3: Moi j'ai un pote. Il a une maison. Il a un jardin, il s'est construit au fond du jardin la petite cabane de Francis Cabrel.
0: Ouais.
3: Pour faire tout son bricolage, il a tout mis dans cette petite cabane.
2: Génial.
3: Et c'est son endroit, lui. Il a fait tirer l'électricité et tout ça, quoi. Tu vois.
1: C'est sa pièce. Il s'enferme quand il a besoin.
4: C'est ça.
3: Exactement. Et il est là, il bricole ses trucs.
0: Allez. Ok.
3: Il faut que tu prennes ta petite maison maintenant.
5: Bah franchement, c'est trop bien. Puis tu ressors de là avec un meuble, tu rentres sans rien.
3: Non.
0: Pas,
3: non.
1: Faut avoir un bon niveau quand même.
3: Non, parce que je veux dire, pour avoir aussi une maison et un petit atelier de bricolage dans là où j'ai ma chaudière, je peux dire que tu ressors pas des meubles. Hein. T'es juste hyper content déjà quand t'as revissé un jouet de ta fille. Hein. Donc, restons raisonnables. Laetitia est là. Bonjour Laetitia.
6: Bonjour tout le monde.
3: Bienvenue sur LRJ, Laetitia.
6: Merci.
3: Qu'est-ce que tu rêverais d'avoir comme pièce à la maison?
6: Alors moi, ce serait la salle de ciné avec les sièges inclinables, machine à pop-corn, enfin le global quoi.
3: Mais alors, tu voudrais avoir ça, genre deux sièges ou avoir une dizaine de sièges?
6: Alors écoute, je me questionne un peu parce que deux sièges, ça serait que pour mon mari et moi. Et ça serait cool parce que tu vois, sans les gosses, hein. Mais bon, quand même, je les aime, mes enfants, on en rajouterait quatre peut-être.
3: Oui, alors ça se voyait pas là ta phrase, hein, quand tu les ai vus,
1: d'accord. C'est pas si évident.
3: Ouais, c'était pas clair à tout.
6: Non,
3: d'accord.
6: Mais tu sais, les moments à deux, ils sont rares, hein, donc c'est pas mal.
3: Oui, mais ils auront envie d'y aller dans la salle de cinéma, toi.
6: Et ouais, je sais, c'est pour ça, j'en rajouterais quand même.
3: Bah voilà, tu fais ça en famille avec des amis. Genre, c'est stylé.
6: Ouais, aussi.
3: Non mais regarde, l'été tu fais un barbecue cool. Et l'hiver, le soir, allez, vous dormez à la maison, on se fait un petit film quoi.
2: Allez, tu fais payer.
3: Non, tu dis c'est gratuit, mais le popcorn en revanche c'est payant, comme les salles de cinéma.
1: Voilà.
6: Ouais, voilà, c'est pas mal. Et ça coûte cher le popcorn au cinéma.
3: Je sais que ça coûte cher. Merci beaucoup Laetitia. Ce qui coûtera le plus cher dans ta pièce, c'est la machine à popcorn, hein. C'est pas l'écran de cinéma. Hein.
6: C'est bien sûr,
7: évidemment. 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
6: Oh punaise.
3: Ça va?
6: Oui, bah, ça va aller mieux. C'est pas l'heure que je vais m'asseoir.
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0: Oui.
6: 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Oh punaise.
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3: L'émotion, hein. Oui. J'ai l'impression que ça va te faire du bien dans ta vie. J'ai l'impression que ça va te faire du bien dans ta vie, Marilyn.
6: Oui, un petit peu, ouais. J'avoue que ça enlèvera quelques épines du pied, ouais, comme on va dire.
3: T'avais des choses à payer, t'avais des dettes à régler.
6: Bah, la voiture un petit peu, ouais, déjà, qui fait un peu des siennes, mais ça c'est un peu comme tout le monde, hein, je pense.
3: Hier,

0: On a eu la même, on a doublé le salaire de quelqu'un qui avait un problème de voiture. Qu'est-ce qu'il y a en ce moment? J'ai l'impression que les garagistes démontent les voitures pour qu'ensuite on les paye.
1: À croire, il faut exprès, je crois.
0: Et bien évidemment, il y a des complots. Déjà, on connaît le complot des garagistes qui entraînent des oiseaux pour faire popo sur nos voitures et ensuite qu'on aille
2: au
0: car wash les nettoyer, bien sûr. On sait qu'ils sont. Bah, ils ont des petits casques, les pigeons, on le voit, qui sont entraînés.
1: Oui, il faut exprès, ils ont des.
0: Marilyn, tu vas pouvoir tranquillement souffler parce qu'on te double ton salaire. 3 146 euros, ça va arriver très vite pour toi à la fin du mois.
1: Oh punaise. Merci beaucoup,
0: c'est top. On t'embrasse fort, Marilyn, et ça peut vous arriver, vous aussi. Je sais, ça crée des émotions et c'est le but aussi. Le but que vous soyez heureux tous les matins, on double votre salaire 2 fois par jour.
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0: 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J'aime bien cette musique.
2: Moi aussi. On va dire des trucs cool après.
0: Ouais. Et rien que la musique, déjà, elle est bien. Ouais. C'est le moment des bonnes nouvelles du jour. Parce que dans le monde, je vous le dis à chaque fois, il n'y a pas que des mauvaises nouvelles. Il y a aussi des belles nouvelles. Il y a aussi des belles histoires et on les partage avec vous chaque jour. Allez, c'est parti, on démarre avec Lorenza.
2: J'ai la plus belle demande en mariage.
0: Okay.
2: C'est Yasun, et un japonais, il était fou amoureux de sa copine et il a parcouru 7100 km à pied, à vélo, en voiture et en ferry pour tracer avec son GPS un parcours bien précis. En fait, il a importé son parcours sur Google Maps et il y a un énorme message géant sur tout le long du pays où il était marqué « Marry me ». Et elle a dit oui, évidemment. Et il est désormais, il est dans, ouais, heureusement, il est aussi dans le Guinness Book des records grâce à ça.
0: Putain, moi honnêtement, j'aurais fait une image en IA pour pas risquer, toi.
2: Ah mais non, mais voilà, mais tu
5: regardes ce que j'ai fait pour toi.
0: Non, parce que le Guinness Book, honnêtement, je m'en fous. Bah,
2: oh,
0: toi,
2: mais c'est fou, t'imagines. Je trouve ça trop beau.
0: Ah oui, non, mais c'est beau, mais.
5: Mais trop d'efforts pour
2: toi. Bravo, Yassane.
0: Mais voilà, c'est l'effort, quoi, c'est.
2: Oh là là, un peu de romantisme, merde.
0: 7000 km, franchement, tu prends un dessin, tu le fais.
2: Oh là là.
0: Non, et tu dis, si jamais tu dis oui, là, je le fais pour le vrai.
2: Menteur.
0: La carotte. Non, je parle pas de moi, je parle de la personne.
2: Oui.
0: Non, moi je le ferai pas. Je suis malade en ferry, je peux pas. Voilà.
5: Excuse.
0: Nico, une bonne nouvelle.
6: Dans plusieurs écoles en France, il y a les cantines qui testent les repas partagés. C'est en fait les enfants qui servent eux-mêmes leurs camarades à table.
0: D'accord.
6: Et visiblement, ça donne moins de gaspillage et plus d'entraide entre les élèves, quoi.
0: Et pourquoi c'est partagé, du coup? C'est parce que eux.
6: Bah, c'est-à-dire qu'en fait, ils se font pas servir par quelqu'un, c'est eux qui prennent plaisir, du coup, à servir les autres camarades.
0: Putain, ça doit partir en bataille.
2: Ah, c'est ce que j'allais te dire.
6: Alors, c'est pas ce qu'ils disent dans l'info, mais on a compris qu'avec toi, ce serait parti en bataille.
0: Bah, honnêtement, franchement, si on s'était servi, nous, c'est quoi? C'est dans les écoles primaires?
6: Ouais, cantine scolaire, ouais. Écoles primaires.
0: Oh là là. Le carnage que ça aurait été.
6: Bon, alors pour l'instant c'est une bonne idée. Ça se trouve, ça va être le bordel dans quelques semaines.
0: Tu sais, les batailles de bouffe à la cantine, ça démarre par un petit poids et après, ça s'accélère tellement rapidement. Vous attendez les soldes?
2: Ouais, de ouf. Ouais, bah oui. Ça commence déjà un petit peu dans les magasins. Tu vois qu'il y a déjà des petits rayons qui se créent.
0: Eh bah écoute, j'ai une très très très très bonne nouvelle pour toi.
2: Vas-y.
0: C'est le lancement des soldes d'été la semaine prochaine.
2: Ouais.
0: Et selon une étude, les gens qui font les soldes auraient une espérance de vie plus longue.
2: Bueno, ça.
0: Alors, avec moins d'argent, hein, forcément.
2: Oui, bon, ben,
6: mais tu vis plus longtemps.
0: Espérance de vie plus longue parce qu'en fait, dans les soldes, dans tes achats un peu compulsifs, tu évacues le stress.
2: Ah, ouais, ok.
6: C'est pas mal, ça.
0: Voilà. Alors, tu marches sur les autres, hein, évidemment, hein, dans les magasins, ah, ça, oui. On le sait, on a vu des images. Mais apparemment, ça te fait évacuer ton stress.
6: Ok.
0: Si tu t'en sors, tu vis plus longtemps.
2: C'est ça.
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0: Et tous ces artistes, ils seront avec nous la semaine prochaine parce que, je vous le rappelle, que du 22 au 26 juin, de lundi à vendredi, c'est le retour du bus Manu sur Énergie. 5 émissions, 5 villes, une par jour. Et des artistes qui vont chanter à chaque fois à la fin d'émission sur des grandes places dans vos villes. Lundi, on va être à Strasbourg. Le principe, c'est qu'on fait l'émission en direct du bus qui roule. Le bus, on me demande beaucoup, mais à quoi il ressemble le bus, comment il est, comment on le repérera.
2: Ah, oh bah, vous en faites pas, hein.
0: Vous allez le repérer.
2: Ah oui, là, je peux vous dire que... On peut pas le louper. Hein.
0: Et demain matin, dès 6h, pour démarrer l'émission, on vous montrera le bus. On va vous révéler le bus, comment il est. On va vous faire une vidéo, elle sera dispo demain à partir de 6h. Et le bus, vous pourrez le retrouver donc. On sera dedans, on fera l'émission en direct, en roulant, dans vos villes. Lundi, on sera à Strasbourg, mardi à Metz, mercredi à Lille, jeudi, on sera à Caen. Et vendredi, on va descendre les Champs-Élysées avec notre bus. On sera en direct de Paris. 5 émissions en direct de ce bus qui va rouler sans arrêt. Et il y aura des enceintes extérieures, évidemment, sur le bus.
2: C'est ouf.
0: Donc, en fait, toutes les villes vont se réveiller au son d'énergie. Voilà. On me demande aussi beaucoup, mais vous serez où? Eh ben, j'en sais rien.
2: On
0: sera partout. On va tourner dans les villes. On s'arrêtera quand il y aura un embouteillage. On descendra du bus. On ira dans les voitures des gens. Bon, je sais, à chaque fois, Lorenza,
2: désolé, dit,
0: pour faire pipi.
2: J'ai peur.
6: Oui. Elle pense qu'à ça.
2: Mais oui, mais j'ai peur, ma bestie, oui. Les gars.
0: Vous inquiétez pas. Okay. On trouvera un endroit pour faire pipi.
2: Okay.
0: On vous offrira des cadeaux. On vous montrera dans le bus aussi. Si vous nous croisez, vous dites, est-ce que vous pouvez me prendre? On vous montrera dans le bus. Vous viendrez avec nous. On n'a jamais été aussi proche de vous. Ça va être 5 émissions totalement dingues. Et en fin d'émission à chaque fois, je vous l'ai dit, il y aura des artistes qui seront là. Et on vous offrira un showcase exclusif, gratuit. Et à chaque fin d'émission, on vous offrira les premières places pour les Energy Music Awards.
6: Ça, c'est stylé.
2: Ouais, c'est une folie, ça.
0: Ça va être dingue. Si vous en voulez, si vous êtes les premiers, ça va être les premières places. C'est-à-dire que lundi à Strasbourg, on sera place Dauphine. Il y aura Jungeli et Emma. Ils seront là à partir de 9h30. Et on vous offrira, vous serez la première personne à gagner des places pour les Energy Music Awards, les prochains, après les vacances d'été. 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On va jouer au meilleur jeu radio du monde, c'est le jeu des 5 mots, c'est dans un petit quart d'heure. Vous pouvez nous appeler dès maintenant au 0 870 42 48. On continue à rêver ce matin. On vous rappelle quand même l'info capitale de cette journée. Le pape a une piste de bowling. On trouve ça complètement dingue, mais c'est pas une connerie. C'est un ancien pape qui était fan de bowling et qui voulait jouer au bowling. Et donc, ils lui ont construit une piste de bowling au Vatican.
2: Wow.
0: Ça, complètement génial. Ouais. Et on se demande, quelle est la pièce de rêve qu'on aimerait avoir? Vraiment, on n'a pas de limite. La pièce de rêve qu'on aimerait avoir. Allez, on continue à vous prendre au téléphone au 0 870 42 48. Lorenza, t'as pas dit ta pièce, toi, je crois?
2: Si, mais j'en ai d'autres, si jamais.
0: T'avais dit quoi tout à l'heure? La boîte de nuit.
2: Mais j'aimerais bien une salle de sport full équipée avec à côté un petit sauna à même jacuzzi.
0: Bien sûr, oui, on va vous faire ça.
6: Allez,
2: avec plaisir.
0: Bien sûr, c'est tout. Pas de... Vous voyez pas une piscine, vous savez, avec...
2: Le courant, ça c'est bien, ça, pour m'entraîner. Ça c'est parfait,
0: ça. On vous rajoute ça, bien sûr, à tout.
2: Ça c'est nickel, voilà, je pense que...
0: Et pas de sport de raquette, non? 2-3 terrains de tennis ou...
2: Non, ça va. Ça va, je veux bien mettre tapis de course et...
0: Oui.
2: Et voilà, petit terrain, sympa, quoi.
0: Voilà, quoi. Terrain de combien? De 4-5 hectares?
2: Ouais, parfait.
0: Ouais, mais pour faire votre course quotidienne dans la forêt.
2: Exactement.
0: Bien sûr. Avec quelqu'un qui vous enlève les brindilles pour que vous puissiez bien marcher ou pas?
2: Ah oui, faut pas que je trébuche, hein.
0: Oui, bah, évidemment.
2: Bah, c'est pas trébuché. Bah, oui.
0: Quelle est la pièce que vous rêveriez d'avoir dans votre maison? Nico?
6: Moi, je ferais une chambre froide. J'aimerais bien ça.
0: Comment c'est une chambre froide?
6: Je sais,
0: oui, bien sûr. Bah, les corps, pour les corps.
2: Oui, c'est ça.
6: Exactement. J'ai tué effectivement des gens. Non, mais j'ai déjà un frigo américain chez moi, mais il n'y a jamais assez de place. Et j'adorais pouvoir tout stocker dans une chambre froide. Et quand je bossais chez Carrefour au rayon fruits et légumes, quand j'étais plus jeune, eh ben, j'étais dans la chambre froide en permanence. Et quel kiff de rentrer dans une chambre, tu vois, quand il fait un peu chaud dehors, tu te mets dedans, juste 5 minutes, boum, t'as l'impression d'être dans un frigo géant, quoi.
0: Après, là, comme ça, écoutez, comme ça, on trouve bizarre d'avoir comme rêve d'avoir une chambre froide.
2: Oui.
0: Mais avec la canicule qui arrive.
6: Mais de ouf.
0: Attends, quand je... Non, mais les deux endroits où il va falloir être pendant la canicule, c'est un, dans la chambre froide de Nico,
2: et deux,
0: chez les fleuristes. Il fait toujours froid chez les fleuristes.
2: C'est vrai. Il fait toujours froid.
6: Ils ont tout compris.
0: Eux, ils l'attendent, la canicule. Hein. Alors, ils sont malins. 7h26, on est là. On va vous prendre au téléphone aussi. Quelle est la pièce que vous rêveriez d'avoir à la maison? Vous pouvez nous appeler.
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0: 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Le pape, je vous le rappelle, a une pièce, pas n'importe laquelle. Au Vatican, il a sa propre piste de bowling.
6: C'est fou.
0: Et ce matin, on rêve. On imagine si on pouvait avoir une pièce qu'on n'a pas, qui n'existe même peut-être pas, mais ce serait la pièce de nos rêves.
2: Ouais.
0: Et ben, ce serait laquelle? Julie est là. Bonjour, Julie.
5: Coucou Manu, coucou.
0: Oula, ça, je sais la pièce que tu voudrais avoir. Toi, c'est avoir un relais téléphone.
5: Ah,
0: parce que ça, oh là là là, ça coupe un petit peu. C'est pas grave. On t'entend, Julie. Quelle est la pièce que tu rêverais d'avoir chez toi?
7: Alors, j'aimerais avoir une immense bibliothèque avec des échelles qui vont jusqu'au plafond.
0: Oh. J'ai l'impression que ça n'existe que dans les films,
2: oui,
0: ces trucs-là.
2: Ouais,
0: et
5: les vieux
0: pour
5: films.
0: Pour être plus précis, non, pas dans les vieux films, chez Harry Potter.
2: Ouais, ça, dans les films d'aventure aussi.
0: Ouais, ou Indiana Jones.
2: Exactement.
0: Et ce qui est incroyable, c'est qu'ils font des films dans des énormes bibliothèques et à chaque fois ils arrivent à trouver leurs bouquins.
2: Oui, c'est... sans chercher beaucoup en plus.
0: Voilà. C'est dingue, hein. Alors que nous au CDI, quand on était en 3ème, on passait une heure, on trouvait pas le livre.
5: Alors qu'il y avait écrit de A à Z. Hein.
2: Oui.
0: On le trouvait pas. Alors que Indiana Jones, lui. Non, mais bon sang, dans ce grimoire que personne ne connaît, il y a la solution à notre problème.
5: Oui.
0: Regardez, professeur, c'est incroyable. Et il y a des échelles dans tous les sens. Écoute, Julie, j'espère et je te souhaite un jour d'avoir ta grande bibliothèque.
7: Bah, je vais croiser les doigts.
0: Ouais. On t'embrasse fort, on te souhaite une très belle journée. Merci de nous avoir appelés. Carla est là aussi. Bonjour, Carla.
8: Bonjour, Manu. Bonjour, les Wawa.
0: Tu peux avoir la pièce de tes rêves en plus chez toi. N'importe laquelle, n'importe quelle grandeur. Tu prends quoi?
8: Alors moi, ça serait un dressing uniquement dédié à mes affaires, avec un énorme podium pour pouvoir défiler et avec des grands miroirs tout autour.
0: Ah bah oui,
5: le podium carrément.
0: Je crois que le dressing, bon, c'est un peu c'est l'image, enfin c'est tout le monde voudrait avoir ça.
2: Oui, oui.
0: Mais on ne pense pas au podium.
5: Ah oui, c'est vrai.
0: Et là, bien sûr. Est-ce qu'il faudra un DJ aussi pour mettre la musique pendant que tu défiles?
8: Dans l'idéal, ça serait cool.
0: Oui, bien sûr. Bah, on va s'en occuper. Tu sais, on a pas mal de DJ résidents à énergie. On peut se démerder. Ouais, on peut se démerder, bien sûr, pour t'avoir ça. Il faudra des gens aussi pour t'applaudir.
8: Pas tous les matins.
0: Non, pas tous les matins. Bien sûr, tu nous donneras les horaires et on viendra et ce sera dans ta pièce à toi, Carla.
8: Super.
0: On t'embrasse fort.
8: Belle journée à vous.
0: Très belle journée à toi.
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0: Et je crois qu'on en a parlé hier des mini ventilateurs USB.
2: Oui, tout à l'heure aussi.
0: Je sais plus quand. Et en fait, bah, je sais si on en a parlé tout à l'heure, je sais pourquoi. En fait, je viens de faire un titre dans ma tête. C'est ma fille, elle s'est acheté un ventilateur pour les cours. Parce qu'il fait tellement chaud là
2: et
0: ça a monté en température.
5: Un petit portable.
0: Exactement. Et pour elle, elle a un peu d'argent de poche maintenant, donc elle a économisé et elle s'est acheté son petit ventilateur. C'est cool.
2: C'est trop stylé, moi j'en ai deux aussi.
0: Mais c'est des petits trucs que tu tiens à la main.
2: Exactement, dans les transports et tout, c'est le bonheur.
5: Soit tu les recharges et c'est comme un éventail, mais tu fais plus l'effort quoi.
2: C'est ça,
5: tu
2: restes devant toi.
0: C'est exactement ça. C'est très pratique. Elle m'a dit, ouais, en plus j'ai deux copines qu'on a aussi. Sauf que le truc, à un moment, en classe, ça va faire un boucan d'enfer. Ouais, exactement. Quand tu le mets en vite.
5: C'est de mettre ton doigt aussi, tu sais, sur les hélices qui tournent. Moi j'ai ce truc là aussi, donc.
0: C'est surtout la vitesse, parce qu'en vitesse maximale, ça fait vraiment du bruit. Le problème, c'est que t'as trois vitesses. Les deux premières, honnêtement, elles servent à rien. Donc tu mises directement sur la troisième. Je pense que, en fait, peut-être que le collège de ma fille va décoller.
2: Oui.
0: En tout cas, meilleur achat pour elle. Et ça fait longtemps qu'on l'a pas fait. Le meilleur achat. Quel est votre dernier meilleur achat?
5: Ah ouais.
0: Quel est votre dernier meilleur achat? Appelez-nous. 0 870 42 48. On va vous prendre au téléphone. Allez. Rêvons un peu. Quel est votre dernier meilleur achat pour donner des idées à tout le monde? Je pense que demain après-demain, tout le monde va s'acheter des petits ventilateurs de poche.
2: Oui.
0: Jérémy est là avec nous pour jouer. Bonjour Jérémy.
11: Salut Manu, salut les Ouin-Ouin.
0: Bienvenue sur Énergie, Jérémy, c'est avec toi qu'on va jouer maintenant au meilleur jeu radio du monde, le jeu des 5 mots. 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Si tu gagnes évidemment le jeu des 5 mots. Pour te faire gagner ce matin, tu vas jouer avec Lorenza.
2: Allez Jérémy, on va se connecter.
0: Alors je vous rappelle les règles, attention. Lorenza va sortir du studio. Excusez-moi, j'ai bloqué parce qu'il t'a appelé Lolo
5: C'est un petit surnom, quoi.
0: Ouais, Lolo, quoi. Et je crois qu'elle aime pas trop Lolo.
5: Hein? Lolotte?
0: Ouais. Non, c'est pire encore. Bon, elle est partie, on peut l'appeler Lolo.
11: Okay.
0: Jérémy, Lorenza, elle est sortie, elle est dans le couloir, elle n'entend pas ce qui se passe. Je vais te donner 5 mots. Après chaque mot, tu me donnes le premier qui te vient en tête. Je vais faire ensuite pareil avec Lorenza quand je vais la faire revenir. Et dès que vous avez un mot en commun dans vos réponses, c'est gagné à toi les 1000 euros de cartes cadeaux chez Black Store. Bonne chance, c'est parti, on joue au jeu des 5 mots. Go. Poteau.
11: Électrique.
0: Gaufre.
11: Nutella.
0: Ongle.
11: Doigt.
0: Tube.
11: Dentifrice.
0: Trompette.
11: Musique.
0: Ah ouais. C'est bon.
12: Ça gagne là.
0: J'ai eu très peur à la fin. Il a failli avoir le buzz.
11: Oui, trompette, ouais.
0: Trompette musique, il est facile, il est simple. Mmh. Normalement, ça devrait bien se passer. On va faire revenir Lorenza. Attention, un mot en commun dans vos réponses suffit pour gagner. Elle est de retour. Ouais. On se demandait si Lolo t'aimait bien comme surnom.
2: Ouais, j'en ai pas mal de surnoms et ça me va, ouais, c'est sympathique.
0: Ah d'accord, je crois que t'aimais pas Lolo.
2: C'est ma maman qui aimait pas trop parce qu'elle disait que ça faisait penser à Lolo Ferrari. Et du coup... donc elle préférait qu'on m'appelle Zaza, mais ça a pas trop pris dans mes potes, donc c'est resté Lolo, donc c'est pas grave.
0: C'est soit la première syllabe, soit la dernière syllabe.
2: Ouais, exactement.
0: Il y a des gens qui s'appellent Ren ou...
2: Non, mais Lorraine, et je suis là, non, c'est complètement un autre prénom. Enfin, à un moment donné, dit Lorenza tout court, alors.
0: Oui, mais c'est vrai, sinon on peut t'appeler Sophie. Bon.
2: Voilà.
0: Tu vas tout faire pour faire gagner Jérémy ce matin. 1000 euros de cartes cadeaux chez Black Store. Il suffit d'un mot en commun dans vos réponses pour gagner. C'est parti, on joue au jeu des 5 mots. Poteau.
2: Rue.
0: Il y avait dit électrique.
2: Ah, malin.
0: Gaufre.
2: Belgique.
0: Non, Nutella. Ah. Ongle.
2: Doigt.
0: Doigt, c'est gagné. Et voilà.
2: J'ai eu peur, j'avoue. Hein.
0: Moi aussi. Hein. Avec le gaufre belgique, je me suis dit, ouais, putain. Non.
12: Où elle va?
0: Oh, c'est loin. Ongle, doigt, ça suffit, un mot en commun pour gagner. Il y en a deux encore, Lorenza. On va voir.
2: Oui.
0: On va voir si vous êtes connecté un peu plus que sur un mot. Tube.
2: Musique.
0: Dentifrice.
2: Ok.
0: Et enfin, trompette.
2: Instrument.
0: Non, là, c'était musique, du coup.
2: Ah oui, ben, oulala. on a eu chaud.
0: Un mot en commun suffit pour gagner et c'est fait. Jérémy, tu repars avec 1000 euros de cartes cadeaux que tu vas pouvoir dépenser comme tu le veux chez Black Store.
11: Ah, c'est trop bien. Merci Lorenza, merci les Wawa, merci Manu.
0: Merci à toi et bravo à toi et merci d'être là avec nous chaque jour. Le jeu des 5 mots reviendra demain, évidemment, à la même heure et on vous offrira encore de quoi vous racheter votre garde-robe pour cet été. 1000 euros de cartes cadeaux à dépenser chez Black Store.
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0: Quel a été votre dernier meilleur achat? Vous l'avez acheté, vous avez dit waouh, ça c'est un game changer. Oui, je parle anglais aussi. Oh. Ça a changé ma vie. 0-870-42-48 avant d'écouter Pink. Quel a été l'un de vos derniers meilleurs achats? 0-870-42-48. Je viens de donner le numéro de téléphone, j'aime bien le redonner. Avant d'ouvrir le téléphone, on peut faire un petit tour du studio. Allez, Lorenza, dernier meilleur achat.
2: Moi, c'est un pipi de désinfectant pour les mains. Il est tout rose et c'est odeur sakura. C'est des fleurs. Et en fait, je désinfecte les mains de tout le monde avec. Et puis même quand je prends les transports...
0: C'est ce que t'as dans la main, hein ?
2: Ouais.
0: Mais j'ai l'impression que c'est un mini-téléphone. Je comprends pas parce que pour moi, c'est un...
2: Non, à l'intérieur, t'as du désinfectant pour les mains. Mais qui sent très, très bon...
0: Mais c'est pas un flacon ?
2: Non, c'est un petit flacon, mais plat, quoi. C'est un truc plat.
0: Et je n'ai jamais vu un petit fit plat. C'est comme si c'était un mini-iPhone.
2: T'as vu, il est beau, hein ?
12: Il est bon en pharmacie, je crois.
2: Oui, et ben je l'ai acheté en pharmacie.
12: Ouais, la caisse des pharmacies, oui. J'avais le même odeur pêche.
2: Ah ben voilà.
0: Ils font du marketing sur les...
2: C'est un petit bonheur. Hein. Je vais vous pipiter les mains, vous allez rien comprendre. Franchement, c'est un truc de fou. Genre, ça sent bon, j'arrête pas de sentir mes mains, je me dis qu'elles sont désinfectées, donc c'est parfait. Donc dès que je touche un truc, je me dis, ah, pipit, désinfectant, ça court.
0: En fait, le prochain Covid sera stylé.
2: Oui.
12: Les influenceurs Covid.
0: Ça marche. Anaïs est là au téléphone. Bonjour Anaïs.
13: Bonjour Benny, bonjour les Wawin.
0: Sois la bienvenue sur Énergie Anaïs. Quel a été l'un de tes derniers meilleurs achats?
13: Alors moi j'ai acheté un paddle avec le retour des beaux jours. Et c'est trop bien, j'ai enfin réussi à mettre debout sur l'eau.
0: Tu vas faire plaisir à Nico. Vous faites partie des gens qui savent pas surfer. Vous faites partie des gens qui savent pas surfer, quoi. C'est bien.
2: C'était sûr qu'il allait vous taquiner.
12: Anaïs, elle vient de se mettre debout, donc forcément. Mais je suis sûr que dans quelques semaines, elle pourra prendre sa première vague.
0: Sa première vague. Mais excuse-moi, j'envoie des gens à la plage faire du paddle. Déjà, c'est angoissant parce que tu te demandes s'ils vont tomber. Et ensuite, j'ai jamais vu un mec en paddle faire une vague.
12: Non, dis la vérité. Dis la vérité. Dis qu'hier, je t'ai envoyé quand même sur WhatsApp une vidéo d'un mec qui surfe en paddle.
0: Mais non, mais attends. Ok, dis la vérité. Qu'est-ce que je t'ai répondu?
12: Bah, tu m'as répondu que j'étais pas un surfeur.
0: Non, c'est pas ça. Non, qu'est-ce que je t'ai répondu? Je t'ai répondu, envoie-moi une photo de toi dans cette position.
12: Ah oui, ah. Oui, j'ai trouvé effectivement ça très chelou parce que j'avais oublié que je t'avais envoyé ça.
0: Oui, oui.
12: Mais parce effectivement.
0: Que il m'envoie une photo d'un mec en paddle, genre comme un surfeur. Donc je dis ok, une photo, il y a peut-être un mec dans le monde qui le fait, mais toi tu le fais pas.
12: Je me suis jamais filmé, je n'ai pas de GoPro.
2: Après le paddle,
12: mais tu sais quoi, je le ferai.
2: C'est un vrai sport dans le sens où tu restes gainé sur la planche et tu dois aussi avoir l'équilibre, rester gainé et pas gainé.
12: Il y a des courses de paddle.
0: Mais sauf que moi je l'ai vu Nico avec son paddle, honnêtement, il ressort de l'eau, genre il vient de faire du surf, l'escroc là.
12: Bah oui.
0: Florent, notre producteur.
14: Non mais moi je l'ai vu aussi faire du paddle une fois, je le vois partir au large et en fait au bout de 100 mètres, en fait il s'est allongé sur sa planche et il n'a pas bougé pendant au moins 15 minutes.
12: On avait un peu picolé la veille et je vous ai dit je vais faire une sieste au large.
2: Effectivement, c'est ce que j'ai fait. Une sieste au large.
12: Mais, ah ouais, j'étais bien, la bouée des 300. Hein.
0: Non mais, dites juste, c'est pas grave, vous avez le droit de faire du paddle, dites juste que c'est un transat sur mer, quoi, un transat flottant. Et
12: ça
0: voilà.
12: Peut servir de transat, mais si jamais il y a une vague, bam, on se met debout, quoi.
0: Si jamais il y a une vague, tu tombes. C'est différent. Merci Anaïs de nous avoir appelé.
13: Merci, bonne journée.
0: Belle journée à toi sur ton transat de l'eau. Laetitia est là, bonjour Laetitia.
16: Bonjour Manu, coucou les wouah.
0: Quel a été ton dernier meilleur achat, Laetitia?
16: Alors moi j'ai acheté un porte-savon avec des trous d'évacuation pour que le savon ne fonde plus dans la flaque d'eau.
0: Je vois très bien.
2: Ah oui,
16: moi c'est hyper pratique.
0: On a tous un moment dans notre vie eu un porte-savon effectivement où t'as une petite t'as un peu d'eau au fond, tu laisses ton savon dedans et ensuite quand tu veux le reprendre, il bloque, c'est compliqué. Et quand tu tires, en fait, tes doigts s'enfoncent dans le savon parce que c'est tout humide en dessous et c'est complètement dégueulasse. Même si c'est du savon propre, tu trouves ça dégueulasse. Et voilà. Et en plus, il y a toujours un poil qui est collé dans le savon. Putain.
12: Et à qui qu'il est?
0: Et c'est toujours la question. Et tu regardes le poil en disant, est-ce que c'est à moi? Non, c'est pas à moi. Et tu n'en veux pas de ce poil. Sur le salon. Bravo Laetitia pour ton dernier meilleur achat.
16: Merci Manu.
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0: Deux fois par jour, on double votre salaire. Ça se passe à 7h05 et à 8h05. Attention, c'est le moment maintenant. Votre téléphone va peut-être sonner si vous êtes inscrit. Si vous avez envoyé salaire par SMS au 7, 10, 12, vous êtes à ça du bonheur. Allô?
18: Oui, allô?
0: Allô, bonjour, c'est Jordan d'Issoudun dans l'Indre?
18: Oui.
0: Jordan, quel est le seul animateur radio qui double ton salaire?
18: C'est Manu sur Énergie!
0: Bah, c'est gagné, bravo à toi!
18: Incroyable.
0: Incroyable, incroyable, t'avais pris ta chance!
18: Oh oui.
0: Bah, t'avais tenté, et c'est ce que je dis à chaque fois, tentez votre chance, et ça n'arrive pas qu'aux autres. C'est à toi que ça arrive ce matin, Jordan, ton salaire de 1649 euros. On va le multiplier par deux, ça va faire 3298 euros.
18: Oh, c'est incroyable, ça tombe super bien, c'est incroyable.
0: Honnêtement, ça tombe jamais mal.
2: Oui.
0: Vraiment.
18: Non, c'est sûr.
0: Ça tombe super bien, pourquoi?
18: Parce que bientôt je vais être propriétaire et il va y avoir des achats à faire. Donc,
0: allez, propriétaire.
2: Il pèse bien, Jordan.
0: Alors, il est là, Jordan. Un appartement, une maison?
18: Une maison en campagne.
0: Oh. Une maison avec un jardin?
18: Eh oui.
12: Ah, il pèse.
0: Il est bien, Jordan, sa maison, son jardin, avec un barbecue?
18: Du coup, maintenant, oui.
0: Et voilà!
2: Pendaison de crémaillère,
0: allez, on arrive tous! Ça, c'est une bonne journée qui démarre. Bravo à toi, Jordan. 3298 euros. Je suis content de savoir que quelque part, je vais participer à tes barbecues de cet été.
18: Eh ben, tu viens et on te fait des merguez. Il n'y a pas de souci, vous venez tous.
2: C'est génial!
0: On va venir tous. Tu sais quoi? Prends deux barbecues.
18: Ok, j'en prends deux.
0: Bravo à toi. Belle journée.
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0: monde. Allez, Lorraine, ça commence.
1: Ah bah, vous n'êtes pas prêts. La musique, elle peut changer la façon dont on ressent le goût des aliments.
0: Ah bon, c'est-à-dire ?
1: Eh ben, par exemple, si tu mets des sons plus aigus pendant que tu manges quelque chose, il y a un aliment qui va paraître plus sucré ou plus léger. Les sons graves, ça peut accentuer l'amertume. Et le tempo, ça peut aussi changer la perception des choses. Et ça a été prouvé par des scientifiques et je trouve ça incroyable, quoi.
0: C'est marrant, ça.
1: Ben ouais. Et j'ai pas encore testé, mais j'aimerais bien le faire pour voir si c'est vrai. Et voilà.
0: Tiens, plus sucré quand c'est aigu.
1: Apparemment, ouais.
0: D'accord.
1: Plus sucré et plus léger, ouais.
0: D'accord.
1: Mais c'est fou, non ?
0: Ah bah, je trouve ça improbable.
1: Bah, moi j'y croyais pas et franchement, j'ai envie de tester et bah, apparemment, c'est vrai, quoi.
0: Le tempo, à la limite, que ça te fasse manger plus vite, tu vois.
1: Oui, ah oui, c'est vrai. Mais apparemment, c'est subtil et il existe vraiment l'effet scientifiquement parlant.
0: Après, il y a des rapports entre la musique et la bouffe, ça c'est sûr. Par exemple, quand je vais à un concert de rock, systématiquement avant de rentrer, je prends un hot dog, tu vois.
1: Ah ouais,
2: ouais. C'est vrai que ça va bien avec.
0: Je prends mon sandwich et ma bière, tu vois, c'est vraiment. Ouais, okay. Florent, notre producteur.
3: Si t'entends de la country, t'as envie de manger de la côte de bœuf, quoi.
0: Aussi, ouais.
1: Ah ouais. C'est vrai, c'est lié.
0: Et quand t'es à un festival techno, t'as pas le temps de manger.
1: Non.
0: Donc voilà. Les infos aléatoires du monde, Nico.
2: Amazon vendait uniquement des livres à son lancement en 95.
0: Et je vais te dire un truc, dis que t'es vieux sans dire que t'es vieux, j'ai connu Amazon vendeur de livres.
2: C'est vrai?
1: Ah bon?
0: Bah oui, en 1995.
1: Moi j'avais 2 ans.
2: Acheté dessus.
0: Bah moi j'en avais déjà une vingtaine.
1: Oui.
0: Et j'ai connu Amazon vraiment au début, c'était ça, sur Internet. Et même on disait, tiens, regarde, c'est rigolo, ils vendent des livres par correspondance.
1: Ah.
0: On disait, quoi? De par quoi il s'agit? On disait par correspondance à l'époque.
1: Fou.
0: Et voilà. Et maintenant, c'est une petite boîte, quoi.
1: Ouais, voilà,
2: ouais, ça marche. Quoi.
0: C'est pas énorme.
1: Non, pas fort.
0: Il y a aujourd'hui environ 400 millions de cartes bancaires Visa en Europe.
1: Ça fait
0: beaucoup. J'ai une question sur les cartes Visa.
1: Ouais.
2: Ouais.
0: Quand vous devez payer sur Internet, il vous montre 3 logos, genre American Express, Visa ou carte bleue.
1: Oui.
0: Je sais jamais, moi, si c'est Visa ou carte bleue.
1: Moi, je mets toujours carte bleue au cas où, parce que je sais pas si c'est Visa non plus, je comprends rien.
2: Moi, j'ai Mastercard, je crois.
1: Ouais, c'est ça.
3: C'est écrit sur votre carte, si c'est Visa.
0: Ouais. Mais j'ai jamais regardé sur ma carte. Mais je sais pas ce que c'est Visa, en fait.
2: Bah ouais.
3: Mais c'est une marque. Enfin, non,
2: oui. Entre Visa et Mastercard.
0: Entre Visa et carte bleue, surtout.
3: Visa, c'est une société. Ah, déjà.
0: Et il fabrique les cartes, Visa?
3: Et il fabrique.
0: Florent, notre producteur, est en train de regarder sur Internet.
3: Ouais. Attends.
0: C'est quoi? J'ai demandé à ChatGPT, ça va être plus simple.
1: Ouais. C'est paiement international, Visa. Et carte bleue, c'est système paiement français.
2: Ah, ok.
1: Voilà.
0: Ah, d'accord. Donc si j'essaye de cliquer sur carte bleue pour payer à l'international, ça marchera pas.
1: Exactement. C'est le réseau mondial qui fait fonctionner les paiements pour Visa.
0: Waouh, on a appris tellement de choses ce matin.
1: Fou, hein.
2: En tout cas, on vérifie les infos en direct, c'est pas mal.
1: C'est vrai.
2: C'est cool.
0: Mais non, c'est une question. L'info, c'est qu'il y avait 400 millions de cartes bancaires Visa en Europe, voilà.
3: Ça a été fondé en 1958. Hein.
0: Non, là, tu nous fais chier, là.
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0: Et c'est son anniversaire aujourd'hui à Karima Charny. Il est 8h18, Nike avec What Rank Man tout de suite. Et puis juste après, on vous prend au téléphone. Quel a été l'un de vos derniers meilleurs achats? On vous prend au téléphone pour vous nous parler de vos derniers meilleurs achats. Qu'est-ce que vous avez acheté dernièrement? Vous en êtes trop content. Émilie est là. Bonjour Émilie.
5: Bonjour Manu, bonjour les mamans.
0: Sois la bienvenue sur Énergie, on t'écoute.
5: Alors du coup, moi je me suis acheté une paire de gants de jardinage avec des griffes intégrées sur les doigts. Et c'est trop bien, je creuse plus vite que jamais maintenant.
0: C'est une folie, tu veux dire que...
1: C'est incroyable.
0: Au bout des doigts, t'as en fait des petites griffes pour creuser la terre de ton potager, genre.
5: C'est ça.
0: C'est Wolverine.
5: C'est génial.
0: Non mais c'est ça, c'est une panoplie de X-Men en vrai, quoi.
5: Un peu, ouais.
0: Faut faire attention.
1: Ça doit être chelou à voir quand même.
0: Je pense juste un truc.
1: Les voisins qui regardent en mode mais la voisine est folle, chérie. Tu la vois creuser que c'est pas.
2: Elle se fait un terrier.
1: Ouais.
0: Alors moi j'ai vraiment, parce que je suis quelqu'un de très pratique et très pragmatique, mais je dis si moi j'ai ça et que je veux me gratter les testicules, quoi. Tu l'enlèves si tu oublies que tu l'enlèves.
2: Après, ça ne grimpe plus du coup.
0: Ah non, du coup, ça ne grimpe plus. Non,
1: jamais.
0: C'est le problème qu'a toujours eu le capitaine Crochet, donc faut faire attention. Quoi. Merci beaucoup de nous avoir appelé, Émilie.
5: Bonne journée.
0: Très belle journée à toi. Florent est là aussi, il veut nous partager son dernier meilleur achat. Bonjour Florent.
6: Bonjour Manu, bonjour les Wanwan.
0: On t'écoute.
6: Alors du coup moi j'ai acheté un pack de 20 pinces à sachet alimentaire de toutes les tailles et en vrai franchement c'est tellement pratique pour garder un sachet ouvert fermé notamment sur l'alimentaire.
0: Je vois ce que c'est. Oui, c'est les petites pinces quand tu ouvres par exemple un sachet de riz.
1: Ouais.
0: Tu vois, t'as un sachet de riz, t'as 500 grammes, tu vas pas faire 500 grammes de riz sauf si évidemment t'es une famille de 800 personnes. Donc tu vas en faire un peu et après pour pas que le riz y tombe, tu replies et clac, t'as le petit, la petite pince pour fermer. C'est ça dont on parle.
6: Exactement, et ça évite justement les petites catastrophes de tout faire tomber partout.
1: Pour les paquets de chips, c'est le feu.
0: Mais qui
2: bah non, on le termine le paquet de chips.
0: Bah, qui laisse un paquet de chips ouvert?
1: Ouais, je suis vraiment désolée, je suis coupable. Je me sens mal.
2: Quand on commence, on le termine.
1: Ah ouais, non, je ferai plus cette erreur.
2: Autant le riz, ouais, effectivement, ça peut durer des mois. Mais...
0: ouais, les chips. Les chips.
1: Ouais, je me dégoûte, je ferai plus cette erreur.
2: Tu finis le paquet et normalement, tu le vides même dans ta bouche parce qu'il y a des miettes.
0: C'est ce que j'allais dire avec les paquets de Pringles. Me dis pas que tu le mets pas directement dans la bouche à la fin pour récupérer les.
1: Ah non, je fais pas ça.
2: Oh, tu veux refermer avec le couvercle?
0: Ouais. Je vais te dire un truc, Lorenza, depuis que tu fais du sport, que tu vas à la salle, tu tournes mal.
1: Ah ouais. Je vais me reprendre en main, les gars, promis.
0: Je te remercie. Qu'on amène un paquet de chips pour Lorenza, s'il vous plaît. Florent, merci beaucoup de nous avoir appelés.
6: Merci à vous, bonne journée.
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0: C'est un peu le lendemain de la fête, en fait, Thomas Lel. Toi, t'as besoin de calme, t'as besoin de... Ok,
1: et tu te rappelles les souvenirs de la veille aussi.
0: Bien sûr. Je te demande où elle est. Elle est partie aux toilettes, elle est jamais revenue. ça m'est arrivé, ça.
1: C'est pas vrai.
0: Il y a très longtemps, je me rappelle, je draguais une fille à une soirée, mais vraiment, je me rappelle très bien de la soirée, ça m'a marqué. C'était une soirée, c'était à Paris, dans le 15e arrondissement. C'était une soirée dans un chapiteau. Excuse-moi, j'avais besoin d'en parler. Ouais. Dans un chapiteau. C'était un truc dans le 15e arrondissement, un chapiteau. Et je me rappelle, je discutais avec elle, putain, ça se passe plutôt bien. Elle me dit, je reviens, je vais aux toilettes.
1: Elle est jamais revenue.
0: Elle n'est pas revenue.
2: Oh, est-ce que t'es quand même allé vérifier aux toilettes pour savoir si elle allait bien?
0: Alors, je suis allé faire un tour là-bas, mais tu peux pas rentrer dans les toilettes des filles.
2: Oui, non. Mais tu t'es dit au bout d'un moment.
0: Je suis allé là-bas traîner pour voir si. Non, elle est. Elle est peut-être encore aujourd'hui, des années après, encore aux toilettes. Je sais pas. Ça pourrait faire un bon sujet,
1: mais
0: ça.
1: Ouais.
0: À quel moment s'est déclenché pour vous cette chanson?
2: Sacré chapiteau.
0: Vous savez quoi, j'ai envie de le faire.
2: Ouais.
0: Okay. J'ai envie de le faire. Allez, chacun réfléchit, vous nous appelez maintenant. 0 870 42 48. Venez nous raconter un moment où vous pensiez que ça allait faire et puis en fait ça l'a pas fait. Et puis dans la musique de votre bande originale de film de ce moment, il y a eu ça. Allez. 0 870 42 48. Il y a les sondages du matin qui arrivent dans 3 minutes. Ah, avant ça, j'ai une bonne nouvelle. Alors, en même temps, c'est une bonne nouvelle. En même temps, je sais pas si tout le monde aura la référence. Est-ce que ça vous dit quelque chose?
1: Si oui.
2: Non.
0: Ah, Lorenz, un petit peu Nico, non?
1: C'est Madonna, mais...
0: Oui, c'est Madonna.
1: Ouais.
0: Madonna, Beautiful Stranger.
1: Je l'adore, ce titre, mais je sais pas si c'est en rapport avec quoi.
0: En fait, c'est la musique, c'est une des musiques d'Austin Powers.
1: J'adorais le film.
0: Avec Mike Myers.
2: Non.
0: Austin Powers, c'est très très drôle.
1: Ah ouais, trop stylé.
0: C'est une parodie de film genre James Bond, mais c'est n'importe quoi.
1: C'est un peu fou, ouais.
0: Ouais, et Mike Myers l'a annoncé, il y aura un Austin Powers 4. Voilà.
1: Alors pardon, mais il a quel âge,
0: Mike Myers? Bah, je crois que c'est... dans les 88, 89 ans.
1: Ça va être compliqué.
0: Bah, et Madonna non plus, donc tu vois, là, tout se tient. Donc,
1: c'est vrai.
0: En tout cas, ça va arriver si vous étiez fan à l'époque des Austin Powers. Il fait chaud partout en France, évidemment. Il y a une question que vous êtes peut-être posée. Est-ce que vous avez le droit d'aller arriver en short au travail? Est-ce que vous avez le droit, dans votre entreprise, d'aller en short?
1: Bah, je pense que oui. Je pense qu'à partir d'un certain degré, tu peux quand même.
0: Et bien, en fait, c'est l'employeur qui va décider. Alors, il décide pas du short, du pas short, il décide de la tenue appropriée. C'est-à-dire que si c'est une tenue appropriée et qu'elle n'est pas susceptible de créer un trouble dans l'entreprise, eh ben c'est OK.
3: D'accord,
1: t'as voilà. Carrément un trouble, ouais, c'est ça. Le mot, il est fort.
0: Bah oui, bah, ça peut être un trouble. Non, le shirt, ce sera pas un trouble, mais si tu te remets avec ta bouée et ta glacière, ouais, ouais. Là, bah,
1: ah oui, c'est ça le trouble, ouais, c'est ça.
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0: On est jeudi, demain c'est jeudi, demain c'est le week-end. 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Tout de suite, c'est parti. Voici les sondages du matin. Tout le monde participe. Nico, Lorenza, Florent, notre producteur aussi.
2: Oui.
0: Après, le Wi-Fi rapide, c'est le critère le plus recherché dans une chambre d'hôtel. Quel est ce critère?
2: Une baignoire.
0: C'est pas une baignoire, Nico.
1: C'est dans la salle de bain?
0: Non, c'est pas dans la salle de bain. Ah, vas-y, peut-être. Florent, notre producteur.
3: Une grande télé?
0: C'est pas une grande télé, mais c'est dans la chambre. Nico?
2: C'est lié à la déco, du coup?
0: Non, c'est pas la déco en tant que telle. C'est pas les tableaux sur les murs, par exemple.
2: Okay.
0: Lorenza?
1: Un max d'oreiller.
0: Non, mais c'est vraiment dans le lit, quoi.
2: Ah.
0: Après, le wifi rapide, c'est le critère le plus recherché dans une chambre d'hôtel, Florent.
3: Un lit king size.
0: Et c'est exactement la réponse.
3: Ah bah oui, parce qu'il y a queen size et il y a king size.
1: Ah oui, c'est pas pareil, c'est vrai.
3: Ouais.
0: Non, le king size, c'est vraiment grand, grand, grand.
3: Ah oui, c'est 2 mètres, je crois.
2: C'est 2 mètres sur 2 mètres.
1: Ouais, 2 mètres sur 2 mètres.
0: Bah, on considère que quand t'as un king size, t'es en colocation, en fait. C'est 4% des Français pensent qu'il y en a trop et 15% estiment qu'il n'y en a pas assez. De quoi il s'agit? Ça n'a pas l'air évident comme ça, je vous donnerai les indices si vous galérez. Nico.
2: Des éoliennes.
1: Mais c'est vrai qu'on a rien comme indice, donc
2: je sais pas, j'ai un indice sur les éoliennes ou...
0: Alors, je vous donne un premier indice. Ce n'est pas une éolienne. Ensuite. Non, ce n'est pas un objet.
3: Ah.
0: 4% des Français pensent qu'il y en a trop, tandis que 15% estiment qu'il n'y en a pas assez. Lorenza.
1: C'est un métier?
0: C'est pas un métier. Florent.
3: Des périodes de solde?
0: Non, mais c'est une période. Enfin, c'est pas vraiment une période, mais c'est pas mal. Nico?
2: Des vacances scolaires?
0: Non, on tourne autour. Lorenzo.
1: Ah ouais, j'aurais dit des congés à Noël.
0: C'est pas loin. C'est... Nico?
2: Des jours fériés?
0: Bah exactement.
2: À quel moment?
0: À quel moment quoi?
1: À
0: quel
1: moment il y en a trop?
2: Il y en a pas assez.
0: Qui sont ces 4% des Français? Bah, 4% des Français pensent qu'il y en a trop. Bah, ils veulent y aller, quoi. Ils veulent bosser. Ils aiment pas les jours fériés, quoi.
2: D'accord.
0: Ils veulent y aller, à plat.
2: Mytho.
1: Ouais, c'est ça.
0: 15% estiment qu'il n'y en a pas assez. C'est-à-dire qu'il y a quand même une très très grande majorité, 81% des gens qui pensent qu'il y en a juste le bon chiffre, les jours fériés. Bah parce que ça a été peut-être en 2026, hein, on en a eu un paquet là cette année. Là.
1: Oui, c'est vrai, ouais. C'était parfait cette année.
0: Je vous rappelle qu'il y a eu 11 mois hein, en 2026, il n'y a pas eu de mois de mai. Hein.
1: Oui.
0: Dernier sondage du matin. 38% des célibataires considèrent que ceci est rédhibitoire dans une relation. De quoi il s'agit, Lorenza?
1: C'est un rapport avec les ex?
0: Non, pas de rapport avec les ex. Florent?
3: C'est lié à la politique?
0: Ce n'est pas lié à la politique du tout.
3: Partager ses mots de passe?
0: Non. 38% des célibataires considèrent que ceci est rédhibitoire dans une relation. Je vous donne un indice, vous n'y êtes pas du tout.
1: Ah, super.
0: Nico?
2: C'est un truc qui se passe à la maison ou pas?
0: Non.
3: Non?
0: Florent?
3: C'est sur le fait de vivre ensemble?
0: Mmh, un peu de ça. Lorenza?
1: Se voir une fois par semaine.
0: Mmh, un peu de ça.
3: C'est de plus en plus flou tes indices.
0: Nico?
3: Les relations à distance.
0: C'est totalement ça. Enfin, c'est la réponse est la distance géographique. 38% des célibataires pensent que la distance géographique, la trop grande distance, c'est rédhibitoire dans une relation.
2: Loin des yeux, loin du cœur.
1: Mais non, quand t'es amoureux, tu t'adaptes.
2: Ah ouais?
1: Bah, je pense.
0: Tu t'es bien adapté, toi, dis-moi.
2: Oh, les missiles. T'as bien fait d'ouvrir.
0: Alors... Non, mais tu sais quoi? C'est la coach de vie qui donne des conseils de vie à tout le monde. Et vous, comment ça va dans la vie? Bah, là, je suis seul chez moi.
1: Non, mais moi, c'était pour d'autres raisons que la distance.
2: C'est le cordonnier avec les chaussures trouées, quoi.
0: C'est exactement
1: alors,
0: ça.
1: Alors là, je m'y attendais pas. Mais... oui, effectivement, je ne suis pas le meilleur exemple mérites, à suivre.
0: Ah, mais évidemment, tu mérites.
3: Distance ou pas, tu mérites.
0: Mais évidemment, tu mérites et on t'aime très fort. Mais bon, attends avant de donner les conseils.
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0: Je vous ai demandé de nous appeler au 0-870-42-48 pour nous raconter un moment dans votre vie où vous vous dites « Waouh, cette chanson, elle aurait pu démarrer juste à ce moment-là. » Ça sent un peu les râteaux, ça sent un peu les vents.
1: Ouais.
0: Qui veut commencer?
2: Ah, moi, je suis très chaud.
0: Allez, Nico, vas-y.
2: J'ai pas eu 12 000 râteaux dans ma vie, mais je me souviens d'un, quand j'étais à l'école primaire, c'était avec Kelly, j'étais amoureux d'une fille qui s'appelait Kelly, et je lui avais donné un bout de papier, tu sais, avec écrit « Est-ce que tu veux sortir avec moi ?»
1: Ah oui, oui.
2: Et
1: oh,
2: comme
1: oui.
2: J'étais hyper timide, je lui avais dit « Je reviens dans 2 minutes », donc je suis parti sous le préau, je reviens dans 2 minutes, et tu notes ta réponse. Okay. Bah, quand je suis revenu 2 minutes après, non seulement elle était partie, mais en plus, mon bout de papier, il était déchiré par terre.
1: Oh non.
8: Ouais. Ça marche. Bien sûr, ça marche, évidemment.
2: Et il faisait beau ce jour-là, mais il pleuvait dans la tête, quoi.
1: Je vois très bien.
0: Tu vois, oh, le nuage dans le cerveau.
2: Ouais.
0: C'est même le cerveau lui-même qui fait de la pluie, quoi. Waouh. Lorenza, un moment, ton modèle aux Another Love.
1: Oui, j'avais flashé sur un photographe à un mariage d'une pote. Et je trouvais qu'il était très avenant avec moi. Il me prenait beaucoup en photo. Donc je me suis dit yes. Et il me tend un petit bout de papier. Et je me dis allez, il me donne son numéro. Et en me le donnant, j'ouvre. Donc je vois que c'est son numéro. Je suis trop contente. Et il me dit en fait, c'est pour. Tu peux le donner à ta pote qui est à côté de toi. Ça fait depuis le début que je l'ai remarqué et du coup j'aimerais bien sympathiser avec elle et ils ont passé la soirée ensemble.
0: Ça marche.
2: Ouais. Ouais. Celle-là elle est dure.
1: Ouais.
0: Oh, j'aime beaucoup ce sujet, j'adore. Ça marche du feu le dieu.
1: Ouais.
0: Amandine est là, bonjour Amandine.
9: Bonjour.
0: Bienvenue
9: bonjour,
0: sur Énergie. Amandine, quelle a été ton histoire? Raconte une histoire. Et à la fin, on te met ton
9: alors,
0: modèle.
9: Il y a 9 ans, quand j'ai rencontré mon mari, c'était en discothèque et j'ai voulu lui faire un bisou. Il m'a tourné la joue. Donc il m'a foutu un gros vent.
0: C'est bien.
9: Et 2 minutes après, quand j'ai retenté, ils ont dit shooter gratuit, il est baissé barré au bas.
0: Magnifique.
1: Oh là là.
9: Et aujourd'hui on est mariés avec 2 enfants.
0: Ah, ah dommage, ça a gâché l'histoire.
1: Merde.
9: Oh non.
0: Merci de nous avoir appelé Amandine.
9: Je vous en prie, merci.
0: J'en ai encore une d'histoire, ton modèle Another Love.
2: Ah ouais?
0: C'est.
2: Putain, tu cumules.
0: C'est. Honnêtement, j'ai pas eu de beaucoup de. Vous savez, des gros chagrins d'amour qui
1: oui.
0: te marquent.
1: Oui, oui.
0: Tu vois? Et j'en ai vraiment eu un. J'avais quitté une fille, je me rappelle. Et quelques semaines après, je rêve d'elle.
1: Ok.
0: Et je me dis. Et en me réveillant, je dis putain, je suis trop con de l'avoir quitté.
1: Ok.
0: Donc, en fait, je lui renvoie un message et je lui dis est-ce qu'on pourrait se revoir? Au début, elle est un peu réticente et tout. Et à la fin, elle dit oui, écoute, passe à la maison.
1: Oh!
0: Ouais, quelques semaines après. Et je dis j'y vais. J'arrive chez elle, elle m'ouvre la porte, je fais 2 mètres. Et là, juste à côté de la porte, il y avait une paire de chaussures d'homme.
1: Ah non.
0: Oh.
1: C'est vrai.
0: Elle avait retrouvé quelqu'un.
2: Ah merde.
1: Ah, l'enfer.
2: Dis-moi que t'as plus les chaussures.
0: Non, c'était les chaussures, vous savez, les chaussures en bois là, de banquier là.
1: Ah.
2: Oh là là. Oh non. Ah. Elle a retrouvé un banquier.
0: Ça m'a achevé.
1: Oh.
0: Et je crois que c'est de là que ton modèle a créé cette chanson.
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0: On parle beaucoup de la canicule, on parle beaucoup de la chaleur, on parle beaucoup de la santé. Et ben j'ai une info très importante de santé. L'établissement français du sang, appelé pour les intimes l'EFS, fête ses 25 ans et Énergie est partenaire. Et je trouve ça vachement bien, de l'établissement français du sang. Le principe est simple, hein, si on fait un don de son sang, voilà. Sachez que quand on fait un don, ça peut sauver jusqu'à 3 vies. Et c'est rapide, ça dure moins de 10 minutes. Ensuite, vous avez 20 minutes de repos et vous pouvez manger ce que vous voulez parce qu'il y a toujours à manger derrière. Et ça, c'est malin.
1: Et puis cool, ils sont trop sympas. Quand t'arrives, t'es comme un héros et ils s'occupent de toi. Genre, t'es un peu une star quand t'arrives là-bas, quoi.
0: Moi, honnêtement, il faudrait juste qu'ils rajoutent un petit truc. C'est quand on arrive, ils nous mettent une cape. Et là, je trouverais ça vraiment stylé. Mais bon, si vous voulez donner votre sang, si vous voulez faire un beau geste, et c'est un beau geste, et c'est simple, vous pouvez aller sur le site du don du sang ou sur l'application don du sang et ils vous diront où vous pouvez le faire et c'est rapide, vraiment c'est 10 minutes.
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0: On va écouter vos messages, les messages vocaux que vous nous envoyez sur notre application. On a aussi des beaux cadeaux de Nintendo Switch 2 à vous offrir dans 10 minutes. Bref, c'est parti pour la dernière heure d'émission de ce jeudi 18 juin 2026. Et pour la démarrer, 7h, Breaking News.
1: Oula.
0: Breaking News, c'est quand vraiment on apprend un truc, il faut s'arrêter.
1: Ouais.
0: Tout à l'heure, on a parlé des cartes Visa, carte bleue, American Express, tout ce truc-là. On savait pas sur quoi, on se disait, mais sur quoi faut cliquer quand on paye en ligne? Est-ce qu'il faut cliquer sur carte bleue, sur carte Visa, etc. J'ai reçu un message sur Instagram. C'est le compte Manu officiel, si vous voulez envoyer des messages. Un message d'Anaïs qui bosse dans une banque.
1: Ah.
0: Et elle va nous expliquer. Enfin, elle nous a expliqué. Je vous lis son message.
1: Vas-y.
0: Bonjour Manu. Salut. Pour ton histoire de carte bleue, dans l'idée, si tu cliques sur Visa, parce qu'effectivement tu as une Visa, tu vas rémunérer le système de paiement Visa. Si tu cliques sur Mastercard, parce que tu as une Mastercard, tu vas rémunérer le système Mastercard. Et si tu cliques sur carte bleue, peu importe que tu aies une Visa ou une Mastercard, ça va passer par le système de paiement français et donc rémunérer le système de carte bleue français. Donc, en tant que banquier, on recommande toujours à nos clients de cliquer sur carte bleue.
1: Ah, mais je suis contente.
2: Okay.
1: Je le fais. Allez, eh ben, allez, pour vous, les Français.
0: Excusez-moi, mais grâce à nous, l'économie française est en train de repartir, j'ai l'impression. Merci, Lorenza. Alors bon, du coup, elle est en débit sur son compte, mais oui. Elle a fait fonctionner le système de paiement français. Bon, bah, écoutez vos messages que vous nous envoyez sur notre application. 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Et sur cette application, vous pouvez nous envoyer des messages vocaux. On les écoute tous. On les partage avec vous tous les jours. On va s'en écouter quelques-uns. C'est parti. Avant Shakira, on y va.
10: Alors moi, la chose la plus improbable que j'ai demandé à ChatGPT, c'est que je voulais savoir si les bactéries pouvaient se déplacer. Genre si elles pouvaient marcher, si elles avaient des pattes. Et il m'a dit oui, mais elles se déplacent avec de l'eau. Du coup, bah maintenant j'ai peur de l'eau.
1: Oh, ma biche. Oh là là, c'est l'enfer.
0: Il y a des fois,
3: c'est dur.
0: Il y a des fois, faut pas poser les questions à ChatGPT.
1: Oui,
0: t'as
1: envie d'avoir la réponse. Ouais, c'est ça.
0: Non, exactement. Les questions médicales, hein, ça, on y revient tout le temps.
3: Ah, ouais, c'est chaud.
0: Non. Mais j'ai fait un gros travail sur moi-même là-dessus.
1: C'est vrai que tu l'as un peu moins.
0: Mais vraiment.
1: Hypochondriaque et tout, et je te trouve plus foufou là-dessus.
0: Ça fait un mois que je sais que je dois faire une coloscopie le 1er juillet.
1: Ouais.
0: Pendant 3 semaines, je vous avais pas arrêté de vous en parler. Là, j'arrive à me calmer quand même.
1: C'est vrai que tu l'as plus dit depuis quelques jours. Bravo.
0: Bah, voilà, alors. Mm. Oh, là, là. J'attends le rendez-vous avec l'anesthésie. Je lui ai demandé si elle peut pas me faire autre chose que l'anesthésie. Je suis pas complètement guéri. Mais non, mais j'ai demandé à ChatGPT, il m'a dit non, mais je vais demander à elle. On sait jamais.
3: Ouais, on va pas faire de bisous magiques pour ça.
1: Non.
3: Ça marche.
0: Et tu sais quoi, j'aimerais bien un bisou magique avant de m'endormir.
1: C'est mignon.
0: Bah ouais. Allez, maintenant on vous fait un bisou magique. Et franchement, je dirais okay, c'est bon. Mais je me sens comme un petit enfant. Donc un bisou magique, quoi.
1: Ouais.
0: Voilà. Avec un doudou. Je vais venir avec mon doudou et un bisou magique. Merci de m'avoir écouté. Allez, encore un message vocal sur l'application Manu sur Énergie.
10: Hello l'équipe. Alors, pour répondre à Lorenza, le côté blanc de l'œuf gluant qui colle au jaune, ça s'appelle la chalaze. Voilà, bonne journée.
0: Allez, mais pas ça, Lorenza.
1: Le nom est aussi dégueulasse que l'aspect, quoi. Chalaze, c'est horrible.
0: Elle n'aime pas le blanc gluant autour du jaune.
1: Ouais, c'est pas trop mon...
0: C'est la chalasse.
1: Chalasse, ouais.
0: Allez, un dernier message.
13: Alors moi, ce que ma sœur m'a fait de pire, je l'ai appris il n'y a pas très longtemps. Elle m'a appris qu'elle avait déjà mis ma brosse à dents sur les fesses de son chat. Voilà.
0: C'est un sujet qu'on fait régulièrement dans l'émission. Qu'est-ce que vous avez fait de pire, votre frère ou votre sœur? Qu'est-ce que vous avez fait de pire? Là, on est sur un gros niveau.
1: C'est mal. Son chat.
0: Mettre la brosse à dents dans le cul du chat.
1: C'est drôle.
0: Non, mais c'est pas bien.
1: Non, c'est pas bien.
0: Oh, c'est pas bien pour le chat, c'est pas bien pour ta sœur, c'est pas bien pour le monde.
3: Il y a un qui va.
1: Oui, mais on est quand même heureux d'avoir cette info. Moi, ça me fait un peu rigoler, j'avoue.
0: On est surtout heureux de ne pas l'avoir comme ça.
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0: On a 2 Nintendo Switch 2 à vous offrir. 2, parce que vous avez 2 à l'antenne. Plus quelqu'un de l'équipe. On va jouer au jeu des 3 As ce matin.
1: Allez.
0: Tous les jours, on change les jeux. Ça fait pas mal de temps qu'on n'a pas fait le jeu des 3 As. Christopher et Emily sont là. Bonjour à tous les deux.
14: Salut Manu, salut les Wawa.
0: Soyez les bienvenus sur Énergie. On va jouer au jeu des 3 As ce matin. Ensemble. Parce qu'on va jouer tous les 3. Avec moi.
14: Cool.
0: Ah, je m'attendais à un super.
1: Cachez votre joie.
3: Il n'y a pas un engouement de ouf.
1: Non.
14: Si,
1: apparemment, Manu, c'était.
0: Apparemment, ils ont les statistiques sur les dernières fois où j'ai joué. Ils vont peut expliquer cela. Émilie, Christopher, on va jouer en équipe au jeu des 3 As. Voici les règles. Lorenza va nous poser une question à tous les trois, la même question. Si on donne tous les trois la même réponse et que c'est la bonne réponse, eh ben c'est gagné. S'il y en a un de nous qui se trompe, c'est perdu. Mais ça, on veut pas.
1: Ah non.
0: Parce que il y a quand même 2 Nintendo Switch 2 à gagner, une pour chacun. Alors évidemment, on n'entend pas les réponses des autres, sinon ça s'appellerait tricher. Mmh. Donc, Christopher, tu vas partir en antenne. Moi, je vais sortir du studio.
1: Allez, hop, hop, hop.
0: Et ensuite, Émilie va se retrouver toute seule avec Lorenza. Ouais. Elle va lui poser la question. C'est parti. À tout de suite pour le jeu des trois as.
1: Allez, à toutes. Émilie, écoute bien la question. Les girafes n'ont pas de corde vocale. Vrai ou faux? Ta réponse, c'est faux?
15: Je réfléchis. Okay. J'ai jamais entendu de cri de girafe, mais...
1: J'ai besoin d'une réponse.
15: J'irai faux.
1: Ok, ça marche. Tu vas partir au standard et je vais récupérer Christopher. Christopher?
16: Oui.
1: Alors, écoute bien la question. Les girafes n'ont pas de corde vocale. Vrai ou faux?
16: Faux.
1: Tu dis faux? Ok, c'est parti. Je vous reprends tous les deux. Émilie, t'avais dit
15: faux.
1: Je vous annonce que déjà, vous avez donné tous les deux la même réponse.
15: Ok.
1: Allez, on croise les doigts, on va faire revenir Manu.
16: On va espérer que ce soit la bonne.
1: On va faire revenir Manu. Manu, reviens ! Manu !
3: Il est parti.
1: En plus, je fais des gestes de fou.
0: Oui.
1: Manu, il est parti à 4
0: km. Vous me faites pas de signe.
1: Tu rigoles ou quoi, Nicolas? On était là, on faisait des choses de fou.
0: Alors peut-être que je regardais dans le mauvais studio.
1: Voilà.
0: Peut-être que j'ai discuté dans le couloir. Bibi vous embrasse, il était dans le couloir.
1: Salut Bibi.
0: Je suis au taquet.
1: Ok.
0: Ils ont donné la même réponse?
1: Je t'annonce qu'ils ont tous les deux donné la même réponse. Ils sont tous les deux d'accord.
0: Très bien, t'as fait dire la bonne réponse.
1: C'est pas sûr.
0: Ah d'accord.
1: Je ne dis rien. Les girafes n'ont pas de corde vocale. Vrai ou faux? Je sais que t'adores les girafes en plus.
0: C'est vrai, elles n'ont pas de corde vocale les girafes.
1: Tu dis que c'est vrai?
0: Je dis que c'est vrai. Mais je suis pas sûr.
1: J'ai besoin d'une réponse, quoi. C'est vrai?
0: T'as besoin d'une réponse.
1: C'est ta réponse.
0: Si t'hésites, c'est peut-être que c'est faux.
1: C'est quoi ça?
0: Les girafes, elles ont pas un truc, je le sais. J'adore les girafes.
1: Oui, je sais. Oui.
0: Mais alors celle-là. Attends, les girafes, elles font du bruit. Pas tellement. Pourquoi elles auraient pas de corde vocale? Tous les animaux ont des cordes vocales.
1: T'as déjà entendu le cri d'une girafe?
0: Qu'est-ce que t'en sais?
1: Je sais pas, je te pose la question.
3: Putain, le mec il agresse.
1: Waouh! Ok!
3: Qu'est-ce que t'en sais, toi? Baisse les yeux.
0: Putain, j'en sais rien si les girafes n'ont pas de corde vocale.
3: Faut donner une réponse.
0: Tu me laisses deux secondes, je vais regarder sur ChatGPT.
1: Non, mais ça va ou quoi? Non, Manu, j'ai besoin de ta réponse là.
0: Les girafes n'ont pas de corde vocale, je vais rester sur ma première réponse. Je dis que c'est vrai. Mais si c'est bizarre quand même de dire que les girafes n'ont pas de corde vocale.
1: C'est pas possible! C'est ta réponse finale, Manu?
0: Je dis que les girafes.
1: Tu me fais chier.
0: N'ont pas de corde vocale. Je dis que c'est vrai.
1: Eh bien, je t'annonce que vous n'avez pas donné la même réponse.
0: Merde.
1: Émilie et Christopher ont dit qu'elles avaient des cordes vocales. Alors, qui a raison, qui a tort? Les girafes ont bien des cordes vocales.
0: Oh putain!
1: C'était un peu piégeant parce qu'elles sont toutes petites, donc elles peuvent faire que des sons très bas, des soufflements, des grognements, mais elles en ont quand même, quoi. Il y en a tous les animaux en ont, et tu l'avais dit, Manu.
0: Oh là là!
1: Désolé, les gars.
16: C'est pas grave.
0: Je suis désolé, Émilie et Christopher. Ouais. En plus, pour un mec qui adore les girafes, je me sens dégueulasse. Émilie, Christopher, je vais vous offrir le mug Manu sur LRG pour pas que vous partiez avec rien du tout.
16: Super,
15: merci beaucoup.
0: On vous embrasse tous les deux. Oh, je vais me faire insulter.
1: Mais
0: t'as dans la girafe, tu savais pas la réponse.
1: Ça arrive.
0: Oh là là, je m'en veux, je suis dégueulasse. Je vais aller me rouler dans la boue, je reviens tout de suite.
17: Salut, c'est Amir. J'ai fait The Voice, mais je ne l'ai pas gagné. C'est pas grave, parce que mon but, c'était de pouvoir dire bonjour dans l'émission de Manu. Et ça y est, c'est fait. Merci, Manu.
0: Et il va revenir, Amir, parce que je vous rappelle que la semaine prochaine, c'est la folie du bus.
1: Plus que 4 dodos.
0: Mais alors, à partir de lundi jusqu'à vendredi, pour notre dernière semaine d'émission, on va venir vous voir. 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On sera dans le bus qui roulera et on fera l'émission. 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On pourra là où vous prenez votre croissant le matin. 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On pourra vous déposer. Le bus est énorme. Vous le découvrirez demain pour notre dernière émission de la semaine. Demain à 6h en vidéo. Vous découvrirez le bus et vous pourrez pas le louper quand il passera chez vous.
1: Ah non, ça, je peux vous le dire, ça.
0: Lundi, on va traverser Strasbourg. Mardi, on sera à Metz. Mercredi, avec le bus, on va rouler dans Lille. Jeudi, on va faire le tour de Caen dans notre bus. Et vendredi, on descendra les Champs-Élysées et la place de la Concorde. On sera à Paris. 5 émissions incroyables en direct de notre bus. Il roulera sans arrêt, sauf la dernière demi-heure d'émission. Pour la dernière demi-heure, on posera le bus parce qu'on va vous offrir un showcase gratuit avec des artistes. Évidemment, vous pourrez tout entendre à la radio aussi. Il y aura des artistes qui viendront avec nous lundi 22 juin à Strasbourg. Il y aura Jungeli et Emma. On sera Place Dauphine et ils seront là. Et ils chanteront pour vous en direct. Mardi 23 juin à Metz. Alors, on devait avoir Amel Bent. Il y a un petit souci, c'est qu'Amel Bent ne vient plus.
1: Ah.
0: On a appris ça hier soir.
1: Ah oui.
0: J'aime bien parce que c'est Florent qui me l'a dit avec une grande diplomatie. Il dit bon,
1: on est dans la merde.
0: On a un souci. Amel Bent ne vient plus mardi à Metz. Donc j'ai dit bon, bah, on a peut-être quelqu'un d'autre. Il y a eu un blanc au téléphone. mais on trouvera quelqu'un. Et au pire, je vais vous dire, mardi 23 juin à Metz à 9h30, on sera place de la République. Au pire. Mais on va se démerder, on va prendre des instruments et on va jouer nous.
1: Ah ouais, ok, génial. Ouais,
0: Florent il sait chanter, Nico il fait de la guitare, ouais. Je fais de la guitare. Franchement, on trouve un batteur, on se bouge le cul. On fait un bœuf le truc.
3: Allez.
0: Et bien sûr, on fait un bœuf pour la fin de l'émission. Non mais je suis très sérieux.
1: Oui, non, exactement. Mais
0: bah attends, si on peut. Et puis dire, Amel Bent, elle va le regretter.
1: Ah oui.
0: Parce qu'elle sera dit, putain, j'ai jamais joué avec un groupe si incroyable, quoi.
3: Et on va chanter des chansons d'Amel Bent.

0: on va transformer l'accueil en salle de concert, en fait.
1: Ouais, j'allais dire en soirée, mais ce sera le matin.
0: On invente un nouveau concept parce qu'en plus, pour terminer la semaine et l'année et la saison, Bob Sinclair viendra mixer. Ce sera le feu, ce sera toute la semaine prochaine, de lundi à vendredi, des émissions incroyablement directes du bus Manu sur Énergie. C'est la petite récré dans 5 minutes, juste après Carol G. C'est le jeu de Florent, le producteur de l'émission. Tous les jours, il nous propose un jeu, on ne sait pas ce qu'il y a, et ensuite on le découvre. Peut-être un petit indice, un petit thème aujourd'hui.
2: Le thème, c'est la journée internationale du sushi.
0: D'accord.
2: Et j'ai vu une enseigne. Et j'ai vu qu'il y avait un resto avec un jeu de mots. Je sais que t'adores les jeux de mots. Ça s'appelle Il n'y a pas de sushi.
0: Ok. Si les restaurants de sushi commencent à faire comme les coiffeurs, on est mal barré au niveau des jeux de mots.
2: Et ça m'a donné une idée. J'ai recherché plein de noms d'enseignes avec des jeux de mots et on va jouer autour de ça.
1: Oh, génial!
0: Puis on va le voir découvrir si c'est des vrais ou des fausses.
1: Manu est en PLS.
3: Ouais. On va aller faire pipi, nous.
0: Mais non, le problème, c'est que Florent, il adore les jeux de mots. Quoi.
2: J'adore.
1: Ouais. Moi aussi, j'aime bien. C'est
0: tu sais que, attends, si j'arrive à la retrouver, j'avais une info là-dessus.
1: Les gens qui aiment les jeux de mots?
0: Oui. Attends, putain, elle est où? Excusez-moi. Non, mais c'était. Ah, ça y est, je l'ai. Et c'est un truc, en plus, je voulais en parler, mais on n'avait pas le temps, puis ça m'est sorti de la tête, je l'ai. Tu souffres d'une maladie, Florent. Non, mais très sérieux, ça s'appelle le syndrome Witzelsurt.
1: Ah, j'ai déjà entendu. J'ai entendu, oui.
0: Le syndrome Witzelsurt est un trouble mental qui pousse à faire des jeux de mots et des calembours toute la journée. Les personnes atteintes de ce trouble sont même hermétiques à toute autre forme d'humour que la leur.
2: Génial.
0: Je t'annonce que tu as atteint du syndrome Witzelsurt.
2: Eh bien écoute, on va jouer avec ce syndrome du coup dans 5 minutes.
0: Avec plaisir. Avant ça, j'aimerais qu'on parle de premier boulot parce que c'est l'été. Et l'été, c'est toujours la période où on a nos premiers boulots. On commence un petit peu les premiers stages et on est content. C'est là où on commence à avoir un peu d'argent. Ouais. Je vous ai demandé quel a été votre premier boulot sur Instagram. C'est sur le compte Manu Officiel. On vous a posé la question. Il y a Cécile qui a dit j'étais au renseignement téléphonique. C'est très cool,
1: c'est,
0: tu passes ta journée à répondre à des gens, quoi.
1: Ouais, mais tu peux papoter, puis je pense qu'il ne doit pas y avoir tellement de gens qui appellent, tu vois.
0: Après, mais non, maintenant, non, en 2026, pas trop. Oui. Non, je pense que Cécile a dans les. Oui, on est sur 45 ans, quoi.
1: Oui, c'est pas.
0: Isabelle, j'emballais des fromages pendant le mois d'août.
1: Oh, les doigts qui puent.
0: Mais bon, elle est au frais au moins, tu vois.
1: Oui, c'est vrai.
0: N'oublions pas, Sansan, caissière, autant où tu devais taper chaque prix et connaître les codes des articles.
1: Oh ah, t'étais trop fier quand tu connaissais les codes des fruits et légumes et tout, et que tu les tapais vite comme ça. Moi, je trouve ça stylé.
0: Ben moi, je vais dans un magasin pas loin de chez moi où il y a des codes comme ça, et les caissiers et les caissières, ils connaissent tout.
1: C'est fou, hein.
0: C'est incroyable.
1: La mémoire, ouais.
0: Tu sais quand t'as une nouvelle, par exemple, parce qu'elle se retourne, elle fait.
1: Dis-moi quoi le code.
0: Les abricots. Et là, les mecs sont réfléchis. Bon, 844.
1: Oui. C'est tout à fait ça.
0: Incroyable. Quel a été votre premier boulot, Erwan, vendeur de glace ambulant sur la plage à 16 ans.
2: Ah.
0: Ça c'est pas mal. Ouais. Samuel, apprenti boucher, maintenant je suis soudeur. Ah, oui, effectivement, il n'y a pas de. Hello, je distribuais les prospectus dans les boîtes aux lettres. Oh. Putain, c'est toi, Hello.
3: Oui, je l'aimais.
0: Toi, Hello. Xou, j'étais ramasseur de fraises. Ça va être sympa au début, puis après t'en as marre, je pense.
1: Oh, le dos en compote.
0: Quelle a été. Oh, compote de fraises. Mon dieu, syndrome de Witzelsurt.
2: Bienvenue dans la famille des jabots.
0: Quel a été votre premier boulot? Appelez-nous.
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0: La récré avec le jeu de Florent, notre producteur, tous les jours. Il nous propose un jeu qui a un rapport avec quelque chose de l'actualité, qui a un rapport avec un truc du jour. On ne sait pas ce qui va se passer. Bon, on est content. C'est notre récré. On va jouer avec Mathilde aujourd'hui. Bonjour Mathilde.
6: Coucou Manu. Salut les wouah.
0: Sois la bienvenue sur Énergie, Mathilde. Tu vas être avec nous. On est vraiment
6: merci
0: pareil.
6: Beaucoup.
0: On est vraiment au même niveau. On ne sait pas ce qui va se passer. Il nous a juste dit qu'aujourd'hui c'était la journée
2: internationale du sushi.
0: Voilà. Et, oui. Et donc qu'il avait vu un restaurant de sushi qui avait un nom avec un jeu de mots. Il n'y a pas de sushi.
2: Exactement. À Paris.
0: Très bien. Et donc l'idée maintenant c'est de nous donner des noms d'enseignes, de magasins.
2: Et vous me dites si ça existe ou si ça n'existe pas.
1: Ok.
0: D'accord. Donc au niveau pif quand même, globalement.
2: On peut dire ça. Et on va commencer avec Mathilde. Alors Mathilde, est-ce qu'il y a un petit fat

0: food, un petit food truck, pardon, de viande grillée qui s'appelle Jurassic Pork.
1: C'est hyper drôle.
2: Ah, je dirais oui.
0: Oui, soyons complètement. Fou. Ça existe et ça se trouve dans le Maryland.
3: Ah, c'est aux États-Unis.
0: Ouais.
3: Oui, d'accord, faut aller un petit peu loin pour avoir le jeu de mots. Ah, mais...
0: Là, j'ai tapé dans le monde, évidemment.
3: Ah, oui, bien sûr, évidemment.
0: Nico, est-ce qu'il existe un barbier qui s'appelle Barber Streisand?
3: Wow. Donc Barbara Streisand, oh putain. Oh non.
4: J'espère que oui.
0: Eh bien oui, ça existe. C'est un barbier à Londres.
1: C'est génial.
3: Barbara Streisand.
0: Manu, est-ce qu'il existe une boulangerie qui s'appelle Walking Bread?
3: Non, non.
0: Eh bien si, ça existe, c'est une boulangerie à Valence.
3: Oh putain, Valence Walking Bread.
0: Ouais. Lorenza, un restaurant italien qui s'appelle Gladia Tortellini.
1: Non, j'y crois pas.
0: Non, c'est cool.
4: C'est dommage.
0: Nico, est-ce qu'il existe un bar qui s'appelle le Pub Fiction?
3: C'est mignon.
1: Je suis sûr que oui.
3: C'est mignon.
4: Ouais, tu sais quoi, oui.
0: Ouais, c'est un bar à Barcelone, exactement.
3: C'est mignon.
0: Manu, est-ce qu'il existe un restaurant qui s'appelle le Titanic?
3: Restaurant Thaï, j'imagine.
0: Exactement, bien sûr.
3: Je pense pas.
0: Eh bien si, complètement.
1: Oh là là.
0: C'est à Washington DC.
1: Ils sont forts.
0: Et Mathilde, est-ce qu'il existe un fleuriste qui s'appelle Floris Gump? Oui, ça existe,
1: c'est
0: et c'est en Écosse.
1: Mais non.
0: Je vous ai fait quasiment que des vrais.
1: C'est
0: parce qu'ils
1: pas
0: sont...
1: vrai. C'est dingue.
4: Putain, c'est quoi? J'ai envie de refaire ce jeu. Ouais.
3: C'est ce que j'allais dire, j'en veux encore. Tu pourras aller refaire un autre jour. Mathilde, je vais t'offrir le mug Manu sur Énergie. Merci d'avoir été avec nous.
2: Merci beaucoup. Salut les moments.
3: Gros bisous. Belle journée à toi.
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3: Et on part de nos premiers boulots ce matin. Quel a été le vôtre? 0-870-42-48. Ça a certainement été un été aussi. L'été arrive. Il y a les premiers jobs. Qu'est-ce que vous avez fait comme premier boulot? Lorenza, t'as fait quoi toi?
1: J'étais animatrice pour enfants dans un centre aéré. Ouais, je m'occupais des petites 3-6 ans.
3: Ah, c'est tout petit ça.
1: Ah ouais, et je peux te dire que j'ai pas une autorité folle.
3: Mais avec un enfant de 3 à 6 ans, personne ne te dit
1: ouais,
3: folle.
1: Ouais, j'en avais vraiment pas. Et j'avais mes chouchous aussi. Mais bon, ça c'est.
4: Ah, ouais. C'est sympa pour les autres.
3: Ouais, c'est-à-dire que elle donnait le goûter de ceux qu'elle aimait pas à ceux qu'elle aimait. Moi j'étais animateur de colo.
1: Comme un peu moi quoi.
3: Ouais, c'était un peu plus grand moi.
1: Ah oui, ok.
3: Et j'ai même fait, avec le temps je peux l'avouer, j'ai même fait une colo à un moment, j'avais 17 ans, et en fait il y en avait qui étaient plus âgés que moi.
1: Et
3: des gens qui étaient dans la colo qui avaient genre 18 ans ou un peu plus, et moi j'étais plus jeune qu'eux, mais on le disait pas. On disait que j'avais
1: 19 ans. Parce que je ne fallait pas. Ok.
3: C'était spécial. Mais c'était cool, hein. Moi j'ai adoré ça.
1: J'ai attrapé la varicelle, moi, donc je t'avoue que bof, mais oui, à part ça, c'était très cool quand même.
3: Oh, bah c'était cool. Alors, ma colo où j'étais plus jeune, c'était scout. Donc c'était toi,
1: je l'ai fait aussi, moi.
3: On est dans les scouts?
1: Bah oui, on est dans la même team. Hein.
3: Ah ouais, j'avais oublié que t'avais fait les scouts.
1: J'ai fait les scouts chez nous ça s'appelle les baladins, les lutins puis les guides. Ça fait partie des mouvements de jeunesse et des scouts en Belgique.
3: Florent, il se moque, mais tu te moques des scouts.
0: Non, en vrai, c'est très hyper stylé comme nom parce que ça fait vraiment genre t'as l'impression que tu vas être guide de ouf et tout.
1: Et j'ai retrouvé mon foulard il y a pas longtemps et que j'avais décoré et tout. Et franchement, j'en garde des souvenirs de fou malade.
3: Et tu sais quoi, j'ai perdu mon foulard. Et je me rappelle de la couleur de mon foulard, c'était vert et jaune.
1: Et moi, vert et bleu.
3: Et il y a pas longtemps, j'ai vu des scouts passer pas loin de chez moi. Ils avaient la même couleur de foulard. J'ai hésité à m'arrêter en leur disant, donne-moi ton foulard, s'il te plaît. C'était mon foulard quand j'étais petit. Mais je me suis dit qu'ils allaient me prendre pour un taré et qu'ils allaient appeler la police.
1: Oui.
3: S'il te plaît, donne-moi ton foulard. C'est celui que j'avais quand j'étais petit. Je suis prêt à le payer si tu veux, le truc. Quel a été votre premier boulot quand vous étiez petit? Enfin, plus petit. Quand vous avez démarré la vie active, on va dire. Vanessa est là. Bonjour, Vanessa.
6: Salut Manu, salut les ouin-ouin.
3: Qu'est-ce que t'as fait comme premier job?
6: Alors moi j'étais vendeuse dans un magasin de chaussures. Ça devait être un job temporaire et j'y suis restée 20 ans. Je suis rentrée à temps partiel et j'ai fini responsable de magasin.
3: C'est incroyable.
1: Ah, c'est ouf. Ouais.
4: Elle a bouffé tout le monde autour d'elle.
3: Non mais l'évolution elle est dingue. Et tu y es encore maintenant?
6: Non, l'enseigne a fermé.
1: Ah merde.
3: Ceci explique cela. Merci beaucoup Vanessa de nous avoir appelé. Il y a Stéphane qui est là aussi. Bienvenue sur Énergie Stéphane, quel a été ton premier job?
7: Salut Manu, salut Romain. Moi j'étais facteur.
3: En premier job?
7: Ouais, en premier job. Facteur de remplacement à 17 ans. c'était vraiment sympa.
3: Et tu te baladais en fait? C'était genre à la campagne avec un vélo, c'était quoi?
7: Non, moi j'habitais en ville, j'habitais à Nice et je me levais à 5h du matin, je commençais à 6h le taf. Tu préparais toute ta tournée, comme on disait, ton courrier. Ouais. Et après tu partais en tournée en vélo. Et tu faisais tout ton quartier en vélo et après tu rentrais.
1: C'est ouf.
7: Quand ça se passait bientôt et quand ça se passait moins bien, qu'il y avait beaucoup de courriers, tu rentrais tard.
3: D'accord.
7: Mais c'est vraiment sympa.
3: Bah du coup maintenant il y a quand même moins de courriers qu'avant, donc globalement ta tournée tu la démarres à 9h, à 9h10, bon bah t'es rentré chez toi. Enfin, toi
7: c'est pas faux.
3: Merci les emails. Merci beaucoup Stéphane de nous avoir appelé. Il y a Julia qui est là aussi, qui voulait nous parler de son premier boulot. Julia, bonjour.
8: Salut Manu, salut les Wanwan.
3: On t'écoute.
8: Alors moi j'étais concierge dans un grand hôtel de luxe.
3: Dans un grand hôtel de luxe?
8: Oui, ouais, c'est ça. Sur la Côte d'Azur. Et donc je devais réserver parfois des hélicoptères pour des clients parce que pour qu'ils puissent faire le trajet entre l'hôtel et la plage, parce qu'on n'avait pas d'accès direct à la plage. C'était assez lunaire.
3: Attends, mais l'hôtel et la plage, il y avait combien de kilomètres? Et
8: c'était pas très loin, hein. Franchement, il y avait quelques minutes en hélico, hein. même à pied, ça se serait fait en quelques minutes, hein. Mais c'est hôtel de luxe, quoi.
0: Putain, on emmerde l'écologie.
8: Très. Après, je suis sûre, c'était il y a 20 ans, je sais pas si tu le vois encore, hein, mais.
3: Mais c'est quoi, c'était genre, c'est un 5 étoiles palace, l'hôtel?
8: Oui, c'est ça. Alors, pour info, c'est à Monaco. Hein.
3: Mais vous avez jamais croisé des gens comme ça qui ont travaillé ou qui travaillent dans des hôtels? Ils te sortent des demandes de gens qui sont complètement dingues. On m'avait raconté quelqu'un, il voulait échanger tous les coussins.
0: Ah bon?
1: Ah ouais,
3: tous les coussins. Et il y a aussi la chambre peinte. On m'avait raconté.
1: Oh, là, c'est abusé ça.
3: Quelqu'un n'aimait pas la peinture de la chambre. Oh. Oui, mais en fait, dans ces hôtels, ils payent tellement cher que globalement, ça revient pas si cher que ça le repeindre la chambre pour la personne. Julia, merci beaucoup de nous avoir appelés.
8: Merci, bonne journée.
3: Angèle, vous êtes au courant qu'elle sort un nouveau titre?
1: Oui. Ouais.
3: À minuit, cette nuit, elle va sortir un titre qui s'appelle Dis-le. Voilà. Bon, là, bah, du coup, on s'écoutera demain. Hein. C'est assez mignon. Enfin, personnellement, je dormirai. Donc, d'ailleurs, j'en profite. C'est un petit message pour Angèle. En fait, j'adore ce que tu fais et tout, mais tu sors tout le jour tes titres à minuit. Donc, si tu peux les sortir plutôt, genre, à 5h du matin quand on se réveille, nous. Voilà. Si ce message peut être aussi pour tous les artistes. Arrêtez de sortir les choses à minuit. Sortez-les à 5h du matin pour nous. Je vous remercie.
1: C'est fou.
3: Quoi?
1: C'est un peu trop demandé aux artistes, quoi. Mais...
3: Alors, d'accord. Alors, je dis, vous les sortez à minuit, mais à ce moment-là, vous venez les chanter à la maison. Voilà. C'est possible. Ça, c'est bon. Il est 9h58. Déjà, le temps passe à une vitesse. On va s'en aller, mais avant ça, avant de partir, on a Manon au téléphone. Bonjour, Manon.
9: Salut, Manu. Salut, les mamans.
3: Sois le bienvenu, la bienvenue sur Énergie ce matin, Manon. C'est notre petite tradition. On vous prend au téléphone pour lancer la journée. C'est notre dernier appel du jour. Tu nous appelles d'où?
9: Alors, moi, je vous appelle de Arleux, dans le Nord, près de Douai.
3: D'accord, c'est pas loin de Lille?
9: Oui, c'est ça, entre Douai, Lille, Cambrai.
3: Ben alors, on va se voir mercredi.
9: Ben alors, j'aurais trop aimé, Manu, figure-toi, mais c'est le jour où, la veille, en fait, on part en vacances avec mon mari, et donc, du coup, je suis dégoûtée, parce qu'à une journée près, on aurait pu s'y croiser.
3: Attends, Manon, oui, honnêtement, si tu vas choisir entre ton mari et nous, tu vas choisir ton mari, vraiment, c'est ça?
9: Bah, j'ai envie de te dire, pour partir en thalasso une semaine, hein, moi que tu veux m'accompagner, hein, mais sinon, bon.
3: Non, mais bon, disons que j'avais prévu de t'offrir une PlayStation 5, quoi. Bah, toi, c'est.
9: Oh non, me dis pas ça.
1: C'est atroce.
9: Ça va être dur, la Manu.
3: Maintenant, tu fais ce que tu veux, hein. Si tu veux partir en vacances, tant pis, hein. Je l'offrirai à quelqu'un d'autre, hein. Je vous rappelle Non, mais pars en vacances, fais-toi plaisir, c'est pas grave. Il y aura du monde à Lille. Je vois ce que je vous rappelle que la semaine prochaine, Lille, on va mettre le feu à Lille. Hein. C'est une ville où les gens sont comme des fous. On va toute la semaine prochaine, je vous le rappelle, faire le tour en bus Manu sur Énergie. Et à Lille, on sera mercredi 24 juin et il y aura avec nous Amir. Tu aimes Amir, Manon?
9: Oui, carrément, je l'adore.
3: Eh ben voilà, là, tu vas
9: je
3: pas le voir,
9: aussi.
3: Super.
9: Bah ouais,
3: très bien. Ah, c'est vraiment un sans faute, tu me fais du mal. Tu fais saigner le petit cœur d'Amir en plus.
9: Non.
3: C'est pas tout. Et en plus, il y aura mercredi avec nous Marine.
9: Bah ouais, en plus, je l'adore aussi.
3: Eh ben voilà, eh ben, elle aussi, tu viens lui donner un coup derrière la tête, quoi. Tu lui fais beaucoup de peine parce que tu seras pas là à Lille.
9: Ben
3: toute
9: oui.
3: La semaine prochaine, je vous rappelle qu'on va être dans notre bus. C'est la tournée du bus Manu sur Énergie. On vous en parle depuis des semaines maintenant et ça arrive là. Et encore l'émission de demain et après,
1: après on sera là. Dodo, t'imagines?
3: Lundi à Strasbourg, mardi à Metz, mercredi à Lille. Sans Manon. jeudi à Caen, vendredi à Paris avec des artistes, Jérémy Frérot, Bob Sinclair, Yarou, Kinvé, Amir, Marine, Djengeli et Emma. Ça va être incroyable. Ouais. Et pour le mardi, on vous a dit tout à l'heure qu'on devait avoir Amel Bent, on l'a annoncé, tout le monde était content, mais Amel Bent, en fait, ne sera pas là mardi. On l'a appris hier soir, donc on se demande, ah, qu'est-ce qu'on va faire? Et en fait, il y a plein de monde qui nous dit, mais pourquoi ne pas prendre des groupes locaux?
1: Je
3: trouve que c'est une super idée.
1: Ouais, de ouf.
3: Tu vois, de prendre un ou deux groupes locaux. Il y a des énormes groupes dans le Nord. Il y a des gros groupes qui tournent et on joue avec eux parce qu'on avait pensé. Nico il fait de la guitare, je fais de la guitare. On joue un peu avec eux et on fait des reprises d'Amel Bent.
0: On va jamais s'arrêter.
3: Ou des reprises de titres qu'on fait. On fait deux trois titres comme ça et on s'éclate à Metz, quoi. Voilà. Sachez qu'à Metz, on sera place de la République à partir de 9h30 et tous les jours à partir de 9h30, on sera. Le bus s'arrêtera et on fera des showcases exclusives. Ça va être le feu toute la semaine prochaine. On vous en parle depuis des semaines maintenant. Ça arrive dès lundi 6h. On t'embrasse, Manon. Et même si t'es pas avec nous, je vais t'offrir le t-shirt et le mug Manu sur Énergie.
9: Super, ça adorera. Merci, Manu.
3: Gros bisous, une belle journée et des belles vacances.
9: Merci, salut à tous.
3: Ciao, il est 10h01, on s'en va, comme chaque jour, avec un titre qui va vous lancer la journée pour vous mettre dans un bon mood. Farouko, on était le chercher loin celui-là. Pépaz, pour vous maintenant, passez un bon jeudi, à demain sur Énergie.
10: À demain.

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2: C'est nous. Ça y est, soyez les bienvenus sur Énergie. On vous en parle depuis des mois. On vous a saoulé avec ça, mais putain, on y est.
3: Mais il est trop beau, le bus.
2: Le bus est incroyable. Ouais. Évidemment, tout ce qui va se passer pendant cette semaine, vous allez le voir sur nos réseaux sociaux. C'est Manu officiel sur Instagram, Manu officiel sur Facebook, Manu officiel TikTok sur TikTok. On est parti pour une semaine de dingue qui commence maintenant. Nous sommes en direct de Strasbourg et nous allons faire notre émission en direct de notre bus. On va rouler dans toute la ville de Strasbourg. Et quoi de mieux que de démarrer devant un lycée qui passe le bac.
3: C'est incroyable. Je me dis, t'imagines, tu te fais réveiller comme ça.
2: Ouais. Mais il y a déjà des gens qui sont, qui sont peut-être. Bonjour là-bas.
3: Salut.
2: Nous démarrons cette journée au lycée. Nous sommes devant le lycée Coufignal. Oui. C'est à côté du stade de la Méno, à côté de la place des Bouchers. Quelle belle idée de démarrer à côté de la place des Bouchers.
3: C'est parfait.
2: On va réveiller toute la ville de Strasbourg et il y a un petit truc pendant toute cette semaine, c'est qu'on va découvrir des groupes.
3: Ouais. Ouais.
2: Des groupes locaux à qui on a demandé de faire le générique de l'émission. Mmh. Et pour notre premier générique, et pour bien réveiller Strasbourg, c'est le groupe MRV, qui est un groupe de rock et de hard rock.
3: Ouais. C'est parfait.
2: On s'est dit que c'était bien pour démarrer la journée.
4: Ouais. Ils ont fait deux, trois répètes, ça réveille. Ouais.
2: C'est, mais ils ont réveillé tout Strasbourg tout à l'heure.
4: Clairement.
3: Mais ça déchire.
2: MRV, c'est quand vous voulez pour faire le générique de notre émission. C'est vous qui avez la chance, ou peut-être l'honneur, de démarrer cette grande opération. C'est quand vous voulez pour le générique de l'émission.

0: Ah
1: mais ouais, on est bien ou pas?
2: Ah ouais.
0: Trop bien les gars.
1: J'ai envie de dire que vous venez de réveiller Strasbourg. Alors vous êtes donc MRV, c'est un groupe de on peut dire là c'est de la farandole hein.
3: Oui, clairement, c'est ça. Ouais.
0: C'est de la farandole.
1: Voilà, c'est de la petite musique, c'est tranquille.
3: Pour se réveiller, c'est bien.
1: Voilà, vous faites, j'imagine, des tournées dans les EHPAD, des choses comme ça.
3: Exactement. Tu nous as déjà vu, c'est ça.
1: Écoutez, parfait. Si vous voulez les retrouver, si vous avez aussi aussi envie d'écouter de la musique un petit peu pour se réveiller tranquillement.
0: Oui, bien sûr, c'est léger.
1: Sur les réseaux sociaux, c'est MRV Music, Facebook, YouTube et Instagram. C'était un peu court, non?
0: Ouais.
1: On se le referait pas une deuxième fois?
3: Je sais pas si on peut faire deux fois, si ça va aller.
1: Ah, ils ont un contrat, putain. Ils ont un contrat. C'est normal. Oh, un petit générique avant de démarrer dans le bus, quoi. Eh ben, MRV, vous pouvez... Parce qu'ils se sont levés quand même très tôt ce matin.
0: Ouais.
1: Si c'est pour faire que 20 secondes de musique. Non, allez, vous pouvez le refaire pour nous. C'est le générique de l'émission et on va prendre le bus juste après. Allez-y.

0: félicitations.
1: Merci les gars.
0: Bonjour Strasbourg. Bonjour le lycée Confignal. Bonjour toutes les rues de Strasbourg. Nous sommes là, il est 6h et déjà 7 minutes. Et nous allons commencer à rouler dans la ville de Strasbourg. Merci à vous. Ah, il vient vers moi le chanteur, je crois qu'il va me casser la gueule.
1: Ouais.
2: Non.
1: Attention à toi.
2: Oh, il a un t-shirt pour moi. C'est un t-shirt pour moi. Il est une baguette.
3: Ouais, vu que t'es balèze, on a pris une bonne taille.
2: Oh, c'est mignon. Alors attends, bouge pas, si tu m'as filé un t-shirt. Attends.
1: Ah.
2: Bah attends.
1: T'en as droit, hein, aussi.
2: Nous aussi. On donne le t-shirt de l'émission.
3: Merci. Merci, c'est cool.
2: Eh ben, merci, c'est
1: merci,
2: avec vous
1: gars.
2: Qu'on a lancé cette grande opération. C'est parti, on va démarrer le bus. Et nous sommes en direct de la ville de Strasbourg jusqu'à 10h ce matin. Mais ça va être fou.
1: Non, mais c'est fou. Ouais. Ça commence trop bien.
2: On va pouvoir démarrer tranquillement. Il est 6h08. On est à côté du lycée Confignal et on va rouler dans toute la ville. Alors, on nous demande beaucoup, mais est-ce que vous savez où vous allez aller? Comment on fait pour vous rejoindre? Eh ben, on n'en sait foutrement rien.
1: Non, mais vous pourrez pas louper le bus.
2: Mais évidemment, si vous voyez notre gros bus, il est rouge. Vous pouvez nous faire signe. On descendra. On viendra vous voir. Vous pourrez monter aussi dans le bus. Ça va être comme ça toute cette journée. Oh, il y a des gens là-bas. Bah, attends, démarre pas le bus. On va aller les voir.
1: Bah oui.
2: Bah oui, mais il y a des gens qui se lèvent tôt et qui démarrent.
1: Et qui nettoient la ville en plus.
2: Allez, attends, il y a des gens qui se lèvent très tôt le matin. Hop là, on devait partir, mais on va pas partir. On va venir vous voir.
1: Tu cours?
2: Bah oui, je cours. On va appeler l'émission La Chasse au Trésor?
1: Oui. Vas-y, Manu.
2: Top Trésor. Top Trésor. il y a des gens qui se lèvent très tôt le matin et qui bossent. Bonjour.
1: Vas-y.
4: Bonjour.
2: Tu t'appelles comment?
4: Roland.
2: Roland, et tu t'es levé très tôt ce matin?
4: À 3h50.
1: Ah, c'est plutôt que nous.
2: Et là, vous bossez sur toutes les rues, vous nettoyez les rues?
4: Ouais, on a plusieurs équipes dans le secteur, quoi, et puis on a chacun son itinéraire, quoi, qu'on gère.
2: Bah écoute, t'as une petite camionnette, on a un bus, on est un peu pareil.
4: On tourne.
2: Eh bah écoute, on souhaite une très très belle journée.
4: Merci à vous aussi, et bonne tournée, quoi. Hein.
1: Bah, merci,
2: on va tout faire pour.
4: Comme on dit chez nous, Inch'Allah.
2: Très bien. Alors c'est parti. Écoutez, bonne journée à vous.
1: Bonne journée.
2: Merci d'être avec nous. C'est parti, on va traverser, on va éviter de se faire écraser parce qu'on
3: est sur les rails. Hein.
1: Toujours pas un tram. Hein.
2: Oui, il y a le tramway aussi. C'est parti. Excusez-moi, je cours un peu parce que.
3: Ah ouais, vas-y.
1: Il est soufflé.
2: Bah, là encore, il fait frais, mais il va faire très très chaud quand même pendant toute la journée. Donc là, je cours, mais je courrai pas tout à l'heure. On est avec vous jusqu'à 10h, ça va être incroyable, voilà, ça va être comme ça. Il va y avoir de la musique, il va y avoir des gens qu'on va croiser dans la rue.
1: Ouais.
2: Il y a des gens qui vont monter dans le bus, on va descendre du bus aussi, on est là jusqu'à 10h.
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2: Et cela fait maintenant 10 minutes que nous avons commencé notre grande opération, le bus Manu sur Énergie. Nous roulons à bord d'un bus électrique. Merci à Man d'ailleurs, MAN.
1: Ouais, merci.
2: C'est grâce à eux qu'on a ce bus.
1: Il est trop beau.
2: Ah ben on l'a complètement désossé, on l'a complètement démonté et on a un vrai studio de radio dedans. Et c'est dingue, c'est incroyable. On a commencé depuis 10 minutes, on a déjà eu la police.
3: Il faut
2: le savoir.
1: Ouais. Bah, on fait beaucoup de bruit. Hein.
2: Bah, donc il y a eu beaucoup de bruit, apparemment il y avait des gens qui voulaient dormir.
1: Normal.
2: C'est un peu logique.
1: Oui.
2: Donc voilà, on va voir si ça va continuer comme ça.
3: L'émission va s'arrêter en 10 minutes.
2: Mais on démarre à 6h, on dit rien.
1: Oui.
2: On est avec vous jusqu'à 10h. On roule dans la ville de Strasbourg. On va passer à côté du stade de la Méno. On sera tout à l'heure place de l'université. Si vous nous voyez dans les rues, n'hésitez pas, vous pouvez nous klaxonner. Comme tout à l'heure, on s'arrête, on vient vous voir.
1: C'est trop bien.
2: C'est incroyable. Vraiment, on se régale. On va s'écouter Djangeli et Emma qui seront avec nous tout à l'heure à partir de 9h30 pour un showcase exclusif. On sera place Dauphine tout à l'heure à Strasbourg. Mais voilà, c'est dans longtemps.
1: Dans quelques temps,
2: c'est dans plus de 3h.
1: Ah oui.
2: Y a des gens qui nous font coucou sur le bord de la route. Bonjour.
1: Coucou.
2: On a le temps de se faire les sondages.
1: Ok.
2: Allez, parce que c'est un peu différent d'habitude, mais on a le temps. Voici les sondages du matin, tout le monde participe. Nico, Lorenza, ouais. Florent, notre producteur, on y va.
7: Oui.
2: Une femme sur quatre a déjà vécu cette situation au moins une fois dans sa vie. Quelle est cette situation d'après vous, Lorenza?
1: Ne plus rentrer dans un jean.
2: Ce n'est pas ça, Nico.
3: C'est lié au boulot ou pas?
2: Non, rien à voir avec le boulot.
3: Okay.
2: C'est lié à l'amour.
1: Oh.
2: Nico?
3: Être trompé,
2: non. Une femme sur quatre a déjà vécu cette situation au moins une fois dans sa vie.
3: Retourner avec son ex?
2: Non, mais ça peut avoir un rapport avec les ex.
1: Mais c'est cool ou pas?
2: En fait, elle répond à une question et la réponse est pas cool.
1: Dire non?
2: Dire non à quoi?
1: Veux-tu m'épouser?
2: Oui, c'est ça. C'est refuser une demande en mariage. Une femme sur quatre a déjà refusé une demande en mariage.
3: Parfois, il faudrait.
1: Moi, je crois que je dirais oui.
2: Attends, Nico voulait parler de...
7: de mon divorce.
2: Ok, d'accord. Non, en fait, quelle que soit la discussion, Nico va la ramener à son divorce.
7: C'est que ça coûte cher. Hein.
2: Faut que j'achète un pain au chocolat. Eh oui, c'était sa viennoiserie préférée.
7: À l'autre,
2: elle m'a coûté cher. L'autre dont on n'a pas le droit de prononcer le nom.
1: C'est Voldemort.
2: C'est exactement. Lorenza, t'as déjà reçu?
1: Non, jamais. Mais je pense que sur le moment, je dirais oui. Parce que je serais trop mal à l'aise de dire non devant tout le monde.
2: Et après,
1: je dirais, bon, bah, écoute, je dois te parler. En fait, c'est non.
2: Mais non, mais s'il le fait pas... tout seul, s'il n'y a personne.
1: Ah non, s'il n'y a personne, je dis non.
2: Ouais. Ah d'accord, ok. Oh, dans un restaurant, tu dirais oui.
1: Bah, je dirais oui, mais bah, attends, il y a tout le monde et tout. Faut lui éviter.
2: Pire ascenseur émotionnel pour lui.
7: Oui, mais on en parle après.
1: Ouais, c'est ça.
2: Oh là là.
1: Oui, mais attention. Voilà.
2: Excuse-moi, tu l'as oublié la case, peut-être.
7: C'est compliqué.
2: Depuis 1970, le nombre de personnes qui font ça a chuté de plus de 70%. Qu'est-ce que c'est, Florent?
3: Lire le journal?
2: C'est pas lire le journal.
7: Aller au ciné?
2: Au cinéma non plus.
1: Jouer au diabolo?
2: Non, c'est à la maison.
1: Ah.
2: C'est à la maison dans une pièce précise.
7: C'est lié à la nourriture?
2: Rien à voir avec la nourriture.
3: C'est dans le salon?
2: C'est pas dans le salon, c'est dans la salle de bain.
7: Prendre un bain?
2: Prendre un bain, absolument. Depuis 1970, le nombre de personnes qui prennent des bains a chuté de plus de 70%.
1: Et ça se sent, hein.
2: C'est... Non mais attends, je t'explique, c'est parce que là, on s'est levé très tôt ce matin. Il fait très chaud dans le bus. Mais attends, c'est bain, c'est pas douche. Hein.
1: Non mais je taquine.
2: Et c'est bon pour la planète, hein, de ne pas prendre
1: d'eau. Évidemment, bien joué les gars.
2: On est en direct, merci. On est en direct du bus Manu sur Énergie. On est en direct de la ville de Strasbourg. On est en train de rouler. On va se diriger tranquillement vers la place de l'université.
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2: Oh, c'est mignon. Et Jungle et Emma, ils seront avec nous tout à l'heure à partir de 9h30 parce que nous sommes à Strasbourg et que tout à l'heure, on va vous offrir un showcase gratuit, ouais. Place Dauphine à Strasbourg avec Jungle et Emma. Vous pourrez nous rejoindre tout à l'heure. On va poser le bus là-bas parce que oui, si vous ne le savez pas, nous sommes en direct de Strasbourg. Nous sommes dans le bus Manu sur Énergie. Vous pouvez pas le louper.
1: Non, impossible.
2: Le bus. Il y a des gens qui font du sabre laser. Je sais pas si vous êtes au courant, ce week-end, il y a eu une compétition de sabre laser, l'Open de France de sabre laser.
1: Ah oui, ça déconne pas.
2: Et non, il y a des gens qui veulent faire du sabre laser avec nous.
7: Pourquoi pas?
2: Donc on a dit oui.
1: Génial.
2: Donc on devrait les retrouver d'ici 10 minutes à quart d'heure, on va aller faire du sabre laser.
1: parce qu'on fait
2: des activités.
1: Bien sûr,
2: évidemment. Puis on va faire connaissance avec notre chauffeur aussi.
1: Ah.
2: Pendant toute cette semaine, on a Julien, notre chauffeur, qui est là. On va essayer de savoir un peu si c'est un bon chauffeur. On va le faire rouler.
1: On
2: va lui demander des trucs comme ça.
1: Ouais,
2: t'as raison. Évidemment. Il y a plein de gens qui nous font coucou dans la rue.
1: Qui
7: s'arrête au milieu de la route.
2: Alors faites attention parce que oui, il y a quelqu'un en bagnole, il s'est arrêté au milieu de la route pour nous faire coucou.
1: Bah oui, c'est dangereux quoi.
2: Il est sorti de sa voiture. Non, le but n'est pas d'avoir des gens écrasés pendant l'émission.
1: Non.
2: On va faire connaissance avec notre chauffeur.
1: Julien.
2: Parce que toute cette semaine, nous avons un chauffeur avec nous puisque nous sommes dans notre bus. Il s'appelle Julien. On a le droit de te parler, Julien, pendant que tu conduis?
10: Bonjour tout le monde.
2: Ok, il répond pas
1: à tes questions, non.
2: c'est pas grave, il est concentré. Tu as le droit de parler pendant qu'on te parle parce que normalement dans les bus, il y a marqué attention, ne parlez pas au chauffeur.
10: Tu en as le droit de me parler.
2: C'est toi qui vas nous. T'as la lourde tâche de nous conduire pendant toute la semaine.
10: Ouais, tout à fait, jusqu'à Paris.
1: Et tu conduis bien pour le moment, je tenais à te le dire.
10: Ah, c'est gentil ça.
2: Elle drague un peu direct. Hein,
1: non, mais.
2: Mais ça, c'est Lorenza tout craché. Hein.
1: Il faut lui dire que je trouve qu'il conduit bien.
2: Alors, t'as été choisi au hasard ou il y a eu un concours pour nous conduire ou vraiment t'es le plus nul et ils t'ont mis toi?
10: Je suis le seul qui a le permis en fait.
2: Ah, d'accord, c'est bien. Ah, bah, c'est bien.
1: Balance les collègues.
7: Oui, c'est bien.
2: Ça fait combien de temps que t'es chauffeur de bus?
10: Ça fait 20 ans.
2: Ah oui, ouais. T'as de l'expérience quand même.
10: Un petit peu, ouais.
2: Je suis en train de m'étouffer.
1: Ah, ça s'entend.
7: Tu veux un peu d'eau?
2: Oh, ça va aller.
1: Un peu d'eau, non?
2: T'as jamais eu d'accident?
10: Non.
2: Non, oh là, c'est quoi ce nom?
10: Jamais le grave.
2: On sait que globalement, on aura un accident à partir du moment où tu nous dis « je crois que ça passe ».
7: Ouais,
2: effectivement, en général,
1: ça passe pas.
2: Ça ne passe pas. Peut-être qu'on peut encourager tous les gens qui sont dans le bus, peut-être qu'on peut chanter une chanson.
1: Oui,
2: comme en colo.
1: Ah ouais, avec plaisir.
2: Le chauffeur, c'était champion.
1: Allez.
2: Une chanson pour... Tu veux une chanson, Julien?
10: Ah bah oui.
2: Pour Julien, mesdames et messieurs.
1: Pour Julien.
2: Tout le monde, les techniciens aussi, tout le monde.
1: Tout le monde s'y met.
2: 3, 4. Chauffeur, si t'es champion, appuie. Chauffeur, si t'es champion, appuie sur le champignon. Elle est pour toi.
1: Wouh.
10: Merci, merci.
2: On a l'impression d'être en colo.
1: Oui,
7: c'est ça, on s'amuse.
2: Nico, il a envie de. Ah, je vois son regard.
1: Parce qu'il
2: il m'en avait parlé avant.
7: Sa petite fille.
2: Alors, excuse-moi. Est-ce que c'est possible de réaliser le rêve de Nico?
7: Un fantasme.
2: C'est un fantasme. C'est d'appuyer sur le klaxon d'un bus.
10: Avec plaisir.
7: Je l'ai jamais fait.
1: Il a les yeux qui brillent.
7: J'ai toujours entendu, je l'ai jamais fait.
2: Fais-toi plaisir.
1: Vas-y, Nico.
7: J'arrive. Je peux là?
1: On sent que c'est un moment là.
2: Bien sûr.
7: C'est au milieu, c'est le gros truc là.
2: Waouh. Il est content.
7: Il est pas mal.
2: Il a appuyé sur le klaxon.
1: Bravo.
7: Il y a le volant qui vibre.
2: On va revenir dans 4 minutes. On est en direct du bus Manu sur Énergie. On est en direct de Strasbourg. On se dirige vers la place de l'université, si j'ai bien compris. Et on va croiser un professionnel de sabre laser.
1: On va se battre avec lui.
2: Il nous a dit, ouais, on fait du sabre laser. Il y a eu les Open de France hier à Paris. On veut vous montrer ce que c'est qu'un combat de sabre laser.
7: Ça se refuse pas comme proposition.
2: Ça arrive une fois
1: dans une vie.
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2: On est à côté des tramways, il y a les conducteurs de tramway qui ralentissent pour nous dire bonjour.
1: J'ai l'impression d'être moi-même leur collègue. Genre, je suis là, et ouais, les gars.
2: Alors, on est collègues de bus, bien sûr. Merci d'être avec nous, il est 6h33. On est en direct de la ville de Strasbourg pendant toute cette émission. On est là jusqu'à 10h. Tout à l'heure, à 9h30, il y aura un showcase de Djengeli et Emma, showcase exclusif et gratuit. On sera place Dauphine. Mais d'ici là, plein de shows.
1: Ah ouais. J'ai hâte.
2: Nous sommes en train d'arriver à la place de l'université.
1: Ouais.
2: Et il y a apparemment, c'est un éducateur de sabre laser de la Fédération Française d'Escrime.
7: C'est sérieux, hein?
2: Qui donne des cours de sabre laser et qui voulait nous montrer comment faire du sabre laser.
1: Mais j'ai trop hâte.
2: Parce que on vous rencontre. On est aujourd'hui à Strasbourg. On rencontre plein de monde. Il y a des gens qui ont voulu venir nous voir. Il y en a aussi qu'on croise dans la rue comme ça. Des gens qui sont là, des gens qui sont dans leur voiture. Il y a les conducteurs de tramway qui
7: vont venir. Bonjour.
2: Ah oui, ah oui, il y a carrément un combat de sabre laser. Tout ça, évidemment, je vous le rappelle, est filmé. Tout est filmé et c'est en vidéo sur nos réseaux sociaux. Si vous ne nous suivez pas sur nos réseaux sociaux, c'est le moment de le faire. Vous allez sur Instagram, c'est le compte Manu Officiel. Sur Facebook, c'est Manu Officiel. Sur TikTok, c'est Manu Officiel TikTok. Et nous sommes en train d'arriver. T'as la gueule, hein.
1: Ah mais franchement, c'est stylé.
2: Nous sommes place de l'université et il y a des gens qui font des combats de sabre laser.
7: Effectivement, c'est très premier degré.
1: Non, mais ils sont illuminés, parce que moi je pensais que c'était une blague. Genre, les sabres étaient pas illuminés, mais là c'est vraiment.
2: Ah non, et puis ils ont des tenues et tout, hein.
1: Ouais.
2: Attends, on va descendre.
1: Ah ouais.
2: Attention, on va descendre, on va aller les voir. Si vous êtes dans le coin. Bonjour monsieur. Attends, je dis bonjour à quelqu'un. Bonjour, tu t'appelles comment?
12: Raphaël.
2: Et Raphaël, sois le bienvenu.
12: Merci.
2: Et voilà, tu chopais le bus?
12: Je suis en train de vous suivre un peu partout là, donc j'ai réussi à vous choper là.
2: Écoute, fais-toi plaisir. On est là dans la ville jusqu'à 10h.
12: Ok, c'est marrant, ça va.
2: Et voilà, tu veux un t-shirt?
12: Ouais.
2: Je vais te filer un t-shirt. On va te filer un t-shirt de l'émission. On a plein de t-shirts, on a des mugs Manu sur Énergie. On va te donner un t-shirt tout de suite.
1: Mais attends, mais c'est impressionnant.
2: Ah oui, alors là, les images, elles sont sur nos réseaux sociaux.
1: C'est une folie.
2: On a
7: une tenue.
2: On a des gens qui sont ils ont des masques et tout, quoi. J'ai l'impression d'être dans un jeu vidéo.
1: Mais ouais. Mais c'est impressionnant de fou. Bonjour.
2: Ils ont pris des skins avec des monstres avec des têtes de monstres. Tu es Fabien, c'est ça?
13: Ça oui, c'est bien moi, Fabien.
2: Et Fabien, sois le bienvenu parmi nous. Vous êtes donc, vous faites des combats de sabre laser.
13: Ça, nous sommes l'Académie de sabre laser de Strasbourg. Depuis 2018. Et donc là, on a quelques combattants.
2: D'accord.
13: Voilà. On s'amuse toutes les semaines.
2: Il y a une fédération française de sabre laser.
13: Alors, Fédération française d'escrime. Et nous sommes avec le sabre laser la quatrième arme. Donc c'est officiel.
2: Ah oui, c'est vraiment. Il y a des gens en sabre. Alors, c'est des bâtons lumineux, c'est des néons, c'est.
13: C'est du polycarbonate, hein, c'est le.
2: Ah, c'est, alors je pensais aussi que c'était du polycarbonate.
1: Oui, on s'en doutait un peu. J'étais sûr.
2: Bien sûr.
13: Bouclier anti-émeute, hein, ça on connaît. Hein.
2: D'accord. Il frappe sur les.
1: Ok.
2: Ah
1: oui.
7: Effectivement, ils disent on s'amuse, mais ça tape. Hein.
1: Je pense que ça peut faire mal un peu quand même.
2: Est-ce que vous auriez pas un ou deux sables pour nous? Parce que tant qu'à faire, on peut peut-être.
1: On va tester comme.
2: Un combat. Parce qu'il y a du monde en face. Hein.
1: Mais
2: alors, bonjour.
14: Bonjour.
2: Je peux prendre un sabre?
14: Bien sûr, pourquoi
2: pas. Cool. Alors, on appuie sur le bouton pour l'allumer.
1: C'est le meilleur. Apparemment, t'as le meilleur.
2: Oh, j'ai un sabre orange. Il n'y a que le. Ah non.
1: Bah non, il est beau.
2: Il est beau. C'est un beau. Alors, on peut en prendre un pour Lorenza, pour Nico?
14: Merci.
2: Ce que je propose.
1: Ok.
2: c'est de faire
7: ça pèse, hein.
2: Un grand combat de sabre laser.
1: Eh mais il est lourd.
2: Nous trois, ouais. Vous êtes 1, 2, 3, 4, 5, 6, 7.
7: Oh là là, attends.
2: Ok.
1: On va se faire démonter.
2: Vous êtes, mais rien à foutre. Comment?
13: Pas rien à foutre. Mais on se frappe pas.
7: Ah bon?
13: Ouais.
2: Ah mais alors nous quand
1: nous on tabasse.
2: Ah
1: ouais, on... Pardon.
2: Alors c'est comme ça. On...
15: Voilà.
2: Bah attends, j'ai fait de l'escrime. Hein,
1: pendant... Ah c'est comme ça.
2: Pendant une demi-heure.
15: Voilà. Allez, on tient.
2: Attention.
7: Tu sais que je fais pas de sport quand je trouve qu'il est déjà lourd.
2: Pardon, excuse-moi.
1: Ah le poignet un peu en haut.
2: Ah faut le prendre un peu en haut. Ah ok, d'accord.
1: Je pensais jamais avoir un cours de sabre laser dans ma vie.
2: Ok, alors attention. La Fédération Française de Sabre Laser, vous nous faites pas peur.
1: Allez, tremblez, tremblez.
2: Nous sommes
1: un peu,
2: là. Place de l'Université à Strasbourg.
7: On va se faire défoncer.
1: On va se faire défoncer.
2: Nico, Lorenza et moi.
7: On n'a pas d'armure.
1: Il fait des parades.
2: Contre vous. Attention.
1: Oula, oula. Attends, j'ai peur vraiment.
2: On est professionnels, on vous salue.
15: Allez, salut.
2: Attention.
1: Ouais,
2: allez, énergie, oui, les gens crient, évidemment. Un, deux, trois, c'est parti.
7: C'est parti.
2: Attention, on attaque. Alors, hop. Ah, il a peur, il a peur. Oula, et moi je me prends le prof là.
7: Parce qu'il faut faire.
1: Il faut taper, hein.
2: Mais
1: ah, ah, allez, ah,
2: attention.
1: C'est bon, vas-y.
7: Parce qu'il faut faire.
2: Oui.
1: Je sais pas trop ce qu'il faut faire.
2: Mais c'est pas grave, Lorenza. Ah, vas-y.
7: Je sais pas.
1: Et je dois me protéger.
2: Hop là.
7: Moi je me barre dans le bus.
2: Alors Dark Vador, il fait moins le malin, hein.
7: Je me barre dans le bus.
2: Ok, je pense que c'est mal barré. Je pense qu'on est mal barré.
7: Allez.
2: Repli. Vous savez quoi? Il y a un moment.
7: Repli.
2: Il faut savoir prendre la retraite.
7: Repli.
2: Très bien. Fabien, merci beaucoup.
13: Avec plaisir.
2: Et on vous laisse là avec votre jeu de taré.
1: Eh, hey, voilà.
7: On part pas avec le sabre, ils vont nous couper après.
1: Mais non, mais le sabre, tu dois le rendre, Manu.
2: Rien à foutre, je prends. Je pars avec le sabre. Laissez-moi tranquille maintenant. Alors. Je vous rends votre sabre laser, merci beaucoup.
1: Merci beaucoup. Hein.
2: En plus, ce qui est bien, c'est que comme il fait pas chaud, on n'est pas déjà en sueur.
7: Ouais, c'était intense.
2: Merci beaucoup.
1: Merci les gars. Ah. Trop stylé.
2: On est épuisé.
1: On a fait du sabre laser.
2: Excusez-moi, il y a deux filles qui sont là et avec une pancarte, regardez ce qu'elles ont fait.
1: Oh, c'est trop mignon.
2: Il y a deux filles qui ont, ben, qui en fait.
1: Elles ont fait une fenêtre
2: un petit
1: de
2: carton avec un bus. Bonjour.
16: Bonjour.
2: Tu t'appelles comment?
16: Marie.
2: Eh ben bonjour Marie, et toi?
16: Cassandre.
2: Et vous nous suivez?
16: Oui, du coup, oui. Et on est très contents de vous voir à Strasbourg, mais c'est incroyable.
2: Vous avez quoi à faire, là?
16: J'ai pris mon RTT aujourd'hui.
2: Et toi aussi?
16: Bah, pareil.
2: Ouais. Bah, venez dans le bus avec nous. Ah ouais, allez, on vous emmène dans le bus.
16: Ah, ça, comme des ouf, trop mignon.
2: Bah oui. On a un bus, autant qu'il serve à quelque chose. On va vous emmener avec nous dans le bus.
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2: Marie et Cassandre sont venues nous voir et elles avaient rien à faire. Marie, t'es en RTT, c'est ça?
16: C'est ça, j'ai posé exprès la journée quand j'ai su que vous veniez à Strasbourg. J'ai eu l'information dans mes écouteurs en allant au boulot il y a quelques semaines et je me suis dit, ok, j'arrive au boulot, je pose mon RTT.
1: C'est génial.
2: Tu fais quoi comme travail?
16: Je suis travailleur social.
2: D'accord. Et quand tu leur as dit je pose un RTT, ils t'ont demandé pourquoi? Tu leur as dit, bah, c'est Manu sur Énergie, quoi. C'est...
16: Et bah, ouais, du coup, je leur ai dit, j'ai une mission et je vais faire une pancarte et on va essayer de monter dans le bus.
7: C'est... J'ai une mission.
1: Elle a réussi la mission. En vrai.
2: Ma mission, monter dans le bus.
1: C'est bon. Hein.
2: Et t'as embarqué ta copine Cassandre avec toi.
16: C'est ça. Tout
2: pas. Et ben vous savez, voilà, votre merci mission, elle est réussie.
16: Mais oui, merci infiniment.
7: Elle nous fait des cœurs avec les
1: elle
7: bras.
1: Elle nous fait des cœurs.
2: Bah, on a un bus. Vu le prix du bus, autant.
1: Bah, faut rentabiliser. Bah, hein,
2: exactement. Alors, en revanche, bah, évidemment, vous avez fraudé, donc vous allez payer une amende.
1: Voilà.
2: Parce que vous n'avez pas payé le ticket pour monter dans le bus.
16: Ah, moi, j'ai ma carte Baggio, donc j'ai
2: l'abonnement. C'était une blague, Marie. On va vous offrir le t-shirt Manu sur Énergie aussi pour vous remercier d'être avec nous.
16: Merci.
2: C'est une émission un petit peu pas comme d'habitude. Ouais. Normalement, il y a le Club des Génies, mais on est un petit peu en retard, donc peut-être qu'on le fera plutôt demain, le Club des Génies. Parce qu'on a un truc incroyable qui va se dérouler dans 5 minutes. Il y a une radio qui va venir nous voir.
1: Ouais.
2: Parce qu'on est à Strasbourg, alors Énergie est à Strasbourg, il y a d'autres radios, et il y a une radio très connue qui s'appelle Top Music.
1: Okay.
2: Et ils font une émission le matin qui s'appelle Jules, Aurel et Seb sur Top Music. Et elle s'appelle On est tous debout. Et ben ils vont venir en fait en direct dans le bus.
1: Ça va être trop bien.
2: Ils vont venir nous voir, on va faire un jeu, on va faire un truc.
1: Ouais. Ah ouais, faut les. Enfin, moi, je
2: on va faire un jeu Top Music contre Énergie, et puis ceux qui perdent, perdent leur boulot.
1: C'est
2: c'est cool comme idée, moi je trouve ça sympa quoi. Et on sera, donc ils seront en direct sur Énergie et nous on sera en direct sur Top Music.
1: Parfait.
2: On va se faire ça dans 5 minutes. Le bus, on est en train de le garer tranquillement. On est je sais pas trop où, mais on est à Strasbourg. Tu sais où on est, Marie?
16: Je sais pas très bien voir.
1: Ben, on est.
16: Je crois qu'on est proche.
2: On est perdu.
16: Rugalia, non?
1: Rugalia?
2: On est Rugalia. Si vous voyez le bus, n'hésitez pas. Vous pouvez nous faire un coucou, vous pouvez nous dire bonjour. comme Marie, vous pouvez monter dans le bus. On va te laisser là, tu seras rentrée toute seule, tranquille.
16: Ouais, mais après on vous rejoint à 9h30.
1: Évidemment, le showcase.
2: On sera à 9h30, place de file avec un showcase de Djengeli et Emma. Ce sera gratuit, évidemment, le showcase. Et ils chanteront pour vous. On est à Strasbourg jusqu'à 10h en direct.
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2: Et je vous en ai parlé il y a 5 minutes. On a avec vous des gens d'une autre radio qui sont venus nous dire bonjour dans le bus.
1: Mais oui, salut.
2: Alors, est-ce qu'on est en direct sur Top Music aussi en ce moment ?
7: On est en direct en ce moment sur Top Music, la radio de Strasbourg, la radio de toute l'Alsace. Donc là, vous êtes en train littéralement de nous pirater.
2: Toi d'abord.
7: Donc, enchanté, nous c'est... Alors moi-même, c'est Jules. Et il y a également Aurel qui est ici.
1: Salut.
2: Et il y a Seb qui est là.
19: Bonjour tout le monde.
2: Alors, je vous présente Nico, Lorenza, Manu.
1: Bonjour.
7: L'équivalent de vous. Moi, je suis l'équivalent de toi, payé 10 fois moins cher. Aurel, c'est l'équivalent de Lorenza payé 10 fois plus cher.
2: Non, 10 fois plus cher. Lorenza, on l'a eu dans une braderie. Hein, donc,
7: Et Seb, c'est Nico qui aurait pas arrêté les études.
2: D'accord. C'est bien. On est heureux de vous rencontrer. Tu sais, on est en train de faire un truc. En télé, c'est pas possible.
1: Non.
2: C'est vrai. Tu vois, c'est vrai. Et c'est aussi ça la magie de la radio. Mmh. Sur une plateforme, c'est pas possible non plus. Et bah voilà, on est en direct sur Énergie, en direct sur Top Music. C'est trop cool de vous voir.
1: Trop sympa.
7: Merci de l'invitation. C'est quand même assez historique quand même dans l'histoire de la radio de faire un truc comme ça.
2: Oui.
7: Je pense même que ça a dépassé le général de Gaulle, l'appel du 18 juin. Je pense que c'est plus historique que ça.
2: Honnêtement, plus personne ne parle du général de Gaulle. Il faut plus grand chose maintenant. Donc non, vraiment,
7: on est toujours d'une pierre blanche.
2: On est au-dessus.
7: Ah oui,
2: on est au-dessus. Ouais. Je vous propose de faire un truc.
7: Vas-y.
2: De faire un petit concours. Top Music contre Énergie.
1: Oh là là. Allez.
2: Alors moi, c'est cool, je suis pas dedans, j'ai les questions. Donc toi.
1: Ok, d'accord. Ouais,
2: on va faire un truc qui est très simple. Ça s'appelle Réponds faux et gagne.
7: Très bien.
1: Ok.
2: Le principe, je pose une question et le but est de répondre faux.
1: Ok.
2: Si vous répondez juste, ça marque pas de points. Ok.
7: T'as compris Aurel?
1: T'as faut que je fasse tout le contraire. Ok. Le temps que ça monte, vas-y.
2: Il faut que tu fasses tout le contraire de la bonne réponse. On va commencer par... Allez, par Top Music.
1: Ah,
2: c'est parti. Ok, Jules, Aurel, Seb, chacun votre tour.
1: Oui.
2: Jules, dans une librairie, on achète des...
7: Des gougères.
2: Bien sûr.
1: Bah, des petits pois, voyons.
2: Aurel, ACDC est un groupe de...
1: De jazz. Oui. Hyper coté.
2: Seb, au tennis, on tape dans la balle avec une...
19: Casserole.
2: Bien sûr.
1: Oui, bien sûr.
2: Jules, rouler une pelle, c'est embrasser avec la...
7: Avec la chaussure.
1: J'ai peur.
2: Aurel, oui. Strasbourg est la capitale de la...
1: D'Irlande, voyons.
2: Bien sûr.
1: Oui.
2: Seb, donne-moi un conseil sportif.
19: Boire beaucoup d'alcool avant de monter sur le terrain.
7: C'est une vraie réponse, il le fait lui-même au foot le dimanche. Hein.
2: On avait dit réponse faux et gagne.
19: Ah oui, pardon. Aïe, j'ai juste passé à côté du jeu.
2: L'alcool est à consommer
1: avec modération.
19: Surtout quand il fait chaud, évidemment, on le rappelle aussi.
2: Jules, un chien dort dans une...
7: Dans une chambre, à coucher.
2: Très bien. Aurel, quand tu conduis avant de tourner, tu dois faire quoi?
1: Ben, rien du tout, je conduis pas.
2: D'accord, très bien. Alors Seb, tu as combien de sexe?
19: Alors, ça dépend des jours.
1: 14.
2: Extrêmement bien membré. Jules, qu'est-ce que tes parents devraient apprendre? Qu'est-ce que tous les parents devraient apprendre à leurs enfants?
19: Piloter un avion.
2: Bien sûr. Aurel, sous ta robe, tu portes un...
1: Ben rien, il fait trop chaud.
2: C'est bien gênant cette cause. Seb, à quoi sert un marteau?
19: Eh ben écoute, à faire frire des noix de Saint-Jacques.
2: Bien évidemment.
1: Très c'est connu.
19: Région de gastronomie ici. Hein.
1: Ouais.
2: Bien évidemment. On va faire pareil avec Énergie.
1: Allez.
7: On est bon en conneries quand même, on va voir si vous êtes connu.
2: Attention, petite
1: c'est
2: pression.
1: Peur,
2: Nico, Lorenza, Florent.
7: Vas-y.
19: Ouais.
2: Nico, la courgette est un...
7: Est un bonbon.
2: Absolument. Oui. Qui a gagné Roland Garros cette année, Lorenza?
1: Je pense que c'est Madonna.
2: Oui. Ah. Florent?
19: Oui.
2: Par où fais-tu caca?
19: La bouche.
1: Oh.
2: Voilà. Ah. Nico, à quoi sert une pompe à vélo?
7: Une pompe à vélo, ça sert à faire sourire ma mère. Qui nous écoute en ce moment. Et
1: technique, j'ai pas envie de savoir comment.
2: Lorenza, donne-moi un conseil de drague.
1: Il faut surtout que tu frappes dans le nez. Ça marche à tous les coups.
2: Réponds faux et gagne, Florent. Que penses-tu de tes parents?
19: Oh, ils sont égoïstes, hein.
2: Très bien. Nico, le président actuel de la France, c'est
7: Djengeli.
2: Très bien. Ouais. Lorenza, Mbappé est un joueur de...
1: On m'avait dit Castagnette.
2: Bien aussi.
1: Ouais.
2: Florent, que trouve-t-on à l'opposé du Sud?
19: Le Sud.
1: Tout simplement, c'est logique.
2: Nico, qu'est-ce qu'on met dans une serrure pour ouvrir une porte?
7: Allez, mon doigt.
2: Bâtard. Et on terminera avec Lorenza qui va nous expliquer comment on fait les bébés.
1: Alors, apparemment, c'est le doigt dans l'oreille.
2: On fait beaucoup de choses avec les doigts.
7: C'est pratique. Hein, on a eu la même idée, tiens.
2: Vous savez quoi? On va pas se mâcher entre radios, on va dire que tout le monde a été nul.
1: Ouais.
7: Le meilleur dans la nulleté.
2: Bravo à tous. Bon, Top Music, c'est une grosse radio à Strasbourg. C'est pas qu'à Strasbourg.
20: Grosse radio à Strasbourg et même sur toute l'Alsace. On nous capte à Colmar, à Mulhouse, à Saverne, à des bleds dont vous n'êtes pas capable de prononcer certains
2: noms. Mais alors, vous avez un problème avec les noms de villes ici, on est d'accord? C'est une partie de Scrabble qui a mal tourné.
1: Il y a beaucoup de Haïm.
20: Vraiment arrivé il y a 10 mois, j'ai encore quelques difficultés ici. Et surtout, c'est comme les verbes réguliers, il n'y a pas de règles, il faut les savoir, c'est ça le problème.
1: Ah ouais, ok.
2: Putain, mais c'est impossible à épeler les.
1: Non.
2: C'est l'école Wi-Fi. C'est vraiment.
1: Niederbronn, facile.
2: Le quoi?
1: Niederbronn.
2: Niederbronn, oui, c'est facile. Mais c'est plus les Wackelbadgestein.
19: Les Obergefolsheim, par exemple.
1: Voilà.
19: Les Bruchwickersheim, par exemple.
1: Oui, oui, bien sûr.
2: Pourquoi tu m'insultes? Bon, merci beaucoup d'avoir été là, de dire bonjour dans notre bus.
1: Merci à vous pour votre petite visite.
20: Vachement bien. Très bonne clim, je vous soupçonne d'être parti parce que la clim de Paris est en panne. Hein.
2: Alors tu sais que tu dis ça, mais au bout de. Nous on est là depuis une heure, on transpire déjà quand même.
20: En tout cas, kiffez bien Strasbourg, amusez-vous bien et bienvenue en Alsace.
2: Merci, merci beaucoup, j'adore ça, voilà. C'est ça la radio aussi, entre nous.
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2: Il y a une dame à vélo, on va lui dire bonjour.
1: Tout à l'heure, elle
2: est incroyable. Et il y a une dame qui court aussi, je vais aller courir avec une dame. Non, je peux pas ouvrir la porte, on peut pas ouvrir la porte.
1: Et fais attention Manu à toi quand même.
2: Hop là. Bonjour madame.
22: Bonjour.
2: On est en direct sur Énergie.
22: Oui, je vous attends depuis longtemps à Strasbourg. C'est super de vous voir en vrai.
2: Eh ben, on est là. Comment tu t'appelles?
22: Je m'appelle Patty.
2: Patty, tu tournais dans la ville pour nous voir ou tu fais quelque chose?
22: J'ai essayé de vous trouver.
1: Mais Patty, t'es rapide, hein? Parce qu'elle nous suivait comme ça à vélo. Elle roulait.
2: Tu l'as prise pour qui,
1: Patty? Franchement, je suis impressionnée.
7: Ouais, il était électrique, le vélo.
1: Mais t'as vu comment elle pédalait vite?
2: C'est ouf. Tu veux monter dans notre bus, Patty?
22: Ouais, mais il faut que j'attache mon vélo.
2: Non, mais le vélo, tu vas le monter dans le bus.
22: Ah ouais, alors avec plaisir.
2: Allez, viens avec nous.
22: Ah, ça, c'est génial.
2: Allez, monte.
1: Allez, viens, Patty.
2: On est en direct de Strasbourg. On est dans notre bus. C'est le bus Manu sur Énergie. Et comme on vous l'avait dit, bah on peut descendre du bus, on fait monter des gens dans le bus. On n'arrête pas de vous rencontrer. On a fait un combat de sabre laser tout à l'heure. On a rencontré des gens d'une autre radio, de Top Music, qui est une radio ici.
1: Ouais.
2: On vous rencontre dans les rues, c'est incroyable. En fait, on ne peut pas être plus proche de vous que ces émissions qu'on fait. Je vous rappelle que ça va être toute cette semaine. Installe-toi, Patty, tranquillement, bien sûr. Aujourd'hui, on est à Strasbourg. Demain, on sera à Metz, on sera à Lille, on sera à Caen, on sera à Paris. On vit des moments incroyables.
1: Franchement, c'est fou.
2: Ah, c'est génial. On est allé de la Robertzo. Si vous avez envie de nous rejoindre, on est là, on est tranquille, on roule.
1: Ouais.
2: Vous pouvez pas le louper, le bus. On va s'écouter Shakira dans 2 minutes. Il y aura aussi Ugel avec Jamaican. Et tout de suite, il est pile 7h05. Il est temps de doubler votre salaire direct du bus.
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2: Tous les matins, deux fois par jour, à 7h05 et 8h05, on double votre salaire pour la première fois de la matinée. Ça va être le premier salaire doublé en direct du bus. Attention, on vous appelle maintenant. Le téléphone sonne, c'est peut-être le vôtre si vous vous êtes inscrit en envoyant salaire par SMS.
23: Oui, allô?
2: Au 7 10 12. Allô, bonjour, c'est Karine?
23: Oui.
2: Karine de l'île de Noé dans le Gers, c'est ça?
23: Oui, c'est ça.
2: Karine, quel est le seul animateur radio qui double ton salaire?
23: Oh, c'est Manu, c'est Rénervé.
2: C'est gagné!
23: Oh non!
2: Bah si, Karine!
23: Ah, c'est génial!
2: Eh ben oui, c'est génial. Je t'annonce que ton salaire de 1 490 €, on va le multiplier par 2. Et ça va faire 2 980 € pour toi.
23: Oh là là, c'est super.
2: Et voilà. Belle journée qui démarre.
23: Incroyable. C'est génial.
2: 2 980 €. Tu es prothésiste ongulaire.
23: Tout à fait.
2: Alors, il paraît, c'est Lorenza qui nous a dit ça l'autre jour, que les ongles longs, là, c'est plus à la mode.
23: Le naturel revient.
1: Le clean girl, on appelle ça.
2: Le quoi?
23: Voilà, c'est ça.
2: C'est-à-dire
1: fille propre, on traduit comme ça, mais ça veut dire genre les ongles plus courts, plus naturels, plus couleur ongles.
2: En fait, plus comme avant, quoi.
1: Ouais, c'est ça. Mais les ongles longs, ça va revenir à un moment donné. Hein.
2: Ah, mais ça, la mode, c'est un cycle. Hein.
1: Ah, bah évidemment.
2: Ah, mais bien sûr. Évidemment. Et tu fais des petits dessins sur les ongles aussi?
23: Ah, oui, je fais énormément de nail art. Là, en ce moment, je suis beaucoup dans le One Piece, Stranger Things, des choses comme ça.
1: Ah ouais. Incroyable.
2: Qu'est-ce que tu dessines? Quoi? Tu dessines des petits logos, des séries, des trucs comme ça?
23: les personnages aussi. Version manga, version manga, voilà.
7: Ouais, oui, elle fait des ongles de taille A4.
2: Oui, c'est ça, oui. Non, c'est des, faut des ongles de Wolverine pour faire des personnages quand même. On te double ton salaire, Karine. 2 980 €, ça va vite arriver pour toi, bravo.
23: Oh, je vous remercie, c'est incroyable. Merci beaucoup.
2: On t'embrasse fort, on te souhaite une belle journée. C'est le bus Manu sur Énergie. On est en direct de Strasbourg. On est avec vous jusqu'à 10h. On va continuer à venir vous voir dans les rues, évidemment. On va vous distribuer aussi à manger. On va vous distribuer le petit déjeuner tout à l'heure. On va vous distribuer des roses dans la rue.
1: Ça, c'est cool, ouais.
2: Oh, on est bien. Oh, on est bien.
7: Ah oui.
2: Excuse-moi. Phrase de boomer. Oh, on est bien. Oh, on est bien.
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2: 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Là, on est allé de la Roberceau. Il y a Patty qui est montée avec nous.
1: Notre cycliste.
2: Elle est un cycliste.
1: Un
2: on a mis le vélo dans le bus. Il y a des gens qui courent.
1: Ouais.
2: Et
7: y a beaucoup de sportifs. Hein,
1: ouais, mais très sportif, Strasbourg.
2: Je sors du bus parce qu'il y a quelqu'un qui court. Bonjour.
7: Bonjour, Manu.
2: Il y a quelqu'un qui court. Alors, cours doucement parce que j'ai chaud, moi. Tu t'appelles comment? Ludovic. Et tu cours tous les matins comme ça?
0: J'essaye.
2: Tiens, on va repartir en marche arrière.
1: Manu qui court, c'est un fou rire.
7: Il s'arrête pas de courir.
2: Et avec la chaleur, faut faire attention. Hein.
0: Oui, bah faut boire c'est tout au long de la journée. Hein. C'est s'hydrater, très important.
2: Et tu cours toute la journée, toi?
0: Non, juste le matin, après, trop chaud.
2: Ah, et tu vas bosser après ou?
0: Un peu, ouais, bah oui.
1: Ça se voit qu'il a pas l'habitude de courir, Manu.
2: Et tu te moques de moi ou quoi?
1: Non, pas du tout.
2: Et on va partir en galère, quoi.
0: Non, mais au moins, toi, tu cours, hein.
2: Non.
1: Bah, ça va.
2: Dans le bus.
1: On vous soutient. Allez, les gars, wouh!
2: Ludovic, on va te laisser. tu continues à tracer?
0: Ok.
2: Attends, je vais t'en faire le tir. Parce que là, ton truc, il est tout mouillé. Je vais t'en faire autre chose pour courir. Excuse-moi, mais enfin. Bah, Ludovic, il vient, il court à côté du bus. Je t'offre le t-shirt Manu sur Énergie.
0: Merci Manu.
2: Eh ben je t'en prie.
0: Allez, fais un gros bisou à ma femme qui est en télétravail, Julie.
2: Moi aussi, je fais un gros bisou à ta femme, mais on en parlera plus tard.
1: Oh là là, des problèmes.
2: Merci à Ludovic. Bah, c'est ça, voilà. Vous êtes à côté du bus, vous nous voyez. Il y en a qui courent, il y en a qui marchent, il y en a qui klaxonnent en voiture.
1: Ils font du vélo.
2: Et il y a Patty qui était en vélo.
1: Et Patty, elle vit sa meilleure vie. Hein.
7: Ah oui.
2: Bonjour Patty. Oui.
3: Bonjour.
2: Patty,
3: bonjour,
2: elle était là. Mais merci beaucoup. Elle était là, elle prenait des photos avec son vélo.
1: Ah ouais. Elle était trop mignonne.
2: Qu'est-ce que tu fais à vélo alors que tu pourrais monter dans le bus, quoi?
1: Et on a mis le vélo dans le bus.
2: Ben voilà. On est allé de la Roberceau, comment on dit?
3: Roberceau.
2: J'avais tout faux.
3: Ouais. Parc de l'Orangerie, juste à côté de vous, où effectivement il y a plein de cigognes, et le Conseil de l'Europe.
1: Mais Patty, elle connaît tout sur le bout des doigts, c'est trop stylé.
2: Le Conseil de l'Europe, c'est là, c'est ça. Oh, il y a plein de drapeaux. Merci, c'était mon analyse.
1: Voilà,
7: rapport à l'Europe.
2: Et Patty, tu apprécies notre bus?
3: Oh oui. Et l'équipe?
7: Oh, c'est gentil. Patty, elle est gentille.
2: T'as envie de faire un petit tour de bus avec nous, Patty?
3: Bien volontiers, merci.
2: T'as envie que Julien, le chauffeur, il klaxonne pour toi, Patty?
3: Oui, s'il veut.
2: Bien
3: sûr. Pour tout le monde.
2: Voilà. Ouais.
1: Bonjour,
2: c'est pas la plus belle journée de Patty alors?
3: Ah ouais, si, elle vit bien.
2: C'est la sympathie. Allez, fais-toi plaisir Patty. On va mettre de la musique, on va danser sur les tables.
7: C'est un beau jeu de mots.
2: Je n'ai pas fait exprès.
7: Si, espèce de boomer.
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2: Et c'est son anniversaire aujourd'hui à Nicolas Serkis, il a 68 ans, c'est pas incroyable?
7: Il les fait pas.
2: Ah non, il les fait pas, non. J'aurais dit plus 75, 76.
1: Oh là là, vraiment.
2: Il fait 16. Non, t'as pas trop long. Il est 7h19 et on est en direct du bus Manu sur Énergie. On est à Strasbourg, nous nous dirigeons vers le Parlement européen.
1: Ouais.
2: Alors, parce que cette émission, c'est aussi une émission qui nous permet de visiter les villes.
1: Bah, c'est
7: évidemment, c'est la culture,
1: hein.
2: Bien sûr, la culture, le Parlement européen, Strasbourg.
1: Oui.
2: Bien sûr. Si vous voyez le bus et que vous avez envie de nous faire coucou, vous pouvez le faire, vous pouvez klaxonner, les gens klaxonnent. Les gens nous disent bonjour, il y a des tramways, il y a plein de tramways à Strasbourg. Les conducteurs de tramway nous disent bonjour, ils ralentissent pour prendre des photos. Ouais. Vous serez en retard aujourd'hui, sachez-le à votre boulot. Si vous avez envie de monter dans le bus aussi, vous nous faites signe. Nous aussi, on vient vous voir. On va s'écouter Jamaican et puis.
1: Qu'est-ce qu'il y a?
2: Je vais voir un truc,
1: quoi. Oula.
2: Tu vois?
1: Ah oui, je vois.
2: Ok, c'est dans 10 minutes, il y a un truc qui se prépare. On peut pas vous dire vraiment encore ce que c'est. On peut pas vous dire ce que c'est. Mais on vit une aventure incroyable depuis 6h ce matin et tout est sur nos réseaux sociaux, je vous rappelle, c'est Manu Officiel sur Instagram et sur Facebook, Manu Officiel TikTok sur TikTok. Vous pouvez vivre tout ce qu'on vit en ce moment sur nos réseaux sociaux. C'est une semaine de dingue qui démarre à Strasbourg aujourd'hui. Je vous rappelle notre grande opération, c'est le bus Manu sur Énergie. Et pendant toute une semaine, on fait l'émission en direct de ce bus. On roule, on fait l'émission en roulant, on s'arrête, on dit bonjour à des gens, ouais. Comme Patty qui est venue.
22: Oh, Patty.
2: Elle nous suivait à vélo, Patty. Elle nous suivait bonjour. À vélo, elle était là. Elle essayait de prendre des photos.
22: Elle galérait, elle était ouais. là et puis elle roulait super vite pour nous suivre et tout.
2: Patty, tu nous as fait peur. Et maintenant, voilà.
22: C'est un vrai plaisir.
2: Et ben, on va te libérer avec ton vélo parce qu'il faut que tu ailles travailler.
22: Hein oui.
2: Qu'est-ce que tu fais?
22: Je suis secrétaire médicale.
2: Dans un pour un médecin
22: pour un hôpital.
2: D'accord, donc là les gens attendent.
22: Non, pas du tout.
2: On espère. Alors, si vous allez aux urgences de l'hôpital de Strasbourg, prenez votre temps.
22: Oui, ouais, Patty arrive. Pressé, hein.
2: Patty arrive.
6: Vélo, tranquille.
2: Ah ben ça, il fallait pas avoir d'accident aujourd'hui. Ça, c'est... Ah ben oui, ben c'est le bus avant tout. Hein. Et ben Patty, merci beaucoup d'être montée dans le bus.
22: C'était une belle rencontre.
2: Et ben
22: merci
2: nous,
22: à vous.
2: Nous aussi, Patty. On te souhaite une très belle journée.
22: Vous aussi.
8: Merci.
22: Faites attention à vous et bonne continuation.
8: Ben, merci.
2: Tout pareil, Patty. Moi, je sais pas ce qui nous arrive, Patty. Ah, t'es pas marié, j'aurais fait la boulette.
8: Je comprends.
2: Merci beaucoup, Patty. On va lui descendre son vélo quand même pour qu'elle puisse repartir tranquillement. Nous sommes devant le Parlement européen. Dans un instant, il va se passer un truc incroyable. On peut pas vous en parler encore.
8: Mais c'est déjà là.
2: Mais je pense que ça ne s'est jamais passé devant le Parlement européen. Depuis 6h ce matin, on est là. Il se passe des choses de dingue. On a rencontré les animateurs de Top Music, une radio. On a fait des combats de sabre laser. Il y a des groupes qui font le générique de l'émission. On est comme des dingues. Restez avec nous. On revient dans 5 minutes. Avec une première mondiale, je crois.
8: C'est sûr, je pense.
2: On peut pas vous en parler parce que c'est vraiment une surprise et je sais même pas si on a le droit de le faire.
6: Ils sont nombreux.
2: En tout cas, ils sont nombreux.
8: Ouais.
2: Ils sont très nombreux et on va vraiment se marrer. Jusqu'à 10h, on est en direct. C'est le bus Manu sur Énergie.
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2: 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On va vous offrir tout à l'heure le petit déjeuner.
6: Oui.
2: Oui, parce qu'il faut que Strasbourg se nourrisse.
8: Bah oui.
2: On va rouler jusqu'au boulevard Clémenceau et on va s'arrêter à une pâtisserie. Et la pâtisserie Stein va nous offrir des viennoiseries.
8: Ah, merci à eux.
2: Et il y en aura pour tout le monde. On fera une distribution dans la rue. On va vous nourrir. Parce qu'il est important de nourrir cette ville.
8: On peut en prendre aussi?
2: Mais bien évidemment.
8: Trop bien.
2: On va s'écouter Sound of Legion dans 2 minutes. Il y aura aussi Miley Cyrus. On va jouer au jeu Les 5 mots.
8: Ah.
2: On va vous offrir des beaux cadeaux tout à l'heure. Mais avant ça, attention. Là, on rigole plus. Nous sommes à Strasbourg devant le Parlement européen.
8: C'est magnifique d'ailleurs.
2: L'endroit où des grandes responsabilités
8: sont prises.
2: Merci. Là. Ou des grandes décisions aussi sont prises.
8: Oui.
6: Ouais.
2: Et nous avons décidé d'en prendre une nous aussi, puisque nous allons avoir le générique de l'émission, chanté par... C'est un orchestre. Alors, parce que je ne sais pas comment on appelle ça exactement, je vais aller vers Emilien qui est le chef. C'est un orchestre.
24: Un orchestre avant, oui.
2: Un orchestre avant parce que c'est que des instruments avant.
24: C'est ça, oui.
2: Et vous allez nous faire le générique.
24: Exactement.
2: Devant le Parlement européen.
24: Tout à fait, oui.
2: Vous aviez pensé un jour, est-ce qu'un jour tu t'es dit, bon sang, avec notre orchestre avant, on va jouer le générique de l'émission devant le Parlement européen?
24: Jamais imaginé ça, mais du coup ça va être trop bien.
2: Eh ben écoute, je vais dire un truc, on l'avait jamais imaginé non plus. Vous êtes prêts pour cette première mondiale?
8: On est prêts.
2: Les images seront sur nos réseaux sociaux, Manu Officiel sur Instagram, sur Facebook, Manu Officiel TikTok sur TikTok, devant le Parlement européen, avec ce magnifique bus.
8: Allez les gars.
2: C'est Joy Band, quand vous voulez, pour le générique.

0: une petite surprise. Ils nous ont préparé une petite surprise.
1: Ah bon?
0: Parce qu'ils ne sont pas déplacés juste pour faire le générique.
1: Oui, c'est vrai.
0: Donc ils vont nous faire une reprise. On ne dit pas de quoi et on doit le découvrir.
1: Ok.
0: C'est quand vous voulez. On aime la musique. C'est bien. La gaufre à l'œil.

0: Elle est méga folle.
1: C'était sûr. C'était sûr. Bravo les gars.
0: C'est très cool.
1: Merci.
2: Merci beaucoup.
3: Oh. Vous nous refaites le générique. Ah non, mais j'ai à l'oreille.
1: Ils ont, moi, j'ai les coulisses, ils ont fait la fête hier. Ils ont joué pour la fête de la musique. T'inquiète, ils n'ont pas beaucoup dormi. Hein.
3: Bah, nous, on n'était pas à la fête de la musique parce qu'on a dû se coucher tôt. Donc, on l'a fait maintenant. On l'a fait aujourd'hui, la fête de la musique. Avec The Musical Joy Band, vous nous refaites le générique.
1: Allez.
3: Allez.
2: Strasbourg.

0: Mais c'est pas,
1: bravo,
0: c'est
1: pas
0: incroyable.
1: Incroyable.
0: Et ils sont levés très tôt.
1: Ouais, merci beaucoup.
0: Il y a plein d'instruments avant, plus d'instruments que j'en ai vu dans toute ma vie. Donc merci beaucoup à vous.
2: Bah merci à toi Manu pour cette proposition, super projet, ça nous a fait plaisir.
0: Écoute, je pense que c'est le summum de votre carrière, vous pouvez tout arrêter maintenant.
2: Ouais, je crois, hein.
0: merci beaucoup d'avoir été là, on va reprendre tranquillement notre bus. C'est génial, on n'arrête pas, on va vous distribuer tout à l'heure votre petit déjeuner, on va distribuer des roses aussi dans la ville de Strasbourg. On est là jusqu'à 10h en direct et on va accueillir quelqu'un sans qui on ne pourrait pas faire tout ce qu'on fait. Il s'appelle Lionel Haberlé, c'est le directeur marketing et communication de Point S.
3: Oh.
0: Alors,
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0: On commence à avoir chaud.
1: Bah ouais, mais franchement, j'oublie la chaleur tellement.
3: Manu ne l'oublie pas.
0: Alors moi, mon dos n'oublie pas la chaleur.
3: Ouais, c'est qu'il a une serviette comme les grands tennisman.
0: Ouais, c'est exactement ça. Sauf que je joue pas comme les grands tennisman.
1: Mais il se passe tellement plein de trucs.
0: Ah, c'est incroyable. Depuis 6h ce matin, tout est à retrouver sur nos réseaux sociaux. Manu officiel sur Instagram, sur Facebook. Manu officiel TikTok sur TikTok. On est en direct de Strasbourg aujourd'hui. On roule à bord de notre bus.
1: Ouais.
0: Et toute cette grande opération de taré n'aurait pas pu avoir lieu sans Point S.
1: Ah, nos poteaux de Point S.
0: Mais évidemment. Et c'est grâce à eux qu'on va vous offrir 1000 euros cash au jeu des 5 mots dans 5 minutes.
1: Okay.
0: Vous nous appelez au 0870 42 48. On a 1000 euros pour vous. Et alors attention, nous avons quelqu'un de chez Point S dans le bus qui est monté avec nous.
1: Ah oui,
0: c'est
3: important.
1: Je me tiens à carreau.
0: Il s'appelle Lionel Haberlé. C'est le directeur marketing et communication de Point S.
3: Oh là là.
0: Juste le nom de ton boulot est plus long que le nom de tous nous réunis.
1: Oui.
0: Bah, sois le bienvenu. Hein.
5: Merci beaucoup. Bonjour à tous les trois.
0: Eh ben voilà.
1: Bonjour.
5: Réveillé dès le matin.
1: Ah, là,
0: ah bah nous on est au taquet.
5: Et un petit clin d'œil à la police municipale qu'on embrasse pour la journée.
0: Oui, alors on a eu un petit souci effectivement. Enfin, on a démarré à 6h.
1: Oui.
0: Et au moment où on a démarré, il y a la police qui est arrivée.
1: Directement.
0: Est-ce qu'on faisait un peu de bruit?
3: Soi-disant qu'ils n'auraient pas apprécié.
0: Mais ça s'est arrangé.
5: Bah, ils sont délicieux avec
0: tout. Tiens, nous c'est très simple, dès qu'on a un problème, on dit que c'est la faute de Point S. Donc
5: c'est un peu aussi ce que je fais au quotidien.
0: Ah ben. Et bah voilà. Alors attention, Lionel il est chez Point S, on peut se dire ouais, Point S, les pneus, etc.
1: Ouais.
0: Mais Lionel, il est fan, en tout cas c'est ce qu'on m'a dit, il est fan de Dua Lipa.
1: Ah ouais?
3: Oh. Un homme de goût?
0: Pardon?
5: C'est énorme Dua Lipa.
0: Ah bah oui, bien sûr.
1: Ouais, comme
5: c'est un verre de musique, dès qu'on l'entend, on a juste envie de se mettre à danser, même si on est au bureau.
1: C'est vrai.
0: Il y a les gens qui nous klaxonnent. Bonjour.
1: Bonjour.
0: Vois, pardon, il y a les gens qui nous disent bonjour.
5: C'est plutôt sympa.
0: Non mais parce qu'on peut être chez Point S et aimer Dua Lipa alors.
1: Bah, évidemment.
0: Mais alors, elle s'est mariée, elle a mis les photos de son mariage.

0: Belle.
1: Malheureusement pas invité.
0: Non. Nous non plus.
2: Et non.
3: Bon. C'est con. Après, on jouait, on a regardé un spam, il fait rien.
2: Alors Lionel, il est aussi passionné parce que on a appris des choses hein, sur Lionel parce que nous ça nous intéressait de savoir ce que faisait Lionel dans la vie.
0: Ouais.
2: Il est passionné par ses chiens aussi.
1: C'est clair.
2: T'as combien de chiens ?
1: J'ai deux chiens.
0: Bah comme toi, Manu.
1: J'ai deux chiens. Toi aussi ?
2: Oui, j'ai deux chiens.
1: Extraordinaire.
2: T'as des poules ?
1: Non, malheureusement.
0: Ah bah c'est un combat.
2: Eh ben, tu vois. La différence entre l'énergie et promesse, c'est que nous, on a assez de thunes pour se payer des poules. Et vous, votre argent, il est passé dans les cadeaux pour nous.
1: Dans les 1000 euros.
2: Et alors, il paraît, et là, ça devient très intéressant quand même, que Lionel, tu sais imiter les hommes politiques, mais alors, c'est une spécialité, c'est les hommes politiques morts.
1: Ouais, alors c'est un peu pourri en fait. C'est pas, ça ne devait pas se dire à l'antenne normalement, ce genre de choses.
2: Ah bah, moi,
0: c'est trop tard.
2: On me l'a écrit. Tu veux le prénom de la personne qui me l'a dit ?
1: Non.
2: Il n'y a pas de problème, c'est Romain.
1: Ah, on va le retrouver, Romain.
2: Alors, non, c'est pas vrai, tu sais pas imiter.
1: Si, effectivement, mais que des morts. Donc, la bonasse, quoi. C'est
2: pas, par exemple, qui ?
0: Chirac ?
1: Par exemple, le président. Non, c'est formidable. Bernie m'a rejoint. Elle est gentille, Bernie. Elle est un peu vieille.
2: Oui, mais elle est surtout un petit peu partie.
1: Elle est dans nos cœurs quand il arrive.
0: Oui.
2: C'est pas mal, hein, Jacques Chirac.
1: Et du Alipa.
2: Il y en a d'autres ou c'est que Jacques Chirac ?
1: Non, il y en a d'autres, mais on va s'arrêter là quand même.
2: Ah d'accord, ouais, bah, il ne veut pas imiter le...
3: Non.
2: Bah,
3: il est pudique.
2: Bon, Pouez, vous êtes content d'être avec nous ?
1: On est super content, on est super fiers. Et puis vous faites un super boulot, et ça de réveiller la France avec la bonne humeur, ça file la banane, c'est génial quoi.
2: Tu sais, je vais dire un truc, tout ça ce serait pas possible sans vous. Parce que les pneus, où est-ce qu'on a fait vérifier ça ? La pression des pneus, on l'a fait vérifier chez Point S.
1: J'ai vu ça sur les réseaux.
2: Ben voilà, la batterie, on l'a fait vérifier où ?
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2: Voilà, dès qu'on a quelque chose à faire, on va chez Point S. Moi, si je fais mes nouveaux vœux de mariage avec ma femme, je les ferai chez Point S.
1: J'espère.
2: Ben évidemment que j'ai ferai chez Point S.
1: Non, puis c'est bien, ça a permis de mettre en lumière le fait que chez Point S, on s'occupe pas que des voitures, mais aussi par exemple
2: des bus. Tard.
1: Voilà.
2: Ben parce qu'il y a tellement de monde qui a des bus.
0: Oui, bien sûr.
2: Lorenza, t'as combien de bus ?
0: Je crois que j'en ai 4, mais
2: quatre bus.
0: Il y a un cinquième qui arrive.
1: J'ai pas vu Lorenza dans la base client, je comprends pas.
0: J'arrive.
2: Parce qu'elle ne les a pas encore achetés, les
0: voilà.
2: Bus. Avec Poès, on va vous offrir 1000 euros, les amis. On va jouer au jeu des 5 mots. Vous nous appelez au 0870 42 48. Je propose que Lionel joue avec nous.
3: Ah, évidemment.
0: Ah oui.
1: Avec plaisir.
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2: 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Et il est temps de vous offrir 1000 euros cash grâce à Poès qui sont sur nous sur cette opération depuis le début. Antoine est là. Bonjour Antoine.
6: Salut les
0: Wouin,
6: bonjour Monsieur
2: Point S. Monsieur Point S est là. Il s'appelle Lionel, c'est le directeur marketing et communication de Point S. Et vous allez jouer tous les deux au jeu des 5 mots. Alors je rappelle les règles. Dans un instant, on va mettre un casque avec de la musique très fort dans les oreilles de Lionel pour ne pas qu'il entende.
0: Ouais.
2: Antoine, je vais te donner 5 mots. Après chaque mot, tu pourras me donner le premier qui te vient en tête. Ensuite, on va faire, on enlèvera le casque de Lionel. Je ferai la même chose avec lui. Et dès que vous avez un mot en commun, eh ben c'est gagné.
0: C'est gagné.
2: Ok, tout le monde est compris. Okay. Lionel, tu vas mettre le casque.
0: Lionel, la pression, il est sérieux là.
2: Pour ne pas nous entendre.
6: Allez, Lionel, pas de stress.
2: Et dès qu'il a le casque, tu nous entends Lionel ou pas ? Je fais un test. Tu nous entends Lionel ? Non.
0: Okay, c'est parfait.
2: Très bien. On va pouvoir démarrer. Attention Antoine. On joue au jeu les 5 mots. C'est parti pour 1000 euros. Pneu.
6: Voiture.
2: Klaxon.
6: Bruit.
2: Batterie.
6: Pile.
2: Volant.
6: Virage.
2: Clignotant.
6: Lumière.
3: Il y avait un thème.
2: Comme vous avez pu le remarquer, le thème était la campagne.
0: Ah bon ?
2: On va enlever le casque de Lionel. Attention, un mot en commun dans vos réponses. Et grâce à Point S, tu repars, Antoine, avec 1000 euros cash.
0: Allez, on y croit.
2: Attention, Lionel, je te donne 5 mots. Tu me donnes le premier qui te vient en tête. Il en faut un en commun avec Antoine. C'est parti. Pneu.
1: Ouais.
2: Alors non, il avait dit voiture. Il faut un mot.
0: Ouais.
2: Klaxon.
1: Accident.
2: Non, il avait dit bruit.
3: Il va pas bien, le.
2: Non, il va pas bien.
1: Il est pas chaud, il est pas chaud.
2: C'est pas. On reste concentré. Batterie.
1: Électricité.
2: Non, pile. Pas grave, il reste deux mots. Volant.
1: Conducteur.
2: Virage.
0: Allez, le dernier, on y croit.
2: Il reste un mot.
0: Allez.
2: Clignotant.
1: Lumière.
2: Lumière, oui, oh, c'est ouh gagné.
0: Chaud,
3: beau, hein.
6: Ouais.
1: Merci,
6: bravo.
1: Waouh. Je me suis dit, mais comment on va faire? Pas de stress.
2: Pas de stress, y'a pas de voilà. Antoine, tu repars avec 1000 euros cash. Bravo à toi.
6: Merci beaucoup, merci toute l'équipe.
2: Sois le bienvenu et puis éclate-toi avec ces 1000 euros et puis on te souhaite un très bon été.
6: Merci à vous aussi, passez de bonnes vacances.
2: Merci. 1000 euros cash, on les aura encore demain à vous offrir. On va dire merci à Lionel.
3: Ah oui,
1: un grand merci à lui.
0: Merci Lionel.
1: Grâce à lui.
2: C'est grâce à lui, c'est 1000 euros cash. C'est grâce à lui le bus aussi.
3: Ouais.
2: Lionel, merci beaucoup en tout cas d'être avec nous sur cette belle opération.
1: Avec grand plaisir. Prenez soin de vous. À bientôt.
2: Est-ce qu'on peut ouvrir les portes du bus parce qu'on est arrivé à un endroit et on va bientôt faire une distribution de petits déjeuners.
0: J'ai faim.
2: Attention. Nous sommes devant une boulangerie, la boulangerie Stein. Vous allez bien?
0: Salut!
2: Vous voulez le petit déjeuner gratuit? Ouais! Eh bien, vous allez l'avoir juste après les infos de 8h. On va vous offrir le petit déjeuner. On fera ça tous les matins.
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2: Chose promise, chose due, on va vous offrir votre petit déjeuner comme on va le faire tous les matins. Grâce à vous d'ailleurs. Merci à toutes les boulangeries, merci à toutes les pâtisseries qui nous ont dit bah, nous, on veut aussi participer à cette folle aventure et on veut vous offrir le petit déjeuner. On est au 55 boulevard Clémenceau. Si vous êtes dans le coin, n'hésitez pas, vous pouvez passer, on va vous offrir le petit déj. On va vous distribuer des viennoiseries, c'est grâce à la pâtisserie Stein. Bah, on va rentrer dans la pâtisserie.
0: Ah bah ouais.
2: Ça sent bonjour, bien. Vous allez bien?
0: Elle a tout qui est là.
2: Vous voulez manger?
8: Ouais.
2: Parce que vous en avez rien à foutre de nous, mais vous voulez manger?
8: Ouais.
2: Ok.
0: C'est honnête.
2: C'est bon. Attention, on va revenir dans deux minutes avec des viennoiseries pour tout le monde. On est accueillis. Très belle pâtisserie.
0: Ah oui.
2: Très propre.
0: Ah, c'est classe.
2: Parce que oui, on peut aussi descendre du bus. Hein. On peut aller se balader. Nous avons le chef.
0: Ah.
2: Chef pâtissier.
9: Maître pâtissier.
0: Oh, attention.
2: Il va me mettre un.
0: Oui.
2: Un bon pif.
0: Bien sûr.
2: Alors, ton prénom?
9: Jean-Marie.
2: Eh bien, Jean-Marie, sois le bienvenu. Merci. Tu connais notre émission?
9: Ah, bien sûr, je le suis. Hein. Tout à l'heure, je vous ai dit que j'étais fan de Lorenza. Hein.
0: Oui, c'est gentil.
2: Jean-Marie est fan de Lorenza.
0: Ça fait plaisir.
2: Bah, tu sais aussi, le bus, c'est peut-être aussi l'occasion de se rencontrer.
0: Ben oui, bien sûr.
2: Des rencontres inopinées.
0: Oui.
2: Peut-être que Lorenza, elle va devenir pâtissière. Jean-Marie?
9: Ouais, pour un petit stage, ouais.
0: Ah, oui. Donc,
9: elle reste avec moi pour la journée.
2: Oui.
9: Tu la récupères ce soir.
2: Avec plaisir.
0: Est-ce que j'ai mon mot à dire là-dedans? Parce que je suis là. Hein.
2: Ah, voilà, c'est ça.
0: Voilà.
2: Toujours. Oui. Avec Lorenza, c'est toujours comme ça. Eh ben, écoute, en tout cas, merci beaucoup. Merci beaucoup de nous offrir ça. On va aller prendre des viennoiseries.
0: Oui. Trop cool.
2: Hop là.
0: Ah ouais,
2: ah oui.
0: Il y en a plein.
2: Ah vas-y, tiens.
0: Dinguerie.
2: Ah vas-y. Attends, alors, hop là, un carton pour Nico. Bonjour. Okay. Tu t'appelles comment?
10: Aurélie.
2: T'es la femme de Jean-Marie?
10: Non.
2: Non, bah non, Jean-Marie, il veut avec Lorenza. Donc, oui, évidemment, bien sûr, évidemment, si on s'en va.
0: Ce serait gênant quand même.
2: Eh ben, merci beaucoup aussi.
10: Avec
2: alors, attention, on va aller dehors.
3: Ah, Lorenza, elle se sert.
2: Non, Lorenza, c'est pour donner aux gens.
0: Mais je vais les donner.
2: On est boulevard Clémenceau au niveau du 55 si je dis pas de conneries. Et on va vous distribuer des viennoiseries. Vous voulez un petit déjeuner? Tu t'appelles comment?
10: Julie.
2: Eh ben Julie, c'est pour toi. Bonjour, tu t'appelles comment?
10: Karine.
2: Eh ben c'est pour toi aussi. Hop là, un petit déjeuner. Tu t'appelles comment?
11: Maxence, je suis en mission pour ma maman.
2: Qu'est-ce qu'elle veut ta maman?
11: Eh ben, elle voulait juste te dire qu'elle te kiffe. En fait, elle t'écoute depuis super longtemps. Voilà.
2: Tu veux dire que je suis vieux?
11: Non, mais si tu veux juste lui dire que tu l'aimes bien. Ça fera.
2: Mais je l'aime ta maman, elle s'appelle comment?
11: Mimine. On l'appelle Miminote.
2: Mais Mimine, je t'aime tellement fort.
11: Incroyable.
2: Et regarde, je te donne pour Mimine, une viennoiserie. C'est pour ta maman.
0: C'est pour Mimine.
2: Et évidemment, c'est pour Mimine.
0: Manu, il y a quand même plein d'enfants, ils ont pas école, quoi. C'est.
2: Ah, bon, tu vas pas à l'école?
9: Il y a beaucoup de.
2: Qu'est-ce que tu fais à cette heure-là alors?
12: Je commence à 9h.
2: D'accord.
0: Ça
2: okay.
0: va, Manu. Oh.
2: Pardon, excusez-moi. Toi aussi, tu vas pas à l'école?
12: Si, mais je commence à 8h30.
2: Ok. Et toi aussi, tu vas pas à l'école?
12: À 8h30.
2: À 8h30, très bien, vous avez bien raison. Bonjour, monsieur.
13: Bonjour, j'ai fait une déviation du travail juste pour vous voir. Je demande à mon responsable juste la clim dans les voitures, s'il vous plaît.
2: Mais bien sûr, on lui demande la clim.
0: Ah oui, il faut mettre la clim.
2: On peut monter dans notre bus, on a la clim. Alors, on vous donne à manger. Tiens, prends. Bonjour.
14: Bonjour, mention spéciale pour les croix à la cannelle de Hechstein. Manu, on t'écoute tous les matins. Les croix à la cannelle, les meilleurs de France. Et je voulais faire un bisou à Zora, ma chérie qui est handicapée et qui voulait venir te voir, Manu.
2: Eh ben, tu sais quoi, tu lui donnes, tiens.
0: Il n'y en a pas eu.
2: Deux viennoiseries.
14: Elle t'écoute tous les matins.
2: Ah. Eh ben, écoute, elle a bien raison. Il y a des voitures aussi qui sont dans le coin. On va peut-être aller les voir. Hop là, bonjour.
0: Bonjour.
2: On vous donne le petit déjeuner, on est en train de le distribuer un petit peu partout. Bonjour, madame.
15: Monsieur.
2: Vous êtes très élégante.
15: Oh, merci, c'est gentil.
2: Mais c'est Strasbourg.
0: Ça va, tu dragues?
2: Laisse-moi tranquille, enfin. Et je vous offre le petit déjeuner.
10: Merci beaucoup.
2: Vous appelez comment?
10: Marie-France.
2: Ben Marie-France, à très bientôt. Et on distribue le petit déjeuner, on est comme ça, on est bien. Ça va être comme ça bah, tous les jours. Tous les jours, on va vous distribuer le petit déjeuner. On va vous distribuer aussi des roses. Bonjour. Il y a des gens en voiture. Hop, je vais courir un petit peu pour aller voir des gens en voiture. Bonjour. On vous offre le petit déjeuner des viennoiseries. Bonjour.
16: Merci beaucoup.
2: Vous appelez comment?
16: Victor.
2: Vous amenez votre fils à l'école?
16: Exactement.
2: Et ben faites-vous plaisir, régalez-vous avec les viennoiseries. C'est Manu sur Énergie, on vous les offre.
16: Merci, c'est gentil.
2: Allez, bonne journée à vous. Allez, on va continuer. Oh, il y a la police, on vous offre du petit déjeuner. Eh ben, partez pas, revenez. Hop là. Bonjour, c'est la police municipale, je vous raconter.
0: Il y a la police.
2: Et c'est la première fois que c'est pas la police qui me court après, c'est moi qui leur cours après. On vous offre des viennoiseries, tenez.
0: Attends, j'en ai encore en main aussi.
2: Allez, viens. Bah oui, parce qu'ils sont quatre, ils sont trois.
0: Bonjour.
2: Tenez. C'est pour vous. Hop là. Et puis là-bas. Et ben voilà.
0: Régalez-vous et laissez-nous tranquille.
2: Bonne journée à vous.
0: On est mal carré. On va redémarrer, monsieur. Bon, pas de problème.
2: Jean-Marie, merci beaucoup.
9: Merci Manu, merci beaucoup. Hein. C'est très gentil à vous d'avoir pensé à moi. Et bon courage pour cette longue journée.
2: Merci. Ben, merci. Oh, allez, ça passe tellement vite. Merci à tous.
0: Merci beaucoup.
2: Belle journée.
0: Belle journée.
2: Allez, on s'en va, on repart dans le bus, on va doubler votre salaire. On n'arrête pas, on est à Strasbourg. Il est 8h12. Ah oui, il est temps de doubler votre salaire. Allez, on se remet dans le bus, on va rouler.
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2: Tous les jours à 7h05 et 8h05, mais il n'y a plus vraiment d'horaire en ce moment parce que ça part dans tous les sens.
0: Bah on disait qu'on était à l'heure, c'est loupé.
2: Ouais. C'est raté, mais c'est pas grave. Regarde, tous les gens sont heureux.
0: C'est le bonheur.
2: Il y a de la viennoiserie partout, on est bien. Attention, on va doubler votre salaire pour la deuxième fois de la matinée. C'est parti, le téléphone va sonner. C'est peut-être le vôtre avant de s'écouter Tumper City. Le téléphone sonne quelque part et on part direction la gare de Strasbourg, je crois. On sera vers la gare de Strasbourg dans pas longtemps. Allô, bonjour, c'est Guillaume d'Albi dans le Tarn.
18: Oui, c'est ça.
2: Guillaume, quel est le seul animateur radio qui loupe ton salaire?
18: C'est Manu sur Énergie.
2: C'est gagné.
18: Oui, super, merci beaucoup.
2: Tu touches 1747 euros chaque mois, x2, ça va faire 3494 euros, Guillaume.
18: Super, merci beaucoup, c'est super, c'est génial.
2: C'est une belle journée qui démarre.
18: C'est super, il n'y a pas mieux.
2: Eh ben, bravo à toi, Guillaume, parce que oui, on double votre salaire, même si on est à Strasbourg, même si on est dans le bus. On n'arrête pas dans tous les sens. Ouais. C'est incroyable ce qu'on vit. Depuis 6h ce matin avec vous, c'est sur nos réseaux sociaux si vous voulez suivre tout ça aussi, évidemment.
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2: Et elle sera demain, non pas demain,
0: non, mercredi à Lille.
2: Mercredi à Lille, parce que on est toute cette semaine dans le bus Manu sur Énergie. Si vous n'êtes pas au courant, putain, faites un effort quoi. On le dit depuis des semaines.
0: Ouais, et puis vous nous voyez aussi parce que
2: on est dans notre bus. On est aujourd'hui à Strasbourg depuis 6h ce matin. On est bien, on est là. Il se passe des choses incroyables.
0: Franchement, c'est fou.
2: Alors on va descendre du bus.
0: Ah là, ouais. Il faut descendre.
2: Il y a une dame à vélo. Quoi.
0: Et elle nous suit.
2: Ben oui, à un moment faut arrêter. Bonjour madame. T'appelles comment?
20: Julie.
2: Julie, et tu nous suis? Tu suis le bus?
20: Tour de France, et pas encore.
2: Non. T'es contente?
20: Ah ouais, bah je viens de Colmar de base, et là je suis là pour mes études. Je me dis, faut que je vienne. J'ai promis à ma mère, si je passais, de pas l'appeler. Du coup, je vais l'appeler.
2: D'accord, très bien.
20: Parce qu'elle a une grande, grande fan également. Pardon, également, c'est avec elle que j'ai commencé à t'écouter. Je t'écoute depuis. Je suis en primaire, je suis en dernière année de master.
2: Voilà, ça suffit.
0: Le
2: coup de pelle aurait
3: bien fait de s'arrêter.
2: Il y a un truc à Strasbourg, vous êtes beaucoup à vélo.
20: Oui, c'est je crois une des premières villes cyclables.
2: Il y a une dame à vélo aussi. Bonjour.
21: Bonjour.
2: Tu t'appelles comment?
21: Sandrine.
2: Sandrine, eh ben, sois la bienvenue.
21: Merci.
2: Je te présente notre bus. Ah oui, il y a quelqu'un derrière.
21: On était à la boulangerie.
0: Mais oui, c'était à la boulangerie, ils ont suivi.
2: Ah, c'est toi qui as cours à 9h.
21: Oui.
2: T'es content d'y aller?
21: Oui.
2: Ah bah cool, bah profite alors.
0: Content,
2: ouais.
0: Il est content d'être ici, je crois.
2: Vous êtes là. J'ai oublié ton prénom, pardon.
21: Julie,
2: tu veux monter avec nous dans le bus? Allez, monte avec nous dans le bus.
0: Allez, Julie.
2: C'est ça aussi. Bonne journée à tous.
0: Bonne journée.
2: Allez, viens, Julie. Tu vas monter avec ton vélo. On va t'aider. Elle va monter dans le bus. Bien sûr. Bah, c'est le principe du bus.
0: Ah oui, bien sûr.
2: On a un bus, on a de la place. Vous êtes à pied, vous êtes à vélo. On vous prend et vous pouvez venir avec nous. Et on roule ensemble. On fait un petit trajet ensemble. On va rencontrer, je crois, un champion de pizza.
0: Ok.
3: Ça, c'est stylé ça.
2: Apparemment un champion du monde même de pizza qu'on va avoir tout à l'heure. On va apprendre à parler alsacien aussi parce qu'on est à
0: Strasbourg. Oh là là, la galère. Mais ils ont bien raison de nous apprendre.
2: Et dans une heure maintenant, on va retrouver Djengeli et Emma. Djengeli et Emma qui vont vous offrir un showcase gratuit. On sera place Dauphine. Si vous avez rien à faire, et même si vous avez quelque chose à faire, vous pouvez nous retrouver tout à l'heure à 9h30. On sera place Dauphine à Strasbourg. On roule dans notre bus, on est bien. Lorenza est là, évidemment, Nico aussi.
3: Yes.
2: Et puis vous montez dans le bus aussi. Il y a Julie qui était à vélo, qui nous suivait sur son vélo. Elle nous regardait, elle nous dit viens.
0: Mais viens avec nous.
2: Viens dans le bus avec nous. T'as des rendez-vous après?
20: Bah, j'ai cours, mais c'est pas grave.
2: Non. C'est un cours de quoi?
20: De graphisme.
2: Oh, c'est trop fort. Ouais. Je te fais un dessin, voilà. C'est réglé.
20: Ah, j'ai mal.
0: Super prof.
2: Julie, elle m'a dit faudrait appeler ma mère.
0: Véro.
2: J'ai pris le numéro de ta mère. Elle s'appelle comment ta mère?
20: Véronique.
2: Véronique. On va appeler en direct la mère de Julie.
20: C'est une grande, grande, grande fan.
4: Tu sais, c'est pas la seule. Hein.
3: Sacré Véro.
20: Mais au point, je dois lui demander d'arrêter de rire pour que je puisse dormir le matin. C'est...
2: Ah oui. Donc c'est pas une grande fan, c'est qu'elle rit pour n'importe quoi du coup.
20: Voilà.
2: Oui, parce que nous. Ah, je crois que ça décroche.
16: Allô?
2: Allô, c'est Véro?
16: Oui, c'est moi.
2: Ah, Véro.
0: Que de souvenirs. Véro.
16: Mais non.
2: Véro. Ça fait tellement longtemps, et on se demandait si un jour on arriverait à savoir au téléphone, Véronique.
16: Mais je suis choquée.
20: Salut, maman.
16: Mais non.
2: Véronique? Mais si. T'es en direct. C'est Manu sur l'énergie, t'es en direct et on t'appelle ce matin parce qu'on a pris dans notre bus ta fille Julie.
16: Mais je suis jalouse, c'est pas possible. Moi je vais pointer dans 5 minutes là.
2: Fallait te lever plus tôt. Bonjour, il y a des gens qui nous disent bonjour dans la rue. Voilà.
16: Ah, c'est Julie
2: qui nous a dit ma mère est fan, donc on pouvait pas ne pas taper.
16: Trop ému de vous entendre, vous savez même pas. C'est énormissime.
2: Véronique, toutes les Véroniques, elles sont sympas, les Véros.
20: Surtout ma mère.
2: Ah, c'est la bonne copine.
16: Vous voyez, ma fille, c'est tout mon portrait. Mais c'est un truc de malade.
2: On t'embrasse fort. Belle journée à toi.
16: Alors moi je vous embrasse. Et continuez à nous faire rire comme ça tous les matins.
2: Eh ben gros bisous Véro, c'est la maman de Julie qui est montée dans le bus. On est gare de Strasbourg. On est là avec vous jusqu'à 10h en direct. Tout à l'heure on sera place Dauphine. Il y a tous les
0: gens. Ah ben là il y a plein de gens.
2: À la gare de Strasbourg il y a du monde.
0: Je suis stressée.
2: Ah,
0: ouais.
2: Tous les gens nous regardent. Ouais. Arrêtez, vous nous faites peur.
0: Allez, je suis gênée.
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2: On va rencontrer un champion du monde dans 5 minutes. Champion du monde de la pizza Margarita.
0: Ok.
2: On va aussi avoir un prof d'Alsacien. Parce qu'on est à Strasbourg, donc on va apprendre le...
0: On va apprendre
2: l'Alsacien, quoi. Ouais. C'est incroyable. Et si vous êtes à Strasbourg et que vous avez envie de prolonger la fête de la musique, tout à l'heure, on sera en direct de la place Dauphine pour un showcase exclusif. Il y a des gens qui nous disent bonjour avec Djengeli et Emma. Ils chanteront évidemment leur nouveau hit. Et puis Djengeli, c'est pas que ça, hein. C'est Petit Génie aussi.

0: va les récupérer d'ici une petite demi-heure, tranquille. Et on sera place Dauphine. Si vous avez envie de venir nous rejoindre pour continuer la fête de la musique, eh ben, n'hésitez pas. Et si vous nous voyez, comme Julie qui est venue tout à l'heure en vélo, vous pouvez nous rejoindre. On va bientôt arriver, les amis, avec notre champion de pizza margarita.
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0: On se balade un peu partout.
3: C'est très joli, ah oui. Je tiens à dire.
0: On vous a offert le petit déjeuner tout à l'heure. Franchement, on est bien. On est bien.
3: On l'a à pizza, là?
0: Exactement. Okay. Et alors, ouais, ce qui est cool, c'est qu'on peut quand même se balader hors du bus. Donc, on peut se balader dans les rues. Bonjour. Attends, bonjour à des gens. Ils nous disent bonjour. Bonjour, comment vous appelez?
4: Jade.
0: Jade et toi?
5: Alexandre.
0: Vous êtes ensemble?
4: C'est ça.
0: Vous allez vous marier?
4: Bientôt.
0: C'est vrai?
4: Non.
0: T'as pas encore demandé?
3: Le message, j'ai passé.
0: Vous êtes ensemble depuis combien de temps?
5: Ouais.
0: Attends, tu veux pas lui demander là, en direct? Non?
5: Non.
0: Elle dit, oh merde, c'est con. Ça aurait été incroyable. Non, le fais pas pour toi, fais-le pour l'émission. Bon, mais merci d'être là en tout cas.
4: Merci à vous.
0: On vous souhaite une belle journée, hein?
5: Bienvenue à Strasbourg.
3: Merci. Bah, merci.
0: Ah, franchement, on s'éclate. Tout le monde est sympa.
3: C'est trop bien.
0: Franchement, on ne nous a pas encore lancé de canettes de...
3: Non, les Strasbourgeois sont trop gentils.
0: Ah, vous êtes très bien élevés, bravo.
3: Bravo.
0: Merci beaucoup. Et bonne journée à vous. Vous connaissez la pizzeria dans laquelle on va rentrer?
4: Ouais, on y a mangé la semaine dernière.
0: Il paraît que c'est le champion du monde de la pizza.
4: Ouais, elles sont super bonnes.
0: Bon, on va aller goûter ça.
6: Ça sent déjà la pizza.
0: Merci à vous, passez une belle journée. Ah, attention, on va rentrer dans une pizza. Elle s'appelle 22 mai pizza et basta.
3: Ok.
0: Et c'est apparemment le champion du monde de la pizza margarita. Il s'appelle Pierre James.
3: Pierre James, c'est stylé comme nom.
0: Bah, c'est italien.
3: Pierre James.
0: Nous sommes en train de rentrer dans la pizzeria. C'est génial parce que...
3: Oh, il y a une boule à facettes. Il y en a plein.
0: Mais c'est un peu la fête. Alors, ce qui est génial, c'est que... Mais attends, mais c'est incroyable. On fait de la radio, on se balade dans les rues, on rentre dans les pizzerias.
3: C'est ouf. Ah, ça sent bon la pizza.
0: Pierre James, c'est là.
3: Salut.
0: Tu es Pierre James?
7: Je suis Pierre James.
0: Alors écoute, on nous a dit que tu étais le champion de la pizza margarita. On s'est dit qu'on ne pouvait pas ne pas venir.
7: Eh ben, merci beaucoup déjà de votre venue, ça fait plaisir.
0: Ah, on est là, nous on est contents, on est à Strasbourg.
3: Non mais déjà rien que l'odeur, j'ai...
0: Ouais. Et il y avait beaucoup de monde pour le championnat, c'était où? C'était en Italie?
7: Festum, dans le sud de Naples, ouais, dans la région de Salerne, et on était 700.
0: 400? Et t'as eu la...
6: 700?
0: 700?
7: Ouais, ouais, ouais. Et en tout, il y a plein d'autres catégories. Il y a la margarita, la classica, la contemporaine. Il y a une quinzaine de catégories.
3: Ok.
7: Après, c'est dans les classements généraux.
0: Et toi, t'as la meilleure margarita du monde.
7: J'ai gagné sur la margarita, exactement.
0: C'est incroyable.
3: Franchement, c'est trop la classe.
0: C'est
3: trop stylé. Bravo.
0: Mais t'es le Nadal de la pizza, quoi. Ouais.
3: On se sent un peu honoré. Ouais, hein.
6: Mais t'es italien quand même au moins ou...
7: Pas du tout.
6: C'est génial.
3: C'est pas grave.
0: C'est génial, le droit d'honneur à tout l'Italie.
7: Alsacien et reconversion il y a 3 ans.
0: Ah, parce que ça fait que 3 ans que tu fais de la pizza.
7: Que 3 ans que je fais de la pizza, ouais.
0: Et tu faisais quoi avant?
7: J'étais ingénieur commercial dans le médical.
3: Ah ouais, rien à voir.
0: Ça n'a rien à voir.
7: Rien à voir, ouais. Ouais. Là, je mets les mains dans la farine, c'est le cas de le dire.
0: Ouais, d'accord. Et en 3 ans, bim, t'es devenu meilleur pizza du monde. C'est soit les 700 sont dégueulasses, soit c'est incroyable, t'es un génie.
7: Ouais, non, c'est un truc de fou, mais c'est beaucoup de travail, beaucoup d'obsession.
3: Enfin, aussi, et une vocation.
7: Passion dans l'obsession, mais.
0: Mais alors attends, est-ce qu'on. Enfin, on va la goûter, non?
3: On peut?
0: On peut goûter, genre on va goûter la meilleure pizza du monde.
6: Alors ça c'est la mienne.
3: Franchement, c'est dégueulasse. Ouais, c'est ça. Partage.
0: Alors attention, on va se déplacer un peu, on va se mettre à table.
6: Ouais.
3: Hein mais pardon, mais.
6: Manu est parti avec quelqu'un.
3: Non, mais attends, il se barre avec la pizza.
0: Bah,
3: en
0: évidemment,
3: entier.
0: Bien sûr. Attends, meilleure pizza margarita du monde.
3: Eh, on a trop
6: c'est
3: de chance.
6: C'est quoi
0: Pierre, James.
6: D'olive.
0: Attention. Nous allons goûter, pour vous, la meilleure pizza du monde.
7: Après, il y a une question de sourcing aussi, hein. Je ne suis pas seul. Il y a tous les artisans, les paysans qui travaillent pour nous.
3: Ah, merci
7: et
3: à eux.
7: Ça, c'est le...
3: Ah, toi, t'es déjà en train de manger?
7: Ouais, ouais, et après...
3: Bah, attends.
0: Non, Pierre James, je t'écoute plus, je mange.
3: Oui. Non, mais c'est fou.
0: Franchement...
6: Dans les saisons.
0: Elle est pas mal.
3: Oh, elle est trop bonne. Eh, mais c'est un
0: délicieux.
3: Bonheur, ça. Eh, je suis contente.
0: Vraiment?
6: Oh, bordel.
3: C'est bon.
0: On se régale.
3: Meilleur moment de la journée.
6: J'ai envie de t'épouser.
0: Pierre James, tu nous régales.
7: Bah, merci à vous. Merci.
3: Mais c'est délicieux.
6: Je suis à deux doigts de finir l'émission ici, moi.
3: Ouais.
0: Pardon. Écoute. J'ai pris une serviette, hein, Pierre James. Mais attends, et quand il y a des gens qui sont dehors, on peut leur offrir un bout de pizza?
7: Allez-y,
3: avec plaisir. Il est généreux, en plus.
0: Bah, on n'arrête pas d'offrir des choses depuis ce matin, le petit déjeuner.
6: Je vais en prendre une deuxième.
0: Il veut un bout de pizza, vous voulez
3: mais
0: pizza.
3: Garde-nous quand même pour nous.
0: Prends un bout de pizza.
3: Ah.
0: Vas-y, prends un bout de pizza aussi. Vous voulez un bout de pizza?
8: Oui.
0: Bonjour, tu t'appelles comment?
8: Caro.
0: Caro, prends un bout de pizza.
3: On dit merci à Pierre James. Hein.
0: C'est pour toi, c'est la meilleure pizza margarita du monde. Alors, bonjour, tu t'appelles comment ?
5: Stéphanie, je suis la collègue à Caro.
0: Ah, si t'es la collègue à Caro, tu peux prendre une pizza à Caro alors. Ah, bien sûr, évidemment. Vous voulez un bout de pizza ? Allez, prends un bout de pizza.
3: C'est trop bon.
0: C'est
3: bon,
0: hein ? C'est la meilleure pizza du monde. Ouais, je sais, il n'y a pas de serviette, tu vas te démerder. Quelqu'un veut un bout de pizza encore ?
3: Moi, j'en reprends une.
0: Hop, quelqu'un, hop, hop, hop, hop. Tu veux ?
9: Ouais.
0: Allez, elle est pour toi, celle-là. Tiens, garde l'assiette avec. Hop là, et t'as gagné une assiette. Viens, allez, tu fais avec.
6: Il y a une demi-heure, on était avec des pains au chocolat.
0: Et bien...
6: là, on est avec de la pizza, on va prendre plus 16 kilos une semaine.
0: En fait, vraiment, c'est vraiment bien parce qu'on ne fait que les spécialités de Strasbourg, ouais, les pains au chocolat et la pizza.
6: Évidemment.
3: C'est bien connu. Hein.
0: Bien sûr. Pierre James, merci beaucoup de nous avoir conviés ici.
7: Et à vous d'être venu, ça fait toujours plaisir de partager.
3: Petit bonheur.
0: Avant de partir, une dernière question parce que ben, si t'es le champion du monde de la pizza, ananas ou pas sur les pizzas ?
3: Dis oui.
7: Ouais, non.
3: Oh.
0: Et voilà,
7: il
6: l'a dit.
7: Même sur les proches de l'Allemagne et qu'ils aiment ça. Mais
6: c'est officiel.
0: Et voilà, il a dit Lorenza, je suis désolé.
3: Bah ouais, mais je continue. Voilà.
0: C'est un champion du monde qui l'a dit.
3: Désolé,
0: voilà, c'est tout ce que je veux dire.
3: Merci beaucoup.
0: On va repartir dans notre bus. On va retrouver un prof d'Alsacien. Ah, on a quand même un truc un peu de.
3: Ouais, c'est bien.
0: Un truc un peu du coin, quoi. On a un prof d'Alsacien qui va venir avec nous et qui va nous apprendre des mots d'Alsacien, tout simplement.
3: Ça va être une cata.
0: Mais. Oui.
3: On va rigoler.
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0: On va vous offrir des roses tout à l'heure. On va se mettre à un carrefour, on va vous offrir des roses pour vous souhaiter une belle journée. C'est le principe du bus Manu sur Énergie. Pendant une semaine, on peut pas être plus proche de vous. On est à Strasbourg aujourd'hui, tout à l'heure. Demain, on sera à Metz, ensuite on va être à Lille, ensuite on va être à Caen, on sera de retour à Paris vendredi. Ça passe à une vitesse de dingue.
3: C'est une folie.
0: Et comme nous sommes à Strasbourg, nous allons apprendre à parler alsacien.
3: Ah.
0: Nous avons Julien Ril, qui est professeur à l'Office public de la langue régionale d'Alsace. J'ai bien dit ?
12: C'est parfait, c'est pas mal. Je suis pas un vrai prof, mais le sujet.
0: T'es quoi exactement alors ?
12: Ah, moi j'ai un joli titre qui s'appelle chargé de développement. En fait, j'essaie de faire que les gens parlent un peu plus l'alsacien et la langue régionale.
0: Okay, parce que souvent dans les entreprises, les mecs qui sont chargés du développement, c'est pas les mecs qui bossent le plus.
12: Bah, c'est les mecs qui font tout.
0: En fait, ouais, ils développent des choses, mais on sait pas quoi.
12: Exactement.
3: Ils sont toujours occupés.
0: Toujours. Mais toujours parce... oh, non, mais je développe un projet.
3: Voilà, c'est ça.
12: Ils ont des dossiers souvent sur le bras.
3: Et ils sont hyper mystérieux.
12: Ils marchent vite.
0: Ouais, et on sait pas. Et puis des fois, t'apprends que c'est lui. Ouais, c'était mon projet.
3: Oh. Mais rassure-nous, tu parles quand même alsacien.
12: Je parle hyper bien alsacien. C'est vrai. C'est bon.
6: L'arnaque.
12: Débrouille.
6: Et bon, là, qu'est-ce que
0: Et tu donnes des cours d'alsacien, du coup, quand même.
12: Je donne pas spécialement de cours d'alsacien. Ah,
0: d'accord, mais tu
12: fais j'encourage
0: quoi,
12: les gens à en donner. Tu vois.
3: Ok, ça
0: attends, c'est quoi ce métier d'encourager
12: c'est comme,
0: par exemple,
12: plein de gens pour leur dire on a comme une langue qui est chouette, allez-y, quoi.
0: Okay. Ah, d'accord, mais tu vas le dire à qui ?
12: Je vais le dire aux associations, aux communes. Voilà.
3: Aux gens, d'accord. Général,
6: c'est le gens qui, c'est le monsieur qui va dans la rue et qui dit à tout le monde
12: parle alsacien.
0: Non, mais c'est génial, en fait. Mais tu parles alsacien, évidemment, bien sûr.
12: Je parle alsacien couramment.
0: Nous allons tenter d'apprendre l'alsacien.
6: Allez,
3: trop
0: Julien
3: bien.
0: A préparé quelque chose pour nous, je sais pas trop ce que c'est, mais on y va, l'alsacien.
3: C'est parti.
0: Quelle langue que nous allons apprendre.
3: Bien sûr.
12: Alors je vous ai fait un petit quiz avec quelques mots à deviner.
3: Ok.
12: Et vous avez des chances de deviner, c'est pas complètement trop compliqué.
3: Ok.
0: Vas-y.
12: Le premier mot que je vous ai pris, c'est louchtiche.
3: Louchtiche.
0: Louchtiche.
12: Qu'est-ce que ça peut être louchtiche ?
0: C'est quelqu'un qui est myope. Ah, il est complètement louchtiche.
3: Ça sert à manger ?
12: Non.
0: C'est pas une louche ?
6: C'est pas un plat ?
12: Non, c'est pas un truc à bouffer.
0: Oh. Il est bizarre. Il est louchtiche.
12: C'est pas loin.
3: C'est pas vrai ?
12: C'est pas loin.
0: Il est étrange.
12: C'est presque ça.
3: C'est quoi ?
12: C'est il est rigolo, il est drôle.
6: Oh, on est louchtiche.
0: Oh, louchtiche.
12: Exactement, vous êtes super louchtiche.
0: Et c'est salut, là que le mot. Alors, bien sûr.
12: Et le mot français loustique, il vient de là.
3: Oui.
0: Tellement de choses viennent de l'Alsacien, on s'en rend pas compte.
3: C'est ouf, ok.
0: Évidemment, c'est incroyable. Encore un mot, loustiche.
12: Alors, j'ai un mot qui s'appelle queuche.
3: Queuche.
6: Attends, c'est pas la queuche.
12: Oula. Tu penses à quoi ?
6: Non, j'invente.
0: Ah, bon. une queuche.
12: Un queuche.
0: Est-ce que Lorenza a un queuche ?
12: Non, mais elle peut en manger.
0: C'est donc un plat traditionnel alsacien, le queuche.
12: Ouais.
0: C'est un fondant.
12: C'est pas loin. Un queuche, c'est un générique pour un gâteau. C'est comme ça qu'on a créé Flamme queuche.
3: Ah, les flammen queuche.
12: Voilà.
0: C'est pas un gâteau.
12: Alors en Alsace, ouais, mais c'est un cake. Cake.
0: Attends, n'emmerde pas, il est chargé.
6: Non, on développe.
3: D'accord. Il connaît des gens.
0: Ah, déjà, il vient dans le bus et tout, ça lui fait chier d'être là. Ouais. Imagine bien. Il n'ose pas dire non en plus. Non. Allez, un petit dernier pour le plaisir.
12: Un petit dernier déjà. Tu veux un petit dernier?
0: Ou alors ou deux. Vas-y.
12: Allez, j'en ai deux encore.
0: Allez,
12: Schmutz.
3: Ça pue.
0: Oui. Ça schmoutz.
12: Ah non, alors en Alsace, schmoutz c'est hyper connu et tout le monde l'utilise.
0: Ah oui,
12: même les francophones.
6: C'est pas la serpillière?
12: Non.
0: Non, c'est. La schmoutz, pour moi, c'est.
3: Moi aussi, tu
0: schmoutz là aujourd'hui.
6: Tu schmoutz, ouais.
12: Alors en allemand, schmoutz ça veut dire saleté, donc c'est peut-être ça. Ah. Hein? Par contre, en alsacien, ça veut pas du tout dire la même chose. Schmoutz ça veut dire un bisou.
0: Oh, un petit schmoutz.
12: Donc on n'est pas du tout sur le même registre.
0: Je te fais un petit schmoutz.
12: Je fais un schmoutz. Et ça, en Alsace, tout le monde l'a compris.
3: Ok.
0: L'hostige, on va se prendre une cucheuse et un schmoutz.
12: Parfait.
6: C'est vrai qu'à Paris, si on dit tu schmoutz, c'est pas faire.
3: Ouais, c'est ça.
0: Non. En général, c'est schmoutzé, c'est vraiment. C'est, voilà. Il fait chaud et on se sent pas bien, quoi. Un petit dernier?
12: Un petit dernier, celui-là, vous avez aussi fait gaffe à le dire à Paris, c'est schneck.
0: Alors, on a un truc sur schneck.
12: Et ouais,
0: je pense que c'est pas la même chose.
12: Pas au premier niveau, non, pas au premier degré.
3: Non, c'est pas ça.
0: Schneck. C'est un schneck ou une schneck?
12: Une schneck en général, évidemment, bah oui. Sinon.
0: Alors, je pose une question, est-ce que Lorenza a une schneck?
3: J'espère, hein.
12: Ouais.
0: Est-ce que j'ai une schneck, moi aussi?
12: Ça dépend, je pense pas.
3: Ah, t'as pas de schneck?
0: Toi, t'as une schneck?
12: Non plus.
0: Moi non plus?
12: Non.
0: Ah, mais toi, t'en as une de schneck?
12: Dans mon jardin.
0: T'as le chêne dans ton jardin?
12: Ouais.
6: Attends, et Lorenza a une schneck? Elle a pas de jardin.
0: Mais attends, elle a une schneck sur elle, là? Tu la vois?
12: Non, là, je la vois pas.
0: Dans ton jardin.
6: Qu'est-ce que c'est dans ton jardin?
3: Qu'est-ce que t'as?
0: Mais une schneck.
12: Pour nous, une schneck, à la base, c'est un escargot.
0: Oh.
12: Et après, le sens a pu dévier.
0: Mais elle n'a pas de schneck, Lorenza?
12: Je sais pas.
3: Non, j'ai pas de schneck.
0: Bah, elle n'a pas d'escargot?
3: Non.
0: D'accord, c'est un escargot au départ.
12: C'est un escargot, et c'est aussi un pain au chocolat enroulé.
0: Ah oui, c'est vraiment, vous prenez un mot et vous lui faites. Et
12: puis ouais,
0: c'est aussi un autobus. Et ça peut aussi vouloir dire parpaing. Eh ben, je crois que franchement.
3: Incroyable.
0: C'est ta meilleure mission de développement d'Alsacien que t'as pu réaliser.
6: Ça a créé l'oustiche.
0: Il s'appelle Julien, et grâce à lui, nous avons appris des mots en alsacien. Merci beaucoup,
12: Antoine. Merci, Julien, chez Nanta.
0: Hein?
12: Chez Nanta.
6: Oui, t'as lu ta gueule.
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0: Tout à l'heure, à 9h30, on sera place Dauphine. On va retrouver Djengeli et Emma qui vont vous proposer un showcase exclusif et gratuit. On terminera l'émission avec eux. Toute cette semaine, on vit une aventure complètement dingue.
3: C'est ouf. Hein.
0: On fait l'émission en direct de notre bus. On est en train de rouler. On est là. Avenue des Vosges.
3: C'est bon.
0: Et on peut sortir du bus aussi. Il y a des gens qui viennent monter dans le bus avec nous. On vit cette aventure complètement folle. On a fait du sabre laser tout à l'heure.
3: Non, mais ça, c'est.
6: On fait la rencontre. Mais...
0: C'est n'importe quoi. Un combat de sabre laser. On était devant le Parlement européen avec un orchestre.
3: Ouais.
6: C'est pas mal.
0: Qui faisait avec des trompettes,
3: tout,
0: voilà, que les trucs avant. Et ils ont fait le générique de l'émission.
3: Ça déchire, ils étaient hyper jeunes et tout, ça déchire.
0: On a quand même fait la Gofa Lolita devant le Parlement européen.
3: Ouais.
0: Remettons les choses quand même.
6: Si on nous avait dit un jour.
3: Non, jamais.
0: C'est incroyable. On est avec vous jusqu'à 10h et on en profite. On est à Strasbourg aujourd'hui. Demain, on sera à Metz. Ensuite, on sera à Lille mercredi. On sera à Caen jeudi. On sera à Paris vendredi. Et tout ce qui se passe depuis ce matin, vous pouvez le retrouver sur nos réseaux sociaux. On vous met le plus vite possible beaucoup de vidéos. Il y a plein de stories aussi, les gens qui nous font concours, les gens qui montent dans le bus, nous qui sortons un peu partout. Voilà, tout ça c'est sur nos réseaux sociaux. C'est Manu Officiel Instagram et Facebook et Manu Officiel TikTok sur TikTok. On va jouer maintenant. Bah alors, on a quand même à vous offrir une Nintendo Switch 2.
3: Ah oui.
0: On a Laetitia qui est là au téléphone. Bonjour Laetitia.
9: Bonjour Manu, bonjour l'équipe des Wawan.
0: Sois la bienvenue parmi nous. Tu t'éclates à nous écouter à Strasbourg?
9: Ah oui, depuis ce matin, je vous écoute, c'est trop bien.
0: Eh ben écoute, c'est le but, c'est le principe. On est là et j'ai pour toi une Nintendo Switch 2. Laetitia, on va jouer ce matin, on fait tourner les jeux tous les jours et aujourd'hui, on va jouer à 3 questions et 2 ouin-ouin. Voici le principe du jeu. Je vais te donner 3 questions. Tu choisiras une question à laquelle tu répondras et tu choisiras ensuite 2 personnes de l'équipe pour répondre aux 2 autres questions. Alors je te donne les questions. Aujourd'hui, il y a une question littérature, il y a une question ça refoule de fou et une question Star Academy. À quelle question t'as envie de répondre?
9: Ça refoule de fou.
0: Ça refoule de fou, c'est pour toi. Il y a Nico, il y a Lorenza, il y a Florent qui est derrière, qui est un peu débordé parce qu'il s'occupe des vidéos, mais il sera là aussi. Tu peux choisir qui tu veux pour la question littérature.
9: Allez, Nico.
6: Waouh, j'espérais vraiment pas tomber là-dessus. On va y aller.
0: Littérature, Nico, Star Academy.
9: Ah bah Lorenza.
3: Allez.
0: Lorenza,
3: allez. Ça marche.
0: J'ai pas le chrono des 5 secondes. Ah, alors est-ce qu'à Paris vous l'avez le chrono des 5 secondes? Oui, on me fait un signe que oui, c'est tout bon. Je rappelle les règles. Il faut 2 bonnes réponses pour gagner sur 3. Et à chaque question, vous avez 5 secondes pour répondre. et une seule réponse.
3: Ok, on va tout donner pour Letty.
0: Comme on a envie de s'amuser, on va démarrer par la question littérature.
6: Bah, vas-y.
3: L'air
6: on commence avec la honte.
3: Oh non, mais tu
0: non.
3: Pas ça. Crois-toi.
6: Non, le truc que j'ai lu, c'était un boulet bill, donc autant te dire.
0: Ah, eh bien, peut-être.
3: C'est ce que j'ai dit.
0: Ah. Alors, peut-être que la question, c'est comment s'appelle le chien de boule.
6: Ah oui.
0: Question littérature.
6: Vas-y.
0: 5 secondes, une réponse. Quel roman de Flaubert met en scène une femme insatisfaite de sa vie provinciale?
6: Putain, je l'ai. J'ai la tête et je l'ai plus. Je suis désolé, je l'ai plus.
0: Attends. Madame. Ah, de Bovary. Pas ça. De Bovary, Madame Bovary.
6: Bah, Bovary. C'est pas de Bovary, il n'y avait pas une particule devant?
0: Peut-être à une époque, mais. Dans la première version.
6: Madame Bovary. Okay.
0: Bon, ça veut dire qu'il n'y a plus droit à l'erreur, les amis.
6: Je suis désolé.
9: Aïe, aïe, aïe.
0: Voici la question, ça refoule de fou.
3: J'ai hâte de savoir, franchement.
0: 5 secondes, une seule réponse. Concentre-toi, Laetitia, c'est parti.
9: Oui.
0: Quel fromage est fabriqué avec du lait de brebis? Le Roquefort. Ah non, pas le second. Sinon c'est un peu compliqué. Quel fromage est fabriqué avec du lait de brebis? Le Roquefort ou le Comté?
9: Le Roquefort?
0: Elle a dit le Roquefort. Bonne réponse.
3: Bien joué.
0: On est toujours là pour la Nintendo Switch 2. Tout va se jouer maintenant.
3: Oh là là.
9: Allez, Lorenza.
0: Avec Lorenza.
3: Ouais.
0: La question Star Academy, Lorenza.
3: Oui.
0: 5 secondes,
3: oui.
0: Une réponse.
3: Oui.
0: Quel DJ célèbre a remporté la Star Academy 7 face à Mathieu?
3: Quentin Mosiman.
0: Ah bah, il n'y a même pas le chrono qui a démarré.
3: Oui.
0: C'est gagné. Bravo,
3: bravo.
0: Allez, bravo.
3: Bravo,
6: merci beaucoup. Pardon.
0: Ça répond avant le chrono. Évidemment, bien sûr, ça c'est Lorenza, il y a un fond pour le jeu.
9: Bravo.
0: C'est gagné, bravo à toi.
9: Merci beaucoup, c'est trop super, je suis trop contente. Merci beaucoup.
0: Laetitia, tu repars avec ta Nintendo Switch 2, on t'embrasse fort.
9: Merci, bonne journée, amusez-vous bien.
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0: On est place de la République, il y a une chanteuse qui s'appelle Julia.
3: Ouais.
0: Julia Via qui va nous chanter le générique dans un instant.
3: Ok.
0: Il y a des gens qui sont là, il y a des gens qui
3: se baladent.
0: On nous
3: offre plein de cadeaux et
0: mais oui, on nous offre des cadeaux, on nous dit bonjour. Bonjour, tu t'appelles comment?
15: Guillaume.
0: Eh ben Guillaume, sois le bienvenu.
15: Merci.
0: C'est rigolo, Guillaume, il est en train de me filmer, je suis en train de lui parler en même temps. Ouais. Ça va?
15: Eh ben ça va très bien.
0: Tu habites à Strasbourg?
15: Tout à fait, j'habite à Strasbourg, ouais, juste à côté, ouais.
0: Et là, tu vas pas travailler parce que tu viens nous voir?
15: Ouais, c'est ça, je suis bénévole aujourd'hui.
0: Eh ben écoute, très bien, fais-toi plaisir. T'es avec nous. Bonjour, tu t'appelles comment?
16: Bonjour, je m'appelle Hélène.
0: Et qu'est-ce que tu. T'as Hélène?
16: Oui, j'arrive de Bordeaux.
0: D'accord, pour nous, évidemment.
16: Exactement, je suis.
0: Bien sûr, évidemment.
16: On est du bus tous les jours.
0: Eh ben écoute, fais-toi plaisir. On est là. Si t'as besoin de monter dans le bus, tu montes dans le bus. C'est gratuit.
16: On
0: balade tout le monde. Oh, il y a un motard. Bonjour.
17: Ça va, c'est Roger.
16: Roger. Salut Roger.
0: Roger, c'est plus stylé.
17: C'est plus stylé.
0: Ben, Roger le bikeman, quoi.
17: Ben, voilà, c'est ça.
0: Ben évidemment.
17: Et moi, depuis 2010, je te suis. Enfin, je te vois en vrai.
6: Entre motards.
0: Eh ben, entre motards.
17: C'est les.
0: Attends, regarde.
17: Il faut faire le V, là.
0: C'est, ouais.
17: Faut le mériter.
3: Voilà.
0: Alors, tu vois, c'est un motard qui te le dit. Quand on est en scooter, on fait pas le signe.
17: Voilà, c'est ça.
0: Voilà, Nico. Ouais.
6: Même entre signes électriques.
0: Ouais. Ouais. Regarde, on va se le faire tous les deux entre motards.
3: Vas-y.
0: Voilà. Bim, mais pas toi.
6: Il s'est passé un truc, là.
0: Alors, bien sûr qu'il s'est passé.
3: T'es jaloux.
0: Bon, on va voir Julia qui est en train de cuire au soleil.
3: Ouais. La pauvre.
0: Bonjour.
18: Bonjour.
0: Eh ben, merci d'être avec nous.
18: Eh ben, merci de m'avoir invité.
0: Eh ben, merci d'avoir accepté notre invitation.
18: Mais de rien.
0: Ah, j'ai gagné. parce qu'en fait, on est toute cette semaine un peu partout. Strasbourg aujourd'hui, demain on sera à Metz. Et il y a plein de talents partout. Il y a des groupes locaux, il y a des chanteurs, il y a des chanteuses, il y a des groupes. On a démarré l'émission à 6h avec un groupe de hard rock. On avait eu un orchestre devant le Parlement européen.
3: Ouais.
0: Avec des clarinettes, des
3: trompettes,
0: des saxophones. Lourd. C'était tout et n'importe quoi. On s'est régalé. Et là, un peu de douceur. Julia va nous faire notre générique d'émission. Alors merci beaucoup déjà. Et c'est folk. C'est avec à la guitare. Je t'appelle comment?
19: Stéphane.
0: Et ben Stéphane à la guitare avec un harmonica aussi.
19: Ouais. Ça aurait été pour une cover, mais on va faire que le générique.
0: Eh ben écoute, faites-nous plaisir, faites-vous plaisir, régalez-vous. C'est le générique. Merci. De l'émission pour lancer cette dernière heure d'émission. C'est parti quand vous voulez.

0: Oh ouais.
1: Wouh, bravo.
0: Merci mille fois. Oh, elle s'appelle Julia Via et elle est là et c'est génial. On a adoré.
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0: C'est nous et on est en direct de Strasbourg et depuis 6h ce matin, ça n'arrête pas dans tous les sens. On vous a offert le petit déjeuner tout à l'heure. On a chanté devant le Parlement européen.
1: Ouais,
0: et
1: là, folie, là,
0: on est place de la République. Si vous êtes du côté de la place de la République, on va faire un truc tous les jours. On va vous distribuer des roses.
4: C'est cool.
0: Parce qu'on a envie de donner du bonheur aux gens. Et quoi de mieux qu'une rose
4: pour,
1: vous rien.
0: Pour vous distribuer du bonheur.
1: Ça fait trop plaisir, elles sont trop belles.
0: Mais elles sont magnifiques.
4: Ouais.
0: Alors on va vous distribuer les roses, on va sortir du bus, c'est grâce au concept store, c'est drôle leur nom, fleuviste. C'est un mélange de, en fait, de fleurs et de cavistes.
1: C'est vrai,
4: ouais. On aime.
1: Mais ils ont tout compris à la vie.
4: Nos deux passions.
0: Ils vendent des fleurs et du vin, bah tu vois.
1: Génial.
0: En fait c'est si t'achètes des fleurs, tu te prends un râteau, bah t'oublies avec le vin. 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Et c'est grâce à eux qu'on va vous offrir des roses. On va sortir place de la République maintenant.
1: Il
0: Bah ouais, y a des arrêts de tramway et tout. On va sortir.
1: Attends.
0: Et hop là. Bonjour.
5: Salut, merci.
0: Tu t'appelles comment?
5: Marion.
0: Et bah Marion, cette rose elle est pour toi. On va continuer encore un petit peu.
5: Fatih.
0: Bonjour, tu t'appelles comment?
5: Lucie.
0: Lucie, cette rose elle est pour toi. Hop là, tu t'appelles comment?
5: Alissa.
0: Alissa, elle est pour toi cette rose aussi. Tu t'appelles comment? Eh ben, elle est pour toi cette rose aussi.
1: Pour les hommes aussi, hein.
0: Eh ben, bien sûr, évidemment. Lorenza, tu offres
1: des
0: roses?
1: J'offre des roses et j'offre des roses au monsieur aussi. C'est trop mignon, leur réaction. Ils n'ont pas l'habitude de recevoir des roses, les hommes.
0: Comment?
5: Sandrine.
1: Bah oui,
0: ben, cette rose, elle est pour toi.
1: Vous avez le droit de recevoir des roses.
0: Voilà, évidemment.
4: On est sur un monsieur en trottinette qui va repartir avec une rose.
1: Des roses?
0: Allez, bien sûr, pour un monsieur en trottinette aussi. Hop, il y a une dame qui arrive. Je pense qu'elle sait même pas qui on est, mais on lui offrait une rose. Bonjour, voilà une rose pour votre journée.
1: Trop bien.
0: Vous appelez comment?
6: Martine.
0: Eh ben Martine, cette rose, elle est pour toi. C'est Manu sur Énergie. On est dans notre bus à Strasbourg toute la matinée.
1: Attends.
0: Eh ben merci. Passe une belle journée, Martine. Alors, oh, il y a un monsieur à vélo. On va lui offrir une rose aussi.
1: Ah oui, vous arrêtez. Monsieur en trottinette,
0: là. Bonjour. Tu t'appelles comment?
7: M'appelle
1: Julie. Ah oui.
0: Cette rose, elle est pour toi. On n'est pas bien offrir des roses. Alors.
4: Oh, Manu, il y a un groupe qui arrive.
1: Ah oui, monsieur, vous avez le droit à une rose.
0: Il y a un groupe. Oh, il y a un groupe.
4: C'est pour nous.
0: On va aller voir. Ah, c'est un groupe, tu sais, c'est incroyable. C'est avec quelqu'un, c'est avec une guide.
4: Oui, oui.
0: Elle a un petit drapeau bleu.
1: Ah oui. Mais ça se trouve, ils parlent même pas français.
0: C'est pas grave.
4: On s'en fout, on a des roses.
0: Ah, on va aller voir le groupe.
4: C'est universel.
0: Bonjour, le groupe.
1: Ah, moi, je cours pas. Hein.
0: Bien sûr, évidemment. Oh, elle est en train de parler, la dame.
1: Ah non, mais bon.
0: C'est pas grave. Bonjour. Bienvenue à Strasbourg, on vous offre des roses. Elle veut pas qu'on lui offre des roses.
4: Oh, oh non.
0: Ouais, non, c'est un groupe. Elle a eu peur un peu, la dame. Ouais. Bien sûr, évidemment. On vous offre des roses, on est à Strasbourg.
1: Attendez, je vous perds, moi.
0: Ah, pardon, il y a des gens. Bonjour, on vous offre des roses, madame. Hop, elle est pour vous, bien sûr, évidemment.
1: Bah, monsieur, vous aussi, vous avez une voiture. Ah bah oui.
0: Mais bien sûr. Là, je suis un selfie en même temps. Tu t'appelles comment?
8: Roger.
1: Roger.
0: Ah bah oui, le
1: retard
0: de tout à l'heure, bien sûr, évidemment.
1: Tu m'en donnes un peu?
0: On vous offre des roses toute la matinée, on est bien, on est comme ça, un peu de bonheur. Bonjour, on vous offre une rose.
1: Merci.
0: Et voilà, bonjour. Vous appelez comment?
9: Je m'appelle Elisabeth.
0: Elisabeth.
9: Elisabeth.
0: Elisabeth, je t'offre une rose.
1: Te moque de l'accent?
9: Beaucoup, c'est très gentil. Écoutez, je vous accorde depuis très très longtemps, depuis 2000. Et j'achète des poules quand je vous vois. Toute l'équipe, vraiment.
0: Ah bah, tu sais quoi, t'as mérité une deuxième rose.
1: Tu vas faire des jaloux, hein.
0: Voilà. Eh bien, on t'embrasse fort. Belle journée à toi.
9: Je voulais faire un selfie avec vous.
0: Bien sûr, on va faire un selfie. Ouais. Un petit accent, quoi. Un petit accent allemand. Hop là, on va faire le selfie tranquillement. On va continuer à vous offrir des roses. On est place de la République. Hop là, il y a encore des gens qui veulent des roses.
1: Il y a des gens de partout.
0: Mais bien sûr, évidemment. Hop, monsieur, il est en short. On fait un petit peu de course, un peu de sport ce matin.
8: Ouais, ouais.
0: Eh ben, prends ta rose aussi, bien sûr, évidemment. Allez, on est avec vous jusqu'à... Prends ta rose.
1: Prends ta rose.
0: Prends ta rose. Ah oui, il y a la même avec le selfie. Ah, avec l'accent allemand.
9: Polonais.
0: Ah, c'est polonais?
9: Polonaise.
0: Ah d'accord, bah, je suis nul en accent. On se fait un petit selfie, on le fait en direct. Et après, on repart dans l'autre bus.
9: D'accord.
0: Eh ben voilà. Oui.
5: Un selfie.
0: Un selfie, bien sûr, évidemment. On va faire ça juste après, parce que sinon, on va passer 3 heures. Je t'offre une deuxième rose en plus. on remonte dans le bus. Il est déjà 9h28, on est en retard. Il y a Djangeli et Emma qui nous attendent, parce qu'on va se retrouver par Place Dauphine. Vous pouvez venir nous rejoindre. On est en direct de Strasbourg. C'est le bus Manu sur Énergie. On est là jusqu'à 10h. Il y a encore une demi-heure, mais on
1: court.
0: Ah, c'est quoi? Je suis comme un petit chien. Donnez-moi une balle, je vais courir après.
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0: On est toute cette semaine en direct de notre bus. C'est le bus Manu sur Énergie. On est à Strasbourg pendant toute cette journée jusqu'à 10h. On est avec vous. On va retrouver Djengeli et Emma dans 5 minutes. Djengeli et Emma, leur dernier titre. C'est juste un peu. Ils vont le chanter en live.
1: Trop bien.
0: Ils vont le chanter en live et il y aura un showcase de Djengeli et Emma derrière. Djengeli, je pense qu'il va chanter Petit Génie. Évidemment.

0: seront avec nous. On va arriver sur la place Dauphine. C'est dans une petite dizaine de minutes. Et on va vous offrir les toutes premières places les Energy Music Awards. Ça, c'est dingue.
1: Oh là là.
0: On n'a même pas encore la date officielle.
1: C'est trop bien.
0: Energy Music Awards, on ne sait pas exactement quand ce sera. Normalement, c'est au mois d'octobre.
1: Ouais, c'est ça.
0: Mais on sait en tout cas qu'on va vous offrir les premières places. Donc, si vous voulez, parce que vous vous dites peut-être, moi à Strasbourg, j'ai aucune chance d'avoir les places pour les NMA. Eh ben, si.
1: Bah, il faut venir.
0: Vous venez à partir là, dans 10 minutes, vous foncez sur la place Dauphine. On vous offrira les premières places pour les Energy Music Awards.
2: On a la date.
1: On a la date.
2: Ce sera le 23 octobre.
1: Ah,
0: oui. Eh ben voilà. Génial. Comme ça, vous le savez, à quel jour vous pourrez dire au revoir à Strasbourg pour venir à Cannes avec nous. Et c'est pas une place, c'est deux places.
1: Trop cool.
0: On vous offre deux places pour les Energy Music Awards le 23 octobre. Vous venez d'ici une petite dizaine de minutes sur la place Dauphine. Charlotte Cardin tout de suite avec Feel Good. Le temps de vous retrouver sur la place Dauphine. On visite Strasbourg. Émission de
1: dingue. Malade.
0: Incroyable.
1: Ouais, ouais, ouais.
0: Dès 6h du matin, il y avait la police qui était là pour nous arrêter. Vraiment, c'est fou.
1: Ouais.
0: Tous ces moments-là, vous les retrouvez en vidéo, c'est sur nos réseaux sociaux. C'est Manu Officiel sur Instagram, sur Facebook. Manu Officiel TikTok sur TikTok.
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0: Ouais. Nous venons de récupérer dans notre bus deux personnes qui faisaient du stop. Ils nous ont fait de la peine. Ils étaient là sur le bord de la route.
1: On ne peut pas les laisser.
0: Est-ce qu'on en prend un sur les deux? Est-ce qu'on prend les deux? Jungeli et Emma, comme on vous l'annonce depuis tout à l'heure, sont avec nous ce matin. On va vous installer le casque, tout ça. C'est bon?
4: Tout est bon.
1: C'est bon, là.
0: Vous entendez dans le casque?
4: Oui.
0: Eh ben tout va bien. Bah, soyez les bienvenus. Hein.
5: C'est excellent.
0: C'est rigolo.
4: Ouais, kiffe. C'est un truc de fou.
5: Mais moi, d'habitude, je courais après mes bus. Là, on vous a attendu.
0: Et voilà.
5: C'est la première fois que ça m'arrive.
0: Mais il m'est arrivé la même chose avec la police tout à l'heure. On a couru derrière la police, alors que d'habitude, c'est la police qui nous court derrière. On leur a filé des viennoiseries comme ça.
1: Ah non. Ça nous laissait tranquille.
5: Trop bien.
0: Lâchez-nous maintenant, tranquille.
1: Voilà.
0: Ah, vous voyez ce que ça fait quand les gens vous courent derrière?
1: C'est ça.
0: Et ouais, non, le concept, il est fou, quoi.
4: Ah, il est dingue.
0: On est dans notre bus, on est en direct sur Énergie, on roule, et puis ça, techniquement, tout fonctionne. On n'en a pas eu un pet depuis ce matin.
1: Ouais, touche du bois. Ouais.
0: Écoute, normalement, ça devrait bien se passer. Jungeli et Emma sont avec nous ce matin, vous connaissez juste un peu, évidemment. Quand vous jouez sur Énergie depuis quelques jours, c'est pas mal.
5: Bon, on a fait
0: notre
5: mieux.
1: Juste qu'il est jaloux.
0: Bon, c'est pas mal, quoi.
4: Ouais, c'est pas mal, il aurait fait mieux.
0: Ouais, mais je vais pas commencer à prendre
5: On a hésité à t'appeler, puis après on s'est dit non.
0: Non, mais moi, attends, je fais que du bus, moi.
1: Ouais, mais. Je demandais pas de chanter.
0: Je vous laisse les scènes, je vous laisse les émissions de télé, tout ça. Moi, je fais que du bus.
4: Non, moi, je suis jaloux de ton bus. Hein. Il est archi beau. T'as changé ma vision des bus.
0: Alors, il faut savoir que ce bus, c'est un bus normalement de ligne.
4: Ok.
0: Donc, on l'a démonté et on a mis le studio dedans, quoi.
4: Oh, waouh.
5: Génial.
0: Voilà, on est content. Vous êtes les premiers invités dans le bus.
1: Ouais.
4: Heureux.
5: Je suis très bien d'être là.
0: Bah, vous pouvez.
5: Ouais, je suis hyper impressionnée là. Parce que c'est hyper inédit.
1: Mais parce qu'on roule, ouais, c'est ouf.
5: C'est inédit de faire une émission de radio dans un bus. Enfin,
1: c'est une dinguerie.
0: Ah, je pensais qu'il était impressionné par Manu, mais non, en fait.
5: On s'est déjà rencontré, Manu, tu le sais pas, mais on s'est déjà rencontré.
0: Et je le sais pas.
5: Bah, tu t'en souviens pas, mais
0: ouais.
5: J'ai gagné un concours énergie. Enfin, une copine à moi a gagné un concours énergie il y a peut-être 5 ans, je sais pas. Energy Music Awards m'avait été.
1: Ah ouais.
0: Wow. Ah, t'avais gagné des places pour l'Energy Music Awards.
5: Ouais, grâce à toi.
1: Trop
0: mais est-ce que c'est pas un peu grâce à moi ta carrière?
5: Oui, ça y est, en fait c'est Manu m'a pistonné. C'est pas vrai.
0: Non, mais disons qu'effectivement, voilà, je suis nuancé.
5: Non mais ouais, on avait gagné pour des places pour aller au Energy Music Awards. C'est ma pote qui m'avait emmené, qui m'avait dit je sais que tu veux faire de la musique. Et donc je t'emmène au Energy Music Awards grâce à Manu. Et peut-être que dans quelques années ce sera toi.
1: Et c'est où? C'est
0: maintenant,
1: t'es dans le bus.
5: Ouais, c'est dingue, hein. Non, mais
0: tu sais qu'on va offrir tout à l'heure des places pour les Energy Music Awards.
5: J'ai vu ça sur les réseaux.
0: Alors c'est ce qu'on va faire, c'est toi qui vas aller en offrir. Et la boucle est bouclée.
4: Ouais.
0: On ira dans le public tout à l'heure et t'offriras à quelqu'un deux places pour les Energy Music Awards.
1: J'ai l'impression.
0: C'est karma, quoi.
1: Mais oui, c'est
5: trop bien.
0: Ta copine, elle t'a aidé. Maf, et maintenant tu fais de la musique, et ben tu vas le rendre à quelqu'un.
5: Ah, trop bien, je suis trop contente.
0: Jungeli et Emma sont avec nous. On va arriver tranquillement vers la place Dauphine. Ils vont faire un showcase gratuit pour vous.
1: Nous, on danse et on regarde.
0: Voilà, exactement. Nous, on prend du plaisir. Ouais, ça fait 3h30 qu'on est. J'en peux plus, je suis
1: on est.
4: Ça fait 3h.
0: Bah, depuis 6h ce matin, on est là.
4: Oh,
1: waouh. Ouais, c'est ça.
0: Alors, attends, parce qu'on m'a dit, mais t'es en train de passer ton bac, Jungeli, là?
4: J'ai passé mes épreuves. On est quel jour aujourd'hui? On est lundi. Il y a une semaine pile poil.
0: Donc t'as fait la philo?
4: Ouais, j'ai fait philo. Bah, je faisais philo à 9h40 il y a une semaine.
0: Putain, mais t'es très. Non, parce qu'il y a d'autres épreuves qui arrivent là.
4: Non, il me reste que le grand oral. Moi, je suis en spécialité. Enfin, je suis en STMG.
0: D'accord.
4: En Merca. Lundi, j'ai fait philo. Mardi, j'ai fait management.
0: Ok.
4: Et mercredi, j'ai fait droit éco.
1: Et alors?
0: Tu en es sorti comment?
4: Je me sens bien.
0: Tu le sens bien?
4: Je le sens bien, mais alors, j'ai pas envie de me porter là.
0: La philo, c'est compliqué. Hein. Moi, si je suis sorti de la philo, je le sentais bien, j'ai eu 8. Bah, je te souhaite pas d'avoir la même note que moi.
5: 8 philo, ça va.
0: 8 en philo, ça va?
5: Bah, c'est pas 3, quoi. Moi, j'ai déjà eu des 3, quoi.
4: Non, c'est pas. Faut minimum 10, je crois, pour avoir.
5: Mais en fait, moi, le bac, je l'ai pas passé.
0: Ah bon?
5: C'est l'année du Covid, donc je l'ai eu gratuitement.
0: Quoi?
4: Ah moi, ouais, je suis jaloux des gens comme ça.
5: Ah, mais je sais, j'ai pas osé le dire, mais je le dis, allez.
0: Mais ce qui est drôle, c'est que dans les infos, on dit souvent on leur a volé le bac, mais pas du tout.
1: On leur a donné le bac.
0: On leur a donné le bac.
5: Mais en fait, c'était au contrôle continu cette année-là. Et ouais. Je pense que. Enfin, moi, je pense que c'est une des meilleures choses qui me soit arrivée parce que je suis tellement stressée que là, j'ai eu mention bien, du coup, parce que je travaillais très bien à l'école.
0: Ok.
5: Mais je pense que si j'avais dû passer les épreuves.
1: Ouais, ça aurait été une galère.
5: Surtout les oraux. Non, mais j'aurais eu 2, quoi. Je serais partie en pleurs. Donc,
0: mais quand t'es sur scène et que tu chantes?
5: Rien à voir. J'ai un prof qui m'avait dit à l'époque, mais toi tu veux être chanteuse, mais tu lèves même pas la main dans mon cours, comment tu vas chanter pour les gens?
1: Ouais. Bah regarde,
5: on l'embrasse d'ailleurs. complètement différent, parce que quand je suis sur scène, c'est vraiment c'est là où je veux être depuis que je suis toute petite, et c'est ma passion. Enfin,
0: c'est vrai que c'est rare de dire, moi depuis que je suis petit je veux être dans un oral du bac.
5: Non, voilà, tu vois, c'est moins fréquent. Non, mais ouais, c'est complètement différent. Mais vraiment, j'étais très très timide à l'école, et les oraux de bac, vraiment, moi ça me
4: terrifié, quoi. Et c'est vraiment pas le même exercice.
0: Ah ben, tu sais quoi, ça s'appelle le destin.
1: Voilà.
0: Ça. Mais tu sais que c'est une bonne étoile, hein. Les places pour les Energy Music Awards. Le bac qu'on t'a donné. Ouais. Bon, là, ça s'arrête là, t'es avec nous. Mais bon.
5: Une bonne étoile.
0: Il est 9h42, Djangili et Emma sont avec nous tout à l'heure. Ils vont chanter en direct de la place Dauphine. Et c'est Emma qui va vous offrir 2 places pour les Energy Music Awards.
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0: C'est nous depuis 6h ce matin. On a lancé cette folle aventure.
1: Faire
0: 5 émissions dont 5 villes différentes à bord d'un bus qui roule.
2: Ça démarre bien.
0: Ah bah on est pas mal. Depuis
1: franchement, c'est une folie.
0: Oh putain.
1: Waouh. Ça va.
0: Le bus vient de piler en direct. Emma est tombée.
1: Non mais
2: je viens pas de dire ça démarre bien.
1: Ouais. Mais il fallait pas parler.
2: C'est pas, je ferme ma gueule.
0: Ah non mais c'est incroyable.
5: Ça va super.
0: Ça va Emma.
5: Ouais, c'est les rythmes du métier.
1: Ouais voilà.
5: C'est souvent en émission de radio que t'es dans un bus et que
1: ton bam.
2: À 5 minutes amusé, je suis trop content d'être avec vous.
5: Je suis toujours trop content, mais bon.
0: Non mais attends. Ce qui est fou, c'est que honnêtement, depuis 6h ce matin, on n'a pas eu un problème.
2: Ah ouais.
0: Ça roulait bien. Et là, bim, en plus, ça pue.
5: C'est un bisutage, c'est ça, c'est un bisutage.
1: On a trop parlé, on a trop dit, il y a eu aucun problème.
0: On l'a en vidéo parce qu'il vient de se passer. Bon, tu sais quoi, Emma qui tombe du siège dans le bus, on va faire le million.
5: Non.
0: Ah, mais c'était impressionnant. Mais toi aussi, t'es un trompé.
5: T'as pas réussi à me rattraper.
2: Mon soutien,
0: je
2: suis mort. Ok, tiens-toi.
0: On peut juste vérifier si Julien, le conducteur du bus, va bien.
1: Ça va, Julien?
0: Julien, ça va? Oui,
5: il rigole.
2: Il nous a fait une vanne.
4: Je vois.
0: Bon, Djangili et Emma sont avec nous. Ils vont chanter tout à l'heure en direct. Il y aura évidemment juste un peu. C'est improbable.
5: Elle doit être nulle,
0: j'avoue que je t'ai vu, t'as glissé.
5: Mais moi, je fais comme ça, et en fait, je sais pas, j'arrive pas à me rattraper. Je pense que je manque d'abdos un peu.
0: On va voir la vidéo.
5: Oh non,
0: incroyable. Y a pas que toi, y a tout le monde.
5: Oui, moi j'ai vu tout le monde assis, puis moi je suis parti.
0: C'est vrai.
5: J'ai vu de très bas, mon dieu, là je suis tombé.
0: Est-ce que c'est pas un de tes meilleurs souvenirs déjà de ta carrière?
1: Peut-être pas. Non.
0: Non, mais dans 10 ans, dans 15 ans,
5: quand on dira, mais
0: qu'est-ce qui t'a marqué au début de ta carrière? Ah, la chute du bus. Y a des gens qui ont des questions pour vous. Djangili et Emma, il y a Éléonore qui est là. Bonjour Éléonore.
7: Salut Manu, salut Emma, salut Djangili, salut Emma.
0: Sois la bienvenue parmi nous. T'avais envie de poser une question à Djangili et Emma.
7: Ouais, je suis trop contente de vous avoir. J'aurais voulu savoir avec quelle célébrité vous aimeriez partager un repas.
0: Oh, c'est pas mal ça.
5: Waouh.
0: Genre n'importe qui, où tu te dis waouh, j'aimerais vraiment lui poser des questions, savoir des choses sur lui, sur elle. Ou alors genre t'es fan.
5: Waouh. Bah moi j'ai eu la chance de manger au château avec Nikos. J'avoue que c'était une des personnalités où vraiment je pense que
0: Nikos.
5: Ouais, c'est vraiment un grand sage qui a toujours plein de bons conseils.
1: Ouais, c'est vrai.
5: Donc c'était vraiment cool. Mais sinon.
0: Bah Nikos, il a le côté un peu papa, quoi.
5: C'est ouais, ça. Ouais. Exactement.
0: Alors tu sais, bah, non, la mais carrière ne fait que commencer.
5: Très inspirant dans sa carrière et tout. Enfin, très, ouais, très sympa, franchement. Mais sinon, waouh.
0: Avec qui t'aimerais, quoi.
5: Ouais, avec qui j'aimerais.
0: Il y a Djangeli en ce moment, il est en train de réfléchir à fond, là.
4: Ouais, mais moi, je dirais Céline Dion.
1: Allez.
0: Ah,

0: Oui, ouais. Pardon.
1: J'avais une petite question du coup, je voulais savoir où ils allaient partir en vacances cet été.
0: Pour pouvoir vous suivre et vous stopper. Tu veux l'adresse exacte ou tu veux juste la ville?
1: Non, bah juste la ville, ce sera déjà bien.
0: D'accord.
2: J'ai pas booké encore mes vacances, moi.
0: Ah oui?
2: Non, c'est pas encore prévu.
0: Mais vous allez faire des scènes pendant l'été aussi, peut-être?
2: Ouais, c'est pour ça. Il y a encore des petites dates qui tombent, donc j'attends de voir. Mais normalement, je vais rejoindre ma famille en Espagne.
0: C'est pas mal aussi.
3: Très cool. Ouais.
0: C'est pas mal en Espagne.
2: J'espère pouvoir me faire.
0: Il fait pas chaud, il fait entre 60 et 70 degrés en ce moment.
2: Ouais.
0: Non, c'est bien.
3: Ça va bien.
0: Ah là, le sucre faut foncer.
3: Top.
0: Vraiment, c'est dommage de pas y aller. Djangeli?
4: Moi, je vais faire du studio parce que cette année, j'ai un peu pris du recul par rapport à la musique, étant donné que c'était l'année du bac, etc.
0: Ouais.
4: Je pense qu'il y a plein de trucs à rattraper. Donc, je vais faire un peu de studio.
0: Donc, ça veut dire que tu vas te mettre en studio, que tu vas enregistrer un album?
4: Ouais.
3: Allez.
0: Ouais.
3: Incroyable.
4: Je kiffe faire ça, je kiffe faire de la musique. Donc, je pense que cette année, j'aurai moins de vacances et beaucoup de studio.
0: Ça tombe bien, tu fais de la musique. C'est pas mal. Mais, non, stylé quand même, parce que tu pourrais dire, bah, c'est bon, maintenant, c'est réglé, je vais faire de la musique, mais tu t'as le bac quand même, quoi. Tu bosses le bac.
4: Exactement.
0: Ça sent les parents derrière qui disent, j'en ai rien à foutre de tes conneries.
4: Non, mais c'est vraiment ça.
0: Bah oui, bien sûr.
4: C'est vraiment ça, tu sais, les premiers NMA, quand on les a gagnés, je les ramène à mon père et tout. Papa, regarde, j'ai gagné et tout. Il a dit, ah, c'est bien, félicitations.
3: Ton bac.
4: L'école, j'en ai où.
5: C'est comme la médaille du cross au collège, quoi.
3: Ouais.
5: Ah, bravo, super.
0: Mais t'es, Djangeli, c'est le plus jeune artiste à repartir avec deux. Et t'en as eu deux.
4: Ouais,
0: Energy Music Awards.
4: Ouais.
0: Et tes parents ils disent ok mais le bac, j'adore.
4: Oui, c'est exactement ça, c'est vraiment ça.
0: Mais tu sais quoi, c'est les parents.
4: Ouais. Ouais,
0: quand j'ai dit que je voulais faire de la radio, j'ai vu un truc passer pas loin de ma tête. Donc
4: moi c'était moins hard que ça.
0: J'ai fait bon, on verra plus tard. On est

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2: Il est 9h56 et on est place Dauphine. On est à Strasbourg pour le final de l'émission.
3: Ouais, ça va être un truc de fou.
2: Jungle et Emma vont chanter en direct dans un instant, mais avant ça, c'est un peu la boucle qui est bouclée. C'est beau.
3: Ouais.
2: C'est beau. Emma nous racontait qu'en fait, elle a été au Energy Music Awards parce qu'une copine lui avait dit tu veux faire de la musique. Donc je viens avec moi au Energy Music Awards.
3: Elle a gagné grâce à toi.
2: Elle a gagné grâce à nous dans l'émission. Ouais. Et elle revient là et on vous avait dit qu'on allait vous offrir des places pour les Energy Music Awards, les deux premières places.
3: C'est dingue.
2: Pour les prochains Energy Music Awards, c'est le 23 octobre à Cannes.
3: Allez,
2: Emma, je te donne cette place. C'est une place symbolique. Et il y a les gens qui sont là.
3: C'est important pour moi. Salut tout le monde.
2: Il y a les gens qui sont là. Écoute, tu vas choisir à qui t'as envie d'offrir cette place.
3: Qui veut aller au Energy Music Awards? Je pense tout le monde. Hein.
2: Qui ne veut pas y aller?
3: C'est ça.
2: Ah oui, bah. C'est quoi? Écoute, ah ouais, je sais, le choix est difficile.
3: J'ai la pression là. Attends, je me mets là.
2: Vas-y, alors Emma monte sur la scène. T'as tous les gens qui sont là. Il y a beaucoup de monde. On est place Dauphine, on est à Strasbourg. On va avoir un showcase de Jungle et Emma dans un instant. Mais avant ça, attention, Emma se dirige vers qui?
3: Je crois que j'ai trouvé.
2: Allez vas-y. Emma va donner la place.
3: Comment tu t'appelles, ma beauté? Amandine. Tu vas aller au Energy Music Awards?
4: Oh,
3: je suis jamais allée. C'était mon rêve. Et bah tiens.
4: Merci beaucoup.
3: C'est les veines.
2: Amandine, tu repars avec les. Sache que ce sont les deux premières places qu'on offre pour l'Energy Music Awards. Vous pouvez l'applaudir.
4: Merci beaucoup, merci Emma, je t'adore et j'étais venue à ton premier concert à l'Ombra et le Tote Bag.
3: Merci, merci, merci. Je suis trop contente pour toi. Tu vas kiffer, c'est exceptionnel.
4: Merci beaucoup.
3: J'espère qu'on se verra là-bas. J'espère.
2: Et ben voilà, c'est le 23 octobre, on va venir te chercher, hein. On t'abandonne pas comme ça avec le petit bout. Est-ce que le petit bout de carton, tu rentreras pas au Energy Music Awards?
4: Non, je vais essayer, laisse tomber. Bisous Amandine.
2: Tout le monde va bien, place Dauphine à Strasbourg. Bah vous qui êtes là-bas sur le côté, venez vers ici, rapprochez-vous vers ici aussi, vous sur le côté, parce que dans un instant, Jungle et Emma vont chanter pour vous en direct. Bon, on va être un petit peu en retard, mais c'est normal, on a commencé l'émission en retard.
3: Oui, de toute façon, c'est pas nouveau. Hein.
2: Bah voilà, une émission incroyable depuis 6h. On est à Strasbourg, c'est le bus Manu sur Énergie. Merci à tous ceux qu'on a croisés, qui sont montés dans notre bus. Tous ceux qu'on a été voir dans les rues aussi. On a fait tout et n'importe quoi pendant cette première émission.
5: On a bien bouffé.
3: Non mais en vrai, la pizza.
2: On a beaucoup mangé, on vous a offert le petit déjeuner, on vous a offert des roses. On a fait du sabre laser. Il y avait des groupes locaux qui ont joué notre générique, ont chanté. On était devant le Parlement européen avec un orchestre. Tout ça, vous le retrouvez sur nos réseaux sociaux. C'est Manu officiel sur Instagram, sur Facebook. Dans un instant, Jungle et Emma en live pour vous.

0: Et on est en direct de Strasbourg, mais j'ai perdu Nico et Lorenza. Je ne sais pas où sont Nico et Lorenza. Ah, ils étaient... ah, ok, alors il faut qu'on vous explique parce qu'on a un camping-car qui suit le bus et qui nous sert le toilette. Et apparemment, vous étiez aux toilettes.
1: Je peux que Lorenza ait mis un peu plus de trucs prévus.
0: Ah, d'accord. Tout va bien?
2: Je vais faire pipi de ouf. Et ça va, c'est bon.
0: C'est bon, très bien. Mais quelle belle histoire. Bah, c'est ça, on est en direct de Strasbourg.
1: C'est la vraie vie.
0: Toute cette semaine, c'est le bus Manu sur Énergie. Il nous reste quelques roses. Lorenza va distribuer des roses. On va distribuer des roses à tout le monde.
2: Allez!
0: On a vécu une folle journée. Vous qui êtes sur le côté, venez, n'hésitez pas, venez, rapprochez-vous par ici. Vous qui êtes sur le côté aussi, parce que chose première, chose due, on va vous offrir un showcase gratuit, évidemment, et exclusif de Djengeli et Emma qui vont chanter. Parce que vous vous êtes déplacés, parce que vous êtes venus là. Et nous, on va terminer l'émission avec Djengeli et Emma. Vous pouvez monter sur la scène. Merci mille fois d'avoir été nos premiers invités dans le bus Manu sur Énergie.
3: Merci à vous, c'était incroyable. Sauf pour la chute, pas merci.
0: Il y a eu une chute d'Emma dans le bus tout à l'heure. Ils sont en train de voir la vidéo, ils disent que c'est extraordinaire.
2: Mais non.
0: Il y a même des gens qui disent que c'est le plus beau moment de ta carrière.
3: Non, je pense pas.
2: Non.
0: Tout le monde va bien à Strasbourg. Alors faites beaucoup de bruit pour Djengeli et Emma qui sont là. Merci Strasbourg.

0: 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Jungle. Pour terminer cette émission incroyable en direct de Strasbourg, ben, vous avez été nos premiers invités.
1: Voilà.
2: C'était un plaisir en tout cas.
0: C'était incroyable. Merci à toute la ville de Strasbourg. On a vécu une première émission de cette folle aventure. Elle va continuer demain évidemment. On sera à Metz. Tout ce qu'on a vécu pendant cette émission de 4 heures, j'en peux plus, je suis en sueur, je suis dégoûté. Demain, je vais faire l'émission torse nu.
3: En maillot de bain.
0: Mais peut-être. Tout ce qu'on a vécu, vous le retrouvez sur nos réseaux sociaux. Avec évidemment le climax, la chute d'Emma dans le bus. Vous retrouvez tout ce qui s'est passé, les combats de sabre laser, les groupes qu'on chantait, les distributions de roses, la police qui est venue. Enfin, c'était incroyable pendant ces 4 heures. Merci à tous, merci à vous le public d'être venu. Nos réseaux sociaux, c'est Manu Officiel, Instagram, Facebook, Manu Officiel, TikTok. Sur TikTok, vous retrouvez tout ça. Hein? Moi aussi je vous aime. Et comme vous êtes venus ici pour vous uniquement, ce sera pas sur l'antenne, mais c'est pour vous qui vous êtes déplacés à Strasbourg, vous allez avoir un showcase gratuit de Jungeli et Emma. Passez une très belle journée. Rendez-vous demain pour le jour 2 du bus Manu sur Énergie. On sera en direct de Metz. Ah,

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2: C'est nous et nous sommes à Lille pour cette quatrième émission d'une aventure de dingue. Nous sommes en direct du bus Manu sur Énergie pendant 4 heures.
3: Hein ? Troisième émission, non ?
2: Oui, troisième émission.
3: Ah ouais, okay.
2: On l'a refait.
3: Ok, allez.
2: Heureusement qu'on enregistre. Hein. On est en direct de Lille pour la troisième émission. Oui, nous sommes là. On était à Strasbourg. C'était le feu lundi. Ouais. Hier à Metz, c'était incroyable.
3: Incroyable.
2: On s'est régalé. J'ai l'impression que toute la ville de Metz était avec nous.
4: Oui. Ah, beaucoup de monde. Ouais.
2: Ah bah, il y avait à un moment, il y avait quand même quatre camions de pompiers qui étaient avec nous.
3: La police de partout.
2: La police. Oh, on s'est régalé.
4: Et les gens courent très vite.
2: Oui. Alors, c'était génial. Et je pense que ça va être encore plus le feu aujourd'hui. On va parcourir toute la ville de Lille pendant 4 heures. Tout ce qui se passe, évidemment, vous pouvez le retrouver en vidéo sur nos réseaux sociaux. C'est Manu Officiel sur Instagram, sur Facebook, Manu Officiel TikTok sur TikTok. Et évidemment, c'est la petite tradition qui commence à s'installer maintenant.
3: Ah, j'adore,
2: ouais. C'est que les génériques de l'émission, on les fait en live avec des groupes qui sont du coin. Et pour démarrer cette émission, on a fait beaucoup de rock.
3: Ouais.
2: On a fait beaucoup de rock depuis le début. Et bien, ça va être du funk.
3: Oh, trop bien.
2: On est funky ce matin ou on n'est pas funky? Avec Funky Old Friend qui est un groupe du coin et ils sont nombreux parce que d'habitude ils sont 3-4, là ils sont venus à 125. Il y a tout, il y a même de la trompette. Ils sont réveillés ce matin. Funky Old Friend pour le générique de l'émission, pour lancer cette émission du bus Manu sur Énergie à Lille. C'est quand vous voulez.

0: bravo.
1: Merci Lil, merci à tous. Nous sommes les Funky Old Friends et on vous souhaite une bonne journée.
2: On vient de recruter les gars.
3: Je suis le nouveau chanteur du groupe.
2: Ah, il assure le nouveau chanteur.
3: Il n'y a pas de problème. Et merci, c'était trop cool.
4: Ouais, c'était trop bien.
2: Merci Manu, à toi de nous avoir invités. Franchement, on est trop contents d'être avec toi demain.
3: Ah bah, nous aussi, on est trop contents. Vous allez vous recoucher maintenant, j'imagine.
2: Ouais, peut-être. Peut-être.
3: Vous faites des concerts, j'imagine. Vous êtes en tournée. Il y a peut-être vous faites des albums. Vous faites c'est quoi? Dites-nous.
5: Alors, on fait des concerts.
3: Oui.
5: Et voilà, prochainement, fête de la musique de M à 19h.
2: Ah, plutôt le 14 juillet qui se trouvera le 13 juillet à M. Vous pouvez aller sur les réseaux sociaux, voir Funky Old Friends sur YouTube, sur Insta et sur Facebook. Et puis vous pouvez aller nous voir, il y a des sessions studio, il y a des sessions live, un petit peu partout. Et
3: ils sont beaux,
2: contactez quand vous voulez.
4: Ils sont beaux.
3: Ils sont beaux. Avec la chanteuse qui a 10 jours de décalage puisqu'elle annonce la fête de la musique. Mais c'est pas grave.
2: C'est pas 4h du matin, c'est
4: le
2: pas.
4: Le 14 juillet, pardon.
3: Et merci beaucoup. Vraiment, merci à toi, on s'est régalé. On va démarrer notre bus et on va rentrer dans la ville de Lille. On part de la citadelle, on va faire le tour de la ville. Et quoi de mieux pour lancer l'émission que d'avoir une femme qui est championne du monde du cri de la mouette?
0: Oui.
3: Il y a beaucoup de gens qui nous ont contactés pour venir dans le bus. Et puis il y a cette femme. Je suis championne du monde du cri de la mouette. Est-ce que je peux monter dans le bus? On ne voulait pas refuser ça.
0: Allez, c'est connu. Hein,
3: je propose pour monter dans le bus, les Funky Old Friends, est-ce que vous ne referiez pas un petit générique? Vous nous le refaites pour que le bus reparte avec vous.
2: Deuxième session.
3: Un petit rappel, quoi.
2: Ok. Ah, c'est
3: attends.
2: Parti.
3: Eh ben quand vous voulez. Et on vous souhaite une belle journée. On part à Lille. On est dans le bus.
2: Merci beaucoup, Manu.
3: Merci à vous.
2: Salut.
3: Allez. Hey. Woo.

0: Bravo.
1: Vous nous manquez déjà. Écoutez, ce que je propose, c'est que vous restiez là, on reviendra vers 9h30. C'est pas comme s'il y avait la canicule, vous pouvez rester au soleil. 6h09, c'est Bus Manu sur Énergie. C'est parti, on va démarrer et on va faire le tour de la ville. Pendant 4h, on va être avec vous. Vous pourrez monter dans le bus, on va venir vous voir. Et on a une championne, la championne du monde du cri de la mouette qui va nous rejoindre dans le bus. Quoi de mieux pour démarrer cette émission?
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1: On va venir à votre rencontre, vous allez pouvoir monter dans le bus. Si vous nous voyez, vous nous faites des signes. On va aussi descendre pour vous offrir tout à l'heure des roses. On va vous offrir le petit déjeuner. Notre premier invité à monter dans le bus tout à l'heure, ce sera la championne du monde du cri de la mouette.
4: Parfait.
5: Ce blasé foot.
1: Quoi de mieux que de réveiller Lille avec du cri de la mouette?
5: Oui.
4: Je sais que c'est important ici.
1: Le cri de la mouette?
4: Oui, oui, j'avais entendu dire qu'à Lille, genre, il y a le concours du cri de la mouette, c'est genre une entité, quoi.
1: Mais je savais pas, moi.
4: Ouais, moi c'est comme ça, je suis un peu chaque année et tout.
1: C'est vrai?
4: Ah oui. Ouais.
1: C'est marrant, Lorenza, ça s'attache à des trucs, vraiment, on est
4: oui,
1: très surpris par
4: je sais, vous étiez choqués.
1: Non, pas choqués, mais on est surpris, quoi, que tu t'intéresses au cri de la mouette, quoi.
4: J'ai hâte.
1: Ah bah, nous aussi. Tu commences à nous faire peur, il y a déjà des gens qui sont là. Bonjour, bah attends, on va sortir du bus.
5: Ah oui.
1: Attends, on va ouvrir les portes.
4: Ah déjà?
1: Bah oui, forcément, il y a des gens qui sont là et qui nous font des petits signes et des petits coucous. Bonjour, hop, je sors du bus. Bonjour.
6: Bonjour.
1: Vous appelez comment?
6: Élise.
1: Élise, bah sois la bienvenue.
6: Merci.
1: Tu t'es réveillée très tôt?
6: Ah oui, moi c'était facile, mais j'ai mes filles qui sont ados, c'était plus dur pour elles.
1: Ah d'accord, et vous avez essayé de nous suivre?
6: Ah oui, on vous a rattrapé.
1: Vous êtes combien? Vous êtes à 4 vélos?
6: Oui.
1: On va essayer de faire un truc, on l'a pas encore fait. Hier, on a eu un bébé dans le bus.
6: Oui.
1: Vous voulez monter avec nous?
6: On peut vous suivre facilement.
1: Bah non, mais c'est plus rigolo si vous êtes. Peut-être que. Si on va faire monter les 4 vélos, ça va être bien. On va faire monter les 4 vélos dans notre bus et puis vous allez monter avec nous. C'est. Il y a le papa là-bas qui est déjà essoufflé. Faut qu'il arrête le vélo, il va décéder. Si avec vos deux filles, bah montez dans le bus avec nous. Faites un petit tour.
6: Allez,
1: c'est parti, on vous emmène avec nous.
4: Les idées de Manu. 4 vélos dans le bus, allez, hop.
1: Mais oui, on va se débrouiller, on va les faire rentrer. Vous venez avec nous. Et c'est ça le bus Manu sur Énergie, on vous. On papote avec vous, vous êtes là, hop, vous nous faites un signe et vous arrivez.
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1: Putain, on a fait griller le feu rouge, j'ai fait attention Julien. On est passé à l'orange.
4: Julien, il est chaud aujourd'hui.
1: Julien, c'est notre chauffeur avec nous toute cette semaine et plus ça va, plus il se détend. Là, il commence à conduire avec les pieds, il est très bien.
5: La route est à lui.
1: On est en direct du bus Manu sur Énergie toute cette semaine. On a un concept très simple. 5 émissions, 5 villes et un bus. On était à Strasbourg lundi, on était à Metz hier et aujourd'hui, on est à Lille. On parcourt toute la ville de Lille. On est avec vous, on va retrouver la championne du monde du cri de la mouette dans une dizaine de minutes. On est bien, on est là.
4: Ouais.
1: Et puis, vous pourriez avec nous dans le bus. Et puis, les premiers, à 6h du matin, on a vu une famille arriver à vélo.
5: Ouais.
1: On leur a dit, pourquoi être à vélo quand on peut se prendre un bus électrique? Donc, on les a fait monter dans le bus. Il y a Élise, c'est la maman. Bonjour.
6: Bonjour.
1: Bonjour. Et le papa, j'ai pas ton prénom.
8: Cyr.
1: Cyr? C'est stylé, Cyr.
4: Ouais, c'est pas
1: genre
4: c'est pas
1: Cyr.
4: Genre
1: Saint-Cyr. C'est la classe.
8: Exact.
1: Comme
4: Saint-Cyr.
1: Exact quoi? Comme Saint-Cyr? Non, il a pointé Lorenza, mais c'est ta femme hein, qui
4: oui.
1: l'a dit.
5: Et il confond souvent.
1: Tu connais la femme?
5: C'est le problème.
1: Tu connais ta femme ou?
8: Oui, oui.
1: T'es sûr? Ah, parce que hier soir, il paraît. Enfin, bon, bref.
4: Oh non.
1: Vous habitez à Lille?
6: Non, on habite à Haut-Bourdin.
1: Et c'est loin d'ici?
6: C'est à 7 km.
1: Donc vous avez fait 7 km à vélo pour venir nous voir?
6: Oui.
1: Sans savoir exactement où on allait être, en vous disant on va peut-être les retrouver.
6: Exactement.
5: Eh ben.
1: Elle me parle bizarrement ta femme, c'est gênant.
6: Lille à vélo, c'est facile.
1: Ah mais je sais pas, nous on est en bus.
6: Ah donc, c'est ça, vous êtes visible.
4: Oui, d'accord. C'est vrai.
1: Alors vous êtes en. J'ai vu, hein, c'est des bus électriques. Hein.
4: Des vélos?
1: Des vélos, oui, des vélos électriques, pardon.
6: Oui, on a des vélos électriques.
1: On va vous enlever les batteries.
4: Ouais,
1: vous allez devoir nous suivre pendant toute l'émission.
6: C'est un hasard de l'histoire. On habitait à la montagne avant.
1: Vous habitiez où?
6: Excuse pour l'électricité.
1: Vous habitiez où?
6: Dans les Hautes-Alpes.
1: Et pourquoi vous êtes venu à Lille?
6: Parce que Lille, c'est magique.
4: Ah bon?
1: Oh,
4: moi, je connais pas, bon. Je découvre.
1: Mais vendez-nous Lille, vendez-nous de Lille.
6: Des frites,
0: Voilà.
1: En fait, voilà. Attends.
4: Donc, Elle sait comment nous parler, en fait.
1: Ils habitent pas l'île, ils ont vu les ch'tis, c'est différent. Eh ben, écoutez, on va faire un petit peu de route ensemble. Ensuite, on va vous libérer à vélo parce que vous avez vos vélos. Vous allez nous suivre pendant toute l'émission ?
6: Non, parce qu'après, les filles doivent aller à l'école et au collège.
1: Ah, mais elles n'ont pas envie d'aller du tout à l'école et au collège.
6: Elles n'avaient pas plus envie de se lever tôt non plus.
1: Eh ben, écoutez, on vous amène. Si on passe devant le collège, on pourra vous déposer. Eh ben, merci d'être monté dans notre bus. Vous êtes les premiers à Lille.
6: Ouais. Ben, merci beaucoup.
1: C'est avec vous qu'on démarre cette émission.
6: Merci beaucoup.
1: On va voir la championne du cri de la mouette qu'on va retrouver place de la République.
5: Ça, c'est fort.
1: À Lille. Avant ça, on a le temps un peu pour quelques infos. La Coupe du Monde, évidemment.
4: Oui.
1: La Coupe du Monde, lundi, c'est le match France-Irak qui a été interrompu pendant 2 heures à cause des orages. Alors, j'ai une mauvaise nouvelle parce que vendredi, on va jouer contre la Norvège.
4: Ouais.
1: Et il y a des orages aussi qui sont attendus.
5: Oh mince.
1: Le match commence à 21h normalement et terminera vers un petit 6h du matin.
4: Enfin, normal, classique.
1: Pas pour le début de l'émission, quoi. Enfin, toi, voilà. Alors, il y a un truc assez marrant aussi, c'est que Erling Haaland, que vous ne connaissez pas, mais qui est une énorme star du foot norvégien et qui joue dans l'équipe de Norvège, on l'a interrogé sur le match et il a répondu ça, il dit « Je m'en fiche un peu de ce match, les Bleus vont probablement nous battre et remporter le tournoi. »
4: Ah bah... C'est horrible de dire ça.
1: Et ben moi j'aime ça.
5: Ouais, il est bon lui.
1: Ça c'est l'attitude. Si tous les gens des autres équipes avaient cette attitude, et ben ce serait bien mieux pour tout le monde.
5: S'il vous plaît.
1: Voilà. Merci. Je sais même pas s'il va se présenter au match. Pour se prendre une saucée sur la tête. Franchement.
4: C'est vrai qu'on va gagner.
1: Et on va gagner la Coupe du Monde évidemment.
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1: Nous sommes place de la République, c'est une grande place.
4: C'est très belle.
1: On est à Lille, il fait beau, on est bien, il y a des gens qui commencent à arriver, il y a des bus qui nous klaxonnent, on est bien, on est là, et je vous en parle depuis maintenant 20 minutes.
4: Oui.
1: Vous allez avoir une championne du monde. Et alors, elle n'est pas que championne du monde de quelque chose.
4: Oula.
1: Ah, je vous présente Laurie. Laurie, bonjour.
8: Bonjour Manu, bonjour à tous.
1: Laurie voulait venir dans notre bus parce que Laurie est une personne incroyable.
4: Okay.
1: Et quand vous verrez les images évidemment, de Laurie, vous direz qu'elle est effectivement incroyable.
5: Ah, ouais.
1: Peut-être, je dis bien peut-être un peu tarée, mais incroyable.
4: Mais dans le bon sens. On
1: Laurie,
5: tu
1: es championne du monde du cri de la mouette.
8: Tout à fait, pour l'année 2026, 13e en titre.
1: Mais c'est ta 13e titre.
8: Je suis la 13e championne.
4: Ah, ça fait 13 ans que ça existe.
1: Ça fait 13 ans que ça existe. Et tu n'avais jamais été championne ?
8: Du tout. Non, j'avais jamais eu le cran de me présenter.
1: C'est la première fois que tu te présentes et tu gagnes. Après, vous êtes que deux. Et tu disais, mais je sais faire le cri de la mouette, je peux gagner.
8: Je faisais ça en faisant l'andouille au carnaval. Et puis, ce sont mes amis qui m'ont poussé, qui m'ont inscrit.
1: Il y a certains amis qui poussent des gens à faire la Star Academy et d'autres à faire le cri de la mouette. C'est autre chose.
8: Chacun son truc.
1: Mais exactement, chacun son truc, Laurie. Alors, ce qui est ouf, c'est qu'elle est déguisée en mouette. Vous verrez tout ça sur nos réseaux sociaux.
5: Ah, il y a tout.
1: Et la deuxième chose qui est ouf, c'est le métier de Laurie.
4: Ah, ça, on sait pas.
1: Parce que là, vous la voyez comme ça, vous dites, Laurie, elle est un petit peu, décalée par rapport à la société. Elle est énorme, elle en a rien à foutre.
5: Ouais.
1: Pas du tout. Elle est huissier de justice, Laurie.
4: Non. Quoi?
8: Tout à fait. Commissaire de justice à Dunkerque.
1: C'est fou ça. C'est pas génial.
4: Putain. C'est folie.
1: Non mais si t'arrives déguisé comme ça, bonjour, on vient prendre les meubles. Mais vas-y la mouette, prends les meubles. Alors, c'est incroyable. Et les gens le savent.
8: Oui, les gens le savent. Maintenant, les gens le savent. J'avais prévu une tenue un petit peu pour passer incognito, mais ça n'a pas fonctionné du tout.
1: Ah ben non.
8: Du tout.
1: Donc t'arrives, huissier de justice, et puis voilà, c'est comme ça, tu fais le cri de la mouette.
8: Tout à fait. Mais ça se passe très bien.
1: Ah ben j'imagine, franchement. Bien sûr, évidemment, on sort toute détente. Bon, alors, ce que tout le monde se demande, évidemment, quel est le cri de la mouette qui a remporté le championnat du monde. Avant ça, est-ce que vous savez faire le cri de la mouette? Est-ce que, pour vous, c'est quoi le cri de la mouette, Lorenza?
5: Oh, pas mal.
1: Pas mal.
4: Ça va, non?
1: Pas mal, pas mal. Laurie, c'est pas mal ou...
8: C'est très bien.
4: Merci.
1: Nico,
4: c'est une mouette malade, ça.
1: Quoi? Oh, s'il vous plaît, vous commencez pas à vous tacler.
5: Je m'en crie.
1: On est en équipe.
5: Attention, je suis une mouette, je peux te faire popo dessus.
8: Il y a du niveau, bravo.
5: Ah, alors?
1: Je vais essayer.
4: Vas-y. Oh là là.
5: C'est un chat, ça. Ça, c'est un chat malade.
8: Regarde, elle est
5: Bien
8: plutôt proche du corbeau, là.
5: Attention.
1: Chacun son animal, Laurie.
4: Elle est gentille.
5: Là, c'est l'huissier de justice qui parle.
1: Écoute, ce que je propose, c'est qu'elle nous le fasse. Mais attends, je vais aller prendre le mégaphone.
5: Ouais.
4: Oh là.
1: Ah bah oui, bah attendez.
4: Bien sûr.
1: Eh bien, on va aller au milieu de la place de la République. C'est une très très grande place à Lille. On va bouger un petit peu du bus. Et nous allons, je propose, réveiller la ville de Lille. Réveiller la place de la République à Lille au son du cri de la mouette. Lille, bonjour. Sois la bienvenue, c'est le bus Manu sur Énergie. Et aujourd'hui, le
9: plus grand cri de mouette au monde va vous réveiller. Laurie, t'es prête? Attention, c'est à toi. C'est incroyable.
4: Franchement, je suis épatée.
9: Vous pouvez l'applaudir.
5: Les mouettes sont jalouses.
4: Ouais.
1: Oui, il y a des mouettes qui tournent. C'est impressionnant.
5: C'est fou.
8: Merci Manu.
1: Ah, mais ça mérite un championnat du monde.
8: Bah, écoute.
1: Attends, ce que tout le monde veut, c'est que tu le fasses pendant 3 minutes.
4: Je sais pas si c'est
1: ça. Tu nous le refais une petite fois.
9: Lynn, réveille-toi. La mouette n'attend pas. Oh, c'est. Putain.
5: C'est assez beau ça. Oh, ça, c'est un beau slogan ça.
9: C'était un poème. Laurie, ne l'oubliez pas, elle est huissier de justice à Lille. Vous pourrez venir la voir, mais avant ça, cri de la mouette, Laurie.
1: Honnêtement,
5: bravo.
1: Honnêtement, j'ai envie d'arrêter l'émission là parce qu'on pourra faire jamais mieux. Pourrons-nous faire mieux que le cri de la mouette au milieu de la place de la République à Lille? Je ne crois pas. Laurie, merci mille fois.
8: Merci à vous. Un grand merci à tous. Merci.
1: Oh là là. Mais tu vas être la star de nos réseaux sociaux.
8: Incroyable. Ouais. Merci, c'est adorable. Merci beaucoup.
1: Et merci à toi. Nous allons reprendre notre bus. Je crois accueillir Gaspard qui a un défi. Il voulait se lancer un défi dans notre bus. On va le découvrir. Merci beaucoup, Laurie. Tu le quittes. J'ai envie qu'on se quitte. On se dit au revoir. On crie de la mouette.
4: Oh, oh.
8: C'est pas une mouette.
4: Oh,
5: oh.
4: Voilà.
5: Oh, oh. Oh là là. Oh, discussion.
4: Non mais.
8: Mais c'est quoi cette mouette, Manu?
1: Mais laisse-moi tranquille, c'est la mouette que je veux.
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1: On est en direct de Lille. Aujourd'hui, on était place de la République avec la championne du monde du cri de la mouette. Tout ça va arriver sur nos réseaux sociaux en vidéo. Vous ne pouvez pas passer à côté du cri de la mouette. Et vous ne pouvez pas avoir une bonne journée, je pense, sans voir Laurie, ouais, incroyable championne du monde du cri de la mouette. Il y a un camion qui nous fait coucou. Ben, on est dans les rues, donc voilà, vous nous écoutez, vous êtes là. Et c'est génial parce qu'en fait, vous êtes à un feu. Vous tournez la tête et là, on est à côté de vous. Coucou. J'adore le principe. On est là jusqu'à 10h. On va rencontrer Gaspard. C'est un mec qui se lance un défi dès que la France gagne au foot.
4: Ah ouais?
1: Voilà. Plus la France gagne au foot, plus il court, de ce que j'ai compris.
4: Voilà. Incroyable.
1: On va l'avoir avec nous dans un instant.
5: C'est l'inverse de nous, quoi.
4: Ouais.
1: Enfin, nous, on court pas que la France gagne ou perde. Donc, j'ai les salariés de Thomas Cook, c'est une agence de voyage.
4: Ouais.
1: Enfin, si vous voyez.
4: Oui, oui.
1: Qui ont listé les phrases les plus improbables qu'on dit des clients quand ils sont venus dans leur agence de voyage.
4: Ok.
1: Donc ça peut être avant ou ça peut être après pour les plaintes. Je n'ai pas aimé ces vacances, la plage était trop sablonneuse.
4: Non mais...
5: Ah, c'est le concept.
1: C'est le principe de la plage.
5: Merci.
1: Pendant le vol, je pourrais quand même aller voir mon chien en soute de temps en temps.
4: Oh,
5: c'est mignon.
4: C'est un peu mignon.
1: Ouais, c'est un peu mignon.
4: C'est innocent.
1: Personne ne nous a dit qu'il y aurait des poissons dans l'eau, les enfants étaient effrayés.
4: Non mais attends.
1: Ce sont des agents qui sont pleins dans l'agence de voyage. On continue. Mon fiancé et moi avions réservé une chambre à deux lits, mais nous avons été placés dans une chambre à lit double. Nous vous tenons maintenant pour responsable du fait que je sois enceinte.
5: Oh.
1: Cela ne serait pas arrivé si vous nous aviez mis dans la chambre que nous avions réservée.
4: La mauvaise foi. C'est le lit.
1: C'est le lit. C'est le lit, donc c'est vous. Nous avons dû faire la queue dehors sans air conditionné. Alors c'est le principe.
5: Bah oui.
1: C'est le principe du dehors.
4: Les gens sont fous.
1: Encore un ou deux. Le topless sur la plage devrait être interdit. Notre séjour a été foutu en l'air. Mon mari a passé toutes ses journées à regarder les autres femmes.
5: Oh, le champion.
4: Bah, c'est le mari le problème. Hein.
1: Et une petite dernière. Nous avons acheté des lunettes de soleil Ray-Ban pour 5 euros à un commerçant dans la rue pour découvrir ensuite qu'elles étaient fausses.
5: Il y avait un indice dans le prix.
1: Bien vu, Sherlock, alors.
4: Magnifique.
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1: On va vous offrir le petit déjeuner tout à l'heure parce que tous les jours on vous offre le petit déjeuner à bord de notre bus. On va aussi vous offrir des roses.
4: Ça c'est beau, j'adore ce moment.
1: Mais oui, pour donner du bonheur.
4: Oui.
1: Voilà. Lille se réveille tranquillement et on est avec vous. On est dans les rues, on tourne. Il y a plein de gens qui nous font des coucous, les bus qui nous klaxonnent, les camions qui nous klaxonnent, les gens dans la rue qui nous suivent à vélo aussi. Et on a avec nous Gaspard.
4: Ouais.
1: Gaspard est monté dans notre bus. T'es de Lille? T'es de Lille même?
12: Eh oui, de Lille, de la plus belle ville de France.
1: Ok, d'accord.
4: Allez,
1: salut. Écoute, on est à Lille, donc nous, ça ne gêne pas de le dire.
4: Oui, bien sûr.
1: On dira demain la même chose à Caen. Hein. Alors, Gaspard, il est sportif, parce que Gaspard, il s'est fait connaître pas mal sur les réseaux sociaux en se lançant des défis. Alors, je crois qu'au départ, c'était avec l'équipe de Lille.
12: Ouais, c'est ça, c'était avec le LOSC. Donc, je courais 10 km par but du LOSC autour du stade Pierre-Mauroy, donc le stade du LOSC.
1: C'est-à-dire que l'équipe de Lille marque un but, bim, il court 10 km autour du stade.
4: À la limite, t'espères qu'ils en marquent pas, quoi.
12: Non, j'espère qu'ils marquent, faut courir.
1: Ah, t'aimes courir?
12: Et bien sûr,
13: c'est trop fou,
12: bien.
13: Ça.
1: C'est un Forrest Gump des temps modernes. C'est un mec qui s'arrête pas, il s'arrête pas.
13: Mystère, les gens qui aiment la course comme ça.
4: Non, ça vide la tête.
1: Ça vide la tête?
4: Ouais. C'est vrai.
1: Je sais pas, j'ai pas couru assez longtemps pour te dire si ça vide la tête. Mais alors, c'est quoi le plus gros score d'une équipe où tu t'es dit, bon, bah, je vais courir, c'est ça?
12: Alors, la plus grosse distance que j'ai faite autour du stade, c'était pour rattraper deux matchs. Parce qu'en gros, en tout début de saison du LOSC, j'étais un peu blessé. Du coup, j'ai raté deux matchs et j'étais cumulé pour les rattraper. Du coup, j'ai couru 100 km autour du stade.
4: Combien?
1: 100 km.
13: Ouais. Enfin, quand tu sais que la bagnole, ça existe.
1: 100 km.
4: 100 km.
1: Mais tu les as pas fait d'un coup, tu t'es arrêté quand même, non?
12: Si, bah, d'un coup. On s'arrête pour manger vite fait 2 minutes, 3 minutes.
4: Vite fait.
1: Ah, vite fait, bien 2 minutes, 3 minutes.
12: Ouais, c'est ça.
1: T'es complètement taré, on est d'accord.
13: C'est normal.
12: Ouais, un peu.
1: Oui, d'accord, non, mais c'est pour savoir. Bien sûr. Oui, bien sûr, évidemment. Et dans la vie, tu fais du sport? Enfin, je veux dire, t'as un métier en rapport avec le sport ou pas du tout?
12: Alors, je suis coach sportif.
1: Ah,
4: voilà.
13: Alors, c'est facile.
4: C'est de la triche.
1: Exactement, ça compte pas, coach sportif.
4: Non, franchement. C'est trop impressionnant.
1: Mais t'as encore le temps de faire coach sportif parce que tu cours beaucoup du coup.
12: Alors, j'essaie d'adapter comme je peux.
1: D'accord.
12: Forcément, ça prend énormément de temps, la course à pied, les entraînements, etc. Ça prend vraiment beaucoup de temps. Donc on adapte, mais en vrai, ça passe en faisant quelques petites concessions.
1: Alors, il l'a fait avec l'équipe de Lille. En ce moment, bah, c'est la trêve, c'est le break. Hein. Donc il s'est dit, j'ai envie de courir, je vais le faire avec l'équipe de France.
4: T'as raison.
1: Donc l'équipe de France, à chaque fois, là, tous les buts qu'ils ont marqués, t'as couru. 10 km par but.
12: 10 km par but, c'est ça. 1 km par but adverse en plus.
1: En plus?
12: Et ouais.
1: Ah d'accord, même si on perd 10-0, tu vas courir 10 fois 10 km.
12: Alors du coup, oui.
1: D'accord.
12: Mais bon, ça n'arrivera pas. Parce qu'on
1: évidemment.
4: Bah, mais bien sûr, on va gagner.
1: On va gagner la Coupe du Monde.
12: Oh là là. Exactement.
1: On a gagné. Alors, il y a eu 3-1 la semaine dernière. Ouais. Donc, il a couru 3. T'as fait 40 km du coup?
12: Alors non, du coup, c'est 1 km par but adverse. Donc pour rajouter en plus, donc je fais 31
1: km. Ah, 1 km ouais. Ah, pas 10 km. 31, t'as fait 31 km.
12: La semaine dernière, je l'ai fait autour de l'Arc de Triomphe.
1: Oh, c'est stylé. Ah ouais. Eh bien là, tu vas le faire autour de je ne sais pas quel monument. La France a gagné 3-0 contre l'Irak. Mais alors, comme il y a de la forte chaleur et qu'on annule tous les trucs et qu'on n'a pas envie d'annoncer ton décès à l'antenne.
4: Même si t'es un pro,
12: Mais là, il fait vraiment chaud.
4: Ouais, il fait trop chaud.
1: Parce qu'on s'est dit, on pourrait le faire en direct et partir en direct. Mais ce que je propose, c'est que, bon, bah, donc tu vas faire 30 km pour l'équipe de France.
12: Bien sûr.
1: Ce que je propose, c'est que tu fasses, on va dire, les 3 premiers kilomètres avec nous ce matin et que tu termineras les 27 autres à un autre moment. Parce que là, il fait trop chaud, tu vas décéder avec tes 30 km.
12: Ouais, là, c'est impossible.
4: Et on n'a pas envie de ça.
1: Bah écoute, on est à côté du parc Saint-Sauveur, je crois. Est-ce qu'on peut arrêter le bus? Et puis tu vas te lancer, quoi.
13: Génial, parce que pour lui, 3 km, c'est une balade. Hein.
4: Ouais, d'accord. Vraiment.
1: Bah oui, mais bon.
4: 3 km, bah, tranquille.
1: On va pas le faire courir 30
4: km.
1: On va arrêter l'autre bus et tu vas démarrer ton défi, quoi.
12: Allez,
1: c'est parti. On va s'arrêter tranquillement. Dès que le bus peut s'arrêter. Elle s'appelle comment cette place?
12: C'est la place de la République, on est au même endroit.
1: Ah, on est revenu,
13: on est tellement nuls en géologue.
4: Eh, c'est beau cette place.
1: En fait, on était là avec le cri de la mouette tout à l'heure.
4: Poisson rouge.
1: Attends, dis-moi, Julien, notre conducteur, tu ne serais pas trompé de chemin environ?
4: Bon. Il se marre. En fait, il fait des blagues, Julien.
1: On va ouvrir les portes du bus. Gaspard, tu vas venir avec nous. On va te faire un décompte 3, 2, 1 et tu vas te lancer pour ton défi. Attention, viens avec nous. En direct. Alors, tu vas pas faire les 30 km, tu vas faire les 3 premiers. T'es prêt?
12: Exactement. Je suis pas habillé comme il faut, mais c'est pas grave. 3 km, ça devrait aller, ça devrait le faire.
1: Bah, t'es déjà habillé. Mais tu sais, même quand t'es pas en sport, t'es plus en sport que nous.
12: Bien sûr.
1: C'est clair.
12: Bien sûr.
1: Gaspard, t'es prêt?
12: Toujours.
4: Allez, Gaspard.
1: Le défi de Gaspard qui va continuer pendant toute la Coupe du Monde jusqu'à la fin, jusqu'à la victoire de la Coupe du Monde de la France. Et quand nous, on fêtera, qu'est-ce qu'il fera, Gaspard? Il courra.
12: Eh oui, mais peut-être que vous allez venir courir un peu avec moi.
1: Certainement pas.
12: Alors,
4: franchement, je pourrais.
12: 1 km.
1: Ouais. 1 km avec Gaspard,
4: ouais,
1: pourquoi pas?
4: Bien sûr.
1: Attention, c'est quoi déjà là? Les premiers mètres, on va les faire avec toi.
4: Allez.
1: C'est parti pour le défi de Gaspard. Il va faire 30 km. Il va faire les 3 premiers aujourd'hui parce qu'il fait très chaud. Et on démarre avec toi.
4: Démarre pas comme une flèche. Hein.
1: Ouais, 3, petite foulée. 2, 1, c'est parti.
12: Allez, vamos.
1: Alors excuse-moi, je suis en train de courir tranquille. Franchement, c'est facile.
12: Bah oui.
1: J'ai l'impression que ton défi c'est easy.
12: Ah ouais, ça se fait. Les 30 aussi.
13: Putain, ça se fait là.
1: Et c'est là qu'on va commencer à s'arrêter. C'est pas notre faute parce que les micros ils vont pas passer.
4: Quel menteur.
1: Merci beaucoup Gaspard.
12: Bah merci à vous, c'est trop bien. Et puis j'espère que vous allez suivre un peu tout ça.
1: Mais ouais, d'abord on va te suivre. Vraiment. T'as un compte Instagram?
12: Exactement. Gaspacho.gr sur Instagram. Et puis voilà, je mets des vidéos à chaque fois et on s'amuse bien.
1: Bien sûr, Gaspacho, car le rapport avec la course,
13: c'est un mec qui s'appelle Gaspacho, c'est forcément un mec.
1: Eh ben, on te laisse courir et démarrer, on va te regarder partir, Gaspard. À bientôt.
4: Vas-y, Gaspard.
1: Ciao.
4: Bon courage, hein.
1: La France gagne, il arrête pas de courir. Ça y est, il est parti, il est dans les rues de Lille.
4: Cours bien.
1: On est avec vous jusqu'à 10h. C'est le bus Manu sur Énergie en direct de Lille. On rencontre plein de monde, c'est génial.
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1: Là, on est façade de l'esplanade. On roule, on va arriver, je crois, au zénith de Lille. Ouais, je m'y connais un petit peu en géographie.
4: Ouais.
1: Non, c'est marqué sur le papier. Et d'ici une petite vingtaine de minutes, on va vous offrir le petit déjeuner comme on fait chaque matin, comme on l'a fait à Strasbourg, on l'a fait à Metz hier. On va le faire ce matin. On sera dans le vieux Lille, à côté de la place du Lion d'Or. C'est okay. Grâce à la boulangerie, pâtisserie, salon de thé.
4: Oh.
1: Tellement chic, salon de thé.
4: Merci à eux.
1: Brière, et ben c'est grâce à eux. On va vous offrir des viennoiseries, on va vous offrir le petit déj. C'est dans une petite vingtaine de minutes. Si vous êtes dans le coin et que vous avez envie de bouffer,
4: on est là.
1: Le moment. On se régale. On est bien. On est là. On vous rencontre. Alors là, bon, on est sur, on est à côté d'un stade. Donc là, c'est un peu compliqué pour s'arrêter, vous dire bonjour.
4: Ouais.
1: Parce que on est sur une sorte de grosse route. Mais on va bientôt re-rentrer dans la ville de Lille. Ouais. Ou alors c'est Julien, notre chauffeur, qui a juste pas du tout envie de rentrer dans Lille.
4: Histoire à kiff.
13: Oui, il se barre.
1: Il veut nous faire des petits tours de périph. Il est bien. Il va nous faire la rocade. On est tranquille. On est bien. C'est 10h. Il est temps de doubler votre salaire, les amis. C'est parti, comme chaque matin.
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1: 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Avant d'écouter Tamper City, c'est parti. On va appeler l'un ou l'une d'entre vous si vous avez envoyé salaire par SMS au 7-10-12. Eh bien, c'est le moment. On vous appelle et on vous double votre salaire. Allô?
16: Allô?
1: Allô, bonjour. C'est Emma de Bressé dans la Manche.
16: Oui, c'est ça, c'est Emma.
1: Emma, quel est le seul animateur radio qui double ton salaire?
16: C'est Manu sur Énergie.
1: Eh ben, c'est gagné.
4: Bravo,
1: oui. Bravo. Oui. Emma, merci. Je t'annonce que nous allons te doubler ton salaire. Il est de 1790 €. Ça va faire fois 2, 3580 €.
16: Super.
1: Bah oui, super. C'est une belle journée qui démarre.
16: Ah bah, clairement, oui.
1: Eh ben voilà, je te souhaite une très belle journée, je te souhaite des belles vacances aussi, et bravo à toi.
16: Merci beaucoup.
1: Gros bisous, c'est le bus Manu sur Énergie. On va rentrer, on commence à rentrer tranquillement dans le vieux Lille.
4: C'est bon.
1: Bien sûr, le vieux Lille dont nous parlerons tout à l'heure avec... là, ils ont fermé le, la gestion location Gérimo, sachez-le, a fermé. Si vous aviez un appartement chez eux. Écoute, on regarde ce qui se passe dans les rues. Hein. On est actuellement dans la rue Royale. Oh, c'est stylé la rue Royale.
4: Ah ouais.
1: On est là avec vous et on va se diriger tranquillement d'ici un petit quart d'heure à côté de la place du Lion d'Or. On va vous offrir votre petit déjeuner.
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1: Parce que oui, il n'y a pas que des mauvaises nouvelles dans le monde. Il y a aussi des bonnes nouvelles et on vous le prouve chaque matin. C'est parti, Lorenza.
4: Pendant une journée spéciale, quand je serai grand, dans une école maternelle à Clinton aux États-Unis, il y a un petit garçon de 4 ans qui a choisi de se déguiser en Monsieur Booba.
1: C'est qui Monsieur Booba?
4: C'est l'agent d'entretien de l'école.
1: Oh, c'est mignon.
4: Est-ce que c'est pas trop mignon? Il a reproduit sa tenue, ses clés, sa radio. Et quand Monsieur Booba il a vu le déguisement, il a été hyper ému, il a pleuré.
1: C'est la journée quand je serai grand.
4: Ouais.
1: Il se met en Monsieur Booba.
4: C'est déguisé. Cool. Ouais.
1: C'est mignon. C'est une belle histoire. C'est ça aussi les bonnes nouvelles. Nico,
13: je vous l'annonce, vive les pauses café.
4: Ah ouais, je ne sais pas dire.
1: Je crois globalement que tout le monde le sait.
13: Il y a des chercheurs qui ont observé que les conversations informelles entre collègues sont souvent à l'origine des meilleures idées. Et ils disent, en fait, c'est pas du temps perdu, c'est parfois là que naissent les solutions.
1: Signé un chercheur qui prend beaucoup de pauses café.
4: Ouais.
13: Certainement. Ouais.
1: J'ai une bonne nouvelle, je pense, pour une majorité d'entre nous. Mmh. Est-ce que vous aimez le barbecue, Lorenza?
4: Oui, évidemment.
1: Tu l'aimes ou tu l'adores?
4: Non, je l'adore.
1: Tu l'adores. Nico, est-ce que t'aimes le barbecue?
13: Je peux en faire tous les jours.
1: Donc tu l'adores, tu l'adores.
13: J'adore ça.
4: C'est bon pour la santé?
1: Selon une étude française, il est possible de savoir si oui ou non on est un bon coup selon le plat que l'on préfère.
13: Ah.
4: Ok.
1: Selon cette étude, les meilleurs coups sont les fans de barbecue.
4: Ouais.
1: C'est tout pour moi, c'est là-dessus que j'arrête ma carrière.
13: Signer un mec fan de barbecue. Ouais,
1: c'est le même chercheur qui fait des pauses café et qui fait du barbecue.
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1: Et elle sera avec nous tout à l'heure, Marine, à bord du bus Manu sur Énergie. Tout à l'heure, à Lille, on vous donne rendez-vous à 9h30, place François Mitterrand. Et sur cette place, on va vous offrir un showcase, comme on le fait tous les matins durant cette semaine. Un showcase avec Marine, évidemment. J'ai le cœur maladroit. C'est la locale, hein.
4: Bah oui, elle vient d'ici.
1: Elle habite à côté de Lille. Et il y aura aussi Amir. Je vais au bout du monde si c'est toi qui m'envoies. Voir si la terre est rondue. On est place Louise de Bétigny. Y a plein de monde qui nous fait coucou un petit peu partout. Alors, dans les rues de Lille, c'est petit, hein.
4: C'est, c'est étroit.
1: J'ai l'impression qu'à Lille, c'est soit des énormes routes, soit des toutes petites rues. Donc, ouais. On avance tranquillement. Julien, notre conducteur, est extrêmement concentré.
4: Bravo, Ali.
1: C'est pas le moment d'aller lui faire la blague de les mains sur les yeux.
4: Non.
1: Jamais. Sinon, le bus va s'arrêter là. On est avec vous jusqu'à 10h en direct. On va vous distribuer le petit déjeuner. On sera à côté de la place du Lion d'Or dans pas longtemps. Si vous avez envie d'être là, si vous êtes dans le coin, on va vous offrir des viennoiseries. Vous venez avec nous, vous nous faites coucou, vous pouvez aussi monter dans le bus. Et chose promise, chose due, on va vous distribuer le petit déjeuner.
13: Yes.
1: On a des croissants, on a des beaux croissants. Ils sont ce qu'on appelle des croissants de qualité. C'est le croissant de Lille. Hein. Évidemment, bien sûr, évidemment. Bonjour, tu t'appelles comment ?
18: Elia.
1: Elia, tu es dans le coin, tu habites Lille ?
18: Oui, j'habite Lille et je suis en première.
1: En première, et donc le bac ?
18: Ah bah, c'était le bac de français et maths la semaine dernière.
1: T'as réussi ?
18: Je pense, normalement.
1: Si t'as réussi, alors si t'as réussi, t'as le droit à un croissant. Si t'as pas réussi, t'as pas le droit.
18: J'ai réussi.
1: Ok, bah, prends ton croissant alors.
4: Fin, hein. Elle est maline.
1: Bonjour, tu t'appelles comment ?
18: Margot.
1: Vous êtes c'est ta copine ?
18: C'est ma demi-sœur.
1: T'es la demi-sœur ?
18: Oui, c'est ça.
1: Tu passes le bac aussi ?
18: J'ai passé il y a 2 semaines, oui.
1: T'as réussi ?
18: Je pense.
1: Alors je pense, c'est un demi.
4: J'adore les normalement et les je pense.
1: Non, je pense, c'est un demi-croissant. Désolé, c'est pas possible. On vous offre le petit déjeuner ce matin. Bonjour madame.
19: Bonjour.
1: Tu t'appelles comment ?
19: Je m'appelle Christelle.
1: T'as réussi le bac ?
19: Non, je passe plus le bac, je travaille.
1: Alors pas de croissant, je suis désolé.
4: Oh non, la pauvre.
1: Et je t'offre un croissant. C'est pour toi, on vous offre le petit déjeuner ce matin.
4: Il y a des pains au choc aussi. Hein.
1: Mais bonjour madame.
20: Moi, c'est Béatrice.
1: Comment, Béatrice ?
20: Béatrice, oui.
1: Béatrice, mais c'est Tata Béatrice. La Tata Béa, quoi.
4: Elle peut être que sympa.
1: Bah, évidemment, Béatrice à Lille, on la connaît tous. Alors, Béatrice, t'as fait les 400 coups dans le coin. Hein.
20: Ouais, bah oui.
1: Ah, mais attends, on est rangé les camions.
20: Oui.
1: Bah, bien sûr, évidemment, mais à l'époque, Béa. T'as mérité aussi ton croissant, Béa. Voilà, bien sûr, évidemment.
4: Ah, il y a Nico qui s'est fait un pote, là.
13: Ouais.
1: Ah, vas-y.
13: Florian, je vais vous faire un croissant aussi.
1: Mais Florian, il est dans
13: sa voiture,
1: il est dans cette petite voiture. Vert. Tu bosses dans les espaces verts ?
21: Exactement, je bosse dans les espaces verts et on nettoie la ville.
4: Bah bravo.
1: Eh ben écoute, elle est nickel.
21: Ouais. C'est gentil, merci beaucoup.
1: Et alors, j'ai même l'impression ce matin que vous avez même nettoyé les gens.
4: Oui.
1: Parce qu'il n'y a pas énormément de gens dans les villes, dans les rues.
21: C'est calme le matin, il faut venir l'après-midi.
4: Ah, mince.
1: Alors tu sais quoi ? C'est ce que j'arrête pas de dire à la direction de l'énergie, qu'on se lève trop tôt. On t'a donné un croissant ? Tiens, donne-en un pour les gens avec qui tu bosses aussi.
13: Allez.
1: Eh ben voilà, il y a des gens en voiture aussi qui sont là. Oh, il y a une dame qui arrive, il y a une dame qui est en voiture.
4: Oh, regarde le volant de la dame.
1: Oh
4: là là.
1: Bonjour.
22: Bonjour Manu.
1: Comment ça va ?
22: Ça va trop bien, je suis trop contente de te voir.
1: Tu t'appelles comment ?
22: Sylvie.
1: Eh ben Sylvie, mais t'as un volant moumoute ?
22: Oui.
4: Non mais et Sylvie, elle a un Diddle et
22: j'aime le léopard.
4: Waouh !
1: Oh là là, mais qu'est-ce qui t'arrive ? T'aimes le léopard ? Moi aussi j'aime le léopard.
13: Oh là, ça sera proche.
1: Et qu'est-ce qu'on fait ce soir ?
4: Voilà. Rien du tout.
1: On va au léopard, c'est une boîte de nuit ?
13: Rien du tout.
1: Meilleure réponse.
4: Calme-toi.
1: Hey, je t'offre un croissant à toi aussi.
22: Merci beaucoup. Bonne journée.
1: Mais bonne journée à toi aussi. Il y a des gens encore derrière, on va leur offrir le petit déjeuner, bien sûr.
13: Enfin.
1: Alors, bonjour.
22: Bonjour.
1: Alors, si vous êtes en voiture, place du Lion d'Or, n'hésitez pas, vous venez, on vous offre le petit déjeuner. Comment tu t'appelles ?
23: Manon.
1: Eh ben Manon, et derrière, bonjour.
23: Bonjour, Christophe.
1: Eh ben voilà, vous partez au boulot ?
23: Bah, on est venu te voir, exprès.
1: Oh,
4: Manon, écrit.
1: Avant d'aller au boulot ?
23: Ouais.
1: Tu fais quoi ?
23: Je suis conseillère à l'emploi.
1: Oh là, est-ce que vraiment on en a besoin aujourd'hui de l'emploi ?
23: Je pense que oui.
1: Je pense que oui. Allez, je vous offre un pain au chocolat, un croissant pour vous, régalez-vous. On vous souhaite une belle journée.
22: Merci beaucoup.
1: Ah, on est bien. Ouais, on vous offre le petit déjeuner ce matin. Tout à l'heure, on vous offrira même des roses. On est place du Lion d'Or. C'est notre bus. On est là, on avance, on est tranquille. Bonjour, comment tu t'appelles ?
0: Emma.
1: Emma, oh, avec ta voix, j'ai l'impression que toi, t'as 50, 60 ans, non ?
0: Non.
1: C'est une blague. Blague de boomer. Tiens, je t'offre un croissant. Et toi, tu t'appelles comment ?
0: Raphaël, c'est son petit frère.
1: Ah, ben Raphaël, je t'offre aussi. Eh, hey, toi, t'as deux croissants. Comme ça, mais vous divisez les trois en deux. Trois divisé par deux, ça fait combien ? Elle m'écoute pas. Bien sûr.
4: Alors, elle veut nourrir
1: c'est la maman.
4: Sa maman.
1: C'est la maman.
2: Bonjour.
1: Alors, tes enfants veulent te nourrir. Apparemment, tu les nourris pas.
2: Je crois, oui.
1: On est en direct de Lille. On est là, on est dans notre bus. On est bien. On vous offre le petit déjeuner. Tout à l'heure, on va même vous offrir des roses. Et on va avoir un groupe live parce que le générique de l'émission, tous les matins, il est chanté par des groupes locaux, des groupes live qui se sont dit et pourquoi qu'on reprendrait pas le générique de l'émission. C'est dans 5 minutes, on sera place du Louise de Bitigny.
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1: Tout à l'heure, on va vous offrir des roses. Et, alors je sais pas trop quand, mais dans moins d'une heure, ouais. On va se retrouver sur une radio locale. Et la radio locale va se retrouver, c'est nous, c'est Radio Contact.
4: C'est trop bien, Radio Contact, mais je connais.
1: Ah oui. Et ben c'est une radio d'une heure, une grosse radio d'une heure.
4: Ouais, ouais, ouais.
1: Et en fait, les animateurs de l'émission matinale vont venir nous dire bonjour dans le bus.
4: Cool.
1: Et on sera sur Radio Contact et eux, ils seront aussi sur Énergie en même temps.
4: Parfait.
1: Et ben voilà. Ce sera, je sais pas, on va se faire ça d'ici une petite heure tout à l'heure. Tous les matins, cette semaine, on a des groupes locaux qui nous rejoignent et qui nous offrent le générique de l'émission.
4: C'est un bonheur.
1: Il y a des versions hard rock, il y a des versions rock. Tout à l'heure, on a démarré avec un groupe funky.
4: Funk, ouais.
1: Et là, c'est Sophie Bini qui va nous faire le générique de l'émission. C'est très stylé, c'est très cool.
5: Ouais.
1: C'est
5: smart.
1: C'est très Lille. C'est très Lille, tout simplement. Lille est derrière elle. Vous pouvez l'applaudir, Sophie Bini.
4: Ouais. Allez.
1: Et en plus, elle a une petite surprise après.
4: Ah.
1: Oh. Mais avant ça, le générique de l'émission pour démarrer cette nouvelle demi-heure, c'est quand vous voulez.

0: Et c'est stylé. C'est quoi, j'ai l'impression de
1: cocktail.
0: J'ai l'impression d'être smart.
2: Ouais.
0: Quand tu chantes, j'ai l'impression d'être intelligent. Merci, j'ai l'impression d'être intelligent. Avec des gens genre qui prennent des décisions à mort.
3: Alors que non, mais.
0: Je pense qu'effectivement, il faut investir dans le minerai de fer en ce moment, bien sûr. Et puis d'ailleurs, t'as Sophie Binet qui joue. C'est tellement classe. Ils nous ont préparé une petite surprise.
2: Ok.
0: Mais alors attends, Sophie Binet, c'est ton nom. D'accord. Mais en fait, mais vous avez pas de nom de groupe.
4: Non, c'est ça.
0: Faut vous trouver un nom de groupe.
2: Bah ouais, les gars.
0: Sophie Binet, Sophie Binet and the Wheelers, Sophie Binet et les Lillois. Sophie Binet.
2: T'as pas l'air d'être hyper emballée par tes choix.
0: The Binet's. Toi.
2: Ah, ça c'est.
0: C'est toi et.
2: Ça c'est sympa.
1: The Binet's, c'est cool.
0: Sophie and the Binet's.
2: Wouh.
4: Ça me va.
0: Vous savez quoi? Quand vous serez les stars internationales et que vous serez aux États-Unis, n'oubliez pas que Sophie and the Binet's a démarré ici.
1: Ouais.
0: et ils ont une petite surprise pour nous, une petite reprise de Charlotte Cardin.
2: Trop bien.
0: Oh, on est là, on est bien, on est tranquille.
1: Ça va bien avec l'ambiance.
0: On est smart, on est classe. Sophie and the Binet's.
2: En vrai, c'est cool, non?
0: C'est Charlotte Cardin, feel good. C'est quand vous voulez.

0: Merci.
1: N'oubliez pas ce nom, Sophie and the Beanies.
0: Yeah.
1: Sophie Bini, elle est au chant. Il y a Geoffrey à la batterie, Maxime à la basse, Amédée au clavier. Et sur les réseaux, c'est Sophie Bini sur Insta, sur YouTube, Facebook, TikTok. Pensez à changer le nom pour Sophie and the Beanies, évidemment. Vous pouvez les applaudir très fort.
0: C'est trop bien.
1: Merci beaucoup. Merci. On doit s'en aller, mais on ne vous oubliera jamais, Sophie and the Beanies. Et quand vous serez des stars internationales, ne l'oubliez pas, on vous demandera des places backstage, d'accord? Oh, et pour l'after aussi, on viendra.
0: Oh,
1: c'est
0: ouais.
1: Trop cool. Et c'est comme ça tous les matins, il y a des groupes locaux qui viennent nous voir et qui chantent le générique de l'émission, qui nous font des surprises.
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1: Alors c'est pas évident pour faire bouger notre bus dans l'île, c'est soit des énormes boulevards,
0: ouais,
1: soit des toutes petites rues.
4: Là il y a de la manœuvre.
0: Galère, hein.
1: Donc bah, hey, c'est Julien,
0: allez,
1: notre chauffeur.
0: Allez Juju, on est avec toi.
1: Julien, ça va? Oh là, on l'entend pas.
0: Il a dit oh, ça va, de allez, tais-toi, laisse-moi continuer.
4: On est parti depuis 5 minutes, on a fait 5 mètres, donc.
0: Ne parle pas.
1: C'est pas le moment de faire un jeu avec Julien.
0: Non, je crois pas.
1: Il est en train de faire une marche arrière, on est bien. On est à Lille, c'est notre bus, on se balade, on est là avec vous, vous nous faites des signes, vous montez dans le bus. On descend.
0: Ouais, ouais.
1: Bien sûr, on vous a offert le petit déjeuner tout à l'heure. Tout à l'heure, on va vous offrir des roses et on va être en direct sur une autre radio.
4: Yes.
1: Et l'autre radio sera en direct avec nous. C'est Radio Contact, une radio de Lille. Les animateurs qui font l'équipe leur émission le matin vont venir nous dire bonjour dans le bus.
0: Trop bien.
1: C'est cool et on sera avec eux. Et voilà, on va papoter un peu entre radio. Voilà, on est là, on est bien. Ah, le bus vient de s'arrêter. Apparemment, on a un problème pour passer dans une rue. On a Raphaël qui est là. Bonjour Raphaël.
5: Bonjour Manu, bonjour Léon.
1: Sois la bienvenue sur Énergie Raphaël. Ouais. J'ai 1000 euros cash pour toi. 1000 euros que tu vas pouvoir gagner grâce à nos amis, plus que nos amis. 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
4: C'est le
0: Franchement, c'est tout pour nous.
1: Franchement, c'est nos frères, mais vraiment nos frères.
0: Mais je rêve de la nuit.
1: Frère de sang.
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1: Bien sûr. 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On va jouer au jeu des 5 mots. Tu vas jouer avec Nico ce matin.
4: Yes.
1: Alors, comme on est dans le bus, on peut pas sortir du bus, on est malin. Nico va mettre un casque dans lequel il y a de la musique à fond, donc il n'entend pas ce qu'il dit. Ce qu'on dit. T'entends, Nico? T'entends pas? Non, il n'entend pas. Je vais te donner 5 mots, Raphaël. Après chaque mot, tu me donnes le premier qui te vient en tête. Ensuite, je fais la même chose avec Nico. Il y a un mec en scooter qui nous dit bonjour.
0: Salut.
1: Et si vous avez un mot en commun dans vos réponses, eh ben c'est gagné. À toi les 1000 euros cash grâce à Poès. Ok Raphaël?
5: J'espère.
0: Ça va le faire, t'inquiète. Respire.
1: Respire tranquillement, c'est parti. On joue au jeu des 5 mots. Fruits.
5: Légumes.
1: Raquettes.
5: Tennis.
1: Seau.
5: Eau.
1: Fourche.
5: Jardin.
1: Œuf.
5: Plat.
1: Oh, j'aurais pensé à poule.
0: Moi aussi, j'avais poule.
5: Ah oui,
1: œuf sur le plat, ça marche aussi. Non, c'est bien.
0: Elle est bien,
1: Raphaël. On va enlever le casque sur les oreilles de Nico. Tu peux enlever le casque. Voilà.
4: Je suis là.
1: Ça s'est bien passé?
4: Ah bah c'était super, moi j'étais en musique.
1: D'accord, c'était mieux notre émission ou pas?
4: Allez, c'est parti, on joue au jeu, ça coûte.
1: Attention, un mot en commun avec Raphaël et c'est gagné. Ouais. Tu repars avec 1000 euros, Raphaël. On joue au jeu des 5 mots. Go. Fruits.
4: Légumes.
1: Oh, légumes, c'est gagné, voilà, oh là là. Allez,
0: ouais.
4: Efficace.
1: Oh. Ça y est, c'est fait, c'est gagné.
4: Bien joué.
1: Allez, fruits et légumes. Il restait 4 mots, donc jusqu'au bout quand même.
4: Vas-y, vas-y.
1: Raquette.
4: Tennis.
0: Oui.
1: Ok. On continue. Saut.
4: Longueur.
1: Elle avait dit haut.
4: Ah ouais.
1: Fourche.
4: Paille.
1: Jardin, elle avait dit.
4: D'accord.
1: Et enfin, œuf.
4: Poule.
1: Non, là, il dit plat, sur le plat.
4: Ah, bon, écoute.
1: En fait, ça démarre bien, après, vous écroulez comme des merdes.
0: Après, c'est gagné, c'est le principal.
1: Sauf votre respect, évidemment.
0: Ouais.
1: Raphaël, grâce à Poès, tu repars avec 1000 euros cash. Voilà la bonne nouvelle du jour. Voilà.
5: Vous m'avez refait ma journée.
1: Mais j'espère qu'on t'a refait ta journée. On t'embrasse fort, Raphaël, on te fait des belles vacances en avance.
5: Merci, de belles vacances. Gros bisous.
1: Gros bisous. 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
1: On est à côté du, en fait, de pas grand chose. Un nouveau palais de justice pour Lille va se construire. Il y a un terrain de foot aussi qui est là. On va sortir un petit peu. On va sortir, il y a des gens évidemment. Vous êtes dans la rue, vous nous dites bonjour, vous nous faites des coucous. Il y a des voitures qui nous klaxonnent. Il y a des bus, il y a des camions. Bonjour, comment tu t'appelles?
7: Bonjour Manu, moi c'est Fanny.
1: Bonjour Fanny. Voilà, bonjour. Il y a des gens dans la rue qui nous klaxonnent aussi. Tu travailles pas aujourd'hui?
7: J'ai posé congé pour te voir.
1: Oh, non, c'est vrai?
7: C'est gentil. Je suis en congé d'examen pour mes partiels.
4: Ah d'accord, ok, on connaît.
1: Mais tu vas aller travailler les partiels ou?
7: Oui, vous en faites pas pour ça.
1: Ah d'accord, on se fait pas, nous. C'est dans 2 minutes, on part dans le bus. Attends, tu sais quoi? Il y a un terrain de foot à côté. Tu veux gagner des cadeaux?
7: Évidemment.
1: On a un ballon de foot quelque part normalement dans le bus.
4: Ouais.
1: Je ne sais pas où il est, mais on a un ballon de foot qui est là normalement. Oui, j'ai pas. Il est là. Hop. Je propose un truc. Qu'est-ce qu'il y a, Lorenzo?
4: T'as pas vu que Romain qui travaille avec nous vient d'essayer de monter dans le bus en courant et qu'il est tombé?
1: Ah d'accord, pardon, j'ai pas vu. Fanny, tu veux gagner des cadeaux?
7: Oui.
1: Bien, je propose un truc parce qu'on peut descendre du bus.
4: Qu'est-ce qu'on va faire
1: un peu? Il y a un terrain de foot. Qu'est-ce qu'on va faire? Je sais pas trop.
0: En tout cas, pas du basket.
1: Il y a un terrain de foot. On va se faire un petit foot. Si vous êtes dans le coin, n'hésitez pas à venir nous encourager. On est là où il y aura le nouveau palais de justice de Lille. Mais avant qu'il y ait le nouveau palais de justice, nous allons jouer au foot.
4: Ouais.
1: Tu sais jouer au foot, Fanny?
7: Ils m'ont pas prise à la Coupe du Monde, c'est qu'il y a une raison, Manu.
1: Ok, très bien. Bon. Alors, on va avancer un peu jusqu'au terrain. Je propose un truc.
4: Ouais.
1: On se met tous les trois dans les buts.
0: Ok.
4: D'accord.
1: Fanny tire un pénalty. Oh. On va dire que t'as le droit à 5

0: Ah non, oh la transversale.
1: Ah
0: oh la transversale, c'est la panique ça. Évidemment, c'est la panique.
2: En plus, elle est maline, elle me fixe. Donc moi, je me dis, elle va me viser, tu vois.
0: Attention, non, non, non. Alors elle sait pas tout ce qu'elle fait. Troisième pénalty, Fanny, on va tenter de l'arrêter. Wow. Oui, à deux on l'a arrêté. Alors Lorenza se l'est pris sur la tête.
2: Voilà. Non, ça va, c'est bon.
0: Très bien, c'est tant qu'on l'arrête. Allez, attention. Vas-y, entors. Tends ton pénalty pour le t-shirt. Vas-y.
2: Non, j'ai pas.
0: Oh non. Elle reste sur le mug. Attention, dernier pénalty.
1: Elle tire très fort.
0: Mug plus t-shirt si tu réussis ce pénalty.
1: Elle tire très fort.
0: Parce que là pour la PS5 ça va être compliqué. Ouais. Attention, vas-y. Hop là. Oui, il passe.
1: Ouais.
0: Il est passé sur la gauche. Lorenza n'a absolument pas bougé.
1: Bah non.
0: Mais alors, pas du tout.
1: Elle est peur de là-bas.
0: C'était incroyable. En fait, Lorenza, c'est comme si elle était dans les tribunes et qu'elle regardait. Ah ouais, c'est un beau tir.
1: Ouais.
0: C'est magnifique. Fanny, viens avec moi, je vais t'offrir le mug et le t-shirt Manu sur Energy.
3: Merci Manu.
2: Eh bien joué.
0: Eh bah de rien.
1: Ouais, bien joué.
0: Maintenant, tu vas aller bosser tes partiels. Hein.
3: Ouais, je peux aller récupérer ma carte grise là-bas.
0: Ta carte grise, elle est tombée sur le terrain?
3: Non, c'est bon, c'est bon.
0: Ah, d'accord, on va te la récupérer. On est en direct de Lille ce matin. Bonjour.
2: Salut.
0: Vous pouvez klaxonner quand vous nous voyez, n'hésitez pas. Vous nous dites bonjour, tout va bien. On est avec vous, on est là jusqu'à 10h. On va vous offrir des roses tout à l'heure parce qu'on veut de l'amour à Lille. On va être en direct sur une autre radio aussi, Radio Contact, c'est une radio locale ici. Ça va être trop cool. Mais bien sûr, il y a qu'elle est méga connue. Bref, on est bien jusqu'à 10h. C'est le bus Manu sur Énergie en direct de Lille. On revient tout de suite.
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0: Tout à l'heure à 9h30, il y aura Amir et Marine, place François Mitterrand, pour un showcase exclusif. Mais c'est pas encore, ça sera dans 1h30. D'ici là, il va se passer plein de choses. On va vous offrir des roses parce qu'on aime vous offrir du bonheur.
2: Ouais, moi j'adore voir la réaction des gars.
0: Mais c'est trop génial.
2: Ouais, bah, alors, mais vous avez pas l'habitude, donc vous avez des étoiles dans les yeux, je trouve ça trop mignon.
0: Et mais j'adore offrir des roses.
2: Moi aussi.
0: On le fera tout à l'heure, on vous dira où on sera évidemment. On va vous apprendre des choses avec les infos aléatoires du monde aussi. On va se retrouver aussi avec une autre radio qui voulait nous dire bonjour, une radio locale qui est très connue. Hein.
2: Ah oui, contact, c'est méga connu.
0: Radio Contact à Lille, et ils voulaient venir nous dire bonjour dans le bus en direct sur leur antenne.
1: Trop cool.
0: Évidemment. Évidemment, on les aura tout à l'heure dans une petite vingtaine de minutes. Tout de suite, il est 8h05. On double votre salaire, c'est parti.
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0: Tous les jours, deux fois par jour, on vous appelle en direct pour doubler votre salaire. C'est à 7h05 et 8h05. Et même si on est dans notre bus, ça va pas nous arrêter. Attention. Le téléphone sonne quelque part. C'est peut-être le vôtre ou ça décroche vite. Allô, bonjour, c'est Marvin de Val-de-Riez dans le Tarn.
6: Oui, c'est ça, tout à fait.
0: Marvin, quel est le seul animateur radio qui double ton salaire?
6: C'est Manu sur Énergie.
0: Eh ben, c'est gagné, bravo à toi.
6: Oh, purée. Ouais, c'est super, putain, merci.
0: Je t'annonce que ton salaire de 1371 euros, on va le multiplier par deux, ça va faire 2742 euros, Marvin.
6: Oh putain, c'est génial pour l'été, c'est super.
0: Ouais, pour l'été, pour l'hiver, pour l'automne.
6: Oui, pour tout le temps, oui, c'est ça, on prend.
0: Tu sais, on est des pneus 4 saisons, nous, hein, on prend tout le temps.
6: C'est sûr.
0: 2742 euros qui vont arriver très vite chez toi.
6: Oh, merci beaucoup. C'est génial.
0: C'est une belle journée.
6: Merci.
0: Belle journée, belles vacances et bel été à toi.
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0: Voici les infos aléatoires du monde. Parce que oui, même dans l'autre bus, on s'apprend les choses les uns les autres. Allez, Nico.
1: Les gens se souviennent davantage de la fin d'une expérience que de sa durée totale. En fait, c'est un nom déjà qui s'appelle la règle du pic fin. Et en fait, ça veut dire qu'un dîner moyen qui se termine très bien laisse souvent en fait un meilleur souvenir qu'un excellent dîner qui se finit mal. Toujours partir sur une bonne note.
0: Donc la toute fin est plus importante que tout ce qu'on fait.
1: Exactement.
0: Voilà,
1: sachez-le.
0: Donc par exemple, quand on fait l'amour, si tu arrives à un truc top à la fin, genre tu sers quelque chose à manger par exemple, elle aura oublié que t'étais pas ouf.
1: C'est la règle du pic fin.
0: C'est ça. J'ai pas été terrible, mais tiens, les sushis, t'adores. Et hop là.
1: C'était incroyable.
0: On est malin. Lorenza, quelque chose à nous apprendre?
2: Alors c'est un peu dégueu, mais il y a plus de bactéries dans notre bouche que d'humains sur Terre. Il y a 8 milliards d'humains sur Terre et il y en a minimum 10 à 100 milliards de bactéries dans la bouche.
0: Et vous avez jamais dit que genre la Terre c'était une cellule et que nous on était des bactéries de la cellule?
2: C'est un peu ça, ouais. Ah. Enfin, alors je me suis jamais dit comme ça, mais
0: ouais. Mais si on est dans le corps de
2: quelqu'un.
0: Ah. Bien sûr.
2: Ah,
0: bah oui. Bah oui. Ah. Et quand il pleut?
2: Quoi? Il fait pipi?
0: Peut-être.
2: Ah, oh, dégueu.
1: Ouais, j'avoue.
2: Moi, j'aime bien des fois.
0: Ouais, tu sais quoi?
1: Quand j'étais petit, j'aimais bien boire la pluie.
2: Oui, c'est ça.
0: Heureusement qu'on n'est pas en hiver.

0: Je vais vous apprendre quelque chose, moi aussi.
1: Oui.
2: Oui.
0: Lorsqu'un moustique vous pique, eh ben, on reste dans le truc. Il urine en même temps.
2: Ah bon?
0: Oui. Parce qu'en fait, il absorbe une grande quantité de sang chaud. Et donc, pour réguler sa température corporelle, il urine.
1: Le gars, il est pépouze.
2: Ouais, c'est ça.
1: Il pique, il pisse.
0: Ouais, c'est la double peine pour nous.
2: Ah,
0: on dirait un mec bourré, en fait.
2: Ah, ouais.
0: Une dernière info, le Vatican est le seul pays à avoir le latin comme l'une de ses langues officielles.
2: Okay. Ah.
0: Et avant 2011, vous pouviez même choisir le latin parmi les langues sur les distributeurs de billets.
2: C'est
1: comme si on allait le faire.
0: Mais vous n'êtes jamais lancé ce défi. Vous êtes dans un pays,
2: ouais,
0: et vous vous dites, non, je ne vais pas prendre en français, je vais choisir la langue.
1: Je vais essayer de comprendre.
2: Ouais, ouais.
0: Allez, vas-y, va essayer de récupérer 100 euros en Norvège.
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0: Et il pensera tellement fort à nous qu'il sera avec nous tout à l'heure. Place François Mitterrand à Lille. Il va nous proposer un showcase exclusif, inédit et gratuit, évidemment. Ouais. Avec Marine aussi, qui est la locale de l'étape.
2: Incroyable.
0: Bah, ça devrait être pas mal. Ouais. Amir et Marine, tout à l'heure, on sera place François Mitterrand. On terminera l'émission avec eux. On sera là-bas à partir de 9h30. Il est 8h16. On a encore quasiment 2h. Putain, on est à la moitié.
1: Ouais, ça y est.
2: C'est passé vite.
0: On est à la moitié de notre semaine de dingue.
2: Wow.
0: On est à bord du bus Manu sur Énergie. On est dans Lille aujourd'hui. On roule. Et dans 3 minutes, juste après UGL et Jamaïcane, on va être en direct sur une autre radio.
2: Ouais.
0: Parce que nous, il nous faut pas qu'une radio. On va être sur plein de radios en même temps.
1: On va être partout.
0: On sera en direct sur Radio Contact. C'est une grosse radio du Nord. Et eux seront avec nous parce que ils vont venir nous voir dans le bus.
2: C'est trop cool.
0: Les animateurs de la matinale de Radio Contact. Et par moi, ils nous ont amené un cadeau.
2: Ah,
0: cool. Je sais pas. C'est le Nord, hein, j'ai peur.
2: Ouais, moi aussi. C'est...
0: Notre bus est monté à 50 km/h. Incroyable. Ouh. Est-ce qu'on est des dingues, nous?
2: Eh oui, on est des dingues.
0: On sera tout à l'heure à 9h30 sur la place François Mitterrand à côté du Westfield de Lille pour terminer l'émission en beauté avec Amir qui va vous offrir un showcase, avec Marine aussi qui va vous offrir un showcase. Ce sera tout à l'heure à partir de 9h30. Mais avant ça, eh ben, alors, on est en direct chez vous aussi, là?
4: Tout à fait, ça y est.
1: Ça y est, c'est bon.
0: On est en direct sur Radio Contact et Radio Contact est en direct sur Énergie.
2: C'est fort. Génial.
0: Parce que sont arrivés dans le bus les animateurs de... Bah, c'est nos concurrents, quoi.
2: Ah,
0: c'est...
2: Ouais, de ouf. Oh, y a pas de concurrents. On est collègues.
0: Quoi. Tu rigoles ou quoi?
1: Évidemment qu'il y en a.
0: On peut applaudir Charlie et Lily.
2: Charlie, Lily.
0: Ils font l'émission matinale tous les matins sur Radio Contact. Merci beaucoup d'être venu.
4: On est ravis d'être avec vous et surtout que vous veniez nous voir ici chez nous.
0: Bah,
4: vous avez passé le périph, quoi.
2: On est trop contents.
0: On est bien, bien sûr. On n'a pas peur. Ils sont venus avec une mascotte.
2: Ah, oh là, ouais, oh des mais... frites.
0: C'est un paquet de frites.
1: Alors, c'est Fritty. C'est Fritty, c'est la mascotte de Radio Contact. Voilà. Qu'on a sorti ce matin. On l'a fait lever un petit peu tôt, mais voilà.
5: Ça donne faim.
1: Ils voulaient venir.
0: C'est marrant sur le CV. Gestionnaire, Fritty.
1: La photo du CV. Le cachet est énorme.
0: Et ils sont venus avec un cadeau, j'avais peur. Et ouais. Je suis pas déçu.
4: On est venu avec le petit déj régional. Les auditeurs qui nous écoutent, effectivement, le connaissent très bien. C'est café régional, café méo avec du maroilles.
2: J'ai jamais goûté.
4: Il faut tremper
0: le plaisir. Alors, faut tremper le maroilles dans le café.
1: C'est les deux en même temps. Hein.
2: Ah, c'est adouchi.
1: Bien sûr.
2: Ah, genre, ouais, vous nous le donnez comme ça, c'est même pas un gage.
4: Ah. Non, café. C'est ce que nos auditeurs, effectivement, certains mangent le matin.
2: Ok, ça marche. Allez, on
1: prenez chacun une tartine.
2: Allez,
1: ce que je remarque, moi, mis à part l'odeur dans le studio, c'est que eux n'ont pas de tasse.
2: Ah oui, pourquoi vous?
1: Non, mais on connaît.
4: Nous, on l'a déjà notre petit déj.
0: Mais alors, il faut tremper le fromage dans le café.
4: Exactement, ouais, c'est ça. Goûter.
0: En fait, on parlait de concurrence tout à l'heure, vous voulez nous anéantir.
2: Ouais,
1: vous finissez pas la semaine après ça.
5: Vous savez qu'il n'y a pas de concurrence, il n'y a plus de concurrence.
4: Ouais. Allez,
0: trempez
4: bien.
0: Ah putain, ça y est, je me suis taché.
2: Oh non, allez.
4: Allez-y. Donc, Lorenza, première. Ah, Manu.
1: Non, mais il paraît que c'est bon, le contraste.
4: Non, franchement.
0: Alors, je vais vous dire un truc.
2: Oh. C'est trop bon.
0: Si des gens vous ont dit que c'était bon, ils vous ont menti.
4: Écoute, j'ai déjà goûté, moi j'ai pas trouvé ça dégueu. Hein.
2: Et moi j'aime trop. Hein.
0: Ça n'a aucun parce que toi, sens. Non, parce que toi tu bosses à Lille.
4: Ouais, peut-être. Ça joue.
5: Ma langue elle est bipolaire.
2: Arrête, c'est trop bon.
0: Non, non.
1: Ah voilà.
4: Et Lorenza, elle est belge. Elle a un palais qui est affiné. Il y a quelques
2: de Doberman, ouais.
0: En fait, c'est quoi? Tu vois, c'est comme les endives à la crème. C'est bon si tu mets beaucoup de crème. Et bien là, si tu bois beaucoup de café, t'as plus le maroilles. Donc c'est un peu le même principe.
4: Donc non, pas validé, les gars.
2: Ah si, moi j'ai validé à 3000%.
4: Nickel.
0: Eh ben fais-toi plaisir, il
4: reste plein de maroilles.
0: Je propose de faire un petit jeu.
2: Allez.
1: Ouais, vas-y.
0: Radio Contact contre Énergie. Charlie et Lily contre Nico et Lorenza.
1: Mm-hmm.
0: On l'avait fait une fois, ce jeu, vous l'aviez détesté, on va le refaire maintenant.
2: Cool. Quoi ?
0: J'ai appelé ça le jeu de l'orthographe.
2: Oh,
1: on n'est pas à l'abri de le détester non plus. Hein.
0: Ah ouais. Alors, le principe est simple. Vous allez jouer chacun votre tour par deux. C'est-à-dire que Charlie va jouer contre Nico.
1: Ok.
0: Lily va jouer contre Lorenza, on continuera comme ça. Je vous donne un mot.
1: Ouais.
0: Vous donnez votre prénom dès que vous êtes sûr de l'orthographe du mot et vous donnez l'orthographe. Okay. Si c'est la bonne orthographe, vous gagnez. Sinon, le point va à l'autre radio.
2: Bah, je vais pas le donner beaucoup, mais ouais.
0: Et ben, on va commencer avec Lorenza. Ah. Face à Lily.
4: Ok.
2: Déteste.
0: Le mot est chrysanthème.
2: Lorenza.
0: Oh, vas-y.
2: Allez, C-H-R-Y-S-T-H-E-M-E.
1: Ouais, il manque déjà des lettres.
4: A-N, il manque.
0: Ouais.
4: Chrysanthème.
2: Ah, putain, j'ai oublié le
0: A. Ah, toi, ton mot, c'était Christem, qui est une fleur qui n'existe pas.
2: Merde,
1: en Belgique.
2: Deux points. Ouais.
0: Un point pour Radio Contact.
1: Allez.
0: Tu mets la honte, Lorenza.
2: Premier point, pardon. Désolé.
0: Allez, on continue. Nico, Charlie de Radio Contact contre Nico d'Énergie. Le mot est coccinelle.
1: Nico. Charlie. Vas-y, Nico.
0: Nico en premier.
1: C-O-2-C. I-N-E-2-L-E.
0: Oui,
2: ouais. Merci Nini.
1: C'est qui la coccinelle?
2: C'est toi. Et mon sûr, Nico.
1: Tu veux pas prendre une tartine de maroilles?
2: Non, ça va.
0: On continue. Attention, Lorenza contre Charlie.
2: Oui.
1: Oh.
0: Le mot est apercevoir.
2: Lorenza.
0: Oh, vas-y.
1: Percevoir. Je suis pas sûr sur les P non plus.
0: Le jeu n'est pas le jeu de quelle est la première lettre de l'alphabet.
1: Oh là là, elle est nulle.
2: A-P-E-R-C-E-V-O-I-R.
0: Oui.
2: Ouais. C'est bon. Bravo. Allez, au moins un point.
0: On se rattrape, ouais. On continue.
2: C'est bon.
0: Lily contre Nico.
1: Ok.
0: Le mot est.
1: Ah quoi?
0: Innocemment.
1: Lily.
4: Ah, le Lily, je le tente. I-2-N-O. C-E-N-A-M-E-N-T.
0: Ouh là là, pas du tout.
4: Il y a un H.
0: Non, t'as fait innocemment. Là, t'as fait innocemment, là, t'as fait.
1: Ah ouais, pourquoi t'as rajouté deux lettres?
0: Il n'y a pas de
4: H. Bah, m'engueule pas, toi.
1: Ah si, c'est l'honneur de Radio Contact, là.
2: Ça va, on se complète et l'on enlève. Moi, j'en ai.
4: Voilà,
0: c'est bien. I-2-N-O-C-E-2-M-E-N-T.
4: C'est pas presque.
0: Je veux pas dire qu'on gagne, mais on a 3 points contre Radio Contact. Je propose pour celui-là que vous jouiez entre vous, Radio Contact,
4: et on fera un point.
1: Merci.
0: Lily, Charlie.
1: Ouais.
0: Le mot est hémorragie.
4: Vas-y, Charlie.
1: Ouais, non, mais je cherchais, mais hémorragie, je sais même pas s'il y a un H.
4: On en a jamais eu, donc on n'a pas besoin.
1: Vas-y,
4: de...
1: le H.
0: Oui.
1: E-M-O-R-A-G-I-E.
0: Ah, dommage.
4: Il y a deux R.
0: Ouais, il y a deux R.
1: Ah!
0: Effectivement. C'est un sans faute pour Charlie depuis le début.
1: C'est super, vraiment. Non, mais tu vois.
0: Pas des bonnes réponses.
2: Ah, c'est mais pour vous ça voyez qu'on déteste ce jeu.
1: C'est pour ça qu'on fait la team du matin sur Radio Contact. On n'a pas été pris chez France Inter. Tu vois, c'est logique là-dedans.
0: Non, mais ce qui est incroyable, c'est que même si on joue pas, on a quand même les points.
2: Oui.
0: Ça fait 4-1. Ouais. Bon, et merci beaucoup d'être venu.
4: Ouais. Bah, merci à vous. Avec merci plaisir. D'être venu chez nous.
0: Et on a un cadeau aussi pour vous.
4: Ah.
0: On vous rend votre maroilles.
4: Ah. On va le laisser pour l'équipe quand même.
0: On va vous offrir des t-shirts et des mugs Manu sur Énergie. Alors oui,
4: avec plaisir. Ramener les nôtres, vous pouvez effectivement.
0: J'adore ces moments, il n'y a qu'à la radio qu'on peut faire ça.
1: Mais
0: radio qu'on peut faire ça.
1: Merci à vous aussi d'être passé à Lille et franchement, c'était un plaisir, un vrai kiff de partager ça sur deux radios parce que voilà, il n'y a pas de concurrence aujourd'hui, c'est la
4: fête. Et Lorenza, elle bouffe.
1: On termine. Ah ouais. Et Lorenza, regarde, le plateau, il est pour toi. Allez, nickel, reprends.
2: Elle
1: parle plus. Allez.
0: Ce qui est magique avec Lorenza, c'est qu'on fait des fois de la radio, on fait l'émission et t'as l'impression d'avoir une auditrice à côté de toi en fait. Elle est là, elle regarde. Parfois, elle nous prend en photo. Et ce que je dis là, c'est qu'elle dit elle est vachement sympa cette émission.
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0: On est devant, on vient de sortir du bus devant le centre commercial Euralil. Il y a plein de monde. Bonjour. Nous c'est Manu sur Énergie et vous c'est Lille. Bonjour. Eh ben merci d'être là avec nous. Il y a en fait comme tous les matins, il y a des groupes locaux, il y a des groupes du coin qui viennent faire le générique pour nous dans un instant, ils vont s'installer. Ça va être Brésil. Brésil. Avant ça, on peut se faire des petites questions cash. On n'a pas fait aujourd'hui. Alors le principe, attention, comme il y a des gens autour de nous, le principe il est très simple. Une question et du cash. C'est Florent, le producteur de l'émission qui arrive. Il vous pose une question, vous avez la bonne réponse, c'est 10 euros. Attention, c'est la petite culture générale très simple. Allez, on y va. Bonjour madame. Vous appelez comment ?
6: Alexandra.
0: Alexandra, attention, pour 10 euros cash, voici la question.
7: Contre quel pays l'équipe de France de foot a-t-elle gagné lundi ?
6: L'Iran, l'Irak.
0: Ah non, l'Iran, l'Irak. Alors non, c'est deux pays différents, mais c'était l'Irak.
7: C'était l'Irak.
0: Allez, c'est pas grave, on continue. Bonjour.
8: Bonjour, je m'appelle Anthony.
0: Eh ben Anthony, sois le bienvenu,
8: j'ai
0: attention.
8: J'ai un cadeau pour Lorenza.
0: Comment ?
8: J'ai un petit cadeau pour Lorenza.
0: Oh, Lorenza, il a un cadeau pour toi.
2: Oh, merci.
0: C'est quoi ?
8: Ah bah c'est une surprise, faut pas dire.
0: Ah d'accord, alors tu peux lui donner, elle va l'ouvrir, on va le savoir. Et on a un cadeau aussi pour toi, attention. Pour 10 euros cash, la question cash, vas-y Florent.
7: Quel est le plus grand animal terrestre vivant sur Terre ?
8: Le plus grand animal terrestre, la baleine ?
4: C'était l'éléphant.
0: Terrestre. Oui, parce que la baleine est dans l'eau.
8: Et oui. Ça dépend, si elle est morte.
7: Ah oui.
0: Alors si elle est morte, elle est quand même dans l'eau et c'est bien triste.
2: Pas de vivre.
0: C'est quoi ? C'est toi qui nous dois 10 euros avec cette vanne. On continue, bonjour.
9: Bonjour.
0: Question cash, vas-y Florent.
7: Combien de pattes a une araignée ?
4: 8.
7: C'est 8. Bon.
0: Hop, bouge en cache. Allez. Bienvenue parmi nous. Oh, les gens l'applaudissent tout le monde et fair play, évidemment.
2: C'est trop mignon.
0: Bonjour, tu t'appelles comment?
6: Céline.
0: Céline, attention, question cash.
7: Quel auteur britannique a écrit Roméo et Juliette?
6: Shakespeare.
7: Oui. Oui.
0: Oh, 10 euros cash. Il me reste 10 euros dans ma main. Attention, il faut qu'il parte. Bonjour, tu t'appelles comment?
6: Marianne.
0: Marianne, question cash.
7: Marianne, sur quelle surface se joue le curling?
0: Il est 21h, faut donner une réponse.
6: La glace.
7: Oui,
0: mais oui, la glace, 10 euros cash. C'est les questions cash. Tout le monde va bien à Lille? Ouais. On est devant le centre commercial de Lille et on va accueillir un groupe. Alors, enfin, j'ai dit un groupe du coin, mais c'est totalement Brésil. Le groupe s'appelle, si je dis pas de bêtises, les Ababoum. J'adore le nom Zababoum. Ouais. Je suis avant d'avoir écouté votre musique, je suis fan déjà. Et ben en fait pendant toute la semaine, il y a des groupes locaux qui viennent nous faire le générique de l'émission. Et là, ben c'est musique brésilienne pour le générique de l'émission. Les Zababoum, j'adore votre nom. C'est quand vous voulez, faites-nous rêver.

0: Mais un peu de Brésil ici alors.
1: C'est du bien.
0: On est bien. Il s'appelle les Ababoum. Bonjour les gens nous klaxonnent. Et merci beaucoup de nous avoir fait rêver. On va remonter dans notre bus tranquillement. On va vous distribuer des roses tout à l'heure.
1: Ouais.
0: On est devant, je crois qu'on va rester un petit peu ici. On est devant le Westfield de Ralil. On est devant l'entrée du centre commercial. On va remonter dans notre bus tranquille. Vous ne referiez pas un petit peu de générique brésilien?
2: S'il vous plaît, c'est trop bien.
0: Pour le plaisir, quoi. Bah, vous êtes réveillé tôt ce matin. Autant en profiter. Allons. Allez, comme vous voulez.

0: Eh ben, c'est pas fini. On les arrête plus. C'est le carnaval. Carnaval de Rio. Ouais. Merci beaucoup. Vous pouvez les applaudir. Bravo. Les Ababoum. Je suis jaloux, j'aurais voulu trouver ce nom pour mon émission de radio. Bonjour, c'est les Ababoum. J'adore. Merci mille fois de vous être réveillés ce matin et de nous avoir fait ce beau plaisir, le générique de l'émission en musique brésilienne. On va remonter l'autobus tranquillement. On est là jusqu'à 10h. Tout à l'heure, à 9h30, on va vous offrir un showcase d'Amir. Il y aura aussi Marine. On va les récupérer tranquillement d'ici une petite demi-heure. Si vous êtes dans le coin, si vous êtes pas loin de la place François Mitterrand, vous pouvez venir nous rejoindre à partir de 9h30. On sera là-bas, on va vous offrir des roses aussi tout à l'heure, on va donner du bonheur à toute la ville de Lille.
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0: Grande distribution de roses, je vous l'annonce, devant l'entrée du centre commercial Westfield, Eura Lille. On va vous distribuer des roses dans 5 minutes si vous êtes dans le coin, venez, parce que vous méritez tous votre rose.
2: Ah, oui. Bien sûr.
0: Vous méritez tous votre bonheur. Ce sera juste après les Maroon 5, mais avant ça, c'est parti, voici les sondages du matin. L'adulte français moyen n'a pas pratiqué cette activité de plein air depuis plus de 9 ans. D'après vous, de quoi il s'agit, Nico ?
3: Un pique-nique.
0: C'est pas un pique-nique, Lorenza.
2: On peut le faire seul ?
0: Oui, absolument, tu peux le faire seul.
3: C'est du sport ?
0: C'est du sport, oui.
4: C'est à la mer ou pas ?
0: Tu peux le faire à la mer, mais c'est pas dans l'eau.
4: D'accord.
0: Non, Lorenza.
2: Il faut une balle ?
0: Pas de balle, pas du tout. L'adulte français moyen n'a pas pratiqué cette activité de plein air depuis plus de 9 ans. Florent ?
3: C'est avec le haut du corps ?
0: Avec tout le corps. Le haut, le bas.
4: Du vélo ?
0: C'est du vélo, tout simplement. 9 ans. 9 ans sans pratiquer.
4: C'est vrai que moi j'ai un vélo, mais j'ai aussi un scoot et une voiture.
0: Donc, ah oui, effectivement.
4: Ça, donc ça annule mon vélo. Donc je suis dedans.
0: Ok, bah vends-le alors. Ouais. 15% des salariés reconnaissent avoir déjà fait ça au travail malgré le risque de licenciement. Qu'est-ce qu'ils ont fait, Lorenza ?
2: Bah jouer.
0: Jouer.
2: À la place de travailler ?
0: Jouer à la place de travailler. Tu voulais nous parler de ce que tu fais sur ton ordinateur pendant l'émission ?
2: Je vois pas de quoi tu parles.
0: Nico ?
4: C'est lié à la bouffe ?
0: Non.
4: Non ?
0: Non. C'est un truc qui est pas bien. Hein.
3: C'est lié aux notes de frais ?
0: C'est pas lié aux notes de frais. 15% des salariés reconnaissent avoir déjà fait ça au travail malgré le risque de licenciement s'ils sont chopés en fait.
2: Ah !
0: Bonjour !
2: La police.
0: On n'avait pas vu de police.
2: Oui, on se demandait qu'est-ce qui se passe, ils sont pas là.
0: Bonjour, on peut aller leur dire bonjour. Est-ce qu'on peut ouvrir les portes du bus ? Excusez-moi, pardon, on reprend les sondages du matin après. Mais
2: je tiens à dire, monsieur le policier a une très belle moustache.
0: Bah, tu vas lui dire. Excusez-moi, hop, on sort du bus, on est à Lille. Excusez-moi parce que vous êtes nos premiers policiers de la journée. Bonjour.
5: Bonjour à vous. Bonjour aux auditeurs de Énergie.
0: Bonjour aussi.
6: Bonjour.
0: Vous vous appelez comment ?
6: Alors moi c'est Mélanie.
0: Mélanie,
6: oui.
0: Mélanie et
5: Mika.
0: Mika et Mélanie, merci parce que on est très contents parce qu'en général, à chaque fois, tous les matins, on avait la police qui était là dès 6h du matin, ouais, pour nous dire vous faites un peu de bruit.
2: Calmez-vous.
0: Là, vous avez attendu plus de 9h.
4: On est inquiet quand même. Bah,
0: quasiment 9h. Franchement, merci.
4: Ouais.
0: Merci beaucoup. Et Lorenza, elle vous a vu. Et
2: très belle moustache, vraiment.
4: J'avoue, c'est du boulot. Souvent, je réponds vous aussi, mais.
2: Oui, bah non. Allez. Pas comment je vais le prendre.
4: Se faire mener par la police.
0: Très, très bonne vanne.
2: Merci.
0: Police 1, Manu sur Énergie 0. Et ben, merci d'être là avec nous, puis de nous écouter.
5: Merci à vous, bonne journée.
2: Et bonne
0: journée à vous. Mais ils sont tellement cool avec tous les policiers. Depuis qu'on démarre cette opération, on va remonter dans notre bus tranquillement. Et on va reprendre les sondages du matin. On va vous distribuer les roses dans 5 minutes. On est devant le Westfield Eura Lille, le centre commercial. Et attention, on remonte dans le bus.
2: Ouais.
0: On est surveillé par la police, faites pas n'importe quoi.
2: Promis.
0: 15% des salariés reconnaissent avoir déjà fait ça au travail malgré le risque de licenciement. C'était fouillé dans le bureau du patron.
2: Ouf, j'oserais jamais.
0: Ah mais moi non plus, j'oserais jamais. Alors, attention, dernier sondage du matin. Pour un homme sur 4, c'est l'une des plus grosses fautes de goût qu'une femme puisse commettre. Qu'est-ce que c'est, Nico ?
4: L'overline.
0: Le quoi, pardon ?
4: Overline.
2: Hey, tu connais l'overline ?
4: C'est le contour des lèvres. Ah. Tu vois ? T'as jamais vu ça ?
2: C'est... Non,
0: je vois ce que c'est.
4: Je
0: savais pas que ça s'appelait overline.
4: Overline. Ouais.
0: Oh d'accord, bah, c'est pas ça.
4: Non. Okay.
0: Pour un homme sur 4, c'est l'une des plus grosses fautes de goût qu'une femme puisse connaître. Enfin, commettre, pardon.
2: C'est sur le haut du corps ?
0: Pas forcément que sur le haut du corps. Ça peut être le haut du corps, mais c'est pas que ça.
3: Okay. Les ballerines, porter les ballerines ?
0: Non, mais on est sur les vêtements.
2: Hein ? Ah !
4: C'est un truc en cuir ?
0: Ça peut être en cuir, mais non, en général, c'est pas en cuir.
2: C'est au niveau de la couleur ?
0: C'est voilà, c'est ça.
3: Ah, c'est un imprimé.
0: C'est oui.
4: Est-ce que Lorenza le fait ou pas?
0: Oui.
4: Léopard.
0: Léopard, oui, absolument.
2: Bah, je suis désolé, j'adore le léopard.
0: Mais pour un homme sur quatre, c'est l'une des plus grosses fautes de goût qu'une femme puisse commettre.
2: Et là, je pense que je vous regarde tous les trois et j'ai l'impression de savoir ce que vous pensez là-dessus.
0: On va pas très bon, on va juste lever la main si on est tous d'accord. Un, deux, trois.
2: J'adore, merci beaucoup.
4: Entre ça et la moustache.
2: Franchement, je me régale ce matin.
4: Mais on t'aime.
0: C'est aussi pour ça qu'on t'aime, hein, c'est pour ta moustache.
2: Franchement, je vous aime beaucoup.
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0: Bonjour.
2: Waouh, il y a plein de gens.
0: Ah, il y a beaucoup de monde. On est devant le centre commercial Westfield à Lille. Et on va vous faire une distribution de roses, ouais. Bien sûr. Depuis ce matin, 6h, le bus Manu sur Énergie.
2: Ah, ils attendent que ça.
0: Roule sans arrêt, on se balade, on vous rencontre. Tout à l'heure, il y aura Amir et Marine. On sera place François Mitterrand pour un showcase exclusif à partir de 9h30. Si vous avez envie de nous rejoindre, n'hésitez pas, vous pouvez y aller dès maintenant. Et là, bon, on va faire une petite distribution de roses. Allez, tout le monde, c'est parti, tout le monde mérite sa rose. Tu t'appelles comment ?
6: Lina.
0: Eh ben tiens, c'est pour toi, c'est une rose. Allez, bonjour, tu t'appelles comment ?
3: Jérôme.
0: Eh ben Jérôme, toi aussi, t'as mérité ta rose. Alors, bien évidemment, tu t'appelles comment ?
6: Corinne.
0: Eh ben Corinne, cette rose, elle est pour toi. On continue, Lorenza ?
2: Ouais, ouais, comment tu t'appelles ?
4: Ça, ça tend les bras.
2: Tu veux une rose, Atine ? À vous. Est-ce que t'as déjà reçu une rose, toi ?
0: Donc,
2: c'est la première fois, c'est,
0: bah, c'est ta première rose. Tu t'appelles comment ?
6: Pierre.
0: Marie-Pierre, Marie-Pierre. Mais Marie-Pierre, cette rose, elle est
3: j'en
0: pour toi.
3: J'en ai déjà plus.
0: Alors, évidemment,
3: j'en
0: bien
3: déjà
0: sûr.
3: Plus.
0: Tu t'appelles comment ?
7: Océane.
0: Océane, cette rose, elle est pour toi. Tout le monde mérite des roses. On est là. Attention, nous avons peut-être notre doyenne de l'émission. Tu t'appelles comment ?
7: Yvonne.
0: Yvonne.
3: Une rose pour Yvonne.
0: Mais attends, mais Yvonne, attends. Voilà. On la connaît à Lille, Yvonne, bien sûr. T'as quel âge, Yvonne ?
7: 77 ans.
0: Mais vous pouvez applaudir Yvonne, 77
2: ouais,
0: ans. C'est ton jour, Yvonne, aujourd'hui. Parce qu'aujourd'hui, Yvonne, je t'aime cette rose.
7: Merci beaucoup.
0: Eh ben, merci à toi, Yvonne, d'être avec nous. Il y a une dame qui est, j'ai l'impression que c'est Vaiana.
4: Ouais.
0: Elle est.
2: Ah oh, ouais. Elle est trop belle.
0: Elle est déguisée en Vaiana, c'est ça ?
8: Pas vraiment, je suis juste Vaiana de Motunui.
0: Ah, t'es vraiment Vaiana ?
8: De Motunui, je suis venue spécialement pour te voir aujourd'hui.
0: Ok, la sécurité s'il vous plaît. On a une dingo qui dit qu'elle est Vaiana. Eh ben Vaiana, tu sais quoi ? Regarde, cette rose, elle est pour toi.
2: Elle a des fleurs dans les cheveux aussi.
0: Ouais, mais elle est comme Vaiana, c'est magnifique.
8: Merci beaucoup.
0: Eh ben merci à toi Vaiana d'être là. Tu vas, il y a un prochain, il y a bientôt le nouveau dessin animé qui sort.
8: Tout à fait, oui.
0: Et ça s'est bien passé le tournage ?
8: Très bien, très bien.
2: Elle est prête.
8: Même venue avec toi, mais il est resté à l'hôtel.
0: Ah oui, bah, évidemment, on peut pas tout le monde, on peut avoir tout le monde, hein, bien sûr. On va voir le roi lion qui va nous dire bonjour tout à l'heure aussi. On continue à vous distribuer des roses. Bonjour, comment vous appelez ?
9: Stéphanie.
0: Stéphanie, cette rose, elle est pour vous. Lorenza, Nico,
2: j'en ai plus, moi, j'en ai plus.
0: Vous n'en avez plus,
3: alors cherchez.
2: Attends, recherchez.
0: Bonjour, tu t'appelles comment ?
9: Dolores.
0: Dolores, cette rose, elle est pour toi aussi, bien évidemment. Tout le monde mérite sa rose. Tu t'appelles comment ?
3: François.
0: François, cette rose, elle est pour toi. Et il m'en reste encore quelques-unes. Tu t'appelles comment ?
10: Yaël.
0: Eh bien, cette rose, elle est pour toi aussi. Et bonjour, tu t'appelles comment ?
10: Ludivine.
0: Ludivine. Et tu sais quoi ? Tu prends les deux roses. Les deux dernières roses. Tout le monde va bien ?
2: Oui, ça va, tout le monde en a eu là.
0: Eh ben voilà, distribution de roses, on fait ça tous les matins. Tous les matins aussi, on vous offre le petit déjeuner. On est bien, c'est de l'amour.
4: Je tiens juste à dire que je viens de rentrer dans le bus pour récupérer la dernière rose qu'il y avait. Je l'ai tendue à Lorenza pour qu'elle la donne à quelqu'un. Elle m'a regardé et m'a dit oh merci.
2: Je l'ai rendue à quelqu'un.
0: Bah, c'est Lorenza.
2: J'avoue que je t'ai touché.
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0: 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On vous a offert des roses il y a 10 minutes. C'était que de l'amour, que de l'amour, que de
2: oui.
0: l'amour. Tous les jours, la police nous escorte.
2: Franchement, on l'attendait aujourd'hui.
0: Mais bah, ils étaient là, ils sont arrivés tout à l'heure. On va vous offrir un showcase, comme tous les matins. Un showcase exclusif avec Amir.
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0: On sera place François Mitterrand tout à l'heure à partir de 9h30 avec Amir et avec la locale de l'étape. Marine. Je crois qu'elle va faire du piano-voix.
4: Stylé.
2: Oh.
0: Piano-voix de Marine qui va résonner dans l'île alors.
2: Oh, ouais, parfait.
4: On la récupère bientôt ou pas ?
0: Alors le truc c'est qu'on doit la récupérer à son hôtel normalement.
2: Okay.
0: Et je sais pas quand est-ce qu'on va réussir à la récupérer, mais vous nous connaissez.
2: Panique, oui, ouais.
0: Au pire, on récupérera Marine vers 10h20.
2: Bien sûr.
0: Voilà, et on lui dira bon, bah, on le fait demain.
2: On
0: la mènera avec nous. Amir sera avec nous. Il va monter dans le bus, évidemment. Marine aussi. On est avec vous jusqu'à 10h et on a un iPhone 17 à vous offrir. Vous nous appelez au 0870 42 48. L'iPhone 17, il est pour vous. On va jouer à la boîte à chaussures de Manu. Alors, c'est pas une boîte à chaussures parce qu'on est dans le bus.
2: Ouais, j'ai remarqué que c'était.
0: On a un gros carton.
2: Ouais.
4: C'est bien aussi. Hein.
0: C'est un gros carton. J'ai mis quelque chose dans ce gros carton. À vous de deviner ce que c'est en deux minutes. Vous nous appelez au 0870 42 48. On va s'écouter Tumper City. Avant ça, aujourd'hui, c'est le 24 juin. C'est l'anniversaire de LCI, la chaîne info.
2: Ah, okay.
0: D'après vous, quel âge a LCI?
2: Wow.
0: Lorenza?
2: Je sais pas, 18?
0: 18 ans pour toi, Nico?
4: J'aurais dit, fallait 25.
0: Elle a 32 ans.
4: 32? Wow.
0: Elle a 32
2: presque
0: ans.
2: Mon âge.
0: Bah voilà.
2: C'est ouf.
0: Parce que vraiment, c'est comme toutes les chaînes télé, quoi. C'est le. Tu regardes 10 minutes.
4: Oui.
0: Et tu t'en vas. Qui peut citer une émission? Bah voilà.
4: Mais bon anniversaire.
2: Désolé, LCI.
0: Mais c'est vrai que le soir, c'est rare que tu t'assieds et tu dis, allez, on se fait une soirée chaîne info.
2: C'est vrai.
0: Chaîne info ou Netflix?
2: Ah.
0: Je sais pas. C'est bientôt les vacances et à la plage, il y a un truc qui peut emmerder beaucoup de monde. Le ballon.
2: Ah ouais, c'est vrai que c'est un peu relou.
0: Alors je ne sais pas comment vous êtes avec le ballon, mais en Espagne, ils aiment pas trop le ballon sur la plage.
4: D'accord.
0: À Cadix, c'est dans le sud de l'Espagne, les autorités locales ont mis en place une réglementation stricte qui interdit les ballons sur la plage. Si tu arrives sur la plage à Cadix en Espagne avec ton ballon, tu peux avoir de lourdes sanctions financières. Oula. 2 points, 750 euros d'amende.
2: Oh.
4: C'est un peu excessif.
2: Et il le crève devant toi.
0: Ils disent, regarde ce que je fais à ton
2: Allez,
0: ballon.
2: Tiens.
0: T'as de la chance que c'est pas à toi que je le fasse.
2: Et bonnes vacances.
0: Vous êtes pour ou contre le ballon à la plage?
4: Moi je suis pour, mais dans l'eau.
2: Loin de moi. Ouais.
4: Voilà, c'est bien quand on joue dans l'eau. Ouais. Tu vois?
0: Quand les gens jouent pas loin en fait.
4: Quand ça balance en l'air et que ça arrive sur une serviette, c'est vrai que je peux être un peu tendu.
2: Ouais, avec le sable qui arrive.
0: Dans l'eau, quand des gens jouent, c'est un peu au volet.
4: Ouais.
0: J'avoue que si je suis seul dans l'eau, j'ai envie d'aller dire, je peux jouer avec vous.
4: C'est trop mignon. Jamais. C'était le mec pas choisi en sport.
2: Ouais. Je suis là.
0: Oui, c'est un peu ça. D'ailleurs, non, j'étais pas le premier pour. Même pour la tomate, on me disait non, mais tu joueras plus tard.
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0: On a un iPhone 17 à vous offrir. Avant de s'écouter The Second Voice, on a Justine qui est là. Bonjour Justine.
10: Salut Manu, salut les mamans.
0: Sois la bienvenue parmi nous, Justine. On va jouer ensemble pour cet iPhone 17. Tu le veux, ce téléphone? Allô? Ah,
10: allô,
0: on a perdu Justine.
2: Ah,
0: tu nous entends?
4: Elle en a besoin de ce téléphone.
0: Alors, on a un écart. C'est normal, on est dans notre bus, donc on a un décalage, mais là, on a un gros décalage.
2: Oui,
0: là.
2: Oui.
0: Justine, tu nous entends?
10: Je vous entends très bien.
2: Ah, ça va.
0: Alors, c'est bon, c'est revenu. Attention, Justine, nous allons jouer à la boîte à chaussures de Manu. Sauf que je n'ai pas de boîte à chaussures. Parce que je ne suis pas chez moi.
2: Le carton de Manu.
0: Donc, c'est le carton.
4: Ouais.
0: C'est un gros carton dans lequel j'ai mis quelque chose.
2: Ouais.
0: Très honnêtement, c'est pas facile à trouver.
4: Ouais. Okay.
0: Mais je vous donnerai peut-être quelques petits indices. Il faudra vraiment poser les questions précises.
4: D'accord.
2: Ça marche.
0: Enfin, des petits indices. Vous allez avoir deux minutes pour trouver ce qu'il y a dedans. Justine, tu seras aidée par Nico, Lorenza, Florent, ouais, notre producteur aussi. Vous pouvez poser toutes les questions qui vous passent par la tête.
2: Ok.
0: Je ne peux répondre que par oui ou par non. Et vous pouvez faire toutes les propositions que vous voulez.
2: Ça marche.
0: Je vais vous donner deux indices. Le premier, je secoue la boîte.
2: Oh, c'est un gros truc ça.
4: C'est quand?
2: Pas forcément. Merde.
4: D'accord, okay. Alors déjà, faut se router.
0: Bah, le carton est grand, quoi.
2: Ouais.
4: D'accord.
0: Mon deuxième indice, c'est dans l'actu.
2: C'est dans l'actu.
4: Ah, ok. D'accord.
0: Top, c'est parti. Deux minutes. Florent.
3: C'est lié à la Coupe du Monde de foot?
0: Oui, c'est lié à la Coupe du Monde de foot.
4: C'est un ballon?
0: Ce n'est pas un ballon, Nico.
2: Ça se tient dans la main?
0: Ça se tient dans la main, absolument.
4: C'est en plastique.
0: On a perdu Justine.
4: Ah mince.
0: Ouais, on a perdu Justine au téléphone, mais c'est pas grave, allez-y.
2: C'est en plastique. C'est un sifflet?
0: Non, c'était pas un sifflet.
4: Plastique ou pas?
0: Il y a du plastique dedans.
3: C'est un accessoire pour la Coupe du Monde?
0: C'est un accessoire pour la Coupe du Monde.
2: C'est un chapeau?
0: C'est pas un chapeau.
4: C'est pas un truc de sport?
0: C'est pas vraiment du sport, non.
2: Ça se porte autour du cou?
0: C'est pas autour du cou, non.
4: Sur la tête?
0: Ça se porte pas sur la tête, c'est pas un couvre-chef.
4: Ah, c'est des lunettes?
0: Non, il reste 1 minute 30.
2: C'est un cache-nez?
0: C'est pas un cache-nez.
4: C'est au niveau du visage?
0: Oui, c'est au niveau du visage.
3: Ah, c'est pour du coup.
2: Maquillage.
0: Le maquillage, oui, le maquillage pour la Coupe du Monde de l'équipe de France. Ouais, le petit maquillage sur les joues.
4: Enfin.
2: T'as été filou parce que c'est dur. Hein.
3: Ouais.
0: Ah, mais bon, je vous ai aidé.
2: Ouais, merci.
0: Pour l'actu.
4: Ouais, clairement.
2: Ouais, bien joué.
0: Coupe du Monde. Et ben voilà, ah, on a retrouvé Justine.
10: Ah bah, allô.
0: Hey, Justine, c'est incroyable, t'as été brillante.
10: Oui. Mais oui, t'as vu.
2: Bah, t'as trouvé du premier
4: Justine,
2: coup.
4: Justine, c'est la fille qui arrive, c'est qui dit, il y a encore le truc
0: qui est Justine, alors tu ne le sais
10: désolée.
0: Pas.
10: Désolée.
0: Ça avait raccroché, mais tu viens de gagner un iPhone 17.
10: Oh, c'est super, merci beaucoup, vous avez géré. Ouais. Merci encore.
0: Bah, j'ai envie de dire plus que toi.
10: Bah oui, totalement. Rien à voir.
0: Bravo à toi, merci, bravo à toi quand même, Justine.
10: On merci t'embrasse. Beaucoup. Merci, bonne journée.
0: Belle journée, bon week-end et puis belles vacances aussi. On est en direct de Lille. Il y a un showcase qui se prépare avec Amir et Marine. On va arriver à l'hôtel de Marine.
2: Ouais.
0: Et on va aller la récupérer à l'hôtel.
2: Parfait.
0: J'ai peut-être une idée pour la récupérer de façon très discrète.
2: Ouh là là, je te connais.
0: On revient tout de suite avec The Second Voice. Tu penses à quoi?
2: T'as pas envie de faire un peu de bruit dans l'hôtel?
0: Peut-être un peu.
12: Salut, c'est Emma. 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Une bonne journée s'offre à nous avec Manu sur Énergie.
0: Emma qui était avec nous dans le bus.
2: Ouais.
0: C'est même avec elle et Jungeli qu'on a démarré tout, enfin que
2: lundi,
0: qu'on a ouais. qu'on a lancé le bus. Ils étaient avec nous. Emma s'est pris une magnifique chute dans le bus.
2: Oui. Magnifique.
0: Elle s'est gamellée. Jungeli était à côté en se marrant, en se disant est-ce que je rattrape ou pas. Il a pas eu le temps de réagir. Boum.
2: C'est vraiment le bon pote. Quoi.
4: Mais elle va bien.
0: Ouais, la vidéo est sur nos réseaux sociaux évidemment et tout ce qui se passe depuis lundi dans le bus Manu sur Énergie, vous le retrouvez en vidéo sur nos réseaux sociaux. On vous bombarde de reels, on vous bombarde de stories pour que vous soyez vraiment comme nous dans le bus. Ça se passe sur nos réseaux sociaux, c'est Manu Officiel sur Instagram, Manu Officiel sur Facebook et Manu Officiel TikTok sur TikTok. Vous pouvez aller nous voir et comme vous allez pouvoir voir Marine qu'on va aller chercher dans son hôtel
2: ouais.
0: dans 3 minutes.
4: Yes.
0: Normalement, on arrive dans son hôtel dans 2 minutes, donc on pourra aller la chercher. On va rentrer dans l'hôtel en étant discret. On va vous offrir un showcase exclusif Place François Mitterrand. Si vous êtes dans le coin, Place François Mitterrand à côté du Westfield de Lille.
2: C'est gratuit. Hein.
0: Vous pouvez. Ah oui, évidemment que c'est. Ah bon. Vous pouvez venir. Il y aura un showcase de d'Amir qui, je crois, est déjà sur place et de Marine. Et Marine, on avait dit qu'on allait la chercher à l'hôtel.
4: Ouais.
0: Et nous sommes arrivés à l'hôtel de Marine.
2: Et là, t'as envie de foutre le bordel.
0: Non, pourquoi le bordel? Je vais rentrer tranquillement dans l'accueil pour aller chercher. Normalement, elle nous attend pas loin de l'accueil, Marine.
2: Parce qu'on connaît.
0: C'est donc c'est normal.
4: T'as un truc dans la main.
2: Ouais,
0: c'est un très bel hôtel.
4: Ouais.
0: Nous allons rentrer oui. tranquillement.
2: Oui, très bel hôtel.
0: Et c'est important de leur dire qu'on vient chercher Marine.
2: Je crois qu'ils vont te détester.
13: Bonjour. Bonjour à tous. Bonjour l'hôtel. Je viens chercher Marine, s'il vous plaît. Le but est d'être discret et de ne pas lui mettre la honte. Marine, qui a gagné la saison 12 de la Star Academy, bien sûr, que vous pouvez applaudir, s'il vous plaît. Parce qu'elle voulait rester discrète aujourd'hui.
2: Elle te déteste, là.
13: Elle vient d'arriver vers moi et comme je suis son papa boomer un petit peu, qui lui met la honte. C'est bon ?
0: Bonjour.
14: Jeune fille, on s'en va vite.
13: Ouais. Merci à tous. Je récupère Marine. Je pense qu'elle s'est régalée dans cet hôtel. Nous allons nous en aller maintenant tranquillement par le tourniquet. Encore une fois, merci d'avoir été discret et de ne pas avoir dit que Marine, qui a gagné la Starac, était là dans l'hôtel. Je pars dans le tourniquet avec Marine.
2: C'est pas possible.
14: Quel enfer. Je reviens les chercher.
2: Oh là là, l'enfer.
0: Vous avez des affaires encore?
14: Oui.
0: Ah, attends, on y retourne. Excusez-moi.
13: Pardon. Je suis désolé. Pardon, je suis désolé. Non. Apparemment, Marine a oublié les affaires.
2: Elle te déteste.
14: Non, mais je n'en ai pas oublié. Je les ai laissées volontairement.
13: Ah, pardon, elle a oublié volontairement les affaires. Nous nous en allons. Elle reviendra tout à l'heure. Nous repartons. Je repars dans le tourniquet. Marine m'attend de l'autre côté.
2: C'est un bel accueil.
14: Regarde la tête du monsieur à l'entrée, comment elle est.
13: Bonne journée à vous.
2: En PLS.
0: Ah, ça va?
14: Ah non, ils étaient au courant l'hôtel de ça là.
2: Oh, voilà. Je crois pas.
0: Ah non, personne n'était au courant, non.
4: Comment ça va? Personne au courant de ce qu'elle a dans la tête de Manu.
14: Ah super, et toi?
13: Moi, ça va bien.
0: Eh, je te présente notre bus.
2: Il est bon.
0: C'est le bus Manu sur Énergie, tu peux rentrer. Vas-y, viens rentre dedans, on est en direct. Marine est avec nous, tout à l'heure, il y a Amir qui va nous rejoindre. Et on est en direct à la radio. Et ben voilà, tu peux t'installer. Alors, notre petit conseil, tu peux mettre la ceinture de sécurité parce qu'il y a Emma qui était avec nous lundi. Le bus a pilé, elle est partie de l'autre côté. Installe-toi tranquillement, Marine est avec nous. On va papoter un petit peu, évidemment. Et tout à l'heure, elle va vous offrir un showcase exclusif avec Amir. On sera place François Mitterrand, le bus va redémarrer tranquillement. Comment ça se passe?
14: C'est horrible ce que tu viens de faire là.
0: Pourquoi donc?
14: Très gênée.
2: Lui mettre la
14: honte. Je pensais que t'allais venir me chercher en mode normal quoi. Et là tu viens avec le mégaphone, t'as hurlé. Le monsieur à l'accueil il était gêné, j'ai vu sa tête.
2: Oui, oui.
0: Ah oui, je sais, oui, ils étaient tous là. En tout cas très professionnels. Hein.
2: Bah, ils n'avaient pas le choix.
14: Et mais qu'est-ce que tu voulais qu'ils fassent?
0: Et non, encore, ça va être trop cool quand on va te raccompagner tout à l'heure pareil.
14: Non. Je vais de l'hôtel là, ils voudront plus jamais m'accueillir.
0: Eh, ça fait longtemps qu'on s'est pas vu.
14: Oui, c'est vrai.
0: T'es venu dans l'émission. Alors. Après, évidemment, avoir gagné la Star Academy. Ensuite, ta carrière s'est lancée. Il y en a beaucoup qui disent que c'est parce que t'as gagné la Starac. Mais globalement, c'est parce que t'es venu dans l'émission, évidemment, que la carrière s'est lancée derrière.
14: Oui, je pense.
0: Bien évidemment. Alors, c'est très, t'es un peu la femme de l'étape. Hein.
2: Ouais.
0: Parce que t'es de Lille, non ?
2: T'es du Nord ?
14: Ouais, bien sûr. Enfin, ouais, j'ai fait toutes mes études ici. Pendant 7-8 ans, j'ai habité ici. Ouais. Enfin, je suis née à Arras, dans le Pas-de-Calais, mais j'ai fait mes études ici. Donc, j'ai habité ici.
0: Eh ben d'accord. Et maintenant, elle dort dans un hôtel comme Michel Polnareff.
14: Eh non, rien à voir.
0: On est trop content de t'avoir.
4: Bah oui.
14: Merci, moi aussi. J'ai vu que tu te donnais des croissants.
0: Alors oui, on en a. Est-ce qu'on a des croissants ?
4: Est-ce qu'elle en a encore ?
2: J'ai entendu qu'elle en voulait.
4: Elle est venue pour la.
14: En même temps, je suis à la diète.
0: Parce qu'on vous offre le petit déjeuner tous les matins dans toutes les villes où on va. On vous offre des roses aussi. Eh, regarde.
2: Eh ben voilà.
0: Et... il nous reste. Alors tu.
14: Non, mais après, si c'est pour les gens.
0: Non, c'est pas grave. Il y a quelqu'un qui va mourir de faim à cause de toi.
14: Oh non.
0: Tu préfères les croissants ou les pains au chocolat ?
14: Pain au chocolat.
0: Oh, c'est un pain au chocolat.
14: C'est pas vrai.
0: Eh ben si, c'est vrai. Ne l'ouvre pas. Non, je rigole. Il y a un pain au chocolat dedans.
14: Mais oui.
0: Bah oui, évidemment.
14: Je sais pas si je vais le manger.
0: Ah ben quoi?
2: Bah pourquoi?
0: Il est un peu écrasé.
14: Non, non.
0: Il a quoi?
14: Non, mais il a rien.
4: Vas-y.
0: Non, il a
14: c'est vrai qu'il est un peu écrasé, mais il a l'air bon quand même.
0: Mais évidemment, bien sûr. Attends, il est offert avec amour quand même.
14: Je vais manger que la moitié.
0: Ok, je mangerai
2: pour la bonne
0: moitié.
2: Conscience.
0: Oh, c'est trop cool. Je vais partager un. Oh, je vais le mettre sur eBay. Marine a croqué dedans. Marine, évidemment, tout le monde connaît Ma Faute.
2: Oui.
0: C'est le titre qu'il a propulsé. Cœur maladroit, évidemment aussi. Elle va aller chanter tout à l'heure. On sera place François Mitterrand. Elle le chantera, ce sera un showcase pour vous. Reste d'averse aussi, vous connaissez. Pourquoi je veux détruire mon miroir ? 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T'as ton téléphone sur toi ?
14: Oui.
0: Je peux le voir ou pas ? Excuse-moi. Bah, c'est bien ce que je pensais.
2: Elle est dans.
14: Attendez. Bon, je mangerai mon petit pain plus tard, j'ai trop de trucs à dire.
0: Alors. je rappelle.
2: Va régler les comptes.
0: Elle a été nommée au Energy Music Awards.
2: Oui.
0: Et je lui avais dit : si jamais tu gagnes un Energy Music Awards, je t'offre. Le dernier iPhone.
2: Ouais.
14: Oui.
0: Je lui ai offert le dernier iPhone.
2: Tu l'as fait, hein.
0: J'ai tenu promesse. Avec une magnifique coque.
2: Mais il y avait une condition.
14: Mais tu m'avais pas dit de la laisser indéfiniment, non ?
0: J'avais dit.
14: Pour dire la vérité, je l'ai pas mise du tout.
0: Bah,
14: oui.
0: Il y avait une coque avec.
14: Mais je l'ai gardée en souvenir.
2: Elle t'a eu.
4: C'est vrai, tu sais où elle est ?
14: Ouais.
0: Ah, elle est.
14: Non. Mais oui. Ouais, quelque part dans mes affaires.
0: Il y avait une coque avec ma tête dessus.
2: Ouais.
0: J'avais dit. Garde cette coque avec ce téléphone. Et dès qu'elle est sortie du studio, apparemment, elle l'a jetée.
14: Voilà. Non, je l'ai gardée. Mais tu te rappelles, je t'avais dit que, du coup, moi, en contrepartie, comme ça me faisait un peu de la peine de t'avoir racketté un iPhone, j'avais acheté un iPhone et avec, je fais beaucoup de contenu sur la tournée. Genre, je filme des vidéos et tout. Même là, en festival, on continue des vidéos et des photos qui sont pas sur les réseaux, mais que je stocke dans un iPhone. Et j'aimerais bien l'offrir à la fin. Mais en fait, il faudrait par exemple que je revienne, genre, à la rentrée et qu'on le fasse gagner à deux, quoi. C'est l'idée que je te donne là.
2: Cool,
0: hein. Bah, on peut le faire. Tu peux venir revenir à la rentrée.
14: Moi, je sais pas comment on fait gagner un iPhone, en fait.
0: Comment on fait gagner un iPhone?
14: Ouais.
0: Bah, on dit on vous le fait gagner. Enfin, toi, c'est.
14: Oui, mais toi, tu sais le faire, mais moi, toute seule.
0: Et bah, tu viendras dans l'émission et tu le feras gagner ton iPhone avec toutes les photos, genre toutes les photos de la tournée.
14: Je me suis dit que moi, je poste déjà beaucoup sur les réseaux, mais sur cet iPhone, je me suis dit que j'allais mettre peut-être des petites vidéos, des photos exclues que personne n'a vues, donc que seule la personne qui aura l'iPhone aura pour elle, quoi.
0: Mais c'est une grosse valeur. Hein.
14: Bah, je sais pas, parce que peut-être elle va le mettre sur les réseaux et tout le monde va les voir, on sait pas, mais.
0: Ah oui.
4: c'est le risque.
14: Mais au moins, il y aura et l'iPhone et des photos et des vidéos exclues de la tournée, de ce qui se passe dans les coulisses, dans les festivals. Dans
0: on le fait gagner ensemble, ah oui.
14: Bah oui, ce sera mieux.
0: Tu viens dans l'émission, on le fait gagner.
14: Mais bon. Toi, tu m'avais fait gagner l'iPhone, moi.
0: Maintenant, il n'y a pas ma coque dessus, donc je pense que. Faut un gage.
14: Non, ok, vas-y.
0: Quand est-ce que t'es en studio pour enregistrer les titres ? Tu sais ou pas encore ?
14: Bah, je fais beaucoup de studios en ce moment parce que j'écris et je compose beaucoup.
0: Okay.
14: Et ça peut être n'importe quand, quoi. Ça peut
0: alors, sur un des prochains titres, faut que je sois en featuring.
4: Waouh !
2: Allez !
0: Ah. Attends, non, mais ça peut être une seule note.
4: Ah oui, non, mais
0: j'arrive,
4: faut que je sois dessus, quoi.
0: Là, tu me mets en dessous derrière et je pourrais dire que je suis en featuring.
14: Ouais. Ah bah non, ce serait marqué Fit Manu.
0: Manu featuring Marine. Non, ce sera pas marqué, mais je saurai que je suis.
14: Dans un ok.
0: Ce que je veux dire.
14: Tu peux louer une note. À la voix ou à l'instrument ?
0: Oh, je peux te faire un coup de guitare si tu veux.
14: Oula.
4: Voilà, aucune confiance.
0: Non, mais un accord.
4: Elle va remettre la coque.
14: Ça, si tu veux,
0: La voix ou la guitare ? Ou les deux si tu veux. Avec un peu de batterie aussi, je te fais tout.
14: Non,
2: un des deux, elle veut.
14: Choisis. Tu peux faire un cœur.
0: Ah ouais, un cœur.
14: Un bac, ouais, on t'entendra pas énormément.
0: Marine, je t'entends.
14: Non, mais je veux dire, on peut le baisser un peu. C'est
0: ok, on va faire ça.
14: Sur un des prochains titres.
4: La classe.
0: Voilà, personne ne l'entendra, mais on saura que je suis dedans. Oh, c'est trop cool. Ah, je suis content. Heureux. Et à la rentrée, tu viendras faire gagner ton iPhone exclusif avec plein de vidéos que personne n'a jamais vues. Ah, j'adore ça. Marine est avec nous. Amir va nous rejoindre tout à l'heure. Et on va tranquillement se retrouver sur la place François Mitterrand. On est à Lille. Marine va nous faire un showcase. Amir va nous faire un showcase. Il paraît qu'il y a déjà beaucoup de monde.
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0: Marine nous a rejoint. Enfin, on a été la récupérer de façon très discrète.
2: Dans son hôtel. T'as crié.
14: Non mais là, arrête, je suis trop deg. Je l'avais oublié, tu viens de me faire penser.
0: Oui. Ah, disons qu'on a un mégaphone, il faut s'en servir, quoi.
14: T'as fait ça avec les autres?
0: Non, qu'avec toi.
14: Ah bah voilà.
0: Mais t'es ma chouchoute, c'est pour ça que je voulais vraiment te...
14: Comme par hasard.
2: Ça c'est vrai par contre.
0: Vraiment te récupérer,
2: vraiment
0: pas comme les autres, tu vois.
14: C'est pas grave.
0: Tu regrettes pas, hein?
14: Non.
0: Non.
14: C'est marrant, mais je veux plus voir les gens de l'hôtel.
0: Il y a déjà beaucoup de monde. On est en train d'arriver.
2: Oui, il y a déjà plein de gens.
0: On est en train d'arriver place François Mitterrand devant le Westfield de Rallye.
14: Il y a une pomme. Tu vois, ma réédition, c'est une pomme et dedans il y a un cœur. Et ben il y a quelqu'un qui l'a fait en crochet, regarde.
0: Oh, mais c'est trop mignon. Il y a beaucoup de monde.
14: Il y a quelqu'un qui a ma casquette et un t-shirt de moi.
0: Oui, parce que les gens veulent te voir.
2: Oui.
0: Ils sont venus un peu pour toi aussi.
14: Ah,
0: il faut que tu saches que nous, ils n'ont absolument rien à foutre. Ils nous détestent.
2: Rien à faire.
0: Mais ils sont là pour toi. Ils sont là aussi pour Amir qui va arriver dans un instant. 0 870 42 48. Il y a des gens qui ont des questions à te poser. On a Pauline qui est là. Bonjour Pauline.
16: Bonjour Manu. Bonjour les Wawin. Bonjour Marine.
14: Bonjour.
0: Tu avais une question à poser à Marine.
16: Oui, je voulais te savoir combien d'alarmes tu mettais Marine le matin pour te réveiller.
14: J'ai eu peur que ça allait être combien d'argent par mois
0: que tu gagnais durant l'année 2026. Quel est le montant de ta feuille d'imposition?
2: On écoute.
14: Non, j'en mets qu'une seule. Mais je clique sur rappel à chaque fois, donc c'est comme s'il y en avait. Tu sais, en fait, mon alarme, elle sonne, et si je clique sur rappel, ça ressonne 10 minutes après.
2: Ouais.
14: Donc je dirais qu'au total, il m'en faut peut-être 2-3.
0: Ça va, c'est correct. Mais alors, tu sais quoi, j'ai peur, moi, donc j'ai plusieurs alarmes. Parce qu'on pourrait snoozer aussi, mais j'ai peur de mal appuyer sur le bouton.
14: Ah oui, et qu'en fait, t'appuies sur OK. Exactement. Ah ouais, une fois, ça m'est arrivé.
0: Et je me dis, on va m'appeler un jour, il sera 8h30. Manu, t'es pas là.
14: Mais toi, en fait, tu te lèves tellement tôt, c'est horrible.
0: Bon, tellement tôt, c'est pas 4h30, c'est la joie.
14: Bah, c'est la nuit.
16: Sinon, Marine, il faudrait. Sinon, Marine, en fait, il te faudrait un Manu tous les matins avec le mégaphone.
14: Oh non, c'est bon, merci.
2: Ne donne pas d'idée comme ça, Manu.
0: Tu sais quoi, ça peut être un nouveau concept.
14: Après, on enregistre dans mon portable et ça devient mon alarme du matin.
0: Ah ouais. Ça peut être un nouveau concept d'aller réveiller les gens avec le mégaphone. Et de faire les interviews chez les gens. Tu seras la première, Marine.
14: Non. Bah après, ça réveille de bonne humeur.
0: Merci beaucoup, Pauline, de nous avoir appelés.
16: Merci, belle journée à vous.
0: Belle journée à toi. Il y a Antoine qui est là aussi, qui a une question à poser à Marine. Bonjour, Antoine.
17: Bonjour, Léon. Bonjour, Marine.
14: Bonjour.
0: On t'écoute.
17: Est-ce que tu as un objet que tu perds tout le temps?
14: Un objet que je perds tout le temps?
0: La coque de Manu sur son téléphone.
14: Non, je crois pas. Peut-être les clés, c'est toujours galère un peu à retrouver. Les clés.
0: Ouais, classique, quoi.
14: Ouais, c'est vrai. Sinon, je perds rien, je fais attention.
0: C'est vrai?
14: Bof.
2: Tu mens?
0: Bof, mais on m'a dit, Marine, faut que tu fasses attention à ton image. Non, je ne perds rien.
14: Non, même pas, je fais, c'est vrai, des fois je fais pas trop gaffe au matériel. Parfois, une fois j'ai perdu mes lunettes de soleil dans la mer. J'ai passé 2 heures au fond de l'eau à essayer de les retrouver. J'ai appelé mon père, il y allait avec le masque et tout, on les a jamais retrouvées.
0: C'est étonnant de pas retrouver des lunettes dans la mer. Ouais. Pourtant, c'est petit la mer.
14: Mais non, mais elles étaient là, je les voyais, c'était pas si profond.
0: À partir du moment où tu fais tomber un objet dans la mer, ça a disparu.
14: Ouais, ouais.
0: Tu ne sais pas pourquoi, tu dis putain, mais pourtant j'ai pied là.
4: Un jour, tu vas croiser un poisson avec des lunettes de soleil.
0: Il chante à tu. Le poisson, il a appris Marine avec ses lunettes de soleil, incroyable.
14: Non.
0: Merci Antoine de nous avoir appelé.
17: Bonne journée.
0: Belle journée à toi. Il y a Élise qui est là aussi, qui va prendre le téléphone. Bonjour Élise.
18: Bonjour Manu, bonjour les Wawin et salut Marine.
14: Coucou.
0: Bienvenue sur Énergie. T'avais une question à poser à Marine.
18: Oui. Est-ce que tu as déjà oublié tes paroles sur scène?
14: Oui, ça m'arrive pas si souvent, mais ça m'arrive parfois, et souvent c'est sur les mêmes titres en plus.
0: Ah, parce que t'y penses, tu dis j'espère que j'ai pas oublié, et t'oublies.
14: Parfois, ouais. Non, mais des fois j'y pense pas, mais c'est souvent quand ça m'est arrivé, c'était la même musique au même moment en plus.
2: Tu fais quoi à ce moment-là?
14: Rien.
0: Tu tends le micro?
2: Ouais, genre tu
14: Non, même chantez pas. Ça dure pas longtemps en général, ça dure même pas de quelques mots. Donc j'ai le temps de reprendre vite et les gens chantent quand j'ai de la chance. Ça va, ouais.
0: Oh, non, mais la technique de tendre le micro,
2: ouais, toujours, ça marche.
14: Oui, c'est vrai, mais ça marche plus ou moins parce qu'il y a des titres qui sont très très connus et il y a des titres qui sont moins connus. Donc si je le tends et qu'ils chantent pas, c'est.
0: Il y a des gens qui connaissent moins de titres, ça m'étonnerait, ça m'arrive.
14: Non, au concert, ça va, j'ai de la chance.
0: Alors je suis allé la voir à l'Olympia parce qu'elle nous avait invité. Oui. Ma fille est fan. Donc on avait été la voir à l'Olympia. Les gens connaissent les paroles du début à la fin.
14: C'est vrai, c'est vrai.
0: À un moment, Marine, elle a été tranquillement aux toilettes. Elle est revenue.
4: Ça continue.
14: Ah ouais. il pourrait chanter parfois des titres entiers.
0: Marine va chanter pour vous. Attends, on va sortir deux secondes.
4: Ouais.
7: On va faire
0: coucou aux gens. Tranquillement, juste pour dire bonjour avant d'accueillir Amir aussi. Tout le monde va bien ? Il y a beaucoup de monde. On est place François Mitterrand. On est devant le Westfield à Lille. Tout le monde est heureux.
14: On peut le prendre comme ça.
0: Eh ben dans 10 minutes, dans 15 minutes, on va être avec vous. Il y a Amir aussi qui va chanter. Il est là, le beau gosse.
14: Est-ce qu'on m'entend ?
7: Ah, c'est bon, on voit Amir.
0: Alors il y a un mec qui est bronzé, c'est lui.
14: Ça va ?
0: Tout va bien, tu vas nous rejoindre dans le bus, tu vas faire tes balances, c'est ça ou c'est fait ?
17: C'est fait,
0: tu vas nous rejoindre dans le bus.
14: De pain au chocolat.
0: Marine va faire ses balances aussi.
14: D'accord.
0: On est avec vous et on va vous proposer un showcase exclusif, on vous l'a promis, showcase gratuit, il y a beaucoup de monde.
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15: Aujourd'hui c'est mercredi, on a déjà fait la moitié de la semaine. Youpi !
0: Et nous avons avec nous, en direct de Lille, dans notre bus, les deux dentistes les plus connus de France.
7: Ah, oh, c'est vrai, ça.
14: Non, c'est pas vrai. J'en ai une troisième. Ah non, mais elle a pas fini.
17: Elle a pas fini, je sais qui tu parles.
0: Ah, c'est qui ?
17: Iris Mittena.
7: Allez !
0: Iris Mittena, elle est dentiste.
14: Mais elle était à ma fac.
0: Ah, mais je savais pas, moi.
7: C'est ouf.
0: Amir, c'est dentiste.
17: Bac dans ton cas, c'est les initiales de fabrique à célébrité. Je viens de la voir.
14: Non.
17: Ça marche, non ?
0: Fac ?
7: Ah ouais.
0: Fabrique à célébrité.
17: Pas mal, non ?
7: Pas mal.
17: Ouais, alors, pas bon matin, ça sort comme ça.
0: Pas pour tout le monde, mais elle est pas mal. Amir et Marine sont avec nous et c'est véridique. Ils se sont rencontrés il y a deux minutes dans le bus. La première discussion, ça a été... Alors, la fac de médecine, t'étais où, toi, en dentiste ?
14: Non, c'est pas vrai, on en avait déjà parlé avant.
0: Oui, mais
14: c'est vrai que le premier truc que je lui ai dit, c'était que c'était mon confrère.
0: Ouais. Oh, c'est mignon.
17: Alors, imagine, et dans Marine, il y a les lettres de Amir. Je peux en faire plein des.
7: Ah, oh, ouais,
4: il est en forme.
14: Il est trop chaud.
0: Dans un instant, Amir, il va faire des jeux de mots, il va démarrer, il va mettre la main sous les aisselles, il va faire des proutes. On pourra plus l'arrêter. Dans même pas 10 minutes, on va vous offrir un showcase. Enfin, c'est eux qui vont vous offrir un showcase. On est place François Mitterrand devant le Westfield à Lille. Il y a beaucoup de monde qui est là déjà. Si vous avez envie de nous rejoindre, il vous reste 10 minutes. Ils vont chanter en direct pour vous. On sera à l'antenne et ensuite il y aura un showcase vraiment pour vous, pour Lille, un showcase exclusif. Amir, c'est 1 million d'albums vendus, 2 albums certifiés double disque de platine, 1 album double platine, plusieurs singles diamants, platine et or. J'ai envie de dire que c'est un bon début.
17: Vas-y.
7: Ça se passe bien.
17: À une réunion avec mon directeur de label. Là.
0: Franchement, pour un dentiste, moi je dis que...
4: C'est pas mal. Hein.
0: Putain, c'est joli.
17: Pour créer le disque d'amalgame.
14: Oh là là.
0: Un disque d'amalgame. Mais qu'est-ce qu'il a avec les jeux de mots aujourd'hui ?
14: Je sais pas, moi aussi.
17: C'est une matière.
14: L'amalgame, c'est, tu sais, à l'époque, quand on te mettait du plomb, quoi. Ce que les gens appellent le plomb, en fait, c'est un amalgame, c'est un mélange de.
0: D'accord. Oui, j'ai compris. Donc c'était un jeu de mots, quoi. C'est
14: une vanne de dentiste. C'est une matière comme l'or, mais il y a aussi des couronnes en or, d'ailleurs.
7: Écoute, c'est très niche, quoi.
0: Amir, si t'as vraiment envie de faire un jeu de mots, ton prochain titre, tu fais un jeu de mots sur amalgame, et un truc comme ça. Et t'inventes une histoire incroyable d'amour, mais on saura tous que ça parle de l'amalgame qu'on a eu dans nos bouches. Et voilà. On a Laetitia qui est là, qui a une question pour Amir. Bonjour Laetitia.
19: Bonjour Manu, bonjour les Wawins, bonjour Laetitia. Amir.
17: Bonjour, comment ça va ?
19: Ça va, je suis très contente de t'avoir. Voilà.
17: Merci.
19: J'ai une question à te poser. Pour la douche, est-ce que tu es plutôt le matin ou le soir ?
17: Le soir.
19: Okay.
0: Mais avec la canicule, t'en prends pas une non plus le matin ? Non, c'est pour savoir, comme on dit en plus. Là.
17: On rajoute des douches avec la canicule, mais le soir, ouais. La plupart des gens font quoi ? Matin ou soir ?
4: Je crois que c'est matin. Hein.
7: En fait, non.
19: T'as envie de... Il y a deux écoles.
14: En fait, il y a deux trucs. T'as envie d'être propre avant de passer ta journée, ou une fois que t'as passé ta journée, tu te laves.
7: T'as côtoyé plein de trucs dégueulasses.
0: Le soir, je suis trop fatigué. J'ai côtoyé beaucoup de trucs dégueulasses.
7: Non, mais il faut avant de te mettre dans tes draps propres.
17: Ça, on est d'accord.
0: Alors, j'ai testé vraiment la douche le soir, et c'est cool. Sauf que le matin, pour me réveiller, j'ai besoin de ma douche.
14: Faudrait faire les deux, mais bon, c'est pas très écolo.
0: Non, c'est pas très écolo.
17: Fais 2 demi-douches et là, c'est écolo.
7: Ouais, voilà.
0: Ouais, je me mouille le bas le soir et le haut le matin, quoi. Bon. C'est un débat que, c'est quoi, c'est le genre de débat qui durera jusqu'à le jour de la fin du monde. Il y a un mec qui dira, et au fait,
7: matin ou soir?
0: C'est comme dans le lave-vaisselle. Est-ce qu'on met les couteaux pointe vers le haut ou pointe vers le bas?
4: Vers le haut.
0: Bah voilà.
4: Mais non, on peut se blesser.
0: T'as pas d'enfant.
14: Ouais, je dirais vers le bas, mais est-ce que ça nettoie pas mieux si c'est
7: dans... Oui, mais bah, moi je pense aussi.
0: Ah ouais,
14: oh, j'en sais
0: ouais.
14: rien.
0: Mais après, vers le haut, quand tu reprends le couteau, c'est-à-dire que tes doigts ils touchent c'est l'endroit où il y aura de la nourriture.
14: Eh non.
7: Ah ouais.
14: Mais non. Et alors, tu viens de la manger la nourriture.
0: Ouais. Bah, je vais la manger, mais peut-être pas quelqu'un. J'ai pas envie d'avoir les doigts de quelqu'un d'autre sur ma nourriture.
7: C'est ta famille normalement.
14: C'est parce que moi je suis toute seule, donc quand je fais de la vaisselle, j'ai même pas de la vaisselle en fait.
0: Pardon, c'est vrai que j'avais oublié, je suis désolé. Ayons une pensée pour Marine qui le soir prend les couteaux de son lave-vaisselle en disant
14: j'ai pas de lave-vaisselle.
0: Oh, putain, t'as pas de lave-vaisselle.
14: Je le fais à la main.
0: C'est fou. Non, t'as pas de lave-vaisselle chez toi.
14: Mais non, c'est tout seul. Bah, pourquoi je vais acheter un lave-vaisselle
7: ouais.
0: Parce que c'est, ça, tu gagnes vachement de temps avec un lave-vaisselle.
14: Non, je préfère avoir une machine à laver.
7: Je suis d'accord.
14: J'ai dû choisir entre la machine à laver.
0: Ok. Mais est-ce que t'as de la place pour un lave-vaisselle?
14: Ouais, mais non, c'est juste que quand je suis toute seule, je sais pas.
0: Écoute, la dernière fois que t'es allé au Energy Music Awards, je t'avais dit que si tu gagnais un Energy Music Awards, je t'offrais un iPhone. Mm. Tu as gagné un Energy Music Awards, je t'ai offert un iPhone. Si tu gagnes un Energy Music Awards, les prochains, c'est le 23 octobre, je sais pas si t'es nommé ou pas, mais si t'es nommé, si tu gagnes, je t'offre un lave-vaisselle.
4: C'est vraiment ta motivation de carrière.
14: Je sais pas si je veux un lave-vaisselle.
7: Mais t'es sage.
0: Je t'offre un lave-vaisselle, je te dis.
14: Ok.
0: Et tu rentres à la maison.
7: Voilà.
4: Elle va tout donner.
0: Faut quelqu'un s'occupe de Marine, c'est n'importe quoi. On t'embrasse, Laetitia. Merci beaucoup de
19: nous avoir. Merci à tous. Bonne journée. Bisous.
0: Très belle journée à toi. Il y a Karen qui est là aussi. Bonjour, Karen.
20: Bonjour, Manu. Bonjour, les Wanwan. Coucou, Amir.
17: Salut, Karen. Comment tu vas?
20: Ça va et toi? Je suis tellement ça contente de te parler.
0: C'est cool.
20: Je voulais te souhaiter un très joyeux anniversaire, Amir, avec quelques jours de retard.
17: Merci beaucoup. Merci, c'est adorable.
0: Le temps passe à une vitesse, hein. 67 ans déjà. C'est incroyable.
20: Pourquoi, Manu?
0: Il avait fait The Voice. Puis maintenant, on l'arrête plus. Karine, t'avais une question à poser à Amir.
20: Oui, j'ai une question, Amir. Alors, on va parler de choses importantes, on va parler de bouffe. Je voulais savoir, au resto, est-ce que tu prends toujours la même chose ou est-ce que tu changes?
17: Tu sais, ce que je fais au resto, pour ne pas me casser la tête, je demande au serveur de me donner la recommandation.
0: Ah,
14: voilà. Tu choisis okay. pas sur la.
17: Ouais. Ouais, après, il y a toujours le risque qu'ils te fourguent le truc, qu'ils ont besoin de liquider.
0: C'est ça, exactement ouais. ce que je me dis.
17: Mais moi, je demande les best-sellers, en fait. Je dis, vas-y, qu'est-ce qui parle le plus et c'est comme ça que, ben, au moins ma visite dans le resto, elle compte, parce que j'aurais coché la case du meilleur truc qu'ils savent faire.
0: Moi, je trouve que dès que tu t'assieds, que le serveur ou le serveuse te dit, alors aujourd'hui, on a un truc incroyable, ça sent le plat de la veille.
14: Non, pas.
0: Mais bon, pourquoi pas. Ben voilà, Karen.
17: Merci, Karen.
20: Super. Super. Et quand est-ce que vous passez sur Nice?
0: Alors, bah écoute, on est à Lille, dans 2 heures.
7: Voilà.
0: Mais tu sais, mais comme on va tellement dans le sud depuis des années, on nous avait demandé est-ce que vous voulez venir dans le nord, est-ce que vous voulez venir dans le nord. Et donc, voilà, on a fait Strasbourg, on était à Metz hier, aujourd'hui on est à Lille. Demain, on partira à Caen et on terminera à Paris. Donc, on fait tout le nord comme ça. Et puis, en fait, c'était parce que Marine nous a supplié de venir la récupérer à Lille.
14: Non.
0: je t'entends.
14: Ah,
0: on t'embrasse, Karen.
20: Moi aussi. Je vous embrasse et merci beaucoup pour tout ce que vous faites. Merci Amir, tu es solaire.
17: Oh, c'est adorable.
0: Oh, c'est beau.
17: Venant d'une niçoise en plus, ça s'y connaît en soleil. Merci beaucoup.
0: Amir est solaire, Marine est solaire.
20: Merci beaucoup.
0: Et dans un instant, on va sortir, on va se retrouver sur la scène. On est devant le Westfield à Lille. On est place François Mitterrand et il y a beaucoup de monde. Tout le monde va bien? Vous voulez qu'Amir chante? Vous voulez que Marine chante? Vous voulez que je chante?
7: Non.
14: Ah.
0: Est-ce qu'on peut fermer ce putain de micro de Marine?
7: C'était moi.
0: Ah, c'était Lorenza. Eh bien, fermez tous les micros.
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0: C'est nous et on est en direct de Lille, bonjour.
7: Ah, ils sont chauds,
0: Énormément de monde, on est place François Mitterrand pour terminer cette émission devant le Westfield à Lille. Et comme promis, vous allez avoir droit à un showcase d'Amir et de Marine. Je voulais juste faire coucou à deux petits princes. Parce que durant toute cette folle opération, l'association Petit Prince, on en parle souvent dans l'émission, ils réalisent les rêves d'enfants gravement malades. Ils en ont réalisé plus de 10 000.
7: Bravo.
0: Et ben, ils en réalisent aussi pendant notre tournée du bus. Il y a Ornella qui est là. Coucou Ornella.
31: Bonjour.
0: Et toi, tu veux rêver de rencontrer qui?
5: Marine.
0: Eh ben, elle est là pour toi tout à l'heure. Tu vas pouvoir la rencontrer dans le bus.
5: Trop bien.
0: Ben ouais, trop cool. Et puis tu vas pouvoir assister au concert aussi.
5: Trop, trop bien.
0: T'es un peu en première place. Hein.
5: Oui.
0: Eh ben, c'est pour toi. Il y a aussi Victoire qui est là. Coucou.
2: Oh, ah, elle est timide.
0: Elle est un petit peu timide.
2: C'est normal.
0: Coucou. Attends, tout le monde va dire coucou. Vous pouvez dire, s'il vous plaît, coucou, s'il vous plaît, à Victoire. Coucou.
5: Coucou.
0: Voilà. Bah voilà, vous pouvez l'applaudir. Elle a dit coucou. Et tu rêvais de rencontrer Marine, Amir ?
5: Marine.
0: Marine. Amir aussi ou on s'en fout ? Non, il nous entend pas, il est dans le bus. Merde, il est là-bas.
2: Il a tout entendu.
0: Eh ben, tu vas pouvoir le rencontrer tout à l'heure. C'est les petits princes, ils sont avec nous sur toute cette tournée. On va vous offrir des places pour les Energy Music Awards dans 5 minutes. C'est le 23 octobre, les Energy Music Awards. On va vous les offrir. Mais avant ça, eh ben, il y a Amir qui va arriver. Eh ben alors, il est dans le bus, il discute dentiste avec Marine. Elle est contractée, il disait « Ouais, moi je pense qu'effectivement, une carie, il faut la soigner comme ça. » Marine, elle dit « Non, je pense pas, tu sais, en 2026, on a vachement évolué par rapport à toi. Excuse-moi, t'es un petit peu un boomer de la carie. Ben » voilà, ça discute. Vous pouvez faire un tonnerre d'applaudissements pour Amir qui est là.
17: Merci.
0: Et il va chanter maintenant pour vous, c'est quand tu veux.
17: Ok, salut Lille, est-ce que ça va? Très heureux d'être là, très heureux de vous retrouver avec Manu et l'équipe, très heureux de chanter mon tout dernier single pour vous, ça s'appelle « À l'imparfaite ».

0: semblant d'avoir pied dans tout cet océan de toi.
1: Amir!
0: Merci, merci.
1: La classe. Et je vais te dire un truc, Amir, t'es le seul mec au monde à avoir la classe sur une scène avec des chaussures méduses.
2: Ça m'étonnait que tu t'es pas encore mal.
1: C'est génial. Moi, je fais ça, on me vient. Vous pouvez encore l'applaudir, merci. Amir, il va revenir tout à l'heure.
0: Merci Manu, merci tout le monde.
1: Il va rechanter encore pour vous. Il y a même un truc qui n'était pas prévu. Il va faire une version acoustique, il va faire une reprise avec Nico à la guitare tout à l'heure pour vous.
2: Yeah.
1: Alors, il y a Marine qui va nous rejoindre maintenant. Elle va chanter, mais avant ça, regardez ce que j'ai dans les bras. J'ai les places.
2: Bah, ils sont comme des oufs, tu m'étonnes.
1: Pour les Energy Music Awards. Et c'est toujours compliqué parce que je sais qu'il y a plein de gens qui veulent aller aux Energy Music Awards. C'est le 23 octobre, ce sont les premières places pour les Energy Music Awards qu'on vous offre toute cette semaine. Et c'est pas évident de choisir. Et c'est pour ça que je me débine et que je vais donner la place à Marine et c'est elle qui va choisir.
3: Attends, quoi? Il faut choisir au pif?
1: Oui, allez, viens.
3: Mais c'est une blague?
1: Non, c'est pas une blague. Allez, viens, viens, viens, viens, viens.
3: Tu veux que je choisisse au pif?
1: Écoute, tu choisis qui tu veux qui va avoir les premières places pour les Energy Music Awards.
3: Mais je sais pas.
1: Bah je sais.
3: Attends, faut vraiment choisir au pif. C'est n'importe qui ou
1: c'est n'importe qui. Des gens qui en veulent. Il y a beaucoup de monde qui en veut. Tu vas et tu les donnes.
3: C'est que ceux qui lèvent la main.
1: Bah tout le monde lève la main.
3: C'est mon 28e anniversaire ou 28 ans anniversaire.
1: Alors viens, viens, on va aller voir. Bonjour, ah, il y a un petit panneau avec marqué aujourd'hui,
2: oh,
1: c'est mon anniversaire 28 ans. Marine, une dédicace plus photo. Alors tu préfères une dédicace photo ou les places?
2: Non,
1: on peut pas avoir les deux, je suis désolé Marine.
3: Arrête.
1: Viens, viens, oh là, tout ému. Viens. Tu t'appelles comment?
3: Camille.
2: Oh.
1: Camille, je te présente Marine.
3: Enchantée.
1: Alors, regarde. Ça, c'est deux places pour les Energy Music Awards. Tu seras avec nous le 23 octobre.
3: Oui, bravo.
1: Ça va?
3: Oui, ça va.
1: Vous pouvez l'applaudir.
2: Et bon anniversaire.
1: Merci. Il est pas mal cet anniversaire ou pas?
3: Oh, fou, c'est le meilleur anniversaire.
1: Et bah, et tu voulais aussi une dédicace de Marine avec une photo. Attends, donne-moi ton appareil photo. Voilà, non, il a...
3: Ouais, attends.
1: Je vais lui découper le cou. Ok, on la fera après. Tu vas faire ta photo avec Marine.
3: Ok.
1: D'accord.
3: Ok.
1: Eh hey, tiens, ça c'est
2: peu.
1: C'est... Non, ça ne voit pas du tout les larmes.
2: Non.
1: Personne n'a remarqué ici. Mais non, c'est normal, c'est l'émotion.
2: Parfait,
1: oh, c'est génial. Et hey, t'as fait une heureuse.
3: Oui, bravo, merci. Enfin, je sais pas. N'importe quoi.
1: Enfin, oui.
3: Non, mais c'est des fausses places, hein, c'est un carton.
1: Oui, non, mais on va lui offrir les vraies places.
2: Oui,
3: depuis tout à l'heure, je suis bloquée sur le carton, je me dis, mais c'est pas les vraies places.
1: Alors, la vérité, c'est qu'on avait dit, il faudrait faire un truc joli pour que dans les images, ce soit joli. Et c'est, je vais pas balancer, mais c'est Franck, le producteur qui est derrière toi, qui nous a dit, je vais m'en occuper. Et voilà, il nous
3: c'est
1: a fait
3: bien,
1: ça.
3: Hein, c'est super.
1: Il y en a pas un pour rattraper l'autre dans cette équipe.
3: Voilà.
1: Mais t'inquiète pas.
3: Il y en aura des vrais après.
1: Le carton, c'est juste comme ça, mais tu vas gagner deux places pour l'Energy Music Awards le 23 octobre.
2: Merci beaucoup.
3: Oh, bravo.
2: Bravo.
3: Trop bien.
1: Et Marine va chanter maintenant. Bah oui, parce que t'es venue aussi là pour ça.
3: Oui, c'est vrai.
1: Alors évidemment, tu nous as donné des conseils de dentiste parce que c'est important.
3: Non, mais...
1: Mais il y a aussi autre chose. Vous voulez que Marine chante pour vous parce qu'il y a beaucoup de monde ce matin à Lille.
3: Oh non, j'ai pris...
1: Ah, qu'est-ce qu'elle a eu?
2: Non,
1: qu'est-ce
2: ça va.
1: Qu'est-ce qui s'est... T'as failli tomber?
3: Non.
1: Ah, parce que normalement, on a une chute par émission, on n'en a pas eu encore aujourd'hui.
2: C'est vrai.
3: Mais ce sera pas moi.
1: Oh.
2: Parle pas trop vite.
1: Elle va chanter pour vous, elle s'installe sur son piano.
3: C'est bon.
1: Piano-voix. C'est ma faute?
3: Oui, ben non. Attends.
1: Non.
3: Ça marche? Oui.
1: Oui. Oh, tu chantes ce que tu veux, hein?
3: Bah, ma faute, oui. Elle non, mais c'était faute. Une vanne, parce que t'as dit c'est ma faute. J'ai dit
1: ah,
3: non,
1: une
3: c'est...
1: blague.
3: J'ai raté. Amir fait mieux les blagues.
1: J'ai envie de dire chacun son job. Vous pouvez l'applaudir, Amir. Pardon.
3: Mais là, tu mais non, mais tu
1: rigoles. Mais ce qu'elle a dit, Amir, ça m'est rentré dans la tête. Vous pouvez applaudir Amir aussi, il est derrière mon bus.
3: Ça me va, hein. Ça me va.
1: Marine, pour vous, attends, ce matin, avec son piano. Faut que tu règles le piano.
3: Je vais éteindre et rallumer, ça marche toujours bien.
1: Ah, ok, d'accord. C'est comme à l'ordinateur.
3: Bizarre.
1: Attends, bouge pas, t'inquiète pas, je m'y connais.
3: Ça se rallume, ça se rallume.

0: Ça sera allumé.
1: Ah, il met du temps à se rallumer ton piano.
0: Non, ça va, non?
1: Ah, heureusement qu'on n'est pas en direct à la radio, parce que sinon ça aurait été galère. Tout le monde va bien? Alors dites-vous que quand les artistes vous demandent tout le monde va bien, c'est parce qu'il y a un problème technique.
0: C'est bon, je suis prête.
1: Ça roule?
0: Oui.
1: Marine, pour vous, en direct ce matin à Lille.

0: Merci.
1: Eh ben merci à Marine. Il est, je sais même pas quelle heure il est, oui, parce que j'ai plus l'heure. Je ne sais pas quelle heure il est, mais il doit être tard. Il est ah oui, il est 10h12. On est bien, on a un petit retard de 12 minutes, on est bien, on est tranquille. Merci mille fois Marine d'avoir été avec nous. Tu quittes la scène, mais tu vas y revenir.
0: Oui, oui.
1: Tu vas y revenir parce qu'on va vous offrir à vous tous qui êtes là sur la place François Mitterrand. Merci d'ailleurs au Westfield Oralille, c'est grâce à eux qu'on a pu installer toute cette scène. Vous allez avoir un showcase gratuit et exclusif d'Amir qui va venir chanter. Il y a même Nico qui sera à la guitare. Marine va venir rechanter. Merci à tous, merci à la ville de Lille. Vous avez été incroyables, c'est une aventure de dingue. Vous pouvez vous applaudir. Vous pouvez, tant que vous y êtes, applaudir Nico et Lorenza qui sont avec moi sur cette aventure, applaudir toute l'équipe. Oh, c'est pas fini. Demain, on sera à Caen. On sera ensuite de retour à Paris vendredi. Merci à tous. On s'en va. Retour demain. Enfin, on redémarre demain à 6h à Caen. On va partir, on va filer parce qu'on a de la route à faire.
2: Ouais.
1: Alors, merci à tous. Tout ce qui se passe depuis lundi, vous le retrouvez en vidéo.